0: dis, t'inquiète pas.
1: On est combien sur le chat?
2: Bah, sur le chat, on est repassé à 3980 parce qu'il y a des gens qui te reprochent d'être uniquement intéressé par Lily et par personne d'autre.
0: Voilà.
2: Il y a beaucoup de reproches.
1: Mais ça, si c'est comme ça, dans ces cas-là, on va faire une chose, on va arrêter, puis c'est tout.
2: Mais tu dis que ça depuis le début, Gérard. C'est pas sympa pour les auditeurs qui écoutent. Tu dis que tu vas arrêter depuis tout à l'heure. Pense aux gens qui t'écoutent et qui t'entendent qu'une fois par semaine, quoi.
0: Voilà. Il y en a, ils attendent une
2: débat,
0: semaine.
2: Tu te fous du débat. Nous, on reste jusqu'à 2h du mat pour faire les débats avec toi. Et tu t'intéresses même pas.
1: Mais je me fous pas de ça. C'est que, c'est tout. Il y a des trucs qu'on t'a dit tout à l'heure à l'antenne et que j'aime pas et c'est tout.
0: Bon, écoute, on va les gérer. Voilà. On va y retourner. On part sur une nouvelle base. Ouais. On y retourne.
1: Donc voilà.
0: Ok, on a qui là actuellement?
1: On accueille Marie Mur.
3: Ouais, rebonsoir tout le monde.
1: De Douai.
3: Ouais, je suis sur Douai.
1: Gasparov de Roubaix.
4: Bonsoir Gérard, bonsoir Suren, bonsoir tout le monde.
1: Voilà, bonsoir Suren. Et voilà, bonsoir. Ça commence.
2: Mais tu l'as mais c'était Suren. Mais t'es sur
1: Suren. Mais non, Gérard. Ça commence.
0: Mais non, Gérard.
1: Mais ça recommence.
0: Oh, c'est un clin d'œil. Bon, allez, on y retourne.
1: Ah, ça commence.
0: Arrête d'être parano.
4: C'est bon, arrête de faire ta star.
0: Arrêtez-vous.
1: Attends, si t'es pas content, c'est le même prix, d'accord?
0: Arrête, ne chauffe pas, je t'en prie, ne chauffe pas.
5: J'ai eu des enfêtes, là.
3: Allez.
4: Ça m'est fait pas chier, fais ton débat.
0: arrêtez, s'il vous plaît, arrêtez. Non, Gérard, tu restes là. Arrêtez, s'il vous plaît, arrêtez de le charrer.
1: Je te préviens, Gasparov.
4: Gasparov, pas Gasparov.
1: Ouais, je te préviens, toi, tu vas pas rester longtemps, d'accord? Tu retournes au standard, tu vas voir Céline. Merci.
0: Voilà, retourne au standard. Voilà, 2 secondes et on y retourne.
5: GG, il y a moyen qu'on fasse un point love story là parce que je me tiens pas au courant là.
0: Non, on fait pas love story.
5: Bon, ok, tant pis.
1: Sirob.
6: Yo, c'est Sinoc. Appel Poitiers, 112.5.
1: Edouard, ouais. Ça t'arrive de parler français?
6: Appel Sinoc, appel Poitiers, 112.5. Choco.
0: Ah, ça, c'est bravo, bravo, Céline au standard. Tu vas le reprendre et tu vas vite me gérer. Allez, vas-y.
6: Mongolien.
1: Allez, hop, terminé.
0: Allez, hop.
1: Non, mais de toute manière, ça va aller vite. Moi, c'est
0: voilà. Attends, Gérard, attends, parce qu'il faut compter au moins jusqu'à moins 20, parce qu'on va peut-être appeler Lily, elle va peut-être revenir. Donc, faut au moins qu'on reste là jusqu'à moins 20, moins quart.
1: Ouais. Et Douai, le queue?
5: Non, Douai dans le HUC. C'est Paris 109.
1: Donc, bonsoir.
5: Ouais, bonsoir. Lily.
0: Allez, Gérard, réveille-toi, vraiment.
1: Alors, la question, c'était. Qu'est-ce qu'on avait posé comme question?
0: Ah bah c'est toi qui fais le débat mon grand, c'est à toi de voir.
1: Bah attends, on a balancé le disque, on n'a même pas posé la question.
0: Eh bah vas-y.
2: Moi, j'ai une petite question sur le net alors. J'ai une petite question de Bertrand de la Douai qui dit: est-ce qu'un pigeon surdoué est cuit au four à un cuit-cuit?
1: Non.
2: D'accord.
0: Non.
2: Ouais, bon, c'est net.
0: D'accord. Combien de temps de cuisson?
1: Ça, on n'en a rien à foutre de
0: d'accord.
1: Combien de temps de cuisson.
2: C'est comme les dents.
0: Voilà.
2: Deux minutes.
0: Bon allez Gérard, vas-y, en qui?
1: Alors, la question, faut-il... Un surdoué, peut-il conduire un camion ou autre? On va demander à Douai dans la queue.
5: Douai dans la queue? Douai dans le HUC plutôt, non? Oh, j'ai...
1: Oui, putain oui.
0: Allez, Gérard.
5: Tu vas enchaîner, fumier. Bon.
1: Ah, fumier, t'en es au pas. Terminé, le
0: arrête,
1: arrête,
0: Gérard. Arrête, Gérard.
5: Je parlais pas à toi.
1: Terminé.
0: Voilà, Gérard.
1: C'est terminé.
0: Non, Gérard.
1: Le débat est clos. Ça fait 3 points que je suis insulté, c'est terminé.
0: Mais t'as pas insulté, il parlait à l'autre auditeur.
1: C'est terminé.
0: Gérard,
2: tu prends tout pour toi.
1: Le débat est terminé.
0: Gérard.
2: Bah alors, t'auras pas Lily
1: tout
2: au téléphone.
1: Tout est terminé.
2: T'auras pas Lily au téléphone.
0: Voilà.
1: Tout est terminé.
0: Gérard.
1: Le débat est clos.
0: Gérard, je peux en placer une? Bon, il parlait pas à toi, il parlait à l'autre auditeur.
1: Ouais, c'est ça.
0: Et tu l'as pris pour toi. C'est vrai, Gérard?
1: Mais oui, c'est ça.
0: Et en plus, il faut qu'on reste au moins jusqu'à moins quart parce que Lily doit appeler normalement. Donc, faut tenir. Sinon, tu lui parleras pas. Allez, on y retourne.
1: Ouais, mais là, je préviens, je vais pas me faire insulter comme ça. Hein.
0: Mais il t'insultait pas toi.
1: Non, mais ça va aller vite.
0: Allez, Gérard.
1: Alors, un surdoué peut-il conduire un camion ou autre?
5: Oh là là là. Des questions.
0: S'il vous plaît, répondez à la question, s'il vous plaît.
5: Bonsoir.
0: Allez-y. Bonsoir.
5: Bonsoir, c'est Pierre-Jean.
7: Il y a deux nouveaux auditeurs, s'il vous plaît.
1: Alors, on accueille Pierre-Jean de Pochetron
5: sur Brancard. Oui, c'est dans le Kosovois, 178. Bonsoir, Gérard. Comment ça va?
3: Bonsoir.
5: Bonsoir les auditeurs. Bonsoir tout le monde.
4: Bonsoir.
0: Et qui est-ce qui est là encore?
1: Nenou, là.
7: C'est Nemo, Gérard.
1: Nemo de Marseille.
4: Ne m'insulte pas, j'appelle de Marseille. Bonsoir, Gérard.
3: Bonsoir, Nemo.
5: Bonsoir.
0: Allez, on va répondre à la question.

0: Ouais, vas-y, pas, il y a d'autres auditeurs quand même, Gérard.
1: Voilà, et Gérard.
2: Il y a une question de Scatanic, surfeur. Est-ce que les routiers ont eu leur diplôme de soudoué pour conduire?
3: Non, il n'y a pas besoin d'avoir un diplôme pour conduire.
1: Il n'y a pas besoin, hein?
3: Non.
2: C'est certain?
1: D'accord.
3: Non.
1: Il faut qu'on le communique à la presse. Hein.
3: Donc, justement, en parlant de ça, je les salue tous, les Pozzo qui sont sur la route, et bonne bourre à vous.
0: Ouais,
3: donc,
0: les taxis, tu les salues jamais?
3: Bah, attends, les chauffeurs de taxi aussi, d'accord? Je suis pas tout seul à passer des bons jours, d'accord?
1: D'accord. Ok, Gérard, on les embrasse, on leur fait la bise.
0: Tu penses beaucoup aux routiers, mais pas souvent aux taxis, quoi.
3: Ouais, mais chauffeurs de taxi, il y en a qu'on on vous estime bien, d'accord?
4: Craché dans le camion.
3: Malgré qu'on vous passe pas assez de coucou, mais n'ayez crainte, on vous estime quand même bien.
4: Il prenait des putes.
0: Parce qu'on en chie aussi la nuit.
3: Ouais, je le sais.
1: Voilà, Gérard, on va peut-être retourner au débat maintenant.
3: Et par contre, celui.
4: Il est pas dans la couchette.
1: Pas moi. Ok Gérard, vas-y, pose une autre question, parce qu'à priori, tu as répondu à la question, c'est bon. Hop là, voilà.
3: Donc, Groove, c'est Rouve, là, ou je sais pas quoi.
5: Non.
3: C'est Rouve ?
5: Non, il a été viré, c'est Rouve.
1: Ah, il a été viré, Gérard. Ouais. Tu l'as viré tout à l'heure.
3: Punaise.
5: Ah oui, bah tu vires tellement de gens qu'après, c'est le bordel, hein. Quelque chose de mignon.
6: Ah, c'est clair.
5: Bah, alors.
3: Alors, Gasparo. Gasparotte.
7: Allez, mais tu l'as viré aussi.
5: Gérard, putain,
7: je suis Gérard, demande l'heure qui se présente.
3: Pierre Jean.
5: Ouais. Moi, je dirais que conduire un camtar, ça demande certaines compétences, donc c'est pas donné à tout le monde. Et j'estime que c'est pour des gens qui ont un excellent QI, qui ont des réflexes, qui ont une acuité visuelle acerbe. Donc pour moi, ouais, ça demande certaines compétences. C'est clair, Gérard.
3: Nemo.
0: Tu peux m'expliquer l'acuité
6: visuelle
0: à Serge? Ouais,
3: parce que j'ai pas
0: compris non plus l'acuité. Tu peux lui dire de se taire derrière. Ok, donc pour moi, les surdoués, c'est les mecs qui conduisent des taxis. C'est clair.
3: Ouais, mais il y a ça, et puis aussi les camions, hein, d'accord?
0: Bah, il y a les routiers, ouais, mais bon, les routiers, il y en a tellement par rapport aux taxis que...
3: Non, mais faut dire une chose que, bon, attends, on va laisser parler Marie-Mur.
8: Marie-Mur, ouais, non, faut pas avoir fait les nains, hein, pour conduire un camion, donc suffit d'avoir un peu de synchronicité dans les membres, et voilà, quoi. Mmh. Après, tu connais tes panneaux, bon, faut pas être trop, tu vois.
0: Ouais, faut pas s'endormir au bout d'alcool, ou...
8: Puis après, tant qu'il y a un première, deuxième, troisième.
5: Et hop, quatrième. Sur l'autoroute, à fond la caisse.
8: Voilà, tu
5: téléportes pour voir les tepus.
3: Je pense pas, mon ami. C'était Nemo là qui parlait des chauffeurs de taxi, c'est ça?
0: Ouais, je te parlais des chauffeurs de taxi, ouais.
3: Non, mais faut bien se dire une chose que, bon, c'est vrai que vous êtes comme certains chauffeurs routiers, vous risquez aussi votre vie comme tout le monde, d'accord?
0: Ouais, c'est clair.
3: T'es d'accord avec moi?
0: Ouais.
3: Bon, donc.
0: Il y a peut-être plus de femmes dans notre métier que dans le métier des routiers. Quoi.
6: Il a l'air grave motivé, le cam, là, quand même. Hein.
3: Non, mais oui. Ça, c'est vrai que du côté poids lourd, c'est vrai qu'il n'y a pas tellement de femmes.
6: Hein. Ouais.
3: Il y en a plus, et encore...
8: T'en as connu quelques-unes, quand même.
6: Ouais, t'en connais quand même quelques-unes.
3: Qui conduisait chauffeur... comme
6: non,
3: chauffeur
6: pas forcément.
8: Non, des 40 tonnes.
6: Ouais, voilà.
3: Ah non. Non, en tant que chauffeur routier, non. Hein.
6: Bah attends, tu les as niqués.
5: T'en as rencontré des bonasses quand même, chauffeur routier, non?
6: Ouais.
3: Ah non. Même ça, je peux te dire non. Hein.
6: T'en as pas tiré une seule.
5: Il y en a quelques-unes quand même.
3: Non. Non, donc, ça, je peux te dire non. Bon, donc, on va pas s'éterniser là-dessus. Donc, c'est pour te dire que...
4: pour dire à
3: Nemo qu'en fin de compte, c'est vrai que dans votre profession, il y en a, mais bon, elles sont plus de jour que de nuit.
0: Ouais, mais je pense qu'il y a plus d'agression chez les taxis que chez les routiers, tu vois, déjà.
3: Ouais, non, mais oui, pourquoi? Parce que vous avez quand même une recette à
0: ramener. Parce qu'on a des clients, alors que les routiers, ils prennent pas de clients la nuit.
8: Ouais, des routiers, il y en a qui prennent des clients. Hein.
3: Nemo.
0: Ouais.
3: Attendez derrière, s'il vous plaît. Eh, Nemo, faut bien me dire une chose que certains routiers ont des recettes aussi sur eux à ramener au patron, hein.
0: C'est-à-dire, ouais, c'est vrai qu'ils ont une grosse marchandise aussi. Ouais.
3: Hein, parce que tu dis qu'il y a moins d'agression vis-à-vis des routiers par rapport à vous. Moi, je peux te dire que non. Parce qu'au moment des fêtes de fin d'année, y en a quand même pas mal qui se font avoir parce qu'ils ont des magnétoscopes et tout ça dans les remorques. Hein.
6: Ouais.
0: Ou de l'alcool, hein.
6: On s'éloigne un peu du débat là.

0: Il y a tout, hein. Donc,
1: ouais,
0: voilà. Non, mais c'est bon, c'était pour vous dire, voilà. Voilà, d'accord.
1: Ouais, vas-y, à coup.
0: Donc, voilà.
2: Tranquille, tranquille.
0: Alors, d'où peut provenir d'où peut provenir la maladie d'un sous-doué?
2: Ton cul. Je t'écoute.
0: Dans 5 minutes, le débat est terminé.
3: Mais arrête! Comme par hasard, c'est marrant, Gérard, c'est marrant. C'est
0: cool.
3: Attends, c'est comme par hasard, c'est dans 5 minutes quand on doit appeler Lily. C'est marrant, ça.
1: Gérard.
3: C'est pur hasard.
0: D'où peut provenir la maladie d'un surdoué ou sous-doué?
2: De ton kiste.
1: Vas-y, laisse tomber.
4: Gérard, c'est de l'humour, prends-le bien.
1: Elle attend que ça, que tu rebondisses.
5: Ouais, souris, mon téchico.
1: Oublie.
0: On va demander à Nemo.
1: Ouais. Bah, la maladie, c'est quoi? C'est une maladie d'être surdoué ou sous-doué, c'est ça?
0: Ben, de manière, tout à l'heure, j'ai demandé sur la première question. D'après vous, peut-on guérir une personne sous-douée ou sous-douée?
5: Ah, t'as venu une maladie?
0: Bah, ça peut être une maladie. Hein.
2: Mais non, explique-toi, là, parce que je comprends pas depuis le début. T'as l'impression de faire passer les sous-doués pour des malades mentaux.
5: Ouais.
0: Ah bah,
2: alors que c'est pas vrai, hein.
0: Ah bah attends,
5: Non
0: mais attends, quand tu vois l'autre personne qui est passée à l'antenne et qui savait pas ce qu'il disait, je suis désolé.
5: Il était peut-être bourré.
6: C'est normal.
5: Attends, c'est toi qui les as fait les questions, GG, là, ou quoi?
0: Ouais, c'est moi.
2: Accord, plus bénéfice du doute, quand même.
5: Bon, ok.
1: As-tu fait tes questions, maintenant, GG?
5: Ah ouais?
0: Pourquoi, ça vous gêne?
5: Bah, je sais pas,
1: moi, non, au contraire.
6: Copier sur un bourboulin, c'est pas possible.
5: Ouais.
6: Pas vrai, ça.
5: Hey, tu nous présenteras tes potes Trizo, GG.
6: Trisomie Pastis 51.
1: Et tu connais ton QI, toi, GG, ou pas?
2: C'est
3: 60. Ah oui,
4: Gérard, réponds la question.
3: Gérard, on t'a demandé.
0: Ma vie privée ne vous regarde pas, je ne réponds pas. Terminé.
3: Arrête, tu tombes dans la provoque, tu mènes pas ton débat, regarde.
0: Terminé, c'est tout.
3: C'est vrai, Gérard.
0: Terminé.
3: Non, Gérard, c'est pas terminé.
4: Il y a des gens qui veulent te provoquer. Par exemple, Tomate qui te dit est-ce que ton dentiste, GG, c'est un sous-doué? Ben, ça, c'est fait pour t'énerver et ça doit pas t'énerver.
0: Terminé, le débat est
5: clos. Tu réponds du tac au tac.
0: Terminé, j'en ai marre qu'on m'insulte.
3: On t'a pas insulté.
0: C'est tout.
3: Mais c'est vrai, Gérard, on t'a pas insulté.
0: C'est tout, terminé.
3: Non, Gérard.
0: Le débat est clos, terminé.
3: Gérard, avoue que t'en as rien à foutre du débat depuis le départ. Sérieusement.
0: Terminé.
3: Je te pose une question.
0: Je savais très bien comment que ça allait se terminer. Mais non. Cette manière, c'est toutes les semaines, donc c'est terminé. La semaine prochaine, pour mon anniversaire, il n'y aura rien, c'est tout annulé. Terminé, point final à la ligne. Le débat est clos, il est moins le quart, terminé.
4: Enfin, si le directeur d'antenne, il entend ça, tu pourras plus du tout rentrer dans le truc. Dans le bâtiment, terminé.
0: De manière, j'ai déjà plus le droit d'y rentrer, d'accord?
4: Ouais, mais là, plus du tout.
0: Donc, maintenant, le.
3: Non, Gérard.
0: Tout est clos, c'est tout.
3: Non,
0: terminé.
3: Gérard, c'est pas clos.
0: Terminé, c'est moi qui commande.
3: On n'a même pas fait de conclusion, on n'a rien fait.
0: Donc, on fait conclusion, Nemo.
3: On fait. Voilà.
6: Elles étaient bonnes, tes questions, là.
3: On fait pas conclusion, Gérard. On fait.
0: Conclusion!
3: Gérard, on fait pas conclusion. Il faut qu'on tienne au moins jusqu'à moins quart. Il y a Lily qui doit appeler.
0: Non, il est moins le quart, c'est tout.
3: J'ai remarqué que, comme par hasard.
0: Il est moins le quart et c'est tout!
3: J'ai remarqué que, comme par hasard, quand on arrive
0: il
3: à moins quart.
0: Il est moins le quart et Gérard, c'est terminé!
3: Arrête, Gérard. Sérieusement. Tu vois, il est moins quart, comme par hasard, tu vas arrêter parce que tu sais que Lily doit appeler. Peut-être.
0: Non, j'ai dit que.
3: Alors, on va aller jusqu'au bout. Tu as posé une autre question, tu vas continuer celle-là et après on fera la conclusion, ok,
0: non,
3: Gérard?
0: On fait conclusion, c'est tout.
3: Regarde, personne ne veut faire la conclusion. Vous voulez faire la conclusion?
6: Non, une question.
0: Mais
6: non.
0: Même, c'est pas parce que Max est parti, maintenant c'est moi qui commande et celui qui me souffle dans la gueule, arrête!
2: C'est pas toi qui commande.
0: Ok, si c'est moi qui commande en ce moment.
3: C'est sur la ligne 1.
0: Terminé, hop! Conclusion du débat est terminée, on n'en parle plus.
6: Oh là là, mais
2: si tu
6: me travailles mal,
2: c'est aussi. Je vais te sucer pour rester, tu vois.
0: Mais ouais, c'est ça. Allez, c'est bon, hop! On arrête un peu de dire n'importe quoi.
3: Ok, on n'appellera pas Lily.
2: Si c'est une nana qui te kiffe à l'antenne, moi je te kiffe, hein, vas-y. Je vais bien t'allumer après.
3: Tu vois, il y en a
0: qui. Non, terminé.
2: Tu prends l'antenne, la Lily, tu vas vite l'oublier.
6: C'est bon, elle est bonne en plus, elle est bonne.
0: Terminé, je fais conclusion du débat, c'est tout. Ouais, maintenant, Max arrive, maintenant vous allez voir.
2: Eh ben, tu rates quelque chose, là.
0: Je dis que c'est terminé, c'est tout, d'accord?
6: Alors, c'était question, là.
1: Mais arrête de pleurer, putain, et pose ta putain de question.
0: Eh, la putain de question, c'est moi qui l'ai fait, j'ai dit que c'était terminé. C'est clair, net et précis.
6: Oh, le gogol. Enchaîne, là, sérieux.
0: Hein? Parce que depuis le départ, vous arrêtez pas de m'envoyer chier.
1: Mais arrête de
0: non. Maintenant, c'est terminé. C'est terminé.
1: Eh, Gérard, arrête de faire ta star.
0: Terminé.
1: Bonsoir.
5: Est-ce qu'on peut m'accueillir?
0: Non, c'est terminé.
7: Bonsoir, Gérard. Arrête de pleurer, fais ta conclusion.
0: C'est terminé.
3: Bon, Gérard.
0: Ben, je vais pas te faire chier, tu vas dégager chez toi,
7: mais
0: d'accord?
7: C'est vraiment, mais Gérard, c'est
6: la famille Leboeuf.
7: On essaye de faire un débat intéressant et t'es sans arrêt.
0: Mais depuis tout à l'heure, vous arrêtez pas de me balancer n'importe quoi, donc maintenant c'est terminé. La semaine prochaine, il y aura rien terminé, final.
3: Tu l'as déjà dit 10 fois que c'est terminé.
0: Ok, voilà, terminé.
4: Gérard restera chez lui.
3: Voilà, il y aura pas de pinard, rien. Bon, Gérard.
0: Mais Pedro, mais tu me fais chier toi aussi!
3: Arrête!
0: Merde, tiens! T'as fait fait tout seul ta conclusion!
3: Mais non, je vais pas la faire
4: Gérard.
3: Tout seul!
4: Gérard!
3: Ouais, il fait son show. Bon, alors on fait quoi? On attend. Ah, on va chanter la chanson.
4: On va chanter la chanson.
3: On a la fameuse chanson à faire. Alors on va chanter.
4: On la chanson, tant pis pour ta gueule.
3: On va la faire tout seul.
4: Reviens, Yvonne! Alors faut laisser le premier couplet. Hein.
3: Non! Alors attendez, les auditeurs, non, on met en attente et on fait tout de suite. On va faire une chanson, alors attention.
4: À trois.
3: 1, 2, 3.
4: Allez GG, tes débats puent des pieds, c'est de la merde, tu le fais pour niquer, t'es trop bourré, tu peux même plus bander. Allez GG, tu nous fais bien marrer, t'es comme Sandy, t'as les dents bien vives.
3: T'es chemise t'es sur tes
4: la suite tout à l'heure parce qu'il revient.
3: Voilà, Gérard, tu reviens. Viens Gérard.
4: On fait carrément une chanson pour te faire revenir.
3: On a fait une chanson entière pour toi.
0: Non, j'en ai rien à foutre de votre chanson.
3: Allez Gérard, regarde les auditeurs. Gégé. Franchement les auditeurs, elle était bien.
2: Elle était géniale.
3: Elle est géniale. Tu vois, tout le monde adore.
6: Faut prendre ça à l'humour.
3: Mais voilà Gérard, faut prendre ça à l'humour, écoute les gens.
2: C'est des paroles de Johnny Hallyday.
3: Voilà, il est de retour, ça y est, il est en train de s'asseoir.
6: Il est lourd.
3: Calmez-vous s'il vous plaît. Et donc, mets ton casque Gérard.
6: Il a pas d'humour.
3: Mais si, il en a. Par contre, là, maintenant, il écoute.
6: Ah, quand même. Bon, tu nous entends, Gérard ?
3: Oui, il vous entend. Allez, allume ton micro.
6: On t'aime bien, on a envie de continuer.
7: Bonne alive.
3: Voilà.
0: Non, mais c'est tout, c'est clos et c'est terminé.
3: Tu vas pas chialer, quand même.
0: C'est tout, c'est fini.
6: Plein de cadeaux pour Bonne
2: alive.
0: C'est fini, c'est tout.
3: Mais non, c'est pas fini.
0: Bah, yes, c'est terminé, le débat est clos. Maintenant.
3: Mais il est pas clos, il est que moins quart, regarde.
2: Moins quart, on a le temps, là.
8: En plus, GG, il y a un nouvel auditeur sur la ligne.
4: Ah, et en plus, il te reste des questions. Pose une question,
3: vas-y,
4: Gérard.
3: Vas-y, t'en as fait 15, on l'a même pas fait.
4: Gérard, la question.
0: C'est pas la peine d'insister, c'est non.
3: Mais qu'est-ce que t'as ce soir? Sérieux? Qu'est-ce que t'as, Gérard, ce soir?
8: Il est amoureux.
0: Non, mais ça vous regarde pas. C'est
8: si, GG, tu fais chier tout le monde, là.
3: Franchement, Gérard, depuis que Lily est partie, ça y est, tu nous prends la tête. Qu'est-ce qu'il y a?
0: Non, même, de toute manière, c'est pas ça, c'est tout.
8: La menteuse.
4: Non, mais t'as pas été pareil. T'as pas été pareil. Quand Lily était là, tout allait bien, t'étais tout sourire. Une fois que Lily, elle est plus là, t'en as plus rien à foutre de
3: Ça y est. Tu vois, tu respectes pas les gens comme ça quand tu
4: respectes pas l'auditeur.
3: Tu vois?
0: Dans ce cas-là, on respecte un peu la vie privée des gens.
4: Bah, respecte-nous. C'est toi qui en parle.
0: C'est pas vous, d'accord? J'ai rien après vous, d'accord? C'est les auditeurs. Maintenant, c'est à vous, au standard, de gérer un peu les auditeurs.
4: Gérard, t'as de la moutarde sur ta moustache.
0: Bon, ça suffit.
4: C'est pas grave, c'est pas grave.
3: Enfin bon, à la radio, ça arrive à vos meilleurs. Bon, Gérard, vas-y, on va conclure. On fait ça calmement. Hein. Les auditeurs ont compris, à mon avis, on va faire ça calmement, la conclusion. Allez, Gérard.
0: Donc, conclusion, et c'est terminé.
3: Allez, conclusion, on va pousser jusqu'à 2h tranquille. Hein.
0: Non, on fait.
3: Ah, bah, ça a raccroché, tiens. Voilà. Si tu pouvais gérer, Céline.
5: Bye.
2: Bah,
3: non, c'est pas celle-là. Attends, on va mettre en antenne.
0: Donc c'est bon, on fait la conclusion.
3: Vas-y, commence à la faire parce que je crois que Céline a du mal.
0: Marie.
3: Voilà, c'est bon.
6: Conclusion, il est moins le quart.
3: Allez, vas-y.
2: On va faire une question. Là,
3: vous inquiétez pas, on va gérer.
6: Gérard, encore une question. Allez, il y a Lily qui t'écoute là, GG, vas-y.
3: Allez, je suis sûr, en plus, elle nous écoute.
6: Pose le débat, recentre.
0: Marie, conclusion.
2: Mais pensez à
6: non, putain, mais une question, Gérard, il est moins le quart.
3: Franchement, il est moins le quart, Gérard.
2: On a le temps, hein. On est calme, regarde.
3: En plus, tu sais quoi, Lily m'a dit qu'elle écouterait en plus le débat et elle espérait que t'allais assurer. Donc, franchement, là, t'assures pas, il est 2h-12 et tu veux déjà
6: finir. Plus rien. Vas-y.
3: Ça y est.
6: Mais t'es pas dégoûté d'avoir écrit des questions et de faire la conclusion maintenant?
0: Mais à chaque fois, vous me cassez les débats.
6: Gérard, qui est-ce qui s'énerve?
0: Dans ce cas-là, il y en a qui ont intérêt de se calmer.
6: Qui est-ce qui gueule et qui est-ce qui s'énerve?
5: Allô, bonsoir.
2: Bonsoir.
5: C'est le nouveau, je suis revenu, ça avait raccroché, je suis désolé.
3: D'accord.
8: C'est Yuri Margarine, c'est le nouveau.
5: Voilà, c'est Yuri Margarine, j'appelle de Bucarotte, 116.6.
2: Bonsoir, Yuri.
5: Je suis désolé, ça a coupé, je sais pas pourquoi.
0: Alors, c'est la dernière question, après c'est la conclusion.
3: Voilà, nickel, voilà.
0: D'où peut provenir
6: Une bonne question, hein.
0: Tu vas pas commencer, toi, Yuri, d'accord?
3: Vas-y, enchaîne, pose ta question.
8: C'est pas Yuri, hein.
7: c'est pas Yuri et c'est pas méchant ce que je viens de dire.
5: C'est vrai.
0: Alors est-ce que comment on a
7: C'est Nemo qui te parle, une bonne question Gérard. Ah,
0: comme on a moins 6h30 du début du match. Est-ce que les joueurs de foot doivent être surdoués pour gagner la Coupe du monde?
2: Ah, je pense que ouais. Hein.
5: Quand même.
0: Alors Marie, pour toi?
2: Marie Mure, ouais, je pense qu'il faut être.
0: Non mais je parle pour nous hein.
2: Ah bah oui, évidemment, moi je ne considère que surdoués les Français de France, donc les autres ne le font pas, et je pense qu'on a de bons exemples, avec Zizou, avec Carambeu, avec, tu vois.
0: Ouais, mais là je crois qu'on
2: est... Et surtout, surtout le bœuf.
9: C'est clair. D'ailleurs, il s'est claqué, ouais, ça c'est une aubaine pour nous,
5: ouais, c'est un
9: parce qu'on va aligner...
0: Attendez,
2: petit commentaire.
0: Yuri Margarine.
5: Ouais, bah écoute, je ne peux qu'aller dans le sens de ce qu'a dit la jeune fille. Sauf que j'émettrais une toute petite réserve, c'est-à-dire que moi je ferais deux catégories, c'est-à-dire que le bœuf je le mets dans les sous-doués, pas dans les surdoués. Hein.
2: Non, c'est parce que t'as mal regardé.
5: Qu'il n'y ait pas de confusion.
7: Mmh. Bah moi, c'est Nemo qui te parle. Moi, ouais. Franchement, le bœuf je le mets dans les surdoués parce que quand tu vois la pub qu'il a faite pour le bœuf, franchement c'est vrai.
9: Une, deux, trois preuves de qualité.
5: C'est vrai,
7: franchement, c'est excellent quoi.
5: Par les temps qui courent, donner l'envie de manger du bœuf, c'est pas facile. Hein.
9: C'est normal qu'il fasse de la pub pour la viande folle.
0: Pierre-Jean, pour finir.
9: Moi, je dirais que ouais, c'est une aubaine. Je rejoindrai les auditeurs pour dire que c'est une aubaine que le bœuf se soit blessé et que c'est pas une question de sous-doué et surdoué. Demain, il faudra jouer le match à fond. On y croit. Allez les bleus, on est tous ensemble. Allez les bleus, on est avec vous.
3: On est d'accord, Gérard, on est avec eux.
0: Ça veut de nous le prouver hein, demain.
3: Gérard, tu nous as pas donné ton pronostic pour demain. À ton avis, il y aura combien?
0: 2-0.
3: 2-0 pour qui?
0: Pour nous. Hein.
5: C'est but de qui,
3: but de qui, ouais.
0: Qui à votre avis.
5: Est-ce que le bœuf va marquer, par exemple?
0: Non, le bœuf, il est blessé.
7: Henri,
0: il n'est pas là, donc...
3: Anelka, peut-être?
9: Non. Très.
0: Non, c'est Zidane qui va marquer.
2: Zidane et Dugarry,
0: voilà.
5: Dugarry, ouais.
0: Voilà, terminé, donc conclusion du débat, voilà.
3: Voilà, on est dans les temps, c'est nickel.
0: Donc voilà, donc on va demander à New...
5: On aurait même pu en faire une de plus. Hein,
0: non, c'est terminé.
9: Allez, pas
5: non,
9: un peu plus loin.
0: C'est terminé.
3: Je crois qu'on avait une question internet, Gérard. Attends, hop là, on avait une question internet, je crois.
4: Pas trop, il faut que j'info. Vas-y.
3: Vas-y, Gérard.
0: Donc, conclusion.
7: Une bonne question. Hein.
5: Ah, ça se passait bien, là. C'était
0: non, conclusion.
7: Pas de chute de la loco.
0: Conclusion.
9: On n'a pas parlé de Christine. On n'a pas parlé de Tekiste. Ça se passait bien.
5: Gérard. On aurait pu continuer comme ça.
0: Non, j'ai dit conclusion.
3: Allez, on va faire la conclusion. On va essayer de tenir jusqu'à 2h du mat. On va combler, vous inquiétez pas.
5: On va faire 10 minutes de conclusion.
3: Mais si, t'inquiète pas, on a l'habitude.
0: Oui. Non, mais c'est...
5: Alors, à ce moment-là, on fait une question après la conclusion.
2: Voilà.
0: Il n'y aura pas de question.
9: Allez, et un petit karaoké aussi, un petit karaoké.
0: Il n'y aura rien du tout.
5: Un petit doigt quand même, non?
2: On fait une question avant la conclusion.
3: Allez, on va faire la conclusion, après on fera une question. Allez, vas-y.
9: On aura pas de cadeau.
3: Allez, vas-y.
7: Une dernière question, sinon ça va partir en couille, tu le sais toi-même. Donc une
5: après
7: dernière
5: la conclusion,
7: question.
9: Toi-même,
5: en fait.
9: Tu sais que tu vas t'en manger plein les chicots, toi-même.
7: Une dernière question, Gérard.
9: Donc t'as plutôt intérêt à enchaîner. Fais gaffe.
7: Je conseille plutôt une question, Gérard, parce que sinon, à mon avis, la conclusion...
9: On te prend en otage.
5: Il y a des têtes et des dents qui vont tomber.
7: Ouais. Ça va partir en couille.
0: Eh bien, les auditeurs, je vous dis au revoir.
3: Mais non, Gérard.
0: Vous avez tout gagné.
3: Mais non, Gérard.
0: Maintenant, c'est terminé. Il n'y aura pas de conclusion, donc c'est terminé. Voilà.
3: Mais non, Gérard, on va faire la conclusion. On fait la conclusion, Gérard. Il est temps, il est l'heure. Franchement.
4: Moi, j'aurai ma question internet plus tard, peut-être.
3: Ouais. Non, mais là, tu peux y aller.
0: Ça dépend ce que c'est comme question.
7: Allô, les auditeurs.
3: Ok, vas-y, je les ai coupés parce que.
4: On te demande, est-ce que Lily est petite? Si oui, est-ce qu'il s'agit d'une Lilliputte?
0: Merci pour la question, je réponds même pas.
3: D'accord.
0: Là, vous cherchez à vraiment foutre la merde. Alors donc, c'est terminé. Maintenant, c'est ok.
3: On fait la conclusion.
7: Une dernière question.
3: Ok, on va pas faire la question, on va faire la conclusion. Ceux qui veulent faire la conclusion, allez-y. Sinon, les autres pouvaient aller dormir. Allez, on y va.
7: Non, mais on reste jusqu'à 2h du mat et il nous fait sa conclusion à moins 10.
0: C'est terminé.
9: Non, ça continue.
7: Tu te fous pas de la gueule à tout le monde un peu.
5: On fait les prolongations, là.
3: Eh Gérard, vas-y. Gérard, commence à faire la conclusion, après ils vont la faire, vas-y.
0: Voilà. Yuri Margarine.
3: Mais non.
5: Ouais. Bah écoute,
7: tu t'appelleras pas le bœuf par hasard, toi.
5: Voilà, ce fut un bon débat. Moi, je pense que t'as bien élargi là sur le foot. Tu nous as ouvert une petite porte pour faire 2-3 questions de rab après cette conclusion. Et puis voilà, surdoué, bah écoute, je pense que t'as une grande carrière devant toi. Maintenant, t'as pas été détecté plus tôt. C'est dommage. T'aurais pu faire encore mieux, je pense.
0: Ok. Pierre Jean. Bonsoir à toi.
9: Bah, c'est dommage.
0: Bonne semaine.
5: Oui.
9: Ok.
0: Pierre Jean.
9: C'est dommage que tu te sois emballé comme ça. Tu t'énerves tout seul, donc c'est un petit peu relou, quoi.
5: Mais bon. Hein.
9: C'était quand même un bon débat. On a parlé avec retenue. On n'a pas trop parlé des Mongoliens, tout ça, parce que ça se fait pas. Par contre, il y avait des choses à dire, mais on fera ça une prochaine fois. Je pense que tu referas un débat sur les Mongols.
5: Sur la famille.
9: Parler de ta famille, ouais, un petit peu, là. Non ?
0: Pierre-Jean, bonsoir.
9: Bonsoir.
3: Bonsoir.
9: Moi, c'est Pierre-Jean. J'appelle donc du Kosovo. Je voulais faire ma conclusion pour dire que j'espère qu'il y aura un autre débat sur les Mongolitos et que tu pourrais parler un petit peu des rapports.
0: Salut,
9: entre,
0: s'il te plaît, j'ai dit à Pierre-Jean, au revoir.
9: Entre ton père et ta mère qui a résisté à ça, un animateur sur Fun Radio complètement.
3: Mais non, Gérard. Oh là là, oh là là. Mais pourquoi vous avez. Qu'est-ce que vous avez fait
9: n'importe quoi.
0: Terminé au standard, arrêtez. Je peux plus de vous.
3: Il est parti. Reviens,
9: Gérard.
4: Reviens, Gérard. Gérard s'en va.
3: Gérard est parti.
0: Parce qu'on a parlé de ma mère et mon père, non. C'est un truc que j'ai horreur.
3: Qu'est-ce que vous avez fait.
4: Vous avez dit.
3: Mais non, vous avez pas parlé.
0: C'est un truc que j'ai horreur d'entendre des auditeurs.
4: C'est pas eux.
3: Mais ils sont pas.
0: Si. C'est Pierre Jean, donc c'est terminé.
9: C'est pas moi, c'est quelqu'un dans l'autre studio.
4: Il s'en va rejoindre les alcooliques anonymes.
9: C'est
4: bon. Déconné, Pierre Jean, on est viré.
3: Franchement. T'as déconné, du
4: mais
3: coup.
4: Mais c'est pas moi, c'est pas moi. Oh,
8: non, pas non, vous êtes pas viré, c'est nous, c'est Hervé et moi. Alors.
3: Franchement, ça sera reçu sur votre paye. Vous allez pas faire les filles.
5: Qu'est-ce qu'il a dit?
2: Remerciez-nous.
4: Je sais pas, on n'a pas entendu. Qu'est-ce qui a été dit?
8: En fait, faut pas parler de sa maman et son papa. Voilà. Il supporte pas.
2: Sa mère qui était cousin apparemment et.
3: Arrête. On parle plus de ça. Sérieux, on parle plus de ça parce que sinon, ça va très mal finir. En plus.
5: Moi, je suis en train de.
7: Attends, je savais même pas qu'il avait un père et une mère, moi.
3: Arrêtez.
9: C'est quoi
0: ce
4: baiser?
0: Ça, c'est terminé.
4: Là, vous êtes. Gérard, une explication.
3: Une explication à la presse.
4: Une explication.
3: Gérard, viens avec moi.
0: Une explication.
3: Viens à côté de moi, Gérard.
9: Gérard, dans le confesse.
4: Gérard, il faut que tu t'expliques.
3: Gérard, viens ici.
2: Viens voir le psy, là.
3: Reviens, Gérard.
0: Gérard.
3: Ok, laissez-le. Tant pis, on va faire sans lui, on va faire autre chose. Hop là.
4: On avait plein de questions sur Sandy, enfin des trucs et tout.
2: Vas-y, on va te répondre.
7: D'ailleurs, moi, j'aimerais bien connaître le cul de Sandy.
2: Ça dépasse pas celui de la moule.
3: Bon, qu'est-ce qu'on va faire? Bon, on va pas le rappeler, tant pis, qu'il fasse la tête, tant pis.
5: On continue sans lui.
3: Ouais, on va faire sans lui. Bon, la conclusion.
2: Piquez-lui sa feuille.
3: Qu'est-ce qui a pas fait la conclusion?
9: Il est parti.
3: Bon, arrêtez de vous.
9: La radio ce soir.
3: Vous parlez pas dessus, c'est pas la peine. Qu'est-ce qui a pas fait la conclusion? Faites-la, après tout, on va aller jusqu'au bout.
5: Mais pose des questions, Pedro.
9: Vas-y.
5: Vas-y, fais des questions.
3: Ah, bah alors, Thalie, il a laissé son cahier.
4: Ah, il a laissé son cahier.
2: C'est semblant de mal lire. Mais.
5: Allez, prends le cahier, là.
2: Et si tu peux nous chauffer un poème, alors.
9: On enchaîne sur un débat.
3: Est-ce que les extraterrestres sont-ils des surdoués ou des sous-doués?
2: Une autre.
3: Ah, bah alors, attendez.
9: Peut-être. Pedro, on va parler de ta vie privée.
5: On va parler de la famille.
3: Peut-on être sous-doué ou surdoué dès la naissance?
2: Du cul.
3: Ah.
5: Pas celle-là.
4: Essence avec 5 S.
3: Il m'a pris des questions.
4: Gérard, ton sandwich. Gérard, ton sandwich.
5: Gérard, ton odeur.
3: Bah, sors, vas-y, au revoir.
5: Est-ce que tu peux embarquer ton odeur aussi?
4: On va arrêter. Je pense qu'on va arrêter.
3: On va bientôt arrêter le débat, à mon avis. On va même carrément arrêter. Hein. Tu peux couper son micro, à mon avis.
5: Reviens, on n'a pas encore parlé de ta fille, reviens.
3: Arrête. Je les ai coupés. Le débat, à mon avis, s'arrête ici. Qu'est-ce qu'on va avoir dans quelques instants? On va avoir Evan qui va débarquer pour tous les messages 0825 08 5000.
10: Hier, j'ai écouté ta nuit 100% techno. Mm-hmm. C'était super. Mais par contre, c'est dommage que j'ai pas pu te joindre parce que bon, tu connais les trucs. Mais il y a une maison de disques que j'ai vu là sur M6 justement comme tu vas pour enregistrer Technomax. Donc j'ai vu un chanteur et puis il y avait un label et j'aurais bien voulu pouvoir demander à Jean-Marie K ou autre si vous pouvez répondre dessus. C'est c'est une maison d'X qui s'appelle G-Record ou je sais pas.
11: Ah, G-Record, oui. Bah, je demanderai à Jean-Marie qui se renseigne, pas de problème. Hein? Bien, mais je savais pas que t'étais autant dans la techno que
10: non,
11: ça.
10: Non, parce que j'ai regardé ce matin à peu près ce qui les clips.
11: Ouais.
10: Donc il y a c'est vrai qu'on retrouve pas mal des
11: Gercore.
10: Non pas Gercore. Ouais voilà, c'est Gercore. Voilà. Ah. On trouve pas mal des maisons de disques comme Sony.
11: Ouais.
10: Sonic, label, tout ça. On retrouve pas mal de musique comme ça.
11: Ouais. C'est sûr que non, mais c'est bien. Mais t'es dedans. T'es dans la tech.
10: Mais moi, de toute manière, tu sais bien que j'aime bien
11: tout ce qui est tech.
10: Tout ce que tu fais, de toute manière, c'est bien.
11: Merci.
10: Donc, quand est-ce que tu nous sors ta Technomax? Allez, pourquoi? Allez, dis-le à l'antenne. Qu'on puisse l'enregistrer.
11: Ah, ben, je l'enregistre ce soir.
10: Ouais, mais tu l'enregistres ce soir, mais
11: elle sera diffusée dans 10 jours, 15 jours.
10: Ah, putain, c'est bon ça. Hein.
11: Dans 15 jours, jeudi, dans 15 jours.
10: Ah ouais, et à chaque fois.
11: Quand regarde ton pote Filda.
10: Ouais, mais à chaque fois que tu le sors.
11: T'as plus dingue, t'as plus 5.
10: Putain, man. À chaque fois que tu le sors.
11: Regarde.
10: À chaque fois que. Ouais, vas-y toi, t'as intérêt de me faire du bon boulot ce soir aussi.
11: Parce, Allez, on y va, Jean, parce qu'il faut que j'y aille là, donc on va y aller. Hein. Chante. On va chanter. Attention, t'es prêt?
10: Non,
11: on
10: chante.
11: Pour Bibi. Attention. Ça va être chaud. Je pense que ça va le faire. Concentrez-vous. Bon, ça peut en servir pour toutes les nanas, mais là, c'est directement dédié à Bibi. Oui, Rigo.
12: Gérard, je voulais te dire que quand t'as chanté tout à l'heure, l'internet a failli exploser. On est monté à 7722 d'un coup.
11: Ah, voilà, bien joué.
10: J'ai mal entendu le chiffre.
11: 7700. Et qu'est-ce qu'ils réclamaient? Qu'on la rechante peut-être?
12: Bah, ils applaudissaient Gérard pour la chanson. Et maintenant qu'ils ont entendu qu'il allait rechanter, ils sont tous revenus. Donc on est 7747.
11: Donc ils attendent que tu la chantes. Donc faut la chanter. Hein.
12: À toi, GG.
11: Attention, on y va.
12: Fais péter.
11: Phil Baradet, un enfant de toi, interprété par Gérard de Surène.

0: 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C'était dédié pour toi spécialement et pour tous ceux qui ont eu des petits problèmes pour avoir des enfants. Donc j'espère que tu l'as bien enregistré. Donc on va essayer de te joindre d'ici peu de temps.
1: Bravo, voilà, bravo, bravo, bravo, bravo, bravo. Alors bon, alors on l'enregistrait, Gérard, mais on va la rediffuser où il y a que toi qui chantes.
0: Mais par contre, avant, on va essayer d'avoir.
1: Bibi, mais alors fermement vite fait parce que moi je vais me faire engueuler.
0: Vite fait,
1: ils m'attendent. Faut vraiment que je speed. Alors attends, donc on va réécouter maintenant. Filda est en train de recaler et donc on va écouter donc Phil Barney. Mais alors, juste avec la voix... Ah, ça s'en occupait ?
2: Non, c'est le répondeur.
1: C'est le répondeur. Bon, on va essayer de...
0: Oh, merde !
1: Oh, qu'est-ce que c'est ?
0: Putain, elle est chiante, hein ! Alors, bon, Bibi, t'allumes le portable et c'est tout, merci.
1: Alors, on recale, là, on est en train de recaler. Écoutez bien, Phil Barney, Gérard, on est en train de caler, c'est bon ? Alors, attention, c'est là ? C'est là ? Écoutez-le, donc il respire.
0: Le mois de février... Ton ventre était bien rond.
1: Alors c'est normal, on va retravailler après, c'est qu'il y a qu'à côté. Hein.
0: Qu'on voulait l'appeler genoux.
1: Il y aura les deux côtés dimanche.
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1: Et attendez.
0: Il me tient la main.
1: Il y aura les deux côtés dimanche, hein.
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1: Enfin voilà.
0: Tu me tiens la main.
1: Donc pour l'instant c'est qu'en mono, hein. C'est normal parce qu'on avait mis d'un côté les voix et d'un côté la musique, mais on va attacher à ce que pour dimanche on puisse la réécouter bien sûr dans son intégralité et en plus de ça en stéréo. Bah Gérard, tu connais bien les paroles. Bah c'est quand même une chanson préférée, on sent quand même que tu maîtrises des paroles.
0: Bah celle-là, je la connais par cœur, je l'ai à la maison, alors.
1: Ça s'entend.
0: Quand j'ai pas le moral, je me mets ça.
1: Ah bah c'est sûr que ça remonte le moral.
3: Oh là là.
1: Ça remonte le moral, bon.
0: Bon c'est bon Manu ou pas?
1: Elle est là, vite fait
2: ouais,
1: alors.
2: C'est bon, je l'ai en lui.
1: Elle est là. Salut Bibi.
4: Allô.
1: Ça va?
4: Oui, bonsoir.
1: Bon, alors il paraît que tu vas quitter Gérard.
4: Bah disons que j'avais une petite idée, ouais c'est vrai que ça m'a effleuré un peu l'esprit, mais bon.
1: Bah c'est bien pour Gérard, c'est-à-dire que dès qu'il y a un petit problème, tu te barres.
4: Non, c'est pas ça, mais en plus, il arrête pas de me dire oui que je suis jalouse. Bon, c'est vrai que d'un côté, je suis jalouse.
1: Ah,
4: mais
1: en plus, tu dois être sûr, tu dois la... Oui, mais parce que c'est à force de dire ça qu'il a fini par en avoir marre, elle va finir par partir.
4: Bah ouais, voilà.
1: Eh ouais.
4: Bon, c'est vrai que je suis jalouse, je le sais très bien. Bon, c'est mon défaut, c'est vrai.
1: Mais dès qu'il y a un petit problème, il faut pas commencer à dire je vais m'en aller, c'est juste pour faire peur que tu fais ça.
4: Oui, enfin, c'est juste pour lui montrer que j'en ai marre et puis que je suis vraiment amoureuse de lui.
1: Voilà. Donc, Gérard, faut que t'arrêtes un peu, ça, c'est
4: là-dedans. Il faut pas surtout qu'il se dise que c'est à cause de la radio que je suis amoureuse de lui.
1: Voilà.
4: Pour ce qu'il est, exactement.
1: Lui, il est arrivé ici, il a dit bon, je vous préviens tout de suite, Sandy, elle s'en va, elle part de chez moi. Donc,
4: ça m'a effleuré l'esprit, hein. Franchement, voilà, ouais. Là, je dois dire que ça m'a vraiment effleuré l'esprit.
1: Voilà,
4: là,
1: mais ça, c'est pas bien. Mais ça, c'est faible, parce qu'il faut pas réagir comme ça.
4: Je pense que c'est juste des phrases. Des fois, on dit.
1: Voilà. Exactement.
4: C'est juste des phrases, on pense peut-être pas vraiment au fond de nous.
1: Bon, t'as entendu la chanson, là?
4: Ouais, mais j'aimerais bien la rechanter dimanche avec Gérard, s'il veut.
1: Hein. Eh ben, très bien. Alors, dimanche, on la chantera en direct avec les micros et tout ce qui suit.
4: C'est quand même, je me suis dit, je vais quand même pas faire ça à Max, je vais quand même venir dimanche.
1: Non, j'espère bien parce que j'ai besoin de toi, le public. Il y a déjà, depuis que t'es arrivé, Rigaud me disait qu'il y a plus de 7000 encore, il y a encore 500 connectés de plus depuis que t'es arrivé sur l'antenne.
5: On a dépassé les 8000, on est 8248.
1: Toi, parce que t'es arrivé. Tout le monde t'adore.
4: Bah, je fais des gros bisous à tous les auditrices et auditeurs, voilà.
1: Bah, voilà.
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2: Et voilà, 1h41, donc vous êtes toujours sur Fun Radio, donc c'est le deuxième débat et on salue les gens qui sont sur IRC. Donc on
3: salut.
2: On salue un peu tout le monde, on leur fait les coucou, on les remercie d'être là.
6: Voilà, on a redépassé les 2000, hein, quand ils ont entendu qu'on changeait de débat, ils sont tous revenus et on est 2147 plus 3.
2: Ok. Par contre, là, il y a un petit problème avec Andouillette, je suis désolé pour toi, mais je vais pas pouvoir te prendre pour le débat.
3: Pourquoi?
2: Non, parce que 13 ans et demi, je veux pas. C'est tout.
3: Non,
2: il est hors de question.
7: Non, mais moi je suis précoce, moi.
2: Non, je veux pas le savoir, 13 ans et demi, j'en veux pas dans le débat. J'ai dit non. J'ai dit non.
3: Bon, ok, je le jarre.
8: C'est pas croyable.
2: Voilà. C'est tout, moi je prends pas des mineurs dans mes débats. Alors, et donc le disque. Oh, ça suffit là. Ouais, le disque qu'on venait d'écouter, c'est Gérard Ducoté avec la boule de travers. Et donc, on va accueillir pour ça Barracuda, 21 ans de la Mette Beuvron.
8: Ouais, mais reste plus du soir.
2: On écoute Fun Radio sur 106.4.
8: Et demi.
2: 106.4, j'ai moi.
8: Ah bah, et demi, ou alors je suis en avance, je sais pas.
2: Ouais, bah, c'est pas grave. Grosse Berthe, 22 ans, Bordeaux, 91.8.
8: Bonsoir.
2: Salut, Grosse Berthe. Sanisette, 19 ans, Bourricot. C'est la ville, ça?
3: On appelle de Bourricot.
2: On écoute Fun Radio 97.3. Eh, on peut peut-être vous réveiller quand je vous parle et me dire si c'est bien les fréquences.
9: Bah, je t'ai dit oui, hein.
2: Ok.
9: On se réveille.
2: Oh.
8: Bourricot.
2: Bon, Sanisette, là.
9: Oui.
2: On se réveille.
9: Bah, c'est moi, je te dis réveille-toi, je t'ai déjà répondu.
2: Ok. Alors, Twingo, 21 ans, Paris, sur 101.9.
10: Ouais.
2: Et Petit Suisse, 19 ans, Brest, 98.9.
11: Ouais, bonsoir Gérard.
2: Bonsoir, donc le débat ça porte sur... Comment ?
11: Les putes.
2: Sur la prostitution.
11: Ouais, c'est pareil.
3: Je tiens à rappeler Gérard quand même qu'on a une prostituée avec nous.
2: Ouais, je sais, j'ai vu. Donc tu cherches quelqu'un à la place d'Andouillette, s'il te plaît, merci. Ouais, tu fais ton boulot.
3: Ouais.
2: Vite fait, bien fait, sinon gare à ton matricule pour toi. Alors, la première question, donc, avez-vous déjà été voir une pute? Si oui, pourquoi? On va demander ça, ben, Petit Suisse.
11: Ouais, j'y vais deux fois par semaine pour me vider les couilles.
2: Ouais.
11: Et ouais, je prends un maximum de plaisir à faire ça, ouais.
2: D'accord. C'est pas mal. Donc, Twingo.
10: Oui, alors moi je suis prostituée de profession.
2: Ouais.
10: Donc, j'ai l'occasion d'en voir pas mal, ouais, je vois mes copines qui sont prostituées aussi, quoi.
2: Mm-hmm.
10: Donc ouais, je vais les voir, des fois on fait des bouffes, donc je vais voir des putes.
2: Mmh.
10: Voilà.
2: D'accord. Sanisette.
9: Ouais, moi j'exerce occasionnellement pour arrondir mes fins de mois.
2: D'accord, c'est pas mal, c'est pas mal comme truc, Grosse Bertha.
8: Bah non.
2: Non, mais tu peux préciser?
8: Bah non, puisque j'en suis une.
2: Non mais attends, t'as un mec, commence pas à dire des conneries.
8: Pas un mec,
3: c'est un
8: moi.
3: Guignol.
8: Un peu, ouais.
2: Ouais, ben, et puis d'art, quand je t'appellerai Potchamp, tu sortiras sous le standard, d'accord?
3: Non, mais des prostituées, mec, ça s'appelle des guignols.
2: Pour l'instant, tu vas éteindre ton micro et tu vas faire ton boulot comme je te le demande, ok?
10: Des guignolos.
2: Alors, Barracuda.
11: Des gigolos, s'il vous plaît, je préfère.
2: Oh, grosse Bertha, tu te tais, s'il te plaît,
8: ouais,
2: merci. Barracuda.
8: Ouais, ben, moi, j'y vais comme tout le monde, hein, pour l'hygiène. Pour me vidanger, quoi.
2: D'accord. Et y a pas d'autre solution que d'aller en voir. Est-ce que tu peux me dire? Attends, Grosse Berthe, Barracuda.
8: Ouais.
2: Tu peux me dire s'il y en a de ton côté là-bas?
8: Bah ouais, c'est quand même assez blindé au niveau pute, ouais, il y a tout ce qu'il faut, quoi, ouais.
11: C'est abominable. S'il
2: te plaît. Du quel côté qu'il y en a, parce que je connais un peu.
3: T'es gauche.
8: Tu connais les coins putes?
2: Non, mais je connais la Mode Beuvron parce que j'y étais, alors donc.
8: Ouais, mais je voudrais pas trop citer parce que je voudrais pas qu'on me repère près du boulevard Jean Jaurès quand même.
2: D'accord, mais c'est pas mal, c'est bien précisé quand même le nom de la rue, hein.
8: Il y a pas de problème.
3: À la place d'Andouillette, on accueille Monsieur Claude.
12: Bonsoir, je suis Macron.
8: Salut.
12: Et je le revendique.
8: Salut Macron.
12: Bonsoir.
8: C'est Barracuda.
12: Salut Macron.
2: Ah, ça y est. Donc, pour toi, Monsieur Claude.
12: Ouais, bah écoute, moi je mets des putes sur le marché.
2: Ouais.
12: Et ce qui se passe, c'est que c'est sur le boulevard Ney.
2: Alors, encore une fois, je tiens à préciser que le prochain qui me donne un nom de boulevard, Gerbe. C'est clair, net, précis.
12: C'est pas valable.
2: C'est pas valable. Attends, toi, tu risques de gerber vite fait, toi. Je vais pas chercher qui c'est, hein.
8: C'est horrible.
2: Ok.
12: Horrible.
2: Alors,
12: susceptible.
2: Oh! On s'écrase.
12: Inaudible.
2: On s'écrase. Donc, monsieur Claude, pour continuer.
12: Ouais, donc, excuse-moi, j'étais un peu de débordement.
2: Ouais.
12: Je voulais faire un peu de pub pour mon commerce, je suis désolé.
2: Ouais.
12: Donc, oui, tout à fait. Mais je respecte ces femmes à leur juste valeur de traîner.
2: D'accord.
7: S'il vous plaît.
2: Oui, oui, c'est qui là?
7: C'est Twingo.
2: Ouais.
7: Je ne suis pas.
13: Pas de marque. Pas de marque. Ouais.
2: Eh oh, le prochain qui ouvre sa gueule, quand quelqu'un part, germe.
7: Ok, ouais.
13: Ok, ok.
2: Ok.
7: Ouais.
2: Alors, Twingo.
7: Oui, je vous demande juste d'avoir un langage correct en parlant de nous, on n'est pas des
12: traînés. Ouais, mais toi, t'es pas de série déposée, toi.
13: Ok, salope.
2: Oh qui, okay, c'est, okay. Qui c'est qui s'amuse à dire des saloperies, là? Allez, hein.
13: Barracuda,
2: bonne nuit. Terminé pour
3: moi. Non, c'est pas Barracuda, Gérard. Gère un peu, je vais essayer de voir qui c'est, mais fais quelque chose, quoi.
2: Ouais, mais attends, toi, je t'ai dit d'éteindre ton micro,
13: Gérard,
2: vous
14: pour reprendre le débat, on a un petit sondage, allez. Donc, à la question pour ou contre la prostitution, 20%
2: attends,
14: des gens...
2: Attends, Manu.
14: Ouais.
2: Les pour ou contre, ça commence à me casser.
14: Non, mais tu vas voir, il est bien celui-là, il est bien, va avoir des réactions. 20% des gens sont pour Alain Prost, 30% n'ont pas le permis, et 50% n'ont jamais été routiers, donc ne connaissent pas les prostituées.
2: Alors, tu vois, Manu,
14: voilà.
2: Ta réaction là,
14: ouais.
2: Ça c'est de la connerie, donc c'est pas la peine d'intervenir pour me donner des réactions. Puis,
14: bah, je sais pas, ça
2: non, parce qu'Alain Prost n'a rien à voir dans le débat de la prostitution.
13: Ouais,
2: ok. Alors c'est pas la peine de dire des conneries, ouais, d'accord.
14: Ok,
13: les,
14: d'accord.
13: Les routiers, ils ont quand même à voir. Hein.
2: Bon, toi tu t'écrases pour l'instant, ok.
13: Ah, bah, attends, j'ai été routier et je me suis arrêté voir des putes dans les camionnettes, je sais de quoi je parle.
2: Ouais, bah, de toute manière, il y en a un peu partout, hein.
13: Bah, ok. Les camionnettes, les routiers.
2: Ok, bon, qui c'est qui veut rajouter quelque chose? Il y a une nana qui voulait parler, c'est qui? Bon, bien, c'est bien quand je demande qui veut parler, il n'y a plus personne. Bah, c'est pas mal.
7: Quelqu'un qui a envie de parler? Nous t'écoutons.
2: Bon, alors.
12: J'ai des bons de réduction sur les fellations, si ça intéresse quelqu'un.
2: C'est qui, c'est qui, ça?
12: Monsieur Claude.
2: Ouais.
12: Les 10 premiers, plus un invité, j'ai une réduction sur les fellations.
2: D'accord, eh ben.
12: Priska et Zubira.
2: D'accord, ok, on a très bien compris le message. Donc.
12: Les vampires, j'espère. Elle suscite des DS.
2: Oh, et on se calme un peu, là, ou quoi? Donc alors, moi je vais répondre quand même à la question.
12: Il faut.
7: Ouais.
2: Je vais quand même répondre à la question parce que avez-vous déjà été voir des putes? Si oui, pourquoi? Moi je peux vous dire une chose, que je n'ai pas eu l'occasion d'y aller. C'est
14: oh,
2: tout.
14: Voilà. Gérard, tu peux nous le dire, on
2: non,
14: est
2: non,
14: entre
2: non.
14: nous.
2: Non, mais ça y est, j'ai répondu. Donc,
7: ils veulent pas de lui.
12: C'est pas malin ce que tu fais.
2: C'est
14: ouais,
2: qui?
14: C'est vrai, ça s'est peut-être arrivé, ça, Gérard, de te faire recaler par une pute, non?
2: Non, non, pas du tout. Non, mais quand vous voulez jacter, vous donnez vos noms, parce que j'en ai marre d'entendre...
13: Ouais, c'est Polo, c'est un menteur.
2: C'est qui?
13: C'est Polo.
2: Ouais, y a pas de Polo dans le débat.
13: Ben, c'est Polo et t'es un menteur.
2: Bon, attends, toi, tu vas commencer à t'écraser. Hein? Ok?
13: Oui, c'est Pépito, je voudrais dire...
2: Écrase! Et oh, fil d'art.
12: Ah, on sonne à la porte.
2: Fildar, tu me jettes. Fildar, oh, s'il vous plaît, vous calmez.
12: C'est Lolo Ferrari.
2: Bon, Fildar. Oh, quand je te parle, les oreilles, là.
12: Elle sonne avec son téton.
2: Putain, c'est pas possible de travailler avec un con comme lui, hein.
7: Ah, blin client.
12: Lolo Ferrari, elle est pas baisable. Elle est pas baisable, cette meuf.
2: Non, mais quand vous aurez fini vos conneries, on pourra peut-être... Eh, Pildar, tu gères un peu, là, au lieu de faire le con?
3: Mais quoi, je gère, je dis rien.
2: Non, tu gères rien pour l'instant. Depuis tout à l'heure, je t'appelle pour les caméras.
6: Pour revenir au débat, il y a Area sur IRC qui te demande si tu connais personnellement une prostituée.
2: Non, pas du tout.
7: Et Sandy?
2: Qui c'est qui vient de dire ça?
3: Ça, c'est une meuf, hein, je l'ai entendu.
2: C'est qui vient de dire ça, entre Sunny Z Twingo ou...
12: Feuille de rose.
2: Ou Petit Suisse?
12: Il est au hasard, tu t'en fous, il est au hasard.
2: Je te préviens, Fildar.
3: Ouais.
2: Troisième édition.
3: Ouais.
2: Si ça recommence à parler de Sandy, tu me viens. Ou Sonisette ou Tingo, je cherche pas à qui savoir.
12: Allez, hop.
3: Oh ok, pas, d'accord.
7: J'ai trop de respect pour cette
2: profession. Ok, alors je te signale, t'as intérêt de te réveiller quand je te parle, parce que tout à l'heure, tu as morflé. Que pensez-vous des tarifs selon ce que vous voulez faire? On va demander à Barracuda.
12: Allô?
2: Barracuda.
14: Allez, vas-y, réponds.
2: Barracuda!
12: Il dort.
2: Bon, allez, hop, terminé pour Barracuda.
15: Il est là!
2: Attends, Léo!
12: Tu m'écoutes?
16: Il est où, Michel?
12: Il est au pute. Allô, Gérard?
2: Barracuda, tu réponds, s'il te plaît?
13: Ouais, je te disais, moi, j'ai une carte d'abonnement. Donc, j'ai souscrit à la carte Tepu. J'ai droit à une fellation gratuite pour 3 sodomies achetées.
2: D'accord.
8: Et ça vaut relativement le coup. Ça marche aussi à Paris, dans tous les coins. C'est intéressant.
2: D'accord. Grosse Bertha.
15: Alors moi, mes tarifs... Pardon. Paris entre...
2: Bon, je sens... Je sens que tout à l'heure je vais m'énerver, je vais en saquer déjà vite
15: fait. Je pense que les tarifs varient entre 5 et 10 000 francs sur l'avenue Foch de Paris.
2: Alors, grosse Bertha, au revoir, ça t'apprendra de préciser. J'avais bien précisé de plus donner de nom. Grosse Bertha, terminé, au revoir.
3: Il n'y a plus de pute, avenue Foch. C'est terminé ça, hein, Gérard.
15: C'est pas croyable.
2: Terminé pour grosse Bertha.
15: Ok.
2: Sanisette.
16: Oui. Eh ben, en fait, donc moi je te disais, hein, je pratique à l'occasion pour arrondir mes fins de mois. Et en général, bah, les tarifs, ça dépend des putes. Ça dépend de ce qu'elles font aussi. Et moi, en général, je demande pas mal, quoi.
8: Salope.
2: Toi, le salaud, tu vas fermer ta gueule.
16: Alors, je t'explique pourquoi je demande pas mal. Honnêtement, en toute franchise, moi j'aime la bite. Donc forcément, je me donne à fond. Et donc forcément, on revient me voir très souvent. Et donc, forcément, j'augmente mes tarifs.
2: D'accord.
6: Gérard, il y a Yopi sur IRC qui te demande si tu connais la différence entre une pute et une pizza.
2: Non, mais ça, c'est quoi?
6: La pizza, tu peux l'avoir sans champignons.
2: D'accord.
16: C'est dégueulasse.
2: Twingo.
16: Oui, c'est dégueulasse.
14: Pas de marque.
2: Twingo.
17: Oui. Moi, je suis prostituée de profession. Mais je fais pas n'importe quoi non plus. Donc, la pipe à 100 balles, c'est même pas la peine d'y penser. Moi, mes tarifs commencent à 10 000 et fait, je fais 5-6 passes dans le mois.
2: D'accord.
17: Juste pour vivre.
2: Okay. Petit Suisse.
18: Ouais, moi, j'ai des tickets Sodo. Donc, j'ai des promotions sur les Sodo.
17: Je rappelle que je ne prends pas les tickets
2: Non mais attends Twingo, parce que petit Suisse, je crois qu'il a pas tellement compris la question lui.
18: Si j'ai des tickets Sodo pour avoir des réductions sur les tarifs.
2: Non mais que pensez-vous des tarifs selon ce que vous voulez faire à Brouty?
18: Ah bah je pense que c'est excellent quoi.
8: Bah, c'est bien. Hein. C'est
2: d'accord.
18: Bien.
2: Je pense
18: des réductions comme ça.
2: Non mais je crois que pour l'instant je pense que vous déconnez là à ce tour-ci.
18: Non,
2: presque pas.
3: C'est pas le genre de la maison.
2: Non pas du tout, c'est pas le genre de la maison. Non presque pas.
18: Donc, tu... qu'on se marrait.
2: Ouais, c'est
3: bon,
2: ça.
3: Gérard, tais-toi, écoute-moi. On accueille à la
2: attends,
3: place.
2: Attends, tais-toi
3: de...
2: et tu fermes ta gueule toi.
3: On accueille à la place de monsieur Claude qui est parti se coucher queue de velours.
2: Ah, et à la place de
3: monsieur Claude. La grosse Bertha, je cherche encore. Attends, c'est pas évident à trouver.
2: Qui c'est qui?
3: Queue de velours.
2: Ok.
18: Bonsoir.
2: Bonsoir. Alors, petit Suisse, t'as répondu, toi. Ouais. Alors, donc, queue de velours pour toi.
8: Excuse-moi, je me faisais une queue. Ouais, salut.
2: Ouais, d'accord. Ah. Je pense que tout à l'heure, tu as retourné d'où que tu viens.
8: Fais gaffe que je te sperme pas dessus, quand même.
2: Ouais, moi, je te dis fais gaffe parce que tout à l'heure, tu as retourné d'où que tu viens.
16: Bonsoir.
2: Alors, Sanisette, c'est terminé pour toi. Au revoir.
18: Hop.
2: Voilà.
18: Bonne nuit pour elle.
2: Terminé, ça y apprendra de parler de son nez.
3: Ok, je la remets.
18: Inadmissible.
2: Je te dis de la gerber. Et tu fais ton boulot correctement avant que je t'éclate.
8: Bon.
2: Ok.
8: Queue de velours, là, pareil.
2: Queue de velours pour toi.
8: Pour moi, quoi?
2: Que pensez-vous des tarifs selon ce que vous voulez faire? C'est la dernière fois que je répète la question, parce que vous commencez à me les gonfler, là, sur le deuxième débat. Bah,
8: les tarifs sont variés en fonction de Paris ou la province. Moi, j'ai souvenir d'une époque, je t'écoute depuis très longtemps, où apparemment, pour 1200 francs, on pouvait avoir une sodomie plus un breakfast.
2: Ouais. Tu vois, ça fait rire les autres abrutis derrière, mais tu veux dire ça pour qui?
8: Ah, c'est vieux. Bah, pour toi, je me souviens qu'à une époque, il y avait des tarifs, c'était 50 francs la pipe et 1200 francs pour un breakfast.
2: Donc, à mon avis,
8: c'est un peu cher, quand même.
2: Non, mais à mon avis, t'es vachement courant de cette publicité, donc
8: parce
2: je me demande si c'est pas...
8: Parce il y a deux ans, espèce de con.
2: Mais espèce de con, je t'emmerde, alors tu dégages que de velours. Merci. Voilà.
8: Oh, j'aurais bien mis un coup de langue à queue de velours.
3: Bon, Gérard, on a des nouveaux. On a Keketos.
2: Non, mais tu me refais une fiche...
3: À chaque fois que tu me fais le coup, tu sais pas écrire ou quoi?
2: Non, mais tu te démerdes, tu me...
19: Bonjour, Gégus. C'est Keketos.
2: Alors...
19: Il est où, Michel?
2: Je sens que Fildar, tout à l'heure, avant la troisième question, je vais te mettre une gaufre, mais tu vas t'en souvenir, toi.
3: Chocolat chantilly pour moi.
2: Ouais.
20: Ça, non, banane chocolat.
2: Bon, une question IRC, non?
6: Oui, si tu veux. Alors, est-ce que la carte Imagine Air peut servir pour les putes?
2: Non.
15: Moi, non. J'ai une question pour les mecs de l'internet. Gringo, tu peux me trouver un site sur Jacques Vabre?
2: Alors toi, je vais te dire une chose, que si t'as un truc à demander à Rigaud pour le site internet comme ça, tu fais le 01 40 521 521.
15: Pas de problème.
2: Voilà, ouais. Comme ça tu seras tout de suite renseigné.
0: Merci, merci Gérard.
2: Vous pouvez toujours, bien sûr, laisser des messages sur le répondeur, j'avais oublié de le préciser. Donc...
15: Allô.
21: Allô.
2: Croyez-vous...
15: Allô.
21: Allô.
15: Allô. Allô. C'est bon, ça marche. Ah, c'est bon.
2: Bon, ça y est, vous avez fini, là, vos conneries?
15: Ouais, c'est bon. Ouais, ça y est.
22: Non, c'est bon.
21: Ça y est.
2: Alors, croyez-vous qu'il faut laisser ouvert les maisons closes? On va demander ça à Barracuda.
23: Non, elles sont fermées.
2: Fildar, tu cherches des ans et tu fermes ta gueule pour la deuxième fois. Ok?
0: Gérard, sur IRC, on me dit que si une maison est close, elle peut pas être ouverte, quoi.
2: Ouais, mais y en a qui seront ouvertes ou fermées, mais je pense que les trois quarts maintenant sont fermés. On va demander à Barracuda.
21: Ouais. Jingle.
2: Quoi, Gérard?
0: Il a pris le goldorak en plastique et il jette un fulguron sur Manu.
23: Gérard, on fait de la radio, merci. Et donc, à la place de Sanizette, on accueille Bermuda.
2: Et non, mais tu me fais une fiche, je pourrais te passer.
23: Bah oui, je suis en train. Et à la place de queue de velours, on accueille Anus en Sky.
21: Salut Anus en Sky.
22: Bonsoir.
2: Alors, salut à tous ceux qui viennent de nous revenir. Alors, Barracuda pour toi.
21: Ouais, alors,
0: pour revenir au débat. Ouais. Il y a Turpentine qui te demande, Gérard, vu que tu parles de maisons closes, est-ce qu'il y a des immeubles clos?
2: Non, pas à ma connaissance.
21: Ouais, c'est Barracuda.
2: Ouais.
21: Ouais, je voudrais encore mon jingle, un coup, là.
2: Non, tu réponds à la question, s'il te plaît.
21: Bon, d'accord.
15: Allô?
21: Ce que je te propose, c'est un compromis, en fait, les maisons closes.
15: Allô?
21: Tu les laisses entrouvertes.
15: Allô? Allô?
21: Allô?
16: Allô?
15: Allô?
21: Allô?
15: Allô?
16: Allô?
2: Et quand vous aurez fini vos conneries, vous nous le direz?
15: Allô, Michel.
2: Alors Barracuda.
21: Ouais, tu m'écoutes là, tu m'entends?
2: Je t'écoute.
15: Allô.
21: Ok, donc je te disais. Allô.
15: Allô.
16: Allô.
15: Ah ouais, t'es. On n'entend plus Gérard là.
16: Allô.
21: Gérard.
16: Allô.
15: Allô.
2: Oh, c'est fini là.
15: Ouais, c'est pas cool, si on n'entend pas Gérard. Allô.
16: Allô.
0: Et les auditeurs, vous m'entendez là?
16: Oui.
15: Allô. Ouais, on t'entend, ouais.
0: Ah, moi, on m'entend.
15: Tranquille.
2: Manu.
21: Allô.
23: Non, oui, Gérard, mais c'est pas moi, j'ai rien fait, ils sont là, regarde.
24: Et moi, vous m'entendez pas, moi.
2: Barracuda.
15: Attends, mais. Allô.
21: Allô.
2: Hey,
21: allô.
2: Vous nous faites quoi là ce soir?
23: Mais je allô, sais pas, mais là ça vient pas de nous.
21: Allô.
23: Touche derrière ton micro.
15: Allô.
23: Voilà, vous l'entendez là? Vous l'entendez, Gérard?
15: Ouais,
23: maintenant.
15: C'est bon.
2: Barracuda.
15: Ouais,
2: c'est
15: bon.
2: La troisième fois. Barracuda, oui, c'est la troisième fois que je pose la question, okay. Que je te fais appeler.
21: Donc c'est Barracuda de l'agence Tourisme. Ce que je voulais dire, c'est que je te propose un compromis. Donc les maisons closes, au lieu de les ouvrir, tu les laisses juste entrouvertes. Ça suffira, quoi, je pense.
2: Ok. Kekatos.
21: Ils vont se faufiler.
2: Ouais, d'accord. Kekatos.
15: Ouais, moi, les maisons closes, je trouve ça abominable. Et je trouve qu'on devrait tous les fermer.
21: C'est horrible.
2: D'accord.
15: C'est abominable.
2: Bernuda.
16: Ouais, moi, je trouve qu'il faut les laisser ouvertes. C'est vachement excitant comme truc et tout.
2: Ouais, mais Lyon.
16: Qu'est-ce que t'en penses, toi, Gérard?
2: Moi, personnellement, j'en ai rien à foutre qu'elle soit fermée ou ouverte, j'en ai rien à foutre, c'est pas mon problème.
0: À ce propos, Gérard, il y a Yopi sur IRC.
2: S'il
0: vous plaît, derrière, merci. Il y a Yopi sur IRC qui te demande s'il faut une clé pour rentrer dans les maisons.
2: Non.
0: Bah, pour ouvrir la porte.
2: Bah non, c'est les personnes qu'ils ont avec eux.
23: Non, faut une passe.
2: Fildar, tu t'écrases, s'il te plaît, merci.
0: On m'a dit que c'était plusieurs euros.
15: Il y a Anus en Sky qui a pas.
2: Twingo.
16: Je peux te poser une question?
2: Qui?
16: C'est Bermuda.
2: Oui.
16: Ouais, j'aurais voulu savoir, si je travaillais dans une maison close, tu serais susceptible de passer?
2: Non.
16: Pourquoi?
2: Parce que j'ai déjà ce qu'il me faut, j'ai trouvé ma...
15: Ta
2: gueule, toi, va te faire enculer, toi, connard.
16: C'est ta pute.
2: Alors, qui c'est qui vient de...
21: Ah, c'est pas moi.
22: Ah, c'est pas moi, hein.
15: C'est pas moi. Ah. C'est Barracuda.
16: C'est pas moi.
2: C'est Barracuda, qu'est-ce que tu...
15: Député.
21: Ah, j'ai rien dit.
15: Je crois que c'est
21: Animal. Non, c'était moi.
23: J'ai pas la zig de Manimal.
21: C'est Zobie de Lépreux, c'est moi. Je fonds dans la bouche.
23: Je vais essayer de le trouver, Gérard. Continue.
2: Je sens que vous commencez déjà à foutre la merde. La troisième question, je sens qu'on va changer les auditeurs.
15: Bon, j'ai pas répondu, moi.
2: On va demander à Twingo.
16: Oui.
15: Bah, de Marc.
16: Oui, moi j'ai commencé ma carrière dans ce genre d'établissement, c'était mignon, il y avait des nains de jardin dans la cour et tout, mais elle a fermé et je me suis retrouvée à la rue, donc il a fallu que je me débrouille par mes propres moyens,
17: Donc au début, c'était un peu dur, mm-hmm. parce que j'habitais ouais. dans une petite chambre de bonne. Il y avait juste un petit lavabo de merde. Mm-hmm. Okay. Et puis bon, bah là, je me suis dit, ça s'emballe. Et puis je me suis dit, mais attends, mm-hmm. si... tu prennes ta vie en main,
1: carrément.
17: Faut que t'assures, quoi.
1: D'accord.
17: Là, j'ai...
2: Attends, Twingo, Twingo.
17: Oui.
2: Twingo, 5 minutes.
1: Marque.
2: Celui qui s'amuse à jacter lorsque la personne parle va virer, mais vite. Bon, je vais pas chercher.
6: Gérard, pour revenir dans le thème du débat, il y a Davy One, encore lui. Non, s'il vous plaît. Il y a Davy One sur l'IRC qui te demande s'il faut payer un supplément à la prostituée si on veut qu'elle nous mette un coton-tige.
2: Qu'est-ce qui a touché, Gérard?
6: Qu'est-ce que t'as fait, là?
2: Oh là là, il a tout cassé.
6: T'as même pas entendu ma question.
2: Non, parce que j'étais en train de regarder ce qu'il était en train de faire, Manu, à l'arrêt, en train de faire des conneries.
6: Ben non, t'as je répète.
4: Oh là là, c'est lourd ça.
2: Y a si t'es pas content, tu dégages, toi.
6: Il y a Davy One qui te demande le prix d'un supplément pour une prostituée quand tu veux qu'elle te mette un coton-tige.
2: Ah, j'y répondrai pas du tout, comme ça, ça va aller clair et c'est vite répondu à sa question, à celui-là.
6: Ah, c'est vite
1: Gérard,
6: répondu,
1: c'est ça.
2: Ouais.
1: Répondre.
2: Non, mais on va demander à Anus Hansley.
1: Ouais.
2: En Sky, pardon.
1: Ouais. Concernant les maisons closes, nous on a eu des problèmes, c'est qu'on, moi j'ai travaillé pour une maison close qui a bien marché dans les années 70,
17: ouais.
1: Et le problème qu'on a eu, c'est qu'on a eu effectivement une prostituée qui s'est échappée.
2: Ouais, et alors?
1: Non, mais on la recherche aujourd'hui, on croit qu'elle traîne du côté de Suresne.
2: Alors Anus en Sky, terminé pour toi, au revoir.
1: Bah attends.
2: Terminé pour toi, c'est fini.
1: Elle s'appelait Christine et...
2: Eh bah tu dégages, allez hop, tu me le vires. Terminé pour lui.
6: Il a pas alors, dit qu'elle était grosse.
2: Petit Suisse pour finir.
1: Ouais, donc moi je trouve ça inadmissible, carrément, les maisons closes. Surtout que moi, la pute que je fréquente, elle s'appelle Pupute. Et moi j'aimais bien quand elle faisait les journées cuisses ouvertes.
2: D'accord, ah ben c'est pas mal. Moi, je pense que, à mon avis, comme vous êtes en train de vouloir
1: faire,
2: s'il te plaît, tu me laisses parler, s'il
1: ta
2: te
1: copine,
2: plaît.
1: Comment elle est
2: Attends, merde, ma copine. Tu vois, c'est clair, net et précis, ce coup-là. Hein? Tu vois, attends, merde et à te chier dans la gueule.
1: Non.
2: Alors maintenant, celui qui s'amuse à déconner avec ça, va dégager
6: quoi,
2: tout de suite.
6: Bah ouais, c'est n'importe quoi.
2: Hein? Alors parce que ça commence à bien faire. Alors, Fildar, tu vas faire ton boulot correctement et tu vas fermer ton micro.
23: C'est pas évident de chier dans la gueule. Hein.
2: Ouais, ben toi tu.
6: Gérard, on a perdu environ 500 personnes quand t'as parlé de la scatologie.
23: Oh ah ouais, non, mais c'est une honte.
2: C'est
6: dégueulasse.
1: C'est vraiment de la merde ton débat. Hein.
17: Aucun respect.
23: Mais Gérard, viens t'asseoir, il a rien fait, Fildar, lui tape pas dessus.
2: Tu vas le fermer le micro, je te préviens, toi. Donc, quatrième question.
1: Oh là là.
2: Celui qui s'appelait pas, il peut raccrocher, on prend d'autres personnes. Hein, parce qu'il y a du monde derrière qui attend.
17: Allô, attends devant chez toi, Gérard.
23: Allô. Vas-y, pose la question, Gérard.
2: Faut-il se produire.
1: Allô.
2: Il va se taire, lui, là, avec ses halos. Alors, faut-il se prostituer pour avoir du boulot? Et on va s'écouter. Guy de Blanc avec une scie pour se raser les boules. Bon, donc, on va récupérer pour ça Barracuda, en espérant que vous vous êtes calmé durant ce disque.
4: Ouais, je suis là, j'aimerais bien entendre mon jingle. Ah, bah
2: bon,
4: voilà.
2: Manu, Manu.
4: Oui,
2: c'est plus là, c'est plus la peine de le passer quand il te le demande, parce que sinon il va gerber, lui, parce que ça commence à m'énerver.
1: Ah, ouais, c'est Kekatos, je peux pas avoir un jingle.
23: Contra looping.
2: Kekatos, tu t'écrases. Pour l'instant, je récupère tous ceux qui étaient là.
1: Ok, Hannibal.
2: Ok.
1: Merci.
2: Bon, alors, Barracuda, t'es toujours là?
4: Toujours présent, avec mes chiens en or.
2: Kekatos.
1: Oh putain, j'ai la gaule.
2: Toujours là. Bernuda.
5: Ah oui.
2: Wingo. Oh,
23: ça chauffe.
2: Oh, tu te calmes, Bernuda, s'il te plaît, merci. Bon, Fildar, soit tu me les calmes, ou soit tu me prends d'autres personnes, parce que ça commence à gonfler.
1: Ouais, les nanas, elles sont chaudes, là.
2: Ça commence à me gonfler.
17: T'as un client, hein?
1: C'est pas dirigeable, hein.
2: Alors, Twingo, toujours là.
6: Gérard, est-ce que tu peux répéter la question, s'il te plaît?
2: Oui, ben, on va finir. Twingo, toujours là.
17: Toujours là.
2: Et Petit Suisse.
1: Ouais, salut.
23: À la place d'Anus en Sky, on accueille Fleur de Lotus.
1: Bonsoir.
2: Je te préviens, n'essaye pas de les repasser sur d'autres noms, je t'ai dit.
23: Non.
2: Fleur de
23: Lotus.
2: Lotus. Et donc, salut à toi.
1: Salut à toi.
2: Alors, faut-il se prostituer pour avoir du boulot? Voilà la question qu'on demandait sur l'IRC. Donc, on va demander à Barracuda.
6: Non, ils ont jamais demandé ça.
2: Bah, je répète ta question comme tu me l'as demandé. Donc, Barracuda, tu réponds, s'il te plaît.
6: C'était sur l'armée tout à l'heure.
1: Tu m'entends, là?
2: Oui, je t'écoute.
1: Ah, ok, je te disais objectivement dans la vie. Si t'as une sale gueule et que tu peux rien faire d'autre, moi je crois que, ouais, vaut mieux, hein.
2: Ok. Donc, pour toi, faut mieux avoir une sale gueule et puis se prostituer.
21: Bah écoute, si t'as pas le choix et que t'es obligé de vivre à la sueur de tes fesses, bah écoute, faut assumer, quoi. Hein.
2: Mm-hmm.
21: Je pense que d'autres sont passés par là avant, n'est-ce pas?
2: Ok. Ouais. Kekatos?
5: Non, je pense pas que ce soit un vrai métier, quand même.
2: Mm-hmm.
5: Être prostitué. Mais c'est bien pratique.
2: D'accord.
5: N'est-ce pas?
2: Oui, je t'écoute.
5: Non, j'ai dit n'est-ce pas.
2: D'accord.
5: C'est une question à toi l'encontre.
2: Bernuda?
16: Bah écoute, moi, plus ça chauffe entre mes fesses, et mieux c'est, quoi.
5: Bah écoute, voilà,

0: Hey, vous précisez vos noms quand vous voulez parler.
1: GG, ouais, c'est Barracuda.
0: Ouais,
1: je voulais savoir si c'est un vrai travail. Il y a quoi? Il y a des acédiques pour les putes, il y a une retraite pour les putes, tout
2: les
1: ça, tu cotises quand t'es pute?
2: Les prostituées payent une retraite, tout à fait.
1: À quoi? Où c'est que tu cotises? À la banque du foot?
2: En fait, non, tu as une assurance personnelle.
3: Est-ce qu'on touche chez sodomisation sociale?
0: Oui, oh, oui.
2: Remboursé à 80%.
3: Est-ce que t'as un compte épargne à la banque du sperme?
0: Ben, celui qui s'amuse.
2: Je vais faire des dépôts et des retraits assez souvent.
0: Alors, petit Suisse pour toi.
3: Ouais, moi j'en profite parce que en tant que client, quoi, mais bon, si elles veulent faire ça, quoi, qu'elles continuent.
0: Donc c'est tout ce que t'as à dire?
3: Ouais.
0: Ok, fleur de lotus?
3: Bah écoute, moi je me prostituerai avec grand plaisir, mais je trouve ça un peu dégradant. Mais ça ne m'empêche pas du tout d'aller aux putes sans problème, sans a priori aucun.
2: On chez en profite. Les putes, pas aux putes.
3: Chez les putes.
0: Ouais, on va chez les putes au cul.
3: Au cul, ok, d'accord. Au cul. Et chez le coiffeur, on fait quoi?
0: Voilà, ok. Alors moi, je peux vous dire une chose, que celui qui veut faire son boulot comme ça, ben, tant pis, hein.
3: Tu le ferais, toi?
0: Non,
3: Gérard.
0: Personnellement, non. Fildar, si ça te dérange pas, tu...
4: Non, mais il est parti chercher un truc, c'est pas grave. Par contre, moi, j'ai un petit sondage qui est bien, par contre, là. À la question... Non, rigolez pas. À la question, êtes-vous déjà allé voir une prostituée? 25% des gens, ils sont allés avec leurs femmes. 35%, ils sont allés avec leurs enfants. Et 40% ont demandé, mais elle est un prostituée, qui?
1: Ah non.
0: N'importe quoi. Ça y est, là, vous calmez un petit peu, là.
1: Oh,
0: on se calme. Lascar, il t'emmerde, toi, d'accord?
4: Non, c'est à moi qui parlais. Vas-y, Gérard.
0: Alors, cinquième question. Pourquoi que les jeunes se mettent à la prostitution? On va demander à Fleur de Lotus.
1: Pourquoi
0: que les jeunes se mettent à la prostitution?
3: Bah écoute, la prostitution, c'est le chemin le plus facile pour gagner de l'argent. Quand tu vois que, je sais pas, il y a des jeunes qui veulent être cadres, c'est bac plus 2. Alors que pute, tu te mets sur le trottoir, t'écartes les cuisses et c'est parti.
0: Alors, je vais te dire une chose que...
3: Bite plus 2.
1: Ouais, bite dans le cul, ouais.
3: Voilà.
0: Bon. Ouais,
5: plutôt bite puissance 16.
0: Mais bon. Petit Suisse.
4: Bien, comment je fais maintenant, moi? Il y a plus personne au standard. Fildar, ils ont raccroché.
0: C'est bien, toi.
6: Gérard, sur IRC, il y a un réa qui te demande s'il y a des réductions pour les prostituées après 19h comme France Télécom.
0: Non. Je vois pas de réduction.
5: Après 22h.
0: Alors, petit Suisse.
3: Moi, je connais. Une pute, c'est un franc la minute.
7: Je viens de couper, petit Suisse.
0: Bah, tu prends quelqu'un d'autre et c'est tout. Alors, on va demander à Twingo.
2: Oui.
4: Pas de marque, Gérard, faut arrêter là.
0: Bah, elle a qu'à prendre un autre nom qu'une marque de voiture, c'est tout.
5: Appelle-toi Clio, ça fera plus.
1: Clito.
2: Je sais plus ce que je voulais dire. Oui, moi j'ai choisi d'être prostituée parce que j'avais envie de travailler dans la rue. Donc c'était ça ou pervenche. Donc mettre des PV, c'est pas trop mon truc. Donc j'ai choisi prostituée.
1: Et tu préfères te faire
3: mettre des cartouches? T'as eu de la chance, t'aurais pu être pervenche.
2: Oui, j'ai eu de la chance, ouais. Et tu sais, il y en a, elles sont trop moches pour faire pute, donc elles font
0: Bernuda.
8: Moi j'ai commencé à faire ça à l'âge de 18 ans. J'en ai 21 et je m'aperçois en fait avec les années qui passent que plus j'en ai eu et plus j'en redemande.
0: Ça suffit derrière s'il vous plaît, parce que là ça commence à bien perdre. Alors maintenant vous allez vous calmer, vous allez éviter de dire des cochonneries comme ça. Ok.
1: Donc ok, en fait, on n'insulte pas les salopes.
8: J'ai juste à rajouter quelque chose.
3: Je suis arrivé là sur les putes, tu veux qu'on parle de poésie?
0: Si ça te plaît pas, toi, tu peux raccrocher ton téléphone, ça nous prend des vacances.
3: Je voudrais te faire un bisou, ma pute, sur le cul.
0: Alors Barracuda, tu dégages.
9: Ouais, c'était pas Barracuda. Sinon, à la place de Petit Suisse, on accueille Pupute.
10: Bonsoir Gérard.
2: Salut.
10: Allô.
0: Salut.
10: Salut, ça va?
0: Qu'est-ce que ça peut te foutre, t'es médecin?
10: Oh là là, quelle vulgarité!
0: Alors, on va demander, toi, pourquoi que les jeunes se mettent à la prostitution?
10: Bah, qu'est-ce que j'en sais, moi. En tout cas, moi, j'ai fait la pute, hein, parce que j'avais pas d'autre moyen de gagner de l'argent. Puis j'adore les gros sexes.
0: Ouais, ok.
8: Ah, t'es comme moi.
0: Kekatos.
5: Ouais. Donc. Excuse-moi. Non, je pense que les jeunes qui se mettent à la prostitution, c'est pas vrai. Il y a beaucoup plus de vieilles mamies toutes pas belles qui prennent un fric fou et je comprends pas pourquoi d'ailleurs.
9: C'est faux.
5: Mais si, c'est vrai.
0: Non. Bon, puis là, tu t'écrases pour l'instant. Non, attends, je donnerai mes réactions moi-même.
5: Moi, je connais Ginette qui est avenue bip. Et elle, voilà quoi.
0: Et Barracuda pour finir.
5: Ok.
0: Bon, Manu, ça suffit.
9: J'aime bien ce zik.
0: Ouais, mais moi, j'en ai ras-le-bol. Eh, non, mais...

0: Vous avez des idées de gâcher les débats ou quoi,
1: Gérard,
0: là, ce soir?
1: Gérard, j'ai un sondage qu'on m'a rapporté sur Internet par Kevin Klein. Alors, quel moyen de paiement utilisez-vous?
0: Lui, il fait ça, il pousse sa merde avec à cause de Barracuda. L'autre, qui fait la moitié du boulot.
2: C'est abusé,
0: là. Pour l'instant, il y a Crigo.
1: Eh ouais, avec moi.
2: C'est abominable.
0: Nul. Oh, vous fermez vos gueules maintenant.
1: Donc j'ai un sondage, vite fait. Quels sont les moyens de paiement que vous utilisez lorsque vous allez voir une prostituée? 55% utilisent la carte bleue, 12% la carte jeune et 15% la carte routière.
0: Non, bah ça, normalement, les cartes jeunes et cartes routières, ça passe pas.
2: Si, ça passe. Moi, j'utilise même une carte téléphonique.
0: Oh, il y en a... Hey, vous avez commencé par vous calmer maintenant,
2: hein? Ouais, parce,
0: Maintenant, ça va un coup là de réagir.
2: Ok, bah alors moi je voulais dire déjà que les putes, moi je paye en liquide, déjà c'est clair. Deuxièmement, je suis tout à fait d'accord, il y a beaucoup de vieilles qui se prostituent et je sais pas si tu t'es déjà fait sucer.
0: Attends, excuse-moi, une seconde Barracuda.
3: Non
1: Barracuda
0: oui. Bon, Manu, c'est la dernière fois que tu me mets ça. Bon, Barracuda, tu dégages.
1: Manu,
0: Barracuda terminé pour lui, okay. Ça lui répondra.
1: T'es futé.
0: Allez hop. Et Manu, t'arrêtes s'il te plaît maintenant.
4: Des loopings aussi, non?
2: Ouais, appelle-toi looping. Manu, chercher un cigare.
0: Je sens que tout à l'heure, je vais rester avec Twingo et Bernuda. Les autres, vous allez dégager.
2: Es-tu là, MacGyver? Et pute, tu vas pas laisser tomber?
0: Bon, je préviens.
4: Le débat, c'est sur les prostituées, là. J'aimerais bien qu'on suive un peu le débat et qu'on arrête de délirer.
0: Ouais, bah toi, le premier, tu fais ton boulot correctement.
4: Attends, je te défends, merde.
0: Ouais, non, mais tu vas me chercher une autre personne qui a un coup là, vite fait. Tu te démerdes, il y a des lignes qui sonnent.
5: J'arrête pas.
0: Alors donc, qui c'est qui a pas répondu? Tout le monde a répondu?
6: Non, j'ai pas répondu, moi, Gérard.
0: Qui?
6: Pupute. Hein.
0: Non, t'as déjà répondu, je t'ai passé là, en premier.
7: Première.
0: Ouais. Alors donc, je peux vous dire une chose, qu'il y a beaucoup de jeunes qui se mettent à la prostitution maintenant, on ne sait pas pourquoi. Ça, faudrait voir, parce que c'est quand même inadmissible d'avoir des jeunes qui s'y mettent aussi maintenant.
4: T'as pas fait de recherche, Gérard, sur ce sujet? Tu sais pas pourquoi, toi? T'as bien une petite idée, ça vient d'où?
0: Bah, s'ils ont envie de se prostituer, c'est leur problème, c'est pas le mien, hein, personnellement. Hein. Moi, bah... là-dessus... j'irai pas me foutre à la prostitution comme ça. Hein.
4: C'est-à-dire?
0: Voilà, c'est
4: habillé
0: tout.
4: Comme ça.
0: Toi, tu cherches les gens et tu fais vite fait, toi. Alors, l'Esther d'aujourd'hui se prostitue-t-elle? On va demander à Keketos.
8: Les quoi?
2: Tu peux répéter parce que j'ai mal compris.
0: L'Esther d'aujourd'hui se prostitue-t-elle?
2: Mais n'importe quoi, l'Esther, elle se prostitue pas.
0: Alors, tu peux préciser?
2: Elles ont un max de pognon et voilà. Donc, elles ont pas besoin d'argent.
0: Ben, ok.
2: Mais Heiger, elles peuvent le faire gratuitement.
0: Moi, ouais, mais ça m'étonnerait.
2: Moi, je sais que la dernière fois, je me suis tapé Pamela Anderson. Bon, le seul truc qui m'a repoussé, c'est ses pieds. Mais sinon, elle m'a pas demandé d'argent.
4: Ah, j'ai pas alerte à Malibu, comme Zik.
0: Non, mais Manu, t'arrêtes un peu tes conneries, s'il te plaît. Ok. Bon,
2: la prochaine fois, je m'appelle Mitch.
0: Ouais, ben, la prochaine fois, tu vas t'appeler Ferme ta gueule, maintenant.
2: Pas de problème.
0: Ok, Bernuda.
7: Ouais, ben, moi, j'ai déjà eu des clients, effectivement, des stars. Il y a eu des politiciens également, c'était Jean-Marie Le Pen.
0: Bernuda.
2: Oui. Pas de marque.
0: Tu vas te calmer avec des conneries comme ça, d'accord? Parce que sinon, tu vas dégager.
2: Pas d'insultes.
7: Je dis plus de nom alors, mais enfin, je voulais quand même que tu saches que le monde des stars, c'est quand même un monde très très vicieux. Et que, en fait, vous seriez bien surpris des genres de personnalités qui viennent vous voir et surtout ce qui vous demande, quoi.
9: C'est exact.
7: Mmh. Ah ouais. Moi, je me suis déjà pris, entre autres, donc des cotons-tiges, mais j'ai pas eu que ça, quoi. Je veux dire, c'est quand même affolant.
2: Ouais, des gens de la radio ou pas? Des gens de la radio?
9: On peut pas donner de nom. Moi, j'ai juste par exemple.
2: Pas de marque. Moi, je suis sûr que tu t'es déjà tapé
0: sur la radio. Keketos, tu t'écrases.
4: Excuse-moi,
2: tu dis,
4: Gérard.
2: Tu dis par exemple le prénom et le nom, genre Sam, Z, tout
9: ouais,
2: comme ça, quoi.
9: Va dire.
0: Alors, Keketos, terminé pour toi, au revoir.
2: Allez, hop.
4: C'est pas Keketos, je l'avais viré, je vais gérer. Sinon, à la place de Barracuda, on accueille Giclette. Bonsoir.
0: Non, là, je vais te dire une chose, que si c'est les mêmes.
4: Mais non!
0: Garde à toi.
4: J'ai pris 25 lignes, là, au moins.
0: Ouais.
4: Je vais dire non.
0: Okay.
4: 25 lignes.
0: Alors, on va demander à Fleur de Lotus. Non, Twingo, t'as pas répondu.
9: Non, j'ai pas répondu. Je suis d'accord avec ce que disait Bermuda. Arrête, ça m'excite. Je suis d'accord avec ce que disait. Les stars sont des putes dans le sens où, bah oui, j'aime pas peuvent venir nous voir, quoi.
0: Mm-hmm.
9: Mais c'est des gens qui payent et qui payent bien.
0: D'accord.
9: Je peux te donner quelques exemples, sans trop te donner de noms, mais j'ai dû fouetter un comique, enfin un petit comique sans cheveux, tu vois, qui a une drôle de tête. Je l'ai fouetté pendant 3 heures, quoi.
0: D'accord. Ok. Fleur de Lotus.
3: Oh, il me semble que certaines stars de la télé se prostituent. Certaines stars, enfin de la télé, des animatrices.
9: Et de la radio.
3: Qui couchent avec des producteurs.
0: Mm-hmm.
3: Et ça, je dirais pas de nom, mais je le sais. Et personne ne me le fera avouer.
0: Ok.
3: C'est qui?
9: À l'insu de ton plein gré.
0: Pute.
3: Je te le dirai pas.
0: Pute.
5: Excuse-moi, j'étais en train de sucer. Oui, donc moi je pense qu'il y a, des stars qui doivent se prostituer. Oui, c'est possible. Pour se faire encore plus d'argent.
0: Mm-hmm. Et c'est tout ce que tu peux préciser, toi?
5: Bah attends, je suis en train de pomper, j'ai pas que ça à faire non plus.
0: Bon alors, dans ce cas-là, t'as pas que ça à faire, bah continue à pomper, au revoir. Allez.
2: Allez hop.
0: Et Giclette.
2: Ouais, déjà, bonsoir Gérard.
0: Bonsoir.
2: Si Giclette, je t'en mets une. Et je vais te dire que déjà, les stars, ils vont pas voir des putes, ils vont voir des gold girls, comme on dit. Et je pense que des gold girls, t'en connais.
0: Tu peux préciser? Le compte t'as pensé?
2: On va pas donner de nom, Gérard.
0: Non, mais tu peux préciser.
2: Je donne des noms.
4: Non, mais on va pas parler des stars de cinéma. Hein.
2: Voilà, on va pas quand même, c'est leur vie privée. On va pas être paparazzite, quoi.
0: Moi, je peux vous dire une chose que, à ma connaissance, personnellement, j'ai jamais vu de star qui se mettait à la prostitution.
4: Ah bon?
0: Donc, non, j'ai jamais vu ça encore. Hein. Ça m'étonnerait qu'il y en aille qui le fasse. Hein.
4: Non, mais imagine, elle fait plus de films bien et tout, elle a plus de reconnaissance, elle est plus célèbre. Elle peut tomber dans la prostitution.
0: Ça on sait pas. Rigaud, oui.
1: Oui, donc sur IRC, on me demande à propos des stars. Est-ce que les stars du X, on peut les considérer comme des prostituées?
0: Ben, t'en as certaines qui le font tout en faisant des films X. Hein. Donc, je pense que si ils choisissent de faire ce boulot-là, c'est que c'est vraiment eux qu'on choisit, c'est pas
1: la,
0: nous.
1: La prostitution ou les films X?
0: Les deux, hein. S'ils se mettent dans le X, ils font de la prostitution quand même.
1: Donc c'est la même chose.
0: Voilà. Donc justement, la sixième, ben ça y est, on vient de la faire. Septième.
3: Avant, je voudrais m'adresser aux gens du standard. Est-ce que c'est possible d'avoir une invitée mystère qui aurait fait pute?
2: Ah ouais.
5: Ça serait sympa, bien. Ça.
0: Alors, je préviens. Qui s'amuse à demander ça?
2: Fleur de Lotus.
0: Alors, Fleur de Lotus, tu dégages.
2: Hop.
0: Voilà. Comme ça, ça va plus vite.
2: Allez, hop.
0: Alors, septième question. Y a-t-il plus de femmes que d'hommes qui se prostituent? On va demander à Bernula.
7: Honnêtement, j'en sais rien parce que dans le quartier où je bosse, il n'y a que des nanas. Mais je suis persuadée qu'il y a autant de mecs que de nanas qui se prostituent. Quoi.
0: Mmh. Non, mais je te demande, est-ce qu'il y en a plus ou moins?
7: Bah, je viens de te répondre, il faut te déboucher les oreilles, j'ai dit qu'il y en avait autant.
0: D'accord. Twingo?
9: Il y en a un peu moins quand il y a un peu moins de mecs, enfin de moi dans mon secteur. Mais il arrive qu'on fasse des trucs ensemble pour un client. Quoi.
0: Mmh. Okay. Celui qui s'amuse à faire du bordel avec son téléphone est prié d'arrêter tout de suite.
4: Ah, inadmissible.
9: Avec ta bouche.
3: C'est abominable.
0: Alors, qui c'est qui nous reste?
2: Kékétos. Giclette.
0: Non, je crois que Kékétos, je t'avais dit de dégager.
4: Non, c'était pas lui, Gérard.
2: C'est pas moi.
0: Alors, si tu veux répondre.
3: Ouais, je pense qu'il y a beaucoup plus de filles qui se prostituent.
0: Ouais, mais s'il y a plus de femmes que d'hommes.
3: Il y a plus de femmes que d'hommes qui se prostituent.
0: Et celle qui se marre comme un bouc, là, elle va se calmer.
7: Enlève tes cotons-tiges des oreilles.
2: Oh là.
0: Oh, Bernuda, tu vas te calmer parce que tout à l'heure, tu vas dégager.
7: Ouais, c'est pas moi.
2: Allez, filles.
5: Ouais, Gérard, je peux répondre.
0: Ouais.
5: C'est Macron à la moutarde.
0: Tu sors d'où, toi?
5: J'ai remplacé Pupute temporairement.
0: Non, Pupute.
5: Elle a dégagé.
4: Non, Pupute, on l'avait viré, j'ai oublié de te le dire. Excuse-moi, c'est Macron à la place.
0: Ouais, non, mais attends, Fildard. T'es prié de faire ton boulot correctement,
4: mais
0: parce
4: oui,
0: que c'est la dernière semaine que tu fais les débats.
2: Jean-Luc.
4: J'étais dans les 24 lignes, là. Je pouvais pas tout faire. Gérard.
0: Ouais, ça y est, ça se calme derrière vous. Je vire
1: Gérard,
0: tout le monde.
1: Gérard, pour revenir au débat, voilà, comme allait dire Manu, il y a Rocco sur IRC qui te demande si le téléphone rose est considéré comme une forme de prostitution.
0: Ben justement, là, on va en parler tout à l'heure.
8: Par contre, moi, Gérard, j'ai un petit sondage. Donc à la question combien donneriez-vous à une pute, donc 32% donneraient 2 euros, 28% donneraient leurs animaux domestiques et 40% donneraient leur approbation et 1% ont déjà donné leurs dents et n'ont pas voulu donner leur moustache.
0: Alors, je vais dire une chose, tu vois, tes trucs de merde, ouais. Ton sondage, ouais. C'est à peu près le même sondage que le premier. Ah alors, bon c'est même plus la peine de...
8: J'ai pas remarqué, moi.
0: Ben non, t'as pas remarqué, non, mais non. Pour l'instant, t'es à moitié bouché.
4: T'es aveugle, hein.
0: Ouais, ça se voit que dimanche, tu vas te fiancer, parce que dis donc, t'es en train de foutre ta merde aujourd'hui. Ouais. La semaine dernière, tu faisais du bon boulot, cette semaine, tu merdes. T'es comme fil d'art. Bon, vous vous fermez, maintenant, vous allez fermer vos gueules.
3: Gérard.
0: Bon, je sens qu'on va virer tout le monde.
3: Macron à la moutarde, tu peux répondre.
0: Vas-y.
3: Ouais, moi, je pense qu'il y a autant de putes au féminin qu'au masculin, mais des masculins, il en faut. Il en faut.
0: Mm-hmm. Mais c'est tout?
3: Bah ouais.
0: C'est bon, oui, Giclette.
2: Je pense qu'il y a quand même vachement plus de femmes que d'hommes qui se prostituent. T'as qu'à voir les deux grosses salopes qu'on a là au téléphone. Ça explique pas mal de choses quand même.
9: Moi, j'aime la bite. Fermez pas, là. Je suis désolée. Je ne peux pas laisser passer ça, Gérard.
2: Ah, vous êtes quand même des grosses chiennes, les filles.
9: Non, ah ouais. Je ne suis non, pas mais une grosse chienne.
7: Moi, je confirme.
2: Ah,
7: je
2: tu vois
7: mon cas.
2: Ah, mais faut en être fier, hein.
7: Ah ouais.
0: Non, ça y est, là, vous avez fini de...
9: Non, j'ai pas fini.
7: Non, on n'a pas encore terminé.
2: Attends, on est en business, là.
9: D'être prostituée de profession, mais je ne suis pas une chienne.
7: Ah, moi, je suis une chienne. Ah,
0: bon, vous savez ce que vous allez faire? Vous allez régler votre merde hors antenne.
9: Non, ça y est, c'est fini.
0: On va s'écouter Roger le pipeau avec du soupe parce que c'est dur de péter et on se retrouve après en espérant que vous êtes calmés et on récupère Keketos en espérant que ça s'est calmé ce coup-là.
10: Pas de problème, moi je suis très calme et je te kiffe, genre.
0: Ouais, tu sais, bah moi je te dis merde.
10: Ça veut dire que je t'aime bien?
0: Ouais, bah moi aussi, mais moi...
10: Ah bah, ça va alors.
0: Ok, Bermuda.
4: Non, Bermuda est parti, on accueille Laura Ingalls.
0: Qui?
4: Laura Ingalls.
7: Oui, alors... bonsoir Gérard.
0: Bon, Manu, s'il te plaît.
4: Laura Ingalls.
0: Non, non, mais tu m'arrêtes cette merde là parce que ça m'énerve.
10: Est-ce que t'as la musique de MacGyver?
0: Non.
10: Ah, merde.
0: Je vous préviens, vous allez vous calmer maintenant.
4: Donc on a toujours Twingo.
7: Oui,
0: on récupère toujours. Twingo qui est
4: voilà.
0: Là.
4: À la Macro, il est parti. Macro, on a Suisson. Il est encore puceau, donc il voudra en parler et savoir à suivre pour le débat. Bonsoir puceau.
11: Ouais, salut.
4: Enfin, c'est Suisson, puceau. Pardon, Suisson, excuse-moi.
0: Suisson, ouais.
4: Il est puceau. Bien.
0: Et on a Giclette.
4: Non, ouais. Giclette est toujours là. Et à la place de Fleur de Lotus qui est partie aussi, on a Pulsor.
0: Ouais, ok. Ouais, c'est pas mal. Ok, donc on va reprendre. Le... Oui, Rigo.
12: Oui, tout de suite. Alors, pour reprendre le thème du débat, il y a Access sur IRC qui te demande comment on désigne une pute au masculin. On dit voilà. Un pute ou on dit quoi?
0: Non, on dit une pute simplement, il y a pas de...
12: Ouais, mais quand tu t'en prends un fil d'art, tu lui dis que c'est une pute, c'est...
11: Un rappeur, on dit.
12: Bon. toi, je vais t'attraper un de ces quatre.
0: Celui qui s'amuse à dire ça, va se calmer tout de suite, sinon il va retourner au standard et on va reprendre quelqu'un d'autre.
11: On appelle ça un gigolo, Gérard.
0: Ok. Alors, je préviens que celui qui redit des conneries, dégage maintenant, je vais pas m'emmerder longtemps. Hein.
11: Ok,
2: vas-y, Rocky.
0: Alors, que pensez-vous de l'amour par téléphone? Donc, on revient à la question qui avait été posée sur l'IRC, donc voilà. Alors, Pulsor.
11: L'amour au téléphone, bah, je suis pas très friand de ça, en fait.
0: Moi, non, mais que pensez-vous de l'amour par téléphone?
11: Oui, c'est ce que je dis, l'amour par téléphone, moi, j'aime pas trop. Moi, j'aime bien le contact moite d'une peau sur une peau. Et les étreintes ravageuses.
9: T'es chaud, toi?
11: Ouais, je sais.
0: Ouais, ok.
11: J'ai pas fini. Hein.
0: Ouais, bah vas-y.
11: Et sinon, on m'a coupé le téléphone.
0: Non, mais attends, je vois pas du tout le rapport avec.
11: Je peux plus le faire par téléphone, donc je suis obligé de le faire en chair et en os.
0: D'accord. Keketos?
13: Ouais, bah moi je trouve ça naze l'avoir par téléphone. Comme disait le mec avant là.
0: Tu le sors.
13: Faut du contact.
0: Ouais, non, mais.
9: T'es chaud, toi aussi?
0: Non, mais ça suffit, toi, Laura. Hein.
13: Attends, Laura, elle est
0: cool. Twingo, vous allez vous calmer, là.
4: Cigarette?
0: Alors, non, mais ça y est, là.
11: Moi, j'en ai plus, moi. Moi, j'en ai...
0: Si, moi, j'en
11: ai
0: bien,
13: moi. Moi, il m'en reste 10.
0: Bon, Keketos.
13: Ouais, bah donc, je te disais, moi, il faut du contact, sinon, c'est pas bon.
0: Mm-hmm.
13: Je pense que t'es d'accord avec moi, Gérard.
0: Oh bah moi, personnellement, j'irais pas m'amuser à faire ça par téléphone. Hein. Nuance, Laura.
7: Ouais, bah écoute, Gérard, moi, je suis encore vierge. Et je veux perdre ma virginité avec l'homme de ma vie. Donc pour moi, faire l'amour par téléphone, c'est quelque chose de vachement important parce que ça me permet de m'extérioriser.
0: Manu, tu m'éteins ça, s'il te plaît.
4: Juste en fond.
0: Tu m'éteins ça, s'il te plaît.
4: Manu, sérieusement, c'est chiant, on peut pas bosser.
0: Manu, tu m'éteins ça.
4: Manu.
3: La petite foufoune dans la prairie.
0: Manu. Manu. Manu.
13: Pour ta virginité, si tu veux, je peux te rendre ce service.
3: Ouais, on t'entend pas quatre. Moi, je voulais lui dire pour que pour la mort du télé.
0: Non, non, mais pour l'instant, vous allez vous taire quand Manu arrêtera ses conneries avant que je me lève.
14: Hein? Ouais.
0: Oui, tu m'arrêtes ça, s'il te plaît.
14: Ok.
0: D'accord. Alors, Laura.
7: Ouais, donc je te disais, en fait, moi, je suis encore vierge. Et je voudrais perdre ma virginité avec l'homme de ma vie.
3: Ouais, je suis là.
0: Tu ça tombe bien. Oh, derrière, on se calme, s'il vous plaît, merci.
7: Je suis fière d'être encore vierge à 19 ans. Et en fait, j'aime bien faire l'amour par téléphone parce que vu que je ne l'ai jamais fait...
3: Toi, t'es chum, toi.
7: Ça me permet en fait de voir un petit peu ce que ça fait. Puis donc, j'aime bien. Je préfère parce que je te dis, je ne l'ai encore jamais fait et j'attends vraiment le bon moment. Donc pour moi, par téléphone, pour l'instant, c'est ce qui me convient le mieux, quoi.
0: Ok. Question, attends, 5 minutes. 5 minutes. Oh, s'il te plaît.
12: Oui, donc il y a Rocco qui te demande est-ce qu'il peut faire l'amour par téléphone même s'il a un téléphone bleu au lieu qu'il soit rose.
0: De toute manière, la couleur a rien à voir. Hein.
12: Alors pourquoi rose?
0: Bah, parce que c'est un truc, il y a des téléphones roses, c'est des trucs, c'est des magazines qui peuvent trouver
12: un peu partout. Mais non, un téléphone c'est pas un magazine.
0: Ouais, mais bah, dans les magazines t'as des numéros de téléphone et tu peux faire ça par téléphone. Alors,
4: et désolé, pourquoi Gérard on appelait ça des téléphones roses?
0: Eh ben, tu demanderas à ceux qui s'amusent à en faire.
4: C'est pas les téléphones rouges ou verts?
0: Non, il y en a pas. Twingo.
4: Ou à touche.
7: Oui.
0: Laura, tu voulais peut-être ajouter quelque chose avant?
7: Non, bah non, c'est pas grave. Non,
0: ok. Manu, c'est la dernière fois que tu me mets ça. Tu mets ça, s'il te plaît, tout de suite.
3: Oh là là.
0: Twingo.
9: Oui. Moi, ça m'est arrivé de me prendre des téléphones dans des délires sadomaso. Mm-hmm. Mais c'est pas ce qu'il y a de plus agréable, en fait.
0: Mm-hmm.
9: C'est vrai que la chaleur moite, c'est mieux que la froideur du plastique.
0: D'accord. Giclette.
13: Ouais ben, l'amour par téléphone, là je suis en plein dedans, et je vais t'en mettre plein à la tronche.
0: Bon alors giclette, tu dégages, comme ça t'es tranquille. Terminé pour... Manu...
13: Attends,
0: terminé pour toi.
13: Attends,
0: c'est
13: fait.
0: Terminé.
13: Attends.
0: Terminé. Suçon.
3: Ouais, donc moi vu que je suis puceau et que j'ai pas eu le cran d'aller aux putes, je suis assez friand de ça, ouais.
0: D'accord.
3: C'est assez cher, en plus je me suis fait couper la ligne par ma mère, quoi. 223 francs la minute, ça fait un peu cher.
9: C'est excessif, oui.
3: Voilà, quoi. Voilà.
0: Ok. Bah, je pense que aujourd'hui vous avez décidé de foutre votre merde. Hein, Manu et Puldar, vous avez l'intention de foutre la merde combien de temps, là, jusqu'à la fin du débat?
4: Bah, je sais pas, ouais, encore une demi-heure.
0: Ouais, bah, encore une demi-heure, ça se voit que dimanche, tu as passé au fiançailles, parce que la semaine dernière, t'as fait un boulot correct, cette semaine, tu me fous de la merde, parce que t'as Laura, tu t'amuses à me mettre des jingles pourris, t'as l'autre, qu'on lui demande quelque chose qui veut rien.
4: Moi, je le fais, hein.
0: Ouais, bah, t'as intérêt de te réveiller vite fait, toi, parce que ça va pas aller longtemps, toi. Alors, je peux vous dire que ça, ceux qui s'amusent à faire ça par téléphone, c'est vraiment qu'ils ont du fric à foutre en l'air.
12: À propos de téléphone, Gérard, sur IRC, on me demande si avec un portable, c'est possible.
0: Mais ça coûte aussi cher qu'une communication normale.
4: Ouais, c'est plus cher, en plus.
0: Ça dépend des...
12: Et c'est accessible.
0: Tu peux y avoir accès facilement, oui. Pourquoi pas.
12: Ok.
4: Non, mais ce qui est mieux, c'est d'avoir, quand c'est comme ça, quand tu veux faire du téléphone rose avec ton portable, c'est d'avoir un forfait.
0: Ouais, mais de toute manière, le forfait, tu te vides facilement avec
12: non,
0: ça.
12: Non, mais hein. Le forfait rose.
0: Ouais, le forfait rose. Non, mais ça, je sais pas si ça existe encore.
7: Gérard, c'est Laura Ingalls. Je peux juste rajouter quelque chose.
0: Ouais.
7: C'est que moi, en fait, on paye pas 2,23 francs la minute, c'est qu'on m'appelle directement chez moi sur ma ligne privée.
0: Mm-hmm.
7: Donc, si ça intéresse quelqu'un.
0: Ouais, ben, tu verras ça après hors antenne avec Fildar.
9: Ah, bah, t'as resté plus seulement.
4: Non, non, non.
3: Il y a moyen d'aller plus tard 30 minutes?
0: Pour l'instant, on continue le débat et okay. Vous gérerez ça après hors antenne.
3: Okay.
0: Alors, que pensez-vous des sex-shops dans toute la France? On va demander à Pulsor.
4: C'est quoi cette question sur c'est pas sur la prostitution, ça?
0: Non, les sex-shops, c'est pas sur la prostitution.
4: Bah non.
12: Bah non.
0: Non.
4: Les sex-shops, non, c'est pas la prostitution.
12: Bah non, ça n'a rien à voir.
4: Non,
12: rien à voir.
0: Bah attends,
4: c'est n'importe quoi.
0: Ben, si ça te plaît pas, tu plies bagage, tu vas voir ta copine, ok? On va demander un Pulsor.
3: Ouais, les sex shops, je connais pas trop ce milieu. Mais, bon, enfin, j'ai pas trop d'avis, en fait. Sur les Pulsors, sur les sex shops. Mais j'aime bien le rap.
0: D'accord. Laura?
7: Bah écoute, donc moi comme je disais, je suis vierge, mais enfin ça m'est déjà arrivé d'aller dans ce genre d'endroit, mais enfin je me déguise un petit peu pour pas qu'on me reconnaisse parce que je suis vraiment très pudique.
10: Tu te rases.
7: Et donc en fait je prends certains objets, c'est vrai, et je les donne à ma mère et je regarde un peu ce que mes parents font.
0: Mmh. Ok, Tungo.
15: Oui, bah moi j'ai l'occasion, oui, souvent d'y aller, soit pour m'alimenter en film ou en gadget divers, quoi.
0: Mmh.
15: Parce que mes clients sont demandeurs, j'enfonce souvent des godes aux clients, enfin tu vois, des choses comme ça, des menottes, des choses en cuir, des cafettes porno.
0: D'accord. Un peu tout ça. Ok, Susson. Susson.
10: Oui.
0: Tu travailles s'il te plaît, parce ouais. que là vous commencez à dormir, ça m'énerve.
10: Ok, donc moi j'étais routier avant, donc j'allais dans les sex shops pour acheter des posters pour mettre dans mon camion. Mais sinon, j'y allais très rarement, quoi.
16: C'est non, mais rare, c'est routier.
0: Hey, je vais te dire une chose, que pour l'instant, t'es en train de dire...
16: N'importe quoi.
0: De dire des conneries, donc je pense que pour toi, ça va être terminé.
16: Non, mais ce qu'il dit, c'est vrai.
10: Non, c'est des pervers. Hein.
0: Donc, je peux te dire une chose, que c'est faux. Là, t'es en train de massacrer le boulot routier.
10: Ouais, c'est vrai.
0: Donc, t'as intérêt de te calmer avant que je te vire.
10: C'est des
0: routiers. Ok. Alors, ceux qui sont pas contents, vous allez dégager, parce que je vais pas chercher midi à 14h maintenant. Ok?
16: Ok.
0: Alors, tout le monde a répondu. Donc, des sex shops, si ça existe, il y en a un peu partout en France, et c'est dommage que ça existe. T'en as plein sur Paris.
15: Pourquoi c'est dommage?
0: Non, parce que je trouve que c'est dégueulasse, parce que les gens... Ouais, mais attends... T'as les mecs qui sont là et qui dès qu'ils te voient passer, ben ils insistent pour que tu rentres.
15: Si
0: t'as
15: pas envie,
16: ça c'est pas de la prostitution, ça, Gérard.
0: Non, mais ils insistent pour aller voir ce que la nana est en train de faire et les trois quarts du temps.
16: Non, c'est pas une prostituée, elle bosse.
17: Mais la nana, tu l'es ta mère.
0: Ouais, va te faire sauter, toi, espèce de connard.
10: Ta mère, c'est des ours.
0: Putain. Eh, tu vas fermer ta gueule, toi, quand je parle. Ou sinon, tu gerbes. Ok.
17: Debout, Sandy, debout, espèce de feignasse, là. Viens avec nous.
0: Allez, hop, dégage-moi celui-là.
18: Pourquoi t'es tout mou, toi?
17: Ça va être temps, en fait.
0: C'est que... Donc, alors, on va...
16: Allez, paumé, Gérard, c'est pas mal.
0: Non, parce qu'il y en a qui s'amusent à dire des conneries, je sens que le débat, il va être terminé vite fait. Oh
12: Gérard, on est...
18: Pourquoi t'es tout mou depuis tout à l'heure?
12: Ouais, on est...
18: Depuis minuit, il se passe rien.
12: On est... C'est malo. On est presque 1000 sur l'IRC,
0: oh là.
12: On en a perdu énormément, quoi.
16: Ouais. La catastrophe.
0: Bah ouais, mais tant pis.
18: Hein. Je veux dire, je suis désolé, on peut plus faire de débat, ça sert à rien, c'est tout.
0: Eh bah, dans ce cas-là, on arrête, je pose même pas la 10e question, et puis c'est tout.
16: Et si, regarde, j'ai un petit sondage, peut-être, ça va t'aider.
19: Bah oui.
16: Donc, à la question, qu'aimez-vous chez une prostituée? 58% des gens aiment bien, 25% des gens aiment beaucoup, et 100% aiment le balcon avec les drapeaux Fun Radio, je comprends pas non.
0: Toi, c'est la dernière fois que tu t'amuses à balancer des conneries comme ça, parce que sinon je vais t'éclater ta gueule avant.
19: Mais c'est pas moi.
0: C'est toi qui balances des saloperies.
19: Mais non.
0: Alors, je te préviens, c'est la dernière fois. La semaine prochaine, tu vas dégager. Et je te le dis tout de suite. La semaine prochaine, je veux pas de toi.
10: Maître Olivier.
0: Alors, y a-t-il autant de prostituées et d'homo dans les autres pays que la France? On va demander un plus de sort pour terminer le débat.
10: Oui, bah la France n'a pas le, comment dirais-je, le truc, comment, je trouve pas le mot.
16: Technopole. Voilà, ah, y en avait une en Allemagne avec Titi récemment.
10: Technopole, la France n'a pas la technopole, et les autres pays, pourquoi pas?
0: Manu, c'est la dernière fois que tu dis des conneries aussi, pourquoi?
10: Je sais pas. Quand même, c'est le pote à Gégé, et il va en camion, il l'amène en Allemagne, alors un peu de respect quand même.
0: Alors, Laura.
7: Ouais, bah tu sais, moi au départ, je suis originaire des Philippines. Et en fait, on m'a demandé, enfin, je me suis fait rapatrier en France parce qu'au début, on voulait me mettre sur le trottoir. Donc, j'ai réussi à m'en sortir malgré tout.
0: La même manière, la question, c'est, y a-t-il autant de prostituées et d'homo dans les autres pays que la France?
16: Non, je pense pas.
7: Justement, je te parle des Philippines.
16: Moi, je pense pas.
7: Aux Philippines.
0: Pildar, tu fermes ta gueule et c'est tout.
7: Ouais,
0: je t'écoute, Laura.
7: Faudrait que Pildar, il la ferme un peu, ça m'énerve.
0: Non, mais on t'écoute, vas-y.
7: Ouais, donc je te dis, aux Philippines, alors là, ça cartonne, mais quelque chose de grave.
0: Parce
7: que t'as tout, t'as même des gosses. Donc t'as des gosses, t'as des homos, t'as des vieilles, t'as des gros,
0: oh
7: t'as des chiens, t'as tout, quoi.
0: Mais ça, de toute manière, faut dire que dans ces pays-là, c'est en fin de compte, c'est des personnes qui viennent les chercher, qui les pensent à se prostituer.
7: En fait,
0: se prostituer.
7: C'est des pays sous-développés là-bas, donc en fait, pour eux, il y a que le cul.
16: Ouais, c'est parce que c'est des pays pauvres, en fait.
7: Voilà, c'est ça.
0: Une question IRC, rigole, non?
12: Non, il y a juste Arnett qui demande à Fildard de le rappeler.
0: Non, non, c'est plus la peine. Le débat, il va être terminé. Alors, c'est pas la peine. Hein.
11: Ça, t'es mou. Hein.
0: Alors, Twingo.
15: Oui.
11: Tout mou.
15: Déjà, je vois pas le rapport avec les homos, excuse-moi, mais il y a aucun rapport avec les homos et les prostituées. Donc, tu pourrais reformuler ta question.
11: Ouais.
0: Alors, y a-t-il autant de prostituées et d'homos dans les autres pays que la France?
15: Oui, ben non, je te dis qu'il y a aucun rapport avec les homos, quoi.
4: Ouais, on parle pas des homos, on parle de la prostitution, là.
15: Voilà.
4: Tu peux être homo sans être prostitué. Hein.
15: Voilà.
0: Et donc, c'est ta réponse?
15: Non, ouais. Non, moi je te dis que bah, c'est pareil, quoi. Il y en a partout. Hein.
4: Et à ton avis, Gérard, dans quel pays il y a le plus de prostituées?
0: C'est dans les pays étrangers, comme on en a parlé avec Laura tout à l'heure. On l'a dit, c'est les adultes qui vont chercher les mômes pour les mettre à la prostitution. C'est
19: pas eux. Connard, va te faire péter l'anus, du con.
11: Ouais, ça c'est vrai aussi. Moi, dans la place.
0: Fildard, tu vas essayer de me choper tout de suite celui-là.
4: Bah, ouais, le problème c'est que c'est une voix bizarre que j'ai jamais entendue dans les auditeurs que j'ai là.
11: Il y en a beaucoup en Thaïlande, hein. C'est vrai.
4: Ouais, c'est un pays où il y a plein de putes.
11: Ouais, moi je sais pas, Gérard, parce que moi j'ai jamais été voir les putes, donc je sais pas, mais je pense qu'il y a des pays où c'est interdit, et même des villes, quoi. Il y a des villes où la prostitution est interdite, quoi.
4: Ouais, c'est pas Gérard, l'auditeur, il te parle.
0: Ouais, je t'écoute, Susson.
11: Ouais, je disais qu'il y a des villes où la prostitution est interdite, même dans les pays, quoi. C'est qu'à voir au Groenland, il fait trois fois pour se trimballer le cul à l'air.
0: Non, mais attends, bah, c'est là, je comprends, je vois pas. Oh, ceux qui parlent derrière, ça vous gêne pas si je parle?
15: Non.
0: Non. Celui qui s'amuse avec son téléphone, il arrête.
11: Groenland,
0: qui s'amuse avec son téléphone, arrête tout de suite.
11: Il y en a au Groenland, il y en a en Thaïlande, mais à Disneyland, tu verras jamais Blanche-Neige te tailler une pipe.
0: Bon, Pulsar, ça suffit tes conneries maintenant? Ouais, Pulsar.
4: Ouais. Non, mais là, c'est bon. Donc là, la prochaine question, c'est quoi? C'est la dernière?
0: Ouais, il y en a plus.
4: Ah, il y en a plus?
0: Non.
4: Ah bah ça a été vite alors.
0: Bah,
4: bon bah conclusion alors.
0: Alors conclusion du débat, donc on va demander à Pulsar pour conclusion.
11: Franchement j'ai trouvé ça vulgaire.
0: Là, de quoi?
11: Moi je croyais que t'allais pas parler de la prostitution mais d'une façon imagée, tout en métaphore.
0: Non mais attends, mais moi je m'amuse pas à la prostitution.
11: Et
0: hein.
11: Vas-y, des pines par là, des hommes par là, des chats en papier de verre, des trucs comme ça, moi ça, franchement ça me dégoûte. Moi ça me donne même pas envie de faire l'amour.
0: Eh ben ça tombe mieux pour toi hein, si t'as pas envie.
11: J'ai envie d'avoir une descendance, si tu veux.
0: Ouais, okay.
11: Donc, la prochaine fois que tu fais un débat comme ça, t'essayes d'exhorter tes troupes, déjà, d'une. T'essayes d'avoir de la pêche, parce que t'es quand même à la radio. Hein. Et ouais, voilà, c'est tout ce que j'avais à te dire. Et puis, je te souhaite une bonne soirée, Pécor.
0: Ok, ben, toi-même, Pécor. Laura?
7: Ouais, ben, en fait, moi, je suis hyper choquée de la façon dont t'as amené ce débat. Je suis franchement très, très déçue. Et honnêtement, arrête la radio, quoi.
0: Manu,
7: remets-toi à l'alcool.
0: Oui. Laura, moi je t'emmerde.
4: Je t'emmerde.
0: Alors Twingo.
15: Oui.
0: Donc pour toi?
15: Ça s'est mieux passé que le premier. C'était plus agréable à le faire qu'à d'écouter le premier. Néanmoins, bon, on n'a pas traité vraiment le sujet comme d'habitude de toute façon. Et merci Manu d'avoir un peu animé parce que François s'est fait chier.
0: De rien. Non mais de toute manière c'est pas que les questions c'est moi qui les ai préparées.
15: Ce qu'il y a
0: c'est que comme quand on demande à quelqu'un de virer des gens et que monsieur en a rien à foutre aussi, donc c'est pour ça que
15: ne t'en prends pas toujours aux autres, je veux dire le fond c'est quand même toi quoi, eux c'est la forme.
0: Ouais non mais attends, c'est comme Fildard qui pousse sa merde quand on lui demande quelque chose.
15: Oui non mais ça c'est parce que t'es pas capable d'assumer, donc c'est Fildard qui prend quoi, faut bien qu'il y ait quelqu'un qui traîne.
0: Ouais mais alors quand tu demandes à Fildard de virer une personne et qu'il la reprend sous un autre nom, enfin, c'est pas mal.
4: Enfin bref, la suite des conclusions, Gérard.
0: Susson, pour finir.
11: Ouais, le débat, c'était à chier comme d'habitude. Hein. La prostitution dans l'armée, on en a rien à foutre. Et puis c'est quand tu veux pour te mettre un coup de tube.
0: Moi, je t'emmerde. Voilà.
4: Non, mais c'est trop vulgaire en plus.
12: Ouais, grave.
4: Il a fait sa conclusion, tu dis bon d'accord, j'accepte ta conclusion.
0: Non, mais il a pas besoin d'aller plus loin, de dire des conneries.
4: Il donne son avis.
0: C'est tout.
4: Il donne son avis.
0: C'est tout, voilà. Donc,
4: ta conclusion
0: sur l'IRC, il y avait...
12: Les seules conclusions, c'est que c'était pourri, que ça avait ni queue ni tête comme toi, quoi.
0: Eh ben, c'est pas mal. Moi, conclusion, c'est comme la semaine dernière. À chaque fois que vous me foirez les débats, il y en a qu'un qui bosse super bien aujourd'hui, qui a bien fait son boulot aujourd'hui. Les deux autres, je peux dire que c'était de la merde.
4: Et lequel c'est moi,
12: quoi.
4: C'est moi, t'es fou.
12: C'est Rigo. Même toi, t'as pas fait ton boulot comme il faut.
0: Quoi. Ouais, mais toi, t'as quand même...
4: Non, mais Gérard, t'as écouté ce qu'il vient de te dire, Rigo? Non, mais c'est pas les débats de Rigo.
0: Non, mais même, il y a Crigo qui a mené à peu près à bien les questions sur Internet, on a pu y répondre. C'est sûr que ce soir, ça a été un peu la merde. Ça, ben, tant pis, hein, c'est vous qui avez voulu qu'on fasse des débats comme ça. Ben, moi, si vous voulez plus de débats, ben, vous le dites, hein. C'est tout, on va les arrêter, puis on prend vous près de la libre antenne le jeudi. C'est tout.
4: Non, mais il faudrait que tu, que tu réfléchisses ou que tu travailles un peu mieux tes débats, quoi.
0: Non, mais attends, les questions que je vous ai posées, vous m'avez dit que c'était bon, donc maintenant.
4: Non, moi j'ai pas.
0: Les gens, quand je t'ai demandé quelque chose, tu les as repris sous d'autres noms.
4: Non, je les ai virés.
0: Moi, tu as mon cul, oui.
4: Non.
0: Moi, tiens, attends, les trois quarts, c'était les mêmes.
4: Non. Hein?
0: Non, à peine.
4: Ah non.
0: Non, tiens, je vais réécouter les cassettes, tu verras que c'était les mêmes. Hein. Enfin, bref. Bah bon. Voilà, donc vous allez retrouver Rousseau pour la nuit sans pub. Et on s'écoute.
4: J'ai les jambes écartées et j'attends ton tube.
0: Voilà. Et vous allez retrouver Rousseau pour la nuit sans pub. Ouais,
20: ciao à tous.
21: Alors, non, mais attends, l'autre qui s'amuse à balancer, elle s'appellera Madame Cousine. Quoi, hein. c'est qui a dit ça?
22: Non, lui, là. Non.
21: Tu permets, tu réécoutes la DRL. Non, c'est lui.
22: Mais non, c'est lui.
21: Et puis là encore. Et tu réécoutes la DAP, tu vas voir. Hein. Alors si c'est pour faire des conseils et que vous ne les saccagez, c'est plus la peine.
22: Ah non, mais on fait plus, hein, mais c'est pas la peine. Hein. Moi j'ai écouté tout à l'heure, c'est une catastrophe.
21: Hey, l'autre, je te demande, toi Manu, de me le réveiller là, le gitan. Tu veux devenir gitan? Tu m'as dit, ouais, il est bien en forme et tout.
22: Ça, tu l'avais dit.
21: Deux justement. Minutes, en plus, je le sentais pas.
22: Et il a décapité une poule, j'y peux quoi, moi.
21: Non, mais même, c'est pas parce qu'il a décapité une poule, n'empêche, il a été balancé des trucs qui se balançaient pas à l'antenne. Comme l'autre, qui veut faire avoir des problèmes à son père. C'est pareil.
22: J'y peux rien, moi, t'as pas
4: dit. C'est pareil.
21: Non, mais attends.
22: T'es mauvais.
21: Moi, je vais dire une chose. L'autre, je le sentais pas du tout. Je l'ai dit à Max, je le sens pas. Et ça a pas loupé. Et je t'avais dit
22: Sandy, elle s'en est super bien
21: ouais.
22: Avec le gitan.
21: Mais oui,
22: je le sentais pas.
21: Je le sentais pas, fallait pas me le laisser.
22: Mais pourquoi tu l'as pas dit?
4: T'as nez bouché aussi.
21: J'avais bu.
22: Non, t'as dit je vais voir.
21: Je vais voir, et en fin de compte, il a carrément...
22: Qui
21: carrément...
22: Marcelito, le gitan.
21: Lui, là. Attends, 18 ans, il a des problèmes, il veut devenir gitan, il a des copains qui braquent des bagnoles et tout ça. J'ai dit, allez hop. Au revoir,
22: tu l'as pas passé.
21: Allô? Si, on l'a passé, mais on l'a pas gardé longtemps.
22: Il fallait pas le passer.
21: Ouais. Je l'ai pas gardé longtemps.
22: Pourquoi? Ouais, quoi d'autre encore? Qu'est-ce qu'il y a comme problème encore?
23: Je l'ai au téléphone, là, Marcelito.
21: Non, moi, je le prends.
22: Il est à Nanterre.
21: Par la suite, ça a été.
22: Il est passé à Nanterre.
21: Ouais, c'est ça.
22: Il vous attend.
21: C'est ça, t'as raison. Fous-toi bien de la gueule du monde, toi.
22: Putain, mais les mecs, on peut pas travailler comme ça.
21: Non, mais moi, je travaille plus avec toi. C'est fini.
22: Et moi j'avais entendu dire que t'avais changé de nom, que tu t'appelais Tousin avant.
21: Ouais, c'est ça. Et ta mère, elle s'appelle comment? Elle s'appelle Suce-moi la bite, c'est ça?
22: Bah, ça vient peut-être t'arriver, ouais.
21: Ouais, ben...
22: Peut-être pas la tienne, mais bon.
21: Ouais, ben heureusement.
22: Bah oui, pour elle. Elle est pas malade, donc...
21: Surtout quand vous me passez des mecs que
22: bah ouais, c'est dommage.
21: En plus, attends, 17 ans et demi, vous me mettez une nana qui a 17 ans et demi, alors que vous savez très bien que la nuit, on passe pas des jeunes.
23: C'était pour son anniversaire.
22: Non, pas ça, putain.
21: Mais merde, combien de fois qu'il faut le répéter que je vois pas de jeunes dans les émissions. Alors, dans les débats, vous me trafiquez des âges et tout ça. Attends, quand tu me mets un mec de 12 ans dans un débat, tu crois que je reconnais pas la voix? Attends, il faut arrêter, là. Hein? Moi, si ça continue, à la fin du mois, il n'y a pas de débat.
22: Non, mais le problème, c'est que mineur, en plus, il sait qu'il va avoir des problèmes, Gérard, tu le sais.
21: Et l'autre,
22: tu vas avoir des problèmes, hein, je te l'avais dit avec le mineur.
21: Et toi qui n'a pas été capable de me gérer le mec avec son père qui a des problèmes. Celui qui est maire de Paris, non mais attends, tu te rends compte aussi toi?
22: Putain, mais c'est
21: toi, tu prends des mecs comme ça.
22: Tu prends des risques insensés. Hein.
23: T'as pas réussi à la.
21: Mais ouais, mais attends, mais moi, qu'est-ce que vous voulez que je lui donne de conseils?
22: Eh ben,
21: j'allais pas risquer aussi que
23: même. Elle est au flic.
21: Et alors,
23: avec des preuves aux emplois fictifs.
21: Et alors, il a qu'à y aller au flic. S'il a des problèmes, il a qu'à y aller.
23: T'as eu qui ce soir?
22: Tu l'as pas dit.
23: T'as eu qui?
21: On a eu le soi-disant le fils de.
24: Du maire de Paris.
21: Vous
22: avez pas dit son nom, moi, j'espère, au mec.
4: Non.
24: Déjà, il nous l'a pas dit, son nom.
1: Le nom de qui? Du maire de Paris, là, en ce moment?
24: Ouais, de son prénom.
21: Non, mais son nom, c'est Jean-Christophe, il l'a balancé à l'antenne, ce
1: son prénom, mais on connaît pas son nom de famille, j'espère.
21: Non, non, non. Je vais te dire, on sait qui c'est. Qui savait qui c'était?
1: Libéré. Libéré.
21: Pas le gamin, mais le maire savait du tout qui c'est qu'il allait, qui c'était, moi.
1: C'est qui?
21: Ah, non, non, mais.
1: Tu connais son nom?
21: Bien sûr, tu sais.
1: Libéré.
21: Ah, mais ta gueule, voilà. Voilà, t'es vraiment une pute, toi, pas fini, là.
1: Ouais, tu veux pas reprendre le petit gitan, là?
21: Non, non, ouais, terminé, tu le laisses où tu l'es, comme ça. Tu lui dis au revoir et puis basta.
1: Bon, bah, ils disent bien Marcelito, hein. Bonsoir.
5: Donc, c'est pour les débats. Donc, alors, on va accueillir Axel, 18 ans de Poitiers.
6: Bonsoir, Gérard.
8: Bonsoir, Axel.
5: Non.
6: Bonsoir, Gaël.
5: Attends, Gaël, s'il te plaît. Non, mais on s'amuse pas à faire comme Marie-Ange Nardi, d'accord? C'est mes débats, je fais ce que je veux.
6: C'est pas Marie-Ange Nardi, c'est Nagui, Gérard.
5: Bon, ben... Quand même, tu la fermes.
6: Non, mais j'ai rien dit.
5: Déjà, tu as pas commencé à l'ouvrir, ou sinon tu as dégagé vite fait, bien fait.
6: Mais c'est bon, là.
5: Tu vas la fermer.
8: Bonsoir, Gérard.
5: On va accueillir Gwenaël.
6: Bonsoir, Gwenaël.
5: Oh, qu'est-ce que je viens de dire?
8: Bonsoir Gérard, bonsoir Axel, bonsoir Julie, bonsoir.
6: Salut Gwenaël.
8: Bonsoir.
5: Y en a qui sont starbés hein, sur Terre.
8: Bah, attends, mais comment tu veux qu'on dise bonsoir? Ouais.
5: Mmh. Bon, point.
8: Comment veux-tu qu'on dise bonsoir?
5: Bon, pour l'instant, c'est moi qui parle, d'accord?
8: Ok.
6: Gérard, faut qu'il arrête le café, quoi.
5: Bon, Axel, tu as déjà commencé par te la mettre en veilleuse.
8: Par te calmer.
5: Et déjà, pour
6: Axel, il a rien dit, c'est pas moi. Hein.
5: Non, mais attends.
8: On continue, Gérard.
5: Bon, alors, Gwenaël.
8: Bonsoir, Gwenaël.
5: Bonsoir, Gwenaël.
8: Bonsoir, Axel. Bonsoir, Julie. Bonsoir, Gaël.
5: Et bonsoir, mon chien.
6: Bonsoir, Gwenaël.
8: J'ai dit déjà bonsoir, Gérard. Et bonsoir, Carole. Oh.
5: Bah, attends, tu permets, toi, Carole, je suis pas arrivé à toi.
8: Attends, toi, Gérard, j'ai des comptes à régler avec toi, d'accord? Alors, tu vas te calmer maintenant, ok?
5: Non, attends, mais
6: tu la fermes, sinon tu dégages.
5: Bon, attends, déjà, si t'es pas content, toi, tu as viré vite fait, d'accord? Pour l'instant, je suis avec Gwenaël, d'accord?
8: Ah bon? Tu parles à qui, là, Gérard?
5: Je parle à Gwenaël, d'accord? J'ai le droit.
8: Tu vas te calmer.
5: J'ai le droit de parler à Gwenaël!
8: Oh! C'est Gwenaël,
5: bonsoir,
8: Gérard.
5: Bonsoir, Gwenaël, merci pour moi de m'avoir répondu. C'est sympa, à toi.
6: Bah, c'est bien français, ça. Hein. Ouais, il cause bien la France, Gérard, quand même.
5: Attends, tu veux dire quoi? Ouais, non, mais attends, toi, je vais m'occuper de ton cas après, Gwenaël.
8: Pourquoi?
6: Ah bah, il va s'automiser hors antenne.
8: T'as une voix toute mielleuse, Gérard, avec Gwenaël, c'est drôle.
5: Mais alors, c'est... qui c'est qui demande ça?
6: Bah, c'est normal, Gérard, c'est Winnie l'ourson, il mange du miel.
5: Alors, Gwenaël, qu'est-ce que t'as à répondre là-dessus?
8: Qui a une voix toute mielleuse?
5: Ouais.
8: Rien du tout.
5: Rien du tout, d'accord.
6: Je suis Winnie l'ourson.
5: Bon, ta bouche à toi, Médor. On va connaître Gwenaël.
6: Ouais, c'est moi.
8: Salut, Gwenaël.
6: Bonjour.
5: Ouais, comme par hasard, comme si j'avais pas l'air
6: entendu. On a à peine reconnu les voix, là.
1: Je suis la première fois que je passe sur l'antenne, Gérard.
5: Ouais, c'est ça.
6: C'est ça, comme par hasard.
5: C'est ça.
6: Comme par hasard qu'il est là.
1: Par hasard, Gwenaël, il est là, bien sûr. Allez.
5: Patchouli.
8: Bonsoir.
6: Bonsoir, Patchouli. Bonjour.
5: Vous enseignez les radios derrière, s'il vous plaît.
6: Oh, tu te calmes.
8: Bonsoir,
5: attends, Axel.
6: C'est pas moi, mais j'ai rien dit, là.
5: Bon, déjà, je vais pas commencer.
6: Faut pas prendre des gens pour des canards sauvages non plus.
5: Tu la fermes.
6: La poliosexuelle, va.
5: Bon, Manu, là, tu vas te réveiller, je te le dis tout de suite.
1: Ok.
5: Tu vas te manier, tu vas calmer celui qui s'amuse avec la musique.
6: Quand t'as cassé avec ta caméra.
8: On y va, Gérard?
6: Bon, Gérard. Bon, on va peut-être commencer, là, quand même. Hein.
5: Non, mais je vais continuer les présentations, d'accord? C'est moi qui commande.
6: On en a pour trois quarts d'heure, allez, c'est cool.
5: On va accueillir Carole, 22 ans de Paris.
6: Bonsoir, Carole. Arrête, Carole, tu me fais bander, là.
8: C'est vrai.
5: Bon, ben, j'en connais tout à l'heure qui vont faire un débat et qui vont dégager, ça va aller vite.
8: Bonsoir, Gérard.
5: Et Ludivine.
6: Bonsoir, Ludivine.
8: Bonsoir, tout le monde.
5: Bon, première question. Alors, je vous préviens, vous avez intérêt de... Vous avez intérêt de vous réveiller.
6: On est réveillé là.
8: Gérard, arrêtez de crier. Gérard.
2: Gérald, descends dans la cabine.
9: Première question, Gérald.
5: Déjà, première question.
2: Une,
5: c'est pas à vous que je m'adresse.
2: Ok.
5: Non, tu baisses. T'arrêtes, s'il te plaît.
4: Si vous pouviez éviter au début du débat systématiquement de parler à quatre en même temps, c'est inaudible. Donc essayez de respecter Gérard et ses questions. Et petit à petit, on va descendre dans l'enfer.
5: Déjà, il y en a un qui est avec un portable. Ah, ouais, Manu, on l'entend.
2: Avec un portable.
13: C'est Gwenaël.
5: Donc,
13: c'est Gwenaël, un téléphone pourri, Gérard.
9: Il a fermé.
2: C'est Gwenaël.
4: Mais évitez de parler en même temps, tous, tout le temps, s'il vous plaît. Merci.
5: Donc, je te préviens d'une chose, s'il y en a un, si vous avez pris l'agenda pour rappeler les mêmes, c'est même pas la peine. Gwenaël, ben attendez s'il vous plaît, Gwenaël, est-ce que t'as un téléphone portable ?
9: Non, j'ai pas un téléphone portable.
2: Je vais te dire ouais.
5: D'accord, donc je préviens tout de suite que le premier qui me met du son dans les oreilles et qui a un téléphone pourri,
9: Gérard, première question, s'il te plaît.
5: Attends, pour l'instant, c'est moi qui commande et déjà, vous allez vous la fermer. Je te préviens, Axel.
2: C'est pas moi, j'ai rien dit.
5: Non, mais c'est jamais toi.
9: Pour ou contre quoi, Gérard ?
2: C'est pas moi, c'est Ricky Martin qui arrête pas de me dire des conneries.
5: Bon, ouais. Tu as commencé par me calmer un peu.
2: Okay. Je me calme.
9: Gérard, première question.
5: Alors, pour ou contre la vie en couple ? Alors, je vais demander à Ludivine.
9: Oui, Gérard. Alors, quelle est ta question ? Parce qu'avec tout ce brouhaha, moi, j'ai rien entendu.
5: Alors, pour ou contre la vie en couple ?
9: La vie en couple ?
5: En couple !
2: Alors,
5: pour ou contre, c'est qui encore ce abruti là qui déconne quand je pose des questions?
9: Gérard, t'es infidèle. Gérard,
2: puis-je
9: répondre à ta question?
2: En caramel, on t'a reconnu.
5: Oh Gérard, Manu là.
4: C'est bon pour ta question.
5: Pour l'instant, je pose une question à une nana. Pour l'instant, j'ai les mecs qui répondent. Alors, ils vont se taire 5 minutes. Et alors, Ludivine.
9: Alors, oui, Gérard.
5: Pour ou contre la vie en couple?
9: Alors, je suis contre la vie en couple.
2: En couple.
9: Tu es pour la vie en couple?
5: Le prochain mec que j'entends, ça, il se dégage.
9: T'es contre la vie en couple, c'est ça?
14: En couple, oui.
9: Et pour la vie en couple?
14: Et voilà.
9: Pour la vie en couple.
14: C'est bon.
9: Oui.
4: Entrez.
5: Ouais.
9: Qui va là?
2: Oli.
9: Qui va là, je te prie? Gérard, j'ai peur.
2: C'est quoi la question?
9: Gérard, il y a quelqu'un.
2: Vous y avoir mis bien profond?
9: Attention.
5: Je te préviens, tu vas te démerder. Non,
9: Gérard, il y a quelqu'un.
5: Tu vas te démerder, Manu, au standard.
9: Bon,
5: ça va pas durer les deux débats comme ça.
9: Alors moi, Carole,
5: c'est pas comme ça avec le bruit et le mec avec la musique derrière.
9: Gérard, tais-toi.
14: Moi, je pense que vivre en couple, c'est tout à fait possible.
5: Qui c'est qui parle?
14: Carole.
5: Non mais attends, Carole.
14: Mais elle a répondu à la question, mon amour.
5: Ouais, d'accord. Bon, alors,
14: je
5: Ludivine, t'as
14: répondu. Je vois que le débat n'avance pas.
5: Vas-y.
14: Non mais elle a raison. La vie en couple, je suis pour, mais il faut une indépendance. T'es pas d'accord avec moi, Gérard?
5: Non, pour l'instant, j'ai...
14: C'est-à-dire, quand j'aurai envie de sortir seule, je sortirai seule. Quand tu auras envie de sortir seule, il sortira seule. Du moment qu'il y a la confiance, tu penses pas, Gérard?
5: Pour l'instant, je vais faire le tour et je répondrai à ta question.
14: Ok, chacune derrière les autres.
5: Patchouli.
20: Oui, Gérard. Ouais, ben moi, c'est pareil que Carole. C'est une certaine indépendance. Mais la vie de couple, c'est...
2: Que bon, c'est le symbole que t'as avec une personne. Mais bon, à la limite, je vais te dire ouais, quoi.
5: Non mais attends, Gonard, de toute manière, tu crois que j'ai pas reconnu ta voix?
2: T'es un habituel,
5: alors tu dégages au standard, je vois pas des habituels sur le premier débat.
2: C'est
5: un habituel, il s'appelle David. Il s'appelle David, c'est un habituel. Je veux pas le savoir.
14: Moi, je voudrais dire que Gérard,
25: David n'habite pas à Lyon, Gonard est de Lyon, le numéro c'est 0, ça commence
5: par... Et là, c'est quoi là, ce bordel?
25: Attends, il y a plusieurs gens qui peuvent faire plusieurs...
5: Non mais attends, c'est quoi là?
2: Il y a une jouissance partie à côté là, mais
5: ouais.
2: Oh oui, tu m'étonnes.
5: Ouais. Non, mais c'est bien. Jouez au con, standard. Ok. Jouez au con, standard, vous allez voir.
25: Jouez pas au con, standard.
5: Gwenaël, merde.
2: Ah, quoi?
5: Voilà, c'est clair.
14: Gwenaël. Oui.
3: Donc bah moi je suis pour la vie de couple. Parce que bon bah
10: je suis contre la vie de couple.
3: De toute manière, un homme ne peut pas se passer d'une femme et la femme ne peut pas se passer d'un homme non plus.
16: Mais l'homme ne peut pas se passer de l'homme et la femme.
5: Non mais attends, pour l'instant. Pour l'instant, je pose la question à Gwenaël. Les autres derrière, vous la fermez, s'il vous plaît. Merci.
3: Donc, je disais que c'est pour la vie de couple. Et parce que, bon, ça solide les liens dans un ménage, quoi.
5: Attends, 5 minutes, Gwenaël.
17: Là, Gérard a coupé son micro.
5: C'est le mec de Lyon, c'est un habituel. D'accord, c'est quelqu'un que vous avez rappelé.
18: Je veux juste te dire qu'un débat, c'est pas chacun son tour. Quand les deux filles, elles veulent parler, tu peux laisser, ça s'appelle un dialogue. Ouais. C'est pas juste chacun son tour et
10: mais
18: tu
10: attends,
18: réponds
10: mais...
18: à vos questions.
5: Ouais, mais dans ce cas-là, c'est pas...
18: Laisse ton truc allumé, c'est pas grave.
5: Non, non. Mais dans ce cas-là, c'est pas la peine de s'amuser avec le mec de Lyon, alors que je reconnais sa voix.
18: Bon, d'accord, mais attends. Mais ceci dit, quand les nanas elles vont parler entre elles, tu les laisses parler, ça sert à rien de dire chacun votre tour, on dirait un dictateur. On dirait
5: ouais, bah alors... Après, tout le monde veut mes réactions.
17: Mais non,
5: alors déjà, le connard de Lyon, j'y répondrai pas à sa question.
18: Tu dis à Manu qu'il.
5: Alors, le connard de Lyon dehors.
17: Okay. Hein le connard
3: de Lyon.
10: Gérard, c'est la première fois que
18: tu réponds un peu. Tu c'est pas juste poser des questions, c'est nul tes débats. C'est vraiment...
3: Bon, Max.
5: Bon, pour l'instant, c'est moi. Donc, je termine avec Gwenaël pour la question et après, je pose à Axel. Et après, je réponds. Celui qui s'amuse à tirer sa crampe en même temps, il va dégager.
3: À tirer sa crampe ?
5: Sa crampe.
3: Ça veut dire quoi ?
5: À tirer son cou en même temps quand je parle.
3: Ça te dérange ?
5: Oui, ça me dérange très sérieusement. Alors celui qui a la radio derrière, il arrête. Le portable, il arrête.
3: Ouais, Gérard, on démarre le débat quand tu le sens, quoi. Hein bon, quand tu le sens, hein.
5: Bon, Gwenaël, pour terminer.
3: Ouais, ben Gwenaël, elle a répondu, donc elle est d'accord pour être en couple. Et que je trouve qu'il n'y a rien de tel pour un homme qui aime une femme et vice-versa de consolider les liens en formant un couple, en formant un seul être.
5: D'accord. Axel, pour terminer, après je donne ma réaction.
10: Ouais, ben moi je suis pour la vie en couple, quoi, parce que tu sais très bien que Gérard, quand on aime quelqu'un, on est forcément deux. Et donc deux est égal forcément à un couple. Donc moi je suis pour la vie en couple quoi et vive l'amour quoi je voulais dire.
5: Alors je te préviens Axel, si t'as quelqu'un derrière toi tu le dis tout de suite.
10: Eh y a personne derrière moi mais putain.
3: Mais Gérard, allez.
5: On accueille Jérôme.
3: Salut Jérôme.
17: Salut Jérôme.
10: Salut.
3: Bonsoir Jérôme.
17: Salut, j'appelle Bordeaux, je m'appelle Jérôme.
5: Ah ben c'est bon, alors tu réponds.
17: Ben moi je pense que la vie en couple c'est bien. Parce que moi c'est ce que je dis, c'est ce que je pense, c'est que
5: celui qui s'amuse avec la CB. Les CB et les portables, vous arrêtez, d'accord?
3: Vous
5: on passe à la deuxième. Comme ça, vous n'aurez pas maintenant. Vous n'aurez pas la réponse sur ma première, ça vous apprendra. Est-il possible de vivre? Est-il possible de vivre en couple à 3 ou à 4?
3: Bah, c'est plus un couple déjà.
16: D'accord, bah, c'est juste un couple de vivre à 3 déjà.
5: Bon, on va demander à Carole.
16: Alors, moi, j'aimerais bien vivre avec une femme et un homme en même temps. Ouais, ben,
5: Pourquoi?
16: Yeah. Pourquoi? Parce que j'aime les femmes et les hommes, Gérard, tu le sais très bien. Est-ce que je te plais, Gérard?
5: Non, tu me plais pas du tout.
16: Ah bon? Carole, tu veux vivre avec moi? Ouais, je veux bien. Et mon père avec moi? J'aime bien, on fera l'amour à 3 alors. Ouais, bah ouais.
5: Je sais
16: pas si on peut inviter Gérard, mais...
5: Oh, c'est moi qui pose la question.
16: Non, mais attends, Gérard, on est en train de... Je sais pas, on parle de la vie à 3, là. C'est super intéressant.
5: Non, mais pour l'instant,
16: vous répondez aux questions. Donc, il n'aime pas les filles.
5: Ouais, comment
16: Non, mais c'est vrai, Gérard, il n'aime pas les filles.
5: Je préviens une chose. Ouais. Celui qui s'amuse à balancer des conneries... On remix derrière, il va virer.
16: On n'en finira jamais, Gérard, de ton débat, hein.
5: Non, bah, si t'es pas contente, c'est le mépris, tu raccroches.
16: Oh, Gérard,
5: bah,
16: je vous
5: ok.
10: Oh, c'est Gonard de Lyon, ça. J'en suis sûr, hein.
5: D'accord. Gonard
10: de Lyon.
5: Non, Gonard de Lyon, il est plus là, c'est Jérôme qui l'a remplacé, d'accord?
10: Bah oui, je sais, c'est moi.
5: Non, bah, attends, si tu te fais passer pour un autre nom, mon pote, c'est pas la peine, hein.
16: Bon, on n'avance pas, là.
10: Je te dis que c'est Gonard de Lyon qui fout le bordel, là.
5: Bon, toi, tu la fermes déjà, ok?
10: D'accord.
5: Vous n'avez pas commencé à m'emmerder sur le premier débat.
10: C'est bon, d'accord.
5: C'est clair et net.
3: Gérard,
5: à la suite. Quel est le...
0: Ouais,
7: vous arrêtez, s'il vous plaît. Au standard là.
5: Quoi?
7: Manu, tu me vires tous les mecs là. Alors,
0: non,
11: mais pourquoi Gérard tous les mecs?
7: C'est peut-être. Non, je veux pas savoir, il y a quelqu'un qui a une musique derrière.
11: Il y a peut-être une fille qui fait ça.
7: Non, il y a aucune nana qui s'amuse.
12: C'est ça qui est marrant, quoi. C'est tout le temps les mecs et jamais les filles.
0: Ouais, c'est vrai.
7: Ouais, parce qu'il y a que vous. Il y a apparemment. C'est toujours les mêmes que
12: j'ai. Avec des mecs à l'antenne, bien sûr.
7: D'accord, David et Luigi et Arnette. Vous croyez que je vous ai pas reconnu?
15: Ils sont pas là.
12: Ouais, bien sûr, on t'a reconnu, Fantomas. Enlève ton masque.
7: Arrêtez vos conneries, d'accord?
15: Bon, Gérard, avance.
7: Je vous ai à peine reconnu.
15: Gérard,
7: Axel,
12: et moi, tu m'as reconnu, moi. David, ouais, bien sûr.
7: Hein. Hein
15: bah, Gérard, ouais, Gérard, tu m'as reconnu, moi.
7: Alors maintenant, vous avez... c'est simple.
0: L'argueux.
7: Comment?
0: L'argueux.
15: T'es pas poli, Gérard.
7: Non, mais attends, de toute manière, j'avais précisé, je veux pas les mêmes. Et comme par hasard,
11: mais Gérard, c'est pas les mêmes. C'est pas les mêmes.
7: Qu'est-ce que pas?
11: Mais Manu, gamin.
7: Non.
11: Mais non, c'est pas les
15: mêmes. C'est moi qui est là, Gérard.
11: Moi, je les ai pas reconnus, en tout cas.
7: Non,
11: c'est pas les mêmes.
7: Non, presque pas.
11: Alors, arrête de gueuler, reprends ton débat.
7: Non.
12: Gérard, c'est pas les mêmes.
7: Tu crois que je les reconnais pas à leur voix?
11: Reprends le débat, Gérard.
12: Je peux le dire, Gérard. Allez.
15: Gérard,
12: c'est
15: quoi? Je pensais effectivement qu'un ménage à trois était la meilleure des solutions.
7: Pourquoi pour toi?
15: Parce que je t'ai déjà dit, j'aime les femmes et les hommes. Donc ça serait bien d'être à trois.
7: Mais pourquoi?
15: Bah parce que j'aime lécher les moules, tu comprends pas ou quoi? T'as jamais fait ça ou quoi? Bah ouais, ça.
7: D'accord.
15: C'est insupportable.
18: Donne ton avis.
7: Moi, de toute manière, je suis contre.
15: Et toi, Gérard?
0: Jérôme, il peut répondre.
7: Ouais, vas-y, Jérôme.
0: Moi, je pense que c'est bien parce qu'on peut avoir plus de plaisir. Enfin, pour un mec, s'il est avec deux filles ou s'il est pédé, il peut être avec un mec et une fille.
15: Oh, exactement.
0: Voilà, c'est ça en fait. C'est pour le plaisir, quoi.
15: Et toi, Gérard?
0: Mais ça peut pas être durable.
15: Gérard, et toi, tu t'aimerais avoir deux femmes?
7: Non.
15: Gérard?
7: Oui.
15: Donc c'est Gwenaëlle.
7: Oui, Gwenaëlle.
15: Et donc, moi, je trouve que, oui, bon, c'est possible d'avoir un couple à 3 ou un couple à 4. Mais à ce niveau-là, j'appelle plus ça un couple.
7: Et non, pourquoi? Mais attendez!
11: Attendez!
7: Mais alors, maintenant, pourquoi pour toi? Pourquoi Gwenaëlle pour toi?
15: Ouais. Eh ben, pourquoi?
7: Tu me les calmes là derrière quand Gwenaëlle parle, s'il te plaît, quand
11: ça y est,
7: pose une question.
11: Ils sont calmés, Gérard. Gwenaëlle peut parler.
15: Un couple, c'est deux personnes, et non pas trois ni quatre. L'homme se donne entièrement à sa femme et la femme entièrement à l'homme. On fait pas l'amour à trois ni à quatre, quoi. Ça c'est pas.
19: Mais pourquoi pas?
7: Non, mais attends.
0: C'est un trio et 4 c'est un
7: quatuor
0: et c'est tout.
7: Ouais, non, mais attends, Tony et Arnette, là pour l'instant j'ai reconnu vos voix, d'accord?
0: Je voudrais passer un bonjour au cochon.
7: Non, c'est bon.
0: Gérard,
7: bonjour, tu le dégages.
0: Tu peux répondre s'il te plaît?
7: Pour l'instant, je vais répondre à Gwenaëlle.
15: Ouais.
7: Donc, moi, je vais te dire une chose, je préfère l'amour à deux qu'à plusieurs.
0: Ouais, Jean-Luc répond. Gérard, c'est Axel, est-ce que je peux répondre?
7: Pour l'instant, je réponds. Je réponds à la question à Gwenaëlle, je dis je préfère être à deux qu'à plusieurs parce que à deux c'est le plus beau et c'est tout.
0: Avec voilà.
15: Gérard, t'as rien compris à la vie alors.
11: C'est plus beau comment?
7: Attends, celle qui dit que j'ai pas compris à la vie, je vais dire une chose que j'irai jamais faire échange avec une personne que j'aime.
0: Gérard,
15: est-ce que tu l'aimes alors?
0: Gérard,
15: est-ce que tu
7: veux
15: qu'on fasse l'amour?
7: Qui?
11: Maintenant. Carole. Maintenant là?
15: Pourquoi?
11: Maintenant, téléphone.
7: Non, Carole, je te dis non.
15: Pourquoi?
0: Tu vois, quand
7: ça,
0: parce
7: que
15: la dernière fois, j'étais avec Samir, c'est ça?
7: Non, mais de toute manière, t'as... Non, mais t'as pas besoin de donner les noms à l'antenne, hein, d'accord?
11: Avec Carole,
7: Carole,
0: je peux répondre.
7: Carole?
15: Oui.
7: Carole, je te préviens.
15: Oui.
7: Tu donnes qu'un. Tu redonnes encore un nom comme ça, de toute manière, tu n'as pas assez longtemps, hein, je te le dis tout de suite.
15: Excuse-moi, maître de l'univers.
7: D'accord. Alors, quel est le. La vie.
11: Non mais Gérard, je crois qu'elle voulait faire l'amour avec toi au téléphone, Carole.
7: Non, ouais. Non.
15: Si. Allez Gérard, mais sois pas jaloux Gérard, je sais qu'à toi.
11: Sois pas pincé Gérard.
15: La dernière fois j'avais bu un verre de trop, tu comprends?
7: Non mais attends.
0: Moi j'ai une question Gérard, à quel âge t'as commencé tes premières relations sexuelles?
15: Ouais.
7: Non mais attends,
0: que ça vous intéresse?
7: Pour l'instant c'est pas le jeu de la vérité.
15: Bon non, mais attends.
7: On est dans les débats.
15: Qu'est-ce que tu voulais dire Gérard?
5: Quelle est la différence entre le couplet?
17: Entre ta couille droite et ta couille gauche, c'est ça?
1: Bon, alors, hop.
11: De quoi?
1: Hop.
5: Bon, on, hop, hop. Tu me les vires. Ça vaudra
20: attends,
5: mieux.
20: Il va les virer, il va les virer.
11: Attends, la question.
5: Non, mais attendez. Pour l'instant, c'est moi qui commande, d'accord. Il y en a qui s'amusent à mettre de la musique alors que je pose
20: mais
5: des
20: non,
5: questions.
20: Mais écoute, Gérard, attends.

0: heure, je fais ce que je veux, d'accord. Je règle pas mes comptes en direct.
1: Ok, on verra ça en rentaine, mon amour.
0: De toute manière, en rentaine, je te reprendrai pas en rentaine.
1: Oh là là, monsieur, monsieur, ça pète, hein, depuis qu'il est une star.
2: Ah, ça y est, carrément, hein.
0: Donc, maintenant, vous allez écouter la quatrième. La vie en couple est-elle plus facile et plus amusante? Alors, on va demander à Axel s'il est toujours là.
3: Ouais.
0: Alors, Axel
3: ouais, la vie en couple, c'est beaucoup plus amusant qu'à une personne, c'est sûr. Que
0: ouais.
3: Quand on veut faire l'amour, vaut mieux être à deux que tout seul.
0: Non, mais la vie de couple est-elle plus facile et amusante? Alors, tu me réponds.
1: Mais attends,
0: quoi,
1: mais
0: pour l'instant, tu te tais, je sais pas.
1: C'est pas Carole, alors tu vas te calmer maintenant, ok?
0: Bon, c'est qui ça?
3: On peut revenir sur la question là?
0: C'est qui vient de parler comme ça là?
3: C'est Axel. On peut revenir sur la question si
0: non, mais la nana qui vient de me parler comme ça va se calmer.
3: C'est Carole.
1: Ah, c'est pas moi, c'est pas vrai.
3: Bon, enfin bref.
1: Ouais, c'est pas grave,
3: passons.
0: Ouais. Bon, alors, dans ce cas-là.
3: Mais c'est quoi ce bordel là?
1: Oh! Allez! Gérard, t'es sur un portable ou quoi?
0: Axel!
3: Oui.
0: Tu réponds, s'il te plaît.
3: Tu peux reposer la question, s'il te plaît.
0: Non, je viens de te la poser.
3: Hein. Mais t'as dit... attends, est-ce que tu crois que la vie de couple est plus...
0: Amusante. Tu te réveilles, s'il te plaît, ou tu dégages.
3: Et plus quoi?
1: Amusante,
0: merde.
3: À plus amusante que quoi?
0: Oh non, elle dégage.
3: Bah, exprime-toi.
0: Tu me sors, Axel.
4: Explique-lui, Gérard.
0: Non.
3: Mais explique la question, tu dis plus amusante, mais plus amusante que quoi?
0: La vie de couple,
3: je sais pas, moi.
0: Punaise, tu sais
3: c'est
0: pas, t'as envie d'écouter la question.
3: Bordel. Putain, mais lui, il fait des questions à la mort moelle-neuve, puis après, il se...
1: Gérard.
0: Bon, Guanel.
4: Sur Minitel, il y a Gérard, c'est moi, qui dit Gérard, ton cœur, pense à ton cœur. C'est vrai, arrête de crier comme ça, ton cœur.
1: Non,
0: je m'en fous. Guanel, je t'écoute.
1: Donc, apparemment, Estelle n'avait pas compris la question. Bah, c'est uniquement, à mon avis, tu veux savoir si, dans un couple, on s'ennuie ou si on s'ennuie pas. Alors moi je dis que c'est uniquement déjà une entente avec son partenaire, c'est très important, et par la même occasion, faut pas tomber dans la routine habituelle.
2: Voilà, je suis d'accord.
1: Moi je suis
3: d'accord aussi.
1: Il faut changer des habitudes de manière à ce que ce soit pas toujours répétitif.
0: Bon.
3: Et tout ça aussi.
0: Bon, c'est bon. Alors je vais poser la quatrième question.
1: Et moi je réponds pas, Gérard.
2: Non mais on est tous d'accord.
0: Ouais, j'en connais tout à l'heure, je vais les prendre en antenne et ça va chier.
1: Ah, la fille est vue, hein.
0: Ça va faire mal tout à l'heure.
1: J'aurais peur,
0: hein. Ouais, de toute manière, Gwenel, je te prends tout de suite pendant la musique. Les nouveaux phoques avec c'est à toi de faire la vaisselle. C'est à toi de faire la vaisselle, les nouveaux phoques.
4: Bon, Gérard.
0: Les nouveaux phoques avec c'est à toi de faire la vaisselle. Voilà, d'accord. Et on se retrouve. Et la quatrième question.
4: C'est quoi?
0: La quatrième question.
4: Non, Gérard, ton casque.
0: Gérard,
4: vite. Et tu poses la quatrième question.
0: Et la quatrième, c'est... Non, la cinquième. Que pensez-vous des couples célibataires? Voilà.
4: Ok.
0: Du jeudi soir, donc on va récupérer... On récupère Axel.
3: Rebonsoir Gérard.
0: Rebonsoir Gwenaël.
1: Rebonsoir Gérard.
3: Patchouli.
0: Patchouli.
1: Rebonsoir Gérard.
0: Bonsoir Carole.
1: Bonsoir mon amour.
0: Bonsoir. Ludivine.
5: Non, c'est Valérie Gérard.
0: Valérie à la place
5: de Ludivine.
0: C'est Valérie à la place de
5: Ludivine.
0: Oh. Valérie, Ludivine. Bonsoir.
1: Salut Valérie. Bonsoir Gérard. Bonsoir Valérie.
6: Bonsoir.
0: Valérie, on se réveille s'il te plaît.
6: Bah, je suis réveillée, mais si tu m'entends pas, c'est pas ma faute, hein.
0: Voilà, bon.
6: J'ai pas lavé les oreilles.
0: Oh. On se calme.
3: Eh, poupoune.
0: Bon, Jérôme est toujours là?
3: Ouais, il est toujours là.
0: Ok. Donc, on y va sur la cinquième.
6: Ouais, terrible la cinquième question.
1: Carrément, vas-y, répète.
3: La vie de couple pour moi, Gérard. Moi, je peux pas répondre.
0: Ouais, pour l'instant, vous allez vous taire.
6: Non, vas-y, les
0: vous allez vous taire et c'est moi qui pose les questions, d'accord. Et vous répondez chacun votre tour.
1: T'es enfant,
3: d'accord.
1: Toi.
3: Ok, je vais te dire, ouais, d'accord.
0: celui qui s'amuse à dire ça, il va tourner voir Manu au standard.
3: Okay, ouais.
0: D'accord, merci.
6: Donc moi, je voudrais répondre à la question de Gérard.
0: Alors, que pensez-vous?
1: Les célibataires.
0: Voilà.
1: Donc, alors, moi,
0: on va demander à... Valérie, tiens.
1: Oui.
0: Valérie, pour toi.
3: Qu'est-ce que tu penses de l'autonomie,
1: alors? S'il te plaît, il y avait tout le monde qui parlait.
0: Bon, allez.

0: Que pensez-vous des couples célibataires?
1: Bah, tu peux me tutoyer, hein.
0: Que penses-tu des couples célibataires?
1: Bah, j'ai jamais essayé. Et puis, oh, c'est pas évident, mais ça doit peut-être être bien, pourquoi pas.
0: D'accord.
1: C'est quoi un couple célibataire?
2: Jérôme, tu peux répondre.
1: C'est quoi un couple célibataire?
0: Non, mais de toute manière, un couple célibataire, pour l'instant, c'est qu'ils sont pas mariés, d'accord? Ils vivent, on sait pas s'ils vivent en
1: concubinage.
0: En concubinage ou autre.
1: Ah, bah alors, comme toi, Gérard.
0: Non, mais moi, pour l'instant, je suis... c'est pas le jeu de la vérité, d'accord? Donc, si vous voulez mon avis, à l'heure actuelle, je suis divorcé, donc pour l'instant, j'ai personne.
1: T'as combien d'enfants?
2: Plus enfoncé à l'arrière, quand même.
0: Bon, alors, dans ce cas-là, Manu...
3: Ça y est, il est parti.
0: Tu le chopes, celui-là, de manière, ça y apprendra. Il aura compris sa douleur. Et j'en connais un autre tout à l'heure, si ça continue, il va faire le même topo que l'autre. Hein.
2: Qui ça?
0: Oui, qui ça, tu vas voir tout à l'heure, qui ça?
2: Par exemple
0: Carole.
1: Ah ouais, d'accord.
0: Alors, ton tour. Non, mais
1: ouais.
0: Tu te rends, Carole.
1: Oui,
2: je veux dire, ouais.
1: Moi,
0: tu me prends, ouais. Tu me les prends tous quand quelqu'un veut parler, là, parce que c'est le vrai bordel. Hein.
1: Merci, Gérard.
0: Voilà. Donc, Carole, tu réponds, s'il te plaît.
1: Alors, moi, je pense que les couples célibataires, ça n'existe pas, puisque pour moi, un couple célibataire, c'est une seule personne.
4: Mmh. Mais qui forme un couple. Une seule personne qui forme un couple, c'est ça, Gérard?
1: Ah oui, là, effectivement, ça peut exister.
4: Ben, attends.
1: Comme Gérard.
4: Bah oui.
1: Gérard forme une seule personne.
4: Ça fait longtemps que t'es avec ton conjoint,
1: Gérard, il est plein.
4: Ça fait longtemps que t'es avec ton conjoint?
0: Pour l'instant, je suis avec personne et je commence à en avoir ras-le-bol.
4: Et ton couple va bien?
0: J'ai pas regardé ce matin s'il allait bien, mon couple.
1: Là,
0: ça vous apprendra. Donc, Carole, tu continues?
1: Oui, donc j'ai répondu à ta question.
0: D'accord. Pas de soulis?
5: Bah écoute, moi, ce que je pense, c'est que ça peut être pas mal, point de vue, tout ce qui est impôts, etc. Quand même, se marier, ça veut peut-être dire quelque chose si ça prouve.
0: Ouais, mais attends, pas de chouli.
5: Oui, oui, Gérard.
0: Bon, moi, je vais te dire une chose.
5: Oui.
0: Est-ce que tu crois.
5: Oui.
0: Est-ce que tu crois se marier.
5: Oui.
0: En étant jeune.
5: Oui.
0: Ça, pour vous, ça vous fait quelque chose. Est-ce que tu préfères pas avant le mariage, parce que de manière, on va revenir là-dessus. On va revenir sur.
3: Gérard. Excuse-moi, 30 secondes, on a Nicolas à la place de Jérôme.
1: Salut Nicolas.
2: Salut Nicolas.
0: Salut
2: Gérard.
0: Salut.
2: Ça va? De Rouen.
0: Oui, d'accord.
1: Gérard.
0: Bon, celui qui s'amuse à mettre la musique derrière, il se calme, s'il vous plaît, merci.
1: Gérard.
0: Donc, je réponds à Patchouli.
1: Oui.
0: C'est Gwenaëlle qui voulait poser une question.
1: Attends, si vous voulez répondre.
0: Attends. Oui, mais attends, Gwenaëlle.
1: Non, mais c'est parce que j'ai une raison.
0: Oui, mais je vais répondre à Patchouli, s'il te plaît.
1: Ben c'est justement pour aller en rapport avec Patchouli.
0: Bon, ouais. Donc, moi, je vais vous dire une chose. De toute manière, la meilleure chose à l'heure en ce moment et même maintenant, c'est pas le mariage qu'il faut voir tout de suite.
1: Ah, déjà bah, une.
0: Non, après, mais non, mais attendez. Attendez, pour l'instant, je réponds. Parce que je vais vous dire une chose. Si vous vous mariez trop vite, vous savez comment ça se termine.
1: Ouais, un divorce.
0: Un divorce et après.
1: Comme toi, Gérard.
2: Donc, et après, 12 enfants sur le
1: dos. Donc, je peux intervenir, Gérard?
0: Donc, celui qui s'amuse à mettre ça, il va se calmer tout de suite. Donc, on m'a demandé. Non, il n'y a pas de caramel.
5: Attends, il y avait quelqu'un qui voulait intervenir.
0: On va demander à Gwenaëlle.
1: Ouais.
2: Mais il en a que pour Gwenaëlle.
1: Donc,
2: Gwenaëlle.
1: C'est pas possible.
0: Non, mais attendez.
5: Non, mais c'est la grande histoire d'amour.
0: Attendez. Oh, qui c'est qui est pas content, là? Parce que je donne la parole à Gwenaëlle.
5: Non mais attends, ne nous dis pas qu'il n'y a rien entre toi et Gwenaëlle.
0: Pour l'instant, Gwenaëlle, elle n'a pas encore répondu à la cinquième, maintenant elle va répondre. D'accord? Et avec Gwenaëlle, il n'y a rien entre nous, d'accord?
5: Vas-y Gwenaëlle.
1: Okay.
0: Alors si vous n'êtes pas contente, c'est le même prix les trois nanas que j'ai.
5: Ok,
1: oui,
5: genre. Oui monsieur.
0: Ok?
5: Ok.
0: C'est clair et net?
5: C'est clair.
0: Bon. En de bon entendeur, salut, je veux pas entendre une connerie comme ça.
5: Mais Gérard, on sait très bien que Gwenaëlle et toi, il y a quelque chose.
1: Il n'y aura jamais rien de toute façon.
5: Non, mais si, c'est obligé.
0: Bah alors, qui c'est qui... Alors, attendez. Alors, Gwenaëlle, tu vas attendre. Maintenant, qui c'est qui vient de dire ça?
1: Je sais pas, c'est elle.
2: Je crois même que c'est Mimi Mati. Hein.
0: Ouais, non, mais à mon avis, c'est Carole.
5: Ah non,
1: mais
5: pas
1: non,
5: du tout.
1: Mais arrête d'accuser Carole tout le temps.
5: Ouais, c'est vrai, merci.
2: C'est pas Carole.
0: Tu sais qui a été dire qu'il y avait quelque chose entre moi et Gwenaëlle.
5: Attends, Gérard, t'as vu comment tu lui parles? T'as vu comment tu lui parles?
0: Attendez, vous avez tous répondu, il y a quelqu'un qui n'a pas répondu, d'accord?
6: c'est le meilleur pour la
5: Ouais, mais d'accord, mais depuis tout à l'heure, t'as une voix toute mielleuse, content. Ben voilà, ben ça prouve
0: que... Et alors, Gwenaëlle, elle a pas encore répondu, d'accord?
5: Oui, ça n'a rien à voir avec le fait qu'elle n'ait pas répondu.
0: Et alors, pour l'instant, j'ai le droit de poser des questions à qui je veux.
5: Mais bien sûr, Gérard, que t'as le droit de répondre à qui je veux.
0: Droit de réponse, vous allez le faire avec Françoise, d'accord?
5: Françoise? Pourquoi tu parles de Françoise?
6: Ah, il est amoureux de Françoise?
0: Non, je suis pas amoureux de Françoise.
2: Il y a un truc avec Françoise.
5: T'as cassé avec
0: Françoise? Ah, attends, c'est si t'es pas content, hein. Axel ou Nicolas, c'est le même prix.
5: Bon, on peut revenir au débat, s'il te plaît?
0: Bah alors, Gwenaëlle, tu réponds.
5: Oui, alors je vais répondre à deux choses. La première, c'est que la personne dont du sexe féminin qui dit qu'entre Gérard et moi, il y a quelque chose, bah qu'elle est au moins... et ses paroles en déclinant son identité, ce qui n'est pas le cas, hein, parce qu'on dit ses paroles, et non, c'est pas moi, hein, qu'on arrête de m'accuser, bah, que la personne qui est en train de dire ces choses, bah, ait au moins l'honneur de décliner son identité, ce qui n'est pas le cas.
7: Mais qu'est-ce que ça peut te faire? T'es prout-prout machin, toi, ou quoi?
5: Non, c'est pas prout-prout machin.
0: Oh Manu le malin, au lieu d'être au téléphone là, tu me cales un peu les autres là.
3: J'étais en train justement, Gérard.
0: Tu me les calmes là. Gwenaëlle, elle a quelque chose à dire sur la cinquième saison, je voudrais bien l'écouter. Et les autres avant la fermer un peu.
5: Ok.
7: Oui, tu te calmes un peu, Gérard.
0: Bon, si t'es pas content, tu raccroches, d'accord?
5: Bon, Gérard, écoute, tu commences à nous pomper. Hein.
7: J'aimerais bien que tu passes sur un autre ton, c'est tout.
5: Ouais,
0: qui c'est qui parle comme ça là?
5: On est gentil avec toi.
0: Qui c'est qui me parle comme ça?
5: Mais toutes les trois,
7: excuse-nous, mais là t'es super désagréable ou quoi?
0: Oui, je suis désagréable parce que.
5: Non, mais t'en as que pour Gwenaëlle et Gwenaëlle par là, et Gwenaëlle par là, et Gwenaëlle est mien, et Gwenaëlle et Gwenaëlle.
0: Je pense que vous allez un peu trop loin, d'accord? Gwenaëlle, elle n'a pas répondu. Elle va répondre maintenant, d'accord?
5: Et tu laisses répondre les filles, hein?
6: Bon, laissez-la répondre comme ça, il se calme.
5: Vas-y,
0: ah, mais qu'est-ce que tu n'es pas contente,
5: Tu parles à qui, là?
0: Si vous n'êtes pas contente, vous dégagez.
2: Tu parles poli.
0: Ok. Vous allez voir tout à l'heure si je suis en chaleur. Vous allez voir le deuxième débat s'il va avoir lieu.
2: Bah, faire une double sodomie, tu peux comprendre.
0: Ouais, bah, si t'es pas contente, toi, tu raccroches ton téléphone.
5: Gwenaëlle, vas-y, réponds.
0: Alors, Gwenaëlle, tu vas, s'il te plaît.
5: Bon, alors, ça y est, je peux y aller? Ouais, vas-y.
0: Oh
2: ouais.
0: Joli.
2: Ouais,
0: Manu, là, tu me les prends, là, où je suis comme l'autre fois, moi.
3: Ça y est, Gérard, repose ta question, Gwenaëlle, elle veut répondre. Tout le monde l'écoute.
5: Non, mais c'est pas la peine qu'il la pose, la question, je la connais. Donc, je vais donner ma réponse, enfin, si je peux. Donc, je suis pour le mariage... Mais j'estime qu'avant de se marier, il vaut mieux connaître la personne.
7: Bah ouais, je marie pas maintenant. Donc, ça n'a rien à voir avec la question, hein.
0: Bon, alors, pour l'instant. Stop.
4: J'ai un petit message Minitel.
0: Stop.
4: Donc de la part de Christophe, 54 ans, âge 26, hein, donc.
0: Ah ouais, 54 ans, âge 26, c'est bizarre. C'est pas mal.
4: C'est
2: pas mal, mon vieux.
4: C'est ce qu'il dit.
0: Non mais c'est la vie.
4: Enfin, écoute le message. Quand même, la vie de coup pour Gérard, c'est sauter à la grosse Christine sous le pont de l'Alma, lui faire un enfant et l'abandonner.
2: Oh méchant là.
0: Là tu vois une chose, tu vois.
5: Mais faut rigoler, rigole.
0: Non, tu vois ce que j'ai répondu.
2: Attends, Gérard.
0: Non, pas ensemble.
2: Un camion, c'est des drôles que je fais quand même. Stop.
0: Je réponds à la question. Et alors Christophe.
4: Bon ouais.
0: Manu là, tu te réveilles ou quoi, merde?
3: Y'avait plus que les filles à l'hôtel, là, Gérard.
0: Putain, merde.
3: Ça vient d'où? Hein?
0: Oh, tu prends ça? Bon alors tu me les reprends au standard.
3: Je les enlève tous.
0: Donc Christophe, ta question Minitel, je te répondrai pas parce que
2: Il n'y a rien à répondre
0: et maintenant ça ne pourra pas venir à la personne, ok? On devrait en entendre ça, le Christophe. Encore une question comme ça sur Minitel, ouais, je ne répondrai pas.
4: Il y a Nanou qui te demande de lui rendre son god qui t'a prêté pour la locomotive.
0: Ouais, ben c'est ça, elle va se faire foutre.
2: Et puis le string panther qui a oublié à la maison, hein.
5: Insulté, Gérard.
0: Bon, alors, on va poser la sixième question.
5: Oui.
0: Pourquoi associe-t-on toujours le mot de couple avec deux chiffres?
5: Quoi?
2: C'est quoi ces questions?
7: Est-ce que tu peux expliquer un petit peu, Gérard?
4: Bah si, c'est pourtant évident.
7: Mais c'est évident, vous comprenez pas ou quoi? Moi, je veux bien répondre à la question.
0: C'est clair. J'en connais tout à l'heure.
4: Ouais.
0: À force de faire les clowns...
4: Ils vont se faire jeter.
0: Ils vont se faire virer, mais leur vite fait. Pourtant, j'ai pas l'habitude de virer des nanas.
4: Non, c'est vrai.
0: Mais il y en a qui vont gerber, mais ça va être sec.
7: Tu parles de moi, Gérard?
4: Ah, tu sonnes, il y a ton tatou qui sonne.
7: Tu peux répondre,
0: Carole? Non, j'ai pas mon tatou ici.
2: D'accord.
7: Nicolas, il peut répondre.
4: Comme par hasard, vas-y, réponds à la question. Vas-y, Carole.
7: Alors, donc la question 2 plus 2, donc 1 et 1, 2, et 1 et 1, 2.
2: Et 2 et 2, 4.
7: Donc ça fait 2, Gérard.
8: Ta réponse est...
0: Comment?
8: Elle est vachement claire, sa réponse.
2: Attends, il sait pas très bien.
7: La meuf du 16e va se calmer, là. Gérard.
0: Mais attends, la meuf du 16e, attends. Déjà.
2: La grand-mère à Gérard.
7: Gérard, t'énerve pas, mon gars.
0: Attends. Attends, non, t'arrêtes s'il te plaît. Là, tu me chopes celui qui a dit ma grand-mère. De toute manière, c'est un mec. Alors là, tu me chopes Axel.
2: Mais c'est pas moi, hein.
0: Non, mais attends, Axel. Tu crois que c'est pas reconnu?
7: Mais c'est pas moi, Gérard.
2: C'est moi qui prends. Attends, c'est bon, quoi. Faut pas prendre les gens pour des canards sauvages non plus, hein.
0: Bah alors, si t'es pas content, tu dégages, mon pote.
2: Eh ben attends, c'est tout le temps moi qui se fais accuser, je dis rien.
0: Non, attends, vous parlez pas sur la famille, ok?
2: Non, c'est pas moi qui ai dit ça, c'est bon.
7: Gérard, est-ce que tu connais le club 2 plus 2?
0: Non. Qui c'est qui pose cette question?
8: Je connais le 4 plus 4,
7: Carole, et non? Ouais, moi je connais le 4 plus 4.
8: Ouais.
7: Au contraire de toi.
0: Ah, celui qui s'amuse avec...

0: Joyeux
1: Gérard, reprends ton débat.
2: Oh, tu les calmes au standard.
3: Ça y est, Gérard, mais écoute, ça y est. Écoute,
1: il y a des gens qui balancent des trucs. C'est pas bien. Gérard,
2: oh, tu dégages. Bon, oh, Philippe, qu'est-ce que j'ai dit la semaine dernière?
1: Qu'est-ce qu'il a dit la semaine dernière?
2: Philippe!
3: Gérard!
2: Oh, moi j'arrête, hein, ok?
4: Continue pas!
2: Bah non, bah je continue pas.
4: Oh, mais
2: je suis là! J'ai dit à 50 mètres de moi!
4: Et ça se passe bien, allez, continue!
2: Fais gaffe parce que tout à l'heure, tu vas t'en prendre une dans ta gueule, toi! Que dégage maintenant, ok?
1: Ok, c'est bon, Gérard, il te dérange plus là où il est. Allez, tu reprends ton débat. Bon. Reprends ton débat.
4: À Gwenaëlle de répondre.
1: Vas-y, Gwenaëlle.
4: Oh, pour pas changer.
1: Vas-y, Gwenaëlle. Si, si, c'est à Gwenaëlle.
2: Non, non, c'est pas à Gwenaëlle maintenant.
1: C'est elle qui commande.
2: C'est moi, non.
5: Nicolas, il peut répondre.
2: Vas-y, Nicolas.
5: Moi, je pense que, bon, un mariage, c'est deux personnes. C'est deux bagues, c'est deux mains, c'est deux dans le lit. Enfin, voilà, c'est tout. C'est deux. C'est le chiffre 2 qui s'allie au mariage, voilà.
4: Waouh.
5: C'est beau, non?
4: Non, c'est magnifique, là.
5: Ah, mais je vais remplacer Gérard la semaine prochaine.
4: Gérard, tu devrais l'applaudir, parce que c'est vachement philosophique.
5: Et puis, d'accord.
2: Valérie.
5: Une petite Ronaldise aussi, hein.
2: Valérie.
4: Oui,
2: Valérie.
4: J'ai
2: pour toi. Pour toi. Oh, c'est quoi, là, ce cirque?
5: Bah, Marjo. Marjo.
4: Valérie. Oui, j'écoute.
5: Bandard.
4: Bah, réponds. Eh ben, pour moi, c'est pas obligé qu'il y ait plusieurs chiffres, hein. Il peut y en avoir qu'un, et c'est chiffre 2.
2: Mmh.
4: Exactement. Et puis voilà, donc plusieurs chiffres ça sert à rien. Un couple c'est deux et deux c'est qu'un seul chiffre.
2: D'accord.
4: Voilà, le débat est clos.
2: Carole.
4: Il a pas tout compris. J'ai répondu, mon amour.
2: T'as répondu.
4: Pas de
2: surloup. Pas de surloup.
5: Pas de surloup, vas-y, réponds.
4: Pas de surloup. Alors pas de surloup, tu vois. Ouais, tu vois. Quoi?
2: Pas de chouli.
4: Oui, pas de chouli.
5: Y a pas de chouli qui veut répondre.
4: Mon petit pas de chouli.
5: Y a pas de chouli qui veut répondre.
4: Oui. Alors.
1: Vas-y, réponds.
4: Bah écoute, moi je sais pas.
6: Non, mais même pas de la question un peu cher.
4: Hein? Non, mais c'est vrai. Tu peux répéter ta question?
2: Non, mais attends, il faut pas prendre les gens pour.
4: Non, mais écoute, elle est vachement compliquée ta question.
5: Front intellectuel, ta
4: question. On a pas le même cuit que toi.
2: Bon.
4: Attends, Gérard, répète ta question, je vais y répondre.
2: Ouais, et on.
4: Il a dit pourquoi le couple est toujours avec des.
1: Gérard, tu reprends un peu le débat, tu te calmes, et vas-y, Gwenaëlle.
5: T'enlèves tes doigts de ton anus.
1: Oui, arrête.
2: Bon, attention, ça, tu as dégagé, Nicolas, tu veux vous dégager.
4: Donc, Gérard,
5: tu dégages. Bon, tu dégages maintenant.
2: Non, ça commence à bien faire là-haut.
1: Ça commence à bien faire.
2: C'est quoi le standard, nom de Dieu?
1: Il faut arrêter.
3: Bon, Gérard, écoute.
4: Donc, Gérard, c'est Gwenaëlle.
2: C'est quoi ça? C'est qui?
3: Il n'y a plus les mecs, là,
2: bon,
3: Gérard.
2: Allez, hop. Non, moi, on met une pause, moi, quand ça... Moi, je continue.
1: Donc,
2: pas,
1: je crois qu'ils sont pareil, calmés, là. Je crois qu'ils sont calmés.
4: Gérard, c'est
1: Gwenaëlle. C'est bon, vas-y, reprends.
4: Gérard. Oui.
7: Allô, là, c'est Max, à l'appareil.
4: Oui, Max.
7: Oui, calmez-vous quand même, parce que là, Gérard, arrêtez de mettre de la musique derrière tout le temps. Hein.
4: Ouais, c'est vrai.
7: Parce que là, le pauvre, moi, c'est très bien le démo, j'apprends plein de trucs ce soir.
2: Eh, hey, tu dis à l'autre là qui se casse hein, avec sa caméra, parce et que puis, ça commence
7: bon,
2: à bien
7: si
2: faire.
7: Tu calmes, Emmanuel Gamin, tu travailles au standard.
2: Ah, parce que là, ça va pas.
4: Max,
2: j'ai 15 questions. Hein.
4: Donc, Gérard,
5: Max,
2: 15
5: questions, Gérard.
2: Va bouge
4: derrière. Gérard, c'est Gwenaëlle.
7: On continue parce qu'il est 2h05.
2: Oui.
4: Donc,
2: Max,
4: je vais répondre à la question. Donc, le chiffre 2, parce que donc, c'est un chiffre pair. Et pour commencer, tout ce qui parle d'amour, il faut être deux, déjà.
6: Mm-hmm. Non, à mon avis, toi, tu dois être toute seule. Hein.
2: Bon, c'est bon.
1: Bon, Gérard, on reprend le débat.
4: Ah non, pas du tout.
1: Bon, calmez-vous, on reprend le débat.
5: Non. Gérard et Christine, ça fait 2,5.
2: Bon, alors toi, tu dégages.
6: Au moins. Ça fait 3.
2: Celui-là, il vire, je veux plus l'entendre.
1: Allez, Gérard.
2: C'est même pas la peine qu'il revienne sous un autre nom.
1: D'accord, Gérard.
4: Mais
1: attends,
4: là, t'as répondu ça. Elle, c'est pas toute seule qu'elle doit être. C'est qu'elle doit arriver même pas à supporter.
6: Waouh,
2: qui c'est qui vient de répondre ça?
4: Qui
2: c'est qui vient de répondre ça?
4: C'est moi qui ai répondu ça. Gwenaëlle.
2: Ouais, mais qu'est-ce que t'as répondu?
4: J'ai répondu à la nana qui a cru me casser en me disant que je devais être toute seule, que elle, avec la voix qu'elle a, avec les réponses qu'elle fait, c'est pas toute seule qu'elle doit être, parce qu'elle arrive pas à supporter déjà elle-même.
0: Waouh, bravo Gwenaëlle.
6: C'est extraordinaire.
0: Bravo, bravo.
6: Je vois qu'on t'apprécie tous, hein.
0: Ouais, c'est vrai.
2: De toute manière, si ça vous plaît pas, c'est le même prix. Il y a quelques, pour un cent.
6: Il y a quelques d'apprécis,
0: genre. Non, mais on aime bien.
2: Il y a quelques pour un cent qui donne à peu près des réponses.
6: Des réponses. Bah oui, parce que là,
2: qui répond correctement aux questions que je pose.
6: La septième question.
1: Calmement, Gérard, pose. Ils vont répondre calmement à ta question, c'est promis. Vas-y.
2: De toute manière,
1: tu poses ta question.
2: Quel point commun entre les couples?
1: Le point commun entre les couples. Voilà, donc la question est posée. Je crois que... Qui veut répondre?
4: Valérie. Le point commun entre les couples, c'est que normalement, ils sont tous deux, hétéro, homo ou bi.
2: Non, mais je vois pas. Attends, je vois pas.
1: Un couple, c'est pas forcément deux. Un couple,
2: ouais, mais le point commun, je vois pas hétéro ou bi.
4: Non, mais je te dis, les couples, n'importe quel couple, que ce soit un couple d'homo, d'hétéro ou de bi. Un couple, on est forcément deux.
2: Ouais.
4: C'est ça, le point commun entre tous les couples.
2: Mmh.
4: Maintenant, tu peux avoir un couple de perruches si tu veux, mais bon, un peu. Voilà, le point commun entre les couples, c'est qu'ils sont deux et qu'ils s'aiment passionnément et profondément. Surtout profondément, pour certains.
2: Ok.
5: David, tu peux répondre.
2: Non, mais attends, pour l'instant, on va demander à Carole.
0: Oui, alors moi, je pense effectivement que deux couples, les points en commun, ça peut être la musique, ça peut être le cinéma, ça peut être la lecture, le sport, les loisirs, les voyages, tout ce que tu veux, Gérard. Ah.
2: Non, mais attends, est-ce que t'as bien compris la question?
0: Oui, j'ai bien compris, au contraire de toi.
5: Rien compris, Carole.
2: Attends.
6: Elle a rien compris, Carole.
0: Je peux répondre?
2: Non, attendez.
0: Tu demandes le point commun, moi je te dis, dans un couple...
2: Quel point commun entre les couples?
1: Moi je pense que la différence, c'est...
5: Moi, je pense que
1: c'est justement
5: là
1: le point commun.
2: La différence d'âge, celui qui vient de dire ça, tu as viré parce que je te reconnais, d'accord?
5: C'est Nicolas.
4: Ok, elle a rien compris du tout, Carole.
1: Carole, patchouli.
0: Moi, je comprends jamais rien, moi.
2: Carole, non, c'est bon, patchouli.
0: Ouais, donc moi, je dois dire
2: bon,
0: que...
2: Bon, Carole, t'inquiète pas, tu répondras, tu me rediras ça tout à l'heure.
0: Merci, mon amour.
2: Derrière, vous vous calmez, s'il vous plaît. Vous allez vous calmer, s'il vous plaît.
4: Ça y est, on est calme.
1: Vas-y donc, il y a Patchouli qui voulait répondre, Gérard.
2: Donc, Patchouli, donc tu voulais répondre quelle est sur la question 7.
4: Ouais.
2: Donc, je t'écoute.
4: Non, mais je voulais dire qu'avoir des points communs, c'est super important dans un couple. Mm-hmm. Qu'avoir des différences, c'est important aussi parce que sinon, on s'emmerde.
1: Au niveau de l'âge?
4: Au niveau de l'âge, par exemple, ouais.
2: Non, mais l'âge là-dedans n'a rien à voir.
4: Non, mais l'âge n'a rien à voir.
2: Attends, Patchouli.
4: Oui.
2: Patchouli.
4: Patchouli.
2: Bon, attendez, moi je vais quand même vous dire une chose, que l'âge n'a rien à voir là-dedans. D'accord. C'est pas l'âge qui fait la différence.
4: Exactement.
2: Parce que, par exemple, moi je prends, admettons que je sorte avec quelqu'un de 19 ans, moi j'en ai 36, d'accord? Vous le savez. Donc, de sortir avec une personne moins âgée que vous, ne veut rien dire.
4: Tant
2: qu'on s'entend bien avec la personne, si la personne veut prendre les mêmes principes que le copain avec qui elle sort, par exemple, s'il est passionné de Formule 1 ou d'autre, parce que moi je suis passionné de Formule 1.
4: Moi aussi.
2: Hein? Donc, si la personne veut continuer à vivre sa vie avec, c'est son problème.
4: Ouais.
2: On est bien d'accord, Patchouli. La question, quel est le point commun des couples? Je vois pas pourquoi que tu mets l'âge.
4: Bon, c'est pas grave, on enlève l'âge. Alors moi,
6: mais faut faire attention parce qu'une femme peut être avec toi, Gérard, pour l'argent.
2: Mais de toute manière, qu'est-ce que vous venez balancer l'argent là-dedans?
4: Mais arrêtez
2: quand vous dites ça. L'âge et l'argent n'ont rien à voir, mais merde, arrêtez vos conneries.
4: Okay,
2: arrêtez quand vous dites ça, vous me faites rire.
4: Mais arrêtez,
2: ça n'a rien à voir.
7: Le mec, s'il a pas d'argent, il n'a pas d'argent.
2: Si on s'aime, on s'aime, et c'est tout.
4: Ok, t'as tout à fait raison, Gérard. Eh bien, Gérard, je vais dire une chose. Gérard.
2: Ouais, tu me les prends là au standard.
4: Gérard.
2: Tu me laisses.
0: Mais la raison,
1: c'était joli. C'était beau ce qu'il a dit, Gérard.
0: Gérard,
1: c'était
0: beau, oui, pas de joli.
1: Et sur Minitel, il y a quelque chose de beau aussi. Il y a Franck qui dit département 75, âge 22. T'as vu, cette fois-ci, je me suis pas trompé. Hein. GG, est-ce que tu peux te prendre en photo, ton anus écarté en fleurs et un billet de 100 balles dans la main droite?
2: Joli. J'ai dit une chose que je m'amuserai pas à faire des photos pour lui, d'accord? Donc, pas de joli, tu finis de répondre à la question, s'il te plaît.
0: Non, mais ce que je disais, c'est que avoir des points communs, c'est bien, mais il faut avoir des différences. Sinon, on s'emmerde en couple.
4: Bah oui.
0: Non ?
4: Oui.
0: Bah d'accord.
1: Attends.
0: Et Gwenaëlle, elle a pas parlé. C'est vrai. Gwenaëlle, I miss you. Gwenaëlle. Gérard, c'était super beau.
2: Tu te réveilles là avec les deux sons.
0: C'est quoi cette histoire là ?
1: Quel de son ? Moi j'ai pas de son, moi j'ai une seule voix.
5: T'es Miro.
0: Gwenaëlle.
2: Ouais, bah je suis Miro.
1: Vous avez deux sons, vous ?
0: Non, on reprend ton débat là. Bon, Gwenaëlle, réponds.
1: Bah reprends ton débat, Gérard.
0: Gwenaëlle.
5: Bah, on reprend le débat.
0: Gérard.
2: Gwenaëlle, elle va répondre à la 7ème.
0: Gwenaëlle.
2: C'est quoi ce bordel ?
1: Je sais pas, Gérard.
5: Gérard, ta gueule, hein.
2: Eh, tu te réveilles un peu, toi, à l'arrière.
0: Gwenaëlle. Gwenaëlle. Elle est partie.
4: Non, elle est pas partie, elle est là, mais elle attend que Gérard lui demande de parler.
0: Elle est sale, Gwenaëlle.
2: Oh, c'est quoi, là?
8: Oh, Olive.
2: Oh,
8: la double voix.
0: Et Gwenaëlle, tu joues plus coup de la clarinette.
5: Bon, Pordard, ta gueule, hein. Puis Aurélien, ça le tape un peu.
1: Ça marche, là, ou pas?
0: Ça marche.
1: Bon, voilà. Alors, vas-y, Gwenaëlle.
0: Oui. Donc, je suis entièrement d'accord avec
4: Gérard.
0: Je sais plus, c'est une fille qui a parlé tout à l'heure, je crois que ça doit être Carole.
2: Non, c'est Patchouli.
0: Non.
2: Patchouli ou Carole ou Valérie?
0: Non, alors c'est Valérie.
4: Oui.
0: Sur le fait qu'un couple, effectivement, quel que soit le sort du couple, de toute manière, il faut qu'il soit deux. Il faut qu'il s'aime, de toute manière. Et puis donc, c'est important, les points communs dans le couple, pour pas tomber donc dans la monotonie du couple.
1: Tout à fait. Alors, Gérard, votre avis sur la question?
2: Donc, je sais pas, parce qu'il y a quand
1: t'as
2: même
1: pas écouté, deux parce mecs. Que tu n'as pas écouté.
2: Si, j'ai écouté très bien ce qu'elle me disait.
1: Qu'est-ce qu'elle a dit?
0: En tout cas, Gérard, ce que t'as dit, c'était très beau.
2: Voilà.
5: Moi, je suis d'accord.
0: Moi, je suis pas d'accord.
2: Allez, hop. Tu vas mettre... tu peux mettre...
1: On va mettre un disque, hein, peut-être, pour les calmer un peu.
2: Ouais.
1: C'est quoi la prochaine question?
5: Gérard, est-ce que t'arrives à toucher ton anus avec tes dents?
2: Bon, toi, tu dégages.
1: Non, ça, c'est pas bien.
2: Ah, pour Manu, il est parti, Gérard.
5: Ça, c'est Nicolas.
1: Il va se calmer avec sa radio, hein. Dis-le, Gérard.
2: On se calme! Merci!
0: Vas-y, Gérard, tu peux répondre à la question, là, sur... Ça te dérange pas?
2: Non, mais je répondrai tout à l'heure après le disque.
0: Tu réponds jamais, Gérard. Tu nous promets que tu réponds?
2: Oui. De toute manière...
0: Craché juré? Non, promets-le nous, parce que après tu vas oublier. Craché juré?
2: De toute manière, il y a trois personnes. Et il me reste 4 nanas, normalement.
0: Ouais.
1: Allez, là, tu poses une question, on envoie à 10 et on reprend tout le monde après.
2: Et donc...
1: D'accord, il est perdu.
2: Non, je suis en train de chercher.
5: Comme tous ces neurones survivants.
2: Bon, toi déjà, tu as dégagé, c'est bon. Toi aussi, merci.
5: Bah, Nicolas, tu dégages.
1: Bon, vas-y, pose ta question. Genre.
2: Dans quel endroit se forment les coupes?
0: Quoi?
1: C'est quoi?
2: C'est quoi, là, ce cercle au standard, là?
1: Gérard, repose ta question et annonce le disque.
4: Prends un pull, si tu veux.
2: Dans quel endroit se forment les couples?
1: On répond ensemble, après le
2: vous
1: disque.
2: Allez réfléchir.
1: C'est quoi le disque?
2: Et tu peux mettre du beurre avec ça glissera mieux.
1: Tu peux mettre du beurre, ça glissera mieux. Très bien. Tout de suite.
2: On va continuer la suite du débat. Donc il est 2h07 du matin. On va se réveiller un petit peu si tout le monde est là.
0: On va accueillir. Dans le sud alors.
2: Oh, on se calme s'il vous plaît.
0: Dis-moi Valérie, tu vas à la loco souvent?
1: T'es à l'antenne.
0: Non, moi j'habite dans le sud. Je suis à côté Marseille.
1: Oh, vous êtes à l'antenne.
2: Okay. Mais chérie là.
0: Est-ce qu'on est passé à l'antenne?
2: Allô,
0: il y a personne.
4: Allô.
2: Allô.
0: Allô.
2: Tu entends
4: pas?
0: Allô.
2: Dis-moi
1: ton
2: Gérard là,
1: ils sont à l'antenne.
0: Non, on n'entend pas Gérard. Dis-moi Carole.
2: Ils n'entendent plus.
0: Et Valérie.
5: Allô.
0: Oui.
2: Allô.
0: Comment? Je te prends.
6: entendu.
5: Non, non, j'entends rien.
1: C'est à l'antenne, Gérard. Moi, je peux rien faire.
6: T'as vu, on n'entend rien.
5: On n'est pas encore à l'antenne.
6: Il y a un problème technique.
5: Non, on n'est pas encore à l'antenne.
6: Il y a un problème technique.
1: Vous m'entendez?
6: Oui, on t'entend, Céline.
1: Moi, on m'entend, moi.
6: Ah ouais.
5: Ah non, non, non.
2: Allô.
6: Allô, Gérard.
2: Allô.
6: À l'antenne.
5: On n'entend rien, là.
2: Putain, mais c'est quoi ce cirque, merde?
6: On t'entend, Gérard. T'es là?
2: Allô?
5: Allô? Gérard?
6: Allô?
2: Allô?
5: Allô?
9: Dormez-vous, ça.
6: Allô?
2: Allô?
6: Allô? Allô? Allô? Allô, Valérie?
2: Ouais,
6: tu veux monter à Paris? Hein? Tu veux monter à Paris?
10: Qu'est-ce qu'il y a? Qu'est-ce qui se passe, là?
2: Allô? Allô? Il n'y a personne, là. J'entends Gérard. C'est quoi ce bordel?
6: Comment? Oui, je suis là.
10: Axel? Attendez, Gérard, attendez, vous m'entendez, les auditeurs?
6: Oui, on t'entend, Max.
10: C'est Max, et vous entendez Gérard? Gérard, t'es là?
2: Allô?
10: Gérard?
2: Allô?
10: On n'entend pas Gérard.
5: Carole, t'es là?
6: Ouais, Gérard, moi je suis là. Ouais.
5: Gérard, on n'entend plus Gérard.
6: Moi non plus, j'entends pas.
2: Ah, attends,
10: on entend, change de micro, Gérard, change de micro, change de micro.
6: Carole, il y a un
2: allô?
6: Tu vas
2: allô?
6: Oui, t'entends.
11: Ah oui, on t'entend.
10: On va remettre le micro, on va remettre le micro.
1: On va remettre le micro, Gérard.
10: On va remettre le micro, Gérard.
1: Essaye.
10: Vous l'entendez? C'est mal, c'est l'appareil.
2: Allô?
10: Bah, Gérard est parti, apparemment.
2: Allô?
6: Allô?
11: Allô?
2: Mais c'est quoi ce bordel?
5: Gérard, il est retourné au standard, là.
10: Ah, ça y est, on entend Gérard. Gérard, je t'entends.
2: Qu'est-ce que vous
11: voulez dire là-bas? Sur l'écran géant.
5: Allô?
6: Allô?
10: Ça y est, ça marche.
6: Ça y est, Gérard.
2: Non, viens,
10: Gérard. Ah, bah, Gérard, bah là, qu'est-ce que tu fous, Gérard?
5: Bah, c'est pas trop tôt, hein.
10: Eh bah, ils t'attendent.
6: On t'attend, là. On t'attend, Gérard, qu'est-ce que tu fous?
11: Bah, Gérard.
5: Bon. Faut speeder un peu son
11: corps, quand même.
5: On va prendre un café, là.
2: Dans quel endroit, Pompton?
10: Allô? Bah, Gérard.
5: Allô?
2: Ouais.
10: On t'entend pas.
2: Allô?
6: Allô,
2: Gérard. Mais non, qu'est-ce que tu fous, les biens, là?
6: Gérard,
2: merde.
1: Est-ce qu'on m'entend? On m'entend ou pas?
6: Ouais, on
1: m'entend. Bon, bah, moi, on m'entend,
10: Gérard. Ça y est, on l'entend. Ah, bah, attends, vas-y, pose ta question. Pose ta question.
5: Vas-y.
2: Dans quel endroit?
10: Vas-y, pose ta question.
2: Je ferme les couples.
10: Pose ta question, vas-y.
2: Bah, ça y est, je viens de la poser.
10: Allô, Gérard. On l'entend pas, on l'entend pas.
1: Bah, Gérard, pose ta question.
2: Mais merde, tu fais quoi là?
1: Mais je fais rien!
6: Mais on n'entend rien, allô? C'est qui voulait m'héberger?
2: Oh, Max, tu viens là ou quoi là? C'est le bordel là maintenant là-dedans!
10: Vous m'entendez les auditeurs?
6: Oui. Bah oui!
10: Et Gérard, vas-y, parle, on t'entend pas!
2: Mais personne n'entend!
10: Mais crie pas, on t'entend là!
2: Bon, mais moi j'arrête!
10: Mais c'est bon, on t'entend! C'est bon,
6: on t'entend, Gérard!
10: Gérard, vas-y!
6: Allô!
10: Allez,
6: viens!
2: Ah, Gérard!
10: Ça y est, on t'entend! On écoute ta question, Gérard, on écoute ta question après, je te laisse, vas-y.
2: Dans quel endroit se forment les couples?
10: Vas-y, pose ta question, Gérard.
2: Dans quel endroit se forment les couples?
1: Mais il parle,
6: on entend rien,
5: c'est pas comme ça!
1: Il parle, j'entends rien, moi!
2: Mais j'entends rien, c'est quoi ce bordel là?
1: Je sais pas!
2: Attends, t'es connerie ou quoi là?
1: J'ai rien fait!
10: Olivier, attends, Olivier, appuie sur le bouton là! Voilà, ça marche, c'est bon, vous l'entendez là?
6: Ouais,
5: ouais,
10: voilà,
5: c'est
10: bon, Olivier!
2: Merde.
1: Ah merde, je suis désolé!
10: C'est
2: ouais,
10: pas
2: c'est toi qui fais des conneries encore!
1: Je suis désolé, je connais pas bien!
6: C'est toi qui voulais m'héberger chez toi?
11: Oui, Olivier, tu te calmes!
6: Ah, c'est toi!
2: Bon, pour l'instant, la question non, est pas là!
6: Vas-y!
2: Bon, on y est téléphoné là, c'est! Ah, tu te casses celui qui fait du tambour!
1: Il n'y en a pas qui font du tambour, Gérard.
5: Je vais en casser.
2: Dans quel endroit se forme le couple?
6: Valérie. Alors, je réponds. Attends, Gérard,
1: répondez chacun votre tour. Vas-y, réponds. Valérie.
2: Alors, je veux de la ventilation.
1: Gérard, il y a Valérie qui te
2: quoi,
1: répond.
2: Je veux de la ventilation.
1: Il veut de la ventilation, tu lui fais de la ventilation avec ta main. Voilà.
6: Bon, alors, il faut répondre ou pas?
1: Bon.
2: Arrête.
1: Gérard, c'est moi qui commande.
2: Ouais, mais attends. Valérie.
1: Vas-y, Valérie.
11: Alors, j'y vais. Les couples se forment. Au restaurant, à la bibliothèque pour les intellectuels, en discothèque, par exemple, la loco sur distribution de tracts.
2: Mmh. D'accord, merci pour la pub.
11: Un peu partout, dans la rue, dans un café, dans le métro, sur le trottoir, enfin, partout, quoi.
2: Mmh.
11: Et puis, dans des endroits où il y a du monde de préférence.
2: Parce d'accord. Que... Ok.
11: Et puis dans un zoo pour certains.
6: Mais elle
2: d'accord.
6: Tout... Ouais, ouais,
2: Carole.
6: Le zoo, quoi.
11: Dans les clubs d'échangistes, pas mal. Dans les boîtes homo, dans les boîtes de lesbiennes, dans toutes sortes de boîtes qui existent à Paris, Paris by Night. Carole,
2: d'accord. Pas de souli. Pas de souli.
6: Oui, oh, pas de chulou, oui, mon petit pas de chulou.
2: Oh, tu travailles, s'il te plaît.
6: Mais je suis réveillée.
2: Bah alors, tu réponds à la question ?
0: Oh, bah écoute, je sais pas, moi, on peut rencontrer n'importe qui, n'importe où, il n'y a pas d'endroit, hein.
2: Ouais, d'accord.
0: Quoi, bah d'accord, c'est
6: bah, elle a raison, hein.
2: Voyons,
0: Quoi, bah dis donc.
6: Elle
0: a raison, Gérard. Hein. Attends, moi j'ai rencontré... Attends, tu peux rencontrer ton mari, mais... Enfin, ton copain ou n'importe qui, mais n'importe où. Non, mais Patchouli, oui, t'as plus de chances de rencontrer un mec en boîte ou dans la rue ou là où il y a du monde plutôt qu'au pôle Nord. Donc c'est pas n'importe où, je suis au pôle Nord, tu vas rencontrer quoi ? Des huskies et des grizzlies, voilà.
6: Bah et attends, mais c'est déjà ça, attends,
5: j'ai vu
6: rencontres quelqu'un. Ah mais Gérard, le plus simple...
2: Guanaël.
4: Bah oui, donc je suis d'accord qu'avec Valérie, on peut rencontrer l'homme ou la femme de sa vie, soit en discothèque, soit dans un restaurant, soit un mariage, soit...
6: Surtout un mariage.
2: Pourquoi pas dans un centre course tant que tu y es ?
5: Bah ouais, pourquoi pas.
2: Oh, alors, monsieur, moi j'en suis tous les matins.
6: Dans une grande surface. Il faut que tu lui tiennes la main dans le champ de course. Hein.
5: Ah oui, quand même.
6: Ah oui, sinon ça va pas.
2: Je vois pas le rapport avec la question.
6: Bah, hein. C'était un poème à toi, hein, si tu t'en souviens pas.
5: Gérard,
2: ouais.
6: Est-ce que t'as déjà tombé amoureux de tes professeurs ?
5: Amoureuse, s'il te plaît.
6: Oui, amoureux d'un de tes professeurs. Ah, pourquoi
2: non, mais attends, de toute manière, je peux pas te dire parce que j'ai pas essayé.
6: Non, mais là, Gérard a fait ses études.
2: Oh, Manu, là.
10: Oui, Gérard, quoi ?
2: Tu me prends les mecs, là, il y a trop de bordel, là.
10: Mais non, il y a pas de bordel, ils disent rien, les mecs.
6: Non, ils disent rien, Gérard.
5: On a rien dit, Gérard.
6: Et les mecs,
5: ils
6: parlent pas, ils ont la bouche pleine.
5: On n'a rien dit.
6: Gérard. Non, mais Gérard a fait ses études.
2: Non, mais pas dire ça te regarde pas.
6: Gérard.
2: Oui, c'est qui ?
6: Bah alors, tu peux répondre ou pas ?
2: C'est qui pose ?
6: C'est pas Tchouli.
2: Non, mais pour l'instant, j'ai pas entendu Guanaël répondre à la question parce qu'il y en a qui s'amusent à faire des conneries.
6: Mais attends, après, tu pourras pas répondre à ma question.
5: Vas-y, Guanaël.
2: Réponds.
6: Bah, c'est à toi de répondre.
2: Non, mais réponds déjà à mes questions, après, je répondrai à la tienne.
6: Non, mais Gérard a fait ses études supérieures jusqu'en CM2.
2: Guanaël, s'il te plaît, tu réponds.
4: Non, ben Guanaël, elle a répondu que j'étais d'accord avec Valérie sur le fait qu'on peut rencontrer l'homme de sa vie ou la femme de sa vie, soit en discothèque, soit dans un restaurant, un mariage, tout événement dans la vie, on peut rencontrer l'homme ou la femme de sa vie.
2: Ta gueule.
6: Gérard ? Oh, c'est pas gentil, hein.
5: Oh, c'est
2: non, mais t'inquiète pas, c'est pas moi qui ai dit ce mot-là.
6: Bah,
2: non.
6: C'est
2: je vais dire une chose que Manu, en standard, tu as te réveillé.
5: Ah, mais bonne excuse.
2: Parce que là, ça commence à bien faire.
6: Moi,
5: je suis sûr que c'est François.
2: Tu vas te réveiller,
10: Gérard,
2: Manu, s'il te plaît.
10: Pose ta question, il mène mieux ton débat. Peut-être que ça ira mieux.
2: Non, mais le mec qui s'amuse, il dit ta gueule.
10: Ils sont tous calmes, là.
2: Non.
5: C'est François de Belgique, hein.
2: Non mais attends, dans ce cas-là, celui qui s'amuse à dire ça, il va dégager vite fait maintenant. Ça va être clair et net. Maintenant, je vais répondre à la question. Donc, pour répondre dans quel endroit que...
6: Gérard,
2: oui.
6: Où est-ce que t'as rencontré ton ex-femme ?
2: Laquelle ?
6: L'ex-femme.
2: Je sais pas, j'ai pas regardé ce matin.
6: Ouais,
2: non, on se calme avec ça, s'il vous plaît.
6: Je la ressortirai, hein. Ah, il faut.
2: Olivier, si c'est toi qui t'amuses à mettre ça, c'est pas la peine.
10: C'est pas moi, ça me fait rigoler. Rire. Ça me fait rire parce que à mon avis, c'est des pirates qu'on entend. Tu sais que Caramel.
2: Ouais, non, mais même. Dans ce cas-là, moi, le deuxième débat, ça va aller vite. C'est moi qui va prendre les gens.
10: Et reprends un peu ton débat en main.
2: Ouais, Caramel, c'est pas une chose, bordel.
10: Non, il y a quelqu'un qui est en train de faire caca, c'est pas cool.
5: Arrêtez de tirer là tous les.
2: Donc, je répondrai pas. Non. Je répondrai pas à cette question. Reprends. Ça t'apprendra.
6: On s'en fout.
5: Et moi, je suis
2: ouais, bah tu fais de la gueule, oui.
5: Gérard, Mathieu, je peux peut-être répondre.
2: Que pensez-vous de la différence d'âge dans les couples ?
5: Ouais,
10: les uns après les autres.
5: Ouais.
6: Gérard,
2: Valérie.
6: Valérie, c'est Guanaël. Valérie.
2: Non, Valérie, pour l'instant, Guanaël, s'il te plaît, tu te calmes.
6: Alors.
2: Oh. Non, alors. Les mecs, si vous êtes pas en tout. Attends, Valérie.
6: Jean-Luc.
2: Bon, là, c'est quelqu'un de la radio qui s'amuse à faire Jean-Luc.
6: Mais non.
2: Nicolas, comme t'as une grande gueule, tu vas l'ouvrir, tu vas répondre tout de suite. Jean-Luc.
10: C'est Nicolas.
2: Mais
6: Nicolas,
2: ouais.
6: Il est parti, c'est Mathieu qui
2: le remplace. Tu travailles au standard ou quoi, toi?
10: Hop là, ça y est, y a plus de mec.
6: Bon, j'enlève mes lunettes.
2: Bah alors, Nicolas.
6: Valérie.
2: Nicolas, tu réponds, s'il te plaît.
10: Tu m'as dit de les enlever, Gérard.
2: Bon, bah alors, c'est bon. Alors, Valérie, c'est bon, laisse-les où qu'ils sont.
6: Bah alors, moi, j'ai la différence d'âge, ça n'a pas d'importance, parce que moi, mon copain, il a 11 ans de plus que moi. Et bon, tout se passe très bien. Et je dirais même que ce n'est que mieux, parce que les mecs de mon âge, c'est pas qu'ils ont rien dans la tête, mais presque, quoi.
11: Donc on s'adapte difficilement et on va chercher plus loin.
2: Mm-hmm. D'accord. J'ai dit qu'on parlait pas de la loco.
1: Bon, on...
11: C'est vrai qu'à la loco, il y a que des vieux, c'est pas mal aussi.
2: Elle parle bon, de la loco. Tu viens, toi, quand je parle au standard, d'accord?
7: Oui, Gérard, je t'écoute.
2: Tu calmes un peu, là. Cette heure, ça va aller vite, il n'y a pas de... C'est quoi, là?
7: C'est pour moi, c'est ma soeur qui balbore entre les cuisses d'un catcheur.
2: Gérard, un casque, t'écoutes un petit peu aussi, quoi.
10: J'écoute, mais il n'y a que les filles, là, à l'antenne.
2: Ouais, ouais.
10: Alors, Gerlet.
2: Jean-Luc. Jean-Luc.
10: C'est quoi, là? Ben, c'est peut-être les filles qui mettent ce bruit.
1: Non, mais c'est pas une fille, ça, c'est un mec qui imite Gérard.
2: Non, c'est un mec. D'accord. Je vais faire un tour dans les studios.
1: On va rigoler.
11: Vas-y, va faire un tour.
1: Non, là il continue son débat. Vas-y, Gérard, on prend son débat un peu.
11: Oui, alors là je n'ai rien à voir.
2: Tu lui laisses le casque.
11: Merci Gérard.
1: Gérard, tu écoutes ce que Carole te
11: dit.
1: Gérard,
7: je peux pas le brancher au standard.
1: Tu t'assois et tu écoutes ce que Carole te dit. Vas-y Carole.
2: Carole, je t'écoute, vas-y. Non, tu te prends.
11: Oh non,
7: je ne
11: sais
7: pas pourquoi faire, Gérard.
2: Carole, je t'écoute.
11: Bon, alors là, je n'ai rien à voir parce que moi, il y a 6 ans, j'ai vécu avec un homme de 80 ans. Je veux dire, c'est pas parce qu'il avait 80 ans qu'il avait rien dans la culotte et dans la tête. Et donc, je pourrais vivre avec toi, Gérard. Et dans le portefeuille.
2: Donc, ça me fait une belle jambe.
11: Dans le portefeuille aussi, Gwenaël.
5: Non, Valérie.
11: Il en avait dans le portefeuille. Ouais, beaucoup d'argent. Hein.
2: C'est pour ça. Pas de souli.
11: Non, je l'aimais.
2: Pas de souli.
11: Oui.
2: Pas de souli.
11: Oui, je suis là.
2: Tu réponds, s'il te plaît.
11: Oui. Pour moi, la différence d'âge, à un certain âge, il n'y a pas de problème. Mais quand à partir de, je sais pas, par exemple, t'as 40 ans et l'autre a 60 balais, à 40 ans, t'as peut-être envie de faire autre chose qu'à 60 balais. Donc, à bout d'un moment, à mon avis, ça entre en jeu et ça marche pas toujours.
2: Mmh. Voilà. Gwenaël.
11: Gwenaël. Oui.
2: Gwendel.
11: Oui. Gwendoline.
2: Oui, tête de pioche. Hein? Tu réponds, tête de pioche.
11: Ah, pas envie.
2: Tu veux pas répondre?
11: Non.
2: Bon, d'accord.
11: Oh, Gérard, dis donc. Et toi, Gérard?
2: Moi, de toute manière, si Gwenaël veut pas répondre... Je l'ai dit tout à l'heure, l'âge n'a pas d'importance.
11: J'avais envie
1: tout à l'heure
11: de répondre, Pourquoi, Gérard?
2: Attends, il y en a déjà un tout à l'heure.
11: Mais c'est
2: il
11: pas recommence, grave.
2: Il va se prendre un casque dans la tête. Mais c'est fini, là, ce bordel ou quoi? Bon, Gwenaël, s'il te plaît, tu réponds à la question.
11: Gwenaël. Gwenaël, laissez-la tranquille.
1: Vas-y, donne-toi, réponds d'abord.
2: Non, mais attends, moi je pose des questions, Gwenaël, je voudrais bien qu'elle réponde.
11: Alors j'ai dit que tout à l'heure tu m'as dit de me calmer, alors que j'avais envie de répondre à la question, et maintenant j'ai pas envie d'y répondre parce que je suis pas calme.
2: Voilà. Alors moi je te demande de répondre à cette question-là, s'il te plaît. Ça devient impossible de travailler comme ça sur un débat, hein. Non, mais ça, c'est rien, t'inquiète pas.
11: Allô? Gwenaël,
2: s'il te plaît.
11: On t'entend pas, Gérard.
9: Allô, Carole?
11: Oui.
2: Gwenaël.
11: Bon, j'entends rien, je garde en pleine. Bon. Comment? Est-ce que tu entends, Gérard?
9: Moi, j'entends plus rien.
11: Moi, j'entends plus rien non plus.
5: Allô?
2: T'appuies sur où, toi?
5: Moi, j'entends
2: Gérard,
5: moi.
11: Allô?
2: Mais personne m'entend.
1: Mais moi, on m'entend.
5: Nicolas,
1: il t'entend, Nicolas.
5: Axel, moi, je t'entends.
1: Voilà. Axel, t'entends aussi.
2: Gwenaël, est-ce que tu m'entends?
11: Non, j'entends rien.
2: Non, moi, j'arrête, allez, hop.
11: Mais ça a coupé, c'est pas possible.
5: Je suis un transsexuel, j'arrête tout.
1: Mais y'a les mecs, t'entendent?
2: Mais merde, personne m'entend!
5: Mais si, Axel et Nicolas, ils t'entendent!
1: Axel et Nicolas, t'entendent?
2: Manu,
1: t'as touché le bouton, Manu!
11: Les filles!
1: Manu,
2: C'est pas moi, c'est ma sœur qui va le voir.
11: Les filles, c'est
2: le
11: bordel! Les filles, c'est
4: c'est Gwen. Vous entendez Gérard? Oui.
9: Non, Gérard, on t'entend, nous. Tu peux nous poser des questions.
10: Gérard, c'est Max. Qu'est-ce qui se passe?
2: Non, mais là, j'entends personne. Il n'y a plus personne.
10: C'est Manu.
9: Mais si, il y a Axel.
2: C'est le bordel, là.
9: Il y a Axel et Nicolas.
4: Allô?
2: Oh putain, vous me faites chier, hein!
4: Oui, t'as un casque!
9: Il y a Axel et Nicolas là!
2: Tu peux pas les boutons!
4: Allô? Oui,
10: c'est Manu!
4: Comment?
10: C'est un décalage!
4: J'entends rien!
2: Oh, je suis bien là!
4: J'entends rien. Oui, Gérard, tu réponds quand tu veux, allô?
10: Ça y est, parce qu'il avait appuyé, remets ton casque. Je t'ai dit de pas enlever ton casque.
4: Oh, il y a pas.
2: Mais merde,
4: Gérard,
2: c'est pas vrai.
4: Ça y est, Gérard, on t'entend.
10: C'est lui qui a appuyé.
4: Ah, ça y est, on entend Gérard.
2: Ça y est.
4: Ah, Gérard.

0: Là, je vous préviens d'une chose.
1: C'est ça quoi, se termine au tribunal.
0: C'est quoi ça? C'est quoi?
2: C'est quoi ça? Qui c'est qui s'amuse à envoyer des trucs?
0: Ah non, non, non, non! Ok, point final à la ligne. La la la la la la
3: la la
0: la la la la la la la la la la la la la la la la la la la la la
4: la la la
0: Pas de
4: GG. Mais
0: de pas de GG.
4: Gérard
0: sur N. On va prendre Karine à la place de Manu. Des messieurs, moi j'en suis tous les matins.
4: Jean-Luc.
0: Jean-Luc. Tu me prends tout le monde là, tu me les calmes. Toi, tu dégages de derrière moi.
2: Arrête.
0: Là, tu vires.
2: T'approches pas de son anus comme ça, quoi.
0: Tu viens.
5: Bon, et tu appelles Karine alors?
6: Oui, bonsoir monsieur, je m'excuse de vous déranger.
0: Oh, tu les calmes ou quoi, au standard, toi?
6: Y'a plus personne, Gérard.
0: Bon, Karine, s'il te plaît, tu viens faire la deuxième ligne du standard, s'il te plaît, merci. Pour le deuxième débat. Donc, on va faire la conclusion du premier débat.
6: Toujours au même problème.
0: Putain, mais qu'est-ce qu'il fait au standard, lui? Merde!
6: Arrête, Gérard. La conclusion, un par un, ils sont calmes. Alors vas-y, Gérard, maintenant.
0: Alors, Nicolas.
7: Moi, je pense que l'amour, c'est beau, voilà.
0: D'accord. Valérie.
7: Dans les chats de la loco.
0: D'accord. Alors, c'est bien. Bon, tu viens. Allez, tu vas faire le standard.
6: Je sais pas, j'ai pas regardé ce matin.
7: Oh, Gérard.
0: Bon, Nicolas, tu... Dehors.
7: Attends, je veux juste te dire un truc. Tu sais que bon, moi je chiotte de la loco souvent, non mais bon, hein. Et j'ai un pote qui s'appelle Pandar, il paraît que tu dois croquer une boule. Alors bon, si t'as faim, tu vas t'acheter des pépitos chez eux.
0: Allez,
7: tu dégages. On dégage maintenant avec ta caméra là. Bon, tu dégages.
0: Qu'est-ce que tu fous, Manu? Putain, mais c'est quoi? Arrête. Ok, point final à la ligne. Bon, allez hop.
8: Allez,
0: la conclusion.
2: Mais pourquoi? Qu'est-ce qui se passe?
8: Gérard, t'as
7: conclusion. Gérard,
0: Valérie.
8: Oui.
7: On n'entend plus Gérard.
0: Oh, c'est quoi là?
7: Gérard.
8: Gérard, t'as conclusion.
7: Gérard.
0: Allô.
8: Allô.
0: Mais j'ai pas de con, j'ai personne là.
8: Allô, Gérard.
2: Mais si, vas-y, allez-y, la conclusion les uns après les autres.
8: Bah alors, c'était à qui maintenant? Alors moi, je pense que ce débat a été
0: Valérie. Valérie.
8: Oui, oui.
2: Vas-y, Valérie, conclusion. À toi.
8: Bah alors moi je vais dire que le couple c'est forcément deux parce que couple ça vient de copuler et puis on peut copuler qu'à deux.
2: D'accord.
8: Et toi et moi c'est quand tu veux.
0: Oh, d'accord. Carole.
2: C'est joli hein. C'est,
8: ouais,
2: c'est gentil.
8: Bah, moi je vais dire que.
0: Bon bah tu travailles Carole s'il te plaît.
8: Ouais, c'était bien puis voilà pour la ligne quoi.
0: Bon d'accord, ok. Voilà.
2: Ah d'accord.
0: Pas de folie.
8: Bah moi je voulais dire que en fin de compte ton débat bah, ce soir c'était vachement bien.
0: Tu retournes chez toi et c'est bon.
8: Ah bah c'est sympa.
0: Bah celui qui s'est mis.
8: Ah bah Gérard, merci.
0: Au fur et à mesure, tu les vires là. Pas de soulis.
8: Oui.
0: Pas de soulis, je t'écoute.
8: Oui, bah je disais que ce soir, t'avais fait un super débat.
0: Ok.
8: Et t'avais bien répondu et que c'était vachement sympa. Mmh. Pour une fois.
0: Gwenaël.
9: Oui, alors, la conclusion, c'est. Le couple, c'est un aboutissement de la vie, de toute manière. Et puis,
0: Oui. Oh, mais merde, que se fait Manu au standard?
1: Elle a un téléphone pourri, Gérard.
0: Non, elle a pas un téléphone pourri.
1: Bah, elle a un téléphone pourri.
0: Oh non,
1: mais
0: là, c'est bon.
1: Le standard, il est tout neuf, Gérard. Ils l'ont changé il y a deux jours.
0: Non, elle a pas coupé.
5: Non, mais il l'a enlevé, il l'a raccourci.
0: Non. Ah bah, tu la rappelles, je veux pas le savoir.
2: Non, la Manu, on va jamais réussir à faire la conclusion si tu continues à merder comme ça.
0: Merde.
1: Parle-lui, Gérard.
9: Gérard?
0: Gwenaël.
9: Oui.
0: Alors, conclusion.
9: Donc, ma conclusion, je
0: vais dire. Oh bon, toi, dégage de là.
9: Gérard, ouais.
0: Ouais, si je te prends la tête, c'est le même prix.
2: Allez, vas-y.
9: Gérard, donc, ma conclusion, je disais que donc. Le couple, c'est ça pour. Que c'est aboutissement.
1: C'est pas moi, c'est son téléphone, Gérard.
0: Bon, ok. Bon, allez, c'est bon.
2: On a pas entendu la conclusion.
10: Non, mais j'ai pas entendu la fin de sa conclusion. Apparemment, il est en train de jouer avec. T'es en train de jouer avec une touche.
2: Regarde ses mains.
1: Regarde et parle-lui.
2: Vas-y, Gérard, parle-lui.
1: Y'a plus qu'elle à l'antenne. Y'a plus qu'elle.
2: Ouais, Gérard, t'entends.
1: Alors retourne au micro et parle-lui.
10: J'écoute. Oui.
9: Mais je disais que donc ma conclusion, c'était que le couple, c'est l'aboutissement dans la vie. Mmh. Et donc, c'est fait pour avoir des enfants, c'est aimer et partager les joies de l'être aimé, enfin la totale, quoi.
10: D'accord, ok. Axel ?
11: Dire que débattre.
10: Axel ?
11: Oui ! Allô ?
2: Tu ne fais rien, Gérard.
11: Allô ? Allô Gérard ?
10: Allô ?
11: Allô Gérard ?
2: Qu'est-ce
11: oui, c'est Axel !
2: Gérard ?
10: C'est quoi ce prochain débat ? Bon, allez.
11: Ouais, oui, Gérard, c'est Axel !
2: Au prochain débat, faut vraiment que tu demandes l'aide de Karine, hein ?
11: Oui, c'est Axel !
10: Vraiment. Bon, Karine !
11: Axel !
2: Là, Karine !
11: Axel ! Arrive,
2: n'importe quoi !
11: Axel !
10: Putain, mais c'est quoi ce bordel ?
2: C'est quoi ?
11: Axel ! Axel ! Axel !
2: Qu'est-ce qui se passe, Gérard ?
11: Axel ! Axel !
2: Qu'est-ce qui se passe, Gérard ?
11: Axel !
10: Karine !
11: Gérard,
10: c'est Gérard, pas un souci,
11: Gérard,
10: c'est
11: Gérard, c'est Axel.
10: Le casque. C'est quoi ce bordel là?
2: Le casque.
11: Allô,
2: le casque,
11: c'est Axel. Gérard. La conclusion, Axel.
10: Axel.
11: Oui.
10: Ta conclusion.
11: Ouais, je vais te la faire. Ma conclusion, tu m'entends? Tu m'entends?
10: Non, je t'entends pas.
11: Ah ouais.
10: Bon allez, j'arrête. Allez, hop.
11: Top d'air, mon pote.
12: GG.
11: Gérard.
12: Ça vient pas du standard, ça vient de son téléphone.
10: Mais c'est pas possible de faire une conclusion comme ça, personne
11: n'entend. Gérard.
12: Mets ton casque.
10: Allez hop, moi j'arrête.
11: Gérard.
10: C'est pas là.
11: Gérard.
1: Regarde, elle est là, Karine, tu vois, ça change rien, ça vient
10: pas. Non, c'est merde, tu viens là ou quoi?
11: Gérard, tu réponds, merde.
2: Arrête de crier toutes les deux secondes.
10: Oh non, moi merde.
2: Arrête de crier. Non, attention au micro. Arrête de crier.
10: Mais viens là, merde, c'est quoi ce bordel?
11: Oh, Gérard, tu réponds ou le merde?
2: Qu'est-ce qui se passe,
1: Gérard?
2: C'est quoi les problèmes?
10: C'est quoi, tu me fais, toi, à l'arrière?
2: Quoi?
11: Gérard.
10: C'est le bordel!
1: Mais c'est Manu et Olivier, là, arrêtez un peu.
2: Non, mais on fait rien.
11: Gérard.
10: Putain, mais c'est quoi ce cirque, là, depuis tout à l'heure?
11: Gérard.
2: Fais ta conclusion. Fais ta conclusion tranquillement.
11: Gérard. C'est Axel.
10: Alors, Axel, conclut.
11: Gérard. C'est la conclusion?
10: Ouais.
11: Alors, ouais. Le débat ce soir, c'était excellent.
2: Excellent.
11: C'était pas trop mal. Je voulais te dire que je t'aime.
10: Ah bah, dégage. Allez, bonne nuit.
11: Que je t'aime.
10: Bonne nuit.
11: Que
10: bonne
11: je
10: nuit.
11: Voudrais te dire, déclarer ma femme aujourd'hui.
10: Les bananes de rocker et...
11: Car je t'aime beaucoup.
10: Ouais, bah, c'est bon.
2: Aussi.
10: On va mettre les bananes de rocker.
11: Non, mais je t'aime, Gérard.
10: Ouais,
11: non.
10: Bah, bonne nuit.
2: Fais ta conclusion,
11: Gérard. Je veux te voir.
2: Gérard, fais ta conclusion aussi.
11: Gérard.
2: Ok. Non, Gérard, tu fais ta conclusion aussi.
10: Conclusion, c'est dommage parce
2: du débat. Ils sont tous partis, Gérard. Ils sont tous partis. Il n'y a plus personne.
10: Tu peux me la gueule ou quoi là?
2: Non, regarde, j'éteins la tranche. Il n'y a plus rien.
10: Donc conclusion, c'est dommage parce que ça je pensais que le premier débat allait bien se passer comme les autres.
2: Bah oui.
10: Et apparemment ça a foiré. Mais comme là, ça continue. Donc j'espère que le deuxième il va se passer mieux que ça parce que sinon je fais 6 questions et à 3 heures j'arrête. Donc, en de bon entendeur,
2: d'accord,
10: salut.
2: Mais ta conclusion sur le débat parce que
10: sur ce premier débat, de manière...
2: Qu'est-ce que t'en penses, toi, alors?
10: Moi, personnellement, j'ai pas posé toutes mes questions et j'aurais bien voulu que tout le monde réponde.
2: D'accord. Et la vie en couple?
10: Et la vie en couple, de manière...
2: Toi, à 2, à 3, à 4, t'es d'accord?
10: Ça se fait à 2 et c'est tout, point final à la ligne. Voilà, c'est tout ce que j'ai à dire.
2: Tout ce que j'ai à dire. D'accord. Et le disque, c'est quoi?
10: Les bananes
2: dures. C'est tout?
10: Oui, c'est tout.
2: Ouais, c'est tout.
10: Avec je me gratte, trace de frein et c'est tout.
2: D'accord. À tout de suite.
13: Bonsoir à Rego sur Internet et bonsoir aux deux câbles au
14: scolaire. Attends, hey, putain, tu fais pas comme que...

0: Et voilà, donc bienvenue sur Fun Radio. Donc un petit peu en retard, mais c'est pas grave. Mais on va récupérer, on va finir un petit peu plus tard. Tant pis pour Michael, Seb. Non, c'est pour Seb. Donc tant pis pour lui. Donc on finira un petit peu plus tard ce soir. Donc bienvenue, vous êtes sur Fun Radio. Donc si vous voulez nous appeler 0803 70 5000.
1: Non.
0: Quoi non? Qui c'est qui me dit non?
1: C'est pas ça le numéro.
0: Bon, ta bouche à toi, Médor.
1: C'est pas ça le numéro.
0: C'est quoi le numéro alors? T'as qu'à l'annoncer, toi.
1: 0803-08-5000. Pas 70-5000.
0: Eh ben alors,
1: 08-5000.
0: Voilà, 0803-08-5000.
1: Merci.
0: Rigo, qui est toujours sur l'internet, www.frfunradio.
2: Bonsoir.
0: Donc, bonsoir à toi, Rigo.
2: Ouais.
0: Comment vas-tu depuis hier?
2: Ben, mieux.
0: Mieux?
2: Mais je vais te demander de pas trop crier, parce que j'ai très mal au crâne, et voilà, quoi.
0: Ok. Ah ben ça va dépendre des auditeurs.
3: Ah non, on a le temps.
0: Ça va dépendre des auditeurs. Donc au standard vous avez Fildar qui vous accueille et Apolline. Donc si je pouvais avoir la première feuille pour le premier débat qui va passer sur les 35 heures. Alors, on va accueillir pour ça Gros Chamolo, 21 ans de Grenoble.
4: Chamal.
0: Non. Mais Et vous êtes gentil là au standard.
4: Ouais, j'ai entendu.
0: Je voudrais que vous me mettiez les fréquences.
4: Non mais il va les dire, ils vont les dire en même temps. Chacun leur tour, ça ira plus vite. Tu vas les noter, vas-y.
0: Alors,
4: salut gros chamallow.
0: Gros chamallow.

0: Allez hop, va te casser.
1: Bah non, écoute.
0: Bon, gros chamallow. Gros chamallow.
2: Ça va casser, ça va casser, c'est l'autre auditeur. Gros chamallow.
0: Gros chamallow. Tu te calmes.
1: Oh, mais moi, okay. Je suis tout à fait tranquille, moi. C'est pas moi qui suis arrivé en retard.
0: Oh là là là là là là. Mais attends, et. Eh oh, tu me le.
1: Ouais, ouais, ouais. Bisous, on en parle plus. Ouais.
0: Alors, va te casser, 19 ans de Paris, donc Fun Radio, c'est 101.9.
3: Salut Gérard, c'est ça va casser. Hein.
0: Ouais. Donc, Eva.
3: Eva
0: Laguiller. Eva Laguiller, oui. ta fréquence, s'il te plaît. Montpellier.
3: 101.9, non, ah oui, Montpellier, bah oui, non.
2: 94.3.
3: Oui, c'est ça.
0: 80, qui c'est qui vient de me dire ça?
2: C'est moi, ma biche.
0: C'est 94.3. Et Petit Roux, 22 ans.
2: Petit Pou.
0: Petit Pou, de 22 ans de Limoges, la fréquence
4: 92.4. Bonsoir à mon pote GG de Fun. Mon pote GG de Fun.
0: 92.3.
4: Ouais.
0: Ouais, ben, toi, t'as intérêt à faire gaffe parce que.
4: Y a pas de problème.
0: Ouais, ouais. Ok. Donc alors, bon, bah, malgré qu'on soit en retard, c'est pas de ma faute, hein.
3: Ouais, bah.
0: Donc on attaque. Alors que pensez-vous du passage des 39h aux 35h? On va demander ça à... on va demander ça à un gros
4: Chamallow.
0: Chamallow.
1: Ouais. Bah, ouais, 39h, à 35h, enfin, ça dépend ce que t'entends par là, quoi. Est-ce que c'est sur une semaine, c'est sur un mois, comment?
4: Ah, il y a la radio là.
1: Allô?
2: Oui. Non, mais on t'écoute, gros chamallow, vas-y.
0: Ah, on t'écoute.
1: Ah non, je te posais une question, c'est-à-dire le passage des 39 aux 35 heures, mais c'est par rapport à quoi? Une semaine, à un mois, à quoi?
0: Mais justement, la question va être posée. Donc, ah. Moi, je te demande, que pensez-vous du passage des 39 heures aux 35 heures? C'est
1: okay,
0: tout.
1: Ok, bah, je vais te répondre. Alors, s'il s'agit du boulot, bon, bah, je trouve ça plutôt bien, mais si maintenant il s'agit des heures de sommeil, je trouve ça moins bien.
4: Tu m'as déçu, Batman.
0: Bon, je crois que sur qui c'est qui m'a choisi les auditeurs.
4: Je sais pas. Bon, on peut faire le débat là parce que je me lève tôt demain, donc t'es déjà à la bourre.
0: Oui, Tony. Alors, Tony, tu vas fermer ta gueule.
4: Ouais, d'accord, pas de problème. Mais on peut faire le débat quand même.
0: Ouais, non, mais tu vas fermer ta gueule. Okay, tu t'appelles okay. Comment, toi?
4: Gros chamallow.
0: Ouais, bah alors, il m'avait bien semblé avoir dit que je ne voulais plus que tu passes dans mes débats. Je ne veux plus que tu passes dans mes débats.
4: Je me suis assagi et je m'excuse.
0: Non. Terminé.
3: Putain, rigole, il est malade. Hop. Allez, c'est bon.
0: Non, mais moi, je veux plus que...
5: Gérard, calme.
0: Oh, non. Eh, qu'est-ce que...
5: Calme, Gérard, crie pas.
2: Oh, il est pas là, il est parti.
0: Non, mais... attendez, 5 minutes là.
2: Qu'est-ce qu'il y a, GG?
5: Qu'est-ce qu'il y a?
0: Qu'est-ce que j'avais dit?
2: Non, mais je suis d'accord, mais je viens d'arriver.
0: Tu passes dans les débats.
2: Mais je viens d'arriver.
0: Hier, il a appelé. Ouais. Il a dit à demain. Donc moi, je veux pas qu'il passe dans les débats. Il a interdit le débat. Parce que j'aime pas qu'on me dise que je viens de la DAS. Ok.
2: Ok.
0: Clair et net, précis.
2: Ok, remets ton casque, on y va.
0: Tu me reprends quelqu'un d'autre.
2: Ok, on y va. Allume ton micro, voilà.
5: Bon, Gérard.
0: Alors, oui, Rigaud.
5: Oui, donc pour calmer un petit peu tes émois, il y a Davy One sur l'IRC qui me demande comment on va faire pour travailler 35 heures par jour vu qu'il n'y a que 24 heures dans une journée.
0: Ben ouais, mais là c'est le problème. Mais ça, la question, on va y arriver. Parce que c'est vrai qu'en fin de compte, on travaille que 24 heures dans une journée, mais c'est de la faute à qui? C'est pas de notre faute, c'est de la faute du gouvernement. C'est le gouvernement qui a décidé de passer aux 35 heures. Pourquoi? On n'en sait rien. Peut-être pour créer plus d'emplois. On ne sait pas. Parce que pour l'instant, même avec les 35 heures, il n'y a pas beaucoup d'emplois. Merci Manu de me baisser le son.
2: J'ai coupé les auditeurs.
5: Ouais.
0: Ouais, non, mais.
2: C'est pour que tu puisses mieux parler, Gérard.
0: Ouais, mais.
2: Commence pas à m'engueuler, c'est pour ton bien que je fais ça.
0: Ouais, mais.
5: Ça fait du bien, ça fait moins de souffle.
0: Donc, en m'attendant. Donc, il est content?
5: Bah, je lui ai demandé. Et sinon, on me demande 35 heures, ça fait combien en minutes?
0: Bah, 35 heures, ça fait 1h05, hein, c'est tout. Hein.
2: Bah oui, c'est pas con.
0: En
2: bah,
0: plus,
2: c'est
0: hein.
2: C'est clair. Gérard, à la place de Tony,
5: il est content, le mec.
2: On accueille Petit Sourcil. Bonsoir.
0: Non, non, mais attends.
2: Non, mais c'est pas lui.
0: Attention, attention.
2: Bah, dis-lui
0: attention,
2: bonsoir, Gérard.
0: Non, attends. Oui. Attends, Filda, avant d'accueillir la personne,
2: oui.
0: Moi, je vais te dire une chose. C'est pas la peine, même avec Apolline qui est à tes côtés, c'est pas la peine d'essayer de me virer les gens pour les prendre sur d'autres.
2: Non.

0: Non,
1: mais essaye.
0: Parce que là,
1: je sais.
0: Là, non, non, mais moi, je vais te dire une chose. Ouais. Si vous jouez une comme chose. Ça, la semaine prochaine, il n'y aura qu'un débat.
1: Ok. Tiens, bonsoir, petit sourcil.
2: Allô ?
1: Bonsoir.
0: Oui, bonsoir.
2: Bonsoir, Gérard.
0: Bonsoir.
2: Ça va ?
0: Je sais pas, j'ai pas regardé.
2: Ouais.
0: Mais en plus, j'ai pas bu mon café, donc je suis de mauvaise humeur.
2: Ah non, non, non, mais t'inquiète pas.
0: T'appelles d'où ?
2: De Tulin.
0: Et c'est quelle fréquence ?
2: 98.8.
0: 98.
3: Non, parce qu'il note, hein, il note.
0: Tulin, c'est où ça ?
2: Ouais, c'est pas loin de Grenoble.
0: Ouais, c'est ça, d'accord. Ok, je vois. Ok, donc on va revenir sur la première question. Si je pouvais avoir un peu plus de lumière pour lire les questions, ça serait un peu. Okay, ça serait sympa. Ouais,
4: on va gérer la lumière.
0: Voilà. Alors donc, on va demander maintenant ça à Vatkassé.
5: Ouais. Moi, je pratique une profession qui ne nécessite pas de travailler beaucoup. Je fais un métier de rue. Donc, je travaille environ 20 heures par semaine à 400 balles de l'heure. Ça me fait 8000 balles par semaine. Donc,
0: Attends, va te casser.
5: Oui.
0: Je te demande pas combien tu gagnes et tout ça. Moi, je te demande, que pensez-vous du passage des 39 heures aux 35 heures? C'est tout.
5: Bah, moi, ça me concerne pas. Je te dis, je bosse 20 heures. Mais sinon, pour ceux qui se crèvent le cul à bosser 39 heures, bah, tant mieux pour eux, quoi.
2: C'est quoi tes tarifs?
0: Non, mais attends, toi, celui qui parle derrière, pour l'instant, tu te tais, s'il te plaît, merci.
2: Non, je demandais ses tarifs, c'est tout.
5: Non, mais c'est pas cher.
2: C'est combien ?
5: Tarif de groupe, 500.
0: Ah, ouais. Bon, alors...
6: pas mal, c'est vrai.
2: Tu fais des réductions pour les chômeurs.
0: Eva la guillère.
6: Oui, c'est moi. Bah, alors là, je pense qu'avec les 35 heures, je crois qu'on nous ment, on nous spolie.
2: Ouais.
6: Parce que les 35 heures, c'est quand même un gros mensonge, hein, parce qu'on ne pense pas assez aux pêcheurs de poissons qui, eux, ils font beaucoup plus de 35 heures ou de 39 heures.
4: C'est vrai.
6: Et je trouve que c'est dégueulasse, quoi. Et
0: Non, non, non, mais attends, hé. Eva Laguillet. Pour l'instant, je te demande, que pensez-vous du passage? Que pensez-vous du passage? Je te demande pas c'est vrai ou si c'est faux. On s'en fout. Mais pour l'instant, moi, je te demande l'histoire du passage. C'est tout.
6: Bah oui, mais je te le dis, Gégé, je trouve que c'est dégueulasse parce que c'est pas assez, quoi. C'est encore trop, je trouve.
0: Mais ouais.
6: 35 heures, c'est beaucoup trop.
2: Gérard.
0: C'est qui?
2: Ouais, c'est Gros Chamallow, parce que j'ai une question à te poser.
0: Gros Chamallow, normalement, il doit plus être là.
2: Ouais, attends, deux secondes. Je voulais juste savoir...
0: C'est qui qu'on a viré?
2: Quand ça passe des 30...
4: C'est Tony qu'on a viré.
0: Ouais, mais à la place de qui?
1: Tony, c'était Petit Pou. Excuse-nous, Gros Chamallow. Hein.
2: Bah oui. Non, je voulais savoir, quand ça passe des 39 heures aux 35 heures... Qu'est-ce qu'on fait des 4 heures enlevées? On les replace où?
0: Non, mais attends, mais là... là
6: bah, tu viens voir si t'as le temps.
0: Non, non, oh. Vous vous calmez, s'il vous plaît, merci.
2: Ok, monsieur.
0: Moi, il y a une question qui me vient à la tête. C'est vrai que les 4 heures, à passe où? Bon, les 4 heures, c'est pour aller chercher vos enfants, ceux qui ont des enfants qui sont à la crèche ou autre.
4: Ça prend 4 heures, ça?
0: Mais non, mais même, ça leur permet... Non, mais, s'il vous plaît. Mais non, mais attendez, laissez-moi parler.
2: Non, mais c'est un vrai problème, moi, j'ai...
0: Oh, mais merde, laissez-moi parler, c'est moi qui commande.
2: Ça me prend plus de 4 heures, quoi.
0: Oh là là. Mais c'est qui, ce bouffon, là, qui parle?
1: C'est intéressant, ce qu'il dit, pourtant.
0: Oh ouais, bah là, tu me mettras encore plus de son.
3: Gérard.
0: Oh là là là.
3: Sur IRC, il y a Belge...
0: Putain, Manu.
3: Gérard. Sur IRC, il y a Belge Boris, et il te demande, vu qu'on passe de 39h à 35h, est-ce que le TGV Paris-Bruxelles passera de 3h à 2h?
0: De toute manière, il a toujours fait 2h. Hein. Ça ne bougera pas. Maintenant, ça va être les machinistes. Et ça, justement, les questions, on va y arriver. Mais à une condition que, Manu, tu me fasses un boulot correct.
4: Je coupe les auditeurs quand tu parles.
0: Pour l'instant, j'ai un retour de son. Là, pas possible.
1: Non, mais il y a une petite réverbe, mais autrement, rien. On va pas travailler comme ça.
0: Vas-y,
1: mon chou.
4: Vas-y, ça y est. Vas-y, ma biche.
0: Alors, donc, on va demander à Petit Roux, il n'est plus là. Donc, c'était Tony.
1: Et à la place, t'as Petit Sourcil. Hein.
0: Et à la place de
1: Petit
0: Roux. Petit Sourcil.
1: Voilà.
0: Alors, Petit Sourcil, à toi.
2: Ce que je pense des 35 heures.
0: Ouais.
2: Bah, non, je pense que si on parle des 35 heures, il faut quand même parler des fonctionnaires.
0: T'appelles d'où, s'il te plaît,
2: c'est Tulin, moi j'ai dit Tulin.
0: Tulin, et ta fréquence, c'est 98.8.
2: Bingo.
1: Tu la sens bien, non?
0: Ok. Vas-y, qui c'est qui a un portable? Qui c'est qui a un portable?
3: Non, ne crie pas, s'il te plaît.
0: Oh moi, là là. Hé hey. Bon, alors, attends, Rigo, oui. Si tu veux pas que je crie,
3: ouais.
0: Retire 5 minutes ton casque, parce que là, je vais m'énerver.
1: Ah merde.
0: Alors, c'est à vous.
3: Oui.
0: Là, vous avez fait quoi? Vous m'avez choisi des auditeurs avec des portables?
1: Mais non, il n'y en a aucun.
0: Non, si. Si, non, si, non, si, si, si. Ouais. Tiens, ta fiche.
2: Allô, Gérard.
0: Tu vas faire ton boulot correctement. La semaine dernière, tu étais malade. Hein? Alors maintenant, tu as écouté ce que je vais te dire. Sinon, ça va pas aller.
7: Ok.
0: Alors maintenant, vous t'emmerdez.
2: Ta gueule!
0: Voilà, ta gueule. Alors va te enculer, connard. Hop. Bon, on Gérard. Commence déjà bien.
3: Gérard.
0: Alors maintenant, vous t'emmerdez.
3: Gérard.
0: Au standard.
3: Gérard. Sur IRC, il y a Yankee. Qui te...
0: Quoi, je suis fou.
3: Gérard, tu m'écoutes.
1: Non, je parle de Manu.
3: Gérard, tu m'écoutes. Il y a Yankee sur IRC, il te dit en fait que tu es perdant si on passe aux 35 heures, vu que déjà que t'es pas beaucoup payé pour 3 heures, si tu dois en faire 35, tu vas encore te faire enculer quoi.
0: Non mais ça regarde personne. Ça, c'est mon problème avec...
1: Non mais c'est pour toi, mais comme pour tout le monde en fait.
0: Non, mais moi c'est le problème avec la direction, ça regarde personne. Donc je répondrai pas sur cette histoire-là. Donc que je sois payé 35 ou 39, ça regarde personne.
3: Okay.
0: Alors maintenant, moi, une chose que je vais vous dire, vous avez intérêt de faire votre boulot correctement, bien avant que j'arrive. Parce que là, vous me choisissez des auditeurs que j'aime pas.
1: Mais ils étaient bien avant que t'arrives, mais
0: ouais,
1: t'es arrivé trop tard en fait.
0: Oui. Alors Tony, hier, j'avais bien précisé que Tony passait pas. Et pourquoi qu'il est passé? Hein? Au lieu de regarder ce que tu vas mettre comme musique.
1: Bah oui, excuse-moi, hein, je prépare.
0: Ouais, non, mais tu prépares, mais moi, je voudrais bien que tu répondes. Hier, c'était bien précis.
1: Bah, j'avais pas compris ça, moi.
0: Ouais, t'avais pas compris, tu comprends jamais rien.
1: Bah
0: toi.
1: Non, hein. Je suis désolé, Sandy, elle m'avait dit que c'était possible, donc c'est pour ça.
0: Non, Sandy, elle passe sur le deuxième débat et personne va la faire chier à la maison. Parce que maintenant, les gens
1: c'est
0: qui vont
1: faire... C'est pas ça que je te dis.
0: Maintenant, Sandy, vous allez lui foutre la paix, les auditeurs.
1: D'accord, mais c'est pas le débat.
8: Gérard, on fait le débat ou pas?
1: Voilà.
0: Alors, tu me refais la liste correctement.
8: Ouais.
1: Pour l'instant, il y a Eva Laguiller qui voulait répondre.
0: Donc Eva Laguiller, je t'écoute.
9: Bah, j'ai déjà répondu, hein, GG.
0: Alors
1: Ça va casser.
0: Non, ça a déjà répondu aussi.
9: Exact.
1: Ah, gros chamallow.
2: Ouais.
0: Il a déjà répondu.
1: Eh bah, il y a Petit Sourcil, alors.
2: Non, mais j'ai pas répondu, Gérard.
1: Voilà.
0: Qui?
2: Petit Sourcil.
0: Bah alors, je t'écoute.
2: Donc, je disais que pour parler des 35 heures, il fallait avant tout parler des fonctionnaires. Parce que...
0: Ouais, mais attends, Petit Sourcil.
2: Oui.
0: Ça, c'est une question que qui est dans les débats.
2: Ah, d'accord.
0: Mais moi, je te demande, que pensez-vous du passage des 39 heures aux 35 heures?
2: Ah, ok, non, j'avais
0: est-ce
2: mal
0: que
2: compris.
0: Pour vous, est-ce que pour vous, les 35 heures sont bien ou les 39 heures? Que préférez-vous là-dedans?
2: Ah bah oui, non mais oui, d'accord. Non, moi je sais pas. Non, moi je préfère les 39 heures, comme ça c'est comment dire, c'est plus traditionnel comme horaire.
0: Mm-hmm.
2: Et alors que 35 heures, ça fera plus feignant, si tu veux. Ça fera plus fonctionnaire, justement.
0: Ouais, non mais de toute manière, tu fais 39 heures, c'est 7 jours sur 7. T'es d'accord avec moi?
2: Ouais, bah ouais.
0: Et 35 heures, c'est... tu retires 2 jours, ça te fait 5 sur 5.
2: Ouais, à peu près, ouais.
0: Hein?
9: Ça fait 1
0: Ça te fait lundi, mardi, mercredi, jeudi, vendredi.
2: Ouais.
0: Parce que t'en as qui travaillent le samedi et le dimanche.
2: Ouais.
0: Ça, c'est pour les agents de sécurité et tout ça.
2: Mais ça fait combien en euros?
0: Ah, ben ça, justement, on
1: c'est
0: verra
1: une question,
0: ça après.
1: C'est une question, hein, oh.
0: On verra ça après.
1: Ils avancent vite, hein, ce soir.
3: Gérard? Gérard, c'est moi. Sur IRC, on est déjà 6022.
0: Oh là là,
1: hein,
0: joli.
3: 6022.
2: C'est beau, ça.
3: Et il ouais. Y a Rip qui te demande si maintenant les épiceries seront ouvertes 35 heures sur 35.
0: Alors, les épiceries sont ouvertes 7 jours sur 7. On est bien d'accord. Donc, ils sont fermés un jour par semaine. Donc, ça fait 7 jours sur 6. Mais c'est vrai que... les épiceries, je ne pense pas que puissent faire les 35 heures, à mon avis. Et sur l'IRC, comme j'ai oublié de préciser avant d'arriver, je veux qu'on atteigne les... qu'on débatte, qu'on dépasse le record de la semaine dernière, c'est-à-dire les 8723. Je veux qu'on arrive à 10 000. Parce que Max, en semaine, il n'arrive pas à faire ça.
2: Donc, sans problème.
0: Comment ?
6: Ouais, mais c'est pas toi aussi. Hein. Toi, t'es doué aussi pour attirer les gens sur l'IRC, quoi.
2: C'est vrai.
0: Non, parce que là, la question est pas
1: c'est
0: là.
1: C'est pas le débat sur Internet. Donc
0: la
1: là,
0: question
1: clair,
0: est pas
3: on
0: là.
3: On enchaîne.
0: Alors, pensez-vous que les 35 heures, il y aura moins de chômage ? Pensez-vous qu'avec les 35 heures, il y aura moins de chômage ? Voilà la question. Alors, on va demander... Oh là là !
3: Gérard, avant non, que... Avant...
1: J'ai trouvé... Excuse-moi, Rigo. J'ai trouvé, en fait, c'est pas un portable, c'est que Petit Sourcil est dans une cabine. Parce que chez lui, il a un problème de téléphone, donc il a préféré...
0: Ah ouais, mais là...
1: Ouais, mais la cabine,
2: c'est
1: bon...
2: C'est faux.
1: Non, Petit
0: Sourcil. Quoi, c'est faux ?
2: C'est pas vrai, j'ai un bon téléphone.
0: Ouais, mais qui c'est qui a un bruit comme ça, là ?
2: Ah, c'est pas moi, Gérard, je t'assure.
0: Non, c'est ma soeur qui bat le cul d'un catcheur entre 90 à l'heure.
1: Ouais. Putain,
0: ok.
1: Ça vas-y, Rigo, excuse-moi.
2: C'est beau.
0: Rigo.
3: Alors, c'est Snooze qui te demande est-ce qu'on va être obligé de tous racheter des montres où il y a 35 heures, en fait ? Parce qu'il n'y en a que 24 pour l'instant. Enfin, 12.
0: Non. Non, non, on n'a pas, on a pas besoin de racheter de monde pour ça. Donc, alors, la question, c'est... Pensez-vous qu'avec les 35 heures, il y aura moins de chômage ? On va demander ça à Gros Chamallow.
2: Bah, écoute, moi, je pense que le problème, c'est qu'il y a un moment, il y en aura moins, et puis il y a un moment, il y en aura plus. En fait, parce que, comme tu es au courant, il y a l'heure d'hiver et l'heure d'été. Alors, je sais plus, là, c'est en été où on gagne une heure ou je sais plus quoi, et puis en hiver...
0: Mais attends tu me laisses parler. Bon, allez, hop, terminé pour lui. Hop, au revoir. Gros Chamallow, bonsoir. Parce que on parle pas des heures, ok ? Bah,
2: j'allais te répondre si tu me laisses.
0: Non. Allez, hop, bonne nuit, au revoir.
2: Bah, non, mais attends, et si tu.
0: Au revoir. Non, non, moi je te dis au revoir. Je veux plus t'entendre.
7: Ton cul.
0: Bon, alors Manu !
1: Mais c'est pas moi, Gérard !
0: T'arrêtes tes conneries ou sinon je te balance ça dans ta gueule !
1: C'est insultif, arrête ! C'est pas moi, regarde !
0: Vous arrêtez vos conneries avec Christine ! Ok !
7: Piquez des euros dans mon porte-monnaie !
1: Ce n'est pas moi, Gérard ! Calme-toi !
3: Qui ? Mais c'est qui alors, Manu ?
1: Je sais pas, mais c'est pas
3: qui,
1: moi !
3: Ça vient d'où ?
1: Oh là là !
0: Gérard, regarde ça !
3: C'est déjà barré ! Vas-y, ouais, ferme la porte pour sortir, c'est mieux.
1: Ah, là, Gérard, je pense qu'il cherche un chef. Bon, qui a fait Christine là ?
0: Tu es une merde, toi, je chope Max.
1: Bah vas-y, mais c'est
0: non,
1: pas
0: non,
1: moi
0: tu,
1: alors.
0: Tu
1: c'est
0: tu
1: pas le problème.
0: Les DVD là.
1: Mais il y en a pas.
0: Tu me retires ça.
1: C'est le répondeur.
0: Ouais, mais je m'en fous.
1: Bah ouais, tu t'en fous.
3: Viens t'asseoir, il a entendu, il va arriver.
0: C'est toi, Christine.
3: Oh là là.
0: J'en ai marre. Ok.
1: C'est pas moi, c'est un auditeur.
0: J'en ai marre.
1: Gérard va se rasseoir. Ça y est, t'as fini ?
0: Ok. Tu me rapasses, Christine ? Je te balance tout, là !
1: Mais c'est pas moi !
0: Tu te démerdes !
1: Bah, je peux pas gérer les auditeurs
0: tu
1: de l'AREA.
0: Tu te démerdes !
1: Bah non.
0: Je veux pas te savoir !
1: D'accord. Allez, on reprend
0: non,
1: dans le calme.
0: Vous allez pas me casser les couilles ce soir, hein !
1: J'ai dit, on reprend dans le calme.
0: Ça va se casser ?
2: Putain, il peut pas casser, on va tranquille, lui.
6: Oui ? Ça y est, t'es calmé ?
0: Gros Chamallow, tu me le vires, hein ?
1: Ouais, il est viré.
0: J'en veux plus.
1: Ouais.
0: Alors ça va se casser.
6: Je sais plus ce que c'était ta question, tu m'as...
8: Est-ce qu'avec les 35 heures, tu penses qu'il y aura moins de
0: chômage ? Alors pensez-vous qu'avec les 35 heures, il y aura moins de chômage ?
6: Il y aura plus de travail, ouais.
0: Non, moins de chômage ?
6: Bah oui, il y aura plus de travail.
0: Ouais, mais bah, la question c'est, pensez-vous qu'il y aura moins de chômage ou pas ?
6: C'est ce que je te dis,
0: Gérard. Oui, mais d'accord, mais il y aura plus de travail à une condition que...
6: Il y ait moins de chômeurs.
0: Non, mais à une condition que les patrons soient d'accord pour embaucher.
6: Ah bah ça, c'est leur problème. Hein. Il y aura moins de chômeurs, il y aura moins de travail.
0: Mm-hmm.
6: Mais ils gagneront plus.
0: Ouais, mais ils gagneront plus sur quoi ?
6: Bah sur leur fiche de paye.
0: Ouais,
1: peut-être.
6: Tu vois pas ce que je veux dire ?
0: Si, mais je pense pas, à mon avis.
6: Bah c'est pourtant simple, hein, mais...
1: J'attends, Gérard, que tu finisses, parce qu'on va accueillir le nouvel auditeur.
0: Ben, on peut l'accueillir tout de suite.
1: Si,
0: tu y as...
1: Vincent, c'est pas ça le premier auditeur. C'est André. Il a 26 ans, il appelle.
0: Alors, je te préviens, Fildar.
1: C'est André qu'on accueille, c'est pas un Ro.
0: Non, mais moi, je te préviens.
1: Oui.
0: Ou ce soir, vous me faites du boulot correctement.
1: Ouais, mais il va être correct.
0: Ou vous me faites de la merde, tous les deux. Parce que là, pour l'instant, l'autre, toi, t'es en train de dessiner quoi, là? Hein? Tu dessines, là, ça sonne, tu fais rien.
10: Écoute, Gérard, t'as assez de
0: temps,
10: on va
0: t'en
10: prendre d'autres.
0: Non, moi, je veux pas le savoir. Alors, vous vous démerdez. C'est à vous de faire votre boulot, c'est pas à moi. C'est pas moi qui est au standard, ok? C'est okay. À vous de faire votre boulot.
1: On sait faire notre boulot. Vas-y, Gégé, accueille André, là, il s'impatiente.
0: Ouais, tu vois.
1: André, 25 ans de Bourges, salut.
11: Ouais, salut, ça va? Gérard, salut, c'est André.
0: Salut.
11: Ça va?
0: Qu'est-ce que ça peut te foutre?
11: Bah, je sais pas, je demandais comme ça pour être poli, quoi.
0: Donc, la question, c'est, pensez-vous qu'avec les 35 heures, il y aura moins de chômage? On va demander ça à la Guillet.
9: Ouais, alors, pour les 35 heures, à mon avis, de toute façon, il n'y a plus de boulot. Hein, la boucle est bouclée, le système a la tête sous l'eau. Mmh.
0: Attends.
11: En quatrième top.
0: Oh, ta gueule, toi!
9: Mais non, mais j'ai de répondre exactement à ta question.
0: Bon, alors, au quatrième top, il sera qu'on va mettre un disque. Et vous me faites chier!
7: Mais non!
0: Vous me faites chier! On va mettre un disque! Les ouvriers en retard avec après bouffer, c'est.
3: Répète du début, Gérard, parce que là, on n'a rien compris.
0: Les ouvriers en retard avec après bouffer, c'est
1: Hiroshima.
0: Hiroshima dans mon slip. Et on se retrouve juste après. Et les ouvriers en retard avec après bouffer, c'est. Hiroshima dans mon slip. Donc, vous êtes toujours sur Fun Radio, donc il y a toujours Manu qui vous attend à l'aria.
1: Ouais.
0: Donc,
1: vous allez attendre longtemps.
0: Fildar au 0803-070-5000.
1: 0803-08-5000, pas 70-5000.
0: Faudra peut-être que je le marque et je m'en souviens.
1: Bah oui.
0: Et toujours Rigo qui est sur l'IRCWW.fr Fun Radio.
3: Toujours. Et il y a Rip qui te fait un compliment. Il dit que tu es le politicien de notre débat.
0: Eh, c'est bien. Et on est combien, s'il te plaît?
3: On est 6847.
1: Bon. Putain.
0: J'avais une fiche.
1: Elle est là. Je t'ai renoté là, juste là, parce que j'ai.
0: J'avais déjà marqué un chiffre.
1: Là, oui, il est là, 6000.
0: 6000.
3: Il a remarqué que le record.
0: Ouais, mais il me l'a effacé. 6847, hein, voilà. C'est ça?
3: Ah, bah non, ça a monté en fait. Depuis, on est 6924.
0: Ah, 6924. On accueille pour la suite des débats. Donc, vous êtes toujours sur Fun Radio, donc avec Gérard, les débats du jeudi. Donc, on accueille pour ça Vascassé.
12: Salut Gérard.
0: Ça va casser, pardon.
12: Re-salut, ouais.
0: Ouais. Eva Laguillet.
9: Oui, bonsoir.
0: André.
11: Salut, tu vas bien?
0: Et Henri...
1: Kratzabi.
0: Henri Kratzabi, 23 ans de Lille.
13: Oui, bonsoir à toi, Gégé.
0: Bonsoir à toi.
13: Bonsoir à toute l'équipe.
0: Salut. Alors, la question, c'est... On en revient toujours à la même question. C'est que pensez-vous que les 35 heures, il y aura moins de chômage?
9: Alors moi, j'étais en train de répondre, Gégé.
0: C'est qui?
9: Eva Laguillet.
0: Oui.
9: Alors en fait, je te disais que, en fait, avec les 4 heures en moins, là, il y aura moins de rendement. Donc forcément, il va falloir rattraper les choses. Donc forcément, les patrons, ils vont plus embaucher. Donc à mon avis, il y aura moins de chômage.
0: Oui, mais il y a une question que je veux te poser.
9: Oui.
0: Par exemple, si la personne veut... non, mais ça, c'est des questions que je vais passer lors du débat.
9: Question, oui.
0: Mais qu'est-ce que tu penses, toi? Ça fera moins de chômage? Par exemple, est-ce qu'ils vont remplacer les personnes qui sont pré-retraitées? Est-ce qu'ils vont les remplacer par des jeunes ou pas?
9: Bah, à mon avis, oui, il y aura plus de jeunes. Il y aura des systèmes de stage pour... Enfin, ouais, les mais... très retraités, à mon avis, ils vont faire des systèmes de stage avec les jeunes pour expliquer le métier, des trucs comme ça, tu vois. Mmh.
0: Mais tu penses, est-ce que tu penses que les jeunes de moins de 25 ans, parce que maintenant, d'après ce qu'on voit sur les journaux, et j'en ai encore vu un hier, tu penses que les moins de 25 ans, si t'as plus de 25 ans, tu pourras trouver un emploi ou pas?
14: N'importe quoi.
9: Bah, je pense pas. Enfin, disons que les études, elles sont de plus en plus longues déjà. Donc, avec un bac plus 2, t'as rien. Donc, on fera des études de plus en plus longues. Donc, avant 25 ans, c'est dur de trouver du boulot. Mmh. Et après 25, c'est assez difficile, mais ce sera plus facile plus tard, à mon avis.
0: Non, mais moi.
9: Là,
0: moi...
9: je suis optimiste, mais bon.
0: Non, mais moi je pense une chose, c'est que. Là j'ai vu un reportage encore aujourd'hui. J'ai vu un reportage, ouais. Mais je peux vous dire une chose, que l'histoire des 35 heures, à mon avis, c'est de la merde. Parce que moi je vais vous dire pourquoi. Parce que ça. Par exemple, une personne qui a 55 ans. Par exemple, c'est un machiniste.
9: Ouais.
0: Un conducteur de bus ou autre.
9: Ouais, je vois bien. Ouais.
0: Hein? Il va pas être remplacé par un jeune, parce que le jeune va falloir le former.
9: Bah voilà, c'est ce que je disais tout à l'heure. Ouais.
0: Et donc la formation, qui c'est qui la paye?
14: C'est le contribuable.
0: Non.
13: Les vieux.
0: Non, ça va pas être l'entreprise, ça va être la NPE. Et la NPE, en ce moment, ils sont en déficit et ils sont pas capables de trouver du boulot.
14: Boucher le trou de la NPE.
0: Hein? Donc.
14: Boucher le trou de la NPE.
0: Bon, toi, tu fermes ta gueule.
13: Je bouffe, moi, ton.
0: Bon,
3: Gérard.
13: Allez.
3: Sur IRC, il y a Ice-T qui me dit. Aïsti qui me dit, Gérard, c'est 35 conneries toutes les 35 secondes et un changement de slip toutes les 35 heures, ça changera donc pas grand-chose.
0: Bon, lui, il va se faire foutre. Hop, terminé pour lui, sa réponse, elle est claire. Alors donc, pour répondre à Eva Laguillet,
9: oui.
0: Donc moi, je vais te dire une chose, en fin de compte, c'est pas nous qui décidons, c'est les entreprises. Et les entreprises, s'ils n'ont pas envie de prendre un jeune de moins de 35 ans, ne pourront pas.
13: Un jeune de moins de 50?
0: Oh, tais-toi, toi.
13: Ah ben, précise.
0: Ta gueule, à toi. Pour l'instant, je t'ai pas appelé Potchum. Okay, quand je t'appellerai Potchum, tu sortiras de sous le lit, ok?
13: Vas-y, enchaîne.
0: En de bon entendeur, salut.
13: Ciao.
9: Mais tu sais, de toute façon, je pense que les patrons, c'est des pourris. Faudrait leur mettre la tête sur un pic.
14: Mmh. On va faire la révolution.
0: Exactement. Mais non, mais même, de toute manière, faut voir les patrons qu'il y a à l'heure actuelle. Maintenant, les patrons, c'est quoi? C'est des vieux. Ils sont même pas capables de partir à la retraite pour laisser la place aux jeunes.
9: Et ouais, et ça, je trouve ça dégueulasse, voilà. En fait, faudrait faire... que des gens à peu près de moyenne de 30 à 40 ans.
0: Hein. Ben ouais, mais regarde, t'as qu'à voir n'importe où, même pour remplacer une personne qui part à la retraite, le patron, dès que t'as un jeune qui se présente, oh ben non, de toute manière, on reprend personne. Pourquoi? Parce qu'il sait très bien que sa boîte, elle va couler.
9: Ben oui, forcément, ils veulent pas prendre du fric pour les former, donc forcément, ils prennent.
0: Et voilà. Et voilà. Alors, pourquoi il y a tant de chômage? C'est à cause de...
9: Mais voilà, c'est ce que je disais tout à l'heure. Faut
0: ok. Ok. Merci, Eva.
9: De rien.
0: Donc, André.
15: Ouais. Tu vas bien?
0: Tu réponds, s'il te plaît. Il n'y a plus de tu vas bien maintenant. Ah, ok.
15: Bah, moi, je crois que... ouais, effectivement, ça risque de... Moi, je suis pas tout à fait d'accord avec ce que j'ai entendu, parce que je crois que ça risque de... Comment de faire baisser un peu le chômage, quand même, ouais.
0: Bon, André.
15: Ouais.
0: T'as du monde derrière toi?
15: Bah non, j'ai personne derrière moi, non.
0: T'es avec un portable?
13: Je veux bien être derrière André, moi.
0: Bon,
15: Non, c'est pas un portable, c'est simplement un vieux téléphone qui est depuis 1978. Mais
0: Non, mais attends, André, tu vas aller voir Fildar parce que pour l'instant, t'as un son pourri. Non, mais j'en ai marre.
1: Gérard, c'est pas que André a un son pourri, c'est qu'en fait, quand tu mets quatre auditeurs ensemble, t'as l'impression que André a du son pourri. Tu vois ce que je veux dire?
0: Ouais, moi, non, mais attends, parce que là.
15: Gérard, je t'entends super bien, tu vas bien? Allô?
1: Oui, il t'entend, André.
16: Il est énervé, je crois.
1: Demande à Henri Krabzobi.
13: Ouais, GG.
0: Bon, Henri.
13: Ouais, c'est Henri Krabzobi. Bah, moi, je suis pas du tout d'accord avec toi.
0: Pourquoi?
13: Parce que je pense que si tu travailles seulement 35 heures au lieu de 39, ça te laisse quand même 4 heures de plus dans la semaine pour aller chercher du taf. Donc 4 heures de plus pour trouver du taf, donc moins de chômage quand même.
0: Si non mais attends, Henri.
13: Bah si, ça te laisse 4 heures de plus pour aller à la
0: GG. Henri.
13: Ouais, tu peux m'appeler Krabzobi.
0: Henri.
13: Oui.
0: Moi, je vais te dire une chose. C'est que pensez-vous, les 35 heures, y aura-t-il moins de chômage?
13: Bah oui, parce que t'as 4 heures de plus pour trouver du taf, c'est évident, c'est
0: mathématique. Non, mais attends Henri. Ouais. Henri, faut te dire une chose, que si c'est passé aux 35 heures, c'est que t'as pas 4 heures de plus pour passer du, pour aller rechercher du taf, c'est que t'as 4 heures de plus pour être chez toi. Pour être chez toi avec ta famille, c'est tout.
13: Ou pour chercher du boulot, j'ai le droit de chercher du boulot si je veux pendant ces 4 heures.
0: Ah ouais, mais attends, mais dans ces cas-là, toi, tu rentres dans une catégorie qui est pas bonne. Si tu me dis pendant 4 heures je vais chercher du boulot,
13: ouais.
0: Vu que t'as un boulot, donc toi tu rentres dans une faute.
13: Ben non, pourquoi? Je veux juste trouver un petit boulot de 4 heures pour compléter ma semaine, comme
0: ben
13: on
0: oui,
13: mais, temps.
0: Ben oui, mais alors ben et alors ça s'appelle quoi, ça?
13: Ben j'ai le droit d'avoir
0: du blague. Ça s'appelle du travail au noir.
13: Non, j'ai le droit d'avoir de taf.
0: Non.
13: Ah ben si.
0: Non,
15: Gérard,
0: c'est pour là.
1: D'accord.
15: Ouais, Gérard, c'est André. Moi, je voulais juste dire qu'effectivement, on a le droit d'avoir plusieurs emplois.
0: C'est faux.
15: Parce que tant que tu
0: t'as un
15: nombre d'heures par mois, c'est bon, quoi.
13: Ouais. T'as des animateurs le jeudi, des Brésiliens le reste de la semaine, hein, ça existe. Hein.
0: Tu veux parler qui, du Brésilien de Max? Alors Max, je t'emmerde, d'accord?
13: Non,
0: alors toi, tu vas te faire enculer. Tu vas te faire enculer. Tu dégages. Gérard. Tu dégages.
14: Mais tout le monde
0: non. Allez hop.
1: C'était qui, Henri Kratzobi, c'est ça?
0: Je veux pas le savoir. Hop, tu le dégages. Hop. Dehors. On n'insulte pas un chef comme ça.
14: Mais pourquoi tu dis que c'est une insulte, un Brésilien, quoi?
0: Non, mais attends.
1: C'est pas sympa pour les Brésiliens.
0: Oh, faut arrêter vos conneries un peu, la bande de caves, hein. Rigo, une question IRC?
3: Ah bah il y en a plein, faut que j'en trouve une parce qu'elles sont toutes aussi bien les unes que les autres. Alors, je te jure c'est grave. Voilà, on va prendre celle de LGM, le Gérard Masqué, qui se demande si passer aux 35 heures, c'est pas avancer vers le bug de l'an 2000.
1: Super.
0: Ça c'est vrai que là on arrive bientôt sur l'an 2000 et c'est vrai que
3: le bug de l'an 2000.
0: Ouais mais je pense que si on va taper dedans hein. Malheureusement.
1: Taper dans quoi?
0: Dans le bug de l'an 2000.
1: On parle pas de pont.
3: Arrête,
1: Gérard.
0: Toi, tu fais gaffe à ta gueule.
1: J'ai rien fait. Arrête de péter.
0: Je te signale parce que sinon tu vas aller voir ton bébé rose.
1: À la place d'Henri Kratzobi, Gérard, que t'as viré, on accueille Jean Hubert, 27 ans de.
0: Ouais, non, mais attends. Toi, c'est pareil.
1: Mais regarde, il est là.
0: Ouais, non, mais toi, c'est pareil. Va falloir trouver des auditeurs sympas.
1: Bah, ils sont sympas, mais tu les jartes tout le temps.
3: Gérard.
0: Ouais.
1: Salut Jean-Hubert.
16: Oui, bonsoir Gégé.
3: Mon salut, pote Jean-Hubert.
16: Bonsoir tout le monde.
14: Salut Jean-Hubert. Ciao.
0: Donc alors, pour toi, que penses-tu des...
1: Pote.
16: Mon pote.
0: Bon, tu réponds à la question correctement et c'est tout.
16: Oui, c'est un standard, Gérard. Tu peux me
0: répondre. Oh non, je répète plus les questions.
16: Désolé, j'étais au standard, moi.
0: Je ne veux pas le savoir, t'avais qu'à écouter la radio, plus les questions.
16: Mais c'est pas de ma faute.
0: Je ne répète plus les questions.
16: Alors, je vais te répondre.
14: Je peux répéter à ta place,
16: Gégé,
14: si tu veux.
16: Ouais, vas-y.
14: Bah, en fait, est-ce que tu penses qu'avec les 35 heures, il y aura moins de chômage?
17: Mais c'est pas ça, c'est si tu faire 39 ou 35 heures.
16: Comment?
17: C'est pas ça du tout la question.
14: Ouais, c'est vrai.
0: Bon, ouais.
16: Gérard, je vais te répondre.
0: Bon, Fildar.
16: Je suis tout à fait d'accord avec toi.
1: Oui, Gérard.
0: Fildar.
1: Oui, Gérard.
0: Tu vas me les calmer tous. Parce que ça va mal se terminer. Bon, pour l'instant, t'es en train de me faire un débat en couille.
3: Gérard, pour te calmer, vu que je trouve que c'est toi qui es le moins calme dans ce débat, il y a Turpentine, si RIRC, qui te demande. En fait, elle dit que donc on travaille 35 heures par jour, mais vu qu'il n'y a que 24 heures par jour, où sont passées les 11 heures qui manquent?
0: Non. Justement, la question, on va la poser, c'est est-ce que vous travaillez 35 heures par semaine ou par mois. Parce que par jour, tu peux pas faire 35 heures. C'est impossible. Mm-hmm. Parce que t'as 12 heures dans une journée.
1: Ouais. Donc t'en as 24.
3: Ah non, 12.
18: Mais non, 12. Ah, c'est con, quoi.
0: Bah, putain, mais t'es vraiment con, toi.
1: Mais des mecs qui bossent de nuit.
0: Il y a 12 heures.
1: Dans une journée, bien sûr.
0: Et ça commence. Tu fais de minuit à midi, ça fait 12. Mmh. Et après, tu refais.
1: De midi à minuit, ça fait 12, ça fait 24.
0: Ouais, et 24. Et oh, alors, putain. Et après, 24 et 24,
1: 48.
0: 48 heures. Est-ce que le patron va te payer 48 heures?
1: 4 plus 2, 4 plus 2.
0: Il va pas te payer 48 heures, il va te payer combien?
1: 7 divisé par 3, ça fait combien?
18: Racine de 12.
0: Il va te payer combien?
1: Bah 24 heures.
0: Non, il va te payer 35 heures.
1: Ah putain. Ouais.
0: Et alors, est-ce que les heures supplémentaires sont payées? T'en sais rien. Ça, c'est une question que je vais poser.
1: Ça, c'est du blague, c'est ce que tu fais, c'est ton bise.
3: Gérard,
1: ça, c'est pas mon problème.
3: Gérard, sinon, il y a Catel sur l'IRC qui te demande comment on va faire pour les décalages horaires par rapport aux autres pays, vu qu'ils n'auront pas les 30.
1: On en a rien à foutre, Rigo, ta gueule.
3: Oh.
0: Bah attends, ta gueule toi-même. Espèce de con.
3: Donc, je répète.
18: Répète pas, lâche l'affaire.
0: Oh, hey. Toi, tu fermes ta gueule. Parce que là, pour l'instant, vous êtes deux PD en train de me faire des conneries.
18: Tu kiffes, mon chou?
1: Un slipote, ouais.
0: Bon, Max, il est où?
3: Non, mais il va arriver, vas-y.
1: Vas-y, on rigole.
3: Donc, c'était pour savoir.
0: Bon, allez, hop.
19: Moi, je travaille pas avec vous.
1: Non, mais on plaisante, Gérard.
3: Vas-y, Gérard. Putain, la pauvre Catel, elle va pas avoir de réponse à sa question. Ouais. Comment on va faire?
19: La
20: pauvre Catel.
1: Rappelez Gérard.
3: C'est barré. Elle est
20: partie. Catel.
1: Gérard. Reviens. Mais on rigolait.
0: Allez,
1: GG, viens.
3: Bon.
1: Rigo, repose ta question sérieux. Allez, vas-y, Rigo.
3: Elle va pleurer, en plus, à cause de toi, elle va pleurer, Catel. Vas-y, reviens, Gérard, merde.
1: Vas-y, pose ta question.
3: Ne me mets pas dans la merde comme ça.
1: Vas-y. Les auditeurs, man.
3: Bon, les auditeurs.
20: Ouais.
1: Je voulais appeler. Allez, Gérard.
0: Il t'appelle tous.
1: Gérard.
3: Vas-y, reviens.
20: Je.
1: Allez,
20: Gérard.
0: Non, là, je veux pas de lui. Lui, il fait des conneries. Lui, là-bas, c'est pareil.
21: Ah, il est là.
0: Et puis l'autre, elle est pareil.
20: Mon pote.
0: Mon pote.
20: Eric, quoi.
0: Oubliez-moi, c'est fini. Travaille pas comme ça.
20: Laisse tomber.
0: Travaille pas comme ça.
1: Allez, Rigo, repose ta question.
18: Allez, vas-y, pose ta question.
0: Non. Il est en question. Vous changez les auditeurs.
3: On est à 7427.
1: Oh, putain, 7400.
18: Putain, ça cogne.
3: J'ai rien que tu te rassois. Allez.
0: Hop, tu balances deux disques et...
18: Ah, bah non, c'est pas possible.
0: Non, mais t'en mets un, moi je veux pas le savoir. Ça arrive pas comme ça.
1: Mais ok. On a embêté un peu Rigo.
0: Non, je veux pas le savoir. Rigo, ça arrive pas à l'emmerder. Il y a que lui qui fait du bon boulot. Regarde, l'assassin. Et là, tu prends personne.
1: Bah oui, mais j'attendais que Rigo pose sa question.
0: Tu m'appelles Tony et tout ça.
1: Mais non, il est pas là.
0: Non, il est pas là. Non, tu l'as pas appelé en premier.
1: Ah non, moi je suis arrivé, il était déjà là.
0: Ouais.
3: C'est vrai.
0: Alors moi, il est hors de question que les habituels passent.
1: C'est vrai.
18: Mais elle savait pas, Pauline, c'est pas de sa faute.
0: Non, je veux pas le savoir. C'était bien précisé hier.
1: Et c'est Apo qui a fait une connerie.
22: Mais tu te regardes le score, 7000, mais comment tu vas battre tout le record encore?
0: Un disque.
22: Si tu me fais 10 000 connectés, moi j'arrête la radio. C'est pour me battre le
0: temps. Moi je m'en fous, moi. De manière, on verra dimanche combien qu'on prend. Alors pourquoi que le gouvernement a voté les 35 heures, on se retrouve après?
1: Alors viens de mettre un 10.
0: Non, je veux pas le savoir.
3: Gérard, tu t'assois.
0: Attends,
3: Gérard.
0: Par ta faute, à cause de toi, le débat, je vais pas faire les 10 questions.
1: Mince. Il y a la troisième.
0: Oui. Bah ouais.
3: Il avance pas.
0: Mais attends. Ils arrêtent pas les connards là. Là, ils sont même pas capables de me les gérer.
1: Tu vas vous en être qu'à la troisième question.
3: Mais ouais.
1: Ça vous déconner ou quoi? Et là, on fera pas le deuxième débat parce qu'on
3: en
1: va
3: plus, se
0: prendre.
3: J'ai une question qui attend.
0: Mais arrête pas de me gérer les auditeurs.
1: Mais quoi? Je me change chaque fois que tu les vires.
0: Non, tu te démerdes, tu me donnes. Moi, j'attaque le deuxième, hop.
1: Mais non, attends.
3: Mais non.
0: Moi, je fais les collections, c'est tout.
23: Gérard.
0: Non, c'est de la merde, là. Là, tu me fais de la merde.
1: Mais arrête.
0: Tu me fais de la merde.
1: Ah, dégueulé.
0: Attends. Allez-y. Vas-y.
1: Non, mais on est en direct, là.
22: Hein. Reviens, Gérard.
0: Non, mais je m'en fous.
1: Non, viens, allez.
0: Mais attends, on a la troisième question, fais que de la merde. Ils sont pas capables de faire quelque chose.
1: Non, mais ça fait trois quarts d'heure, vous avez fait deux questions en trois quarts.
22: Mais non, on a mis un disque, on a posé des questions internet, il y a des petits sondages en plus, tu parles même pas des sondages.
1: Bon, alors pourquoi le gouvernement a voté les 35 heures?
22: Mais ça, on a répondu, c'est bon.
0: Non.
22: Ah bon?
0: Personne n'a répondu, c'est la question que je viens de poser.
1: Bon, bah alors, mais les auditeurs.
22: Allez, vas-y, on y va, allez, on attaque.
3: On va enchaîner avec cette chère question internet.
0: Toi, tu fermes ta gueule, ok?
22: Ah oui?
0: Tu fais le standard, tu fermes ta gueule.
3: Remix.
2: GG, remix direct.
3: C'est clair.
2: Un truc de ouf.
0: Cela, qu'est-ce que tu vas prendre dans ta gueule, hein?
2: C'est un bon remix.
0: Oh, ta gueule à toi.
2: Gérard, on prend le débat.
0: Bon alors maintenant, pourquoi que le gouvernement a voté les 35 heures?
22: Tu cartonnes, 8000 pratiquement.
2: Oh, 8000.
3: Ah ouais.
0: Pourquoi que le gouvernement a voté les 35 heures?
4: Tu peux crier encore plus fort parce que j'ai pas entendu.
0: Va te faire enculer, salope.
2: Ça c'est malin.
0: Allez hop, tu dégages.
2: Gérard, je vais te répondre. Alors,
0: allez hop, au revoir pour celle-là.
2: Allez hop.
0: Putain, mais vous savez. Mais vous faites quoi, la bande de PD là? Un fil d'air manu.
2: Un verre c'est bon, deux verres bonjour les dégâts.
0: Allez hop.
22: Oh, non,
3: ah non.
22: Mais il se passe rien en plus.
0: Mais arrête.
3: Arrête, arrête. Oh, il est en train de frapper.
0: Tu vas faire quoi toute la journée? Tu vas chercher de la merde.
22: T'as pris du fumier.
0: Arrête.
22: T'es fou quoi?
1: T'as pris du fumier maintenant.
22: Non.
3: Arrête, arrête, t'es sérieux là.
22: Arrête, calme-toi ou pas là.
0: Et toi, tu m'as fait quoi?
22: Moi j'ai rien fait, moi je travaille.
0: Ouais, tu travailles quoi?
22: Allez, je travaille aussi.
0: Tu travailles quoi?
22: Je travaille l'auditeur.
0: Et l'autre là, elle est où là? Elle est où ta suppléante? Elle est où?
22: Elle est partie.
0: Elle est même pas là. Elle est malade encore.
22: Elle est partie faire une petite crotte.
0: Ouais, elle est malade.
2: Un petit caca d'Apolline.
0: Elle est malade.
22: Bon, c'est toi là qui est malade. Toi, tu bats tous les records d'internet, il y a 8000 connectés. Bah, tu me reprends le débat, maintenant t'as décidé de t'énerver, tu reprends ça calmement, sinon c'est moi qui arrête tout là. Parce que ça se passe bien, j'écoute depuis tout à l'heure alors.
2: C'est vrai, c'est mortel.
0: Ouais, t'écoutes?
4: Oui, j'écoute. Bien.
0: Ouais, bah t'écoutes, tu prends mieux de.
22: Ouais, je vais les calmer. On se calme.
0: Ouais.
2: Ouais, on est calme.
0: Non, mais dis-le toi.
22: Vous vous calmez tous les deux.
1: Ok.
3: D'accord.
22: Voilà. Et là, je veux du bon boulot.
0: Alors maintenant, tu. Ouais. Alors pourquoi le gouvernement a voté les 35 heures? Tu me vires.
4: Oui, c'est fait.
0: Et tu me cherches quelqu'un d'autre?
22: Ouais.
0: Et tu vas et... Ouais, vas-y, tu vas me mettre qui?
22: Bah attends, je vais chercher.
0: Ouais.
22: Bah garde la feuille, je te redonnerai tout à l'heure.
0: Non, tu cherches là, ouais. Sur les lignes. Parce qu'il y en a ras-le-bol maintenant, hein, d'appeler les habituels. Hein.
22: Alors,
0: pourquoi que le gouvernement a voté les 35 heures? On va demander ça à Eva Laguillet.
4: Alors, à mon avis, tu sais, ils nous ont pris pour des cons parce que, en fait, on n'arrêtait pas de faire des manifs et tout. Alors, ils se sont dit, pour les calmer, on va leur donner 35 heures, on va leur enlever 4 heures. Comme ça, ils vont être contents. Mais en fait, c'est n'importe quoi. Voilà.
0: Ouais, mais justement, là, il y a le truc, qu'on se pose. Bon, celui qui renifle comme un bouc, arrête!
3: Gérard, il est peut-être malade, hein. Moi aussi je suis malade et je renifle, mais...
2: Oh, j'ai attrapé une angine, excusez-moi.
3: Pas comme un bouc.
0: Oh là là, putain, mais il y a encore des habituels ou quoi, là?
1: Mais il a attrapé une angine.
0: Non, tu me prends pas dans le bouquin.
2: J'ai attrapé une angine.
0: Non, tu me prends au standard.
2: Mais c'est moi,
0: je suis pas d'habituel.
4: Bah, on est pas
3: d'habituel. Oui. Donc, alors attention, ça va cartonner fort. Attention, ça va péter. Ah, j'ai un petit sondage, ça peut être bien ça. Un petit sondage de Davy One sur l'IRC.
1: Ah,
3: alors, 25% des internautes travaillent 70 minutes par heure. 22% des internautes aimeraient réentendre le titre du dernier disque qu'on a entendu sur Fun. Tu peux le redonner ou ça c'est le prochain? Non, bah on peut pas.
0: C'est les ouvriers en retard avec. Après avoir. Alors, ça c'est une écriture à fil d'art, c'est pas grave, c'est les ouvriers en retard avec après avoir bouffé, c'est Hiroshima dans mon slip.
3: Voilà, 15% des internautes trouvent que parler travail à 1h30 du matin c'est pas humain et 89% des internautes espèrent que le débat va durer 35 heures.
0: Non. Oh non. Non, mais alors attends. Attends, il y a une question que je voulais dire, que travailler, il y a une question là que j'ai pas très très bien suivi. Tu me dis, sauf à part faire 35 heures lors des débats, mais c'est l'autre avant.
3: Comme quoi, 25% des internautes travaillent 70 minutes par heure.
0: Ouais.
3: Bah voilà.
0: Il y a bien des routiers qui travaillent plus que ça.
3: Plus que 70 minutes par heure.
0: Ah oui. Mm-hmm. Donc, faudrait qu'ils se mettent d'accord. Hein.
3: Bah ouais, c'est clair.
0: Donc alors, donc c'est toujours la même question.
23: Mm-hmm.
0: On André.
3: Bah on a perdu un peu, comme t'as gueulé, t'as dit que t'allais arrêter et que ça avançait pas, mais on est quand même à 7238.
20: C'est beau.
23: Bravo Gérard. Ouais.
3: Alors on y va dans le calme, comme ça va remonter.
0: Alors pourquoi que le gouvernement a voté les 35 heures? Alors, me dites pas, oui, parce que c'est des entreprises, ceci, cela. Moi, j'ai une réponse à ça. Donc, on va demander à...
20: Jean Hubert.
0: Non, à André.
5: Oui, salut, tu vas bien. Alors, moi, je pense que le gouvernement a voté 35 parce qu'il voulait s'aligner comme on travaille 5 jours par semaine et que 39... Rien qu'au niveau des chiffres premiers, c'est pas tellement ça. Moi, je
0: non,
5: crois
0: mais André,
5: oui, ouais.
0: André, et les agents de sécurité, ils travaillent combien de temps par semaine?
5: Oui, non, mais attends, je parle pas des agents de sécurité.
0: Comment qui c'est qui dit qu'il vient de... Qui c'est qui dit ça, là?
5: Non, mais je parlais pas des agents de sécurité, je dis...
0: Non, mais attends, André. Il y en a une qui a dit « foutent rien ».
5: Ah bah c'est pas moi.
23: Non, c'est pas moi.
0: Non mais c'est une bonne nana, à part ça...
1: Je vais trouver, vas-y, continue.
0: Donc alors André, pour toi.
5: Bah, moi simplement, je pense qu'ils essayaient au niveau des chiffres de s'aligner sur 5 jours, on travaille 5 jours par semaine, donc il est normal que le nombre d'heures, ça se termine également par un 5.
0: Ouais mais, non mais c'est pas parce qu'il y a 5, normalement dans une semaine il y a 7 jours. T'es d'accord avec moi?
5: Ah bah complètement.
0: Bon, certaines entreprises ne font que 5 jours par semaine.
5: Oui.
0: Donc dans les bureaux, ils travaillent que 5 jours par semaine.
5: Oui.
0: Les agents de sécurité font 7 jours sur 7. Les chauffeurs routiers font 7 jours sur 6. On est bien d'accord. Les chauffeurs de taxi font 7 jours sur 7.
5: Oui.
0: Les infirmières font 7 jours sur 7.
23: Les ambulanciers.
0: Les ambulanciers, c'est pareil. Les chauffeurs de taxi, c'est pareil. Donc,
5: ils travaillent dans les casinos.
23: Les agriculteurs aussi. Hein.
0: Non, mais faut dire, même à la radio, même que tout le monde soit relayé, n'ayez crainte, tout le monde fait 7 jours sur 7. Alors, pourquoi que le gouvernement a demandé les 35 heures,
3: Gérard? Sur IRC, il y a Snooze qui me dit que selon un journal, il m'a donné la marque, mais je ne le citerai pas puisque pas de marque, le vote a été truqué.
0: On ne sait pas parce que ça a été voté à l'Assemblée, donc on ne sait pas. Mais moi, je peux vous dire une chose, que là-dessus, je suis contre. Mais c'est tout.
1: Gérard, je voulais te demander pourquoi ils ont choisi 35 heures et pas 36 ou 34.
3: Ouais. Bah ouais.
0: Et non, mais ça c'est pour, pourquoi pour qu'il y ait moins de chômage.
1: Mais changé quoi si c'était 34 ou 32 ou...
0: Non, mais même, de manière que tu me dises 34 ou 36, de manière ça reviendra au même. On aura autant de chômage. C'est pas pour ça que les jeunes de moins de 25 ans ou plus de 25 ans trouveront du boulot. C'est pas possible. Ça,
1: c'est pour ça qu'ils ont choisi 35 alors.
0: Mais pourquoi? Mais ça, c'est le gouvernement qui l'a voté. C'est pas nous. Nous, c'est sûr, quand on vote pour les élections pour élire un président, maintenant, on l'a. On en chie. Donc, c'est quand même avec lui. Lui, il a fait son gouvernement pour tout. Donc, maintenant, on en chie.
1: Et tu as voté, toi?
0: Moi, je vais dire une chose. Tu sais ce que je fais, moi?
1: Ben non, mais j'aimerais bien que tu me le dises.
0: Tu vois, moi, je prends ça.
1: Ouais.
0: Je mets ça dans l'urne. Hop! Juste un truc blanc. Parce que moi, j'en ai rien à foutre. Parce que ça soit 35, 39, de manière, on en chiera quand même. C'est pas pour ça qu'il y aura moins de chômage. Au contraire. C'est, à l'heure actuelle, le chômage, il augmente. Grâce à qui? Grâce à eux. Et c'est pas eux qui vont nous déboucher. Parce que pour l'instant, ils sont dans les entreprises. Ils sont même pas capables de remplacer ceux qui s'en vont en prêt en retraite.
1: Mais comment on va faire alors? Ça va être le bordel. Hein.
0: Ah ben, il y aura plus de chômeurs. Là, le chômage, il est arrivé à 7 300 000, je sais plus combien. Sur l'IRC.
1: Est-ce que tu peux avoir les 7 millions de chômeurs sur l'IRC en même temps?
0: Non, mais moi, je voudrais que sur l'IRC, il y a quelqu'un de sérieux qui me donne le chiffre réel du chômage à l'heure actuelle.
1: Wow. Gérard, j'ai un mec au standard, là, qui l'a.
0: Non, je m'en fous, moi.
1: T'as le chiffre? 8 millions 42.
0: Non, je m'en fous.
3: 8 millions 42. Ouais, combien ouais. Après? Parce que moi, on est en train de
1: 722.
3: 722.
1: 47.
3: 47, ouais.
0: Voilà. Ouais, bah, je pense qu'on a, on a plus de 8 millions de chômeurs. On a plus de... On attend. Alors, qui c'est qui n'a pas répondu? Pâté en croûte.
6: Bonsoir, Gérard.
0: Bonsoir.
6: Je sais plus.
8: Ah non, c'est pas bon ça.
0: Alors toi, c'est non, pas bon, tu fermes ta gueule.
6: Je viens d'arriver à l'antenne en fait.
0: Non, mais c'est pas toi que je m'intéresse.
1: Non, c'était Jean-Hubert, mais il disait c'est pas bon, ça se souvient pas de la question. Mais la question
0: non,
1: c'est
0: mais,
1: pourquoi
0: lui,
1: le gouvernement a-t-il choisi 35 heures?
6: Ah d'accord.
0: Alors moi, je vais dire une chose, Fuldar.
1: Oui.
0: Tu vois, on va faire une pause.
1: Ouais.
0: Je vais poser la quatrième.
1: Non, passe à la cinquième, parce que celle-là, on a répondu, c'est bon.
3: Ouais, c'est vrai, on passe à la
1: cinquième. Passe à 5.
8: Calme, Rigo.
1: Passe la 5 et mets un peu d'huile.
0: Alors, est-ce que les pays étrangers ont accepté les 35 heures?
3: Non. Bon, vu qu'ils ne répondent pas, Gérard, sur IRC, il y a l'IA qui dit « J'ai fini ta cassette et joue au jeu, merde ».
0: Ah ben bah c'est bien.
8: Moi ouais, j'ai même pas pu répondre à la question sur les 35 heures.
0: Et on va se mettre Gigi le Brésilien de Suresnes avec de la glu 3. Je m'épile l'arrêt et on se retrouve juste après.
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0: Et voilà, vous venez d'écouter Gigi le Brésilien de Suresnes avec de la glu 3. J'ai mes piles avec l'arrêt.
1: C'est bien donc, ça.
0: Vous êtes toujours sur Fun Radio, donc il y a toujours Fildar et ben Fildar pour l'instant il est en train de voir quelque chose, je sais pas où.
1: Il va arriver.
0: Au standard, donc 0800 70 5000, c'est bien ça le numéro?
1: Non. 0800 08 5000.
0: 0800. Non, 0803 08 5000.
1: Voilà.
0: Et toujours le 3615 code Fun Radio rubrique direct, Manu qui est à l'arrière.
1: Venez, voilà, je vais lire vos messages.
0: Donc, si c'est des messages bidons, c'est pas la peine.
1: T'inquiète.
0: Ok, et toujours Rio sur l'internet www.fr/funradio. Et on est combien?
3: Alors, attends, faut que j'attende une seconde. On est 7847 moins 1.
1: Ah mince.
3: Parce qu'il y en a un qui est entre...
0: 7847.
1: Là, là. Ah ouais,
3: 7000...
1: mais c'est quelqu'un de bien.
3: Ouais, c'est un pote.
1: Ouais.
0: 7847 et je veux que ce soir, on atteigne les 10 000. Rien que pour faire péter l'audimètre à max. Donc, on reprend. Donc, c'est toujours les débats sur les 35 heures. Donc, on va abréger parce que vu que...
1: Ouais, à 2 heures, on passe à l'autre.
0: Ouais, ben, je le sais.
1: Max a dit.
0: Ouais ben je le sais, t'avais qu'à venir avant.
1: Alors vas-y.
0: Avant, on aurait pu faire les 10 questions. Ok. Alors pour quel genre de métier seront acceptées les 35 heures? Et...
8: Ouh là là. Ça c'est le téléphone de quelqu'un, ça va.
0: Non mais c'est pas mal, Fildar. Ouais, Fildar.
21: Attends.
0: Ouais, bah pour l'instant, on n'a pas d'auditeur. On a plus personne.
8: Mais je suis là, Lascar. Je te lâcherai jamais, mon pote GG.
0: T'es qui, toi?
8: Moi, je suis Jean-Hubert.
0: Ouais, ben. Toi, tu vas te calmer, d'accord?
8: Ah, bah moi, j'ai la pêche, Lascar. Y a pas de problème.
0: Ouais, ben, Lascar, moi, je t'emmerde.
8: Bah, c'est gentil, Lascar.
1: Ok. J'ai rien dit.
8: J'ai rien dit.
0: Non, mais moi, arrêtez de me prendre la tête.
8: Ok, d'accord.
0: Hein?
8: Ok, pas de problème.
0: Alors, pour quel genre de métier seront acceptées les 35 heures? Donc, pour toi
8: Pour les métiers de journaliste,
0: mm-hmm.
8: Des éboueurs.
0: Ouais. Non, mais attends. Déjà, les éboueurs, ils font pas 35 heures. Hein, parce qu'ils ils commencent, par
8: non,
0: exemple...
8: Il y en a aussi, hein.
0: Non, pas tous. Hein.
8: Si.
0: Non, pas tous,
8: mais il y en a certains, quand même.
0: Non, pas tous. Tony, tu fermes ta gueule.
8: Quoi?
1: Il n'y a pas de Tony, Gérard.
8: Ça va pas, Gérard?
6: Il n'y a pas de Tony, là,
8: ce soir.
6: Il n'y a pas de Tony.
0: Oh!
8: Il n'y a pas d'habituant.
0: Ouais, non, il n'y a pas d'habituel, on verra. Donc, moi, je te dis, Jean Hubert...
20: Jean Hubert.
0: Ouais, ben, moi, je te dis, les éboueurs ne font pas les 35 heures.
20: C'est vrai.
0: C'est faux.
20: Ils font pas les 35 heures.
0: Non, parce que... Ils commencent à 5 heures du matin. Oui. À 8 heures, ils sont dans leur lit.
20: À 8 heures, c'est quoi, du matin ou du soir?
0: Non, du matin.
20: Oui.
0: Hein, ils sont couchés. T'es d'accord avec moi?
20: Okay.
0: Jusque-là. Après, ils reprennent sur un coup de 17h.
20: Oui.
0: Hein? Mm-hmm. Et ils finissent à 20h, 21h.
20: Okay.
0: Donc, ça fait combien d'heures en tout?
20: Ouais, ça doit bien faire 35 heures.
23: Ouais, vers les 35, non?
0: Non, parce que faut dire une chose que certaines villes, t'en vois pas beaucoup. Hein.
20: C'est vrai, il y a des villes, c'est un peu crade quand même.
23: Ouais, c'est
20: ça
23: clair.
20: Se sent bien.
0: Donc,
3: Gérard, sur IRC, il y a Yankee qui dit que les animateurs de débats pourris, ils font pas 39 heures.
18: Il y a aussi Bocal qui dit sur le Minitel que les éboueurs, ils travaillent 35 heures devant la baraque à GG.
0: Alors Manu, tu fais une chose, tu vas me remonter le clavier.
18: Bocal, c'est pas gentil.
0: Non, mais tu me remontes le truc avant que ça soit moi.
18: Ça y est.
0: Et je veux plus entendre parler du Minitel. Donc d'accord. Le Minitel, ça sert à rien. Donc IRC, la question c'était.
3: Il y a Lagafou qui me demande de regarder mon mail parce qu'il voulait connaître une bonne zik techno, je sais pas quoi.
0: Bon, la musique techno, peut-être qu'on en aura.
18: André, excuse-moi, André est parti, on accueille Force Ouvrière à la place, bonsoir.
7: Oui, bonsoir.
23: Bonsoir. Alors, en fait, il fallait que je cherche les métiers de ceux qui acceptaient les 35 heures, c'est ça?
0: Pour quel métier? Pour quel genre de métier seront acceptés les 35 heures? Je vais vous dire une chose, c'est pas parce que je suis arrivé à la bourre, mais il faudrait peut-être qu'on active parce que dans moins de deux minutes, je change.
20: Alors
0: vous acceptez? Vous répondez vite fait.
23: Ouais, on répond alors.
0: Ceux qui n'ont rien à dire, vous fermez vos gueules.
20: Et aussi compte tes pieds.
0: Alors va te faire enculer.
20: Oh, ça c'est pas gentil ce qu'il a dit lui.
23: C'est clair.
0: Et va l'aiguillère.
23: Oui, l'aiguillère s'il te plaît. Et en fait je pense qu'il y a les ouvriers, donc genre les fabricants, genre ceux qui font les escaliers, les pantalons et tout. T'as les docteurs, à mon avis, ils font 35 heures. Les éboueurs, ouais, je suis d'accord, ouais. Mmh. Puis non, c'est vrai que les animateurs, ils font pas leurs 35 heures, à mon avis.
0: Non, mais pour quel genre de... Tu me la dégages. Allez, hop, terminé. Ah non, mais... Je m'endors pas sur une nana comme ça. Hop, au revoir. Salut. Patin en croûte.
11: Oui. Moi, je pense que ce sera les professions libérales.
0: C'est-à-dire?
11: Comme les buralistes, les vendeurs de journaux, les grossistes en cigarettes. J'ai pas de marque. Hein.
20: Les dealers aussi.
11: Les dealers.
0: Attendez.
11: Oui.
0: Les mecs, vous fermez vos gueules maintenant. Parce que sinon, moi, je vais conclure et j'attaque le deuxième débat dans moins de deux minutes.
20: Pas de problème.
0: Pas de problème, Tony, hein?
20: C'est pas Tony. Mais Gérard, c'est pas Tony, là, c'est Jean Hubert.
11: Je continue, il y a les caissières, les professeurs d'auto-école, les gens qui vendent des trucs sur le marché, les gens qui balayent dans la rue, mais ça on en a parlé tout à l'heure, les pilotes d'avion.
0: Et aussi
11: les DJs.
0: Attends, c'est qui là?
11: C'est Patin en croûte.
0: Patin en croûte. Tu fermes ta gueule toi quand je parle?
11: Oui, je t'écoute, Gérard.
0: Hein? Donc, pour quel genre de métier seront acceptés les 35 heures? Donc, tu précises des jobs. Pourquoi tu parles pas des chauffeurs routiers, tout ça, les ambulanciers?
11: Parce que ça les concerne pas. Ils bossent déjà 55 heures par semaine. On va pas les faire bosser 34 heures en plus. Hein.
0: Non, mais attends. Est-ce que tu penses qu'eux, ils font 35 heures?
11: Non, ils font pas 35 heures.
0: Ils font pas 35 heures. Attends 5 minutes derrière, s'il te plaît, celui qui parle.
20: Oui.
0: Est-ce que tu penses Est-ce que tu penses que les ambulanciers font 35 heures ?
23: Ben non plus, ils font
0: non
23: pas
0: plus.
23: 35 heures.
0: Est-ce que les chauffeurs de taxi font 35 heures ?
23: Mais non.
0: Non. Est-ce que les animateurs font 35 heures ?
23: Oh ben non, loin de là.
0: Bon, ben alors. Donc, dans ces cas-là, je me demande pourquoi. Donc, je reviens là. Ça, on aurait pu la mettre avec la 3. Mm-hmm. Pourquoi que le gouvernement a voté les 35 heures ?
23: Pour faire chier, justement, ceux qui ne font pas 35 heures.
0: Mais oui, mais si les patrons ne veulent pas que les employés passent les 35 heures, donc, est-ce qu'ils seront payés plus cher ou moins cher ?
23: Les patrons ?
0: Non, les employés.
23: Mais ça dépend ce qu'ils font.
0: Ouais, mais attends, tu prends un chauffeur routier
23: qui va...
0: Non, mais attendez.
23: Ouais.
0: Est-ce qu'un chauffeur routier,
23: ouais,
0: lui, par exemple, il part du dimanche soir...
23: Il part d'où ?
0: De
22: Bordeaux, disons Bordeaux.
0: Bon, de Bordeaux.
23: Il part de Bordeaux un dimanche soir à quelle heure ?
22: Non, pas Bordeaux, Nantes. Nantes, c'est mieux.
0: Nantes, tiens, de Troyes. Rien que pour faire chier.
22: Bah, ok, si tu veux.
20: Allez.
0: Il part de Troyes.
23: Il part de Troyes.
0: Non, ils partent de Troyes.
23: Ah d'accord, ils sont trois.
0: Non, ils partent de Troyes, la ville de Troyes.
20: Ah, ils partent tous, okay, les trois.
0: Là où c'est les Andouillettes.
23: D'accord.
0: Donc,
23: j'ai compris.
22: Tiens, non.
0: Ils partent de là-bas.
23: Ouais.
0: Ils ont un truc en urgence à livrer en moins de 24 heures.
23: Ah,

0: connais pas.
1: À la place de Pâté en croûte, on accueille Stéphanie Roger, bonsoir.
0: Direct.
2: Stéphanie.
3: Oui, bonjour.
2: Salut.
0: Salut Steph.
3: Salut.
0: Salut.
4: Salut Steph.
3: Salut.
0: Salut Hugo.
2: Bon, et salut. Pour finir,
0: salut.
2: Parce que... Salut.
0: Salut.
2: Oh, ça y est.
0: Salut GG.
2: Ta gueule.
0: Oh, bah attends, je te dis bonsoir.
2: Tu fermes ta gueule. Vous avez fermé vos gueules un peu.
0: Voilà, t'écoutes Gérard. Oui, maître.
2: Bon, de manière, Gérard, dans une minute, on arrête.
4: Sur Yastri, il y a Esti qui te dit que, en fait, qu'est-ce qu'on fait avec la parité? Parce qu'en fait, ça fait 17,5 heures pour les femmes et 17,5 heures pour les hommes.
0: Oh, mais
2: ouais, non.
0: Les filles, elles en branlent pas, c'est connu.
4: Parce que lui, il préfère regarder ses cassettes du Big Bill plutôt que d'écouter le débat, si tu comprends pas, quoi.
2: Non, mais attends, parce qu'il y a des trucs qu'il faut bien se mettre dans une chose, dans sa tête, c'est que le gouvernement a voté les 35 heures. Pourquoi? On n'en sait rien. Pour qu'il y ait moins de chômage. Mais à l'heure actuelle, il y a plus de chômage qu'autre chose. Parce que tu vas pas me dire qu'un chauffeur routier fera 35 heures. C'est faux. Ça, regarde.
5: Il en fait bien moins.
2: Hein? Tu rigoles? Non, c'est toi qui viens de parler.
5: Non,
2: c'est toi, parce qu'il est en train de chercher... Et il dit rien. Alors c'est toi qui viens de parler. Les chauffeurs routiers. Les chauffeurs routiers, eux, ils font plus de 35 heures.
5: C'est faux.
4: Mais toutes les combien aussi?
2: Non, mais attends. Ils partent le dimanche.
5: Ouais.
2: Hein, et ils rentrent un jour sur deux chez eux. Mmh. Et t'en as qui partent.
5: Eh ben, ça plus fait loin. 20 heures, ça, par semaine.
2: Oui, 20 heures par semaine.
1: Gérard, je voulais te demander, attends, si le mec il met 35 heures pour amener une baguette de pain, elle va être pourrite, hein, la baguette.
2: Non, mais attends, on ne parle pas des boulangers.
1: Non, mais les routiers qui mettent le pain.
2: Non, j'ai jamais vu des smirmes
5: de pain.
2: Non, j'ai jamais vu des smirmes qui lèveraient le pain. Et puis, toi, tu fumes la moquette, toi, t'es comme la gaffe, hein. Enfin bref, passons.
1: Une dernière question quand même.
0: Parce que moi je vais te faire un petit truc, Goldo. J'ai pas répondu, j'ai...
2: Je crois que...
0: Vas-y, réponds. Alors c'est Farce Ouvrière, je peux répondre?
2: Ouais, Goldo.
1: Non, Farce Ouvrière.
0: Pas du tout, tu reconnais pas la voix, c'est pas... Non. Donc les professions, alors moi j'ai réfléchi un petit peu, vous parliez des éboueurs, je suis pas du tout d'accord.
2: On parle pas des éboueurs. On parle de tous les métiers en général.
0: Justement, je vais étayer.
2: Bon, attends, 5 minutes. Il y a une question IRC.
4: Il y en a plein, et comme Shkoumoun il va aller se coucher, je vais lire sa question. Il voulait savoir si les prostituées, elles vont faire des. Elles vont sucer 35 heures maintenant.
0: Pour le même prix, hein, faut préciser.
4: Ouais, pour le même prix.
2: En euros
4: ou en France, c'est pareil, c'est le même prix.
0: Bah non.
2: Putain, mais arrêtez de parler d'euros!
5: C'est vrai, merde.
2: Putain, mais éteins ton micro et fais ton boulot, là. Il y a des lignes qui sonnent. Prends-moi des gens pour le deuxième débat.
0: Ouais.
5: C'est fait.
2: Putain.
0: C'est 2002,
1: c'est fait.
2: Ouais, c'est fait.
1: Non, mais regarde.
2: C'est qui pour le deuxième débat?
1: Bah, j'ai pas les noms, mais j'ai les numéros, regarde.
2: Ah ouais, fais voir.
1: Je rappelle tout ça.
2: Fais voir.
0: Tu me gardes.
1: On fait le débat, allez.
2: Ouais, je te préviens, gare. Si ça va mal, le deuxième débat, il fait comme le premier, on arrête à la septième.
0: Ouais, Gérard, tu peux répéter la question?
2: Non.
0: Oh, le rio.
2: Comment se passe une journée de 35 heures?
0: Ouais, Gérard, tu peux répéter la question?
3: Une journée de 35 heures, ça va être chaud.
2: Allez hop,
4: 35 heures. Gérard, faudrait peut-être faire la conclusion là en fait.
2: Allez hop, terminé, on fait conclusion. Non, les 35 heures, on les reprend un peu plus tard parce que là vous me faites chier.
0: On les fera dans 35 heures, un truc comme ça.
2: Ouais, toi tu fermes ta gueule.
0: Pas de problème, mon pote GG.
2: Toi tu fermes ta gueule parce que là vous me faites chier.
0: Bah, on est gentil avec toi.
2: Ouais, non, mais prenez-moi les habituels, allez-y.
0: Oh bah non,
2: allez-y, bravo.
0: Bah non, on va pas
2: bravo,
0: Fulda. Faut pas prendre les habituels, Gérard.
2: Bravo. Bravo.
1: C'est très bien qu'il n'y ait aucun habituel.
2: Non, presque pas.
0: Attends, Tony, tu l'as viré tout de suite et il a pas
2: fait de mots. C'est ça. Conclusion.
0: Le pauvre Goldberg, ça se fait pas.
1: On fait la conclusion, les auditeurs.
0: Allez, conclusion. Bon, c'est Farce Ouvrière.
2: Ouais, vas-y.
0: Ouais, Gérard, tu peux répéter la question?
2: Non.
0: Alors, conclusion. Donc, je te disais, moi, je trouve que pour un gars qui fait deux pauvres heures d'émission par semaine, je te trouve gonflé de faire un débat sur les 35 heures. Et voilà, je vois pas trop ce que tu connais aux 35 heures, à part 35 heures de foncer ou de tease, je vois pas trop.
2: Mais sinon, alors toi,
0: bien.
2: Tu vas te faire enculer, toi, espèce de sale pédé.
0: Au revoir. Sinon, c'était.
2: Merci.
0: Ouais, Gérard.
2: Ouais.
0: C'est moi?
3: Direct.
0: Jean Hubert. Donc, ouais, pour un mec qui a 35 heures de retard, je trouve que aussi, faut être un peu grande gueule pour parler d'un débat de 35 heures. Parce que c'est clair que tu bosses une heure par semaine ou deux. Et donc je trouve que tu devrais continuer à t'excuser auprès de tous les auditeurs jusqu'à 4h du mat.
2: C'est ça, t'as raison. Alors là, c'est comme ça.

0: je suis pas là.
1: Moi non plus, je suis pas d'accord.
2: Là, tu vas te faire foutre.
3: Quoi, t'es pas d'accord?
1: Non, je
3: te kiffe, Manu.
1: Merci.
2: Ouais, d'accord. On t'a à peine reconnu, toi.
4: Et il y a quand même Stéphanie Roger.
2: Ouais, et Stéphanie?
5: Ouais, alors moi, je trouve que quand même, j'ai pu remarquer que t'étais quand même vachement calé en politique. Hein. Je suis quand même pas mal impressionnée. Hein. Tu connais vachement de trucs sur les 35 heures. Donc, ouais, c'était intéressant. Non, bien.
2: Non, mais ce qu'il y a, je suis pas calé en politique. C'est qu'en ce moment, ils n'arrêtent pas d'en parler. Ils nous parlent des 35 heures sans arrêt, mais ils nous gonflent.
5: Bah ouais,
2: mais maintenant, va essayer de... par exemple, moi, je demande, est-ce que le gouvernement va trouver du boulot pour un jeune de moins de, 20, de plus de 25 ans? Non.
5: Bah ouais, c'est clair, mais...
2: Ils trouveront pas.
5: Bah ouais.
3: On est toujours d'accord pour le...
2: Ta gueule, toi, derrière.
5: Mais je trouve que t'es quand même pessimiste. Hein. Il y en a quand même quelques-uns qui arrivent à trouver un petit peu de boulot, quoi.
2: Ouais, non, mais attends, mais faut se dire une chose. C'est que le gouvernement, c'est eux qui l'ont voté, c'est pas nous.
3: C'est
2: faux
3: ce que tu dis.
2: Ta gueule, à toi, c'est faux, là, tu vas te faire enculer, toi. Tu me fermes ta gueule, maintenant. Ok. Toi, tu fermes ta gueule aussi, Manu.
0: J'ai rien dit.
2: Maintenant, vous arrêtez. Vous allez pas me faire chier pour le deuxième débat. Parce que sinon, je vous éclate.
1: Pas de problème.
2: Ok.
1: D'accord.
2: Alors maintenant, c'est le gouvernement qui a choisi ça. Ouais. Maintenant, le gouvernement, il fait ce qu'il veut. Maintenant, c'est qu'ils se plaignent pas que même s'ils n'ont pas, même pour les étudiants, c'est malheureux à dire, même si les étudiants, ils n'ont pas assez de professeurs pour réussir leurs études, c'est à cause d'eux.
5: Ouais.
2: C'est à cause du gouvernement, parce que c'est le gouvernement qui pousse à merde.
5: Par contre, je peux te poser une question. Est-ce que les enseignants vont faire 35 heures, à ton avis?
2: Ben ouais, mais tu vois, la question, je te renvoie à la balle. Pourquoi que le gouvernement a voté les 35 heures? Ben, est-ce que tu crois que les enseignants vont faire 35 heures? Moi, je te dis non. Pourquoi que le gouvernement a voté les 35 heures? Pourquoi qu'il nous les a pas laissés à 39 heures?
0: C'est vrai.
5: Ben ouais, non, c'est vrai, on peut se poser la question, hein.
2: Donc alors pourquoi? Donc maintenant, c'est au gouvernement de voir ce qu'il a à faire.
3: C'est ce que tu dis.
2: Ouais, tu me les vires là. Parce que là, j'en ai ras-le-bol. Et toi, tu vas mettre les bidules là, parce que tu m'énerves.
1: Y'a rien.
2: Donc moi je peux dire une chose, que c'est de la faute du gouvernement.
0: C'est faux.
5: Ouais, mais ils abusent de la bière, à mon avis. Hein.
2: Bon, Stéphanie.
5: Oui, non, je te dis, ouais.
2: Non, parce que. Non, mais pour l'instant, à mon avis, c'est quelqu'un qui s'amuse à passer sur toi. Donc, moi, je peux te.
4: Ça doit être chouette, ça, putain, ouais. Merde, on kiffe tous.
2: Je réponds à ta question. Donc, c'est de la faute du gouvernement, c'est pas de notre faute.
5: Ouais,
2: c'est tout.
5: Ouais.
2: Nous, c'est vrai que tout le monde a voté. Maintenant, on l'a. On a ce gouvernement-là.
5: On va en chier. Hein.
2: On va en chier. On va en chier pendant 5 ans.
0: Couple.
2: Donc, voilà.
5: Ouais, non, c'est dur.
2: Et maintenant, pour ce qui est des 35 heures, maintenant, ça va être dur, parce que maintenant, tout le monde va avoir du mal à s'habituer aux 35 heures. Même l'EDF, tu vois, l'EDF...
4: GDF aussi, GDF.
2: EDF, GDF, c'est pareil. Alors, merci pour celui qui me le dit. Donc, eux, c'est pareil. Ils en ont marre parce que faire 35 heures, ça leur fait travailler que 5 jours dans la semaine.
4: Les acteurs,
5: mais Gégé, si EDF, GDF travaillent que 35 heures, nous, on fera comment pour avoir de la lumière, de l'électricité?
2: Non, mais attends. Mais le problème, il est...
0: Oh là là.
2: Non, mais attends, je lui réponds. Je vais répondre à sa question, quand même.
0: Oh non.
2: C'est comment qu'on va avoir du courant? Bon ben, ils nous le branchent et c'est tout. Mais ils travaillent le lundi, le mardi, le mercredi, le jeudi et le vendredi, c'est tout.
0: Bon,
2: ça fait 5 jours. Mais sur 5 jours, alors tu fais pour atteindre 5 fois 7,
4: 42, 42.
2: 7 fois
4: 42.
5: 52,
2: oui. Non, 6 fois 5, 30.
6: Gérard, comme tu sais pas compter sur IRC, on me dit qu'il faudrait mieux que tu fasses ta conclusion, quoi. Ça sert à rien d'essayer de compter.
2: Ouais,
6: mais
2: moi, je les emmerde sur l'IRC maintenant. Donc, voilà, donc je pense que j'ai pu te répondre à ta question.
5: Ouais,
4: super.
5: Complètement, ouais.
2: Mais c'est bête parce qu'il y avait d'autres questions, mais.
4: On leur fera le débat, de toute façon, les 35 heures, c'est pas encore passé. Hein.
6: Bah ouais.
2: Comment c'est pas encore passé, les 35 heures? Si, ils sont passés.
4: Ah bon?
2: Maintenant,
4: les débuts, ils sont passés.
2: Non,
4: super cool.
2: Non, mais maintenant, tout le monde a voté pour les 35 heures. Maintenant, on fait 35 heures.
4: Merde.
2: Merde. Régon, une conclusion sur l'IRC à part.
6: Alors, il y en a plein. Alors, il y a Perfouras qui dit à RIP qu'officiellement, il ne peut pas faire rentrer de gens, mais pour cette fois, ça sera bon si c'est l'IA ou si c'est Catel. Je ne vois pas trop de quoi il parle. Et il y a Turpentine qui te dit connard de Gérard, ton débat, il a ni queue ni tête comme toi.
2: Eh ben moi, je l'emmerde, elle. Parce qu'elle commence à me casser
4: les noix.
2: Couilles.
4: Les noix.
2: Oui.
4: Les noix.
2: Elle commence à me casser les couilles. Alors, au deuxième débat, je ne veux pas t'entendre pour ta conclusion. On était combien pour finir?
6: Alors là, on a dépassé les 8000, contrairement à ce que Arnett me dit, parce que lui, il est sur un autre serveur et il me dit que chez lui, il n'y a personne. Je ne sais pas pourquoi. On est 8240.
2: Manu, s'il te plaît, tu arrêtes de couper le micro à Rigaud. Ça ne sert à rien. T'as rien touché, mon cul.
0: J'ai rien touché.
2: Alors, tu laisses Rigaud parler, s'il te plaît, merci.
6: Donc, on est 8428. Mmh. Vas-y, note.
2: 8428.
4: Et euros.
6: Et normalement, d'après ce qu'on m'a dit, il devrait y avoir encore plus de monde parce que...
4: Il y a un quart de Suédoise qui arrive à 2h30 sur Internet, il paraît.
2: Maman dans ta gueule, toi.
4: Deux quarts de Belgique.
2: Donc le débat sur les 35 heures, on va les refaire. On va les refaire, mais c'est pas grave. Grâce à Fildar et Manu. Alors celui que...
7: Voilà.
2: J'ai compris.
6: Sinon, il y a Fesse de Babouin qui dit que les 35 heures, c'est comme tes débats, c'est une aberration.
2: Ouais, ben lui, il va se faire foutre, lui, parce que son numéro, il est déjà transmis au commissariat de Suresnes, alors qu'il fasse gaffe à sa gueule.
4: Alors, deuxième débat, ça porte sur quoi, Gérard?
2: Ça portera sur les collections. Alors, la première question qu'on va poser, c'est que peut-on collectionner de valables ou autres? Et on s'écoute les fonctionnaires de ce branle avec vient me raboter les parois anales. Et on se retrouve tout de suite après. Donc rebonsoir à tous. Donc on va attaquer le deuxième débat de la soirée. Il est 3h30 du matin et donc apparemment ça a l'air de très bien se passer. Donc mon chef m'a donné l'autorisation. Donc on va accueillir Jennifer, 19 ans de Paris.
8: Tout à fait, bonjour tout le monde.
2: Bonjour Jennifer, comment vas-tu?
8: Bonjour, très très bien, et toi?
2: J'ai pas regardé, tu vois, il est 3h30, je suis pas encore couché.
8: Mais il faut regarder.
2: Je verrai ça. Je verrai ça quand je me réveillerai, Jennifer.
8: D'accord,
2: t'inquiète pas.
8: Gérard,
2: Thierry, 19 ans de Rennes.
9: Bonsoir, super, Thierry. Bonsoir à tous. Comment ça va, Gérard?
2: Ouais, ben, ça va. C'est bon. Pascal, 33 ans de Toulon.
10: Oui, bonsoir à tous. Ça va, Gérard?
2: Je sais pas, je te dirai ça demain quand j'irai.
10: D'accord.
2: Quand j'aurai dormi.
8: Et
2: après, on va accueillir Marine, 20 ans de Brest.
11: Salut mon petit Gégé d'amour, ça va?
2: Bonsoir ma petite Thierry, comment vas-tu à Brest? Il fait beau à Brest?
11: Oui.
2: Ça va chez les Bretons?
11: Bah ouais.
2: Il y a une Bretonne et un Breton, hein, alors attention. Hein.
9: Ouais, salut Brest, ça va bien?
11: Ouais, ça va.
9: Super.
2: Bon, allez.
9: Grosse patate de folie, hein?
11: Ouais, là,
2: comme toi. On se calme, s'il vous plaît.
8: Merci.
2: Voilà. Donc, alors. Attendez. Là, maintenant, c'est le premier débat s'est très bien passé. Donc, je voudrais que le deuxième se passe aussi bien.
8: Ouais, oui, le premier débat était excellent. Moi, j'ai bien écouté. C'était excellent, quoi.
9: Donc, ouais, c'était génial. Alors, ouais, pareil. Elle carrément bordel.
2: Bon, alors maintenant, je vais vous poser la question. Donc, vous allez répondre chacun votre tour. Je sais que c'est la première question. C'est une question vraiment bidon. C'est êtes-vous pour ou contre le mariage?
8: Jennifer.
2: Oui, Jennifer.
8: Alors moi, je suis pour le mariage, mais pas trop tôt, quand même. Pas trop tôt.
11: Ouais, c'est Leïla. En fait, moi aussi, je partage son point de vue.
2: Leïla.
11: Moi, je dis que oui, pour le mariage, mais pas trop tôt, quoi. Ouais, faut profiter un petit peu.
4: Non,
11: et,
4: c'est Marine.
2: Marine.
11: Oui.
2: C'est Marine, c'est pas Leïla.
11: Ah non, c'est Marine.
2: Ah oui. Donc, alors, on va accueillir Marine. Tu m'excuses de te couper.
11: Ouais.
2: On va accueillir Michel, 23 ans de Paris.
12: Oui, bonsoir Gérard.
8: Bonsoir Michel.
12: Bonsoir tout le monde. Super, carrément super Michel, bonsoir à toi.
2: Bon, bonsoir. Thierry.
12: Oui.
2: Thierry, tu te calmes et Pascal, vous calmez.
12: Non mais donc, j'ai la pêche, quoi. Bon.
2: Non, mais c'est bon. Ouais, alors c'est maintenant, je repose la question comme okay. Michel vient d'arriver.
12: Ouais.
2: Donc, pour ou contre le mariage? Alors, Marine, tu me dis que t'es contre. Alors, pourquoi?
11: Non, non, moi, je dis que je suis pour.
2: Oui, mais pour... Alors, t'es pour, mais pourquoi?
11: Je suis pour, mais pas trop tôt, quoi. Moi, je dis qu'avant, il faut d'abord un peu profiter, s'épanouir sexuellement et tout. Et après, ben...
0: Rencontrer du monde.
11: Tout voilà, rencontrer du monde et s'amuser avant de s'engager.
2: Oui, d'accord.
0: La bonne personne.
2: Voilà. Voilà, tout à fait. Donc, il y a une question qui s'adresse à...
12: À moi ?
2: Non, non, non, qui s'adresse...
12: Moi,
2: qui c'est Manu, malheureusement, qui s'adresse encore à... qui va s'adresser à Tina, et donc si Tina pouvait répondre à Manu...
12: Salut,
2: c'est
12: Tina.
2: C'est marqué...
11: Bonsoir, Tina.
12: Bonsoir, Tina, super.
2: Donc c'est marqué « Pauvre Tina qui va passer dans les bras de GG ».
12: Ouais, alors... c'est clair que ça doit être dur, quand même. Ouais, ça va être très dur, hein.
2: Là...
11: Non, pas du tout.
0: Et Christine, alors, GG,
2: Comment...
0: Méo, Christine.
2: Attends, qui c'est qui parle, là ?
12: Bah, un petit quiz.
2: Jennifer.
0: Ouais, bah,
2: Jennifer.
0: Oui,
2: Jennifer.
0: Oui.
2: Je vais te dire une chose avec Christine, ça fait déjà plus de.
12: Bon, six mois, genre.
2: Six mois que ça a terminé.
0: Oh, okay. Oh,
2: donc, Manu. Donc, Manu, t'as entendu la réponse, donc non. Donc pour toi, Marine.
11: Oui.
2: Donc, à ton avis.
11: Christine. Ouais.
2: C'est bon.
11: Ouais, moi, je suis pour le mariage, mais pas tôt, quoi.
12: Et moi, je peux dire, moi.
2: Oui.
12: Alors moi, bon, salut, c'est Thierry de Rennes, donc.
2: Oui, vas-y.
12: Je suis animateur dans une discothèque et, moi, je veux dire, je suis contre le mariage parce que, une fois qu'on est marié, on peut plus se faire sucer sous la console. Mais ouais. Je suis pour le mariage parce que, d'un autre côté, une fois qu'on est marié, on peut se faire sucer sous la console.
2: Bon, ça va, là, je vais dire une chose, Thierry.
12: Oui.
2: T'es carrément à côté de la plaque.
12: Mais non, mais écoute,
7: pourquoi Jérémy, t'aimes pas te faire sucer sous la console?
2: Non, Jennifer.
12: Gérard, Jennifer.
11: Oui.
2: Vas-y.
11: Oui.
12: Ah, j'ai un petit pipe sous la console, quand même.
2: Alors, vas-y, Jennifer. Pour ou contre?
0: Ben, j'ai déjà répondu, je t'ai dit que.
2: Ah non, c'est Marine qui m'a répondu.
0: Ben non, j'ai répondu à la première, donc avant
11: Marine. Ouais,
12: Michel. Michel,
2: je t'écoute.
12: Oui, ben, je voudrais te poser une question sur Christine et le mariage.
2: Non, alors c'est bon, Michel, tu retournes au standard. Bonne nuit.
12: Allez,
2: au revoir.
12: Ouais,
2: Au revoir, Michel.
11: Et toi, j'ai été là.
2: Alors, il y a Nabis qui me dit, alors tu es libre pour moi, mon amour. Nabis, si t'es un homme, non. Je suis libre que pour... merci Nabis. Oui.
0: Gérard, t'es pour ou contre le mariage?
2: Moi, je suis tout à fait contre, parce que déjà, pour une chose, c'est que dans la vie, si tu te maries trop jeune, t'as pas le temps d'en profiter.
12: Ouais, super.
0: C'est vrai.
2: Ouais, attendez.
0: C'est bien Gérard, là, je suis tout à fait d'accord.
13: Excusez-moi,
2: oui.
13: Michel est parti,
2: oui.
13: Comme tu l'as jarté, bien sûr.
2: Oui.
13: Et c'est Robert, 27 ans, de Suresnes,
12: ouais,
13: qui arrive.
12: Salut tout le monde.
11: Salut Robert.
12: Salut Roro, comment tu vas? Super. Bonsoir Gérard, s'il vous plaît. Bonsoir Gérard.
2: Bonsoir Robert.
12: Voilà.
0: Voilà, super.
2: Donc je réponds donc à la
12: et
2: question.
12: Louis-Pierre,
2: on est
12: de
2: Non, c'est bon, s'il vous plaît.
0: Attendez-vous, les mecs.
2: Bon, je vous préviens tout de suite, c'est pas la peine de demander Luigi et tout ça.
12: Parce que c'est quand même des
2: idiots. Ça ne sert à rien. Sinon, j'arrête. Je continue pas.
12: Ça va. Gérard, je peux répondre à ta question?
2: Vas-y, Robert.
12: Gérard, c'est Pascal, je peux répondre à ta question, là?
2: Vas-y, Pascal.
12: Ouais, ben moi je suis quoi? Je suis pour le mariage parce que vu que je me suis marié à 17 ans, moi alors je suis pour le mariage, hein.
2: Ouais.
11: Et pourquoi tu es pour? C'est marié
0: à 17 ans. Parce que tu t'es marié à 17 ans.
2: Non, non, mais attends, Pascal.
12: Oui.
2: Pascal, tu t'es marié à 17 ans.
0: Non, ça fait 17 ans qu'il est marié.
2: Non, attendez. Attendez, je vais répondre à la question quand même à Pascal parce que là ça me paraît bizarre.
0: Il n'y avait pas de question.
2: Attendez. Attendez, je vais quand même intervenir. Pascal,
12: oui.
2: Tu dis que tu viens de te marier à 17 ans.
12: Non, j'ai pas dit que je viens de me marier. J'ai 33 ans. Bon, je me suis marié à 17 ans.
2: Oui.
12: J'ai vécu pendant 6 ans avec cette femme.
2: Oui.
12: Bon, et j'ai divorcé. Et là, maintenant, je vis avec ma autre femme. Ça fait plus de 11 ans.
0: Mmh. Et tu vas te marier avec?
2: Non, mais...
12: Comment?
0: Tu vas te marier avec?
12: Ah ouais, vu que j'ai 4 enfants, je vais me marier, oui.
2: Non, mais attends, Pascal. Il y a un truc qui va pas là, parce que pour moi ça me chagrine.
12: Vas-y.
2: Bon, tu la connais depuis combien de temps que tu as dit? Parce que j'ai pas trop entendu, parce que tout le monde a parlé sur quand tu l'as dit.
12: Ouais, quelle, la deuxième femme?
2: Non, bah attends. T'en as combien là,
12: voilà, actuelle? Je t'explique, Gérard. Voilà, je me suis marié à 17 ans.
2: Ouais.
12: J'ai eu un enfant avec sa femme là.
2: Ouais.
12: Bon, j'ai divorcé.
2: Ouais.
12: Je me suis remis avec une autre femme.
2: Ça fait
12: 11 ans que je suis avec elle et j'ai déjà 3 enfants avec elle.
0: Ok.
2: Oh là là.
12: À 33 ans, j'ai 4 enfants.
0: Et donc, tu as 72 ans.
12: Gérard, je mélange pas les pinceaux là.
2: Oh là là.
12: Gérard, c'est Robert.
2: C'est bon. Robert, tu veux.
12: Ouais, je vous.
2: Robert.
14: Robert.
12: Oui, bonsoir, bonsoir. Je voudrais te poser une question, Gérard.
2: Vas-y.
12: J'ai vu des rumeurs sur l'internet. C'est vrai que tu vas te marier avec Arlette.
2: Bon, allez, c'est bon, Robert dehors. Robert dehors.
12: Si ça, super, ça,
2: c'est,
12: Robert,
2: si c'est pour dire ça, dehors. Dehors. Bonne nuit, Robert.
12: Grande soirée, bonne nuit, Robert. Salut à toi.
2: Bon,
14: mais,
2: alors.
14: Mais Gérard, il a seulement lu ça, le pauvre. Pourquoi
2: Non, mais je veux pas le savoir. De toute manière, moi, des conneries comme ça, je suis pas, je suis Gérard, pas là pour les entendre sur un débat. Je suis très calme ce soir, donc c'est pas la peine de.
12: Il n'avait même pas dit un mot, tu l'envoies déjà à la
2: blague. Non, mais l'histoire de.
12: Gérard, c'est hyper dur quand même.
14: Gérard, c'est bon, ça j'adore.
12: Ouais, si de lui être sur internet, je lui laissais parler, genre.
13: Bon, excusez-moi, Michel est parti, maintenant c'est Marcel.
12: Bonjour.
13: 24 ans de Limoges.
2: Bonsoir Marcel.
12: Bonsoir tout le monde. Salut Marcel.
14: Salut Marcel.
12: Super grosse soirée ce soir. Hein. Grosse patate de folie.
14: Ouais, bah fond de méga.
12: Ah donc ça, c'est bien.
2: Bon.
12: Tu sous la grosse tout à l'heure, ok. Salut Gérard.
14: Alors, Gérard.
2: Salut Marcel.
14: Deuxième question.
2: Bon, alors on revient au mariage. Donc moi bon,
12: faudrait peut-être demander l'avis à Marcel quand même pour ou contre le mariage.
15: Ah moi je suis pour.
2: Non, alors pourquoi t'es pour?
12: Super.
2: Mais attends, si t'as.
12: En fait. Oui.
2: Oui.
12: Bah oui, non, je suis pour le mariage, mais ça dépend à quel âge, bien sûr.
2: Mm-hmm.
12: Si je te marie à l'âge de 17 ans, 19 ans, 20 ans, c'est vrai que c'est pas très, très cool, quoi.
15: Non, bah attends, à 17 ans, je me suis marié à 17 ans, mais j'ai rien perdu de ma vie.
12: Non, mais faut être con, je veux dire, faut se marier à 17 ans, c'est clair, faut être con.
2: Stop. Moi, je vais vous dire. Non, attendez.
12: Gérard, t'es d'accord avec nous quand même,
2: Gérard. Non, attendez. Moi, je vais vous répondre. Stop.
14: C'est vous, putain.
12: D'accord ou pas?
2: Moi, je vais vous répondre. Moi, de toute manière, je suis contre le mariage trop jeune.
12: Ouais,
2: faut profiter de la vie.
12: C'est pas.
2: Faut profiter.
12: Écoutez.
2: Ouais, vous la fermez.
12: Excusez.
15: Gérard, pourquoi tu es contre le mariage?
2: Parce que. Faut profiter de la vie en premier.
12: Gérard,
15: je voudrais parler à Gérard. Moi, je pense que c'est vrai que le mariage, c'est pas bien à partir de 17 ans, 18 ans, tous ces trucs-là, parce que, en fait.
2: Déjà, à 17 ans, faut déjà avoir l'accord des parents, d'accord?
15: Mais faut profiter de ta jeunesse, se faire sucer sous la console par Gérard.
2: Marcel, Pascal et Thierry, vous retournez au standard, bonne nuit. Bonne nuit à tous les trois.
7: Gérard, j'ai envie de mener le débat.
12: Je veux
7: participer. Stop, 30 secondes. C'est Gérard qui mène le débat. Gérard était en train de dire qu'il fallait profiter de sa jeunesse. Pourquoi?
15: Parce que
7: tu veux pas te marier, Gégé. Tu veux jamais te marier. T'as pas envie de te marier un jour.
2: Bon. Déjà.
14: C'est Marine, t'as pas envie de fonder une famille, je sais pas.
2: Bon, Marine, oui. Maintenant, comme on en vient à la question, et ça, je voulais pas trop en parler sur l'antenne.
14: Ah, d'accord.
2: Bon, malheureusement, on m'a posé la question, donc maintenant, je vais quand même le dire. Donc, Marcel, Pascal et Thierry, vous la fermez.
12: D'accord, Gérard. Ok,
2: excuse-moi, Gérard.
12: Big respect, brother.
2: Stop!
13: Il y a aussi Chris, 30 ans de Saint-Jean-de-Six.
16: Bonsoir Chris.
12: Bonsoir Jean. Salut Six.
16: Alors moi je suis tout à fait d'accord avec Gérard parce qu'il a raison.
12: Ouais.
2: Bon allez, pour l'instant, moi je vais vous dire une chose que j'ai déjà vécu un mariage.
16: Comme moi.
2: Non mais attends, pour l'instant, tu permets, je réponds à la question à Julie.
16: Oui, le mariage, c'est dégueulasse.
2: Bon, s'il vous plaît.
12: Vas-y.
2: Je réponds à une question.
12: Vas-y.
7: Il nous dévoile sa vie privée, alors écoutez pour une fois.
2: Ouais,
7: il
2: va
16: parler d'Arlette à tous les cours.
2: Ouais, non.
14: Soyez respectueux.
2: C'est bon, vous voulez pas écouter, alors dans ce cas-là, vous allez vous faire foutre. Passez-vous au mariage. Allez hop, terminé. C'est bon. Passez-vous au mariage.
7: Attends, ton sujet, Gégé, je crois que c'était pour ou contre le mariage.
12: Oui, pour ou contre le mariage.
2: Non, mais
7: si c'est pour ou contre, c'est qu'ils y pensent.
2: Chris, Marcel, Pascal et Thierry comprendront que tu m'as posé une question que je vais répondre, dans ces cas-là, ils s'affirmeront.
12: Ouais,
2: donc, comme tout le monde parle, hop, c'est bon, on enchaîne. Passez-vous au mariage.
12: C'est bon.
14: Gérard.
2: Ouais, mais attends, vous allez me fermer.
12: Ouais, c'est bon.
2: Bon, allez, hey,
12: ça va.
2: Tu me vires, Thierry. Tu me vires.
12: Ça va. Gérard, avant de me virer, je veux dire un
2: Pascal,
12: truc.
2: Marcel, Chris et Thierry.
12: Tout à l'heure, il y a Michel qui a dit sur l'internet que t'allais te marier avec Arnette, je crois.
2: Allez, c'est bon, tu me les vires tout ça.
7: Allez,
2: tu me les vires tout ça. Bon. Alors maintenant, je vais pouvoir. Il ne reste plus que Jennifer et Marine, c'est pas grave, on va récupérer d'autres personnes. Donc je vais quand même répondre à la question à Julie qui m'a posée tout à l'heure. Pourquoi que j'étais contre le mariage? C'est ça la question que tu m'as posée.
7: Non, parce que tu avais l'air de dire il faut profiter de sa jeunesse. Je t'ai dit, mais est-ce que toi, tu comptes pas te marier un jour?
2: Je vais te répondre maintenant, parce que comme ça, un peu plus calme, on peut discuter. Donc, si Valentin Bernier a deux filles à Pove. Donc, moi, j'ai déjà été marié, j'ai eu une fille.
8: Ouais.
2: Bon.
8: Elle a quel âge?
2: Maintenant, à l'heure actuelle, elle a 7 ans. Donc elle va sur 8 ans. Et à l'heure actuelle, suite à un accident que tout le monde connaît, parce que j'en ai déjà assez parlé sur l'antenne, donc je vais pas redire tout. Donc vous êtes au courant, si vous êtes des fans de Max, donc j'en ai parlé. Donc j'ai dit, donc suite à l'accident, maintenant... Bon, elle est partie, c'est depuis 80...
7: Tu nous parles du passé, là. Je sais pas
2: oui,
7: c'est pas
2: mais à l'heure actuelle, moi, je suis contre.
7: Moi, je te parle
2: contre.
7: Du futur.
2: Mais maintenant, t'es contre. Même à l'heure actuelle, je serais contre de me remarier avec quelqu'un. Je ne referais... Je ferai ma vie avec quelqu'un, mais je vivrai en concubinage.
7: En concubinage?
2: En concubinage.
13: J'ai des nouveaux.
2: Oui.
13: Alors, j'ai Jérôme, 20 ans, de Cherbourg.
17: Bonsoir Gérard.
2: Bonsoir.
13: Il y a Gilles de Paris.
17: Et bonsoir Gérard.
2: Bonsoir Gilles.
13: Il y a Billy de Lille.
17: Ouais, salut Gérard, ça va?
18: Ouais, salut Bill. Hein.
13: Et
18: Gérard,
13: j'ai Jean-Pascal.
19: Salut Gérard.
2: Salut. Dis-moi. Hey, derrière.
19: Gérard, bonsoir. Tu peux poser la quatrième question sur le mariage?
2: Non, alors déjà, si ça commence comme ça...
19: Tu vires tout le monde.
2: J'ai un
19: enfant. C'est bon, hein.
2: Allez, tu me le chopes.
19: C'est mieux.
2: C'est bon, allez.
19: Ouais, Gérard.
2: Bonne nuit à celui-là, Billy. Billy, bonne nuit.
19: C'est pas Billy qui parle, là. Hein.
2: C'est
19: Gérard, on n'a rien dit encore.
17: C'était l'autre. Billy, il est sage pour l'instant.
2: C'est qui?
19: Ça va, Billy.
2: Allez, hop. Dehors, celui-là. Dehors. Dehors. Dehors.
13: Je crois que c'est Jean-Pascal, je vais le virer.
17: Voilà. Gérard, je vais te poser une question sérieuse sur le débat.
2: Vas-y.
17: Vous voulez les autres, mais c'est un peu des imbéciles quand même. Oui, qu'est-ce que tu penses de se marier à l'âge de 27 ans?
8: C'est le bon âge.
17: Tu penses que c'est un bon âge de se marier à 28 ans?
2: Non, mais de manière, moi je vais vous dire une chose. Bon, moi, de manière,
17: juste une chose. Hein.
2: Bon, Jérôme.
17: Une chose, vas-y. Bon, c'est Billy qui parle, Gérard.
2: Le standard, là.
18: Ouais.
2: Hey, tu me sors le mec, tu me mets à la poubelle. Allez, hop, dehors, cela.
17: Gérard, tu serais pour un mariage homosexuel ou pas?
2: Non.
17: Pourquoi pas?
2: Contre.
17: Et un mariage
13: nouveau Paul-Henri, un Paul-Henri.
19: Paul-Henri.
2: On va mettre un disque.
17: Gérard,
7: Ok, non, on va faire une petite pause, le temps que tout le monde se calme.
20: Plus Gérard là.
8: Allô?
20: Gérard? Il est où?
8: Gérard, on t'aime.
20: Les Gérard?
21: Poèmes de GG.
20: C'est tout à l'heure, j'ai le R, le D.
21: Il habite à su.
2: Attends, mais qu'est-ce que c'est, je te paye?
20: Tellement DG, tellement H.
7: Gérard, stop. Je crois qu'on va un peu trop loin. Donc on va faire une petite pause et on se retrouve après ça.
19: Le débat, s'il vous plaît.
2: Non, mais les mecs, vous sortez.
19: Oui.
13: Non, il y a un nouveau qui est assez cool. Il s'appelle Paul-Henri.
19: Oui, parce que moi j'ai adoré l'émission en entière.
2: Ah oui.
22: Bonjour Paul-Henri.
19: Bonsoir Gérard.
22: Bonsoir. Tu as quel âge Paul-Henri?
19: J'ai 32 ans.
2: Tu as 32 ans et toutes tes dents?
19: Oui.
8: T'es marié Paul-Henri?
19: Est-ce qu'on pourrait finir le jour de mariage?
22: Tu appelles d'où Paul-Henri?
19: J'appelle de Saint-Jean.
2: Non mais attends,
19: Oui, très jolie ville.
2: Non, non, mais attendez, attendez, oui. Point A.
20: Oui.
2: Hey, c'est pas, hey, c'est pas aux autres. Hey. Oui, déjà, bah, tu as baissé ta radio.
20: Bonsoir, Gérard.
2: Bonsoir, déjà, tu as baissé ta radio.
22: D'accord. On reprend le débat sérieux, là.
2: Mais de manière.
20: Et après, t'as promis plein de choses.
22: Allez, repose une question, Gérard.
1: Ouais, donc, on t'écoute.
2: Donc, alors. Oh là, baissez un peu la radio, s'il vous plaît, parce que j'ai trop d'écho.
20: C'est pas cool, là.
2: Baissez les radios.
22: S'il vous plaît, baissez les radios.
2: Les radios.
22: Les auditeurs sont priés de baisser leur radio, merci.
2: Voilà. Enfin.
22: Allez, vas-y, Gérard, super.
2: Bon.
20: Alors, la prochaine question, Gérard.
2: Maintenant, c'est dans le casque. Voilà. La production, s'il vous plaît. La responsable de la production.
22: Gérard,
2: madame à la production, j'ai trop d'écho.
22: Parle bien devant ton micro, Gérard.
2: J'ai trop d'écho.
7: Parle devant ton micro, mais je n'y peux rien. Ce n'est pas moi, ce n'est pas de ma faute.
2: Ouais, mais moi j'ai trop d'écho.
20: Bon,
22: alors. Non, sérieux, les gars.
2: Bon, ça y est, c'est bon, ça y est. Stop.
20: C'est bon. S'il vous plaît.
2: De toute manière, les poèmes de Gérard, vous ne les aurez pas ce soir.
20: Bravo.
1: On a été gentils. T'as vu, le débat était super, tu peux nous
20: dire. Bravo.
22: Allez, non, on veut le débat, c'est pas grave.
2: Non, mais pour l'instant, vous l'avez fermé.
20: Bravo. La question là.
2: Vous l'avez fermé, donc. On va. Je repose la première question et après on va. Je pense qu'on va conclure là-dessus.
22: Vas-y.
2: On va conclure.
22: Ah non.
2: Donc pensez-vous au mariage?
20: Ouais, tout le temps. Oui.
2: Oui, qui?
20: Gilles.
2: Non. Gilles, alors vas-y, Gilles.
22: Non.
20: Ah, moi je suis d'accord,
3: moi je suis tout à fait d'accord avec tout le monde.
2: Bah,
3: moi,
2: non, attends, Gilles.
20: Oui,
2: Gilles.
22: Je crois que c'est clair. Il ne vit.
2: Stop!
20: Allez, c'est qui gueule comme un fou?
2: Bon, hey, tu me viens Jean-Pascal.
7: Plus personne.
2: Bon, fou. Tu me viens Jean-Pascal.
21: Mais j'ai pas de Jean-Pascal.
2: Alors, qui c'est qui l'a remplacé?
7: Paul Henry.
21: Je sais plus.
2: Jérôme, il est encore là?
21: Ouais, mais il est cool, lui.
2: Bon. Gilles, c'est Gilles qui veut répondre.
21: C'est
2: Bill,
21: bien.
2: Billy.
21: Billy est là, il est hyper sympa.
2: Billy, tu le dis.
21: Il est hyper sympa, Billy. Et il y a Paul Henry qui est hyper cool aussi.
3: La conclusion, c'est Paul Henry, on voit la conclusion. Mais
2: pour l'instant, Gilles.
20: Oui.
2: Gilles.
20: Oui.
2: Tu viens de dire que tu étais contre le mariage.
20: Alors, pour le mariage.
22: Tu pensais souvent.
2: Non, attends. Gilles, t'as dit que tu étais pour le mariage. Pourquoi?
22: Ah merde, putain.
2: Baissez la radio!
20: Oh,
22: vous faites chier.
20: Ça quand les téléphones pourris, ça va?
22: C'est pas un téléphone, c'est la radio, imbécile.
2: Ouais, c'est bon, là, on les vire, là.
20: Genre, merde.
2: Tu me vires tout.
22: Non, Gilles, réponds, vas-y.
2: Ouais, merde, avec votre trompe de merde!
20: Téléphone pourri!
2: Ta gueule, toi! Bon, allez, c'est bon. Ouais, c'est bon, ça. C'est bon, alors Gilles, t'es contre. Gilles,
20: oui.
2: T'es contre le mariage, pourquoi?
20: Parce que
2: non, c'est bon, Bill et Jérôme, vous la fermez, s'il vous plaît.
7: Attends, mais laisse-le répondre, GG, sérieux.
2: Bon, alors, Gilles, t'es contre, pourquoi?
20: Non, je suis pour.
2: Non, pensez-vous au mariage. Attends, non. Bah,
20: parce qu'on peut, créer quelque chose dans la vie, quand même. Ouais.
1: Ouais, super, moi je suis pour lui.
22: Bien joué, ouais.
1: Ouais, moi je dis, c'est Marine, c'est important de fonder une famille.
2: Ouais, attends, et Marine, ouais. Marine. Bon, allez.
20: Dors. Gérard, c'est Jules.
2: Eh, Marine.
1: Oui.
2: Marine.
1: Oui.
2: Attends.
1: Écoute, j'ai.
2: Eh, Marine, à 20 ans, tu crois que tu vas te marier?
1: Mais oui, oui.
7: Bah, attends, je suis désolée, elle a le droit de penser un jour à se marier.
1: Je vais me marier.
2: Ouais,
1: En fait, Jennifer, c'est un objectif dans ma vie, quoi.
2: Ouais, d'accord.
1: C'est important.
2: Et t'es vraiment attaché à lui? Attends 5 minutes, t'es vraiment.
1: Mais taisez-vous.
2: T'es vrai? Marine!
1: Oui, mais je t'entends pas, Gégé.
2: Bon, allez, viens-le, là. Viens-le. Viens l'autre, là.
7: Gérard, pourquoi est-ce que tu penses qu'à 20 ans, on n'a pas d'espoir de se marier un jour?
22: Gérard, est-ce que je peux parler, c'est Jennifer.
2: Oui, Jennifer.
22: En fait, moi, je pense que c'est plutôt une question de situation sociale. C'est-à-dire, si tu fais tes études, si tu fais tes études, il est clair que, de toute façon, tu vas te marier dès que tu termines tes études. Mais si t'as rien, t'as trouvé ton boulot, t'as 20 ans, donc tu veux te caser, c'est clair. Non, mais c'est Marie. Moi, je dis pas que je vais me marier à 20 ans. Oui, c'est sûr que je vais d'abord attendre d'avoir une situation et tout.
2: Bon, s'il vous plaît.
20: Gérard, t'es d'accord avec moi, ils sont chiants. On peut même plus s'entendre parler.
2: Non, mais de toute manière, je réponds à Marine. Bon, Marine, oui, moi, je vais te répondre à ta question. Et de toute manière, on va conclure là-dessus parce qu'il est déjà 3h56.
20: Gérard, j'ai un peu moins.
2: Mais de toute manière, c'est pas toi qui commande pour l'instant. Donc, Marine, moi, je vais te dire une chose. Stop! S'il vous plaît!
20: Ouais.
2: Donc, moi, Marine, je vais te dire une chose. Moi, je reviens à ta question. Donc, moi, je suis tout à fait là.
20: Excuse-moi, je me croyais en antenne, tout à l'heure tu vas y aller en antenne.
7: Non, GG, il serait bien que tu t'essaies de mener ton débat.
2: Non mais, la question d'après. La dernière question.
7: Fais la dernière question s'il te plaît.
2: Pensez-vous vous marier avec quelqu'un de plus jeune que vous?
20: Oui.
22: J'ai pas compris.
2: Pensez-vous vous marier avec quelqu'un de plus jeune?
22: En fait, c'est hyper difficile de se marier avec quelqu'un qui est né exactement le même jour à la même heure. Donc soit il est plus jeune, soit il est plus vieux, forcément.
2: Non mais attends, vis-à-vis de l'âge, abruti. Vis-à-vis de l'âge,
20: tu pourrais te marier avec un bisexuel.
2: Oh ta gueule toi!
22: Est-ce que tu pourras te marier avec Arnette?
2: Ta gueule!
20: Est-ce que tu pourras divorcer avec Christine?
2: Allez, bonne nuit à tous!
7: Attends, il manque la conclusion sur le mariage!
2: Bonne nuit à tous! Voilà, tu les vires.
7: Gérard, il faut que tu fasses une conclusion. Tu dis pas au revoir comme ça, qu'on retrouve demain, qu'on retrouve après.
2: Le
7: chef a dit, t'assure.
2: Bon, vos gueules. Maintenant, c'est terminé. Maintenant, vous allez retrouver Yannick pour la nuit sans pub à 6h. Quoi, tu t'en fous? Eh ben dans ce cas-là, si vous vous en foutez, vous n'aurez pas de cadeau. Surtout qu'il y a des bons voyages à gagner avec Lorenzo. Donc, de 6h à 4h, vous allez...
20: Allez, c'est bon. On va le remix et c'est bon.
2: Voilà. Donc maintenant vous allez retrouver Yannick pour la nuit sans pub et de 6h à 9h vous allez retrouver retrouver Yannick parce que
21: espèce d'hétéro va
2: toi-même.
21: Alors.
2: Donc vous allez retrouver Yannick pour la nuit sans pub, 6h 9h Lorenzo, après ben toute l'équipe, Miguel. Après Aimé, Eric et Ramzy. Donc 20h, 22h Doc Arnold et Jessica. Et n'oubliez pas surtout 22h, le plus beau et les deux plus beaux standards, c'est-à-dire Julie, Florent. Et bien sûr, n'oubliez pas votre chef qui vous aime, c'est-à-dire Max. Moi, je vous souhaite une bonne nuit. Et n'oubliez pas qu'il y a des places encore pour la loco de cette nuit à gagner. Voilà. Bonne nuit à tous. Et là, comme tout le monde était sympa, vous allez écouter les poèmes de GG, je pense. Allez, bonne nuit à tous. Alors, Bertrand, 25 ans de Lyon.
5: Oui, bonsoir à tous, bonsoir à l'équipe, salut GG, salut Sandy.
7: Bonsoir.
5: Avant toute chose, je voulais vous souhaiter une bonne Saint-Valentin.
7: Merci, non, c'est pas la Saint-Valentin. Ah.
21: Non, mais à l'avance.
5: À l'avance, oui, c'est bientôt. C'est
21: qui vous aura
7: à l'avance. Bah, moi, en échange, je te souhaite de bonnes fêtes de fin d'année.
5: C'est gentil, je te remercie. Moi, je voulais vous poser donc une question qui concerne votre avenir. Je voulais savoir si vous aviez l'intention d'avoir une grande famille et donc d'avoir des enfants très prochainement dans l'avenir futur, quoi.
7: Attends, je vais pas prendre le choker.
5: Non, je veux juste savoir si vous allez avoir des
7: liens. Qu'est-ce qui se passe?
21: Non, il y a eu un problème avec Manu.
2: Non, c'est pas Manu, c'est toi.
21: Ah, pardon.
6: Non, c'est pas Fildar.
9: Donc la question, Sandy, la réponse.
6: C'était quoi déjà ta question?
2: Est-ce que vous allez avoir quand les gamins?
10: Voilà, les miens.
9: Une grande famille.
6: Les tiens?
9: Non, les tiens.
10: Non, les vôtres.
6: Ah, les nôtres. Les nôtres. Oui, bah, les enfants, tu vois, ça se fait à deux.
10: Ouais.
6: Donc, bah, je pense que l'enfant, il viendra quand il viendra. Pour l'instant, on essaye le tout pour le tout, mais bon.
9: Vous essayez en ce moment d'avoir un enfant?
6: Ouais.
2: Non, mais ça te regarde pas, toi.
9: Non, mais c'est le jeu de la vérité, Gérard. Je te pose une question.
6: Mais il faut dire la vérité dans le jeu de la vérité, c'est normal.
2: Bah, ouais. Moi, je vais te dire une chose, que j'essaye le tout pour le tout, ça vient pas, c'est tout.
10: Et vous faites comment? Vous faites comment pour essayer? Qu'est-ce que t'appelles le tout pour le tout?
6: Moi, je reste zen, je fais, tu vois, je reste cool. Bon, ouais. Bah, si ça vient, ça vient. Si ça vient pas, bah tant pis. Hein.
9: T'as une érection, Gérard, quand même?
10: Ça demande ou pas?
6: C'est vrai que cette question s'adresse à toi. Hein.
2: Ouais. Non, mais moi je pose Joker.
10: Joker, bah t'en as plus.
9: Tu l'as
21: déjà posé.
9: Non, il y a un Joker, il n'y a pas trois Jokers.
2: Non, il y a trois Jokers.
9: Ah, t'as pas d'érection en ce moment, mais c'est normal.
6: T'as utilisé tous tes Jokers déjà?
9: Gérard, est-ce que Sandy?
6: Bah non, moi je pense qu'un enfant, bah ça vient quand ça vient, c'est pas.
10: Mais ouais, moi ce que je voulais savoir, si vous faites une portée, vous pouvez m'en garder un petit chihuahua.
2: Ouais, ah c'est ça Tony. Hein.
9: Alors, non, c'est pas Tony, Gérard, c'est pas la voix de Tony.
6: Faut pas confondre avec les chiens et puis les personnes humaines. Hein.
10: Mais le vétérinaire, il en pense quoi? Lui, il dit que ça peut marcher un cachalot avec un sanglier, ça va le faire.
6: Qu'est-ce que t'entends parler par cachalot et je sais pas quoi?
10: Baleine et puis bah ouais, sanglier quoi, c'est clair.
6: Non mais là on parle pas des animaux, on parle juste de nous deux. Oui. Moi et Gérard, on n'est pas des animaux, on est des personnes humaines, tu vois, comme toi et moi. Donc moi je pense qu'un enfant ça vient quand ça vient, c'est tout. Et maintenant les animaux ils font ce qu'ils veulent, s'ils ont envie d'avoir des petits, bah ils font ce qu'ils veulent.
10: Moi ce que je dis c'est qu'il faut peut-être chercher les causes de pourquoi le gamin il a pas envie de venir. Est-ce que c'est une question d'hygiène? Je veux dire d'où ça vient cette non envie de venir de la part du gamin?
6: Ouais, mais
2: attends Bertrand. Moi je vais te dire une chose, ça dépend de l'homme et la femme, d'accord?
10: Vous avez de quoi l'accueillir, je veux dire vous.
2: Bah oui, t'inquiète pas. Ça là-dedans.
6: T'inquiète pas, il y a ce qu'il faut. Hein.
2: Là-dedans, j'ai tout ce qu'il faut, donc si j'ai besoin de quelque chose, j'ai une roue de secours.
21: Gérard, sur l'IRC, la plupart des gens comprennent parfaitement pourquoi l'enfant il veut pas venir.
10: C'est clair.
2: Donc s'il y en a qui pouvaient préciser sur l'IRC,
21: leur nom.
2: Donc qui nous disent à peu près ce qu'ils en pensent eux.
21: Bah il y a le Gérard masqué qui dit que t'as des couilles au cul, mais je vois pas le rapport.
2: Non mais ça a rien à voir.
10: Ça aide pas pour la reproduction. Hein.
2: Comment?
10: J'ai dit ça aide pas pour la reproduction d'avoir des couilles au cul.
2: Bah non si, mais tu sais il y a bien des singes en voie de
6: disparition.
2: De disparition, donc ça fait comme des enfants, hein.
10: Ouais, c'est clair.
6: Ouais, parce qu'il y a des enfants qui sont.
10: Ouais, bah écoute, merci du conseil. Et puis
9: bah
10: en conclusion, je voulais dire vive l'avortement.
2: Bah ouais, bah moi je veux dire une chose, là je suis contre. Je veux dire une chose, c'est terminé pour toi, au revoir.
6: Allez, salut. Ah,
21: mais quoi?
2: Non, attends.
9: Pourquoi t'es contre, Gérard, l'avortement?
21: C'est le jeu de la vérité, tu réponds, laisse-le parler.
2: Moi je suis pas d'accord parce que si tu veux un enfant,
9: ouais.
2: Dans ces cas-là, c'est la personne qui le veut.
9: Ouais.
2: Et on s'amuse pas à se faire avorter.
6: C'est pas qu'une personne qui le veut, c'est les deux personnes.
2: C'est le couple. Ils sont à deux pour le faire. Donc si on se fait avorter dans ces cas-là, moi je suis pas d'accord. On tue un être humain. Donc il est hors de question qu'on tue un être humain là-dessus.
6: Ou alors prendre ses précautions avant.
2: Faut se protéger. Il y a des moyens pour se protéger. Il y a le préservatif et la pilule. Donc c'est pour ça que je vais pas m'éterniser là-dessus.
21: Bravo.
2: Voilà. Donc Fildar, Gérard, on s'écoute.
21: Gérard, il y a Acta sur l'IRC qui dit que si vous n'y arrivez pas, c'est qu'il y a incompatibilité génétique.
2: Ça dépend parce que ça peut être très bien aussi. Ça peut provenir aussi bien de moi que de Sandy.
21: Ah ok.
6: Mais moi, de toute façon, je suis bien placée sur la question parce que comme j'ai déjà eu un enfant, donc je sais ce que c'est. Et moi, je sais que je peux en avoir. Voilà.
2: Donc, on s'écoute.
9: Le TGV avec Va plus vite, faut que j'arrive à l'heure.
2: Et on se retrouve tout de suite après.
9: Dernier.
6: Alain, tu restes zen. Hein.
9: Ouais, il reste zen, Alain. Ouais,
2: bon, cool. Ouais. Hey, tranquille, hein.
9: Tranquille.
2: Enfin, ça me fait plaisir que tu sois venu.
6: Ouais,
2: ça fait plaisir à Max.
9: Et que parce tu sois
2: parmi, tous ceux qui connaissent, on n'est que les trois à être là.
0: 4.
4: Bah oui, mais... GG.
2: Mais non, mais Max, c'est pas pareil, lui c'est le chef. Parmi tous ses habituels,
4: Gérard.
2: On est que les trois.
4: Gérard.
2: Oui.
4: Tu dis qu'on est tous les trois, d'accord, mais il y a quand même Max, il y a quand même Manu, il y a quand même tout le monde.
2: Mais non,
4: il y a tous ceux qui sont derrière le poste de radio aussi.
2: Ouais, mais il y a tous ceux qui nous écoutent, il y a tous ceux qui viennent nous faire un petit coucou. Ça, on les remercie.
4: Oui, on vous remercie, là.
2: Donc, venez encore nombreux si vous voulez jusqu'à 4h du matin. De toute manière, on va tenir jusqu'à 4h.
4: Sur l'internet.
2: Et l'internet, Rigo, s'il te plaît.
11: Oui, c'est moi.
2: Ouais, donc combien pas bouger.
11: Si, ça arrête pas de monter. Hein. Là, on est à 4524-2. Ça va, ça booste.
2: Bon, bah, ça va. Donc, Rigo.
11: Oui, c'est moi.
23: Non, c'est Manu.
2: Non, excuse-moi. Okay. Manu, c'est qui?
23: Bah, c'est Audrey, tu l'as devant toi.
2: Audrey. Aussi.
23: Voilà.
2: Bonsoir. Audrey, 19 ans de Niort.
4: Bonsoir, Audrey.
24: Bonsoir, Gérard. Bonsoir, Sandy. Bonsoir, Alain.
2: Bonsoir.
24: Alors, moi, c'est une question. Je voulais savoir si vous étiez déjà fait cocu. C'est-à-dire si Gérard avait fait cocu Sandy et Sandy avait fait cocu.
4: C'est
24: Gérard.
4: Une très bonne question.
23: C'est ce que j'allais dire.
4: Ouais. Bah, écoute, moi, non. Je pense pas que tu vois, quand tu es dans un couple, ça se fait pas. Si t'es avec quelqu'un, c'est pas normal si tu vas voir ailleurs, ou alors c'est que t'aimes pas vraiment la personne.
24: Ouais, mais ça peut arriver des fois comme ça.
4: Oui, c'est vrai que ça peut arriver. Tu peux flasher pour quelqu'un, mais pas forcément pour aller coucher tout de suite avec elle.
24: Oh ben, pourquoi pas?
4: Non. Bah, sauf si la personne
2: non, je te dément. Moi, je vais te dire une chose, tu vois. Je suis fidèle à Sandy. Ça va faire un an qu'on est ensemble.
4: Oh. Eh ouais, déjà.
2: Et ça va faire un an que je la supporte.
4: Oh bah aussi. Moi je te supporte aussi hein.
23: Et Gérard, est-ce que t'as déjà trompé Sandy avec elle?
2: Non.
23: Jamais?
2: Non.
4: Et moi jamais.
2: Et non. J'irai pas voir ailleurs. J'irai pas voir ailleurs parce que je l'aime de trop.
24: Ah oui. Non, là... pas, même pas si t'as un super canon.
2: Non.
11: Gérard, il y a Anonyme sur l'IRC qui dit que tu mens.
2: Non, c'est faux.
11: Elle se rappelle de toi.
2: Qui? Je la connais
11: anonyme.
2: Pas.
11: Anonyme.
2: Je la connais pas.
4: Bah, elle veut pas dire son nom.
11: Elle veut pas dire son nom. Elle est anonyme.
2: Moi, je te connais pas, Anonyme, sur l'IRC. Donc, voilà.
4: Donc, Anonyme, si tu pouvais préciser, comme ça, je pourrais avoir des renseignements, quoi.
11: Ok.
24: Non, parce que Gérard, moi, je me rappelle tous les deux.
2: De quoi
24: Bah, toi et moi.
2: Ah bon? Quand,
24: ouais.
2: Quand
24: bah, c'était
2: quand.
24: Le mois dernier.
2: Ah, le mois dernier, ça m'étonnerait parce que j'étais encore avec Sandy.
23: Ah bah, t'es plus avec
24: ça,
23: maintenant.
24: Ça n'empêche, hein.
2: Non, là tu dis des mensonges.
4: Tu peux préciser le jour.
2: Précise.
24: Je précise
2: le jour, la date et l'heure.
4: Et où,
24: le
4: comment?
24: Le jour, la date et l'heure, bah, c'était le 27. Il était...
4: Le 27 de quel mois?
24: Bah, du mois dernier.
4: Donc on est
2: novembre. 27 novembre, vas-y. Ouais. L'heure
24: Il devait être 1h ou 2 du matin, je sais plus.
23: Pardon, je me suis trompé de bouton.
11: Et Gérard, en attendant, il y a Anonyme sur l'IRC qui dit que c'était le 18-06-98 nu dans sa piscine.
2: Non, c'est faux. Elle donc je la connais pas.
11: Elle a des photos, elle m'a dit qu'elle allait les afficher dans Suren.
2: Eh ben c'est bien, ben.
24: Non, moi je confirme, hein. Et puis en plus c'était très bien.
2: Ouais.
24: Ah ouais. Ouais.
4: Non, je pense pas.
2: Hein. T'es une menteuse.
4: Tu vois, moi j'ai confiance en Gérard et je pense pas qu'il me ferait une chose pareille.
2: Là, tu mens.
24: Ah, bah tu sais, si, les hommes.
23: Et si par exemple un jour Gérard, tu vois, je sais pas, ça peut arriver, tu vois, il te trompe, est-ce que tu lui pardonnerais ou pas?
4: Non, je crois pas.
23: Qu'est-ce que tu ferais?
4: Moi, je pardonne pas.
23: Tu te barres. Tu te casses, tu
4: ouais,
23: me laisses.
4: Je prends mes affaires et je m'en vais, quoi.
23: D'accord, bah fais gaffe à toi, Gérard.
2: Mais non.
4: Moi, je suis comme ça. Hein.
23: Non, mais t'as raison, c'est normal.
2: Hein. Mais non, mais de manière. Elle dit, là, devant des millions d'auditeurs.
23: Ouais.
2: Mais en fin de compte.
4: Elle reste. Ah non, pas. Mais je te jure, je pardonne pas.
2: Mais
4: hein.
2: Non, mais attends.
4: J'ai même pas pris mon joker, alors tu vois. Hein.
2: Et alors, t'as pas besoin de joker, tu réponds toutes les questions.
4: Bah oui, donc toi, t'as pris tes trois jokers, et puis moi, j'ai pas pris mes jokers, donc.
2: Alors, tu prends tes clics et tes claques et tu te casses.
4: Bah, c'est sympa alors.
2: Voilà, c'est tout.
4: Bah alors toi c'est pareil. Allez, tu prends tes clics et tes claques et tu t'en vas comme la chanson de Ménélique, c'est quoi déjà?
23: Ah mais je la chante
4: bye
23: pas.
4: Bye bye.
2: Hein. Hey, Ménélique, bye ouais. Bye. Ah c'est Ménélique qui chante bye bye.
23: Bah oui.
4: Non, bah si, il chante bye bye, mais si tu veux dans la chanson, il y a tu prends tes clics et tes claques et tu te casses.
2: N'importe quoi, ça a jamais été Ménélique.
4: Ah, mais si, c'est Ménélique.
23: C'est M. Solar.
2: C'est M. Solar.
23: Alors?
4: Mais non, c'est pas M. Solar.
2: Mais c'est M. Solar.
4: Non.
2: Mais c'est M. Solar, on l'a encore vu ce matin à 7h à la télé. Attends, arrête de dire des bêtises.
6: Non, parce que mon ami, que je le reconnais à sa coiffure, donc...
2: Ah ouais, bah bien sûr, il est coiffé comme toi.
6: Non, pas tout à fait.
2: Non.
6: Juste avec Cléopâtre. Avec des petites tresses, quoi.
2: Ouais, mais Cléopâtre.
6: Pas comme moi.
2: Ouais, mais c'est vrai que t'es... c'est vrai, sans déconner.
6: Ouais,
2: sans déconner. Sans déconner, quand Max, il dit... Ouais. Sans déconner, c'est vrai que t'as une tête de Cléopâtre. Hein.
6: Ouais.
23: C'est quoi pour toi une tête de Cléopâtre, Gérard?
2: Bah, Cléopâtre, c'est celle qu'on voit là, sans arrêt.
23: Ah oui, d'accord. Bon voilà, vrai, hein. Ça s'appelait comment la petite là?
0: Audrey.
2: Ah, ça s'appelait Audrey.
23: On a répondu à ta question, voilà. Audrey?
24: Bah ouais, mais bon, Gérard, t'as pas dit la vérité, quoi.
2: Bah moi, j'ai pas dit la vérité, moi je te dis que je suis toujours fidèle à Sandy et j'y resterai.
24: Bah ouais, mais
2: jusqu'à la fin.
24: Internet, deux fois aussi.
23: Non mais ça se trouve c'est un autre Gérard, tu t'es peut-être trompé.
2: Non mais attendez. Ouais, faut peut-être arrêter là les conneries parce que il y a des gens qu'on a marre d'être qui sont harcelés.
6: Attends Gégé.
23: Elle veut pas le dire, c'est perso.
2: Non mais vas-y.
6: Un rendez-vous avec elle, tu l'as vu et tout.
2: Ah bon, c'est bon, avec elle, c'est bon. Alors vas-y. Donc tu peux préciser plus ta pensée là.
24: De quoi? Tu veux que je donne des détails?
2: Oui.
24: Bah, attends, je peux donner des détails.
23: Bah, si, non, c'est perso ça. Attends. Non, moi je suis d'accord avec elle. Hein. Si elle veut garder ça pour elle, de toute façon, elle rappellera dans 9 mois au pire.
24: Ouais, voilà, hein. Parce que t'avais pas mis de capote, je te signale, et moi je prends pas la pile.
23: Non, bon, allez, on va s'arrêter là.
2: Ah, allez, c'est bon.
6: Courant, hein.
2: C'est bon, Audrey. Donc, Audrey.
24: Ouais.
2: Bah, on va te souhaiter de bonnes fêtes de fin d'année.
24: Ouais,
6: bonne fête.
2: Ouais, et puis, à l'année prochaine, si tout va bien.
24: D'accord.
2: Ok. Donc, on va se retrouver là maintenant pour attaquer les débats. Voilà. Parti. On accueille sans problème Vincent de Niort. 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
12: Bonjour, Gérard.
2: Bonjour, joyeux Noël à toi.
12: Bon anniversaire.
2: Ah bah d'accord, toi t'es vachement en avance.
12: À l'avance.
2: Chute 19 ans de Laval, 102.3.
12: Oui, tout à fait, salut, joyeux Halloween à tous, salut à Bébé Grosse.
2: Comment?
12: J'ai dit salut à Bébé Grosse.
2: Là tu vas te calmer toi. Allez hop.
12: On va commencer.
2: Hop,
14: c'est Noël, on est
12: cool. Ouais, c'est Noël, GG, les vœux, tranquille.
2: Non, hé. Tu me l'attrapes et tu me le calmes déjà, lui.
12: Ouais, ça y est, il commence déjà à faire sa sorte de dictature, le latin.
14: Allez.
2: Hop. Couille de loup, 23 ans de Toulouse. On écoute Fun Radio sur 105.9.
15: Bonsoir.
2: Bonsoir.
12: Salut.
2: Petit Téton, 18 ans, Brest, 98.9.
15: Oui, bonsoir et joyeux Noël.
2: De même à toi. Raisin sec, 25 ans d'Alès.
16: Bonsoir, joyeux Noël.
2: 96.5.
16: 65.
2: 96.6, pardon.
16: 65, Gérard.
2: 95.6.
16: Ok.
2: 65, on écoute Fun Radio sur 95.6.
16: Oui, si tu veux.
12: Allez, hop. Allez, hop, il dégage, celui-là.
16: Allez.
2: Vous avez vous calmer.
23: La suite, GG.
2: Et poil de nez.
12: Oui,
2: 20 ans de Nantua,
12: 99.4. Bonsoir Paris, bonsoir Glumeau.
2: Salut à toi.
23: Parle bien dans ton téléphone, hein, Paul Delay.
2: Ouais, parle un peu mieux dans ton téléphone et...
12: D'accord, mais je suis dans une cabine en pleine campagne, donc ça c'est pas nouveau.
2: Oh là là là là là.
12: Il a un portable. Non, j'ai pas de portable. Je suis dans une cabine.
16: C'est un portable.
12: C'est pas nouveau.
2: Oh, vous vous calmez, c'est pas vous qui commandez, c'est moi.
23: Ok, on y va, GG.
2: Ok. Alors, un routier peut-il conduire 24 heures sur 24 sans s'arrêter?
23: Donc, c'est le débat sur les routiers, hein, tu le rappelles. Voilà. Donc, la question, excuse-moi, parce que j'ai pas écouté.
2: Bon, la question, de toute manière, t'as pas besoin de l'écouter, toi.
23: Ah, d'accord.
2: Là, tu fais la réalisation, tu me donnes les fiches avec les titres de chansons.
23: D'accord.
2: Ok. Rigo, oui.
25: Oui. Bonsoir.
2: Bonsoir.
25: Débat sur les routiers, oui, tout à fait.
2: Donc, il n'y avait pas une petite question avant...
25: Si, il y a Spoutnik qui te demande comment il doit faire pour manger sa dinde de Noël avec des baguettes au resto chinois.
2: Ah là, je sais pas. Là, je sais pas du tout. Donc, la question, donc, un routier peut-il conduire 24 heures sur 24 sans s'arrêter?
12: Allez, hop.
2: Non mais merci Phil Dard, bravo
23: mais
2: pour
23: ils sont
2: le...
23: là les auditeurs Gérard.
2: Non mais allô, bravo Phil Dard, tu commences.
12: Bravo.
2: Là, bravo. Ouais, je pose la question, il n'y avait aucun auditeur. Hein. Ouais.
0: D'accord. Dans ton pull noir, un rayure grise, bravo, Fibert.
2: Alors donc, un routier peut-il conduire 24 heures sur 24 sans s'arrêter?
0: Impossible.
2: On va demander à sans problème.
0: Pas de problème, impossible.
2: Tu peux.
0: 24 heures sur 24, c'est impossible.
2: Ouais, ben tu peux.
8: Qui mange hein.
2: Non, mais.
8: Non, mais ça dépend. Mais qu'il fasse autre chose.
2: Non, mais vous pouvez. Attendez.
23: Attendez, déjà pas tous en même temps parce qu'on comprend rien, s'il vous plaît. Vous coupez la radio.
2: Oh là, qui c'est qui a une radio pourrite là?
23: Ouais, elle est pourrite ta radio.
0: Déjà, c'est pas moi.
2: Oh, qui sait qu'il y a une radio?
0: Il
2: n'y
0: a rien à faire, je ne rejoins pas.
25: Ah, je remercie celui qui met le son parce que j'ai l'image, j'avais pas le son.
23: Gérard, une qui met Goldorak, Manu. C'est bon, il gère, Manu. Vas-y, Gérard.
2: Alors, chute.
23: Chute, à toi.
13: C'est bon, je le calmais.
2: Oh, d'accord.
23: Ah, c'était Chute qui mettait Goldorak, c'est pour ça.
0: Je suis fan.
2: Mais alors, tu peux.
0: Alors, moi, j'ai connu des routiers qui conduisaient beaucoup plus que 24 heures d'affilée, ça dépend à quoi ils tournent. Et moi, je dis, il y a des routiers qui respectent pas les consignes de sécurité, qui conduisent beaucoup plus que ce qu'ils devraient. Ça fait des accidents, comme d'habitude, c'est tout.
2: D'accord.
0: Si moi je connais du routier qui tourne aux enfêtes, et bah, je vais dire que ça conduit 72 heures, 96 heures de suite sans problème. Hein.
2: Okay.
0: Ils partent de Amsterdam, ils vont jusqu'à Tombouctou direct.
2: D'accord. De toute manière, c'est pas la question. Hein.
0: Bah si, les routiers, c'est quand même.
2: Non, mais c'est pas la question, d'accord. C'est pas la question.
0: Non.
2: C'est pas.
13: Oh, le gros stratégaire.
2: Eh putain, mais vous me faites pas là.
23: Oh, Manu.
2: Bon, ouais.
8: Bon, allez, stop.
0: Avec Nino.
13: C'est bon.
23: Allez Gérard.
2: Enchaîne,
23: faut que tu te calmes, Manu.
25: Gérard, sur IRC, il y a Sardine, le vrai de Marseille, qui te dit que s'il n'y a pas de feu rouge sur l'autoroute, il peut ne pas s'arrêter pendant au moins 120 heures, le routier.
2: Non mais attends, les feux rouges, je vois pas le rapport avec un routier peut-il conduire 24 heures sur 24. Hein. Donc bah, je vois pas. Non mais je vois pas le rapport avec les feux rouges. Hein.
23: Ah si, s'il n'y a pas de feux rouges, il peut pas s'arrêter de rouler.
2: Il est plus... Bah ouais, mais attends. Un routier qui conduit 24 heures sur 24, déjà j'en ai jamais vu.
25: Bah alors c'est quoi ta question?
2: Ben justement, c'est une question que je pose. Donc je pose
25: une question. C'est une question con. Bah ouais, si tu sais que c'est pas vrai, pourquoi tu poses la question?
2: Parce que cette question-là, elle n'a jamais été posée lors qu'on a fait les débats sur les routiers. Ah,
23: j'oublie. Donc c'était important de la poser, parce que ça n'avait jamais été fait.
25: Gérard, sur IRC, on me demande si c'est que des questions à la con comme ça pendant tout le débat.
2: Si ça leur plaît, si ça plaît pas, c'est qui te demande ça?
25: C'est un peu tout le monde.
2: Ah ben, de toute manière...
23: Fais gaffe, parce que si tu leur dis à tous de se casser, on va être mal.
25: Hein.
2: Donc, on va demander à Chute.
0: Ouais. Bah écoute, moi je voulais te dire que des routiers qui conduisent plus de 24 heures, comme je t'ai dit tout à l'heure, il n'y a aucun problème.
2: Ouais.
0: Si Manuel Générique sous la main, si tu prends Steve Austin, il conduit largement plus
23: de 24
0: heures.
23: C'est pas moi
0: l'arrière. Steve Austin, si tu prends Steve Austin, il peut conduire largement plus de 24 heures.
2: Ouais, alors.
17: Lui c'est un show aussi, quoi.
0: Ah bah ouais, non mais je veux dire, ça c'est du super routier, quoi.
17: Ah c'est clair.
0: Avec ça, tu transportes une cargaison de porc de Lille à Marseille sans problème.
2: Ouais, ouais, d'accord, t'as raison. Tu ferais pas partie des porcs, toi?
0: Ils prennent pas l'avion, Gérard.
2: Non, mais tu ferais pas partie des porcs?
0: C'est quoi quand tu transportes les cochons, alors, en France, si c'est pas parti?
2: Non, mais pourquoi tu veux tout de suite citer le nom de Manu?
0: Manu, Gérard. Tu as parlé de Manu, je t'ai demandé comment t'avais fait. Manu, je l'ai vu en live, il est pas gros, c'est pas marrant.
2: Ouais, mais...
0: Comment t'avais affrété ta meuf, je te assuré. Je l'aime bien, d'ailleurs.
2: Dégage-moi cet abruti là.
13: Ok, ça y est.
2: Ah, tu vas voir toi. On va
23: s'occuper de toi. Hein.
2: Je vais savoir qui c'est. Tu me chopes qui c'est qui s'amusait à parler de Sandy?
13: C'est Robert.
2: Non, il n'y a pas de Robert. On n'a pas de Robert là sur la liste.
25: Ah bah, Gérard, à propos de Sandy, il y a Olio qui te demande combien de temps tu roules sans t'arrêter.
18: Je ne roule pas, je t'assure, mais bon, je peux pas te répondre à cette question.
23: Bah tu flottes alors si tu roules pas.
18: Donc je prends un joker.
2: Hey, c'est pas le jeu de la vérité, c'est les débats. Alors, couille de loup.
8: Ouais. Non, bah moi tu vois, je pense que ça dépend en fait. S'il a pris du speed, ouais, il peut aller rouler plus de 24 heures. Et puis,
2: ouais.
8: Je sais pas, s'il roule plus vite aussi, ça dépend de la vitesse hein, en fait. Ça dépend à quelle vitesse il roule. Hein.
2: Non, mais attends.
8: Il peut aller facile.
24: facilement plusieurs heures. Hein,
2: ouais. Plus non, mais moi, je vais te dire une chose. T'as déjà vu à combien qu'ils sont limités, les routiers?
24: Ah ben non, moi, je suis pas routière.
2: Non, t'es pas routière.
24: Non.
1: 20-30 à l'heure, je crois.
2: Ouais, c'est ça. Bon, qui c'est qui vient de dire ça?
23: Ils sont limités à combien, Gérard? Toi, tu peux peut-être leur dire.
2: Alors, la limitation de vitesse, Manu, tu vas me faire du bon boulot, s'il te plaît, pour la dernière.
3: Gérard, il y en a, Gérard. C'est des routiers ce soir.
23: Il y a des routiers avec toi en plus. Ah. Tu peux.
2: Ouais, ils vont confirmer. Là, ils vont confirmer. Donc, il pourra le confirmer. Donc, je pense que les routiers sont limités à 80.
23: Tu peux confirmer ou pas? Tu peux.
2: 60, 80, voire 90, pas plus. Hein.
3: C'est faux!
23: 90 sur autoroute.
3: C'est faux.
2: Non, laisse-le réagir. Non, mais c'est un vrai routier.
23: C'est fait là, 90 sur autoroute.
3: C'est voilà. Pas vrai, c'est une honte, c'est pas vrai.
2: Bah attends, toi avec ton vélo, tu roules à combien?
23: 91.
2: 91 km/h.
23: Là, tu fais moins le malin.
2: Mais attends, vélo, et on te prend entre deux camions, t'as plus de vélo. C'est une boîte à conserve.
23: Ouais, mais moi je prends ton camion entre deux vélos.
2: Mon camion entre deux vélos, t'as raison. Prends.
1: Les camions sont bridés.
2: Ouais. Donc, petit téton.
24: Oui, bien sûr, ils peuvent conduire.
1: Ah putain, faut que je sais pas, il y a dans la cabine.
2: Oh ta gueule à toi.
24: Et ça s'appelle des routiers somnambules.

0: problème terminé pour toi. Hop.
1: Est-ce qu'il joue de la guitare là?
0: Non, personne joue de la guitare.
1: Non, Actarus.
0: Poil de nez. Qui?
2: Raisin sec.
0: Bah alors vas-y.
2: Ouais, j'ai demandé comment ça se faisait que j'étais à 150 sur l'autoroute et qu'un camion m'a doublé.
0: Non mais attends, t'étais avec quoi?
2: Avec ma voiture.
3: Mais, ah, genre, ouais. Ça peut rouler à maximum à combien un camion, un semi
0: Un camion, de toute manière, on a confirmation, c'est limité à 90.
3: Non mais c'est limité, mais si ça dépasse la limite, ça peut rouler à combien au?
0: Non, il n'y a pas de si dépasse la limite. Il y a son mouchard. Il y a un petit voyant rouge.
3: Ouais.
0: Donc le mouchard, pour préciser, pour ceux qui sont pas routiers, qui ont pas l'habitude de le faire, et là on a deux.
3: Ils peuvent confirmer.
0: On a des routiers.
3: Ils peuvent.
0: Qui sont là, qui peuvent confirmer.
3: Ouais.
0: Donc le mouchard, c'est là où qu'on met le disque pour savoir à combien qu'on roule et tout ça. Donc c'est un boîtier comme un.
3: Attends, parce que tu dis c'est pas un lecteur CD pour mettre le disque, pour mettre c'est une radio cassette.
0: Non mais c'est à peu près comme ton disque.
3: Ouais, c'est toi, ça.
0: T'as le disque qui tourne.
3: C'est un lecteur cassette CD.
0: Même non, ça, on appelle ça des mouchards.
3: Ouais, les mouchards, ce sont ceux qui disent des informations.
4: Comme les Kleenex, des trucs comme ça.
0: Mais non, attends, toi.
5: Ouais, c'est exactement ce qu'on demande dans un
0: service. Non, mais là, on a des routiers,
3: ouais.
0: Donc on peut confirmer. Les mouchards, c'est un truc où tu mets ton disque. Tu mets ton.
3: Ton disque CD ou vinyle?
0: Mais non, mais tu mets un disque normal.
6: C'est faux.
0: Tu prends ça.
6: C'est faux.
0: Mais arrêtez vos conneries, putain. Mais moi, c'est ce que je dis. Alors toi, tu t'écrases, ok?
3: Ouais, non, mais attendez.
0: Un disque, c'est un genre de truc comme ça.
3: Ah, une feuille de papier.
0: Troué. Non, mais qui est troué là.
3: Ah.
0: Et là, t'as.
3: Montre bien, parce que les gens voient pas bien, peut-être. Voilà,
0: là,
3: comme
0: t'as,
3: ça.
0: T'as
3: voilà,
0: tout ça. Là, c'est tout bon. Ça, c'est un disque.
3: Ah, c'est un fromage, dessus, ça, c'est. Ah, tu fais une.
0: Ouais, voilà. C'est un genre
3: une horloge,
0: de,
3: comme une radio.
0: Ouais, c'est une horloge. Et.
3: Mais si t'as pas d'horloge, tu peux mettre quoi? Genre, c'est une montre ou un.
0: Non, tu peux pas. Non, tu peux pas.
3: Pas de réveil?
0: Non.
3: Ah bon.
0: Tu peux pas machiner là-dessus.
3: Ah, tu faut pas machiner surtout.
0: Alors.
3: Ah, je voulais dire quand même que les routiers c'est des grosses balances quand même.
0: Ta gueule à toi. Toi la balance, tu sais où tu vas terminer toi?
4: Là. Ah ouais.
5: Gérard.
4: Excuse-moi.
0: Oui.
3: Vas-y Manu. Vas-y.
4: À la place de sans problème, on accueille n'importe quoi.
1: D'accord.
0: Oui. Bonsoir. Attends, tu permets sans problème?
4: Il est parti sans problème. C'est n'importe quoi.
0: N'importe quoi.
4: Ouais.
0: Je vais te dire une chose.
4: Ouais.
0: Manu.
4: Ouais.
0: Pas comme toutes les semaines.
4: Ah, excuse-moi. Dis plus rien parce que sinon ça fera plus d'une
3: là,
4: chose.
3: Tu peux pas dire. Tu peux pas dire sur les 24 lignes parce qu'il n'y en a plus que 12, mais.
0: Ouais, non, mais je voudrais qu'on prenne un peu là.
3: Sur les 12 lignes, Manu.
0: Donc c'est comment son nom?
4: N'importe quoi.
1: Attends, Gérard, j'ai lutté pour essayer de vous joindre.
0: Ouais, donc tu peux répondre à la première question?
1: Bah, j'ai pas entendu, j'étais au standard avec Manu.
0: Alors, la première question, donc je la rappelle plus parce que tout le monde a à peu près fait le tour. Donc n'importe quoi pour toi, je répète, un routier peut-il conduire 24 heures sur 24 sans s'arrêter?
1: Oui, je pense, oui. S'il prend de la caféine.
0: C'est ça, t'as raison. Voilà. Et celui qui dit fais chier maman,
1: c'est pas ton.
0: Ouais, c'est ça. Celui qui fait le porc, c'est pareil.
1: Y a personne qui peut m'enregistrer l'épisode de Goldo en DVD?
0: Non, y a personne qui peut t'enregistrer Goldo en DVD.
1: Si, y a pas de problème.
7: Il est monté sur moi, c'est tout.
1: Oh, Gérard, tu parlais des mouchards. Moi, je voulais savoir quelle est ta théorie sur le Morbac.
0: Non, il y en a pas. Alors, comment s'organise un routier?
1: Attends, Paul Dewey, il a pas répondu.
0: Non, vas-y.
1: Bon, alors, tu parlais de c'est quoi déjà la question?
0: Ouais, tu me prends pour un con là. Va retirer tes poils de nez, c'est bon, joyeux Noël à toi, va retirer tes poils de nez. Hop, terminé pour toi. Alors, comment s'organise un routier quand il s'ennuie? On va demander ça à n'importe quoi.
1: Bah, je pense qu'il se tape une grosse branlette.
0: Alors tu peux, vas-y, Rigo, attends.
5: Justement à ce propos, il y a Misto sur l'IRC qui dit que 99% des routiers se branlent quand ils se font chier et l'autre pourcent sont des neuneux.
0: Parce qu'il y a des routiers qui
5: toi,
0: sont
5: tu
0: là,
5: peux pas répondre,
3: qui peuvent
5: toi.
3: Confirmer,
0: qui peuvent,
3: non, c'est bon.
0: Qui peuvent confirmer que c'est faux.
6: Non, il dit que c'est vrai.
0: Non, c'est faux, ouais, faut pas déconner. Attendez, oh, faut pas. N'importe quoi.
1: Putain, il fait la transformation. Excuse-moi.
5: Donc Gérard.
0: Bon, allez, hop.
5: Attends, il fait la transformation.
0: Non, hé.
4: Je sais pas d'où ça vient, Gérard.
5: Bon, allez. Gérard.
0: Allez.

0: Manu, chut. Manu, bosse un peu, putain, autrement tu dégages. Rigo. Tu te tais, toi.
1: Oh, Rigo. Non, il y a juste Misto qui dit que si tu fais pas partie des 99% qui se branlaient, c'est que t'étais un neuneu.
0: Et alors, tous les routiers se branlent pas dans leur camion, hein, attends. Et
2: tous les routiers sont pas neuneux.
1: 99%.
0: Tous les routiers sont pas des cochons comme la question va être posée. Donc, je sais qu'il y en a pas beaucoup qui sont sur les routes, malheureusement.
2: Ah, pourquoi?
0: C'est les fêtes.
2: Quoi, il y a du gel?
0: Non, mais.
2: Ça gèle?
0: Non, mais il n'y a pas de routier. Ouais, vas-y, toi.
3: Je voulais juste te dire qu'à la place de poil de nez, on accueillait Sandrine, c'est tout.
0: Alors, Sandrine, ouais, bonsoir.
2: C'est bien ça.
4: Oui, bonsoir, Gérard.
5: Salut, Sandrine.
4: Salut, Sandrine. Bonsoir, c'est Sandrine de
0: France.
6: Ouais,
0: c'est ça,
6: Travelo. Peut-être que
5: tu as l'air
0: bon. Bon, vous fermez un peu vos gueules.
4: Ok, super.
0: Merci.
2: Ah, on va peut-être plus avoir de confirmation, mais c'est pas grave. Salut les routiers.
0: Salut les routiers.
2: Salut à vous. Salut. Bonne route, vous êtes sympa.
0: Bonne bourre et prudence sur les routes.
2: Ouais. Passez la deuxième quand même des fois.
1: Sortez couverts les mecs.
0: Ah. Oui.
5: C'est Sandrine. Est-ce que je peux avoir la question parce que Manu m'a pris sur le standard.
0: Ouais.
5: En plus il est sourd.
0: Oh, tu te tais toi.
5: Calme toi s'il te plaît.
7: Bon, ça va.
0: Oh. Alors comment s'organise un routier quand il s'ennuie? Oh putain, mais vous me faites chier avec le Goldorak. Bon, moi j'arrête à 3h, hein.
5: Mais je
0: vais. Allez hop. Manu, c'est nul. Nul.
3: Faut me mettre à l'area, moi je pense.
0: Allez, on va s'écouter Sacha avec Faites la pète et la grosse. Et on se retrouve après pour la deuxième question. Comment s'organise un routier quand il s'ennuie? A tout de suite. Et voilà, c'était Saga avec Faites la pète et...
3: Saga Africa?
0: Non, c'est Saga avec Faites la pète à la grosse. Donc c'était dédié pour...
3: La grosse?
0: Pour ma petite femme que j'aime de tout mon cœur. Oui.
8: Avant de recommencer avec les auditeurs, j'ai un petit sondage sur l'internet.
1: Alors c'est de paradoxe. Alors attention parce que ça défile très vite. Alors sondage reçu par l'AFP, 15% des routiers sont des maniaco-dépressifs, 23,78% sont en proie à de gros problèmes sexuels,
0: et
1: 36% prennent du Viagra, 3% sont sans emploi et 90,3% auraient préféré être CRS parce qu'ils ont le même QI.
0: CRS non, je vois pas trop le rapport. Donc on récupère n'importe quoi. N'importe quoi, bonsoir.
9: Bonsoir Gérard, comment vas-tu?
0: Rebonsoir. Chut, derrière vous fermez vos gueules.
6: Gérard.
0: Oh putain, mais oh Manu.
9: Ouais, c'est un peu là-haut.
0: Oh, faut gérer un peu là parce que ça commence à bien faire. Hein. Chut.
9: Ouais, je suis là, y'a pas de problème. Il y a un mec qui fait le malin derrière.
6: Pour les points faibles de
0: Chris
6: Basinger.
0: Oh là là, Goldorak, Manu.
9: Arrêtez avec Goldo.
0: Ça vient pas de chez moi. Moi j'en ai ras-le-bol là.
9: Il est tout naze, le Goldo, en plus.
3: Y'a personne. Regarde un peu, y'a personne en air.
0: Putain, tu as bossé comme il faut, toi.
3: Bah y'a personne, ça vient pas de moi.
0: Putain, mais si t'as pas envie de bosser ce soir de Noël, tu retournes voir ton bébé rose.
3: Mais y'a personne.
0: Tu nous fais chier, là.
3: Ouais, c'est vrai.
0: T'as qu'à retourner voir ton bébé rose.
3: Ouais, d'accord.
2: Ouais, on y va.
0: Chut.
9: Ouais.
0: Ouais d'accord, couille de loup.
9: Je suis là.
0: Rebonsoir.
7: Bonsoir.
0: Petit téton.
7: Oui.
0: Rebonsoir.
7: Bonsoir.
0: Raisin sec.
9: Oui. Ouais.
0: Oh, tu travailles ou quoi là?
9: Excuse-moi, ça va.
0: Eh, Sandrine. Dis le travelot.
9: Ouais. Et sourd. C'est-à-dire GG. Moi, je kiffe bien sur tes pantoufles internet.
0: Bon, alors. Alors, celui-là,
9: Sandrine,
0: bon.
9: Dégage.
0: Salut, la
9: il dégage.
0: Vous.
9: C'est Pedro qui a dit ça.
0: Ciao. Ouais, copyright. Bon, vous fermez.
9: Ouais,
0: maintenant, vous allez vous la fermer.
9: Ok. Allez, hop.
7: Gérard, tu voudrais te soutier?
0: Comment?
7: Tu voudrais te soutier?
0: C'est qui?
7: Petit téton.
0: Petit téton, ben, tu retournes voir Manu, il va.
2: Gérard, elle te pose la question, est-ce que tu aimerais de redevenir routier?
0: Non, pas pour l'instant.
2: Pourquoi?
0: Parce que j'ai une bonne place. C'est tout. Alors maintenant, comment s'organise un routier quand il s'ennuie?
9: Sandrine, non.
0: Alors Sandrine, vas-y, le travelot.
9: Alors, la question de facilité, ce serait dire, bon, la branlette, mais à mon avis, c'est pas ça. Donc un routier, qu'est-ce qu'il va faire? Il va chez Bip, tu sais, je donne pas la marque de la station en service.
2: Ouais.
9: Il va acheter des cassettes de cul. Ou alors, je sais pas, des calendriers de cul, de la bouffe et tout ça. C'est la seule vérité. Et voilà.
0: Faire la figure.
10: Voilà, Gérard.
3: Essaye de gérer, ça y est.
0: Non, mais si tu veux, on peut arrêter à 3h. Je pense que c'est ce qu'on va faire. On va pas faire les deux débats.
3: Bah, il y en a qui s'entendent bien.
0: Non, mais moi, ça m'emmerde pas. C'est toi que ça emmerde. Parce que toi, pour l'instant, t'es en train de me foutre de la merde.
3: Ouais,
0: merde. Ça se voit que c'est le dernier débat de l'année.
3: Ouais.
0: Parce que t'es pas avec ton bébé rose.
3: Ah bah ouais.
0: Et moi, je suis pas... Moi, elle est là, mais on n'a pas fait de réveillon encore. Ok.
3: Ah, ouais.
1: Gérard, pour revenir au débat, il y a Chandler, le vrai, sur l'IRC, qui te demande qu'est-ce qu'il faut faire comme étude pour devenir routier.
0: Bah justement, ça c'est dans le deuxième débat. Donc c'est pas maintenant.
10: Gérard.
0: Oui.
10: C'est Sandrine, donc j'avais pas fini.
0: Ouais, vas-y.
2: Parle dans ton téléphone, Sandrine.
10: Pardon ?
2: Parle dans ton téléphone.
0: Et donc, ouais, mais attends, Sandrine.
10: Oui.
0: Toi, tu recommences pas ce que tu viens de faire.
2: C'est
0: toi qui t'amuses à.
2: Non, c'est pas moi qui m'égale.
0: Non, tiens.
2: Non.
3: Ah, tu vois, c'est pas moi. Ah,
0: tiens.
2: C'est pas parce que je mets un là que je mets Goldorak.
0: Oui, tiens.
2: Est-ce que tu veux que je te le mette, Goldorak, tu vas avoir un autre son, regarde.
0: Ah ouais.
2: Ça c'est Goldorak.
0: C'est ça.
2: C'est mon Goldorak, c'est pas l'auditeur là.
0: Ouais.
2: Tu vois?
0: Ouais, c'est ça, allez.
10: Gérard.
1: Laisse-le.
2: Toi, il y a une différence.
0: Non, allez.
10: Gérard, c'est de la bombe, c'est un épisode. Gérard, c'est Sandrine, j'ai pas fini donc.
0: Ouais, dépêche-toi.
10: S'ils s'ennuient vraiment, à mon avis, ils peuvent même aller jouer au flipper, style Sugar Ray par exemple, le flipper qui marche pas, ou PlayStation.
0: D'accord.
11: Gérard Reza Sec.
0: Ouais.
11: Alors je vais dire que bon, les routiers pendant cette nuit, ils peuvent appeler leur famille, hein. Ils sont pas tout seuls, ils doivent avoir des enfants aussi, les routiers. Non ?
0: Ben, à mon avis, s'ils sont sur la route, ils peuvent pas être chez eux. Hein.
11: Ils travaillent pas 7 jours sur 7.
2: Non, mais ils peuvent avoir un portable pour appeler portable, de leur autoroute.
0: Petit téton.
12: Bah, ils écoutent la radio.
0: Ah d'accord, carrément toi.
11: Tu peux conduire en même temps, ça y
12: est. C'est une réponse intelligente. Hein.
0: Ah ouais, ben je vois. Couille de loup.
12: Non, moi je pense qu'il va taper une grosse.
11: Allô, Gérard. Ah, ta gueule.
0: Oh, me gueule un peu.
11: Ouais. Bon allez, vas-y, cochonne.
0: Couille de loup. Attends, la cochonne, elle t'emmerde, toi.
11: C'est pas une cochonne, c'est une salope.
0: Oh, tu calmes tes nerfs, toi, ou je te calme?
11: Ouais, c'est clair.
13: C'est clair.
12: Ah bon, heureusement que je suis pas marié avec lui.
11: Parlez pas comme ça aux chiennes, les mecs.
2: Gérard, on pourrait revenir un peu dans le débat avec les auditeurs, parce que c'est n'importe quoi.
0: Ouais, ouais, mais c'est n'importe quoi, tu demanderais peut-être à l'autre, là.
2: Manu, on pourrait revenir dans le débat, parce que c'est n'importe quoi, là.
0: Non.
1: Gérard, à propos du débat, reviens dans le débat, Gérard, s'il te plaît, tu m'écoutes?
0: Oui, Rigo.
1: Il y a Rainbow, le vrai arc-en-ciel, qui te demande si un routier a une prime pour Noël s'il travaille pour le réveillon.
2: Ah, c'est une bonne question, ça.
0: Ah, voilà la question que
2: t'attendais.
0: Attendez.
2: Ouais.
0: Et ça, c'est dommage qu'ils soient partis parce que.
2: Ah, ils peuvent plus approuver, là, non.
0: Une prime, non, mais être payé double, oui.
14: C'est faux.
0: Attends, toi, tu fermes ta gueule. Hein? Tu fermes
14: ta gueule.
0: Et tu me fais du boulot correct. Ok?
2: C'est tout ce qu'on te demande, Manu, merde.
0: C'est tout ce que je te demande. Avant que je te mette une claque
2: dans le museau.
0: Fais le con. Fais le con. Tu vas voir tout à l'heure. Tout à l'heure, tu vois ce qu'il reste de coca.
2: Allez, on y retourne, Gérard. On y va.
0: Alors. Chut!
11: Allez. Ah, on est plus en antenne, c'est bon.
10: GG, c'est
0: chut!
11: J'ai pas répondu, ouais.
13: Allô, donc... Gérard!
11: Oh, ta gueule!
13: Ah, putain, ferme-la, couillon!
11: Ouais,
13: GG, on va. Ta gueule un peu!
11: Voilà.
13: Ouais.
11: GG, c'est chut!
0: Ouais. Alors,
11: moi, je voulais te dire que j'ai connu des routiers qui, quand ils s'emmerdaient, bah, tout simplement, ils classaient, ils avaient des collections de calendriers de cul.
13: Allô, Gérard!
11: Ils classaient leurs calendriers de cul quand ils faisaient chier, quoi, pour couper. Et je voulais savoir si tu confirmais.
12: Oui.
2: Gérard, t'as même pas écouté la question.
11: Ouais, c'est pas poli, Gérard. Tu fais mal ton
0: travail. J'ai très bien compris. Et je vais te dire une chose.
11: Ouais.
13: Vas-y, dis ta chose. Vas-y, dis une chose, Gérard.
0: Moi, je peux vous dire une chose, que les routiers n'ont pas de calendrier de femmes à poil dans leur camion. Donc, vous mentez tous. Vous êtes tous des menteurs. Vous êtes tous des menteurs.
14: C'est faux. C'est faux.
0: N'importe quoi.
11: Des conneries. C'est pas pareil.
13: Je suis là. Qu'est-ce qu'il y a, GG?
0: Tu réponds à la question?
13: Ah, c'est Tony. J'ai déjà répondu tout à l'heure, donc voilà quoi. J'ai déjà dit que quand il se faisait chier, il se tapait des petites pignoles. dans leur cabine.
15: Non, ça dépend, s'ils sont à deux, les photos, ils se suivent mutuellement.
13: S'ils sont à, ouais, s'ils sont à deux, ils font
15: ça. S'ils sont à deux, ils s'occupent. Il y a pas
16: besoin de les photos en ligne de clair, comme sur mon frigo.
0: Non, troisième question.
13: Elle couche.
16: Allez, Gérard. Oh là là.
17: Allez,
2: Gérard, attends, attendez, Gérard en train de dealer
3: mais
2: un
3: non,
2: truc.
3: Mais non, il n'y a pas Tony, arrête tes conneries, il n'y a pas Tony.
1: Gérard, pour calmer le débat, il y a Scone sur l'IRC qui souhaite un joyeux Noël à tout le monde quand même.
2: Ah, oh, c'est sympa.
0: Eh ben, c'est bien, on souhaite un joyeux Noël aussi à toi.
13: La foutre.
0: Moi, je t'emmerde, toi. Peut-on tricher sur les fiches de paye d'un routier? Ta gueule.
16: Eh ben, Gérard, j'ai pas entendu.
17: Tu peux m'écouter?
16: Ouais. Peut-on quoi?
0: Peut-on tricher sur une fiche de paye d'un routier?
13: Tout à fait.
2: Chacun son tour, allez-y. Ouais, alors, n'importe quoi.
13: Ouais, je pense. C'est possible. De faire des virements bancaires sous Linux, sur un ordinateur, tu pirates ton salaire. Et c'est bon, il n'y a pas de problème après. Tu gagnes le pognon que tu veux par mois.
0: D'accord. Chute.
15: Ouais, moi je pense qu'on peut pas triquer sur une fiche de paye de routier.
0: Tu peux préciser?
15: Bah, vu les sommes qu'il y a, je crois qu'il n'y a pas de quoi triquer, quoi, tu vois.
0: Ok.
13: Ouais, de 1 franc, tu passeras à 2 francs, quoi.
15: Ouais, mais ça fait pas triquer. C'est
0: couille de loup.
17: Ouais, non, moi je pense pas parce qu'ils doivent pas avoir le QI assez élevé pour pouvoir piger comment on fait.
0: De quoi?
17: Non, je crois pas qu'ils doivent être assez intelligents pour comprendre comment on fait pour falsifier la feuille.
15: C'est vrai qu'il
0: non, mais fait... attends, peut-on tricher?
13: Déjà, je me demande comment.
0: Peut-on tricher sur les fiches de paye d'un routier?
17: Ouais.
0: Je vais dire une chose, que c'est le patron qui triche. C'est pas le routier, d'accord?
14: C'est faux!
0: Prends-toi, Manu, tu fermes ta gueule maintenant.
14: C'est faux!
0: Bon, Manu, tu dégages, tu fous le camp à l'arrière.
14: D'accord!
2: Ah non, bah non.
0: Si.
2: Bon,
14: allez, tu
2: non, mais c'est bon, attendez. Faites un débat correct, on verra après.
0: Non, mais attends, pour l'instant, il est en train de me foutre de la merde. Petit téton.
13: Eh, tu viens chez moi après, Gérard?
0: Ta gueule.
17: Mais, je peux parler?
13: Okay,
17: oui, bah, je sais pas du tout répondre.
0: Non, mais, oh!
2: Quoi, qu'est-ce qu'il y a, Gérard?
0: Max. Hey, tu lui demandes qu'il passe. Oh, tu me demandes qu'il me passe du bon boulot là pour la dernière de l'année ou pas?
3: J'étais pas là moi.
0: Non, t'étais pas là, t'étais où, bâtard?
14: Oh non.
0: T'étais où?
3: Arrêté ma cassette vidéo là.
0: Ouais, t'étais arrêté ta cassette vidéo.
3: Bah,
0: alors, moi de toute manière, on va pas durer jusqu'à 4h du matin. Hein.
13: Hey, tu viens chez moi un peu, Gérard?
0: Bon, qui c'est qui a donné tout ça aux auditeurs?
3: J'ai personne à l'antenne.
0: Non, c'est pas possible là. Allez hop, envoie-moi la musique et
2: attends,
0: c'est tout.
2: J'ai pas de disque là, Gérard. Il faut
0: envoie,
2: que je trouve du disque. Mais attends.
0: Envoie, je m'en fous, je veux pas le savoir. Envoie la musique. Allez hop, envoie la musique.
2: Bah attends, je vais en trouver alors.
0: Je veux pas le savoir, tu te démerdes.
2: Qu'est-ce que c'est
0: tu m'envoies un truc. Attends,
1: moi j'ai des questions pour toi, pour calmer le débat auquel tu peux répondre. Alors il y a. Attends que je retrouve, il y a Chandler le vrai sur l'IRC qui te demande combien représente le salaire d'un routier.
0: Bah justement ça,
2: on se calme un peu. Hein.
0: La question. On n'en est pas
1: non
0: là.
1: Non, mais réponds.
0: La question, combien...
1: À chaque fois que je te pose une question, tu dis, c'est pas la question, on viendra plus tard.
0: Réponds
1: tout de suite.
0: Combien qui gagne un routier?
1: Voilà.
0: Bon, un routier, à l'heure actuelle, si tu veux, gagne entre 10 000 et 15 000 francs.
14: Ok.
0: Donc, selon là où il s'en va.
14: Pff, oh là là.
0: Bon, toi, tu vas me perdre du bon boulot, mais Fildar.
3: Attends, je cherche.
0: Non, mais tu cherches, tu vas pas chercher longtemps parce que sinon, le débat il s'arrête.
2: Ouais.
0: Et on va laisser Rousseau.
2: Ouais, attends deux secondes, j'ai trouvé un truc super là.
0: Non, mais je m'en fous moi.
1: On peut pas laisser Rousseau, il joue à la PlayStation.
2: La disco. Tu veux de la disco?
0: Bah, je m'en fous, tu mets ce que tu veux, mais moi, soit que Yannin, il fait du bon boulot.
2: Non, mais si Manu faisait du bon boulot, il n'y aurait pas de problème, hein.
0: Soit qu'on fait du bon boulot, on continue.
2: Ouais.
0: Soit quoi?
2: Ouais.
0: Que j'arrête maintenant.
14: Non.
0: C'est simple.
1: Gérard?
0: Et si j'arrête maintenant, on est combien sur...
1: Non, mais non, on n'arrête pas là. On est presque 5000, on est 4852 moins 4. C'est très bien, j'aimerais bien qu'on booste bien.
0: Les gars!
1: Et il y a quelqu'un, je me rappelle plus qui c'est, sur l'IRC qui te demandait le salaire, ça fait combien en euros?
2: C'est pas la question.
0: En euros, là, je peux pas trop lui répondre parce que l'euro, il y a 6.
2: Non, il est à 5,57 là.
0: Non, 6,50.
2: 6,50, ouais, pardon.
0: Il est à 6,50, ça devrait faire 6500 euros.
2: Ouais.
14: C'est faux.
2: Ouais. Non, il y a plus de. Il y a des milliers d'euros, de soir. Faut que.
0: Les gars... Bon, au lieu de dire que c'est faux et de bouffer ton gobelet quand Max y parle, tu la fermes et tu me calmes les auditeurs avant que moi je te calme.
2: Ouais. Okay. Bon, alors les gars, on refait une réunion. Gérard, qu'est-ce que t'as à dire?
0: Pour l'instant.
2: Eh oui, Philard fait du bon boulot.
0: Pour l'instant, oui.
2: Rigo,
0: c'est bon, mais l'autre, parce qu'il est pas avec son bébé rose, il fout de la merde.
3: Comme avant.
0: Il est en train de nous foutre de la merde.
3: Non, c'est pas vrai, je te bosse bien.
0: Mais si.
3: Oh, je fais du bon taf. Là.
0: Mais non, pour l'instant, t'es en train de me faire de la merde. On est qu'à la troisième question. Et il y a 23 questions en tout.
3: Eh ben, on a le temps jusqu'à 4 heures, c'est
0: ouais,
3: cool.
0: Ouais, ben, tu crois que je vais durer jusqu'à 4 heures, ça m'étonnerait.
3: Bah, si.
0: Je crois pas. Bah. Parce que c'était prévu qu'avec Max, si ça se passait mal, on arrêtait à 3 heures et je pense que je vais arrêter à 3 heures.
3: C'est bien, là, pourtant, parce que.
0: Alors, on va s'écouter. Moby Dick avec des proutes en plus et on se retrouve aussitôt après.
1: On est à 5123,4.
2: Ouais.
1: Donc si tu peux les remercier.
0: Je remercie tous ceux qui sont sur l'internet. Donc je vous souhaite un joyeux Noël.
2: C'est pas assez, hein, 5000.
0: Une bonne et heureuse année 99 parce que j'aurai pas l'occasion de vous avoir pour le réveillon.
2: Ouais.
0: Donc voilà ce que je peux vous dire. Donc on récupère n'importe quoi.
18: Eh hey, tu viens chez moi après Gérard.
0: Oh ta gueule à toi.
18: Oh là là. Ouais c'est moi. N'importe quoi. Ah je vais passer à l'entrée d'ailleurs là dans 5 minutes.
0: Oh là là là là là là là là là là là là là là là là là là là là là là là là là là là.
18: Et je baisse dans une demi-heure.
0: Et moi je t'emmerde.
18: Bon,
0: n'importe quoi.
18: Tu vas chez moi, Gérard. Bonsoir, GG. Joyeux Noël à toi.
0: Chut.
18: Ouais, salut, bon 14 juillet à tous.
0: Ouais, c'est ça, joyeuse Pâques. Couille de loup.
19: Ouais, salut.
0: Petit téton.
19: Salut.
0: Raisin sec.
3: Non, excuse-moi, il est parti, on a que Jean-Pull. À la place.
0: Ah ouais.
18: Jean-Pull,
0: non mais alors attends. Manu.
3: Ouais.
0: Un conseil que je te donne.
3: Ouais.
0: Tu vois, tu fais une chose.
3: Mm-hmm.
0: Tu me prends sur les 12 lignes qui sonnent.
3: C'est ce que j'ai fait, c'est un nouveau.
0: Non.
3: Ah si, je suis désolé.
18: Tu prends sur les deux lignes.
0: Alors c'est comment?
3: Jean-Pull.
0: Jean-Pull. Ouais, attends.
19: Jean-Pull.
3: Ouais.
2: Non, Jean-Pull.
0: Bon alors, avec tu te merdes, tu me fais une fiche propre.
2: Une fiche propre, quand même.
0: Alors la question, peut-on tricher sur les fiches de paye d'un routier? Donc je pense que vous avez réfléchi.
18: Oui. Ouais.
0: Donc oui.
18: Oui, tu m'as oublié.
0: Ben je t'écoute.
18: Rebonsoir Gérard.
0: Ben rebonsoir à toi. Donc allez-y, posez.
18: Ouais, c'est chute.
0: Ouais, chute.
18: Ouais, moi ce que je voulais dire, c'est que si les routiers, il fallait qu'ils trafiquent leurs fiches de paye, il faudra déjà qu'ils sachent compter.
0: Non mais attends, chute.
18: Oui, chute.
0: Écoute-moi bien.
18: Oui, chute.
0: C'est peut-on tricher sur les fiches de paye d'un routier?
18: Oui, ben justement. Si il faut qu'il triche.
0: Attends, celui qui rentre derrière, arrête.
18: Jean-Pull. Ah, il faudrait qu'il sache compter et je pense, bon, je me permets d'émettre un léger doute, quoi, tu vois.
2: Mmh, mais je crois que ça se faisait par ordinateur maintenant, les fiches de paye.
0: Ouais, mais de manière, faut se dire une chose, qu'il y a certains patrons et qui trichent quand même sur certaines fiches de paye.
2: Ouais, mais sur les leurs, pas sur celles de leurs employés, si.
0: Genre, à peine.
2: Ils retirent de l'argent sur leur paye, alors.
0: Bon, alors.
2: Mais comment ça se passe, un routier, c'est payé au kilomètre, comment?
0: Non, c'est pas payé au kilomètre, en fin de compte, c'est payé comme une
18: Gérard,
0: personne...
18: Tu
0: comme...
18: m'excites avec tes moustaches.
0: Oh, ta gueule! D'accord, c'est maintenant, tu m'emmerdes, toi.
2: Ouais.
0: Voilà.
2: Donc tu disais, GG?
0: Non, mais en fin de compte, c'est pas payé...
2: Au kilomètre?
0: Au kilomètre, c'est payé comme,
2: à l'heure.
0: Comme toi et moi. Non, mais c'est payé comme toi et moi.
2: D'accord.
0: Par exemple, le mec qui va rester 20, deux nuits, ça va être payé un peu plus cher.
2: Mm-hmm.
0: Et ainsi de suite.
2: D'accord.
0: Par exemple,
2: il doit faire 39 heures par semaine comme un employé.
0: Ah
2: non,
0: parce que faut se dire une chose, que les routiers,
2: ouais,
0: à l'heure actuelle, passent plus de temps sur les routes que chez eux. Donc faut bien se mettre à la place d'un routier.
2: Mm-hmm.
0: Hein, j'y ai été. Donc je peux savoir ce que c'est.
2: D'accord.
0: Et je vais te dire une chose, que bon, j'ai pas fait de la route.
2: Ouais.
0: Hein, mais ceux qui font de la route ne sont pas tout le temps là.
2: Ah d'accord.
1: Gérard.
0: Oui,
1: il y a Sardine de Marseille qui te demande, est-ce que t'as déjà trouvé des routiers abandonnés par leurs camions sur les aires de repos d'autoroute?
0: Des routiers abandonnés, des routiers qui font du stop pour rentrer chez eux les week-ends, oui. Mais des routiers abandonnés, non. Jamais.
18: Ouais, GG.
0: Oui.
18: Oui, je voulais savoir, on m'a dit que être routier, c'était un métier qui nécessitait de la sueur. Et que c'était un métier dur, qu'il fallait transpirer et tout. Et je voulais savoir si c'est pour ça que dès tout jeune, tu avais trouvé ta vocation dans ce milieu-là.
13: C'est clair.
0: Alors, je vais te dire une chose que.
13: Laquelle?
0: Oh, tu te tais, toi.
18: Ouais, vas-y, j'y réponds.
0: Un routier, donc c'est toi qui viens de poser la question, ouais, c'est comment?
18: C'est chute.
0: Ouais. Donc ta question, tu peux me la reposer s'il te plaît.
18: Ouais, donc, je te disais, il paraît qu'être routier, c'est un métier qui demande de la sueur et de la transpi, et je voulais savoir si c'est ça qui, dès ton enfance, t'avait quand même donné ta vocation pour savoir ce que t'allais faire plus tard.
0: Alors moi, je vais te dire une chose, qu'un routier transpire beaucoup, ça c'est vrai. Parce que faut se dire une chose, que certains routiers sont obligés de décharger. Ouais. Pas tous, mais certains.
18: Ouais.
0: Donc d'autres, quand ils arrivent, ils sont dans la cabine, ils dorment et.
13: Oh là là, celui-là il va se faire virer.
18: Une fille, non?
0: Manu.
18: Non, mais continue, GG, continue.
0: Oui. Manu, tu fais ton boulot correct ou pas? Tu fais ton boulot correctement ou pas du tout?
13: Correct.
0: Ou tu vires?
3: Ah, correctement.
0: Hein? Ou tu retournes voir ton bébé rose.
18: Ouais, GG, t'en étais au problème de décharger. Vas-y,
0: donc, continue. T'as certains routiers qui sont obligés de vider leur camion, d'autres non. Pourquoi? Parce que quand ils arrivent, ils se mettent à quai, ils sont dans leur cabine et ils dorment.
18: Ouais, mais pour le problème de la douche, GG, ils font comment les routiers? Parce qu'il y a un lit à l'arrière du camion, mais il n'y a pas de douche.
0: Non, mais pour les douches et tout ça, ils s'arrêtent dans... Bon, je réponds à chute.
18: Ouais.
0: Ça, pour cette histoire de se laver, ils peuvent s'arrêter dans des aires de repos. Il y a des douches spécialement qui sont dans les aires de repos qui peuvent se laver et tout.
18: Ouais, mais ils se lavent pas souvent, du coup.
0: Si.
18: Et je voulais savoir si toi, pourquoi, depuis que tu avais arrêté le métier, tu avais quand même gardé des manières de routier, quoi.
0: Ah ben ça.
18: Même si t'es plus dans le métier, je veux dire, tu transpires encore beaucoup et tu te laves pas souvent et tu décharges.
0: Non, mais attends, je transpire beaucoup parce que là, il y a même plus de ventilation dans les studios. Ah je sais pas pourquoi.
2: Ah, on déménage. Ils ont déménagé la ventile. Hein.
0: Ouais, mais là, ça devient inadmissible.
1: Gérard, il y a le vrai canard WC sur l'IRC qui te demande pourquoi les routiers pissent sur le long des routes et pas sur les aires de repos.
0: Non, mais attends. Ça c'est complètement fou, il n'y a jamais. Chute, tu te tais.
18: Ouais,
0: je réponds.
18: C'est une anecdote.
0: Non, mais je réponds. Je peux prévenir tout de suite là. Je réponds à Canard WC que c'est faux, qu'il n'y a aucun routier qui s'arrête sur les bandes d'arrêt d'urgence. Hein. Non. Les bandes d'arrêt d'urgence, c'est fait pourquoi?
18: Pour les arrêts d'urgence.
0: Alors vas-y.
18: Le mec, il était pas arrêté sur la bande d'arrêt d'urgence, il était garé en triple fil sur l'autoroute et le mec tranquille, il pissait.
0: C'est ça. Tu prendras pas les gens pour des cons, toi?
18: Non, mais c'est réel. Hein.
0: Non, tu les laisses.
18: Réel,
0: alors que transporte un routier en fin de journée? Que transporte un routier en fin de journée? Que transporte un routier en fin de journée?
18: Oui. Tu m'excites avec tes moustaches.
0: Ta gueule!
18: Ouais, c'est chaud, c'est
20: tu m'excites avec tes moustaches.
13: Alors, c'est n'importe quoi, GG, je vais répondre.
20: Gérard, tu m'excites avec tes moustaches.
18: Bon, bah, vas-y, jouis.
21: Oui, Gérard.
18: GG. Chut.
0: Ah, vas-y.
18: Je voulais te dire qu'un routier, après avoir déchargé toute la journée, à mon avis, à la fin de la journée, il est vide, quoi.
0: Ouais, mais...
18: Il t'arrode à sec.
0: Pour toi, il est vide.
18: Ah oui, il est vide, il t'arrode à sec.
0: Moi, je pense qu'à mon avis, il repart chargé pour aller vider quelque part d'autre. Hein.
18: Bah non, faut mais qu'il s'arrête quand même.
0: Non, mais attends.
18: Tu peux pas décharger si tu récupères pas au moins un quart d'heure ou une demi-heure entre deux décharges. Y a pas
0: non, non, quoi. Mais attends, c'est pas un quart d'heure ou une demi-heure.
18: Bah tu t'épuises si tu fais pas une petite.
0: C'est pas un quart d'heure ou une demi-heure qu'il faut, c'est deux heures de repos maximum.
18: Bon, bah tu vois, donc il faut bien se reposer entre deux décharges.
0: Maximum.
18: Ok.
0: Alors, n'importe quoi.
13: Ouais, à part transporter des dindons et des cachalots, je vois pas ce qui...
0: Bon alors, n'importe quoi, c'est terminé, hop.
13: Bah, c'est pas méchant ce que...
0: Dindons et cachalots, moi je t'emmerde.
13: Mais c'est pas pour toi, GG.
0: Moi je t'emmerde.
13: Mais je te kiffe, moi,
0: je t'emmerde.
18: On parle pas de Sandy.
0: Hop, terminé pour lui.
13: Bon, allez, hop, au standard.
0: Hop. Non, mais c'est bon pour lui.
13: Allez, chute, au standard.
18: C'est pas chute, hein.
13: Bah si, c'est chute qui a dit ça.
18: Oh, gamin.
13: Bon, GG, c'est là.
18: Voilà.
0: Lui, c'est terminé.
18: Hop, la police.
0: Au revoir. Alors, chute.
18: Ah bah non, je viens de te répondre, GG.
4: Je viens de te répondre. Mon
0: ah, tu viens de répondre.
4: Ah oui.
0: Couille de loup.
4: Je veux bien en faire une autre.
21: Tu répètes la question, s'il te plaît.
0: Allez. Alors, c'est la dernière fois que je répète la question. Que transporte un routier en fin de journée?
1: Gérard.
0: Oui.
1: En attendant, il y a Rainbow, le vrai arc-en-ciel sur l'IRC, qui te demande si t'as, quand t'étais routier, est-ce que t'as été attaqué par le gang des chasseurs de routiers sur l'autoroute?
0: Non,
1: c'est des mecs qui volent les cargaisons.
0: Ouais. Ça c'est vrai, ça s'est produit en Russie, je crois. Il y a un routier qui s'est fait agresser et ils y ont piqué carrément son camion plus la cargaison.
1: Carrément?
0: Ouais.
1: Et ça coûte cher, un camion?
0: Un camion, je peux te dire une chose, que c'est dommage qu'on n'aille pas de, qu'ils soient plus là, les routiers, mais un camion, ça vaut plus de 150 000 francs. Hein.
2: Et, ah ouais carrément
1: 150 000 francs
0: 150 000. Hein.
1: Ah bah ça va.
2: C'est pas trop cher. Hein.
0: Ouais, bah attends, ça dépend ce que tu prends comme camion. Hein.
2: Une bonne prostituée. Hein.
0: Donc, oui, Rigo.
1: Excuse-moi, j'avais éteint mon micro. Sinon, il y a Chanteleur qui te demande comment fait un routier, puisque tu disais qu'ils s'arrêtent pas, ils s'arrêtent qu'aux aires de repos pour faire leurs besoins, mais comment ils font quand ils ont la diarrhée et qu'ils sont dans leur camion?
0: Bah, ils peuvent s'arrêter, mais dès qu'ils trouvent une aire de repos. Hein. Mais ça, justement, c'est des questions. Ouais. Mais
2: elles vont venir après, les questions. J'ai l'impression
0: non,
2: qu'Internet,
0: non,
2: ils ont
0: non,
2: les
0: non,
2: questions.
0: Non. Attends, Fildar, c'est moi qui... C'est mes débats, donc c'est moi qui commande.
2: OK.
0: Donc,
2: vas-y.
0: Là, faut dire une chose. En fin de compte, on va... Oh,
2: t'es pas dans un salon de thé, là?
0: Hey. Oh, on n'est pas dans un salon de coiffure, ni chez papa-maman, là, hein? Oh, on se la ferme quand je parle un peu.
2: Alors?
5: Fermez la porte alors, ouais.
0: Oh, ça veut dire quoi là? Vous jactez dehors et c'est tout?
2: Ok.
0: Vous allez jacter dehors? Quoi? Tu vas voir tout à l'heure, toi, je vais te kiffer, moi. Je vais te mettre une baffe dans. Je vais te mettre une baffe, tu vas voir. Une baffe de routier, tu vas voir ce que ça donne. Ouais.
2: Moi, ça risque de te faire une petite marque, mais bon.
0: Fais gaffe!
2: Alors, on en était où, nous? On parlait de quoi là? On parlait des questions internet.
0: Ah, ouais. Ouais, donc ouais. Les questions là sur internet, donc je vous en supplie, répondez aux premières questions, parce que le deuxième, ça sera la suite.
1: Ils répondent pas, ils t'en posent.
0: Bah ouais, mais c'est la suite, ça sera le deuxième.
1: Tu vois, il y a Sardine de Marseille qui te demande si t'as déjà posé pour un calendrier de routier.
0: Mais non, mais ça là-dessus, non. Bah, moi je voudrais, combien qu'on est maintenant sur internet? Allez.
1: On est 5288.
2: Oh, ça a baissé, 5000... là.
1: Non.
2: On était 5300 tout à l'heure.
1: Non, 5144, on était.
0: Ah, non, d'accord. On est à 5200.
2: Ouais. Ah, d'accord.
0: Excusez-moi.
2: Ouais.
0: À la place de n'importe quoi, on accueille Billy.
22: Allô?
23: Ouais, bonsoir.
22: Oh, salut, Gégé, ça va?
23: Salut, Billy.
24: Oh, il est jeune.
0: Salut, Billy.
22: Salut, Gégé.
0: Alors, bon, la question, que transporte un routier en fin de journée, Billy?
24: Tu peux répéter la question?
0: Merde!
22: Ça va répondre.
0: Vas-y,
23: vas-y, lâche
0: l'antenne. Oh putain, non, t'es en antenne là, connard.
24: Bon, laissez parler le gamin là.
0: Hé, hey, gamin là, accouche.
22: Ouais, moi je pense qu'il transporte des cadeaux pour aider le Père Noël.
2: Manu.
0: Non, à mon avis, je pense pas.
22: Je pense pas, parce que le Père Noël il m'a fait pas mal de cadeaux et voilà quoi.
0: Non mais ça va, le mec avec son klaxon de mariage,
22: ouais,
0: tranquille.
22: Ouais, c'est vrai,
2: ça c'est un klaxon de routier, ça, hein?
22: Non.
0: Ah, attends, Billy, tu dégages.
22: Ouais, j'ai
0: rien, au revoir. Allez, couille de loup.
24: Tu peux répéter la question?
0: Non.
22: Mais j'ai rien, c'est pas pour toi.
24: Gérard, c'est parce que Billy a foutu la merde.
0: Oh là, Manu.
1: Gérard.
0: Manu!
1: Gérard, calme-toi. Il y a Scone sur l'IRC qui te demande si les conducteurs de J9 font partie des routiers.
0: Alors, J9, c'est des véhicules légers.
2: Tu peux faire une tartine?
0: Non, mais ça y est,
2: pour moi aussi, merci Cathy. Tu veux une tartine, GG?
1: Ouais, oh coup,
2: tu veux une tartine ou pas?
0: Eh, hey, tout à l'heure, je t'en mets une tartine, moi. tu as le lavalé.
2: Ouais, deux, trois tartines, ce serait bien.
24: Tu peux répéter la question?
0: Oh là là, oh, putain, vous commencez à me casser les couilles, hein.
24: Allez, on enchaîne. Billy, il a mis la merde, alors on n'a pas entendu.
0: Non, couille de loup.
22: Ouais, bah je pense qu'il transporte d'autres trucs.
0: Tu peux préciser?
17: Bah, je sais pas, moi, il a déchargé, après il remballe d'autres machins, et puis il se barre, il continue sa tournée.
0: Ah bah voilà, enfin voilà, enfin, une bonne question.
17: Bonne réponse, plutôt.
0: Ouais, voilà ce que j'attendais. Et téton, petit téton.
6: Gérard, t'es beau.
0: Ta gueule.
17: Il peut tout transporter.
6: Allô.
17: Bah, je sais pas, moi, n'importe quoi.
0: C'est-à-dire,
2: tu te réveilles un petit peu, petit téton, là? C'est quoi ça?
6: Allez,
2: dégage là, allez.
0: Allez, hop.
17: Hop.
0: Jean-Pul.
6: C'est beau.
7: Sandrine.
0: Jean-Pul.
7: Ouais, je suis là.
6: Jean-Pul.
7: Eh ben, je sais pas,
6: c'est
7: pas
6: Noël.
7: Oh non. Comme un camion. Allô?
0: Oh là là là là là. Bon, et moi j'attaque le deuxième. Hop, terminé pour
1: attends,
0: le premier.
1: Attends, Gérard.
0: Oui, Rigo.
1: Il y a voilà, c'est Oxide sur l'IRC qui te demande par où rentre le Père Noël dans les camions vu qu'il n'y a pas de cheminée.
7: Le pot.
0: Par les portes.
7: Ah, OK.
0: Voilà. Bon. Fildar.
7: Aimerait répondre.
0: Fildar.
2: Mais il est parti chercher sa tartine.
1: Et sinon Gérard, il y a Turpentine sur l'IRC qui te demande pourquoi tous les routiers sont-ils vulgaires.
0: Pourquoi que les routiers sont tous vulgaires, t'en as certains, mais pas tous. Donc
1: oui, mais pourquoi?
0: Non, il y a tous les routiers ne sont pas vulgaires, ça c'est faux.
1: Ouais, mais pourquoi ils sont vulgaires?
0: Non.
8: C'est faux.
0: Non,
1: mais tu dis pas non quand je te demande pourquoi.
0: Pourquoi qu'ils sont vulgaires?
1: Voilà.
0: En fin de
1: voilà.
0: compte, on n'a jamais été vulgaire vis-à-vis des gens.
2: Non mais est-ce que vous êtes grossier alors?
0: De quoi?
2: Est-ce que vous êtes grossier?
0: Dans quel sens que tu veux?
1: Non, parce qu'il y a aussi le pape sur le vrai pape sur l'IRC qui me dit que un routier quand tu le regardes il fait une sale gueule toujours au feu rouge ou sur l'autoroute.
0: Ouais, non, mais attends,
2: on a toujours l'impression qu'un routier c'est malheureux.
1: Bah ouais.
2: C'est vrai ou pas?
0: Bah pourquoi? Bah bien sûr, ils sont malheureux. Pourquoi? Parce qu'ils passent trop de temps sur les routes.
2: Non, mais c'est leur métier.
0: Bah oui, mais de toute manière, tout le monde, comme je l'ai dit dans un best-of.
2: Dans ton livre,
0: ouais. Non, dans un best-of, chacun fait voit midi à sa porte. Le routier, il a choisi de faire ça, c'est son boulot. Donc,
8: c'est faux!
0: Oh putain, mais ta gueule à toi!
8: J'ai rien dit!
0: Et donc, les routiers
2: ouais.
0: ont choisi leur boulot, c'est leur métier. Mmh. Maintenant, s'ils veulent pas faire ça,
2: qu'ils changent. Des fois, ils le font parce qu'ils peuvent rien faire d'autre.
0: Ouais, mais attends, un routier, s'il choisit, c'est sa vocation. S'il choisit de faire ça, c'est sa vocation.
2: Ouais.
0: Donc, un routier, pour moi, c'est quelqu'un
2: qui est né pour faire de la route.
0: Qui est né pour faire de la route, dans un sens, si tu veux, oui. Mais en fin de compte, il peut très bien changer après. Si ça ne plaît plus, il peut changer.
2: Ah, il peut faire quoi, des chemins?
0: Non, mais il peut changer. Il peut se retrouver employé de bureau ou animateur radio.
2: Radio, ouais.
0: Comme moi.
2: Ah oui.
0: Voilà.
6: C'est beau.
0: Ta gueule. Donc, on s'écoute.
7: Sandrine, il n'a pas répondu.
0: Ah, c'est bon.
1: Oui, alors il y a Nassim qui te demande pourquoi tous les routiers ont-ils une moustache? Si oui, est-ce que cela leur sert d'airbag?
0: Non. Alors, tous les routiers, il y a des routiers qui ont des moustaches, mais ça leur sert pas d'airbag pour quand ils ont un accident. Mmh. Donc, voilà la réponse.
1: Et sinon, il y a Sardine sur l'IRC qui dit que comme tous les routiers sont des PD, est-ce que les lesbiennes ont le droit d'être routières?
0: Ah,
2: une bonne question.
0: Alors, tous les routiers ne sont pas des PD, déjà une pour commencer.
1: Ouais. Hein?
0: Non, ça c'est faux. C'est faux. Voilà, c'est tout. On s'écoute.
2: Ah, tu m'as posé une question avant quand même, qui réfléchisse.
0: Attends,
2: j'ai pas écrit.
0: Alors, que pensez-vous que les routiers sont des vieux cochons? Donc, allez, on s'écoute.
8: Attends.
0: Ah bah non mais vas-y accouche. Putain mais ton boulot au lieu de bouffer là il devrait être fait.
2: C'est pas grave, rappelle les numéros de téléphone, l'internet.
0: Donc alors vous pouvez toujours nous appeler au 0800 70 5000 et 0803 70 5000.
2: Non, c'est pas ça du tout.
0: Quoi?
2: Dis les numéros correctement, on les dit pas.
0: Attends, je les dis pas, abruti.
2: Non mais les dis pas, tu dis n'importe quoi, c'est pas ça le vrai numéro, dis le bon numéro.
0: Quoi, c'est 0800 70 5000 et 0803 70 5000.
2: Non, 0803 08 5000.
0: Eh ben alors, eh ben, t'as qu'à les annoncer, toi.
2: Bah, tu me donnes ta paye.
0: Toujours l'IRC, www.fr. Et Rigo vous attend. Et Rigo, tu peux nous dire combien qu'on est là?
8: Ah ouais, dis-le, dis-le.
1: Ça monte 5432.
0: Ouais. Ah, j'ai l'impression qu'avant 4 heures du matin, on va aller à 6000.
14: C'est faux! Arrête.
0: 4 heures, je vais te mettre une baffe et tu vas voir, ça va être faux. Alors on s'écoute les petits poussins avec des verres dans l'arrêt et on se retrouve tout de suite après.
9: Bonjour tout le monde.
10: Salut bien.
9: Bonjour. Le 27. Ouais. Ok.
10: Bonsoir. Ok, je t'appelle. Et qui c'est qui regarde les textes avril là?
0: Non mais tu le calmes là ou quoi?
2: C'est pas lui, hein, j'ai rien à calmer moi.
10: Non mais ça va pas.
0: Alors la question.
10: Ouais.
1: Gérard.
10: Allez, hop.
0: Oui.
1: Je voulais juste dire que sur l'IRC, on a dépassé les 5500. On est 5630,2. Et je salue Ice-T.
0: Ok. Eh ben, on salue tous les gens.
2: Booste-les un peu, là. Il en manque 500, là. Vas-y.
1: On salue tous les gens. Ok. Alors, on salue Lara.
0: Non, mais.
1: On salue Seb, on salue Tony.
10: On salue David Tony.
1: Non, il est pas là, il est à Lille. On salue Acta, on salue Canard VC, Chamisha, Chand, Chocapic, Izen, Geoffroy, Ouls, Ice-T, je viens de le citer, Le Pape, Malcolm X, le vrai, Ressuscité, Miss Lover, Nassim, No Live, Paradox, Sardine, Scorpion, Shun, Symbole, Thanatos, ben non, c'est ça sert à rien, mais bon, c'est pas grave. Titeuf, Turpentine, Zirt, Keneda, Steph, Redox, Olio, Acid, Enk.
0: Ça y est, c'est bon, Rigo. C'est bon, ça y est. Ouais.
10: C'est Marcel, il y a quelque chose que je comprends pas.
0: Ouais, vas-y.
10: Sur mon ordinateur, je tape www.fr, j'arrive pas à aller sur le channel Fun Radio.
0: Alors, le channel Fun Radio, c'est www.fr, Fun Radio.
10: Ah,
0: d'accord.
10: Merci.
0: Ok.
10: D'accord. Ouais.
0: Alors, en de bon entendeur, salut si tu veux pas participer au débat.
10: Mais bien sûr que si, mais c'était juste pour me renseigner.
0: Bah, t'es qui, toi?
10: Je suis Marcel.
0: Bon, bah alors.
14: N'importe quoi.
0: Alors, que pensez-vous que les routiers sont de vieux cochons ou autres? On va demander, à Chute.
11: Ouais, bah écoute, moi je suis tout à fait d'accord pour dire que c'est des gros pervers.
0: Ouais.
11: Je crois qu'on peut pas nier quand même que ça se pignole dans les cabines. Et tout à l'heure, il y avait le pape, je crois, sur Internet qui demandait pourquoi ils faisaient la grimace. Bah, tout simplement parce qu'ils sont concentrés sur leur branlette, c'est tout.
0: Mmh, d'accord.
11: Voilà.
0: Ok. Ouais. Couille de loup.
12: Ouais, moi je pense qu'il y en a. Je pense qu'il y en a plein, ouais.
0: Mais
12: il faut
0: peux...
12: les voir, ils roulent toute la journée, alors forcément.
0: Non, mais tu peux préciser le fond de ta pensée?
12: Bah, le fond de ma pensée, ouais, c'est qu'il y en a.
1: Gérard,
0: Rigaud.
1: Ouais, il y a Sardine de Marseille sur l'IRC qui te demande si tu peux faire une pause parce qu'il voudrait aller aux toilettes et il a pas la radio aux toilettes.
0: Non, il y a pas de pause. Je fais plus de pause là. Là, la prochaine pause, c'est pas avant 3h. Non, 2h30, 3h moins le quart à peu près.
1: Et c'était de qui le copyright?
10: Ah ouais, je sais pas comment il s'appelle.
1: Ah ok.
0: Bon, ok, c'est pas grave. Qui c'est qui vient de répondre? C'est Couille de Loup.
12: Ouais,
0: j'ai petit
12: téton. Ouais, moi je trouve que c'est tous des vicieux et à mon avis ils ont des photos porno dans leur camion.
11: Ouais.
0: Non, moi je te dément.
12: Si.
0: Je dément.
10: Bon, GG.
0: C'est qui?
10: C'est Marcel.
0: Ouais, bah pour l'instant c'est pas toi que je m'adresse.
10: Bon.
0: Jean-Pull. J'ampule deux fois, j'ampule trois fois. Au revoir.
2: Il est là, Gérard.
3: Il est là, si tu criais.
0: Non, mais attends,
3: Non, non, si tu criais pas, tu l'entendrais.
11: Gérard, crie pas, tu fais mal aux oreilles.
0: Ouais, je te fais mal aux oreilles, t'es avec un wet man?
11: Non.
0: T'es avec la main de ma soeur dans la culotte d'un zouave?
2: Ouais.
0: Ou tant ta cul et encule ta soeur?
10: Oh, quel comique.
11: Tu parles pas de la famille.
0: Voilà. Alors, j'ampule.
11: Je suis d'accord.
0: D'accord. Alors, toi, t'es d'accord sur la question, c'est tout ce que t'as à me dire?
11: Ouais, je suis d'accord avec toi.
0: Ah, bah alors, c'est bien. Ah, bah, Sardine. C'est bien si t'es d'accord, alors Sardine.
2: Sandrine, pas Sardine.
0: Ouais, Sandrine.
11: Ouais, ça fait un moment que je gueule parce que j'étais pas à l'antenne.
10: Ouais.
11: Ouais, mais je pense que oui. Je pense que ce sont des gros dégueulasses et qu'ils mettent plein de poupées espagnoles dans leur camion. Tu sais de quoi je parle.
0: Tu peux préciser le fond de ta pensée?
11: On parle pas des gens, des routiers, bon, quand ils prennent leur retraite chez eux, ils mettent des poupées espagnoles sur leur armoire. Et dans le camion. Voilà.
0: Alors Marcel.
10: Ouais, GG d'ailleurs, je vais faire aller CTX avec la Sibylle, là, il y a tout le monde qui te salue. Hein.
0: Non mais tu réponds à la question s'il te plaît.
10: En fait, faut pas dire que les routiers sont des pervers. Bon, moi j'ai quelques magazines, mais ça va pas à plus de 400 pignoles par jour. Donc voilà quand même. Hein.
24: Au revoir, le 28 sinon.
0: Ouais, non mais je t'écoute. Il y en a un tout à l'heure qui va se prendre une bouteille de coca, ça va y faire tout drôle.
24: Ça fait déjà le marque, il va se la prendre facilement dans la gueule, ouais.
0: Hein?
24: Pas n'est-ce de pas marque, GG.
0: N'est-ce pas, Fildar?
24: Gérard, est-ce que t'as mangé le pâté qu'un auditeur t'a offert, là?
0: Mais qu'est-ce que ça peut te foutre à toi?
24: Non, parce que j'ai pas...
0: Combien gagne un routier en euros?
8: N'importe quoi.
24: Donc,
0: en euros. Combien gagne un routier en euros?
8: N'importe quoi.
0: Manu, c'est la dernière fois que je te demande de faire ton boulot.
3: Ok.
0: Sinon, tu sais ce que tu fais? Tu prends tes clics et tes claques.
3: Ouais, non, mais...
0: Et tu vas voir ton bébé rose.
3: D'accord.
0: Ok.
3: Ok.
0: Et on va mettre Sandy à ta place au standard.
3: Ok, bah, je commence à ranger alors.
0: Ouais. Ouais, tu peux.
24: C'est de la place, c'est de la perle.
0: Tu peux commencer à ranger si non, ça va pas.
24: C'est de la place, Manu.
0: Non, ouais. Mais tu peux. Attends, merde, Sandy, d'accord?
24: C'est de la place, Manu.
0: Ouais, bah attends, toi, tu dégages.
24: Le hop. Le mystère.
0: Hop. Allez, hop.
10: Faut vider le studio, là, si Sandy, elle rentre.
0: Ah ouais, ben, tu peux commencer à ranger, hein.
3: Bah ouais.
0: Ouais, ben, t'inquiète pas. Tu peux commencer, là.
24: Qui est la table?
3: Manu. Ouais. Tu peux commencer à ranger, je crois. Hein.
24: Je suis en train.
3: Tu vas dégager vite fait, bien fait, toi.
24: Enlevez la table dans le couloir, vite.
0: Je prends mes feuilles.
3: Tu vas vite fait dégager.
0: Ouais, j'ai l'impression.
3: Ouais, vite fait, hein.
0: Ouais, vite.
10: Ouais.
0: Vite, parce qu'on va mettre Sandy, là.
24: Non.
3: Attends, fais de la place alors, comme disait l'auteur.
0: Combien gagne un euro en noir Combien gagne
24: un euro en routier?
0: Combien gagne un routier en euros?
24: Sandrine. Je sais pas très bien en fait. Parce que déjà, je connais pas très bien ton salaire de routier, donc en euros, je peux pas trop convertir en fait. Ouais.
0: Alors, je vais dire une chose, que l'euro, il est à 6,50.
24: Ouais.
0: D'accord.
15: 2000 euros, à peu près.
0: Faux.
24: Oh là là, voilà.
3: Mais c'est pas moi qui ai dit ça, arrête d'halluciner un peu.
0: Toi, tu commences à me les gonfler.
3: Ouais.
0: Donc, Sandrine.
24: 6,50, qui dit mieux?
0: Non, c'est l'euro, il est à 6,50. Hein.
1: Gérard.
0: Oui,
1: Il y a Titeuf sur l'IRC qui te demande dans quel pays il paye en euros.
0: Ah ouais. Non, mais ça va, toi, si t'as envie de bailler.
3: Non, je baille pas, je fais ah oui.
0: Non mais attends, parce que j'ai pas trop compris la question. Rigo, tu peux me la...
3: C'est bizarre que Gérard comprenne pas les questions.
1: Bah on te demande dans quel pays on paye en euros.
0: Bah pour l'instant l'euro n'est
3: nulle part.
0: Bon toi tu t'écrases.
3: D'accord.
0: Ok. Hein? Pour l'instant l'euro il sort qu'à partir de...
3: Bah nulle part.
0: De 6 jours.
8: Toi
0: t'éteins ton micro, je t'ai dit de... Je te dis, tu prends tes clics et tes claques et tu casses, tu vas voir ton bébé rose.
3: Ok.
0: Et tu nous fais pas chier.
3: Uh-huh.
0: Hein. Donc, l'euro sort pas avant 6 jours.
3: Il sort en fait au début de l'année.
0: Il sort en début d'année 99.
3: Ouais.
0: C'est-à-dire pour le 1er janvier 99. Ce qui va se produire, c'est qu'on va avoir des pièces euros, mais on n'aura pas encore les billets. Parce que les billets sont... Ta gueule! Merci. Donc, je disais donc, ça va être en pièces. Les billets ne seront pas avant 2001 ou voire 2002. Donc, pour l'instant, ça sera uniquement qu'en pièces.
3: Mais comment on fait pour acheter une voiture alors?
1: En plus, il y a Kenneda qui dit que c'est faux.
0: Ah bon? Ben.
8: N'importe quoi!
0: Eh bien, dans ces cas-là, si c'est faux. Qu'elle écoute bien les informations, parce qu'ils n'arrêtent pas d'en parler, que maintenant c'est dans moins de 6 jours qu'on a l'euro en pièces. Les billets sont prêts avant l'an 2000 ou 2002. Bon, enfin, bref, passons. Donc, Marcel.
16: Ouais. J'étais hors antenne, Fildar et Manu m'ont calmé ou je sais pas qui c'était.
0: Non, mais pour l'instant, tu réponds à la question.
16: Pas très bien entendu. La question, justement.
0: Tu réponds.
16: C'est bien le salaire d'un routier en euros, c'est ça?
0: Voilà.
16: Ok. Alors, ça doit être tourné aux alentours de 15-20 euros, un truc comme ça.
0: Mmh.
13: Voilà bon, Michel.
0: Bon, il y en a un, je suis en train de le calmer, c'est Manu, parce que pour l'instant, il est en train de me foutre de boulot de merde.
2: Qu'est-ce qu'il fait, Manu?
0: Bon, Manu, tu
3: dégages. Non, je disais les routes virent au rouge, les heures à éviter, tout ça, pour les bouchons.
2: Ça, tu dis journal en plein débat.
3: Ça peut être intéressant.
2: Voilà. Le journal, lui.
0: Non mais à part ça, après il va dire ah oh ouais mais moi j'ai fait du bon boulot. Hein,
2: c'est faux, c'est faux.
0: Alors que c'est faux, pour l'instant il me fait de la merde.
3: Non, c'est bien moi je trouve.
0: Ouais, et qui c'est qui met sa musique là?
3: Bah je sais pas, j'ai pas d'auditeur à l'antenne.
0: Ah non, t'as pas d'auditeur.
3: Ah non, regarde.
24: Monsieur Smith. Oh, je te kiffe.
0: Menteur. Jean-Pull.
3: Tu vois,
0: Jean-Pull.
3: Y a personne là.
2: Non, c'est Manu, regarde, là c'est là. Regarde.
3: J'ai personne.
2: C'est bien Gérard, c'est bien Manu.
3: Il y avait encore de la musique.
2: Non, il n'y a pas de musique.
3: Ça vient pas de moi.
2: C'est faux.
3: Ils sont tous en attente là.
2: C'est faux.
3: Tu vois.
0: Et alors, tu me les mets tous en l'air et tout de suite.
2: Allez, Manu.
3: Donc ça ne venait pas des auditeurs la musique.
2: Allez, Manu.
24: Je suis perdu.
0: Jean-Pull.
24: Oui, c'est moi.
0: Donc à toi.
24: En cas d'incendie. En euros, ça doit faire.
15: Donne-lui un coup de Tokyo encore, moi, bon.
24: 4 euros.
0: Ouais, bah,
2: c'est peu, hein.
0: À mon avis, ça m'étonnerait. Un routier qui. Attends, moi je vais dire, Jean-Pull.
15: Toujours même rengaine, hein.
0: Jean-Pull.
15: Ouais, c'est sûrement.
0: Je vais te dire une chose, que ça m'étonnerait qu'un routier gagne 4 euros, parce que pour 4 euros, il travaillera pour le mec. Bon. Allez hop.
2: Qu'est-ce qu'il y a, Gérard?
0: Hop, terminé.
2: Mais tu vas où là?
0: Non,
24: c'est de la faute de Fildar encore.
2: Mais non,
1: Gérard,
2: justement.
1: Gérard, reviens.
2: Gérard.
1: Oh là là.
2: Ah, Gérard, bon Manu.
0: Ouais.
2: C'est toi qui as foutu la merde. Tu vas le chercher. Hein.
0: Ah, ça va pas, non.
2: Ah, attends. Oh.
1: Un, tu vas le chercher. Deux, tu combles.
2: Ouais, parce que là, regarde, maintenant, on est bon. Les auditeurs.
24: Ouais.
2: Vous patientez parce que là, en fait, Gérard est sorti du studio. Je sais pas pourquoi. Attendez, leur voilà.
1: Non,
2: ah,
1: si, ouais,
2: c'est cool. Si, il y a Max et il y a Gérard.
1: Allez Gérard, assis-toi.
0: Tu le calmes.
2: J'ai rien fait là, Gérard. Non,
0: tu fais rien, tu fais même pas ton boulot. Alors terminé, toi, dors.
2: Non mais c'est bon, je vais le calmer. Je vais le calmer deux secondes.
0: Non,
2: Manu,
0: c'est fini.
2: Tu me demandes de le calmer, tu me demandes pas de le zapper.
0: Non, mais ouais, je continue pas.
2: Alors deux,
0: pas comme ça.
2: Silence.
0: Ah.
2: Manu.
0: Ouais.
2: Tu te calmes.
0: Ok. Ouais, non mais moi.
3: Merci chef de m'avoir calmé comme ça.
2: Et là, il va être calmé. Hein.
0: Mais je m'en fous moi.
3: Il y a trop d'enfants.
0: Mais je m'en fous. Je m'en fous. Il fait son boulot correctement ou pas du tout.
2: Pense au gamin défavorisé qui écoute la radio.
0: Mais attends, il fait un boulot de merde.
2: T'es un peu la cité de la 9-4.
0: Mais attends.
2: T'es un peu le Père Noël du 9-4 toi. Hein.
0: Mais attends, il fait du boulot de merde là.
18: Qu'est-ce qui se passe? C'est quoi ce bordel?
0: Attends, c'est quoi ce bordel? Il me reprend même pas.
18: Les auditeurs, ils me laissent une naissance de nom.
19: Non, c'est pas vrai, j'ai un routier.
18: Mais si, mais non, il y a pas de routier.
19: Manu, si, Marseille,
18: non,
19: c'est un routier.
18: Non, je sais tout.
19: Marseille,
18: non.
19: C'est un routier. Tu t'en occupes même pas.
18: Il est au standard.
19: Ouais.
18: Allez, au standard.
2: Ah non.
0: Si.
2: Oh non.
0: Hop, t'envoies la musique et puis terminé. Allez, hop, basta. Allez, hop, 2h30, pause.
2: Non.
0: Comme on est là jusqu'à 4 heures, pause.
24: Gérard.
0: Hop, pause.
2: Pause quoi?
0: Pause, t'envoies un disque.
2: Mais je t'ai même pas donné le disque.
0: Merde, tu mets, tu l'annonceras. Et on fait une pause, et hop,
2: on l'annonce après alors.
0: Ben, que t'envoies, et c'est tout. 2h36 du matin, donc vous êtes toujours sur Fun Radio.
2: Et on vient de s'écouter quoi, mon chéri?
0: Non,
2: on vient de s'écouter quoi, mon chéri?
0: Et c'était les petits Suisses du Sud donnent du sperme en hiver. Donc vous êtes toujours sur Fun Radio sur 101.9
2: à Paris seulement.
0: Donc sur toute la région parisienne et dans les autres villes, vous avez la fréquence.
2: Vous démerdez, c'est un peu ça. Hein.
0: Ben j'ai pas les fréquences donc.
2: Manu, les fréquences, putain.
3: Ok.
0: Bah alors, vas-y, accouche.
3: Alors on les fait toutes. Hein. Bellegarde 101.9.
0: Non, vas-y.
18: Bourg-en-Bresse 104.
1: C'est copyright.
18: Nantois 94.4,
0: Oyonnax
18: 106.4.
0: Bon, ça y est.
3: Bah oui, je te donne les fréquences, tu me les demandes. Hein.
0: Hop.
2: Allez, calmez-vous. Arrête de monter sur Manu, comme ça, c'est chiant.
0: Alors, donc, on récupère. Qui c'est qu'on a
3: On a Marcel, Chute, Couille de Loup, Petit Téton, Jean-Pull et Sandrine.
15: Toc sur toc. Rico, il se la raconte. Hein.
24: Ouais, salut.
0: Bon, vous fermez un peu vos gueules.
24: Ouais, salut le 9-4.
0: Oh putain, mais ta gueule, t'as avec toi, Gérard.
24: Roger. Ouais,
0: j'ai... Tu me commences à me casser les couilles.
24: C'est Polo.
0: Putain, mais hey, tu vas aller calmer là.
4: Ouais.
0: Oh, mais merde. Et hop, moi, ça y est, terminé.
1: Gérard.
2: Gérard.
1: Arrête.
2: Je te l'avais dit, Fildar, avec tes pauvres sons là. J'ai calmé tout le monde là.
24: C'est vrai, Rigou, t'es grand.
2: Bah, vous êtes chiants, les auditeurs, parce que regardez, Gérard, il s'est barré ou quoi.
24: T'abuses, Fildar, il nous avait calmé.
1: Vas-y, Arnette, arrête. C'est lui qui arrête
0: pas de dire, Gérard. Non, mais j'aime.
2: Ah, y'a rien.
0: Mais non, mais ils arrêtent pas, là, mais ils vont se calmer ou quoi?
2: Bah oui. Calmez-vous, les auditeurs.
0: Non.
1: Arrête, lui, jette pas.
0: Mais toi, tu vas arrêter, ok?
2: Mais quoi? J'ai rien fait.
0: Déjà ça, là. C'est quoi, là? Ça, là.
2: Mais c'est un remix.
0: Oui, alors?
2: Quoi?
0: Mais alors, c'est toi qui t'amuses.
2: Mais non, c'est un remix.
1: Non, allez.
2: C'est un remix.
0: Putain, mais t'en as ras le bol.
2: C'est des remix de la
0: pingue. Tu vas faire du boulot.
2: Mais moi, ils sont très calmes, mes auditeurs.
0: Non, tu vas bosser.
2: Non, mais ça va, maintenant, je vais écouter, je vais surveiller. Le premier qui fait une merde, il jarte.
0: Ça là, j'en ai ras le bol.
2: Attends, mais ça se passe combien de connectés sur Internet?
1: 5940, j'aimerais bien qu'on arrive à
2: 60, merde.
1: Plus que 60 pour arriver à 6000, Gérard, à 6 toi, calme-toi, ferme-la.
5: Mais vas-y, putain.
2: Allez, lance-toi.
0: Ça là, moi, je commence à le ras le bol de ta gueule. Ça va tomber, Baro, c'est pas là, t'as le cas de l'invité.
1: Oh là là.
0: T'as le cas de l'invité.
1: T'es pire qu'une gonzesse.
2: C'est bon, Gérard, t'es prêt là? Parce que ça fait une heure. Hein. Non, il a pété son casque. Oh merde.
4: C'est bon,
2: il le répare, Gérard. Tu peux quand même commencer à reprendre les auditeurs et tout ça. Hein.
4: Tiens.
2: Ouais. C'est bon?
4: C'est là encore. Hein.
2: Oh là là. Là.
0: Ah, merci, chef.
2: Ah, ouais.
4: Alors là, j'ai ouais,
2: un bon vieux Larsène là.
4: Merde, il dégage.
0: Allez, non, mais là, maintenant, ça.
2: Non, mais je vais surveiller Manu.
0: Alors, chute.
24: Oui, je suis là, oui. Attention.
0: Couille de loup.
5: Ouais.
0: Petit téton. Hé, mais merde!
1: Mais ils sont là, Gérard.
24: Salut,
0: bah attends, il est pas là, j'en pull. Quand je lui demande.
24: Ah, tu m'as pas appelé, GG?
0: Non, à peine. Tu me prends pour un con, là.
5: Ça va pas, non?
24: Mais non.
0: Sandrine.
24: Oui, je suis là.
0: Et Marcel.
13: Sur 5.
0: Alors, la question. Pensez-vous que les routiers sont des vieux cochons?
24: Oui.
0: Alors, qui, oui?
24: Banane, c'est
0: l'unanimité. Attends, banane, elle sort d'où? Merde! Eh, ça se fait quoi là, toi?
2: Je
0: putain,
2: sais
0: t'as l'air, je vais t'éclater ta gueule!
2: Je sais pas d'où elle sort.
0: Putain, mais merde!
2: Je sais pas.
0: Tu me fais quoi là?
2: Bah, je sais pas d'où elle sort, je vais la trouver.
0: Arrête! Putain, c'est pas vrai, hein!
24: Énervé, Gérard,
0: hein?
24: Gourmet qu'il a mangé. C'est le pal qui passe.
0: Voilà, continue, laisse les dire des conneries.
2: Bah, c'est toi qui gueule.
0: Oh, tu mets ta clope là.
2: Mais arrête.
4: Hop, allez hop, c'est écrasé. Bon, Gérard, on y va.
0: Eh, c'est quoi là ce bordel?
4: De quoi?
0: C'est quoi ce bruit?
4: Quel bruit?
0: Ouais, tu as mon cul. Chut.
24: Oui, je suis là, salut à tout le 9-4 et spécial dédicace à la prison de Fresnes.
0: Allez hop, dégage pour toi, hop, au revoir. Hop, au revoir.
24: Ok, Michel.
0: Hop, couille de loup.
5: Ouais.
0: Tu réponds?
5: Eh ben ouais, j'ai déjà répondu tout à l'heure.
0: Non, t'as pas répondu à la question.
5: Si.
0: Ah, t'as déjà...
5: Alors, ouais, ce sont tous des cochons, ouais.
0: D'accord.
2: Mais pourquoi c'est des cochons? C'est ça qu'il faut savoir. Parce que dire un cochon, oui, c'est un cochon, mais pourquoi il est cochon?
5: Mais parce qu'ils n'ont rien d'autre à foutre dans leur camion toute la journée.
0: Ouais.
5: Ils pensent à ça.
0: Ouais, non mais attends, tu crois que le routier, il en a pas marre de passer...
5: Sans pas en penser aucune, non, je crois pas, non.
0: Non mais tu crois qu'il en a pas marre d'être sur la route constamment, 24 heures sur 24, en pensant que pour les fêtes, il sera pas chez lui?
2: C'est vieux porc.
0: Attends, c'est le vieux porc, toi, tu fermes.
2: Je t'ai pas fait arrêter.
0: Non, moi j'arrête, allez.
2: Mais quoi?
4: Arrête, mais c'est bon, il s'est arrêté là.
0: Non, non, c'est fini.
4: Mais ouais, mais vous arrêtez pas une seconde, il y a pas une demi-seconde.
2: Mais j'ai fait quoi? J'ai rien dit.
4: Mais non, c'est fini. Il a profité, je le sais, vous allez le faire.
2: Bon, Gérard!
4: Les mecs, c'est pas sérieux. Non, mais faut arrêter.
2: C'est pas sérieux, hein, Manu.
1: Non, sérieux, non, c'est Manu.
4: Arrête.
1: Manu, c'est
2: non,
1: pas
2: mais
1: sérieux.
2: Je sais que c'est pas toi, mais
4: voilà,
2: c'est pas
4: bon,
2: grave.
4: Bah voilà.
1: Je sais que tu rêves d'être dans les remixes, mais c'est
2: mais
1: pas
2: ouais,
1: raison.
2: Mais ouais, c'est vrai. La DATL est spécialement faite pour
4: non,
2: toi. Il y a que du Manu, de toute façon. Gérard!
4: Non, mais je viens de leur dire. Allez, dépêche-toi, merde. Putain, c'est Noël.
20: Arrêtez, là, pendant au moins un quart d'heure.
2: C'est Noël, Gérard.
20: Un quart d'heure.
4: Allez, dépêche-toi, merde.
13: Non, non.
17: Mais on est là pour toi.
13: Avec des nazes. Non, mais c'est bon, je
21: non, non, non, non, non.
13: Non, mais je viens de leur dire un truc, là.
21: Non, non, non, non.
13: Non, mais t'as pas entendu, je viens de leur dire un truc. M'emmerde pas, putain.
17: Hein?
13: Non, non, c'est... Mais c'est toi, une naze, je sais pas gérer tes débats.
21: Mais attends, lui, il me fait un travail de merde, et puis lui aussi. Oh, il faut quand même pas déconner. C'est toutes les semaines, c'est pareil.
13: Mais non.
21: Ah, moi, non, non, mais on arrête à 3h, j'arrête là.
13: Mais non.
21: Bon, je fais la conclusion et c'est fini.
13: Allez, vas-y.
21: Non, non, c'est conclusion et c'est tout. Hop.
13: Allez, dépêche-toi. J'arrête.
2: Il va chercher son casque. C'est mieux pour travailler.
13: Calmez-vous pendant au moins.
2: Bon, les auditeurs.
17: Ouais.
2: Vous êtes là.
17: Ouais.
2: Bon, on va continuer le débat avec Gérard, hein, tranquillement.
24: Il est parti, là.
2: Non, non, il va chercher son casque.
17: Bah, arrête de l'énerver. Hein.
2: Il peut pas bosser correctement.
24: Bon, file là.
2: Pardon ? Non, j'ai dit, on va bosser correctement.
21: Je crois qu'il est un peu tard, parce qu'il y en a qu'un qui fait du bon boulot toutes les semaines, c'est Rigaud. Vous me faites de la merde, voilà.
24: La même suite de phrases.
21: Parce que si vous perdez du monde, ce sera à cause de vous deux, pas à cause de moi, ok?

0: Alors, tu peux préciser ?
1: Je peux préciser dans quel sens ?
0: Bon, d'accord. Alors, toi, c'est pareil aussi. Hop, au revoir. Allez, hop, terminé. Non, allez, hop, non, c'est bon, hein.
1: Mais c'est ta question.
0: Non, c'est bon. Marcel. Voilà.
2: Bon, Gérard, pour te calmer.
3: Bon, il y a Sandrine qui veut répondre.
2: Ouais, et il y a Titeuf sur IRC qui te demande la limite de modulation de fréquence pour les routiers, pour fun.
0: Bah, dans quel pays?
2: Bah, en France.
0: Ah, bah, c'est 101.9, hein, sur la région parisienne, hein.
2: Ah, ok.
0: On est combien là
2: Bah on a perdu un peu quand tu t'es énervé, que t'as dit que tu partais, les gens sont partis. Donc on est 5720 quand même.
0: Voilà, c'est... bravo.
2: Bah, attends,
0: non,
2: Gérard.
0: Non. Putain,
2: sois content, 5700. On n'a jamais fait 5700.
0: Ouais, mais pour l'instant, il n'y en a qu'un qui bosse bien. C'est Rigaud, c'est pas vous. C'est Rigaud. Vous me faites de la merde. Manu et Fildar, vous me faites que de la merde. Ça se voit que c'est Noël, hein. Vous foutez que de la merde.
4: C'est
0: que de la merde.
4: Non, ils ont fait un bon boulot, t'exagères, ils ont été bossés pendant une heure. Alors,
1: j'en ai marre de pas répondre.
4: Ma merde, tu pourrais jeter des débats.
0: Et alors ?
4: Il a bien bossé, lui. C'est que Manu ce soir.
0: Lui, il dégage. Hop, tu le vires.
4: De toute façon, je suis en train de lui préparer sa lettre.
1: C'est un fou et merde, Manu.
0: Bah oui. De toute manière.
1: Mais c'est quand même mon pote.
0: Comment c'est ton pote à toi? Eh ben, tu vas le retrouver, ton pote. Allez hop, récupère-le, ton pote.
5: D'accord.
0: Non, mais t'éteins ton micro et tu le récupères.
1: Sandrine.
0: Et tu lui dis au revoir.
1: Gérard, Sandrine.
5: Il y a des auditeurs qui voudraient répondre aux questions, quand même.
0: Donc, Sandrine.
1: Donc, moi, je pense que les frères des cochons, ils ont un travail consciencieux, comme beaucoup de gens.
0: Mm-hmm.
1: Et c'est un beau métier. Bravo, Gérard, continue.
0: Ouais, bah ouais. Mais ça, je le sais. De manière, le métier de routier, c'est un boulot qui est assez dur.
1: Même si tu récupères des panneaux gris en métal dans la rue.
0: Alors, qui c'est qui vient de dire ça?
1: Polo.
0: Bon. Allez, hop.
5: Ça y est.
0: Non, tu me vires tout le monde, tu me reprends d'autres personnes, on en
5: parle. Il y a de loup qui était cool, il y a plus de tête.
0: Non.
5: Il y a Jean-Pul qui a
0: répondu. Allez,
5: les verts.
0: Non, t'envoies un disque et...
5: Non. J'ai plus de disque, moi. T'as eu tous les disques de la journée de demain.
0: Je m'en fous. Allez, hop. T'en as, là.
5: Putain, mais tu veux faire une tranche musicale, tu le dis.
0: Non. Là, non. Manu.
4: Quoi?
0: Tu dis au revoir à tout le monde.
4: Et qu'est-ce que je suis en train de faire?
0: Tu me prends d'autres personnes. Allez, hop.
4: Et lui, il fait standard, après.
0: Moi, et toi, tu vas au standard.
5: Je vais mettre une musique d'attente, alors.
0: Alors, la question... Le métier de routier, peut-il être... Une profession qui disparaît et on se retrouve tout de suite après au 0803 08 5000 et toujours W sur l'IRC www.funradio, voilà. Où que Rigaud vous attend.
2: Où je salue Izen qui doit y aller. Salut.
0: Ok, et on est combien là avant la petite pause?
2: Ça remonte un peu, on est 5942.
0: Ah, bah c'est bien. C'est bien. Donc continuez comme ça, je vais atteindre des 6000 d'ici... Un quart d'heure. Cocotte.
4: Attends, ouais.
1: Joyeux Noël.
0: Merci, toi aussi. Ether.
6: Ouais, salut à tous.
0: Bonsoir à toi.
6: Ouais, bonsoir.
0: Boule d'ours.
7: Ouais, salut.
0: Bonsoir à toi. Petit téton.
7: Ouais, salut. Joyeux Noël.
0: Cagette.
8: Salut, G.
0: Et boule de neige.
9: Salut Gérard.
0: Salut à vous. Merci à vous aussi. Alors la question donc, c'est le métier de routier peut-il être une profession qui disparaît? Alors on va demander ça à Cocotte.
10: Je ne pense pas parce que les routiers sont indispensables à notre vie.
0: Oui.
10: Ils nous permettent de manger, de boire et de vivre en fait.
0: Ouais, mais tu vois, la question pour toi, si un jour on interdit tous les camions et qu'on les fasse sur les chemins de fer.
10: Ah, bah alors là, ça risque d'être très compliqué en fait. Je pourrais pas te donner une réponse précise.
0: Bah ouais, mais essaye de me donner quand même. Essaye. Parce que pour toi, à ton avis, est-ce que tu penses que si un jour. Ils disent, ça y est, maintenant les routiers, c'est fini, et on met ça sur chemin de fer.
10: Bah,
0: donc qu'est-ce que t'en penses, toi?
10: Bah, ce serait moins bien. Il n'y aurait plus de camions sur la route, et les camions sur la route, c'est très agréable de les regarder, naviguer sur l'autoroute, c'est génial.
0: D'accord. Ok. Rigaud, oui.
2: Oui, il y a le chien de Rainbow sur l'IRC.

0: quelqu'un qui te demande si les routiers peuvent avoir un chien pour se défendre, parce que le chien, il aimerait bien être chien de routier.
1: Alors, attends, que je réfléchisse bien à la question. Avoir un chien dans son camion, c'est ça qu'il voulait dire. Hein, Rigaud, grosso modo.
0: Comment ?
1: Il voulait savoir s'il pouvait avoir un chien dans son camion pour se défendre.
0: Non, c'est le chien qui veut savoir s'il peut trouver un routier pour être chien de routier, pour défendre le routier.
1: Ben, il peut, hein.
2: Il peut passer une annonce, non ?
1: Non, il n'y a pas d'annonce.
2: D'accord.
1: Ether ?
3: Ouais, ben écoute, moi je pense pas que les routiers soient amenés à disparaître dans un avenir proche.
1: Mmh.
3: Faut savoir que quand même les routiers se reproduisent pas mal, hein. On peut pas dire le contraire, ça a pu le sévère. Donc je pense pas qu'ils soient amenés à disparaître. Moi je sais qu'il y a des gens qui aimeraient bien ça.
1: Mmh.
3: Il faudrait les tuer à la naissance et compagnie, mais moi je pense que bon, il faut les laisser vivre, quoi.
1: Non mais là, je pense que tu comprends pas trop, tu comprends pas la question là.
3: Si, tu me demandes si les routiers sont amenés...
1: Non, mais est-ce que c'est une profession ? Est-ce que c'est une profession qui va disparaître ou pas, pour toi ?
3: Bah écoute, je sais pas. A priori, tant que les gens auront besoin de se faire livrer des choses à la maison, que ça soit à bouffer, comme disait je sais plus qui...
1: C'est autre, cocotte,
3: ou
1: ouais.
3: Ou autre, parce qu'on n'a pas évoqué le cas, mais il y a aussi ou autre.
1: Mmh.
3: Et je voudrais savoir, toi, qu'est-ce que tu penses en ce qui concerne autre, quoi ?
1: Moi, personnellement, tu vois... Moi, je vais te dire une chose que je connais des routiers,
3: ouais.
1: Mais moi, je vais te dire une chose que à l'heure actuelle, c'est comme Cocotte disait, tôt ou tard, bientôt. Bon, c'est grâce à eux si on a de la nourriture.
3: Et en cas de grève.
1: Eh ben, voilà.
3: Est-ce que c'est pas un pouvoir un peu trop grand qu'on leur donne sur la population?
1: Ouais, mais, hein, non, mais. Non mais attends, c'est qui parle là ?
3: C'est toujours Ether.
1: Ouais, Ether.
3: Oui.
1: Donc toi tu veux parler sur la profession, donc en cas de grève.
3: Bah, voilà. Bon,
1: oui, mais en cas de grève, si font grève, ils défendent quand même leur gagne-pain.
3: Ouais,
1: t'es d'accord avec toi ?
3: Est-ce qu'ils prennent pas un peu la population en otage ? Je veux dire, est-ce que c'est pas une question de synchronisme aussi, tu vois ?
1: Ah oui, mais ça je suis d'accord avec toi. Ah. Mais ça, moi je peux te dire que si, en fin de compte, ils prennent pas la population en otage. En fin de compte, ils prennent les magasins. Parce qu'en fin de compte, on n'est plus ravitaillé après s'ils font grève.
3: Ouais, mais toi, t'as pas l'air malin. Je veux dire, quand t'es client, tu te retrouves avec tes tickets de rationnement et tu peux rien acheter.
1: Eh ben oui, mais ça, je suis d'accord avec toi.
3: Bah ouais, en plus, quand t'as des bombes qui tombent et tout, je veux dire, c'est pas bon.
1: Bah oui, mais ça...
3: C'est pas tous les jours facile, hein, je veux dire.
1: Mmh.
3: Ouais.
2: Rigaud, oui. J'avais une question Minitel, standard, tout
3: ouais.
2: À l'heure. Un auditeur a demandé, est-ce que tu crois que c'est normal que les routiers roulent au GPL ?
1: Pour l'instant, il n'y a aucun camion qui est...
2: Est-ce que tu penses que ce serait une bonne chose que les routiers soient équipés en GPL ?
1: Je pense pas, non, parce que...
3: C'est pas le camion qui pollue, hein ?
1: Non.
3: C'est le routier en lui-même, je veux dire.
1: Non. Alors, quoi, tu te trompes, toi.
2: Alors, c'est quoi, Gérard ?
1: Non, mais moi, je pense qu'au GPL, ça ne sera pas possible. Rigaud ?
0: Attends, pourquoi ? Pourquoi au GPL ce serait pas possible ?
1: Mais non, parce que GPL c'est du gaz. Et donc je vois mal un camion équipé en gaz maintenant.
2: Bah, ils font bien des voitures ?
1: Bah ouais, mais ça c'est différent. Les voitures c'est prévu pour, mais ils sont pas programmés de faire des camions en GPL encore. Hein ?
2: Ah d'accord.
0: Et Gérard, sur IRC, il y a No Live qui te demande si Bison Futé est un routier.
1: Alors Bison Futé non n'est pas un routier, c'est une personne qui se trouve du côté de Rosny-sous-Bois et qui peut dire le point de circulation.
2: Et comment il fait, il se déplace, non?
1: Pour non, savoir. Il se déplace pas.
4: Comment il fait?
1: Bon. T'éteins ton micro et c'est tout.
0: Gérard,
4: je pose une question, GG.
0: Est-ce que tu trouves qu'il est vraiment futé, le bison?
1: Je pense. Donc boule d'ours.
5: Ouais, ben moi, je sais pas s'ils vont disparaître, mais je crois qu'il faudrait, parce que c'est chiant sur les autoroutes d'avoir leur gaz d'échappement dans la gueule.
1: Mmh.
5: C'est dégueulasse.
1: Alors moi, je vais te dire une chose. Dans ces cas-là, si tu veux que les routiers disparaissent, donc dans ces cas-là, si les routiers disparaissent, ouais. tu seras plus alimenté.
5: Ah ben non,
1: donc tu seras alimenté par... Non, mais tu seras alimenté par quoi ?
5: Il y a des fermes.
6: Tu payes les carottes que je cueille dans les prés.
1: Voilà. Mais non, pas les carottes.
5: Non, chez moi, il y a des champs, alors tu sais, ça va être facile, hein.
1: Ouais, ben, dans ce cas-là, t'as qu'à aller chercher tes carottes dans tes champs.
5: Bah, qu'est-ce que tu crois que je fais ?
1: Et ben alors ? Dans ce cas,
6: donc elle a raison. Et toi, t'as
5: petit tonton. C'est chiant d'avoir un truc qui pollue.
1: Non, non, mais attends. Un truc qui pollue, je veux te dire une chose, on est bien content de les avoir, les routiers.
5: Électrique.
1: Ben oui, ouais, c'est ça.
6: C'est vrai.
2: Routier
6: à pile.
2: Non, GPL, ouais. GPL.
1: Bon, Fildar. C'est la cinquième fois que je te demande de. Je vais pas m'amuser.
2: Je m'intéresse. Ça, ouais, je non, m'intéresse, mais, j'ai joué au débat, j'ai des questions à poser.
1: Non, mais moi je te demande d'éteindre ton micro.
4: Mais je peux pas poser.
1: C'est tout.
4: Je peux pas poser mes questions si le micro est éteint.
1: Petit téton.
5: Oui, ben je sais pas si ce métier va disparaître, mais en tout cas, tout le monde sait que c'est un métier très chiant et dur. Mmh. Donc ça m'étonnerait qu'aucun jeune de faire ce métier-là, en fait.
1: Ben ouais, mais ça, pourquoi qu'il y a donc un jeune qui veut le faire?
5: Parce que qu'on raconte sur ce métier, que c'est chiant et tout ça.
6: L'odeur.
1: Non, mais il y a pas que l'odeur.
6: Il y a pas que ça, hein, mais bon.
1: Non, mais c'est un métier chiant, ça c'est vrai, parce que faut voir le nombre, combien d'heures qui passent sur les routes, en fin de compte, le routier.
5: Moi, je voudrais vraiment.
6: Oui, mais
5: Gérard.
1: Attendez. Ouais, une question.
0: À propos du nombre d'heures des routiers qui passent sur les routes,
1: il ouais.
0: y a Canada qui te demande s'il se dope à l'OPO.
1: Non. Non, il n'y a aucun routier qui se dope, hein, parce que sinon, il y aurait déjà eu des contrôles.
6: C'est un comique, le Canada.
1: Gadget.
7: Ouais, bah moi je pense que ça va disparaître. Mais bon, c'est dommage parce que bon, s'il disparaît, les vendeurs de bière, ils vont vendre à qui? Mm-hmm. Les putes, elles vont se vendre à qui?
1: Ouais. Non, mais attends.
5: D'accord.
1: Ouais. Hey, Gadget.
7: Oui.
1: Je te parle du métier de routier.
7: Oui.
1: Nuance.
6: Qui c'est qui va enculer les
7: bah,
5: c'est
7: que...
5: Ouais, mais c'est les conséquences, hein, il a raison.
7: C'est qui achète de la bière, Gérard?
5: Il a raison.
1: Ouais, qui alimente les magasins?
6: Les kiosques à journaux aussi.
7: Oui, mais. Et puis de toute façon, maintenant les routiers ils deviennent tous animateurs de radio pourris, donc.
6: Allez hop, tu me dégages, celui-là.
2: C'est qui a dit ça?
1: Cagette.
2: Qui a dit ça?
7: Cagette,
1: c'est pas moi. Cagette, terminé pour lui.
7: Non, c'est pas moi.
1: Si, c'est toi. Hop, au revoir. Alors, boule de neige.
5: Oui, ben, Gérard, je pense pas qu'ils vont disparaître parce que je crois qu'avec la SNCF, on serait assez mal étant donné qu'ils sont tout le temps en grève. Donc, je pense qu'il y a encore de l'avenir, surtout avec l'Europe. Mais bon, faut voir, quoi. C'est pas toujours évident. Non plus. Ils font des grèves des fois aussi.
1: Mais attends, boule de neige. Boule de neige.
5: Oui.
1: Boule de neige. Si les routiers se mettent en grève, c'est pour quoi?
5: Bah, c'est pour revendiquer, oui.
1: Bon, c'est pour revendiquer leur gagne-pain.
5: Ouais.
1: Parce qu'ils passent trop de temps sur les routes, ils sont pas assez payés. On est bien d'accord.
5: On est d'accord.
1: Hein? Donc, faut se dire une chose, que là-dessus, hein, un routier, s'il fait grève, il a le droit. Pourquoi? Parce que c'est son gagne-pain. Lui, il va payer plus cher parce qu'il passe plus de temps sur les routes.
5: Ouais, mais ça peut bloquer la France aussi, quoi.
1: Bah oui, mais ça, ils ont fait des conflits, c'était quand même pour gagner leur gagne-pain. Donc, c'est leur gagne-pain qui gagne, hein.
0: Ouais, mais Gérard, il y a Olio sur l'IRC qui dit que dans les autres pays de l'Europe, il y a beaucoup moins de camions et il y a beaucoup plus de transport de marchandises par train. Et il me dit que le routier est un spécimen en voie de disparition.
7: Un parasite.
5: Dans quel pays, ça?
1: Non, mais ça c'est vrai que maintenant, ça va être... pour l'instant, ça n'a pas encore été décidé, mais je pense que bientôt, on va avoir pas mal de chômeurs. Pourquoi? Parce que les routiers vont être... ça va être convoyé par train. Et donc, les camions iront chercher les remorques après. Donc, c'est comme si que maintenant, on n'avait plus rien derrière. Hein.
5: D'accord. Toi, tu prendrais la route si tu avais l'occasion, tu referais ce métier?
1: Si je pouvais avoir l'occasion de refaire de la route, je pense que oui.
6: Ouais,
2: Gérard, excuse-moi, à la place de Cagette que tu as viré, je viens de prendre un auditeur sur les 12 lignes.
6: Gérard, bordel! Oh, ah bah bravo, c'est malin, bien nouveau.
2: Je peux y aller ou pas?
1: C'est qui?
2: C'est Cronenbourg.
6: Articule Gérard, bordel.
7: Salut Gérard.
2: Bonsoir.
1: Salut Cronenbourg.
7: Salut Gérard. Mais tu peux m'appeler Cro, hein.
1: Donc alors, pour toi, la question, tu l'as entendu?
7: Non.
1: Le métier de routier peut-il être une profession qui disparaît? Ça sera la dernière fois que je répète la question pour toi, et après on change de question.
7: Je pense que oui, ça va disparaître... à cause des trains, quoi.
1: Mais ouais, mais alors attends.
7: Parce que ça pollue pas.
1: Ouais, mais attends, d'accord.
7: Oui.
2: Ah, c'est quoi?
0: Oh là là, c'est dégueulasse.
6: Qu'est-ce qui se passe?
0: Je crois qu'il avait une capote sur la tête, Gérard.
6: Ah, il est complètement fou, là.
0: Hein. Attends. C'est ça que tu fais pendant les disques? Ah bah bravo.
1: Ouais,
0: bravo.
1: Attends. Attends, il y en a un, tu vas voir.
0: Et après, tu dis que les routiers.
1: Ouais.
0: Ah bah, c'est beau.
1: Ouais, ouais.
6: Non, mais
1: ah,
6: qui
1: là, quoi? Qu'est-ce que t'as demandé, Max? Ils sont où les cartons de capote?
0: Non.
1: Non, presque pas.
0: Non.
1: Gérard.
6: Ouais, tu es fucking. Head fucking avec
1: Rigo, il y a une question, non?
0: Non, il y en a pas là.
1: Non. Alors donc.
0: Ah si, excuse-moi. Il y a Keneda, toujours fort dans l'humour, qui te demande si les routiers vont être remplacés par des avions.
1: Bah de toute manière, t'as pas mal de transport aérien, hein.
2: Des routiers en avion, ouais.
1: Non mais. Mais attends, qu'est-ce que tu me parles quoi? Tu connais que dalle toi, alors ferme-la. Je peux répondre à la question. Donc, c'est vrai qu'il y a pas mal de transports qui sont faits par voie aérienne, donc et après qui sont remis sur camion.
0: Et, voilà,
1: et toi, tu fermes ta gueule maintenant.
0: Sinon, il y a Nassim qui te demande si tu penses que les routiers pourront être remplacés à l'an 2000 par les robots.
8: Non.
0: Pourquoi?
8: Non.
6: Non, mais ça sera remplacé par la téléportation, en fait.
2: Par contre.
1: Non!
2: Excusez-moi, Gérard, excuse-moi. Tu sais, t'as la nouvelle ligne de métro, là, où normalement, avant, t'avais des chauffeurs, des conducteurs. Et là, maintenant, c'est un robot.
1: Non, on appelle pas ça des chauffeurs, on appelle ça des machinistes. Il faut pas confondre routier et machiniste, ok?
2: Non, mais
1: c'est pas pareil. Alors, t'éteins ton micro et tu te tais.
2: Je suis d'accord.
1: T'éteins ton micro et tu te tais maintenant.
2: Et peut-être
1: Merci.
2: Que dans l'avenir, il y aura des... Non, mais je crois que c'est ce qu'il veut dire, c'est que comme il y a des robots dans le métro qui ont remplacé les machinistes, comme tu dis, peut-être qu'un jour, les robots, ils vont remplacer les routiers. De rien, Filda.
0: De rien.
1: Rigo, on est combien maintenant, s'il te plaît?
5: 6000.
4: On est deux.
1: On est... Il est 3h...
0: On est 1, 2, 3, 4, 5, 6, 7 dans le studio.
1: Non, mais sur l'IRC, parce qu'il est 3h07 du matin. J'espère qu'on est à 6000.
0: Attends, Ah non, il en manque un. On est 5999.
6: Bon, bah, je vais prendre mon autre ligne et je vais me connecter.
1: Vas-y, c'est Arnette. Arnette, au revoir.
6: Je suis cocotte.
1: Ouais, c'est ça, Arnette.
6: Mais non, mais c'est pas Arnette. Je suis cocotte.
1: Alors, un camion.
6: Comme le disait l'ami Goldo, est-ce que c'est vrai que tu pratiques le headfucking? Alors, qu'il est.
1: Cocotte, alors au revoir. Allez, hop. Oh! Comme il faut, cette claque là maintenant? Alors tu dégages, cocotte. Allez, hop, on y va.
6: Je vais répéter la première question du débat, je voulais répondre.
1: Non, terminé. Cocotte, terminé.
4: Eh ben oui, cocotte, terminé, il est parti.
1: Ouais, ben, tu me prends une autre personne ici.
4: Salut, cocotte.
6: On accueille poulet.
1: Alors, un camion d'un routier est-il mieux décoré qu'une maison? On va demander ça à Ether.
6: La première question du débat, je voulais répondre.
1: Ta gueule.
6: Ouais. Question de bilan. C'est poulet à la place de cocotte, c'est ça? Bon, Gérard, c'est Ether, je peux répondre?
1: Bah justement, c'est à toi que je m'adresse.
6: Ok, ben je sais pas si t'as vu les camions en ce moment, on est quand même en période de Noël.
1: Ouais.
6: Et c'est vrai que quand même, il y a de la boule et de la guirlande sur les camions, on peut pas dire le contraire, quoi.
1: Non, mais tu penses que c'est mieux décoré qu'une maison ou pas, toi?
6: Oh bah, je sais pas, moi, une maison, a priori, ça se décore pas des masses, hein. Je sais pas, moi, je suis pas du genre à mettre des nains de jardin et compagnie devant ma maison, parce que je trouve que ça fait quand même un maximum blaireau, avec le petit puits, avec les faux pneus, là, et tout. Mais un camion, ouais, pourquoi pas, je veux dire, quand t'as l'autocollant, genre Marcel, Raymond ou René en haut du pare-brise,
1: ouais.
6: ça tape un maximum, quand même.
1: Ouais, mais ça, tu vois, quand tu vois marquer ça...
6: Ouais.
1: Ça, c'est un QRZ,
6: bah ouais,
1: ça s'appelle.
6: Moi,
1: mais est-ce que tu as déjà vu des camions?
6: Ouais.
1: De toute manière, on va demander après aux autres personnes.
6: Ouais.
1: Est-ce que tu as déjà vu des camions, toi, qui sont décorés avec des formes de cœur qui clignotent?
6: Ouais, tout à fait.
1: Ouais, bah, je sais, toi, je pense que...
2: Ah, j'en ai vu plein. Il y en avait l'autre jour sur la Contralite, tu te souviens l'autre fois?
0: Moi, j'en ai vu aussi.
1: Ouais, genre... bah, je sais.
6: Ouais, GG, donc c'est Ether, moi j'habite pas très loin de Rungis,
1: tu
6: connais, dans le 9-4, donc.
1: Ouais, bah je connais,
2: voilà. J'en ai vu.
1: Voilà. Ouais, je connais parce que j'y ai travaillé.
6: Voilà, tout à fait.
2: Tu vas faire des cosmiques laser là-bas, non?
6: Un petit peu, ouais. Et en fait, il y a des camions avec des petits cœurs qui clignotent.
2: J'en ai vu aussi là-bas,
6: Il y a des camions avec des trèfles, il y a aussi des camions avec des pics.
1: Alors, Ether.
6: Ouais.
1: Tu veux tu veux parler de quoi avec les tresses?
6: Ah bah, non, j'ai pas dit des tresses.
2: Les trèfles.
6: Avec un feu comme ça.
1: Ouais, fesses.
6: Ouais, fuck. Ok. Et donc, et bien sûr, il y a aussi des camions avec des carreaux qui clignotent. Et bon, bah, je pense que quand tu travaillais dans le mine et que tu déchargeais dans le mine, parce que ça décharge grave là-bas.
1: Non, non, mais moi, j'étais plus... j'étais pas dans les mines.
3: T'étais dans quoi? Dans la zone Silic ou dans la zone Sgeg, c'est ça?
1: Non, j'étais dans la zone messagerie.
3: Messagerie? Mmh. Ah. Et je voulais tu parlais de messagerie, justement, ça me fait penser à quelque chose.
1: Ouais.
3: Les coursiers, tu considères pas un peu que c'est un peu des routiers en mobylette?
1: Non, non, mais attends.
3: Ils font un peu le même travail, je veux dire, c'est un peu des routiers à pizza, quoi.
1: Non, non, mais attends, parce que faut bien te dire une chose, Ether.
3: Ouais, vas-y.
1: À Rungis, t'as plusieurs trucs.
3: Ouais.
1: T'as les mines.
3: Ouais, tout à fait.
1: T'as Rungis où t'as toute la messagerie. Donc là où que t'as plusieurs camions qui déchargent des colis qui sont expédiés dans des semis pour aller dans différentes villes.
3: Ouais.
9: Ta gueule, gros con.
1: Ta gueule, toi.
3: Bon, les filles.
1: Merci. Donc voilà.
3: Ouais, les mines, elles sont quand même pas mal épuisées, hein, il faut le dire.
1: Non, mais.
3: Réponds ta question.
1: Oh, ta gueule, à toi.
2: Excuse-moi, Gérard. À la place de Cocotte, sur le 0875000, j'ai eu Grenouillette. Bonsoir.
10: Oui, bonsoir, Gérard.
1: Salut, bonsoir.
10: Bonsoir, Fidar. Bonsoir, Manu. Bonsoir, Rego. Bonsoir, Goldo.
2: Bonsoir.
11: Salut.
10: Ah, bonsoir.
1: Il sort d'où, Goldo?
10: Il n'y a pas de Goldo.
2: Non, pas Goldo.
12: Mais non, il parle de Goldorak qui est sur la 3.
1: Grenouillette, alors, pour toi. Allô.
10: Excuse-moi, vu que j'étais au standard, j'ai pas pu entendre la question.
1: Alors, un camion d'un routier est-il mieux décoré qu'une maison? C'est la dernière fois que je répète question. La question.
10: Non, ça je ne pense pas, non.
1: Alors tu peux préciser?
10: Bah, parce que c'est pas très très beau, il y a deux fauteuils et une cabine à l'arrière avec des petits posters de lui ou de Playboy, et ça s'arrête là.
1: D'accord. Okay.
10: La baraque, elle est comme ça.
1: Boule d'ours.
5: Ouais, ben moi je trouve que c'est mieux décoré parce qu'avec les banderoles, les photos de femmes à poil, tout ça, c'est top, je trouve.
1: Ouais, mais est-ce que t'es déjà monté dans un camion de routier?
9: Non.
5: Non.
1: Mais ta gueule à toi.
2: Ben, je réponds.
1: Mais ta gueule, c'est pas à toi que je m'adresse.
2: Mais okay. Tu t'adresses jamais à
1: c'est
2: moi.
1: C'est pas à toi que je m'adresse.
2: J'aimerais bien parler, moi.
1: Non, toi avec, tu t'écrases.
2: Avec toi,
1: tu fais ton boulot.
2: Tu vas être sur les remixes, hein.
1: Boule d'ours.
10: T'inquiète pas, Manu, je ferai un remix spécial Manu la semaine prochaine.
5: Merci. Ouais, t'écoute, Gérard, vas-y.
1: Donc alors. Donc pour
5: non,
1: toi.
5: Je suis pas monté dedans, mais j'ai vu, tu les vois quand ils ont la fenêtre baissée sur la route, tu vois bien comment c'est à l'intérieur. Hein. C'est bien ou c'est mieux, je trouve.
1: Non, mais alors dans ces cas-là, si t'en vois, est-ce que.
10: On voit la purée.
1: Est-ce que tu vois des photos sur les pare-brises? À mon avis, je pense
5: non,
1: pas.
5: Non, pas sur les pare-brises, mais derrière lui.
1: Non, mais attends. Moi, je te demande devant.
10: Lui
5: ben non, devant, il y a des... Je sais pas, ça dépend. Ils ont des trucs qui clignotent, là.
1: Ouais.
5: Des machins comme ça, ouais, je trouve ça bien.
9: Irlande.
5: Ouais, voilà.
10: K2000, ils ont le truc de K2000 devant.
1: Ok, petit téton.
13: Bah, en fait, moi, je sais pas, parce que j'ai jamais monté dans un camion routier, mais je pense que oui, il y a deux vieux canapés, trucs comme ça.
1: Ah, d'accord. Bon, toi,
13: canapé, salon de thé, ouais.
1: Non, mais attends, tu crois que le routier... Tu crois que le routier va carrément déménager pour mettre tout chez lui?
13: Je voulais pas dire des canapés, je voulais dire deux vieilles chaises.
1: Non, c'est faux. C'est faux. Cronenbourg.
7: Oui, bah, moi, je pense que... Il y a des camions avec des peintures, c'est les camions américains, là.
1: Ouais.
7: Avec des peintures de femmes à poil.
1: Non, mais ça, je vais te dire une chose, tu sais combien que ça coûte?
7: Ah, c'est cher. C'est cher.
2: Gérard, assieds-toi, qu'est-ce qui se passe?
7: Pas en euros, quoi. En euros, c'est pas cher.
2: Attendez, il a essayé.
1: Avant la fin de l'année, toi. Toi, je te jure, tu recommences à m'allumer ton micro, je t'éclate.
2: Non, je peux allumer mon micro, moi.
1: Ouais, une question IRC.
9: Fayot.
10: Zig.
2: Attends, deux secondes.
10: Jingle. Il en king.
1: Voilà.
2: Fais gaffe.
10: Jingle.
2: Alors, une question IRC. Alors, fais attention, toi. Il y a Paradox31 qui voudrait savoir s'il faut un permis. Alors, attends, je vais retrouver. S'il faut un permis de Z pour être routier.
1: Non.
2: Il faut quoi, alors?
1: Un permis C.
2: Un C?
1: Permis C, c'est le permis camion.
12: Et c'est pour tous les camions?
2: C'est comme camion.
12: Le même permis? Une petite camionnette ou un gros...
1: Attends, petite camionnette, déjà, c'est une 3 tonnes 5. Donc, il faut permis B.
2: Et
1: donc,
2: sinon,
1: permis B, c'est VL. Oui,
2: Et sinon, il y a le pape qui te dit de fermer ta gueule parce que tu le fais chier grave et il va se casser de l'IRC.
12: Moi, c'est un con, lui.
2: Et lunatique aussi.
1: On est combien, là, sur l'IRC? On a atteint les 6000?
2: Vu que les deux, ils sont partis, on est 5900...
1: 98.
2: 80... Non, 96.
1: Ah,
12: là, il en manque 4.
1: Ouais, ouais, mais c'est bien déjà. Ouais, 5981.
0: 97, pardon.
1: 97 à 3h14, 3h15 du matin, je crois.
0: 13.
1: Non, non, 15. Ah, 15 à ma montre parce que là, elle est même pas à l'heure.
0: T'es à l'heure de sirène, c'est pour ça?
1: Non, non, moi je suis à l'heure. Je suis à l'heure de la télé.
0: Skyrock?
1: Non, non. Non, non. Cronenbourg.
7: Oui, bah, je t'ai répondu, Gérard.
1: Ça y est. Boule de neige.
9: Oui, bah écoute, je trouve qu'il y a trop tôt de femmes à poil dans les cabines des camions. Mais bon, c'est bien décoré, ça on peut pas dire, mais je mettrais pas ça chez moi, quoi.
1: Et tu peux préciser?
9: Ben écoute, je sais pas s'ils veulent recréer leur intérieur ou quoi, mais je trouve que c'est quand même assez vulgaire, quoi.
7: Ça reste bien.
1: Ouais, ok. Bah, non mais moi je peux préciser que un camion c'est bien décoré, surtout avec des cœurs, des cœurs qui clignotent, des petits drapeaux ou même voir des pagnons de certains pays.
7: Et ta fête.
1: Comment?
7: Bon alors ici.
10: Là. Alors Cronenbourg.
12: Moi j'avais vu des camions Gérard avec plein de peluches partout. T'as le volant, t'as la cabine et des peluches partout.
1: Mais je sais, ça, il y en a.
12: T'avais ça, toi?
1: Non, non, moi j'avais pas ça. Moi j'avais le cœur qui clignotait avec le petit drapeau et les petits pagnons qui vendent dans les stations-service. Ouais, Rigo.
0: Non, je voulais dire que moi j'en ai vu avec des paquets de cigarettes, plein de paquets de cigarettes.
1: Mais t'en as, ouais, ils peuvent décorer leur camion comme ils veulent. Ça peut être avec des peluches, avec des.
0: On peut faire ce qu'on veut.
1: Bah oui.
12: C'est pas réglementé, ça, il n'y a pas un truc.
1: Non.
0: Et justement.
1: Ta gueule, toi!
0: Et justement.
9: Samedi, par exemple, tu peux mettre ça, non?
10: Oula, ce qu'elle a dit, celle-là.
1: Oh là là, c'est qui, toi?
7: Ça va chier, là.
9: C'est boule de neige, là.
10: Allez hop.
1: Alors, boule de neige, ok.
9: Oui.
1: Ça va être terminé pour toi, tu peux raccrocher. Hein.
0: Gérard, des sapins, c'est autorisé dans la cabine?
1: Ouais. Bien sûr. T'en as qu'on des petits sapins dans leur cabine? C'est autorisé, hein.
7: C'est quoi un sapin?
0: Et il y a Fixeur qui dit que lui, sa cabine, elle est décorée avec des cotons-tiges.
1: Non, ça...
10: C'est interdit.
1: Là, j'y réponds même pas à la question.
7: Ça parle pas du bon de l'Alma.
1: Oui.
7: Ouais, je voulais savoir si c'est vrai que toi, à l'époque, ton camion, il était décoré tout en vert avec marqué « Propreté de Paris » dessus.
1: Et ta connerie, elle était décorée avec quoi?
7: Toute bleue, mon amour.
1: Eh ben, moi je suis pas ton amour, alors je t'emmerde, tu peux raccrocher. Ben moi je te kiffe pas. Alors c'est qui?
7: C'est Pépito. C'était Pépito, je travaille à France Télécom.
1: Ouais, ben c'est bien.
11: Allô, Gérard.
1: Donc boule de neige. Terminé pour elle.
0: Laquelle?
1: Boule de neige.
11: Allô, Gérard.
1: Boule de neige.
9: Ouais, rien dit.
1: Non, boule de neige terminée.
7: Allez dehors les filles là, ouais.
1: Hop. Là, t'as dit une connerie.
10: Et puis aussi un mec qui a fait le con là.
1: Bon,
10: j'ai plus commencé son nom.
0: Lequel? Je vais le choper. Lequel?
10: Faut le choper. Attends, c'est quoi ce
0: nom? Lequel? Je vais le pécho.
10: Pépito.
1: Partant chaud.
0: Balance lequel j'ai chopé là, vas-y.
10: J'ai plus son nom, merde. C'est quoi? Pépito, Pépito.
0: C'est qui?
10: Pépito. Celui qui dit que c'est Pépito, c'est pas son vrai nom.
7: Bon, c'est Finger alors. C'est grave là.
1: Bon, ça y est maintenant.
0: Je fais quoi, Gérard? Je fais quoi?
7: C'est
0: nul,
7: la Berry.
0: Gérard, je panique là, je fais quoi?
1: Tu me reprends quelqu'un d'autre.
0: Je panique. Je prends qui?
1: Bon, ouais, ça y est, tu me les calmes là parce que ça commence à m'énerver. Rigo.
0: Oui, il y a Turpentine sur l'IRC qui te demande si t'avais un bonhomme Michelin dans ton camion et est-ce que c'est de là qu'est venu ton amour pour Sandy?
10: Ok, d'accord. Alors là, c'est pas gentil ce qu'elle a dit,
1: hop, tu me les mets tous en l'air, je réponds. Alors là, les bonhommes Michelin, comme il vient de dire. Moi, je peux te dire une chose, que ça se met sur les rétroviseurs des camions. Et il y a maintenant, je ne sais plus si ça se fait encore, mais tu en as pas mal qu'en ont.
0: Et c'est pas il, c'est elle.
1: Ouais, mais elle, j'ai jamais vu Sandy décoré en Michelin. Hein. Je pense pas encore à l'heure actuelle. Hein.
0: Ok.
7: T'es pas passé à l'antenne, ouais. Elle a quand même les mensonges.
1: Ah, là, mais elle vous emmerde, Sandy, maintenant, d'accord?
10: Il a rien dit sur Sandy.
1: Ouais, mais elle vous emmerde.
10: Il disait juste que le bonhomme...
1: Ouais, elle est là, alors maintenant, elle vous emmerde.
7: On parlait de ses mesurations.
1: Ouais, bah alors, pour l'instant, vous allez foutre la paix, parce que tout à l'heure, elle va s'énerver.
12: Gérard, on peut suivre le débat?
7: Ça va, bébé.
1: Ok, comment?
7: Ça va, bébé. Elle est là, bébé.
1: Vas-y, réponds, toi. Réponds.
7: Joyeux Noël, bébé.
14: Salut à tous.
7: Salut, bébé.
10: Salut Sandy.
9: Salut.
14: Ça va?
10: Hey, Sandy, t'es trop cool.
14: Ouais, bah je reste zen. Hein.
7: Ouais, heureusement que
14: c'est normal.
10: Hein. Ah, c'est clair, on t'aime trop, t'inquiète, on t'aime.
14: Donc, Gégé, reprends ton débat. Hein.
1: Voilà. Alors la question, partant chaud, un routier peut-il construire une piscine? On va demander ça à Grenouillette.
10: Impossible. Oh. Ouais, je suis là. Impossible.
7: Allô.
1: Ouais, grenouillette. Oh. Oh, tu fermes ta gueule ou quoi, toi?
10: Allô, allô, vous m'entendez, c'est grenouillette.
1: Ah.
15: Allô. Allô, y'a personne.
1: Bon, allez, hop. Oh, terminé.
4: C'est pas lui.
1: Ah non, ça commence à bien faire.
4: Tu vas jusqu'au bout maintenant parce que Rousseau il est pas là. Hein.
10: Allô, c'est Grenouillette.
1: Bah alors tu réponds et tu fermes ta gueule ou tu réponds
10: pas. Mais ça marchait pas.
1: Et voilà, tu réponds.
2: Et excuse-moi Gérard, à la place de boule de gomme ou boule de neige.
10: C'est quoi la question ?
2: On accueille Loukoum. Bonsoir Loukoum.
16: Oui.
2: Prise sur le 0803 08 5000 sur Fun.
16: Bonjour Gérard.
1: À toi aussi. Donc, Grenouillette.
10: Bah oui, bah GG, moi j'ai déjà répondu, j'ai dit que c'était strictement impossible. Puisque la cabine était bien trop petite pour avoir une piscine.
16: Ouais.
1: Ouais.
16: Un petit éton. Ouais. Pas un jacuzzi pendant que tu y es. C'est
1: comment?
16: Non, rien.
10: Oh
1: ouais, hop, terminé. Petit éton, au revoir.
4: Ok.
1: Au revoir, petit éton.
2: Avec une gros hein.
1: Éther.
10: Ouais, ben on disait tout à l'heure qu'ils avaient déjà du mal à prendre des douches. Donc,
1: oh là là, allez hop.
10: Une piscine, ça risque pas beaucoup. On en a parlé tout à l'heure, y a pas de problème. On a dit qu'ils avaient du mal à prendre des douches, donc ils risquent pas d'avoir une piscine dans le camtar, quoi.
1: Sinon,
10: ça veut dire qu'ils ont rien à l'arrière, je veux dire.
1: Soit
10: la piscine, soit la marchandise. Ils peuvent mettre une piscine à la limite dans la remorque. Si t'as un gros magnum, là, un gros 40 tonnes, tu peux foutre une piscine, mais ça veut dire que t'as plus de marchandise, donc t'es plus routier, quoi. T'es piscine ambulante.
15: N'importe quoi.
10: Oh, le Manu.
1: Boule d'ours.
16: Non. Ouais, bah, il peut la mettre au-dessus, la piscine. Carrément.
1: Comment?
16: Bah, il la met au-dessus, la piscine, sur le toit.
1: D'accord. Rigo. Question IRC, non?
2: Non.
1: Non.
2: Merci, Rigo.
1: On est combien, là?
2: Gérard, j'ai une question standard. Tu peux ou pas?
1: Vas-y, accouche.
2: Il y en a, y a beaucoup d'auditeurs sur le standard qui, en fait, avaient une question à te poser sur le débat des routiers. Donc, je pense que je vais te la poser parce qu'en fait, ça tombe bien. Parce que ça vas-y, Berroyer, vas-y.
10: Ok, super, Fildar.
1: Putain, bon, allez, j'ai oublié. Hop, tu fermes ta gueule et ça vaudra
2: non,
1: mieux.
2: Moi, je sais ce que tu voulais dire. C'est qu'en fait, c'est les auditeurs qui t'ont demandé.
4: Ouais.
2: Sur les 12 lignes qui restent, tout ça, ils
1: ont demandé
2: 5000 fins. Voilà. Et moi, je pense que la question.
10: Mais attends, ça parlait bien de ce qu'on a dit tout à l'heure.
2: Non, je sais plus.
10: Non, mais ça.
2: Hugo, ils te le disent pas,
1: non. Fermez vos gueules là, tous les deux. Il n'y a que Rigo pour l'instant qui fait un boulot correct.
2: Ouais, mais j'en ai marre.
10: Faut pas le coeur.
1: Donc, on est combien sur l'IRC?
2: On est 5982, on perd un tout petit peu.
1: Ouais, ouais, mais.
2: Ouais. T'arrêteras un peu de déchirer le cul de Gérard, c'est vrai, Gérard Rigo.
1: Mais quoi, oh
2: je te donne l'autorisation de le frapper.
10: Ouais,
2: bah, ça y est, il est en train d'essayer.
10: Ouais,
2: il arrête pas.
10: Ouais.
2: Il veut lui mettre
1: arrête,
2: une
1: coquille.
2: Mais non, lui, jette pas un perrier.
10: Ça doit pas être bien dur de frapper un petit coquiri.
2: Ah ouais, joli.
1: Donc, à la place de. Tu veux dire un bâtard? Tu veux dire un bâtard?
2: Il sait même pas ce que ça veut dire. Donc, à la place de petit éton, on accueille gros pandard. Hein. Bonsoir.
1: Ouais, ben c'est ça. Alors moi, Manu.
7: Même,
1: oui.
7: Salut,
2: qu'est-ce qui se passe?
7: Salut,
2: qu'est-ce que tu veux?
1: Musique.
10: Tu retournes au standard.
1: Tout de suite?
2: Ouais.
1: Carrément?
2: Ouais. Bah,
1: pose quand même ta question. Hein.
7: Techno-house.
1: Quelles sont les marques de camions autorisées? On s'écoute, suce-moi le dard avec Il est jamais trop tard. Et on se retrouve tout de suite après. Il y en a beaucoup qui sont en train de faire le réveillon. Donc, il y en a, pour certains, je pense que ça doit être terminé. Pour ceux qui travaillent.
2: Il y en a beaucoup qui sont bourrés à cette heure-là.
1: Il
2: hein.
1: y en a. Mmh. Attends, toi, tu peux parler, toi. T'as moitié jeté.
2: À cette heure-là, moi. À cette heure-ci, il y en a 2-3 qui vont peut-être encore passer à table. Hein.
1: Ouais, ben. Moi, le premier, ouais, si je pouvais avoir un.
4: Soupe à l'oignon.
1: Ouais, parce que je commence à avoir un peu la dalle.
2: Alors. Tu veux une soupe à l'oignon?
1: Non, toi, tu fermes ta gueule maintenant.
2: Pourquoi? Tu vas te peler le cul, non?
1: Non, mais tu t'écrases. Non, elle est où la liste?
2: Merde, elle est où la liste?
1: Voilà. Ah ben
2: attends.
1: Alors, on récupère Grenouillette.
10: Ouais, c'est moi, bonsoir.
2: Bonsoir, Grenouillette. Et la place de Cronenbourg qui est parti se coucher parce qu'il allait faire le réveillon. on accueille Foin.
1: Ouais, Foin, ok.
2: Foin. Bonsoir.
1: Alors, Éther.
7: Yes.
1: Bon, rebonsoir.
7: Yes. Pour le beat.
1: Boule d'ours.
16: Bonsoir.
1: Rebonsoir à toi, gros peinard.
2: Non, pandard.
1: Pandard, pardon.
16: Oui, bonsoir.
1: Bonsoir. Foin.
17: Ouais, salut Gérard, salut à tous, joyeux Noël.
1: Ouais, à toi aussi.
17: Ouais, c'est cool. Ouais, c'est
1: et bien. Loukoum.
16: Salut.
1: Oh, et oh là là, la voix.
17: Salut Loukoum.
1: Punaise, et t'as pas trop chanté là?
2: Elle rachète pas de voix.
17: Eh, Loukoum.
1: Pardon.
17: Loukoum.
16: Oui.
17: C'est homosexuel.
1: Bon, qui c'est là, qui s'amuse là?
17: Ça doit être
7: Pedron encore.
17: C'est quoi son nom? Éther.
1: Quelles sont les marques quelles sont les marques autorisées de camions?
10: Grenouillette.
1: Ouais.
10: DAF.
1: Vas-y.
10: DAF, Renault, Mercedes. Mmh. Et Monster Truck 98.
1: De quoi?
10: Monster Truck 98, c'est une nouvelle marque qui vient de sortir.
1: Ah, ça est, c'est pas sorti dans Spirou Magazine?
10: Ok, d'accord.
18: Gérard, c'est fou.
10: Ouais.
18: Gérard?
1: Ether.
17: Ouais, bah, il y a le Magnum.
1: Ouais.
17: Il y a le Kim Coon.
1: Hein?
17: Il y a le Kim Coon.
1: C'est quoi ce camion?
17: C'est un nouveau camion qui est sorti au dernier salon de l'Homomobile de l'année dernière.
1: C'est ça. Ouais.
17: Il y a l'Eskimo. Il y a la Gator Freeze.
1: Ouais.
17: Voilà.
1: Eh ben, à mon avis, t'as tout faux.
2: T'es complètement jeté, toi.
1: Boule d'ours.
16: Ben, j'en sais rien du tout, moi.
1: Ah, oh, ben d'accord, toi.
16: Eh ben, j'en sais rien, attends, qu'est-ce que tu veux que j'y connaisse, moi, là-dedans?
1: Non, mais attends. Tu t'as dit que tu voyais des camions avec des
16: trucs. Hein.
1: Ben alors, attends, quand tu doubles un camion sur l'autoroute, tu vois pas la marque.
16: Ben, j'y fais pas attention, d'abord, je conduis pas en plus.
1: Ah, ben alors, pourquoi tu. Ah, attends, alors tu conduis
16: j'suis
1: pas.
16: Plus
1: non, non, non, non, non, attends. Attends, tu conduis pas?
16: Non.
1: D'accord.
16: Bah
1: donc
16: ouais.
1: Comment tu peux savoir que les routiers ont des posters de femmes nues dans leur camion?
16: Alors,
1: explique-moi.
16: Parce que je suis à côté du conducteur, dis.
1: Ouais.
10: Tu fais du stop, tu montes dans la cabine, et dans la cabine, tu t'aperçois qu'il y a des demoiselles qui écartent l'air.
17: Ouais.
16: Et voilà.
17: Au moment où tu te fais sauter, tu les vois, les posters, hein, quand t'es une fille.
2: Ouais, ça. T'as peut-être vu des films aussi.
1: Ouais, je crois que t'as dû voir des.
16: Mais non, attends, quand
2: films porno de routier.
16: Quand t'es dans une bagnole et que Google, quand t'es juste à côté, tu le vois.
1: Eh ben alors, quand tu te rabats, t'as bien un rétroviseur?
16: Bah ouais.
1: Bon, bah alors, tu peux voir la max du camion?
16: Mais je regarde pas.
2: Ouais, mais c'est
16: je regarde pas, j'ai le droit de regarder.
17: GG.
1: Gros peinard.
17: Attends, Gérard.
1: Gros pandard.
16: Ouais, j'ai entendu aujourd'hui Pictoul, c'est une nouvelle marque japonaise.
1: De quoi?
16: Pictoul.
1: C'est quoi ça?
16: C'est une nouvelle marque japonaise.
1: C'est un camion?
16: Bah oui.
1: Ah bah ok, je vois bien. C'est tout?
16: Ouais.
1: Ah bah d'accord. Foin?
18: Ouais, Gérard, mon père il est routier.
2: Moins fort, t'es pas à la maison.
18: Ouais, ok, excusez-moi. Mon père il est routier et son camion c'est un Play School.
17: Ah mais tout se joue à l'HP School.
1: Eh, foin!
18: C'est une bonne marque quoi.
1: Non mais je crois que t'as fumé du foin là.
18: Mais non, c'est mon père, il transporte du foin, il m'a appelé foin, c'est pas de ma faute.
1: Ma soeur m'a appelé, je t'emmerde.
18: Bah ouais, ça, je sais que tout le monde t'emmerde.
1: Eh ben alors, au revoir.
18: Oh, tu viens d'arriver.
1: Non mais bonne nuit, au revoir.
18: Enfoiré.
1: Au revoir, enfoiré, par toi-même, allez hop.
17: Allez, dégage, enculé, va.
1: Toi, tu restes poli.
10: Bah, on va demander à Rico qu'on est sur internet, là.
2: Attends, il te défend.
17: Je te défends, GG, je suis avec toi.
1: Loukoum.
19: Oui, bah tu vois, Gérard, ça dépend des camions, en fait. Hein. Ça dépend si c'est un camion poubelle, si c'est un camion qui transporte du froid. Faut que tu précises ta question.
17: Et ton nom. Précise ton nom aussi.
19: Bah, Loukoum.
2: Ah, il peut pas tout faire, il bouffe, là. Il est en train de bouffer, t'écoutes.
1: Ah, mais Loukoum.
17: Vas-y, crache.
1: Je t'écoute, hein.
17: Mais ça peut parler, à la SDR.
1: Bon, allez, Loukoum.
19: Oui.
10: Tu te réveilles?
1: Tu dors ou quoi, là?
19: Ah non, mais je te dis, il faut que tu précises ta question.
1: Allô? Quelles sont les marques...
10: Oh!
1: Quelles sont les marques de camions autorisées? Loukoum!
19: Je sais rien, hein. Moi, je vois pas les marques de camions, hein.
1: Ouais, là, d'accord.
17: Dehors.
1: Non, mais attends.
17: Cherche pas, dehors, vers là.
1: Tu connais pas tu connais pas les marques de camions?
10: Vers là, elle en a rien à faire du débat.
17: Ouais, elle s'intéresse pas, elle pense qu'à bouffer et à boire, elle aussi, alors dégage là, hop.
1: Bon, allez, hop.
2: Laquelle?
1: Je vais... Loukoum, au revoir.
17: Allez, hop.
2: Je la vire, allez.
1: Oh
2: là
1: là, allez, hop, terminé.
17: On veut des vrais femmes.
2: À la place de
10: Foin,
2: à la place de Foin, on accueille Papaye.
1: Non. Là, c'est autre chose, t'as pas été là.
2: C'était sur les 12 lignes, j'ai 803 de 8 5000 fans.
10: Il y a peut-être 12 lignes pour appeler.
2: Bonsoir, Papaye.
17: Bonsoir.
2: Tu veux un stream avec mes amis et moi?
17: Mais non, c'est rare. Mais tu peux m'appeler Mang ou Notre Coco, c'est comme tu veux. Oh, ça enlève.
1: Pour l'instant, tu fermes ta gueule. Attends, j'ai mal entendu là, ce que tu viens de me dire.
17: Tu restes tranquille avec moi, à peine j'arrive, tu me dis ferme ta gueule, comment ça?
1: Alors pour l'instant, tu vas te taire un petit peu, d'accord?
17: Je te réponds à ta question quand même.
1: Vas-y.
17: Bon,
20: je vais te choper à la sortie de la radio.
17: C'était quoi?
20: On va te niquer.
17: C'était quoi? C'était la marque des camions?
18: Ouais, je pense que c'est Fisher. Hein. Fisher Price.
1: N'importe quoi.
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2: Et Gérard, est-ce qu'il y a des marques non autorisées de camions?
1: Non.
2: T'en connais ou pas?
1: Jusqu'à maintenant, tous les camions que je connais.
2: Ouais.
1: Donc c'est les Magnum.
2: Ouais.
1: DAF.
2: Ouais.
1: Iveco.
2: DASFOC, non? Ça n'a rien à voir.
1: T'as l'heure, je te jure.
2: Non, je rigole.
1: Bon, Iveco,
2: après.
1: T'as Iveco, t'as...
12: Ikea, non?
1: Non, t'as quoi encore?
2: T'as les Mercedes. Ouais, t'as les Renault quand même.
1: Bah, je viens de le citer, le Magnum, c'est quoi?
2: Ah, le Magnum, c'est Renault. Ah, je savais pas.
1: Ah non, mais... Ah, non.
12: Le Magnum, en fait, c'est un modèle de chez Renault.
2: Ah, d'accord.
1: Ah bon, Magnum, c'est bien marqué. Il y a un petit logo, tu vois?
2: Bah ouais,
1: comme
2: mais
1: sur la voiture à Max, non, c'est précisé Renault.
2: Ah, mais moi, je croyais que c'était le mec qui avait la Ferrari.
1: N'importe quoi, toi.
2: Qui était routier avant.
1: Ouais, t'es vraiment starbé, toi. Starbé.
18: Ouais, j'en connais un autre aussi, hein.
1: Ouais.
18: C'est qui le charbon, ça?
1: Demande-lui la marque de ta voiture.
2: Non, on le sait, je la connais.
18: Fiat.
1: Château du Bar. Oh merde. Château du Bar.
18: Lada.
2: T'as une bouteille à 4
1: balles. Non, il n'y a pas de Lada.
18: Ouais, d'après moi, Fielder doit bien se trimballer avec une quatrelle ou un truc. Une Lada.
1: Non, Fielder.
2: Non, mais c'est pas le débat, on est sur les
1: Lada. Non, mais Fielder, je peux vous dire une chose. Il se trimballait avec une 205.
18: Ouais.
1: Et maintenant, il se trimballe avec la voiture du chef, c'est-à-dire une Mégane.
18: Ouais, mais au moins, lui, il a une caisse.
1: Tu peux dire. C'est la voiture Gérard, à Max.
2: Gérard, donne l'immatriculation aussi, si tu veux.
1: Hein, ouais. Alors, donc, on va attaquer.
18: C'est chaud, là. Hein. C'est comme si t'avais dit qu'elle était rouge, quoi. Attaque, vas-y.
1: 11h30.
18: Alors qu'elle est verte.
2: On peut se tripoter si tu veux un peu.
12: Qu'est-ce que tu veux qu'on se pignole, qu'on se lèche un coup, c'est quoi le
1: non, mais deux disques là.
12: Hein? Mais on vient d'en mettre un disque.
2: Deux disques.
18: On met deux disques. Je vous tape un disque.
1: Oh non, ouais.
18: Un peu. Gérard, tu roules
2: encore.
18: Oh
2: non, ouais.
12: Mais non, on va pas mettre deux disques maintenant, Gérard, on vient d'en mettre un.
18: Ouais. Gérard, est-ce que c'est vrai que toi tu roules en OCB?
1: Comment?
18: Est-ce que tu roules en OCB, toi?
1: Oh là. Non.
18: Non, lui, c'est plutôt smoking.
1: Alors, pensez-vous qu'il y aille.
12: Il va bien aimer, GG.
20: Allez.
1: Pensez-vous qu'il y a. Oh!
18: C'est pas passé dans mon enregistrement, ça. Merde.
1: Oh putain, mais merde! Oh
18: vas-y, Gérard, vas-y.
1: Vas-y.
18: J'ai fini la banque MD. Soyez constructible. Eh, si, Manu, tu me dois MD, au fait.
2: Non, c'est Jean.
1: C'est
2: Jean.
1: Si fait.
18: Pas la vie privée, arrêtez.
1: Bon, oui.
18: Bon, les petits mots, vous avez fini votre business? Eh, 9-4, ça va?
1: Non, mais vas-y, c'est toi, pose ta question, fais quelque chose avec les gens, c'est pas mon débat, c'est le tien.
18: Qu'est-ce qu'il a?
1: Moi, je peux rien faire, hein. Voilà, alors la question. Pensez-vous qu'il y ait autant de femmes ou d'hommes routiers?
18: Tiens, c'est papa, il peut répondre.
1: Ouais.
18: À mon avis, peut-être.
1: Alors, tu peux préciser?
18: Dans un sens, oui, dans un sens, non, ça dépend si ta tangente est bonne.
21: Hé, Gérard, tu penses aussi quand tu fais caca?
1: Alors, Fildar, c'est toi qui t'es amusé à donner ça aux auditeurs, je le sais maintenant. Donc maintenant, tu commences à me casser les couilles. Heureusement que c'est la dernière semaine des débats, parce que là, tu commences à me casser les couilles, vraiment.
18: Gérard?
1: Ok.
18: Gérard, c'est papaye.
20: Ouais.
1: Alors, maintenant, il y en a ras-le-bol de toi.
18: Tu peux me laisser finir?
20: Arrête, Gérard.
1: Bon, allez, hop. 3h36, tu balances un truc.
18: Non,
12: pas maintenant. Pose la question, interroge les auditeurs, je sais pas.
1: Grenouillette.
18: Ouais, je suis là.
20: Ah oui, vas-y.
1: Bon, allez, hop.
18: Ouais, c'est pas moi qui ai dit ça. Hein. Allô?
1: Gérard, arrête.
18: Ah, il est tout raide, papaye.
12: Attendez. Bon, Gérard. Tu fais quoi là?
1: Ta gueule.
20: Gérard, fais pas la gueule.
12: Voilà, ils te le demandent, les auditeurs, écoute-les. Dites-le lui.
18: Gérard, sois positif.
20: On est là pour toi.
18: Tu m'en parades, tu me répètes ta question, s'il te plaît.
12: J'ai pas entendu.
18: Il y a personne qui.
20: 3h47, si on t'aimait pas, on serait pas là.
18: C'est quoi la question, s'il vous plaît? Je me permets de facile.
1: Pensez-vous qu'il y ait autant de femmes ou d'hommes routiers?
18: Ah, impossible. Je pense qu'il y a que des hommes.
1: C'est qui?
18: C'est Grenouillette.
1: Bah non.
18: Il a raison. Je sais, c'est toujours. Gérard, c'est papaye, je peux préciser?
1: Vas-y.
18: Mais non, c'est toi.
1: Papaye, hein.
18: Je peux préciser? C'est un susbite, papaye. Gérard, tu me gères ça là ou quoi là? Tu fais quoi?
1: Je t'écoute.
18: Non, ouais, je voulais dire qu'il n'y a que des hommes dans la mesure où toutes les femmes elles se sont fait opérer depuis.
1: Mmh.
18: Oh, oh, ok.
1: Je pense qu'à mon avis tu te trompes. D'accord?
18: Ah non, moi j'en suis sûr. Hein.
1: Ether. Ether.
6: Ah, il est là.
18: Bon, je suis là.
1: Putain.
18: Ouais. Oh là là.
1: Oh la vache. Lance pas des canettes comme ça, Gérard.
18: Hey,
6: tu fais ton boulot ou pas toi?
18: Oui, je suis là, GG.
1: Non mais attendez.
18: Ouais, c'est bon, il part dans le vent. Ça va? Ouais, quoi de neuf? Ouais, tranquille. Tranquille.
6: J'ai porté plainte, hein.
8: Allô?
18: Bon, c'est Ether, là.
8: Allô,
1: attendez, il gueule. Il vous écoute pas, ça sert à rien.
18: Attends, mais...
6: Il est même pas capable de me faire un standard correct.
22: La demande à Philippe, il va le faire, là.
6: Oui, je vais le faire.
22: Lui, il va le faire.
6: Tu me le viens, lui, sur le... Dehors. Allez, casse-toi.
1: Allez.
6: Casse-toi.
1: Allez, ça y est, le fil d'art.
6: Allez, ça suffit, maintenant. Hop. Gerbe, vite
22: fait. Regarde, parce que tu m'as mis plein de
1: carillons. Ah, allez, installe-toi, on va reprendre. Vous êtes là?
18: Ouais, on est là. Bonjour, bon. Ether. Gérard. Salut, Gérard. Bonsoir.
1: Attendez, parce qu'il gère le nouveau standardiste, en fait.
18: Oh là, c'est qui?
8: Putain,
1: c'est Philippe. C'est Philippe.
18: C'est un stagiaire, le Philippe.
1: Ouais. Je répète la question.
18: Ouais.
1: Pensez-vous... Pensez-vous qu'il y ait autant de femmes ou hommes routiers?
18: Non, mais on a autant de traves que de routiers, ouais.
1: C'est qui?
18: C'est papa, il va répondre.
1: Attends. Toi, tu dégages des studios, je veux plus te voir. Tu dégages!
6: Merci, tout se passe bien. Il va m'apprendre, il va m'apprendre.
1: Attends, cours.
6: Dégage!
1: Oh merde. Je veux plus
6: te voir dans les studios. Ok.
1: Bon. Sinon, vous avez bien bouffé à Noël?
18: Ouais, que dalle, il y avait que des toasts avec du foie gras.
1: Ah bah, ouais. Et on est, on est combien sur internet là?
18: Je sais pas.
6: Regarde ce que t'as acheté tout à l'heure.
1: Bon Gérard, on va y aller peut-être.
6: Non, c'est fini.
1: Non mais qui. Vas-y. Ils sont gens. Boule d'ours.
8: Ouais. Eh ben moi je pense que ouais, à part les travelots, il doit y avoir un tout petit peu de femmes. Mmh. C'est un milieu de mecs.
1: Non mais je pense que maintenant ça peut être très bien femmes ou hommes qui conduisent. Hein.
8: Ouais, mais il y en a plus, hein, de mecs.
1: Ouais, mais ça c'est sûr, il y a plus. Merci pour le Larsen.
18: Bon.
1: Philippe, hein. Attention, toi. Donc, je peux dire que il y a presque... maintenant, c'est vrai que... Et encore, j'ai pas de sondage pour préciser vraiment.
8: Et Gérard, t'as pas de poil au cul.
1: C'est
8: le con qui a fait ça, franchement.
1: Non, mais ça... Non. C'est l'autre... Oh. Gérard, allez. Lui, je l'ai éclaté avant la fin de la... avant la fin. Bon, 3h40, allez, on fait une dernière question. Tiens,
6: Gérard, je comprends.
1: Allez, Gérard. J'en ai jusqu'à 4h.
18: Gérard, on ne peut pas répondre. Eh, ce serait cool d'avoir une question internet aussi.
8: Allez, Gérard, vas-y.
18: Bon, GG, je peux répondre.
1: Bon, attends, toi, vas-y, pose les questions.
18: GG, Sandy. Gérard.
1: Je t'écoute.
18: Ouais, c'est Ether, j'ai pas répondu, je peux répondre.
1: Bah alors vas-y.
18: Ouais, alors tu parles des hommes et des femmes, je voulais savoir si tu trouvais que le milieu des routiers était un milieu misogyne. Ah ça c'est raide.
1: Non.
18: Qu'est-ce que tu penses du sexisme?
1: Bah j'y pense rien du tout. Hey, je crois que je vais m'amuser d'ici la fin de d'ici 4 heures.
18: Tu peux pas penser, toi, t'es trop con.
1: Alors va te faire en tuer, toi, connard. Hop, au revoir. Terminé pour toi, je sais pas qui c'est, mais on prend au hasard. Allez, hop.
8: Gérard, t'as juste au hasard, Gérard. T'as juste, hein. Ah oui,
1: vas-y. Envoie la musique et ils vont se calmer, là.
23: Mais non.
1: Alors, la question, est-ce que l'on peut faire une soirée dans son camion? Est-ce qu'on peut faire une soirée dans son camion? On se retrouve juste après, tu me mets de la musique. Merci.
23: On met un 10 direct.
1: Allez.
23: Un numéro de téléphone quand même peut-être.
1: 0870-5000 et 0803-08-5000 et on se retrouve tout de suite après. Ça y est, donc alors... Croyez-vous qu'un routier se déguise à Noël? On va demander à Grenouillette. Allô?
23: Mais les auditeurs filent.
6: Ça y est.
18: Allô? Allô?
1: Ouais.
18: Allô? Ah, Gérard, c'est papa, tu m'entends?
1: Non, pour l'instant, j'ai demandé Grenouillette.
18: Ouais, déjà, alors tu te capes direct, toi. Mais je peux t'appeler Grenouillette, si tu veux.
1: Okay. Je demandais à Grenouillette.
18: Tu peux devenir petit gros LR, hein, y'a pas de problème.
3: Bon, tu te tais.
18: Hein. Oh, violon, violon.
3: Ouais,
18: d'accord, ok. Alors la huisse. Pas chou qui va repéter la semaine prochaine. Ah, 10 fois mieux.
1: Non, mais de toute manière, c'est le dernier débat de l'année. Hein. Je préfère vous signaler. Hein.
18: Aucun rapport.
1: Alors, Grenouillette.
18: Oui. C'était quoi? C'est quoi la question? Il y a d'autres.
1: Attends, allez hop.
3: Philippe, allez.
1: Au revoir. Terminé. Ether.
5: Ouais, Gérard, t'as pas 10 balles là, s'il te plaît?
18: Non.
1: Ether, tu te calmes parce que sinon tu vas faire comme Grenouillette.
18: C'est pas moi, Gérard, c'est pas moi.
1: Alors, Ether.
18: Oui,
5: ouais, Gérard, t'as pas 10 balles là.
18: Non, arrête. Ce que je voulais dire, donc, c'est que je déconseille forcément aux routiers de se déguiser. Parce que moi, je me souviens qu'un jour, j'avais un pote qui était routier qui s'était déguisé. Il s'était déguisé en poule. Et il s'est emmêlé dans les tentacules, ce con, et il a fini par se cartonner, quoi. Donc, si c'est pour causer des accidents, évitez les déguisements, messieurs les routiers.
1: Non, mais je pense. Faut bien préciser. Non, mais attendez, Ether.
18: Ouais.
1: Faut bien préciser qu'on met tout ça sur la faute des routiers. Mais en fin de compte, c'est pas que les routiers qui créent des accidents.
18: Non, mais il y a aussi le déguisement, c'est vrai.
1: Non. Faut bien dire une chose, que les trois quarts du temps, on dit toujours les routiers, c'est eux qui créent le plus d'accidents.
18: Ouais,
1: t'es d'accord? Non, mais attends, laisse-moi finir.
18: Ouais.
1: Et tout le monde va être d'accord avec moi.
18: Ouais,
1: et ouais. Ça, faut pas dire que c'est toujours les routiers. Parce qu'en fin de compte, c'est pas eux qui créent le plus d'accidents. Accident.
18: Moi je dis, il y a aussi les conditions atmosphériques. Je veux dire, quand tu vois qu'il pleut ou qu'il neige ou que il y a du verglas, des trucs comme ça, je veux dire, c'est normal aussi.
5: Voilà, ça glisse en plus. Non, mais moi une fois j'ai vu un routier qui était déguisé en Lady Di, il s'est pris pour l'Alma comme un con.
1: C'est qui? C'est quoi ton nom?
5: Il ressemblait à quelqu'un que je connais.
1: C'est qui ton nom?
18: Oh là là, dénoncez-vous là, qu'on vous dire. Vous voulez pas vous dénoncer, on va vous jeter, c'est cool.
1: Bon, boule d'ours.
11: Bah, à part un pack de bière, je vois pas, franchement.
1: Bon, bah, d'accord, c'est tout ce que t'as à dire, toi.
11: Ouais.
1: Ah, bah, ok.
18: Gérard, c'est papa, je peux répondre.
1: Gros pandard.
11: Bah, écoute, mon GG, je suis un petit peu fatigué.
1: Oh bah attends, moi je suis pas ton GG.
11: Écoute.
1: Ok. Moi, je vais dire une chose, que depuis minuit. Que j'ai attaqué, il est 3h, demain il va être 4h du matin.
11: Écoute.
1: Il va être 4h du matin.
18: Ouais.
1: Hein. Et demain, et tout à l'heure, j'ai rendez-vous. Bon, ta gueule.
18: Après, il va être 5h.
1: Ouais, mais moi, j'ai rendez-vous à
11: 11h30. Écoute,
1: GG. Et moi, il va me rester quoi, 7h à dormir? Alors maintenant, vous répondez. Allez, gros panda.
11: Gros panda, donc. Bah écoute, je suis un peu fatiguée, donc je vais faire un gros dodo et je te dis bonne nuit et bonne Noël, voilà.
1: Ah bah ok, au revoir.
18: Gérard, c'est papa, je peux répondre?
1: Alors accouche-toi.
18: Ouais bah je t'emmerde.
1: Eh bah moi aussi.
18: C'est pas moi, Gérard.
1: Hop, allez.
18: Allez,
1: oh bah ça va aller vite là.
18: Allez, Gérard, c'est papa, je peux répondre cette fois?
1: Ça va aller vite, la conclusion.
18: Ouais Gérard. Il a dit papa, il y a déjà. Gérard.
11: Oui bah Gérard, ce serait bien qu'il soit déguisé toute l'année, en fait, non?
1: Ceux qui sont bons là, tu me les dis.
3: Ouais, bah je suis en train de faire.
1: Gros pandard, il est parti. Qui c'est qui nous reste?
18: Papaye. Il reste Ether, c'est tout.
1: Papaye.
18: Ouais, donc, moi, la dernière fois que j'ai vu un routier déguisé, c'était, je me rappelle, c'était il y a longtemps, hein, c'était à Noël 78, je crois.
1: Ouais,
18: et il était déguisé, non mais je peux pas le dire en fait, laisse tomber.
1: Non mais si, dis.
18: Non, je peux pas le dire.
1: Mais dis.
18: Bah, il faisait 120 kilos, il avait des gros stress et il puait de la gueule.
1: Voilà. Tu veux penser, c'est...
18: À
1: tu veux dire
18: camionneur. Ah non, c'était pas Sandy, elle avait pas une grosse couche de fond de teint sur la gueule.
1: Hop,
3: attends,
1: allez,
3: attends,
1: hop.
3: Attends.
1: Terminé pour Papaye.
3: Attends, Gérard.
1: Au revoir, Papaye.
18: Gérard, je peux t'emmerder avant de partir.
1: Au revoir.
13: On accueille Routier Mystère.
18: Eh, c'est quoi cette voix derrière? C'est qui ça?
13: Taisez-vous.
1: Routier Mystère.
18: Ouais, ça c'est du standardiste. Ça c'est du fil d'art qui pète les plombs.
1: Ouais. Moi, mais je pense que c'est bien ça. C'est bien du fil d'art qui pète les plombs.
18: Gérard.
1: Oui.
18: Je peux répondre?
1: Oui.
18: Ouais. Je voulais juste te dire que en fait. Et hop là.
1: Ah bah d'accord. C'est bien.
18: Allô.
1: Alors dernière
18: Gérard,
1: question.
18: Gérard. Ça fait longtemps qu'on n'a pas eu de questions internet là.
1: Bah non, y en a plus de questions internet. Je sais même plus combien qu'on est sur l'internet.
13: Enlève le fil,
24: 5998.
1: Oh, il m'a. Oh,
3: qu'est-ce que tu fous là, Philippe?
25: Bah, j'espère. J'arrive.
3: Aidez-moi. 5998. Qui c'est qui fait ça?
0: téléphone, Gérard.
1: Attends, c'est quoi là ce bordel? Qu'est-ce qui nous reste là?
23: Bah je sais pas.
20: Faut qu'il y ait. Un nénuphar, hein.
1: Un nénuphar?
20: Bah oui. Tu l'as pas dit, Manu?
23: Ah, c'est le tien. Ah, si tu lui piques son blanc.
1: C'est normal, on à la tienne.
0: T'es bonne, Gérard.
1: Bon, allez, dernière question et après on fait conclusion. Il est 3h54. Rigo, combien qu'on est?
9: On est, comme disait Max, 5999.
1: Ah,
9: plus qu'un. Plus qu'un.
1: Et il va arriver le 6000 ou pas?
9: Le quoi? Le 6000ème.
18: Bon, Rigo, j'arrive.
1: Tiens,
18: je
1: branche
18: mon PC, j'arrive.
1: Okay, alors, peut-on être routier quand on a le bac? C'est ouais, une question.
18: Je te prie de ton cul. Ça doit pas être très cher.
14: Dégage.
18: J'ai des problèmes de connexion là.
1: Alors peut-on être routier quand on a
9: son bac? Attends, Gérard, deux secondes. Si t'as des problèmes de connexion, tu changes de serveur.
18: Non, c'est pas ça, c'est mon provider qui déconne. Des alertes que d'internet.
9: Là, je prends rien pour toi. Et pas de marque, s'il te plaît.
18: Ouais.
1: Alors, donc c'est la dernière question. Donc peut-on être routier quand on a son bac? Allez, on accouche là parce que.
18: Ça sert à rien, quand t'as ton bac, tu fais pas routier.
1: C'est qui?
18: Routier, c'est vraiment le dernier recours dans ta vie.
1: C'est qui?
18: Arnest, salut GG, ça va? J'ai piraté la ligne du standard.
1: Ether.
15: Gérard, ferme ta gueule!
23: Bon, qu'est-ce qui se passe là?
1: Qu'est-ce qui se passe là?
18: Gégé, tu me laisses là pour un choco?
1: Non mais
18: Allô?
1: Non mais je sais pas où.
15: Gérard, ferme ta gueule!
18: Gérard?
1: Ouais.
18: Routier Mystère à l'appareil.
1: Ouais.
18: Bonsoir. Donc moi je viens d'arriver.
9: T'es cool toi.
18: J'ai pas trop suivi le débat.
23: Ah non mais tu satures aussi toi Lascar.
18: Mais ça m'intéresse, continue.
1: Donc peut-on être routier quand on a son bac? Je te pose la question. Parce que c'est la fin là.
18: Impossible. Moi je vais te dire franchement, je suis routier depuis déjà 10 ans.
1: Ouais.
18: Et j'ai pas mon bac.
1: Mm-hmm.
18: Et ça m'empêche pas d'être un bon routier.
1: Ouais mais. Oh là,
18: un bon routier est un routier.
20: Pourquoi
18: tu disais
20: ton bac
18: est
20: refusé, non?
18: Tu disais, Gérard?
1: Non, mais je pense, t'as écouté un peu tout le débat, non?
18: Bah non, j'étais dans le camion et il y a des moments, je captais pas.
1: Oh là, t'es encore dans le camion, toi?
18: Non, je suis chez moi, là.
20: Vas-y,
18: je suis à côté de ma femme.
1: Ouais, ok. Ether.
24: Tu disais, je vais te laver les fesses, tu fous.
1: Ether.
18: Non, mais il est parti, hein.
1: Alors, boule d'ours.
18: Ouais, tranquille.
1: Ça va
18: te faire foutre,
1: GG. Bah, c'est bien, toi aussi.
9: Copyright.
1: Alors, on est pas 6000.
18: J'ai
1: rien
18: à te dire, copyright, c'est copyright.
1: On est pas 6000.
18: Non, mais on arrive pas à te connecter. 7 ou 8, hein.
9: Bah non, Arnett, il arrive pas à se connecter.
1: Maintenant, ça y est, c'est terminé. On fait conclusion. C'est pas grave.
18: Allô, c'est Pierre, je peux répondre?
23: Il a pas répondu.
1: Bah, vas-y.
18: Ouais, c'est Pierre, l'appareil.
1: Bah, je t'écoute.
18: Moi, je pense que bon.
25: Ok, Michel. GG.
23: Bah, Gérard, fais quelque chose, là.
1: Alors, tu réponds, Pierre, correctement ou pas?
18: Ouais, c'est Alain, je peux répondre?
1: Bah, alors, tu réponds. Foutez-vous pas de ma gueule.
18: Ok.
1: Bon, allez, hop, conclusion. Conclusion des débats.
18: Gérard.
1: Conclusion.
18: Gérard, t'as l'heure, s'il te plaît?
1: Conclusion, il est 3h56, on arrête, on fait conclusion.
18: Gérard, t'as l'heure, s'il te plaît?
1: Conclusion!
18: Bon, Gérard, t'as l'heure, s'il te plaît? C'est quand même routier mystère, merde.
1: Gérard,
18: l'heure, s'il te plaît?
1: Conclusion!
18: On va faire un débat sur la profession, merde.
9: Bon, Gérard, je remercie Acetone quand même qui vient d'arriver, qui est le 6000ème connecté.
1: Et voilà ce que j'attendais, les 6000, donc maintenant on fait conclusion.
23: Ouais, maintenant tu peux te casser, t'as les 6000, tu peux te casser.
1: Donc conclusion des débats.
18: Ouais, alors c'est moi, je voudrais faire une conclusion.
1: Ouais, vas-y.
18: Alors j'invite tous les gars de la radio chez mon pote Goldo qui organise une grande fête le lundi, je sais pas combien, enfin lundi qui arrive.
25: Oh, le
1: ok, Bléro.
18: Ça rigole.
1: Eh ben bonne nuit à toi.
18: Merci, salut.
23: Je peux venir, moi?
18: Bah ouais, pas de problème.
1: Okay. Donc,
18: t'invites du monde, tu veux.
1: C'est cool. Qu'est-ce qu'il nous reste?
18: Ouais, c'est Routier Mystère.
1: Ouais.
20: Ouais, bah...
18: Ouais, je vais parler de la meuf avant.
20: Ouais,
15: Gérard, t'as l'air, s'il te plaît?
20: Ouais, bah je trouve qu'on a vachement appris, toi. Je me coucherais vraiment moins bête, Gérard. Je te remercie beaucoup pour tout ce que tu m'as appris, là.
1: D'accord.
18: GG?
1: Ouais.
18: T'es cocotte?
1: Ouais.
25: Bah, je voulais dire que pour la veille de Noël, quand même, un débat sur les routiers, t'es très. T'es cool comme mec.
1: Ben, ça, c'est pas moi qui l'avais programmé.
25: Ouais, pas trop le rapport avec Noël, quoi.
1: Non, mais c'est pas moi qui l'avais programmé, ça a été annoncé déjà depuis la semaine dernière.

0: bordel au standard.
1: Coupe, coupe, Manu. Donc il voilà. y a une conclusion de Turpentine, elle dit que ton débat il avait ni queue ni tête comme toi.
2: Non bah ça m'aura étonné. Donc petite conclusion comme il n'y a plus personne. Donc bah, la seule conclusion que j'ai à dire c'est que c'est dommage que ça y foiré quand même. Parce que normalement c'était bien parti au départ, mais ça a foiré vers la fin. Et donc sur ce, il est 4h du matin, donc on va laisser la place à Rousseau pour la nuit sans pub.
1: C'est pas moi ce soir?
2: Ah non, c'est pas toi parce que je me suis pas trompé. Okay. Donc c'est Rousseau pour la nuit sans pub, demain matin 6h, 9h, Bart, et de 22h à minuit, Max avec, comment qu'il s'appelle, Jean de Neubert. J'avais oublié. Et on se quitte avec Gérard.
0: Demain, Jean, il est pas là.
2: Il n'est pas là.
0: Il se repose.
2: Ah bah oui, c'est vrai. Non, demain, c'est Noël.
3: Par contre, demain, il y aura plein de petits trucs. Il y aura des surprises.
2: Moi, il y aura des petits remix.
3: Ouais, DJ Smash, mais DJ Phil. On aura peut-être Guy et Christian, les accros de la forme. Peut-être Pedro dans l'hélico. On aura peut-être droit, je sais pas, plein de trucs comme ça, quoi.
2: Ouais, bah c'est bien.
3: Ah, ben... des petits remix de GG.
2: Bah si tu veux.
3: Il y aura surtout le best-of lundi avec tous les remix et les.
2: Lundi.
3: Bah, le
2: Ah, parce que lundi, tu fais plus d'émission. Ah, ben, c'est vrai, t'es en vacances. Ouais. Ah, ouais, c'est vrai, mais là, c'est la dernière. Donc, ben, comme c'est la dernière, ben, on vous souhaite.
4: On se fait la bise.
2: Va te faire enculer, toi. Tu vas te faire enculer, les
5: filles. Gérard, t'as juste pris ton cul.
2: Ta gueule, toi. Donc, ce que je peux vous dire, ben, je vous souhaite une bonne et une heureuse année.
4: Bonne année.
2: Putain! Je vous souhaite une bonne une heureuse année et on va se quitter avec les Vénards et les Glus et les Glous. Et ben sur ce, ben bonne heureuse année et à l'année prochaine.
4: Allez Gérard !
2: Ouais !
0: Bon alors les filles, Magali ?
6: Oui ?
0: Tu fais quoi dans la vie ?
6: Ah, je suis étudiante encore.
0: Étudiante et Cassandra, tu fais quoi toi ? Oui, tu m'as déjà dit peut-être.
6: Non, dis-toi justement, je pense pas.
0: Non, tu fais quoi ?
6: Je suis secrétaire.
0: Tu es secrétaire, très bien. Oui. Chez papa ?
6: Non, du tout.
0: D'accord. Attention, j'avais dit, Cassandra, que j'allais t'offrir quelque chose de beau.
6: Oui, j'avais une surprise.
0: Magali.
6: Oui.
0: Elle est pour toi aussi. Attention. Mon Dieu. Il est là.
6: Qui?
0: Allô? C'est un grand enfant. Vous ne l'avez pas reconnu?
6: Ah non, du tout.
0: Hein. Refais les bruitages sans rien dire, refais des bruits.
6: J'ai un porte-clés qui fait le même truc, donc...
0: Ça, c'est son nouveau joujou, ça?
4: Ouais.
0: Ah, c'est son nouveau joujou?
6: C'est qui?
0: Ah. On attend de savoir quel est le premier sur Minitel qui va le retrouver, quel est le premier qui va deviner qui est lui. Ah non, on ne dit rien pour l'instant.
6: Mais
0: hein.
6: T'es privé d'antenne pendant combien de temps?
0: On va lui dire. Ah, Dimitri a trouvé, bien entendu, il s'agit de Gérard.
6: Hola.
7: Le Gérard.
8: Allô.
7: Bonsoir.
6: Bonsoir.
0: Bonsoir
6: Gérard.
0: Salut Gérard.
8: Salut.
0: Alors, ça y est, la punition est finie.
8: Quoi, la punition, ça va pas chez toi, non?
0: C'est
6: quoi la punition?
0: C'est génial ça.
8: Ça, c'est un nouveau bidule qu'on m'a donné et que je garde.
0: Ah bon.
3: Il m'a dit que c'était quand il y a quelqu'un sur l'antenne qui le faisait chier, pendant qu'il parlait, il mettait ce bruit-là.
0: Ah bon?
3: Ouais.
8: Ouais, c'est... le premier qui m'emmerde, je mets ça. Alors attention.
0: Vas-y, alors mets les bruitages. C'est extraordinaire.
6: C'est
0: magnifique. Il y en a plus d'un qui va être jaloux, hein. Oh là là, c'est
8: bon,
0: génial.
8: Je suis pas là pour ça.
0: Je te présente Cassandra.
8: Déjà entendu
0: tout à l'heure dans son bain.
8: Oui.
0: Hein, et puis également notre amie Magali de Chambéry.
6: Oui.
0: Qui est nue à côté d'un soi-disant piano et d'une soi-disant cheminée.
6: Pas nue, pas nue. Ah. Pas nue, quand même. Je sors du bain, je vais quand même mettre en peignoir, quoi, quand même.
0: Alors.
6: Et puis c'est froid à Chambéry, c'est normal que j'ai un feu.
0: Ah non, mais c'est toi qui vas le lire.
8: Florent, non, de toute manière, c'est normal, hein, parce que là-bas, c'est la ville où il fait le plus froid.
0: Ah oui,
6: c'est vrai.
0: C'est vrai.
8: Ouais, parce que j'y étais il y a un an.
0: Ah oui, carrément.
8: Mm-hmm. Bah oui, tu sais très bien, t'as reçu une lettre il y a un bout de temps de ça.
0: Je me souviens plus que c'était de Chambéry. Alors...

0: Magali et Cassandra,
1: oui.
0: Ainsi qu'Alain. Surtout Alain, Alain. Alain. Alain. Gérard.
2: Ouais.
0: Ouais.
2: Pourquoi Alain? Qu'est-ce que c'est que ça encore, ce nom bidon là que tu me surnommes, toi?
0: Je déconne, j'essaie de te taquiner.
2: Bon, alors, bah, de toute manière, tu y arriveras pas.
0: Alors, Gérard.
2: Allons-y.
0: Sois bien attentif à ce qui va se passer.
2: Ouais.
0: Florent a quelque chose à te dire.
2: Alors, j'écoute.
0: Écoute attentivement, ainsi que Cassandra et Magali, dites-moi ce que vous en pensez. C'est un pur chef-d'œuvre.
1: Ok.
0: Petit bijou concocté en 3-4 jours. Il lui a fallu 3-4 jours pour
3: quand même. Ouais.
2: Ah, quand même. Ah, bah, dis donc, il est gonflé celui-là.
0: Il est très lent. Il a eu beaucoup de problèmes d'inspiration. Il a pensé à toi et là, d'un coup, il a eu un déclic.
2: Ah, ouais, ouais.
0: Et depuis qu'il a pensé à Gérard, il lui a fallu 10 minutes. Écoutez bien.
3: Toi qui écoutes Fun, toi qui appelles le 05 70 5000 ou le 36 15 Fun Radio, toi qui veux faire un Kiki Donc ou un Jackie, toi qui veux jouer au double fun, toi la fille qui dit à Max que tu l'aimes, ce poème est pour vous. Point final à la ligne.
0: Alors
2: il est pas gonflé, hein. Il est pas gonflé de reprendre sur moi, hein.
0: Ah ouais, non mais là il s'est...
2: Non, mais pas gonflé.
0: Du tout, le mec, tu es mon inspiration, Gérard.
2: Eh, quand même, lui falloir 3-4 jours pour construire ça. Moi, en une semaine, j'en ai construit 23.
0: Non.
1: Fais
0: péter un de ces 23, vas-y.
2: Alors, attends, on va prendre dans l'ordre. Attends.
1: Alors,
0: oui.
1: Tu peux aller faire pipi?
0: Qui a demandé?
1: Cassandra.
2: Oui. Oh, tout de suite.
0: C'est drôle, oh, comment déjà ma femme, mais vas-y, ma chérie, je t'en prie.
1: Merci.
2: Bon, bah, on va attendre qu'elle revienne.
1: Non, mais c'est bon, j'ai le portable, j'entends.
2: Alors, non, mais je veux pas le savoir, moi.
0: Attends, ça voudrait dire qu'on pourrait éventuellement t'entendre faire pipi?
2: Non, pas de ça.
0: Gérard.
2: Non.
0: Ça va être un grand moment de radio. Live, Cassandra. De Neuilly. Va nous faire pipi dans des water de luxe.
1: Ouais.
0: En direct live. Magali, toi, tu pourrais pas faire ça?
1: Bah non, j'ai pas envie de faire pipi.
0: T'as pas envie de faire pipi, alors?
2: Bon, bah voilà, alors comme ça, c'est bien.
0: Écoutons Cassandra faire
1: pipi. Je sais pas comment je vais mettre en pipi, mon dieu. Ah si, je vais mettre en
2: pipi. Quand vous voulez, hein.
1: Ah non, je fais comment pour me.
0: Bah vas-y, vas-y.
1: Attends, ok, ah c'est bon. Okay.
0: Taisez-vous, écoutons. Grand moment de radio.
1: C'est pas beau, c'est sale.
2: Chut. Comment?
1: Ça sera ça à l'antenne.
0: Mais non, on va écouter, vas-y, on va
2: bon,
0: couper.
2: Alors attends, on va commencer par un...
0: Alors attends. Cassandra,
1: oui.
0: Retiens-toi, t'as pas fait pipi là?
1: Non,
0: bon. Ta tante est assise là? T'es assise? Bon, quoi?
2: Non, mais tu la laisses faire pipi et c'est tout.
0: Non, mais pendant que Gérard va nous lire un de ses poèmes.
2: Non, tu la laisses et puis après,
0: ah,
2: moi,
0: si! Je le vois, Gérard!
1: Quoi?
0: Lis-nous un de tes poèmes.
1: Laisse faire pipi.
2: Bon, alors, laisse aller faire pipi!
0: Non, alors Florent, vas-y, lis un poème. Lis le poème. Cassandra, pendant que tu fais pipi, Gérard, Florent va relire son poème. Vas-y.
2: Ouais, qu'il le relise parce que.
0: Alors, taisez-vous, silence, on écoute. Vas-y, Cassandra, tu fais pipi.
3: Le même ou un autre?
0: Le même ou un autre?
2: Un autre!
0: Chut, attention.
2: Un autre!
0: Vas-y, Cassandra, on t'écoute, c'est toi qui démarres, tu donnes la première note.
1: C'est parti!
2: Et le poème là, c'est quand?
0: Et le pipi aussi, on attend.
2: Non, mais moi, c'est le poème.
1: Elle est en train, hein.
2: Oh là là, le bordel.
3: Toi qui me forces à travailler tout le temps. Toi qui me forces à faire le standard une heure avant l'émission. Toi qui me crie dessus quand un auditeur a pas la pêche. Toi qui te moques toujours de moi et de mes habits. Toi qui me dérange quand je suis au téléphone. Toi qui te dis le plus grand. Toi qui te dis et point final à la ligne.
0: Oh là là, bravo.
2: Bon, ça y est,
1: bien.
0: Alors, Cassandra et tout, petit pipi, hein.
1: Alain, c'est pipi
0: Gérard. Ah, Cassandra, petit pipi, hein.
1: Attends, un coup de grâce.
2: Bon.
0: Alors, Gérard.
1: Tu crois, moi, hein?
0: Ah, Gérard, on t'écoute.
2: Ah, ça y est, quand même. Parce que sinon, je remets le bordel, hein.
1: Putain, je suis chabon. Ah, non.
2: Bon, alors, l'autre, Florent, ton point final à la ligne, tu le gardes.
0: Voilà.
2: Hein? Merci, tu le mets de conserve et puis tu fais un poème pour dans 3 semaines.
0: Voilà.
2: Hein? T'auras le temps d'ici 3 semaines de faire un petit poème avec point final à la ligne.
0: D'accord.
2: Bon, alors allons-y, on y va, parce qu'il y en a un.
0: On y va.
2: Bon, c'est parti. Alors, je voudrais te dire je t'aime, mais je n'ose pas. Je voudrais te dire je t'aime, mais je ne sais pas comment te le dire. Je voudrais te dire je t'aime, du fond du cœur, mais je reste bloqué. Je voudrais te dire je t'aime, avec... Je voudrais te dire je t'aime comme une rose. Je voudrais te dire je t'aime avec des fleurs. Je voudrais te dire je t'aime avec une lettre, mais je n'ai pas ton adresse. Je voudrais te dire je t'aime... Avec un cœur, gravé nos deux noms. Oh. Je voudrais te dire je t'aime sur un sur un côté de la maison. Je voudrais te dire je t'aime avec un cœur percé par deux flèches. Je voudrais te dire je t'aime dans le creux de l'oreille, mais tu écoutes le Wattman. Ton Wattman. Je voudrais te dire je t'aime. Je vous. Eh hey, oh.
1: Il m'a dit Gérard, je t'écoute, moi.
2: Je voudrais te dire je t'aime avec un voyage. Je voudrais te dire je t'aime devant un dîner aux chandelles. Je voudrais te dire je t'aime avec un superbe bijou que je t'offrirai après un an d'attente, d'entente, si tu veux bien de moi. Bon, ça c'est...
0: Oh, bref. On rajoute.
2: Je voudrais te dire je t'aime, mais seul à seul et en tête à tête. Je voudrais te dire je t'aime au téléphone, mais il y a trop de gens, de monde qui écoutent, surtout la nuit. Ils sont tous jaloux.
1: Ouais.
2: Je voudrais te dire je t'aime sur une musique douce. Merci Max pour la musique.
0: Oh, c'est joli, bravo.
2: Merci Max pour la musique.
0: Attends, je vais caler la musique. Attends deux secondes.
2: Non, mais il est trop tard.
0: Ah non, mais j'en remets une autre là. Alors, deuxième poème, la suite. Oh, putain, mais tu t'es défoncé grave là pendant les
1: trucs.
0: Oh, attends. Excuse-moi, mais dans l'écriture, t'es quand même vachement plus moderne qu'avant. T'as quand même.
2: Ah ben ça, c'est simple. Celui-là, je sais pas. C'est tous ceux de la semaine qui ont été concoctés.
0: Ah, sont magnifiques. Celui-là, il est beau.
1: Ouais, c'est clair. C'est magnifique.
2: Bon, il y en a deux qui sont destinés à.
0: À qui je sais.
2: Non. À Neuilly, mais en dernier.
0: D'accord.
1: Ah, c'est gentil.
2: Bon, ça reste de côté.
0: Est-ce que
2: dis donc, toi, la vedette, là.
0: Ouais.
2: Non, il n'y a rien pour toi. Manque de peau.
0: Ah, merde.
2: Non, parce qu'il y a un truc, mais Florent, il a pas voulu que je le passe.
0: Ah bon, bah alors, fais-nous un autre truc, quelque chose encore de très très beau, parce que pour Cassandra et Magali, je suis sûr qu'elles sont sous le charme.
1: Alors, je voudrais...
0: Parce qu'il en a écrit 23, vous rendez compte, les filles, alors que Florent a mis 4 jours pour en écrire
1: Max,
0: un.
1: Max,
0: oui.
1: C'est mon âge, en plus. J'ai 23 ans, il a écrit 23 poèmes.
0: C'est grave.
2: Bon, mais attends, 23, j'en ai rajouté 2 pour toi, Cassandra, alors donc ça fait 25.
0: Ça
2: fait plus 23. Hein.
0: Oh, c'est magnifique.
2: Bon, allez, envoie une musique douce, là. Un genre de petit slow, tiens.
0: Quelque chose comme ça, écoute.
1: Ah ouais, du piano.
2: Non, pas de piano. J'aime pas le piano. J'aime pas le piano.
0: Non, mais c'est Gérard qui décide.
2: J'aime pas le piano.
0: Bon, alors commence et je vais mettre la musique après.
2: Vas-y. Non, tu t'envoies la musique, après je continue.
0: Ouais, dis donc.
2: Oh.
0: Bon, le festival continue, hein. Ah bon, alors, parce qu'il a fait plein de poèmes, quand même. Oh, les filles, elles doivent être folles contentes de te retrouver.
2: Non, mais de toute manière, ça va pas durer longtemps. Hein.
0: Pourquoi? Pourquoi?
2: Parce que de toute manière, ça va être une fois par semaine, maintenant.
0: Ouais, exactement.
1: Oh, c'est fou.
4: Il y a même un mec qui est heureux de le retrouver.
0: Ah bon?
2: Qui?
0: Oui, bah il y a quelqu'un qui a une. Ah bah des gens.
2: Qui, Florent?
0: Des auditeurs et des auditrices qui ont des poèmes.
2: Mais qui est content de me retrouver?
0: On va te le dire.
2: Mais attention, pas l'autre PD de ma chambre.
0: Mais non.
2: Écrit au président de la République si ça va pas.
0: Non.
2: Moi,
0: mais
2: j'ai fait la lettre au président de la République.
0: Ce sont des gens qui sont tellement heureux qu'ils ont écrit des poèmes en ton honneur. Et d'ailleurs, il va y avoir plein de filles, plein de mecs qui sont en train d'appeler en ce moment. Florent les sélectionne. Un petit poème en ton honneur, on en a déjà. Mais d'abord, musique, et écoutons le poème que nous a concocté Gérard. Attention, musique, maestro.
1: C'est pour qui?
0: Chut.
2: De toute manière, c'est marqué à la fille qui m'aimera et qui m'écoutera, puis c'est tout, voilà.
0: Point final
2: à la ligne, ou à toute celle qui comprendra ce que ça veut dire. Point final à la ligne.
0: On y va, c'est
2: parti. Franchez la musique, maestro. Laisse-moi te faire un bisou sur tes lèvres le soir avant de dormir. Laisse-moi te faire un bisou dans le cou la nuit. Laisse-moi te faire un bisou sur tes lèvres avant d'aller travailler. Laisse-moi te faire un bisou sur ton corps quand tu prends ta douche. Laisse-moi te faire un bisou sur tes lèvres pour ta fête ou ton anniversaire. Laisse-moi te faire un bisou sur tes bras le soir. Laisse-moi te faire un bisou sur ton nez quand je rentre le soir. Laisse-moi te faire un bisou quand on danse un slow. Laisse-moi te faire un bisou. Laisse-moi te faire un bisou si tu m'aimes.
1: Wow.
2: Laisse-moi te faire un bisou quand je rentre tard du boulot. Bon, la suite. On continue avec le même slow. Hein. Je voudrais te serrer dans mes bras le soir. Je voudrais te serrer dans mes bras dans un lit froid. Je voudrais te serrer dans mes bras quand tu as froid. Je voudrais te serrer dans mes bras au cinéma. Je voudrais te serrer dans mes bras pour t'embrasser. Je voudrais te serrer dans mes bras sur la plage. Je voudrais te serrer dans mes bras sur une moto. Je voudrais te serrer dans mes bras en buvant un café. Je voudrais te serrer dans mes bras quand tu fais la cuisine. Je voudrais te serrer dans mes bras sous la douche. Je voudrais te serrer dans mes bras le soir en regardant la télé. Je voudrais te serrer dans mes bras le soir, assis tous les deux sur le canapé. Je voudrais te serrer dans mes bras quand tu rentres du travail. Je voudrais te serrer dans mes bras pour te dire je t'aime. Je voudrais te serrer dans mes bras pour te dire chérie. Voilà, terminé, point final à la ligne. Voilà. On arrête la musique.
1: Ah, c'est trop trop beau. Non, c'est déjeuner qu'elle a dit.
0: Surtout, surtout le moment où tu dis je voudrais te serrer dans mes bras sur la moto. Je sais pas comment tu fais pour la serrer dans tes bras et conduire en même temps la moto.
1: Ah, mais elle est à la même, c'est elle qui conduit.
0: Ah non, mais c'est magnifique.
2: Non, mais c'est la fille qui conduit, c'est pas moi.
0: Ah oui, d'accord. C'est-à-dire que.
1: Non, c'est pas.
0: Alors, Florent,
1: c'est
0: pas... Gérard est très rusé. C'est-à-dire que quand il veut serrer la fille sur la moto, c'est elle qui conduit. Par contre, quand il s'agit de la serrer dans les bras quand elle cuisine, c'est bien elle qui cuisine, hein.
2: Ah bah oui.
0: Ah là, y a pas de problème, y a pas de doute, hein. C'est pas Gérard. Toi qui. C'est pas oui. Toi qui cuisine.
1: Allô?
2: Oui, qui c'est qui me parle là?
1: C'est Cassandra. Oui. Dans ce cas-là, si c'est la fille qui conduit la moto, c'est l'enlacer. Vu qu'elle est devant toi, ce serait enlacer par derrière, bon, au niveau même de des hanches ou. On dit enlacer, pas serrer dans ses bras.
2: Ouais, bon, c'est pas. Ouais, joli, bon, hein. Si tu veux.
0: Oh non, bon, attends, Cassandra, on dit ça. Attends. Mais non, on dit serrer dans les bras.
2: Ouais, ouais, attends, que je retrouve mon.
1: Essaye sur une moto, Max.
2: Alors attends, c'est où celui-là?
0: Mais Cassandra n'a rien compris. Mais Gérard, allez, Gérard. Mais non.
2: Hé, Max. Faut pas contredire les filles.
0: Bah c'est si, quand elles ont tort, elles ont tort.
1: Non, moi je viens, écoute, si tu crois... Eh hey, Max, j'ai une surprise pour toi aussi.
0: Mais bien sûr que je crois, mais essaie de comprendre un petit peu qu'avec Gérard, tout est permis, c'est un peu notre... C'est je notre Picasso, de comme de la peinture, on a notre Picasso, c'est le même.
2: C'est ça, Cassandra? Ça voudrait, je voudrais t'enlacer sur une moto.
1: Voilà, c'est
0: mais non, on dit serrer, embrasser, c'est la même chose. C'était très beau ce que t'as dit.
1: Non,
0: Cassandra,
1: c'était joli quand même. Je voudrais te serrer dans mes bras dans un grand lit froid. C'est magnifique. Ça me rappelle moi quand je rentre du taf et qu'il y a personne à la maison.
0: Ah bah oui, mais bon, t'as qu'à avoir un beau visage, hein, puis ça se passera autrement.
1: T'es méchant.
0: Bon, allez, sérieusement.
1: Oui.
0: GG, on va accueillir donc la fameuse personne et Magali, qui est déjà quand même plus discrète que Cassandra. Que toi, Magali, pour toi, c'est parfait ce qu'il fait.
4: Non, mais en fait, ouais. En fait, il fait une fixation sur la douche. À chaque fois, c'est
0: ouais, ça. Il fait une fixation sous la douche, sur les
4: douches. Mais c'est vachement beau.
0: C'est très joli. Et Magali, Cassandra ainsi que Gérard, en ton honneur, on a déjà un auditeur. Bon, il va y avoir des femmes qui, j'espère, vont appeler, qui vont faire des petits poèmes en l'honneur de Gérard. Je crois qu'elles sont nombreuses à chercher à nous joindre. Mais Florent est très sélectif, il sélectionne. Hein. Et on a David.
5: Salut.
0: Bonjour David.
5: Bonjour. Bonsoir Gérard.
2: Salut.
0: Alors, petit poème pour notre ami Gérard en son honneur. David, Gérard, t'es attentif?
2: J'écoute.
0: Et tu diras ce que t'en penses, toi, le professionnel du poème. On y va.
2: J'écoute.
5: Bon, je l'ai écrit il y a 30 secondes, Gérard, et juste avant de te le lire, je voudrais te serrer très fort mes bras, Gérard, dans une cabine téléphonique.
1: À tous les coups, quoi
5: Je te serrer dans mes bras très fort dans une cabine téléphonique, Gérard, la nuit. Je voudrais que tu m'entendes faire pipi aussi quand je vais aux toilettes.
2: Hey, t'as fumé la moquette ou quoi là? Hey, ça va pas toi non?
0: Tu te verrais
2: pas. Oh, t'as fumé la moquette.
0: Gérard.
1: Gérard, il apprécie pas. Hein.
0: Gérard.
2: Ça va pas non?
0: Alors, il y en a un autre qui dit ceci. Toi, Gérard, que j'écoute. Toi, Gérard, dont je doute. Toi, Gérard, ma moumoute. Toi, Gérard, pas de doute. C'est toi qui est le. C'est toi qui es sur ma route. Point à la ligne.
2: Bon,
0: c'est nul. Qui c'est qui agit là en plus malgré tout 32 ans. Le mec faut qu'il arrête les poèmes. Kiri, faut que t'arrêtes les poèmes. C'est
2: non,
0: pas
2: non,
0: bon.
2: Mais c'est bon. Des mecs comme ça, c'est pas la peine de les passer. Hein.
0: Alors ah ça c'est rien. En plus il voulait que je l'appelle pour lui lire le poème.
2: Non, il va se faire foutre.
0: Ah, exactement, Kiri, tu vas te faire foutre. Ça a rien à voir.
2: Non,
0: genre...
5: Je veux bien, mais par toi, Gérard.
2: Hein?
5: Je veux bien faire foutre, mais par toi, s'il te plaît, Gérard.
2: Non, ça va, toi. Tu te crois où là? Je suis pas de ce bord, moi. Ok.
5: Mais non, mais dans une cabine, ça pourrait être sympa, toi.
2: Non, non, non, mais tu vas te faire foutre, c'est tout.
0: Voilà, exactement, point à la ligne. Bon, alors, Gérard, un petit poème pour les femmes. Est-ce qu'il y a un nouveau poème? Est-ce que tu vas nous faire un nouveau poème encore, là?
2: Ben, je te dis, il y en a.
0: Ah bah, fais-en un.
2: Il y en a, mais je vais y aller quand même mollo, parce que j'ai une voiture de casse, et puis ils sont montés je sais pas où, là.
0: D'accord, bon alors, encore un petit poème. Je sais pas ce qu'il y a un poème directement dédié aux femmes qui écoutent la radio cette nuit.
1: Oui.
2: Bah, de toute manière, il y a les trois autres qui suivent.
0: Alors, est-ce que tu peux les faire les trois d'affilée sans t'arrêter? Je sais que ça paraît compliqué.
1: Non.
2: Bon, alors allons-y. Alors, personne coupe, parce que le premier qui coupe, je raccroche.
0: Ah non, non.
2: Ah bah si, hein.
0: Tu peux pas aller le faire exprès, l'autre. Il essaie de nous faire du chantage. Raconte, Florent. Le mec qui coupe, maintenant qui coupe, je raccroche. Allez, on y va, c'est parti, on écoute attentivement.
2: Alors, laisse-moi tenir ta main quand on se promène au bord du lac. Laisse-moi tenir ta main quand on se promène le long d'un champ de course. Laisse-moi tenir ta main quand on se promène le long de la route. Laisse-moi tenir ta main quand on se promène dans une grande surface. Laisse-moi tenir ta main quand on se promène sur les Champs-Élysées. Laisse-moi tenir ta main quand on se promène pour aller en course ou chercher du pain. Laisse-moi tenir ta main quand on se promène pour aller à la piscine. Laisse-moi tenir ta main quand on se promène sur le sable chaud. Laisse-moi tenir ta main quand on se promène au bord de la mer. Laisse-moi tenir ta main quand on se promène en forêt. Je voudrais aimer la fille qui voudra m'aimer. Je voudrais aimer la fille comme elle voudra être aimée. Je voudrais aimer la fille comme je pourrais le faire. Je voudrais aimer la fille qui voudrait me fixer un rendez-vous. Je voudrais aimer la fille comme elle le désirera. Je voudrais aimer la fille qui recherche le grand amour. Je voudrais aimer la fille et la serrer dans mes bras. Je voudrais aimer la fille et la rendre heureuse dans la vie. Je voudrais aimer la fille qui est seule dans la vie. Je voudrais aimer la fille même s'il y a un bébé. Laisse-moi te prendre la taille pour marcher dans la rue. Laisse-moi te prendre la taille dans le métro assis à côté de toi. Laisse-moi te prendre la taille en marchant dans un champ. Laisse-moi te prendre la taille quand on se promène la nuit. Laisse-moi tenir la taille quand on se promène sur le sable. Laisse-moi te prendre la taille quand on se promène en maillot de bain. Laisse-moi te prendre la taille quand on se promène pour aller danser. Laisse-moi tenir ta taille quand on se promène assis derrière une oreille du bois. Laisse-moi te prendre par la taille quand on va chez la famille. Hop, terminé.
0: Terminé en balle.
2: Trois d'affilée.
0: Trois d'affilée, bravo.
1: Ouais.
0: Alors là, t'as fait très fort, Gérard.
1: Ouais.
0: Ah non, puis là, les filles sont sous le charme. Quel est celui qui vous a le plus plu? Est-ce que c'était pas le moment?
1: Le deuxième.
0: Où... Moi, j'ai préféré le premier qui disait « Laisse-moi tenir ma main dans les grandes surfaces ».
1: Ah oui, magnifique.
0: Ce passage-là m'a ému. Mmh. Parce que me vois arriver dans un Leclerc... Un samedi après-midi vers 15-16h, quand c'est plein de monde, monde et de monde, et au lieu de te dire que tu peux perdre ta femme, au contraire, tu la prends dans tes mains pour la serrer.
1: Oh,
0: C'est pas un peu le message que tu voulais faire passer, Gérard?
2: En quelque sorte. Hein.
0: C'est un peu ça, hein?
2: En quelque sorte.
0: Tu vois,
2: ça dépend de la personne.
0: Hein. Ou puis ça dépend du supermarché, parce que si c'est un mammouth, c'est pas du tout la même chose. Parce que les heures d'affluence sont plutôt vers 14 que 15. Hein.
2: Non, mais ça dépend de la fille. Bon, bref.
0: Ah, point à la ligne.
1: Ça dépend de la fille.
2: Ben, de toute manière, c'est dédié à... Attends que je le retrouve. C'est lequel, celui-là? C'est le premier, je crois.
0: Tu pourras en dédier à Cassandra ou à Magali aussi.
2: Hein. Oh ben, Magali, ouais. Pour l'instant, j'en ai pas construit un.
0: Ah, parce que t'en as construit un pour Cassandra?
2: J'en ai construit... Attends, je sais même pas où ils sont.
0: Tu sais,
2: c'est un vrai bordel là.
0: Non, mais ce qu'il faut savoir, les filles, ce qui est très fort, c'est que Gérard, par exemple, nous lit ses poèmes et tout en lisant ses poèmes, il réfléchit à un autre poème qui va vous écrire tout de suite.
2: Non, mais celui de Cassandra, il a été fait le temps qu'elle continue de.
0: C'est pas vrai.
2: Le temps qu'elle était à l'antenne.
0: C'est pas vrai.
2: J'ai appelé, moi, il était minuit et demi.
0: Oui.
2: Et puis j'ai dit à Florent, il m'a dit, on te rappelle à 1h15.
0: Ouais, et voilà. Donc t'as écrit un poème.
2: Voilà, j'en ai fait deux.
0: C'est pas vrai.
2: Si, j'en ai fait deux.
0: Tu pourrais nous les lire?
2: Attends, qui c'est qui répond derrière là?
0: Je sais pas, j'ai rien entendu.
1: Non, je dis, c'est vraiment gentil de ta part.
2: Non, mais attends, parce qu'il y en a d'autres, mais attends, parce que là je suis paumé là, parce que j'ai mélangé tout.
5: Parmi tes 23 bruitages, sors-nous un beau.
2: Merde.
0: Alors, comment on peut faire là? Est-ce qu'on peut faire le petit poème pour Cassandra?
5: Ah non,
2: Oh, va te faire foutre, toi!
0: Ah, sois pas agressif comme ça, Gérard. Alors, attention, tout le monde a le droit de s'exprimer. Gérard, on t'écoute.
2: Bon.
0: Pour Cassandra.
2: Bon, alors, attends. Bon, parce que.
0: Toi, Gérard, qui ne te laisse pas faire.
2: Bon, de toute manière, ça va.
0: Toi, aller, Gérard,
2: ça.
0: Qui boit du café en voyant chez les mecs qui t'embêtent. Toi, Gérard, qui écoute Max sans Jenny parce qu'elle est partie. Toi, Gérard, qui a bu la. Non, qui a vu. Prendre la main et regarder Starsky et Hutch.
2: Qu'est-ce que ça vient d'où ça?
0: C'est All Star qui a 22 ans sur Minitel.
2: Ouais, qui?
0: All Star.
2: All Star, qu'il aille se faire hauler au bois de Boulogne.
0: Voilà, exactement. Alors, est-ce qu'on peut avoir les deux petits poèmes ou au moins un des deux pour Cassandra?
2: Bon, alors toi, Cassandra.
0: En tout cas, il y a des gens qui trouvent qu'il y a des hommes qui sont très jaloux et qui te trouvent. Il y a Laurent qui a 28 ans qui te trouve très séducteur.
2: Tant mieux. Ça me fait une belle jambe.
0: Alors, attention, poème dédié directement à Cassandra de la part de Gérard. En direct sur Fun Radio. Attention.
2: Bon, laisse passer les flics et puis après on verra.
0: D'accord, je laisse passer, il passe.
2: Attends, parce que j'aurais. C'est bon, ils viennent de me regarder, je m'en fous. De toute manière, j'ai mes papiers. Bon, alors toi, Cassandra, qui habite non loin de la radio. Toi, Cassandra, qui a une voix si douce à entendre au téléphone. Toi, Cassandra, qui devras choisir le parfum que je t'offrirai. Toi, Cassandra, tu devras choisir le poème que je lirai à 1h15. Moi qui ai 12 ans de plus que toi, mais l'âge n'a rien à voir. Moi, Gérard, qui habite à Suresnes dans le 92. Moi, Cassandra, qui espère qu'on puisse avoir... qu'on puisse se voir très bientôt, où tu m'appelles après à la cabine, si tu veux bien. Je préfère te dire que je suis assez triste dans la vie. Mais Max sait très bien pourquoi. J'espère que tu pourras, si tu es d'accord...
6: Oui.
2: Allô?
6: Oui, je suis là, j'écoute.
2: Ah non, parce que je sais pas, là, il y a des bruits bizarres, là. C'est quoi ce bruit de cabine, là?
0: J'en sais rien, qu'est-ce qui se passe?
2: Bon, c'est... Max sait très bien pourquoi, voilà, bon, je reprends. J'espère que tu pourras,
0: Attends.
2: Es d'accord, de me remettre dans le droit chemin, si des fois on trouve une amitié sincère, durable, voire même une amitié très sympa.
0: Ouais.
2: En v'là déjà un.
0: Ah, y'en a un deuxième.
2: Oh là là, les enfoirés, ils m'attendent. Alors, le deuxième...
0: Qui t'attend?
2: Ben, la sécurité.
0: Sécurité de quoi?
2: Je suis envahi par deux voitures de sécurité, maintenant.
0: Sécurité de quoi?
2: Sécurité normale, des agents de sécurité que je connais.
0: Ah bon, tu les connais, c'est des copains?
2: Ouais.
0: Ah bon, ça va, tu me rassures.
2: Alors, moi, Cassandra, qu'on va encore appeler à 1h15, car je voulais pas passer avant. Toi, Cassandra, qui... ils vont me tuer, là.
0: Pourquoi?
2: Ils vont me tuer, je viens de m'étouffer.
0: Ah bon, c'est des copains?
2: Ben non, mais vas-y, j'ai soif, moi, à force de lire.
6: Ouais.
2: Bon, toi, Cassandra, qui vient de prendre ton bain... En écoutant, en espérant que tu écoutes Fun. Oh là là, il me tue, Max. Toi, Cassandra, j'espère que tu trouveras l'homme que tu recherches cette nuit. Toi, Cassandra, tu es passé l'année dernière ou cette année sur Fun. Moi, qui t'ai déjà écouté ta voix, qui ai déjà écouté ta voix avec Max ou Jenny. Moi, Cassandra, tu as pas mal de problèmes. Suite à un accident, bon bref, celui-là je sais pas pourquoi que je l'ai mis, c'est pas grave.
0: Bon,
2: terminé.
0: Bon, on a encore Gérard, écoute bien, on a d'abord on a un autre Stéphane de Paris. Stéphane, bonsoir.
7: Allô.
0: Apparemment c'est plus les hommes qui sont séduits par Gérard,
6: ouais,
0: que les femmes. Stéphane.
7: Allô.
0: Tu as un petit poème pour notre ami Gérard?
8: Ouais.
0: Gérard, t'écoutes?
7: J'écoute.
8: Ouais.
0: Écoutons.
8: Alors écoute, Gérard, tu es le plus fort. Gérard, tu as de l'imagination. Toi, Gérard, de l'intuition.
0: Ah non, attends, Gérard, Stéphane, excuse-moi, Stéphane.
8: Ouais.
0: Est-ce que Gérard est là?
7: Oui, je suis là.
0: Bon, non, mais écoute ce qui se passe quand même, mais oh.
8: Bah ouais.
0: Gérard.
7: Oui.
0: Un peu de respect pour celui qui te lit un poème en ton honneur.
7: Bah ouais. Écoute, je fais ça.
0: Non, t'entends discuter avec des collègues.
7: Bah, je viens de leur dire bonjour, j'ai le droit.
0: Bah, t'as le droit, mais alors pourquoi tu te plains quand pendant que tu lis un poème, il y a des gens qui parlent?
7: Bon, vas-y, j'écoute.
0: Alors, on écoute.
8: Ouais. Bon, alors écoute. Gérard, tu as de l'imagination. Toi, Gérard, de l'intuition. Toi, Gérard, de l'invention. Mais tu as rattrapé Max le Star System que tout le monde a idolâtré.
0: C'est beau, non?
8: Ah ouais.
0: Ah, moi, je trouve ça magnifique.
7: Mais attends, comment qu'il s'appelle déjà?
0: Stéphane.
8: Stéphane.
7: Hein?
0: Stéphane.
7: Stéphane?
8: Ouais.
7: Et ça veut dire quoi, la fin, là? Parce que j'ai pas tellement...
8: Bah, tu as rattrapé Max le Star System que tout le monde a idolâtré.
7: Ouais, mais.
0: Il a rattrapé personne, je cours plus vite que lui.
8: Bah ouais.
7: Non, mais je vois pas le rapport là, la fin là.
0: Je vois pas le rapport entre moi non plus, Stéphane. Quel est le rapport de courir, de rattraper
7: mais
0: qui?
7: Ouais, je vois pas le rapport avec Max. Hein.
8: Tu l'as rattrapé, Gérard, tu as rattrapé Max. C'est sûr.
0: Tu crois?
8: L'as rattrapé.
7: Non, je suis pas d'accord avec toi. Hein.
0: Ah bon, pourquoi?
7: Non. J'ai rattrapé personne, c'est tout.
8: Tu as de l'invention.
7: J'ai rattrapé personne.
8: Bah si, tu as de l'intuition.
7: Mais non, de toute manière, non, je suis pas d'accord avec toi là.
8: Tu as rattrapé Max.
7: Bah non, j'ai pas rattrapé Max.
8: Il faudrait que tu fasses de la radio.
7: Non, mais et puis quoi encore? Tu veux pas que j'aille au bois de Boulogne aussi?
8: Pourquoi pas?
7: Non, mais si tu veux, je vais au bois de Boulogne, pourquoi?
8: Ouais, pourquoi pas, ouais.
7: Il est plein le bois alors.
0: Ah oui, il est plein le bois, d'accord, ouais. Jean-Luc également, reste avec nous Stéphane. Hein.
8: Ouais.
0: Jean-Luc également de Paris 25 ans, salut Jean-Luc.
9: Bonsoir Max.
0: Jean-Luc.
9: Et bravo, c'était formidable tout à l'heure.
0: Qu'est-ce qui était formidable?
9: Le petit bruitage que nous a fait la charmante demoiselle.
0: Ah, c'était beau, hein?
9: Ah, grand moment.
0: Cassandra, elle s'appelle.
9: Moi j'ai fait quelques mots pour.
0: Elle habite juste en face de la radio, elle a plein de fric.
9: Bah, faut assurer là.
0: Allez, vas-y, écoute.
9: J'ai fait quelques mots pour Gérard.
0: Gérard?
9: Ouais.
0: Y a quelqu'un pour
7: j'écoute.
0: Toi?
9: Toi Gérard qui a une si belle voix. Toi Gérard qui me fais fantasmer. Mmh. Toi Gérard qui grimpe si bien monté. Toi Gérard qui se touche tous les soirs. Toi Gérard, arrête de boire.
8: Ah ouais.
9: Jean-Luc.
7: Ouais, Jean-Luc. Tu vois ton truc comme ça?
9: Ouais.
7: Eh ben tu sais où que tu te mets?
0: Ouais, vas-y, dis-lui, Gérard.
7: Il te part au cul.
9: Gérard.
7: Oui.
9: Tu sais ce que ça fait, Jean-Luc, à l'envers?
7: Ouais, bah moi je t'emmerde.
0: Ça fait j'encule.
7: Bah, tu vois, moi je t'emmerde.
9: Mais moi je t'aime bien, Gérard.
7: Non, mais moi je t'emmerde. C'est pas pareil.
0: Non, mais moi je t'emmerde.
9: T'as vraiment une voix suave qui me fait plein de choses, Gérard.
0: Ouais.
9: Parle-moi encore.
7: J'entends
9: ta voix, Gérard. Je ne dors plus la nuit à cause de toi.
7: J'en ai rien à foutre que tu dors plus, d'accord?
9: Mais non,
7: alors
9: Gérard,
7: tu balances pas ça sur l'antenne, ok? Ou sinon je raccroche.
0: Ah non. Bon allez,
7: alors, tu vas te faire foutre.
9: Non, Gérard, parle-moi de vous.
7: Non, tu vas pas enculer, c'est tout.
9: Non, oui, non, c'est toi que je veux, Gérard.
0: Ah, stop.
9: Non,
0: mais moi. Ah non, c'est bon, Gérard. Gérard.
7: Oh oui, bon. Ça va où là?
0: Je sais pas, qu'est-ce qu'il a fait? Qu'est-ce qui s'est passé?
7: Non, mais vas-y.
0: Il est fou ce mec.
7: Qui se croit, lui?
0: Et qui se croit où, lui? Florent, qu'est-ce que t'as fait? C'est un des copains à Florent, ça.
7: Ouais, non, mais moi j'en ai rien à cirer, hein.
0: C'est un Nantais, ça.
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11: Et voilà, vous venez d'écouter Underbar avec Vel Wonderslip. Donc Max, il vous l'a annoncé. Il vous l'a annoncé juste avant la pause. Donc bonsoir à tous. Bonsoir Manu.
12: Bonsoir Gérard.
11: Bonsoir Fildar.
12: Bonsoir bébé.
11: Bébé, il t'en il hein. Et bonsoir à Karine. Et
13: bonsoir à Karine.
11: Et bien sûr bonsoir au Star System.
12: Pour la deuxième fois. Tu dois peut-être pas t'en souvenir, mais on s'est vu il y a 3 minutes.
11: Ouais, mais même par politesse, on redit bonsoir. Donc on accueille, Fanny.
14: Oui, allô.
11: Bonsoir Fanny.
14: Bonsoir Gégé.
11: On accueille Aphrodite.
14: Oui, bonsoir Gérard.
11: Bonsoir. Petite friandise.
15: Bonsoir Gérard, bonsoir tout le monde.
11: Bonsoir. Slob.
16: Salut Gégé.
11: Et Abushimashi.
16: Et Abushimashi. Bonsoir Gégé, bonsoir le Star System, bonsoir Hélène et Anne.
11: Pardon, bonsoir Hélène, bonsoir Anne, tu peux...
16: Bonsoir.
11: Donc, on connaît pas de ces noms-là.
16: Ah bon, désolé. Pardon.
11: Ok. Donc, premier débat, et ça va porter sur les, sur les bijoux.
14: Ouais.
11: Donc, alors, possédez-vous des bijoux?
14: Fanny.
11: Oui.
14: Ben, moi, c'est beaucoup d'or. Pas trop d'argent.
11: Oui.
14: Surtout pas le plastique.
11: T'as déjà vu des bijoux en plastique?
14: Ouais.
11: Ouais, des bagues à 3 balles, là.
14: Ouais, à 3 balles, 3 sous.
12: Comme celle que t'avais, Gérard, te rappelle, au doigt?
11: Non, ouais, comme Karina, là.
12: Comme toi aussi.
11: Non, moi, c'est pas du plastique que j'ai sur la main.
12: C'est 10 balles, ça coûte 10 balles.
11: Ouais, non, mais... Bon, on s'en fout de ce que j'ai sur la main.
16: Non.
11: Oui.
16: À
11: Slub. Oui, mais je t'écoute.
16: Bah alors moi, j'avais plein de bijoux, mais je les ai tous perdus à la mer.
11: Mais comment que t'as fait pour les perdre?
16: Bah, c'est-à-dire que quand tu vas te baigner, tu ressors et en fait, ils y sont plus et tu fais pas attention.
11: Déjà, une, pour commencer, en principe, tu peux pas te baigner avec des bijoux.
16: À la mer, si, mais bon, faut faire attention à ces bijoux, quoi, mais bon...
11: Ouais, mais t'as certains bijoux. Je vois ce que tu veux dire, les bijoux de famille qui sont dans...
16: Si,
11: t'as les bijoux de famille qui sont entre les jambes. Ça, on appelle ça des bijoux de famille. Je suis désolé, on appelle ça des bijoux de famille pour les nanas avec qui on vit.
16: Attends, je regarde. Non, c'est bon, c'est encore là.
11: Ouais, ben, tant mieux pour toi.
16: Ouais.
11: Oui.
14: Moi, j'aime bien les bijoux en argent, tout en argent. Surtout les bagues... Surtout celle que Max a au pouce, quoi, tu vois.
11: Ouais, mais il y a quand même un problème là-dessus. Je pense que ça doit être pour les nanas même. Je pense que c'est plus pour les nanas. Est-ce qu'il n'y a pas de l'allergique sur ça?
14: Ah non, moi personnellement, non. Pour les bijoux en plastique, si.
11: Non, mais des bijoux en plastique, tu peux pas avoir une allergique aux bijoux en plastique.
14: Si, ça fait des boutons, ouais.
11: Non, en principe, c'est pas les bijoux en plastique, c'est plutôt du plaqué or qui font des boutons ou autre.
14: Si tu veux,
16: c'est vrai.
14: Ouais, je suis d'accord avec toi.
11: Donc, petite friandise une fois, petite...
14: Oui,
11: bon, tu te réveilles, s'il te plaît, merci.
14: Oui. Écoute, je suis la Castafiore, moi, j'adore les bijoux.
13: j'adore baigner dans les bijoux. J'adore les bagues, les bracelets, les ras de cou, les gourmettes, les boucles d'oreilles, tout ça.
17: Mm-hmm.
13: Et j'adore ça. Et voilà quoi.
18: Et alors?
17: Ouais,
13: Gérard.
17: Oui.
13: Donc voilà quoi.
17: Ah, c'est tout?
13: Bah écoute, je sais pas, mais moi j'aime bien. Tu connais Place Vendôme à Paris?
17: Merci, je connais Paris, t'as pas besoin de citer les places.
13: Ouais, ben Place Vendôme, c'est...
17: Ah, de marque.
13: C'est mon coin préféré, là-bas j'achète...
17: Ouais, t'achètes toutes les saloperies qui se vendent pas cher.
13: Ben, Gérard, tu connais Place Vendôme?
17: Je viens de te dire oui. Tu as pas commencé à me les gonfler.
19: Oh, il t'a dit oui.
13: Ok.
20: C'est là où il y a les puces, non, Gérard, Place Vendôme?
17: Ouais. Non. Là où il y a les puces, c'est du côté du... C'est... Sur Rennes. Toi, tout à l'heure, tu as faire sur Rennes, tu vas rentrer chez toi si tu travailles pas. Puis vous allez couper un peu les sons des radios parce que ça commence pénible, ça commence à être pénible un peu, là.
20: Gérard, excuse-moi de te déranger, on accueille donc un nouveau, c'est Monsieur Mazur.
21: Oui, bonsoir, c'est Monsieur Mazur à l'appareil.
22: Bonsoir Monsieur Mazur.
13: Bonsoir Monsieur Mazur.
21: Bonsoir Monsieur Thierry.
22: Total respect.
21: Bonsoir Mademoiselle.
13: Bonsoir Monsieur Mazur.
21: Oui, alors, je crois comprendre que c'est un sujet sur les bijoux, n'est-ce pas?
13: Oui.
21: Je voudrais savoir Monsieur Thierry votre opinion en ce qui concerne les boules de geisha.
17: Non, il n'y a pas de Monsieur Thierry.
21: Je suis navré, mais le garçon standard m'a dit Monsieur Thierry, donc
22: peut-être bon. Thierry.
17: Bon, oh non, non, là, ça commence à bien faire, là, il y a un son pas possible.
22: Comme c'est bizarre.
17: Là, on a un son. Alors, vous répondez tu réponds à la première question, Mazur, ou pas du tout?
21: Oui, écoutez, je ne sais pas, on m'a dit, c'est un débat sur les bijoux, j'ai une question à poser sur les boules de geisha, je voudrais simplement avoir votre opinion.
17: De quoi?
21: Votre opinion.
13: C'est ta question.
21: Sur les boules de geisha.
17: C'est quoi, ça? C'est quoi ça?
21: Oui, eh bien, n'est-ce pas, c'est un bijou national japonais, comme tout le monde le sait.
22: Oui.
17: Non, mais ça, je vois pas le rapport avec les bijoux qu'on porte au doigt.
21: Ah, ben écoutez, on ne les porte pas, les boules de geisha ne se portent pas au doigt, mais je peux vous garantir que ce sont des bijoux, Monsieur Thierry.
17: Non, mais je m'appelle pas Monsieur Thierry, d'accord? Merci.
21: Allô?
17: Oui, non, bonne nuit.
21: Allô?
17: Allô?
23: La bouche, machine, est-ce que je pourrais répondre à la question?
17: Oui.
23: Alors, moi, je suis fils d'un grand émirat arabe. Et si tu veux les bijoux, j'en ai partout chez moi et je sais pas quoi en faire, à vrai dire.
17: Ben, tu les revends pour faire du fric, hein. C'est tout ce que je peux te dire.
23: Je vais les revendre et j'en ai toujours. Et mon frère, il s'appelle Jody Al-Fayed.
17: Bon, alors, c'est bon celui-là.
23: Quoi?
17: Bonne nuit.
20: Qu'est-ce qu'il a dit, Gérard?
13: Mais c'est peut-être vrai, Gérard, hein?
17: Non, non, mais on commence pas à s'amuser à citer. Non, non.
23: On dit frère, mais en fait, ça veut dire en fait très proche ami.
17: Non, mais ça.
23: Il n'y a pas de lien de parenté, en fait, si tu veux.
21: Ah oui.
17: Ouais,
21: d'accord.
17: Mais faudra peut-être pas commencer à jouer là-dessus.
21: C'est un peu comme les galeries Al-Fayed, alors.
23: Voilà, c'est la même chose, en fait.
21: D'accord.
17: Bon, alors, Fildar, s'il te plaît. Tu veux. Fildar. Fildar!
20: Il écoute pas l'émission.
17: Non, mais lui, oui. Je crois que.
21: Monsieur Thierry, vous n'avez pas répondu à mes questions concernant les boules de geisha. Je voudrais simplement avoir.
17: Bon, Fildar, pour. Bon, Fildar, tu as déjà commencé à dire à
20: Thierry,
17: à Abou de Machi, il n'y a pas de nommé Thierry ici, d'accord?
20: D'accord.
17: Donc, tu commences à les camer tous les deux.
20: D'accord.
17: Ça va vite commencer, parce que si vous voulez que ça se termine bien,
20: ouais. Alors
17: qu'on commence pas à s'amuser sur des conneries.
21: Ah, mais ça, c'est
17: d'accord.
21: Sûr,
17: d'accord. Oui, c'est qui?
22: C'est Slob.
17: Oui.
22: Est-ce que tu as des bijoux, toi?
17: Jusqu'à maintenant, j'ai essayé d'en porter, mais je suis allergique à certains bijoux.
21: Alors,
13: t'as une bague au doigt, non?
17: Oui, mais j'ai une bague au doigt, mais.
13: Non,
17: Sandy. Sandy, oui.
20: Pardon, merci.
17: Oui, Sandy, elle a une bague au doigt.
13: Oui.
20: Elle est baguée comme les pigeons.
13: Gérard.
17: Oui. Oui.
13: Ouais, tu lui as offert quoi comme bijoux à ta femme?
22: Des bijoux de famille.
17: Non, le
13: bague en plastique. Hein.
22: Les boules de geisha.
21: Voilà. Alors, justement, est-ce que votre amie Stéphanie est intéressée par les boules de geisha, monsieur Thierry?
17: Bon, déjà une, monsieur Mazur. Il n'y a pas de Thierry, il n'y a pas de Stéphanie, écoutez, d'accord? Alors, bonne nuit pour vous, au revoir.
21: Je suis absolument navré au standard. On me dit, l'animateur s'appelle Thierry, je suis complètement respectueux, je vous convoise.
17: Non, ça m'étonne pas de Fildar, donc Fildar, c'est...
22: Mais pourquoi Fildar tout de suite?
13: Manu?
17: Qui c'est qui s'amuse, là, avec un truc?
21: Ah, reconnaître le son de boule de geisha. Elles ont un son.
17: Oui.
3: J'ai une question.
17: Oui.
3: C'est une petite friandise.
17: Oui.
3: Je voulais savoir, est-ce que tu penses que les bijoux d'hommes sont plus excentriques que les bijoux de femmes?
17: Comment ça?
3: Est-ce que tu penses que c'est...
17: Bon, tu sais qui s'amuse avec ce bordel, là?
22: Ouais, dis donc, qui c'est, là?
3: Est-ce que tu penses qu'il y a plus de fantaisie, il y a plus de... Il y a plus de sentiments, il y a plus de choses?
17: Comment? Mais dans quel sens?
22: Pourquoi?
17: Non, mais non, il n'y a pas des pourquoi. D'accord?
3: Gérard,
17: bon, qui c'est qui s'amuse avec son tatou, là?
22: Pourquoi?
17: Bon,
20: je suis en train de voir qui c'est, Gérard. Je
17: ouais,
20: pas...
17: t'es en train de voir, tu t'occupes parce vachement que... du standard, toi. De toute manière, tu peux les deux débats au standard, ça va t'apprendre.
21: Parce que je crois que les bijoux, c'est un débat de fond qui est, ma foi, très intéressant. Je propose de recadrer un peu le débat.
22: Je crois, oui, je suis d'accord avec idée, monsieur.
3: Gérard, tu m'as répondu?
17: Ben moi, j'arrive pas à comprendre ta question, déjà, pour commencer.
3: D'accord, je te répète, est-ce que tu penses que les bijoux que portent les hommes...
17: Oui.
3: Est-ce que tu penses qu'ils sont plus excentriques que ceux que la femme porte?
17: Mais non, mais... Oh, mais attendez
3: Parce que tu penses que...
21: Allô?
17: Bon, fil d'art.
4: Quoi?
17: Tu prends ta place et tu t'écrases un peu, s'il te plaît.
4: Quoi?
17: Tu prends ta place, là.
4: Elle a cru que c'était moi. Je suis pas avec ma mère, moi. Fais ton débat, Gérard, allez.
17: Ouais, mais ta mère, on en a rien à foutre.
20: Gérard, j'ai un petit sondage pour alimenter ton débat. On nous dit que 85% des gens n'ont qu'une alliance comme bijou, que 10% des gens mettent l'alliance au majeur et que 5% préfèrent alliance ethnique. Qu'est-ce que t'en penses?
17: Ouais, mais là, on va pas commencer déjà avec des sondages bidons.
20: Non, non.
21: Monsieur Thierry, vous souffrez?
17: Bon, Mazur, ça suffit. Ça commence à bien faire.
3: Réponds à la question, toi, Gérard.
17: Bon, moi, de manière, est-ce que je possède des bijoux? Bon, ben, pour l'instant, je peux dire que oui, parce que Sandy m'a acheté des colliers, donc je les ai pas mis ce soir.
20: Antipus, non, avec son nom, la petite boucle, pour pas qu'il se perde.
18: Ils sont comment, tes colliers?
17: C'est des colliers comme un Lala.
18: Ah, d'accord, ok.
21: Avez-vous tenté le bijou Prince Albert, monsieur Thierry?
17: Oh, il n'y a pas de monsieur Thierry, Mazur, ok?
3: Vous vous trompez, monsieur.
21: Monsieur Mazur.
17: Bon, alors, monsieur Mazur, vous dégagez, vous me faites pas brère. Hop, bonne nuit à vous.
3: Allez, au revoir.
17: Voilà, bonne nuit.
21: Je comprends pas. C'est un débat sur les moutons ou sur les bijoux, il faut le savoir.
17: Non, sur les vaches.
21: Ah bon, bah écoutez.
22: Non, mais Gérard.
17: Quoi?
22: C'est snob.
17: Ouais.
22: Ouais, sois pas agressif, j'ai rien dit.
17: Non, mais c'est pas toi.
22: Ah, excuse-moi alors.
17: J'écoute ta question.
3: Gérard.
17: Bon, Snob, tu veux poser une question? Tu réponds, s'il te plaît. Bon, qu'est-ce que vous me faites, là?
3: Gérard, Stéphanie.
22: Oh, tu m'écoutes?
17: Ah ouais, mais arrête de les couper, parce que toi, tu as dégagé, tu vas faire ton bordel de l'autre côté, toi. Tu vas voir ton studio, là, à côté.
20: Gérard, on va peut-être reprendre...
17: Oui.
3: Non.
17: Quoi, non?
22: Bah attends, mais j'ai ma question, moi.
23: Monsieur Gérard, continuez votre débat.
20: Reprends les auditeurs dans l'ordre et avance parce que là.
17: Faudra peut-être qu'il se calme. L'autre là, tu vas me le calmer.
20: Non mais vas-y, reprends.
17: Donc, Fanny, t'as répondu à la première.
3: Ouais, mais j'ai une question pour toi.
17: Alors vas-y.
3: Pour certaines personnes, leur corps est un bijou.
17: Tout à fait.
3: Ils mettent des piercings. T'en as, toi?
17: Non mais ça, la question des piercings.
3: C'est des bijoux, hein.
17: Ouais, mais on va y venir au fur et à mesure, ok?
3: Ok.
17: Bon, alors, Aphrodite.
3: Oui.
17: T'as répondu?
3: Oui, j'ai répondu.
17: Petite friandise.
3: Oui.
17: Pareil, t'as répondu?
3: Ouais, j'ai dit que je suis la Castafiore.
17: D'accord. Sleb?
22: Ouais, j'ai répondu, mais j'avais une question et tu m'as pas laissé poser ma question.
17: Bah, dis.
22: Alors, c'est le cas que Sandy t'a offert.
17: Bon, alors, Fuldar, tu déconnes. Fuldar, tu dégages, je veux plus te voir. Allez, hop!
20: Il a rien fait, Gérard, c'était moi. J'ai coupé l'insert et j'ai pas fait exprès, désolé.
17: Donc, alors, répète ta question pour la dernière fois.
22: Encore? Mais je vais pas faire que répéter, hein.
17: Bon, allez, hop, c'est bon. Abouchami, là.
22: Abouchami, j'ai répondu à la question déjà.
17: Ouais, Mazur?
21: Alors, moi, je souhaiterais à monsieur Gérald de savoir ce que vous pensiez des boules de geisha.
18: Gérard, t'es trop naze.
17: On en a rien à foutre, ok? Bonne nuit.
21: Mais c'est un bijou comme un autre.
17: On en a rien à foutre.
21: Je ne comprends pas pourquoi. Je ne souhaitais pas répondre à cette question, n'est-ce pas?
17: Alors, moi, je voudrais bien poser mes questions, donc vous fermez un peu votre clapet. Et il n'y a pas de monsieur Thierry, ok? D'accord. Et puis là, tu vas t'occuper un peu plus du standard comme il faut, parce que sinon tu vas gerber.
1: Absolument. Oh, Gérard, ta gueule.
17: Mais moi, je t'emmerde, pétasse.
23: Gérard, n'hésitez pas à la casser, celle-là.
17: Non, ben, t'insulte pas, t'essayes de savoir qui c'est qui s'amuse à passer sur les gens, ok?
23: Ne vous laissez pas faire, monsieur Gérard.
22: Ne vous laissez pas faire, exactement, monsieur
17: Donc,
22: Gérard.
17: Alors, dépensez-vous.
2: Bon, Gérard, continue.
1: Oh, Gérard, ta gueule.
17: Pilar, tu vas te manier de t'occuper du truc.
5: Ouais.
17: Dépensez-vous de l'argent.
23: Allez-y, monsieur Girard, posez votre question.
17: Je m'en fous, j'ai jusqu'à 5 heures, je peux faire des blancs.
20: Ah non, pas de blanc.
17: Alors tu choisis qui c'est qui s'amuse à faire le con et c'est tout.
20: Choisis au pif.
17: Non, non, mais il n'y a pas de tu choisis au pif, tu essayes de savoir qui c'est, d'accord?
20: Bon, deux secondes avant, Girard, avant de recommencer, on a Slub est parti, on accueille TT7 à la place.
17: Non mais attends, Snob il était mieux que les deux autres caves de fin.
20: Bah oui, mais il devait partir.
17: Ah bon?
20: TT7.
2: Bonsoir.
23: Mais c'est pas TT7, c'est PP7.
20: Ah, PP7, pardon.
23: Ouais. Bonsoir, Fildar.
17: Donc,
23: bonsoir, Manu.
17: Bonsoir.
23: Bonsoir,
17: Star System. Bonsoir.
23: Et bonsoir, Gérard, et bonsoir, Apprendi.
1: Tes débats, ils sont inintéressants.
2: C'est long.
17: Alors, aimez-vous, dépensez-vous de l'argent pour un bijou de valeur?
1: N'importe quoi.
23: Le débat a démarré, là.
17: Bon, alors, le débat, il a démarré.
23: Ah, d'accord.
17: Où tu vas te réveiller?
23: Non, mais monsieur Girard...
17: Où tu vas te casser?
23: Je vous
1: n'importe
23: écoute.
1: N'importe quoi.
17: Alors, si ça plaît pas, celle qui dit n'importe quoi, tu dégages, tu raccroches ton téléphone et tu m'emmerdes pas.
2: Oh, tu peux pour poser ta question, Gérard?
23: Oui.
1: Ah, c'est à chier.
17: Bon, Fildar, tu te démerdes.
4: Mais c'est qui? Je sais pas.
17: Tu te démerdes.
20: Même pas sur les autres.
17: Tu te démerdes comme tu veux.
20: Je vais trouver, continue.
17: Donc, je reprends la question, dépensez-vous de l'argent pour un bijou de valeur? On va demander à Fanny.
2: Moi, non, on me les offre.
17: D'accord.
23: Ta bouche.
1: Gérard, ta gueule.
17: La tienne, pétasse.
20: Gérard, t'insulte pas. Hein. Pas de...
17: Non, mais attends, dans ce cas-là, l'autre, il fait son boulot comme il faut, il dégage du studio.
20: Pas de marque.
17: Donc,
1: Gérard, ta gueule, ta...
4: Ah.
20: Oh. Bien joué, Fildar, sur le coup.
4: Merci.
20: Numéro 1.
23: Bien joué.
17: Donc, Fanny.
2: Ouais, j'ai répondu.
17: Donc, Aprodide.
2: Moi, on me les offre, c'est pareil, quoi, les bijoux.
17: Ouais, mais ça me dit pas qui c'est qui vous les offre, hein, parce que c'est bien de dire. De reprendre constamment la question qu'on vous pose.
2: C'est tes amis, leur anniversaire, par exemple. Moi, c'est mes chéris.
17: Mmh.
2: C'est mes hommes qui me les offrent.
17: D'accord. Petite chérie.
4: Petite friandise.
2: Oui, mon petit chéri aussi, petit chéri. Oui, écoute, moi c'est simple, à chaque fois que j'ai envie de me faire un petit plaisir, je fonce dans un magasin, bijoux, et puis je m'achète ce que
17: j'ai.
2: Donc voilà, quoi, je m'achète des colliers, des bagues ornées de pierres précieuses. Et puis...
4: Joyeux
2: anniversaire.
23: Tout à fait, oui. Et vous, monsieur Gérard, qu'est-ce qui vous dérange?
2: Qu'est-ce qui se passe?
4: Joyeux anniversaire,
17: Gérard!
2: Non.
17: Bon, PT7.
23: Joyeux anniversaire, monsieur Gérard.
22: PT7.
17: Bon, tu réponds à la question ou pas?
23: Ouais, surtout hors saison, on peut trouver des bijoux, mais beaucoup moins chers. Il m'est arrivé, moi, par exemple, quand je suis parti, c'est rare que je pars... avec un ami à la pêche au crabe cet été en avion, et on a trouvé un bijou, mais on ne sait pas du tout la valeur.
17: Mmh.
23: Alors va savoir pourquoi il n'a pas de valeur actuellement, je sais pas.
17: D'accord.
23: Est-ce que toi, sur photo, si je t'envoie la photo, tu pourrais me dire d'où l'origine et pourquoi, quel rapport peut-être avec le crabe et son prix?
17: Non mais attends, je vois...
19: Allez Gérard, montre-nous tes fesses.
17: Allez Gérard,
19: montre-nous ton cul.
23: Donc je te disais, est-ce que ça a un rapport avec le...
17: Je te préviens, Fildar, où tu fais ton boulot comme il faut...
4: C'est ma fête, hein.
20: Voilà, bah,
17: bonne
20: fête,
17: hein. Où tu fais ton boulot comme il faut, monsieur, je m'arrache pour de bon.
23: Pardonnez-moi, monsieur Gérard, s'il vous plaît. Quelles sont ces personnes qui vous demandent de montrer votre postérieur?
17: Vous, pour l'instant, vous vous la fermez, je vous ai pas appelé votre chambre.
20: Gérard, excuse-moi, il y a une question Minitel. C'est Max Biaggi qui nous dit que pour aller en boîte, tu te mets des CD autour du cou, en guise de bijoux. Est-ce que c'est vrai?
17: N'importe quoi.
23: Oui, c'est vrai, j'ai eu l'occasion de vérifier. Monsieur Gérard porte bien plein de CD autour du cou lorsqu'il va à la loco.
17: Qui?
23: Monsieur Gérald.
17: Non, mais qui confirme?
1: Comment?
23: C'est à bouche. Enfin, vous pouvez m'appeler Mohamed si vous voulez. Plus rapide. Mais à part ça, moi, j'ai toujours pas eu ma réponse, GG.
17: Ben, moi, je peux te dire qu'une chose, que ça dépend des bijoutiers, combien que tu les as achetés.
23: Ah oui, non, mais d'accord. Mais,
17: moi, oh, il n'y a pas de commande derrière, ok.
23: D'accord, mais non, mais c'est peut-être d'accord. Mais
6: pourquoi
23: environ 1500 francs.
17: Bon, Fildar,
7: ouais.
17: C'est la quatrième fois que je te le dis. Ou tu me payes un standard bien
7: potable.
17: Potable ou tu dégages.
7: Ok.
17: Donc, monsieur Mazur.
6: Oui. Alors, écoutez, moi, j'ai pour habitude de fréquenter les grands bijoutiers de la place Vendôme. Mais la dernière fois que j'ai acheté un bijou à ma femme, n'est-ce pas, j'ai dépensé 1,75 francs. Vous savez, ces gentils petits colliers ornés de bonbons de forme ronde.
23: Ouais, mais Mazur, ils sont deux derrière toi.
6: Allô?
23: Donc, moi, je crois pas trop que Mazur, ça commence avec un M.
17: Non, ça commence avec un quoi, alors?
23: Hein, mais c'est, tu vois, mais on dérive, là, on parle des bijoux et lui, il nous parle...
6: oui, bah, pas, écoutez, non, je suis absolument désolé, mais j'ai le droit, j'ai tout autant le droit
8: ça
6: de...
8: ça pue la transpi les... Ah, l'odeur d'Adidas, c'est désagréable.
23: Et puis elle, de toute façon, elle a une boîte pétasse.
6: Oui, alors là, je suis bien d'accord.
23: Là, au standard.
6: Je suis vraiment d'accord. Bien d'accord. Mais, excusez-moi, mais j'ai tout aussi le droit de m'exprimer sur les colliers.
17: Ah, bah, dégage. Dégage, ça vaudra mieux.
6: Que ce monsieur
8: qui a... vraiment être con pour aimer Sardou, hein.
23: Ouais, non, mais d'accord, Sardou, ok, les bijoux, ouais, mais Mazur, il dégage.
6: Mais attendez, je vois pas pourquoi j'irai m'en aller. Moi, je suis tout à fait dans le sujet.
17: Gérard, tu pourrais reprendre les commandes du débat, Gérard, s'il te plaît. Mazur, tu te tais, s'il
6: Monsieur
17: te plaît.
6: Gérard, écoutez, je suis...
17: Mazur, tu te tais. Mazur, tu te tais.
9: Gérard, ne pas les CD autour
17: du... Gérard. Oh, vous vous calmez, s'il
6: non,
17: vous plaît.
6: Autour du cou, il y a de jolis colliers.
17: Bon, Mazur, dors.
23: Tout de suite, on parle des couilles, ouais.
9: Gérard.
17: Celui qui s'amuse avec sa musique, il arrête, parce que ça commence à bien faire.
23: Ça doit être Monsieur Mazur, ils sont deux derrière.
17: Mazur, qui c'est qui parle là?
9: C'est Petite Friandise.
17: Vas-y.
9: Est-ce que je peux poser une question à M. Mazur?
6: Mais oui.
9: Je voudrais savoir votre question parce que j'ai rien compris à votre question.
17: Non, mais c'est les...
6: Alors la question, justement, moi je
9: pose
6: la
9: question.
17: Non, mais Mazur
6: je voulais effectivement savoir si, pourquoi est-ce qu'on me disait de dégager alors que j'étais complètement dans le sujet, alors que le monsieur qui a dit, qui a parlé de crabe.
23: Mais ça
6: n'a
23: rien à voir, vous êtes deux derrière.
9: Expliquez-nous.
6: Eh bien, tout à fait. Moi, j'avais démarré justement avec l'exemple des boules de geisha, et je pense que c'est un sujet vraiment intéressant. J'attends d'ailleurs la réponse de Monsieur Girard. Et...
9: bah vas-y, j'ai réponds lui.
6: Les boules de geisha, Monsieur Girard.
17: Non, mais déjà, celui qui met de la musique, arrête. Donc ça commence à me prendre la tête.
6: Monsieur Girard, les boules de geisha, s'il vous plaît.
17: Les boules de geisha, j'en ai rien. Poutre, t'es collié à deux balles là, c'est des trucs. Oh, tu la fermes maintenant, s'il te plaît, merci.
23: Bon, monsieur Gérard, c'est à vous, machine, là. Je commence à m'énerver, là. Est-ce que je pourrais répondre à la question, s'il vous plaît?
9: Oui,
23: là.
9: S'il vous plaît.
23: S'il vous plaît, là. Il y a quelqu'un, là?
20: Tu gères un peu le débat, Gérard?
17: Ouais, non, mais toi,
20: non,
17: tu as géré.
20: Rien,
17: tu as géré. Tu as géré que celui qui s'amuse à mettre de la musique arrête un peu, parce que ça commence à me gonfler.
20: Je vais pas
17: durer jusqu'à 5h du matin.
23: Donc, Gérard,
17: d'accord,
23: tu as géré.
17: Voilà, c'est quoi, ça?
23: Eh, hey, GG, c'est PP7.
20: T'entends quelque chose, Sylvain?
23: Je peux te demander.
17: Non, mais vous entendez rien. Alors, arrête. Ouais, tu veux.
20: Quoi?
17: Je t'ai dit, tu fais les deux débats, tu as faire quelque chose de botable ou pas?
20: Mais c'est pas moi, j'ai rien fait, j'entends rien, il y a rien du tout.
17: Tu as envoyé un disque?
20: Ah bah non, pas tout de suite, on peut pas.
17: Si, t'envoies un disque.
20: Bon.
23: Monsieur Gérard.
17: Non, pour l'instant, vous allez réfléchir.
20: Tu vas poser ta question, ils vont y réfléchir, et on va envoyer le disque.
17: Aimez-vous les femmes à bijoux? Voilà.
20: À quoi?
6: Très bonne question, monsieur.
20: Les femmes à quoi?
17: Les femmes à bijoux! Les oreilles, c'est comme le cul, ça se lave.
20: Ça veut dire quoi? Explique avant d'envoyer les disques. Oui. Explique-leur la question, comme ça, ils pourront bien réfléchir.
17: Tu connais pas les femmes qui ont des bijoux, toi? Non.
20: Des bijoux de famille aussi?
17: Oh putain, mais t'es complètement...
20: Ça, c'est des travelots, Gérard. C'est des travelots, Gérard, hein, ça. Ça veut dire quoi, alors? Qu'est-ce que c'est, une femme à bijoux?
17: Une femme à bijoux, c'est celle qu'on porte constamment sur elle.
20: Ouais.
17: Et toi, tu dégages. Okay. Toi, je vais plus te voir.
7: Je vais où, à la SPA?
17: Ouais, tu vas à la société protectrice des animaux, tu vas aller rejoindre ton alligator. Allez hop. Bonne nuit pour toi.
20: Gérard, peut-être que tu vas rappeler les numéros où les auditeurs peuvent te joindre et le Minitel aussi.
17: Donc alors, vous pouvez toujours nous appeler au 0803-08-5000 et 0870-5000 et toujours le 3615 Code Fun Radio, rubrique directe, et on met
20: ça.
17: Ah ouais, on met ça.
20: Ça c'est ça avec les
17: avec
20: City Underground.
17: I've had you.
0: c'était le bon parce que ouais. Avec toi au standard, c'est pas évident. Donc on récupère Fanny. Fanny une fois, Fanny deux fois. Merci Manu de mettre les
7: annonces. Pardon.
10: C'est Fanny.
0: Donc Fanny.
10: Oui.
0: Ok, bonsoir, rebonsoir.
10: Rebonsoir Gégé.
0: Aphrodite.
10: Oui, rebonsoir.
0: Petite friandise.
10: Bonsoir.
0: PT7.
15: Il n'y a plus PP7, c'est Start à la place.
0: De quoi?
15: C'est plus PP7, c'est Start à la place.
0: Bon, Fildar, s'il te plaît, c'est quoi ce bordel là?
7: Ah, j'ai oublié de te l'annoncer, excuse-moi.
15: C'est Start.
7: Start.
0: Ah, d'accord, mais il faudrait peut-être le préciser.
15: Bah, il y a précisé, Start, c'est mon nom.
0: Donc, Abou Chami.
15: Abou Chami, oui, bonsoir Gérard, je vous entends.
0: Et Mazur.
24: Bonsoir Monsieur Béjart.
0: Bon, Mazur, tu as déjà commencé par m'appeler Gérard et tu as te calmer un petit peu.
24: Ah, excusez-moi, vraiment, je suis navré, j'ai cru que votre nom était Thierry Béjart, n'est-ce pas, comme le
0: bon, garçon. Alors, je crois que...
24: Non, mais autant pour moi, ne vous énervez pas,
25: autant non,
24: des erreurs arrivent.
10: Gérard.
24: Qu'est-ce qui se passe?
10: Gérard.
0: Oui.
10: C'était quoi le titre du disque, s'il te plaît?
0: C'est un petit Mickey d'Assy.
10: Ouais.
0: Avec un petit burin pour un cacadur. Voilà. Ouais, je le répète pas constamment.
24: Et on peut le trouver dans le commerce.
25: C'est potable.
24: Qu'est-ce qui se passe là?
10: Ouais, c'est quoi, c'est
0: bon, troisième question. Vous avez compris la question?
25: Non.
0: Non, mais faudrait pas prendre les gens pour des cons, hein. Alors, aimez-vous les femmes à bijoux?
25: À bouche, ma chérie.
0: Alors, vas-y.
25: Ah oui, j'adore les femmes à bijoux, comme ça au moins, si tu veux, on passe le temps avec, quoi, on sait quoi faire avec, on achète des bijoux, et encore des bijoux, et puis voilà.
0: D'accord.
25: Quand on en a marre de baiser, ben, c'est les bijoux.
0: Ouais, non, mais...
10: Moi, je suis pas d'accord, hein.
25: Moi, je suis d'accord.
0: Qui est pas d'accord?
10: Petite friandise.
0: Vas-y.
10: Écoute, moi, je pense que, sincèrement, les femmes à bijoux, je les trouve premièrement très coquettes. Ce sont de grandes coquines, et je vois pas... Je vois pas ce que ça a à voir là-dedans, quoi. Que dit le garçon?
0: Bon, celui qui s'amuse à rôter, reste poli ou il dégage?
10: Ouais, s'il vous plaît.
24: Oui, rôter poliment, poli. Ben, moi, je crois que j'ai trouvé la réponse à la question, c'est Start.
0: Oui.
24: Je peux répondre?
0: Vas-y.
24: Je te remercie. Ben, je crois que les femmes à bijoux, elles sont plus à bijouterie qu'autre chose, hein, quand je les vois.
0: Dans quel sens?
24: Ben, plus, je pense comme toi, hein, surtout.
0: Non, ben, si tu peux pas répondre à la question que je viens de te demander.
24: Mais si, bah, tu dis, aimez-vous les femmes à bijoux? Je te dis, plus à bijouterie.
0: Mais je te demande dans quel sens?
25: Le sens inverse des aiguilles d'une montre.
24: Si bon, je vais de l'avant, et que je rencontre une femme à bijoux, j'y dis tri.
0: Je vois pas le rapport.
24: Faut une bijouterie.
0: D'accord, je vois pas du tout le rapport. Aphroïde.
25: Non, Gérard, c'est juste entre nous. C'est Aphrodite.
0: Aphrodite!
24: Je crois qu'elle est partie.
0: Aphrodite, une fois! Voilà.
7: Non, mais je suis en train de la rappeler parce qu'elle avait un téléphone pourri. Je suis désolé, Gérard.
0: Oh non, mais attends, faudrait peut-être prévenir avant. Hein.
7: Bah, je suis en train de te le dire.
0: Alors, Fanny?
10: Ouais, les filles à bijoux?
0: Les femmes à bijoux?
10: Moi, je préfère les hommes à bijoux.
0: Ah bon, t'as déjà vu des hommes qui portaient plein de bijoux, toi?
10: Ouais. Bien
24: absolument.
10: Sûr.
24: Vous savez, justement, à ce sujet, c'est Monsieur Mazur à l'appareil, qu'il existe des clips sexe pour hommes assez fabuleux.
10: Avec plein de
0: Mazur, vous commencez à me les gonfler. Écoutez, sérieusement.
24: Mais justement, si ça gonfle trop, n'accrochez pas de clip parce que ça risque de vous faire très mal.
0: Bonne nuit. Comme ça, vous répondrez.
24: À qui tu dis bonne nuit?
0: À Mazur.
24: Ah d'accord. Attendez. Bonne nuit, Monsieur Mazur.
0: Allez, hop.
7: On a retrouvé Aphrodite. Hein.
0: Donc Aphrodite.
10: Oui, tu peux me répéter la question?
24: Est-ce que vous avez déjà vu des femmes à bijoux?
10: Est-ce que j'ai déjà vu des femmes à bijoux?
0: Oui.
10: Ouais, ma mère.
0: Ah bah voilà.
24: Ouais, mais comment elle est, ta mère?
10: Elle est en face, là, elle est pas terrible.
24: C'est-à-dire?
10: 80 kilos, hyper grosse, pas belle.
24: Ouais, voilà. Mais précise son nom.
0: Celui qui veut en savoir trop, tout à l'heure, tu as dégagé au standard.
10: Il y a un téléphone aussi, non?
7: Il y a encore...
24: Celui-là, il veut
0: stop
24: se
0: faire.
7: Il y a encore... Il y a encore Max Biaggi sur Minitel qui nous dit que toi, les femmes à bijoux, tu t'en contrefous. Ce que tu préfères, c'est les femmes à lunettes.
0: Ça, je vois pas.
10: Femmes à quéquettes.
0: Mais attends, si toi, tu commences à te taire, toi.
10: Oh.
0: Ouais, il n'y a pas de O.
7: Et donc, on nous dit qu'au Pakistan, il existe des cotons-tiges en or pour porter en bague.
0: Alors ça, tu vois, cette merde-là, c'est pas la peine de les lire.
7: Ok.
0: D'accord.
7: Pas de problème.
0: Donc, Fildar, t'as quelqu'un d'autre à la place de Mazur?
7: Ouais, Coussin d'air, il a 25 ans, il appelle de l'île de la Réunion.
24: D'où il appelle? C'est Coussin d'air, à La Réunion. Ah d'accord,
10: bonsoir.
25: Il doit faire chaud à La Réunion.
0: Hein? Oh, c'est pas le thème du débat.
25: L'hiver, là, en ce moment, il fait 30

0: D'accord.
1: Hey, GG.
0: Tu as travaillé ou sinon tu vas prendre la lourde.
1: C'est start. Je voulais savoir si toi tu tombais amoureux d'une femme qui portera jamais de bijoux, qu'est-ce que ça te ferait?
0: D'une autre manière, une femme sans bijoux, c'est pareil. Hein. Tu peux y en acheter quand tu la connais bien et c'est tout.
1: Ouais, mais généralement, tu vas en acheter où? Dans une bijouterie, mais tout seul?
0: En principe, oui, pour y faire la surprise.
1: Ah d'accord, mais dans quel sens?
0: Dans quel sens? Tout à l'heure, tu vas te prendre mon sens, tu vas retourner au standard, toi, abruti.
2: Tu peux aussi à la foire du trône pour acheter des bijoux.
0: Ouais, foire du trône, tu veux? Arrête un peu tes conneries, toi. Occupe-toi de faire ton standard correctement. Ouais, Fanny.
3: Gérard.
0: Fanny.
1: À la réunion, ouais. Il y a des très jolis petits bijoux, vraiment, qui sont faits à base de d'écailles de cramouille. C'est vraiment des bijoux absolument somptueux pour offrir à des dames.
0: Ouais, c'est ça. Et surtout qu'on peut faire, on peut offrir des cornes de rhinocéros ou d'éléphant.
1: Il y a pas de rhinocéros à la réunion. Oui. Le problème, c'est que. Mais en tout cas, là, ces petits bijoux là avec les écailles de cramouille, c'est vraiment splendide.
0: Donc, Fanny, tu avais une question à me poser?
3: Ouais. Sandy, c'est une femme à bijoux?
0: Bah.
3: Femme à quéquette.
0: Alors, je vais te dire une chose. Elle va te répondre sur les bijoux, elle va pas te répondre sur ta deuxième question pourrite.
3: Non. Moi, j'ai posé la première, pas la deuxième.
1: Et puis d'ailleurs, on ne dit plus quéquette, mais bite. Hey, GG, c'est
0: ça. Bah, on laisse répondre Sandy, s'il vous plaît, merci.
4: Donc, je vais répondre à sa question, à je sais plus c'est quoi.
0: Fanny.
4: À Fanny, oui, je porte une gourmette et puis une bague.
1: Ah ouais.
3: Et Gérard?
0: Moi, je porte simplement...
3: Une montre Cartier?
0: Non, je porte une montre. Je porte une montre et une bague, c'est tout.
1: Ouais, mais Sandy, tu voudrais pas que Gérard, il t'offre... Si par exemple, il t'offrait un bijou avec ton nom, ça te ferait plaisir?
4: De quoi?
1: Si par exemple, Gérard, il t'offrait un bijou, mais qu'avec ton nom dessus...
4: Bah, j'accepterai parce que je suis amoureuse de lui et puis je l'aime.
1: Et toi, par exemple, même si c'est beau ce que tu viens de dire.
3: Waouh!
1: Oh, bah bravo! Et même si c'était sur une chevalière, parce que c'est petit quand même, on peut pas voir tellement le nom là.
0: Non, mais sur une chevalière, tu fais graver les deux initiales, c'est-à-dire GS.
2: Ouais. Et puis ça dépend de la taille du doigt aussi.
0: Sur une chevalière.
1: Et pour la chevalière, il faut faire de l'équitation, c'est.
0: Et pour la chevalière, faudra peut-être que tu réfléchisses à ce que je viens de dire, que les chevalières, il n'y a pas besoin de monter sur un cheval, espèce d'abruti.
1: Ah, mais pourtant, moi, c'est ce qu'on m'a dit. On m'a toujours dit, nous, ici, à La Réunion, on monte sur des chevaux pour porter des chevalières.
0: Hein, c'est ça.
1: Mais ça, c'est de l'histoire ancienne.
3: Ouais, c'est clairement pas l'histoire. Hein.
0: Donc, qui c'est qui voulait poser une question?
1: C'est moi.
5: Bah, elle est à côté de toi, la grosse?
0: La grosse, ça t'emmerde.
4: Exactement, je t'emmerde, connasse.
3: Gérard.
2: Excusez-moi, avant de vous poser les questions, on accueille Fleur Danus à la place d'Abou Machin.
6: Oui, bonsoir Gérard, bonsoir tout le monde.
3: Bonsoir.
1: Bonsoir. Tout seul.
3: Ça va?
6: Ouais, ça va, tranquille.
3: Gérard.
0: Je t'écoute.
3: Je voulais te poser une question. Je voulais savoir, ne penses-tu pas qu'une femme avec plein de bijoux n'est-elle pas précieuse?
0: Dans quel sens?
5: Eh bien,
0: prétentieuse. Oh, tu restes poli avec ta gueule, toi, pétasse.
3: Ouais, exactement. Donc, je te disais, Gérard, ne la trouves-tu pas précieuse, prétentieuse? Qu'en penses-tu?
1: Oui, voire un peu pétasse, en clair.
3: Non, pas du tout, non.
1: Non.
3: Vous n'avez pas compris.
0: Non, je vois pas du tout le rapport, là, avec la femme au bijou.
1: Gérard,
3: j'ai pas entendu la question, GG. Ça n'a rien à voir avec Sandy, c'est une question que je te pose. Une femme avec plein de bijoux, des colliers, des bagues, des bracelets... Ne penses-tu pas qu'elle est précieuse?
0: De toute manière, t'en vois souvent hein, des femmes comme ça.
3: Mais
0: ça,
3: c'est
0: ça. Non, mais.
1: Non, mais.
0: Tu me laisses répondre, s'il te plaît, ou quoi, là?
5: Non, mais.
1: Je viens d'avoir une idée.
0: Le bulldog, il t'emmerde.
3: Quelle est ton idée?
1: Je peux poser ma question, Gérard?
0: Mais attends, toi, tu as déjà essayé de savoir qui c'est qui s'amuse à traiter les gens de bulldog?
7: Ah oui?
0: Ok. Ouais,
1: là, probablement.
0: Oui. Mais ça va être maintenant.
7: Ah oui?
0: Sinon, tu. La lourde.
7: Dans quel sens?
2: Et pourquoi?
1: Est-ce qu'on peut mettre des bijoux à un bulldog, en fait?
0: Non.
1: Non, on peut, pourquoi est-ce qu'on peut pas?
5: C'est moi, Sandy.
4: T'es vraiment une petite conne, toi, hein?
7: Ouais.
4: T'as rien à foutre que de faire des conneries.
1: Bon, c'est Fleur Danus, est-ce que je peux parler de bijoux?
4: D'abord, je suis pas un chien.
0: Vas-y. Oh, tu fais quoi, là? Oh, tu travailles? Je t'éclate, là, maintenant.
3: Ouais, te laisse pas faire, Sandy.
0: Tu vas travailler ou quoi?
2: Gérard, calme-toi.

0: On va éviter. Tu vas éviter de taper Phil Dard.
1: Parce que là, non, Phil Dard, tu dégages.
2: Gérard.
1: Oh, non. Gérard.
3: Je m'appelle Sandy. C'est moi Sandy.
1: Bon, allez, hop, moi j'arrête.
0: Ah non, genre, attendez les auditeurs, attendez 30 secondes.
4: Qu'est-ce qui se passe?
1: Attends, tu te démerdes avec lui là.
4: Mais attends, mais lui. Non, mais tu te marres, Gérard aussi.
1: Il fait son bordel, qu'est-ce que c'est que cette merde là? Il laisse passer n'importe qui.
4: Bah, tu la vires, elle.
5: Ouais, bah, je vais la trouver, ouais.
1: Bah, tu vas la trouver, tu trouves rien.
4: Bon.
1: Connard.
4: Non, mais c'est la elle, elle a raison, t'as parlé, t'as gueulé. Sandy. Parle ton micro, allume.
6: C'était Sandy qui fait
4: ton micro, on n'entend rien.
7: Non, j'ai traité la fille de connasse, quoi.
4: Bah, approche ton micro, qu'on entende ce que tu dis.
7: J'ai traité la fille de connasse.
4: Eh ben, c'est très bien, mais attends.
1: Non, mais toi, tu te démerdes.
5: Bah oui, je vais trouver.
1: Mais vite fait.
5: Bah oui, vite.
4: Non, mais il y a Karine aussi hein, qui peut aider, hein, Gérard. Hein,
0: elle ne fout rien, Karine, elle est nulle. Sale, nulle, 2-0.
5: Elle est là pour glander ou quoi?
1: Non, attends, tu fais quoi là?
4: Là, elle est 24 lignes, on a dit.
1: Tu fais quoi là avec le combiné ici?
4: Connard. Demande-lui de prendre sur les 24 lignes, putain.
0: Ça commence à bien faire, Phil Dard.
5: Regardez l'heure qu'il est, il faut dire jusqu'à 5h, 6h même, on a dit.
0: Karine.
4: 6h30, je crois.
0: Karine, tu me prends le. Tu prends la ligne et tu me prends sur des 24 lignes.
4: Phil Dard, t'as qu'à prendre Karine sur les 24 lignes, ça peut être sympa.
0: Ouais, ben ça, je le sais qu'on sera pas arrivé jusqu'à 5h.
4: Hein. Ah, déjà qu'on n'est pas parti. Tiens, Gérard, j'ai une petite brève. On nous dit qu'en 1985, un Hollandais a fait monter la Joconde du musée du Louvre sur une bague, mais elle est tombée, elle s'est cassée la cheville. Qu'est-ce que t'en penses?
0: Tes trucs comme ça, qu'est-ce que tu me parles des trucs comme ça?
4: Bah, je sais pas, c'est une info. Hein.
2: Ah oui, non, moi j'étais là, j'étais présent d'ailleurs, hein, j'étais en vacances là.
6: Et dès qu'elle met du Saint-Paul hein.
2: À Paris, et c'est vrai que j'ai vu ça, c'était très impressionnant. Hein.
5: Ouais, mais tu nous fais chier avec tes vacances.
2: Oui, mais je sais, je te fais chier, écoute. Qu'est-ce que tu veux que je te dise? Moi j'essaie d'alimenter le débat, d'apporter des trucs, tu vois, un peu le soleil.
5: Ouais, bah, plus tu l'alimentes le débat, plus il est gros et plus t'es
2: gros. Petit bisous, pépère. Petit bisous, pépère.
5: Je veux plus le savoir, moi.
2: Petit bisous, pépère.
5: Ça me fait pas plaisir ce que tu me dis.
2: Oui, je sais.
0: Bon, s'il vous plaît, Merci.
5: Mais pose ta question, toi, mieux.
0: Ouais, si t'es pas content, tu retournes au standard, toi, ça me fera des vacances.
8: GG, c'est Fleur Danus, est-ce que je peux répondre à la question?
0: Vas-y.
8: Donc moi, je voudrais parler d'un bijou que tout le monde connaît, c'est le cœur de l'océan. C'est un diamant que portait Kate Winslet quand elle était jeune.
6: Titanic?
8: Non, pas du tout, ça n'a rien à voir. Et donc, ensuite, quand elle était plus vieille, elle l'a lancé dans l'océan. Donc ça a fait le cœur de l'océan. Et j'ai vu ce documentaire au cinéma, et 17 millions comme moi l'ont vu. Et c'est un diamant qui coûte la peau du cul, hein, faut le dire.
0: Bon.
8: Et qui a été taillé dans une pierre selon Louis XVI.
5: Ouais, mais c'est bien, précise ton nom.
8: C'est Fleur Danus. Ah bah voilà.
6: Ouais, mais t'as dit que c'était Gérard.
8: Ah, c'est Élisée Boulay.
0: Allô, Fleur Danus. On se calme, Fanny.
6: Fanny, ouais, tu iras chercher le cœur de l'océan pour ce midi.
9: Je paye ma dette à la société. Enfin bref, j'ai que ça à foutre dans la journée.
6: Alors, Élie, tu la fermes.
9: Allez, au plaisir.
6: Salut.
2: Ouais, salut.
5: Ça va vous coûter cher en production.
0: Bon, Fanny, tu voulais poser une question?
6: Oui, j'entendais, là, le cœur de l'océan.
8: Oui, c'est moi.
6: Ouais.
0: Bon, Fleur Danus, tu t'écrases, s'il te plaît, merci.
5: Allez, tu dors. Hein.
6: Gérard, tu vas le chercher pour Sandy?
0: J'irai mettre le...
6: au bout du monde. Putain, on est envahis.
8: Ah, c'est le bordel là, c'est le bordel.
0: C'est quoi là, Fulard?
4: C'est, je sais pas, je cherche.
0: Ah ouais, tu cherches vachement là.
4: Ah ouais, cherche la réponse.
0: Tu cherches vachement, t'es en train de marquer des numéros de téléphone pour faire chier le monde encore.
4: Mais non, j'ai en 5 lettres, petit homme qui parle avec une voix bizarre.
2: Eh, GG, tu peux poser ta prochaine question, Phil Dard.
0: Oui.
6: S'il te plaît, je vais te dire une
2: chose. Le débat, il peut avancer là un peu.
0: Non, mais Manu! Quand je suis au champ, c'est bien. Oui, Gérard, je t'écoute. Ouais, t'essayes de voir parce que sinon tu vas pas faire la deuxième réa.
4: Ben, et qu'est-ce que tu veux que je voie, moi?
8: C'est quelqu'un de la radio qui s'amuse.
4: Je peux rien voir du tout, là, Gérard, moi.
2: Gérard, arrête de chanter et fais le débat, s'il te plaît.
0: Donc, seriez-vous prêt?
2: À quoi?
0: À vous faire un piercing?
2: Oui, mais un piercing, c'est pas un bijou.
0: Non, c'est quoi, connard?
6: C'est un bijou. Monsieur Connard. Tu peux répondre, Aphrodite? C'est quoi un piercing?
2: Ah, un piercing.
4: C'est quoi ça, Gérard?
0: Et celui qui se lave les dents va se laver les dents en dehors de...
1: Gérard, En dehors du débat.
0: En dehors.
2: Alors, Gérard, moi j'ai une question à te poser là.
0: Vas-y.
2: Je voudrais savoir, à ton avis, quand on a un piercing là dans la langue, est-ce qu'on peut se laver les dents?
6: Oui, mais c'est quoi un piercing?
2: C'est, tu sais, quand tu trous, en fait.
6: C'est vrai, GG?
0: Un piercing, c'est ce que les nanas se mettent sur le nez ou sur le nombril ou sur la langue.
2: Ou sur une balle, et ça donne un coup de balle.
4: Excusez-moi tout le monde, il y a une dépêche AFP qui vient de tomber. Et on vient d'apprendre que le dénommé Monsieur Gérard de Suresnes aura un piercing en forme de camion de 30 tonnes au bout du gland. Et l'information a été confirmée par la grosse Christine. Gérard, je te donne la dépêche.
5: Attends. Je sais pas si c'est vrai ou pas.
6: C'est pour ça qu'il a du mal à marcher.
2: Ouais, tu penses pas vers l'avant quand tu marches.
0: Tu vois, parce que ça, c'est des trucs que vous avez fait cet après-midi. Ça.
4: Ah non, elle est tombée là, la dépêche.
0: Bah oui, c'est ça, elle est tombée, t'as un connard.
2: Et dis-moi.
0: Et toi, t'es pas tombé du lit ce matin, non?
2: Oh,
0: t'as fait des conneries comme ça.
2: Et quand Gérard.
0: Donc, on va demander à Fanny. Fanny,
6: t'as dit que le piercing c'était pour le nom pour les femmes et pour les hommes, ça s'appelle comment?
0: Ben pareil,
4: Gérard.
6: Pareil, ok.
2: Gérard,
6: Aphrodite, elle peut répondre?
0: Non mais attends, on va laisser finir Fanny.
6: Vas-y. Ouais, moi j'ai vu que certaines
0: personnes... Oh, celui qui se mouche, s'il vous plaît, merci. Cela vous commence à me gonfler. Je sens que ça va pas durer jusqu'à 5h du matin comme prévu.
6: Mais si.
0: Non mais attends, tu fais quoi là? Tu t'amuses à quoi, là, Pildar, s'il te plaît?
6: Au tennis.
0: Ah ouais, au tennis, pour l'instant, t'es même pas capable de gérer un standard. T'es vraiment con, hein.
4: C'est pas évident, hein. Tu t'amuses, toi?
0: Ah ouais. Ouais, t'es en train de gérer le standard quand on te demande quelque chose, t'es en train d'écrire. Donc, Fanny.
6: Ouais, tout dépend de la personne, le look. Parce qu'il y a des personnes à qui ça va, il y a des personnes à qui ça va pas.
2: Qu'est-ce qu'il dit, n'importe quoi, là?
0: Non, c'est Karine au standard et elle a raison.
2: Alors, moi, je peux, c'est coussin d'air, là.
0: Non, il n'y a pas de coussin d'air.
2: Non, mais
6: Aphrodite,
2: c'est juste...
6: elle peut répondre?
0: Alors, Aphrodite.
6: Aphrodite, alors.
0: Bon, Manu, tu...
4: Je suis désolé, vraiment. Non, je te jure, je suis désolé. Non, sans déconner.
0: Manu, tu commences à me les casser aussi, toi. Hein.
4: Je suis désolé.
0: T'es comme Pildar, vous êtes deux connards ensemble, hein.
4: Pardon.
0: Heureusement que
4: j'ai désactivé, écoute, regarde. Vas-y, parle.
0: Ouais, heureusement, c'est les vacances. Hein.
4: C'est désactivé. Hein.
2: Est-ce que les
4: nickel.
2: Connards peuvent se faire du piercing?
0: Donc, on va demander à
10: nos
0: Aphrodite.
10: Nos candidats sont concentrés.
0: Aphrodite.
6: Oui, alors moi j'en ai un au niveau du sein, on va dire.
10: Nos candidats sont concentrés. Nos candidats sont concentrés.
6: Et un au nombril. Hein.
0: D'accord.
2: Gérard, c'est Fleur Danus. J'aurais une question à te poser.
0: Non, ben attends, pour l'instant, on va laisser continuer les gens.
2: D'accord.
0: Donc, petite friandise.
6: Oui, écoute, Gérard, très sincèrement, moi je trouve que le piercing c'est ringard.
11: Ah non, c'est pas vrai ça.
6: Non, mais je peux continuer s'il te plaît?
0: Non, mais moi je peux te dire, moi je vais te couper avant que tu conduises.
6: Non, mais je t'ai pas expliqué, GG.
0: Non, mais moi je peux te dire.
6: C'est pas qui te la ferme, ok?
0: Ouais, vous calmez là, toutes les trois là, sinon je vais en saquer une au hasard.
4: Vas-y, Gérard.
0: Non, mais quand vous me laisserez les auditeurs.
4: Ben, ils sont là, les auditeurs.
0: Mais qu'est-ce que j'ai fait? C'est pas moi. Allez hop, réfléchissez à la question. Moi je demande à Max qui vient ici.
6: Non mais
0: là tous les deux vous allez dégager.
6: Non vas-y GG, vas-y réponds-moi.
0: Donc tu disais que c'était.
6: Moi je dis que le piercing c'est ringard.
0: Et pourquoi? Mais non, moi si c'est bien porté, non c'est pas ringard. Désolé.
6: Non j'explique GG.
4: Explique Gérard pourquoi c'est ringard. Après tu m'expliqueras Aphrodite.
0: Non, bah, c'est pas Aphrodite, c'est petite friandise. Ça va expliquer maintenant.
6: Dans la
0: bon, allez hop, vous me faites chier.
4: Réponds, ouais.
6: Oui, écoute, moi, sincèrement, je pense que les gens qui portent des piercings, je pense qu'ils veulent marquer une différence.
0: Dans quel sens?
6: C'est-à-dire que c'est comme.
0: Non, mais là, c'est tous les deux.
6: C'est
0: tous les deux, là.
2: C'est tous les deux.
5: C'est Karine aussi,
4: là. Ouais. Non. Elle est pas innocente,
6: hein. Elle a coupé, Gérard, il faut qu'elle explique, hein.
0: Non, mais tu permets, il y a Max qui vient d'arriver. Moi, je commence à en avoir ras-le-bol des deux.
1: Oh, Max, ta gueule, toi. D'accord.
0: Ah non.
12: Bon, moi, je propose une chose. Ouais, oh.
0: Non, mais cherche qui
12: c'est. Cherche, Fida. Quand est-ce que tu travailles?
0: Moi,
12: je propose une chose. On va mettre le standard ici, comme ça, Karine, elle fait le standard et l'area.
0: Non.
5: Par contre,
0: tu le vires, lui.
12: Mais qu'est-ce que j'ai fait? J'ai rien fait.
0: Mais tu pues.
12: Mais j'ai rien fait.
0: Tu pues.
12: Ok. Hein? Tu pues l'Adidas ou un truc. Ça sent.
0: Lui.
12: Ça pue depuis tout à l'heure là.
0: Toi, tu vas dégager. Hein? Tu as. Parce que qu'est-ce que tu fais là?
5: Je t'ai mis le 10. Mais c'est le 10.
0: Ah ouais. Et ça, tu t'amuses à quoi là?
5: Mais c'est tes auditeurs.
0: Ah ouais, c'est des auditeurs.
11: Regarde, c'est pas des auditeurs, c'est Fanny, des auditeurs. Fanny, tout ça. C'est ce que tu rappelles après.
0: Ouais, ouais.
5: Alors
0: hein. Donc, vous réfléchissez à la question.
12: Ouais, attends, ça se passe bien. Moi, le débat, j'écoute, c'est un peu le bordel, mais ça va qu'on comprend. En tout cas, moi, j'ai appris des trucs, je savais pas que le piercing, c'est vrai que c'est un bijou. Je suis d'accord avec Gérard, le piercing est un bijou.
0: Voilà. Donc, on va reprendre la question juste après. On va s'écouter un petit poussé.
12: Ah, bon, attends, c'est combien? C'est toutes les 10 minutes, une disque?
0: Ah, toutes les demi-heures. Toutes les demi-heures.
12: Encore 5 minutes, on voilà.
0: Prend
12: une question.
0: Bah, on laisse finir. Donc, petite friandise. Hey, tu me le mets comme il faut, toi, le. Tu me mets les,
12: Le double son. Ok, c'est parti.
6: Je continue ma lancée, GG.
2: Gérard.
6: GG.
0: Celui qui a du monde derrière se calme.
2: Gérard, t'as un piercing au cerveau ou quoi? Attends.
0: Oh non. Non, attends, cherche-le.
10: Concentré.
0: Va le chercher.
5: Ouais, bah oui, j'y vais.
6: Voilà, je réponds, GG. Bon, tu peux la laisser finir, Gérard?
13: Ouais, s'il te plaît.
2: Vas-y. On a vraiment rien à foutre des auditrices, hein,
6: Gérard. GG, voilà, je continue sur ma lancée. Je pense que. Au fait, ils veulent mettre une différence, quoi. Tu vois? C'est-à-dire, qu'il y a une sorte de mur. C'est comme s'ils voulaient dire, moi, je suis comme ça, et toi, tu es l'autre.
0: Non, mais de toute manière, un piercing, ça vaut combien à l'heure actuelle?
6: Non, mais je sais, tu comprends. Tu n'as pas écouté.
0: Mais je te demande combien coûte un piercing à l'heure actuelle?
6: À peu près
0: 1000 balles. Attends, c'est même
6: temps. Sans patate.
2: 1500 francs.
0: Alors, attends. Attendez. Qui vient? Qui c'est? Attends. Qui a dit 1500?
2: C'est moi, 1500 francs suisses même.
0: Qui, non, moi?
2: Coussin d'air.
0: Qui, moi?
2: Coussin d'air.
0: Coussin d'air, 1500 francs, d'accord.
2: 1500 francs suisses, parce que moi, je connais une fille, elle s'est fait un piercing là sur le ventre, elle a payé 1500 francs suisses, et tout ça pourquoi? Pour aller draguer des acteurs de cinéma et rien ne marche.
6: C'est ta copine.
0: Quelle Flavanie, s'il vous plaît.
2: Hein, je peux te dire que là, maintenant, elle se trimballe son truc.
0: Coussin d'air, tu te calmes.
2: Tu peux citer son nom?
0: Fleur d'anus.
2: Ouais. Ah, je crois pas. Tant pis.
0: Fleur d'anus.
2: Ouais. Donc, moi, j'aimerais te poser une question. J'aimerais savoir.
6: Et réponds d'abord à la question.
12: On te demande le prix d'un piercing, Fleur d'anus.
0: Le prix dépend.
12: Non, s'il vous plaît, pas tous en même temps parce qu'on s'entend plus, on comprend dépend. Rien là.
2: Ouais, c'est vrai.
6: Je réponds.
2: Non, les Fleur d'anus. Fleur d'anus,
0: combien?
2: Bah, ça dépend si c'est plaqué or, si c'est en or, si c'est en argent.
12: Donne un prix,
2: si
12: c'est tout.
0: Argent, si bon, Fleur d'anus, bonne nuit, allez hop.
2: Qu'est-ce qu'il y a?
12: Non, donne un prix, vas-y.
2: Un prix, 2000.
12: Voilà.
2: Bien, 2000. C'est mon
6: dernier. Aphrodite, moi j'en ai fait des piercings. Et bon, ça vaut entre 200, 300 francs quoi. Ouais.
2: Ça a mal été fait parce que des vrais piercings, t'en trouves pas à moins de 1200 francs.
0: Fanny,
6: n'importe quoi.
0: Mais Fanny.
6: Moi, je dis comme Aphrodite, c'est par là normalement. Moi, personnellement, je l'ai fait 300 balles, quoi. C'est avec du métal chirurgical. Ouais, c'est ça.
2: Non, mais moi, j'aimerais bien savoir le nom de la pétasse qui s'est fait un piercing sur le ventre.
0: Le nom de la pétasse, ça t'emmerde, toi, connard.
7: Ouais. Gérard, est-ce que je peux répondre?
6: Moi, j'en ai au niveau du sein.
12: Attendez les auditeurs.
0: Petite friandise.
6: Oui, écoute, entre 500 et 1000. Ouais.
0: Donc entre 500
6: et 1000
0: francs. 500 et 1000 francs.
12: Ouais. Sur Minitel, on nous dit quand même entre 300 et 500 francs.
0: Attends. Ouais. Qui c'est qui nous reste, Star?
2: Ouais, mais TTC ou pas?
5: C'est le directeur technique là, qui met des sons là.
6: C'est lui, Gérard.
0: Star.
2: En euros?
0: Non, en francs, abruti. Tout à l'heure, tu vas aller faire l'euro dans ton lit, toi.
12: Ouais, mais pourquoi?
0: Star deux fois. Star trois fois, bonne nuit.
12: As-tu j'ai vendu?
0: Ouais.
7: Bon, Gérard, je peux répondre?
6: Qu'est-ce qu'il y a comme ça?
2: Tu vas faire l'euro dans ton lit.
12: C'est vrai que c'était drôle ce que t'as dit, GG. C'était hyper drôle, merde.
2: Excusez-moi, faut que j'aille pisser, j'en peux plus.
12: Mais quoi, de savoir quoi? Moi, je sais rien, moi.
0: Je te demandais de me virer Star, toi.
12: Je sais rien, moi.
0: Donc,
7: moi, je voulais dire que j'ai un piercing au nez. Et j'ai payé 200.
11: Bah, elle est à côté de toi, la grosse?
7: J'ai payé ça 200 francs.
0: Et la grosse, ça t'emmerde, connasse.
7: Exactement, je t'emmerde. Donc moi, je voulais dire que j'ai un piercing sur le nez, j'ai payé ça 200 francs.
11: Il est où, le bulldog?
7: Moi, tu vas te la fermer ou c'est moi qui vais te gerber?
2: Ouais. C'est pas mal, ça aussi. Je vais te reprendre.
7: Oh, bah, si t'es pas content, tu vas voir ailleurs.
6: Sandy, casse-la.
0: Alors donc, personne n'a été capable de me donner entre 200 et... Entre 200 et 300, hein.
6: Moi, je te l'ai dit.
7: Enfin, moi, c'est
3: moi
7: ce que
3: je vais prendre aussi. Alors déjà, ça dépend si... Non, mais tu l'as payé 200 francs quand tu l'as fait poser.
7: Ouais, quand je l'ai fait poser.
0: Tout
3: Moi, j'ai payé beaucoup plus cher, mais avec la pose plus l'anneau. Et après, effectivement, quand tu l'achètes, tu le payes entre 300 et 400 francs. Mais il n'y a pas un prix exact, ça dépend des magasins dans lesquels tu vas.
8: C'est remboursé.
3: Ça varie.
8: C'est remboursé par la sécu ou pas?
3: Et puis, toi, tu l'as fait au nez, moi, j'ai fait au nombril, donc c'est déjà différent.
7: Mais moi, je vais bientôt faire un nombril aussi pour faire plaisir à Gérard.
3: Ah bon, pourquoi Gérard, ça t'intéresse?
7: Je lui en ai parlé, puis je pense qu'il a.
12: Et les auditeurs, 30 secondes, laissez-les répondre.
3: C'est vraiment pourri.
0: Et toi, t'es vraiment pourri. Pétasse.
7: Exactement, t'es vraiment pourri de toi-même.
12: Ah, Gérard, donc ça te plaît, toi, les piercings au nombril? Explique-nous un peu, parce que...
3: Bah, elle est à côté de toi, la grosse.
0: La grosse, ça t'emmerde.
12: C'est pas grave. Gérard, tu peux répondre
0: à... Bah, moi, si elle s'en fait un au nombril, moi...
7: Ah, mais elle comprend rien, celle-là, ou quoi?
0: Non, mais je crois qu'elle a oublié de se laver les oreilles ce matin, cette connasse.
6: C'est le cas, on laisse tomber.
0: Et donc...
6: Mais Gérard?
0: Ouais.
6: Je voulais savoir, mais moi, je pensais avant... que le prix dépendait de la partie du corps.
0: Non, il n'y a pas...
6: Non, du tout.
0: Y a, ça n'a rien à voir avec la partie du corps.
7: Si, je crois que c'est plus cher au nombril, quand même.
6: Non. Aphrodite, Gérard?
0: Oui.
6: Tu peux répondre? Aphrodite, moi j'en ai
13: fait
6: un.
13: Ouais, mais tu m'interromps pas, s'il te plaît, ok?
6: Tu peux répondre? Gérard, une fois, deux fois...
0: Non, mais je t'écoute, mais j'attends. Je voudrais bien savoir qui c'est ce connard qui s'amuse à mettre n'importe quoi. Ouais. Non, Olivier?
12: Comme par hasard, il arrive dans le studio, les sons s'arrêtent. C'est bizarre, c'est douche. Ah, tu vois, il repart, ça reprend.
6: Ça, c'est Max. Donc, Gérard...
0: Non, c'est pas Max.
8: Non, Max, c'est un bijou.
12: Excusez-moi, à la place de Start, on accueille Monsieur Show Arty.
0: Merci à toi, Filda.
12: Tiens, Gérard, prends l'affiche.
0: Vas-y, continue ton débat.
12: Accueille Gérard. Vas-y, tu peux l'accueillir. Bonsoir. Dans les débats.
8: Vas-y,
12: Francky,
8: c'est bon.
12: Qui
8: voulait
12: parler?
8: Vas-y, Francky, c'est bon.
0: Oh, le dernier arrivé là, tu fermes ta gueule, s'il te plaît, merci.
8: Vas-y, Francky, c'est bon. Vas-y, Francky.
6: Bon, il va retourner au standard, lui, hein.
0: Voilà, comme ça au moins on sera tranquille. Donc Aphrodite et Fanny, bon ben apparemment vous êtes à peu près dans les bons tarifs.
6: Ouais,
0: alors l'autre.
8: Jordanus, non.
6: Mais tout dépend de la grosseur du bijou, hein. Ouais, tout à fait, ouais, c'est vraiment plus. Hein.
8: Qui dit maintenant?
6: Mais non.
8: Là, ça va pas crescendo, là.
0: Bon, je pense que.
6: Et tu peux répondre, toi, Gérard?
0: De quoi?
6: Réponds à la question.
0: Non, mais quand celui qui sera amusé à mettre sa musique de merde...
6: Mais c'est Olivier de la prog.
8: Je suis quand même vachement mieux que Michel Sardou, hein.
0: Mais Michel Sardou, il t'emmerde, connard.
8: Oh ben ça, je crois pas, parce que je l'ai rencontré personnellement, il m'emmerde pas du tout.
12: Gérard, on va peut-être mettre un disque.
0: Ouais.
12: Hein, donc tu vas poser la question, et tout
0: non,
12: ça,
0: mais
12: et tout
0: on,
12: ça.
0: Non, on va rester sur la question du piercing.
12: On va rester sur la question du piercing, ils ont pas tous répondu.
0: Non.
12: Ok, un fil d'art, c'est quoi le disque alors?
0: Donc c'est un petit poussé avec un stérilet à la poire du trône. Et vous pouvez toujours nous appeler au 0800 308 5000 et 0800 70 5000 et toujours le 3615 Code Pun Radio, rubrique direct. 0800 308 5000 et 0800 70 5000 et toujours le 3615 Code Pun Radio, rubrique direct.
12: Qui cartonne fort ce soir d'ailleurs, puisqu'il y a 65 connectés en ce moment même.
0: Eh ben, c'est bien ça, 65 connectés. Ouais.
12: Faut qu'on tape la barre des 100 hein, ce soir, Gérard.
0: Je crois que depuis à peu près 3 ans, mais je pense que ça va continuer. On en veut d'autres, hein, des connectés. Donc on va récupérer Coussin d'air.
8: Ouais. Présent.
0: Fanny.
8: Toujours en direct de la Réunion.
0: Fanny.
6: Oui, je suis là.
8: T'as camaché, Gérard.
0: Aphrodite.
6: Présente.
0: Petite friandise.
6: Bonsoir.
0: Chouarty.
8: Tout à fait.
0: Et qu'est-ce qui nous manque?
12: Fleur d'anus et coussin d'air.
0: Bah,
8: coussin d'air, non, je suis là, coussin d'air, en direct de la Réunion.
0: Fleur d'anus,
8: je viens d'arriver.
0: Voilà, donc c'est bon.
8: Mais Gérard, je voulais préciser sur mon nom.
0: Oui.
8: Tu peux m'appeler seulement Arty.
0: Bon, non, mais c'est bon. Donc, on reprend vite fait la dernière. Donc, je vais abréger vite fait. Normalement, le prix d'un piercing, ça, personne pourra en démentir. Normalement, ça coûte entre 2 et 500 balles.
8: Hein, non.
0: C'est tout. Stop.
8: Gérard,
0: Non, mais ça y est, on a...
8: Gérard, écoute-moi. Si tu payes ce prix-là, tu te fais arnaquer parce que il faut le prix d'un piercing, c'est 1500 francs.
0: Ah ouais.
8: Si tu le payes entre 200 et 500, tu te fais entuber, vraiment.
6: Non, c'est des instruments non stérilisés, hein.
8: Absolument.
0: Non.
8: Tu vois bien que Sandy, bah voilà, elle a enflé.
0: Attends, toi, Sandy, combien avec connard.
8: Ça n'a pas été stérilisé, faut pas déconner non plus.
0: Alors tu dégages, Fleur d'anus, tu dégages.
8: Eh, ta femme, c'est l'infection, c'est pas possible.
2: Et nous, on croyait que tu lui avais soufflé dedans, mais non, finalement.
0: Non, tu me les calmes un peu, là. Merci. Donc,
6: Mais Gérard. GG.
0: Oui, je t'écoute.
6: Penses-tu que les instruments pour faire des piercings doivent être stérilisés ou pas?
0: Normalement, oui.
6: Mais est-ce que tu penses que c'est bien?
0: De toute manière, tu peux pas faire un piercing non stérilisé, mon ma petite.
6: Bah si.
0: Ah bah bon. Alors si t'attrapes des boutons ou autre, c'est normal.
6: Mais Sandy, oui, elle a fait.
0: Ouais, mais ça a été stérilisé, hein.
6: Mais
0: Gérard.
6: Non, les boutons.
0: Gérard, non, attends, pas de boutons, connasse.
8: Gérard, moi je suis étudiant, je sais coussin d'air, je suis étudiant en médecine, et je peux te dire les boutons de Sandy, ça a rien à voir avec le piercing, c'est plutôt l'acné.
7: Alors, excuse-moi, je peux te dire que moi, j'ai pas de boutons sur la figure.
8: Non, mais peut-être pas sur la figure, mais tu dois certainement en avoir sur les fesses, parce que tu...
7: Bah oui, c'est ça, les fesses, c'est des fesses de bébé, espèce de con.
8: Hé,
0: connard. Connard.
6: Ouais.
0: Hé, connard de... Hé, fleur d'anus.
5: Non, c'est coussin d'air.
0: Hé, coussin d'air.
8: Oui, Gérard.
0: Je serais que toi, j'irais m'en mettre un sur le bout de la queue pour savoir si c'est stérilisé.
8: Que je me mette quoi, une... Sandy, sur le bout de la queue?
0: Non, tu iras te mettre un piercing en forme de taureau et abruti.
8: Ah bah oui, comme ça je pourrais faire concurrence avec ton piercing en forme de camion sur ta bite.
0: Ah mais attends, pas... avec un camion comme moi, je veux te dire, on s'amuse avec un camion comme toi, on se fait chier. Bon, quatrième.
4: Avant Gérard, Fleur d'Anus est parti, comme tu l'as viré, et on accueille Kaira.
14: Bonsoir tout le monde, bonsoir Lascar.
0: Non, attends, toi, fil d'art, quand je te demande de me virer quelqu'un, tu me demandes pas de changer de nom derrière, s'il te plaît.
6: Ça, c'est un trablo.
8: J'ai pas bien compris, c'est Artie.
6: Bon, qu'est-ce que tu penses des piercings?
0: Cinquième question, je m'en fous, mais je vous ai...
6: Ah, si.
14: Moi, je vous ai dit que j'ai fait un piercing à ma Fatima, et pareil que ta femme, elle a enflé. C'est une infection, maintenant. Elle pèse 80 kilos. Donc voilà quoi, il faut pas.
6: Ouais, comme ma mère quoi.
14: Faut pas faire ça.
0: Voilà. Moi je connais des trucs qui pèsent 200 kilos.
14: Ouais, mais on va pas parler de ta rhum.
0: Ma rhum à t'emmerde, connard.
6: Sandy, elle pèse 200 kilos.
0: Et Sandy à t'emmerde.
7: Je pèse 55 kilos.
8: Ah, c'est juste le bras droit alors.
0: Le métier de bijoutier vous attire-t-il?
6: Comment?
0: Ouais, comment tu te laves les oreilles, s'il te plaît, merci.
8: Est-ce que vous vous êtes déjà fait tirer par un bijoutier? C'est la question.
0: Ah, est-ce que tu t'es fait tirer par une taupe, toi? Je crois que tu t'es... Toi, à mon avis, je crois que tu t'es fait tirer par un éléphant.
8: Bah, réponds, Sandy.
0: Sandy, elle va pas te répondre parce que c'est moi qui pose des questions. Le métier de bijoutier vous attire-t-il? Si oui, comment?
8: Bah, écoute, il m'attire... c'est Artie.
0: Oui.
8: Il m'attire dans un sens plutôt positif. Parce que si je fais le métier de bijoutier, c'est que j'ai un métier.
0: Bah oui, mais est-ce que ça t'attire? Est-ce que tu vois beaucoup de monde qui vient t'acheter des montres, des bagues, des gourmettes, des chevalières ou autres?
4: Des glaces.
0: Des glaces, toi tu fermes ta gueule parce que quand...
5: Ah, t'es lourd.
0: Toi tu vas aller réparer ta glace dans ta bagnole dans un bijoutier, toi, abruti.
8: Ouais, Gérard.
4: Et deux dans le bijoutier. Hein.
8: Tu dis ça les attire, mais faut pas confondre les bijoux et les aimants non plus.
0: Non, mais je te pose la question.
8: Oui.
0: Donc, est-ce que t'es prêt à fabriquer des montres, des bagues ou autre?
8: Bah, par exemple, oui. Ouais. En tout cas, les montres, ça dépend à quelle heure.
15: Gérard, en parlant de bijoux, j'aimerais savoir si c'est vrai que pour l'anniversaire Sandy, tu lui as offert une muselière en argent.
0: Et toi, pour ton anniversaire, tu sais ce qu'on va t'offrir?
6: Ouais, Sandy.
0: Non, on va lui offrir une tétine. Comme ça, il fermera sa gueule toute l'année.
5: Ouais.
6: On l'applaudit.
0: Donc Gérard, Fanny.
16: Ouais, j'ai répondu, je crois, mais je peux compléter.
0: Non, je demande à Fanny maintenant.
16: Tu complètes
17: pas les bijoux, non.
16: C'est pas tout. Ah voilà, en fait.
17: Vas-y, vas-y, on t'écoute.
0: J'ai demandé à Fanny qui réponde.
17: Ouais, bah si on arrêtait de me couper.
18: Je suis une chance.
17: Ah, tout de suite.
16: Comment ça, ouais, comment ça, ouais, la femme. Eh, Fanny, on peut comment.
0: J'en connais un tout à l'heure qui va se prendre un verre de café dans c'est le coin du museau, bien bouillant. Il va comprendre sa douleur. Non, c'est toi. C'est toi qui s'amuse à couper les gens. Donc Fanny, reprends parce que j'ai pas tellement compris parce que le fil d'art il s'amuse avec le standard.
17: Tu peux répéter la question s'il te plaît?
0: Le métier de bijoutier vous attire-t-il?
17: Non.
0: Et dans quel sens, pourquoi non?
17: Non, parce que moi je préfère les porter que les fabriquer.
0: Ah oui, mais si un jour si un jour tu te maries avec un bijoutier, tu seras bien obligé de voir comment qu'il les fabrique.
17: Bah
19: ouais, mais pourquoi?
0: Bon, toi avec tes pourquoi tu fermes ta
19: Ouais, mais si tu veux, mais comment il les fabrique alors? Comment?
16: Pourquoi?
0: Ouais.
19: T'as bouché quoi en plus?
0: Aphrodite.
17: Ben non.
19: Mais pourquoi non?
0: Mais attends, c'est toi qui. Hey, tu veux faire les débats, toi?
19: Ouais, j'aimerais bien, mais c'est pas le problème, non? C'est parce que je m'intéresse. Ouais. Non,
17: mais oui, laisse-le parler quand même. Ouais, c'est toi ton standard, Manu.
0: Non, Manu,
19: ça va pas être facile. Hein.
0: Manu, il s'occupe de ça, Réa. Moi, je me. Manu. Bon, tu sais qui s'amuse avec le téléphone?
16: C'est moi. Manu?
19: Oui, je suis là.
16: Ouais, pourquoi tu t'intéresses?
19: Même moi, je me demande à l'heure qu'il est là. Pourquoi je m'intéresse à ça?
16: Mais Gérard, t'as pas répondu à la question.
17: Ouais, mais les auditeurs n'ont pas répondu.
0: Maintenant, tout le monde n'a pas répondu. Petite friandise.
17: Oui, écoute, Gérard, très sincèrement, moi, ce métier me frustre.
0: Et dans quel sens?
17: pour moi, c'est de la frustration perpétuelle, continuelle.
0: Ben, je vois. Mais dans quel sens?
17: Ben, t'as la droite. C'est-à-dire que. Comment t'expliquer, Gérard?
0: Attends, petite friandise, parce que l'autre il se marre comme un perdu. Non. Si c'est une question bidon, c'est pas la peine.
19: Non, c'est pas une question, c'est une affirmation. C'est Albert sur Minitel qui nous dit Gérard a une diarrhée mentale, dès qu'il a une idée, c'est la merde.
0: Et ça te fait rire de dire ça comme ça à l'antenne, toi?
19: C'était pas moi?
0: Non, c'est toi qui lis les messages Minitel. Donc, petite friandise.
17: Oui, écoute, Gérard, c'est comme si tu adores le chocolat et que tu tenais un magasin de chocolatier.
19: Il faut rien, Karine, regarde, elle dessine.
0: Non, pour l'instant, Karine, elle est en train de chercher des gens pour le deuxième débat parce que je crois que ça va aller vite.
16: Et Gérard, Karine, il paraît, elle est super bonne. C'est vrai.
0: Bon, start.
17: Gérard, j'ai pas répondu.
16: Elle est debout,
17: Karine.
16: Elle paraît qu'elle est super bonne.
19: C'est
0: blonde.
19: Pas star, c'est chaud, artichaut.
16: Non, c'est. Moi, il y a aussi star.
0: Bon, star.
16: Oui.
0: Karine,
16: aussi.
17: Partout.
0: Oh, vous calmez, s'il vous plaît, maintenant.
16: La question, c'était si je voulais.
0: Le métier de bijoutier vous attire-t-il? On se dépêche, là.
16: Bah, non, parce que j'ai choisi une autre voie.
0: D'accord. Coussin d'air.
16: Le métier de bijoutier, comment te dire? En fait, non, pas tellement, parce que je trouve que d'abord le bijoutier, c'est le dernier à porter les bijoux. Là, les bijoux que lui il fait, tu les vois sur les CRS, tu les vois sur les routiers qui portent beaucoup de colliers et de petits diamants comme ça pour faire efféminé. Et je trouve que non, je préfère pas faire bijoutier.
0: D'accord.
17: Gigi, pose-moi la question. Moi, c'est Kaira, je veux m'intégrer. Vas-y, pose-moi la question, pourquoi, c'est quoi ça?
19: C'est celui qui a remplacé Fleur d'Anus.
0: Bah vas-y maintenant, réponds.
19: Bah note-le.
17: Tu me fais quoi là? Pose-moi la question là.
0: Oh, tu parles correctement et tu réponds maintenant à la question.
17: Ouais, moi je voulais dire qu'avec avec mon cousin Zoubir, on tape des bijouteries.
0: Bon, allez hop.
19: Bah attends, ça peut être intéressant. Genre.
17: Vous rigolez comme ça? Vous foutez de ma gueule, c'est ça?
19: Vas-y, on rigole pas. Laisse tranquille.
17: Je tape des bijouteries avec mon cousin Zoubir. Après, je repense à.
0: Toi, ça te fait rire, abruti connard. Bon, allez, c'est bon, ça y est.
17: J'ai percé le fameux, elle m'a fait, ouais, pour plaire à mon mec, je vais mettre un piercing sur mon nez. Je fais, ok, la grosse, te perce. Voilà. Ok, c'est tout, c'était une anecdote, voilà.
0: Ah, c'est bien. tu restes poli, t'arrêtes de roter, merci.
17: Ouais, je rote pas dans cette émission. Vas-y, je rote pas, je m'intègre, c'est tout.
0: Savez-vous comment sont fabriqués les bijoux?
16: Oui.
17: Mais t'as pas répondu, Gégé.
20: Ah, et toi, réponds un peu.
0: Moi, le métier de bijoutier, ça m'intéresse pas du tout.
19: Mais dans quel sens?
0: Parce que ça m'intéresse pas, c'est tout. Il n'y a pas dans quel sens, ça m'intéresse pas.
19: Elle est bidon, ta réponse. C'est naze comme réponse.
17: Ça m'intéresse pas, non.
0: Ça m'intéresse pas. C'est mon droit, si ça m'intéresse pas, c'est tout. Il n'y a pas des pourquoi, il n'y a pas des comment. Oh, tu fermes ta gueule, tu t'occupes du standard.
19: Ouais, mais pourquoi il devrait s'occuper du standard?
0: Toi, tu t'occupes de l'arrière et tu t'écrases.
16: Gérard, dans quel sens ça t'intéresse pas et pourquoi?
18: Et dans le sens d'une aiguille d'une montre.
16: Et si oui, pourquoi?
0: De toute manière, ça m'intéresse pas. Point final, à la ligne.
16: Pourquoi?
0: Ça c'est trop dangereux.
16: Et comment?
0: Oh, ta gueule avec tes comment?
16: Pourquoi?
0: Ta gueule.
17: Faut que tu fasses un taf là.
0: Pourquoi? Bon, Gérard, Manu, Fildar, c'est la première fois, c'est la première et dernière que je te dis de me calmer.
17: Qu'est-ce qu'il y a?
0: Sinon, tu te prends le café dans la gueule. C'est clair et net maintenant.
18: Non, c'est plus vert de coca là, on a viré.
17: Pourquoi t'es violent comme ça? Alors,
0: savez-vous comment sont fabriqués les bijoux?
16: Oui.
0: Qui?
16: Oui, oui.
0: Moi. Oui, moi, donne ton nom.
16: Boussinder.
0: Vas-y.
16: Tu prends, j'ai vu une fois, un marteau et un burin, et tu tailles.
0: Un marteau et un burin. Alors, pour toi, les bijoux, les alliances sont fabriqués un marteau et un burin.
16: Bien sûr. Bien sûr, à la
0: base. Ouais, non, mais attends, coussinère.
16: Je t'explique. À la Réunion, on a plein de plages avec des calais et beaucoup de réunionnais. Le week-end, ils vont prendre le marteau et le burin et ils fabriquent les bijoux à partir des galets qui sont sur la plage.
0: Non, mais attends, des bijoux en or.
16: Ça donne des bijoux qu'on vend dans les bijouteries les plus.
0: Coussinère. Je te repose bien la question. Est-ce que tu crois que les gens vont porter des bijoux de galets?
16: Oui. Mais écoute, bien sûr, s'ils sont assez cons pour les acheter, ils vont les porter, hein.
0: Ah bah ça, y a que chez vous qui sont cons pour les acheter, hein. Je suis désolé.
16: Attends, les Réunionnais, ils savent totalement. Non, je parle par exemple des Français spécialement. Ça marche très très fort, paraît-il, la Suresne. Et bon, qu'est-ce que tu veux que je te dise? C'est comme ça.
0: Non, mais moi, je peux te démentir que...
16: Si, moi, j'y suis pour rien. S'il y a un pourcentage énorme de connards à Suresne qui achètent des bijoux qui sont taillés à partir de galets, moi, j'y suis vraiment pour rien.
0: Et tu sais que le pourcentage de connards qui habitent à Suresne, ils t'emmerdent aussi.
19: Ouais. Parce que moi, j'ai vu un couple à Suresne qui avait des boucles d'oreilles en galets.
0: Un couple de deux.
16: Mais cependant, c'est très élégant, hein, faut pas croire.
0: Arty.
17: Radio, ça même pas parler français.
0: Non, attends, si t'es pas content, toi, tu dégages. Toi, on va parler français avec toi. Je parle aussi bien le français que toi et je t'emmerde.
17: Mais pourquoi tu me parles comme ça? Toi, je t'attends à la t-shirt, toi, tu vas voir. Avec mes potes,
0: attends, tu m'attends à la t-shirt. Va te faire sauter.
17: Tu vas voir, toi.
0: Allez, retourne chez toi.
17: Moi, je suis une descente, je te nique.
0: Moi aussi, je te nique.
16: Ah, vous êtes pédé, alors.
0: Allez, vas-y, Arty.
21: Oui.
0: Arty, pour toi.
21: Alors, seulement pour moi et pas pour les autres. On peut cueillir des fleurs.
0: Non, bon, alors attends. Maintenant, tu vas me sortir qu'on fabrique des bijoux avec des fleurs.
21: Bah écoute, on peut même manger
18: la queue.
21: Des fleurs pour un repas. Hein.
0: Ah bon?
21: Ah oui, d'accord. Tout à fait. Écoute, les fleurs, on peut faire aussi.
0: Non, mais c'est bon. Ça y est, c'est bon.
16: On peut faire fleuriste aussi avec des fleurs.
0: Ouais. Petite friandise.
18: Écoute, Gérard, moi je pense que c'est la création, hein. Un bijou, c'est à partir d'un dessin, c'est à partir
10: Je vous souhaite bonne chance.
18: Gérard.
0: Je t'écoute.
18: J'ai été coupé là.
0: Non mais je t'écoute.
10: Je vous souhaite bonne chance.
18: Je dis, c'est de la création tout ça.
21: Bah mais dans quel sens?
18: Mais c'est-à-dire que...
0: Déjà, savez-vous comment qu'on fait pour fabriquer des bijoux?
16: Oui, mais pourquoi?
0: Bah, attends, pour l'instant, toi et ton pourquoi, tu vas te la fermer.
18: Mais je peux répondre.
0: Moi, je te demande, est-ce que vous savez comment qu'on fabrique des bijoux?
18: Oui, à partir de dessins.
0: Ah oui, à partir de dessins, d'accord.
18: C'est comme un tableau.
0: Oui, c'est comme un tableau. Oui. Et comment qu'on les fait?
18: Bah, avec des outils.
0: Oui.
18: Mais la base, GG, c'est un dessin.
0: Mmh. Ouais, mais oui, GG... Pourquoi? Oh, 5 minutes, attendez.
18: Oui.
0: Je vais répondre à la petite friandise. D'accord, c'est à base de dessin. Mais ça, tes dessins, je commence à en avoir plein le cul. On le sait que c'est à base de dessin.
18: Ouais.
0: Mais alors maintenant, je te demande, est-ce que tu sais, à part les outils et les dessins, comment que c'est coulé?
18: C'est des grandes bassines avec de la fonte, tout ça,
22: et des douches.
0: Non.
22: C'est comme le chocolat.
0: Bon, alors déjà, pour commencer...
21: C'est comme à la télé.
18: C'est comme où on prépare le pain, je crois, non?
17: Vas-y, Gérard, pose-moi la question.
18: Gérard, je t'écoute.
17: Je vais m'intégrer, moi aussi, vas-y.
0: Donc, les bijoux sont fabriqués. On les coule dans un moule. Mm-hmm.
21: Ouais, mais dans quel sens?
0: Oh là, dans quel sens, tout à l'heure, tu vas voir dans quel sens qu'on retourne au standard, toi. Donc, c'est fabriqué dans un moule. c'est coulé, c'est mis à 50 ou 100 degrés plus que le pain. Et après, c'est ressorti, c'est préparé par des personnes qui sont compétentes pour ça, pour faire ce métier-là. Et c'est eux qui les font. Et les alliances, à l'heure actuelle, qu'on trouve dans les bijouteries, que ce soit les bracelets de montre ou autres, même les colliers, c'est eux qui les fabriquent. Et je peux vous dire une chose, qu'à l'heure actuelle, un bijou, si vous voulez vraiment offrir un bijou à quelqu'un que vous aimez, vous n'en avez pas pour, comme on m'a dit, même pour un piercing ou autre. À l'heure actuelle, si vous voulez payer un bon bijou pour quelqu'un que vous aimez, vous mettez à peu près 10 000 balles. Au-dessus de 10 000 balles, peut-être que vous aurez quelque chose de plus bien, mais ça va être très dur.
12: Il y aura peut-être les raisins avec.
0: Donc voilà.
1: Hey,
9: mais Gérard.
0: Oui.
9: Gérard.
21: Ah mais Gérard, comment ça se fait qu'on fait des bijoux?
9: Mais Gérard, on utilise quoi? On utilise des marteaux?
12: Mais oh, téléphone.
22: Je vous souhaite bonne chance.
0: Merci. Donc. Pour cette histoire, on utilise des marteaux et on utilise des petits tournevis qui sont adéquates pour ça.
21: Moi, je le disais tout à l'heure, à la réunion, on prend un marteau et un burin, tu voulais pas me croire.
0: Oui, mais on prend pas un marteau et un burin
21: mais
0: pour
21: bien sûr. Tu viens de le dire, on prend un marteau, tu viens de dire, on prend le marteau et le
0: mais ça c'est pour tailler sur ce qui ressort du four, qui a été
21: boulangé. Je vais parler comme ça, écoute, non, mais franchement, tu vois maintenant que j'ai raison, on prend le burin, on prend un marteau et puis on taille.
9: Gérard, où on trouve les matériaux?
0: Ah bah ça, les matériaux, c'est aux fabricants de bijoux de savoir comment qu'il fait pour les trouver.
21: Oui, mais pourquoi?
0: Non mais attends toi avec tes pourquoi et tes comment et...
21: Mais pourquoi là, tu nous fais quoi toi?
9: Gérard.
0: Oui.
9: Gérard, t'as dit tout à l'heure qu'on utilisait un marteau, mais est-ce que c'est le même que le marteau du menuisier?
0: Non, c'est un marteau spécial qui est en bijouterie.
21: Voilà. À ce sujet-là, je voulais dire aussi que moi j'utilise le marteau pour refaire les numéros de mobilette. Parce que je le vole avec mes potes.
0: Ouais, tiens-moi ça.
21: Après je les retape et je les vends. Je les vends normal, je fais du commerce moi aussi, putain. Je suis aussi français que toi, merde.
0: Moi, je t'emmerde. Donc, faites-vous de l'allergie au toc.
9: Ouais.
21: Ah oui.
0: Alors, attendez, je précise. Que ça soit le toc, l'argent, ou l'or, ou le plaqué. Ou le plaqué.
21: Ok.
0: Parce qu'il y a beaucoup de personnes qui sont allergiques au plaqué or et à l'argent.
9: Alors, Aphrodite.
0: Oui.
9: Alors, moi, je mets que de l'argent, donc je suis pas allergique. Non, je suis pas allergique.
21: Coussin d'air.
0: Non mais attends, coussin d'air, tu laisses aller...
21: Ah, je croyais que tu avais fini. Chouarty.
9: Fanny.
0: Oui.
21: Coussin d'air.
0: Coussin d'air, tu la fermes s'il te plaît pour la troisième fois.
12: Non,
0: merci.
12: Tu demandes à qui Gérard? Demande.
0: Fanny.
12: Voilà.
9: Chouarty. Ouais, avec le plaqué.
0: Oui.
9: Je deviens rouge, mais non,
0: mais... Non mais plaqué or, hein, je te dis.
9: Non.
21: Mais pose la question à Pierre.
9: Tout ce qui est je viens rouge, quoi. Rouge, j'explose.
0: Ouais, mais dans ce cas-là, si vous avez quelque chose en plaqué or, je pense qu'à mon avis, ça va vous faire des traces noires.
21: Pourquoi
9: noir?
12: Ça, c'est quand tu t'essuies pas aux toilettes.
0: C'est quand... toi, t'as des questions cons, si j'y répondrais même pas.
12: Non, c'est quand c'est en bronze, les toilettes.
0: Bon, Aphrodite.
12: Gérard, t'as pas 2 francs pour un café, s'il te plaît?
0: Non. C'est pas marqué banque.
12: Et 5 balles pour un coca non plus.
0: Aphrodite.
9: Et je t'ai répondu, hein.
0: Donc, petite friandise.
9: Oui, écoute, GG, c'est une question d'allergie, donc en fait, ta peau ne tolère pas un certain matériel.
0: Mmh.
9: Donc, je pense que c'est un phénomène chimique, quoi. Donc, c'est bactériel tout ça, hein.
0: Bah oui, mais ça dépend si c'est.
9: Mais ça dépend des bactéries.
0: Déjà, une question que je vais poser à tout le monde. Et je pense que...
21: Je peux répondre à la question, au moins.
0: Bon, attends, tu permets, toi, s'il te plaît, merci.
21: Attends, c'est pourquoi, toi? Moi, je voulais dire que j'étais pas allergique au toc, mais c'est les flics, ces enculés, là. Ils me tapent avec des bottins.
12: Ouais. Ok, je le calme. Vas-y, Gérard.
0: Donc, c'était avec qui? J'étais avec...
12: Non, tu voulais poser une question à tout le monde.
0: Ouais. Donc, moi, je vais vous demander, est-ce que vous savez comment qu'on reconnaît de l'or au toc?
21: Oui, moi, avec coussin d'air, coussin d'air.
0: Vas-y.
21: Bah, c'est-à-dire le doc, c'est un médecin qui fait de la radio.
0: Et... Le toc, connard.
9: Mais fini, vas-y, continue.
12: C'est pas gentil de traiter Christian,
21: donc,
12: connard.
21: Bon, il est reconnaissable parce qu'il porte, je crois, un stéthoscope.
9: Oui.
21: Et quand tu es malade, eh bien, il vient, il te le met là sur la poitrine et puis voilà.
23: C'est le toc et Rimmel.
0: Donc, oui. Je répète.
23: Le toc et Rimmel, moi je connais l'émission.
0: Je répète.
21: Tu connais, c'est bien comme émission.
0: À quoi reconnaît-on l'heure au toc?
23: L'autre fois,
0: Le bulldog, il t'emmerde.
1: Fanny.
3: Mais faut l'enlever, là, mais...
0: Fanny. Ça commence à me casser.
3: Non, parce qu'ils ont l'impression qu'ils sont pas à l'antenne, c'est pour ça.
0: Alors, je répète la question. À quoi reconnaît-on du toc alors?
21: À sa voix.
0: Fanny.
1: Fanny avec du mercure.
0: Non.
1: Si. Non. Si tu mets du mercure sur l'or, normalement ça fond, sinon ça peut sonner.
0: Attends.
1: Alors, Aphrodite.
0: Aphrodite.
1: Eh bien, tu mets de la javel, je sais pas.
0: Non plus.
1: C'est pas de la javel?
0: Non, petite friandise.
1: Moi, je pense que c'est une réaction chimique.
0: Non
1: donc,
0: plus.
1: Tu mords dedans, quoi, je sais pas.
0: Non.
1: Bon.
0: Gérard. Arty.
19: Il y a une réponse sur Minitel. On nous dit que l'or c'est jaune, alors que le plaqué c'est jaune.
0: Non,
19: qu'est-ce que t'en penses?
0: Il y en a aucun de tous les auditeurs qui est capable de me dire à quoi qu'on reconnaît l'or au toc.
1: L'or, il est poinçonné.
0: Ah, voilà enfin. Voilà enfin une question que j'attendais.
21: Oui, moi je voudrais savoir. Je voudrais savoir, il est poinçonné par qui?
0: Par un poisson. Dessus, pour savoir si c'est... Oh! Au lieu de te marrer comme un perdu. Bon, tu me le casses. Allez.
19: Vas-y, Gérard, dessus.
0: Donc, dessus, il y a un espèce de poisson.
19: De poisson rouge?
0: Non, c'est un poisson qui est dessus, et on sait si c'est de l'or ou du toc. Le toc n'est pas poinçonné, tandis que l'or est poinçonné par un petit poisson.
11: Bravo! Okay.
19: Et ça rime à quoi, les lilas, là-dedans?
21: Gérard, c'est coussin d'air. Puisqu'il y a un poisson sur l'or, le vrai, c'est-à-dire que tu peux l'acheter qu'en avril.
0: N'importe quoi, toi. Je m'y attendais à cette question.
1: Non, réponse.
0: Je m'y attendais, de manière, je vois pas le rapport avec un poisson d'avril sur une alliance. Hein.
21: Pourquoi?
1: Ouais.
0: Non, il n'y a pas de pourquoi, parce que des poissons, d'accord.
21: Comment ça, dans quel sens?
0: Ouais, vous commencez à me les gonfler. Hein.
21: Dans quel sens aussi?
23: Je voudrais raconter une anecdote qui m'est arrivée.
1: Ouais, vas-y.
23: Dans ma banlieue. Ouais. Il y avait un mec qui m'avait demandé 100 lagots d'or. Et ce que je lui ai fait, c'est que je lui ai refourgué 100 lagots de toc. Et le mec, il me recherche partout. Le mec, il me recherche partout. Jamais il me trouvera. Jamais. Avec mes potes, on a tout refourgué, on a blanchi l'argent.
0: Ça y est, t'as fini la...
23: J'ai fini, je t'en...
21: Mais comment tu as fait pour blanchir de l'or?
23: C'est-à-dire que moi, je fais appel à des fondations.
21: Ouais.
23: Notamment la fondation Fun Radio.
21: Ouais.
23: Qui
0: blanchit tout le sac.
19: Et tu reprends le débat, c'est toi le chef.
23: Ah ouais, donc, c'est toi. Hey, tu m'arrêtes quand tu veux, je veux dire.
0: Pour l'instant, tu te tais. Non, mais c'est bon.
23: Hey, Tarma, tu vas pas te la prendre comme ça, quoi. Je veux dire, tu m'arrêtes et puis voilà, je m'arrête.
0: Bon, tu te tais, c'est tout. Ok. Alors, pensez-vous que les bourgeoises en font trop avec leurs bijoux?
1: Comment?
0: Bon, celle qui s'amuse à prendre son pied quand je pose des questions, ça vaudra mieux.
19: Tu les excites.
23: C'est ma femelle en
22: train
21: de...
22: Ah,
21: c'est vraiment une petite cochonne, celle-là.
22: Alors, démonstration.
23: Vas-y, pose ta question, là, qu'est-ce que t'attends?
1: Gérard, tu peux poser ta question, s'il te plaît?
0: Pensez-vous que les bourgeoises en font trop avec leurs bijoux?
1: On comprend rien, Gérard.
21: Je sais pas ce que tu lui fais, mais tu lui fais bien,
1: hein.
0: Tu travailles!
1: Merde!
19: Mais elle jouit, j'y peux rien, moi.
0: Toi, tu as travaillé!
19: C'est pas grave si je me suis endormi, quoi.
0: Ouais, tu as travaillé tout à l'heure, tu vas voir.
21: Gérard, excuse-moi.
0: Oui?
21: Gérard, c'est coussin d'air. Je voudrais juste savoir, est-ce que tu pourrais demander à la jeune fille qui jouit là, de continuer, parce qu'il faut que je me finisse, là. Hein.
0: Ouais, tu vas te finir, qu'on va faire la conclusion.
3: Gérard. Qui jouit dans le téléphone, c'est quoi ce son de merde?
0: Alors?
3: Putain, c'est le directeur du son, là.
0: Il fait rien!
19: C'est... Directeur du son, lui, dit.
23: Le bordel, là, c'est quoi, ça?
0: Oh là là. Donc, conclusion du débat.
1: Mais non.
0: Conclusion, c'est moi qui commande. Je rattaque le deuxième à 2h. Conclusion.
19: Ça va être une super conclusion. Il y a 25 minutes de conclusion.
3: Le prochain, il n'est pas à 2h. Hein.
0: Mais là, à quelle heure?
3: Il est
0: tout de suite.
3: On est 10, on y va. Hein.
0: Donc, conclusion. Conclusion!
1: Les bourgeoises!
3: Allez, Gérard!
1: Tu peux répéter la question? Les bourgeoises aiment-elles les bijoux?
0: Voilà!
1: Tu peux la répéter toi-même, s'il te plaît?
0: Non, mais t'as très bien compris, là, maintenant.
1: Ah, c'est ça?
0: Bon, allez, conclusion, parce que vous me prenez la tête.
1: Attends, on n'a pas compris.
0: Toi, tu as déjà commencé par te calmer, parce que ça commence à bien faire que tu coupes tout le monde aussi.
23: Ouais, moi, je
1: voudrais. Lui, elle était aidée, pour avancer au débat. Hein.
0: Bon, allez!
23: La question. Moi, j'aime pas les bourgeois, moi, je les dépouille.
0: D'accord, ok, c'est bien. Alors, ça, c'est ta conclusion. Ouais, coussin d'air.
21: Alors, moi, j'aime bien, je vais te dire, parce qu'on est très chaud, nous, ici, à La Réunion.
0: Ouais.
21: Moi, j'aime bien les bourgeoises quand elles sont couvertes de bijoux et qu'elles sont complètement à poil et que tu les prends pas derrière et ça fait gling, gling, gling.
0: D'accord. Coussin d'air.
21: Oui.
0: Tu crois pas qu'on ferait mieux de leur mettre une cloche au cou pour comme ça on pourra les suivre de plus loin?
21: Ça c'est con parce que
0: Pâques est passé mais on a oublié des cloches hein.
21: Ah bah ça c'est vrai, Gérard.
0: Il y a des cons qui sont partis mais les cloches elles sont restées comme au standard hein.
21: Excuse-moi, ça c'est super envoyé.
0: T'as pas écouté, c'est dommage pour toi.
23: Excuse-moi, monsieur de La Réunion, t'es où? T'es dans le 95, c'est ça?
0: Conclusion s'il vous plaît.
23: C'est où ça La Réunion?
0: La Réunion, c'est dans le département 974.
23: Ok, d'accord.
0: Donc, c'est pas du tout dans le 95, comme tu me viens de dire.
23: Je sais pas.
2: La Réunion, c'est en Afrique.
23: À quelle heure? Je connais que la banlieue.
0: Allez, conclusion.
11: Chacun leur tour, allez.
0: Fanny.
2: Conclusion, bijoux, super.
0: D'accord. C'est tout?
2: Bah ouais.
0: Je vous signale que c'est la semaine prochaine, on va faire un débat sur l'amour. Alors faites-moi confiance sur l'amour, vous allez en prendre plein vos oreilles.
21: L'amour avec du poil autour.
0: Il y a l'amour avec du poil autour et l'amour sans. Et faites-moi confiance que là, je vais vous poser des questions sur des positions. Vous avez intérêt de vous réveiller parce que ceux qui vont pas vouloir réagir vont gerber sec.
21: Ah ouais.
0: Donc, Fanny, ta conclusion, t'as dit l'amour, c'était bon. Les bijoux, c'était bon. Donc pour toi, débat sur les bijoux. Allô?
21: Mais tu parles à qui?
13: Tu parles à qui là?
0: À Fanny.
13: Elle vient de répondre, on en a Aphrodite là. Tu
0: alors
13: suis pas,
0: Aphrodite
13: là.
2: Alors je veux dire que le débat était nul.
0: Nul là-bas.
2: Je vais passer le bonjour à Mickey, David.
0: Non, c'est bon, t'es bonjour, bonne nuit. Alors petite friandise.
2: Oui, écoute, débat fort intéressant. Le monde des bijoux est fascinant. Et je trouve que Gégé, tu as mis de la lumière dans ce débat.
0: D'accord.
2: Voilà.
0: Arti.
22: J'ai bien aimé le débat, alors pourquoi?
0: Bah oui, dis pourquoi.
22: D'accord. Alors, petit A, parce que toi, t'as été excellent, parce que tu nous as appris d'où venait la différence entre le plaqué, l'or, le toc, etc. Ça, c'était pas mal.
0: Mmh.
22: Petit B, parce que les meufs, pour une fois, elles participaient.
0: Ouais.
22: Petit C, parce qu'il n'y a pas eu trop d'habituels.
0: Ouais.
22: Petit D, parce qu'on n'a reconnu personne.
0: Et petit E, maintenant c'est bon, on a compris ta conclusion. Coussin d'air.
21: Oui.
0: Coussin d'air.
21: Oui, c'est à moi. Écoute, moi je suis ravi par le débat sur les bijoux. Et j'aimerais ajouter, comme je viens d'une île où la population créole est quand même représentée en majeure partie, que les bijoux c'est bon pour le moral. C'est bon pour le moral.
0: Ouais, bah ça...
21: Avec moi, c'est bon.
0: Non, mais ça, coussin d'air.
21: Un bijou dans le cul, tu verras, ça fait du bien, c'est bon pour le moral.
0: Coussin d'air. Coussin d'air. C'est bon.
23: Qu'est-ce que tu nous fais?
0: Bon, bah c'est bon, tu me calmes le coussin d'air maintenant. Qui c'est qui nous reste?
13: Kaira.
23: Et qu'est-ce qu'il nous a fait, la coussin d'air? Il a chanté. Ouais, moi je voudrais faire une case dédiée là, à tous mes topos. Sarcelles.
0: Ouais.
23: Et je voulais dire que si jamais il y a quelqu'un qui veut acheter des scooters.
13: Ouais. On s'en fout, Kaira, on veut une conclusion sur les joubis.
23: Sur les joubis?
13: Ouais, les joubis.
0: Ouais.
23: Putain, là tu me colles, là, enculé.
0: Y a pas d'enculé.
23: Alors les.
0: On dit pas putain.
23: Les bijoux, moi je les tape, moi. Donc, y a pas de problème, quoi, je veux dire. Si jamais il y a quelqu'un qui veut des scooters ou des joubis.
0: Ouais, ben c'est bon.
23: Y a pas de soucis, quoi.
0: D'accord.
23: Puis j'embrasse tout le monde.
0: Ouais, moi aussi, on t'embrasse. Allez, donc, conclusion,
13: La tienne.
0: Conclusion, donc, je pense que j'ai pu donner des renseignements sur les bijoux. La fabrication, comment que c'était fabriqué, comment qu'on reconnaissait de l'or et tout.
13: Jacques.
0: Donc, c'est pas évident, parce qu'avec un abruti qui dort au standard. Donc, sinon, je pense que le deuxième, on va essayer de le mener aussi bien que le premier. Et là, c'est sur la chanson française. Alors donc, comme on en a un qui venait de l'île de La Réunion, j'espère qu'on va pouvoir finir. Et puis on va pouvoir lui faire plaisir.
11: Une chanson de là-bas, Blur.
0: Ouais, voilà, une chanson.
13: Ouais,
0: donc on va demander, à Miss, là, si elle pouvait faire sa conclusion, si elle est d'accord avec moi, comment on fait fabriquer les bijoux.
4: Bah, ma conclusion, c'est que bah, j'adore les bijoux, moi, et puis j'adore en porter. Puis que le débat, il était bien.
0: Non, mais est-ce que tu es d'accord avec moi que, de reconnaître de l'or au toc?
4: Bah oui, je suis d'accord avec toi. On peut reconnaître avec un poinçon.
0: Voilà. Donc, c'est. Ouais. C'est ce que je voulais dire. C'est ouais. Ce que je voulais savoir.
7: Merci,
0: donc.
4: Il n'y a pas de quoi.
7: Grâce à toi, on a encore avancé un peu plus dans la conclusion, on est d'accord.
0: Grave, grave. Donc, l'heure, donc on va s'écouter. Ouais. Manu, tu mets un. Merci.
7: J'ai rien fait.
0: L'heure, donc on s'écoute l'heure avec une montre, c'est mieux pour avoir l'heure, c'est simple. Alors là, j'espère que c'est un bon titre. Ça s'est signé Fil d'art. Et donc, le deuxième débat, c'est sur la chanson française. Et on se retrouve tout de suite après au 0803 08 5000 et 0870 5000 et toujours le 3615. 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
8: Nous, ce qu'on vous propose tout de suite, c'est d'aller maintenant vers le courrier de nouveau de Fun Radio avec un interview exclusif Fun Radio. Il s'agit d'un auditeur, c'est quoi, c'est ça? Qui m'a interviewé à la fois moi et à mon insu, ainsi que Gérard, écoutons.
14: Qui est réellement Max? Je suis un égocentrique, prétentieux et faux cul,
8: c'est vrai.
14: Bon, mais dis-moi, c'est une de tes facettes cachées, ça?
8: Ouais.
14: Ça dure depuis combien de temps?
8: Tous les soirs, depuis maintenant près de 4 ans, à raison de 3 à 5 heures par jour.
14: Quelles sont les personnes que tu aimes le plus dans la vie?
8: Mes parents, il y a mon frère et ma sœur.
14: Wow, ce serait le bonheur.
8: Il a un don.
14: Et les personnes que tu aimes le moins?
8: Surtout les gens qui me critiquent.
14: Sois plus précis, pourquoi?
8: Parce que les gens qui critiquent, en fin de compte, ne sont pas des gens qui me détestent, sont des gens qui sont jaloux.
14: Que penses-tu de Gérard?
8: Ce mec-là est un petit peu malade.
14: Eh bien, on va vérifier ça immédiatement. Nous avons GG dans un autre studio. On ne lui dit pas que vous êtes avec nous, Max.
8: Ouais.
14: Ok, alors Gérard, vous êtes avec nous en direct dans un autre studio. Que pensez-vous de Max?
8: Le gros PD de Fun Radio.
14: Bah vous y allez.
8: Oh putain, enculé. Ah bah non, pour l'instant, hein.
14: D'après vous, que fait Max en ce moment?
8: Je sais pas ce qu'il fout, Max. Max, il se gratte les couilles.
14: À propos de couilles,
8: d'après vous, oh là là, il est vulgaire.
14: Centimètres mesure la queue de Max?
8: 5 cm, salaud.
14: Bien agressif. Alors je voudrais savoir une chose, est-ce que vous souhaitez le départ de Max? Parce qu'on dirait que vous avez l'air de lui en vouloir, en tout cas.
8: Mais par contre, lui?
14: Je suppose que ce serait pour prendre sa place et devenir star le soir, alors.
8: Genre le roi de la nuit, ouais.
14: Et quand vous vous regardez devant une glace, qu'est-ce que vous vous dites?
8: Gégé, je t'adore.
14: Et c'est tout?
8: Quel ventard.
14: Gégé,
8: je t'aime.
14: Je me disais aussi. Vous n'attrapez pas un petit peu la grosse tête en ce moment?
8: Non, pas trop, pour
14: l'instant. Max, que pensez-vous de la performance que Gérard vient d'accomplir?
8: Il a un don.
14: De temps en temps, vous la jouez pas un petit peu?
8: Ouais, c'est vrai, ouais, je me la joue. Et alors?
14: Et vous trouvez pas ça trop malsain, des fois?
8: N'ai-je pas le droit de me la jouer une fois de temps en temps, non?
14: Gérard, que vous dit Max hors antenne le plus souvent?
8: Je vais te sucer. Oh, que c'est pas vrai. C'est dégueulasse. Toi, on peut appeler ça, je suis poli, hein.
14: Est-ce que Gérard, dans la loco, avec les toilettes, là, c'est une histoire vraie? C'est une histoire qui est montée de toutes pièces? Qu'est-ce que c'est pour finir?
8: Je peux pas le dire. Il faut que ça reste top secret.
14: Bon, d'accord, mais les auditeurs, eux, ils aimeraient bien savoir, Max.
8: Je le sais pertinemment, je le sais.
14: Ben, je pensais que t'allais quand même nous en parler un petit peu.
8: Je n'ai jamais voulu en parler, mais on en a souvent discuté.
14: Bon, ben...
8: Ben, sois pas déçu.
14: Bon, maintenant, encore une chose.
8: Ah, il y en a eu encore beaucoup, là.
14: Ben non, c'est la dernière. Je vais te demander de conclure, Max. Je te donne carte blanche.
8: Papa, je t'aime.
7: Et on accueille des nouveaux auditeurs pour le nouveau débat qui est...
24: Qui est Chagrin d'amour.
7: Chagrin d'amour.
24: Mais j'ai pas mes questions.
7: T'as pas tes questions?
24: Non.
7: Elles sont où?
24: Je sais pas.
7: Bah, elles sont standards. Manu, les questions là de Françoise, alors, sur le chagrin d'amour. Si tu me dis rien. Mais là, de l'autre côté... Oh là là, le Manu, il est 0, hein. 0-0. 0-0-0-7, hein.
24: 0-0-7. Ouais. Bon, alors j'accueille Félix.
25: Bonsoir, Françoise.
24: Bonsoir, Félix. Sophie.
26: Bonsoir encore, bonsoir.
24: Tony.
25: Salut, Françoise.
7: Il est encore Arnette. Là
24: salut, oui, Pico, Tony.
25: Salut, everybody. Bonsoir, tout le monde.
7: Bonsoir.
25: Bonsoir. Salut, Kaka.
27: Salut.
24: Bon, salut. Arnette, je t'ai dit. Céline.
26: Bonsoir, Françoise.
24: Bonsoir.
7: Parle dans ton combiné, Céline, merci.
26: Bonsoir, Françoise.
24: Ah. Bonsoir, Céline.
7: Françoise, entre-temps, on a retrouvé Gérard. Hein.
24: Entre-temps.
25: Ah, non. Merde.
26: Non.
25: Okay. Là, j'adore. Bonsoir, hein.
7: Tu peux lui dire bonjour, bonsoir.
24: Bonsoir Gérard.
25: Bonsoir. Allô, comment il est trop
24: bonsoir Gérard.
25: Bonsoir.
28: Hey, Gérard.
25: La France.
28: Gérard.
25: Je te prends Sandy, tranquille.
28: Attends, j'avais dit qu'on parlerait pas de Sandy.
7: D'accord. Bon, on va continuer. Vas-y, continue Françoise.
24: Bon, alors j'ai accueilli tout le monde là.
26: Ouais.
7: Ça y est?
24: Oui, j'ai accueilli le dernier, c'était Gérard.
7: Ah, bah,
26: non, pitié, hein.
7: Bah c'est pas grave, il va faire le débat avec nous, c'est bon.
28: Pas de polémique, s'il vous plaît.
7: Voilà, bah tu peux poser la première question, bon. Françoise.
24: Alors, le sujet, c'est chagrin d'amour.
28: Ouais. Mm-hmm. Ok.
24: Qu'est-ce qu'un chagrin d'amour?
28: Alors, je vais te répondre.
24: Oui, c'est Arnette. Qui, là?
28: C'est Arnette.
24: Oui, alors, Arnette.
28: Chagrin d'amour, c'est quand tu pleures.
24: Oui.
28: Quand t'as plus d'amour.
24: D'accord.
28: Tu vois le délire un peu.
24: Ouais. Ok. Ok. Alors, Félix.
5: Bah écoute, moi je dirais le. Tu peux m'appeler le chat hein, si tu veux, ça va plus vite. Moi,
24: oui, d'accord, le chat.
5: Le chagrin d'amour, c'est quand ton cœur, en fait, se, se, cra-

0: quand t'as mal.
1: D'accord. Voilà. Ok.
2: Et Gérard? Ah. Ouais, bah, bon, bah, c'est un grand amour. Ouais, bah, c'est quand il y a eu rupture, hein, bah, de toute manière, moi, je me dérate tout, je m'en suis pris plus d'un, hein.
1: D'accord, Gérard.
3: Il est toujours aussi con, Gérard. Hein.
0: Ouais, mais dans quelle situation tu t'es pris des rats?
2: Ouais, mais avec un con comme moi, on s'amuse, avec un con comme toi, on se fait chier.
1: Exactement, Gérard. Bon.
3: Excellent.
1: Deuxième question.
4: Et toi, Françoise? Tu peux répondre à la question, quand même. Répondre à la question, Françoise.
1: Qu'est-ce qu'un chagrin d'amour?
4: Ouais,
1: je vais répondre, comme Céline. C'est très dur de perdre un chagrin d'amour.
0: Ouais.
3: Ouais, c'est très dur de le faire,
1: ouais. C'est pas facile. Non, c'est très dur et ça déchire le cœur, ouais. Ça c'est sûr.
3: Et c'est dur d'en trouver ou pas, Françoise?
1: Ah non, pas du tout.
3: Pas du tout?
1: Non, non, parce que, bon, comme vous les garçons, vous dites une, deux parties, 10 de retrouver.
3: Ouais, c'est vrai.
1: Nous, on en fait autant. Hein.
3: Non, c'est pas vrai, ça.
1: Un, deux parties et 10 de retrouver aussi.
0: Non, c'est vrai. Non, non. C'est vrai, Françoise, les mecs, ils nous jettent comme des Kleenex, c'est vrai.
1: Voilà, exactement.
0: Ils nous aiment pas, nous, on aime du profond de notre cœur.
3: Ok, super, t'es génial.
4: Françoise, tu m'excuses de minutes parce que j'ai oublié d'aller aux toilettes et là, j'ai vraiment envie, donc je vais vous laisser 2-3 minutes. Hein.
3: Tu vas d'accord? Chier un petit fil
1: d'accord, Manu.
4: Non, mais c'est fil d'art, hein, moi ça va. Mais fil d'art.
3: Il va faire de la caca.
4: Je peux t'accompagner aux toilettes? Non, allez, vite fait, s'il te plaît.
3: Ouais, oh. Le chien, c'est des caca. C'est la caca.
4: Vas-y, continue, Françoise.
1: Bon, deuxième question.
3: Bon.
1: Avez-vous déjà vécu un chagrin d'amour? Alors, le chat. Félix.
3: Alors, est-ce que j'ai déjà vécu un chagrin d'amour?
1: Oui.
3: Objectivement, non. Parce que déjà, j'ai un cœur de pierre et les femmes, bon, bah, tu vois, quand c'est terminé, c'est terminé, quoi. C'est elles qui pleurent, en fait.
0: Non, mais dans quel sens?
3: Voilà.
1: Dans quel sens?
3: Je sais pas, je veux dire non, quand j'ai une, tu vois, quand c'est, enfin l'amour, tu sais, c'est quelque chose de très fort.
1: Oui.
3: Tu vois. Et vous, les femmes, vous comprenez pas en fait que, enfin, l'homme a des droits, si tu veux, sur la femme que vous avez pas en fait. Hein.
1: Mais pourquoi? On n'a pas de droits?
3: Si, vous avez des droits, mais nous, on est supérieurs, quoi, on est plus intelligents.
1: Ouais,
3: et c'est ça.
5: Non, mais moi, je suis pas d'accord avec ce que tu dis, parce que nous, les femmes, on est indépendantes.
0: C'est vrai. Non, bon. Françoise.
1: Sophie.
0: Ouais. Est-ce que j'ai déjà vécu un chagrin d'amour? Non.
1: Non.
3: Parce que tu m'as pas, tu me connais pas encore.
0: Exactement. Non. J'ai jamais. Non.
2: Ouais, Christine, j'ai voulu la dépouiller, mais ce salope, elle a pas voulu. Hein. Bah ouais, dans son porte-monnaie, je voulais prendre 10 balles, 5 balles, elle a jamais voulu. Hein.
4: C'est clair et net!
2: Ouais, bah dans ces cas-là. Ouais, c'est bon, continuez pas, sinon moi je plie mes affaires, hein, je prends mes claques et mes claques et puis taillou. Hein.
1: D'accord,
3: monde
1: Gérard.
3: Il y a du monde derrière toi, Gérard.
2: Ouais, bah t'as du monde derrière toi et j'ai reconnu les voix, c'est bon.
1: Tony.
5: Oui, j'ai eu un chagrin d'amour.
2: Ouais, Tony, comme par hasard.
5: Tu veux que je t'en parle, Françoise?
1: Oui, bien sûr.
5: C'était en octobre 76.
1: Ouais, mais que ça soit pas trop long.
5: Pardon?
1: Que ça soit pas trop long.
0: Ouais.
5: Bon, bah, voilà, c'est bon.
1: Non, Tony, est-ce que t'as... As-tu déjà vécu un chagrin d'amour?
5: Bah oui, il n'y a pas longtemps, Françoise, t'es au courant en plus.
1: Oui, bien sûr, je suis au courant.
5: Ouais.
1: Mais je peux pas la citer, hein.
5: Cite-la, c'est pas grave.
3: Allez, on la cite.
1: D'accord.
0: T'es sortie avec Françoise?
3: Non.
1: Laurette.
0: Ah.
3: Oh, il a déconné, hein, la fière. Il a déconné, hein.
5: Ouais, j'avais bu avant aussi.
3: Ouais, je crois aussi, ouais.
1: Arnette.
3: Il a voulu s'attirer dans mes chiottes et tout. Enfin bon.
1: Arnette.
3: Oui, bah moi, chagrin d'amour, oui. Il n'y a pas longtemps, il y a 2-3 ans, j'écoutais la bande FM et j'ai entendu un mec qui s'appelait Gérard.
4: Donc on tu sais ce qu'il dit, le vieux porc?
3: Attends, on a vécu une aventure très discrète.
2: Qui c'est qui vient de dire ça?
3: C'est Arnette. Bah Gérard, fais pas semblant.
2: Et qui c'est qui vient de dire ça?
1: Bon, c'est Arnette.
3: Ouais, donc j'ai vécu une aventure avec Gérard.
2: Et ah bah voilà, Gérard.
3: Ouais, bien sûr. Ouais.
2: Il m'a brisé le cœur. Dans tes rêves. Dans tes rêves.
3: Il m'a brisé le cœur pour une confiance.
2: Ouais, faut pas prendre tes rêves pour des réalités, en fait.
3: T'es homo, Gérard.
2: Ouais, je sais que je suis très désirable, je te donne envie, mais je suis toujours pas homosexuel. Hein.
5: Et des fois, quand tu parles avec la voix de Gérard, Céline. Tu prends un peu l'accent de couscous.
4: Oh, oui. Vous écoutez Françoise, parce que ce soir, c'est pas les débats de Gérard, c'est
1: Céline.
4: Les débats de Françoise.
0: Oui, je te réponds. Donc, ouais, moi, j'ai vécu un chagrin d'amour, ouais.
1: Oui, et comment ça s'est passé?
0: Eh ben, ça s'est passé comme tous les chagrins d'amour, ben, ça s'est passé très mal.
1: Oui. Mais
0: justement, François, je voulais te dire, nous, les femmes, on aime beaucoup plus que les hommes, t'es d'accord? Ouais, c'est
1: tout à fait d'accord.
3: Ah, d'accord. Ouais.
4: Pourquoi?
0: Nous, on aime vraiment, nous.
4: Pourquoi, Françoise?
1: N'importe parce que nous, on est plus fidèles et plus câlines.
4: Je suis pas d'accord.
3: Voilà. N'importe quoi.
0: On est plus câlines, d'accord, avec Françoise.
1: Voilà.
0: Avec Françoise. On est plus maternelles.
1: Ouais, exactement.

0: Après, de toute façon, il vient toujours pleurer dans nos bras. Hein.
1: Exactement.
2: N'importe ouais. quoi.
0: C'est après, quand on
3: si, si, c'est vrai. Hein.
2: Bon,
0: après, quand on a des filles, c'est qu'un mec vient te pleurer dans les bras. Ça t'est déjà arrivé qu'un de tes copains vienne te pleurer dans
2: oui,
0: les bras.
2: C'est normal qu'on vienne pleurer dans vos bras.
3: Ça m'est déjà arrivé. Hein.
2: C'est normal qu'on vienne pleurer dans vos bras, c'est pour frotter nos oreilles contre vos seins.
0: Ouais, d'accord.
2: C'est technique à nous, ça.
3: Bon, troisième question.
4: Et t'as répondu, Françoise, ou pas? Parce que moi, comme j'étais aux toilettes, j'ai pas entendu si t'avais répondu.
3: Bah, bien sûr, j'ai répondu.
0: Non, t'as pas répondu, hein.
3: De quoi?
0: T'as pas répondu à la question.
3: Avez-vous été. Attends.
0: Est-ce que t'as vécu des chagrins d'amour?
3: Oui, oui.
4: Et comment ça s'est passé? C'était. T'as pleuré, tout ça, non?
3: J'ai voulu me suicider.
4: Ah, carrément.
0: Ah, non.
4: Ah, tu l'aimais vraiment, alors?
3: Ouais.
4: Ah, d'accord.
0: Et
4: ça s'est arrangé, ça va mieux depuis. T'as retrouvé l'amour, tout ça.
3: Ah oui,
4: bien,
3: j'ai retrouvé l'amour, heureusement pour moi.
4: Et tu crois que celui-là, tu vas le garder?
3: Ah oui, oui.
4: C'est clair, ça se passe bien.
3: Ça fait 22 ans que je le fréquente, quand même.
4: Ah ouais, bon, ça va. Mais je pense que là, oui, il n'y a plus de problème.
3: Il n'y a plus de problème.
4: Ok, d'accord. Bon. Merci.
3: Comment avez-vous réagi? Qu'est-ce
4: que... Non, rien, c'est mission impossible, vas-y.
5: D'après ma lampe, ça.
3: Comment avez-vous réagi à ce chagrin d'amour?
0: Ah, quelle question.
2: Moi, je suis tombé dans l'alcool.
4: Qui dit ça?
5: Moi aussi.
3: Tony.
4: Moi aussi. Donnez vos prénoms. Pareil.
3: C'est Tony.
2: Je suis tombé dans l'alcool et la drogue.
5: Moi aussi, j'ai sombré dans l'alcool et la drogue, pareil.
2: Et l'insomnie aussi, par de conséquences.
4: Et vous n'êtes pas remonté, je crois.
2: Bah non,
4: on est tous. Bah d'accord, là. C'est bien ce que je crois.
0: Ça se voit, hein.
5: Tony et moi, alcoolique anonyme.
6: Gérard, il peut répondre.
4: Françoise, il peut répondre, Gérard.
3: Bah oui, mais attends, parce que Tony a voulu passer avant Gérard.
2: Ah, excusez-moi.
6: Vas-y, Tony.
2: Ah. Je t'en prie, GG.
6: Non, mais après toi.
4: Non, mais ça y est, il a répondu, Tony. GG.
6: Ok, pas de problème. Donc, moi, à la différence près, j'ai pas fait une cure d'alcool, mais j'ai fait une cure de coton-tige.
0: Mais, Gérard, tu l'as vécu dans quel sens, ton chagrin d'amour?
5: C'est pas les débats, Gérard.
0: Non, mais je peux demander une question à un auditeur, quand même.
6: Hmm?
0: Tu l'as vécu dans quel sens?
6: Bah, comment ça, dans quel sens?
0: Bah, dans quel sens?
5: Bon, le vrai.
0: Non, mais ça veut dire que. Ouais, voilà.
6: Bon, la levrette, je fais jamais ça, moi.
0: Bon, d'accord.
6: Moi, c'est plutôt la sodomie.
3: Bon. D'accord.
6: Okay, voilà, bon. Vous avez eu ma réponse.
2: Et elle couine, la grosse?
4: Tous les auditeurs n'ont pas répondu, là, Françoise.
3: Si, si.
4: Bah, attends, non, on n'a pas que trois auditeurs, quand même.
3: Non, bah, attends, Félix, il a répondu?
4: Non.
5: Alors, Félix.
7: La question, c'est qu'est-ce qui se passe, en fait, quand... Vas-y, répète.
4: Répète la question, Françoise, parce qu'il...
3: Comment avez-vous réagi à ce chagrin d'amour?
7: Ah ouais, bah j'ai fait une super teuf, quoi, avec tous les potes et tout. On s'est vraiment... j'ai montré les photos, tu sais, de mon ex, quoi, de ma copine et tout. On a trop rigolé.
3: D'accord.
7: C'était génial. T'aurais dû dire, c'était trop, trop marrant.
2: Et t'assumes ta nouvelle vie d'homosexuel?
7: Ah, maintenant, ça va super bien. Je suis épanoui, quoi.
3: Bon, d'accord. Sophie?
8: Oui?
3: T'as répondu?
8: Non, j'ai pas répondu.
3: Bah, à toi.
8: Comment j'ai réagi? J'ai pas eu de chagrin d'amour, mais bon, j'ai réagi au chagrin d'amour de mes amis, et en général, c'est sur moi qui venais chialer, quoi.
3: D'accord.
8: Donc, ouais, tu réagis pas bien parce que c'est gonflant, quoi. Autant pas avoir de mec, comme ça, t'as pas de chagrin.
3: Ok.
6: Ouais, Françoise?
3: Oui, Gérard?
6: Ouais, j'avais oublié, il y avait pas que les cotons-tiges, j'avais la branlette aussi.
3: Ah ouais, d'accord.
6: La veuve poignée.
3: Bah, tu t'occupes, tu fais ça avec Sandy, hein, s'il te plaît.
6: Bah non, je fais ça avec ma main droite.
3: Bon, d'accord, ok. Ok. Bon.
0: Je réponds?
4: Qui n'a pas répondu?
3: Céline, elle n'a pas répondu.
4: Céline, tu réponds?
0: Ouais.
5: Travail.
0: Je suis réveillée. Ouais, mais je suis devenue insomniaque.
3: Ouais.
0: Et j'arrivais plus à trouver le sommeil, donc voilà. Et puis je faisais comme un animal, j'allais dans mon coin et...
4: Tu faisais caca dans ta caisse quand même?
0: Non, pas du tout. J'allais dans mon coin et je me libérais de mon chagrin, quoi.
3: D'accord.
0: Voilà.
3: Ok.
4: Et donc toi, Françoise, t'as répondu tout à l'heure, comment as-tu réagi à ce chagrin d'amour?
3: Ouais.
4: Voilà, d'accord, ok. Bon, on passe à la suivante alors.
3: D'accord.
4: Ça se passe bien pour le moment?
3: Depuis ce chagrin d'amour, avez-vous... depuis ce chagrin d'amour, avez-vous retrouvé l'amour?
2: Françoise, ta mission...
3: Félix.
2: Si tu l'acceptes, Félix. Depuis ce chagrin d'amour, est-ce que j'ai retrouvé l'amour? Ouais. Avec une fille fantastique qui habite au bout du monde.
3: D'accord.
2: Voilà.
3: Sophie.
8: Oui. Ouais, je l'ai retrouvé, ouais. Il habite loin aussi, mais bon.
4: C'est-à-dire
8: 350 bornes.
4: Ah, je crois qu'il était juste à côté de toi, moi, c'est pour ça.
8: Non.
4: Ah, ok.
3: Gérard.
6: Ouais, je vais te laisser, Françoise, parce que là, je vais sauter Sandy. comme je suis un peu fatigué, non, mais elle m'attend dans le pieu, là. J'arrive, Sandy.
1: Allez, Michel.
6: Prépare le matos, hein.
3: D'accord, Gérard.
6: Non, mais petite sodomie, Sandy.
9: Allez, Gérard, fais-moi jouer.
3: Bon, d'accord.
9: Gérard.
3: Gérard,
9: tu kisses Sandy sur l'anus de ma part.
6: Non, mais c'est bon, toi tu vas te faire pseudo. Hein.
4: Qu'est-ce que tu voulais dire, Françoise?
3: Non, j'ai dit sa vie de couple, Gérard, on n'a pas besoin de l'entendre.
6: Exactement.
4: Est-ce que tu crois que c'était débat sur les chagrins d'amour qui lui a donné envie de faire l'amour avec Sandy ou pas?
3: Ça se pourrait.
6: Peut-être, tu crois, hein.
3: Ça se pourrait.
4: Ouais. Tu crois?
3: Ouais.
4: Ouais, d'accord.
3: J'en suis même tout à fait sûr.
4: Et qu'est-ce que tu penses que ça va lui apporter, quoi, d'avoir écouté ton débat alors qu'il va avoir une relation sexuelle avec Sandy, là? Ouais, c'est hard comme question, je sais. Bon, je l'ai posé, maintenant à toi de répondre, Françoise.
3: C'est assez délicat. Hein,
4: ah bon, pourquoi?
3: Disons que si ça pouvait. S'il peut prendre un petit peu plus son pied à m'écouter mes débats, tant mieux pour Sandy.
4: Et ce qu'il devrait faire, c'est sauter Sandy avec la radio derrière, tu vois, ça devrait être sympa.
3: Ouais, ça lui donnera envie encore plus de faire crac-crac avec Sandy. Hein.
10: C'est clair, c'est ce qu'il va faire, hein, parce que il m'a dit que ta voix l'excitait beaucoup.
3: Ah voilà, bon,
10: et que ça l'aidait à bander.
7: Ce qu'il devrait faire, c'est se scotcher le transistor sur la queue et sodomiser Sandy.
4: Oh, d'accord. Pas trop Tony. Non plus, hein, Tony.
3: Tony.
7: Oui.
3: Bon, t'as pas répondu à la question, moi.
7: Répète-la moi, s'il te plaît.
8: Est-ce que t'as retrouvé
3: t'es chiant, hein, quand tu t'y mets.
7: Ouais, je sais.
3: Depuis ce chagrin d'amour, avez-vous retrouvé l'amour? Est-ce que tu l'as retrouvé,
7: Tony? Oui. Mais là, elle dort, là.
3: Faut pas
7: la réveiller.
4: Elle est dégonflée?
7: Ouais, exactement. je l'ai mis dans une bassine pour choper la fuite, là.
3: D'accord.
10: Sa main droite, elle est ankylosée.
3: Arnette.
11: Tu peux répéter la question, s'il te plaît?
3: Merde, t'es lourd, hein.
11: Non, mais désolé, j'étais parti.
3: Lyon, pour un avocat, hein?
11: Avocat.
4: Non, répète la question, Françoise, parce que Boucher Arnette il est.
3: Ouais, il est ouais. Bouché, hein.
11: Ouais, exact.
3: T'es pas charcutier non plus?
4: Oh, 2h26, elle se lâche enfin.
10: Festival de la blague.
11: À fond dans le comique, hein, Françoise.
8: Ouais.
4: Donc.
3: Bon, tu veux que je te la répète?
11: Ouais, s'il te plaît.
3: Bon. Depuis ce chagrin d'amour, avez-vous retrouvé l'amour?
11: Non.
10: Françoise. Françoise, excuse-moi, c'est Manu au standard, là.
11: Ouais, vas-y, prends la parole, tranquille.
10: Ouais,
11: hein.
10: Ouais, c'est pas grave. Pour remplacer Gérard, on accueille Stéphane Le Bourré.
4: Ouais.
12: Hello, everybody. Dance on the dance floor.
3: Salut, Stéphane.
12: Et bonsoir, Françoise. Elle est belle. Et Françoise, elle est belle. Et Manu, il est beau. Et Gérard, il est bâtard.
3: Bon, Stéphane.
4: Il peut peut-être aller il va répondre à la question. Ouais.
3: Stéphane, tu peux me répondre à la question?
12: J'ai pas entendu la question. Est-ce que tu pouvais répéter la question?
3: Depuis ce chagrin d'amour, avez-vous retrouvé l'amour?
12: Mais quel chagrin d'amour?
3: Est-ce que tu as déjà eu un chagrin d'amour?
12: Ouais, bon. J'ai eu un chagrin d'amour avec Sophie Marceau dans mon dernier film que j'ai joué.
3: Bon.
7: Pourquoi tu rigoles, Stéphane?
4: Françoise, est-ce que tu crois qu'on peut avoir un chagrin d'amour avec Sophie Marceau? Moi, je crois pas. Hein.
3: Ah non, pas du tout. Hein.
4: Pourquoi?
3: On risque de s'emmerder. Hein.
8: Ah bon?
7: Ouais, parce qu'elle est un peu froide.
3: C'est
7: un peu du surgelé, cette fille, faut le dire.
3: Bon, Arnette, t'as répondu, ouais.
11: Ouais, à fond dedans, ouais.
3: Céline.
8: Ouais, écoute. La vie continue, quoi. La vie est belle, la roue tourne, donc obligé, quand on a un chagrin d'amour, on doit retrouver quelqu'un, quoi, c'est clair.
7: Ok, non, la roue tourne pas ici, hein, tu t'es trompé de radio.
3: D'accord.
7: C'est pas la skyroulette.
8: Non, mais Françoise.
3: Oui, je t'écoute.
8: La vie continue, quoi.
3: Ok.
8: Tu vas pas t'arrêter à un laps de temps, oui, voilà, je souffre, et puis il faut continuer, quoi.
3: D'accord.
8: Voilà.
3: Alors, sixième question.
7: Bah, vas-y.
3: Ouais. Êtes-vous rester en contact avec votre ex, soit fille ou garçon, hein, peu importe.
4: Ou animal ou tout ce que vous voulez.
3: Non.
7: Bah ouais, moi j'appelle le jeudi soir et je suis en contact avec.
3: C'est qui là?
4: Donnez vos prénoms les mecs, hein, quand même. Ça fait combien de temps que vous passez à la radio là?
11: Bah, 2 semaines. Oh
3: bon, alors Félix.
7: Alors, est-ce que j'ai gardé contact? Bah écoute, non. Tu vois, j'ai coupé les ponts carrément et puis j'ai balancé tout.
1: On a dit qu'on parlait pas de ponts. Oh là là.
7: Ouais, c'est vrai, excusez-moi, j'ai parlé de ponts.
4: Attends, on peut demander à François si on peut parler du pont de l'Alma ce soir.
7: Ouais, c'est
4: exceptionnellement.
3: Ça m'est égal.
4: D'accord, ouais, ok. Vous pouvez charger les enfants.
11: On peut charger.
3: Bon, Félix.
7: Ouais, pour terminer, donc voilà, j'ai coupé les ponts parce que il faut savoir retourner la page et voir autre chose après, quoi.
3: D'accord.
7: Faut pas être, tu vois, style sentimentaliste à 2 balles, tu vois.
3: Mmh.
7: La preuve, t'as vu. Regarde, Françoise, toi, t'étais au bout du rouleau là, quand t'as été très amoureuse et maintenant ça va beaucoup mieux.
3: Ouais,
7: comme
3: tout
7: quoi,
3: à fait.
7: Il fallait tourner la page tout de suite, quoi.
3: D'accord.
12: Ouais, Stéphane, il peut répondre.
3: Sophie.
12: Alors, ouais. Moi, je suis toujours en relation avec Catherine Deneuve.
3: Sophie.
12: Catherine Deneuve, elle est belle.
3: Sophie.
8: Oui.
12: Et pourquoi
3: Stéphane, tu perds ta gueule un peu.
12: Et pourquoi
3: Stéphane.
12: Pourquoi tu cries
3: Ta gueule. Stéphane, ta gueule.
12: Et pourquoi tu m'engueules
3: tu répondras quand je te poserai la question.
10: Laisse répondre Sophie pour l'instant.
3: Sophie.
8: Ouais, moi je le vois plus. Parce que pareil, couper les ponts, passer à autre chose. Mais bon, il est parti, il a déménagé. Mais ouais, si je devais le croiser, pas de problème.
4: Hein. Faites gaffe parce qu'à force de couper les ponts, il va vraiment se casser la gueule, le pont.
8: Je pense aussi,
10: déjà
8: ouais.
10: qu'il y a un pilier qui est en moins.
3: Ouais. Stéphane.
8: Il est branlant, celui-là.
3: Stéphane.
11: Comment, Stéphane?
12: Ouais.
3: Stéphane.
11: D'alcoolo, là.
3: Stéphane.
12: Qui me traite d'alcoolo? Jamais été alcoolo, je bois que de l'eau.
3: Stéphane.
11: Yves Lecoq, pourquoi tu prends l'accent américain quand tu imites Stéphane?
12: Je bois que de l'eau.
8: Michael Jordan.
3: Bon, okay, passons. Tony.
11: Bah oui, je garde des contacts. Je serais bête de ne pas garder des contacts.
3: D'accord.
11: Parce que j'estime que, enfin, c'est plus facile d'avoir des relations intimes avec les ex que, enfin, des filles comme ça dans la rue. C'est beau ce que j'ai dit. Est-ce qu'on peut réécouter la DAT, là?
8: Ouais.
4: Non, ça tourne plus la DAT pour toi.
11: Ah, dommage. Beau.
3: D'accord. Arnette.
11: Ouais, je coupe les ponts.
3: Tu coupes les ponts.
11: Comment?
3: D'accord.
11: Ouais,
3: ok.
11: Céline.
3: Céline.
11: Je coupe les ponts.
8: Oui.
3: Céline.
8: Oui, je réponds. Donc, écoute, comment dire? Il y a 2 solutions. Hein. Tu coupes les ponts.
11: Ou la bite.
8: Ou bien, non, moi, je veux plus de rapport, je veux plus rien, quoi. Il a pas intérêt à montrer le bout de son nez. Hein.
3: D'accord.
8: Ça, il s'est terminé.
11: Je croyais que t'étais plus seule, toi.
8: De quoi?
11: Je croyais que t'étais plus seule.
8: Bon, hors sujet là.
11: Ah si, c'est dans le sujet là.
7: Ah, toi aussi elle a dit ça?
3: Bon.
11: Ouais, mais ouais, elle
7: croit pas. Ah, moi aussi à Félix, elle m'a dit ça.
3: Oh, ok. Bon.
11: C'est une cochonne en fait. Hein.
3: Bon. On passe à une autre question.
8: Dit, bon,
4: toi, je suppose, Françoise, que t'as pas gardé de relation avec ton ex, quoi.
3: Si.
4: Ah bon?
3: Si.
4: Bon, ça va, ça se passe bien.
3: Bah, disons que moins je vois et mieux je me porte.
4: C'est clair.
11: Tiens, fil d'art, la grande gueule, tu pourras répondre aussi.
4: De quoi?
8: Ouais, d'ailleurs.
10: Bah, la question, est-ce que tu gardes contact avec tes ex, Filda?
11: Ouais, avec
4: j'ai gardé des relations avec
8: Yves. Manu.
4: J'ai gardé quelques relations avec Yves Simon, ouais.
3: Bon, okay. D'accord.
8: D'accord.
3: Bon. À la suite.
11: C'est qui?
3: Oh!
7: Amazoniac.
11: Ça aurait pu être drôle, mais je sais pas c'est qui, quoi.
3: Eh, voilà, la ferme!
4: La question, Françoise.
3: À la suite de ce chagrin d'amour, avez-vous envisagé de devenir win ou PD?
8: Oui.
4: Donc à cette question, vous allez réfléchir.
8: Attends, c'est des questions à Gérard, ça.
4: Ah ouais, mais attends, il faut quand même un peu de cul dans les débats, on est d'accord, Françoise?
3: Ah, tout à fait d'accord.
4: S'il n'y a pas de cul un peu dans les débats. Bah oui, mais un chagrin d'amour, ça peut arriver. Enfin, ça peut venir d'un problème de cul, on est d'accord?
8: Ouais.
4: D'accord. Donc vous allez réfléchir à cette question, puis on va s'écouter un disque. D'accord.
11: C'est quoi le disque?
4: Ah, c'est un super disque. Manu, c'est quoi?
10: Mais Manu, il en sait rien, il fait standard, Filda.
11: Ah, non, mais c'est quoi cette radio, là?
4: Non, ça y est, je l'ai trouvé, c'est
11: Filda. Mixez-vous radio locale et tout, ça veut dire quoi?
4: C'est une grosse caca, ça s'appelle Double 99 et le titre, c'est Rip Groove. Bravo, voilà. Tony. Et on a toujours une tripotée d'auditeurs, là, des débiles, on peut le dire.
8: Oui.
4: Parce que ce soir, ils sont particulièrement débiles.
11: Ouais, des débiles, ouais.
4: Ouais.
11: Ouais, mais moi, je mixe pas comme une merde, moi.
3: Voilà. Félix.
11: Parce que Tony mixe comme une bête, faut le dire.
3: C'est Félix
7: clair. Salut, je suis là, pas de problème.
4: Tu peux
3: Sophie
4: l'appeler le chat aussi.
8: Oui, je suis là.
3: Stéphane.
12: Hello everybody.
3: Tony.
11: Salut toi, je te kiffe.
3: Tony.
11: Je te kiffe.
4: Il te kiffe grave.
3: Arnette.
11: D'abord, bon, quand est-ce qu'on se fait une bouffe, Françoise?
7: Et Gérard, d'abord, j'arrête.
3: Quand tu veux.
11: Moi, je passe chez toi,
3: quand tu veux.
11: François s'est donné d'abord, j'arracherai ton slip avec mes dents.
4: Elle a pas de slip.
11: Après ton soutien-gorge, je l'enlèverai.
3: Eh hey, Tony, ça suffit toi.
11: François, Céline. Pas. François, je te dis au rendez-vous jour d'auditeur.
3: Bonsoir. Bon, vous avez réfléchi?
11: Ouais, ouais.
4: Il y a intérêt
11: à la question. Mais...
3: À la suite. À la suite de ce chagrin d'amour, avez-vous envisagé de devenir Gwyn ou PD?
11: Ouais, c'est Félix.
3: Oui, Félix.
11: J'ai envisagé d'être Gwyn, mais tout de suite, quoi.
3: D'accord. Ok. Sophie. Oui,
4: ouais, attends, je comprends pas un truc, Françoise.
3: Oui.
4: Tu veux peut-être m'aiguiller, là, attends. Félix, c'est un mec.
3: Bah oui.
4: Il dit qu'il aimerait être lesbienne, je comprends pas, là.
11: Bah, oui, bah
3: ça dépend si c'est fait opérer.
11: Non, je suis pas opéré.
4: T'es opéré, Félix?
11: Bah non, mais j'ai, tout de suite j'ai pensé à être Gwyn, quoi. Je me suis dit, laisse tomber, avec les femmes ça marche pas, autant être femme pour femme, quoi.
4: Ah d'accord.
11: Ok.
0: Choix personnel.
3: Alors Sophie?
8: Ouais, moi j'ai pensé aux animaux, mais bon, je me suis rétractée tout de suite, quoi.
3: D'accord.
11: Mais non, ouvre-toi.
8: Non, je me rétracte.
3: Stéphane?
12: Françoise, je suis devenu homosexuel. Et avec Jean-Paul Belmondo dans Les Misérables.
3: D'accord. Tony?
11: Bah non, moi j'ai jamais pensé à être PD. Parce que si je deviens PD, jamais je pourrais boire un verre avec toi, Françoise.
3: D'accord. Arnette?
5: Ni l'un ni l'autre. Ni lesbienne, ni PD.
3: D'accord. Donc un gars normal.
5: Voilà.
3: Ok.
11: Il faut le voir quand même.
5: Voilà,
3: Céline?
0: Écoute, très sincèrement, ni l'un ni l'autre. Hein.
3: D'accord.
12: Non. Et Françoise?
3: Oui, Stéphane?
12: Ouais, je vais me coucher, là.
3: D'accord.
12: De toute façon, je vais boire un petit coup, puis je vais coucher.
3: D'accord, ok.
0: Bonne nuit.
3: Bonne nuit, Stéphane.
0: Bonne nuit,
12: tout le monde.
11: Bonne nuit.
0: Dors bien.
11: Salut Amédée. On accueille Amédée.
4: Et comment toi, Françoise, tu peux répondre à la question, Françoise. Toi, imagine, toi, bon, on va oublier ton chagrin d'amour, le vrai, mais imagine que tu as un chagrin d'amour. Est-ce que tu crois que tu pourras devenir lesbienne, toi, ou homosexuelle?
3: Ben, j'aimerais bien tenter à être lesbienne.
4: Pourquoi?
3: Comme ça, pour goûter, pour voir si ça vaut le coup.
4: C'est vrai?
3: Ouais.
4: T'as est-ce déjà pensé, donc Vas-y, Céline.
8: Est-ce que t'as rêvé avec un mec et une nana?
3: Hein?
8: C'est ça pour essayer un soir. Hein.
3: De quoi?
8: Un mec et une nana.
3: Un mec et une...
4: Un
3: 3,
4: oui.
3: Ah non.
11: Manu et Filda.
3: Non. Non. Okay. Moi, je trouve ça dégueulasse, à ce roi.
8: Tu trouves qu'avec une nana, c'est pas dégueulasse?
3: Bah, disons que c'est une expérience, hein. C'est seulement une expérience, hein.
8: Ouais, mais c'est ce que je te parle aussi du mec et de la nana. Une expérience, juste un soir. T'as la nana pour assouvir ton fantasme, et t'as le mec pour t'assurer du plaisir.
3: Ouais.
4: Et t'imagines un peu?
0: Françoise?
3: Ouais, on peut s'imaginer ça.
4: Françoise? Et t'imagines un peu ta relation avec une autre fille, là, si tu deviens lesbienne ou pas? Qu'est-ce que tu ferais?
8: Avec Gérard et Sandy.
4: Non, avec une fille, on est en train de parler avec une fille.
3: Bah, je sais pas.
4: Tu sais pas encore?
3: Non.
4: T'y as pas pensé à ça?
3: Non.
4: D'accord.
3: Je ne sais pas si vraiment ça m'échanterait.
4: Bah, et c'est une expérience, t'as dit. Donc,
3: ouais, d'accord, mais... on dit ça, mais en fin de compte, non, je préfère faire l'amour avec un homme.
4: Ouais, quand même.
3: Ah, voilà. Oui, quand même.
11: Avec Bobé et Wing.
0: Françoise?
3: Oui, Céline?
0: Ouais, je veux dire, donc en fait, toi, t'as envie de tenter des expériences, quoi.
3: Ouais, voilà.
0: Mais si tu devais choisir une fille parmi tes séries télé, tu choisirais qui?
3: Hein?
0: Si tu devais choisir une fille.
3: Pourquoi
0: parmi,
3: une fille?
0: Les séries télé que tu regardes, tu choisirais qui?
3: Alors, Victoria Principal.
0: Qui ça?
3: Victoria Principal.
0: C'est qui ça?
3: Pamela.
0: Bobby. Ah, Pamela?
3: Ouais.
0: Dans Dallas?
3: Ouais.
0: Et pourquoi?
3: Comme ça, parce qu'elle est belle.
11: Elle est bonne, hein? Elle est bonne, cette salope, ouais.
5: Quelle cochonne, celle-là. La Françoise?
4: Excusez-moi, tout le monde. On accueille Amédée. Hein. Comme par hasard.
12: Adieu, Yoli. Adieu, Yoli. Oui, est-ce que nous, on a... Faire l'amour.
3: Oui, Amédée. Pour le calmer.
4: Amédée. Écoute, tu remets ta culotte, Françoise, hein, si tu veux le calmer. Écoute, Françoise, un peu.
0: Françoise.
3: Amédée.
12: Oui.
3: Bon, t'as compris la question?
12: Oui.
3: T'as
12: peux pas me la répéter? N'ayez pas entendu la question, tu peux me la répéter, s'il te plaît?
3: À la suite d'un chagrin d'amour, avez-vous pensé... avez-vous envisagez de devenir Gwyn ou PD?
13: Oh non.
3: Non?
13: Non.
3: Non, toi, toi, tu préfères qu'on te baisse la culotte, hein?
13: Yo, en ta chounette, quand tu viens me voir?
3: D'accord.
9: Françoise?
3: Oui, c'est...
13: Je cherche le journal, Françoise.
3: D'accord.
9: Est-ce que t'as une culotte, là, Françoise, ce soir?
3: Je ne sais pas.
9: Tu sais pas?
4: Manu, va voir. Va voir si elle a une culotte, Françoise.
10: Je suis obligé tout de suite.
4: Bah oui, c'est ton tour, hein, t'y vas.
9: Hein. La photo d'araignée, hein.
13: Tu as des poils?
3: Bon, restons sérieux, là, hein.
4: Ouais, sérieux, sérieux.
3: Sérieux, sérieux, sérieux.
4: Donc, on en est où, Françoise? Parce que moi, je suis un peu...
3: Ouais, moi aussi...
9: Bon, on passe à la prochaine question.
4: Non, non, on était en train de demander à Amédée, mais Amédée, étant donné que, bon, il pense qu'une chose, c'est retirer la culotte de Françoise, on va demander à quelqu'un d'autre.
9: Oh là là. Oh là là. Oh, que tu es chaude. Bon, on va dire au revoir à Amédée, on l'accueille avec Chirac. Oh là
10: là. Ah, comment tu sais tout, Tony?
9: Bah, je sais, ouais. Incroyable, hein.
3: Alors Jacques Chirac.
4: Non, il est pas encore là, on va essayer de l'appeler, on va essayer de le choper. Il y a quelqu'un d'autre, il y a Sophie ou Céline ou je sais pas, ou Félix ou...
3: Sophie.
14: Oui.
3: Tu peux répondre?
14: Tu peux répéter?
13: Ah, ta voix.
3: À la suite d'un choc en amour, avez-vous envisagé de devenir Gwyn ou PD?
14: Ah oui, non, mais je t'ai dit, moi...
3: Ah oui, c'est vrai, tu m'as répondu.
14: J'ai envisagé l'animal.
3: Ouais. Et quel animal? Un exemple.
9: Le mammouth.
14: Un mammouth, toi, un truc avec quelque chose de quand même assez conséquent, toi.
3: D'accord.
14: Tu vois?
9: Ouais, on parle pas de Sandy, ouais, désolé.
14: Non, pas Sandy.
3: Bon.
10: Excusez-moi, comme l'avait prévu Tony, on n'a que Jacques Chirac à la place d'Amédée. Hein.
4: Voilà. Oh, mais quel devin, ce Tony.
13: Bonsoir la France. Écoutez, il y a dans ce pays une fracture sociale.
4: C'est pas vrai, Françoise.
13: Avec d'un côté les GG et d'un autre côté les Françoises.
3: Bon, Jacques Chirac, ta politique...
9: Oh, j'ai dit qu'elle couille
3: molle. Ta politique, tu la gardes pour le moment. Hein.
14: Exactement.
4: Okay.
14: Là, on est dans les débats françaises.
3: Exactement.
9: Et tu sais faire Pierre Fula?
3: Non.
13: Bon, et bien, ici...
9: Nagano.
3: Bon, non, et vos gueules, là.
9: Oh, ça m'a toujours...
3: Eh, vous répondez, là, maintenant.
4: Eh, Françoise, un peu d'autorité, hein, dans ce bordel.
3: Oh. Bon,
9: il est qu'à nous...
3: Bon, Félix, tu réponds, allez hop.
9: Allez hop, t'as quoi?
4: Félix, tu réponds.
3: Félix, le chat, là.
13: Ah, je t'ai dit, je voulais être Gwyn.
3: Ah oui, c'est vrai.
9: Tout le monde a répondu, Françoise. Passe à la prochaine.
3: Ah, passe à la prochaine. Merci, mais c'est pas toi qui décide. Hein. C'est moi qui commande.
14: Ouais, vas-y, Françoise, défends-toi. Non, non, Françoise, c'est pas comme GG, hein, pitié.
3: Si, si, justement.
14: Non, parce que...
9: Mais non, tiens pas comme lui. Ça...
14: Non, non, sois toi-même. T'es
4: Vous
14: bien,
4: avez qu'à être discipliné.
14: Voilà.
3: Bon.
14: Toi, t'assures bien, donc voilà, t'as pas besoin de...
13: N'oublie pas, Françoise, que toi, tu nous fais bander, pas Gérard.
14: Ouais, voilà.
9: Bah, quoique...
14: Les phrases de Gérard, tu les laisses parce que vraiment ça nous donne des boutons. Hein.
3: D'accord.
9: Okay.
14: Voilà, merci.
3: Avez-vous pensé à rentrer dans les ordres à la suite d'un chagrin d'amour?
9: J'ai pas trop compris.
3: Alors, soit pour nous les filles, donc bonne sœur, pour vous les hommes, curé.
14: Ouais.
9: Ou alors moi.
3: Ouais. Alors, Félix.
13: Est-ce que devenir curé?
3: Ouais.
13: Non, là quand même pas, je pète pas les plombs à
4: En étant déjà lesbienne, hein, faut que tu te dises bien ça, Félix.
13: Non, mais je veux dire, attends, Françoise.
3: Ouais.
13: Moi, en tant que Gwyn, j'aurais jamais pu être curé déjà.
3: D'accord, Félix.
13: Donc, cash, peut pas, non.
9: C'est Tony, je peux répondre?
3: Non, Tony, je te prends après.
9: Ok. Je te prends, hein, bien que la vie, faut
3: Sophie.
9: Te prendre, je te prends au mot, Françoise.
3: Sophie.
14: Ouais. Moi, je m'en fous à du moment que le monastère soit mixte. Hein.
9: Ok.
3: D'accord. Jacques Chirac.
10: Non, c'est Pierre Fula hein, qui est arrivé.
3: Alors, Pierre Fula.
13: Eh bien, ici, Fun Radio, un emmerdement de très fort beau gabarit.
3: Bon, tu réponds à la question, là.
13: Aïe, t'as répondu.
3: Alors, Tony.
9: Moi, j'ai voulu être curé, mais ils ont pas voulu de moi, je sais pas pourquoi.
4: Pourquoi?
3: Ah bon.
9: Bah, je sais pas, j'ai fait des tests, là, de notre père, Ave Maria, et puis non, ça passe pas.
3: Peut-être que tu l'as récité mal, hein.
9: Ouais, mais surtout que quand je voyais des bonnes sœurs, j'avais qu'une seule envie, c'est...
3: De les sauter.
9: Voilà.
3: Ok. Ouais.
14: Comme d'hab.
3: Arnette.
9: Non, moi je prends un Mars et ça repart.
3: D'accord. Céline.
9: Pas de pub.
14: Ouais, Françoise, question très intéressante, mais très difficile. Hein. Non, mais je crois pas, non. Je crois pas que j'irai... devenir bonne sœur.
10: Bah, tu pourrais, Céline, en plus, t'es encore vierge, toi.
14: Quoi?
15: En plus, ouais.
9: Ouais.
14: Non, mais quand même pas à ce point.
15: Je te rêvais de chasteté.
9: J'ai de la pucelle.
14: Non, mais je rentrerai pas dans les ordres.
3: D'accord.
4: Justement, François, je voulais te poser une question. Est-ce que les vierges peuvent avoir des chagrins d'amour?
3: Bah pourquoi pas?
14: Bah oui, j'sais moi, c'est la preuve. Hein.
3: Bah oui.
14: C'est platonique.
15: Vierge,
3: automatiquement, oui, tu peux avoir, on peut avoir un chagrin d'amour même en étant pucelle.
4: Mais à quelle heure aussi en étant pucelle?
3: Non, pourquoi à quelle heure? Parce pourquoi qu'il y a... tu regardes l'heure pour savoir si t'es pucelle ou t'es pas pucelle?
4: Bah, généralement, oui.
3: Ah bon?
5: François,
4: toi
3: oui. C'est qui? C'est Tony, là.
14: Explique.
3: Hein?
5: C'est Arnett.
3: Oui, Arnett.
5: Ta première expérience, c'était quand et où?
3: Bah, de moi?
5: Ouais.
14: Oui.
4: Expérience philosophique, bien sûr.
5: Ben, bien sûr.
14: Question existentielle. À quel âge?
3: À quel âge?
4: Elle a dit tout à l'heure 14 ans et demi, c'est ça?
3: 14 ans et demi.
15: Oui. Eh ben.
14: Ah ouais.
5: Dans les bois, toi aussi?
3: Non.
4: C'était chez lui, chez toi?
15: Chez elle.
3: Chez lui.
14: Ah ouais.
4: Et tu t'en souviens de ça?
3: Ah oui.
4: Et c'était
3: comme si c'était hier.
4: C'était un bon moment.
15: Bien.
3: Ouais.
4: Et ça s'est pas fini en chagrin d'amour, si?
3: Très mal.
4: Ah bon, d'accord.
5: Ah ok.
4: Bah tu vois.
3: Je préfère pas en parler.
4: Okay. Oh bah t'as raison.
14: Et bon. Françoise.
3: Oui.
14: Je voulais te dire comme le refrain de la chanson là.
3: Oui.
14: Est-ce que tu penses que les histoires d'amour finissent mal en général?
3: Non.
4: Pourquoi?
3: Non.
4: Pourquoi?
3: Parce que t'as des histoires d'amour qui se finissent très très bien.
5: Mm-hmm. Ouais, mais comme la chanson, ça se finit mal.
3: Oui, mais en général.
5: En général.
15: Et Françoise, est-ce que tu penses que c'est comme le refrain de la chanson Return as the Mac, that's okay, Return as the Mac, voilà.
3: Je connais pas. Je ne connais pas.
5: Bon. Dans le porto, ça.
3: Ouais, complètement.
4: Mais comment ça peut bien se finir une histoire d'amour? Tu peux m'expliquer? Ce que je comprends pas, ça.
5: Bah,
3: bon, tu pourrais, par exemple.
15: Un mariage?
3: Ouais, un mariage.
5: Ouais, mais ça se finit pas dans ce cas-là.
14: Ouais, mais.
3: Non, mais justement, tu continues toujours sur ton amour.
4: Ouais. Mm-hmm. Donc ça peut jamais se terminer, en fait.
3: Bah, non.
15: Donc mais, l'amour est éternel.
3: Ouais. Voilà.
14: Non.
3: Tu restes avec ton amour.
14: Je suis sûre que ouais.
4: Ah ouais, d'accord. Même si t'es plus avec la personne, en fait.
3: Voilà.
14: Non, mais
3: de toute façon, même au fond de toi, de toute façon, on dit toujours ton premier, le premier amour, de toute façon, jamais tu l'effaceras de ta mémoire.
4: Ouais, c'est clair. Ouais, on se croirait dans une spéciale de Love in Fun. Ouais, c'est clair. On va peut-être penser à Françoise pour remplacer le dog une fois par mois, quand même. Ouais. Ça
15: c'est très bien. Ouais. Celui-là, tu sais imiter le dog.
3: Non, pas du tout, j'ai mis pas le dog.
5: Non, c'est mort, la pierre.
4: Tu peux imiter le dog, s'il te plaît?
3: Non.
4: Tu sais pas imiter le dog?
3: Non, pas du tout.
4: Ah bon, d'accord.
15: Une tinégronde,
13: ce n'est pas ça.
3: Bon. mais attends. T'avais tous répondu là.
4: Et toi, t'as pas répondu, Françoise?
3: Bah, si, j'ai répondu.
4: Non, mais à la question que t'as posée, c'était quoi déjà? Avez-vous pensé à rentrer dans les ordres à la suite d'un chagrin d'amour? Est-ce que toi, si un jour. Tu vois, t'as un chagrin d'amour?
3: Je ne rentrerai ni dans les ordres...
4: Ni dans le désordre. Ni dans le désordre, c'est comme le tiercé, ça.
3: Non, mais je rentrerai pas dans les ordres.
4: Tu préfères aller où, toi?
3: Nulle part, mais... c'est pas un truc que j'irai, hein, parce que j'ai vécu toute ma jeunesse dans les ordres. Merci.
4: C'était dans une école de bonnes sœurs?
3: Voilà.
4: Et ça se passe comment?
3: La plupart que tu trouves les bonnes sœurs, c'est que des gouines.
4: Ah bon?
5: Ah ouais.
4: Et t'as déjà vu des bonnes sœurs tondre le gazon?
3: Une fois.
5: Comme par hasard.
3: Ouais. Non, non, c'est vrai. Hein.
4: Sérieux?
3: Sérieux.
4: Bah raconte-nous quand même. Ouais, ça.
3: Non.
4: Bah, c'est intéressant, ça. De toute façon, à mon avis, elles nous écoutent pas. Hein.
3: Surtout pas les bonnes sœurs.
4: Alors?
3: Bah disons que. On a vu. J'ai vu. J'étais pas la seule.
4: Ouais.
3: Mais on était plusieurs, donc il y avait souvent une sœur. Elle attendait que tout le monde soit endormi pour aller voir l'autre sœur qui était juste à côté de sa chambre.
4: Ouais.
3: Et une fois, on l'a piégée parce qu'on était quand même gamine. On l'a piégée
15: avec un caméscope.
3: Mais non, ça n'existait pas encore.
4: Avec une tapette à souris, non?
3: Hein?
4: Une tapette à souris avec un morceau de fromage?
3: Non, mais disons que. Qu'est-ce qu'on avait fait? C'est qu'on avait mis un genre de cuvette par terre.
4: Mm-hmm.
3: Et la bonne sœur, quand elle a voulu ouvrir la porte pour l'autre bonne sœur qui rentre dans sa chambre,
4: mm-hmm.
3: elle a mis les pieds dans la flotte.
4: Ah, d'accord, donc elle était
3: donc
4: déjà...
3: Donc elle a renversé la flotte.
4: Elle
3: donc
4: était déjà mouillée, quoi.
3: Voilà, tout à fait.
13: Eh bien, maintenant, on le sait, les bonnes sœurs sont des gouines.
3: Voilà, exactement.
13: Aïeux.
15: Tu peux pas nous imiter Thierry Roland, là?
3: Bon.
14: Tu sais pas, Garcimore, hein?
0: Mais Françoise.
3: Bon, la 15e question, là, s'il vous plaît.
14: 15e, déjà?
3: Ouais, bah, déjà.
4: Sa fille, là, avec Françoise.
3: Votre sexualité a-t-elle changé depuis ce chagrin d'amour?
15: Bah non, puisque ça revient même à la question que t'as dit tout à l'heure.
3: C'est complètement différent. Hein.
4: Ah, tu d'accord. peux expliquer, Françoise, la question, justement, ce qu'ils comprennent pas?
14: Ouais, non, on est un peu bête.
3: Non, on n'a pas dit que c'était bête.
15: Non, non, on est bête, c'est un peu teubé, tout ça.
3: Non, là, c'est parce que, bon, ta sexualité, as-tu... Mm-hmm. Si elle a changé, par exemple, est-ce que...
15: Est-ce que tu baises plus comme un chacal ou ou alors plus romantique, bon.
3: Voilà. Ah, okay. Non mais est-ce que tu est-ce que tu recherches comment qu'on pourrait dire?
4: En fait, Françoise veut vous dire parce que bon, elle a envie de vous parler ce soir.
15: Bon, voilà. C'est simple, Françoise.
4: Alors, laissez-moi faire. Je sais le faire. Je crois que je suis le mieux placé pour le faire. Alors, elle veut vous dire en fait que des fois, peut-être qu'avant vous étiez avec une fille et que vous faisiez comme ça et qu'après, après le chagrin d'amour, vous avez fait autrement. Voilà, c'est simple.
15: Ok. Bon, Fidard,
3: merci, Fidard.
15: Fidard, comique numéro 1.
4: Bon, tu me viras, Arnette.
10: Tu lui mettras une claque mardi.
3: Bon.
4: Donc répondez chacun à votre tour.
3: Alors Félix.
7: Bah écoute, comme dit Fildar, je crois que... Non, sans déconner, ouais, je crois que tu dois changer radicalement. Ouais, tu dois devenir plus chacal en un mot, quoi.
3: D'accord.
7: Mais d'un autre côté aussi, beaucoup plus méfiant. Alors, à la fois chacal, mais aussi lapin.
15: Ok.
7: Voilà.
3: D'accord. Sophie.
16: Ouais, moi je suis...
4: Sophie
16: peu...
4: Ah d'accord.
15: La fonte dans la Sophie.
3: Sophie.
16: Moi, je suis devenue plus salope et moins amoureuse.
3: D'accord.
4: Ça veut dire quoi?
16: Ça veut dire que j'étais pas amoureuse.
3: Ah oui, d'accord.
16: Mais j'étais plus salope. Ouais, mais explique.
3: Est-ce que tu préfères rester plus salope que être amoureuse?
16: Ouais, tu vois, j'étais plus salope mais moins amoureuse. Donc, voilà.
3: Mais est-ce que tu préfères rester maintenant salope? Faire souffrir les garçons, par exemple?
16: Bah là, je suis plus salope, mais bon, je suis toujours pas amoureuse, donc je le suis toujours moins.
3: Ah ouais, d'accord.
15: Déçue.
4: Ouais, est-ce que t'es prête à faire souffrir Félix, par exemple?
15: Parce qu'il faut pas croire, ils écoutent les conversations en rentrée.
16: Ah d'accord.
7: Déjà un cœur de pierre, Félix, il a un cœur de pierre.
15: Donc ça branle de toute façon.
16: Un cœur de pierre.
7: Ouais. Et je suis une gouine, je te rappelle.
15: Cœur de pierre et bite en caoutchouc aussi.
16: Exactement.
4: Okay.
3: Ok. Bon, Tony.
17: Attends, je suis hypnotisé, je te réponds.
10: Il y avait Pierre Fula avant.
3: Ah oui, Pierre Fula.
13: Eh bien,
3: non, mais il est pas marqué là. Oui.
13: Eh bien, dans mes relations, comment dirais-je, sexuelles, je suis beaucoup plus sportif. J'effectue effectivement des saltos triple boucle vrillés avec trip axel.
3: Ok.
13: Aïe, et répondu.
3: D'accord. Alors, Tony.
17: Non, ouais, mais avec tout.
3: Tony.
17: Ouais, réponds-moi ma question. C'est
4: Tony, il est bourré ce soir. J'ai l'impression qu'il picole pendant les débats,
17: non,
4: Tony.
17: Non, sérieux.
4: Vas-y, mais dis-le.
15: Il donne dans le porto, le Tony.
3: Et ta sexualité, là.
15: Ouais.
3: A-t-elle changé depuis le chagrin, ton chagrin d'amour?
15: Avec Laurette.
3: Oui, laisse Laurette tranquille.
15: De côté.
3: Ouais.
17: Non, ma sexualité, c'est toujours la même.
3: Toujours
10: il
3: n'y
10: en a pas, comme avant.
17: Je me tape toujours des queues.
3: Ouais, ça m'étonne pas de toi.
4: Ouais, ça veut dire quoi, taper des queues, François? J'ai un trou, là.
15: T'as un trou, hein?
17: Attends, je vais te le combler, ton.
3: Voilà, t'as compris?
4: Bah, non.
3: Bah, s'il peut pas coucher avec Laurette,
4: ouais.
3: Automatiquement, il se machine.
15: Et on parle pas de ma vie privée comme ça, merde.
3: Il se machine.
4: Attendez, Françoise m'explique, parce que je comprends rien, moi, vous savez.
3: Ouais. Automatiquement, s'il peut pas coucher avec une nénette, ouais. Il préfère avoir une queue à la place.
17: Si possible, dans le derrière.
3: Voilà.
4: D'accord, donc il se laisse pousser la queue, d'accord. Ah, la queue de cheval.
3: Il préfère avoir une queue dans le cul. Hein. Dans son cul.
4: Ah, c'est ça, c'est un peu de queue.
15: Un petit peu de respect, okay. Quand même.
3: Oui, Tony.
17: Bon, je veux pas de queue dans le cul, moi.
3: Non.
17: Bon.
3: Non, mais disons que t'aimerais bien foutre ta queue ailleurs.
17: Bah, c'est clair.
3: Voilà.
17: Qu'est-ce que tu fais ce week-end?
3: Je regarde ma télé.
4: En plus, ah bon. C'est cool, elle a pris des capotes. Attention, Tony, à
15: toi. Moi, ça me dérange pas si tu regardes la télé en même temps.
3: Non. Bon, d'accord. Arnett.
18: Ça ne change pas.
3: Ça ne change pas.
18: Voilà.
3: Bon. Céline.
19: Tu baisses toujours pas.
0: Écoute, est-ce que ma fille... Comment ?
4: Laissez répondre Céline, Céline.
3: Céline.
4: Vas-y, ma grande.
0: Donc, est-ce que ma sexualité a changé Donc, être ou ne pas être amoureuse, telle est la question.
3: Ah oui, si tu veux.
0: Ouais, donc...
19: Bah, réponds, faut méditer là-dessus, quoi.
3: D'accord.
19: Bah, réponds.
0: Moi, je sais pas, être ou ne pas être amoureuse, ce sera mon dernier mot.
3: Bah, d'accord.
10: Elle peut pas répondre, elle est vierge.
0: Ah oui, c'est vrai.
3: Ah oui, c'est vrai.
0: Non, mais attends, j'ai quand même une sexualité, n'est-ce pas, Françoise?
3: Oui, oui, bien sûr.
0: Dis-leur que les vierges ont une sexualité.
12: Eh bien, oui.
3: Bah oui.
12: Je confirme la confirmation. Aïe. Les vierges ont une sexualité sexuelle.
3: Mais quelle, d'accord, ok.
19: Quelle sexualité tu peux avoir?
12: 1m12. Eh bien, une sexualité qui peut s'effectuer aux 410 mètres et sur un terrain de football avec une batte.
19: D'accord.
3: Mais elle est éclatée, Sophie. Hein.
19: D'accord. Mais je comprends pas, c'est par équipe.
18: Sophie, elle est comique, hein, faut le dire.
3: Ouais, ouais. Bon. La dernière question.
4: Ah bah, ouais, la dernière question déjà. Oh là là.
0: Ah non.
12: Ah, si.
3: Êtes-vous devenu.
15: J'ai pas fini la bouteille encore.
12: Oh non.
3: Êtes-vous devenu impuissant ou frigide à la suite de ce chagrin d'amour?
0: Ça, c'est une question à GG, ça.
3: Non, non, pas du tout.
15: Frigide, ouais.
3: Hein? C'est qui répond là?
4: Donnez vos noms, Tony, Arnett.
10: Je crois que c'est la Gwyn qui a dit frigide.
3: Alors c'est Félix.
15: Et vas-y, réponds, pétasse. Donc,
3: Félix.
15: Ouais,
3: Félix.
15: Nicolas, là.
3: Félix.
15: Donc, non, impuissant et frigide, non, ça c'est impossible, il suffit.
3: Non, mais frigide, c'est pour nous, nous les femmes. Hein.
15: Oh ouais. Je suis Gwyn, je le rappelle.
12: C'est frigide, hein, chienne.
15: Donc, chienne. Impuissant, je dirais impossible, il suffit d'une voix pour m'exciter, tout simplement.
3: D'accord.
15: Ok.
3: Sophie.
15: Message,
19: oui. Moi, non, j'ai jamais été frigide.
3: D'accord.
19: Et impuissant, donc.
4: Est-ce que t'as été plutôt congélo alors?
19: Moi, j'étais plutôt congélo. Ça m'est arrivé d'être à armoire à glace, mais j'ai arrêté après.
4: D'accord. Merci.
3: D'accord.
10: Oh, la blague, Fielder.
15: Ouais, je vais faire comme lui après, hein, je prévois.
3: C'est qui suit après
15: C'est Pierre Fulard.
4: Pierre Fulard,
3: ouais. Alors, Pierre Fulard.
12: Eh bien, non, mes performances sexuelles sont toujours aussi hautes. J'effectue actuellement le record de levrette vrillée. Eh bien, mon record est actuellement de 10 minutes, 55 secondes, 12 centièmes.
19: D'accord.
3: D'accord, ok.
12: Aïe.
3: Aïe.
12: A répondu.
15: Aïe.
3: Tony.
15: Qu'est-ce qui se passe? Ouais, on se fout de ma gueule là.
4: Non, parce que rien quand on dit ton prénom, on est mort de rire.
3: Tony.
4: Ah, Tony.
15: Ah, ma gueule.
4: Tony, c'est ta pérorette. Oh, l'orette.
3: Eh, Tony. Tony. Tony.
15: Oui. Non, non, en fait, quand. Quand on reste sur un chagrin d'amour. Merde.
3: Laissez parler Tony, merde.
15: C'est pas marrant, putain, je suis pas Gérard.
3: Laissez parler Tony quand même, hein.
15: Mais il me coupe à chaque fois.
3: Mon pauvre Tony, tu vois.
15: Ouais, donc moi je suis chaud comme une bouillotte.
3: Ok.
15: Je vais raccrocher, hein.
3: D'accord.
15: Ouais, c'est bon. Allez, c'est bon, je réponds.
3: Bon, réponds, s'il te plaît.
15: C'est bon, je réponds.
3: Allez, vas-y.
15: Non, c'est bon. C'est bon.
4: Vas-y, je te donnerai le nouveau numéro de l'orette. Vas-y, Tony, vas-y.
3: Attaque. Attaque.
15: Je suis, en fait, après un chagrin d'amour, je suis chaud comme une bouillotte.
3: Ouais.
15: Parce qu'il faut repartir, quoi. Qu'il faut pas rester, sur un chagrin d'amour.
3: D'accord.
12: Aïe, répondu.
3: Arnett.
15: Ouais, bah moi, frigidaire, je fais plus confiance. Maintenant, je suis mort, c'est pourri. Maintenant, ce qui se passe, c'est que je fais confiance à Thompson.
3: D'accord.
15: Ouais. Vois,
3: on a pas besoin de citer. Ouais, justement, on a pas besoin de citer de marque.
15: Alors,
4: mais pourquoi?
15: Sinon, je me suis acheté un Walkman. Super, hein, drôle. C'est marrant.
3: D'accord.
15: Ok, génial.
3: Céline.
0: Ouais.
4: Céline.
15: Céline.
3: Céline.
20: Oui.
3: Tu réponds?
20: C'est quoi?
3: Eh, tu peux répondre, Céline.
20: Oui, oui, je peux répondre, mais
21: Ok.
20: Je suis devenue frigidaire aussi, congélateur.
3: D'accord.
4: Non, mais le problème que
3: et qu'on pourquoi
4: a, Françoise, on a un problème avec Céline, c'est qu'en fait,
3: c'est qu'elle est vierge.
4: Voilà. Donc tu vois, on peut pas lui demander si elle a été frigide après un chagrin d'amour, parce qu'en fait, elle sait pas ce que c'est.
3: Ah ouais.
21: Bah, pourquoi
20: mais
21: la
20: si, mais si.
3: Bah ouais, c'est
4: moi,
3: vrai que
4: moi, c'est de le fait, c'est de le fait toute seule, quoi, tu vois.
20: Mais non, les vierges ont une sexualité, je le confirme. Mais comment tu sais, Françoise?
21: Peut-être que la pétasse de Fred, elle peut répondre à sa place. Alors, c'est ouais, mais la Fred, Fredo, elle a atteint les ménopauses là. C'est lui, Fred, viens.
20: Comment tu fais, Céline, hein, toute seule, hein? J'ai jamais... Bon, on passe hors sujet, hein. C'est pas moi, on s'intéresse pas à moi.
22: Bah non, c'est intéressant.
4: Arrêtez, vous allez la gêner.
21: Non, mais ouais, la pauvre.
20: Je suis pas gênée, mais j'ai répondu.
3: Bah ça y est, bon.
20: Alors, oui, hein.
3: Comme ouais, c'était la dernière, la alors, dernière
4: on attend
3: question...
4: Quand même... Attends, François, on attend quand même ta réponse.
3: Ben...
4: Voilà. À la question, bien sûr.
20: Vas-y.
3: Alors, Frigide.
13: Aïe, a répondu.
4: C'était ta réponse, Françoise?
3: Ouais.
4: Ok, d'accord, bon, on va faire la conclusion. Alors, comme d'hab, hein, chacun son tour, hein. Comme à la queue leu leu.
3: Alors, Félix, ta
4: Fred,
3: conclusion.
4: Félix passe en premier, comme d'hab.
3: Bah oui, parce qu'il est marqué en premier.
4: Ouais.
21: Ok, bah écoute, François, c'était génial, sans déconner, vraiment bien, bien, bien, ça fait plaisir qu'il y ait un peu de détente.
3: Ouais. D'accord.
21: C'est vrai que ces derniers temps, j'ai répété les plombs, mais bon, cela étant, les deux débats, très, très bien, bravo à toi.
3: D'accord. Merci.
21: De rien.
3: Sophie.
23: Ouais, bah pareil, vive Françoise, hein, vive les débats de Françoise, j'espère que ça va continuer longtemps, qu'on pourra y participer longtemps. Et puis voilà, ouais, c'était intéressant, c'était très très construit, très sympa.
21: Ok,
3: d'accord. Merci Sophie.
23: De rien.
3: Qu'est-ce qui
4: non, c'est pas Pierre... c'est Marc et Sophie normalement.
10: C'est
4: ah, merci Sophie.
10: C'est Pierre Fula. Merci pour la blague. C'est Pierre Fula là.
3: Pierre Fula.
13: Eh bien oui, ce soir on a pu apprécier les performances de la championne en débat coup de gueule de Françoise, 410 mètres et triple salto sur raquette au demi-centre 3 points.
3: Ouais.
13: Aïe.
3: Aïe.
13: Effectivement une bonne soirée en votre compagnie et Françoise, j'aimerais vous sous la table.
4: Ça veut dire quoi?
3: Il voudrait bien me faire crac-crac sous la table.
13: Ah. Aïe, conclusion terminée.
3: D'accord. Tony.
13: À demain.
3: Si on veut bien.
4: Voilà.
21: Ouais, téléchat, on n'en avait pas parlé ça tout à l'heure.
4: Oh, Tony.
21: Ouais.
3: Tony.
4: T'es au téléphone avec Laurette ou quoi?
21: Ben non, pas du tout. Ouais, c'est ça, maman. Donc, ça s'est bien passé, Françoise.
3: Ouais.
21: Je suis fier de toi. Je trouve que tu t'en sors mieux que Gérard.
20: Ouais.
3: D'accord.
21: Parce que t'es plus, t'es plus...
24: t'es moins délire,
21: t'es plus délire que fille. Et donc, bah voilà, il faut que tu restes jusqu'à la fin de l'année. Hein.
20: Ouais.
21: Et puis,
20: ouais.
21: Je te fais un gros bisou.
3: D'accord, moi aussi. Arnette.
24: Ouais, bah, pareil que Tony, moi je pense que tu déchires point de vue débat. Rien à dire. Donc, si tu pourrais remplacer l'autre Lascar, ce serait bien sympa.
3: D'accord.
24: Sinon, bah, je débarque chez toi ce week-end avec Tony. On fait une descente.
3: Ouais, et puis quoi encore? Amène Laurette à ce moment-là.
24: Non, juste toi, on vient de pécho. Moi et Tony.
3: Non, tu m'emmènes Laurette.
24: Non, pas de Laurette.
3: D'accord, ok.
24: Pas bon, Laurette.
3: D'accord. Céline.
20: Ouais, donc, débat très intéressant. T'as été géniale, Françoise. Pour une fois, on se sent bien, quoi. C'est la détente totale. Et puis, j'espère que ça sera toi tous les jeudis. Hein. Ah bah, Gérard, on veut plus de Gérard. Il a pété un plomb, donc bon débarras. Et vive Françoise.
3: D'accord, merci. Ouais,
4: bon, je veux seulement dire que Gérard, bon, il a peut-être pété un plomb, mais bon, il va peut-être se racheter la semaine prochaine. On peut quand même lui redonner une chance, quoi.
3: Françoise,
4: elle a dépanné cette semaine, mais bon, je pense que Gérard reviendra la semaine prochaine et on verra ça la semaine prochaine. Si vraiment il pète les plombs, peut-être qu'on décidera, enfin, surtout Max, décidera peut-être de donner sa chance à Françoise dans les débats. Qu'est-ce que t'en penses? Ça te dirait ou pas de faire les débats aussi?
3: Ouais, de temps en temps.
4: Parce que bon, là, tout le monde a fait la conclusion ou pas?
3: Ah ouais.
4: D'accord, bon, tu peux faire la tienne. Par rapport à ce que tu as fait ce soir, par rapport au débat.
3: Disons que la conclusion pour moi, j'ai trouvé ça super.
4: C'est vrai?
3: Ouais. Et c'est pas évident de faire quand même les débats.
4: Mm-hmm. Mais ça te plaît ou pas?
3: Oui, ça me plaît.
4: Ça te plaît vraiment?
3: Ouais.
4: Donc si jamais Gérard répète un plomb, on peut te rappeler, il n'y a pas de problème, tu reviendras.
3: Pas de problème, s'il y a framboise pour m'aider.
4: Ah bon? Bon, bah c'est super. Alors moi j'étais très content. Manu alors?
1: Oui.
2: Ta conclusion sur le débat avec Françoise, ton premier débat avec Françoise, qu'est-ce que t'en penses?
1: Magnifique, j'en veux mille autres.
2: C'est vrai?
1: Derrière. Ah ouais.
2: D'accord, tu signes aussi toi?
1: Ah, je signe pour Françoise. Hein.
2: D'accord, bon bah Françoise, peut-être qu'on se reverra.
1: On veut plus de l'autre Gugus.
2: On aurait voulu te faire une surprise, enfin, tu as une surprise, faire un cadeau et te mettre Alexandra, mais Olivier est incapable de le trouver.
6: J'ai que chanson populaire et c'est Philippe qui est incapable de le trouver.
2: Incapable.
1: Non, non, c'est pas toi. Faire un signe de la main.
6: Par contre, François jouait juste un truc, t'as pas eu de double voix.
8: Non, pourquoi?
6: T'as pas eu de radio.
8: Non.
6: Non, donc c'est Gérard qui est parano.
2: C'est clair.
1: Ah ben c'est clair.
2: Donc voilà, donc on va vous laisser. Merci Françoise. J'espère une prochaine.
8: D'accord, Fulda.
2: De quoi? Tu veux un clo-clo quand même pour ce
8: qu'il. Ah oui, quand même.
2: Parce qu'en fait, on va mettre un clo-clo, puis on va mettre un remix de Françoise, parce que c'est la coutume. Généralement, à la fin des débats, on met un remix. Bon, comme ce soir, c'est toi, bon, on mettra un de tes remix. Bon, tu me trouves un truc là, Olivier, là, un boîtier là. Ah là là là là là. Putain, là là là là. On n'est pas aidé, hein, comme dirait Max, c'est clair. C'est quelle plage? C'est quelle plage, Olivier?
22: Plage, oh, la 2. Oh, la 2.
2: La
22: 2.
2: La plage 2, donc. C'est ça? Françoise?
8: Ouais,
2: tu
8: exact.
2: Veux qu'on chante un peu? On peut chanter un peu.
8: Ouais, si vous voulez.
2: On peut chanter avec les auditeurs. Ils sont là, les auditeurs?
25: Ah bah non, ils sont partis.
2: Non, mais ils disent ça. C'est pas grave, on va chanter, vas-y.
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2: À toi, Françoise.
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2: Refrain Manu.
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2: Olivier,
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2: Tiens, comme une chanson populaire.
8: Oh, stop.
2: Voilà. Bon, ben là, c'est un petit remix. Donc, on va se quitter, on va laisser la place à Rousseau. Mmh. Hein, pour... c'est quoi? C'est Fun, c'est Tube?
25: Ouais, c'est La Nuit Sans Plume.
2: Ouais. Avec pas mal de bonnes zik, c'est ça?
25: Non, de bonnes zik.
2: Comme t'as l'habitude de le dire. Bah, vas-y, dis-le, tu te dis mieux que moi, vas-y.
25: C'est quoi de la bonne zik?
27: C'est de la bonne zik, ouais.
25: Bah, il y aura quoi?
27: Bah, il y aura Janet Jackson, Cléopatra, Dabba Chaz, et puis Skunk Anansie, tout ça, quoi. Enfin, la belle vie, quoi.
25: Bah, super!
27: Ah, bah, ouais!
25: Magnifique!
2: Bonne fin de nuit, salut Françoise!
8: Salut!
2: Peut-être à une prochaine.
28: On va répéter que le message que nous a laissé Sandy, apparemment, Sandy et Gérard ne sont pas d'accord, ils disent que ce message a été truqué. Alors écoute.
29: Oui, donc c'est Sandy, crise de babouinte. Moi, je suis amoureuse de toi, j'ai un câlin, et je suis vraiment très très amoureuse de toi. Alors moi, Sandy, j'adore la sodomie, j'adore crise de babouin, tout ça. Et ça, je te répéterai pas 100 fois, crise de babouinte, je suis amoureuse de toi, et j'adore la sodomie. Salut.
28: Voilà, donc apparemment, Sandy a fait une déclaration d'amour, pensez c'est pas ça. Qu'on le dit en direct.
30: C'est chaud.
29: Allô? Elle est un peu cochonne, quoi.
28: Bonsoir, Sandy.
29: Bonsoir, tout le monde. Bonsoir à toi, Bruno.
28: Allez, bonsoir prochaine. À vous. Alors, qu'est-ce que c'est que ce message?
29: Tu peux me tutoyer, hein.
28: Qu'est-ce que c'est que ce message que t'as laissé, Sandy? C'est
29: mais
28: dégueulasse.
29: C'est des conneries. J'ai jamais laissé un message pareil. J'ai simplement dit, fils de babouin. Je lui ai dit, fils de babouin. Laisse-moi tranquille et lâche-moi les baskets.
28: Bah oui, mais là tu dis ça parce que t'es en direct, mais ouais. Parce que
29: non,
28: t'as les boules.
29: Non, mais j'ai jamais laissé un message pareil. Ouais, enfin, tu me connais, Max, je ferais pas un truc pareil à Gérard quand même.
28: Bah, je te connais, moi on m'a souvent dit que tu t'avais eu envie de le tromper, ouais. Donc je me pose des questions aujourd'hui pour Gérard.
29: Non, mais ça, tu l'as raconté, en plus j'ai dit, oui, c'est vrai, je suis amoureuse. Il y a un break, mais je veux pas en dire plus, c'est tout. C'est des choses que je peux pas dire à l'antenne. Et
28: tu peux pas en dire plus, est-ce que t'as envie de le cacher, est-ce que t'oses pas annoncer que t'es peut-être amoureuse? Mais ouais. C'est pas grave, de face de babouin.
30: Parce que j'ai écouté.
29: Non, mais face de babouin, je l'ai déjà dit, je connais même pas sa tête. Je sais même pas à quoi il ressemble, il n'y a rien du tout. Donc là, j'ai jamais été dire un message pareil. Hein.
30: Vas-y, assume.
29: Que là, il y a quelqu'un qui a dû trafiquer quelque chose. Et
30: non.
29: C'est là qui a dû. Je sais pas, ben, j'en sais rien, mais là, il y a un truc de trafic. En
28: voilà, on entend la bête derrière. Passe-nous, Gérard.
29: Ouais, il y a la bête là qui.
28: Tu peux nous passer Gérard?
29: Ok, bah je vous passe. Mais en tout cas, c'est des conneries. Hein.
28: D'accord.
29: C'est
28: pas, Bon, bah, on va en tout cas entendre maintenant le mari de Sandy, à savoir Gérard, et savoir ce qu'il pense de ce message et de tout ça. Et vous allez pouvoir d'ailleurs lui poser des questions. Alors, Gérard,
5: faut le temps qu'elle ouvre la cage.
28: Gérard.
7: Allô.
28: T'es là?
7: Ouais.
28: Salut. Alors, qu'est-ce que c'est que ce message?
7: Non, mais c'est des conneries. Alors, déjà, l'autre PD, là, qui parle quand Sandy parle, il ferme sa gueule, d'accord, l'auditeur de mes couilles.
28: Ouais, t'es toujours aussi vulgaire, je vois. T'es toujours, aussi.
7: Non, mais il va fermer sa gueule et c'est tout.
9: Tu alors,
7: maintenant, si l'autre, le dénommé Charles, il se fait passer pour Tony dans les débats. Ah. Donc, dans ces cas-là, il s'écrase et puis la Carole pour Mégane. Ok, on se donne en sondeur. Salut, à ce combat.
28: Ils sont où? Tu crois qu'ils nous écoutent ce soir, ces deux aboutis?
7: Bien sûr. Attends, tu les as là en direct.
28: Qui?
7: Tu les as là en direct.
28: Qui ça?
7: C'est la voix de Tony et la Carole, c'est. La Carole de Tour, c'est la Mégane. Alors, ok, on se donne en sondeur. Salut à ces deux PD.
11: Je tiens à démentir.
7: Ouais, bah, vous allez démentir. Vous allez fermer votre gueule parce que Sandy vous emmerde et moi, je vous emmerde. En même temps, j'ai un espèce de babouin, ferme sa gueule au prétendu, parce que sinon, si je sors, il va se prendre une tête au carré, mais grave de c'est grave.
9: Il est énervé, c'est tout, il est cocu, il est énervé, c'est normal.
7: Ouais, bah, tu vois, le cocu, il t'emmerde, bah, d'accord.
9: C'est normal, elle a envie de se faire bouffer la grillade, elle a le droit. C'est
7: et toi, t'as envie de te faire bouffer ta bite par un crocodile?
11: Ok,
7: alors vous fermez vos gueules, les auditeurs.
11: T'as des business,
7: je
11: sais
7: pas où
11: cette
7: adresse. Vous fermez vos gueules, d'accord.
11: Parce que je recherche deux flambis de mars 64.
7: Ouais, je recherche trois connards comme toi qui disent des conneries, d'accord.
11: Moi, je collectionne les flambis.
7: Alors, tu fermes ta gueule et tu la fais enculer.
28: Non, mais pourquoi t'es toujours aussi vulgaire, Gérard?
7: Ils vont fermer leur gueule. J'ai écouté le débat. Attends, ils vont fermer leur gueule et je leur donnerai la parole s'ils en ont envie.
28: Non, mais là, le débat était pas intéressant.
9: On n'est pas concernés, d'abord.
7: Non, mais de cette manière, ils ont pas parlé de Sandy comme ça, d'accord? Sandy, elle vous emmerde tous!
9: Mais tu savais à quoi
7: t'attendre! Ce babouin t'emmerde!
9: Tu savais à quoi t'attendre, Gégé? Bah, dans la gitanerie, c'est comme ça, tu savais?
7: Elle était dans le milieu du break, tu savais à quoi t'attendre?
9: Elle traînait dans le milieu du break, tu savais à quoi t'attendre?
7: C'est pas la première fois! Continue le break, un de ces quatre matins, toi, je vais te niquer!
9: Ouais, heureusement, il n'y a pas de clébard ce coup-ci, c'est déjà un plus!
7: Pauvre con, va! C'est vrai? Je sais pas quel âge que t'as, mais tu raisonnes comme un gamin de 5 ans, d'accord? Okay. Alors maintenant, tu vas fermer ta gueule auprès de Sandy.
9: Bien calmé, là.
7: Ok?
28: Gérard, ce qu'on peut dire, c'est que donc ce message apparemment a l'air d'être truqué.
7: Ouais, il a été déformé.
28: D'accord.
7: La pétasse de tour, tu fermes ta gueule.
29: Sandy, elle est pas crédible.
11: Et Gérard?
7: La pétasse de tour, tu fermes ta gueule.
11: Gérard, t'as voté pour Al Gore ou George Bush?
7: Et ta sœur, elle a voté pour qui?
29: Ma sœur, elle t'emmerde.
7: Ah bah alors, tu vas lui sucer le cul.
28: Ah là, ça va loin encore.
9: Bon, la famille.
28: En tout cas, Charles, Caroline et Cindy qui n'est plus avec nous et Guillaume, je vous remercie d'avoir pu participer à ce débat sur les poils.
9: Avec plaisir.
28: Et bon, bah alors, je sais pas, apparemment, d'après ce qu'on me dit, mais ça n'a pas l'air d'être vrai, que Charles serait le Tony.
7: Et
28: Caroline, c'est...
7: T'as qu'à bien écouter la voix. T'as qu'à bien réécouter la DAT. Moi, je l'ai reconnue depuis le début.
28: De toute façon, je vais écouter la DAT très attentivement. Je vais la passer dans des machines et je verrai bien.
9: Ouais.
28: Merci en tout cas à tous les trois. Bonne bourre. Ciao, merci d'avoir appelé, c'est sympa. Bon, Gérard, je ne suis pas du tout persuadé que Charles était bel et bien Tony, hein.
7: Non,
28: c'est un auditeur qui a la même voix pratiquement,
5: ouais. Mais c'est pas lui parce qu'on
28: ne vérifie
5: pas la soirée, il paraît.
28: À vérifier en tout cas. Bon, Gérard, donc tu m'enlèves une bonne épine du pied, donc apparemment ce message a été truqué.
7: Mmh.
28: C'est pas les
7: deux babouins. De toute manière, tu l'écoutes bien. Et si, parce qu'il a été truqué, parce que Sandy a laissé un message en disant comme quoi que fesse de babouin, faut qu'il lui foute la paix, donc c'est pas la peine de dire. Comme quoi qu'elle avait envie de câlin avec lui, et comme quoi qu'elle a mis la sodomie. C'est pas parce qu'elle a fait un truc une fois sur l'antenne, parce que tu lui avais demandé, c'est pas la peine de rebalancer ça constamment.
28: Ben ça, je le dis directement à Fesse de Babouin, qui a dû, à mon avis, intercepter le message sur le répondeur et qu'il l'a changé de chez lui.
7: Ah ben, si c'est lui, de cette manière...
28: Mais c'est lui, c'est sûr.
7: Et avant que t'appelles, ça se trouve que c'est lui qui a essayé de joindre encore Sandy. Donc, qu'il arrête de nous appeler, parce que le jour où que je vais l'attraper, lui, il va morfler, mais pas de chidra.
28: Ça va faire mal.
7: Hein?
28: Ça va faire mal.
7: Je lui conseille d'arrêter.
28: Voilà.
12: Si je serais pas intelligent, ce serait pas des débats, hein, Broutille.
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12: Et voilà, donc bonsoir à tous, bonsoir Manu, bonsoir Pildar.
5: Salut Gégé.
12: Et bonsoir Noémie. Donc c'était pas prévu pour ce soir, donc Voilà, donc je suis là, mais c'était pas prévu, donc pour ça...
0: Oui, on ira jusqu'à une heure, hein, pas jusqu'à deux heures,
12: voilà, voilà, exceptionnellement ce soir, c'est jusqu'à une heure, hein, donc n'ayez crainte les auditeurs. Donc,
0: donc le débat, un petit débat improvisé, c'est ça,
12: un mini débat sur les impôts.
0: Sur les impôts,
12: ça, c'est, voilà, ça, c'est du bon. Donc, pour ça, on va accueillir trop bon... Voilà, tu peux me dire ton nom s'il te plaît, 27 ans là de Paris, parce que c'est pas moi, j'arrive pas à lire ton nom là, c'est...
10: Composiliane, bonsoir.

0: cool.
1: Oui, bonsoir, monsieur Gérard, bonsoir à tous.
2: Bonsoir.
1: Bonsoir, c'est monsieur Mazur, bonsoir.
0: Bon, monsieur Mazur.
3: Il est poli, merde.
0: Monsieur Mazur, pour l'instant, c'était imprévu, donc vous n'allez pas faire comme il y a 15 jours, d'accord?
1: Ah oui, alors, monsieur Gérard, permettez-moi d'apporter une explication par rapport à ce qui s'est passé il y a 15 jours.
2: Mm-hmm.
1: Je suis totalement outré, car des amis à moi m'ont rapporté, qui ont donc écouté votre émission, qu'une personne mal intentionnée a commencé par m'imiter, a carrément créé une imposture en déclamant je ne sais quel répondeur à caractère pornographique, je vous assure, et je n'y suis absolument pour rien, et au standard, il pourrait en témoigner très facilement. Demandez donc à monsieur Manu ou monsieur, comment s'appelle-t-il, Spirouli.
0: Spirouli, non, c'est monsieur Fildar. Fildar, c'est le rat. Monsieur Mazur. Monsieur Mazur et Manu et Fildar, s'il vous plaît.
4: Monsieur Gérard.
0: Ça serait possible d'avoir...
4: Un peu d'ordre.
0: Ça serait possible d'avoir un micro qui marche un peu mieux.
3: Non, mais il est très bien, ton micro. C'est le meilleur qu'on ait trouvé.
0: Parce que là, je vais te dire une chose.
3: Je te dis qu'il est impeccable.
0: Ah là,
3: impeccable. Bah, mets du son dans ton casque, c'est le casque qui est mal serré, mais.
1: C'est peut-être
3: ses oreilles qui sont trop grandes. Non, il est très bien ton casque, GG. Bon, on y va.
0: Bon, on va essayer de faire comme ça, mais je peux vous garantir que.
3: Mais c'est très bien, ça
0: j'ai
3: marche.
0: Pas du tout de retour, hein.
1: T'entends mal.
0: J'ai un faux retour. Mais là, devant, t'as ta bouche. Non, t'as ta bouche.
5: Voilà, là, c'est mieux, là.
0: Vous m'entendez? Non,
1: on entend bien.
0: Non, j'ai rien.
5: Oh là là,
0: mais j'ai rien.
5: Attends deux secondes.
1: Monsieur Gérard, êtes-vous là?
5: Ouais, c'est vrai que le son est pas fort.
2: Vous l'entendez, monsieur Mathieu?
1: Allô.
5: C'est bien, là.
1: Allô. Monsieur Mathieu.
2: Je n'entends pas, Gérard.
0: Ouais, mais là maintenant ça va déjà mieux.
1: Ah, voilà. Donc moi je voulais dire.
3: C'est bon. C'est pas le micro.
1: Oui, allô.
2: Allô.
0: Bon, alors première question.
1: Allô.
0: Ouais,
1: allô.
0: C'est qui dit allô là?
1: Oui, c'est une grosse touffe.
0: Non.
1: Grosse touffe qui dit allô, monsieur Gérard.
0: Moi. Non, mais pour l'instant. Alors,
1: je t'entends très mal.
3: Non, il t'entend très bien. Bon, grosse touffe, tu t'accouches un peu et t'as tes conneries.
1: Moi, j'entends très bien.
3: Passe les poils et voilà.
0: Bon, alors, faut-il payer ses impôts sans ressources financières, monsieur Mazur, pour vous?
1: Bah, écoutez, ça me paraîtrait un peu difficile si vous n'avez pas d'argent de payer les impôts. Mais cependant, si vous ne les payez pas, c'est la prison.
0: Mm-hmm.
1: Et ajouterais-je quand même, quelque part, vous l'aurez bien cherché. Parce qu'après tout, c'est un peu de votre faute, vous n'avez qu'à avoir de l'argent.
2: Exactement.
0: Non, mais sans ressources, faut bien se dire une chose, c'est une personne qui n'a pas de ressources, donc c'est-à-dire qui ne touche pas le RMI, ni les ACDIC. Donc comment qu'une personne comme ça peut payer des impôts? Est-ce qu'elle a...
1: Écoutez, je crois simplement qu'il faut... Alors si cette personne, n'est-ce pas, physiquement ne peut pas payer ses impôts, mettons, elle est dans le coma ou bien elle est décédée...
0: On parle pas de décès ni de coma, pour l'instant.
1: Bon, ben, écoutez, si cette personne est donc complètement consciente, etc., mais qu'elle ne peut pas payer ses impôts à cause de, comme vous l'avez dit, d'un manque d'argent, eh bien, je pense qu'il faut aller prendre l'argent chez ses proches, sa famille, ses enfants. Pourquoi pas?
0: D'accord.
1: Fucking.
0: Oui. Toi, pour toi.
6: Alors, moi, pour moi, il y a un truc bien pour ça, justement, pour répondre à ta question.
0: Mm-hmm.
6: C'est qu'en fait, il faut s'arranger pour chaque métier un plafond. Si tu dépasses le plafond, tu payes des impôts.
0: Ouais, mais attends, tu peux. Je pense que.
3: Il faut être grand pour dépasser le plafond.
0: Non, mais je pense que le plafond, normalement, pour déclarer des impôts, je crois qu'il est.
3: C'est 3,20 m, un plafond.
0: Non. Il y a un plafond qui.
3: Ça dépend, tu peux avoir des poutres ou des.
4: Regarde, chez moi, c'est super haut par contre.
3: Oui, t'as un plafond.
0: On s'en fout, vous deux!
4: Parce que moi, j'ai des petites moulures en fait.
0: C'est bon, tu vas pas me faire chier comme il y a 15 jours, d'accord?
4: Non, mais je vais tenir à informer les gens de mon intérieur.
0: Non, mais on s'en fout de ton intérieur.
4: Ton intérieur par cœur, ça c'est clair, mais le mien, non?
0: Ça dépend.
1: Pardon, mais est-ce que vous connaissez celle du fou qui repart son plafond?
0: Voilà, demandez à Manu et Fildar, ils vous expliqueront ça demain.
2: Il y a
0: un plafond.
2: Gérard, j'ai une question sur les RP. On demande si tu paies tes impôts.
0: Ben non, je paye pas d'impôts étant donné que je n'ai aucune ressource.
2: T'es pas solvable.
0: Voilà, je ne suis pas solvable.
6: T'es pas payé là, t'es pas payé.
0: Ça c'est pas ton problème. C'est qui vient de poser cette question?
6: Monsieur Mazur.
0: Non, c'est pas Monsieur Mazur. Comme par hasard, c'est pas lui justement à l'instant.
2: Sur internet, c'était qui?
0: Non, c'est monsieur Grossouf qui a dû poser une question.
1: Ah non, pas du tout, moi j'ai rien dit, j'attends qu'on me donne la parole.
0: Eh ben justement, tu vas répondre à la question.
1: Eh ben écoute, moi je pense que tout le monde doit payer ses impôts, parce qu'après tout, même un clodo qui dans une gare, il profite des services publics, et pourquoi il ne paierait pas d'impôts? Hein? Je vois

0: Je pense que tout le monde doit payer ses impôts et n'importe qui profite.
1: Tu payes
2: illusion à quoi?
1: Je t'ai aidé, t'as vu? Ouais, tu fais illusion à qui là?
2: De quelle illusion là?
3: Attention!
0: Je fais aucune illusion.
1: Non, mais.
0: Non, je pense juste que n'importe quel pauvre paumé qui serait dans les rues doit payer des impôts.
1: Tu peux aller plus loin de ta pensée?
0: Plus loin de ma pensée?
1: Oui.
0: Bien sûr. Je pense qu'après tout, même quand tu dors dans un lieu d'accueil public, tel qu'un hôpital ou n'importe lequel, tu dois payer des impôts.
1: Manu.
0: Parce que je pense que...
1: Manu!
0: Allô?
1: Excuse-moi, Biquet.
0: Allô?
1: Au revoir. À qui? Grosse souffle, au revoir.
3: Ah, mais t'as été influencé, là. Hein.
1: Merci, grosse souffle. Bye bye, grosse souffle.
3: Voilà. Pute, sérieux.
1: Ouais, tu vas voir, grosse pute tout à l'heure, tu vas voir. Trop beau d'Isiac, là.
4: Trop beau d'Isiac, non.
1: Ouais, excuse-moi.
2: Faut changer de nom.
1: C'est pas possible. Manu, quoi.
4: C'est facile.
1: Manu, tu lui dis au revoir et tu reprends quelqu'un d'autre, c'est
2: ça? Bah oui, ça y est, justement, il y a quelqu'un d'autre, là. Tu fais une bise, tu fais un kit et tu le dégages.
1: Donc, pour toi.
2: Ma kit.
4: Oui, Gérard, moi je suis d'accord avec mes prédécesseurs. Hein. Je trouve qu'il est tout à fait normal que tout le monde paye des impôts. Il n'y a pas de raison qu'on soit riche, qu'on soit pauvre, qu'on soit fric, qu'on n'ait pas de famille, on paye des impôts.
2: Gérard, je vais te poser une question. Pourquoi tous les Français, ils doivent payer des impôts? Alors qu'il y a des gens comme en Suisse, ils payent que dalle, ces enfoirés.
1: Ah ouais, mais ça, c'est vrai que la question est bien dite, parce que c'est vrai que, en fin de compte, nous, en France, on en paye plus que dans les pays étrangers. Et ça, c'est avec le gouvernement qu'il faut essayer de savoir le pourquoi.
2: Bah, moi, je sais pourquoi, hein. C'est pour te faire bouffer que les gens, ils payent des impôts.
1: Ouais, non. Non, parce que faut bien se dire une chose, c'est que en Suisse, que ça soit en Suisse, en Allemagne, en Angleterre et tout ça,
2: ils sont tous du chocolat, pas nous.
1: Eux là-bas, ils payent moins d'impôts que nous en France.
2: Non, mais ils en payent pas du tout là-bas.
1: Ah ouais, mais eux ils payent rien.
2: Non plus, t'en payes pas, donc t'es un peu suisse.
1: Mais
2: des Suisses, t'as pas compris.
1: Non, je suis pas suisse.
2: Ça va, mon con.
1: Non, mais faut dire.
2: Fais voir ton petit coucou alors.
1: Non, mais c'est vrai que ce que tu dis. Pildar, c'est vrai que là-bas, dans leur pays, ils ne payent pas d'impôts. Mais on se demande pourquoi. Donc c'est pour ça qu'il y a plusieurs personnes. C'est pour ça qu'à l'heure actuelle, on est dégoûté parce que nous, Français, on paye.
2: Ouais, mais toi, tu n'as plus
1: ouais, pas de ouais. Ouais, mais non, moi, de toute manière, je n'en paye pas. Je n'en paye pas parce qu'avec ce que je touche à l'heure actuelle, je ne peux pas en payer.
4: Mais combien?
1: Ça te regarde pas.
2: T'as un RMI quoi.
1: Non, j'ai rien.
2: Ouais, mais ça arrange, elle vaut de la thune maintenant avec la porcelaine.
1: Justement, il y a un truc qu'il faut bien se dire dans la tête, c'est que tout le monde me dit faut déclarer des pensions tout ça. Et alors normalement les pensions, que ça soit une pension pour un accident de travail ou une pension alimentaire, normalement les pensions alimentaires tu les déclares, ça c'est vrai. Mais les pensions par exemple sur suite à un accident de travail comme j'ai eu, normalement tu dois pas la déclarer parce que c'est tous les 3 mois.
4: C'est faux.
1: Hein, comment?
4: Non, faut que tu déclares tout, hein.
1: Non, je vais te dire une chose. Alors, dans ces cas-là, je vais te dire une chose. Je touche que 900 francs par mois. Tu crois qu'avec 900 francs, c'est la classe?
0: Avec
1: 900 francs par mois, tu ne peux pas vivre, tu peux.
0: Monsieur Gérard, permettez-moi. Monsieur Gérard.
4: 1000 balles par mois et c'est dur à vivre, des fois.
1: De quand?
0: Non, mais monsieur Gérard.
1: Attends. Monsieur Mazur, 5 minutes. Qu'est-ce que tu disais, Trombosiliane, là?
4: Bravo. Je gagne 29 000 balles par mois et des fois, c'est dur de finir les fins de mois. Alors,
1: Et tu déclares combien aux impôts?
4: Bah, 29 fois 12, tu fais le total.
1: Ouais, bah donc tu dois dépasser le plafond qui est autorisé.
4: Je suis à plus de 200 caisses, moi.
1: Quoi?
0: Ouais,
1: t'as plus de 200 caisses, alors bonne nuit, au revoir. Allez hop!
3: Mais c'est l'argent qu'elle gagne, Gérard.
2: C'est l'argent qu'elle gagne, ouais.
1: Mais dans ces cas-là, elle doit payer des impôts parce que...
2: T'as jamais dit le contraire.
1: Ouais, le plafond, normalement, tu dois... Pour pas payer d'impôts, normalement, ton plafond que tu dois respecter quand tu déclares, c'est entre 20 000 et 60 000 francs exactement.
3: À peu près.
1: Grosso modo, hein.
3: Grosso modo, ouais.
1: En gros, tu dois pas dépasser 60 000. Si tu dépasses les 60 000, tu payes des impôts comme...
3: Ouais.
1: Bon.
2: Accueillir un auditeur ou t'as pas fini ta thèse, là?
1: Ah, si, c'est bon.
2: Ok, j'ai laissé un troisième bug de neuf.
1: Je voulais accueillir Lucien Chaval.
2: Bonsoir.
5: Cheval, bonsoir. Bonsoir, Gérard.
1: Bonsoir.
5: Ok.
1: Lucien Cheval, hein.
5: Cheval.
1: T'appelles d'où?
5: de Paris.
1: D'accord.
5: Je sens 1.9 par rapport à ces impôts.
1: D'accord. T'as entendu la question?
5: Non, pas du tout.
1: Alors, donc, je la répète, mais si, par exemple, puisque Funky, si tu veux réagir, réagir sur ce qui a été dit par rapport avec l'auditrice d'avant, tu peux. Hein,
3: Écoute, j'ai vu qu'elle avait beaucoup d'argent, donc je voulais savoir si elle était célibataire.
1: Ah ben ça.
3: Elle est partie.
1: Ouais. Elle est partie.
3: Bah, elle est prise alors. C'est pas
1: grave. Ah bon, bah d'accord.
2: Elle a dégagé.
1: Qui? Ah bon, bah.
2: Qui?
1: Mais non, elle est là.
2: Thrombosiane, non?
4: Non,
2: mais
4: non, elle est là.
3: Ah, voilà, bon. Je voulais savoir si t'étais célibataire.
4: Ouais.
1: Bon, Lucien Cheval, attends.
2: Cheval, comment Cheval?
4: Cheval,
1: ouais, on va voir s'il y a une question.
5: Intéressante.
1: IRC intéressante.
5: Ok. Allez,
2: prenez votre temps.
4: Intéressante, c'est peut-être beaucoup dire.
2: Il y a plein de trucs sympas.
4: Sympas.
5: Ah ouais, c'est d'ailleurs rien.
1: Oui,
5: vas-y,
1: hein. Bon, bah, il n'y a rien, d'accord. Bon, bah, c'est bon, c'est bon, sur l'IRC, apparemment.
2: Mais attends, parce que Noémie, elle sait pas lire l'Internet.
4: Mais si, je sais.
1: Oh, on va pas faire des
4: trucs. Bon, bah, d'accord, je te pose la question, Gérard.
1: Bon, bah, alors.
4: Est-ce que tu arrives à acheter tes comptes aux tiges avec 900 francs?
1: Je répondrai pas sur une question de merde.
2: C'est nul, ça, putain.
1: Alors, hop, bonne nuit.
2: C'est dans ce cas-là, là.
1: Hop.
2: Moi aussi, si t'as réussi à acheter ta meuf quand même.
1: Fildar, t'as toi qui arrives là-haut.
2: Ouais.
1: T'arrives à voir les questions?
2: Ah, nickel.
1: Bon, alors, qu'est-ce qu'il y a?
2: Qu'est-ce qu'il y a? Il n'y a rien pour le moment, ça arrive. Attends, mettez des questions.
1: Bon, alors, avez-vous. Bon, donc on va faire un sondage avant que Lucien Cheval réponde.
5: Un sondage. Bon, ok, c'est bon.
1: Alors, avez-vous déjà eu. À payer des impôts. Alors 48% des gens répondent oui, c'est bien un problème, ma foi. Alors 27% répondent non, et ma réponse est catégorique. D'accord. 17% des gens, parfois, c'est plus mal que ça. Bon, je vois pas du tout. Fildar, merci.
2: De rien, man.
1: Et 9% sont plus intéressés par s'abstenir à chaque fois que c'est le cas. Donc, je vois pas du tout le rapport.
2: Désolé, parce que celle-là était incompréhensible.
1: Ouais, bah ça c'est incompréhensible. Et de toute manière, un truc sur les impôts, c'est pas ça que j'attendais, mais c'est pas
2: ça. Ça dépend.
1: Que doit-on faire pour devenir imposable? Alors, 45% des gens répondent qu'il faut avoir une préférence pour les partouzes entre voisins. Alors ça, mais gros. 31% répondent qu'il faut le permis de la grande instance de l'autorité paternelle.
2: Ouais.
1: Je vois pas du tout le rapport avec ça.
2: C'est pas si Noémie qui a fait des sondages, tu peux.
1: 20% pensent qu'il faut suivre des études de comment bien se faire entuber dans les règles de l'art, c'est pas mal. Et 12% des gens pensent qu'il faut connaître la racine carrée du volume au mètre cube de son appartement. Alors,
2: ça va vite,
4: j'ai trouvé tout ça sur Internet, Gérard.
1: Ouais, c'est bien parce que ça a rien à voir du tout.
2: Ah, bravo.
1: Avec le truc des impôts. Alors, par contre, on va continuer parce que comme ça va aller plus vite. Que peut apporter les impôts? Alors, 75% des gens répondent la possibilité. 75% des gens répondent la possibilité d'être à découvert. Ça, je vois pas du tout le compte en banque, ce qu'il vient faire là-dedans. 29% répondent.
2: C'est pas moi.
1: Entre parenthèses, hic et ta mère, ouais, d'accord.
2: J'ai rien compris. Répète.
1: Non, mais celui qui s'amuse à sortir ça,
2: il
1: ferait mieux de se la fermer. 23% des gens disent l'envie de se faire mater dans la rue. Ouais, bon, bref, on en a rien à foutre. 5% répondent l'assurance d'une protection anticonstitutionnelle.
2: Non, laisse tomber ce mot-là, laisse tomber.
1: Du siège social du groupe des coordinations de... Ouais, d'accord.
2: Est-ce que tu comprends ce que tu dis ou pas?
1: On s'en fout de manière...
2: On sent tout de suite que Noémie est un télo, hein.
1: Ça, pour moi, c'est un sondage de merde. Qui a inventé les impôts? Alors, 60% des gens sans hésitation prospèrent le roi du pain d'épices. 45% des gens, le maire de Palvas les Flots, on s'en fout. 36% pensent que c'est Elvis Presley, on s'en fout. 18% pensent que c'est un petit peu exagéré de mettre ça sur le dos de Swellen. Alors celui qui regarde Dallas, ok, terminé, bonne nuit, au revoir,
2: alors,
1: à demain.
2: Alors que tout le monde sait qui c'est quand même.
6: Là,
1: on s'en fout.
2: Qui sait, les impôts.
6: Mais j'ai passé du temps pour
1: faire. On s'en fout des sondages comme ça.
2: C'est de la merde.
1: C'est de la merde. Et voilà. Allez, alors Lucien Cheval, pour répondre à la première question, faut-il payer des impôts sans ressources financières? Et
7: allez,
1: ce sera la dernière fois que je réponds à la question, que je répète la question.
7: On y va.
5: Allô.
2: C'est une petite quatrième.
5: Ok.
7: On y va.
3: Tu cartonnes.
7: Donc, tu cartonnes.
1: Gérard, tu arrêtes avec ça, s'il te plaît, merci.
5: Tu cartonnes. Putain, les mecs.
1: Il n'y a pas de putain, on dit maman travaille, d'accord? Alors,
7: tu cartonnes.
5: Oh, c'est la vanne.
1: Allez, hop.
5: Donc, non, moi, je paye pas d'impôts, Gérard.
1: Mais t'as quel âge?
5: J'ai 22 ans. Et je ne paye pas d'impôts puisque mes parents sont dans le biz et puis je bosse au noir et tout, donc...
1: Ouais, d'accord, alors donc, tu bis...
5: Donc dans c'est... le business, moi.
1: Ouais, mais pour l'instant, merci pour... Merci pour celui qui a le téléphone derrière.
5: Ah ouais, c'est relou, genre.
1: Merci, Fildas. Bon, alors ça commence à bien faire, Fildas, s'il te plaît.
2: J'ai rien fait, Machoun.
1: Ouais, ouais, mais tu t'amuses pas à faire comme il y a 15 jours. Parce que sinon, on va te faire écouter le débat de... Alors,
2: une question.
1: À partir de quelles ressources peut-on faire une déclaration? On va demander à Monsieur Mazur, comme il s'y connaît bien.
8: 500 francs.
1: Ah oui, 500 francs, d'accord.
8: Bah, écoutez, oui.
1: À partir de quelles ressources peut-on faire une déclaration?
8: On devrait, à partir de 500 francs, Monsieur Gérard, il n'y a pas de raison. Nous vivons en démocratie, la démocratie c'est tout le monde au même niveau. Eh bien, je ne vois pas pourquoi les gens qui, comme la demoiselle de tout à l'heure, se plaignaient, et je la comprends, d'avoir du mal à joindre les deux bouts avec 29 000 francs par mois,
1: je ne vois pas
8: pourquoi cette personne devrait pâtir, je veux dire, de la cruauté des impôts, alors qu'une personne qui gagne, bon, je ne sais pas moi, mettons 900 ou aller peut-être 1200 francs,
1: pas... Non, mais Monsieur Mazur, faut bien dire une chose, que sur les 29 000 francs, est-ce que c'est brut ou net?
9: Net.
1: Ah, c'est net. Donc, normalement, sur ta fiche de paye, si t'es salarié, tu dois avoir un net imposable.
9: Mais... J'ai 31 000 de net imposable.
8: Écoutez, mais j'espère bien que c'est net en tout cas, parce que sinon je ne vois vraiment pas comment cette pauvre demoiselle pourrait s'en sortir.
1: Bah, de toute manière, 31 000, c'est ce qu'elle doit déclarer aux impôts.
9: Ouais.
1: C'est pas...
9: D'ailleurs, tu pourrais pas me prêter un peu de fric parce que là, j'ai du mal à finir mes mois, là.
1: Ouais, ben, là, tu...
2: Il a qu'un franc.
9: Ben, c'est pas grave, je prends, moi.
1: Toi, pour l'instant, tu devrais savoir ce que t'as sur ton compte au lieu de t'occuper de ce que j'ai sur mon compte.
5: Mais
1: En de bon entendeur, salut. En de bon entendeur, salut.
9: Ok, on va faire un club.
1: Tu l'as, d'accord?
2: Ah ouais? Quoi?
1: Tu la fermes?
2: J'ai piraté avec Internet.
1: Ok. En de bon entendeur, salut. Ta réflexion comme ça, je m'en dispense.
2: Ça, c'est bon, symbolique. Moi, je consulte ton compte sur Internet tous les jours.
1: C'est ça.
2: Il y a des variations, hein?
1: Ouais.
8: Aidez-vous.
1: Bon, allez, Manu, t'es à ton micro, tu t'occupes du standard, d'accord? Non,
2: c'est la bastard, hein, du Manu, t'es
1: à ton micro!
2: Il y a trois jours, t'es allé au Monoprix.
1: Et toi, t'écrases!
5: D'ailleurs, Gérard, les mecs, Fildar et Manu, si vous voulez faire un bise, www.sandix.com, il y a de quoi faire la maille avec des sites de queue comme ça.
2: Qu'est-ce que tu racontes, toi?
1: Qu'est-ce que tu viens de dire, là?
5: Oh, ouais.
1: Alors, Fisk...
3: Non, c'est pas moi, c'est l'autre.
1: C'est Lucien Cheval?
3: Voilà, tout à fait.
5: Non, pas du tout.
1: Je veux pas savoir qui c'est qui vient de dire quelque chose de travers.
2: Bah,
3: c'est
2: si pas
3: tu
2: grave. Veux pas le savoir,
3: on
2: ça va.
3: On s'en fout, tu veux pas le savoir.
1: Alors, Lucien Cheval, à toi.
5: Moi, je réponds pas à ta question. Je voudrais juste savoir si ça tente une petite soirée. Pouf, fucking.
1: Alors, dans ces cas-là, Lucien Cheval, au revoir.
5: Okay.
1: Bonne nuit.
5: Je te fous un gros pouce.
1: Moi, je t'emmerde.
5: Mais un gros pouce. Là.
1: Manu, s'il te plaît, tu lui dis au revoir. Je veux plus le voir, celui-là.
5: Ok, Michel.
1: Hop, bonne nuit. Puisque Funky.
2: Fisk fucking.
1: Donc, pour toi.
3: Oui, alors moi, je dirais que en fait, les plafonds, ça dépend de la CSP, c'est-à-dire du métier que tu fais.
1: De quoi?
3: Ça dépend du métier que tu fais. Si tu vas pas avoir le même plafond si t'es cadre que si t'es ouvrier ou que
1: non,
3: si
1: mais
3: t'es...
1: à partir de quelles ressources peut-on faire une déclaration?
3: 600 francs.
1: Bah, si avec 600 francs, tu vas pas faire une déclaration.
3: Ah.
8: Vous voyez, monsieur Gérard, j'ai raison. Voilà.
1: Tu peux pas faire
8: du... de 500 à 600.
1: Mais tu peux pas faire une déclaration de 600 balles. De toute manière, c'est impossible.
8: Et en tout cas, moi, je milite pour qu'à partir de 250 francs, on soit d'ores et déjà imposable.
3: Oui, parce qu'il y a beaucoup de personnes qui touchent 250 francs. Ça doit être la majorité de la population.
4: Oui.
3: Et donc, les riches, il n'y en a pas tant que ça. Il y en a 3-4 dans
1: le pays. Tu peux parler
4: très peu, en fait.
1: Non, c'est impossible. Oui, Manu.
2: Oui, donc on va accueillir TV Achier à la place de Lucien Cheval.
6: Bonsoir.
2: Bonsoir.
6: Bonsoir à tous.
3: Bonsoir.
6: Bonsoir. Bonsoir.
1: T'appelles d'où ?
6: Alors j'appelle de Toulouse. 107.7.
3: Pas le barbac,
6: non. Non, non, du tout.
1: Donc t'as entendu la question ?
6: Ouais, tout à fait. Moi, je sais pas, une fourchette large de 500 à 500 000. Là, on est sûr de taper dedans, quoi.
1: Voilà.
6: Mais bon, il faut s'arranger pour rester juste sous la tranche imposable, en fait.
1: Ouais, mais la tranche imposable, je viens de le dire, c'est entre 20 et 60 000.
6: Bah, tu te mets sous la tranche.
2: Bah, c'est bon, tu te maintiens.
1: Non,
2: en fait.
1: Mais de manière, entre 20 et 60 000, de manière, si tu déclares, admettons, par exemple, comme trop beau Zidane. Donc, elle a déclaré 31 000. Donc, Fildar, s'il te plaît, tu arrêtes avec ça ou sinon tu vas te prendre le carton.
2: C'est pas moi.
1: Fildar, tu arrêtes.
2: C'est pas moi, c'est les auditeurs qui font.
1: Non, c'est pas les auditeurs, c'est toi. Bon, donc, comme je disais, donc à mon ami, je pense que le barème entre 20 et 60 000, au-dessus de 60 000, de toute manière, tu paieras des impôts, mais en dessous, tu peux être sûr que tu déclareras rien.
2: Comment ça se fait, ça?
1: Bah, ouais, non, mais, de toute manière, Fildar, tu arrêtes!
2: C'est pas moi.
4: Il était beau. Hein.
2: Rockman collé sur les oreilles, en roller sur les champs, dans ton slip.
1: Fildar, tu arrêtes! Parce que je te signale, c'est pas parce que celle-là, elle est pas guérie, je peux encore taper de celle-là.
4: Ah, qu'est-ce qu'il a à la main?
2: Ouais, ouais. Il s'est pété un truc en tapant sur quelqu'un.
1: Non, parce qu'il a un sac de sable chez lui.
8: Attention, lorsque vous masturbez quand même, n'y allez pas trop fort. Vous
1: non, sale, ouais, je disais qu'entre 20 et 60 000, c'est le barème à l'heure actuelle. Et
2: comment
1: tu es
2: au courant de ça?
8: Attends, non, parce que le barème...
1: Oh, vous me laissez parler. Merci.
2: Attendez, il va nous expliquer. Attendez.
3: Un barème de quoi?
1: Le barème.
8: C'est quoi le
1: barème? De toute manière, est déclaré entre 20 et 60 000. Si tu déclares plus de 60 000, automatiquement, tu paieras des impôts. Si tu déclares moins de 60 000, tu ne paieras pas d'impôts.
3: Tu pêches où?
1: Donc, pour tailler le barème, entre 20 et 60 000.
4: Par mois?
1: Allez! Toi, tu ne comprends rien, toi, la nana.
4: Bah, écoute, moi, je gagne.
8: C'est par an! Mais tu pêches où, barème? Monsieur Gérard, si, mettons, on gagne 500 francs par mois, est-ce que vous estimez judicieux de déclarer 60 000?
1: Ouais, mais sur une année!
8: Mais c'est exactement ce que je dis, sur une année, vous gagnez.
1: Non, vous disiez par mois, alors, c'est sur une année, je vous demande!
3: Vous disiez pas bien, monsieur Mazur.
1: Non, monsieur Mazur, au revoir!
8: Attendez, monsieur Gérard, discutons économie et finance. Mais monsieur Gérard, mais vous exprimez mal. Monsieur Gérard, je suis en train de vous demander si à partir du moment où l'on gagne 500 francs par mois, on peut se permettre de déclarer 60 000 pour une année.
1: Monsieur Mazur, au revoir.
8: Et pourquoi, monsieur Gérard?
1: Manu, tu dis au revoir à monsieur Mazur.
8: Monsieur Gérard,
1: ça fait 5 fois que je t'ai dit.
8: Monsieur Gérard,
1: ça suffit.
2: Ça y est, suffit de le dire. Audiblement, j'avais pas entendu.
1: Bon, je pense que le débat de lundi, vous n'avez rien compris.
2: Non, mais si, mais attends deux secondes.
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2: C'est bon, on a fait une petite pause pour te calmer.
12: Le Picard, le chef de la loco.
2: Ça, c'est pour l'audience. Tu vois, c'est pour faire revenir les gens. Parce que...
1: Ah ouais, c'est pour l'instant, tu vas fermer ta gueule. D'accord.
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2: On y va, Gérard.
12: 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Je nique un sanglier tous les soirs et j'écoute Fun.
1: Et moi, je nique ta mère, j'écoute pas.
2: Non, NTM, je le connais. Il vient de sortir un DVD en plus. Sympa.
1: Manu, tu me calmes un peu les auditeurs, s'il te plaît.
2: J'allais accueillir quelqu'un pour calmer tout le monde parce que Il en connaît un rayon là-dessus, c'est monsieur professeur Christian.
9: Ah.
2: Voilà.
13: Oui, bonsoir.
9: Bonsoir, professeur.
13: Bonsoir. Bonsoir, Gérard.
1: Manu, je te préviens que si c'est d'autres, un autre auditeur que tu m'as pris sous le nom de monsieur Mazur, tu vas mordre.
2: Mais non, non, monsieur Mazur, je lui dis au revoir,
13: bonsoir,
2: il est là.
13: Gérard, bonsoir. C'est une voix de mots comme d'hab.
2: Ça, c'est une touche qui essaie de faire une voix de mal.
13: Ouais, c'est clair.
2: Je le sens, je vais
9: pourquoi. Il arrive pas.
1: Bonsoir. C'est qui?
2: Professeur Christian. Professeur Christian.
13: Bonsoir, Gérard.
1: Bonsoir.
9: Marco.
1: Oui, ça, c'est... Bien sûr.
13: Une tafiole.
1: Ouais, ouais, c'est ça. Alors, bonne nuit, Marco. Au revoir.
2: Il n'y a pas de Marco, mais...
1: Ah, mais c'est qui, Marco?
2: Marco!
1: Marco, non, viens tout de suite.
2: Viens, Marco.
1: Marco!
2: Non, mais on va calmer, Gérard.
1: Non,
2: c'est pas possible.
9: Allez, en attendant, j'ai une petite question sur l'IRC. Est-ce que si on gagne...
2: Ouais, bah non.
9: Si on gagne au Big Deal, il faut déclarer ou pas ce qu'on a gagné?
1: Non, c'est non imposable, tout ça.
2: Voilà. Bon, Gérard, Marco, il est là. Voilà. Professeur Christian, parlez.
13: Les gains de jeu sont non imposables.
2: Voilà, alors voilà. Voilà, Gérard, on sent ta gueule. Voilà. Question suivante, on y va, on enchaîne.
14: T'es niqué moustache,
1: hein. T'es niqué, biquette. Tu fermes ta gueule, toi, d'accord?
2: Ma biquette.
13: Enfin, je voudrais rajouter quelque chose quand même. Les gains de jeu sont imposables maintenant depuis, je crois, un an ou deux ans.
1: C'est ça. Fous-toi bien de ma gueule.
13: Non, je me fous pas, absolument pas de votre gueule.
1: Fous-toi bien de ma gueule, alors que je veux te dire une chose, que c'est non imposable. D'accord. Alors de bon entendeur, salut. Alors tu t'écrases. Bon, quand tu sais pas ce que tu dis, tu t'écrases.
13: Je m'écrase.
1: Les inspecteurs des impôts sont-ils méchants? On va demander à.
2: Il est gentil, il est méchant.
1: Ah, Christian, tiens.
13: Non, les inspecteurs des impôts sont là pour vous aider à remplir votre déclaration d'impôt.
1: Oui.
13: Oui, et dans certains cas, maintenant, c'est vrai que les inspecteurs des impôts sont souvent là aussi pour contrôler si les déclarations d'impôt sont tout à fait correctes et si ça ne manque pas de...
1: Alors, attends, une question que je vais te poser. TV à chier, oui. Donc... TV Funky et Trombo-Zigane.
9: Ouais.
1: Donc, alors, on va répondre à monsieur Christian. Comment qu'on fait pour aller voir un inspecteur des impôts qui sont en grève à l'heure actuelle? Alors, Christian.
13: Sors-là,
2: vas-y, ta conscience.
13: C'est-à-dire que dans certains cas, il n'y a pas besoin d'aller voir l'inspecteur d'impôt puisque...
15: Ah oui, reprends sa voix de vous.
1: Christian,
13: laissez-moi répondre, s'il vous plaît.
1: Non, mais attends, moi je te demande comment qu'on fait maintenant qu'ils sont en grève. Comment tu vas aller les voir quand t'as un problème pour ta déclaration d'impôt?
13: Les inspecteurs d'impôt,
1: ils sont en grève.
13: Ils ne sont pas tous en grève.
1: Ils sont tous en grève. T'as qu'à écouter les informations.
13: Bande de feignasses.
2: Ouais. Et être assez intelligent pour pas avoir besoin d'eux.
9: Comme les routiers.
13: Alors, pourquoi
1: merci pour celui qui vient de mettre pour les routiers. Alors celui qui vient de mettre pour les routiers, t'emmerde.
13: Ouais. Pourquoi poser cette question, monsieur Gérard?
1: Justement, c'est toi qui viens de l'ouvrir. Qui viens de dire qu'ils étaient là pour nous aider à faire nos déclarations, alors qu'à l'heure actuelle, ils sont en grève.
13: De toute façon, vous, ils ne vous êtes pas
1: le seul à faire
13: d'impôts.
1: Ah bah alors, mais même, de manière si, j'ai besoin de les voir pour quelque chose.
13: Pourquoi?
1: Ah, mais ça te regarde pas.
9: Tu veux payer des impôts?
1: Non, mais moi, j'ai besoin de les voir pour un truc.
2: Allez, cherche un appart.
1: Non.
13: C'est ardois, quand sur le RMI, il n'y a pas d'impôts avec ça, hein.
1: Non, sur autre chose.
13: Bon, écoutez, de toute façon, les inspecteurs des impôts...
1: Ils sont en grève, alors arrête de me prendre pour un con, parce que pour l'instant, il n'y a aucun centre d'impôt qui sont ouverts. Et normalement, il te reste plus que 8 jours pour déposer ta feuille d'impôt, alors qu'ils sont en grève et tu peux pas...
13: On n'est pas obligé d'aller voir l'inspecteur des impôts pour déclarer...
1: Mais dans ces cas-là, s'ils n'ont pas les feuilles en temps et en heure, vu qu'ils sont en grève...
13: Oui, laissez-moi parler. C'est un débat où il faut vous laisser parler tout le temps. Répondez-moi tout de suite. S'il faut vous laisser parler tout le temps.
1: C'est toi qui as dit que de toute manière on pouvait aller voir un inspecteur des impôts alors qu'ils sont dehors, en train de faire chier tout le monde.
13: Laissez-moi m'exprimer.
1: Laissez-moi parler.
13: On n'est pas obligé pour remplir sa déclaration d'impôt d'aller voir un inspecteur des impôts.
1: On peut remplir
13: sa déclaration tout seul.
15: Il y a des gens qui savent compter, c'est vrai.
1: Ouais, mais de toute manière, faut bien vous dire une chose, les personnes âgées, est-ce qu'elles peuvent le faire?
13: Mais pourquoi les personnes âgées tout de suite? Les personnes âgées sont tellement compétentes que les personnes normales.
2: Les personnes âgées.
13: Non, mais attends, déjà, elles n'arrivent pas à se toutes seules, elles vont pas remplir leur déclaration toutes seules. Bien sûr que si, les personnes âgées peuvent très bien remplir leur déclaration d'impôt.
1: Mais oui, t'as raison. Allez, c'est du pipeau, allez, bonne nuit.
15: Allez, ils sont dans la rue, les mecs, les impôts, ils sont dans la rue.
1: Allez, allez. Allez, va te coucher, ça y est.
3: Mytho, ça. Oh là là, sérieux, du mytho.
1: Fic Finky.
3: Oui, fils de King.
1: Donc, t'as écouté à peu près ce qu'il vient de dire,
3: c'est
1: pas?
3: Tout à fait. Non, mais c'est inadmissible, c'était de la mythomanie pure. Mm-hmm. C'est faux, tout ça.
6: Moi, je suis d'accord avec Fuck Me, là.
1: C'est qui? C'est
2: excuse-moi, avant, j'ai une question là que je viens de choper sur Internet, de la part de Nico, qui demande, est-ce qu'il va y avoir un mix en or avant la fin du débat ou pas?
9: Moi, je voudrais bien.
1: Il n'y aura rien du tout, il y aura
2: peut-être un lingot.
1: Ouais, il y a le lingot,
14: ça, c'est... Ah, le lingot, ouais, il va tomber.
1: Non, mais ça, c'est avec Bob le matin.
2: Ça vient dérouler un petit
1: truc. Oh, il est quelle heure?
2: Il vient nous prendre un lingot, toi.
1: Ouais, il est moins 20, donc on va
2: accueillir quelqu'un.
1: On va accueillir quelqu'un, puis on va faire une petite pause.
2: Non, il n'y a pas de pause, on enchaîne.
3: Allez,
14: faut y aller.
3: On fait
6: l'enfant seul,
3: je sais que c'est toi.
1: Maillet, tu m'as pris personne du standard, je ne vais pas.
3: L'enfant seul, comme Coluche, je sais que c'est toi.
2: Salut Oxmo.
6: Salut, reste tranquille.
3: Comment va ta mère?
6: Ouais, fais gaffe. Non, vas-y, tranquille.
3: Tu connais le 113 un peu?
2: Bon Gérard, tu gères un peu.
1: Osmo, quand tu diras bonjour.
6: C'est bon, attends deux secondes, je finis de rouler mon spoolif.
1: Peut-on vous saisir si vous ne payez pas l'impôt? Donc je parle d'impôt, là on va...
2: Des impôts locaux ou pas?
1: Je précise.
3: On parle pas de la loco.
1: Toi, tu fermes ta gueule.
6: Comment tu parles?
1: Alors Osmo, au revoir.
6: Allez, hop! La pousse connexion.
1: Au revoir! Au revoir! Manu une fois! Manu deux!
3: C'est quand même
6: autant dans les
3: barfonds.
6: Un fils, c'est un fils. Alors, radio, je vais te fumer ta race! Laisse béton, je vais te fumer ta race!
3: Et le gars, il va te bouffer, hein.
16: Retourne dans les barfonds, Osmo.
2: Alors là, je suis chaud, lui, hein.
1: Manu, regarde d'abord!
2: Ouais?
1: Putain, mec, t'as le chef, ça va bien?
3: On s'est chaud.
1: Ah ouais!
3: Bonsoir.
1: Manu,
3: bonsoir,
1: je te signale, on va repasser le...
2: T'as couche là ou pas?
1: On va repasser la petite bande de ce que j'avais dit.
2: Mais tu bandes petit, ouais.
1: Ouais. Alors, peut-on vous saisir si vous ne payez pas d'impôts? Donc, on parle sur là.
3: Sur la bite?
1: Non, là, faut bien se préciser sur les impôts, donc impôts sur le sur revenu. La taxe d'imposition et sur le revenu
3: immobilier.
1: Donc c'est les deux, hein.
3: Ouais.
1: Donc c'est sur le revenu et sur les impôts normaux. Taxe d'habitation et sur les impôts normaux qu'on déclare régulièrement.
2: Les impôts locaux, alors.
1: Eh ben c'est ça. La taxe d'habitation, c'est les impôts locaux.
2: T'en payes une en ce moment ou pas?
1: Non.
2: Putain, t'as la chance.
3: Ça.
2: C'est comme moi, tu sais, je suis hébergé, donc moi j'en paye pas parce que je me fais héberger.
1: Ouais, mais justement, ouais, t'as intérêt de faire gaffe parce que...
2: C'est en centre aussi.
1: Ouais, non, mais...
2: Attention, pourquoi?
1: T'es à chier. Donc, ouais, toi?
3: Ouais, bah écoute, ouais, pourquoi pas.
1: Ouais, non mais attends, pourquoi tu me dis pourquoi pas?
2: Bah,
3: je sais pas, comme ça. Par manque d'inspiration, dirais-je.
9: Pourquoi tu peux pas te faire saisir?
3: Ouais, voilà, exactement.
1: Normalement.
3: Moi, ce que je trouve chelou, en fait.
1: C'est qui?
3: C'est toujours TVH, oui. Bien sûr. C'est que, en fait, moi, je connais des gens qui se sont fait saisir alors qu'ils payaient pas d'impôts.
1: Mm-hmm.
3: Et ça, en fait, ça va à l'encontre de ta question, je trouve, quand même.
1: Ouais, mais.
3: Regarde, t'imagines, on te saisit alors que tu payes pas d'impôts, c'est dégueulasse. Déjà, on te saisit, tu payes des impôts, c'est dur, mais si t'en payes même pas.
1: Ouais, mais, non, mais il y a un truc qu'il faut bien se dire. C'est que là, il y a un truc vraiment qui va vraiment pas. 5 minutes, Manu, s'il te plaît, merci. Il y a un truc qui est vraiment dégueulasse. C'est pourquoi qu'on oblige une personne qui a pas de ressources ni rien à payer une taxe d'habitation. Mais qui ne paye pas d'impôt sur le revenu.
9: Mais c'est normal.
1: Non. Ouais, mais alors dans ces cas-là, la personne, si elle peut pas payer sa taxe d'habitation, on va la saisir.
9: Eh ben non. Eh ben si.
3: Il faut tout agrafer au sol, il faut tout clouer.
9: Elle travaille, c'est tout.
1: Mais même une taxe d'habitation, de toute manière, c'est pas parce que tu travailles. La taxe d'habitation n'a rien à voir avec l'impôt sur le revenu. L'impôt sur le revenu, c'est quand tu travailles. La taxe d'habitation, c'est autre chose.
9: T'as qu'à travailler pour payer tes impôts.
3: Ouais, t'as jamais travaillé. T'as toujours quoi? T'es une poubelle de quoi?
15: quoi tu parles.
1: Alors, TVA Sieur, voir. Comme ça, j'aurais
15: squatté une poubelle. C'est pas moi, hein. Non plus.
1: C'est qui, ça?
15: C'est Pépito, bonsoir.
17: Bonsoir, t'es viré, hop.
15: Je me présente, j'appelle le Thaïlande.
1: Fildar!
17: Et c'est pas moi! Vous avez le satellite ou quoi, non?
1: Fildar, tu arrêtes, s'il te plaît, une fois!
17: C'est pas moi!
1: Fildar, deux fois!
17: C'est pas moi.
1: Fildar, trois fois.
18: Ah, j'ai vendu Fildar.
17: Ouais, merci.
1: Donc c'est Fildar, tu fais le con, ça changera pas. Il veut faire fou, il fout sa merde dans les débats, ça changera toujours pas.
2: Je peux accueillir mon auditeur, non?
1: Vas-y.
2: Voilà, Michel Thor. Oh la vache, le revenante.
1: Ouais.
2: Salut Michel.
1: Ok.
15: Ouais, salut, parle-moi.
18: Salut Michel.
2: Ah, bonsoir.
15: Salut. Parler de quoi?
18: Parler d'impôts, un truc.
15: Ah ouais,
2: un peu de. Non, mais attends, tu pas la ramasse celui-là.
15: C'est qui l'animateur?
1: T'as cherché où celui-là?
2: Sur les 24. Bah, sur les 24 lignes, hein.
1: Ouais, je vois.
2: Il sort tout droit du standard, pas briefé comme ça.
1: Non, mais tu crois qu'il est vachement réveillé là?
15: À l'ancienne.
2: Bah non.
18: Et t'as fait pourquoi Michel Thor?
15: Bah, je sais pas, moi, on me dit, appelle, il y a un mec qui cause, alors j'appelle.
17: Non, c'est Arnold.
1: Ouais, d'accord.
17: L'animateur, c'est Arnold, mais il est torché.
1: Fildar, Manu, s'il te plaît.
2: Oui, quoi?
1: Tu lui dis au revoir parce qu'il comprend pas du tout.
2: Mais non, c'est bon.
1: Tu lui dis au revoir.
2: Mais vas-y, c'est bon.
1: Tu lui dis au revoir.
2: Non, tu lui demandes rien aussi.
1: On revient avec,
15: Vas-y, on tire les questions, putain, on se fait chier là-dedans, vas-y.
1: Si ça vous plaît pas, vous dégagez.
15: Mais vas-y, fais ton métier un petit peu, putain.
1: Donc, on dit pas putain, on dit maman travail.
2: Voilà. La deuxième.
1: J'encule ta mère, moi aussi. D'accord? Alors donc, peut-on vous saisir si vous ne payez pas d'impôts? Donc on va demander à Michel Thor.
2: Saisir quoi? Si t'as pas d'impôts.
18: De bras?
1: Michel Thor!
15: Ouais, bah ouais, bien sûr qu'on peut te saisir, pourquoi pas. Alors, raconte-nous quand Lucie a débarqué chez toi. Et qu'il a voulu.
1: Tu peux préciser, Michel Thor, s'il te plaît, parce que je commence à m'endormir.
15: Tu bosses pas, d'accord. Tu gagnes pas ta vie, d'accord. Bon, mais rien, je vois pas pourquoi tu n'irais pas payer tes impôts comme tout le monde, ça déjà d'une. Et puis, bien sûr, on peut te saisir, tu te balades dans la rue, les flics arrivent, ils te saisissent, ils te foutent dans le fourgon et hop.
17: Voilà, c'est tout ce que t'as.
1: Non, t'as n'importe quoi.
15: Mais bien sûr, c'est arrivé, moi, devant mes yeux, c'est arrivé.
1: Ah ouais?
15: Ouais.
18: Moi, c'est arrivé à un cousin.
15: Mais tu t'es fait saisir, toi, GG, non?
1: Ah non, moi, ce meilleur.
15: Même que l'huissier, il voulait prendre ta femme, il croyait que c'était le canapé. Je m'en souviens.
1: Eh ben, dans ces cas-là, t'es bien chier.
15: Un gros pouce.
1: Au revoir.
18: Une grosse pouce qui pue.
1: Au revoir. Et de toute manière, la dernière question, comme ça ira vite.
17: Eh ben voilà, on a fini.
2: Attends, tu peux demander à tout le monde, toi, qu'est-ce que t'en penses, alors?
18: Qu'est-ce que t'en penses, toi?
1: Bah, moi, personnellement, si tu payes pas des impôts, de toute manière, ils ont pas le droit de te saisir. Parce que déjà, t'es pas solvable. Donc, automatiquement, ils peuvent pas te saisir.
2: T'es insoulable. Hein.
1: Ils ont pas le droit de te saisir. T'es insoulable. Ils sont.
15: T'inquiète pas, ils le prennent.
1: Ils n'ont pas le droit.
15: Mais le droit. Qu'est-ce que tu crois que c'est avec ton beau sourire à quatre
1: pieds? Ils n'ont pas le droit.
15: Officiellement, ils ont pas le droit, mais ils le prennent le droit.
1: Ouais, mais normalement, c'est interdit.
15: Oh bah oui, toi tu fais jamais des trucs qui sont interdits dans la vie.
1: Bon alors Manu.
2: Oui, je voulais juste accueillir Marco Polo à la place de TVHC.
18: Salut Marco.
15: Bonsoir.
1: Salut Marco.
15: Salut Polo. Bonsoir.
1: T'appelles d'où?
15: J'appelle de Paris.
1: D'accord. Et Michel Thor, t'appelles d'où?
15: Paris aussi.
1: Eh bien,
2: il dit parisien, j'ai Manu.
1: Rien que direct de Paris, hein.
2: Bien Manu. Ouais. Mais non, mais on les met en local, hein, plus personne te kiffe. Ça va, vous connaissez la fréquence, c'est bon?
15: Bon, si vous êtes péché, j'appelle de Bordeaux, voilà.
1: Ouais, c'est ça. Fous-toi bien de ma gueule, ouais, Gérard.
15: Fous pas de ta gueule, attends.
2: Par exemple, là, tu payes pas d'impôts, mais tu saisisses quand même sur ton salaire, puisqu'ils récupèrent la thune que tu leur as jamais donnée.
1: Non, mais ça te regarde pas, d'accord? T'as pas besoin de le balancer à l'antenne, d'accord?
2: Non, mais c'est un exemple.
1: Non, mais tu fermes ta gueule là-dessus.
2: Mais c'est un exemple.
1: Ça, tu fermes ta gueule. Je sais. T'as pas besoin de le balancer.
2: Imaginons que Bernard n'a pas payé son loyer pendant 5 ans, et donc il se fait saisir sur son salaire.
15: Moi, je dis
2: qu'est-ce qu'il fait?
1: Tu fermes ta gueule.
2: Alors qu'il paye pas d'impôts.
1: Alors, tu t'occupes de ton cul, tu t'occupes pas de mes problèmes, d'accord? À partir de quel âge faut-il faire une déclaration?
2: Moi, 12 ans.
18: Au moins.
1: Quoi? J'ai mal entendu là.
2: Ouais, moi aussi.
15: Moi aussi j'aimerais bien.
1: J'ai cru mal entendre là.
2: Qu'est-ce qui s'est dit là? J'ai pas entendu.
1: J'ai cru mal entendre l'enculé qui vient de dire ça.
2: Si quelqu'un peut le refaire.
15: Recale pas entendu.
2: Tu veux qu'on repasse la bande?
15: Oui.
2: Ouais, vas-y, c'est dit.
1: Attends.
18: Fait la tête dans le 15e.
2: Ah voilà.
15: Ok.
2: Ah c'est ça.
1: Bon, ben c'est bien, comme vous voulez continuer de parler de Sandy.
2: Non, mais ils ont pas dit ça.
19: Ils ont parlé dans le 15e.
1: Attends,
2: ils ont dit Barbie.
1: Non. Remets la bande et ferme ta gueule un peu, toi.
2: Ok, d'accord.
1: Non, la remets pas, ça va tout niquer. Non,
2: attends, on peut
1: pas.
20: Gérard, on parle pas de Sandy, on parle juste de celle qui s'est fait caresser les fesses par Jacques Chirac au salon de l'agriculture.
1: Ah bah c'est toi.
21: C'est la même.
1: Ouais. Je vous préviens, vous allez vous calmer parce que je sens que de toute manière c'est terminé, donc ça va aller vite.
20: Gros mystère.
1: Alors à partir de quel âge faut-il déclarer, faut-il faire une déclaration
2: d'amour?
21: Moi, j'ai 1 an.
1: Alors toi?
21: Eh ben en fait ça dépend pas de l'âge, ça dépend de quand tu commences à travailler.
1: Non, de toute manière.
21: Parce que bon, moi, je peux t'expliquer. Donc, à 18 ans, je fais une déclaration, mais je gagne rien, donc ça servait à rien. Donc, j'ai fait des déclarations jusqu'à temps que je gagne quelque chose. Et pendant, 10 ans, j'ai fait des déclarations, mais je gagnais rien, donc je déclarais rien.
2: Bah, non, parce que moi,
1: il y a une chose qu'il faut se dire déjà. Déjà, tant que vous n'avez pas d'appartement, vous ne pouvez pas faire de déclaration. Automatiquement, dès que vous habitez, si vous êtes... Oh, vos gueules derrière, s'il vous plaît.
20: France ou quoi?
1: Manu, t'as ton micro.
20: Ouais, Manu, s'il te plaît, ton one man show, c'est demain.
1: Hein, c'est demain, c'est demain que vous faites votre bordel, là, les deux câbles.
20: Ça caille, j'ai des questions à vous poser.
1: Tu verras ça demain. Demain, sur 01 40 521 521 pour Manu et Filda.
20: D'accord,
2: il n'y a pas de chauffage, dans le tuyau, ça caille. Hein.
1: Alors, faut dire une chose, que pour faire une déclaration d'impôt.
20: Ouais, pour faire.
1: Faut avoir un appartement, Bon, Manu, tu les calmes.
19: Ok, calmez-vous les mecs. Merde,
2: calmez-vous.
1: Et toi, t'es un peu micro.
2: Calmez-vous.
1: Calmez-vous.
2: Pas de nouvelles.
1: Qu'est-ce que ton micro?
19: Calmez-vous, mais calmez-vous.
2: Non, je voulais te demander, Gérard. Moi, j'étais chez mes parents et je payais des impôts parce que je gagnais quand même de l'argent parce que je travaillais. Donc c'est pas parce que j'avais pas d'appartement.
1: Alors,
2: que je
1: de toute
2: pas
1: manière, faut dire une chose, que lorsque vous avez... Oh, ta gueule quand je parle!
20: Bah, dis ta chose, là. Bah ouais, dis-le.
1: Pour l'instant, tu fermes ta gueule. Merci.
20: De rien.
1: Donc, une déclaration d'impôt.
20: C'est une déclaration, où ça?
1: Bon.
2: Tu découpes.
1: Voilà.
2: Merci.
1: Donc, une déclaration d'impôt se fait... À partir de quel âge? Quand vous avez un appartement, dès que vous êtes plus chez papa et maman, quand vous êtes chez papa et maman, pour l'instant, c'est vos parents qui déclarent.
2: Non, moi j'ai déclaré.
1: Non, mais c'est les parents qui déclarent.
20: Voilà, c'est les parents qui déclarent.
1: Eux, ils déclarent. Ta gueule! Merci, Fildar, et tu me les laisses en attente. Comme ça me permettra de parler. Une déclaration d'impôt, tant que t'es chez papa et maman, c'est eux qui déclarent. Pourquoi? Parce qu'ils vont déclarer 2 par 1/2. C'est-à-dire... Oh, ta gueule!
2: Ils sont pas là.
1: Ouais, ben, tu me les laisses où qu'ils sont?
2: Bah oui.
1: Et tu t'amuses pas à appuyer dessus, sinon j'arrête tout de suite de m'expliquer.
2: D'accord. Vas-y.
1: Donc, je répète. Les parents déclarent 2 par 1/2, parce que... Vous êtes toujours encore avec eux.
2: Ouais.
1: Tant que vous n'avez pas d'appartement seul. Une fois que vous vivez seul, c'est à vous de faire votre déclaration vous-même. Les parents ne sont plus là pour vous aider. Clair, net, précis.
2: Ah si, parce que moi je déclare des impôts, mais c'est mes parents qui payent, j'en ai rien à foutre.
1: Non, ben ça, de toute manière, c'est une fausse déclaration. Mais ta gueule à toi, quand ça... Ok.
2: Mais non, mais ce que je veux dire, c'est que moi je déclare mes impôts, donc je vais devoir payer une certaine somme, et c'est mes parents qui me filent un chèque.
1: Normalement, non.
2: Mais si, parce que moi, mais si, parce qu'ils me remboursent la somme que je débite, j'en ai rien à branler, moi.
1: Normalement, une fois que tu quittes tes parents sont obligés de faire une...
2: Non, ils sont obligés, mais ils sont généreux.
1: Tes parents sont obligés de faire une déclaration. Ta gueule! Ta gueule! Moi, je te dis, ta gueule!
2: Je coupe. 2 secondes.
1: Une déclaration. Lorsque tu n'es plus chez tes parents,
2: j'ai compris ça.
1: Tes parents sont obligés de déclarer aux impôts comme quoi que tu n'habites plus chez eux.
2: Allez,
1: voilà, c'est tout. T'as très bien compris, tu le fais exprès, tu veux pas comprendre. Voilà.
2: C'est toi qui comprends pas.
1: Non, mais moi je comprends bien, tu vas
2: pas.
20: Aux impôts. Bon, moi je voulais juste demander à Fildar et à Manu ce que ça leur fait d'avoir un show demain soir.
1: Bah, ça leur fait que pour l'instant ils ferment leur gueule et ça part.
20: Les impôts pour l'instant.
1: Bah, voilà.
21: Il y a Sandy qui m'appelle, là je suis dans le 15e, faut que j'y aille parce qu'on en a 2 qui nous attendent.
1: Et ta soeur, elle est en train de faire ce.
20: Je vais débattre, Gérard.
1: Et non, ça y est, c'est
0: et à
1: fini.
0: La place tout de suite, on accueille David, on enchaîne, on enquille.
1: Non, non, mais c'est fini.
0: Comment
1: mais
0: ça, c'est fini,
7: quoi.
2: Mais tu t'en vas où, là?
1: Non, mais ça y est, c'est terminé.
7: Il y a la conclusion et tout.
0: Non, il y a David, là, qui est à l'antenne.
1: Manu, pour l'instant, c'est pas toi qui commande, c'est moi. David, c'est terminé.
20: Allô?
1: Non, oui, c'est bonsoir. Terminé!
20: Gérard, j'avais une question. Je voulais savoir comment tu faisais, parce que toi t'es un enfant de la DAS, pour tes parents, comment
1: tu
20: faisais?
1: Oh, mais ta mère, d'accord, enculé, au revoir!
2: Je coupe!
1: Non, mais Gérard, tu peux lui dire au revoir, et Manu! Manu, tu passes au rapport avec Max dans le bureau.
2: Ok, j'ai trop peur,
1: arrête. De manière Max!
2: Attends, Gérard, j'avais une question juste avant, sur le débat. Quand, tu sais, là tu dois faire ta déclaration pour le 15. Le 15 mars. C'est-à-dire que si après, enfin, tu oublies de la déposer avant le 15 mars, t'as une majoration.
1: Ouais, mais là, non, mais d'accord, je vois ce que tu veux dire. Normalement, t'es majoré de 10%. Mais vu qu'ils sont en grève, on espère, et ça, c'est tout le monde qui le souhaite, ouais, que la... Tu les laisses, parce que là, ce que tu viens de me poser comme question, c'est très bien. Mmh. Et ça va intéresser tout le monde.
2: Il y en a plein qui veulent répondre.
1: Non.
2: Tu expliques et après ils répondent. Vas-y.
1: Ça, faut bien se dire une chose, que là, pour l'instant, ils sont en grève. Mmh. Pour l'instant, on ne sait pas. Si c'est maintenu jusqu'au 15 mars, le terme de la déclaration, normalement la déclaration d'impôt doit être dans les boîtes aux lettres jusqu'au 15 mars. Et étant donné qu'il y a une grève, est-ce que ça sera repoussé ou pas? On ne sait rien. Pour l'instant, on ne peut pas le savoir, et pour une bonne cause, c'est qu'ils sont en grève. Même si tu veux aller chercher une déclaration, même que tu l'ailles par sous, tu vas dans un centre des impôts, tu ne peux pas. Tu vas en mairie, ils les ont pas. Maintenant, où qu'il faut aller, je pense, et ça je ne suis pas sûr, mais il me semble que en préfecture, tu peux en avoir.
2: Mmh. Ah, mais si tu vas à la manif où ils sont.
1: Non, c'est mais bon. Ça, si tu
2: as envie de dans la manif.
1: Si tu as envie de t'en prendre plein ta gueule, c'est ton problème, c'est pas le mien.
20: Gérard, comme ça. Gérard.
1: Ouais, c'est qui?
20: C'est Marco Polo, c'est mon pote. Ouais. Je voulais juste savoir pourquoi t'imposais pas un impôt sur les imposés.
1: Quoi?
20: Parce que...
1: un impôt sur les imposés. Allez hop.
2: Mais non, mais...
1: C'est
2: comme l'impôt sur les grandes fortunes.
20: Bah
2: c'est pas
20: ouais,
2: comme
20: c'est
2: ça.
20: Pareil.
2: Tu payes un impôt, tu dois payer un impôt parce que t'es imposé.
1: Mais non, mais je viens de le dire. Le barème à ne pas dépasser, c'est 60 000.
20: C'est 60 000, c'est bien ce que je dis.
1: Et alors, qu'est-ce que tu aimes me parler d'impôt imposé là?
20: Bah c'est abusé, c'est bien ce que je dis, c'est abusé.
1: Mais attends, mais tu sais lire sur une fiche de paye? C'est marqué net imposable à déclarer. Tu prends ça et c'est tout.
2: Et justement, on parlait des...
20: Ah non, je suis pas d'accord là, Gérard. Bah, c'est vrai. Je suis pas d'accord.
1: T'es barjo ou quoi là?
20: Non, mais non.
1: Bah alors, qu'est-ce qui est marqué sur ta paye, sur ta fiche de paye?
20: Il y a marqué non imposable.
1: Sur ta fiche de paye, c'est marqué non imposable?
20: Bah ouais.
1: Non mais attends, tu te fous de ma gueule ou quoi là où tu prends le train?
20: Non, je t'assure.
1: Non mais tu prends le train, ça te coûte moins cher, c'est ça?
2: T'as la carte jeune.
1: Sur une fiche de paye, j'ai jamais vu marqué non imposable, c'est sur une déclaration d'impôt que je vois ça.
2: T'en as pas eu de paye non plus, t'en as pas eu.
1: Attends.
20: Qu'à moi de deux secondes, est-ce que pour avoir le droit de plus porter de caisse, tu payes des impôts ou pas?
1: Et ta connerie, apporte des impôts pour au moins faire de pipe.
20: Oh, voilà. Oui, t'as eu là.
1: Ok. Alors, conclusion.
2: Deux secondes, je voulais reposer le terme du débat sur les impôts sur la grande fortune.
20: Okay.
2: Comment ça se passe?
1: Sur quoi? Quelle grande fortune?
2: Non, mais il y a des gens qui ont tellement de blé qu'ils doivent payer un impôt supplémentaire parce qu'ils en ont plein.
1: Ouais, ouais mais sur quoi?
2: Alors,
1: si tu sais de quoi tu parles dans ce cas-là...
2: Mais là, parce que je côtoie des gens comme toi qui sont dans ce cas-là. Qui cachent leur jeu, mais ils en ont plein. Les poches, ils cachent
0: bien. Hein.
2: Non, mais sérieux.
1: Conclusion,
2: non, mais comment ça se passe? C'est ça, c'est super important.
1: Écrase, je répondrai pas à ta question, les cons. Allez con comme
2: non, mais, non sérieux.
1: Allez con.
2: Mais non mais sérieux, il y a des gens qui touchent tellement d'argent que
1: quoi,
2: l'État est obligé de payer plus. Ouais. Les pompes de
1: une certaine mais sur plus. Quoi tu veux parler?
2: Bah sur l'argent qui gagne.
0: L'impôt sur la grande fortune, t'as déjà entendu
1: mais
0: parler.
1: Mais quoi?
2: Bah l'argent qui gagne.
1: Mais attends, ils vont gagner quoi comme fric s'ils touchent un loto tout ça?
2: Non, pas un loto.
0: Il y a
2: des mecs qui touchent plus de 6000 balles par mois.
1: Attends,
2: dans le showbiz tout ça, ils payent des impôts sur les grandes fortunes.
1: Mais ça, on sait pas, ça dépend ce qui est déclaré, si c'est reconnu ou pas, c'est tout. Conclusion du débat. Conclusion,
2: t'abuses, là, tu pourrais répondre à cette
20: question. Tu cartonnes. Laisse tomber un truc de ouf. Le truc pas de l'année, quoi.
2: Réponds.
20: T'es tellement un beauf que tu vas rien faire. Vas-y, enchaîne.
5: Funky, Funky, t'as ma conclusion.
7: Ah, mais réponds à la question, s'il te plaît, c'est Funky.
20: Bah ouais, réponds à la question, là, parce qu'on...
5: Terminé. Conclusion
20: question, on a rien appris, là.
5: Conclusion.
20: Ok, la conclusion.
7: Non, moi, je fais pas la conclusion tant que t'as pas répondu à la question.
5: Ah bah, bonne nuit. Alors, allez, hop, au revoir.
20: www.arnettdefun.fr.fm.
5: Voilà, voilà, c'est bien, merci Arnett.
20: J'ai fait le compteur, là.
5: Bien, merci Manu.
2: De quoi?
5: Alors, je te préviens, Manu.
2: Non mais regarde, il y a des mecs qui font de la pub pour Arnett.
5: Ouais, non mais voilà, c'est pas... Merci Manu,
2: rien à voir.
5: Merci Manu.
2: Oui Gérard, moi je peux faire de la pub pour son site.
5: Pauvre con.
2: www.arnettdefun.fr.fm, tu vois, c'est pas moi Arnett.
5: Terminé, terminé, conclusion. Conclusion.
2: C'est un site bidon, mais c'est pas grave.
5: Conclusion du débat. Conclusion, alors Arnett. Conclusion.
2: Tu me pousses poussi, non?
5: Non, non, c'est du parti. Conclusion.
20: Ah, tu réponds à la question.
5: Non, je répondrai pas.
20: Mais réponds. C'est quoi, on conclut ou on impose, là?
5: Bon, allez hop. Bonne nuit à tous.
20: Non.
5: Vous allez retrouver Rousseau pour la nuit sans pub.
2: Bah, faites en conclusion, moi. Il y a une conclusion internet aussi, Noémie. Elle a une conclusion
5: sur l'internet, pour l'instant, c'est...
20: Ah, c'est mort, l'internet, ce soir.
5: Laisse tomber.
22: Non, il y en a 8748.
2: Ah, quand même.
20: Mytho.
2: Ça, c'est parce que tu
5: montes
2: ça. Mais elle monte ses seins, c'est pour ça qu'il n'y en a pas beaucoup. Ouais. Il y a une webcam maintenant dans le studio.
22: Ouais, voilà.
20: Voilà, classe.
2: Ah non, c'est pas les seins de Noémie, c'est les kystes.
20: Eh, Lolo Ferrari, on parle pas de sang, s'il vous plaît.
5: Oh, vos gueules à vous. Merci. Allez, bonne nuit.
2: Hop,
5: Au revoir. Manu, j'ai dit, Fildar, j'ai dit au revoir aux auditeurs, c'est terminé. Maintenant, vous allez retrouver Rousseau pour la nuit.
2: Non, tu fais un boulot carré ou tu le fais pas, donc t'es venu là.
5: Oh, conclusion là-haut.
22: Je cherche.
5: Il est pas 58, il est 1h du matin.
22: Conclusion, si on imposait les cerveaux sous-développés, ça va trop vite pour moi.
2: Non, sous-développés, on est non. Mais j'en prendrais pour 20. Bon, je répète, hein. Ça défile trop vite. Conclusion, si on imposait des cerveaux sous-développés en un an, Gigi en prendrait pour 20 ans.
5: D'accord, et ça, je répondrai pas, c'est une question pourrie de
2: Yankee. Conclusion, qu'est-ce qu'il y a d'autre?
5: Turpentine.
2: Il y a une turpentine.
5: Ah bah oui, quand même, merde.
22: Ah, de Jean-Louis 2000, conclusion, les impôts, c'est comme Gérard.
2: Si on n'avait pas,
22: on serait mieux.
5: Ouais, bah c'est bien.
2: T'as compris, Gérard?
5: De manière, s'il y en avait pas, il aurait fallu les inventer. Merci.
2: Voilà. Bon,
5: merci, Arrivé.
2: Allez, Victor veut faire sa conclusion, là.
5: Donc,
20: conclusion. Émane-moi, attends un peu, parce que j'ai pas que ça à foutre, moi.
5: Mais qui c'est?
20: Tu vas te grouiller, là, le SDF. Tu vas te grouiller, le SDF. On est imposable, nous.
5: Et moi, je t'en viens de le revoir. Non, mais Manu, je sais pas qui c'est, moi. Bon, la liste. La liste des auditeurs.
2: Bon, Marco Polo, ta conclusion.
20: Quoi?
2: Dépêche-toi, ça caille.
20: Ma conclusion, c'est que je t'impose de continuer, gros porc.
5: Le gros porc est en merde, connard.
20: Putain, j'ai plus de batterie.
5: Tant mieux, au revoir.
20: J'ai plus de batterie.
5: Tant mieux. Vas-y, conclusion.
20: Je vais encore t'insulter. On va te faire foutre.
2: Oh non.
5: Ça y est, il est parti. Oh,
2: c'est n'importe quoi.
5: C'est bien, Manu.
2: Il reste Michel Thor, Fils Fucking David. Voilà, allô.
5: Allô.
2: Il y a plein de monde, là.
20: Bonsoir.
2: C'est qui, là?
20: On sait quoi, le deuxième débat, là?
5: Non, il y a plus
2: Michel
5: débat,
2: Thor, Fils Fucking et David, pour la conclusion.
20: Bon, fils. Et moi, là. Oh, oh, oh.
2: Bah oui, t'es là, oui.
20: Ouais, Gérard.
5: Moi, je t'écoute. Conclusion.
20: Gérard.
5: Conclusion!
20: Je pense que si tu pouvais payer tes impôts et ta grosse, ça suffirait.
5: Voilà, t'as la grosse, ça t'emmerde!
2: J'ai coupé, on enchaîne.
5: Hop, ensuite!
2: Michel Thor?
20: Ouais.
2: Salut.
20: Bah, on n'a pas appris grand chose, hein, si ce n'est que, bon, tu pouvais faire payer tes enfants, quoi, c'est ça qui est bien.
5: Alors, dégage, au revoir!
20: Bah, pourquoi dégage?
5: Au revoir!
20: Bah, pourquoi dégage?
5: Au revoir!
20: Bah, pourquoi dégage? T'as pas de môme, toi?
5: Ça te regarde pas,
2: j'ai coupé.
5: Il reste fucking. Non, ça y est, lui, il a commencé à me casser les burnes du départ.
2: Mais non, il est là, il a pas fait de conclusion.
5: Alors, conclusion.
20: Oui, vive les impôts.
5: D'accord,
2: c'est une belle conclusion.
5: C'est bon, ça.
2: Il en reste un aussi, je sais pas qui c'est.
20: Ouais, c'est l'invité Mystère 3. Alors, moi, je pense que Gégé, avant de payer tes impôts, tu devrais d'abord régler ton ardoise au relais Carnot, parce que j'ai vu le patron l'autre jour, il gueule encore. Alors, magne-toi.
5: Mais ta mère, elle va se faire foutre. Au revoir.
2: Et il reste une meuf encore, je sais plus qui c'est.
21: Vas-y, Sandy, vas-y, mets-toi des pouces, ouais.
2: Putain. Voilà. Oh non.
5: Mais dis pas là.
2: Coupe-la, Gérard. Coupe-la. C'est bon, c'est coupé.
5: Mais vas-y, c'est bon. Oh là, le travail.
2: Oh là, le carnage.
5: Allô.
20: Allez, c'est bon, allez, en fait.
2: C'est bon, c'est carré ou quoi?
22: C'est compliqué, hein, ce temps-là.
20: Putain, mais t'es grave, toi, Manu.
2: Ah, c'est Noémie qui le dit.
5: Bon! Alors!
1: Alors, qu'est-ce que j'ai à dire? Manu, t'es un gros con.
4: Merci.
1: Parce que t'as foutu ta merde.
4: Ah bah c'est pas
1: alors
4: moi.
1: Demain. Oui, demain, j'espère que les auditeurs, ils vont te traiter de gros porc comme ils ont insulté Sandy.
4: C'est vrai,
1: donc
4: non,
1: c'est un faux. Gros porc.
4: Ils ont pas insulté
1: tu
4: Sandy.
1: Tu
4: Sandy.
1: N'es qu'un gros porc.
4: Ok.
1: Tu as foutu ta merde encore ce soir.
4: Ouais.
1: Donc tu continues.
4: Tu peux me mettre énergie, il me fait chier.
1: Oh.
4: Mais y a rien là. Qu'est-ce que tu fais? Qu'est-ce que tu gazes?
1: Ouais.
4: Assieds-toi,
1: donc,
4: père.
1: Sur ce, je vous laisse et vous allez retrouver
4: la confusion sur les impôts.
1: Sur les impôts, vous avez foutu votre merde, ça fait deux débats que vous merdez.
4: Non.
1: Donc c'est terminé.
4: Ah, t'as quand même un rêve, c'est quand même de payer un jour
1: terminé.
4: Des impôts.
1: C'est terminé.
4: T'aimerais quand même un jour ça, payer des impôts.
1: C'est terminé, donc.
8: On a fait 12 millions ce soir.
4: Ah, génial.
1: Voilà, mais malgré qu'ils aillent foirer.
8: Ah, mais c'est tout.
1: Oh,
8: c'est tout.
1: Et sur l'internet, on n'a rien fait.
8: Combien?
1: 1700 même pas.
8: Ouais.
4: Ah, c'est nul, hein.
1: Toi, tu t'écrases parce que toi, t'as foutu ta merde.
8: Ah, mais 17 millions quand même!
1: Ouais, mais toi, t'as foutu, pas grâce à toi, heureusement.
22: Et moi, Gérard, je pourrais revenir la prochaine fois, Gérard.
1: Ouais, ouais, ça, je sais pas.
4: Tu t'envoles, toi.
1: T'es où? Tu verras ça avec Max. Donc, okay. Vous allez retrouver Rousseau pour la nuit sans pub et on va s'écouter Popo Ferraro avec Souffle plus dans mes ballons et je fais un gros bisou à ma bibi. Ciao!
11: Vous coupez les chaînes sans arrêt.
23: Quoi?
11: Pour mettre du football.
23: Pardon? Il n'y a pas de football
11: surtout,
23: ce soir.
11: Attendez.
23: Il n'y a pas de football ce soir.
11: Non.
23: Bon, alors pourquoi vous appelez?
11: Disons que j'en ai marre voir des gens qui se baladent.
23: Attendez mademoiselle, hein, je vais vous passer quelqu'un tout de suite, entendu?
11: Oui.
23: Vous pourrez donner votre plainte.
11: Oui, c'est ça.
24: Françoise, tu dis...
25: Ok, bonsoir.
11: Oui, allô?
25: Oui.
11: Téléphone?
25: Oui.
11: Voilà, je voulais vous dire que vous êtes dégueulasse.
25: Ah bon?
11: Oui.
25: Ah.
11: Vis-à-vis du football. Parce que j'ai horreur des gens qui se battent avec un ballon. Ça ressemble à rien du tout. Voilà.
25: Oui, mais...
11: Ça, c'est mon coup de gueule.
25: Pardon?
11: Ouais.
25: Attendez, je ne comprends pas.
11: Ça, c'est mon coup de gueule.
25: C'est votre coup de gueule?
11: Ouais.
25: Mais nous ne retransmettons... Attendez, je ne vous comprends pas. Nous ne retransmettons aucun match de football ce soir?
11: Non, mais j'ai horreur. Vous devrez diffuser plus tard. Un film avant le match de foot après.
25: Après le film?
11: Oui, après le film.
25: Mm-hmm.
11: Parce que négatif pour moi.
25: Négatif
11: pour moi, le film, ça va.
25: Mm-hmm.
11: Mais voir des cons, je suis désolée de vous dire.
25: Mais qui sont ces cons? Les joueurs, vous voulez dire?
11: Oui, les joueurs. Oui, tous les joueurs. Que ce soit à droite, à gauche, machin, très chouette,
25: mm-hmm.
11: N'importe qui se battent pour un ballon, négatif, j'en ai rien à foutre, je veux pas en entendre parler. Voilà.
25: Pas
11: mon coup de gueule. Voilà.
25: Bien, écoutez, j'en ai pris note, ma foi, c'est votre point de vue.
11: Ah ouais, c'est mon point de vue. Allez, je m'appelle Françoise.
25: Très bien, Françoise.
11: Voilà,
25: j'en ai pris note. Vous voulez rajouter autre chose?
11: Négatif.
25: Négatif?
11: Ouais, négatif.
25: Négatif donc pour le football, n'est-ce pas?
11: Ah, le football, je préfère le football parce que c'est...
25: Attendez.
11: C'est violent.
25: Attendez, je ne vous suis plus. Vous préférez le football ou vous n'aimez pas le football?
11: J'adore le football parce que c'est violent. J'adore les trucs violents.
25: Là, je ne comprends plus rien. Vous aimez le football parce que c'est violent?
11: Voilà. Non, parce que voir des gens qui...
25: Ils se battent pour un ballon, vous l'avez déjà dit, oui.
11: Pour un ballon, mettre un but, machin. Hein.
25: Mm-hmm.
11: Par contre, au foot... Au rugby, par contre, c'est plus violent. C'est vraiment violent. C'est qu'ils veulent absolument
25: mettre le but.
6: Écoutez, j'ai du mal à vous suivre.
25: Aïe, aïe, aïe. Bon. Je pourrais vous rappeler
6: si vous voulez.
25: D'accord, je vous rappelle.
6: Bien.
25: Écoutez, d'accord, je vous rappelle.
6: Bonsoir.
25: Bonsoir.
10: Oh bah oui, alors là, Françoise, bravo. Là, je crois que les programmes de TF1 vont changer d'ici lundi, hein, Françoise.
25: Bah, j'ai essayé, mais c'est une chaîne, c'est dégueulasse.
10: Bon, alors, on va rappeler la chaîne. On va peut-être pas tomber sur la nana, parce que des fois, ça change. Mais ouais. on va demander directement à parler, d'accord ?
25: Ouais,
10: on a le numéro directement du standard, donc tu dis, voilà, c'est moi qui ai appelé tout à l'heure et tout, et puis tu y vas, t'attaques, hein.
25: Donc, je vais essayer, hein.
10: Tu dis que tu veux plus de football et que tu veux du patinage artistique.
25: Non, pas du tout.
10: Qu'est-ce que tu veux comme sport ? Qu'est-ce que t'aimes bien ?
25: Du judo.
10: Et ben voilà, bah tu dis que tu veux
25: du karaté.
10: Et ben tu dis que tu veux du karaté.
25: Et

0: Et puis, je m'excuse quand même. Hein. Et puis, en même temps,
1: et puis on n'a pas élevé les cochons.
0: Et je voudrais que qu'on mette du rugby sur TF1.
1: Oui.
0: Au lieu de,
1: de passer du football.
0: Ouais. Bien. Une fois de temps en temps.
1: Bien.
0: Du rugby une fois de temps en temps.
1: Une fois de temps en temps, bien.
0: Mais le plus, je voudrais que ce soit la boxe.
1: Vous aimez les
0: fonds? Le 4-4.
1: Pardon?
0: Le 4-4.
1: Ah bon?
0: Ah ouais. On n'en met pas assez souvent.
1: Pas assez souvent, bien. Écoutez, rugby, catch,
0: ouais.
1: Boxe. Bon, c'est parfait.
0: Ah ouais. Eh, ce serait parfait pour moi.
1: Mais en deuxième
0: partie, pour moi, hein. Vis-à-vis de moi, hein. Je sais pas les gens s'ils approuvent. Mais moi, j'adore. Moi, je me défoule devant ma télé.
1: Ah bon?
0: Ah oui. Devant ma télé, je me défoule. Si, ouais, c'est ça. Vas-y. Allez. Aïe. Voilà. Pour le ballon, c'est pareil.
1: Qu'est-ce qui est pareil?
0: C'est pareil parce qu'ils se battent. Ça n'a rien à voir avec un match de foot. On voit des mecs qui courent en voiture, voilà.
1: Mais ils en font autant, en fait, rugby également, non?
0: Non, mais ils se battent. Eux, ils se battent. Mais il y a l'autre supporter, je sais pas quoi, ils mettent un but, machin, en voiture, en voiture, voilà. Ils en prennent plein la tête. Nous les femmes, on en a ras-le-bol.
1: Bien. Écoutez, j'ai pris note de votre appel en tout cas.
0: D'accord.
1: Eh bien, bonsoir.
0: Bonsoir.
1: Au revoir.
0: Au revoir.
2: Françoise?
0: Oui.
2: Tu as été merveilleuse.
0: Ouais.
2: Voilà. Eh ben, je t'embrasse, mon amour.
0: Ouais, attention à ta gueule, toi.
3: Ah, Céline.
4: Ah, merci Céline.
3: T'aimes bien le Adidas?
4: Ah, j'adore.
3: C'est vrai? C'était... Ouais, c'est ce que je préfère. Et ça, le Kenzo, et ça, c'est ce que je préfère.
4: Bon,
3: Moi, je préfère. Donne-moi un stylo. Donne-moi un papier.
4: Voilà. Là, du paplard.
3: Voilà. Allez. Alors, attention, taisez-vous, messieurs et mesdames. On va donc vous accueillir sur l'antenne. À commencer donc par.
5: Hugolin.
4: Anna, c'est bon, j'ai pas pu,
3: Ce soir, je reste dans le studio, je ne bouge pas d'ici.
4: Anna, c'est bon, toi, tu vas être.
3: Jessica vient d'arriver, elle nous a mis sa petite tennis sexy comme j'avais demandé, oh là là.
4: C'est bon, j'ai pu pouvoir faire le débat, moi, j'ai pu pouvoir parler,
3: avoir la gaule, ça va être grave.
4: Il n'y a rien à y avoir pour Jessica.
3: Mais regarde.
4: Tu laisses ton numéro et tu me gonfles pas les cacahuètes.
6: Gérard?
3: Bon,
4: tu sais qui m'appelle?
6: Virginie.
3: Ne crie pas, bordel, ne crie pas, c'est une horreur pour les gens qui écoutent la radio. Le débat.
4: Bon, c'est bon, on se calme.
5: Ok, écris-nous, Jessica.
3: Alors, t'as intérêt à bien gérer ton débat si tu veux que je m'en aille. Hein.
4: Bon, bah, de toute manière, toi, tu vas te casser.
3: Moi, je vais rester là, je vais regarder Jessica. S'il y a des nanas qui veulent venir.
7: Je t'ai amené une copine, Gégé.
5: Ouais, je veux bien. Ah, mais c'est clair, faut commencer par ça.
3: Oh putain, il a...
4: 1, 2, 3. 4.
3: Et dire qu'il y a encore pratiquement 70 000 personnes qui
4: s'arrêtent. À l'heure actuelle, je peux confirmer, t'as 2 684 680 auditeurs qui t'écoutent chaque nuit.
3: Oui, bien sûr.
4: Oui.
3: Ah ouais,
4: donc alors, il y a 1, 2, 3, 4 style de le style, et puis après on va rentrer dans.
5: Ouais, les mecs, c'est des bouffons quoi, en gros.
4: Max, c'est un bouffon. Alors toi, tu te tais parce que si Max, c'est un bouffon.
5: Max, c'est pas un bouffon.
4: Alors toi, tu vas te faire foutre.
6: Toi,
4: ta mère. Ouais, toi, c'est merde, là.
3: Non, on arrête, on arrête. Non, alors attendez, on va commencer le débat, là, parce que Jessica et moi, parce que...
4: Est-ce
8: puis il y en a une qui est capable de me séduire avant le.
4: Oh,

0: Non, non, c'est quoi le débat? Le premier débat.
1: Non, allez, c'est bon. Première question.
0: Non, non, mais c'est.
1: Allez.
0: Alors, attends, j'ai une petite surprise pour toi avant. Écoute bien, qui c'est qui vient d'arriver? Allô?
2: Ouais, salut, je suis une star.
3: Ouais, salut, Denis. Ouais, salut, on est là-bas, mon frère.
1: Non, mais c'est bon. Non, c'est bon, voilà.
3: Putain, c'est quand même une star, David, quoi.
1: Bon, c'est bon.
3: Faut faire une grande acclamation quand il arrive, Gérard.
1: Bon, c'est bon, je fais ce que je veux, d'accord?
3: Comme toi, t'es une grande star.
1: Non, mais oh, on se calme.
3: On se calme.
1: Ok.
3: T'as pas viré ta cutie encore.
0: Ça va, David?
2: Pas mal, ça.
0: Bon, bah, en tout cas, Gérard est vachement content de savoir que t'es là ce soir. Hein.
1: Ouais, non. C'est Arnette qui doit m'envoyer les cadres.
3: Ah oui, c'est moi, c'est Arnette qui te parle, là.
1: Non, mais pour l'instant, j'ai pas reçu tes cadres.
0: Alors, on y va pour le débat. Est-ce qu'un trou est un trou? Première question, Gérard, quelle était-elle?
1: Ben...
0: Non, mais attends, tu te concentres, alors tu fais un débat, tu vas, c'est parti, Gérard, vas-y.
1: Non. Bah, le premier débat, c'est...
0: Ah, l'autre, alors, l'autre.
1: Que je m'adresse?
4: T'as tes propositions à faire?
1: Ben, c'est à vous de me donner des propositions.
0: Bon, alors,
4: propositions.
0: Alors, la question, c'est en discothèque?
1: Suite à une soirée en boîte.
0: Ouais.
1: Voilà.
0: Le premier soir, t'as déjà fait ça le premier soir, un soir comme ça, un coup, juste pour rire, un machin.
1: Ouais, ah, mais c'est bon, hein, vous vous taisez quand on demande.
5: Bien sûr, parce que si je me dis, oh, ce mec-là, il est trop canon et tout, je le vois, je me dis, mais attends, mais celui-là, mais si je me le fais pas ce soir, je me le ferai jamais.
0: Mais
5: nulle part ailleurs.
0: Qu'est-ce que tu parles?
5: Oui, je parle trop. Oh, puis j'ai pas réfléchi avant de parler.
3: Je
5: suis désolée, excusez-moi, je vais réfléchir.
1: Ouais.
4: Ouais, voilà. Hugolin.
0: Bon, alors bon, pour Jessica, en fin de compte, toi, t'es prête à. Si tu veux avoir le mec le premier soir.
5: Ah ouais, carrément.
1: Bon, allez, va. Ouais, non, c'est bon, Isabelle. Bon, merci. Arnette.
3: Le problème, c'est quand même une grande star comme toi, Gérard.
1: Bon, c'est. Coucher, si t'as rien à dire.
3: Non, c'est bon.
1: C'est bon.
3: Laisse-moi parler, Gérard.
1: Non, mais la question n'est pas là. Allez, hop. Christophe. Allez, hop.
4: Christophe, j'aime pas leur boîte.
1: Ok, c'est bon. Magali. Oui, Magali. Mais...
6: Oui, alors moi, je suis pas.
0: Non, mais c'est pas ce qu'on a sur la liste de Schindler.
3: C'est clair, c'est clair.
0: T'as une liste et toi, t'es là pour.
3: Non, c'est grand dictateur.
0: Eh, oh, c'est pas Deuxième Guerre mondiale, là.
1: Non, mais
0: t'as vu comment t'es là, comment t'exécutes.
1: La semaine dernière, ça allait bien, ça allait bien.
0: Ouais. Bah oui, c'est de ma faute parce que je suis là.
1: De toute manière.
0: Gérard Pivot.
1: Ouais, Gérard Pivot, t'as raison, quoi. Ouais, Estelle.
7: Moi, j'estime qu'il faut en profiter.
1: Je connais ta réponse en fin de débat, tu vas me dire que c'est de la merde.
8: Pas du tout, pas forcément.
1: Si, je connais ta réflexion.
8: Alors, ma réponse, je dirais que il est vrai que occasionnellement, s'égorger le poro, ça fait jamais du mal, quoi.
1: Quoi?
3: Il y a vraiment pas de la question, s'il vous plaît.
8: Donc, occasionnellement, comme ça, de s'égorger le poro, comme ça, pour un soir, ça fait
1: ouais,
8: mal.
1: Ouais, d'accord. Alors moi, je veux dire...
5: Non, c'est bon.
3: Ça fait toujours du bien de niquer un coup le
1: bonne soir, quoi.
3: C'est ce
1: qu'il veut dire. Non, mais attends. Tu as niqué une gonzesse sur un slow, toi.
3: Ah, bien sûr.
1: Ah, t'es costaud.
3: Il faut faire des expériences.
0: Bah, non, mais... Gérard, toi, quand tu vas voir une nana, toi, tu vas en boîte. Parce que t'as envie, parce que pour toi, t'es quand même très branché cul, alors...
1: La première chose que je fais, je vais voir la nana.
0: Alors, qu'est-ce que tu fais, toi?
1: Moi, je lui demande, est-ce que vous voulez bien danser?
0: Déjà, faut que tu rentres en bois, ce qui est déjà pas gagné.
1: Déjà, c'est pour mon style.
0: Et là, on voit pour 3-4 mois.
1: En étant habillé comme je suis.
5: Ah, c'est vrai qu'il est chic aujourd'hui.
3: Ouais,
1: je dirais, est-ce que vous voulez bien danser avec
0: moi? Ah, bah alors, si tu veux bien danser un tango, parce que comment t'es sapé.
1: Bon, va te faire foutre, toi.
0: Et donc, comment tu fais réellement? Comment tu t'y prends dans les balles masquées, là?
3: Oula,
1: c'est bon, la musique derrière?
3: Non, c'est une casserole qui est tombée par terre.
0: Alors, comment tu t'y prends, Gérard? Comment tu t'y prends?
1: Moi, je vais voir la personne.
0: Ouais.
1: Si la personne est d'accord, je vais lui dire, est-ce que vous voulez bien danser avec moi?
3: Je précise une personne parce que ça peut être un mec aussi, c'est pour ça.
1: Bon, de toute manière, je danserai jamais avec un mec.
3: Ouais, un trou est un trou.
1: Non, mais de toute manière, je danserai jamais avec un mec.
3: Ah, bah ça, c'est bien joué, Gérard.
0: Il y a Nanou qui dit après.
1: Non, mais Nanou commence à m'énerver qu'elle laisse son numéro de téléphone.
3: Non.
0: C'est pas vulgaire, mais ça pourrait presque l'être. C'est la limite de la vulgarité. C'est je veux que tu me défends, je veux que tu me fasses
1: la
0: mort.
1: Non, mais c'est bon. Là, sur Minutel, Nanou, c'est même plus la peine que tu laisses un message, je te répondrai plus. Question, elle va te dire oui tout de suite.
5: Non, je lui dis pas.
1: Tu vas lui faire tes yeux doux. Non, mais attends, Jessica. Tu vas lui faire tes yeux doux et tu vas lui monter ta poitrine. Jessica, il n'y a pas de danger avec toi. De toute manière, si un mec te ne plaît pas, tu me diras le jour où ça se fera.
8: Merci, Gérard.
1: Alors, le jour où que quelqu'un te paiera pas.
5: Oh, bah, il y en a beaucoup, hein.
0: Mais t'en fais partie.
1: Ah, bah, mais ça, je sais.
5: Je vais pas le dire. Manière, merci, Max.
1: Manière, j'en fais partie, c'est pour ça que.
0: Non, attends, là.
1: Je suis dit.
5: C'est un scoop.
0: Qu'est-ce que tu voulais dire, Florent? Tu voulais dire quelque chose?
1: Qu'est-ce que tu voulais dire?
6: Non, je voulais dire que Gérard connaissait le manège de Jessica, elle lui a fait si souvent.
1: Non,
8: il de... Merci Gérard.
1: Non, mais je veux dire, c'est même pas moi. De toute manière, même si on me dirait, ouais, Jessica, veut toi.
5: Pourquoi t'aurais peur que je t'écrase avec mes gros lolos?
8: Ça te plaît pas, quoi.
1: Bon, c'est pas ça, c'est que j'ai déjà compris.
8: Non,
1: tu m'aimes.
0: Non, mais enfin, pour Gérard, tout ce qui est gros, il a déjà donné.
1: Voilà.
4: Oh, là, Gérard, Max, t'as vu.
0: Ah non, mais attends, on connaît
1: ça. Non, mais c'est bon, moi, j'ai donné sur des tons. Donc, hors de là, j'ai plus des tons.
0: Ceci dit, on a eu la chance de voir son ex, hein, Gérard.
1: Non, mais c'est bon.
0: Bon, faut avoir.
1: Non, mais c'est bon, ouais.
4: Elle débouche le bras.
5: Bon, j'ai
0: oh, on rigole.
5: Ouais, on rigole. On est sérieux.
4: Hey,
1: Max,
5: il est mort de rire.
1: Non, mais Max.
5: Il en pleure.
1: Hey,
0: tu me fais trop rire.
1: Va en boîte. Allez, casse-toi. Casse-toi, je veux plus te voir.
0: Bon, alors,
1: alors maintenant, Hugolin. Ouais, Hugolin.
4: Tu la fermes. Ouais, ben c'est évident. Hein. Si jamais, César, un mec te plaît, tu vas y dire.
1: Non mais attends, je te parle d'une nana abrutie.
4: Abrutie, c'est pas si jamais elle te plaît, tu vas pas dire que te plaît pas.
1: Merde. Non mais c'est bon, allez, Christophe.
4: Je lui dis.
1: Christophe.
4: Je lui dis.
1: T'as dit quoi?
4: Je lui dis.
1: Tu lui dis, ouais, ok, c'est bon. Moi je vais vous dire une chose. Par exemple, les nanas. Moi je vais vous dire une chose. Je m'adresse à tout le monde là. On est 1, 2, 3, 4, 5, 6, 7.
0: Non mais il y a les gens qui écoutent aussi.
1: Même ceux qui écoutent. Moi je vais demander une réaction. Est-ce que par exemple si quelqu'un vous aborde habillé en cravate, est-ce que vous allez l'aborder? Oui.
0: Non, c'est une question totalement c'est fait au hasard.
1: Tu veux que je fasse Aldo Machon comme je suis arrivé?
5: Bah ouais, mais c'est parfait.
1: Ok, sans problème. Tu veux que je t'énerve?
5: Ça y est, Fabien.
0: La démarche d'Aldo Machon dans le studio.
1: Alors, tu vois?
0: Et franchement...
1: Je te la joue, là, Aldo.
5: Vas-y, fais-le.
0: Mais j'en dis...
4: Mais pour... C'est strange, quand même.
5: Ouf, oui.
4: C'est strange.
5: Ouh là là. Ah, je mouille, ça y est, je mouille.
0: Oh, putain.
5: Ah, c'est chaud.
0: On dirait Dick Rivers.
5: Sujet hyper excitant quand
4: c'est
5: ça.
4: Bon.
0: C'est vrai?
1: Qui c'est qui dit ça?
0: Sans dégrader.
1: Ah, c'est ma caille. Ah,
0: vas-y,
5: caille. Il est excitant, hein. T'es d'accord avec moi? Hyper excitant. C'est ce que je dis, je mouille.
0: Bon, alors, est-ce que parmi Magali et... C'est important, je te parle pas à chaque fois. Arrête, dès que je te parle d'un mec, de croire c'est...
1: Mais je m'en fous, moi. C'est pas parce que ce soir je suis venu en cravate, parce que j'ai voulu faire plaisir à tout le monde. Pour,
0: surtout à Jessica qui.
1: Non, j'ai voulu faire plaisir. Tu vois, j'ai voulu te faire plaisir. Parce que depuis le temps, tu me dis, ouais, tu viens toujours.
0: Mais ça m'a fait plaisir, tu t'habilles en pingouin, c'est bien.
5: Non, moi je suis épaté, franchement.
0: Ça fait plaisir, non, mais attends.
1: Mais je vais dire une chose, c'est la première et dernière fois que tu me verras habillé comme ça.
0: Non, mais c'est bien, on a un peu sur la banquise, c'est joli.
5: Non,
1: mais je suis déjà venu. Attendez.
0: Non, mais attendez là parce que.
1: Attendez, il y en a un qui vient de dire une question.
0: Parlez bien devant le con. Que tu devrais venir comme ça demain soir à la soirée.
5: Rentre.
0: Hein?
5: Si il rentre.
0: Ouais.
5: Ça c'est un autre débat. Ouais.
1: Parce que tu comptes y aller toi?
0: Non, alors bon pour le débat là. Bon, on va aborder tout de suite le sujet qui d'après qui est quand même le plus intéressant, c'est qu'un intro est un trou.
4: Ouais, moi je dois répondre à ça quand même.
0: Ah, alors bon bah là, j'espère qu'on va faire un vrai débat, genre parce que t'as des questions qui sont pas terribles, en plus tu mènes pas très très bien le débat, donc je pense.
1: De toute manière
4: pour moi, par voilà. Définition.
0: Merci les filles.
1: Non mais ça va. Les mecs, ouais. Et les cums.
4: Ouais.
1: Vous le permet. On s'adresse aux nanas. Anus.
4: Ouais.
7: Anus. Et la bouche.
1: Non mais attends.
5: Et les deux trous de nez et les deux oreilles.
4: Voilà.
1: Non mais attends, Jessica, peux-tu me dire? Est-ce qu'on fait l'amour?
0: T'es pas obligé de regarder ces nibards.
1: Jessica, peux-tu me dire si on peut faire l'amour dans une narine et dans les oreilles?
5: Bah oui,
1: j'ai jamais vu ça.
5: Tu manques d'expérience.
1: Moi, je connais que deux trous, c'est le vagin et l'anus.
5: La bouche.
0: À la rigueur.
1: Non, mais attendez, tailler une pipe.
4: Quoi,
1: toutes les nanas sont.
0: Gérard a déjà essayé, je peux vous dire, c'est pas terrible après ce qu'il nous a dit. Hein.
4: Gérard,
9: Non, quoi,
1: excuse-moi. Sorti, j'ai essayé, toi.
0: T'as pas essayé? Je crois que t'avais déjà une expérience avec un mec. Pourquoi Gérard, t'as souhaité faire ce débat d'abord avant qu'on explose ce débat? Parce que c'est quelque chose, sérieusement, tu veux savoir si les mecs pensent aux nanas juste pour ça, ou s'il y a des sentiments. Après la fin?
9: Ah, après le trou, quoi.
1: Non, mais une suite.
9: Il y a ni l'infini ou un amour proche, quoi.
8: Non, après la boîte, quoi. C'est une suite après la boîte.
0: Je crois que Gérard, il voudrait que je m'éclipse du studio et que je laisse. Ah, c'est
9: quoi,
0: parce qu'il est en fin de compte, il est très intimidé face à moi et je suis un monstre du micro et de la.
1: On met un disque, on va reprendre nos esprits et on va.
0: Bon, alors moi, ce que je vais proposer, c'est qu'à Hugolin, Isabelle, Oximien Arnett, Christophe Magali, tous les autres là, alors il faut que tu mènes un débat.
1: Dans ces cas,
0: tous les deux.
5: Mais non, mais avec deux, elle. On est le plus beau couple radiophonique.
1: Non, non, mais c'est bon, je suis pas marié avec toi.
0: Non, mais d'accord, mais au moins là, j'ai le débat à deux. Bon, on va. Florent qui va passer à la réa, ou Florent au standard avec 0803.
5: On va en discuter. Oui.
0: Où ça?
5: Bah, où tu veux.
0: Et voici les Rolling Stones.
10: Ah, alors les demoiselles, est-ce que vous êtes pour ou contre les petites culottes pour cacher vos petites fesses?

0: Voilà, donc on va repartir sur le débat. Donc vous avez compris la question?
1: Ouais.
2: Non, moi j'ai pas compris.
0: Bon, est-ce qu'un trou est un trou pour toi?
3: Un trou, GG.
0: Non, mais c'est bon, là, vous. Oui.
3: Un trou de la serrure, là.
0: Non mais c'est bon là.
3: Non, j'ai fait donc des trous sont des trous parce qu'on vient de dire qu'il y en avait plusieurs.
0: Non parce qu'il y a. Non mais c'est bon là. Celui qui s'amuse avec le avec son téléphone, c'est bon.
1: Je fais des trous, des petits trous, toujours des petits trous, des petits trous.
0: Bon, quand tu veux.
4: Ok, c'est clair.
0: Bon, quand vous voulez, on y va.
4: Ok. Ok, on est prêt. Ok, c'est clair.
0: Bon. Alors, pour vous, qu'est-ce que vous préférez faire à une personne que vous aimez?
1: C'est quoi le rapport avec les trous, là?
5: Ouais, je vois.
1: Sur un trou, c'est qu'un trou, c'est doux, un trou, c'est chaud, un trou, c'est comme du mini-dou, et un trou, j'enfonce mon petit bout et je verse mon glou-glou.
6: Ok, t'es hyper drôle, c'est bon.
7: Non, alors un trou, par définition, c'est rien, un trou est de matière.
0: Ouais.
7: Il peut y avoir le trou du cul, le trou noir et le trou qui pue.
0: Le trou noir pour toi, c'est quoi?
6: Le trou noir, j'aimerais bien l'avoir.
0: Mais attends, je réponds. Par contre, quand vous posez une question comme ça, vous annoncez vos noms, quand même. Pourquoi le trou, je sais pas qui c'est qui.
7: Nicolas.
0: Ouais. Pour toi, le trou noir, c'est quoi?
7: Ben, je sais pas, un trou noir, j'ai jamais réussi à voir.
1: C'est un truc dans l'espace qu'on n'a jamais réussi à.
0: Ouais, bon, ok.
7: Vachement dense.
5: Un trou sans lumière.
0: Comment? Attendez. Parce que là, il y en a un qui vient de dire un trou sans Gérard. C'est que, qui c'est qui vient de dire ça, là?
5: Ils ont pas le rapport.
1: C'est Isabelle!
5: Ouais, non, c'est pas vrai.
0: Non, mais.
6: Tu m'imites, là, j'aime pas ça.
0: Non mais.
1: Ton ombre, David.
0: Oui.
3: Bon, j'ai la question suivante là.
0: Non mais on va continuer comme ça.
1: Mais c'est vraiment strange, ce que tu nous dis, Gérard.
7: On parle de trou de femme, d'un objet, de quoi?
0: Un trou de femme, une espèce d'andouille.
1: Tu restes plus haut, tu es.
0: Monsieur,
3: tu précises quand tu dis un trou de femme.
5: Ouais, Virginie.
3: Lequel?
0: Lesquels? Il y en a qu'un, pour moi c'est.
3: Bah non, il y en a deux.
0: Non, mais moi,
1: Gérard est très romantique, quelqu'un fout foutre.
0: Voilà. Alors donc, pour vous.
5: Parce qu'un trou, en fait, ça veut rien dire.
1: Et est-ce qu'un trou, ça pue?
6: David, je dois répondre.
0: David.
6: Moi, je voudrais juste dire que pour moi, un trou, c'est pas un trou.
0: Ouais.
6: Moi, le seul trou qui compte pour moi, c'est celui de GG, et je n'arrive pas à l'avoir, quoi.
0: Bon, bah, alors là, je vais dire une chose, David.
1: David. Tu vas l'avoir dans pas longtemps.
0: David.
6: Oui, GG.
0: Je vais te répondre à ta question.
6: C'est Florent qui va te dire ça.
0: Florent.
6: Je te jure que c'est vrai, GG.
0: Florent.
6: Vas-y, on va bien rigoler.
0: Tu réponds à David. Je réponds à David. Il paraît que c'est toi qui aurais dit à David que, qu'il fallait qu'il dise ça.
8: Qu'il dise quoi?
0: David, répète ta question. David, répète ta question.
6: Gérard, non, c'est pas vrai, c'est pas Florent, c'est sincère, ça, GG.
0: David, répète ta question, Florent, il t'écoute et tu verras bien par toi-même.
6: Non, mais j'ai balancé Florent comme ça, mais en fin de compte, c'est sincère, ça sort du cœur. Non, je dis que pour moi, un trou, c'est pas un trou. Pour moi, le seul trou qui compte, c'est le tien, GG, quoi.
0: Non, mais attends, t'as dit que c'était Florent qui t'avait dit
8: ça. Il plaisante, Gérard.
6: C'est pour déconner, GG. Je t'aime.
0: Non, mais moi, je t'aime pas.
1: C'est moi qui aime GG, Gérard même.
6: Et d'ailleurs, GG, si je te vois en boîte et que tu me plais, je te le dirai franchement.
0: Bah là je vais te dire une chose, que le jour que tu vas me voir en boîte, tu me feras signe quand les poulas auront des dents.
3: Et ben demain soir à la loco.
0: T'as raison toi, Jessica, de toute manière je te plairai pas parce que j'irai en... je sais pas si je vais y aller.
1: Ouais, c'est trop bien.
0: Comment?
3: Jésus, on le reconnaît de loin.
1: Tu vas voir Gérard avec ses lunettes noires.
0: T'as raison.
1: Comme une star et tout, ça va être délire.
0: Mais oui, c'est ça. Bon, de toute manière, les questions n'est pas là.
3: Bon, ouais, t'as raison Gégé, on s'égare. Alors vas-y, continue.
0: Alors, pour vous... Le mieux, c'est prendre une femme comment? Alors là, je sais que j'ai un
1: gars.
0: Attendez, laissez-moi finir ma question.
5: Délicatement.
0: Laissez-moi finir ma question.
1: Accouche.
0: Vas-y, finis-la. Donc pour vous, prendre une femme, c'est brutalement, délicat, ou tout simplement?
6: Moi, ça a 30 degrés, moi.
1: Donc moi je me la prendrais bien, mais ça dépend de la femme.
3: Et t'as oublié sauvagement?
0: Non. Merci Jessica.
3: Jessica, je veux dire, c'est sexe.
0: Jessica, je vais te dire une chose. Que là, sauvagement, ça veut dire, tu la tires par les cheveux, tu mets deux, trois claques dans la figure.
3: Attends,
0: c'est
3: mais
0: bon.
3: C'est très sexe.
0: Non.
3: C'est très sexe de jouer au cobaye comme ça.
0: Non, Jessica.
3: Brutalement.
0: Non, Jessica, la brutalité ne compte pas.
3: Brutalité, si j'ai ce que c'est vous pire.
1: Elle dira, moi je vais te prendre violemment.
2: Non, la brutalité.
0: Non. Il est hors de question de...
9: Il y a une demoiselle qui veut parler, là.
3: Voilà.
0: Oui. Non, mais donnez
3: vos noms. Laisse parler les filles un petit peu.
0: Donnez vos noms.
1: Demoiselle.
0: Donnez vos noms.
2: Bon, Gégé, c'est Isa. Attends, tu connais pas le proverbe.
1: Pas Isa et
2: attends, il y a un super proverbe que les garçons connaissent tous. Ça m'étonne que ça n'a
10: un
2: pas...
10: Un trou est un trou, ma bite n'a pas d'œil.
2: Non, voilà. Ouais. Ça m'étonne qu'il ne l'ait pas sorti, quand même.
10: Ouais, moi aussi.
0: De quoi De quoi
2: Un trou est un trou, une bite n'a pas d'œil.
11: Absolument. Non, mais... Absolument.
0: Non, c'est mais Isabelle.
2: Ouais. Non, mais
0: Isa.
2: Trous, là.
0: Isa.
2: Oui, je...

Marionnettes.

0: Sony, tu la fermes. Vous la fermez tous les deux. Bon, reste devant la Sony. Allez, Sony, vous le direz.
1: Mais non,
0: non, non, Sony, tu dégages. Sony, tu dégages.
1: Bon, alors, la première question.
0: Attends, attends, attends, c'est qui toi?
2: Moi, c'est Sony. Moi, je sais qui
0: c'est. Eh ben, Sony, bonne nuit. Là, vous allez la fermer parce que là, c'est pas le thème du débat.
2: Allô, Gérard, allô.
0: Ouais, qu'est-ce que t'as, toi?
2: Là, je te pose la question, quoi.
0: Attends, attends, attends, c'est qui, toi? Pour l'instant, c'est moi qui mène les débats. Question suivante, pour l'instant, vous allez la fermer. Vous allez vous calmer, maintenant. Non, mais attends, alors là, je vais vous dire une chose. Là, je vais prévenir. Non, non, non, mais sois prévenu à Marseille.
2: Ouais.
0: Tu as déjà commencé par être poli parce que je suis poli ce soir. Ok. Alors, tu la fermes. Jean-Luc. Jean-Luc.
3: Oui, Gérard.
0: Je retourne chez toi et c'est bon. Oh, 6 minutes. Oh, oh. On commence le débat et on se calme.

0: aller vite. J'arrête tout. Point final à la ligne.
1: C'est toujours les débats de Gérard, il est 2h42, donc vous venez d'écouter
2: Dev Angel, Check Your Body.
3: Dev Clark. Oh merde, Dev Clark, excuse-moi Gérard. Dev Clark.
1: Ok.
3: Tiens, Ali.
2: Et RC.
1: Et donc c'est... là je vois rien du tout, j'ai même pas de lumière.
3: C'est parti là, en bas là, sur le côté. Voilà.
1: Donc c'était Dev Clark... 5 Your Body.
3: Voilà.
1: Voilà, vous venez d'écouter ça et on se retrouve pour... Pour la suite des débats de Gérard, et vous pouvez toujours nous appeler. Mais réveillez-vous sur le Minitel, on a combien de connectés?
2: On a 27 connectés, s'il faut.
1: Ouais, la semaine dernière, on était presque à 60.
2: Quoi, je discute avec le chef, j'ai le droit, non?
1: Ben si, pourquoi? Non.
2: Là, tu veux que je fasse des bidouilles?
1: Ben non, voilà. Pas de bigoules. donc, on va récupérer Françoise.
4: Françoise. Je suis là, bonsoir Gérard.
1: Rebonsoir.
4: Rebonsoir,
1: petit Lola. Ouais.
4: Oui, rebonsoir Gérard.
1: Fanta.
4: Rebonsoir Gérard.
1: Cécile.
4: Rebonsoir Gérard.
1: C'est pas Schweppes.
5: Choupa Choups. C'est pas Schweppes. Choupa Choups, Gérard.
1: Choupa Choups.
6: Salut Gérard.
1: Rebonsoir, bonsoir, pardon. Et Delphine, rebonsoir.
7: Rebonsoir.
1: Donc, alors, le deuxième débat, il porte sur Il porte sur les poupées gonflables. Celui qui a une radio derrière, s'il vous plaît, vous l'éteignez. Hein? Françoise?
4: Oui, mais j'ai pas de radio. C'est pour ça que j'ai pas répondu.
1: Non, mais je demande à ceux qui ont une radio de la
4: baisser. Justement, pour ça que j'ai pas répondu, j'ai pas de radio qui marche.
1: Ok. Donc, on part sur les poupées gonflables. Donc, la première question, donc, avez-vous une poupée gonflable chez vous?
4: Non.
1: Alors, non. Qui non? Non, mais je veux pas que ça parte comme le premier. On va pas faire les quatre premières questions, que ça passe en merde.
4: Et qu'après, on... Qui a répondu, non.
1: Oui, mais attends, Françoise. Et je veux pas que ça passe que ça parte en merde, les quatre premières. Je veux qu'on fasse un deuxième débat correct. Parce que la semaine dernière, on a fait deux débats super bien. Cette semaine, ça part en merde. Alors, moi, je veux pas. Alors, Françoise, pourquoi non?
4: Bah parce que je vois pas l'utilité d'avoir une poupée gonflable. Je préférais avoir directement un bonhomme.
1: D'accord. Un bonhomme, on dit un mec.
4: Ouais, un mec.
1: D'accord. On dit pas un bonhomme.
4: Voilà, un mec.
1: On dit ce qu'on veut, sinon on dit...
4: Mais je m'en servirais souvent. Hein,
1: ou la main de ma soeur dans la culotte d'un zouave.
4: Je m'en servirais souvent si j'en avais un.
1: D'accord. Ok, Françoise. Lola?
7: Ah non, j'ai pas besoin de poupée gonflable. Hein. Quoi faire?
1: Ouais, mais pourquoi?
7: Bah pourquoi? Parce que j'ai mes mecs.
1: Ouais, t'as la chaussure à ton pied.
7: J'ai mes chaussures à mes pieds.
1: Voilà, d'accord. Donc, Fanta?
8: Non, j'en ai pas, j'ai déjà mon mec.
1: Ok. Cécile?
9: Non, j'en ai pas non plus, j'ai mon mec.
1: Ok. Je suis pas Schweppes?
6: Ouais, bah moi je tiens un magasin de chaussures, donc j'en ai plein, quoi, ça va?
1: Non, mais je te parle des poupées gonflables, je te parle pas des mecs.
6: Non, c'est une métaphore pour te dire que j'ai chaussures à mon pied, quoi.
1: N'importe quoi, toi. Je crois que...
5: Gérard, ça veut tout simplement dire qu'il n'a pas de poupée gonflable.
1: Oui,
6: oui, évidemment, voilà. Oui.
1: Voilà, ok. Delphine?
7: Moi, j'en ai une pour mon chien.
1: Hein?
7: Oui, j'en ai une pour mon chien.
1: Pourquoi? Attends, là, tu vas m'expliquer.
7: Mon chien est un gros excité.
1: Oui.
7: Plutôt qu'il s'excite sur ma jambe, et bien, j'ai acheté une poupée gonflable, ça, il s'excite sur elle.
1: Ah, d'accord. Ok.
6: Moi, j'ai un chien gonflable, là, j'avais oublié, oui. J'ai pas de poupée, mais un chien gonflable, j'en ai un.
1: D'accord.
10: Donc moi je peux vous dire que moi une poupée gonflable je pense pas en acheter une et autre.
7: Ouais bah c'est bien.
2: Est-ce que t'en as déjà vu une au moins?
10: Non.
2: T'as jamais vu une poupée gonflable? Et dégonflée alors?
10: Dégonflée, la question va venir petit à petit.
2: Ah d'accord, excuse-moi encore une fois.
10: Donc je pense que de toute manière ça va être, tout le monde va me répondre non, ça. J'y peux rien, c'est des questions que
2: j'ai. Qu'on a faites ensemble, hein?
10: Non, c'est moi qui les ai faites.
2: Ah pardon.
10: Ça c'est sûr, dormez-vous avec votre poupée gonflable, ça tout le monde va me dire non.
4: Oui.
1: Qui oui?
4: C'est Françoise.
10: Oui.
2: Non, banane, pas kiwi.
10: Françoise?
4: Là, étant donné que ça tient chaud, une poupée gonflable, alors donc je préfère dormir avec ma poupée gonflable.
6: Mmh. Ah bon, ça tient chaud?
10: Ah oui, mais attends, Françoise, pourquoi?
4: Bah, si tu la remplis de flotte avec de l'eau chaude,
7: on fait une bouillotte.
4: Bah,
10: non, mais attends, Françoise, ça c'est une bouillotte comme...
4: Non, tu peux, si elle a un trou, tu la remplis par le trou. Tu la remplis et puis tu fais qu'est-ce que tu veux avec, avec ta poupée gonflable.
6: Ah,
4: et
6: bah, ouais, ouais, tu la remplis, ouais.
4: Et elle tient chaud pendant toute la nuit.
10: D'accord. Lola?
11: Oui. Mais non, je dors pas avec ma poupée gonflable puisque je t'ai dit que tu n'avais pas.
10: Donc, ouais, d'accord. Ouais, mais Lola, essaye, s'il te plaît. Quand oui. Je pose une question, c'est pas parce que vous avez quelqu'un, mais essayez de répondre quand même, qu'on puisse continuer les...
11: Je réponds,
5: excusez-moi, c'est Manu, là. Je vais traduire ce qu'a dit Gérard, c'est-à-dire que même si t'as pas de poupée gonflable, tu peux quand même dormir avec.
11: D'accord.
5: Voilà.
11: Non.
10: Ouais, mais essayez de répondre quand même à la question correctement.
11: Je réponds, non, je veux pas dormir avec de poupée gonflable, ça ne sert à rien.
10: Mais pourquoi?
11: Bah parce que, qu'est-ce que je fasse avec?
10: Oh.
5: Je sais pas, tu peux avoir de la conversation, non?
10: C'est ça. Mais c'est ça, mémé, bon sang. Essayez de réagir. Oh, Lola.
11: Oui.
10: Je demande ça gentiment. Merde. Mais qu'est-ce qui vous arrive ce soir? Vous avez pas envie de faire les débats?
11: Mais si, Gérard. Bon, c'est la fin,
10: hein. Eh, Manu. Manu, fais quelque chose, réveille-moi un peu ce monde.
5: Gérard, tu es quand même toi le chef.
11: Bah oui.
5: Caresse-le un peu au standard, Léna.
10: Ouais,
5: qui gère.
10: Ouais, mais souffle-les.
5: Ouais, souffle-les un peu, là. Parle-moi un peu. C'est pas moi qui le veux, c'est toi.
10: Oui. Fanta, pour toi.
11: Bah, c'est la une queue, je dormirais bien avec.
5: Pas de pub, Gérard, en fait.
11: Oui, au fait.
5: Appelle la fanfan, normalement.
10: Oh, mais je sens que ça puisse continuer, là.
11: Mais
10: alors, s'il faut que j'arrive encore à la sixième.
11: Tu n'as pas de queue. Bah, à ce moment-là, tu réponds comme moi, tu prends un bonhomme à la place. Ben non. Mais si, une poupée gonflable, mais en bonhomme. Voilà, en bonhomme, je dormirai avec. Voilà.
10: Bah, au moins, suivez les conseils à Françoise. Mais Françoise a réagi sur les questions, au moins. Elle n'est pas comme vous.
11: Là, il y en a qui dorment.
10: Arrêtez de dormir. Oh là là, Cécile.
9: Non, moi, mon mec, il me tient assez chaud comme ça.
10: D'accord. Et pourquoi?
9: Parce qu'il me tient chaud.
10: Ouais, voilà. Alors, pourquoi parce qu'il me tient chaud? Alors, ça, c'est une question bête et idiote.
9: Parce qu'il est vivant, alors c'est pas moi qui t'ai dit.
6: Mais pourquoi?
10: Mais non, mais attends, Cécile. Pourquoi? Pourquoi qu'il te tient chaud?
6: Pourquoi?
10: Pourquoi qu'il te tient chaud?
6: Pourquoi
10: qu'il te tient chaud?
6: Pourquoi?
10: Bon,
6: pourquoi
10: Cécile, allez, bonne nuit. Allez, bonne nuit, Cécile.
5: Allez, bonne nuit.
10: Cécile, au revoir. Hop. C'est pas chouette.
11: Je suis pas souple.
10: Oh, c'est pas souple, là.
6: Ah, je suis pas souple. Oui, ça tient chaud, oui.
11: Pourquoi?
10: Dormez-vous avec vos poupées la nuit? Mais merde, vous allez vous réveiller ou quoi? Oh, mais c'est... Oh non, mais moi, je virais tout le monde, là.
11: Mais non, Gérard.
5: Le truc qui est sympa et pratique avec Gérard, c'est que quand ils sont énervés, ils gueulent. Quand ils sont pas énervés, ils gueulent.
11: On sait pas quoi faire, Gérard.
10: Non, mais attends, je demande à ses pas soupe. Dormez-vous avec votre poupée gonflable la nuit. Il répond pas, lui, il dort.
5: Bah si, il t'a répondu oui parce que ça lui tient chaud.
6: Je t'ai dit qu'il dormait avec.
5: C'est une réponse.
10: Ouais, d'accord, je pense qu'on va aller vite, hein. On va pas durer jusqu'à 4 heures. Hein.
5: Oh, ce serait dommage.
10: Delphine.
11: Pourquoi, Gérard?
10: Delphine.
11: Pourquoi? Moi, je dors
10: pas avec
11: mon chien.
10: D'accord. Ok. Bah, c'est bien.
11: Pourquoi?
10: Non, mais c'est bon. Je pense qu'apparemment, vous avez l'air de vous en foutre des questions.
6: Mais
10: apparemment, vous vous en foutez. Mais attendez, vous en foutez. Je vous pose des questions correctes. Vous êtes même pas capable de me répondre. Arrêtez.
6: Mais
10: moi, ça va aller vite, hein. Ça va aller vite. La troisième. Maintenant, on est à la troisième. Allez-vous chez le médecin avec, quand votre poupée est malade.
5: Pour répondre à cette question, à la place de Cécile, on accueille Moustique.
11: Salut Moustique.
6: Allô Gérard, c'est bon là, je suis là.
11: Ouais.
6: Ok. Donc tu veux que je réponde à la question là, Gérard?
10: Allez-vous chez le médecin quand votre poupée est malade?
11: Oui.
10: Oui, qui? Ouais, mais répondez.
11: Mais
10: donnez vos noms, merde.
11: Mais répondez, le prénom. Fanta.
6: Lola.
10: Oh là.
11: Oui,
10: allez,
6: pourquoi?
10: Bon, allez, Delphine.
11: Ouais, moi j'emmène mon chien chez le vétérinaire.
10: D'accord. C'est pas choupe ça.
6: Oui.
10: Pourquoi?
6: Encore, pourquoi?
10: Mais pourquoi, Mémé? Mémé, s'il te plaît, tu me réveilles, lui, là.
5: Mais ils sont réveillés, c'est qui?
10: Mais non,
5: ils répondent oui, voilà.
10: Je lui demande pourquoi.
1: Il est même pas capable de me répondre pourquoi.
6: Oui, bah pour la soigner.
5: Voilà.
6: Bah, c'est voilà. Un coup de source.
1: Bah voilà, je te demande pourquoi, tu me dis pour la soigner, c'est tout.
6: Voilà, pour ça.
2: C'est simple, non?
1: Oh,
2: alors
1: merde.
2: Quoi? Vous comprenez pas les questions, les auditeurs?
7: C'est dingue. Trop con, je pense.
2: C'est n'importe quoi.
1: C'est trop con.
7: Non, je dis pas toi, je dis nous, on doit vraiment être trop con parce qu'on comprend pas ce que tu... Voilà.
1: Ouais, ben, si vous comprenez pas, ben c'est malheureux. Moustique.
6: Oui. Ouais, bah oui, moi je l'emmène, oui.
1: Pourquoi?
6: Bah, parce que pour faire plaisir à mon médecin.
1: D'accord. Ok. Fanta.
7: Oui,
1: ah, s'il vous plaît, là. Oh
6: bah, c'est Moustique, ça.
7: C'est pas moi, c'est pas...
6: Ah non, Gérard, non, c'est pas moi.
7: Ah, moi non plus, c'est pas moi.
1: Bon, ça commence déjà au deuxième, à la troisième question, on commence déjà à faire des doubles sons. Ça commence à m'énerver. Fanta.
7: Je l'amène chez le médecin.
1: Pourquoi?
6: Pourquoi?
7: Pour la soigner. Moustique.
2: Mais pourquoi pour la soigner?
1: Mais merde, mais pourquoi? Mais merde, vous allez vous réveiller ou quoi, là?
7: Pourquoi elle est malade? Bah parce qu'elle avait fait trop d'efforts physiques le soir.
6: Pourquoi elle a fait trop d'efforts physiques?
1: Oh là là.
7: Parce qu'elle a fait l'amour.
6: Pourquoi
7: elle a fait l'amour? Parce que j'en avais envie. Pourquoi t'en avais envie?
6: Pourquoi?
1: Bon, Lola.
7: Oui, moi j'en ai hier pour la regonfler un petit peu.
1: D'accord. Au moins une qui comprend un peu la question.
7: Et on a compris, Gérard.
1: Françoise.
11: Eh ben moi, je l'emmène chez mes dames parce que si elle est malade, je suis malade moi aussi.
6: Ah ouais. Pourquoi?
11: Alors, en fin de compte, le médecin soigne pour deux personnes.
1: D'accord.
11: En même temps.
7: Économie.
11: Voilà. Justement,
1: de toute manière, tu peux économiser sans aller chez le médecin. Hein.
11: J'ai besoin de ma poupée gonflable avec moi.
2: J'aurais une question, Gérard, à te poser, excuse-moi. En plus, on me l'a soumis sur le Minitel. C'est, est-ce que tu as le droit à la sécu pour ta poupée gonflable quand tu l'emmènes chez le médecin?
1: Ben, si elle est couverte sur la personne avec qui elle vit. Si elle est couverte, attendez, au lieu de vous foutre de ma gueule, parce que tout à l'heure, je sens que je vais virer Lola Fanta et les autres. Ça va aller très vite ce soir.
2: Sérieux.
1: Ce soir, ça va aller très vite.
2: Gérard, réponds, il se calme.
1: Hein?
2: Allez, il se calme, vas-y, réponds, GG.
1: Donc, si elle est sous mon nom, je peux très bien faire passer la sécu, je peux très bien la mettre sur mon nom, sur la sécu.
6: Ça rembourse bien?
1: Ça, j'en sais rien.
6: Ah bon, comment?
1: Donc, quatrième. Chante la semaine prochaine, toi tu vas être chez toi. Un fil d'art. J'ai l'impression que la semaine prochaine tu vas être chez toi.
7: Allez, quatrième question.
2: Et tu peux m'inviter fil d'art chez toi la semaine prochaine?
1: Non mais je sens qu'il y en a qui vont gerber la semaine prochaine, ça va aller très vite.
7: Allez, Gérard.
1: Non mais marrez-vous. Je vous préviens, dans 5 minutes je fais une pause.
6: C'est clair et net.
7: Mais allez, ta quatrième question.
2: Quand tu vas à la sécu, tu l'emmènes ta poupée ou pas?
1: Et ta connerie, tu l'emmènes, toi?
7: Moi, j'emmène mon chien.
1: Toi, tout à l'heure, tu vas retourner au standard, tu vas aller dormir. Ça va pas être pareil.
2: Elle en embraye.
1: Bon. Quatrième, sortez-vous avec votre poupée gonflable dans la rue nue. Ça, c'est une question plus d'art. Ouais, plus d'art, marre-toi. C'est une question aboutie. Bon, de toute manière, c'est simple.
2: Mais c'est drôle. Mais c'est drôle, on peut rire, non? Maintenant, on va répondre.
1: Ça va aller vite.
2: Un peu de détente.
1: Delphine.
7: Oui. Non, moi je l'habille quand même.
2: Pourquoi?
6: Pourquoi?
7: Bah un peu de décence quand même, il y a des enfants.
2: Ouais, mais pourquoi?
7: Bah il y a des enfants quand même, un peu de décence.
6: Mais pourquoi?
7: Bah il y a des enfants quand même.
1: Bon allez, c'est pas chouette, tu vas te calmer s'il te plaît. Ça aurait été pourquoi tout à l'heure tu as dégagé, tu vas pas m'emmerder.
2: Tu dis why.
1: Comme ça aurait été pourquoi et pourquoi? Bah je vais retourner au standard, tu vas aller dormir toi. Attends, ça va être à toi de répondre. Oh
7: qui?
1: Oh, c'est pas
7: chouette!
1: C'est pas chouette!
2: Gérard, si t'écorches son nom, il peut pas répondre, c'est logique, c'est pas chouette!
1: Oh, c'est pas chouette, là, tu travailles?
6: Oui, alors vas-y, demande-moi.
1: Bon, allez, demande-moi, tu retournes au standard, dégage. Hop, bonne nuit pour toi. Allez, hop!
2: Bonne nuit, choupa chouette! Je les remplace pas, hein.
1: Non, bah, de toute manière, tu veux pas les remplacer?
12: Mais si, je déconne, un petit peu d'humour, Gérard!
1: Mais tu me prends un peu les lignes, là, il y a 24 lignes!
12: Oui?
1: Vous me faites quoi, là? Il y a 24 lignes qui sonnent.
12: Ouais.
1: Vous me prenez les mêmes.
2: Tu les entends pas, les lignes qui sonnent, là?
1: Regarde.
12: Si, je les entends. Hein.
2: Ça sonne pas, là?
12: Oh, putain, grave.
2: Alors,
12: Fun, bonsoir. Allô?
1: Bon, allez, hop.
2: Bon, ça sonne, Gérard, on continue.
7: Allez, Gérard.
1: Moustique.
6: Ouais. Quand tu dis nu, c'est la poupée ou c'est toi?
1: Quand sortez-vous avec votre poupée gonflable dans la rue nue?
6: Ouais, mais tu parles de moi?
7: Non,
6: ou
7: c'est la rue qui est nue.
1: Les deux.
6: Les deux. Bah, tu sais, j'ai pas trop de fric pour habiller ma poupée gonflable, quoi. Donc, ouais. Elle est nue, elle. Mais moi, non.
1: D'accord.
6: Je me débrouille, quoi.
1: Mmh. Fanta ?
13: La poupée, elle est nue, mais non, moi, je suis habillée.
1: Ouais. Ça me dit pas grand-chose, hein.
13: Bah oui, mais je peux pas sortir à poil, Gérard.
2: Bah si, en été, quand même.
13: Bah après, quand même, il y a des enfants. Bah, il y a des enfants, Gérard.
1: Ok.
6: Tu sors nu, toi, Gérard ?
13: Tu sors nu, Gérard ?
6: En t-shirt.
1: De quoi ?
13: Tu sors nu ?
1: En t-shirt, oui.
6: Tu as un t-shirt ?
1: T'es
6: nu sous ton t-shirt?
1: À ton avis?
2: Je pourrais te poser une question, Gérard. Est-ce que tu serais prêt à prêter ton t-shirt si ta poupée gonflable avait froid? Quand tu sors dans la rue? Pourquoi?
1: Ça, pourquoi? Je réserve. Je prends un joker. Lola,
2: tu prends un joker.
13: Gérard, alors moi, je suis pas nue. Mais
1: Lola?
13: Oui, moi, je suis pas nue, mais ma poupée, elle est toute nue, ouais. Puis on se balade, main dans la main. Gérard, quand elle est malade, tu mets le thermomètre dans quel trou?
1: Non, mais attends, qui c'est qui pose cette question?
13: Non, c'est Delphine, non, ça m'intéresse.
1: Non, mais attends, Delphine.
13: Non, mais il y a
1: Delphine. Delphine, s'il te plaît.
13: Oui.
1: Tout à l'heure, je vous ai demandé, allez-vous chez le médecin quand votre poupée gonflable est malade? Hein, fallait peut-être réagir là-dessus.
13: Bah oui, c'est pas
1: sortez-vous avec vous. Non, mais faudra peut-être réagir aux questions que je pose, hein. Ok? Françoise?
14: Oui. Ben moi, ça sort en maillot de bain plutôt.
1: En maillot de bain, combien de pièces?
14: Deux pièces. Trois pièces.
1: Attendez, y a pas de maillot de bain, trois pièces. Ça n'existe pas encore.
14: Deux pièces.
1: Deux pièces, c'est-à-dire
2: avec chambre et cuisine.
1: Attendez. En deux pièces, c'est-à-dire.
14: Alors moi, ça veut dire le bas et le haut.
1: Ben c'est-à-dire, mais explique. Parce que je sais pas ce que c'est moi, deux pièces.
14: Ben, deux pièces, ça veut dire la petite culotte et le soutien-gorge.
1: Ouais, mais.
2: Bah, t'as la cuisine qui doit faire 20 mètres carrés et puis le reste, je sais pas,
1: ouais, mais
2: une double porte pour les chiottes, quoi.
1: Mais tu crois pas qu'avec au lieu d'un deux pièces, on lui met un maillot d'un, une pièce, tu crois pas que c'est mieux?
14: Bah non, pourquoi?
1: Non, mais attendez, mais répondez pas tous.
14: Au moins, il y a les marques de bronzage.
1: Sur un deux pièces.
14: Pour un deux pièces, c'est mieux.
1: Ouais, mais attends.
14: C'est plus sexy, tu vois les poils.
1: Ouais, mais dans ce cas-là, c'est, je sais pas, là, c'est, pourtant, j'ai deux auditrices dans le studio, ça va être un peu con, la question. Mais admettons que le maillot de bain rentre dans la des fesses. Et que, vous faites bronzer, et qu'à un moment donné, vous voyez uniquement que le maillot de bain. Que vous êtes bronzé partout et que vous avez que la couleur du maillot de bain. Vous pensez pas que c'est un peu dur?
14: Eh ben si, ouais. Non, mais si tu bronzes avec ton maillot de bain à deux pièces, à ce moment-là, quand t'es bien bronzé,
1: ouais.
14: Donc quand tu l'enlèves, la partie qui n'a pas bronzé,
1: ouais.
14: elle reste blanche. Donc
1: ouais.
14: Tu peux te mettre à poil après.
1: Ouais,
14: c'est comme si que tu portais un maillot de bain, mais
1: ouais,
14: transparent.
1: Mais Françoise, s'il y a du monde derrière, tu crois que devant tout le monde, tu vas te mettre à poil là-dessus?
14: Eh ben oui, bien sûr.
2: Non mais là, on parle des poupées, là, Gérard. Tu t'égares, là. On est
1: mais admettons que ta poupée gonflable, tu lui mets un maillot de bain deux pièces.
14: Eh ben justement, si elle bronze, moi je bronze aussi. Donc automatiquement, et si je la déshabille, je me déshabille moi aussi.
1: Mais attends, Françoise.
14: Oui.
1: Françoise, comment tu peux déshabiller une poupée gonflable?
14: Eh ben si tu lui mets
13: la culotte, tu lui enlèves la culotte.
14: Bah oui.
1: Tu baisses la culotte.
14: Bah oui.
6: Là, tu peux la déshabiller, genre.
1: D'accord.
14: Si tu l'habilles automatiquement, tu la déshabilles.
1: Mmh. Attendez 5 minutes.
14: Gérard.
1: Oui, 5 minutes.
2: On accueille donc Jean-Pierre à la place de Choupassou, Choups ou c'est pas chouette.
6: Bonsoir Jean-Pierre. Bonsoir Gérard.
1: Bonsoir.
13: Gérard.
1: Oui.
13: Tu dragues Françoise?
1: Non, mais moi je veux connaître vos réactions. Attendez.
13: T'arrêtes pas de draguer Françoise.
1: Mais attendez, s'il vous plaît.
13: Si.
1: Mais pour l'instant, il y a quel qui arrive à répondre aux questions correctement.
13: Ah oui.
1: Pour l'instant, entre Lola Panta et c'est
2: pas de
1: Delphine.
2: Marque, pas de marque.
1: Ouais. Pour l'instant, vous répondez à côté des plaques. Je suis désolé.
2: Pas tout en même temps, merci.
1: C'est tout.
14: J'y peux rien, moi.
1: C'est tout, il y a Françoise qui peut répondre correctement aux questions. Alors maintenant, la cinquième.
14: Pour une fois, on ne prend pas pour une conne.
1: Oh, mais Françoise. Françoise.
14: Oui,
1: on t'a jamais pris pour une conne.
14: C'est pas pour toi que j'ai dit ça.
1: Non, c'est pour qui?
14: C'est pour les autres qui entendent le débat.
5: Non, et puis je vais vous dire une chose, hein, parce que là on se rend compte du proverbe, hein, les grands esprits se rencontrent.
7: Exactement.
5: Gérard et Françoise.
1: Il y a un proverbe qui dit, le dernier métro, il n'y a pas passé dessus.
7: Ah d'accord.
12: Ah c'est okay. Sûr. Ouais.
1: Ah ouais. Donc vous avez, tu me.
12: En rapport avec la situation, c'est pile poil celui-là.
1: Tu me.
12: C'est bon goût.
7: C'est une belle métaphore.
2: Tu me dis quand j'arrête d'applaudir, j'aime.
7: En tout cas, François, t'as la cote. Franchement, t'as la cote. Ah ouais.
1: Tu me dis ce que c'est là
2: on met un disque là.
1: Ouais, ouais, ouais.
2: Déjà. Ah d'accord, bah attends.
1: Ouais, non, si vous voulez que je finisse à 4 heures.
2: D'accord, d'accord. Alors, là, tu reposes la question.
1: Alors, la question, c'est quand votre poupée gonflable est crevée, allez-vous chez le garagiste. On se retrouve juste après. Donc vous pouvez toujours nous appeler au 0803-08-5000, 0870-5000, et toujours le 3615 Code Fun Radio rubrique direct. Et je veux plus de 65 connectés ce soir.
2: Ah ouais, quand même, ouais.
1: Alors, dépêchez-vous. Et là, on va s'écouter les petits biscuits avec du caca cuit.
3: Bah, j'ai donné la fiche, là.
1: Donc, c'était des petits biscuits avec du coca cuit. Et donc, avec du caca cuit. Et vous pouvez toujours nous appeler au 0803-08-5000 et 0870-5000. Et sur le minuteur, s'il vous plaît, réveillez-vous. On est à 4.
3: Alors
1: je veux plus de 60 connectés avant 4 heures.
3: Ouais.
1: Ou sinon, on éteint le minitel.
3: Ouais.
1: Alors, vous allez vous réveiller. Et au standard, c'est pareil.
3: Surtout qu'à 4 heures, on n'est plus là.
1: Moi, je m'en fous. Jusqu'à 4 heures, je veux du monde.
3: Ouais.
1: Je veux que ça bouge comme la semaine dernière. La semaine dernière, on avait 60.
2: 57.
1: Ouais, ben à 3, on pouvait être à 60. Alors cette
12: dans
1: semaine,
12: l'aube.
1: Je veux 60. On récupère Françoise.
7: Oui, je suis là.
1: Lola.
7: Oui.
1: Fanta.
7: Oui.
2: Pas de marque.
1: Moustique.
7: Hey, c'est mon prénom.
6: Ouais.
1: Bon, et oh. Mmh. Oh. Mmh. Moustique, t'arrêtes, s'il te plaît.
7: Arrête de
1: battre.
6: D'accord, j'arrête,
1: Delphine.
7: Oui.
1: Et Jean-Pierre.
6: Oui.
1: Donc, est-ce que vous avez compris la question ou faut que je
7: non,
1: répète
7: tu répètes, là, ouais.
1: Non, mais vous foutez de moi là.
7: Non, répète là, Gérard.
1: Mais à chaque fois, c'est pareil, on perd du temps à cause de ça.
6: Bah, tu lui demandes si tu peux la répéter, alors répète là.
1: Alors, quand votre poupée gonflable est crevée, allez-vous chez le garagiste?
7: Non, oui.
1: Oui, qui?
6: Pourquoi?
7: Oui, Françoise.
1: Ouais, attends, celui qui commence à demander pourquoi, tout à l'heure, je vais te demander pourquoi t'es con et que tu vas retourner au standard.
7: Oui, Françoise.
1: D'accord, Jean-Pierre.
7: Allez, Françoise.
1: Alors, Françoise, pourquoi?
7: Ben, si toutefois elle est crevée, je demande à un garagiste qui lui met une rosine.
1: Mm-hmm.
7: Pour la pousser un petit peu plus fort.
2: C'est pas con, hein.
1: Ouais, mais justement, c'est ce que j'allais répondre. Tu m'as coupé la parole.
7: La cote. Ah, la
1: cote.
7: Comment ça
1: se passe? Bon, s'il vous plaît, là, derrière, on se calme. On se calme, s'il vous plaît, derrière. Merci.
7: Oui. T'as de la chance,
1: François. Je sens qu'il y en a tout à l'heure, ils vont pas continuer. Donc, Lola.
7: Oui. Eh ben, moi aussi, je l'emmène. Je l'emmène chez le garagiste.
1: De toute manière, il y en a une.
7: Hein?
1: Bon, Moustique, tu vas te calmer, s'il te plaît. Merci.
6: Ouais, non, mais c'est pas de ma faute, Gérard. Ah,
1: tout à l'heure, ça va pas être de ma faute si tu vas retourner au standard.
2: Tu peux pas t'appeler cafard.
1: Ça va pas être de ma faute si tu vas retourner au standard tout à l'heure.
6: Mais si. Bon.
1: Ah, bah si.
7: Allez.
1: Donc, Fanta.
7: Oui, je l'amène chez le garagiste.
1: Mm-hmm. Et pourquoi? Fanta.
7: Oui.
1: Tu te réveilles, s'il te plaît.
7: Je dors pas, Gérard.
1: Bon, Manu, s'il te plaît, tu me réveilles.
2: Non, tu viens, Fanta, tu prends Coca.
1: Et hop. Hop. Au revoir. Alors, Moustique.
6: Ouais, non, bah moi, je m'emmène pas chez le mécanicien, je suis plutôt bricoleur. Je me dis,
1: Non. Un passe-pas sur Coca, tu me prends quelqu'un
2: pas
1: d'autre à la place.
2: Pas de marque, Gérard.
6: Tu m'écoutes pas, okay,
12: pardon, on y va.
1: Moustique, s'il te plaît, tu te calmes.
6: Ah, pardon,
1: Manu, tu me prends sur les 24 lignes, s'il te plaît. Parce que j'avais demandé. Là, il y a 24 lignes qui sont.
2: Faudrait que tu pousses ton enceinte et que tu t'assoies dessus. Pour que je puisse te prendre.
1: Non, mais tu me prends des auditeurs. Manu, t'as envie de faire partie de l'équipe la semaine prochaine?
2: Attends, bouge pas, pile ou face.
1: Ouais, pile ou face.
2: Attention. Face, je fais plus. Oh bah merde, c'est face.
7: Ah non.
2: Oh bah,
7: non.
2: Au revoir tout le monde.
6: Alors pourquoi?
1: Voilà.
2: C'est la dernière de Manu, donc réveillez-vous. Hein.
7: Ouais, vive Manu.
1: Moustique.
6: Ouais, bah je te disais, Gérard, que je suis plutôt débrouillard, quoi. Donc je me débrouille, un chewing-gum.
1: Mm-hmm. Bon. Delphine.
7: Ouais.
1: Non, alors, toi, de manière, ta question, je la connais, c'est je vais chez le vétérinaire.
6: Non, pas ta réponse.
13: Pas du tout. Moi, je la mets dans ma baignoire et je regarde d'où ça fuit et je mets une rustine.
1: Voilà, donc t'es de la bière Françoise.
13: Hein?
1: T'es à peu près de la bière Françoise. Oui, attendez,
12: à la place de Fanta, on accueille Thierry Coke.
13: Salut!
6: Salut Thierry Coke.
13: Salut
6: Thierry
13: Coke. Salut! Salut Gérard.
1: Oh, tu travailles?
13: Je dors pas. Salut Gérard.
1: Ah, enfin. Donc, pour toi, Jean-Pierre?
6: Bah moi je vais voir Moustique pour qu'il me la répare. Quoi. Voilà.
1: Bon, Jean-Pierre, s'il te plaît.
6: Bah attends, Gérard, il peut me l'amener.
1: Non mais Jean-Pierre, s'il te plaît, tu réponds correctement à la question, sinon tu vas virer aussi toi.
6: Mais non, il a dit qu'il sait les réparer, moi je lui donne pour qu'il me la répare aussi. Mais ouais, il n'y a pas de problème, Gérard.
1: Ok, en donc plus, on va demander Manu, tu peux me donner son nom correctement?
12: Bah Thierry Coke.
13: Thierry Coke.
2: C'est bien comme nom ça.
12: Ouais, c'est sympa, ouais,
2: moi si j'avais un chien, je l'appellerais comme ça.
1: Ouais.
13: Pardon?
1: Non, donc, rien, alors pour toi
13: Chéri, bah moi je l'amènerai chez le garagiste aussi, hein.
1: Pourquoi?
12: Tu peux l'appeler Chéri.
6: Mais non, mais amène-la moi.
13: Bah, je te l'amène alors.
1: Ouais, ouais, non ouais. Mais moi je peux vous dire la première chose que je fais au lieu d'aller chez un garagiste, bon comme Françoise elle m'a coupé
13: Delphine,
1: tout le monde. Vous vous calmez.
13: Françoise!
6: Bon, ça va?
1: Eh, mais c'est quoi là?
13: Allez, Françoise!
2: Je sais pas, j'ai l'impression que
1: m'entendent ou quoi là?
2: Ouais, mais elle est chaude, Françoise, ce soir. Elle est cochonne. Hein.
1: Bon, oh!
13: Eh, Manu! Ça suffit, toi?
6: Allez, Françoise!
13: Françoise! Ils se sont toujours aimés. Ouais,
6: c'est Françoise!
1: Oh, oh! Eh, c'est moi qui parle! Ouais, d'accord? Voilà. Merci pour celui qui s'amuse! Donc, la première chose que je fais, donc, c'est Delphine qui l'a dit. Ouais. J'essaye de la mettre dans l'eau pour savoir d'où qu'elle est crevée. Je mets une rustine, ça c'est vrai.
13: Ah bah ça me rassure, je suis pas si conne alors.
1: Oui, mais de toute manière, il y a...
2: Gérard, comment tu vois si elle est crevée?
1: En la mettant dans l'eau, d'accord?
2: Non mais dans l'eau, quand tu la mets dans l'eau, comment tu vois où elle trouve?
1: Tu vois où c'est crevé, si ça fait des bulles dans l'eau, espèce d'abruti.
2: Ah d'accord, c'est pas toi qui pète alors.
1: Mais non, oh, il est con celui-là. Bon, toi le jour où tu vas avoir un vélo que t'es crevé... Je me demande ce que tu vas faire sur le bord de la route.
2: Je t'appelle.
1: Tiens, fais le Paris-Nice dimanche et puis comme ça on ne voit plus.
2: Ok, tiens, j'y vais là. J'enfourche là, je vais enfourcher là.
6: Bah, il mettra le vélo dans la baignoire pour voir où c'est crevé.
2: Ouais, bah voilà.
6: Ouais.
1: Alors, dormez-vous avec. Que donnez-vous à manger à votre poupée? Françoise? Oh, mais c'est quoi là?
2: Quoi? Excusez-moi.
13: On commence toujours par toi. On est plusieurs. Gérard, on est plusieurs, mais tu commences toujours par François. Depuis le début, tu ne commences que par Françoise.
2: Bah, qu'est-ce qu'il y a, Gérard?
1: Au téléphone, elle me coupait tout le monde.
2: Bah, c'est Sandy, là, au téléphone, elle me dit mon chéri et tout, viens me rejoindre à l'accueil.
1: Françoise.
13: Elle est jalouse.
1: Vous vous calmez, s'il vous plaît, Françoise.
13: Ben ça y est, j'ai répondu, je lui donne des carottes.
1: Des carottes râpées?
13: Bah oui.
1: Eh hey, mais Françoise?
13: Ouais.
1: Non, rien. Attends. Je répondrai après.
2: Du calme.
1: Lola.
13: Oui. Je donne du riz et des petits pois.
1: D'accord.
13: Et un yaourt.
1: Thierry
13: Toc, je lui donne de la bouillie.
1: Moustique.
6: Bah de toute façon, je sais pas. C'est elle qui fait les courses, hein, tu sais.
1: Bon, s'il vous plaît, derrière, vous calmez.
6: Ah, tu vois, Gérard, c'est pas moi.
1: Delphine.
13: Oui.
1: Je sens que ça va aller très vite, là.
6: Ah, oula.
1: Delphine.
13: Oui, moi, je donne du yaourt et du jus de moule.
6: Oula.
1: Hein? Du jus de...
13: Jus de moule.
1: C'est quoi, ça?
13: Bah, tu fais cuire des moules, tu gardes le jus. C'est du jus de moule.
1: Bon. Jean-Pierre.
6: Bon, ben, de manière des concombres.
13: Manière.
1: Jean-Pierre.
6: Oui.
1: Tu vas éviter de m'imiter, s'il te plaît.
2: On t'a vu, hein,
6: Jean-Pierre. À la thématique, là. Hein.
1: Bon, alors... Ouais, ben, dans ce cas-là, vous allez arrêter un petit peu, s'il vous plaît. Hein. Vous allez vous calmer tous les deux. Parce que... Manu, s'il te plaît.
12: Oui, pardon.
1: Tu me calmes, Moustique et Jean-Pierre.
12: Ok.
1: S'il te plaît. Merci. Problème. Donc...
2: On l'a eu.
1: Tout à l'heure, c'est qu'on va l'avoir eu, je vais terminer là. Il est 3h20, je vais terminer vite. Donc...
14: Pense à Françoise, elle est là.
1: Alors, non, mais même, moi, je peux vous dire une chose, qu'il y a, un truc que je ferai. J'y donnerai des, carottes râpées.
14: À Françoise ?
1: Non, à ma poupée.
14: Comme Françoise.
1: Oh, s'il vous plaît.
14: Comme par hasard. Des carottes râpées comme Françoise.
1: Je peux parler ?
14: Non, dis Françoise.
1: Alors, Françoise. Je vous préviens, celle qui me dit non, encore une fois, vous allez dégager. C'est clair et net ?
14: Non. Pourquoi ?
1: Ah, parce que je commence à en avoir ras-le-bol. On est déjà à la 7e et vous commencez à foutre la merde.
14: Déjà du tout ? Mais non, Gérard.
15: Moi, je propose... Excuse-moi, je propose qu'on vire Thierry Coke.
14: Pourquoi ?
16: Pourquoi ?
15: Hop là. Pas de raison, allez. Hop, dégage.
17: Manu, pour sa dernière, il se lâche.
1: Ah bah...
17: Manu Gérard.
1: Donc moi, je donnerai des, carottes râpées avec des concombres.
15: Pourquoi ?
1: J'ai déjà une. Des carottes râpées, ça rend aimable. Et ça rend les cuisses. Oh, s'il te plaît ! Tu me laisses finir ?
14: Oui, Gérard. Comme je ne suis pas aimable.
1: Qui ?
14: Moi, c'est moi qui a dit ça.
1: C'est toi, Françoise ?
14: Bah oui, c'est moi.
17: Cachonne.
1: De manière, on le sait que t'es pas aimable. Hein.
17: On sait que t'es une cachonne.
14: Alors, c'est pour ça que tu me donneras beaucoup de carottes râpées.
1: Ouais, avec des concombres.
14: Voilà. Et
17: Gérard, je pourrais te poser une question. Si tu donnes à manger à ta poupée gonflable des carottes râpées, et après, elle va avoir envie de faire caca.
1: Non, mais des carottes râpées, ça rend les cuisses roses et ça rend aimable.
17: Ouais, mais comment elle fait caca, ta poupée ?
1: Ah bah, comme elle veut. C'est pas mon problème. C'est tout. Est-ce que... Alors ça, c'est une question à Fuldard.
14: Ouais.
1: Ça, c'est la question Fuldard, donc je vous préviens. Est-ce que vous parlez à votre poupée ? Quand est-ce... Est-ce que... Merci pour le double son. Fuldard, s'il te plaît, tu vas commencer à te calmer !
17: Attends, mais... Ah, je suis là, ouais.
1: Ouais. Tu vas commencer à te calmer, c'est pas la peine de foutre ta merde à 3h20.
17: Excuse-moi, je sais pas ce qui m'a...
1: J'ai l'impression que mardi, ça va chier. Est-ce que la poupée vous parle ou se dégonfle quand vous lui parlez?
17: Alors Françoise, arrêtez de rire.
14: Pas toujours moi, en premier.
1: Eh ben Jean-Pierre.
18: Oui, je lui parle quand elle n'a pas le moral, oui.
1: C'est-à-dire?
18: Bon, quand je sens qu'elle est un peu à plat.
17: Tu la regonfles?
18: Ouais, voilà. Ouais.
1: Delphine?
19: Moi, je parle à mon chien. Donc
1: Toi, Delphine, tu commences à me les gonfler avec ton chien.
19: Non, mais au moins...
1: Mais dans ces cas-là, t'as qu'à faire une pipe à ton chien et ça nous fera des vacances.
17: Excusez-moi, sur cette bonne vanne.
19: C'est dégueulasse.
17: Sur cette bonne vanne, on accueille Vincent et il est tout seul, hein, bien sûr.
19: Bonsoir, Vincent.
18: Bonsoir, Vincent. Bonsoir, Gérard.
1: Bonsoir.
18: Oula.
1: Moustique.
18: Ouais, je lui parle, on discute et tout.
1: Mm-hmm.
18: Tranquille, quoi.
1: D'accord. Vincent.
18: Oui. Qu'est-ce qui se passe?
1: Vincent,
17: il était avec moi au standard, répète-lui la question, Gérard.
1: Alors, est-ce que la poupée est gonflable? Vous parlez ou vous lui parlez quand elle se dégonfle?
18: Ah, moi, je lui parle tout le temps, même quand elle est bien gonflée.
1: Mm-hmm.
18: Je lui parle quand elle se dégonfle.
1: Mm-hmm.
18: Et je lui parle même quand elle est rangée dans son carton.
1: C'est-à-dire?
18: Bah, c'est-à-dire que, voilà, bon, j'en ai plusieurs poupées gonflables.
1: Mm-hmm.
18: Et j'en ai une par jour. Toute la semaine.
1: Alors attends, tu m'excuses de te couper la parole. Donc attendez, s'il vous plaît, derrière, on se calme. Donc t'en as une fois par semaine. Donc il y a 7 jours dans la semaine.
18: Exactement.
1: Donc t'en as une par jour.
18: Exactement.
1: T'en as une le lundi, une le mardi, une le mercredi, une le jeudi, une le vendredi, une le samedi et une le dimanche.
18: Exactement.
1: Et les jours fériés, t'en as combien ?
18: Oula, c'est tu m'as bien mouché sur ce coup-là.
1: Non,

0: un jour férié.
1: Je sais que ton anniversaire c'était un jeudi, mais c'est
2: le mardi, c'était un mardi.
0: Non. Un jour qui est tombé en semaine là, lundi.
1: Dimanche, dimanche. Le samedi, il est tombé un vendredi.
0: Arrête, Manu, merde. Oh.
3: T'es con ou quoi?
1: Bah quoi?
0: T'es borné ou
2: t'es bah,
0: attention,
2: hein.
0: Je sais plus quel jour
2: qu'elle est. Noël.
0: Non, ouais, je sais pas, moi, on va prendre, je sais pas, j'ai pas de calendrier pour vous dire. Par exemple, je sais pas, vous allez prendre, je réponds à la question à Vincent. Oui. Vincent, admettons qu'un 14 juillet tombe un lundi.
2: Ouais, d'accord.
0: Tu fais quoi avec ta poupée?
2: Bah, je prends celle du lundi, normal.
0: Bah non, vu que le lundi, c'est un jour férié,
3: eh ben, il en a
0: et
3: deux.
0: Que ça tombe dimanche.
3: Eh ben, il en a deux, il prend celle du lundi et celle du jour férié.
2: Non, ça,
3: lui en fait
2: c'est
3: deux.
2: Pas vrai, filou.
3: Ah, il, bah, excuse-moi.
2: Pas n'importe quoi.
0: Oh, tu restes...
3: Poli,
0: tu
3: reste poli, hein.
2: Je n'ai pas dit d'insulte.
0: Mm-hmm.
2: Pourtant...
0: Bon, d'accord. Ok. Lola?
4: Oui. Bah oui, moi je lui parle tout.
2: J'aimerais répondre à la question.
0: Ouais, ça y est, t'as répondu, d'accord?
2: C'est pas possible.
0: Oh, et Vincent, ça, tu as pas commencé, ok?
2: Excuse-moi.
4: On se parle toutes les nuits.
0: Lola?
4: Oui, on se parle toutes les nuits.
0: Mm-hmm.
4: Ouais.
0: Et Françoise, pour finir?
5: Eh ben moi, je lui parle sans arrêt, surtout quand je pense à toi.
4: Oh là là!
1: Oh, il y a une ouverture,
0: attends,
1: tu vas comprendre.
0: Françoise! Alors là, je vais te mettre le point. Françoise.
5: Ta faute, je l'ai fait.
0: Françoise,
5: ouais,
0: je vais te mettre. Oh, s'il vous plaît, derrière, on se calme. Françoise, je vais te mettre les points sur les i, les barres sur les t.
5: Mais tout le monde attendait ça alors.
0: Oui, mais tout le monde.
3: Bah, attendez, Françoise, répète-le.
5: Qui c'est Max qui a dit ça?
0: Non, c'est Max.
3: De quoi?
0: C'est Max qui a dit ça.
3: Non, répète-le, non, Françoise.
5: C'est
3: vas-y.
5: Qui là qui parle?
3: C'est Fildar.
0: C'est Fildar.
3: Vas-y, répète.
5: Ouais. J'ai dit, moi, je parle souvent avec ma poupée gonflable, surtout quand je pense à Gérard.
0: D'accord. Alors moi, Françoise...
5: Dans la Gérard, c'est clair. Hein.
0: S'il vous plaît, on se calme. Moi, je vais répondre à Françoise. Je vais mettre les points sur les i, les barres sur les t.
3: Justement, par rapport à ça, Gérard, j'ai un mec sur Minitel, ils sont plus que trois, c'est Nénèze. Il demande, Gégé, tu vas te faire sucer par Françoise ou non?
1: C'est vrai qu'on aimerait bien tous savoir. Quand
5: même. Oui,
0: non.
5: Certainement pas.
0: Non, mais ça, il est hors de question. Celui qui s'amuse à faire du bruit derrière comme ça tout à l'heure, il va dégager au standard. Merci.
1: Oui, Jean-Pierre, tu te calmes ou tu dégages. Hein.
0: Alors, donc, Françoise, je vais te mettre
2: les points. J'ai rien fait.
0: Bon, s'il vous plaît.
5: Allez,
0: s'il vous plaît. Maintenant, je vais mettre les points sur les i et les barres sur les t. Françoise, tu m'écoutes?
5: Oui, bien sûr, je t'écoute.
0: Donc, alors, tu dis, tu viens de dire ça devant tout le monde.
5: Bah oui.
0: Alors, pourquoi que certains mardis, tu as des coups de gueule contre moi?
5: J'ai pas de coup de gueule contre
0: toi. Non, s'il vous plaît, Lola, on se calme. Maintenant, on laisse parler Françoise, parce que moi, je veux savoir. Parce que par moment donné, t'avais certains trucs contre moi.
5: Mais toi aussi,
0: t'en avais...
5: Non,
0: attendez, Françoise.
5: Ouais.
0: Et qu'on se met, on va prévenir quand même les auditeurs. C'est qu'il y a eu certains problèmes. C'est jamais nous qui avons... Qu'avons commencé les problèmes, d'accord?
5: Bah oui, d'accord, tout à fait, hein, d'accord. Hein.
3: Bon, alors, c'est loin du débat là, Gérard, hein, vas-y. Hein.
0: Alors donc, Bon, bah, c'est bon, Françoise, j'ai compris ta question.
3: On a compris le message, bon, cochon.
0: Non, il n'y a pas de cochon qui compte, c'est pas grave.
3: Tout à l'heure?
0: Oui. Emmenez-vous vos. A.
1: Ça va?
3: B. C.
0: D, E, F, G, H, I, J, K, L, N, M, N, O, P, Q, R, S, X, W,
2: S, Z, A.
3: Oh la vache.
6: L'alphabet.
3: Alors là, franchement, je doutais qu'ils le connaissent, bravo.
0: Merde. Je suis en train de baiser mon stylo, mais c'est pas grave.
3: Eh ben, c'est toujours
6: mieux, hein.
3: Non, je déconne. Humour. On rigole.
6: Toujours dans la blague, non, aïe.
3: Dans la blague.
0: 9e. Emmenez-vous votre poupée au travail.
5: Françoise.
3: Attends, non. Gérard, répète la question parce qu'ils ont pas.
0: Emmenez-vous notre poupée.
5: C'est super ça.
0: C'est bien ça.
3: Allez, répète-la, c'est bon.
0: Emmenez-vous.
3: Oh, mais blague, c'est bon, stop.
5: Break. Dégonfle, hein.
3: Te dégonfle.
0: Emmenez-vous votre poupée au travail.
2: Oui.
0: Qui?
3: Bah, Gérard, parle devant le micro quand même. Ce serait sympa.
1: Putain, il vient de baiser son stylo, il est en train de le chercher. Là.
3: Non, mais ça capote.
0: Qui, oui.
2: Vincent.
0: Ouais.
2: Je l'emmène quelques fois. Parce qu'il y a des fois, alors je ne contrôle pas très bien. Parce qu'il dit, je vais faire un foot ou je sais pas quoi.
0: Mm-hmm.
2: Et je ne le retrouve pas à temps. Alors, ma poupée, je voudrais bien savoir. Parce qu'elle m'écoute, là. Je sais qu'elle m'écoute.
0: Non, mais on s'en fout si elle t'écoute ou pas.

0: parce que tu l'emmènes au travail.
1: Bah justement, j'aimerais bien plus qu'une deux fois par semaine.
2: Manu, il dort là, Manu.
0: Bon, Françoise.
3: Oui.
2: Je le réveille.
0: Françoise.
3: Bah disons que moi, je ne peux pas emmener ma poupée gonflable étant donné que je suis au chômage.
0: D'accord. Ok. Lola, dépêchez-vous parce que là je crois que on va pas s'en sortir. Lola. Lola !
3: Oui !
2: Pourquoi t'es pas là ?
3: Lola, je suis là.
0: Oh là là. C'est quoi ce cirque ce soir ?
3: Gérard.
0: Lola, s'il te plaît, tu réponds.
2: Je crois que c'est le cirque Pinder.
3: Gérard.
0: C'est Pinder ce soir ou c'est
2: Ça va.
0: Ou c'est la le premier des. J'ai l'impression que ce soir vous avez envie de vous foutre de ma gueule.
2: Non. Jamais.
4: C'est pas la première.
1: Ça c'est pas possible.
3: Gérard.
0: Oui.
3: Je suis là.
0: Bah réveille-toi.
3: Bah j'étais là pourtant.
0: Bah alors.
3: Moi quand même parce que j'ai des copains qui travaillent avec moi qui emmènent aussi leurs poupées comme ça ils s'éclatent entre eux.
0: D'accord.
3: C'est super.
0: Moustique ?
5: Ouais, non, bah moi j'ai trop de travail, Gérard, je peux pas me permettre. Hein.
0: Ouais. Vincent, il s'est calmé ?
2: Ça y est, je l'ai réveillé, il est bien.
0: Alors, Vincent ?
6: Allô ?
0: Vincent !
6: Ouais. Parce que j'entends un moustique derrière moi.
0: Ça. Oh, tout à l'heure, tu entends un moustique, tu as dégagé !
6: Ah bon ?
0: Alors, tu réponds ?
6: Oui, non, moi je l'emmène pas au travail.
0: Et pourquoi ?
6: Parce que mes patrons n'aimeraient pas ça, je pense.
0: Ah, d'accord.
6: Voilà.
0: Ok. Delphine ?
7: Non, moi je l'emmène pas, c'est mon chien qui la garde.
0: Alors toi, Delphine, tu commences à m'énerver avec ton chien, bonne nuit.
2: Allez, bonne nuit !
0: Allez, Delphine, bonne nuit !
6: Allez, hop !
2: Bonne nuit, Delphine !
0: Je commence à avoir ras-le-bol, elle s'est sans arrêt avec son chien, alors bonne nuit, on parle pas des chiens, on parle des poupées. Allez, hop, bonne nuit pour elle. Jean-Pierre ?
8: Bah ouais, moi je l'emmène que certains jours en fait, je l'amène les jours fériés seulement.
0: C'est-à-dire ?
8: Bah les jours fériés, je l'amène au travail avec moi, quoi.
0: Ok. Ben moi je peux vous dire une chose que.
8: Mais les jours fériés on travaille pas normalement.
0: Ouais d'accord. Mais t'as des jours fériés.
8: L'emmène quand même. Ouais.
0: Ouais mais non mais t'as des jours fériés qui sont payés par le patron.
8: Ah oui. Et on y va au boulot, on va au boulot quand même. Ouais.
0: Ouais voilà.
8: Mais il a pas dit qu'il travaillait, il a dit qu'il y allait, c'est tout. Hein.
0: Non mais emmenez-vous votre poupée gonflable au travail. C'est simple. Hein.
8: Ouais bah oui je l'amène les jours fériés, je la dépose devant, je reviens chez moi et puis je la reprends le soir quoi.
0: Mmh, d'accord. Ah, ok.
8: Ouais.
2: Et toi, Gérard ?
0: Moi, personnellement, non.
2: Toi, quoi, non ?
0: Moi, j'emmène pas ma poupée gonflable au travail. J'ai pas de poupée gonflable.
3: Eh ben, non, justement, mais... j'avais posé la question.
2: Voilà, Françoise, pose-lui la question.
9: Je crois que Sandy, elle était à l'accueil.
0: Ouais, mais ça, c'est différent. Sandy, c'est pas une poupée gonflable, d'accord ?
2: Ah, merde, tu pourras pas la dégonfler.
0: Ok.
2: Ah, bah oui.
0: Oui ?
2: Ouais. Non, rien, on accueille Angela.
10: On peut manger les amours.
0: Angela, s'il te plaît, tu vas te calmer, merci.
10: Oh, voilà, Gérard. J'ai repoussé mes pulsions, c'est pas grave.
0: Comment ?
10: J'ai repoussé mes pulsions, c'est pas grave.
0: J'ai mal entendu là,
2: c'est trop compliqué.
10: J'ai repoussé mes pulsions.
0: C'est quoi ça ?
6: Oh là là.
2: C'est une marque.
6: Page 37, pulsion.
0: Non mais attendez, moi je voudrais bien qu'elle m'explique là.
10: Mais ça veut juste dire que j'ai envie de toi.
8: Catastique.
10: Ça voulait juste dire que j'avais envie de toi, Gégé, mais si tu me veux pas, c'est pas grave. Hein.
0: Non mais attends, tu as travaillé quand tu parles ?
10: Ah mais je suis réveillée, j'ai juste la voix cassée.
8: Hein. Tu l'as troublée. Hein.
0: Quand t'as ta voix cassée, tu veux pas. Tu sais qu'il y a un bon sirop à l'heure actuelle ?
2: C'est l'heure de la blague.
0: Il y a un bon sirop pour calmer la toux.
8: Il faut rire bientôt là.
0: Mais non, mais ça, c'est pour les nanas. Un bon sirop de corps d'homme.
2: On va s'écouter.
0: On va s'écouter.
2: Attends, tiens, Gérard. Tu as posé la question ?
0: Non, ben retirez-vous.
2: Oula.
8: Oui.
3: Retirez-vous.
0: Tout à l'heure, tu vas me retirer ton double son, toi, parce que sinon tu vas avoir des problèmes.
2: Ça marche ? Allez, Gérard, on n'a pas que ça à faire.
0: Un petit nain, avec des jeans de peur qui puent. Il nous reste plus que
2: 20 minutes.
0: Un petit 20 minutes, grosso modo, à passer ensemble. Donc vous pouvez toujours nous appeler au 0803-08-5000 et 0870-5000 et toujours le 3615 code Fun Radio, rubrique direct.
2: Ah, et une bonne nouvelle, Gérard, tu sais combien on est ? On est 57 connectés.
0: Ouais, mais j'en veux 60.
2: Donc allez-y, connectez-vous. Ouais, c'est bon.
0: Donc on récupère Françoise.
3: Oui, Gérard.
0: Bonsoir, Lola.
3: Bonsoir. Oui, Gérard, bonsoir.
0: Vincent.
6: Oui, Gérard, bonsoir.
0: Moustique.
11: Oui, Gérard, bonsoir.
0: Angela.
12: Bonsoir, mon chou à la crème.
0: Je suis pas ton chou à la crème, tu restes poli, s'il te plaît. Angela, tu vas te calmer, s'il te plaît, merci.
12: Bon, d'accord, promis.
0: Et Jean-Pierre, pour finir.
6: Oui, Gérard, bonsoir.
0: Donc alors, retirez-vous la batterie de votre poupée quand vous faites l'amour bestial.
4: Oui.
0: Ça, c'est une question du chef.
4: Ah, d'accord.
2: Trois étoiles.
0: C'est la question du chef. Alors, vous voulez que je vous la répète? Non, vous voulez que je vous la répète, la question?
4: Ah, oui.
0: Je pense. Par contre, s'il te plaît, on peut avoir un peu de... Il n'y a pas de ventilo, je voudrais un peu d'air. Donc, retirez-vous. Non, file-la, s'il te plaît.
9: Quoi? Qu'est-ce qu'il y a?
0: On t'arrête tes conneries?
2: Bah oui.
0: Ok.
2: Bah ok, deux.
0: Non, laisse ouvert, ouais, laisse ouvert.
2: Deux bières, s'il te plaît, deux bières.
0: Non, mais arrêtez vos conneries, là.
2: On te fait de la ventile avec la porte, on n'a pas de...
0: Tu parles, il n'y a même pas... Il n'y a rien ici.
2: Bah oui.
0: Bon, c'est bon, laisse ouvert, c'est tout. Putain, mardi, ça va...
2: Tu te mangues un peu,
0: chier.
2: Là.
0: Retirez-vous.
2: Tu sais ce que tu viens de casser là, Gérard?
0: Tu sais
2: ce que tu viens de casser là? Les horloges de tous les animateurs.
0: Eh bah,
2: merci,
0: bravo.
2: Gérard.
0: Bravo.
2: Hein? Bravo.
0: Ça commence à bien faire.
2: Bravo.
0: Et les deux débats, vous me les avez foirés.
2: Bravo.
0: Non. Là, ils s'amusent là. Tiens, retire. Dégage ta main là. Ok.
2: Tu vas te calmer, toi. On a le droit de perdre son sang-froid, des fois.
0: Ouais, mais tu vas te calmer, ok?
2: Hein?
0: Je veux pas de débat de merde, alors la semaine prochaine, t'es plus dans l'équipe. Hop, Manu, c'est pareil. Hop.
2: C'est vrai?
0: Ouais!
13: On a gagné!
0: C'est bien comme ça. Hein? Vous m'avez foiré deux débats cette semaine. Continuez comme ça.
14: Mais le premier était bien.
2: Il y en aurait eu quatre, on aurait foiré les quatre. Hein.
0: Alors retirez-vous. Allez, moi, c'est terminé.
2: Ouais, c'est bon.
0: Te fous pas de ma gueule, le fil d'art. Te fous pas de ma gueule.
15: Je vais sortir la chevrotine.
0: D'accord. Retirez-vous la batterie de votre poupée quand vous faites l'amour bestial.
15: Bah oui. Hein.
0: Alors Jean-Pierre.
15: Bah oui.
0: Pourquoi?
14: Pourquoi, oui. Arrêtez de le dire,
0: s'il vous plaît.
15: Pourquoi?
0: Ça aide.
15: Hein.
0: C'est-à-dire?
15: Parce qu'en fait, mais je comprends pas s'il y a une batterie dans la poupée quand tu la mets dans l'eau pour voir si elle est dégonflée, qu'est-ce qui se passe?
0: Mais retirez-vous la batterie!
16: C'est comme que de François.
0: Retirez-vous la batterie!
15: Oh là là!
16: Il faut pas critiquer comme François, hein.
0: Non, c'est bon, s'il te plaît, Françoise.
16: Non, parce qu'il y en a un.
0: Ouais, non, mais t'inquiète pas, laisse. Angela.
16: Ouais, mais en fait, moi, je suis pas très riche, donc ma poupée gonflable n'a pas de batterie. Mais je suis sûre que si j'en avais une, je l'enlèverais pas, parce que j'en profiterais.
0: Mm-hmm.
16: Parce que ça bouge mieux et tout.
17: Bah, exactement. C'est qu'est-ce que je voulais répondre.
0: D'accord.
15: C'est qu'est-ce que j'avais pensé.
0: Bon, s'il vous plaît, on se calme là.
15: Moi, Gérard, c'est pas qu'est-ce que je voulais répondre alors.
0: Moustique.
15: Ouais, bah, moi, il y a pas de batterie sur la mienne. C'est une solaire. C'est une poupée solaire, il y a une antenne sur le toit. Donc voilà quoi. Gérard?
0: Ça t'amuse, Manu?
15: Bon bah.
2: Non, c'est chiant, c'est nul.
0: Vincent?
18: Oui. Moi, est-ce que j'enlève la batterie?
0: Mm-hmm.
18: Non, je la laisse.
0: Pourquoi?
18: Parce que je trouve ça plus. Parce qu'il y a des charges électriques. Ça stimule. Ça stimule alors que quand j'ai envie de lui dire des choses dans ses fesses.
0: Lola?
19: Bah non, moi l'Emmanuel, il n'y a pas de batterie, elle est toute simple la mienne.
0: Françoise?
17: Bah moi je voulais répondre la première question, que je décharge.
0: De quoi merde?
17: J'enlève pas la batterie de ma poupée gonflable parce que ça, je préfère recevoir des coups de courant. Parce que ça m'excite un petit peu plus.
0: D'accord.
15: Oh, bien envoyé.
0: Moi, en principe, je préfère. Je retire pas ma batterie, je retire simplement les piles de la batterie. Parce que ça coûte moins cher.
17: Ouais, ah mais oui, ça va être vraiment bête.
2: Non, mais à ce compte-là, t'appelles pas un dépanneur alors?
0: Hé, hey, je t'ai parlé de dépanneur, espèce d'abruti.
15: Bon,
0: alors maintenant, la dernière question, mais de toute manière, je pense.
2: Non, elle est chiante la dernière.
15: Ça va chauffer là.
14: De toute manière.
2: Oh, elle est chiante la question.
0: Non, mais attends, c'est toi qui commandes maintenant?
2: Non, mais elle est chiante la dernière.
20: Non, mais moi je trouve aussi qu'elle est bidon. Quoi.
0: Bon, alors si vous êtes pas content, vous mettez deux disques et
2: non, on laisse la mise.
0: Humour!
15: Humour!
9: c'est rare, hein.
0: Alors faites-vous les courses avec votre poupée gonflable.
20: J'avais raison,
0: vous avez prévenu.
9: Ah ouais, c'est vrai.
13: Oui.
0: Alors qui, oui?
13: Moi, Lola.
9: Pourquoi?
13: Tous les jours.
9: Pourquoi?
13: Parce que ça me fait une petite compagnie, c'est mieux, hein.
0: Mm-hmm.
13: Et puis elle pousse le chariot.
0: D'accord. Françoise?
21: Ben moi, j'emmène ma poupée gonflable avec moi pour faire les courses, parce qu'au moins, elle prend exactement le même choix que moi.
0: C'est-à-dire?
21: C'est-à-dire, par exemple, si je veux une banane, elle mange une banane.
0: Mmh. Ouais, mais Françoise, voilà. Si, regarde. Regarde, moi je pose c'est pas du tout le, ça va pas être du tout dans le même dans la question. Et admettons qu'on remplace une poupée et qu'on mette un singe à la place.
21: Eh ben pourquoi pas. À ce moment-là, c'est pas une baleine que j'achèterai.
22: C'est une poupée Gérard.
0: Non mais s'il vous plaît, là on se calme. C'est moi qui pose la question.
21: Mais l'autre banane, hein.
0: Ouais, mais pourquoi?
21: Bah pourquoi? Parce qu'on sait que les singes mangent des bananes.
0: Ouais, mais dans ces cas-là, à part les bananes, ils mangent autre chose, les singes.
22: Ils mangent pas des bananes, Gérard.
0: Ils mangent des cacahuètes.
22: Des concombres, il a dit.
21: Ouais, mais
0: les concombres, tout à l'heure, tu vas t'en mettre un dans le cul et tu vas retourner au sang.
23: Oh, c'est vulgaire.
20: Vulgarité.
0: Ok. Oh,
20: zéro, nul, deux.
0: Donc, Lola?
13: Ben, j'ai déjà dit...
0: Non, t'as pas répondu.
13: Mais si, j'ai déjà dit... Avec moi en
0: course, non, c'est Françoise qui a répondu ça, hein, c'est pas toi.
13: Mais c'est moi qui l'ai dit.
0: Alors Vincent?
24: Comment?
0: Oh Vincent, tu travailles s'il te plaît?
24: Allô?
20: Oui, Vincent, t'es à l'antenne Vincent, c'est parce qu'il y a des problèmes au standard.
24: Ah d'accord.
0: Vincent, tu travailles?
24: Ouais, moi je l'emmène faire la course avec moi parce que parfois moi j'oublie des choses, elle me fait hey, pop pop pop. Mm-hmm. Et ça, alors t'as oublié de le prendre?
0: D'accord.
24: Super, excuse-moi, mais c'était super, merci.
0: Moustique?
25: Ouais, bah moi j'emmène aussi, hein, tu sais, genre, j'y connais que dalle. Bon, arrêtez, ça suffit maintenant. Bon.
23: Manu, ça t'amuse, hein.
25: Donc Gérard, tu m'écoutes?
0: Mmh.
25: Donc je te disais, donc je l'emmène, elle m'aide à faire les courses, quoi, parce que j'y connais que dalle.
0: D'accord. Angela?
26: Moi je l'emmène pas parce que quand je suis avec elle, je peux pas me faire draguer.
0: D'accord. Et Jean-Pierre, pour finir?
26: Pourquoi?
24: Ouais, bah...
0: Non, mais attends, Jean-Pierre. Angela, pourquoi?
26: Merde.
23: Elle a oublié le pourquoi.
0: Bon, bah... c'est con parce que là, c'est toi qui poses la question. Maintenant, je te demande pourquoi.
24: Et t'as bien bouché, là, hein.
26: Non, mais réfléchis un peu. Quand tu bats, quand tu fais les courses avec Sandy, est-ce que tu te fais draguer par d'autres filles?
24: Bon, bah...
0: Attends, Sandy, attends, merde, d'accord?
23: Oh, Gérard.
26: Non, mais c'est pas ça. Le truc, c'est quand tu te promènes, quand tu fais les courses avec quelqu'un d'autre, tu fais pas draguer.
0: Attends, de toute manière, que je sois avec Sandy ou autre, de toute manière, il y a toujours des nanas qui me regardent, ok? C'est bon pour toi. Jean-Pierre.
20: Je savais pas qu'il était mythomane en plus.
0: Jean-Pierre.
13: Françoise, la première.
0: Pardon, Jean-Pierre.
13: Évidemment, c'est un symbole. Françoise.
20: Je comprends pas celle-là.
0: Jean-Pierre.
22: Oui. Oui, bah moi, je l'amène parce que je m'en sers de sac et je mets toute la nourriture dedans, les asperges, les concombres, tout ça, quoi.
0: D'accord.
22: Et le vin, même, des fois.
23: Et toi?
0: Moi, personnellement, non.
23: Mais je voudrais te poser une question, Gérard. Imaginons que t'as une poupée gonflable et que tu dis tiens, on va faire les courses, chérie, et en fait elle te dit non, je peux pas venir. T'y vas quand même?
22: Bon bah.
0: J'y vais tout seul et puis c'est tout.
23: Ouais, mais pourquoi?
0: Bah, j'y vais tout seul, c'est tout.
23: Ouais, mais pourquoi?
0: Je vais faire mes courses moi-même, je prends mon caddie, puis c'est tout.
22: Pourquoi?
23: Et t'es sûr que si pendant que tu vas faire les courses, elle va pas te tromper?
0: Bah, on verra bien, c'est tout.
23: Ouais, mais pourquoi?
0: Voilà, donc on fait la conclusion et si vous avez. Il vous reste encore. 10 minutes à peine pour me poser des questions, mais sérieusement,
23: voilà,
0: pas des questions cons.
23: Pose une question
0: donc,
23: chacun.
0: On va demander la conclusion à Françoise du thème du débat.
21: Oula, à peu près pareil, c'était super, sauf qu'au départ, bon, moi, c'était un peu con sur les bords.
0: Mmh. Bah, ça fait comme le premier. Hein.
21: Bah, voilà.
0: Ok. Lola?
13: Ah oui, c'était super, super excitant.
0: D'accord. Vincent?
24: Bah, moi, j'ai trouvé ça génial.
23: What?
24: Et je regrette qu'on n'ait pas parlé des poupées, des répliques de vieilles dames mortes.
0: Non mais ça, tu vois, Vincent, je vais te dire une chose, c'est un débat que je ferai jamais là-dessus, d'accord?
23: Pas de pub, on a dit pas de pub, Vincent.
0: Moustique?
25: Ouais, bah j'ai trouvé ça bien, genre c'est un thème de débat intéressant et tout, et ça suffit les bruits de moustiques.
0: Olivier? Tu te
25: sacs? C'est Olivier?
20: C'est Olivier les bruits de moustiques, c'est
25: bien.
0: Donc, Angela?
26: Bah, moi je trouve ça très bien. Et puis, est-ce que vu que t'es très riche, tu pourrais m'envoyer un chèque de 2000 balles puisque je peux m'acheter une nouvelle poupée gonflable avec batterie?
0: Sauf que là, tu rêves. Jean-Pierre?
22: Oui, bah, on est bien là. Moi je trouve qu'on est bien.
25: Ouais, c'est vrai, on est bien.
0: On est bien. Tu veux remplacer Pascal Sebron?
24: Ah non, non, non, non.
0: Eh ben si.
26: Bien. Moi j'ai une question, moi.
24: Tu rappelles oui. Tintin, Gérard.
0: Bon, moi je peux vous dire une chose.
26: Non, mais j'ai une question
0: maintenant. Non, mais attendez, je peux répondre s'il vous plaît.
23: Quand même.
24: Bon, ben.
26: D'accord.
0: Donc, sur les six. C'est dommage qu'on a foiré les six premières.
1: Ah non.
0: C'est pas les six premières. Les six premières ont foiré. Donc, mardi, on va remettre ça au point.
23: On va essayer de foirer les 15.
24: On les refait, les six premières, mardi.
1: On peut toujours faire mieux.
0: Non, ouais. Non. Là, il y a 15 jours, c'était bien.
23: Gérard, Max a une idée. On commence tous les débats par celle de la 6ème, comme ça passe, ça débarrera bien.
0: Ouais,
23: tout
0: de la merde. Ah, voilà. On a de la merde. Donc, je vous préviens que la semaine prochaine, les débats vont porter sur les ascenseurs et les collectionneurs.
23: Ouais. Quoi ? On sait qu'il y a de l'idée là.
24: Les collectionneurs d'ascenseurs.
26: Super, Gérard.
23: Et à part ça, Gérard, tu peux nous donner ta conclusion quand même, parce qu'on attend ça.
0: La conclusion, c'est que ce soir.
23: Oui, ça s'est mal passé le premier débat.
0: Vous me dites
23: les premières questions, on sait déjà.
0: C'est pas vrai, Gérard.
1: Tous les deux.
23: Je suis pas d'accord. J'ai écouté le premier débat. À part les 20 premières minutes où Philippe a voulu prendre des habitués et s'est trompé. Sinon, après, ça s'est extrêmement bien passé. T'es pas d'accord ?
0: Non.
23: Oui, à part 20 minutes, donc c'est pas les deux débats.
0: Sur les deux débats, c'est con.
23: Non mais c'était
0: bien. Ça s'est passé comme ça et puis à part toi c'est pas la peine de faire le singe là-bas, tu dégages, toi, tu fais pas partie de l'équipe. Merci. Donc maintenant bah si vous voulez me poser vous avez vous
23: restez c'est ça ta conclusion au débat des poupées gonflables.
0: Ouais, non, mais moi pourquoi, sur la conclusion des deux, c'est dommage parce que Fuldar a fait le con et Manu a fait le con. Donc je vais régler ça mardi, mais sinon bon
1: et pourquoi
0: toi, tu continues.
1: Mais pourquoi Gérard?
0: Tu continues là? Tu vas arrêter s'il te plaît?
23: Il y a rien.
0: Non, il y a rien, connard.
24: Qu'est-ce qu'il y a, tu vois?
23: Bah, il y a rien, regarde, tu peux écouter. Hein.
0: Ah ouais.
24: Passe le casque.
0: Ouais, non, mais attends.
24: Non, moi je. Parle pour moi, parle. Un.
0: Il va pas jouer comme ça.
23: Ouais, tu deviens hystérique, tu deviens un peu fou.
0: Donc.
23: Mais c'est mon micro là!
0: Tu mets un sang, s'il te plaît!
23: Mais c'est éteint!
0: Arrête, fil d'art aussi!
23: Mais c'est éteint, mais y'a rien là!
24: Reste là, c'est bien.
23: Bah allume-le, mais t'es quoi ton sang? Mais c'est mon micro, je te dis, y'a rien d'allumé!
24: Bon, bah, bannière, c'est le bordel.
1: Bah quoi, je peux allumer mon micro, Gérard? Il débloque. Pourquoi tu me l'éteins?
24: Ouais.
0: Donc si vous avez.
24: Je vais te dire. Fil
23: d'art! Mais c'est mon micro!
24: Ah, c'est clair.
0: Fildar, ça suffit!
24: Il fait un caca nerveux, là, ça y est. Non, mais là, c'est juste qu'ils ont enlevé les effets de son, là. Ça va normal.
1: On a enlevé le traitement.
0: Il vous reste 6 minutes pour me poser une question chacune.
24: Oh, chacun une. Chacun.
26: Allez, on y va.
0: Chacune. Alors, Jean-Pierre.
24: Ah non, pas...
23: Jean-Pierre.
24: Françoise en premier.
0: Jean-Pierre!
24: Honneur aux dames, hein.
23: C'est mon micro,
26: allez,
23: bordel!
26: Jean-Pierre.
23: Oh là là!
0: Jean-Pierre!
24: Oui?
0: Tu te réveilles? Okay. Sinon, on arrête.
24: Ah oh bah non, bah non.
23: Bah Jean-Pierre, prends un truc.
24: Allez, c'est une double question, quoi.
0: Ouais, tu poses une question, c'est tout.
24: Hein?
0: Une question.
24: Pourquoi une double, c'est trop dur pour répondre? Bon, en fait, ma double question, c'est...
0: Bon, bah.
24: C'est que... Cette histoire de coton tige, là, c'est vrai ou pas?
0: Tu m'éteins ça. Tu m'éteins ça tout de suite.
23: C'est mon micro.
24: Bon, bah, il t'écoute pas. Bon, bah... Non, tu m'écoutes, Gérard? Là, il veut pas m'écouter. Hein.
0: Moi, je t'écoute, dépêche-toi.
24: Non, il m'écoute pas. Non. Allô, Gérard, on t'entend plus, là.
1: Je pense... Si, vous l'entendez. Je pense que Vincent, il a une question.
24: Allô? Oui, Gérard, on t'entend pas.
0: Non, Vincent.
1: Mais si.
24: Moi, j'ai une question, oui.
1: Voilà.
24: Qu'est-ce que tu penses des clochards sur la bande FM?
0: Tu veux parler de quoi, là?
24: Bon, ben, comment?
0: Fildar, t'arrêtes, s'il te plaît. D'accord. Vincent, ta question, j'y répondrai pas.
24: Pourquoi est-ce que tu penses que c'est une bonne chose qu'il y ait des clodos sur la bande FM?
0: Tu dégages.
24: Bon, ça suffit le bordel.
26: Allez, hop. Allez, Gérard.
23: Gérard, tu peux quand même annoncer ce qui arrive.
24: Il est plus là.
23: Tu peux quand même annoncer la suite.
0: Donc, vous allez, malgré que ça s'est mal passé, vous allez retrouver un remix et c'est tout.
26: Oh non!
23: Non, mais après la suite.
26: Et les questions,
23: là. Bon, bah prends mon micro, comme ça t'auras pas de problème. Annonce l'animateur qui suit et tout, là.
24: Bon, t'enlèves les doigts du cul et tu parles ou quoi?
23: Ouais, t'es pro ou t'es pas pro, Gérard? Allez, hop.
26: C'est Max, c'est pas
23: ça. Allez, Gérard.
24: Enlève les doigts du cul, Gérard.
3: Bah, prends le micro, Gérard.
24: Pour qu'il soit naturel.
0: Et là, vous allez retrouver Manu pour la nuit sans pub. Et comme.
3: Excuse-moi, c'est Rousseau.
24: Il y a des questions, Gérard.
0: Et voilà.
24: Des questions, Gérard.
0: Quand tu auras compris tes conneries, on verra. Donc, vous allez retrouver Rousseau pour la nuit sans pub. Et puis, vous allez retrouver Max et le Star System à partir de 22h demain. Bah, bonne nuit à tous.
23: Il y en a plein qui voulaient te poser des questions.
5: Ah ouais, comment on fait? On peut pas.
3: Alors, on peut pas alors, envoyer le remix là. Hein.
5: Alors
23: mais on apprendra à quoi? Il y a des places pour la loco aussi. Ouais, en plus, tu l'as pas dit.
0: Et n'oubliez pas les places pour aller à la loco demain soir. Au platine, vous allez retrouver Jean-Marie Castron-Bez et Max pour finir et qui va faire la fermeture jusqu'à 6h du matin. Donc on vous souhaite une bonne nuit à tous. Et... Non mais c'est lui là qui s'amuse.
3: Non.
0: Ouais, il s'amuse là. Alors moi c'est terminé, moi je fais plus de débat comme ça.
23: Non mais attends, viens voir, mais t'as pas dit au revoir aux gens.
0: Bah ouais.
23: Au revoir, mais allez.
5: Mais c'est le micro ça, oh là là.
0: Donc je remercie tous ceux qui ont participé au débat. Donc ah sur ouais. Non vous êtes deux caves, c'est tout.
23: Merci.
0: Et je veux plus de vous dans l'équipe.
23: Les donc,
5: là les places pour maintenant les filles aux 0.
0: Alors si vous voulez appeler pour avoir des places pour la loco, vous faites le 0803 08 5000 et...
23: Que des nanas
0: pour vendredi. Voilà, donc Max vous attend son là avec Manu. Bonne nuit à tous. Tiens, ça t'apprendra de faire le con. Voilà, donc là vous allez écouter un remix.
23: Malheur, Gérard.
0: Merde.
23: Qu'est-ce qui se passe?
0: Putain.
23: Gérard, qu'est-ce que tu fous, merde?
0: Merde.
23: Tu as tout cassé, Gérard. Je crois que ça y est. Hein.
0: Envoie le remix, là, abruti. Donc quoi, elle va te faire sauter toi-même, abruti.
7: Et donc, on venait de s'écouter les combinés écartés avec Bouffe-moi la raie avec les dents de devant.

0: Marigot. D'habitude, tu me fais du bon boulot, mais là, je crois que tu m'as mis de la merde. Hein? Alors...
1: Pas d'insultes.
2: De Gérard.
1: Donc, bienvenue sur... Pardon. Bienvenue sur Fun Radio, 7h37 dans 6... Merci. Si vous voulez continuer de, si vous voulez réagir sur les débats, vous pouvez appeler le 0870-5000 et on va accueillir Stéphane, 23 ans d'Orléans.
3: Stéphanie peut-être, non?
1: Stéphanie, 23 ans d'Orléans.
4: Oui, salut Gégé.
1: Ouais, pour, c'est un mec. C'est bien, ça.
4: Ouais, mais c'est le prénom que m'ont donné mes parents, j'y peux rien. Hein.
1: Ouais, c'est ça. Christiane, 20 ans de Paris.
5: Salut.
1: Salut. Faut travailler là, parce que si tu dors, t'as un téléphone sans pile. Non, ouais, ça commence bien déjà.
3: Allez, mec, oh.
1: Et Alison, 19 ans de plaisir sur Bouze.
6: Bah, d'accord, bonjour.
1: Eh, c'est, oh, le portable, ça commence à bien faire.
6: Ah, mais je suis désolée.
1: Ouais, donc, première question, est-ce vous, ah, merde, prenez. Êtes-vous stressé pour passer votre bac, Stéphanie?
4: Non, pas trop, moi j'y vais là tout à l'heure, je vais faire la philo, j'y vais détendu, tranquille. J'ai mes antisèches, donc je risque pas grand-chose.
1: D'accord. On va accueillir Guillaume de Toulouse, 19 ans.
7: Bonjour Guillaume. Bonjour tout le monde. Salut Gérard.
1: Salut. Donc, t'as entendu la question ou pas?
7: Pas du tout.
1: Donc, êtes-vous stressé pour passer le bac?
7: Non, donc, pas du tout. Tranquille, là. Je pars dans une heure et demie à peu près.
1: D'accord. Christiane?
8: Non, moi je ne suis jamais stressée.
1: Ouais, tu travailles parce que tout à l'heure tu allais stresser au standard, toi.
8: Je te dis, je suis jamais stressée.
1: Ok, Alison.
8: Mais non, pourquoi? Parce que ça sert à rien. Après, on bâcle tout, ça nique tout.
1: Et Guillaume? Bon, qui c'est qui s'amuse avec son téléphone, là? Guillaume?
9: Oui.
1: Bon, tu travailles, s'il te plaît?
9: Oui, je suis là. J'ai déjà répondu à la question.
1: T'as pas répondu encore?
10: Qu'est-ce qu'il dit?
1: Oh là là là là! Oh, qu'est-ce que c'est là, que ce cirque au standard là?
10: C'est rien, Donia!
1: Donc, si je vous dis, pensez-vous qu'un examen vous rend triste? On va demander à Guillaume, j'espère que tu as travaillé, parce que si tu travailles pas, tu vas sortir mon poids de vite fait!
9: Ouais!
1: Bon, allez, Guillaume, bonne nuit!
10: Allez, hop! Il vient de me lever,
3: Bonne journée, tu dis!
1: Bonne journée!
9: Merci!
1: Y'a pas de quoi, c'est gratuit! Ben, Alison.
8: Oui, tu veux savoir si ça nous rend triste, c'est ça?
1: Ouais.
8: Si t'as tout foiré, c'est sûr que ça rend triste, mais sinon, non.
1: D'accord. Christiane?
8: Ouais, alors la philo, c'est triste. Les maths, c'est gay.
1: Ouais.
8: La physique, ça fait rire.
1: Ouais.
8: Ouais, l'histoire, c'est triste aussi. Ça dépend. Comme quoi, il n'y a pas de règle.
1: D'accord. Stéphanie?
4: Ouais, je trouve que t'es triste, ouais.
1: Comment ça?
4: C'est triste de voir un gars comme toi à la radio, quand même, non?
1: Attends, je te demande si... Si en passant un examen, ça vous rend triste, pas comme moi, espèce d'abruti.
4: Je sais pas, si je passe un examen de radio, par exemple dans une école de radio, ça peut me rendre triste, ouais.
1: Attends, t'as déjà eu des examens de radio, toi?
10: Ouais.
1: D'accord. Oh, tu sais qui s'amuse, là?
9: Je suis en train de déjeuner, là.
4: Bon appétit.
1: Bon, au standard, ça commence à me prendre la tête, celui qui bouffe quand on parle.
4: La tête, ça va, hein.
1: Si je vous dis, avez-vous fait l'amour pendant les examens?
3: Oh, tu trouves pas qu'elles sont de plus en plus bidons, les questions, Gérard?
10: T'as
3: des trouvères!
10: Ah, pardon! J'avais pas vu!
1: Donc, Stéphanie?
4: Tu peux répéter, j'ai pas entendu avec le bordel du standard, là.
1: Donc, avez-vous fait l'amour pendant les examens?
4: Si tu veux l'avoir, ton bac, t'es obligé de coucher avec l'examinateur, c'est clair.
1: Ça veut pas spécialement, non?
10: Pourquoi?
1: Vos gueules avec vos pourquoi, vous deux.
10: Quel sens?
1: Occupez-vous du standard, d'accord? Faites bien votre boulot, ça vaudra mieux.
4: T'as passé des examens, toi, Gégé, ou pas?
1: Spécialement, non.
4: Et le docteur, il t'a laissé partir après les examens?
1: Ils arrêtent pas de faire les cons, là, ces deux-là.
3: Oh, putain, réveillez-vous, au standard!
1: Bon, Christiane.
3: 7h41, quand même.
8: Ouais. Non, moi, j'ai jamais fait l'amour pendant un examen, par contre, pendant une panne d'ascenseur.
1: D'accord. Mais ça, c'est pas le thème du débat. Alison.
8: Ouais, c'est
1: peut-être
8: mon camarade, c'est cool, ouais.
1: D'accord. Et si je vous dis, prenez-vous rendez-vous pour passer un examen.
4: Ouais, c'est Stéphanie.
1: Ouais.
4: Ouais, je pense que les toubibs, ils auraient pas dû te laisser partir après les examens, c'est clair.
1: Ah, vous avez quand même compris que je parlais de médecine, là, sur celle-là.
10: Ouais, super.
1: Donc, pour toi, Stéphanie?
4: Je te dis, les toubibs, ils auraient jamais dû te laisser sortir, c'est tout.
1: D'accord. Christiane?
8: En général, t'es convoqué, mais bon.
1: Alison.
5: Je vois pas trop le rapport avec les examens de bac ou... Ouais, d'ailleurs, pourquoi?
11: Non, mais bah, attendez, les auditeurs, il va vous expliquer, Gérard.
1: Non,
11: vas-y.
1: Mais...
11: Hey, tu travailles ou quoi, Gérard? Tu dors?
1: Là, la question,
11: laisse parler tout le monde.
1: La question, c'est simple. Avez-vous pris rendez-vous pour passer un examen? C'est comme si vous alliez chez le docteur.
5: Bah oui, c'est pas
1: un examen. Bah, pourquoi? Bah, que tu prends rendez-vous pour passer un examen de radio.
5: Bah ouais, mais pourquoi?
1: C'est ouais, y a pas des pourquoi. Alors vous me faites chier avec vos pourquoi.
12: Dans quel sens surtout?
1: Ouais, avec dans quel sens? Parce que tout à l'heure, je vais te mettre une droite.
5: Oh,
1: d'accord. Tu vas pas me faire le coup de vendredi.
12: Tu vas pas bien droite vers la gauche.
1: Quand vous me trouverez des gens qui seront réveillés le lundi, vous me pressignez aussi.
11: C'est à chaque fois la même chose.
1: Aussi dit, hein. Ah, non mais ça dort à moitié.
11: Donia, ouais, je pose une question à Donia. Les auditeurs, ils sont réveillés, c'est pas de ma faute, c'est quand ils arrivent à l'antenne, tu les endors.
1: Ouais, ben,
11: ouais, c'est ça.
1: Donc, bah, t'as raison.
11: C'est horrifique, Gérard.
1: C'est ça.
11: Ah, ça va les insultes.
1: C'est ça. Ouais. Vous allez voir lundi, vous allez vous démerder si vous continuez à me parler comme ça. Vous allez voir comment que je perds maintenant.
11: Allez, 7h43 quasiment, Gérard. Encore la fin, conclusion de ce débat, peut-être. Encore.
1: Non, on va faire conclusion. Donc, Stéphanie.
13: Bah écoute, moi je pense que à 17 ans, CM2, t'as dû passer plein d'examens.
1: D'accord, ben tu peux mieux te regarder toi.
11: Stéphanie, c'est un mec.
12: Bah ouais, mais alors.
13: Bah oui, tout à fait, mais mes parents m'ont donné ce don-là, j'y peux rien, hein. Regarde la gueule de Gérard, il peut rien non plus.
1: Mais ma gueule, attends, allez, dégage, bonne nuit. Allez, bonne journée à toi. Comme ça, c'est... Christiane.
14: Ouais, bah moi, conclusion, je passe mon bac dans une heure.
1: Ouais.
14: Tu m'as endormi, tu m'as sapé le moral, j'ai raté ma fille. Eh bah, donc, merci Gérard.
1: De manière, faut bien dire qu'une fois, sur deux, vous allez réussir. Hein.
14: Je ne
1: veux pas être
11: méchant. Ah, il va d'accord.
14: Moi, je veux juste te dire à Christiane que ça ne sert à rien de stresser. Quoi. Oh. Franchement, ah, je ne stresse pas, c'est Gérard. Je vais stresser. Là. Ouais, mais ça ne sert à rien.
1: Bon, bah voilà, donc, bah moi...
11: Oh là là, c'était chelou ton débat.
1: Petite conclusion, c'est quoi...
14: Il y a
1: qui?
12: Il y a Guillaume.
1: Non, Guillaume, il y avait dit bonne journée depuis longtemps.
12: Ah bon, mais pas nous.
1: Non, mais moi, je vous ai dit de le saquer. Non, mais vous faites votre boulot à moitié, hein.
11: Non, mais Denis, il a envie de faire une conclusion, laisse-le.
1: Bah, alors, conclusion.
15: Attends, je me fais couler ma douche.
1: Ouais, bah c'est ça, alors va te faire couler, dégage.
11: On se lave pas le matin, ça se saurait dans les studios de David.
1: Donc, conclusion sur ce débat, c'est encore le standard qui a foiré comme tous les lundis.
11: Rigolez.
1: Alors lundi prochain, j'annonce pas le thème du débat, comme il n'y en aura pas, comme ça je vais rester au lit.
12: Oh
1: voilà, vous avez tout gagné.
12: Ouais,
1: voilà.
11: Ça vous fait rire.
1: Oh, voilà. Non.
11: Voilà, vous êtes content?
12: Ouais.
11: Bon, bah bravo.
1: Bah, même pour les petites annonces, qu'on puisse sur moi maintenant. Voilà. Comme ça, on va être tranquille. Voilà. Alors quand vous ferez bien votre boulot, vous nous ferez signe. Et pour mercredi, on ne sait pas encore ce qu'on fait, hein. Voilà.
11: 7h44 minutes, vous l'avez entendu, Gérard, et son débat, bien entendu, qui portait sur les examens. Si vous allez en direction, bien entendu, du bac, on vous souhaite un bon courage.
1: Odette, 28 ans, Paris, donc, alors, elle aimerait faire de l'aide humanitaire.
16: Oui, voilà, c'est exact.
1: Donc, t'as déjà renseigné auprès des aides humanitaires?
16: Non, pas du tout.
1: Non.
16: Alors, justement, on m'a dit que tu t'y connaissais.
1: Dans l'aide humanitaire, si, t'as
17: Il faut qu'elle aille dans les associations. Et
1: ouais, t'as
17: ça,
1: des
17: quoi.
1: Associations sur Paris, hein.
16: Oui.
1: Bon, t'as.
18: L'NPE?
1: Bon, mais non! Mais la NPE, n'importe quoi.
18: Tu connais bien ça.
1: Mais non, mais la NPE, ils vont pas lui trouver un truc comme ça sur le truc de l'aide humanitaire pour qu'elle essaye de voir des associations sur Paris.
18: Attends, faudra savoir précisément ce que tu veux faire, Odette.
16: Ouais. Alors moi, ce que j'aimerais faire, c'est partir aux Philippines pour délivrer les otages.
17: Attends, t'as vu avec ce qui se passe en ce moment?
16: Justement, les pauvres otages, ils ont
17: mais,
16: besoin
17: mais
16: de
17: moi. Il y a des otages, en plus, ils ont même pas à manger, ni rien du tout. Ils
1: ouais,
17: sont...
1: mais ça... ça
16: justement, je vais leur apporter du riz.
17: Mmh. Ah d'accord.
16: J'ai fait des provisions de riz. Là j'ai 40 kilos de riz. Donc je vais partir avec mes 40
17: mais
16: kilos
17: surtout
16: de riz
17: si tu vas, surtout ne pars pas toute seule, hein.
16: Ah mais si, mais personne ne veut venir avec moi.
1: Non mais déjà essaye de voir
18: elle peut partir.
1: Bon déjà ce qu'elle peut faire, il y a déjà des équipes qui sont déjà sur place, hein.
17: Il y a des avions spéciales pour partir là-bas, quoi.
1: Ouais, non, mais ils ont déjà des équipes.
17: Ils ont des jets privés, tout ça. Et...
1: Non, mais il y a déjà une équipe, il y a déjà des équipes de médecins qui sont partis sur place, style Médecins Sans Frontières, tout ça.
17: Ouais, mais pour elle, ce qu'elle veut faire.
1: Justement, pourquoi tu n'essayes pas de voir avec eux?
16: C'est un peu personnel là, ce que tu me demandes.
19: Bah, tu veux des contêtes sur pour
18: ton micro. Ouais.
19: Tu veux faire le truc de l'aide humanitaire. Oui. Donc on te propose, je te propose déjà Médecins sans frontières. C'est eux qui s'occupent de, en gros. Le plus gros boulot, c'est à peu près eux qui s'en occupent de tout ça.
18: Le SAMU aussi, le SAMU.
19: Non, mais ça n'a rien à voir. Ça, c'est
18: le SAMU des Philippines est renommé. Hein.
19: Mais non, ça n'a rien à voir. Avec tes conneries, Manu, putain, mais vous savez pas ce que c'est, vous, ces trucs-là, vous. Vous avez pas vu ce qui s'est produit pendant plusieurs mois, alors taisez-vous. Donc, t'as déjà Médecins sans frontières qui peut déjà t'aiguiller. Oui. Ils vont aussi, ça va être bénévole, de toute manière, tu veux faire ça bénévolement.
16: Non, moi je vais être payé.
19: Ah là, ça, à mon avis, ça va être plus dur. Donc ouais, pour ça, ce qu'il faudrait que tu fasses, c'est de voir.
17: Il y a quelques associations,
18: Ou les pompiers.
17: Ou même les mairies, ou tout ça, quoi.
19: Tu vas essayer de te renseigner dans les mairies de Paris.
17: Dans les mairies,
19: Paris
17: tu peux avoir,
19: même ou banlieue parisienne?
16: Banlieue.
19: Donc, tu essayes de voir avec les mairies qu'il y a dans ton quartier. Tu leur demandes s'ils n'ont pas des adresses.
17: Et là, tu pourras avoir toute la documentation pour essayer de te renseigner et tout
16: Mais le problème avec Médecins sans frontières, c'est que je ne suis pas médecin.
19: Non, mais. D'accord, mais eux, ils pourront t'aiguiller, tu pourrais les aider.
17: Et je crois même qu'il y a même des écoles pour essayer de devenir
18: ce que tu veux faire.
17: Puisqu'il existe bien
19: des écoles d'infirmières. Mais arrêtez un petit peu vos conneries, là, vous me fatiguez d'applaudir depuis tout à l'heure.
18: On a applaudi Sandy, elle dit
19: c'est quoi. Putain, mais merde. Mais gravez un peu.
18: Toi, tu chies, elle dit des trucs bien.
19: Ta gueule, pas pour... D'accord.
18: S'il vous plaît.
19: Bon. Donc, le mieux, c'est de voir par rapport aux mairies. Ouais. Ils vont t'aiguiller. Ils vont te demander ce que t'as comme diplôme.
16: Oui, j'ai.
19: Putain, bizarre, tu arrêtes, plein de gueule.
18: C'est pas moi, j'ai pas de son. J'ai pas.
19: Tu commences à me le gonfler là maintenant.
18: Mais j'ai pas de toi là.
16: Oui, mais j'ai un BEP.
19: Ouais, mais BEP de quoi?
18: De
16: comptable.
19: Putain, tu me fais chier avec les pompiers, toi. Hein. Tu ferais mieux de t'engager dans les pompiers que de perdre la radio. Tu nous ferais des vacances. Et d'arrêter de perdre des jingles de merde.
17: Il y a quelqu'un qui dit non.
19: Non, mais celui-là qui arrête pas. Celui qui arrête pas, il pète le con.
17: En tout cas, c'est ce que je peux te conseiller, d'aller dans une mairie ou dans des associations. Hein. Parce que les mairies, ils doivent avoir des adresses d'associations, quoi.
16: Vous vous rendez pas compte que le temps presse, quoi. Il faut que je parte maintenant avec mes 40 kilos de riz.
19: Ouais, mais attends, tu partiras.
17: Mais t'as quel âge?
19: 28. Mais ça passe, hein.
17: Bon, bah, 28 ans,
19: ça va. Tu pourras pas partir maintenant, parce que est-ce que t'as ton passeport, est-ce que t'as ton billet de train, d'avion, pardon.
17: Par contre, j'ai une question à te poser. Est-ce que, t'as juste quelque chose, t'as juste une brique de riz ou t'as autre chose?
19: Non, c'est 40 kilos.
16: 40 kilos de riz.
17: Et t'as pas autre chose, je sais pas, les pommes de terre ou... Quoi que les pommes de terre, ils peuvent pas les faire cuire là-bas. Hein.
18: Non, mais si t'avais 2-3 tranches de saumon, tu vois.
16: Ouais, j'ai aussi du pâté.
19: Ah ouais, mais ça, le pâté, ça se conservera pas.
17: Mais si c'est les boîtes de pâté, prévois quand même un ouvre-boîte. Hein.
16: Ouais, puis
19: joli.
17: Parce que si tu l'amènes là-bas...
18: T'es quand même pas conne, hein.
19: Ouais, tu restes poli avec elle, s'il te plaît, d'accord?
18: Non, mais je lui dis, t'es quand même
19: pas... C'est pas ta copine, alors tu restes poli avec les gens qui t'emmerdent, d'accord?
17: Bah non, parce que je suis ta copine, donc...
19: Ouais, tu restes poli avec les gens qui t'emmerdent.
17: Je peux pas être la copine de tout le monde.
18: Non, ma puce, tu sais bien.
19: Fais gaffe, Pildar, parce que tout à l'heure, tu l'as morflé.
18: Tu donnes à droite à gauche, quand même.
19: Bon,
18: finir avec Odette, parce qu'il y en a encore plein. Vas-y, maintenant.
19: Donc, pour ça, tu essayes de voir avec les mérites, de manière, tu pourras pas partir dans l'immédiat, et ils te conseilleront de donner ça à Médecins sans frontières.
16: Ah non, attends, moi, je ne le donne pas, mon riz, je le vends. Hein.
17: Prends ton temps pour partir, hein. Vas-y, pas comme ça.
16: Non, mais ils seront morts. Hein.
19: Mais non, t'en sais rien pour l'instant.
17: Si ça se trouve, d'ici là, ils seront encore là-bas.
18: Mais n'oublie pas de prendre de l'eau.
16: J'avais également le projet de partir au Kosovo. Est-ce que vous pensez qu'ils pourraient, à la rigueur, parachuter au Kosovo pour que je les sauve là-bas?
19: Mais qu'est-ce que tu me parles du Kosovo?
17: Non, mais c'est vrai que le Kosovo aussi, il y a des problèmes.
19: Non, mais attends, le Kosovo, c'est
18: pas polémique.
19: C'est terminé, cette histoire. Oh là là.
16: Et les petites tchétchènes, moi, j'ai envie
19: de... Non, allez, hop, bonne nuit, on s'éternise, pas sur ce sujet-là. Allez, hop, terminé. Suite des débats du jeudi soir. Et sur le Minitel, s'il vous plaît.
20: Ouais.
19: Réveillez-vous, parce que connecté à
18: 2h. Non, 2 maintenant.
19: À 2h30 du matin, ça commence à me gonfler, là. Hein. Alors, si vous voulez réagir, n'hésitez pas. Sinon, ça va pas aller du tout. Ça me fait pas plaisir de connecter à 2h30 du matin.
18: C'est clair.
11: Et net.
19: Claire et net. Donc, deuxième débat, vous pouvez toujours nous appeler au 0803-0.
18: Olive, il se casse, Olive.
19: Tu dégages.
18: Oh bah non, reste avec moi au standard.
19: Non, j'en veux pas.
18: Mais si, il va se calmer. Il va faire le débat avec toi.
19: Non, tu dégages.
18: C'est vrai?
19: Tu dégages, là, je veux pas de toi. Donc, c'est le, vous pouvez toujours nous appeler au 0803-085000 et 0870-5000 et toujours 3615, code Fun Radio, rubrique directe, et messieurs Minitel, je veux au moins plus de 15 connectés avant 3h30.
20: Ah ouais?
19: Sinon, j'arrête.
20: De toute façon, je surveille. Hein.
19: Alors, on accueille Capucine. Capucine.
21: Bonjour Gérard.
19: Bonjour. Franck.
22: Bonsoir Gérard. Bonsoir tout le monde.
20: Bonsoir Jean, tout seul.
19: Jean, bonsoir.
22: Bonsoir.
19: Odile.
22: Bonsoir.
23: Bonsoir.
19: Susan.
24: Bonsoir.
22: Gérard, t'es dans les chiottes là ou quoi?
19: Qui c'est qui parle?
23: Bah, je sais pas, t'as une drôle de voix, Gérard.
22: Ouais.
19: Ça commence,
23: dans une cage.
20: Ça commence là, filou.
22: Cage à sec.
19: Susan. Non, hey, c'est bonsoir, quoi là encore?
20: Non, c'était là, c'était Olivier avant de partir, il avait bidouillé l'effet.
24: Bonsoir.
19: Rebonsoir Thierry.
22: Et rebonsoir à tous.
19: Ben voilà, donc on attaque sur l'astrologie.
22: Gérard.
19: Quoi?
22: C'est Franck.
19: Ouais.
22: Alors voilà, t'as dit qu'il fallait qu'on te donne ton signe, alors je te donne mon signe.
19: Non, mais attendez, c'est la dernière question, donc
22: ah bon,
19: on verra ça.
22: Comme sur la brèche, vite fait là.
19: Non, attends, qui c'est qui dit ça?
22: T'occupe pas de ça, Gérard, on va jamais avancer sinon.
19: Ouais. Non, mais attends. Je fais ce que je veux, d'accord?
24: Bah alors, première question, s'il te plaît.
22: Je veux dire à Capucine qu'elle avait une belle voix.
19: Non, ouais. Alors, oh!
24: Non, c'est Sucette.
19: Alors, avez-vous déjà consulté... Oh! Thierry, Fulard, s'il te plaît, quand je pose la question, j'aime pas avoir
20: Attends, Gérard, avant ta première question, on accueille Lutèce en plus.
19: Ça vient d'une chose.
24: Bonsoir, Lutèce.
22: Bonsoir,
24: Lutèce.
22: Salut, Lutèce. Bonsoir.
24: Oh.
19: Lutèce, bonsoir. Oh.
22: Bonsoir à tous, bonsoir à toutes.
24: Bon.
22: J'ai peur, j'ai cru que Lutèce était un homme. Salut,
19: alors,
22: Tony. Bon. Salut, bonsoir, bonne année.
25: Bonne année, hein.
24: Allô, Gérard.
22: Allez, bon, Paris.
19: Bon, Franck, Jean et Lutèce, vous calmez, s'il vous plaît.
24: Bon,
19: merci.
24: Gérard,
19: c'est bon.
24: Bon, j'aimerais répondre.
22: Répète la question, Gérard.
19: Attendez, je réponds à Capucine. Comme j'ai dit que la dixième question, je vais tous vous garder si c'est calme et que vous faites pas trop de bordel. Au fur et à mesure, avant de conclure, vous me donnerez votre signe et je vous dirai à peu près ce qu'il y a, ce que j'en pense d'après les astres et vous. Voilà.
24: Alors moi c'est Scorpion.
19: Oui, on verra ça tout à l'heure, Capucine. Donc,
24: non, c'est celle qui parle.
19: Oui, mais tout à l'heure j'ai dit.
24: D'accord.
22: Donc, Gérard,
24: moi. Oui. C'est Capucine, là.
19: Oui.
24: Je te dis ce qu'on m'a dit.
22: C'est
19: Verseau.
24: Capucine, t'es
19: vierge. Oh. Non, attendez, s'il vous plaît, Capucine.
22: Demain sera un jour agréable. Santé. Vous trouverez l'amour de votre vie.
19: Bon, Franck.
22: Alors là, je te dis, tu vas trouver ta meuf. Arrêtez ou quoi? On peut commencer le débat, merde.
19: Oui,
20: J'attends que tu me dises qui virait, Gérard.
19: Non, mais t'essayes de savoir qui c'est.
20: Mais non, mais tu gères
26: déjà,
20: pas.
26: Déjà, tu vires Tony, ça fait déjà 2 heures qu'il est là, tu le dégages, Tony, puis c'est
20: 2h30.
24: Bonjour,
19: donc, Franck.
22: Ouais. Donc non, je n'ai jamais consulté un voyant et je n'en consulterai jamais un puisque avec tout ce qu'on voit dans les pubs, les magazines, ça, je considère que c'est des charlatans, des brigands, des gangsters, des voleurs. Donc je m'abaisserai pas à ça, tu vois.
19: D'accord. Donc même si tu prends un magazine ou autre, tu lis jamais ton signe astrologique alors?
22: Si, ça m'arrive par curiosité. Mais tu vois, par exemple. Si tous les voyants voyaient pareil, dans tous les magazines, tu auras le même horoscope.
25: Ouais, c'est vrai ça.
22: Alors que tu prends, par exemple, X Magazine et Y Magazine, sur la même semaine, tu as 2 horoscopes différents.
24: Ouais.
22: Donc, il faut voir, quoi.
24: Sucette.
22: Ah, moi, je suis d'accord avec lui.
19: Jean.
24: Tu peux répondre, c'est Sucette.
19: Attends, Sucette. Jean.
22: Donc, j'aimerais témoigner, moi,
25: Tony.
22: Ma propre expérience.
20: Tu vois, c'est Tony, je te l'avais dit que c'était Tony.
22: Mais non, rien à voir.
19: Non, mais Tony, tu gardes...
24: Quand l'herbe vous dévore.
22: Ils veulent tous ma mort.
24: Gérard,
22: ils veulent tous ma mort. Pourquoi vous m'aimez pas?
24: C'est Capucine.
25: On t'adore, Tony.
19: Ah. Non, mais Tony, maintenant, comme on t'a reconnu, donc quand maintenant, tu as gardé ton vrai nom, maintenant.
22: Ok. Donc,
19: merci, Pildard.
25: Alors, réponds, enculé.
19: Eh oh!
24: Bon,
19: qui c'est qui vient de dire ça, là?
22: J'aime pas trop qu'on traite d'enculé. Gérard, pourquoi
19: on dit enculé? Ah, bon, tu me rechoppes tout, sauf Thierry, parce qu'apparemment, ça vient pas de là. Tu me chopes tous les autres, là.
20: Tous les autres.
24: Bon, Gérard, c'est super.
19: Lutèce, Tony et Franck, là, tu me les fais calmer, ça ils reviendront pas. Donc, Odile.
22: Gérard, c'est Thierry, tu peux me laisser répondre?
19: Thierry? Non, attends, attendez, je vais reprendre. Donc, Capucine t'a répondu. Donc, Odile, maintenant.
23: Moi, j'y crois pas, Omar.
19: Non, mais est-ce que t'as consulté un voyant sur les signes astrologiques?
23: Oui, bien sûr.
24: T'as déjà consulté et on t'a jamais dit la vérité?
23: Non, jamais.
19: D'accord. Eh ben.
24: T'as consulté sur quoi? Sur Minitel ou...
23: Non, sur télévision. Voir une dame.
25: Salut, Françoise.
24: À la télévision.
25: C'est Françoise.
23: Mais non.
0: Mais non, mais non.
19: Bon, allez, moi...
26: Manu.
0: Oh,
26: Manu, s'il te plaît. Il y a de la musique.
20: Bah oui, je sais bien, bah attends, je cherche.
25: Gérard, c'est Thierry, là, depuis tout à l'heure, j'attends, je peux pas répondre.
19: Alors ouais, vas-y, Thierry.
0: J'en ai marre.
25: On t'écoute. Ah, je te remercie. Bah en fait...
19: Bon, alors attends, Thierry, avant de répondre, je voudrais qu'on arrête la musique. Je voudrais qu'on arrête la musique.
20: Ça arrivait pas quand j'étais à l'arrêt, hein.
26: Coupe le mec.
25: Ok, d'accord. Je vais vous dire, en fait, moi, je préfère pas aller voir un voyant ou une voyante, je préfère les marabouts.
19: Pourquoi ?
25: Parce qu'ils sont beaucoup plus proches de la vérité.
0: Ouais.
25: Pourquoi ? Bah parce que moi j'ai eu tout simplement l'expérience avec une voyante, je vais pas dire son nom parce que...
2: Tu couches avec ?
19: Non, non, mais attends, que... Non, non, mais c'est Thierry qui... Attendez, on se calme là s'il vous plaît, donc... Oui, mais attends, 5 minutes, Suzon, laisse parler Thierry s'il te plaît.
0: Merci Gérard.
19: Vas-y Thierry, continue.
25: Ok, donc moi j'ai eu une expérience avec une voyante qui s'est mal passée, elle m'a dit n'importe quoi.
3: Et c'est arrivé.
25: Elle m'a dit que... Non, mais je peux pas vous raconter, c'est ma vie privée.
2: Tu seras intelligent et t'es con et t'es pas beau, c'est ça ?
3: Ouais.
19: Qui c'est qui parle comme ça ?
3: Lutèce.
19: Non, mais Lutèce, tu te calmes, s'il te plaît.
2: Ah, c'est pas moi, là, hein ?
0: Bon, alors...
25: Non, c'est
20: Gérard,
25: Tony.
20: Ouais, Gérard, on Lutèce, vient de me donner un...
3: Lutèce, il a joué Max Star System, mais il y arrivera pas.
20: On vient de me donner un sondage au standard. Il y a 39% des Français qui croient en l'astrologie et 98% qui n'y croient pas. Qu'est-ce que t'en penses?
19: Moi, personnellement, j'y crois pas trop.
2: Non, mais Lutèce n'a pas répondu. Hein.
19: Attends, Lutèce, tu permets que je réponde.
20: Réponds, Gérard.
25: Thierry, laissez... pas fini.
20: Oh attends, laissez répondre, Gérard. Qu'est-ce que t'en penses de ce sondage,
19: moi,
20: alors?
19: Moi, personnellement, je suis dans les ceux qui croient pas du tout.
20: Donc, t'es dans les 98%.
19: Gérard, s'il te plaît, tu te calmes. Merci.
0: Pour répondre, c'est Suçon.
19: Suçon, tu te calmes. Pour l'instant, s'il te plaît, merci. Enfin.
0: Hein?
19: Donc, moi, je suis dans les 40%.
20: Non, il y a 39% qui croient et il y en a 98 qui croient
19: Moi, je suis dans les 98 parce que j'y crois pas du tout. Donc, Thierry, si tu veux finir.
25: Ah, voilà. Donc, je voulais dire que moi, j'ai eu une très bonne expérience avec un marabout. Est-ce que c'était un marabout de
20: ficelle?
25: Gérard, tu peux me gérer, celui qui a dit ça, là
19: Non, mais c'est Pildar, donc on peut... Non, non, mais on peut quand même rigoler un peu, quand même.
25: Gérard, je te suis, tu as raison. Donc je voulais juste dire que j'ai une très bonne expérience avec un marabout dans la mesure où ma petite amie, si ce n'est ma femme, s'est en allée avec un autre homme et grâce à mon marabout, on a pu lui jeter une malédiction qui a fait qu'il ne pouvait plus bander.
19: D'accord.
25: Et bah, et la
2: enculé, c'est toi.
0: Donc elle est revenue vers toi.
25: Et du coup, elle est revenue vers moi.
0: Là, ok, d'accord.
25: Suivant. C'est toi, parce que je ne peux plus bander maintenant.
19: Lutèce.
2: Oui.
19: Alors
2: Moi j'aime bien. Je préfère aller voir les non-voyants. Hein. Moi je préfère voir les aveugles.
19: Non, mais attends, je vois. Je
25: vois pas le rapport.
19: Hey, tu réponds correctement à la question, sinon tu dégages.
0: Il y a des non-voyants qui sont voyants. Hein.
2: Bah, évidemment, moi. C'est-à-dire que je préfère aller voir un voyant qui est non-voyant. Moi ça prouve bien qu'il voit ce qu'il voit par rapport à un voyant qui ne voit pas.
20: C'est pas con ce qu'il a dit, GG.
19: Non, mais attends, mais même. Je vois pas le rapport avec la question.
25: Il est myope seulement.
2: Ah non, pas de myope, moi je veux...
0: Aveugle.
2: Non-voyant seulement.
25: Mais Lutèce...
2: Ou alors si, des myopes de quel âge?
19: Bon, Suzon.
0: Mais Lutèce, alors moi, attends,
25: Gérard, il a un berger allemand de non-voyant.
0: Oui, bon, là, Gérard, tu peux gérer ce qui me dérange, là.
25: Gérard.
19: 5 minutes, vous laissez parler Suzon, maintenant.
25: Je vais poser une question à Lutèce avant.
19: Ouais, bah attends, t'attends ton... Pildar, s'il te plaît, t'arrêtes.
20: Je suis en train de dire le message Minitel.
19: Non, mais t'arrêtes avec ça, là.
25: Un aveugle au lieu d'un non-voyant?
2: Non plus, je préfère voir un non-voyant qu'un aveugle.
25: D'accord.
0: Alors Suzon, moi j'y crois à Donf parce que j'ai connu un voyant qui s'appelait Gérard Couillos et donc il m'a dit des choses vraies quoi. Bon, je peux pas raconter, c'est intime, c'est sexuel.
2: Comme quoi que tu
25: en plus ouais, d'Américain ou
0: de moi, que j'allais tomber d'un homme qui s'appelait Gérard Couillos.
19: Manu, s'il te plaît, tu commences pas ton bordel, t'es un peu micro de.
20: Pourquoi j'ai rien dit, j'ai rien fait.
19: Non, mais attends, t'as le micro, t'es au téléphone. Eh oh.
20: Pourquoi tu m'as entendu?
19: Bah ouais, eh oh.
20: Excuse-moi,
19: Gérard. Et puis, s'il y en a qui prend le bordel, là, faut peut-être t'occuper aussi du standard.
20: Bah t'as qu'à me dire.
26: Excuse-moi, Gérard, j'ai un message Minitel, pardon. Gérard a pas besoin, on n'a pas besoin de lui jeter un sort pour l'empêcher de bander, il suffit de regarder Sandy à poil.
19: Non, bah, je t'ai dit de pas. De
26: ben ouais, mais il m'a dit, si tu le lis pas, je vais te choper à la sortie de fun.
19: Mais bah, c'est Gérard, pas la peine de. Oui.
0: Et Gérard, si t'aimerais Sandy,
25: je suis sûr que t'es
0: hein. Oui, bien sûr.
2: Si t'aimerais Sandy ou si t'aimerais un Sandy.
23: Voilà.
19: Ouais. Mais c'est qui vient de dire ça?
25: Un petit peu d'humour quand même, hein, Gérard.
19: Ouais, qui c'est qui vient de dire ça?
26: C'est Tony.
25: Non.
19: Alors, Lutèce, tu dégages.
25: Non, c'est pas moi, c'est Tony.
19: Tu viens, Lutèce.
26: Allez, salut, bonne nuit, bonne nuit.
19: Salut, Lutèce.
26: Bonne nuit.
25: Bonne nuit, Tony, bonne nuit. Au revoir, Lutèce. C'est Tony.
23: Bonjour, Gérard, ta deuxième question, s'il te plaît.
19: Ben, tout le monde n'a pas répondu.
23: Si.
19: Odile?
23: Ça y est, j'ai répondu, j'ai dit
19: que
23: j'étais contre.
19: Mais, François,
25: pourquoi t'es contre, Françoise?
19: Ouais, ça vaudra peut-être mieux de passer sur ton vrai nom maintenant.
25: Mais c'est pas Françoise.
19: Tout le monde l'a reconnu.
25: Tout le monde l'a reconnu. Gérard, c'est comme si je disais que Lutèce, c'était Max.
19: Non, c'est pas ça. Oh, s'il te plaît, là.
26: Pardon.
19: Tu commences à être chiant, fille d'arrêt.
23: J'aimerais bien être Françoise, moi. Ouais, ouais. Thierry, c'est Tony, quoi.
25: Comme si je disais que Ultraman et France,
4: rien à voir.
25: Bon, comme si je disais que Gérard, c'était un con, quoi.
19: Bon, bah alors, tu dégages. Allez, hop, tu me... Hey.
25: Salut, Tony. Oh. Salut, Tony.
23: Salut, Françoise.
19: Voilà. Ça va aller vite, ce soir, hein.
26: Au tribunal.
23: Gérard,
20: excuse-moi, on accueille un astrologue réputé.
19: Non, je vois pas des astrologues.
20: Mais c'est important pour le débat.
26: Attends, dans un débat sur l'astrologie.
20: C'est important.
19: Il
20: s'appelle Nostradamus.
23: Nostradamus.
19: On t'écoute. Merde!
23: Bonsoir, Nostradamus.
19: Excuse-moi.
23: Est-ce que tu peux prédire l'avenir pour Gérard?
19: Tu commences à me faire chier là, hein. Toi, tu as dégagé aussi de te le rendre l'aria. Ça va aller vite, hein.
23: Gérard.
19: Oui.
25: Attends, je vais remplacer Gérard, vas-y.
19: Attends, qui c'est qui veut me remplacer là?
23: Est-ce que tu peux, parce que Nostradamus peut prédire donc son avenir.
19: J'attends qu'il réponde.
25: Mon marabout m'a dit qu'on ne pouvait prédire l'avenir de quelqu'un d'autre.
4: On l'appelle. Moi, je peux le faire, oui.
23: Oui.
4: Gérard est d'accord?
23: Je t'écoute, c'est
26: parler l'astrologue.
4: Ce qui est dommage, j'arrive, je dis même pas bonsoir.
23: Pardon, bonsoir Nostradamus.
25: Bonsoir Nostradamus.
4: Je vais demander à Gérard s'il est possible de me donner trois chiffres.
25: Alors Gérard. Le 56, le 23 et le 13.
19: Bon, tu me dégages, Franck.
25: C'est pas moi.
23: Non.
19: Je veux pas savoir, tu dégages, Franck. Alors.
20: Ça y est, il est parti, Gérard.
23: Pas Franck.
4: Vous pouvez répéter les chiffres, Gérard?
23: 4, 2, 1.
4: Gérard, allez-y, donnez-moi trois chiffres.
19: Le 6.
4: Oui.
19: Le 9.
4: Oui.
19: Hélas.
4: Le 1. Très bien. Je vais vous demander, est-ce que vous voulez me poser une question? Il faut que quand vous posez la question, vous réfléchissez bien fort.
19: Ben, je voudrais savoir l'avenir avec la personne avec qui je suis à l'heure actuelle.
4: D'accord.
23: Avec Sandy.
4: Votre ami, je crois qu'il est à côté de vous.
23: Sandy.
4: Voilà.
23: Sandy.
25: Ah, elle est à côté de toi, Sandy, Gérard.
19: C'est qui parle comme ça?
23: C'est la vache qui rit.
4: Je vais tâcher de répondre. Alors, bon, le 6 est un très bon signe d'abord. Je ne sais pas pourquoi vous avez choisi ces chiffres-là au hasard ou ce sont des chiffres qui évoquent quelque chose pour vous?
19: Non, c'est des chiffres comme ça au hasard.
4: D'accord. Alors déjà, le 1 est un très bon signe parce que c'est le chiffre du gagnant, parce que le 1, généralement, c'est gagnant. Hein.
19: Mm-hmm.
4: Là, c'est l'une des meilleures, à part le Joker qui est la meilleure. Donc déjà, on peut dire que dans la vie, que vous êtes bien partant. Par contre, vous me dites si je me trompe, parce que je ne vous connais pas bien, vous avez choisi le 9. Est-ce que ça a rapport avec le fait que vous ayez une tête d'œuf?
19: Non.
4: Non, le 9.
26: Un petit peu quand même.
4: Et dans le 6, en fin de compte, c'est que, bon, là par contre, au niveau de l'amour, disons qu'il y a une disparité par rapport à l'abstulance qui vous est due. Je crois savoir que vous avez eu plusieurs amis avant.
19: C'est bizarre.
4: Je crois que c'est votre première amie.
19: C'est la troisième, ouais.
4: C'est la troisième. Donc, en fin de compte, le 6, c'est normalement le chiffre de la femme qui fera la fin de votre vie. Ce qui veut dire qu'en fin de compte, si c'est votre troisième femme avec qui vous êtes aujourd'hui, il vous en faut encore trois. Donc ce n'est malheureusement pas... Enfin, ce sont que des chiffres. Hein. Vous allez m'en donner trois autres, s'il vous plaît.
19: Bah, le 4, le 2
4: oui.
19: Et le 7.
4: Et le 7. Ok. Le 4 veut dire que vous avez des petits problèmes sexuels.
26: On savait, hein.
4: Ce qui veut dire que bon, le 4 est c'est le signe, c'est le chiffre de la sodomie.
26: Ah.
4: Donc je ne sais pas si vous êtes pour ou contre la sodomie.
19: Je suis contre, tout à fait contre.
4: D'accord. Donc il va falloir vous y mettre parce que le 2, c'est le nombre de relations sexuelles que votre femme a besoin chaque soir, mais en se faisant enculer.
19: Ah, ok. Et le 7 pour terminer.
4: Oh bah. Le 7, c'est le...
26: La radio.
19: C'est
4: le...
19: Non, c'est toi, là, s'il te plaît.
26: Ah, pardon.
25: Le 7 est tout simplement le degré de connerie. Alors, on sait que c'est sur une échelle de 1 à 8.
1: Mmh.
25: Donc, vous êtes très con.
1: D'accord. Ok, je vous remercie. Ah, c'est pas mal, mais si c'est pour continuer le débat comme ça...
5: Il est fort quand même, hein, il est fort.
1: Enfin, bref.
25: Alors, donc, redonnez-moi trois autres chiffres.
1: Non, c'est terminé, maintenant on passe au débat. Donc, on récupère Capucine.
25: Alors,
6: oui, Gérard.
25: Capucine, c'est à vous, écoute.
1: Non. On est au débat.
25: Allez-y.
1: Bon, allez, tu me le vires.
6: Non. Attends, mais c'est super important, on a la chance d'avoir d'autres...
1: Non.
25: Je peux te donner trois chiffres, je peux te donner ton avenir.
6: Bon, oui, alors. C'est vrai.
5: Bon, Manu, tu fais quoi là?
1: Je gère.
25: Le 08 36 47 22 22 22.
6: Oui.
25: C'est 25 francs la minute.
5: Manu, il donne

0: Donc je t'ai dit Capucine, Cyrine, Derschlich, Odile, Suzon et Thierry.
1: Et Franck est parti.
2: Ouais.
3: Ouais. Dommage.
2: Ah ben, c'est comme ça, c'est tout.
3: Non, parce que Gérard, c'est la vie. Hein. Gérard, je voulais simplement dire un truc.
2: Qui c'est?
3: C'est Cyril.
2: Ouais.
3: J'écoutais, là, quand j'arrivais, ton débat au standard, et j'ai bien observé mon poste, et je peux te dire que c'est pas Franck qu'il avait dit le truc.
2: C'était qui?
3: C'était Lutèce.
2: Ah ben, de toute manière, c'est pas grave, Lutèce aussi est parti.
3: Ah ouais, donc... mais bon, Franck avait des réflexions assez intéressantes, c'était pour ça.
4: Oh, il y a un bébé, là!
1: Non, mais Gérard,
3: Gérard, c'est Thierry, tu peux poser ta question suivante?
2: Oui, c'est ce qu'on va faire.
3: Merci.
2: Croyez-vous à l'astrologie? Je reprends. Croyez-vous à l'astrologie? Si oui, pourquoi? Alors, Capucine.
1: Oui, je crois à l'astrologie.
2: Alors, pourquoi?
1: Pourquoi? Parce que il suffit de savoir bien lire, lire l'astrologie. Mmh. Pas tomber sur des charlatans. Et moi, je sais que spécialement, je consulte assez souvent et j'en suis assez satisfaite.
0: D'accord. Cyril?
3: Oui.
0: Attends, excuse-moi Cyril, avant que tu répondes, oui. On accueille Saint-Glinglin.
3: Salut Saint-Glinglin.
1: Salut Saint-Glinglin.
5: Bonsoir.
1: Salut Saint-Glinglin.
5: Bonne fête. Bonsoir.
3: Oh, le fantôme est de retour.
1: Ah. Arrêtez, j'ai peur.
5: Bonsoir Gérard.
3: Capucine, t'as peur?
1: Oui, j'ai peur.
2: Bon, je sens que tout à l'heure...
5: Il y a de blottir sur mes fesses musculaires.
2: Non, on se calme.
5: C'est la mienne. Qu'est-ce qui me fait rire?
1: Thierry,
3: s'il te plaît.
1: Gérard,
3: tu peux gérer, s'il te plaît. Capucine, je t'aime.
1: Moi aussi, je t'aime. Oh, vous êtes chiant.
2: Bon, allez, ça commence à bien faire. Cyril Berniche et Saint-Glinglin, ça commence à bien faire.
0: Derschlich.
2: Ouais, ça commence à bien faire.
0: On n'écorche pas les noms.
5: Écoutez, je viens juste d'arriver. Hein. Saint-Glinglin vient d'arriver.
2: Hein. Ouais, bah alors ça commence à bien faire. Vous allez vous calmer. Ouais.
3: L'aile ou la cuisse?
2: Non, mais attends, mais oh.
3: Allô, Bart?
0: Oui. Mais pour qui tu te prends, Phil?
5: Je ferais bien la chatte de Sandy, moi.
1: Allez,
2: Odile.
1: Oui. Odile, bah réponds.
0: Gérard, tu gères un peu le débat là.
3: Gérard.
2: Odile, tu te réveilles.
1: Ta gueule un peu.
2: Ouais, c'est François, tu la dégages.
1: Écrase un peu père.
2: Bon bah tu dégages Françoise, merci. Voilà, comme ça, ça va être vite fait, là. Voilà,
3: Gérard, c'est Thierry, là.
2: Thierry, vas-y.
1: C'est Sucette, là.
2: Attends, Sucette. Suçon, pardon. Thierry.
3: Oui, donc par rapport à si on peut avoir confiance en un voyant ou une voyante, c'est ça ta question?
2: Non, c'est croyez-moi l'astrologie.
3: Ah,
2: si oui,
3: non,
2: pourquoi?
3: C'était ta première question, ça.
1: Non,
2: c'est la deuxième, là.
3: Eh ben, je te réponds la même chose, je ne crois pas à l'astrologie du fait que... voilà, j'ai été voir un astrologue et il n'a pas pu me conseiller et mon marabout m'a très bien satisfait.
2: Ah ok, d'accord. Donc tu reviens à peu près sur... tu reviens au même propos que la première question.
3: Bah, ta première question était un peu la même, je suis désolé Gérard. Ma réponse en tout cas s'en rapproche obligatoirement vu que c'est le même exemple.
2: Ok, Suzon.
1: Alors moi c'est pareil, c'est comme je te disais tout à l'heure, ta question elle ressemble un peu à la première. Donc moi j'ai été voir un astrologue qui s'appelait Gérard.
2: Attends 5 minutes Suzon. Fildar, ça te dérange pas que les gens répondent et puis que tu mettes la musique en même temps? Non mais ça te répond. Ça
0: me dérange pas. Ils essaient de son, c'est seulement chez Bart. Hein. Excuse-moi.
2: Tu me fais gaffe. Suzon.
1: Oui, donc je disais... Attends, je remets la cassette là.
2: Ouais.
1: Donc je disais... attends, un petit peu là, je mets en avant, c'est bon.
2: Non, mais c'est bon, tu réponds tout de suite ou sinon
1: ouais,
2: tu vas faire comme les autres.
1: Je disais que j'étais voir un astrologue qui s'appelait Gérard Couillos.
6: Oui.
1: Et donc, tout ce qu'il m'a dit, ben, c'était n'importe quoi parce que finalement, ben, Gérard n'a pas voulu de moi, quoi.
6: Ah là là.
1: Non, et même attends. Si je suis plus belle que Sandy, t'as pas voulu de mes gros seins.
6: Et il faut pas perdre espoir, ça peut changer, hein.
1: Ça peut changer, tu sais. Ouais, mais de toute façon, je sais que quand il quittera Sandy, après, il sera à mes pieds, alors.
2: Oui, bah, c'est sûr, là, bah, tu voilà. Rêves, Suzon.
1: Attends le moment où ça se passera, quoi, c'est tout.
2: Ouais, ouais. Bah, tu peux...
1: Je suis patiente.
2: Ouais, bah, tu peux toujours attendre maintenant, hein.
1: Ah, tu verras.
2: Ouais, tu verras.
1: Tu verras.
2: Ouais, tu recommenceras,
3: on
2: mais...
3: On te rencontrera.
2: Thierry. Bon, t'envoies un disque, là, parce que ça commence à bien faire.
1: Oh non.

0: J'envoie la musique complète.
1: J'envoie quoi? Mais j'envoie quoi?
0: Mais j'en sais rien, moi, tu mets un disque.
1: Mais j'ai pas de titre, j'ai rien.
0: Bah, moi non plus, j'ai pas de titre. Comment tu veux que je mette de la musique si on a
1: un titre? Pose une question, pose une question, je vais réfléchir, je vais chercher un disque.
2: Au clair
3: de la lune, mon ami Pierrot.
0: Thierry, Suzon et Capucine, vous la fermez.
2: Hein?
0: Vous taisez.
2: Ok, Gérard, troisième question, s'il te plaît.
0: Ben, vous allez y réfléchir.
2: Okay.
0: Peut-on dire que le signe astrologique d'une personne détermine son caractère? Et on se retrouve juste après.
2: Oula, j'ai rien compris.
0: Ta gueule, toi. Voilà. Alors, peut-on dire que le signe astrologique d'une personne détermine son caractère? Donc vous pouvez nous appeler au 0803 08 5000 et 0800 70 5000 et toujours le 3615 code Fun Radio, rubrique directe. Et on s'écoute la petite fleur avec des stéridelles. Vous calmez.
2: Moi aussi. On se calme, les enfants.
0: Vous vous calmez, vous me laissez répéter les numéros de téléphone, s'il vous plaît, merci. Donc
2: ça pète.
0: Tu mets tout le monde en
1: ça y est, c'est fait, vas-y.
0: Donc, on voudrait que des nanas appellent pour participer au débat. Donc, 0803 08 5000 et 0870 5000 et toujours 3615 Copen Radio, rubrique directe. Si vous voulez réagir avec un numéro de téléphone, vous pouvez y aller. Donc, on récupère Capucine.
2: Bonsoir, Gérard.
0: Guillaume.
4: Bonsoir, Gérard. Bonsoir, tout le monde.
0: Pierrot.
2: Bonsoir, Guillaume.
4: Bonsoir.
0: Cécile.
5: Bonsoir.
0: Susan.
6: Bonsoir, mon chat Malo.
0: Et Thierry.
7: Et re bonsoir à tous.
0: Donc alors, peut-on dire que...
1: Attends, Gérard, excuse-moi, juste avant, j'ai un message Minitel de Yaourt qui nous dit « J'ai fait signer une pétition pour que Gégé se lave, ou au moins que Sandy le lave. C'est du sérieux, Ayrton Senna, Lady Diana, Garcimore et Herbert Lenard ont déjà signé. »
7: Non mais Fildar.
1: Ouais.
7: Fildar, c'est Thierry. Je voulais juste dire que de ma radio, ça pue toujours autant.
1: Gérard, attends, excuse-moi, parce que j'ai noté un truc au standard pendant la pause. On nous a dit que Elisabeth Fessier avait révélé que pour l'année 98, un fléau s'abattrait sur la France tous les jeudis.
2: Ouais.
0: On verra.
2: Oh là là, Gérard, je peux te poser une question?
0: Attends, 5 minutes. Thierry?
7: Oui.
0: Ce que t'as dit?
7: Non, c'est pas Thierry qui te répond là, c'est Thierry là.
0: Thierry?
7: Oui, je t'écoute.
0: C'est toi qui viens de dire que ça peut toujours, je te préviens, je t'ai gardé pour continuer le deuxième débat, si ça va pas, tu vires.
7: Tu étais le premier à me dire qu'on pouvait rire quand même.
0: Oui, non, mais il y a des limites. Il y a des limites. Hé, Pilda!
1: Ah, pardon.
0: Gérard, ça commence à bien faire.
1: Hein. Mais
2: Gérard, c'est sucette.
0: Oui.
2: Est-ce que je pourrais péter quand j'en aurai envie?
0: Non.
7: Bien sûr.
0: Guillaume, tu te tais.
2: Pardon? Grand plaisir. S'il vous plaît, l'image des filles, là.
0: Oui,
7: c'est des hommes.
2: Est-ce qu'on peut poser des questions à Sandy?
0: Non.
2: Pourquoi?
0: Mais attendez, pour l'instant, c'est le débat, c'est pas le...
2: Bon, allez, vas-y, Gérard.
0: De toute manière, Sandy, elle veut pas parler. Donc, vous la laissez.
2: Ok.
0: Vous la laissez tranquille, pour l'instant, c'est tout.
7: Oh, gros bisous, Sandy.
0: Vous lui foutez la paix.
7: Je te kiffe, Sandy.
0: Bon, Pierrot et Guillaume, continuez pas, sinon vous allez virer.
7: Parce qu'elle penche un peu vers la gauche, là.
0: Bon, allez hop.
2: Sandy.
0: Allez hop.
1: C'est lequel, j'ai pas suivi.
0: Tu vires Guillaume et Pierrot, je veux pas le savoir.
7: Ah, j'ai rien dit, moi.
1: Bon, dénoncez-vous.
2: Oui.
1: Bon, un peu de calme, s'il vous plaît.
0: Je sens que ça va virer, tout le monde va virer tout à l'heure.
7: Gérard, c'est Thierry, continue ton débat, Gérard.
4: On va y aller.
0: Alors, peut-on dire que les signes astrologiques d'une personne déterminent son caractère? Capucine.
2: Alors, moi je dirais que ça peut, mais on peut si on dit que c'est que chaque signe a un caractère spécifique, ça voudrait dire que tous les taureaux, toutes les balances, tous les capricornes, etc. auraient le même caractère, alors que personne n'a le même caractère.
0: Mmh. Hey, donc... attends 5 minutes, Capucine. Oh les nanas, vous réveillez un peu au standard, s'il vous plaît.
2: On est là.
0: Oh Olivier, Jean-Pierre Dard, tu commences pas ta merde là ou quoi?
1: Pardon.
2: On est là.
0: Non mais moi je veux qu'il y ait des nanas qui appellent au standard aussi.
2: Ouais, t'en as déjà une.
7: Elles sont en train de
0: parler,
7: les nanas.
0: Y a Max au standard. Alors, les nanas, appelez, s'il vous plaît. Merci.
1: Mais vous, secours.
2: Oh, non, mais... Ça va ?
0: En nombre.
2: Elle ne suffit pas, Sandy ?
0: Donc, Capucine.
2: Oui.
0: Donc, pour finir.
2: Donc, je disais que y a plusieurs choses qui rentrent en... Je ne sais pas comment on dit.
7: Dans la chatte.
2: Ouais. Non, il n'y a pas que le signe astrologique, il y a aussi l'ascendant, etc.
0: D'accord.
2: Je peux péter?
0: Guillaume?
4: Oui, je peux y aller, Gérard ?
0: Oui.
4: Donc, moi, je pense qu'un signe astrologique, ça peut influer sur le comportement d'une personne. Mais de là à déterminer son caractère dès la naissance, c'est pas possible, quoi.
0: Ouais, mais dans quel sens ?
4: Je veux dire, tu vois, comme...
0: Bon, Suzon, tu dégages.
4: D'accord, il m'écoute même pas.
0: Tu dégages, Suzon.
4: Tu sais, par rapport à ce que disait Capucine tout à l'heure, par exemple, le taureau aura tel comportement, le lion aura tel comportement. Je pense pas que le fait d'être né au mois d'avril ou au mois d'août puisse vraiment influer sur ton comportement. Mais des fois, il y a des trucs qui se retrouvent, quoi.
2: Guillaume, c'est de quel signe ?
6: Cécile !
4: Lion, moi.
0: Attends.
4: Lion ascendant Sagittaire.
0: Pierrot ?
2: Lion ascendant Sagittaire, c'est ça ?
0: Pierrot ?
5: Oui, Pierrot. Donc, oui, moi, je crois pas trop en ces choses-là.
2: Hein ?
5: Je crois pas trop en...
0: Oh, Guillaume, s'il te plaît, tu te tais, merci.
5: De l'astrologie. Mais je pense pas qu'une position de la planète par rapport à une autre peut...
0: Non, mais est-ce que t'as compris la question ?
5: Bien sûr, bien sûr.
0: Bon, bah, là, tu réponds à quoi ? Tu réponds
5: non,
0: à,
5: non,
0: à côté.
5: Coup, je réponds en plein dedans.
0: Mais non.
5: Tu dis que bah, tu poses une question sur l'astrologie, ouais, sur les caractères.
0: Peut-on...
5: Moi, je suis en train de te répondre que les positions des planètes, à mon avis, ça...
0: Non mais c'est pas ça.
5: Les caractères des gens.
0: Ouais, non mais peut-on dire que le signe astrologique par la planète, ça a rien à voir.
5: Oui, mais justement l'astrologie, si t'es pas trop voilà, et eh ben tu saurais que c'est les positions des planètes.
0: D'accord. Ouais. Cécile.
6: Ouais. Écoute, ben moi je vais te dire que il faut tenir compte quand même du signe du zodiaque, quoi. Donc t'es né sous une planète, sous un signe, donc c'est normal que la planète t'influence, quoi.
0: D'accord.
6: Par exemple, moi je vais te donner un exemple. Je peux donner un exemple ?
5: Bien sûr.
0: Ouais, ouais.
6: En fait, moi je suis influencée par la position des planètes, quoi. Tu vois, quand Vénus et Saturne se rencontrent, il y a des choses qui se passent, quoi. C'est pour chacun de nous.
0: D'accord.
6: Quand les planètes se rencontrent,
5: il y a quelque
6: chose
5: qui se
6: passe.
5: Je sais que quand il y a la pleine lune, mes poils ils poussent.
0: Qui ?
6: Ouais.
0: Qui dit ça ?
5: C'est Pierrot.
0: Ouais, mais attends, Pierrot, pour l'instant, tu laisses finir Cécile.
6: Non, c'est vrai hein, ce que dit Pierrot, là.
5: Mmh. Ouais.
0: Donc Thierry.
6: Bon, Pilda,
0: tu peux l'aria comme il faut, s'il te plaît.
5: Moi, je pense que c'est Pierrot. Moi, je pense que les planètes, elles ont quelque chose à voir dans la
0: vie.
6: C'est normal.
5: Bien sûr.
4: La Lune a bien une influence sur le comportement humain.
0: Bon, Thierry.
7: Oui.
0: Donc, pour toi ?
7: Bah, pour moi, en fait, tout dépend de l'origine de l'astrologie.
0: Attends, Thierry, qui c'est qui a un portable avec lui, là ?
2: Mais personne.
4: Personne.
1: Ça sonne.
2: Ah, il y a un portable qui sonne.
1: Attends, je crois que... Attends, excuse-moi.
7: Est-ce ton portable, Gérard ?
1: C'était ma montre. Putain, mais Manu !
0: Manu, tu faisais moi...
1: Non, mais arrête ta montre avant de faire le débat. Non, c'est parce que d'habitude, je me réveille à 3h, et donc là...
5: Il a une montre de 1000 watts.
0: Susan, elle est plus là.
1: Manu !
0: Manu, merde !
1: Attends, elle déconne.
0: Oh, tu fais chier, là !
1: Elle déconne.
0: Tu as dégagé du standard tout à l'heure, toi, hein.
7: Gérard,
1: attends,
0: Manu.
1: Oh merde,
7: Gérard, c'est Thierry.
0: Attends, parce que là, pour l'instant, ils sont...
6: Qu'est-ce qui se passe dans les studios, Gérard?
1: Non, mais c'est sympa, c'est plus intime, c'est plus intime pour toi et Sandy, Gérard, c'est mieux.
0: N'importe quoi, toi.
2: Oh ! Vas-y, Gérard, continue.
7: Qu'est-ce qui se passe dans la maison?
0: Ah,
4: on a entendu Sandy.
0: Attends,
1: qu'est-ce... Oh, vire-le.
5: En train de jouir, en plus.
1: Qu'est-ce qu'il dit?
7: Bon, Gérard, c'est Thierry, j'attends toujours.
1: Faut que tu casses.
7: Gérard, tout le monde a répondu, je crois.
0: Non, non. Pour l'instant, Thierry n'a pas répondu. Alors, quand vous arrêterez vos conneries, on attendra.
7: Merci, Gérard.
6: Vas-y, Thierry.
0: Alors, Thierry.
7: Ok. Alors, moi, je voulais dire que tout dépendait de l'astrologie en question. On peut souvent penser que le signe, voire l'animal qui nous représente, peut influencer le caractère. Je pense surtout aux taureaux qui sont dits très fonceurs. Tu vois de quoi je parle, Gérard ?
6: Ouais, ouais. Verseau, c'est quoi ?
7: Et en fait, Verseau, tu n'as qu'à savoir. Je dirais que tout dépend de l'astrologie dans la mesure où en astrologie chinoise, moi, par exemple, je suis tigre.
4: Moi, je suis coq.
7: Et en astrologie yougoslave, je suis scroutmout, qui veut dire marmotte, en fait. Et on ne peut pas comparer le comportement d'un tigre et d'une marmotte.
6: Ouais, c'est clair.
0: Oh, putain, merde !
1: Excuse-moi, Thierry.
0: Tu t'es déjà pris le bouquin dans la tranche.
1: Moi, au standard, on vient de me dire qu'en fait, pour l'année 98, les vaches, scorpions et les caniches balance, ils seraient voués à la déprime. Est-ce que tu peux certifier ou...
7: Alors, je peux pas certifier parce que je connais pas bien le thaïlandais.
1: Ouais.
7: Cependant,
0: Thierry.
7: Oui,
1: je crois
7: que ça concernait seulement les libellules rhinocéros.
1: Ah, ok. Parce que moi, je crois qu'en Serbie du Sud, c'était plutôt les...
0: Non mais Manu, tu te sens bien là ?
1: Pourquoi ?
0: Non mais ça, si tu veux, tiens.
6: Bah, tu prends ma feuille ?
1: C'est vrai, je veux.
7: Ouais, okay,
1: c'est
7: Manu,
1: vrai ?
7: T'écoute.
1: Je veux.
7: Pose les questions.
4: Vas-y Manu.
6: Vas-y Manu.
1: Voilà.
6: Dis ce que t'as à dire.
0: Non mais c'est bon.
8: Non mais non, mais non, fais pas la gueule, Gérard. Vas-y, reprends, reprends, Gérard.
9: Allez,
2: casse-toi.
10: Non mais vas-y, c'est pas grave.
7: T'as une drôle de voix, Gérard.
2: Manu.
10: Oui.
5: Écoute, Manu.
9: Et toi? Et quoi? Toi, tu fais gaffe parce que tu t'es déjà pris un bouquin dans la tronche.
2: Gérard,
7: il s'est pris ma femme actuelle dans la tronche.
2: Gérard, quelle violence!
0: Quatrième question. Les signes astrologiques vous rendent-ils amoureux?
2: Comment?
8: Attends, Gérard. Avant la question, on va accueillir Anissa.
0: À la place de Anissa.
8: À la place de Susan. Tu m'as demandé très gentiment de dégager.
1: Oh.
7: C'est Thierry, tu pourrais me dire bonsoir quand même, Anissa.
11: Bonsoir Thierry.
7: Merci.
11: Bonsoir,
8: Anissa.
11: Bonsoir
8: Anissa.
11: Je suis d'origine turque.
0: Ouais.
7: Alors, tu peux nous parler de l'astrologie turque alors?
0: Non mais attends Thierry.
7: Excuse-moi Gérard, excuse-moi.
11: Par exemple, Gérard, c'est le signe de la vache.
0: Et toi, t'as le signe du cochon, d'accord? Et
8: tu me semblait que c'était un bison cendré.
0: Tu prendras ta voix normale ou sinon tu gères tout de suite.
11: Écoutez, j'ai une voix comme ça, monsieur Gérard.
0: Ouais, ouais. Une voix de travelot, ça voudra peut-être
2: mais
0: mieux.
2: Mais non, mais Gérard,
11: écoutez,
2: tu vas
11: suis
2: tout, toi.
11: Je suis
2: un
11: travelot, Gérard. Un trave.
2: Vas-y.
11: Je suis un transsexuel.
0: Ouais, bah allez. Bon, d'accord, alors, le
5: signe.
0: Oh,
5: c'est quel signe, ça, transsexuel?
0: Non, mais c'est bon, Guillaume, Pierrot et Thierry, c'est moi qui pose les questions, donc maintenant vous allez.
7: Écouter. Gérard, je te signale que je n'ai rien dit. Gérard, je te signale que je n'ai rien dit non plus.
2: Moi bon, non plus.
0: Alors, pour l'instant, vous me laissez poser la question.
11: Donc, vas-y, tu disais que Sandy, c'est le signe de la vache.
0: Ouais, et bah alors, Sandy, à ton merde, et tu te dégages au standard.
8: Allez,
0: bonne nuit.
8: Bonne nuit.
0: Au suivant.
7: Pas de travaux.
2: Vas-y, bon. Je pose ta question.
5: Moi, je suis cochon, t'es là?
0: Alors
5: je suis cochon, ascendant Sandy, je t'aime. Je monte dessus.
2: Moi aussi. Vas-y, alors, GG.
5: Très fort.
0: Les signes astrologiques vous rendent-ils amoureux? Capucine.
2: Oui. Ah bah oui, forcément.
0: Dans quel sens?
2: Bah écoute, être amoureux, c'est... Y a rien de plus beau. Et justement, je suis en train de vivre en direct, tu vois. Je sais pas, c'est voilà, c'est comme ça.
0: D'accord.
2: C'est
0: Guillaume.
2: Grâce à ceci.
7: Oui, pas trop ton téléphone, ça va faire de la friture.
0: Guillaume.
7: Oui.
0: Eh, Fildar, tout à l'heure, tu vas te reprendre le bouquin dans la gueule.
8: Je suis en train de lire des messages Minitel, c'est passionnant.
0: Oui, oui. Tu lis peut-être les messages Minitel, mais tu t'as.
8: Quoi? J'ai rien fait. Vas-y, continue le débat.
0: Fais gaffe.
7: Ouais, je suis là.
0: Je l'ai fait tout à l'heure. Fais gaffe. Ça, sinon, la semaine prochaine, tu as.
2: Bon Gérard.
0: Tu as gerbé tout à l'heure toi.
2: Gérard,
7: ah, qu'est-ce qui se passe dans la maison là?
0: Guillaume,
2: Gérard,
0: tu sais celui-là?
2: Capucine.
7: Oui, oui.
0: Guillaume.
7: Oui, donc bon, pour être heureux en amour, je crois que des astrologues ont établi des compatibilités entre les signes. Par exemple, tel taureau ira avec tel gémeau et je crois que ça peut influer quand même sur une relation amoureuse. Donc je pense que oui. Par exemple, Capucine, tel quel signe?
2: Taureau.
7: Parfait, c'est parfait avec moi. Donc,
0: tu vois, non, mais attends, Guillaume.
7: Ouais.
0: Tu vois, pour l'instant, on s'en fout de quel signe qu'elle est, d'accord?
2: Pour l'instant. C'est important pour notre avenir.
0: Oui, non, mais attends, Capucine, quand même. Il y a d'autres personnes qui veulent répondre, donc tu les laisses parler, s'il te plaît, merci.
2: Excuse-moi.
7: Donc, j'ai pas fini, Gérard.
0: Non, mais ça y est, pour l'instant, c'est bon. On va pas s'éterniser sur vos deux signes entre toi et Capucine, d'accord? Parce qu'il y a encore Pierrot, il y a Cécile et Thierry.
2: D'accord, bon, je réponds.
0: Bon alors Cécile, après on demandera
2: en fait,
0: Pierrot.
2: Je te dis Gérard, c'est une question de planète, quoi. Donc ça influe Saturne sur Vénus, etc. quoi, Mars sur Jupiter. Et donc il y a de l'amour dans tout ça, quoi, tu vois?
0: D'accord.
2: Donc ça influe, il y a des ondes planétaires qui gèrent tout ça, quoi, voilà. Mmh.
0: Pierrot?
8: Gérard, oui, excuse-moi, on accueille Joconde.
2: Bonjour Joconde.
12: Salut Gérard.
0: Salut Joconde.
13: Avignon.
12: Oui.
13: De Avignon.
0: D'Avignon en plus.
13: 26 ans.
12: Gérard, moi je viens d'arriver, c'est quoi la question?
0: Alors, peut-on faire là? Les signes astrologiques vous rendent-ils amoureux? Donc, Pierrot?
5: Ouais, bah, moi je voudrais qu'on m'explique, moi je suis Sagittaire, donc.
0: Non mais attends, Pierrot, tu réponds.
5: Avec les scorpions.
0: Guillaume, tu vas te taire s'il te plaît?
5: C'est pas moi, j'ai rien dit.
0: Oh non, mais c'est jamais toi, alors.
5: Y a-t-il scorpion dans la salle?
0: Non, il y a pas de scorpion ici. Donc, Pierrot, tu réponds, s'il te plaît.
5: Oui,
0: oh, putain
5: pas,
13: et quoi?
0: Mais tu vas m'éteindre dans ta merde, là.
2: Oh là là, t'as entendu un cri.
8: Moi, Gérard,
13: c'est un jingle.
8: Gérard, excuse-moi, j'ai une question personnelle à te poser.
5: Vas-y.
8: T'es pas scorpion, toi, Gérard?
0: Non.
8: Bah, je croyais que tu piquais avec ta queue, non?
0: Pauvre con, va.
14: Manu.
0: Oui. Toi, il est 3h du matin, tu travailles il y a 3h. Il est 3h.
14: Je suis réveillé là, non?
0: Il est 3h06, si tu continues, tu vas rentrer chez toi. Et toi, Pildor aussi.
14: Mais quoi?
0: Fais gaffe, t'amuses pas là-bas parce que sinon je vais finir de travailler là, moi.
14: Ah bah oui.
0: On va arrêter ton bordel, toi.
2: GG,
0: on était
2: de quelle signe?
4: GG, à force de virer tout le monde, t'auras plus personne.
2: C'est quel signe, GG, tu nous as pas dit?
0: Non, bon, pour l'instant, je vous ai dit à la fin des débats.
15: À la fin, okay. À la fin des jeux.
0: Donc c'est Pierrot.
4: Oui, ça y est, j'ai répondu, donc je sais que je vais avec les scorpions, donc c'est bien.
0: D'accord. Thierry.
15: Oui, je t'écoute.
0: Bah, t'as compris la question?
15: Oui, oui, bah en fait, moi je voulais savoir de quel signe astrologique était Fildar à ce propos.
0: Fildar, quel ouais. signe astrologique qu'on te demande?
13: À la fin, à la fin.
15: Bah, j'ai mon horoscope ouais, devant moi et je voulais savoir si y avait moyen de faire quelque chose avec Fildar.
0: Non, non, c'est moi qui le dira et c'est tout. Donc je compte.
15: C'est toi qui gères avec Fildar?
0: Non, c'est moi qui
15: gère. Je croyais que t'étais avec Sandy, je comprends rien.
0: Non, mais attends, Thierry. Hey, t'arrêtes, s'il te plaît, comme ça.
2: Ouais, on
0: c'est
2: arrête.
0: C'est moi qui dira. Qui dira ce qui vous arrivera
15: Qui dirait, Gérard?
0: Voilà.
15: Gérard, t'es cancer, toi?
0: Ça te regarde pas. Tiens, ouais, Joconde.
15: Ah, il est cancer.
0: Bon, vous vous calmez, s'il vous
12: plaît. La question.
0: Joconde.
12: Oui, est-ce que tu peux me répéter la question?
2: Ouais, mais on l'a répété.
0: Le signe astrologique vous rend-il amoureux?
2: Gérard!
12: Oui, moi je le crois. Quand tu lis ton horoscope et qu'il est bon et qu'on te dit que tu vas être amoureux, ben oui, ça te rend amoureux.
0: Mmh. D'accord. Ok, bah, je pense que on a fait le tour de la quatrième.
14: Ah, j'ai un message Minitel de GGPD, hein, c'est son pseudo. Le signe chinois de Gérard, c'est l'âne sodomisateur.
0: C'est ça, bah, j'en ai rien à foutre.
15: C'est pas du Fildar, ça? Ah non, le Fildar, c'est sodomisé.
0: Qui c'est qui vient de dire ça?
2: À ton avis?
0: Non, mais là, je voudrais que la personne se dénonce maintenant. Parce que ça commence à bien faire de
2: quoi? C'est Gérard.
0: Ça commence à bien faire.
15: Ça devait être Tony, je sais pas.
2: Ouais.
0: Bon, tu m'envoies un disque, là, il est quand même 3h10.
15: Ouais,
0: Gérard,
15: ouais.
0: Bouh, pas de disque, on continue, là.
14: C'est bien, Gérard.
0: Non, hey.
2: Gérard.
0: Bah quoi, je t'envoie un disque. Vous êtes complètement barjo, envoie-moi une musique, là, quoi.
2: Gérard.
0: Hey, reste...
2: Oh, la nana, c'est qui dit Gérard?
0: Hey, reste...
2: Allez, c'est nous qui allons faire la musique.
14: Attends, on vient de reprendre, tu gères ton débat et c'est tout, quoi.
0: On est déjà à la cinquième question, il est déjà 3h10.
14: Eh ben, tu demandes à tous les gens, c'est bon, on a le temps, là.
2: Mais j'ai pas ta question.
15: Gérard, si t'as à faire 40 questions, on s'en fout.
2: Ouais.
0: Attendez, peut-on faire l'amour avec les deux mêmes signes, Joconde?
16: Mais de l'huile.
12: Mais ça n'a rien à voir. Mais de l'huile. Ça n'a absolument rien à voir.
14: C'est vraiment n'importe quoi, Fina.
17: Tu n'es pas intelligent. Fais des débats de jeudi.
12: Hé, Gérard.
0: C'est nul.
17: Mets de la vaseline. Je t'encule.
2: Ouh là là,
14: Tony. Allez, GG, sérieux.
18: Ça va casser, là.
14: Sérieux, reprends le débat.
18: Prends dans le calme, repose. Tout le monde se calme.
14: S'il vous plaît. Tout le monde se calme. Gérard, tu vas reposer ta question et vous allez tous répondre dans l'ordre quand il va demander vos noms.
0: Alors, peut-on faire l'amour avec les deux mêmes signes? Alors, Joconde.
12: Mais ça n'a absolument rien à voir.
0: Pourquoi?
12: Bah parce que, à la limite, est-ce que le signe fait tomber amoureux? Ok, mais elle est débile, la question.
0: Mais par exemple, deux gémeaux qui font l'amour ensemble ou autre, je vois pas pourquoi...
17: C'est dégueulasse, entre frères.
0: Non, mais attends...
17: C'est dégueulasse.
12: Non, mais est-ce qu'on peut faire l'amour entre scorpions ou entre béliers ou... C'est ça?
0: Bah oui.
12: Bah oui.
2: Oui, bien sûr, mais ça dépend, hein. Ça dépend de ton signe.
12: Ouais, mais bon...
0: Bah d'accord. Mais... Thierry?
15: Moi, je suis un peu d'accord avec tout le monde, là.
0: Bon, attends, pour l'instant, tout le monde n'a pas répondu, alors tu réponds.
15: Bah si, moi j'ai compris, si t'es pas capable de comprendre ce que les gens ont dit, c'est ton problème, Gérard.
0: Oui, tu... Cécile?
2: Ouais, moi je pense que... les mêmes signes, c'est possible, quoi. Parce qu'ils ont... les ondes passent mieux, quoi.
15: Un fluide.
2: Non, les ondes passent mieux parce que comme c'est de la même planète, donc tu vois, les ondes sont positives, donc ça va. Voilà.
0: Pierrot ?
15: Je passe.
0: Non, alors Pierrot, tu dégages. Allez,
2: mais attends, mais il a le droit de passer, Gérard.
15: Non, mais je comprends pas la question.
0: Non, bah tu comprendras mieux chez toi. Voilà, bonne nuit.
2: Bah, Guillaume ? Tu pourrais lui expliquer.
4: Oui, moi je trouve que, en ce qui concerne donc cette histoire de faire l'amour entre deux mêmes signes, je pense que le fait d'être soit bélier comme ton partenaire ou d'avoir le même signe que ton partenaire, ça n'a rien à voir dans la relation. Donc,
15: Manu,
4: c'est une question pour rien, quoi.
0: D'accord. Capucine ?
6: Bah, je suis complètement d'accord avec Guillaume.
5: Bah, on m'a expliqué la question, j'ai tout compris. Merci.
14: Je viens d'expliquer à Pierrot, il peut répondre si tu veux, Gérard.
5: Donc oui, de faire l'amour avec deux signes, c'est tout à fait possible. Je vois pas pourquoi deux signes seraient rétroactifs en présence de présence.
0: D'accord. Ouais. Bon, Fuldar, ça suffit, s'il te plaît.
16: Mais Gérard, je suis là, je fais rien.
4: On parle beaucoup des signes, mais où sont les canards ?
5: Dans le continuum espace.
0: Oui.
6: Si, je voulais ajouter un truc.
0: Bah, vas-y.
6: Donc, je voulais te dire, parce qu'en fait, c'est mieux que le signe soit opposé.
0: C'est-à-dire ?
6: Bah, c'est-à-dire, comme c'est très bien que généralement, les gens qui s'attirent, ils sont opposés, quoi.
0: Ouais, mais comment ?
6: C'est-à-dire.
0: Fuldar, s'il te plaît !
19: Le signe d'eau avec un.
16: Gérard, tu vois bien que je ne touche pas, je suis pas là, regarde, je suis pas là en train de tripoter, là.
0: Ça commence à bien faire, ce son pourri.
16: Mais je suis en train de caler le disque suivant.
0: Ça commence à bien faire, ce son pourri.
16: Eh ben, tu fais une note à la technique, hein. Ça sera pas la première.
6: Donc, comme je te disais, Gérard, comme tu sais très bien le proverbe qui dit les plus et les moins s'attirent. Hein.
5: Mais pourquoi ?
6: Mais tu connais ça, GAG ?
0: Oui, mais pourquoi alors ?
6: Bah écoute, parce que le plus ne peut pas être attiré par le plus.
5: Mais où ça ?
6: Pourquoi ?
0: Non, mais attends, je vois pas le rapport avec les deux mêmes signes, le plus et le moins.
6: Attends, Gérard,
14: excuse-moi, je me posais une question parce que. En fait, tu dis par exemple bélier et bélier.
5: Vas-y, Manu.
14: Mais bélier et bélier, c'est homosexuel, c'est bélier et brebis.
6: Ah, voilà, mais
0: n'importe quoi. Bon, enfin bref.
5: Eh non, mais Manu. Bah,
6: Gérard, qu'est-ce que t'en penses ?
0: Moi, Manu, personnellement, je m'en fous.
5: Je ne comprends pas le fait que deux vierges fassent l'amour.
0: Mais pourquoi ?
6: Parce que les ondes sont négatives.
0: C'est quoi, Manu ?
16: Non, impossible.
5: Gérard.
14: Impossible, Olivier, il a refait tous les inserts cet après-midi, le son et tout, ça peut pas venir de.
0: Bon, tu sais qui.
16: La radio, les auditeurs.
0: Oh là là.
6: Mais que se passe-t-il ?
19: Mais dans les studios ?
0: Bon, c'est quoi la musique ?
14: Moi, je mets une.
0: Gérard !
16: Bon, allez, reprends le débat, je vais essayer de gérer.
0: Non, mais moi, je continue pas comme. Tu vois, c'est toi, là.
16: Tu vois ?
0: Tu vois que c'est toi.
5: Mais moi, je t'aime.
0: Ce signal, il est 3h15, il reste 4 questions après. Hein.
6: Vas-y, je
16: t'es sûr que tu demandes à tous les auditeurs qui sont à l'antenne avec nous ?
0: Tout le monde a répondu, toi. Mais ils
16: répondent n'importe quoi, alors.
0: Ouais. Alors, pensez-vous qu'un gémeau et un verseau s'aiment ?
6: Oui. Quoi ? Un gémeau et un verseau ?
0: Oui.
4: C'est Guillaume.
0: Guillaume ?
4: Oui, je pense qu'un verseau et un gémeau peuvent s'aimer, puisque je m'y connais un tout petit peu en astrologie et ce sont deux signes qui sont tout à fait compatibles.
5: C'est pas s'ils peuvent s'aimer, c'est s'ils s'aiment.
4: Normalement, s'ils peuvent s'aimer, ça veut dire qu'ils s'aiment. Donc oui.
0: Non mais attends Guillaume.
4: Oui.
0: Qui c'est qui a coupé la parole à Guillaume là ?
5: Bah c'est moi, c'est Thierry, tu me laisses jamais parler.
0: Non mais attends, Thierry !
5: Ouais, je t'écoute. En fil d'or !
0: Putain, mais c'est pas vrai.
16: Mais moi je mets un bed.
6: Et Guillaume ?
4: Ouais,
6: quel bed ? Guillaume ?
4: Oui ?
6: Tu dis quoi sur les lions et les taureaux ?
0: Guillaume, pour l'instant, vous.
16: Pour ce
4: Oui, qu'est-ce qu'il y a
0: Ça va, oui, là.
16: Non, mais il parlait de bêtes, c'est pour ça.
0: Non, mais si vous voulez parler entre vous en direct, c'est bon.
16: Je demandais juste s'il avait lavé la couette.
0: Non, mais ça va, vous gênez pas non plus.
6: Toi, tu es ascendant en Sagittaire.
0: Bon,
6: moi, je suis ascendant
0: Balance. Bon, vous vous calmez.
6: Mais qu'est-ce qui se passe, les.
0: Bon, Fuldar, moi, je rentre chez moi, tu es arrivé.
16: Manila, double son.
6: Il déconne au standard.
14: Ça y est.
6: Gérard, le retour.
16: C'est bon, Manu. C'est bon, Gérard.
14: Ouais, merci.
16: Excuse-moi, Gérard, c'est
0: Gérard.
16: Bon.
0: Alors, Guillaume, je te répète la question parce que apparemment, t'as pas compris.
6: Ouais.
0: C'est vous.
5: Ouais.
16: C'est quoi encore ?
5: Le sexe de bordel.
16: Je crois qu'on va le virer, Manu. Hein.
0: Non, mais toi aussi, je crois.
16: Hein ?
14: Moi, quand j'étais à l'arrière, ça se passait bien. Tu peux demander à Gérard.
0: À un moment donné, tu t'amuses à me couper le micro, alors t'amuses pas trop. Hein.
16: Alors, vas-y.
0: Alors, pensez-vous qu'un gémeau. Et un verso s'aime. Bon, hé hey
16: bah, voilà, les mains en l'air.
5: Bon, Gérard, on comprend rien, là.
4: Gérard, j'ai rien entendu.
0: Pensez-vous qu'un gémeau et un verso s'aime ?
6: Oui.
4: Oui, bien sûr.
5: Ils s'aiment quoi ? Ils s'aiment quoi ?
0: Mais qui s'aime ?
4: Bah, l'un de l'autre. Oh, ah oh,
16: oh. Bah, qui font l'amour.
0: Non, mais
16: surtout qui récoltent. Hein.
4: Gérard, c'est. Un verso et un gémeau peuvent s'aimer, c'est évident. Peu importe le signe, quand on est amoureux d'une personne, on est amoureux, puis pour la ligne.
6: Ouais,
4: le signe astrologique, tu vois, pour moi, c'est accessoire.
6: Non, non, je suis pas d'accord.
4: Enfin, je veux dire,
6: mais si, enfin, non, je suis pas d'accord.
0: Attends, mais pour... Ah non, non, mais attends, mais laisse... Ah. Non, mais allez, ouais, pour... qui est pas d'accord?
6: Alors, donne...
0: Pourquoi?
6: Joconde.
0: Non, mais attends,
4: je veux dire, c'est accessoire,
0: oh,
4: mais...
0: Guillaume, s'il te plaît.
4: Oui.
0: On se calme, là.
4: Non, je veux finir.
0: Bah, on continue.
4: Je peux y aller?
0: Ouais.
4: Je disais... Le signe astrologique, c'est accessoire. Quoi.
6: Oh,
4: c'est,
6: je suis pas d'accord.
4: C'est fait pour mais confirmer si. Quelque chose, mais je pense pas qu'on puisse baser une relation uniquement sur le fait qu'un signe aille bien avec un autre. Quoi.
6: Tout non, c'est pas, je suis pas d'accord.
0: Non, mais alors,
5: moi non plus, je suis pas d'accord.
6: Gérard, c'est Joconde.
0: Qui c'est qui est pas d'accord?
6: Cécile.
5: Thierry.
0: Mais alors, pourquoi?
6: Bah, alors, Cécile, oui, je suis là. Qui répond.
0: Oui, pourquoi, Cécile?
6: Bah, écoute, Gérard, on vient d'une planète, hein,
0: mmh.
6: Tu vois, et tout autour... Il y a des ondes qui sont, je sais pas, qui traversent les esprits, tout ça, quoi.
4: Gérard.
6: Donc tu vois, Gérard, par exemple, tu peux pas
20: Gérard.
6: Dire... On se calme. Donc tu Gérard. Peux pas dire, par exemple, un Sagittaire, c'est rien, ça veut rien dire.
20: Gérard.
6: Tu peux pas dire qu'un Verseau, ça veut rien dire, c'est pas possible.
4: Cécile.
6: Non, mais je suis pas d'accord, Gérard.
20: Gérard,
16: qu'est-ce qui se passe, Gérard?
0: C'est quoi,
6: non,
0: là, ce bordel?
6: Parler, là, parce
16: mais c'est des micro-coupures, c'est la station,
5: ah,
16: c'est la Tour Eiffel.
6: C'est Cécile.
5: Ah, merci, Cécile, ça me fait franchement plaisir.
6: Ouais, moi aussi.
5: Que quelqu'un m'écoute, enfin.
16: Non, rien.
0: Bon, Thierry.
5: Donc voilà, aussi bien que les deux signes, les deux mêmes signes, à mon avis, peuvent établir une relation, tant bien que...
0: Non, mais attends...
6: Super. On va continuer.
16: Change la DAT. C'est
5: alors,
16: pas moi. Hein.
5: Alors, si vous essayez d'accoupler un Gérard, donc on disait avec une Sandy, je vois
0: alors,
5: pas.
0: Alors Thierry, tu dégages, Thierry.
16: Alors là, il y a des trucs. Ouais, on rigole pas quoi.
0: Tu t'en vas,
6: ouais,
0: tout là.
6: Ouais.
0: Tu t'en vas, Thierry.
6: Ouais.
16: Ça y est, il est parti, Gérard.
4: T'as l'air.
6: Adieu.
20: Oui. Eh non, mais moi, je suis pas du tout d'accord, quoi, parce que si une fille te plaît, la première question qui va te venir
6: à l'esprit,
20: c'est elle me plaît, j'ai pas,
0: c'est
20: qu'elle signalait, quoi.
6: Ouais, mais elle te plaît, il y a des ondes.
16: Parle plus fort, je suis en train d'essayer de voir le niveau.
20: Mais non, mais je suis pas d'accord.
0: Bon,
6: il y a des ondes qui véhiculent quand même.
20: Bon, mais ouais, mais si un mec qui te plaît, si par exemple il est Gémeaux, tu t'entends pas avec les Gémeaux, tu vas pas te dire bon, ben c'est bon, je le laisse.
16: C'est bon.
6: Non, mais tu sais pas.
0: Non, mais c'est pas la question.
20: Ouais, mais tu peux lui demander, quoi.
0: C'est pas la question.
20: Ou quoi que ce soit.
0: C'est pas la question, Cécile.
6: Mais si, Gérard.
0: C'est pensez-vous qu'un Gémeaux et un Verseau s'aiment?
6: Bah oui.
0: Vous répondez
6: oui,
0: à côté
20: oui,
0: de la
20: question. Oui, Gérard, c'est Joconde. Pourquoi spécialement un Gémeaux et un Verseau?
6: Ouais, c'est vrai.
16: Comme ça. Quoi, Gérard?
6: On t'entend plus, Gézé.
20: Putain, mais si.
16: Mais regarde, Gérard. Tu prends ton micro, tu parles en face. C'est pas compliqué.
0: Ça devient le bordel, hein, ce soir.
6: J'en ai marre.
16: Mais non.
6: GG, allume un autre micro.
16: Gérard, histoire de reprendre nos esprits, je crois qu'on accueille Samy à la place donc de Thierry.
6: Bonsoir, Samy.
16: Ça, ça va faire du bien.
5: Bonsoir.
6: How are you?
5: Ça va, merci.
16: Lourd, le Thierry, hein, quand même.
5: What do you want when you cut and cheat?
0: Bon, Samy, tu travailles.
16: Gérard, devant le micro. On t'entend pas.
5: Salut, Gérard.
0: Salut. Bon, tu travailles, là, s'il te plaît.
5: Comment ça va, Gérard?
0: Bon, c'est pas... On s'en fout.
5: Ah bon, excuse-moi.
6: Gérard, on t'entend mal, hein.
0: Ouais, mais vous commencez à me les gonfler là. Moi, allez, envoie un disque là.
16: Encore?
5: Oh, bah,
20: Cécile?
5: Non,
0: non,
20: c'est
0: bon.
20: T'appelais pas Nina la semaine dernière?
6: Quoi?
0: Mais putain, m'énerve, mais un disque là!
5: Tu
0: peux te rien quoi, toi?
5: Écoutez-le
0: derrière. Bon, moi, j'arrête.
16: Mais vas-y, t'envoies un disque, je t'envoie un disque.
5: Gérard, reste avec nous.
0: Non, non, mais tu mets. T'envoies une musique là. Bon, tu sais que.
6: On n'entend plus rien là, hein.
5: Putain, il va t'envoyer un disque dans la figure.
16: Bon, Gérard, tu te rassois.
0: Non,
5: moi, je veux qu'il y ait plus signe.
16: Bon, les auditeurs, aussi, j'aimerais qu'on se calme un peu, s'il vous plaît.
0: Non, moi, il est 3h20, moi, on envoie un CD là. T'envoies une musique là, c'est tout, moi, tout le monde se calme.
16: Tiens.
0: Je continue pas. Non, tu t'envoies par là. C'est tout, tu te démerdes.
16: J'envoie là. Là, je lance là.
0: Putain, mais fais pas le
16: con. Un peu plus à gauche. Un peu plus à gauche. À gauche, Filou, à gauche.
0: Où?
16: Voilà, stop. Nickel. T'as une préférence pour le disque que j'envoie?
0: Mets ce que tu veux, j'en ai rien à foutre.
16: Qu'est-ce que tu dis? Allume ton micro quand tu parles.
0: Tu mets ce que tu veux, c'est tout.
16: Et je mets quoi alors?
0: J'en sais rien, tu me donnes pas une pointe de... Non mais attends, tu fais de l'arrière comment?
5: Plus qu'un autre, quoi. T'es musclé ou pas?
0: Non mais vous la fermez là.
5: Je suis là.
0: Vous la fermez.
5: Moi je suis de Paris.
0: Vous la fermez.
5: J'ai 24 ans, bientôt 25.
6: Merde.
5: J'ai 25 ans le 15 février.
0: Qui c'est qui dit ça?
3: Le 2 février.
16: Dans le micro, Gérard. Ah,
0: c'est ouais, bien. Ouais, mais pas.
21: Ah, alors, ça, c'est Manu, c'est le 23 janvier, mon anniversaire. Bon, les cadeaux, merci.
3: Tout le monde. Il y a le bordel, là.
0: Bah,
3: il y a
0: pas de bordel. Et hop, tu germes de.
3: Et toi, t'appelles d'où? Moi? Mais non, pas toi.
21: Fun Radio Paris, pourquoi?
20: Qui c'est au standard?
21: C'est Manu, bonjour.
3: Manu.
16: Attends, c'est le débat de Manu ou le débat de Gérard là?
0: Bon, bah, Manu, tu dégages.
16: Annonce le disque alors, GG.
0: Attends, mais il y a une troisième.
16: Moi, je comble pour pas qu'il y ait de blanc, allez, Gérard.
3: Manu, je veux Capucine hors antenne.
0: Non, t'auras rien.
20: Moi, je veux Guillaume hors antenne, Manu.
21: Mais Gérard, dans quel étagère?
16: Ton micro. Oui.
3: Oh le bordel.
0: Voilà,
3: oh le
0: bordel.
3: Hey Guillaume, tu mets des... qui c'est qui est au standard là?
21: Tu mets des jeans moulants toi.
20: Gérard, est-ce que tu es là?
0: Ouais, je suis là.
20: Eh ben, on t'entend très mal.
0: Quoi? Ouais, mais de manière, on va mettre un disque parce que là, ça commence à bien faire. Ça commence à bien faire maintenant.
20: Ah, voilà, on t'entend bien là.
0: Les vaches avec des poils dans tout noir. Allez hop. Sur Minitel, on est 4 connectés, j'avais demandé.
16: 3 maintenant.
0: 3, ben, malheureusement, ben, il y aura plus rien. Donc, vous pouvez encore nous appeler pendant une bonne demi-heure. Encore une bonne petite demi-heure, donc si vous voulez continuer à nous appeler au 0803 08 5000 et 0870 5000, vous pouvez toujours nous appeler, il y a Manu qui vous attend. Et en nombre des nanas, s'il vous plaît, merci. Donc on récupère Capucine.
22: Bonsoir à tous.
0: Bonsoir.
22: Et bonsoir spécialement à Guillaume.
0: Guillaume.
3: Bonsoir à tout le monde et bonsoir spécial à Capucine.
0: Bon, si vous commencez comme ça tous les deux, vous allez dégager tous les deux au standard.
22: Avec grand plaisir.
3: Ça va, bonjour. Gérard.
0: Alors, allez, avec bonne grand nuit. Plaisir, allez, Capucine et Guillaume, allez, on y va. Comme ça, on reprendra d'autres personnes.
3: Comme ça, c'est réglé.
0: Comme ça, on reprendra d'autres personnes. Donc, Pierrot.
3: Bonsoir.
0: Rebonsoir.
3: Salut à moi, Rem.
0: Cécile, rebonsoir.
23: Bonsoir.
0: Samy, rebonsoir.
3: Rebonsoir, Gérard.
0: Et Joconde, rebonsoir pour finir.
24: Bonsoir.
0: Alors, donc, on va attaquer la septième.
3: Alors,
0: bah oui, hein. Ah bah, t'as pas répondu à la sixième, Samy?
3: Ben non, pas du tout.
0: Alors, pensez-vous qu'un Gémeaux et un Verseau s'aiment?
3: Ben écoute, Gérard, ça tombe bien parce que moi, je suis effectivement Verseau.
0: Mm-hmm.
3: Tu vois? Et je sors actuellement avec une copine qui est Gémeaux.
0: Ouais.
3: Donc, ça prouve bien, effectivement, que un Gémeaux et un Verseau peuvent sortir ensemble.
0: Ah donc tu reviens sur. Bon, ben.
3: Je suis entièrement d'accord avec toi.
0: D'accord. Donc, Cécile, tu vois que ça peut très bien se faire.
24: Ouais, exactement, ouais.
3: Et peut-être que même Cécile est Gémeaux et étant moi Verseau, on pourrait peut-être. Lâche l'affaire.
24: Non, merci, lâche l'affaire, comme il dit, là.
3: Ah, d'accord.
0: Donc, Pierrot, c'est bon, t'avais répondu?
3: Bah non, mais moi, tu sais, moi je crois pas trop en de l'astrologie, mais moi j'aimerais qu'on parle de loups-garous et des elfes.
0: Non. Pierrot,
3: oui.
0: C'est un thème sur l'astrologie, c'est pas un thème sur ce que tu veux.
3: Ah d'accord, excuse-moi.
0: Donc alors.
3: Tu peux gerber direct, hein.
0: Donc alors, pensez-vous vous branler sur un signe astrologique?
24: Oh alors là, elle est trop forte cette question. C'est toi qui l'as faite, GG, la question?
0: Oui.
24: Moi, je refuse de répondre parce qu'elle est vulgaire.
0: Attendez, j'ai le droit de mettre ce que je veux dans mes débats.
3: Non, hein. Mais c'est perso, Gérard, là, quand même. Hein.
0: Ouais, alors, on a le droit, hein.
3: Oui, on a le droit de poser la question, mais nous, on n'est pas obligé de répondre.
24: Ouais, mais si. Les nanas ne peuvent pas répondre, hein, parce que ça ne nous concerne pas, ça.
0: Bah,
24: ouais.
0: Peut-être, mais.
3: Bah, tu peux te toucher.
0: Bah,
24: non,
0: voilà.
24: Non, pas pour les filles, hein.
0: Bon, bah, je suis désolé, hein. Il y en a qui se touchent sur des signes astrologiques, hein. Bah, je suis désolé, mais.
24: Tu parles de qui, là?
0: Ouais, bah,
24: Christine?
0: Non, bah, ça.
21: Excusez-moi, pardon, tout le monde. Excusez-moi. Donc, on accueille Sylvie à la place de Capucine.
24: Bonsoir,
21: Sylvie. Et on accueille Patrick à la place de Guillaume. Bonsoir, Patrick.
3: Non, mais en dessous du monde, c'est les mêmes. Tout n'importe quoi.
24: C'est toi, Pierrot. Salut tout le monde.
3: Salut. Moi, c'est Patrick. Hein.
24: Et moi, c'est Sylvie.
0: Salut, Sylvie et Patrick. Bon, alors. Donc, je répète la question. Pensez-vous vous branler sur un signe astrologique?
24: Gérard, est-ce que tu peux répéter la question?
3: Attends,
0: non, mais attends, Sylvie, tu vas pas commencer.
24: Parce... C'est pas moi.
0: C'est qui veut que je répète encore la question?
24: Cécile.
0: Ouais, ça fait la troisième fois que je la répète.
24: Bah vas-y, ça fait plaisir.
0: Pensez-vous vous branler sur un signe astrologique?
3: Oh oui.
0: Alors, celui.
24: Bah écoute, ça m'est encore jamais arrivé, mais pourquoi pas.
0: Mm-hmm. Patrick?
3: Tes questions sont vachement vulgaires, mais bon, ça me dispensera pas d'y répondre. Non, je pense qu'il y a un fantasme, quand tu te branles, c'est bien réel, et tu fantasmes pas sur tel ou tel signe astrologique, quoi.
0: C'est-à-dire?
3: Bah je sais pas, si par exemple... Ton idéal féminin, c'est X personnes.
0: Mmh.
3: Et que cette personne est, par exemple, Taureau.
0: Ouais.
1: Tu vas pas t'amuser en te branlant, en imaginant un taureau dans ta tête. Donc déjà, ta question, elle est vulgaire. Et je pense pas qu'on se branle en pensant à tel ou tel signe, quoi.
0: D'accord. Pierrot,
9: je te prendrai nu.
0: Mais ça va, ouais. Fildard, mais ça va là ou quoi là?
10: C'est vrai, Fildard?
11: Ah ouais, moi j'aimerais bien.
0: Grave. Non, mais c'est bon là, pardon, tous les deux? C'est bon là, tous les deux?
10: Pardon.
23: Je vais les calmer, je vais les calmer.
0: Non, mais ça va là, tous les deux.
23: Aidez les mecs là-haut.
25: Oh, il doit être mignon, Fildard.
0: Donc, Pierrot,
9: je te prendrai nu.
0: Bon, Fildard, c'est vrai, t'arrêtes.
11: Bon, ok, on peut plus rire ici. C'est quoi? C'est la prison?
0: Mais non, mais attends, je demande à Pierrot qu'il réponde,
11: ouais,
0: s'il te plaît.
11: C'est ça, je me casse.
0: Eh ben, casse-toi et puis Manu, il va faire
25: le stand.
10: Je vais faire les deux, entre le standard et
24: derrière,
10: il n'y a que 3,50
0: m. Pierrot.
25: Oui, oui, oui.
24: Réponds.
25: Donc, non, je ne me suis jamais branlé sur des signes astrologiques.
11: Non, mais parle devant ton combiné, Pierrot.
25: Oui,
11: pourtant, t'es un habituel, tu devrais savoir.
25: Oui, c'est vrai. J'ai fait des trucs débiles, genre appeler à tes débats, mais me branler. Sur les signes astrologiques, jamais.
1: Il y a des limites, quoi.
0: Cécile. Cécile.
9: Je te prendrai nu.
0: Putain, Fildard, tu commences à me faire chier, là.
24: Je crois pas que ça m'arrivera un jour.
0: D'accord. Samy.
24: Mais généralement, Gérard, les filles, se branlent pas. Hein.
25: Bah, je peux répondre, s'il vous plaît.
0: Samy, ouais.
25: Bah, non, moi, c'est pareil, ça ne m'est jamais arrivé.
0: Et Joconde, si elle est encore là?
24: Moi, c'est comme la fille, là, Sylvie, ça m'est jamais arrivé, mais pourquoi pas.
0: D'accord. Ok. Donc, la huitième question. Croyez-vous qu'un signe astrologique vous donne le sexe de votre enfant? Donc, Joconde.
24: Comment? Ouais.
25: Je sais pas, je suis stérile.
0: Non, mais attendez, qui c'est qui a encore pas compris la question?
10: Tony.
0: Non, mais il y en a une.
10: Internet.
0: Il y en a une qui vient de dire qu'elle avait pas compris, là,
10: non,
0: encore.
10: C'était pas Isa.
0: Bon, ça y est, oui, tous les deux, là, Manu et Sepuldar.
25: Qu'est-ce qu'ils font?
0: Ça vous gêne pas de me laisser poser la question et de vous parler ensemble?
24: Qui a compris la question déjà?
25: Moi, j'ai pas compris.
0: Je répète. Croyez-vous qu'un signe astrologique vous donne le sexe de l'enfant?
25: Ah, bah oui.
24: Mais ça dépend à l'époque à laquelle il est.
25: Non.
24: Mais ça n'a rien à voir, hein.
25: Non, c'est pas possible.
0: Qui?
25: C'est Patrick.
0: Oui,
25: non,
0: pourquoi?
25: C'est pas possible.
0: Pourquoi?
25: Parce que dans le ventre de la mère, le sexe de l'enfant est formé avant qu'il naisse.
0: Voilà.
25: C'est le fruit du hasard.
11: De la fraissange.
25: Que ce soit l'un ou l'autre, qui concerne le sexe de l'enfant ou le signe astrologique, c'est le fruit du hasard. Et de toute façon, le sexe de l'enfant est déterminé avant son signe astrologique.
0: D'accord. Sylvie?
24: Non, mais je suis pareil que Patrick.
0: Bah, ça m'aurait étonné. Hein.
24: Non, mais attends,
0: toi, à chaque fois que dès quelqu'un dit quelque chose, t'es tout de suite d'accord avec la personne.
11: Ouais, comme d'hab.
25: Bah ouais, c'est
0: comme
25: vrai,
0: d'hab. Mais t'inquiète pas, je me doute quitter, toi,
25: prends
0: Sylvie.
25: Note, je prends note. Non, mais Gérard, ça veut dire que si les gens n'ont pas le droit de penser pareil, ça veut dire qu'à chaque fois que quelqu'un dit quelque chose, il faut une opinion différente.
0: D'accord.
24: Attends, Gérard, je suis pas du tout d'accord avec Patrick. D'accord.
25: Ah, si, t'es obligé.
0: Qui?
24: Bah, c'est Sylvie, puisque tu dis que j'ai pas le droit d'être d'accord avec Patrick. Donc, je suis pas d'accord.
25: Moi, je suis pas d'accord avec Sylvie quand elle dit qu'elle est pas d'accord avec Patrick.
0: Oh là,
25: moi, je suis pas d'accord avec Tony quand il dit qu'il est pas d'accord avec moi.
0: Oh là, mais ça y est, vous allez régler vos comptes tout à l'heure en rentaine, et puis c'est tout.
25: Bah, voilà.
0: Donc, Pierrot.
9: Je te prendrai une.
0: Bon, Fildard, s'il te plaît, ça.
25: Bah, pourquoi c'est comme par hasard, ça tombe sur moi.
0: Non, mais Fildard, ça va.
25: Tu peux mettre le single sur quelqu'un d'autre?
11: Hein, j'ai rien fait, je comprends pas.
0: Bon, alors Pierrot.
11: J'ai un message, d'ailleurs, deux secondes, excusez-moi. Je suis docteur en neuropsychologie et je pense que le dénommé Gérard souffre d'une overdose de résidus cotonneux accumulés par voie anale et déposés dans les cellules régissant la pensée intelligente. Non. On voit donc proscrire. On doit donc proscrire l'utilisation de coton-tige jusqu'à nouvel ordre.
0: C'est ça, eh ben, ils iront se faire foutre.
10: Moi, on m'a demandé un autre truc, Gérard. On m'a dit que les astrologues en Amérique ils mangeaient moins de salade qu'au Pérou. C'est vrai que tu me dis si c'est vrai ou faux.
0: Bon, ça,
11: qu'est-ce que t'en penses, Gégé?
0: Personnellement, j'en ai rien à foutre.
25: Réponds. Nous aussi, on est obligés de répondre à des questions débiles.
24: Ouais.
0: Allez, bon, bah, Pierrot, si ça te plaît pas, tu dégages. Allez, salut.
25: Bien joué.
0: Pierrot dehors.
11: Eh, hey, bonne nuit, Pierrot.
25: Salut, Pierrot. Bonne nuit. À quelle heure?
0: Non. Terminé.
24: Gégé, je réponds.
0: Cécile.
24: Ouais. Donc, en fait, moi, je te dis, tout ça, c'est scientifique. Hein.
0: Dans quel sens?
24: Dans quel sens que.
11: Dans le sens que tu veux.
24: En fait, là. Le nouveau-né, quand il est dans le ventre de sa maman, le sexe est déjà. C'est un hasard, quoi. C'est ou XX ou XY.
0: D'accord.
24: C'est scientifique, quoi.
25: Sur les chromosomes 22-23.
24: Voilà.
0: Donc, Samy?
25: Je pense que la fille a vraiment très très bien répondu, Gérard, parce que c'est vrai, on ne peut pas savoir, et effectivement.
1: Ouais, mais t'as pas le droit d'avoir le même raisonnement qu'elle.
24: Ouais, t'as pas le droit.
0: Non, mais attends.
25: Non, mais je pense
24: avoir répondu
25: correctement, Gérard.
24: Ah, mais ça y est.
0: Bon, ça y est, vous allez vous calmer, donc, Samy.
25: Merci, Gérard.
24: Vas-y, Sam.
25: Vas-y, Sam.
0: Bon, Samy, tu travailles ou tu dégages?
25: Ah non, non, je veux pas dégager. Mais...
0: Bon, bah alors, tu je travailles.
25: Je peux t'appeler Sam, Samy, quand même. Oui, si tu veux. D'accord. Ça me fait plaisir.
0: C'est plus bon, court. qui c'est qui parle là, comme ça? Ça commence à bien faire. Alors, Samy?
16: C'est bizarre.
25: Oui, Gérard, je t'écoute.
0: Bah, je t'ai posé la question, tu réponds.
25: Ah, mais... Voilà.
24: Bah vas-y, oncle Sam. Gérard, oncle je vais Sam. Répondre, c'est Joconde.
25: Ah oui, Joconde, vas-y, réponds.
24: Mais laissez l'oncle Sam parler.
0: Non.
24: Mais ouais, mais il parle pas, il met 3 heures pour parler.
0: Recale !
21: Mais je crois que Samy, il a rien dit, là, hein. C'est plus...
25: Si, il a déjà dit, oh, bah merci, c'est gentil.
0: Donc, Joconde...
24: Alors, oncle Sam, est-ce que tu dis quelque chose, là?
0: Bon, Joconde.
24: Oui, ben moi, c'est un truc qui me dépasse complètement, donc je peux pas répondre.
25: Ah bon?
0: Mais pourquoi?
24: Ben, je sais pas, c'est la première fois qu'on me pose une question comme ça, c'est... Il faut vachement y réfléchir à ça, donc moi je peux pas te répondre comme ça en 2 secondes.
0: Bah ouais, mais c'est le thème du débat, c'est le thème des débats, hein.
21: Voilà.
16: Elle est du
24: ouais,
16: Nord.
24: Bah écoute, moi je dirais que oui, c'est possible.
0: Dans quel sens?
24: Bah, dans le sens où, je sais pas...
7: C'est biologique.
24: Hein?
7: C'est biologique.
24: Ouais, voilà, c'est biologique.
0: Ok. Ok,
25: Là, c'est quand même, ça se sent.
24: Et Gégé,
0: oui.
24: Je voulais te poser une question, ça a une petite parenthèse, quoi.
0: C'est ouais. Qui
24: je voulais, c'est Cécile. Je voulais savoir si c'est vrai que t'as joué la doublure de Leonardo DiCaprio dans Titanic.
0: De quoi?
24: Est-ce que t'as joué? C'est un film au cinéma.
21: Non, il a fait la doublure du Titanic, hein, Gérard.
24: Oui, plutôt, ouais.
0: Attends.
24: Dans la doublure de Leonardo DiCaprio dans Titanic.
0: Ça veut dire quoi, ça?
24: Non, mais c'est... Est-ce que t'as doublé? C'est un acteur. Bon, laisse tomber.
16: Alors,
24: c'est
16: t'as vu, Max, il passe pour foutre des sons. Non, mais Max!
0: Tu m'étonnes ça.
16: Ah, d'accord.
25: Gérard, est-ce que c'est vrai que tu doubles beaucoup, si Freddy?
0: Qui c'est qui dit ça? Non, mais
7: là, c'est plus plausible, hein.
21: Ouais,
7: là,
21: mais juste Gérard. Pour les fesses.
0: Gérard. Ouais.
25: Bah, c'est Sandy qui doit être contente, alors.
0: Bon, alors, Patrick, tu dégages.
25: C'est pas moi!
7: Non!
25: C'est pas moi!
0: Si, j'ai reconnu ta voix, Patrick.
25: Non, c'est pas moi, c'était Tony.
0: Non.
25: Non, je te jure, c'est pas moi.
0: Bon, moi, de toute manière, vous allez arrêter vos conneries parce que sinon, le débat, il est terminé.
25: Ah non, mais
21: vas-y, reprends Gérard.
0: Donc, alors, Cécile,
24: oui,
0: je te préviens, je réponds pas sur
21: attends,
0: la
21: Gérard,
0: question.
21: Attends, Gérard, avant de reprendre, on va accueillir Jeannot, quand même.
0: À la place de
24: bonsoir,
0: Pierre.
24: Jeannot.
21: Bah ouais.
24: Bonsoir, Jeannot.
25: À la place de Pierrot, bonsoir.
24: Salut, Jeannot.
25: Bonsoir, Jeannot. Bonsoir, tout le monde.
24: Bonsoir.
0: Même pas...
16: C'est le même.
24: Déjà, je peux répondre à la question?
0: Vas-y. C'est qui?
24: Ouais, tu peux me la répéter, s'il te plaît.
0: Non, mais c'est bon, tu l'as déjà vu, hein. T'as déjà répondu, alors.
24: Ah bon, bah c'est bon, alors.
0: Donc,
25: pour ceux qui n'ont pas vu Titanic, Leonardo DiCaprio, il meurt congelé à la fin.
0: Qui c'est qui dit ça?
24: Oh putain, c'est dégueulasse. Ouais. C'est dégoûtant.
25: Ah merci, je vais le voir demain soir, moi.
0: Tu me laisses aller, Jeannot, Patrick.
8: Ok. Mon fugard, s'il te plaît.
16: Oui.
8: Tu te calmes, là. J'arrête.
16: Bah j'arrête, alors. Je réalise pas.
25: C'est con, hein, un diamant. Ouais, mais un diamant, bon. Parce que c'est
7: le diamant qui appartenait à Louis XIII.
25: Louis XVI. Donc elle l'envoie dans la mer.
0: Ouais, mais oh, profil, oh,
25: même, c'est un bon
0: oh Manu, s'il te plaît.
25: La vieille a 101 ans, quand même, ça le fait pas.
0: Manu, ouais. S'il te plaît.
25: Manu
21: oui, pardon.
0: Tu me les calmes, là, ils ont pas besoin de se parler entre eux.
25: Donc,
21: bah, tu m'as pas dit où les mettre, hein. Moi je les ai mis à l'antenne.
0: Non, mais...
25: Tu te rends compte, la débauche d'effets spéciaux quand même.
0: Bon, elle est terminée, moi je fais.
25: Ouais. Bah, non, vous
0: êtes pas chez moi.
24: Gérard,
16: avec
24: les
16: GG, on continue le débat, puis si t'es gentil, on mettra un remix.
25: Ah.
0: Non, mais toi, déjà tu vas te calmer.
7: Non, puis attends.
0: Mais t'arrêtes. Tu prends notre chapeau dans ta gueule là.
21: Non, la console, Gérard.
16: Attends, il y a du matos là.
21: Le bouquin, ce que tu veux, mais pas le café quoi.
25: Bon, OM2GG.
0: Bon alors Patrick c'est...
16: Oh,
0: oh tu me le bires là, je le veux plus.
25: C'est pas
16: oh,
25: moi.
16: Qu'est-ce que tu fous?
0: Non, tu le bires là.
25: C'est pas moi. Mais
16: attends, Olive il m'a dit si je mettais pas mal d'effets, il me filait 500 balles. Alors moi je le fais.
0: Tu dégages.
16: J'en ai rien à foutre.
0: Allez hop. Va voir dans les studios si
16: c'est possible.
24: Gégé, vas-y, pose ta question.
16: Putain, fais gaffe.
0: Alors.
24: Allez Gérard.
0: Avez-vous...
25: Continue Gérard.
0: Oh, tu me laisses du son là ou quoi? Merde.
21: Quoi la merde?
16: Mais quoi?
25: Il n'y a pas de retour. Oh, c'est Fildor qui fout la merde. Ouais.
24: Mais pourquoi vous foutez des stagiaires?
16: J'ai rien fait.
0: Mais c'est quoi ce bordel? J'ai même plus de son.
25: Tu m'entends? C'est pas grave Gérard.
24: T'as une belle voix en tout cas.
16: Ah, c'était là.
25: C'est Samy, tu m'entends?
24: Dark.
16: Bah quoi, c'est pas de ma faute.
24: GG, tu nous entends?
0: Bon, alors j'en pose la 9e et dernière quoi, question.
12: Manu!
0: Non, mais attends, moi ces deux-là, ça va aller vite, ah, ça gerbe. Hein. Bon, Patrick, Jeannot,
25: ouais,
0: dégagez.
25: Ouais,
24: arrêtez de casser le suspense.
0: Bon, allez hop.
25: Ça fait comment, Starship Troopers? Ben, je sais pas. Justement, sinon je l'aurais dit.
24: Merci.
25: Ah bah ouais, ça aurait été cool.
16: Oh non, attends.
24: Non,
16: bah non, vous êtes nuls parce que Gérard il avait prévu un truc à la fin, un truc sympa que je lui ai demandé de préparer.
24: Vas-y, on est là, on t'écoute.
16: Comme d'habitude, tout ça, le jour où tu feras le jour, je te le dirai d'ailleurs. C'est pour ça que moi aussi j'avais envie de t'aider, mais finalement j'ai pas le temps. Je le ferai la semaine prochaine, peut-être. Je commencerai quand t'auras décidé de
24: travailler. Allez,
0: vous deux, attendez avant qu'on reprenne. Et toi, tu vas pas continuer, sinon ça va être le
16: cas. Qu'est-ce que je fais là?
2: Attention, réunion antenne des bâtiments.
16: Le monde se calme. Matos, Gérard.
0: Alors, il va arrêter ses doubles sons.
16: Allons-y, Gérard.
0: Eux deux, vous arrêtez de vous parler avec les micros allumés. Ça vaudra mieux.
16: On n'était pas en tollback ?
0: Oui. Alors, 9e question. Avez-vous des rapports avec d'autres signes astrologiques ?
16: Putain, mais attends, tu dis rien quand c'est Max qui met les voix.
24: Non ! Qu'est-ce qui se passe ?
0: Alors,
16: comme si c'était moi.
24: Mais c'est quoi cette voix, Gérard ?
25: Bon, bah, réponds, Cécile.
24: Bah réponds-toi, ma
25: chérie. Je trouve que t'as toujours des raisonnements assez intéressants.
24: Ah
0: qui
24: ouais ah,
0: qui dit ça?
25: C'est Patrick.
0: Non, mais il m'avait semblé de vous demander de dégager, vous.
16: Je les ai calmés, Gérard.
0: Alors, j'en repose la question et c'est moi qui vais décider par qui je commencerai, d'accord? Donc, avez-vous des rapports avec d'autres signes astrologiques, Sylvie? Sylvie! Eh putain, mais c'est quoi là?
16: Il n'y a pas d'air.
24: Mais je
0: l'arrête! Hey, Fildar, tu commences à me casser les couilles, mais sérieusement!
24: Non, non, dis pas ça, on dit pas ça.
0: Hein? Sérieusement!
25: Ah, il rigole plus là, hein?
24: Bah, c'est
25: hein?
24: Bon, excuse-moi!
0: C'est sérieux!
16: Oh, ta gueule, Tony!
25: Hein.
0: Alors, Sylvie!
25: Plus.
16: Bon, mais moi, là, j'ai rien fait, mais je suis là, regarde!
0: Non,
16: Manu,
0: y a personne!
16: Mais si, ils sont là, regarde!
25: Oh le bordel! On est là!
24: Bon, tu m'écoutes!
0: Mais c'est tous les jeudis, hein!
25: Tout le monde est là,
24: c'est Sylvie, tu m'écoutes!
0: Tout le monde est là! Je t'écoute!
25: Bon! Oui, ça m'est déjà arrivé d'avoir des relations avec des personnes qui ont un signe astrologique différent. Ça s'est très bien passé.
0: Non voilà. Mais ça va là, tous les deux au standard, Henri comme Manu.
24: Désolé, la petite vague.
0: Vous vous faites pas chier.
25: Gérard, tu m'entends?
16: Bon, à vrai dire un peu. Hein.
25: On a vu un peu là.
0: Mais non. Putain, ça commence à me déplaire maintenant.
24: Ah, mais
0: tu
24: casses
0: ta merde là. Hey, vous êtes cinglés ou quoi là?
16: Le bleu, il cartonne. Hein.
0: Bon, allez, moi j'arrête.
16: Mais non, on n'est pas cinglés, on fait de l'audience.
0: Non, mais attends, mais c'est quoi là ce bordel? Dégagez tous les deux.
25: Allez, dégagez là. C'est un bon film comme ça.
0: Allez, hop.
16: Non, mais attends, oh. Allez, hey, putain, quand c'est lui, tu dis rien, quoi.
0: Allez, on se casse. Allez, hop, dégage.
25: Allez, fais-moi dans le couloir. Bon doublage aussi. Hein.
24: Oh, quel joli.
25: C'est un ami Jacob.
24: Et Gégé, on répond. Tu nous écoutes?
25: Gérard,
24: es-tu là?
0: Non, mais attendez.
16: Putain.
24: Ah, mais il était comblé, il s'endort, là. C'est quoi ce là? C'est toi qui as la télé allumée?
25: Eh, franchement, le faire face, ça handicape tout le monde. En parlant d'handicap, tu peux pas deviner que dans les
24: années, c'est
25: pas
24: exactement qui rare.
25: C'est impossible. C'est rare.
0: Donc, on reprend.
24: Oui, Gérard, c'est Sylvie.
0: Donc, Sylvie.
24: Oui, donc je disais que ça m'était arrivé d'avoir des relations avec des signes astrologiques différents. Ça s'était très bien passé, et notamment avec un lion.
25: Mmh. Et les Verseaux?
24: Pas spécialement.
0: Non, mais Sylvie.
24: Pendant les
25: Verseaux. C'est dommage, je peux essayer. Ah, c'est Patrick, je peux répondre. Gérard, c'est Patrick, je peux répondre?
0: Non, mais à Sylvie.
24: Oui. Elle a répondu, j'ai répondu, Gérard. Hein.
0: Donc, Patrick.
25: Oui, donc moi, je vais te dire, j'ai fait l'amour avec, les 12 signes différents.
0: Mmh.
25: Et à chaque fois, je trouvais pas que c'était exceptionnel, sauf pour le taureau, mais bon...
16: Ah, les bites de taureau. Hein.
25: Mais, bon, tu vois, je pense pas que le fait d'être avec un partenaire différent de ton signe... soit vraiment, influe vraiment sur la relation que tu vas avoir avec ton partenaire.
16: Est-ce que vous nous entendez là?
25: Voilà,
16: allô,
24: oui.
16: Allô, allô,
24: oui.
16: Allô. Oh là là là là là là.
25: Allô, est-ce que c'est Samy? Est-ce que je peux répondre?
16: Non, attendez, est-ce que vous nous entendez bien tous là?
25: Non.
16: Vous entendez Gérard ou pas?
25: Non.
16: Bon, on va prendre dans l'ordre. Moi c'est Manu, vous m'entendez?
24: Oui.
16: Vas-y, Gérard, parle pour voir si
13: moi c'est Fidar, vous m'entendez?
25: Oui.
0: Moi c'est Rigo, vous m'entendez?
25: Oui, Rigo, je t'aime.
0: Merci.
13: Vous entendez Gérard?
25: Ah non, alors.
13: Gérard, parle.
25: Non. C'est ça qu'il fallait dire.
0: Patrick.
25: Je l'entends là.
0: Patrick, tu réponds.
25: Non, t'as pas.
0: Bon, Fildar, t'arrêtes s'il te plaît maintenant.
13: Mais qu'est-ce que je fais?
0: Non, tu t'arrêtes. tu t'amuses pas avec le micro parce que là ça commence à me gonfler.
24: Je sais, on répond.
0: Donc Patrick, tu réponds.
25: Je viens de répondre.
24: Non mais continue.
0: Donc Jeannot.
4: Bah, il est parti. Non, je suis là.
0: Bon alors tu réponds.
4: Alors, pour répondre. Moi je fais l'amour seulement de.
24: Plus fort.
4: De mon signe. Je fais seulement l'amour à mon signe. Ah moi aussi.
0: Cécile.
24: Et bah écoute, moi comme je t'ai dit, ça dépend des affinités avec les. C'est une histoire d'onde. Hein. C'est électrique tout ça.
0: Samy.
4: Bah moi Gérard, je suis Verseau comme. Et je ne fais l'amour qu'avec des femmes Verseau.
24: C'est pas bon ça.
4: Non. Ah bon, et pourquoi?
24: Non, parce qu'il faut toujours avoir un signe opposé à l'autre.
4: Parce qu'en général, pas du tout, moi,
25: complète par leur opposition.
4: Moi, je suis Verseau, je sais comment les Verseaux réagissent, donc je fais l'amour avec des Verseaux.
24: Je peux répondre,
4: non,
24: c'est
4: pas possible.
0: Je compte.
4: C'est tout à fait possible.
24: Oui, c'est moi, mais je peux pas.
4: Si je drague une fille en boîte de nuit, par exemple, où je fais la connaissance d'une fille, si elle m'apprend qu'elle est
24: pas
4: Verseau,
0: Vous taisez, s'il vous plaît.
4: Baby, c'est intéressant, raconte-nous cette histoire.
0: Bon, regarde l'autre là-bas, là, il joue à quoi, là? Non, mais ça va, tu coupes tout le monde quand il parle.
4: J'avais essayé de draguer une autre personne.
0: Joconde, s'il te plaît.
14: Devant ton micro, Gérard, merci.
24: Je peux pas parler, je suis désolé, là.
4: Non, mais il faut
0: bon, Samy, tu t'écrases!
4: Bon,
0: les conclusions.
24: Mais les mecs, taisez-vous, c'est Joconde!
0: Non, mais attends, c'est quoi là ce bordel?
24: Ah, on m'entend bien, GG, c'est Joconde!
0: Je t'écoute!
24: Moi, j'ai fait l'amour avec plein de signes différents, mais les mieux, c'est les lions et les balances.
4: Et les Verseaux! Et les sagittaires!
24: Non!
4: Oh merde!
0: Bon, alors, dernière question!
4: Oh non!
0: Merci.
24: Vas-y, GG.
0: Croyez-vous à l'horoscope chinois, périlleux de Brest ou sur les magazines? Disons, en fin de compte, c'est croyez-vous à l'astrologie?
24: Comment, GG?
4: Il
24: y a quelqu'un?
4: Ouais.
15: T'as failli casser le scandale,
0: non,
15: là, Gérard.
0: Ça va pas, non?
24: Oh putain, je crois qu'il faudra tourner un film dans les studios de Fun.
4: Je
24: suis en train de
4: faire. J'ai pas entendu. Tu fais pas une fixation sur les lions, des fois?
0: Non, mais Fildar.
4: C'est pas possible.
14: Mais quoi?
15: Ah, excuse-moi, j'étais en train de lire un truc.
4: Eh, Fildar, il est quel signe?
15: Puceau.
0: Croyez-vous à l'astrologie chinoise ou sur les magazines, Sylvie?
24: Non mais, je sais pas, tu peux répéter?
17: Ouais, je réponds à sa place.
4: Bah pourquoi donc il
0: y a
4: droit?
0: Non, il n'y a pas que tu réponds à sa place, Cécile, c'est moi qui commande.
4: Bah oui, tout à fait, vas-y, je la recommande.
0: Alors, croyez-vous à l'astrologie chinoise ou sur les magazines?
24: Alors, astrologie chinoise, bah écoute, je me suis jamais renseigné, donc je sais pas du tout. Et sur les magazines, spécialement, ça m'amuse plus qu'autre chose.
14: Ce n'est pas le 23 janvier, c'est mon anniversaire le 23 janvier. Le
24: 23 janvier? Donc t'es Capricorne?
0: Mais
15: non, je suis Verseau.
0: Gênez-vous pas tous les deux.
4: Ouais, les Verseaux, c'est les meilleurs. Manu?
15: Oui?
4: Bon anniversaire.
15: Merci beaucoup.
0: Toi, tu mets un micro.
15: Merci. Quoi, ils ont mis me chanter mon anniversaire?
14: Et m'a dit d'éteindre l'insert des auditeurs.
15: Ouais, mais c'est aujourd'hui mon anniversaire.
0: Non, tu laisses les auditeurs et t'es
15: en train. Anniversaire, Manu.
14: Ah, c'est l'inverse.
15: Anniversaire, Manu.
0: Allez, hop.
15: Merci.
4: Ça te fait quel âge, Manu?
15: 20 ans. Tout pile.
0: Ouais. Allez, conclusion.
4: Il est grand.
15: Grave, attention.
0: Conclusion.
24: Non, mais je sais, on peut répondre. On n'a pas répondu à la question.
4: Gérard, j'ai pas répondu, moi.
24: Moi non plus, j'ai pas répondu.
17: Bon, je réponds, c'est Cécile.
0: Alors, dépêche-toi.
24: Alors, écoute, qu'est-ce que j'allais te dire? Bah écoute, je sais plus ce que j'allais dire, Jojo, tu m'as troublé là.
17: Sur les signes chinois.
24: T'as des ondes positives sur moi.
17: Hein?
4: Quoi?
0: Croyez-vous à l'astrologie chinoise ou sur les magazines?
24: Je crois en astrologie dans les magazines, GG.
0: D'accord. Joconde.
24: Moi, j'y crois quand ça m'arrange, quand je vais bien.
17: Exactement.
24: J'ai pas la peine de le lire, mais quand ça va pas, je me sens obligée de le lire pour que ça me redonne du punch.
0: Samy?
4: Bah moi Gérard, j'écoute mon horoscope qu'à la radio. Il y a que celui-là qui est vrai, les autres c'est tous des faux.
17: Oh l'autre.
4: Si, c'est vrai hein.
0: Patrick,
24: c'est cool.
4: Il y a un marabout qui m'a dit Gérard, je peux y aller? Donc j'ai pas terminé s'il te plaît.
0: Non mais tu permets?
15: De toute façon, vous allez tous terminer après Gérard, il veut demander chacun votre tour, votre signe et puis il va vous donner votre astrologie.
4: Merci.
25: merci. Gérard, c'est Patrick, j'y vais.
5: Non, non, Patrick, c'est Samy, je peux terminer.
25: Attends, Gérard m'a dit que je devais répondre.
24: Bon, l'oncle Sam, vas-y.
6: Avec les lumières.
25: Merci, l'oncle Sam. Regarde. Gérard, je voudrais savoir, ton marabout, est-ce qu'il t'a dit qu'il allait gagner la Coupe du Monde?
18: Et l'autre Samy.
0: Oh là là!
24: Ah, on entend la conversation.
25: C'est passionnant ce qui peut se passer dans.
16: Qu'est-ce qui se passe, Gérard, avec le standard?
25: Ou les Émirats.
0: Non, mais attends!
25: Oh, oh non, pas le Brésil!
24: Le retour de Dark Gérard.
25: Bon. Dark Vador?
24: Comment?
25: Dark Vador est de retour.
0: Je sens que tu t'amuses avec les boutons.
24: Mais
16: j'en ai pas de boutons, regarde, j'ai une peau de bébé.
24: Oh là là!
0: Regarde ça!
16: Et t'as quoi?
25: Il y en a un qui a poil ou quoi dans le studio?
16: Celui-là, ok, ça y fait. Merci.
24: Fais gaffe,
16: c'est une. Fais gaffe! C'est une tarte au poil, hein, fais gaffe.
6: T'as touché quelque chose de bizarre.
16: Regarde, Gérard.
0: Donc, Jeannot.
24: Gérard.
0: Il aime bien
24: le poil. Gérard.
16: Non, c'est bon.

0: C'est Samy.
1: Alors Sylvie.
2: Oui.
1: Donc et toi?
2: Et moi, mais j'ai déjà répondu, Gérard.
1: Donc tout le monde a répondu.
2: Ouais.
1: Bon, alors maintenant ceux qui croient, bah, ceux qui sont là, donc Patrick, il est calmé et tu vas me le calmer s'il veut pas son signe astrologique, on lui dira au revoir tout de suite.
0: Mais si, mon signe astrologique c'est Lyon, Gérard.
1: Bon bah alors,
3: on accueille Jaco.
1: Ouais.
0: Au revoir, j'y crois dur comme fer à l'astrologie, j'y crois.
2: GG.
1: Oui.
2: Je voulais poser une question.
0: J'y crois.
2: C'est Cécile.
0: Ou j'y crois pas.
1: Non mais pour l'instant vous laissez poser Cécile une question.
2: Merci.
0: Cécile,
2: je voulais savoir GG. Non mais c'est une petite parenthèse. Est-ce que t'as une peau de bébé GG?
1: Oui.
2: J'adore les mecs qui ont des peaux de bébé. Elle est douce ta peau GG?
1: Bon ça y est terminé.
2: J'ai pas entendu la réponse.
1: Bah je t'ai dit oui.
0: Samy, je peux te poser une question?
1: Vas-y.
2: Que
1: non mais attendez, je
3: pas tous en même temps, merci.
2: GG, est-ce que tu as la peau douce?
1: Oui, je viens de te dire.
0: Oui mais moi ça concerne le débat quand même hein.
1: Oui alors vas-y.
0: Je voulais savoir si t'avais déjà été voir un marabout.
1: Non.
0: Pourquoi t'en as peur ou
1: Non mais même Bon qui c'est qui parle là derrière?
0: Celle de cheval. Non mais c'est quand même une question sérieuse. Alors celui qui déconne derrière il va gerber hein.
1: Non mais Manu ça te dérange pas?
3: Non je croyais qu'on était parti sur les jeux de mots donc.
4: Marabouillabaisse aussi.
3: Maraboutique, maraboutien.
1: Ça te dérange pas maintenant? Bon alors Sylvie, ton signe astrologique.
5: Je te prendrai nu.
1: Bon Fildar s'il te plaît.
2: Laissez-le faire le signe.
1: Bon, et vous arrêtez maintenant.
0: Gérard, tu m'as pas répondu.
3: Allez, rapide, 10 minutes.
1: Allez, hop. Il me reste 8 minutes, ça va aller vite. Donc, au fur et à mesure, je vous donne...
3: maintenant.
0: Vas-y.
1: Donc, alors, Sylvie.
2: Non,
1: mais...
3: Chacun votre tour, tu les mets tous en antenne, et voilà.
1: En air.
0: Alors
1: Sylvie.
3: C'est parti.
2: Taureau, j'ai dit.
1: Alors, taureau. Alors, en amour. Putain, je vais... Alors, les relations actives des natifs du début du signe s'améliorent, les conflits s'apaisent, mais attention, une nouvelle crise n'est pas impossible. Dans peu de temps, il faut donc s'efforcer de comprendre l'autre. Un voyage pourrait être idéal pour retrouver la sincérité. Oui.
2: Non, bah c'est bien parce que je vais partir en voyage, donc c'est parfait.
1: D'accord.
3: Gérard, il sait des trucs, hein.
1: Donc, travail, argent, pour continuer. Ça, c'était l'amour, hein.
2: Ouais.
1: Donc, du bon et du mauvais sont programmés dans ce secteur. Certes, la carrière, les projets ne sont pas très favorables en ce moment.
2: Ouais.
1: Mais le troisième décan pourrait conclure un bon arrangement financier. S'ils savent agir dans la discrétion, les natifs du deuxième décan assurent leurs arrières.
2: Eh ben, c'est exactement ça. Bravo, Gérard.
1: Ok. Et santé, détente impératif.
2: Ouais, ça, c'est vrai aussi.
1: Voilà. Donc...
3: Ça fait 500 balles, hein, Sylvie.
2: Ouais.
1: Donc, Sylvie, qu'est-ce que t'as pensé du débat? En même temps, je fais la conclusion.
2: Eh ben, je trouve que ça a été très sympa.
1: Mm-hmm.
2: Franchement, c'est un des débats que j'ai préféré. Tout le monde était super sympa et tout. Et je trouve que tu t'es un petit peu calmé.
1: Ok.
2: Voilà.
1: Ok, je te remercie.
2: Mais merci à toi.
1: Ok, allez, à la prochaine, salut. Merci. Alors Patrick, maintenant.
0: Lyon.
1: Alors, les lions. Alors, entre étape... Bon, Pildar, s'il te plaît, là, c'est pas des conneries, t'arrêtes un peu maintenant.
0: Vas-y, Gérard, je t'écoute.
1: Donc, alors, étape sentimentale importante pour les natifs du début du deuxième décan. Certains pourraient prendre la décision d'une vie en commun, si ce n'est d'un mariage, début des signes. D'une façon ou d'une autre, le partenaire actif semble lointain, indifférent, on se sent seul. Donc, bon passage professionnel pour le troisième décan. Ces idées sont bien... accueilli. Il peut faire équipe, quelques freins sur les lieux du travail pour le deuxième décan. Rien de grave, les associés l'aident concrétiser et stabiliser ses projets, sa carrière. Et pour ta santé, éviter les efforts physiques. Donc, qu'est-ce que tu as pensé du débat?
0: Ce que j'ai pensé du débat, c'était très instructif. On a pu échanger pas mal d'opinions puisque les protagonistes du débat ont de très bons raisonnements les uns comme les autres et je trouvais que c'était l'un de tes meilleurs débats.
1: D'accord. Ok, je te remercie. Allez, voilà. À la prochaine.
0: Ok.
3: À la semaine prochaine.
0: Ouais.
1: Cécile. Eh, vous me mettez Cécile.
3: Manu, putain.
6: Allez, hein.
1: Cécile.

0: Vincent.
1: Et alors, le calme règne dans l'université sentimentale et certains ne s'en plaindront pas. Il se repose peut-être du récent climat un peu trop passionné à leur goût. Merci pour celui qui s'est mis à péter.
0: Gérard, mais... j'ai rien compris.
1: Ouais, ben, je
2: t'inquiète pas non plus.
0: Gérard, tu peux répéter parce que j'ai pas suivi.
1: Ouais, non, mais attends, il me reste 4 minutes et il y a encore.
0: Bah, 3... vas-y, moi j'ai besoin que de l'amour, c'est tout, ne me dis rien d'autre.
1: Alors, se protéger du froid, voilà.
0: Non, j'ai dit amour, Gérard, j'ai pas dit santé.
1: Eh ben, oh, ouais, je viens de te le dire. Il se repose peut-être d'un récent climat un peu trop passionné à leur goût. Les amis sont le refuge des natifs du deuxième décan, mais attention de ne pas mêler argent et amitié. Voilà.
0: D'accord.
1: Voilà, donc qu'est-ce que t'as pensé du débat?
0: Bah écoute, j'ai pensé du débat, c'était bien, je me suis bien amusée, et puis comme toujours, Manu c'est le meilleur, et Gérard c'est le meilleur.
2: Merci
0: Gérard,
2: beaucoup.
0: Un peu moins, mais bon, c'est bon quoi.
1: Ok, bah tu vas revoir.
2: 23 janvier, mon anniversaire aujourd'hui, hein, merci.
0: Et je vous embrasse, joyeux anniversaire Manu.
1: Ok,
2: merci Samy beaucoup, hein, aujourd'hui. Bon, on a compris Manu, c'est bon.
1: Samy,
3: je suis Verseau, Gérard.
1: Alors, Verseau.
2: Verseau littéraire ?
3: Oui, tout à fait. Pour tout ce soir.
1: Oups, dans un climat sentimental plein, plus serein que le natif du premier décan, aborde l'année nouvelle. Attention, ce déchaînement de passion pourrait de nouveau se déclarer d'ici à quelques semaines. Tous les signes évoluent à l'aise dans son environnement.
3: Oh, c'est ma passion pour toi, Gérard.
1: Les natifs du troisième décan continuent sur leur lancée vers leur réussite et les succès. Un accord professionnel pourrait concrétiser cette tendance très dynamique. Bah. Le deuxième décan sait très bien canaliser cette énergie. Il a même progressé vers les buts. Et tous les signes sont en forme.
3: Ah bah c'est bien.
1: Voilà. Et qu'est-ce que t'as pensé du débat?
3: Ah très bien Gérard, un très bon débat, un très bon sujet.
1: Mmh.
3: Je voulais juste te demander, savoir dans ton horoscope, donc qui va gagner la Coupe du Monde de football?
1: Ah là je sais pas.
3: Tu peux pas me le dire?
1: Non parce que je suis pas amateur de foot.
3: Ah mais c'est pas marqué dans l'horoscope?
1: Non.
3: C'est un horoscope qui vient d'où?
2: D'un magazine télé. Hein, donc,
3: ah, c'est un magazine télé.
2: Si tu veux le retrouver, hein, tu sais où tu vas. Hein.
3: Ah d'accord.
1: Donc ça voilà, bien. Samy, je te souhaite une bonne nuit.
3: Bonne soirée.
1: Mmh.
3: Et puis, félicitations pour tes sujets. Et à la semaine prochaine.
1: Ok, Joconde.
4: Moi, je suis Verseau, donc je viens d'entendre.
1: Ouais.
4: Et donc, voilà.
1: Non, ok. Bah, je suis désolé.
2: C'est pas grave, t'as qu'à dire que t'es balance.
5: Conclusion du débat, quand même.
6: Et toi, Gérard, non, toi.
1: Attendez.
2: Voilà, chacun son tour.
1: Joconde, conclusion, toi, pour toi.
4: Ben, moi, j'ai trouvé ce débat excellent. Je trouve qu'il y avait une super ambiance. Bon, des fois, un peu le bordel avec le standard, quoi.
1: Mm-hmm.
4: J'ai trouvé super ce soir. C'est peut-être Sandy qui t'a rendu comme ça, mais j'espère qu'il y aura plein de débats qui se passeront aussi bien.
1: Ok, je te remercie.
4: De rien.
1: Au revoir.
4: Ciao.
1: Ciao. Jaco.
7: Oui, madame Irma, donc je suis Sagittaire. Je vais trouver du taf.
1: Attends, je vais te le dire.
7: Vas-y.
1: Alors, Sagittaire, c'est encore l'environnement proche très aimé qui permet à l'ensemble des signes de s'épanouir. On y est populaire et on joue les leaders. Le tout début du premier décan séduit. Les natifs du deuxième décan s'établissent solidement dans leurs liens actifs. Travail et argent, les contacts, entretiens, cours, voyages sont toujours au programme. Est très, très favorable. Les études et les stages permettent des succès. Les natifs du troisième décan pourraient signer un accord, un contrat qui renflouerait leurs finances. Deuxième décan.
7: Attends, excuse-moi Gérard, c'est quoi cette histoire de décan?
1: Ben, c'est des décans, ça dépend de
2: des quel... où aussi? Décan et d'où?
1: Ça dépend du...
2: Comment aussi, je crois.
1: Bon, non, mais attends, Manu, s'il te plaît.
2: Mais quand, c'est pas une ville, Gérard,
8: c'était
2: au départ?
8: C'était pour expliquer.
1: Non, Décan, ça dépend.
6: Si, de Caen.
1: Mais non.
6: Les rillettes de Caen, par exemple.
1: Mais non,
2: des moutardes de Dijon.
1: Ouais, mais c'est bon, Bart.
2: Les saucisses de Strasbourg.
1: Si tu veux, je vais te laisser finir comme ça.
2: Non, t'arrêtes les embrouilles, Bart, c'est bon.
1: Et puis là, toi, tu te tais, merci.
2: Pardon, excusez-moi.
7: J'aimerais qu'ils me répondent sérieusement, quand même. Parce que
1: non, mais deuxième décan.
7: C'est pour l'avenir, quand même.
1: Ouais, mais deuxième décan, ça dépend déjà de quel mois que t'es.
7: Ouais, c'est le mois de décembre.
1: Décembre, ouais, mais quel jour?
7: Premier.
1: 1er décembre, bon, bah, c'est ça, c'est le premier décan, à mon avis.
7: Ah, premier décan.
2: Donc, voilà, Tony, bonne nuit.
1: Voilà, et puis pour la santé, que je termine,
7: ouais.
1: Deuxième décan, fatigue, voilà.
7: Fatigue?
1: Oui.
7: Je pourrais participer quand même la semaine prochaine, même si je suis fatigué.
1: Non, si t'es fatigué, tu participeras pas.
7: Bon, bah j'aurai la pêche alors.
1: Ouais, bah j'espère.
7: Bon, bah je voulais te souhaiter une bonne soirée quand même. Puis, peut-être demain à la loco.
1: Non, bah j'y vais pas, malheureusement.
7: Bah j'irai, moi.
1: Bah c'est bien. Donc, ben, sur ce, le deuxième débat, c'est
2: bien passé, hein, quand même.
1: Non, c'était super un peu bien bordel. Ce soir.
2: C'était bien sympa, on s'est bien marré.
1: C'était un peu le bordel avec,
5: Non,
1: Manu.
5: C'était bien. Oh, non, c'était bien. Il y a même un moment, t'as été beau.
8: Oh la vache.
5: Sérieux, je t'ai regardé.
8: Dis pas des trucs comme ça.
1: Donc voilà, donc vous allez retrouver la nuit sans pub avec Bard et puis les fun embrouilles.
2: Non, c'est fini ça, Gérard.
1: Et puis je
2: n'en vois plus personne.
1: Je vous retrouverai peut-être la semaine prochaine si ça s'est calmé avec ce que j'ai dit en début d'émission. Donc je vous dis à la semaine prochaine et puis
2: on se quitte avec quoi?
1: On se quitte avec un remix et puis c'est tout.
9: Même pas.
10: Bah si. Mon petit Fildar, tu es avec nous?
11: Ouais, toujours.
10: Alors donc, la petite prostituée qu'on devait aller voir, Belinda, pour l'instant, n'a pas encore pris le service?
11: Non, ouais, je pense qu'en avis, il est trop tôt, donc on y retournera un petit coup, parce que les auditeurs sont venus pas pour rien, donc je les emmènerai un petit coup là-bas à 23h.
10: Ouais, il faut attendre.
11: Là, j'attends le pas de GG, parce que on s'est dit tout à l'heure, on a une bonne idée, je trouve, c'est d'emmener Gérard chez Demonia.
10: Ouais.
11: Donc en fait, il arrive, là, il était dans la boutique du PSG.
10: D'accord.
11: Donc avec sa patte folle, bon, à mon avis, il va pas tarder. Donc on prend Gérard, on va directement chez Demonia voir mon pote Youssef.
10: D'accord, parce que c'est vrai qu'avec Belinda, quand même, pour préciser, c'est qu'il faut attendre qu'il fasse nuit noire.
11: Bah ouais.
10: C'est mieux pour elle quand même, hein.
11: Non, puis bon, à la vie, là, tu vois, elle est juste sous sa douche, là. Elle a commencé la douche à 17h, bon, là, ça se termine, quoi.
10: Parce que le problème, c'est que les clients, s'ils la voient en plein jour...
11: Ah, ils vont flipper.
10: Ah bah là, ils vont flipper. Déjà qu'elle s'en fait pas un pendant la nuit, alors si elle est encore en pleine journée...
11: Ils vont flipper direct, les chéris.
10: Il y a encore plus de danger. Très bien, bah Fildar, on se fait un petit point. Dès que t'as notre ami Gérard sous la main, vous partez en bagnole et puis disiez un petit quart d'heure, on fait un petit point pour où on en est, tu me passeras le petit GG pour voir s'il est en forme ce soir. D'ailleurs, je sais même pas les questions des débats de ce soir, c'est préparé, c'est taffé, non, c'est pas, on sait
11: ouais,
10: pas.
11: Ouais, ouais, si, c'est bien taffé. Je te ferai même un petit point virgule, je pense.
10: D'accord, à tout à l'heure.
11: Ok, pas de petit blague, non, c'est tranquille.
10: Allez, à tout à l'heure. Ouais. Alors, est-ce que notre ami Fildar a réussi à rentrer en contact avec notre ami Gérard? Alors, on va vérifier tout ça.
11: En contact avec Gérard.
10: Alors, Fildar, Gérard est là?
11: Ouais, tu rentres direct en contact avec lui. Moi, je te le passe, il est là, je te le passe.
10: Ouais, ça sent la merde, il doit pas être loin.
11: Et puis, il vient de me frapper, alors je te le passe.
10: D'accord, très bien.
11: Allô?
10: Ouais.
11: Ouais.
10: Comment ça va?
11: Ça va.
10: Très bien, en forme?
11: Ouais.
10: Ah, content d'être là?
11: Ouais.
10: Bon, très bien. Alors, mon petit Gérard, là, tu vas aller en direction de Demonia?
11: Ouais.
10: Tu sais ce que c'est?
11: Non.
10: Alors, il t'a pas expliqué, Fildar?
11: Non.
10: Bah alors, et c'est...
11: Bah, il fait son boulot à moitié, comme d'habitude. Hein.
10: T'aimes bien te faire fouetter?
11: Non.
10: Foutre des boules de geisha dans le cul?
11: Non.
10: Non, même pas un petit godemiché comme ça, suisse avant d'aller se coucher?
2: Il y a des cotons-tiges en cuir.
10: Des cotons-tiges en cuir, paraît-il. Bon bah, tu vas dans un magasin qui s'appelle Démonie avec Fildar et c'est un magasin spécialisé dans du matériel plutôt SM.
11: Ah, ok.
10: D'accord?
11: Bon, ok.
10: Donc vous allez là-bas puis tu vas pouvoir commenter avec Fildar ce qui s'y passe. Vous êtes où là pour le moment?
11: Bah là, normalement, d'après ce qu'il a dit, on est loin du magasin, on doit pas être loin là.
10: Bon d'accord, alors le temps d'accueillir Joël le Belge, on parle un petit peu de naturisme et puis ensuite on revient avec vous, d'accord les gars?
11: Ok.
10: Allez, à tout à l'heure.
11: À tout à l'heure.
10: Voilà, Fildar qui est dans la rue bien sûr et qui ira de nouveau tout à l'heure voir sa charmante amie Belinda, la prostituée, avec des auditeurs, car on devait le faire à 21h30, on l'a fait, mais Belinda n'avait pas encore pris son service. Fildar, il faut faire ça maintenant, paraît-il, il est en direct avec... Ah oui, ça va être à mon avis, plus rond dedans.
11: Non,
10: Morgan reste avec nous.
11: Bah oui, reste j'ai avec pas... nous Morgan. Mais là, on va parler un peu de croustillant. Là, on est devant Demonia. Ça y est, on est arrivé. Là, je vais frapper.
10: Allez, on y va.
11: Ah bah, Youssef m'attend. Youssef m'attend. Bonsoir Youssef.
12: Salut.
11: Enchanté, Fildar. Donc là, je suis avec Marco, mon copilote, et Gérard. Tu connais Gérard, non?
12: Pas du tout.
11: Pas du tout. Bah, c'est le plus bel animateur du monde. Si tu veux, Max, tu peux rappeler Youssef.
10: Ouais, on peut rappeler Youssef.
11: Sur son téléphone, comme ça, ce sera plus simple.
10: Manu va le faire, donc on explique quand même à tous ceux qui viennent de nous rejoindre ou qui n'ont pas encore compris. Fildar est donc en ce moment en direct avec Gérard dans un magasin à Paris qui s'appelle Demonia, qui est spécialisé dans le matériel. Enfin, il nous racontera plus en détail. Youssef, matériel, j'imagine, vidéo et autres.
11: Tout là.
10: Sadomaso SM. Ah oui, non, ça va loin, ouais.
11: C'est chaud.
10: Ah, bien sûr que c'est chaud, hein. Alors, attention, Morgane. Tu n'écoutes, tu fais attention de pas écouter trop fort, Morgane.
13: Oui.
10: Tu écoutes, mais alors d'une oreille, hein, ce qui va se passer, hein, d'accord. Et puis après, okay. Tu me rappelleras ton histoire, parce que je n'ai rien écouté. Hein.
13: Non, mais c'est pas grave.
10: D'accord. Bon. Alors attention, nous sommes en direct.
11: Alors je vous décris en fait un peu comment elle a. Tu entres par une porte.
10: Ouais.
11: Et t'as un couloir avec en fait des tissus léopards. Hein, qui en fait fait comme une petite voûte, tu vois. Et déjà sur les côtés des mannequins qui sont avec des espèces de lingerie fine avec des cordes.
10: Ouais.
11: Après, bon, t'arrives à la fin du couloir, tu rentres, donc là, t'as la pièce principale.
12: Ouais.
11: Avec, à ta droite, direct, en entrant, t'as une espèce de mannequin encore, hein, avec une espèce de god, je sais plus. C'est une espèce de god ceinture, mais tu vois, culotte.
12: T'es là, Youssef ?
11: Ouais.
12: Salut Youssef. Bah, si tu peux rajouter des commentaires par-dessus ce que dit Fildao, si t'as des choses à dire, enfin à changer.
13: C'est une culotte god ceinture, tout à fait.
12: C'est une culotte god ceinture, ouais.
13: Couleur rouge latex.
11: C'est chaud, hein. C'est
13: un magnifique bracelet avec une hématite pendante.
12: D'accord. Continuons donc la visite de ce magasin.
11: En fait, ça c'est un god avec un bracelet. C'est-à-dire que quand tu pénètres avec ça, t'as le bracelet qui te rentre dans l'arrêt des fesses aussi, quoi.
12: T'as carrément la... Ah oui.
11: Ah oui, t'as le truc. Bon, après, on arrive dans le rayon string en cuir. Avec accessoires, donc bien sûr,
13: ce n'est pas des téléphones ou...
11: il y a des gods à foison ici.
12: C'est vrai.
11: Gérard, il est en train de rêver, il est en train d'en foutre plein ses poches. donc après, on arrive dans le rayon latex. Alors, c'est plein de trucs, genre des tuniques, des espèces de pantalons en cuir avec le cul à l'air.
12: Ouais.
11: Qu'est-ce qu'il y a d'autre? Putain, moi, j'hallucine ici. Hein.
12: Ah, il doit y avoir des trucs assez hallucinants, ouais.
11: Ah là là, ouais, qu'est-ce que... Là, Youssef me montre un truc, c'est quoi ça?
13: Des magnifiques culottes pour faire pipi la nuit.
11: Ah ouais, d'accord, ça c'est une espèce de short, tu vois, avec des élastiques en bas.
12: Ouais.
11: Donc en fait, quand tu le portes, tu vois, ça peut pas couler, quoi, et tu peux pisser dans ton...
12: Tu peux pisser la nuit. Ah mais attends, Youssef.
11: Ouais.
12: Y a des mecs qui aiment, c'est-à-dire c'est quoi? Pourquoi, si vous vendez des culottes pour pouvoir faire pipi la nuit, c'est-à-dire qu'il y a des gens qui ont un trip, c'est de pisser...
13: Bah c'est pour le c'est au niveau des doubles fantasmes, quoi. Il y a aussi bien le niveau de la bébéphilie, quoi.
12: Ça veut dire
13: les mecs qui veulent retourner en enfance.
12: Ouais, d'accord. Donc
13: quand on est très petit, on fait pipi dans sa culotte.
12: Ouais.
13: Et après le deuxième fantasme, bah c'est le fantasme uro, quoi. C'est de pouvoir sentir, si on peut dire, un liquide chaud et agréable sur son corps.
12: D'accord, tout, mais c'est sa propre pisse qu'on dort avec, quoi.
13: Tout à fait. Voilà,
12: oh putain, sans déconner. Ouais. Mais il y en a beaucoup. C'est une minorité ou il y a bien plus de gens qu'on l'imagine comme ça?
13: Non, il y en a beaucoup comme ça. Ouais.
12: Ah ouais, d'accord.
13: Juste à rechercher, et encore l'uro, et il y a après le scato, quoi. Ça permet aussi de faire ça aussi. Hein.
12: Ouais, caca.
13: C'est totalement étanche.
12: Caca dans le slip, quoi.
13: Tout à fait.
12: Putain, bah disons, ça va loin. Filda, continue un petit peu cette petite visite.
11: Attends, je prends des notes, là, je prends des prix pour faire des cadeaux de
12: ça
11: Noël.
12: Ça coûte combien d'ailleurs une culotte comme ça?
13: Pas loin de 600 francs. Hein.
12: Ah, quand même, mais pourquoi c'est aussi cher que ça?
13: Parce que c'est du travail, hein. c'est du latex naturel.
12: Quoi que c'est du travail que de se pisser dessus et de se chier dessus. Hein. Ça prend du boulot quand même. Alors que tu prends une pauvre couche et tu te la fous autour du cul et tu te fais caca.
13: 649 francs exactement.
12: Combien?
13: 649 francs.
12: Putain, mais c'est hyper cher.
13: Bah ouais, mais ça se trouve pas par nulle part. Hein.
12: Non, mais tu pourrais mettre une couche pour adultes, parce que ça existe des couches pour adultes.
13: Ouais, mais il y en a qui ont beaucoup plus de difficultés à aller justement dans les pharmacies et demander des choses de ce genre de choses.
12: Ah ouais, quoi. Ah ouais, d'accord. Ils peuvent très bien dire que c'est pour la grand-mère, puis voilà,
13: ouais,
12: terminé.
13: Ouais, mais bon, c'est le mec qui vient tous les trois jours, c'est un peu bizarre.
12: Ouais, remarque, c'est vrai, ouais.
13: Alors, ça salit pas, le truc, tu le nettoies toi-même, c'est du latex. Donc.
12: Ouais, c'est vrai. Bon, alors.
13: Ça fait très longtemps.
12: Alors, qu'est-ce qu'il y a?
11: On en prend deux, Youssef.
13: Oui, alors,
12: qu'est-ce qu'il y a d'autre comme objet? Vas-y, continue, Phil.
11: Il y a une vitrine avec des colliers, tu sais, des colliers avec des pointes, là. Genre, ça, c'est pour le sadomasochisme, ça, non?
12: Ouais. C'est pour les soumis, ça.
11: Ou alors c'est pour les chiens, je sais pas.
13: Non, c'est pour les dames et les messieurs. Hein,
11: pour les chiennes, quoi. Okay.
12: Ouais, mais là, c'est pour être soumis, quoi. C'est les gens qui jouent le rôle du chien ou des choses comme ça, non?
13: Ouais, là, c'est des trucs avec des décorations, mais ça.
12: Ouais, c'est de la décoration.
11: C'est de la déco, ouais.
13: C'est de la déco plutôt.
12: C'est de la déco, d'accord. Ok, très bien. Juste à côté,
11: t'as la vitrine des boules de geisha. Donc t'en as toutes les couleurs. Il y en a avec des petits picots. Il y a des doubles, des triples, des quadruples. Enfin, il y a la totale.
12: Et là, on explique des boules de geisha. C'est un truc qu'on se met, qu'on met quoi, dans la foufoune, dans le derrière?
13: Dans le vagin.
12: Dans le vagin, d'accord. Ok. Il y en a qui se mettent dans le derrière aussi, non?
13: Il y a des boules de geisha anal, ouais, bien sûr.
12: Ah ouais, d'accord. Qui sont différentes? Tu sais quelle est la différence entre des boules de geisha anal ou pour mettre dans le vagin?
13: Alors les vaginales vibrent.
12: Ouais.
13: C'est une petite boule en acier dans la coque en plastique. Et les anales sont c'est un chapelet composé de 6 à 8 boules qu'on enfonce les unes après les autres et qu'on retire plus ou moins violemment pour procurer des sensations différentes à madame.
12: Bon, alors il faudrait justement en foutre dans l'anus de Gérard.
13: Ah bah c'est déjà fait, je suis désolé, là, c'est pas un scoop. Hein.
12: Passe-moi Gérard Fildard 2 secondes pour voir un petit peu.
11: Ouais.
12: Mon petit GG.
11: Yeah.
12: Alors qu'est-ce que tu penses de la boutique dans laquelle on vient de t'emmener là?
11: Non mais je regarde comme ça, c'est tout. Ouais. Je regarde pour Fildard parce que comme il est passionné lui, je regarde pour lui.
12: Pour ta femme, pour Bibi.
13: Non, je veux pas dire que c'est ça, faut pas déconner.
12: Non, mais comme elle aime bien
13: tous les week-ends, c'est pas la peine.
12: Voilà, exactement. Non, mais comme elle aime bien le, comme elle aime bien se faire sodomiser, peut-être que il y a peut-être un ou deux trucs que tu pourrais lui offrir, ça lui ferait peut-être plaisir.
13: Ouais, attends, j'avais vu les tarifs, laisse tomber, c'est pas du tout dans mes prix, hein.
2: C'est plus des boules de déchets, c'est des boules de bowling.
13: Il a précisé qu'il y avait une barre de suspension de, ouais, de suspension, une barre de suspension rotative à quand même 1349 balles.
12: Ah ouais, d'accord. Bah Gérard, justement,
13: Ouais.
12: Continue un petit peu à nous décrire ce que tu vois en ce moment et puis justement Youssef nous dira si effectivement c'est ce que tu dis est vrai. Alors vas-y.
13: Voilà, donc on vient de passer le truc. Bon là, là je suis devant des vitrines où tu as des menottes et puis t'as différents godes. Différents godes avec des petits genres de mannequins en forme de figurines.
12: D'accord.
13: Et puis là à côté, bah, t'as les fouets, tout ça.
12: Hein. Ouais.
13: Gégé. T'as les fouets, t'as des boules piquantes encore.
12: Ouais, bah ouais, ça c'est vrai.
13: Et t'as des petites menottes, puis t'as toujours des figurines. Hein.
12: Y a des oursins, quoi, c'est ça?
13: Ouais, à peu près.
14: C'est des boules en acier qu'on place à l'entrejambe de la dame.
12: Ouais.
14: Pour l'obliger à avoir les jambes écartées.
12: Ah ouais, d'accord, ok, très bien. Voilà. Qu'est-ce qu'il y a d'autre encore? Ouais, qu'est-ce qu'il y a d'autre encore à montrer là, notre ami Gérard? Là, Gérard, est-ce que tu peux continuer un petit peu à nous commenter ce qu'on voit dans la boutique?
13: Bah là, t'as un caddie où c'est marqué panier solde. Alors, t'as un peu de tout dedans.
12: Alors qu'est-ce qu'il y a dedans?
13: Non, il y a un peu de tout.
15: Il y a des godes à 99 francs, hein, Gérard. Tu peux y aller.
13: Ouais.
12: Alors quoi d'autre encore? Mais vas-y, commente un petit peu, Gérard, pour les auditeurs.
13: T'as des godes, c'est tout. Hein. Il y a que ça dans le panier.
12: T'es sûr?
13: Ouais.
12: Fous bien
13: ouais.
12: ta main dedans pour voir un petit peu s'il n'y a pas autre chose.
13: Non, il y a ça, là, t'as quand même un gros truc à...
15: Ça s'appelle une grosse bite, hein, tu peux le dire. Hein.
13: Vendu sans boîte à 639 balles.
12: D'accord. Vois. Youssef.
15: Attention, pas de suite.
12: D'accord. Est-ce que tu as des anecdotes à nous raconter concernant certains clients, des choses assez rigolotes que t'as eues ou même carrément étranges? Enfin, ça fait combien de temps que tu travailles déjà dans la boutique?
14: Bah, ça fait bientôt 5 ans.
12: Et bah, donc t'as dû en voir, quoi. Hein. Tu dois être blasé.
14: Ouais, j'ai dû en voir, ouais. J'en ai vu pas mal, ouais, mais bon... Après, c'est des choses qui se passent surtout en boutique, quoi. Il y a beaucoup de gens qui viennent ici ou pour s'exhiber ou pour se travestir, parce que justement, c'est réservé à un public mineur.
12: Ah d'accord, mais donc
14: ils peuvent faire ça ici, entre guillemets, devant tout le monde, sans être montré du doigt, ou enfin, c'est le lieu, quoi.
12: Mais t'as déjà eu une anecdote ou un truc assez surprenant qui t'a été demandé, ou quelque chose que t'as vu qui t'a quand même paru un petit peu bizarre, malgré tout ce que t'as pu voir? Non?
14: Bah, depuis un certain temps, on en a un certain qui vient tous les jours et qui se met à poil toute la journée dans la boutique, quoi, qui se met par terre. Voilà.
12: Qui se met par terre?
14: Voilà, et qui reste à poil toute la journée.
12: C'est tout.
14: Voilà.
12: D'accord.
15: Il y a quand même une cage, tu sais, dans les interdits, on avait vu une femme qui était dans une cage.
12: Ouais.
15: Et là, en fait, il y a la cage qui est là. Donc, je vais essayer de l'ouvrir.
12: Ouais.
15: Tiens, Gérard, viens voir. Mais viens, je te fous dans la cage, viens.
12: Allez.
15: Mais vas-y, ça va attraper ton... Viens, ça va attraper ta...
12: Allez, vas-y, allez, mets-le dans la cage.
15: Allez, Gérard, viens, allez.
13: Non, vas-y. Allez.
12: Putain, il aurait fallu l'appareil photo, là, ça aurait été énorme.
13: Ouais, je t'ai dit, vas-y.
15: Bah, il veut pas aller dans la cage, c'est pénible.
12: Putain, mais mets-le dans la cage, vas-y.
15: Ça lui rappelle trop de mauvais souvenirs. Allez, viens, Gérard. Vas-y, ou je te mets un gode dans les fesses, dingue-toi.
12: T'as
15: dit. Les rocos, c'est des
13: allez,
15: plus gros.
13: Va dans la cage, toi.
15: Bon, allez, je le fous dans la cage. Je le force. Attends, je referme. Attends, vous entendez bien les mots de la cage, là, hein?
16: Kina, tu pourras ramener un roco au bureau?
15: Pour toi, je sais, une cage, tu ramènes ça, y a pas
16: tu
15: de problème.
16: Voilà.
15: Ah, t'es beau, Gérard, dans la cage.
12: Ça y est, dans la cage, là?
15: Ouais, il fait le singe, comme d'hab.
12: Mais il faudrait un appareil photo, quand même.
15: Hein. Bah ouais, mais il faut que j'emmène ça, quoi. Bah, allez, sors de là.
12: Allez, parce que là, franchement, ça valait le coup d'avoir un appareil photo.
15: C'est clair.
12: Bah, c'est un grand magasin, c'est petit, c'est comment?
15: Ouais, c'est assez grand. C'est, je sais pas, ça fait combien de mètres carrés, là, USS, ça fait 300
14: mètres carrés.
15: Combien?
14: 300 mètres carrés.
15: Ouais, alors il y a des caves, montre-nous les caves, là, il y a des trucs.
14: Non, il n'y a pas de caves.
15: Mais si, j'ai vu, il y avait des meufs dans des cages, là. Ah, elles étaient dans celle-là?
14: Peut-être qu'elle l'a suspendue là-haut.
15: Ah ouais, d'accord.
12: Ah, y a pas d'endroit un petit peu comme j'avais vu aussi des reportages où y a des mecs qui descendent, t'es dans le noir et puis après tu mets ton zizi dans un trou, ça passe de l'autre côté du mur et puis tu sais pas que c'est.
14: Boîte à trous, ça, ouais, on met ça, c'est souvent dans les clubs échangistes ou dans les.
12: Ah ouais, comment ça s'appelle ça?
14: Boîte à trous.
12: Des boîtes à trous.
14: Voilà.
15: Putain, et là il y a les cagoules ici en cuir là, qui te mettent sur la tête, on te reconnaît pas là.
12: Ouais.
15: Ah, c'est bon ça.
12: Combien ça coûte ça?
15: Ça coûte, attends, je vais te dire ça, j'ai le prix là. Putain, 640 balles, les gars, vous faites quoi avec ça, là?
12: Mais tu vas m'en ramener une, tu vois pas.
11: On va te foutre dans Fort Boyard, tu sais.
12: Exactement, exactement. Bon, il y a encore des choses à dire
11: oui,
12: ou pas?
11: Oui, alors, de l'autre côté, t'as des... Ah oui, il y a un truc très, très intéressant, là, c'est un pénis en sucre.
12: Ouais.
11: C'est-à-dire qu'en fait, bon, c'est comestible, bien sûr, donc tu le manges. Ça coûte pas trop cher, c'est 89 francs. Donc, à mon avis, tu le suces, ça sent jusqu'à temps que ça fonde.
14: Tout à fait, oui, tu le prends dans le café, ouais.
11: Tu le prends dans le café, ouais, il faut avoir une grosse tasse quand même. Et il y a des cœurs, là, des espèces de cœurs avec des clous, c'est quoi ça, dans une vitrine? C'est des coussins. C'est des coussins quoi?
14: Fétiches? Des coussins en latex, pour les fétichistes du latex, justement.
11: Et c'est-à-dire que tu te les mets où?
14: Non, tu peux t'allonger dessus, tu peux te frotter le corps. Ou...
12: Oh là là là là là là là là là là là là là, il y a des shows quand même dans ce pays.
11: Juste derrière, après, t'as le coin vidéo.
12: Ouais.
11: Il y a des magazines, il y a des vidéos, donc des cassettes spéciales d'Emonia avec Laurie, Doris. Ouais, il y a pas mal de ouais, Youssef me montre des espèces de magazines de travestis là, avec des meufs avec des seins et des.
12: Et Gérard, faut lui montrer à Gérard tout ça, faut lui montrer. Ah, Gérard,
2: il a même à la maison les seins et les couilles, hein.
14: Gérard, ah, il a un caddie déjà qui est plein.
11: Ouais, ouais, voilà, Gérard, il fait des courses là, il se croit au Monoprix là. Il a un caddie plein.
12: Je suis sûr que comment elle s'appelle, merde, j'ai oublié. Sandy. Parce que maintenant j'ai bu. Je suis sûr qu'elle lui préparait une liste. Tu sais comment on a fait pour faire les courses? N'oublie pas d'acheter du sucre, du beurre. Tiens, si tu vas chez Demonia, tu prends un god, tu prends des boules de geisha jaune avec des petits clous. Il n'y a pas de petite liste. Il faudrait absolument que Gérard puisse ramener quelque chose de là-bas. Hein.
11: Non, mais t'es sûr, j'ai fait exprès d'amener Gérard ici pour que tu vois, il n'oublie pas l'adresse et qu'il revienne avec sa chérie.
12: Exactement,
11: quoi.
12: Exactement.
11: Là, je suis tombé sur un truc qui me fait halluciner. C'est généralement dans les films porno, tu sais, les nanas, elles ont toujours des pompes compensées, tu sais, à l'avant et derrière avec des talons énormes. C'est-à-dire qu'elles gagnent facile 20 cm.
12: Ouais.
11: Et là, je suis devant ces pompes-là et je suis en train de bloquer, quoi.
12: Bah, c'est vrai que c'est bloquant, ouais. Morgane.
17: Oui.
12: T'as déjà entendu parler de ce genre de boutique?
17: Oui.
12: Ah, tu sais, ouais. Parle devant ton micro.
17: Oui.
12: Parle devant ton micro qu'on t'entende bien. Ouais, voilà. T'en as déjà entendu parler?
17: Oui.
12: Et alors?
17: Bah, et alors, disons qu'en fait, ce sont pas vraiment des choses qui m'intéressent, quoi.
12: Non, mais ça intrigue, non? Ça t'intrigue pas? Ça te choque? Ça t'emmerde?
17: Non, ça me choque pas. Ça m'emmerde pas non plus, mais ça m'intéresse pas.
12: T'intéresse pas, ouais. Voilà. Plus tard, elle est encore un peu jeune et c'est bien normal. Plus tard. Comme tout le monde, tu verras, tu tomberas dans le panneau. Bon, Fildar, encore un petit truc à rajouter ou alors?
11: Ouais, attends, je suis en train de faire un essayage avec Gérard de pompe d'espèce de drag queen, là.
12: C'est vrai?
11: Ah, tu pourrais essayer de compenser sur les déséquilibres de la jambe. Et, on a fait à peu près le tour. Il y a la fameuse croix là, tu sais, là où on peut enchaîner quelqu'un là.
12: Ouais.
11: Espèce de, c'est pas une croix de Jésus parce que c'est une croix genre comme au Cadox, tu vois. Et c'est assez bloquant, mais moi je suis paniqué quoi ici.
12: Ouais, il y a des trucs assez surprenants, c'est clair. Hein.
11: Ouais, ça fait bloquer qu'il y a des gens qui se servent de tout ça quoi.
12: Et ouais, il y a des gens qui aiment ça, ouais. C'est vrai. Bon, bah, merci Youssef en tout cas pour cette petite visite très rapide, mais bon, c'était bon esprit.
11: Ouais, bah de toute façon, Youssef va avoir son cadeau, hein, une Latino Groove. Hein.
12: Ah bah putain.
11: On l'oublie pas.
12: Hein. Une combinaison Latino Groove pour notre ami Youssef, et puis Fildar, on se retrouve tout à l'heure avec Gérard dans les studios, puis vous allez retourner vite fait aller voir Belinda.
11: Ouais, ma chérie, on ira vers 23h, 23h15, quoi. À mon avis, elle a pris du service cette soirée.
12: D'accord, ok, très bien. C'est où exactement, Demonia?
11: Alors Demonia, ouais, bien sûr, on va faire un peu de pub, donc c'est 10 cités jolies, c'est dans le 11e à Paris, donc c'est dans une petite impasse, vous pouvez pas vous gourer parce qu'il y a une enseigne, c'est un énorme dé.
12: Ouais.
11: Et donc après les portes c'est pareil, c'est un dé dessus et c'est ouvert en fait tous les jours de 10h à 19h30.
12: D'accord, très bien, en tout cas...
11: Du lundi au samedi, tous les jours, 10h-19h30 avec Youssef, il est super cool.
12: Bah merci en tout cas Youssef d'être resté jusqu'à si tard pour l'émission, on le remercie encore.
14: Sans problème, et je vous remercie d'être passé.
12: Bah il n'y a pas de problème, on repassera.
14: Ok, bah je vous ferai des très bons tarifs.
12: D'accord, on viendra.
11: Génial.
12: Je viendrai en privé. Je viendrai en privé. D'accord, ok. Merci encore et à tout à l'heure, Fildar.
1: Donc le disque qu'on venait de se écouter, c'était la Dodoche de Suren avec Emmène-moi au bois pour.
2: Faut que je bosse.
1: Faut que je bosse. Et puis le deuxième, c'était.
2: Apolline, t'as le titre du deuxième, il paraît. Manu doit l'avoir.
1: Donc c'est...
2: On
1: l'a
2: acheté, alors. Ah, on va le retrouver.
1: Donc alors pour ça on va partir
18: Voilà, alors c'était GG Dinero avec Dans mon taxi tu proutes gratuit.
2: Ah c'était
1: bien. Non ça c'est.
2: Non c'est pas celui d'avant. Ça
1: c'est déjà bien passé bien avant ça.
18: Ah ouais merde.
2: C'était Billy Lassodo avec Bouffe-moi sur le périph, j'ai des heures au compteur.
18: Ah ouais.
1: Ouais ben on verra. Donc petite borne de Montluçon, donc toi on t'avait gardé parce que t'avais pas participé au deuxième beaucoup au premier débat, donc ta préférence c'est 102.7.
19: Ouais bah.
1: 107.2, pardon.
19: Je te remercie, bonsoir.
1: Rebonsoir.
19: Rebonsoir à l'équipe.
1: Bobo Nichon, Paris 101.9.
19: Oui, tout à fait, bonsoir Bobo Nichon. Heureux de pouvoir enfin te parler, Gérard, bonsoir.
1: Bonsoir à toi. Bonsoir Linda de Suresnes, 33 ans, 101.9.
20: Bonsoir, c'est Linda de Suresnes.
1: Et alors, pourquoi ça te gêne si j'écorche le nom de... faudrait peut-être éviter de me... Alors, qui c'est... Attendez, qui c'est qui m'a choisi ça?
21: C'est moi, Gérard.
1: Bon, alors déjà, j'ai horreur de voir marquer le nom sur N, d'accord? Donc, c'est le premier avertissement que t'as ce soir.
21: Ok.
1: Pourtant, tu m'as fait un bon premier débat, mais là le deuxième, des noms comme ça, j'en veux pas.
21: Ok, mais je savais pas.
1: Et Papidon Limoges...
22: Exactly, on the air, papidum, pipandum, pipandum.
1: Ta fréquence, s'il te plaît.
22: 112.2.
1: Comment?
22: Et voilà.
1: 112.2.
2: Ouais. 102.2.
22: 102.2, ouais, excuse-moi.
1: Ouais. Ah ouais, parce que 112.2, ça m'étonnerait.
22: J'ai dit 112,
1: avant. Ouais, donc 102.2. Alors, deuxième débat va porter sur les emplois à domicile.
2: Oui, et...
20: C'est grave, ces oiseaux.
2: On est 20 connectés sur le Minitel, Gérard, et il y en a un, il y a Max Le Belge qui dit « GG, t'es le meilleur, continue ».
22: Ouais, il a raison, the best.
1: Alors, première question, quels sont les emplois à domicile que nous avons? Donc on va demander à Petite Borne.
23: Il y a plein de choses, hein. Tu peux repasser à domicile, tu peux faire le ménage, tu peux t'occuper des vieux, tu peux t'occuper des gosses, tu peux faire plein de choses à domicile.
22: Tu peux t'occuper des Mongols.
1: Celui qui vient de dire ça va se calmer parce que tout à l'heure il va virer vite fait.
23: Parce qu'en plus ça me plaît pas du tout ce qu'il a dit.
1: Donc qui se calme celui-là tout de suite parce que sinon je sais pas. C'est qui vient de dire ça, ok?
22: Allez,
1: l'auditeur.
22: C'est Polo.
23: Polo.
1: D'où qui te sort celui-là, Polo?
22: Ça va pas commencer, bon allez.
21: Je sais pas.
22: Bon allez, vas-y, Gérard, enchaîne.
1: Pour l'instant c'est pas toi qui commande, c'est moi. Alors donc, Petite Borne, tu voulais rajouter d'autres trucs, non?
23: Non, c'est à peu près tout ce que je voulais dire.
1: Fildar, tu vas pas commencer tes conneries, sinon je te vire des studios pour la fin de l'émission.
2: Mais j'ai même pas allumé mon micro.
1: Pour l'instant, ton micro, tu le baisses et tu fermes ta gueule.
2: Je le mets là-haut.
24: Il le met en haut exprès pour bien que tu vois qu'il n'utilise pas son micro.
2: Attends.
1: Bobo Nichon.
19: Ouais, bah, écoute, moi,
2: ça me fait rire, ça.
19: Moi à la maison, j'emploie du personnel, donc j'ai 3 gouvernantes, parce que j'ai quand même une grande propriété, il faut entretenir. J'ai un précepteur qui s'occupe de mes enfants, parce que moi je les envoie pas à l'école, je préfère faire leur éducation à la maison. Et puis j'ai aussi un maître jardinier.
1: Mais je crois que t'as pas. Je crois que tu. Non mais.
19: C'est des emplois à domicile, tout ça. C'est des gens d'emploi chez moi.
22: Elles sont bonnes, les souverettes.
19: Ah bah ouais, ça pue le fric, mais bon, il faut bien. Voilà, c'est tout.
22: Est-ce qu'elles sont bonnes au moins, les souverettes?
1: Linda.
19: Elles sont soumises. C'est déjà ça.
1: Linda.
20: Oui. Donc moi, là, tu as de la chance parce que j'attends justement.
19: Un enfant.
20: Non. Ma femme de ménage qui arrive. D'ailleurs, tu vas peut-être l'entendre.
1: Ouais, non, mais attends, Linda, c'est Apolline qui t'a, sélectionné. Tu retournes voir Apolline. Au revoir! Hop!
19: Les bruits, ils montent.
1: Bon, je sens.
19: Les plus bas.
24: Gérard.
1: Je sens que tout à l'heure, ça va se terminer, que je vais virer tout le monde.
24: Gérard. Pour calmer le. Pour calmer le débat, il y a Yankee qui demande si c'est vrai que t'es éleveur de truies à domicile.
1: Non. Alors là, je lui réponds même pas à sa question, j'y réponds non tout de suite. Papidon.
22: Non, c'est Pipindome.
19: Babylone.
22: Pipindome comme le chamallow. Ouais, des emplois à domicile, moi aussi, je fais le ménage chez moi. Regarder la télé, c'est un emploi à domicile, ça je pense. Parce que tu donnes de l'argent aux chaînes de télé. Tu fais de l'audimat, donc qui dit audimat dit argent.
19: Redevance.
22: C'est un emploi à domicile, ouais, voilà, dit redevance, voilà, tout à fait. Voilà.
1: Alors, pour l'instant, je pense que vous n'avez pas très bien compris la question.
22: Ah.
1: Moi, celui qui s'amuse à faire le cheval arrête, parce que tout à l'heure, ça va éclater. Ouais. Toi, je te préviens, fais gaffe.
24: Jean, faut bien que tu précises, parce que quand tu parles d'à domicile, tu vois, ils font le rapprochement avec le Kosovo et les missiles tirés sur les
22: Arméniens. Non, pas de Kosovo.
1: Non,
23: là là là.
1: Emploi à domicile, ça veut pas dire.
19: Thomas Wack et des scuds. Ça
1: veut pas dire. Oh, toi, tu fermes ta gueule, pas bidon.
15: C'est pas moi.
1: Bon, lui, vous me le calmez là, en antenne tout de suite.
24: Justement, à la place de je sais plus qui t'as dégagé comme un sauvage.
1: Linda, ouais.
24: Voilà, on accueille Baboon Hey As.
12: Babounas.
1: Babounas.
12: En anglais.
15: Babounas. Bonsoir à tous.
1: Bonsoir. T'appelles d'où ?
15: Salut.
1: T'appelles d'où ?
15: J'appelle de Suresnes.
23: C'est faux.
19: Non.
1: C'est pas la peine. Alors
12: c'est
1: là.
12: C'est ta ville, c'est une ségrégation.
1: Non, parce que j'aime pas qu'on donne les villes. Les noms de villes à l'antenne, nom de Dieu.
15: Bonne nuit.
0: Bah attends, Gérard, s'il habite sur Rennes, c'est pas la faute.
12: C'est
0: faire.
12: Comme Lille, Paris, Berlin,
3: Brest.
19: Il y a que deux habitants à
3: Suresnes. Voilà.
1: Alors, tu peux lui dire au revoir d'entrée.
3: Mais pourquoi il habite.
0: Bah attendez, donc, non, ce qu'on va faire, on va te changer de ville. Tu vas appeler de Courbevoie, puis voilà.
1: Non. Vous fermez vos gueules. Toi, tu es déjà, tu vas éteindre ton film et les micros, tu vas me prendre des gens en standard.
12: Non, mais c'est ridicule.
1: Tu fermes ta gueule. Ok.
0: D'accord. Tiens, il y a encore Max Lebel sur Minitel, on est 23 connectés qui dit Max, Gérard, t'es le meilleur, surtout quand tu prends la place de Max. Faut que tu continues et que tu gardes les mecs qui appellent de Suresnes parce qu'ils sont plus intelligents que toi.
1: Ouais, bah moi, je l'emmerde, lui. D'accord.
3: Et sinon, il y a Checkmate sur l'IRC, il a vu dans un magasin qu'on pouvait te louer à domicile.
1: Bon, alors lui, j'y réponds même pas, c'est même pas la peine.
3: Petit et pipe pour 200 balles.
1: Ouais. Au revoir. Bon, alors moi, je sens que de toute manière, ça va aller vite fait. Celle qui s'amuse à rigoler comme une poupia s'arrête. Bon.
12: Oh non.
1: Alors je sens que le débat va être clos, vite fait, bien fait.
19: Allez, on continue là.
15: Mettre la cuisse sous le paillasson, direct.
1: Tu viens là parce que ça devient impossible de travailler avec eux. Alors tu prends sa place et tu le vires.
0: Attends, mais j'ai rien fait moi, Gérard. Attends, c'est pas de ma faute, ces auditeurs, ils sont pas calmes.
1: Hein. Tu dégages. Hop, au revoir.
15: Ah, mais je surveille.
1: Au revoir.
15: Reste là.
1: Bon, continue. Alors, deuxième question. Alors, comment est payé un employé de ménage à demi-debout ou autre? On va demander ça à Petite Borne.
23: Comment est payé un
19: homme
23: de ménage?
1: Attends,
19: improvise.
1: Ne peux pas prendre ma gueule parce que tout à l'heure, je vais t'éclater ta gueule, toi. Ok?
0: D'accord.
1: Va bien, gars.
0: J'ai éternué, je voulais pas que ça s'entende à l'antenne et toi tu crois que je me fous de ta gueule.
1: Ouais.
3: Bon Gérard, pour te calmer un peu, il y a Tom York sur l'IRC, il te demande si les SDF peuvent avoir des emplois à domicile.
1: Oui, dans c'est...
3: Sous leur pont, on m'a dit.
1: Bon, alors là, je réponds même pas, ouais. Hop,
0: ouais.
1: J'espère terminé.
0: Que c'est pas le pont...
1: Non, mais je réponds même pas à cette question-là, c'est tout.
0: Ouais.
1: Voilà, merci Manu de bien préciser le pont d'Allemagne.
0: Ouais. C'est Rigaud qui a dit ça.
1: Non, c'est pas Rigaud, c'est Manu.
15: Précise pas les ponts.
1: Bon, toi, papy d'homme, tu as dit apprendre ton nom correctement, tu t'appelles Tony, d'accord?
15: N'importe quoi. Ah
1: non. Ouais, non mais attention. Attention,
15: quoi, j'ai pas la voix de Tony, regarde. Allô. Bah tu vois, j'ai pas la voix de Tony.
1: Ouais. Bon, ouais, celui-là, tu me le... Au revoir.
15: Mais pourquoi?
1: Au revoir. Oh le soleil, qu'est-ce que vous faites?
0: Je l'ai dégagé, hein.
19: Il y a la clim qui déconne ou quoi?
12: Il fait rien!
15: Mais regarde, j'ai pas mon micro allumé!
19: C'est la clim!
0: Tu vois, regarde, j'ai même pas mon micro allumé, c'est pas moi!
1: Ouais, t'es un tout et tu la fermes.
15: Bah voilà, regarde!
1: Ouais, bah tu la fermes pour de bon, toi, maintenant. Alors, Petite Borne.
23: Ouais, Gérard, enfin, j'ai eu le temps de réfléchir. Ils sont payés à 42 francs et 15 centimes de l'heure.
1: Alors, tu peux préciser?
23: C'est-à-dire que s'ils font 5 heures dans la journée, ils gagnent 5 fois 42 francs et 15 centimes, auquel t'enlèves effectivement les 20% patronal.
19: La clim...
23: Gérard...
12: C'est les mésanges, hein.
19: Ah bon?
12: Elles ont bouffé les trucs.
19: Elles sont cheloues, hein.
18: GG, à la place de Pipadom, on accueille Aspirator, 26 ans de Toulouse.
1: Je te préviens.
19: Aspirator.
1: Attention au nom, parce que si c'est les mêmes, ça va gerber.
18: Pas de problème.
1: Donc, c'est Aspirator.
4: Aspirator, bonsoir.
1: Ouais, un trablo.
4: Non, j'ai des problèmes de voix.
1: Ouais, Aspirator. Ta fréquence. Ta fréquence.
19: Mais plus bas.
4: 101.9, j'appelle de Rueil.
5: Bon, alors...
18: Ah ouais, non, mais...
5: Non, attends, Apolline, là, pour l'instant, t'es en train de te foutre de ma gueule, que gros comme une maison.
18: Non, mais c'est
5: le... Tu te fous de ma gueule. Donc, Apolline, maintenant, c'est terminé pour toi, tu arrêtes le standard. Terminé.
6: Tu arrêtes de vivre. Bah, je voulais dire que... C'est terminé. Tu arrêtes.
5: Bon, alors, terminé. Allez, hop, terminé pour le trablo, tu le vires. Hop.
7: Attends, je voulais dire, c'est Max, parce que...
5: Bon, tu y allumes son micro.
7: Ah ouais, vas-y, parle.
5: Bah ouais, bah bien sûr.
7: Mais il est pas branché, putain. Oh. Après, il a l'air que c'est moi qui fais de la mauvaise réa.
5: Non, hey, dégage. Hop, donne le micro à Max s'il veut parler.
7: Oh,
5: on verra après.
7: Bah, je voulais dire que c'est sympa.
8: Voilà, il veut dire que c'est sympa, on s'éclate. Allez, continue, bichon.
5: Tu me parles sur un nom de tombe, toi, d'accord? Je suis pas ton PD. Hein? Ok.
8: Je coupe mon micro.
5: Je couche pas avec toi, d'accord?
7: Je couche.
5: Nice! T'amuses pas à me perdre avec ta langue parce que tout à l'heure tu vas te le prendre dans ta gueule le CD.
19: Gérard, tu mets pas les dents.
24: Gérard.
5: Là, ouais, Rigo.
24: Sur IRC, il y a Turpentine, elle te demande si c'est vrai que t'as engagé un urineur à domicile pour Jouisseuse Mystère.
8: Ouais, c'est vrai.
5: j'y réponds pas, elle va se faire enculer, c'est une connasse. Tu peux lui y mettre. Hein. Comme ça, elle comprendra. Alors, bon, tu m'as viré le trablo, là?
18: Ouais, non, direct.
24: Il y a encore l'oiseau, pourtant.
5: Bon, alors, petite borne.
23: Ouais, Gérard, je crois que je t'avais répondu. Je t'avais dit que c'était 42,15 francs de l'heure. Et t'enlèves les 20% patronales.
5: Je sens que tout à l'heure, dans l'équipe, ça va choper à la fin de l'émission. Parce que le débat, si vous me faites chier...
7: Ouais, le premier débat était bien quand même.
5: Non, ouais. Mais attends, ton micro il est même pas branché.
7: Ah ouais, mais alors comment ça se fait ça?
19: Alors?
5: Mais alors, pourquoi? Parce qu'ils ont gardé.
24: Non, le câble il a été enlevé pour le studio d'à côté.
19: Oh non!
7: Manu!
19: Oh
7: là là là.
5: Je prends des gens au standard moi!
18: GG!
24: Gérard, s'il te plaît.
8: Sans déconner.
5: Non, mais moi je continue pas dans des conditions comme ça.
8: Bah ouais, mais c'est gère un peu le standard, monte, attends moi. Tout à l'heure, Apolline était toute seule au standard, c'était impeccable.
5: Attends, toi t'es même pas capable de faire ta réa, t'es en train de faire le con.
8: J'attends.
7: Éteins ton micro. Hein?
5: Alors éteins ton micro et tu fermes ta gueule.
7: Ouais, bah j'éteins mon micro.
18: GG, à la place du Travelo, on accueille Balayatch, 30 ans, de Bourg-en-Bresse.
5: Alors, fais-moi confiance que pour l'instant, je vous ai pas vu prendre une seule ligne. Là, les 24 lignes
8: sonnent. C'est parce que tu regardes mal.
5: Oui, ouais,
9: bonsoir à tous, c'est Balayatch.
23: Salut Bayeyadi.
9: Bonsoir. Je suis homme de ménage à Bourg-en-Bresse.
19: Bonsoir.
9: Bonsoir à tous.
19: Bonsoir.
23: Salut.
9: Bonsoir Gégé.
5: Salut. Donc tu vas répondre?
9: Ouais, mais il faudrait que tu me répètes la question.
5: Non, je répète plus les questions.
9: Les salaires. Bah moi, comme je travaille en tant qu'homme de ménage, je touche 40 francs de l'heure. Sans compter les primes.
5: Non mais attends, là déjà une pour commencer. Oui. Si t'es homme de ménage, tu t'as pas de primes, d'accord? Ok.
9: Bah si, j'ai des primes, c'est-à-dire si...
5: Ouais, t'as des primes en te faisant sucer, c'est ça?
19: Oh là.
9: Non, c'est un peu vulgaire ce que vous dites là, monsieur. Hein.
5: Ouais, bah alors, je vais te dire une chose, monsieur, il t'emmerde, d'accord?
8: D'accord.
9: Pardon.
5: Mmh. Ok. Bobonichon, là.
19: Ouais, Bobonichon. Bah écoute, moi, mes hommes, mes femmes de ménage, tout ça, je les loge. Donc ça fait partie de leur salaire, en fait. Si tu veux, ils sont logés, ils sont nourris.
23: Ça pue le fric.
5: Voilà la question que j'attendais.
19: Ils sont blanchis aussi de la caverne, et surtout pour les filles. Et voilà, quoi. Donc je sais pas, à partir du moment où ils font la bouffe à la maison, bah ils peuvent au moins profiter de ce qu'ils font, donc ils mangent à la maison, ils dorment à la maison, quoi. Donc ils sont payés, rien du tout, ils sont payés en nature.
5: Non, voilà la question que j'attendais de tout le monde.
8: Laquelle?
5: C'est que ça, voilà. Donc maintenant, savoir, est-ce qu'il y a des emplois qui sont, est-ce qu'on trouve encore des emplois comme ça, où qu'on peut être nourri, logé, blanchi?
19: Ouais, si tu veux, moi par exemple.
5: Qui?
19: C'est toujours Bobonichon. Moi, les servantes, je les blanchis mieux que le jardinier, par exemple, parce que j'ai des préférences. Tu vois, il y a quand même un petit peu du favoritisme.
9: Non, mais c'est vrai ce qu'il dit. Moi, je suis nourri, logé, blanchi, baisé, hein.
19: Ouais.
9: C'est vrai.
5: Bon, attends, toi, pour l'instant, tu vas te la fermer.
23: Mais vous leur donnez de l'argent de poche, quand même.
19: Non, ils sortent pas. De toute façon, ils sont toujours à la maison en train de travailler.
5: Attends, Bobonichon. Ouais. Par exemple, s'ils te demandent des cigarettes, est-ce que tu leur payes ou pas?
19: Ouais, non, ça, je sais pas. Ils vont voir avec le jardinier. On a des plans de tabac au fond de la propriété.
5: Non.
19: Ouais, bah alors, ouais, on va dire oui, bien sûr. tout à fait.
24: Gérard ?
19: Il y a bien des petits plaisirs dans la vie quand même.
24: Mm-hmm. Sur IRC, il y a Yankee qui te remercie de la part de Brigitte Bardot pour avoir sauvé Willy et lui avoir donné un foyer.
1: C'est beau. N'importe quoi la question.
19: C'était hors cœur.
1: Qui c'est qui nous reste qui a pas répondu ?
19: Il reste Babounas.
1: Ouais, bah vas-y.
19: Donc, avant tout, je voudrais dire que c'est une question très pertinente et très intéressante. Et donc moi, j'ai plusieurs femmes de ménage chez moi et plusieurs jardiniers, mais je préfère pas les payer à demi debout, mais plutôt au noir, ça revient moins cher. Oula.
1: Mmh. Mais ça, non mais, non mais, de toute manière, moi...
19: Encore un mec de l'internet. Hein. Ah non, mais...
10: Direct, ça c'est standard.
19: Ça te reconnaît aux phrases direct.
10: T'es plus drôle sur un écran.
22: Mais trop de majuscules là dans tes phrases.
19: Ouais, je peux la faire moins rapidement si
22: pas de couleur, pas de couleur. Vas-y, c'est pété.
19: Donc je disais que moi, je préférais pas payer à demi debout, mais plutôt au noir.
13: Rigo, quitte-le.
19: Parce que ça revenait moins cher.
13: Quitte-le, Rigo, banne-le, banne-le.
1: Bon, donc, la question, de toute manière, je pense qu'on a fait à peu près tour. Le seul qui a pu répondre.
19: Ça vit, là. Oh là.
22: Pas que des cristallines.
19: Il y a une chourie.
24: Bah, le chef, il va être gentil.
1: Une étoile de ninja.
19: Direct. Hop là.
1: Je t'ai prévenu, Fildar.
22: Shadow danseur.
19: C'est pas la
22: vieux truc.
19: Shinobi, Shinobi.
22: Shinobi, voilà.
14: Non, c'est Michel Thor qui chante Sardou, alors.
1: Oh la race.
22: Non, c'est abusé, là.
14: C'est quand même les éditions Atlas, ça.
22: On peut pas travailler, là.
1: C'est dire si c'est bien. Alors, une infirmière peut-elle...
19: Yes.
14: Ça va chauffer.
16: Casse-toi, Amine, casse-toi. Ah, qu'on se poursuive dans le couloir.
1: C'est ingérable, ces débats, là.
19: Ah,
1: trop
19: ah,
1: fort.
19: Bon, ce soir.
10: Gérard.
22: Du mouvement.
1: Ah, c'est un peu de
10: c'est bon. Gérard. Moi, standard dans ma grosse salle, Gérard.
1: T'as joué ça,
19: hier. Oh, virez là, c'est là.
22: On dirait.
14: Gérard,
1: alors,
14: oh. Reviens, Gérard.
1: Le débat.
14: Tu fermes ta gueule.
1: Tu vas,
14: oui.
1: Tu fermes si ta gueule. Continue, on va peut-être descendre.
14: Ferme ta gueule. Allez, faites le débat. Allez,
13: ouais, bah ouais.
14: Par contre, faites gaffe,
1: c'est
14: des jingles qui passent.
1: Ouais. Ouais. Ouais, bah ça, t'as intérêt de te méfier à ça.
14: Il y a pas le micro. Il y a pas le micro, regarde.
1: Ouais. Donc, alors, une Gérard. Infirmière. Bon. Eh, qui c'est qui s'amuse avec ce putain de remix, là?
14: Je viens d'arriver, moi.
1: Ouais, tu viens d'arriver, pauvre con.
19: Du remix.
1: Et là, vous allez arrêter avec cette histoire de jouissance, hein. Parce que ça commence à bien faire. Oh. Bon, allez, hop. Troisième question, un disque. Hop.
19: Non, pas tout de suite.
1: Si.
22: Reprenons le départ dans le cadre.
1: Non, un disque. Hop, dans terminé. Hop, un disque. Vous allez réfléchir. Une infirmière peut peut-être perdre son aiguille en faisant plusieurs piqûres. On se retrouve après.
10: Donne-moi.
1: Bon alors, le disque.
14: Il arrive.
1: Allez, bouge ta raie un peu.
10: J'arrive.
19: Ah. Vas-y, termine-toi.
14: Oh merde, j'ai bloqué la machine.
1: Oh, alors, c'est pizza, pine-moi, avec caresse-moi, entre les cuisses à domicile.
14: Répète.
17: Vas-y, encore.
14: Encore.
1: Alors, c'est pizza, pine-moi.
14: Encore.
1: Avec caresse-moi, l'entre-cuisse à domicile.
14: Encore.
17: Vas-y, encore une fois.
14: Le temps
24: qu'il trouve le disque, faut que tu le répètes encore.
17: Dis-le plus lentement.
14: Mais putain, mais... Faut pas faire de blanc, la radio.
25: T'es payé à quoi faire, là?
14: Faut pas faire de blanc.
25: T'es payé à quoi faire, à te branler?
14: Mais non, ça vient.
25: Tu te démerdes. J'éjacule, là. Tu te démerdes.
14: Ça vient, répète, c'est bon.
25: Tu te démerdes. Ah, c'est bon. Tu le disques, que tu l'envoies.
14: Ah, c'est bon.
25: Tu l'envoies.
14: Ah, c'est bon.
25: Tu l'envoies et c'est tout. Et maintenant, vous allez me faire du bon boulot, sinon je vous vire tous.
14: Voilà.
1: Y'en a qu'un qui bosse bien, c'est Rigo.
14: Mais Apolline, attends,
1: tu déconnes
14: ou pas?
1: Ouais, encore. Les trois quarts du temps, parce que quand je demande de changer les auditeurs, faudrait peut-être
14: non,
1: le faire.
14: Non,
1: parce que là, pour l'instant, personne prend des gens standards.
16: Si, j'ai pris des gens, Gérard.
1: On est combien, Rigo?
24: Je sais pas, on était 7047, ça a peut-être monté un peu. 8888, bah, que des 8.

0: Bah, tu annonces le disque, hein, parce que moi, j'ai pas de fiche.
1: C'était Pizza Pine-moi avec Caresse-moi l'entrecuisse à domicile.
0: Et donc, Rigo, tu m'as dit juste avant...
2: On était 8888.
0: Voilà. Donc,
2: pour merci ça... Yoda, merci Seigneur.
0: Ok, bah merci à tous ceux qui sont sur l'internet. Donc, j'espère que ça va continuer. Ouais. Au standard, ça va ça vous gêne pas si...
3: Ça va, on se branle pas
4: trop.
3: Pour
4: l'instant, ça va, ils sont bien.
0: Bon. Donc, la question c'est, une infirmière peut-elle perdre son aiguille en faisant plusieurs piqûres? On va demander à Petite Borne.
5: Alors, c'est impossible.
0: Tu peux préciser?
5: Parce que les infirmières, elles mettent, dès qu'elles ont piqué, elles mettent leurs aiguilles dans une boîte. Et qui peuvent pas ouvrir, en fait, c'est un truc spécial.
0: Bon, attends, 5 minutes. Au standard, maintenant, hey, Apolline, dehors. Hop, dehors, tu
4: j'ai
0: dégages.
4: J'ai rien fait, Gérard.
0: Tu
4: j'ai
0: dégages,
4: rien fait, c'est Manu.
0: Bon, non, vous, là, ça commence à bien faire.
6: Arrêtez.
0: Là, ça commence à bien faire.
6: Non, sérieux, arrêtez, là, quand même.
0: Hein? Ouais, tu retireras ce que t'as mis sous toi. Non. Attends,
7: c'est
0: ouais.
7: Répondre sérieusement aux questions.
0: Dans ta chatte. Eh, faut peut-être vous calmer parce que ça commence à bien faire tous les jeudis, hein, maintenant.
7: Ouais.
0: Alors, Apolline, on t'a donné une chance, alors...
6: Garde-la, hein.
0: Parce que ça sera peut-être la dernière que t'auras d'ici jusqu'à nouvel ordre.
6: Gérard, il y a une question sur le Minitel, on est encore 25 connectés.
7: Bravo.
6: De GG le cul rouge, qui demande en fait si en fait les travails à domicile, enfin le travail à domicile, ça rapporte plus que le travail dans une entreprise.
0: Non, je pense pas.
6: Pourquoi?
0: Je pense pas parce qu'un travail à domicile, de toute manière, tu fais moins que dans une entreprise. Hein. Dans une entreprise, tu travailles toute la journée, tandis qu'à domicile, tu travailles quoi? Tu travailles à peine 3 heures.
6: Non, mais tu travailles toute la journée, mais tu vas chez les gens.
0: Ouais, mais c'est pas évident. Tu peux très bien faire une personne et après t'as plus rien derrière.
6: Ah bon?
0: Ouais. Par contre, les infirmières, ça c'est pas pareil. Elles ont plusieurs. S'il vous plaît, merci. Les infirmières, c'est différent parce qu'elles ont plusieurs personnes, elles ont plusieurs trucs pour les piqûres. Donc, Petite Borne.
5: Ouais, Gérard, comme je te disais, donc c'est pas possible. Et en plus, à chaque piqûre, elles sont obligées de changer de seringue.
0: D'accord. Bobo Nichon, là.
7: Ouais, moi, je suis pas d'accord. Elle dit que c'est pas possible. Moi, je dis que c'est faisable.
4: Non.
7: Parce que si, moi, une fois, j'ai vu une infirmière parce que j'avais une grande tante très âgée. Et l'infirmière, elle a piqué dans une veine, elle a piqué dans une varice, et la varice, elle a chopé l'aiguille, et on n'a jamais pu retrouver l'aiguille.
0: Non, bah alors là, pour l'instant.
7: C'est arrivé une fois.
0: Pour l'instant, c'est du baratin, ce que t'es en train de me dire.
7: C'est sûr, hein.
0: C'est du baratin, parce que, moi, je vais te dire une chose. Je vais te dire, non, mais attends, pour l'instant, moi, je vais te dire une chose, que c'est du baratin, ce que tu me dis.
7: Pourquoi?
0: C'est du pipeau. Donc, non, alors, arrête tes conneries. Arrête!
7: C'est du pipeau.
0: Mais attends, tu vas pas me dire que la personne, au lieu de prendre la veine, elle prend une varice. Non, mais attends.
7: Bah, elle
0: la première, elle est diplômée d'État, déjà, pour commencer.
7: Les gens ont droit à l'erreur, hein. Tout le monde peut
0: se tromper. Non.
5: Il a raison, Gérard.
7: Je confirme, ça peut arriver, c'est rare, mais
0: bon, stop.
6: Oui, Gérard, sur Minitel, encore une question intéressante de Maverick qui demande si les prostituées peuvent être considérées comme du travail à domicile.
2: Non. J'avais la même.
7: Ouais. Je voulais en parler aussi.
0: Pareil,
7: ouais.
0: Non.
2: Non, mais enfin, j'en ai plein d'autres.
6: Et pourquoi on peut pas dire que c'est du travail d'homme?
2: Ouais, pourquoi?
0: Non, parce qu'ils travaillent sur. Ils vont pas à domicile.
6: Bah, si, ils vont chez les gens, des fois. Enfin, ils vont chez les personnes ou dans leur voiture. Déjà, leur voiture, c'est un peu leur domicile.
7: Ouais, ça c'est vrai.
0: Ouais, mais c'est pas évident.
6: Bah, c'est-à-dire.
7: T'as
6: mettre de la lumière, tu vois.
7: Exprès pour ça, ils ont des camionnettes et ça leur fait un
6: peu... Bah oui, en plus.
0: Ouais, mais ils dorment pas dedans, ils ont quand même un logement.
6: Bah ils couchent dedans.
7: Ouais, ils couchent, voilà.
0: Ouais, mais ça, c'est leur boulot.
6: Donc c'est bien du travail à domicile.
7: Ouais.
0: Babounas.
8: Donc la question est très mal formulée, Gérard.
6: C'est
8: plutôt en bifoque, mais bon, je pense qu'elles ont plutôt pas le droit, parce que ça doit être interdit dans le règlement, je pense.
0: Tu peux préciser?
8: Bah elles doivent pouvoir se faire virer si elles le font, parce que justement, c'est plutôt en bifoque.
0: Mais attends, t'as compris la question ou pas?
8: Bah, je pense, mais t'es très mal formulé, Gérard. Hein.
0: Bon, ok. Qui c'est qui nous reste?
9: Ouais, c'est Balayette.
8: C'est Babounas.
9: Non, Balayette, c'est Balayette, là. Bon, pour répondre à la question, je dirais que les aiguilles sont stérilisées, donc c'est une seule aiguille par veine. Et ça, c'est contrôlé parce que ils sont diplômés.
8: Ouais.
0: Bon, alors, Balayette, au revoir. Comme ça, tu te foutras pas de ma gueule. Au revoir. Tu t'as pas l'instant en train de te foutre de ma gueule. Alors, au revoir. J'aime pas qu'on se foute de ma gueule. Voilà, bonne nuit, au revoir. Alors, donc, pour répondre à la question, alors une infirmière peut-elle perdre son aiguille en faisant plusieurs piqûres? Déjà, pour commencer, je pense pas, à mon avis. Non, parce que c'est vrai que si une infirmière perd toutes ses aiguilles, dans ces cas-là, qu'est-ce qu'elle va faire comme piqûre? Après, elle a plus rien.
6: Gérard, excuse-moi sur mes idées, on me demande si il y a des infirmières à la loco.
0: Alors là, toi, tu fermes ta gueule avec la loco. Point final
6: non,
0: à la ligne.
6: Non, c'était Yoda.
0: Ouais, bah Yoda, tu lui dis.
6: Tu lui dis quoi?
0: C'est quoi, c'est un mec, une nana?
6: Bah, je sais pas, je vois pas son slip. Hein,
0: là, ouais, ben alors elle ou lui ferme sa gueule avec la loco, je veux plus en entendre parler. Alors si tu me ressors des conneries comme ça, tu sais ce que tu te prends dans
2: Gérard,
0: la tronche.
2: Gérard. Et sur IRC, il y a Bretzel, il voulait savoir si c'était toi qui l'a appelé parce qu'il est ramoneur et il a eu un appel d'un Gérard qui avait besoin de se faire ramener le gros fion à domicile, c'est toi?
0: Alors ça, j'y réponds même pas non plus.
6: Gérard, il y a Lucky Cule aussi sur Minitech qui dit Gérard, quand tu fais de la vente à domicile, c'est toi qui suces ou c'est l'inverse?
0: Bon alors, toi tu ferais mieux d'aller sucer ton copain là que t'as laissé à 3, ok?
7: Oh, c'est
0: allez
7: cool.
0: Hop. Bravo
3: Gérard.
2: Bravo. C'est parti de killer.
3: À la place de Balayetch, on accueille ce domicile, 23 ans d'Orléans.
4: Bonsoir.
0: Bonsoir.
4: Ma fréquence peut-être.
0: Oui.
4: 92.8.
0: Ok.
7: C'est impressionnant ce domicile, putain.
0: Alors donc, pour toi la question.
4: J'y réponds, tu vois, moi je suis sérieuse, hein. Même en rentaine j'ai écouté la question. Bon, alors oui, donc les infirmières c'est impossible, hein. À moins, alors si l'aiguille est bien collée à la seringue, l'aiguille ne se perd pas, et si elle n'est pas collée, elle peut...
0: Merci.
7: Bravo.
6: Allô.
4: Oui.
0: Qui c'est qui a... Merci
3: mais
0: plus
3: non.
0: tard.
6: Non, ils sont là les autres, moi je peux pas couper un auditeur seulement.
0: Ça commence à bien faire vos histoires là.
4: Allô.
0: Hein, oui. Parce que c'est tous les jeudis que vous allez me foutre le bordel. Vous allez. Non mais vous allez continuer jusqu'à quand à foutre la merde dans tous mes débats, hein, Pildar?
6: C'est une bonne question. Mais moi j'ai rien fait.
0: Non mais jusqu'à quand tu vas me foutre la merde? Jusqu'à quand? Jusqu'à temps que tu sois plus dans l'équipe?
6: Peut-être.
0: Ouais ben là je crois que je vais peut-être arrêter les débats moi bientôt.
4: Oh non.
0: Ok.
4: Non.
6: Nous, on sera toujours dans l'équipe nous.
0: Ouais ben tu prends tes débats, tu prends des débats espèce de petit con. T'es même pas capable. T'es un incapable. T'es même pas capable d'épauler Max quand il a besoin de toi. Alors viens pas dire que tu seras capable de faire des débats.
6: Hein? J'ai jamais dit
0: pour
6: ça.
0: Pour l'instant il y en a qu'un qui sera capable, c'est mon pote Rigo et c'est tout. Toi t'es bon à rien.
7: 9-4
0: Toi, t'es un bon à rien. Manière, t'es bon, tu sais à quoi faire. Aller voir dans ta ville de merde s'il n'y a pas des vaches. T'es bon qu'à aller voir ça. Alors, je serais toi, j'y retournerai tous les week-ends et je ferai pas chier l'équipe. Ni le jeudi. Alors, être employé de service, peut-on considérer que c'est un emploi?
6: Sur Minitel, on dit que Rigo suce GG.
7: Oh là là.
0: Bon, toi, tu fermes ta gueule avec tes conneries parce que, maintenant, le Minitel, tu me l'éteins.
6: D'accord.
0: Hop. C'est plus la peine d'appeler sur le Minitel.
6: Ouais, c'est vrai.
7: Rigo, dis quelque chose, défends-toi, merde.
0: Vas-y, Rigo, demande
6: dis que tu le suces pas, quand même.
2: Ah, c'est clair.
0: C'est le contraire.
2: C'est clair que c'est faux. Et, sinon, qu'est-ce qui se passe sur l'IRC? Attends, parce que j'étais déconcentré par ces conneries. Y a Checkmat qui demande si c'est vrai qu'une fois Gérard t'étais bourré et t'as dû rentrer en taxi et le lendemain.
0: Non, c'est plus le débat des taxis.
2: Ah pardon. Alors en fait, on me demande si ça existe les chauffeurs de poids lourds à domicile parce que toi, t'es baiseur de poids lourds à domicile.
0: Non, pas du tout. Alors là, je réponds même pas.
6: C'est ça ton pote, c'est ça un pote pour toi?
0: Je réponds pas à cette question-là, mais de toute manière, il fait mieux le boulot que toi, d'accord? Alors, toi, tu la fermes.
6: Bah, bravo l'amitié.
0: Bravo l'amitié. T'éteins ton micro, tu la fermes, ok?
2: Bon, Gérard, par contre.
0: C'est la dernière fois que je te le dis.
2: Je suis obligé de rallumer le Minitel parce qu'il y a Max le Belge qui est en train de pleurer.
0: Ah, bah, c'est pas grave, il a qu'à rester sur l'IRC.
3: Bon, oui. Gérard, à la place de Babounas, on accueille Monsieur Toddy, 27 ans d'Angoulême.
4: Bonsoir.
0: Monsieur?
3: Toddy.
10: Oui, bonsoir Paris, bonsoir Véronique.
4: Bonsoir.
6: Ah. Bonsoir.
10: Bonsoir. Bonsoir Gérard.
0: Bonsoir. Fréquence, s'il te plaît.
10: 90.2.
0: 92.
10: Ah, tu peux
2: alors, y a pas une blague.
0: Alors êtes-vous employé de service? Être employé de service, peut-on considérer que c'est un emploi à domicile? Tu peux répondre, Toddy.
10: Ouais, mais moi j'aurais préféré répondre sur l'autre avant, mais bon,
0: non, tu réponds à celle-là maintenant.
10: Être employé de service à la maison.
0: Alors être employé de service, peut-on considérer que c'est un emploi à domicile?
10: Oui.
3: C'est quoi un employé de service,
10: Gérard? Je sais pas.
0: Un employé de service, c'est quelqu'un qui va faire les courses.
3: Ah, d'accord. Ah, Tony Micheli.
10: Alors, moi, je loue chez une bonne femme.
0: Mmh.
10: Une grosse, là. Il faut toujours que j'aille lui faire ses courses et que j'aille lui promener son chien Snoopy. Et sinon, oui. C'est de rigueur.
0: Okay. Non, mais hey, pour l'instant, t'es pas en train. Pour l'instant, il y a que toi qui parle, mais t'es pas en train de nous prendre pour un con, là.
10: Non, mais je comprends pas très bien la question.
0: Non, tu comprends pas.
7: T'es en train de te toucher, toi,
0: J'ai l'impression. Petite borne.
3: Oui et non, parce que tu travailles pour quelqu'un, mais bon, t'es pas à domicile, quoi. Quand tu vas faire les courses, dans le supermarché.
0: Mm-hmm.
3: Donc quand t'es dans le supermarché, c'est pas au domicile.
0: Ouais. Bon, et celui qui dit au baron derrière, arrête, parce que ça commence à me gonfler. Ok. Alors, petite borne pour toi.
6: J'ai géré.
3: Je t'ai dit, Gérard, ça dépend.
0: Attends, regarde, petite borne. Par exemple, t'es une personne âgée.
3: Oui.

0: gueule.
1: Va voir Cyril à 3 et...
0: Voilà, excuse, retourne hein. À 3, va voir dans ta main. Va voir s'il y a... Y a
2: non, pas besoin de
0: va voir s'il y a pas une putain de basse là qui t'attend.
3: Allô, est-ce que je suis à l'antenne? Mais oui.
0: Ah. Bon, Manu, tu mets à ton micro.
3: Ça va bien.
0: Bon. Oh là là là là, ça commence à devenir lourd ce soir.
3: Allez. Allez,
0: alors, petite borne, donc, pour te, pour revenir à ta question. Je sens qu'il y en a un tout à l'heure qui va se prendre une bave dans sa gueule, mais méchant. Là, je vais pas te louper.
4: Fildar.
0: Ouais, Fildar. Je crois qu'il y a un gros dard qui l'a piqué cette nuit.
1: Ouais.
0: Je me demande s'il a pas été piqué par une grosse pute aussi. Parce qu'il aime bien les putes, il paraît.
4: Il a... Mais on voit pas sa vie privée, s'il te plaît.
3: C'est pas une de merde,
4: s'il te plaît.
0: Alors, petite borne, donc.
4: Elle a pas fini, elle.
0: Donc, petite borne. Petite borne pour répondre à ta question.
4: Mmh.
0: Bon, alors, quand l'autre, il arrêtera son, sa merde, là-bas, il me fera signe.
1: Moi, je fais rien, maintenant, c'est bon, tu me laisses.
0: Ouais, bah, dans ce cas-là, tu sors des studios, ok?
1: Moi, je fais rien, là, j'attends.
0: Ouais, ouais, t'attends.
1: Quand tu fasses ton boulot consciencieusement, comme un mec qui est payé pour faire son boulot.
0: Ouais, bah, toi, t'es payé à quoi, poutre? À percier ton monde.
1: Bah, non.
0: Si. Hein? Alors, si t'es payé à percier ton monde, tu sors des studios, c'est pas la peine que tu restes.
3: Allô?
4: Oui.
0: Donc, Bodonichon.
3: Bodonichon. Bah écoute, moi je suis d'accord, c'est vrai quand ils sont au supermarché, ils sont pas employés de, à domicile, donc en fait c'est un emploi à domicile à mi-temps.
4: Voilà.
3: Moitié à la maison et moitié dans les supermarchés pour faire les courses.
4: Voilà.
3: À mi-temps, tu peux
0: non mais par contre, attends, pour répondre quand même à vos questions, pour bien se dire une chose, que lorsque vous appelez un supermarché, par exemple, les personnes âgées, comme elles peuvent pas se déplacer, elles appellent bien le supermarché pour qu'on la livre.
3: Ouais, ouais. Tout à fait.
0: Donc,
4: mais elles ont pas de fric, les vieilles.
0: Mais si. Petite borne, tu restes calme ou sinon je te vire tout de suite, quoi.
4: Ah, mais je suis tout à fait calme, mais elles ont pas d'argent pour se faire livrer.
0: Ça
1: dépend lesquelles, hein. Ouais. Ah, Gérard.
0: Rigo, oui.
5: Ouais, à propos de paye, il y a Rick, il te demande sur IRC combien t'es payé pour nous faire chier à domicile.
0: Ça, j'y répondrai pas.
3: Pizza, 75 balles.
0: Qui c'est qui vient de sortir ça?
3: Polo.
0: Alors, vous essayez de me gérer. Oh! Au lieu de jeter entre vous, là, au standard.
6: Non, mais on se demandait lequel c'était.
0: Ouais, bah, vous allez me le chercher maintenant.
6: Ok.
0: Parce que sinon, ça, je vire tout le monde, moi.
3: Ah bah non, ça serait dommage.
0: Moi, je vire tout le monde de là.
3: Ça, pour une pizza, ça serait dommage.
0: Bon, alors toi, tu dégages, c'est terminé pour toi.
3: Bah
0: allez, hop, je veux pas le savoir. Tu me la vires n'importe qui au hasard, je veux pas le savoir, c'est un mec. Hop, dehors.
4: Mais non, c'est moi qui ai dit ça.
0: Ah bah alors, petite borne, au revoir. Hop. Alors, petite borne terminée, ce coup-là.
6: Ok, great.
0: Ça y apprendra.
5: Gérard, il y a un compliment de Père Fouras. Il dit que tu es à la radio, ce que Jouisseuse Mystère est au régime.
0: Ah, ça, c'est bien. Ça, Jouisseuse Mystère, ça c'est son petit problème, c'est pas le mien. Ça, ce qu'elle a fait lundi, c'est un compliment. C'est pas mon problème, donc c'est elle qui a voulu le faire en direct. Elle a voulu démontrer à Pauline comment qu'on faisait une jouissance en direct, parce qu'elle a pas été capable de le faire. Et toi, t'arrêtes un petit peu tes conneries, parce que ça commence à devenir lourd.
5: Ça va, Philippe, t'es chiant.
0: Hein? Alors, cinquième question. Peut-on créer un emploi à domicile par une entreprise? On va demander à Bodonichon.
3: Ouais, ben, c'est
0: merci. Ah, et ça commence.
6: On a une merde.
3: Le matos.
0: Bon.
4: Au lieu de faire des dons au Kosovo, on devrait faire des dons pour Famille Radio.
0: Attends, qui c'est celle-là, là?
6: Ouais. Je sais pas.
7: C'est Milosevic.
3: Oh non.
0: Bon, alors là, allez, là, c'est terminé, le débat, il est terminé.
6: Non, Gérard, je les ai virés, c'est pas grave. Il nous reste Bobo Nichon et on va accueillir Keneda. Bonsoir.
0: Pour l'instant.
6: Oh la merde.
1: Rien accueilli.
4: Keneda.
3: J'ai peur.
1: On va rien accueillir.
5: Sérieux, Keneda?
3: De folie.
8: Bonsoir. Gérard, tu cherches quoi, là? Parce qu'on a des problèmes de standard, autant faire un petit sondage en attendant, là.
0: Le sondage, il est où?
8: Bah, on t'a donné tout à l'heure, hein.
0: Ah oui, il est où le sondage sur les emplois à domicile?
8: Attends, il est là? Bah alors, putain, c'est Manu qui a pas fait son taf encore.
0: Ouais, non, mais de toute manière, vous êtes des feignants en ce moment. Alors, non, la question, alors, travaillez-vous

0: À domicile, 46% des gens ne travaillent pas. 34% des gens sont en congé maternité. Mmh. 21% des gens travaillent déjà chez leurs parents, dont ils ne savent pas. Alors là, je vais te dire une chose, celui qui a été me sortir ça, c'est de la merde.
1: Non, bah explique, attends, parce que c'est de la merde, tu comprends même pas ce que tu lis.
0: Attends, les parents dont ils ne savent pas. Donc ça veut dire quoi? Ça veut dire quoi? C'est toi qui cherches les sondages comme ça?
1: Mais non!
0: Alors dans ce cas-là, c'est à toi de donner des explications sur des sondages. C'est pas à moi, ok?
1: Mais c'est compréhensible.
0: Ouais, ouais.
1: Les gens, ils vont pas travailler à domicile s'ils sont chez leurs parents.
0: Ouais, ouais. Alors donc, ils ne savent pas.
1: De quoi?
0: Donc ils ne savent pas quoi? Travailler à domicile? Non, mais attends.
1: Non, ils ne savent pas parce qu'ils sont chez ses parents.
0: Mais ouais, c'est ça. Ouais. De toute manière, tu sais même pas me trouver des sondages potables. Je vais demander à Gaëlle qu'elle me les fasse, les sondages elle-même. Alors d'après vous, est-ce plus facile de travailler à... Oh, ça y est, Apolline ou quoi, là? Alors Apolline,
2: c'est
0: tu
2: bon,
0: sors
2: c'est... Non, c'est
0: tu
2: bon,
0: sors
2: ça. C'est bon, c'est bon.
0: Tu sors, c'est le deuxième avertissement, tu sors, c'est terminé pour toi. Au revoir.
2: Mais non, mais je lui...
0: Dehors, c'est terminé. Tu peux prendre tes clics et tes claques.
1: Ah non, mais c'est pas normal
0: terminé.
1: Que tu la vire. Alors que Manu, il fout sa merde. Régon, fait des doubles voix toutes les 10
0: secondes. Non,
1: elle bosse et tu la laisses pas
0: alors
1: dans les studios.
0: Alors moi, je vais vous dire une chose.
2: C'est vrai, merci, Phila.
1: Bon, faut pas exagérer, quoi.
0: Alors, vous balancez un disque et vous...
1: Non, mais il n'y a pas à balancer un disque. Les auditeurs sont là, ils t'attendent, donc viens travailler.
3: En plus, j'en ai retrouvé deux, Gérard, là.
1: Allez, viens.
4: Elisa.
0: Je continue pas à travailler avec une équipe comme ça.
1: Mais on est bien, on t'explique.
5: Je fais du bon boulot.
1: On t'explique le boulot.
5: Non, je continue pas.
1: Oh, viens, allez.
6: Allez.
1: C'est fini, bon, bah, on te retire ta paye du mois, là. Bon, c'est bon, les mecs, alors on va se partager,
3: Bah, c'est cool.
1: Bon,
3: bah,
1: Gérard,
3: beaucoup,
1: il gagne, ouais, 2-3 euros.
3: Bah, tu sais quoi? Tout à l'heure. Attendez, tout à l'heure, Gérard, il disait que pour ces débats.
7: Oh! On bouffe pas la cafette, hein.
3: Allez, quelqu'un m'écoute, là?
8: Les débats de Maloulou.
9: Non, t'écoute, mon pote.
3: Voilà, merci. Tout à l'heure, Gérard, il disait que le plus qualifié pour faire ces débats, ce serait Rigo. Bah, on y va, Rigo.
9: Allez, Rigo,
1: vas-y, fais ta belle
3: question. Allez, on y va.
1: Vas-y, la suceuse.
8: C'est toi le suce-boule, je te rappelle.
1: Non, c'est toi le suce-boule.
3: Excusez-moi, il y a...
1: Ah là, faillot, Rigo.
9: Une caille à coups, la flou.
3: Donc, Rigo, tu m'écoutes? Il y a Keneda, Bobo Nichon,
9: ouais.
3: N'importe quoi.
8: Bah attends, si je suis qualifié pour faire mes débats, je me casse.
3: Dom-Tom Seal.
7: Allez, balance.
0: Ouais,
7: salut,
0: balance.
7: Oh, Rigo,
0: je me casse. Je fais les débats, je me casse.
10: T'as kiff, Rigo?
9: Bah non, Rigo, reviens.
10: Je suis bonne, Rigo.
0: Reviens,
9: Rigo.
0: Rigo.
1: Ouais, mais si tout le monde se casse, attends les deux secondes, les auditeurs. Écoutez. C'est bon, Gérard?
0: C'est le deuxième avertissement.
1: Carton rouge. Donc la semaine prochaine
0: t'es pas là.
10: Mais j'avais rien fait.
1: Ah putain, elle a rien fait, c'est dégueulasse.
0: Quand je parle, t'as pas besoin de parler à Pildar, d'accord? Donc c'est le deuxième avertissement, la semaine prochaine t'es pas là. Jeudi prochain, je te veux plus dans les débats, je veux même pas te voir quand j'arrive.
10: Mardi, ah bah d'accord.
1: C'est comme au foot alors, deux cartons et tu vires, c'est ça?
0: Mardi soir, prochain nuit, 100% conseil de Gérard et Sandy. Alors donc mardi, je te veux pas. Alors là, tu peux rester à Lille. Ah là, surtout mardi, je te veux pas.
10: Bah dommage, parce que c'est moi au standard.
0: Ah mais non mais. Bon, bah, non, tu seras pas là. tu seras dehors.
10: Ouais.
0: Ah non mais là, je te veux pas.
1: Donc
0: tu seras dehors. Bon, maintenant vous allez fermer vos micros, hein. Donc, Rigo, si t'as quelque chose à me dire, sur l'internet, tu le dis.
1: Oh, le suce-boule, mais c'est hallucinant.
8: Un truc de ouf, ça, c'est un truc de ouf.
0: Eh oh, au standard, vous fermez vos gueules, vous faites votre boulot, vous
8: c'est
0: me prenez sur les 24 lignes. Bon, ben...
8: C'est vrai.
0: Celui qui s'amuse à faire ça, Olivier de la Pro, tu sors des studios, s'il te plaît, t'es derrière. Olivier, t'es derrière. Non, je l'ai vu rentrer. Il est là, il est derrière.
11: Regarde.
0: Ah, il est là-bas. Ouais, t'as mis ça à faire des conneries, toi, là-bas. Tu vas voir. Gueule pas comme ça, hein. Et toi, tu fermes ta gueule, d'accord? Oh, tais-toi. Toi, tu fermes ta gueule, d'accord? Ou sinon, tu as baisé tes vaches à trois. Ok? Un conseil, c'est la dernière fois.
1: Mais quoi? Je parle en sourd et muet. Mais je parle en sourd et muet.
0: Je te jure, tu vas te le prendre dans ta gueule avant la fin de l'émission.
11: J'ai des signes de sourd et muet pour pas parler.
1: Faut savoir ce que tu veux, tu me dis de fermer ma gueule et après...
0: Bon, Rigo.
8: Ouais, qu'est-ce qu'il y a?
0: Il y a des questions intéressantes sur l'internet.
8: Bah, il y a Ri qui dit que à force de parler des vaches à fil d'art, il se demande comment tu considères la tienne.
0: Et la mienne, je la considère comme elle est. Et c'est pas une vache.
1: Ouais, bravo.
0: Ma femme, c'est pas une vache, donc je pense que lui, il est même pas capable de trouver une nana, donc il ferait mieux de se la fermer sa gueule. Alors, peut-on créer un emploi à domicile par une entreprise? Et on va demander à...
1: Non mais attends Gérard, parce que quand t'es parti, j'ai recueilli du monde moi entre temps.
0: Ouais ben, vous me faites une fiche propre.
1: Une fiche propre, ok. Donc t'as Dom Tom Seal.
0: Non mais...
1: Ah bon, tu veux que je t'écrive
4: non,
1: tout?
4: Non, tu réécris, c'est pas.
1: C'est super, bah, super radiophonique le temps que je te réécrive tout.
0: Non mais je m'en fous, je vais continuer mon sondage dans ces cas-là. Alors, d'après vous, est-ce plus facile de travailler à domicile? Alors 49% des gens pensent que oui. 34% pensent que non. Alors, Fildar, donc dans ces cas-là, hé, hey, oh! Oh, Trablo, là! Tu fais une chose, c'est toi qui as sorti ce sondage-là, tu t'expliques aux gens comment tu me sors des sondages. Alors maintenant, tu te démerdes, tu leur expliques aux gens.
1: Je crois que ça passe par une imprimante.
8: Ouais, alors
0: non, c'est pas un clavier avec des touches, donc merci Manu. Donc tu réponds aux gens correctement sur ce que tu me mets là comme sondage de merde. Parce que pour moi, c'est des sondages de merde.
6: Le double.
0: Alors donc, on va le laisser parler. Moi, je vais fermer mon micro et puis on va attendre.
8: Mais attends, ouais. Mais non, c'est pas mon heure, hein, je travaille pas à ce temps-là, moi.
0: Mais attends, t'es payé à quoi foutre alors à te branler les couilles?
8: Non, foutre la merde.
0: Ah, foutre ta merde. Ok. Ouais. Alors tu peux dégager, c'est tout. Et c'est terminé.
9: Hop. C'est normal que ça
0: Olivier. Olivier. Olivier.
1: Non, alors.
0: Olivier.
1: Vous là.
0: Tu prends la place de Fildar. Tu me vires Fildar.
9: Allez hop.
0: Hop, calmé.
9: Oh, Olivier.
0: Terminé pour toi, Fildar. Ouais. Ton sondage.
9: Allez, viens, mon amour, Olive.
6: Est-ce qu'on pourrait avancer allô, là dans les
1: allô,
6: débats?
1: Allô, Marc, non, je veux pas te passer dans les débats. Ouais, c'est pas parce qu'il y a Olive que je...
0: Oh suis...
9: Il y a une porte qui claque, là. Il y a courant d'air.
0: Bon, alors, Manu, te fous pas de ma gueule.
9: Il y a un courant d'air.
0: Alors, question.
6: Oui.
0: Olivier, fais gaffe parce que tout à l'heure c'est Max qui va être là.
1: J'ai rien dit.
0: Allez,
9: allez.
0: Allez,
9: c'est Marco.
0: Allez.
12: Fais-moi
13: la réa.
12: Bonsoir à tous et à toutes.
6: Les auditeurs, je veux la suite du débat.
9: Ok, tu vas la voir la suite.
6: Aïe.
0: Bon. Alors maintenant, j'espère que ça va mieux se passer. Comme le chef est à la réa.
9: Ah.
0: Donc.
6: À la réa.
0: Le chef à l'ERA, ça veut dire attention.
6: Bonsoir le chef. Bonsoir Max.
9: Respect.
0: Ah ben, de toute manière, il vous dit bonsoir.
1: Bonsoir.
0: Alors, la question, c'est peut-on créer son emploi à domicile par une entreprise? On va demander à Tom Seal. Tu peux me donner ta fréquence, s'il te plaît.
6: 103.7,
0: ok. Donc, pour toi?
6: J'ai pas trop compris la question.
0: Oh non, mais attends, hey.
6: Donne-moi un exemple, s'il te plaît, c'est pas de ma faute.
0: Peut-on créer son emploi à domicile par une entreprise?
9: C'est facile, pourtant.
6: Oui, tu peux... Oui, on peut.
0: Alors, tu peux préciser?
6: L'entreprise... je peux pas citer de marque, donc je pourrais pas préciser, je suis désolée.
0: Ouais, faut mieux...
6: Pas trop. Que je me taise.
0: Ouais. Non, mais tu me diras ça hors antenne, si tu veux, pour me...
6: D'accord, je te prends hors antenne à 3h30.
0: Non, à 3h30, alors là, je vais te dire une chose, à 3h30, je suis dans mon lit avec ma femme.
1: Ça chauffe. Ben,
0: N'importe quoi.
9: Ça mouille.
0: N'importe quoi.
6: Oui, Gérard, bonsoir.
0: Ta fréquence, s'il te plaît, bonsoir.
6: Je m'appelle du 3-7 et mon...
1: Oh là là, avec la voix même. Comme ça, il faut la zapper, elle.
0: Bon, ta fréquence, s'il te plaît.
6: 102.8.
1: Oh, quelle catastrophe.
0: Oh là là.
1: Une catastrophe, les voix cassées comme ça.
0: Bon, qui c'est qui t'a choisi, n'importe quoi?
6: C'est Manu.
0: Ouais. Manu.
1: Pourquoi tu prends des voix cassées?
0: Par hasard.
1: On t'a dit pas de portable, non, pas de sans fil et pas de voix cassée.
0: Alors tu fais une chose, c'est n'importe quoi. Tu retournes voir Manu au standard. Il va.
1: Non, mais on va la garder quand même. On va essayer de voir ce qu'elle peut faire. Ça se trouve, elle est peut-être intéressante. Ça m'étonnerait, mais ça peut. Ça peut
0: faire. Bobo Nichon.
9: Manu, pas d'œil de verre, pas de jambes de bois, tout ça.
0: Bobo Nichon.
9: Ouais, bah écoute, tout à fait. Il faut créer des entreprises.
0: Non, mais attends, tu permets. 101.9, bah, attends, oui. Pour l'instant, oui. On n'est pas à la question, j'accueille Kenneda.
14: Oui, bonsoir GG.
6: Bonsoir.
0: Bon, alors lui...
14: attends, mais j'ai un problème de voix, ça arrive, c'est des choses qui arrivent dans ce monde.
15: Je l'ai pris sur l'IRC, Gérard, c'est un bon auditeur.
14: Ouais,
15: c'est
14: rien,
15: t'inquiète pas, Gérard.
0: Fréquence.
14: C'est 102.8.
0: Donc, 102.8...
14: À Dunkerque.
9: C'est énorme.
0: Ah bon, à Dunkerque, c'est 102.8 là-bas, là, l'espèce de nordiste.
14: Ouais, je confirme.
0: Ouais, tu confirmes. Tu confirmes mon pied dans le cul tout à l'heure, ouais, tu as.
1: Ah, sois pas vulgaire.
0: Ouais. Ça m'étonnerait qu'à Dunkerque, ça soit 102.8 la fréquence sur une radio.
14: Toujours, c'est vrai.
0: Merci le standard, et ça recommence.
14: Ah, merde,
9: non. Oh non. Pauline,
3: tu vois pas, baisse la
14: pression. Alcatel, merde.
0: Oh là là là là là là.
1: Je tiens quand même à dire qu'on est 60 connectés sur le Minitel, ce qui n'est jamais arrivé depuis, je crois, 2 ans à Starcy.
3: Ah si, on a fait 300
14: ans.
3: On
14: a fait 800
1: ans. Ah bah Starcy, je parle de 2h46.
0: Et sur l'internet, on est.
15: Sur l'internet, on a pas mal baissé, on est plus que 4728.
14: Bravo Gégé.
9: Dommage.
0: Non, c'est pas grave, mais ça, de manière, on va récupérer ça dès mardi.
15: Ils te demandent tous quand est-ce qu'ils pourront réentendre ta jouisseuse.
0: Jamais.
14: Gérard,
0: bon,
14: au moins de la badoie.
4: Un pack de crémoiselles, là. Oh.
3: Je gère.
1: Voilà, c'est géré, c'est bien.
0: Alors, donne-t-il la question?
4: Oui, j'ai déjà répondu.
0: Ah bon? Alors, n'importe quoi.
4: Ouais, Gérard, en fait, il y a des entreprises qui forment les gens pour qu'ils aillent travailler à domicile. Mais d'ici là, dire que ce sont des entreprises à domicile dans l'entreprise, c'est difficile.
3: Non, ça va, je crois que c'est toi qui
15: a... T'as pas écouté. Hein.
4: Ça dépend de la langue, mais de toute façon, je dis n'importe quoi.
0: Oh là là. Non, bah, alors, tu dis n'importe quoi. Eh ben, n'importe quoi. Eh ben, n'importe quoi, si tu dis n'importe quoi.
1: Non, mais c'est pas
0: n'importe quoi, tu dis n'importe quoi. Eh ben, au revoir.
1: Je suis assez d'accord avec Gérard.
0: Au revoir. Au revoir.
1: Je suis assez d'accord avec Gérard. Le problème, c'est que comme elle est enrhumée, on comprend rien de ce qu'elle dit.
0: Voilà. Comme ça.
9: Ouais, salut Mike.
1: Ça va bien?
9: T'es revenu de la tombe ou quoi là?
3: Fais gaffe, ça va chauffer!
1: Je crois que c'est Phil Dark.
15: À ta place, je puerais ou je fermerais la porte.
1: Phil Dark, casse-toi parce qu'il est dans le studio. Il est dans le studio
3: d'un côté. Il a une batte. Il est où? Il y a personne?
14: Pose-moi Daliba, Mike.
3: Ah non, mais je crois que c'était Phil Dark.
14: Je veux lui parler.
13: Mais il doit être dans le bureau en
1: fait. Non, il est pas dans le bureau. Il y a pas de. Il faut qu'il y ait un micro dans le bureau, Gérard, quand même. Réfléchis.
0: Ouais, mais il peut très bien s'amuser à faire le con.
4: Max, tu m'en un peu.
0: Alors.
14: Avec ton gros gland. Truc de ouf.
1: Allez, on y va.
0: Bon, allez, Tmoni, on va conclure parce que.
1: Mais non.
0: Pas mal de trucs à annoncer.
1: Alors.
0: Qui va se durer ce
1: mois. Mais il y a encore 12 minutes. Il y a encore 12 minutes encore.
0: Bobo Nichon.
9: Ouais, bah écoute, je te disais donc tout à l'heure, il faut créer des entreprises en France. Ah, ça recommence.
16: GG, on accueille Jean-Claire.
0: Non. Pour l'instant, il y a un problème de standard. Pour l'instant, tu me donnes. Tu me donnes le titre.
16: Voilà,
15: Gilbert, on te reçoit.
1: Ah, c'est trop le bordel. Là.
0: Non, pour l'instant, on va calmer tout le monde.
15: Il y avait quelqu'un de France Télécom, il veut peut-être nous aider. Gilbert. Oui.
1: Ah, vous aussi, vous avez un problème.
15: Bonjour, Gilbert.
9: Faut qu'on m'annonce.
15: Ouais, tout à fait.
0: Ouais, je vous écoute.
1: Ouais, mais monsieur, oui, mais le problème, c'est que là, on a besoin des lignes. Il nous reste encore 11 minutes du débat de Gérard.
0: Ouais, bah, faites vite.
9: Bande de fainéants.
0: Et alors? Donc, la question, c'est, peut-on créer un...
9: Faut m'annoncer.
0: Ouais, on t'écoute, là, le nouveau.
1: Ouais. Et ben voilà, il a coupé le
0: contact. Ouais, carrément.
1: Allô, monsieur? Oui. Ah, mais là, vous nous avez coupé les auditeurs, monsieur. Oh là là, on entre.
0: Bon, allez. Allez, on va mettre les coiffeurs traversiers. Les coiffeurs traversiers.
9: C'est bon. Qu'est-ce qu'il a, Scarface, là? Qu'est-ce qu'il fout?
0: Et on va s'écouster les coiffeurs
1: traversiers. Oh là là, on n'entend plus rien.
0: Avec
9: Allô?
0: Avec
9: l'huile?
0: Allô? Ta gueule!
9: Allô?
4: Bon, allez, arrêtez de parler de sexe, de l'eau, c'est bon, c'est fini.
1: C'est bon.
0: Alors on va se mettre.
1: Non, mais on va finir le débat, attends, finis le débat.
0: Non, ils vont répondre, les femmes sont-elles plus solitaires que les hommes sur un emploi?
1: Non, parce que t'as ta voix, il y a un problème de voix, t'en gueule pas, attendez, hop, j'enlève les auditeurs. Parle pour voir.
0: Alors donc, on va s'écouter.
1: Oh là là.
0: Non, mais là, c'est une catastrophe, on va arrêter. On va arrêter, de toute manière, on fait la sixième et on arrête après.
4: Ça part en
1: choupa. Ah, c'est bon, ça marche. Allez, il reste 10 minutes, on essaie de terminer avant que tout s'écroule, là. La radio est en train de s'écrouler, là.
0: Les femmes sont-elles plus solitaires que les hommes sur un emploi à domicile? Et on va s'écouter, comme ça vous allez avoir le temps de réfléchir.
1: Le problème, c'est qu'il reste 10 minutes, il faut mieux terminer, là.
0: Non, bah, on va mettre, non, il reste 9 minutes.
1: Bah, et c'est marqué là-haut.
0: Non, 9 minutes. Oui, parce que la...
1: Non, elle est à l'heure, c'est l'heure.
0: Non, moi,
1: c'est l'heure d'État, là.
0: Non, mais moi, j'ai l'heure, c'est l'heure. Donc, on va s'écouter des coiffeurs travestis avec Mets-moi des bigoudis au cul. J'ai une fête. Et on se retrouve tout de suite après pour la fin du débat sur les emplois à domicile. À tout de suite.
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0: Et voilà, bonsoir à tous. Donc on vient de s'écouter les confiseurs traversés avec Mets-moi des bigoudis au cul. J'ai une fête. Donc en fin de compte, c'était, si je me souviens bien le nom du chanteur, ça doit être... Non, je sais plus qui. Enfin bref, c'est pas grave. Je retrouverai ça un peu plus tard. C'était qui le titre, le nom? Le nom du chanteur chef.
1: Ah, le chanteur là?
0: Ouais.
1: Stardust.
0: Stardust.
17: Stardust, ouais.
0: Stardust, comme dit si bien notre ami Alain. Non, pas Alain.
17: C'est pas grave, il est pas dans le débat, on y va.
0: Enfin. Donc, pour terminer le débat, donc on va...
18: Accueillir.
0: On accueille Dom Tomsil, donc toujours là.
19: Bonsoir.
0: Bobo Nichon, ouais, toujours là.
20: Toujours fidèle au poste.
0: Keneda, bonsoir.
20: Ouais, salut.
0: Rebonsoir. Ouais. Jean-Claire, ta fréquence, s'il te plaît.
20: 120.2.
0: Comment?
20: 102.20.
1: 101.2.
20: 101.2, merde.
18: Ouais, FM. Du Havre.
0: Du Havre.
20: Voilà.
1: Regarde.
0: Alors donc la question c'est, les femmes sont-elles plus solitaires que les hommes sur un emploi à domicile? Ah ben tiens, ben Jean-Claire.
20: Moi ma voisine, par exemple, c'est un bon exemple, elle s'appelle Madame Hochemonek, et elle se sent toute seule, et des fois pour tromper son ennui, elle voit des grosses bestioles avec des poils roux, mais c'est tout ce que je peux dire là-dessus.
0: Bon, bon attends, sinon, c'est tout, bon. Est-ce que tu as compris la question? Est-ce que tu as compris la question?
1: Explique-la, Gérard.
0: Alors, les femmes sont-elles plus solitaires que les hommes sur un emploi?
20: Oui, bien sûr.
0: À domicile.
20: Oui.
0: Donc, que j'explique bien.
1: Oui.
0: Les femmes sont, c'est vrai qu'il faut le reconnaître, sont plus autoritaires que les hommes sur des emplois.
20: C'est vrai? Oui.
0: Keneda, donc pour toi?
21: Ouais, t'as tout à fait raison. Les femmes sont plus solitaires que les hommes. Il y a qu'à voir quand elles font le ménage.
0: Ouais.
21: À chaque fois, c'est chérie, va voir la télé, tu peux boire une bière, va voir le foot. Moi, je vais faire le ménage, j'astique tout à fond.
20: Tu connais ça, Keneda, hein?
21: Et je t'emmerde.
0: On laisse parler, s'il vous plaît.
21: C'est inadmissible. Bon, les femmes sont l'égale de l'homme.
0: Qu'est-ce ouais, mais je pense. Non, mais je pense qu'il y a plus de femmes qui font le ménage que d'hommes. Ça, faut bien le reconnaître.
21: Oui, c'est vrai, mais je trouve ça dégueulasse.
0: Pourquoi?
21: Bah parce que c'est aux hommes d'aider un petit peu quand même.
20: Non,
0: c'est tout le monde. Hein.
20: Et Keneda, t'as ta voix qui mue, fais gaffe.
21: Hein. Ouais, je sais, mais j'essaye. Hein. C'est dur.
0: Donc, je sais pas qui c'est qui a... je sais pas qui c'est pas mon écriture, c'est pas l'écriture à pile d'art, donc ça peut venir que de là. Je sais pas qui c'est qui s'est encore amusé à vouloir faire gagner des CD un jeudi soir.
21: Je voudrais bien musique de nuit, moi.
1: Ah, mais non.
0: Ah, bah venir, voilà, c'est Manu.
1: Non, mais rien à voir.
17: Mais c'était de là, c'était à peine avant que t'arrives, Gérard.
1: Alors?
0: Mais alors, bah pourquoi que ça m'est arrivé là? Bobo Nichon?
20: Bah, écoute, c'est vrai qu'il y a quand même plus de femmes qui font le ménage. Et moi, un jour, il y a un pote qui m'a expliqué, c'est parce qu'en fait, les femmes, elles ont des pieds plus petits. Donc, elles sont plus près de l'évier, donc c'est plus facile pour faire la vaisselle, tout ça. D'où le fait qu'il y ait moins d'hommes, parce que quand tu choses du 45, t'es vachement loin de l'évier. Donc pour faire la vaisselle tout ça c'est relativement plus difficile.
0: Ouais ben je pense pas là, je pense que tu te trompes hein, mon pote.
20: Bobo Nichon.
0: Ouais Bobo Nichon. Attends Bobo Nichon, il y a quelqu'un qui veut parler, qui c'est?
20: Oui c'est Jean-Claire.
0: Ouais vas-y alors.
20: Je voulais demander à Bobo Nichon sur si sur son frigo il y avait des magnettes de Evelyne Delia.
0: Non bah alors Jean-Claire, tu arrêtes de préciser des noms d'accord? Dom Tomsil.
19: Alors, moi,
20: j'ai... Moi,
0: il y a un souci. Oh allô, on se calme derrière, merci.
19: Allô?
0: Oui, je t'écoute.
19: Oui, est-ce que tu connais Madame Esservi? Donc, Tony Danza, il a toujours été solitaire, pourtant c'est un homme, tu
20: vois. Pas de Tony.
0: Bon, vous essayez de me calmer, là, entre Jean-Claire et Bobo Nichon.
20: Ah bah non.
0: Faut peut-être essayer de me les calmer quand les gens parlent.
20: On est calme.
0: Bon, alors donc, Dom Tomsil, là. Allô? Dame Tom Seal.
1: Non, mais à mon avis, c'est lui qui s'est calmé.
2: Ouais, voilà. on l'a viré, donc on
0: a... Ah non, mais attends. Attends, celle qui a pas répondu, vous me virez une nana.
2: Mais qui
0: non, mais vous êtes des caves ou quoi au standard?
1: Mais non, parce qu'on l'a viré parce que c'était elle qui déconnait.
0: Non, c'était pas elle, c'était les mecs.
1: Bah non, tu t'es trompé.
0: Putain, mais vous êtes que des caves ce soir hein, au standard.
1: Attends, on va faire un tour au standard.
0: Allez hop. Combien de temps
1: ici
0: dure
1: le standard, donc ce qui s'est passé, c'est qu'en une fraction de seconde, on a réussi à virer Dom Tom Seal. Et ensuite, dans la même fraction de seconde, on a appuyé sur la touche 7 pour accueillir Apolline. Qu'est-ce qui...
2: Putain d'homme, 30 ans.
0: Non, mais c'est bon. Non. Vous récupérez Dom Tom Seal et c'est tout.
20: Bravo Manu, bravo.
21: Je vois Sylvain à côté du père Fouignas.
0: Bon alors, donc, il est quelle heure? Il est 3h, on fait la conclusion.
21: Non, continue. Là,
1: c'était bien là.
0: Non. Vous me récupérez. Au standard
21: oh. Allez, récupère-la.
1: Elle doit pas être loin.
0: Oh là. Bah, ouais. C'est quoi là, ce bordel là, ce soir là?
1: Voilà, ça y est, c'est bon.
0: Alors, Dom Tom Seal, est-ce que t'es encore là?
19: Oui, je suis là.
0: Ah.
19: Donc j'avais pas fini. Donc je disais que Tony Danza au début il était célibataire, mais
1: c'est Jean-Claire qui est parti.
19: Allô?
0: Ouais, je t'écoute.
19: Et il a fini par taper Angela, donc il n'y a pas de solitaire dans les domiciles.
0: D'accord. Donc dernière question et puis après on va faire une conclusion avant que j'annonce ce qui va se passer durant
1: le week-end.
0: Durant le week-end et pour bien préciser à tout le monde où on sera durant le week-end.
1: La question, c'est quoi?
0: Alors, combien de temps dure un emploi à domicile? On va demander à... Donc, Jean-Claire est parti. Donc, on va demander à Kenneda.
5: Combien de temps dure un emploi de domicile, c'est ça?
0: Ouais. Non, mais attends. Hey, Kenneda.
5: Oui.
0: Les oreilles, c'est comme le cul, ça se lave.
5: Bon, bah, ça dure à peu près, je sais pas, moi, les emplois à domicile. Ça dépend à quelle heure tu prends, quoi.
20: 8 heures.
5: Si tu commences le matin et si t'es assez performant, tu finis avant midi. Si tu prends vers 10h, t'es assez performant, tu finis après-midi. Puis voilà, ainsi de suite.
0: Bon, alors Kenneda.
5: Qu'est-ce qu'il y a?
0: Au revoir.
5: J'ai essayé de répondre à la question.
0: Mais non, mais attends. Pour l'instant, t'es complètement à côté de la plaque et t'es en train de te foutre de ma gueule.
5: Excuse-moi.
0: Pour l'instant, t'es complètement à côté de la plaque
5: non,
0: et tu te fous de ma gueule. Au revoir.
5: Je me fous pas de ta gueule.
0: J'aime pas qu'on me prenne pour un con et j'aime pas qu'on se foute de ma gueule. Au revoir.
20: Il va pleurer.
0: Alors, Bobo Nichon.
20: Ouais, bah écoute, je pense que les emplois à domicile, ils sont soumis aux 35 heures, hein, comme toutes les professions.
0: Non, donc, attends,
20: bah,
0: attends.
20: Si.
0: Non, la question, attends, écoute bien la question.
20: Ouais,
0: combien de temps dure un emploi à domicile?
20: Bah, 35 heures par semaine, hein, je
0: non.
20: Crois que ça. Ou 39.
0: Alors, non. Alors déjà, pour bien se dire une chose.
20: Ouais.
0: Déjà, pour commencer, les femmes de ménage, quand tu les prends à domicile.
20: Hein, mais ça dépend de la loi, quoi, tu vois.
0: Attends, parce que là,
20: si les 35 heures sont passées, tu peux pas aller contre. Ou autre.
0: Ouais, ouais, je veux bien.
20: Bah oui.
0: Ouais,
20: bah,
0: ailleurs, oui.
20: Ah oui, c'est la loi.
0: Ouais, bah,
20: la loi.
0: Dom Tom Seal.
19: Oui, donc moi je pense que c'est selon les pays. Hein, il y a des dérogations.
0: Mm-hmm.
19: Et il y a un certain nombre d'heures qui est imposé, comme être chauffeur de taxi, il y a un certain nombre d'heures.
0: Non, mais attends.
20: Pas le débat.
0: Oh, c'est plus le débat là, les chauffeurs de taxi.
2: DJ, à la place de Kenneda, on accueille Kisto Clodo, 23 ans, de Paris aussi.
0: Quoi? Comment son nom?
2: Kisto Clodo.
19: Salut Kisto.
22: Bonsoir à tous.
20: Salut grand maître d'équipe.
19: Bonsoir.
22: Salut.
19: Ça va?
22: Bonsoir. Ça va bien.
0: Bon alors donc, oh là là. Oh, on se calme là. On se calme. Donc pour toi la question, tu l'as entendue?
22: Ah non, désolé.
0: Bah,
19: au revoir.
0: Non, il va prendre son nom correctement.
22: Ok, hein? Jean-Pierre.
0: Hein, Tony?
22: Jean-Pierre.
0: Non. Non, Tony.
22: Ok, bon, pose-moi la question, mon pote.
20: Allez, on le garde.
0: Comment ça se fait que j'y reviens sur le deuxième débat? Je crois que j'y avais dit un débat.
2: Il nous a bien bluffé, en tout cas.
0: Non, mais moi j'y avais dit un débat.
22: J'arrivais pas à dormir.
0: Non, Tony.
1: Allez, on y va, là. La conclusion.
0: Alors, la conclusion, donc. Non, mais ça regarde personne. Hein? Qu'est-ce que t'as dit, Dame Tom?
1: Elle n'a pas répondu à la question.
20: Ouais.
0: Ah ben, vas-y, si elle a répondu.
19: Non, c'était pas Dame Tom Seal qui a parlé. C'est le Tadon, mais j'ai pas répondu à
1: Métadone.
19: La question.
20: Métadone.
19: Voilà.
20: Métadone.
0: D'où ça sort encore ces noms-là?
20: D'une seringue.
0: Ça sort d'où, là, Dame Tom Dom, là?
19: putain d'homme.
2: C'est une nouvelle quand on a viré Kenneda et...
0: Non, non, mais...
2: Et Jean-Claire, genre.
0: Non, non, mais de toute manière, on fait la conclusion, c'est
22: bon. C'est un bon débat, hein.
0: Bon, alors, Dom Tom, qu'est-ce que t'as pensé du débat?
22: Mortel.
0: Oh là là là là là là. C'est bien, c'est super.
1: Et l'arsène.
0: Super, le standard.
1: Bon, putain d'homme.
0: Bon, putain d'homme, conclu...
22: Au lieu de te mettre des doigts, là.
0: Putain d'homme, au lieu de te branler. Bon, allez, hop. Terminez les conclusions, vous les prédominez.
1: Conclusion
0: hier, c'est... Non, allez, tu peux leur dire au revoir. Tant les conclusions comme ça, j'en vois pas comme ça. Hop, conclusion hier, c'est...
1: Alors, conclusion Bianchi, après Fort Boyard et son père Fouras, les débats de Gérard avec le père Fourré, appelé aussi père Cocu, pour ceux qui connaissent son gros tas de gras.
17: Et ça passe.
0: Ça, je veux dire une chose, Fildar, tu vas arrêter de faire du Larsen.
1: Et avec moi, je fais du Larsen.
0: Bon, allez, vous
1: éteignez vos micros, les deux, là.
2: Tout est éteint.
0: Non, non, mais vous pouvez dire au revoir aux auditeurs.
1: Ils sont coupés, les auditeurs, c'est pas eux. Hein.
0: Alors, donc, après...
1: Et il y a Jackmat, il dit que, en fait, tu fais du travail à domicile, vu qu'ils écoutent tes débats de chez eux et là, avec la jouisseuse mystère dans sa cage.
0: Ben c'est bien.
1: Et ça passe, ça aussi. Hein.
0: Curpentine, mon débat n'avait ni queue ni tête. Je pense qu'elle est plus là.
1: Comme toi, elle est là.
0: Non,
1: ni queue ni tête comme toi.
0: Et donc, pour finir, avant que j'annonce tout ce qui va se produire, donc on termine à combien?
1: Ah, on n'est pas beaucoup, hein, on est 3023.
0: Ouais, bah c'est pas grave. Alors donc, que je vous annonce ce qui va se passer durant ce week-end. Alors vendredi, Max avec Jean-Marie Casse sera demain soir au César Palace, c'est-à-dire ce soir à Saint-Avold, près de Metz. Bon, Pildar, tu m'éteins ton micro quand je parle, s'il te plaît, d'accord? Merci. Au standard, pareil, tu dis au revoir gentiment aux gens parce que j'annonce ce qui se passe.
2: Ouais.
0: Alors, demain soir, Max avec ce soir, Max et Jean-Marie Casse seront à Saint-Avold, donc c'est près de Metz, Nancy et de Thionville, donc venez nombreux pour les accueillir, parce que ça sera uniquement techno. Samedi, à l'Écho du Lac, à Torigny-sur-Vire. Oh!
1: Quoi? Ah, j'enlève les auditeurs, pardon.
0: Donc samedi, à l'Écho du Lac, à Torigny-sur-Vire, avec toute l'équipe du Star System pour l'Happy Birthday.
1: Non, je peux pas venir, en fait.
17: Mais nous, à l'antenne.
0: Quoi?
1: Je peux pas venir.
0: Quoi? Hey!
22: Conclusion!
0: Au revoir aux auditeurs!
17: Mais non,
22: on va faire des conclusions.
0: C'est non! Fildar, tu m'éteins tout le monde, maintenant c'est terminé, les conclusions, il y en a plus. Comment ça, tu peux pas venir?
1: Je peux pas venir. Parce que j'ai un problème familial, j'ai eu un coup de fil tout à l'heure pendant le débat et j'ai un empêchement, je peux pas venir.
0: Oh non! Oh merde! Ah bah alors moi non plus, je peux pas venir, je suis malade.
17: Ouais, si, il viendra, c'est une farce. Allez.
0: Bon, alors donc, samedi soir à l'Écho du Lac, à Torigny-sur-Vire, avec toute l'équipe de... Mais toi, Pégas, parce que Donc, samedi soir à l'Écho du Lac, à Torigny-sur-Vire, donc avec toute l'équipe du Star System, donc j'y serai aussi, il y aura des séances de dédicaces faites par l'intermédiaire de Rigaud, donc venez nombreux aussi. Sinon, ce soir à la loco, il y aura Gigi Téléphone, Gigi Alcool, Gigi Jean Lefebvre, et au percu, Daniel Alain, Sylvain Hélène, et en exclu, au saxophone, Joseph. Et mardi, on sera le combien, mardi
1: 12 mai.
0: 12 metteurs, je vais te mettre 12 coups de poing dans ta gueule, quoi. Je vous dirai. Donc, ça sera une nuit 100% conseil de Gérard et Sandy. Donc, alors, de minuit à 3h du matin.
22: On va faire 15 conseils chacun.
1: Bouquez vos soirées, les mecs.
0: Alors, donc,
22: on va faire 15 conseils chacun, c'est cool.
0: Ouais, pour l'instant, tu te tais, toi.
22: On peut faire une conclusion, mon pote?
0: Ouais, bah, maintenant, vous faites votre conclusion et après, je laisse ma place à Seb.
22: Ah, bon, alors, bon bonichon.
0: Ouais.
22: Donc je vais dire que ton débat ce soir, franchement, c'était bien. Ça a bien bougé. Je voulais savoir pourquoi Tony a le droit de passer sous son vrai nom et pas moi.
0: Toi, tu t'appelles comment?
22: Patrick. Je sais plus, je suis pas là. Voilà.
17: Tu vas pas faire ta jalouse.
1: Frédéric.
22: Ah ouais, je vais faire mon jaloux, ouais.
0: Et, bon, allez.
22: Sinon, non, franchement, sur les emplois à domicile, je voulais te dire bien. Et je voulais te dire qu'on m'avait dit que... Ah, ça jouit, là. Hein. Attends, je veux pas déranger pendant que ça jouit, quand même.
0: Attends.
22: Attends, laisse-la terminer.
0: Arrête, s'il te plaît, Pildar.
1: Il fait rien, là.
19: Mets-moi une pierre dans le cul.
22: C'est une frigide en plus, c'est terminé pour une fois qu'il y a
17: Gérard. La cristalline. Gérard.
22: Fais péter la ceinture, là, ça fait des bulles, ça nettoie.
7: Gérard, je te kiffe.
22: Gérard, dis-lui quelque chose, elle n'en peut plus.
1: Attendez, il arrive, il change de place parce qu'il a besoin d'air.
10: Il suffoque.
22: Vas-y, change de position, mets la croupe en l'air.
7: Qui sont ses parents, Gérard? Je te kiffe, Gérard.
10: Ça t'excite, hein. Ça t'excite déjà un peu.
0: Alors, donc, Bobonichon, ta conclusion.
22: Et donc, je voulais dire sur les emplois à domicile. GG, je peux pas, là, je peux pas.
0: Ouais, mais vas-y, on se dépêche, là.
22: Faut que t'arrêtes de faire venir des bennes à ordures chez toi pour faire une décharge à domicile, parce que ça va créer des problèmes avec les voisins, donc, mollo.
0: Bon, ok, au revoir. Bonne nuit à toi. Tony.
10: Non. C'est, Kenneda.
0: Non.
10: C'était un bon débat.
0: Non, Tony, tu prends, je t'ai dit, c'était Tony, c'est tout.
10: Ouais, mais c'était un bon débat quand même.
0: Bon, d'accord, au revoir.
10: C'était un bon débat.
0: Oui, au revoir. Je vais dire une chose, je t'avais dit un débat, pas deux.
10: Non, mais j'ai fait la conclusion seulement.
0: Dame Tom Seale, pour terminer.
1: Parti, c'est, je sais plus.
0: Bah, terminé, bah, comme ceux qui là, vous allez retrouver Seb pour la nuit sans pub.
7: C'est putain d'homme.
0: Non. Il y a plus personne maintenant.
1: Ah si, il y a plus.
0: C'est Seb pour la nuit sans pub.
1: Gérard, avant, sur le Minitel, on m'a redemandé parce qu'ils ont pas eu le temps de noter, et sur Internet aussi, Rigo vous m'a fait un signe. Il voulait que tu redonnes en fait ce qui se passait à la loco ce soir, les DJ ainsi que la sono, tout ça.
11: La sono, tout ça.
1: Ceux qui sont au bar.
11: Aussi demandaient la sono, les DJ au bar, tout ça, au percu.
1: Bar tabac, tout ça.
11: Mais on allait où maintenant?
1: Bah alors.
11: Elle est là,
1: voilà.
0: Alors, donc ce soir à la loco, c'est DJ Téléphone, DJ Alcool, DJ Jean Lefebvre et au percu Daniel Alain, Sylvain Hélène et en exclu au saxophone Joseph. Voilà.
1: Et après?
0: Et après, ben mardi prochain, ça sera.
1: On s'en fout, ça.
0: Ça sera les conseils.
1: C'est tout vrai.
0: Ça sera le conseil de Gérard et Sandy. D'accord, on s'en fout pas, tu fermes ta gueule toi gros con.
1: Ça là t'es grave.
0: Alors je répète ce qui va se produire ce week-end. Toi tu vas prendre des claques dans ta gueule.
1: C'est pas lui, regarde, tu vois bien. Et ça c'est les auditeurs, ça ferme.
0: Et il est où le micro là?
1: C'est celui-là.
0: Ah, ok. Alors donc je répète. Bon, vous atteignez
1: vos... Mais c'est pas moi, mais j'arrête. Mais c'est pas lui putain.
0: T'arrêtes de m'éteindre le micro, d'accord? Alors, je répète, demain soir, au César Palace, c'est-à-dire ce soir à Saint-Avold, vous allez retrouver Max. Bon, allez hop, allez vous faire foutre.
1: Mais non, on va pas se faire foutre!
0: Gérard!
10: Reviens là.
1: Reviens là, c'est ta place, de toute façon, ça se sent que c'est ta place.
10: Après, t'es né pour ça, mais t'es né pour bouffer. Il a rien fait, toi, c'est pas lui qui faisait les trucs.
1: T'es né pour bouffer du micro.
0: Ouais, vous me laissez le micro
10: et pas là. Parce que sinon ça va.
1: Allez, mets-toi là devant. Tu vois ton pote Rigo là, hein? C'est qui ton pote? C'est moi, c'est lui. Hein? Je suis ton pote ou pas?
10: Je suis ton pote, putain.
0: Donc ce soir, je répète.
10: Arrêtez!
1: Je suis ton pote de fun ou pas?
10: Non, bah t'es plus mon pote, c'est tout. Je le sais maintenant.
0: Donc ce soir.
10: Non.
0: Ce soir, donc. Fais gaffe, toi.
1: Allez.
0: Donc, ce soir, au César Palace, avec Jean-Marie K et Max, votre star system. Donc, ils vous attendent tous près de le Saint-Avold. Et putain, vous me faites chier, hein.
7: Mais non.
0: Oh, ta gueule, toi. Donc ce soir à Saint-Avold, près de Metz, Nancy, Thionville. Vous arrêtez vos conneries, la bande de câbles, là.
10: Bien fait, regarde, vas-y, fais ton truc. Voilà.
0: Donc ce soir à Saint-Avold avec Jean-Max, le Star System et Jean-Marie Cam. Donc c'est près de Nancy, Metz et Thionville, donc venez nombreux. Samedi soir à l'Écho du Lac pour l'anniversaire de Rigo.
10: Manu.
0: Apolline, tu me vires tout le monde au standard. Parce que là, ça, on vient de le voir que c'est toi. Merci. Et toi, continue, je vais t'en mettre encore une.
7: Oh,
0: oh.
7: Je sais pas comment ça marche.
1: Qu'est-ce que tu fais?
0: Oh là là là là. Ah, Gérard, c'est bon.
10: Hey, tu vas m'arrêter ça parce que tu as morflé, toi, ce soir. Bah, t'as commencé un bon débat, tu vas pas me foutre ta merde pour ce que j'ai à dire.
23: Ce que j'ai à dire.
6: Allez, fini.
0: Donc, pour terminer...
6: Ah, c'est... Oh ! Arrêtez, putain !
0: Toi, c'est premier, je te louperai plus maintenant. Donc, à la loco, donc il y aura Gigi Téléphone, je l'ai annoncé. Donc, samedi soir, à l'Écho du Lac, pour l'anniversaire de Rigo, toute l'équipe du Star System sera là, à Torigny-sur-Ville.
6: C'est pas dur.
0: Et toi? Toi, il est temps que tu barres-toi dans ta ville de merde, là. Va voir tes putains de nordistes.
6: Voilà.
0: Alors, retourne dans ta ville et reste-y.
8: Ouais, ouais, ouais, okay.
0: Eh, mardi, je te veux pas, hein. Tu peux rester jusqu'à mercredi. Et encore, même pas, tu peux rester toute la semaine. De toute manière, on en a plus rien à foutre de toi.
6: Ouais.
0: Donc ce soir à la loco, il y aura Gigi Téléphone, Gigi Alcool, Gigi Jean Lefebvre, et au percu Daniel Alain, Sylvain Hélène, et en exclu Saxo Joseph. Et donc samedi soir pour l'anniversaire de Rigo.
6: Dégage de là, toi.
8: Je veux rester avec toi, Jean.
0: Dégage! Tu restes pas avec moi, je suis pas ton copain, d'accord? Alors tu dégages!
6: Mais putain, ça s'est bien passé. Hop, le premier débat!
0: Dégage de là!
6: Allez, on finit, on dit au revoir là. Dis au revoir.
0: Bon, bah sur ce, on vous retrouve.
6: Comme ça!
12: De la main!
0: Bonne nuit à tous et on vous retrouve samedi à l'Écho du Lac. Vous allez retrouver Seb pour la nuit sans plus Borba!
6: Oh
1: bah, Gérard.
6: Oh, t'annonces pas le disque, rien, là?
0: Ouais, j'en sais rien, moi, t'as l'annoncé.
1: Eh, c'est là, le disque, Gérard.
0: Ils sont même pas capables de me donner les feuilles.
1: Bah, si, tu la demandes pas.
6: La fête d'auditeur ce soir, je voulais vous le dire, quand même.
1: Combien?
6: 21 millions!
1: Comme ça,
6: oh
1: comme ça.
6: Ah, ça va.
0: D'accord.
6: Ou quoi, 21 millions, vous tapez dessus.
1: Ah, c'est cool. Là.
0: Donc, on s'écoute la SPA avec Adopte-moi, je fais mes besoins tout seul. Au revoir et à dimanche soir. Et samedi à l'Écho du Lac.
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0: Alors n'ayez crainte, c'est pas du tout ce que je viens de vous annoncer, mais c'est Ricky Martin avec une dose stress.
24: Tu dégages.
25: Pourquoi connard?
24: Un homme d'or. Je vois un auditeur potable. Fildar, s'il te plaît, tu m'éteins le double avoir. Quoi déjà, pour commencer, tu vas faire ton boulot correctement.
25: Deux.
24: Et de deux, au standard, vous faites votre boulot.
25: Trois.
24: Et trois, vous fermez vos gueules. Fildar, c'est la dernière fois que je te dis, tu t'amuses pas avec mon micro. Fildar!
25: C'est pas moi.
24: Si c'est toi qui t'amuses, là,
25: comment je peux faire?
24: Eh, c'est quoi le maillon vert, la petite rigole? Un ovni! Pensez-vous communiquer avec un extraterrestre sur l'internet?
25: Faut le faire gueuler, vous, ça chute, hein.
26: Ouais, vas-y.
25: Ah merde, pardon. Oh merde, putain.
24: Tout à l'heure, toi, je vais te faire gueuler le carton de CD sur le coin du museau, toi. Un ovni!
26: Ouais,
24: oh, vous calmez, là, les deux mecs?
26: Ok, Michel.
24: Allez, hop, tu lui dis au revoir, c'est même pas la peine qu'il revienne.
25: Au revoir, c'est même pas la peine qu'il revienne.
24: Êtes-vous terrifié ou impressionné par des ovnis ou extraterrestres?
25: Est-ce qu'on pourrait revenir un peu dans le débat? Parce que moi, j'aimerais bien suivre un peu ce débat de merde.
26: Ouais.
24: Toi, pour commencer, tu vas fermer ta grande gueule.
26: De merde.
24: Rien de merde. Et tu vas faire ton boulot à l'aria et c'est tout. Ah, est-il possible d'avoir des relations sexuelles avec un extraterrestre? Bon, mais c'est pas mal. Qui c'est qui met la radio, là? Manu! Manu, tu lui dis au revoir. Manu, tu lui dis au revoir.
27: Moi,
24: tu te dépêches.
25: Attends, je veux
24: une fois.
27: Allô.
25: Deux fois.
27: Allô.
24: Deux. Manu, tu sors.
25: Oh non, déjà.
27: C'est dommage que l'équipe ait foutu le bordel.
24: Oh, mais ça change pas. De toute manière, c'est tous les ans.
25: Oh, s'il vous plaît.
24: Manu, t'éteins ton micro. Bon, donc on va faire conclusion du débat.
27: C'est Craig.
24: Conclusion du débat, c'était le bordel avec Manu Fildar au standard comme à la
28: Fildar. Demain matin.
24: Avec Fildar au standard, c'est le bordel. À l'aria, c'était le bordel. Manu qui a rien foutu, Noémie qui a pas voulu épauler Fildar, Manu. Donc c'est ça. C'était un vrai bordel, donc c'est terminé.
27: Si tu veux chuchoter les tétons de Gérard,
24: le débat. Bonne nuit à tous, vous allez retrouver Rousseau, au revoir. Manu, c'est terminé, tu me coupes tout. Tout.
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13: Et voilà, bonsoir à tous, bonsoir à toutes, bonsoir Céline.
14: Bonsoir Gérard.
13: Sur le chat www.funradio.fr, donc on accueille
15: Esteban.
13: Donc,
15: salut Gérard.
13: Vous pouvez y aller, mais donc les questions, tu sais comment que ça se passe maintenant.
15: T'inquiète pas.
13: Et à l'arrière, le plus con de la bande FM, le plus drailleur des nanas qui peut pas arrêter de piquer les nanas des copains.
16: Gérard. Ouais.
13: Pedro. Comment va Pedro?
16: Ça va bien et toi?
13: Qu'est-ce que ça peut te foutre? T'es médecin?
16: Ouais.
13: Bon, ben c'est nouveau.
16: Eh ouais. Donc, t'as fait quoi ce week-end, Gérard?
13: Qu'est-ce que ça peut te foutre?
16: Bah, t'as fait quoi?
13: Ça te regarde pas.
16: C'est ton public qui voudrait savoir.
13: Non, mais mon public, il a rien à te dire. Et c'est tout. Voilà.
16: T'as niqué un peu?
13: Qu'est-ce que ça peut te foutre?
16: T'as paniqué, d'accord. Bon, c'est pas grave.
13: Manière, je refais mon petit coucou, vite fait, bien fait. Là.
16: On s'en fout. Gérard, la suite.
13: Non, je vais le faire, je l'ai promis. Donc, accro et machinique du chat Fun Radio, voilà, terminé. Et bien sûr, il arrive, mais de toute manière, il avait le temps, donc.
16: Thomas.
13: On accueille Hervé qui épaulera Céline durant tous les débats et qu'on retrouvera après juste mes débats avec
16: Simon.
13: Lucky pour les petites annonces. Voilà.
18: Bonsoir Gérard.
13: Donc, bonsoir à toi Hervé. Donc j'espère que ce soir l'équipe, ça va bien se passer. Parce que si ça se passe mal, ça va aller vite, hein, de toute manière.
15: Ça va bien se passer Gérard.
13: Donc je préfère tout de suite mettre les choses au clair que si ça se passe mal. Avec les auditeurs et avec l'équipe, ça ira très vite. Hein. Donc voilà ce que j'avais à dire. Donc maintenant, on va commencer le débat sur les obésités. Et donc, Pedro, si ça ne te dérange pas, tu peux peut-être annoncer le disque qu'on venait d'écouter.
16: Pas du tout.
13: Ben, si,
16: on a dû tirer une fiche. On va tirer la fiche, on te dira après ce qu'il fallait annoncer.
13: Non, il faut l'annoncer
16: okay,
13: tout de suite.
16: Ok, Céline, tu dois la voir, vas-y. Retrouve-la pour y filer. Bon, Gérard, enchaîne avec le débat et dis qu'il est là.
13: Donc, on accueille Obi-Wan Kenobi de l'Étoile Black 118.5. Bonsoir.
21: Bonsoir, bonsoir à toute l'équipe. Bonsoir, Gérard.
13: Slim Poutre.
29: Bonsoir, Gérard. Bonsoir, tout le monde.
13: 104.2 de Madrid.
29: Madrid, si.
13: Ouais, en Italie, c'est ça?
29: Bien sûr.
13: Ok. Prends-moi bien pour un con aussi, d'accord?
16: Madrid en Italie, hein, tout le monde connaît.
21: Portugal.
13: Ouais, c'est ça. Et prenez-moi pour un con, vous allez voir comment vous allez.
16: Gérard.
13: Vous allez gerber.
29: Gérard. Je suis en Espagne et tu as un bonjour espagnol.
13: Voilà. Ouais, bah, c'est bien. Et au pur sang, grosse dodu sur Garonne, 119,9.
21: Tout à fait, c'est 0 pur sang. Bonsoir.
13: Quoi, 0%, moi j'ai.
21: 0 pur sang, ça se voit d'ailleurs.
13: Ouais, bah, de toute manière, j'en ai rien à foutre, d'accord?
21: Ok, bonsoir. Comment bonsoir. Bien bonsoir tout le monde.
13: Ouais, salut. Hey, commencez pas! Parce que d'accord, il y en a déjà que je commence à reconnaître les voix. Ok?
21: Ah.
13: Ok, Obi-Wan Kenobi?
30: C'est Obi-Wan Kenobi.
13: Ouais, c'est ça.
21: Qu'est-ce qui se passe? Attention,
13: mais. Non, mais attends. Déjà, je vais commencer tout de suite à mettre les choses au clair. Que les 4 auditeurs qu'on a, c'est les 4 habituels.
21: On est 3.
13: Ouais.
16: Ils sont 3, donc ça peut pas être les habituels.
13: Ouais, mais c'est 3 habituels, c'est d'accord? Parce que le premier c'est Tony, la deuxième c'est une nana, et la nana s'appelle... Megan, et le troisième s'appelle... Ouais. Prenez-moi pas pour des cons, d'accord? Prenez-moi pas pour des cons!
21: Ok, on prendra pas pour des cons.
13: Voilà, alors Céline,
21: bah, qu'est-ce qui se passe?
13: Je ne commence pas le débat comme ça, merci!
21: Bah attends, on a galéré au standard.
13: Vous allez galérer dans votre lit, vous ne passez pas dans mes débats. Au revoir. Voilà. Donc le débat reprendra d'ici 10 minutes.
16: Non, arrête.
15: Non, Gérard.
13: T'es ouf. Non, mais là.
16: Arrête.
13: Là, Céline.
15: Gérard, peut-être
13: là,
15: commence.
13: Non, là, Céline, là.
15: La définition d'obésité,
16: voilà.
15: Gérard.
16: Voilà. Gérard, dans le dico,
13: je m'en doutais. Rien qu'à entendre déjà les bonjours et rien qu'à voir les noms, ça m'a semblé bizarre.
15: Il a raison.
16: Ouais. Ah,
13: alors donc, il est hors de question d'avoir les mêmes, donc on reprend au standard
16: ça
13: et c'est
16: tout. Ça sera
13: retenu
16: sur ta paye. Hein.
15: La définition d'obésité par Gérard.
13: Obésité de obèse annule, accule du grec. C'est quoi ce truc là? Allez, vas-y, sur le chat, là, parce que c'est bon, voilà.
15: G2, c'est du grec.
13: Non, mais vas-y, tu
15: G2
13: le dis.
15: G2 anus.
13: Bah, non, mais vas-y.
15: Et du Maroc, bah, lis-le, et du Maroc, après, c'est simple.
13: Alors, IT, exemple, oh là, non, mais attends, mais c'est quoi, là?
15: IT,
13: Non, mais c'est même pas du français. Vas-y, lis-le, parce que c'est pas du tout du français.
2: Donc, obésité, mais écoute-moi aussi. Hein,
13: bah ouais, mais j'écoute.
2: De ombèse à cul, du grec, j'ai deux anus, et du Maroc, ité, l'exemple, ité, il fait chaud.
13: Ah bah, hein.
2: Complexe du syndrome de Jean-Paul Bacroum qui surpasse en kilos le poids idéal du normal. Mmh. Donc, exemple, pas toi, avec ma mère, j'obésité le château de Versailles, c'est bien bio. Voilà.
13: D'accord. Bon. Eh ben apparemment, c'est vachement bien le thème de l'obésité.
2: Ah bah c'est l'obésité.
5: Bah grave.
13: Ouais bah grave de chez grave. Donc on est combien sur le site internet www.
2: On commence mollement, hein, comme une bite. Mollement, on démarre à 216.
13: Bon bah ça va, c'est sur le chat, non?
2: Ouais, c'est sur le chat, ouais.
13: Ah bah si des fois Aurélie veut réagir, il n'y a pas de problème, on pourra répondre à ses questions, hein, il n'y a pas de problème, elle me l'a dit tout à l'heure. Donc voilà. Donc, ben, pour l'instant, on n'a pas grand-chose.
5: Lance le téléphone, déjà.
13: Donc, vous pouvez toujours nous appeler au 0825 08 5000 et pour les Belges, au 033 08 5000.
10: Ça va être bon, là.
13: Et donc, sur le site internet www.funradio, donc c'est sur le chat, donc vous pouvez y aller. Donc, on vous attend, n'hésitez pas. Voilà.
2: Une petite lettre.
13: Oui. Alors, on va lire
2: d'une fan, il y a la photo. Derrière.
13: Alors, je m'appelle Karine, j'ai 29 ans, je suis blonde et je suis rasée de. Je suis ravie de te rencontrer, car tu es beau et gentil, même si les beaux se trouvent cons, bêtes. Tu peux. Ah, oh, je sais pas comment qu'elle a écrit, mais bon.
2: Je pense que c'est tu pu.
13: Ouais, c'est tu pu concentré. Tête de bite, mes cheveux, te rencontrer, 6 juin, ma photo. Alors, voyons voir la photo de ce machin de truc de merde, de putain de chien de... Ouais, d'accord. Hop.
5: Qu'est-ce qu'il y a? Fais voir.
13: C'est un mec. Allez, hop, la photo poubelle terminée. Des photos comme ça, j'en veux pas. Eh, voilà, ah ouais, j'avais oublié de dire. Donc, si vous voulez m'écrire, n'hésitez pas. Vous mettez à l'intention de Gérard. Donc, 20-22 rue Bayard, dans le 8e arrondissement.
5: Et puis, même adresse pour envoyer de l'encens aussi.
13: Et donc, même pour... Alors, j'ai salut à toi, c'est Sophie. Je suis top modèle. Merde, je vais y arriver ce soir. Tu as la plus belle voix de la FM.
2: La photo.
13: La photo, c'est encore un cum. Hop, poubelle. Voilà. Eh ben, ça commence bien les débats ce soir avec des photos, du courrier con. Ben. Au standard, je peux savoir.
5: Céline, est-ce que ça avance?
13: On peut savoir?
7: Ça avance. Laisse-moi un peu de temps, Gérard.
5: Il y a combien de personnes là qui sont à l'antenne?
7: J'en ai déjà trois.
5: Trois. Bon, peut-être leur dire bonjour.
13: On va déjà prendre ces trois personnes.
5: Allez, on y va.
13: Allô.
11: Bonsoir.
29: Allô.
13: Wow.
11: Allô.
5: Alors, présentez-vous, calmez-vous, chacun un par un.
11: Alors bonsoir, c'est Gradouble, j'appelle de Toulouse, 118-8, bonsoir.
13: Bonsoir, Gradouble.
11: Gradouble.
13: Bon, tu vas pas commencer, sinon on va faire comme tout à l'heure.
11: Bonsoir à vous, Gérard. Pas du tout, c'est Jabba le Hutt.
13: Pour l'instant, je t'ai pas encore appelé Potchamp, quand je t'appellerai Potchamp, tu te sentiras dessous de lui, toi.
11: Ah.
13: Ok. Et t'attendras d'avoir les neurones bien débouchés pour que tu dises bonsoir. Donc le premier, c'est Gradouble, hein.
11: Oui, tout à fait, c'est ça.
13: Donc Gradouble. Ah bah c'est bon, j'ai l'affiche. Merci Céline. Alors, Jabalotte 112 de Bordeaux.
11: Jabalotte, oui, bonsoir.
13: Bonsoir. Gros plein de soupe de Paris 101.9.
11: Ouais, salut GG.
13: Gradou.
11: Oui, Gradouble.
13: Et Sandra 82 de Bu. Boussion sur Sedan, c'est ça?
29: Bonsoir Sedan, 97-8. Bonsoir Gérard.
13: Bonsoir.
11: Bonsoir.
13: Bon,
11: bonsoir.
13: Alors maintenant on va quand même attaquer le débat parce qu'on est quand même un petit peu à la bourre, mais ouais. Ça, fallait s'en douter avec.
29: Avec les autres connards, là.
13: Bah, avec ouais. Les auditeurs qui n'avaient rien à faire dans mes débats. Déjà, vous voyez, je commence déjà à plus avoir de voix.
11: Il faut qu'ils arrêtent de squatter. Hein.
13: Ouais. De quoi?
11: Les auditeurs.
13: De quoi? Ça veut dire quoi, ça?
2: Non, c'était.
13: Ça veut dire qu'il faut. Ah bon? Ok. Donc, alors, première question, pourquoi refuse-t-on à certaines personnes obèses, pourquoi refuse-t-on certaines personnes obèses dans les transports? Voilà. Alors, on va demander à Jabalotte. Eh, celui qui commence. Attends, Jabalotte. Je préviens tout de suite. Le premier qui commence à dire des conneries, je vous préviens que ce soir, disons maintenant, je n'ai pas l'intention de me laisser marcher sur les pieds.
11: Et vous avez raison.
10: Tu es le maître, Gérard.
13: D'accord. Ouais, c'est moi qui commande. Alors, faites gaffe quand même à ce que vous allez répondre à vos questions que je vous pose, d'accord ?
29: D'accord.
13: Alors, pourquoi refuse-t-on certaines personnes obèses dans les transports ? Donc, Jabalotte, j'étais avec toi.
1: Oui. Alors, pour répondre à votre question, Gérard, je dirais que les transports en commun ne sont pas équipés pour recevoir...
13: Je ne parle pas des transports en commun, ne commencez pas à me bouffer les questions.
29: De quelle sorte de transport tu veux parler, Gérard ?
13: Je vais m'expliquer après. Attention !
1: Oui.
13: Je recommence ! Ah. Le premier qui vient de dire camion, se prendre un coup de... mitraillette.
1: À la rigueur, il faudrait que vous fassiez une énumération des mots que vous ne voulez pas entendre.
6: Ouais.
13: Ça c'est moi qui commande.
29: Oui, ou alors c'est l'univers simplement les transports en question, parce que si on ne peut pas parler des transports en commun...
13: Non mais justement, on va en parler des transports en commun, c'est vrai, parce qu'on parle de transports, mais c'est vrai.
1: Vous pourriez préciser ?
13: Tu permets que je réponde à Sandra ?
1: Oui.
13: Ça te dérange pas ?
1: Non.
13: Et puis d'une manière, tu prendras bien ta voix, Monsieur Mazur, d'accord ?
1: Bonsoir, c'est Monsieur Mazur.
13: Alors Monsieur Mazur, il m'avait semblé vous avoir dit la semaine dernière que je ne voulais plus de vous dans mes débats.
1: J'estime que c'est un débat qui est...
13: Ouais, mais moi j'estime que c'est moi le patron. C'est moi le patron, c'est moi qui commande encore.
16: Gérard, je crois que c'est pas le vrai Monsieur Mazur.
6: Non,
16: c'est pas le vrai.
13: C'est lequel ?
7: C'est un imposteur.
16: Ouais, c'est un imposteur, ce n'est pas lui.
1: J'ai voulu vous faire une blague, monsieur Gérard.
13: Non. Ouais, mais de manière, commencez pas à me les gonfler, parce que sinon vous allez gerber. Donc, pour répondre à la question de Sandra, donc c'est vrai, on va parler des transports en commun.
29: Oui.
13: Mais, transports en commun, je m'explique, métro, train et...
29: Et l'avion ?
13: Donc tu as dû entendre, tu as dû regarder le débat, l'émission... avec Julien Courbet, alors.
29: Oh, bien sûr.
13: Donc justement, c'est pour ça que je faisais allusion à ça. Donc, Jalabotte.
1: Oui.
13: Tu vas attendre, on va laisser parler. On va laisser parler Sandra, alors.
29: Très bien. T'es mignon.
13: Sandra.
29: Oui.
13: C'est pas la peine de m'envoyer des fleurs, d'accord ?
29: Non, mais j'ai trouvé ça gentil de me laisser parler au début.
13: Bah ouais, parce que t'es la seule femme, alors, malheureusement.
29: Je trouve que Julien Courbet, c'est un grand homme de télé, déjà, et c'était une très belle émission qu'il a fait. Et je crois qu'il devrait y en avoir plus sur toutes les télés. Et on n'a pas le droit de refuser la place aux gens.
13: De manière... attendez. Parce que, t'as regardé l'émission, mais t'as pas écouté T'as pas écouté l'émission qu'il avait fait le matin même ?
29: Sur RTL ?
13: Ouais.
29: Non.
13: C'est dommage parce que je l'ai écouté et je peux vous dire une chose que j'en suis outré.
6: Qu'est-ce qui s'est passé ?
29: Parler de quoi ?
13: On va laisser finir Sandra et après vous allez poser, je vais vous répondre.
29: Okay. C'est tout ce que je veux dire. Je sais qu'il y a des compagnies qui ont voulu faire payer une grosse dame deux sièges parce qu'elle en prenait deux. Et ça, c'est pas normal.
1: C'est inadmissible.
29: Il y a la dignité humaine là-dedans, le respect de la personne.
13: Jabalotte ?
1: Oui.
13: Tu te calmes ou sinon je te dis au revoir.
6: Il a rien dit, là.
13: Mais moi, il se calme. Ok ? Ben, ce soir, vous n'allez pas me casser le débat, d'accord ?
6: T'es énervé ce soir.
13: Mais je vous préviens, vous n'allez pas me casser. Vous n'allez pas me casser le débat !
6: Ok, c'est pas le but.
13: D'accord ? Merci.
6: C'est pas dans nos habitudes.
13: Pour l'instant, moi, je vous préviens. Parce que ce débat-là, je veux atteindre plus de 15 000 sur le net.
29: Wow.
1: Vous allez y arriver.
13: Ta bouche.
1: Tu veux mettre
13: Gradou.
1: Oui.
6: Gradoub.
13: Ah, ça suffit, là.
6: Attention. Moi, je trouve qu'il y a des véhicules, en fait. Ça dépend du véhicule, si c'est adapté ou pas.
13: Non, mais ça, les véhicules, on va en parler.
6: C'est une question de
13: Pour l'instant, on n'a pas parlé des véhicules, on parle des transports. Donc vous n'avez pas encore les questions et je ne tolérerai plus une personne qui posera une question avant que je la pose.
6: Bon, alors excuse-moi. Alors en ce qui concerne les transports sans véhicule, effectivement, ça peut être problématique quand même. Surtout s'il n'y a pas de véhicule.
13: Gradouble !
6: Oui ?
13: Tu me prends pour un con ou tu m'y laisses ?
6: Non, c'est pas le genre de la maison, attends.
13: Alors, je vais te dire une chose.
6: Pourquoi ?
13: Comme tu me prends pour un con, moi, je vais te laisser aller faire dodo. Au revoir.
16: Gérard, arrête, attends.
13: Au revoir.
16: Au revoir.
13: Non, mais attends.
1: Il y a de l'abus.
13: C'est quand même moi encore qui commande, il n'est pas capable de répondre aux questions qu'on lui pose. Alors, si c'est des mecs qui ne savent pas répondre aux questions, ils restent chez eux.
1: Terminé.
29: Il rentre chez lui, il travaille.
13: Il va voir si sa mère a baise.
1: Voilà.
13: Gros plat de soupe.
0: Ouais, c'est moi.
13: Ouais, c'est moi. Fais gaffe à ce que tu vas dire, parce que toi, t'es sur la sellette.
0: Non, je reste sérieux, Gérard. Gérard, je suis là. Non, je t'écoute, Gérard.
13: Non mais attends, tu me prends...
0: Tu
13: me prends pour un con, là.
0: Oh, où tu es? Non, désolé, Gérard, non.
13: Alors, Céline, s'il te plaît, tu me prends gros plein de soupe.
16: Gérard, calme-toi un peu.
13: Non.
16: Vas-y, tranquillement.
0: Gérard, on se contrôle.
7: Oui, Gérard, je t'écoute.
16: Vous aussi, les auditeurs, arrêtez.
0: Gérard, pour calmer le débat, j'aimerais répondre à la question.
13: Voilà. Pour l'instant, Jean Labotte, tu vas te taire.
0: Très bien.
13: Bon, on va demander un gros plat de soupe.
16: Voilà.
13: Qui retourne au standard.
16: Voilà.
13: Il va demander à Céline comment...

0: Et donc, j'aimerais lancer un appel à l'administration, justement, pour faire des efforts pour ces personnes-là qui méritent, comme tout le monde, d'être véhiculées, d'aller au boulot et de ne pas souffrir de leur handicap.
1: Mais donc, apparemment, donc, tu reviens pas sur ce que disait Sandra.
0: Je reviens, je la rejoins.
1: Sandra, t'es toujours là ?
2: Oui, bien sûr.
0: Je vous rejoins, Sandra.
1: Il faut bien se dire une chose, que l'émission, moi, j'ai pas pu la voir, malheureusement, parce que là où que je suis, j'ai pas de...
2: C'est ballot.
1: J'ai pas la télé, malheureusement. Mais j'ai écouté vaguement ce qui s'était passé le matin. Attendez, avant que je continue, Mayonnaise.
3: Oui, bonsoir.
1: 117.7 Quimper.
3: Bonsoir, c'est Mayonnaise. Bonsoir tout le monde.
1: Donc, t'as entendu la question ?
3: Sur le problème des transports, je crois.
1: Voilà. Enfin, quand même, des auditeurs qui arrivent à comprendre les questions que je pose. Ah, c'est rare, c'est rare.
2: Il vivait sur un brancard.
3: Est-ce que je dois y répondre tout de suite ?
1: Ben oui, parce que je voudrais quand même répondre après, moi.
3: Moi, je suis de votre avis, monsieur Gérard. J'ai effectivement suivi les émissions qu'il y a pu avoir sur les diverses chaînes de télévision.
1: Bah, il y a eu que sur la première, malheureusement.
3: Il y a eu aussi monsieur Jean-Luc Delarue. Hein. Je sais pas
2: il déjaculait sur les infirmiers.
3: Un petit peu l'actualité de l'obésité, mais Delarue aussi.
1: Ouais,
3: hein.
1: Mais avec Delarue, ça remonte assez loin, ça. Hein, je l'ai vu, ça, mais ça remonte assez loin, hein, tout ça. Hein.
3: Et effectivement, je cautionne effectivement ce que vous dites. Au niveau des transports, il y a effectivement un problème. Hein. Effectivement, on ne peut pas demander à une personne de payer un surplus, une surtaxe en fonction de son poids.
2: Il faut arriver que devant le Big Bill.
1: Non, mais ce qu'il y a, Mayonnaise.
3: Ça se fait pour les bagages.
1: Non.
3: De là comparer une personne obèse à un excédent de bagages, je ne pense pas que...
1: Attendez, parce que là, je réponds quand même à la question à Sandra, parce que là, apparemment, Mayonnaise, je veux dire, oui. Apparemment, tu t'en vas un peu loin, là. Ce qui s'est passé... Et ça, Sandra pourra me le confirmer après si elle veut. C'est que, d'après ce que j'ai entendu dire, moi, parce qu'ils en ont parlé, c'est que la personne a carrément été refusée de monter dans l'avion malgré qu'elle avait son billet d'avion dans les mains. Elle a été refusée.
0: C'est
1: vrai, Sandra, ou pas ?
2: C'est dégueulasse. Moi, ça m'a dégoûté de prendre l'avion.
1: Et je peux vous dire que ça a été dit le matin même sur l'antenne. Et même moi, j'ai été outré d'entendre ça.
3: C'est indécent. Hein.
4: Il y a Tuffer qui a une question et il demande s'il peut la poser.
1: Ben, si c'est une question par rapport à l'obésité, oui. Si c'est une question qui a pas le rapport avec certaines personnes, il n'y a pas de problème. Ils peuvent poser les questions.
4: D'accord, donc il va la poser plus tard.
2: Samedi.
3: Oh.
1: Je sens que tout à l'heure, ça va encore mal se terminer.
5: Bon, qui a dit ça ? C'est pas bien.
2: Il y met que des grosses.
1: Alors, je m'en doutais à chaque fois qu'il y a des débats comme ça, je sais qu'à chaque fois c'est pareil, on me balance des conneries. Ta gueule !
5: Arrête. Du calme, Gérard.
2: Avait deux passions, les hôpitaux et la santé.
1: Mais ta mère, s'il vous plaît, arrêtez. Bon, passion.
5: Voilà, je les ai coupés deux secondes. Calme-toi, Gérard. Les auditeurs, calmez-vous. Céline, occupe-toi d'eux.
1: Non, c'est pas les auditeurs, c'est quelqu'un d'autre.
5: Ah bon, c'est qui ?
1: C'est quelqu'un d'autre, quelque part, qui s'amuse à balancer des sons.
5: Ah bon ?
1: Alors ça, il y en a ras-le-bol. C'est simple, on est à la première question. Il est à peine 1h du matin. Ça va aller vite. Je le sens que ça va aller très vite ce soir.
5: Mais non, ça va pas aller vite. Calme-toi, Gérard, on va les calmer au standard.
1: Donc, non.
5: Reviens à ta question.
1: Non, il me refaut les auditeurs en air.
5: Ils sont là.
1: Donc, pour en finir avec ce qu'on disait... Il y avait quand même Nathalie Pellono et quand même quelqu'un d'un service public, d'un hôpital, qui était là pour dire quand même ce qu'elle avait à dire. T'es d'accord avec moi, Sandra ?
2: Comment tu l'as appelée ?
1: Nathalie Pellono.
2: Je crois pas, hein.
1: Celle qui était avec Julien Courbet jeudi ?
2: Ouais, je crois pas qu'elle s'appelait comme ça.
0: C'est Nathalie Fellaciono.
2: Voilà.
1: Ouais, mais de toute manière, on s'en fout. De toute manière, aujourd'hui, ils l'ont appelé Pitching Ball. Alors, on l'appellera Pitching Ball et puis c'est tout.
0: Allez,
1: donc voilà.
4: Il y a OVNI7 qui pose une question. Toi qui as l'habitude des grosses, Gérard, est-ce qu'elles font le poids au lit ?
1: Alors, cette question-là.
2: Ils montaient sur moi, c'est tout.
1: Et ta mère a monté sur ton père ?
2: Il avait les chicots de Félicien. Un vrai pied jaloux.
1: Bah !
5: Non, Gérard, du calme.
1: Non. J'ai bien l'impression.
5: Que ça se passe bien.
1: Gérard, ça a mal se terminer.
5: Le débat est super,
1: alors,
5: Gérard.
1: Pour répondre à sa question.
4: D'accord.
1: Donc, c'est l'histoire des grosses dans le plumard, c'est ça ?
4: Exactement.
1: Donc, si elle,

0: elle aime bien coucher avec un mec, c'est son, avec un maigre, c'est son problème, ce n'est pas le mien. Moi, ce qui est de question de coucher avec une grosse, j'ai eu ma douleur.
1: T'as eu ta dose, ouais.
0: Donc c'est bon maintenant, point final, barre.
2: Donc en fait, t'as déjà couché avec un homme.
0: Non, avec une femme, pas avec un homme.
2: Ah, pardon, excuse-moi.
0: Eh, faut pas confondre la main de ma sœur dans la culotte d'un zouave.
2: Ouais.
0: Et encore, je suis poli, parce qu'il y a des jeunes qui écoutent.
3: Ouais, bravo.
0: Il y a quand même Kadok qui écoute, je sais pas quel âge qu'il a le pauvre, alors faudrait que je sois poli qu'on m'a demandé. Donc voilà, donc on a fait le point sur la première.
3: En dessous d'un quintal, ça l'excite pas, Gérard.
0: Comment ?
3: Tu disais au-dessous d'un quintal, ça doit pas t'exciter.
0: Tu peux préciser là ce que tu dis là ?
3: Je veux dire des filles au-dessous d'un quintal.
0: C'est-à-dire ?
3: Ça doit pas t'exciter.
0: C'est-à-dire
3: au-dessous d'un quintal.
4: Un quintal, ça fait 50 kilos.
3: À peu près, à pis près. Hein.
0: Attendez, déjà, je fais 50 kilos.
4: Ouais.
0: Alors, faut quand même pas confondre la main de ma sœur dans le cul d'un zouave et ton tacule et encule ta sœur, toi.
4: Ah, quand même. Pas le rapport.
0: Ouais, bah attends, j'ai déjà donné, alors c'est bon. Moi, plus de 50 kilos, j'en veux pas, hein, grave.
3: Monsieur Gérard.
0: Oui, c'est qui ?
3: Vous, c'est Mayonnaise. Vous préféreriez une fille un peu trop maigre ou une fille un peu trop grosse, vous deux ?
0: Moi, je cherche, de toute manière, c'est pas le thème du débat. Oui. Le thème du débat, c'est l'obésité. J'ai toujours dit que je recherchais une personne de mon poids, terminé, on arrête sur ça. Ok, clair, net, précis.
3: Donc 50 kilos, quoi, à peu près.
0: Voilà.
3: D'accord.
0: Alors, combien pèse environ une personne obèse ? Jalabot.
3: Alors ça peut varier énormément, ça peut aller, vous considérez obèse à partir de combien de kilos vous, monsieur Gérard ?
4: 70.
3: 70 kilos ? Alors à partir de 70 kilos, c'est vrai que c'est énormément obèse, mais pour moi...
0: Jalabot !
3: Oui ?
0: Mais gaffe à ce que tu dis comme non !
3: Ah non, mais c'est pas
0: parce
3: moi,
0: parce que tout à l'heure... Tout à l'heure, tu vas te prendre un coup de mitraillette.
3: On parle de poids, là.
4: Oui, 110 kilos,
3: vous me posez la question sur le poids, je vous
0: essaie
3: de vous répondre.
0: 110 kilos, pas 110 kilos.
3: Ah oui, parce que ça va de 90, donc jusqu'à plus soif, hein, jusqu'à plus manger. Hein, c'est-à-dire 110, 120, 130.
0: Ah, ça est haut.
3: Oui.
0: Qui c'est qui commande, là ?
3: C'est vous.
0: Oh là. Bon, Mayonnaise.
3: Effectivement, là, je pense qu'on atteint des poids considérables. Ça peut monter très haut, hein. Ça peut monter à 200 voire 210 kilos quand même.
0: Hein.
3: Ça peut monter, il y a des gens qui peuvent.
0: T'as déjà vu une personne qui faisait 210 kilos, toi?
3: Bah ouais, et là je veux dire que ça fait quand même un morceau, hein. Je sais pas si t'imagines. Ça fait
0: attends,
3: des gens imposants.
0: Attends,
3: quand même.
0: 210 kilos, non mais attends, tu te rends compte de la personne?
3: Attends, déjà une c'est pas mal, mais t'imagines deux, ça fait un bestiole.
0: Non mais attends! Attends, tu te rends compte de... Tu te rends compte de ce que tu dis, là ?
3: Bah oui, je sais, mais c'est énorme. On est dans l'excès, là. Attention, on est dans l'excès. C'est,
0: attends,
3: c'est normal,
0: tu
3: hein.
0: rigoles, 210 kilos. Oh,
3: ah non,
0: consultez
3: le livre des records.
0: Non, non, mais attends,
3: attends. Ça peut monter plus.
0: Non, non, mais attends, Mayonnaise. Attends, là, je suis pas d'accord avec toi.
4: Mais
0: attends.
4: Ça va jusqu'à 250 ou 180 kilos, hein.
0: Bah non, mais pourquoi pas 500 kilos, si tant que tu y es, toi, Sandra.
4: Non, n'exagère pas, mais t'as pas regardé l'émission, tu peux pas savoir.
0: Non, mais attends, Non, mais attendez.
3: C'est parce que, attends, Gérard, c'est parce que ces gens-là, tu les vois pas dans la rue.
0: Non, mais attends, j'en croise quand même quand je viens à la radio. J'en croise régulièrement là où que je suis. Attendez, 210 kilos, non, mais attends, tu vois le morceau que c'est ?
3: Bah ouais, c'est énorme.
0: Bah attends, déjà, pour prendre l'avion, c'est même pas la peine.
4: Ça dépend si tu fais 1m60 ou si c'est un mec qui fait 2m10. Hein.
3: Bah ouais, c'est
0: ouais,
3: sûr.
0: Non, mais attends, déjà, moi je suis 1m70 pour 50 kilos, non, laisse tomber.
3: Le bobo, c'est bien proportionné.
0: Bah, hein. De quoi, Sandra ?
4: T'es pas un exemple, t'es pas obèse. On peut pas
0: bah non, bah,
2: justement, on a une question de Gérard Mandebulo qui demande, Gérard, peut-on dire que 50 kilos de conneries, c'est de l'obésité ?
0: Non, c'est pas de la connerie. Puis lui, c'est 50 kilos de payer le chat Open Radio. Okay. Et ben, il peut continuer parce que maman va débourser. Qu'est-ce qui vous arrive là-bas, là ?
1: Non, ils étaient morts de rire.
0: Qu'est-ce qui t'arrive, Céline, là ?
2: T'as fait une bonne blague à la MR.
0: Ah ouais, ouais.
3: Ah ouais.
0: Donc, Sandra, pour terminer.
4: Ouais.
0: Ah bah, ça y est, je crois que tout le monde a fait le tour de la question.
4: Oui, on a fait le tour. Hein.
0: Bon, moi, de toute manière, j'avais...
3: On a fait le tour des grosses, là. Alors, en même temps, faire le tour de 210 kilos, c'est... ça prend du temps. Mais, hein.
0: Non, parce que moi, j'avais entendu des gens sur lors de l'émission.
3: Ouais.
0: Bon, c'était entre 150, 140, voire 160 au plus. Mais j'ai pas eu l'occasion d'entendre 210 kilos, quand même.
3: Mais Gérard.
0: Ouais. Attendez, qui c'est
3: Djabalot.
0: Attendez, attends.
2: Une question de Carlos à moi qui demande, est-ce que si on est obèse sans capote, c'est risqué?
0: Mais je vois pas le rapport, qu'est-ce qui va me faire chier? Ce mec, je vais prendre le truc de Jean-Pierre Coffre, qu'est-ce qui vient me faire chier celui-là?
1: Mais les gros, c'est
0: si,
1: de la merde.
0: S'il a envie de baiser sans capote avec 210 kilos, c'est son problème. Mais qu'il vienne pas me casser les couilles dans mon débat.
4: Ok, Didier.
3: Le coup Florent, sur Fun Radio.
2: Bien.
3: Ok, l'imitateur.
0: Voilà.
3: Bon, Gérard,
0: oui.
3: Gérard, c'est mayonnaise.
0: Non, Jalabot, il voulait
3: pas. Oui, pardon, oui, excusez-moi.
1: Oui, j'aimerais savoir, Gérard, comment ça se passe pour ces gens-là? Comment ça se passe quotidiennement, quoi, pour aller faire les courses
0: Ah ben, je sais pas, moi, j'ai jamais eu l'occasion de voir des personnes comme ça. Mais je sais pas comment qu'elles arrivent pour faire leurs courses. Hein.
1: Est-ce qu'elles sont équipées, je veux dire, parce que ça doit être dur de se trimballer toute cette barbaque. Qu'est-ce que t'en penses?
4: Est-ce qu'ils ont des caddies spéciaux?
0: Ben ça, je sais pas, moi je te dis, comme je dis à Jalabot et puis à Mayonnaise et puis à comme je vous dis, je ne sais pas parce que j'ai pas l'occasion d'en voir moi.
3: Vous, monsieur Gérard, enfin toi, si je peux vous tutoyer, n'est-ce
0: c'est
3: pas
0: qui?
3: C'est Mayonnaise, hein.
0: Ouais.
3: Est-ce que je peux vous tutoyer? Oui.
0: Oui, oui, oui, bah, de manière, je vous tutoie, alors allez-y.
3: D'accord. Toi, ton seuil de tolérance, ton poids maximum au niveau d'une fille, ça montera à peu près jusqu'à combien? Parce qu'on a une petite marge de tolérance quand même.
0: Mais je viens de le dire, là, depuis tout à l'heure, t'as pas entendu?
3: T'as dit 50 kilos, mais est-ce que tu entre 50 et 100 kilos? Ou
0: Non, 100 kilos, laisse tomber, c'est bon, je me fais...
3: Est-ce que tu es prêt, toi, à assumer une femme forte?
0: Non, j'ai donné, hein.
3: Ouais, c'est du travail.
0: Ah non, mais même, laisse tomber, j'en ai connu une, elle s'appelait Christine. Ouais. Laisse tomber, sans vous mentir.
5: Ouais. Elle pesait combien?
3: Allez, combien?
0: Sans vous mentir, elle faisait 120 kilos et Max, il l'a vu à Neuilly.
3: Ouais, bah
0: alors
3: ouais.
0: Laisse tomber. Merci, j'ai donné. Maintenant, je recherche entre 50 et 60, pas plus. Ça me suffira.
1: Ouais, mais t'imagines, ouais. Imagine, elle tombe dans l'escalier. Là.
0: Attendez, Camille, pas tous en même temps.
3: C'est Mayonnaise.
0: Ouais.
3: Au niveau du...
0: Mayonnaise, il y a quand même une fille, il faudrait peut-être la laisser parler.
3: Toi qui as vécu un petit peu apparemment le cas, comment ça se manie au niveau du lit quand ça fait 120 kilos? Je veux dire, comment tu manœuvres? Est-ce qu'il faut un truc, un tractopelle?
0: Là, je vais te dire une chose.
3: Tu travailles à la
0: Non. Là, je peux vous dire une chose, que j'étais pensé de rehausser le plumard,
3: ouais.
0: Avec deux matelas.
3: Ouais.
0: Alors, parce que le lit commençait à faire du bateau. Mais ça y est, c'est tout terminé.
3: Attendez, est-ce que c'est pas un peu dangereux pour la santé, éventuellement, pour le dos?
0: Pour moi, oui. Pour moi, oui, ça a été dangereux. Hein.
3: Ah, c'était dangereux.
4: Quand t'étais en dessous?
0: Ah bah, surtout quand elle était sur moi, laisse tomber. Je commençais à m'étouffer. Hein.
4: Ça te faisait pas jouir?
0: Ah non, ça me faisait pas jouir du tout. Qu'est-ce que l'obésité? On va faire une pause musicale là et je donne des sondages. Qu'est-ce que l'obésité? Alors 92% pensent que c'est le jeu de société de Ronald. Hein? De Ronald?
1: McDonald?
0: Bah non, mais moi, moi c'est ce que j'ai. 72% pensent que c'est un phénomène typique américain. 52% pensent que c'est la marque de vêtements. Donc je citerai pas le nom de la personne parce que c'est un chanteur. 22% pensent que c'est une maladie héréditaire. Bah ça m'étonnerait.
4: Dans ton cul.
0: Et ta mère.
4: Il s'auto-suçait.
0: Et 7% pensent que c'est ressembler à... Ouais, d'accord. À ressembler à machin, donc je citerai pas les noms. Tant que j'y suis, je vais continuer.
6: C'est un dessin animé, le dernier, Gérard.
0: Ouais, non, mais
5: c'est
0: même,
5: Donald Duck ou un truc comme ça, non?
0: C'est Moby Dick.
5: Alors, c'est une célébrité.
0: Quel est le genre de personne à être le plus prospice à l'ov... Hein, quoi?
1: Le plus prépuce
3: à l'ovulation.
0: Propice à l'obésité. Donc 80% des surnériens.
1: Répondre
0: Gérard. 71% les neurologues, 51% les gérontophiles, 31% les chiropracteurs. Oh là, putain, chaque fois qu'on fait des débats.
3: Mais c'est bien pour ton vocabulaire, c'est bien, ça te fait travailler un peu, c'est pas plus mal.
1: 10% les tripotes.
0: Celui qui vient de me dire ça, je lui dis au revoir, Jalabot. Au revoir!
3: C'est pas moi, monsieur Gérard.
0: Je veux pas le savoir! Voilà, comme ça va plus vite. Et 11%, les onologues. Voilà, donc, ça c'est fait. Donc, on va
2: y a
0: poser
2: Bubu
0: la question.
2: Il y a juste Bubu qui demande combien tu pèses sans tes kystes.
0: Putain!
5: Non, Gérard, du calme, Gérard.
2: Gérard, un point sur le net, on est 5555.
5: Voilà.
0: Alors, 5555. Alors, je réponds à la question de l'internaute.
2: Bubu,
0: ça fait 50 fois que je lui dis que je fais 50 kilos. Kyste ou pas, j'ai plus de kyste. Alors lui, s'il a des kystes aux couilles, qu'il aille se les faire couper. Voilà.
5: Alors,
0: un taxi.
6: Bravo.
0: Voilà.
6: Bravo,
0: un taxi a-t-il le droit de refuser? Merci les auditeurs de me laisser parler. Je pose la troisième question et je crois qu'on va pas finir à deux. Si on va.
5: Tu as posé ta question, Gérard. Tu as posé ta question.
0: On va finir à deux heures. Un taxi a-t-il le droit
5: voilà.
0: de refuser une personne obèse? Et on va s'écouter 1m63, 62 kilos de surimier. On se retrouve tout de suite après au 0825 08 5000.
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0: Et voilà, rebonsoir à tous. Donc je rectifie, c'est Céline qui me l'a dit et j'avais pas vu. C'était 1m63, 162 kilos, voilà, de surimier. Donc vous pouvez toujours nous appeler, pardon, vous pouvez toujours nous appeler au 0825 08 5000, donc Céline et Hervé qui sont standards. Pour les Belges, 0825 08 5000. Céline, si ça te dérange pas, tu peux prendre des appels au lieu de dormir sur le...
5: Laisse-la faire sa sieste, c'est bon.
0: Sur le bureau.
5: C'est pas grave.
0: Et donc, sur le chat www.funradio.fr, donc vous pouvez toujours y aller. Il y a...
2: Esteban
0: qui est, donc voilà. Donc,
2: avec une petite question
0: oui
2: de Carlos Amoal qui demande, est-ce qu'une prostituée obèse peut liposucer?
0: Alors, je réponds tout de suite qu'il y a des prostituées qui sont obèses, et ça c'est vrai, et malheureusement, on peut rien y faire là-dessus. Bon, hyposucées, je pense pas, non.
2: Okay.
0: Donc, voilà, donc j'espère que... On est combien là maintenant, après la pause?
2: 7111.
0: Ah, 7111, ah bah, c'est bien. Donc, j'espère que on va atteindre les 15 000 comme j'avais demandé, mais je pense que ça sera pesable. Apparemment, sur le chat, ça a l'air de bien se passer. J'ai vu qu'il y avait du monde, il y a même quelqu'un que je connais que je reverrai tout à l'heure, donc voilà. Donc Hervé, Céline, Pedro toujours à l'arrière, donc ouais. Voilà. Donc la question c'est, un taxi a-t-il le droit de refuser une personne qui est obèse? Et on va demander ça à Yann Sodo
8: de Tatouane.
0: Tatouane 115, bonsoir.
8: Bonsoir. Bonsoir Gérard, bonsoir l'équipe, bonsoir Pedro, bonsoir Stéphane.
0: Et donc on
8: bonsoir
0: a toujours...
8: Céline, bonsoir Hervé.
5: Salut Yann Sodo.
2: Bonsoir.
0: On a toujours.
2: Bonsoir.
0: Ça y est.
5: Ça y est. Bon week-end.
8: Oui.
0: Yann.
5: Tu fais des beaux
0: sons trompés.
8: Bonsoir.
0: Oh Yann.
8: Oui.
0: On se calme. D'accord, c'est moi qui commande encore.
8: C'est très dur de vous avoir, Gérard.
0: Eh ben c'est bien. Il y a d'autres personnes.
8: Oui.
0: Il y a d'autres personnes qui
8: essayent. D'ailleurs, je voulais dire, si vous me le permettez, aux personnes qui essayent de passer dans les débats, qu'il faut insister. Ouais. Moi, ça fait une demi-heure.
0: Oui, mais de toute manière, vous avez une voix qui est très charmante, c'est celle de Céline. Alors, n'hésitez pas d'appeler.
8: C'est vrai qu'elle est charmante.
0: Et Hervé.
5: Et Hervé aussi.
0: Voilà.
8: Hervé est charmante aussi.
9: Oui, je suis très charmante, merci.
0: Putain, c'est vraiment des charmes hein, ce soir. Donc, on a Jabolotte, on a Mayonnaise et Sandra. Oui. Donc, la question, un taxi a-t-il le droit de refuser une personne obèse? Et j'étais en train de demander à Yann Sodo.
8: Oui, bah non, bah les taxis doivent prendre tout ce qui se présente, hein, que ce soit obèse, maigre, tout ce qui passe. Hein,
0: parce
8: que...
0: Alors, dans ce cas-là,
8: oui.
0: Je m'excuse de te couper et Sandra va revenir, elle va tout de suite réagir derrière toi.
8: Oui.
0: Donc pourquoi que dans les avions, les personnes ont été refusées?
10: Parce que...
0: Non, mais attends Sandra, je demande à Yann parce qu'il n'était pas là lors de la première question.
8: Ouais, c'est ça qui me laisse perplexe, parce que les avions, normalement, quand on paye sa place, déjà que c'est très très cher une place d'avion, je comprends pas qu'ils soient refusés, refoulés comme ça.
0: Ah ouais, mais
8: quoi.
0: Dans ces cas-là, donc toi tu dis que dans un taxi ils ont le droit, mais alors moi je te
8: non,
0: renvoie
8: j'ai pas
0: la
8: dit
0: balle.
8: Ça, hein, j'ai dit qu'ils avaient pas le droit dans les taxis. Hein.
0: Bah ouais, mais alors dans ces cas-là.
8: C'est des clients comme à part entière, quoi. C'est des clients.
0: Bah oui, mais c'est des clients comme nous.
8: Exactement.
0: Donc pourquoi? C'est pour ça que je pose la question. Un taxi a-t-il le droit de refuser?
8: Non, dépend du taxi, Gérard.
0: Pourquoi? Attends, Mayonnaise, oui.
11: Ça dépend du taxi, regarde. Si,
0: pourquoi?
11: Si c'est un gros monospace,
0: ouais.
11: La personne, elle a de la place, elle peut s'installer. Je sais que le cas est rare, mais imagine le taxi, c'est une Twingo.
0: Ouais. Mayonnaise.
11: Oui, pas de marque. Ah oui, pardon.
0: Merci.
11: Imagine, c'est une toute petite voiture.
8: De merde.
11: Alors imagine comment la personne, elle va arriver à se charger dans la Twingo.
0: Merci de... Bon, mayonnaise.
11: Pardon.
0: Mayonnaise. Attends, tu permets.
11: C'est difficile de donner un exemple.
0: Je te signale une chose.
11: Oui.
0: Je tente encore une fois. Si t'es une marque, tu sais ce qui va t'arriver.
11: Je vais retourner au standard.
0: Non, tu vas retourner chez toi.
10: Ah, tu vas te faire Punto.
11: D'accord.
0: Tu vas le faire...
10: Tombola.
0: Bon.
11: Ok.
5: On l'ignore
0: donc,
5: voir.
0: Pas tout de suite. Ah bon.
11: encore
0: Sandra.
4: Ouais. Eh ben en fait, pour répondre à ta question, chacun c'est parce que les sièges d'avion sont pas assez larges.
0: Non.
4: Ouvrez des Heineken avec son anus.
10: Ah. On dit que...
4: Si, c'est vrai, hein, les sièges d'avion sont pas assez
5: Comment
4: larges.
5: Comment tu sais ça d'abord?
4: T'as déjà pris l'avion pour aller.
11: Je sais.
4: Mais non, mais c'est parce que ça se sait, c'est tout.
0: Mmh. Non, mais.
4: T'as déjà pris l'avion pour aller à New York.
0: Bah, je l'ai pris pour aller à New York, je l'ai pris pour aller à Cannes.
4: Et bah, t'as vu que
10: Hollywood,
4: les sièges, ils sont pas larges, à moins que tu sois allé en première.
0: Ah non.
11: Dans la soute à bagages.
0: Ouais, c'est ça. Alors, mayonnaise.
5: Avec les animaux. Bah,
11: attention, Pierre, en deux voix, là, voyons.
0: Attention, parce que j'ai pas l'intention. Il reste à peine trois quarts d'heure d'émission de débat, alors attention.
11: Bah oui.
4: Sentez le chien.
0: Ah. Donc alors Sandra, donc pour toi un taxi, donc il a le droit ou il a pas le droit?
4: Évidemment qu'il a pas le droit de refuser quelqu'un.
0: Donc ça revient presque à la première question. Donc pourquoi que les avions certaines compagnies refusent? En fin de compte, on veut pas citer de marque, mais moi je vais pas me gêner de le dire parce que je peux me permettre. De manière, même le CSA, de toute manière, ils diront rien. Je peux me permettre, je peux vous dire une chose, que la compagnie qui a fait ça, c'est Air France.
4: McDonald's.
0: Mayonnaise, au revoir. Au revoir. Mayonnaise, au revoir.
4: Oui, c'est pas cher. Géant, casino.
10: Désolé.
0: Donc voilà, alors j'ai la botte pour finir avec cette question.
10: Non, je pense que
11: déjà... Il a
10: été viré. Il a été viré, Jabba.
0: Non, c'est pas Jabalot qu'on vient de virer, c'est mayonnaise.
12: Non, mais tu as viré Jabalot tout à l'heure, Gérard. Il reste gros plein de soupe.
4: Rover.
0: Oh non.
10: Bonjour, Gérard. J'ai compris les règles.
0: Il est revenu, lui.
10: J'ai tué le maître, Gérard.
0: Il est revenu, gros plein de soupe, depuis tout à l'heure.
12: Mais oui, je l'ai briefé, Gérard. Il n'y a aucun problème.
0: Il est briefé depuis...
10: Là, je suis prêt, là.
0: Il est briefé déjà à la troisième question.
12: Il est prêt pour toi.
0: Mais mes paroles, les neurones, faut te les laver, mon grand, hein.
10: Gérard, j'ai compris les règles, là. Là, c'est OK.
4: Il jouillait dans son cul.
0: Il aime la vite.
4: Il ravalait son sperme.
10: Et gamin.
0: Alors, grand plein de soupe, on y va, parce que je vais pas m'endormir sur...
5: Approche-toi du micro, Gérard.
10: Pose-moi ta question.
0: Alors, allez, hop.
5: Non, Gérard, il est prêt.
2: Gérard, calme-toi. Gérard, calme-toi.
0: Gros plein de soupe.
2: T'as tes dents qui poussent.
12: Gérard, s'il te plaît, garde-le.
0: Non. Attends. Ce qui vient de se passer. Non.
2: Mais calme-toi, ça sert à rien.
0: J'ai dit grand plein de soupe, au revoir. Je vais demander qu'il réfléchisse aux questions. Je n'ai pas demandé. Tu peux me répéter la question, donc au revoir. Hop, terminé.
5: Gérard, écoute-moi.
0: Terminé.
10: Gérard, t'as raison.
5: Bon, deux secondes. Gérard, on va le rebriefer au standard.
0: Non, terminé, il va participer au débat si j'ai envie. Donc, il est bon, il reste au standard.
5: C'est bon, il peut repasser dans deux minutes.
0: Non, il reste au standard, terminé. Alors,
5: on y retourne. Allez, Gérard, la question. Hein.
0: Existe... non. Y a-t-il plus de personnes obèses en France ou à New York? On va demander à Yann.
5: Tu vois que tu l'as reposé la question.
10: C'est vrai.
0: Justement, on en a parlé tout à l'heure. Donc,
4: on va un peu à chier tes questions quand même. Hein.
10: Moi, je trouve pas.
4: Moi, je suis vachement déçue parce que j'ai attendu plein de temps au standard au téléphone et puis pour tomber sur un débat aussi pourri, moi, je veux dire,
10: c'est de merde.
0: Alors, Sandra,
4: je crois que je vais raccrocher.
0: Au revoir, bonne nuit. Allez,
5: mais non, mais console-la.
0: Non, allez, hop, terminé.
5: Oh, mais t'es
0: sérieux. Allez, vous me virez tout ça.
2: Ah, sois cool quand même avec les auditeurs. La tutelle pleure. Attends, du respect. Essaie d'avoir du respect.
10: Moi, je pense à ma mère qui fait du tricot.
0: Oh, ta gueule!
2: Pense à les couper, toi aussi, de temps en temps, putain.
10: Mais t'es là.
2: Mais non, mais quand même, j'entends pas. Qu'est-ce qu'il y a, Gérard? Pourquoi tu t'énerves?
0: Putain, mais c'est quoi ce truc?
2: Mais c'est bien, attends.
0: Putain, mais l'autre espèce de poufiasse là, qui se met à chialer parce qu'il a un poireau depuis je sais pas
2: combien
0: de temps.
2: Mais attends,
0: les questions, elle a qu'à les faire, merde,
2: Gérard,
0: à chier celle-là.
2: Tu sais le nombre d'auditeurs que tu fais?
0: Bah j'en peux, là on est.
13: Non mais sur internet c'est quoi, on doit être à 9000 non, on en est où là?
9: On est à 9552,538.
13: 9552 et sur on fait plus de 8 ou 10 millions de... Attends mais les gens ils crèvent d'envie de te parler.
0: Ouais bah de toute manière ils ont qu'à les prendre là au standard au lieu de dormir aussi.
13: Non mais c'est des fans.
9: Pardon, tu es gentil, on dort pas, on en prend. Hein.
0: Non mais j'en connais une là. Yeah.
9: C'est mesquin.
5: C'est méchant. Oh bon Gérard, on va peut-être reprendre le débat. Tu vas reposer tes questions.
0: Je suis pas un Gérard. D'accord. Je vais pas dans un zoo, d'accord.
5: C'est les. Non, TV. Bon, alors, Gérard.
0: C'est les grimaces, c'est dans un zoo. Si tu allais dans un zoo.
12: Je t'imite, Gérard.
0: Ouais, non, mais tu vas dans le bureau en face.
12: Je t'imite.
0: Ouais, bah tu vas voir avec Evan si tu m'imites.
5: Bon Gérard, on peut y retourner.
0: Donc Sandra.
5: Sandra
0: une fois, Sandra deux fois.
5: Non, non, elle est au standard, c'est pour ça.
12: Elle Céline. Est partie, Sandra. Tu l'as fait pleurer, elle veut plus de toi.
0: Tant mieux. Ah bah comme ça, ça. Ah bah,
5: t'es un beau salaud, hein.
0: Bah, et toi, t'es bien une pute.
5: Eh oh.
9: Ah non, ça c'est moi, c'est moi.
5: Eh oh, pas de nom de famille. Hein.
0: Toi, t'es bien une pute pour piquer les nanas des autres, d'accord? Donc, question sur. Vos gueules derrière, merci.
9: Alors, on a une question de Noël, 45 ans, de divorcer ses 5 enfants.
0: Non, on en a rien à foutre, c'est pas un débat.
9: Non, non, mais il demande s'il faut prendre des cours d'apnée pour faire un cunnilingus à une femme obèse.
0: Quoi?
9: S'il faut prendre des cours d'apnée pour faire un cunnilingus à une femme obèse.
5: Tu sais ce que c'est l'apnée, hein?
9: C'est apnée, c'est des arrêtons de respirer, quoi.
14: Moi, je suis bon.
9: Tu fais un débat sur les obèses et tu sais pas faire des cunnilingus obèses.
0: Mais attends, mais de manière...
9: Bah, t'es sorti avec une grosse, tu lui as bouffé la chatte.
0: Mais attends, mais tu me parles de quoi, là?
5: De tes ex.
14: Je plonge dans leur cul avec un tuba et des palmes.
0: Ah bah, toi, tout à l'heure, allez, au revoir. Vous me faites chier.
5: Oh non, arrête.
0: Vous me faites chier, vous me reprenez des autres personnes au standard. Allez, hop, terminé.
5: Mais non, Gérard.
0: Si.
5: Eh, Gérard, en qui?
14: Réponds aux questions, Gérard.
5: En qui sur la question?
0: Non, non, mais c'est qui, là, qui a? Non, non, mais j'ai pas la liste, alors...
12: Gérard, il y a trois nouvelles personnes. Il y a Fist Burger, qui vient de Brooklyn.
0: Non, non, mais c'est bon,
12: 116.6. Hein. Ensuite, il y a Wet Watcher de Rennes.
0: Je sais lire encore.
14: Pas sûr.
0: Et ta mère, elle sait lire,
14: allô,
0: toi?
14: Allô, Gérard? Allô, Gérard?
12: Oui, ma mère, elle sait lire.
0: Et c'est pas à toi que je m'adresse.
5: Et mieux que toi.
14: Gérard.
0: Alors, Fist Burger.
14: Fist Burger.
0: De Brooklyn.
14: Brooklyn.
0: Ouais, Brooklyn, Gérard, vas-y.
14: 116. Hein.
0: What Watcher.
15: Salut, bonsoir. De Rennes. Bonsoir tout le monde.
0: Et Bitebull.
14: De salut, Gérard.
0: Ta fréquence, connard.
14: 114.8. Enculé. 114.8, GG.
0: Et le prochain qui me dit enculé, il va aller enculer sa mère.
14: Faut pas te dégérer d'enculé, enculé. Oh là. Oh là là.
5: Oh là là, calmez-vous. Parce que là, attendez, il a un truc à côté de lui, il va me l'envoyer dans la gueule. Alors arrêtez.
14: Gérard, j'ai une question. Gérard, j'ai une question.
0: Vas-y, c'est, ouais, c'est comment ton nom?
14: Moi c'est Billy Bull. Gérard, moi je suis anorexique. Est-ce que je dois grossir pour aller en Grèce?
0: Billy Bull.
14: Oui Gérard.
0: Billy Bull.
14: Oui Gérard.
0: T'es vraiment con.
15: Il faisait des vagues.
0: Mais plus con que toi, je meurs. Alors je te dis...
5: Oh, mais non, il vient d'arriver Gérard.
9: Dis pas ça, dis pas ça.
12: Gérard, s'il te plaît.
5: Mais non, il vient d'arriver.
0: Non, non, non.
12: Gérard, sérieusement, s'il te plaît, il est intéressant.
0: Non, non, mais attends.
14: Il est bien.
0: Ouais, mais attends, c'est pas toi qui commande encore. La question, voilà. Y a-t-il plus de personnes obèses en France ou à New York? On va demander à... Voilà. Tiens, Billy Bull.
14: Comme par hasard.
0: Oh!
14: Oui, Billy Bull.
0: Une fois, deux fois.
5: Oui, non, il est là.
14: Il
5: est là, Gérard.
14: Il y en a plus à New York.
0: Putain! Eh, les zorones! C'est comme le cul, ça se lave!
14: Tu dis ça parce que je suis homosexuel du cul, Gérard?
0: Non, mais je crois que tu dois être homosexuel des oreilles. Ah, parce que là, tu commences à me gonfler. Sérieusement.
14: Tu mets ta petite bite dans mon oreille.
0: Allez, hop, dégage. Hop, au revoir. Allez, hop.
14: Voilà.
0: Comme ça va plus vite, il comprendra tout de suite les questions. What Watcher?
15: Ouais, ben écoute, moi je crois que c'est à New York. Hein, parce que à New York, il y a plus d'Américains qu'en France.
0: Yeah. New York, en principe, il y a des Américains.
15: Bah ouais, c'est pour ça qu'il y a plus d'Américains qu'en France. Et comme les Américains, ils sont plus gros que les Français, bah il y en a plus à New York.
0: Ouais,
15: c'est
0: non, mais.
15: UFD, c'est tout.
0: Ouais, mais ce qu'il faut se dire, c'est que là-bas, il faut voir aussi ce qu'ils mangent. Hein. C'est pas comme nous en France. Hein.
14: C'est clair.
0: Fist Burger.
14: Fist Burger, bah justement, tu vois, ils bouffent des trucs bien gras. Ils bouffent des chips, des trucs comme ça, alors que nous, on a une nourriture saine.
0: Non, non, des chips, ça m'étonnerait parce que je
14: pense.
0: Non, attends, moi j'y étais, donc je peux te dire que des chips, j'en ai pas mangé. Hein.
14: Si, ou tu manges du pot de corn, ou quand tu es au cinéma, tu manges du pot de corn.
0: Ouais, à l'arrière, ouais. Ouais, mais dans les salles. Ouais, c'est vrai, dans les salles de cinéma, ouais.
14: Bah ouais, alors que nous en France, on mange des trucs.
0: Trololo 101.9.
14: Ah bah alors.
16: Oui, bonjour Gérard.
0: Ouais, prends ta... Putain, mais... Voilà, non, mais, attendez. Je préviens tout de suite...
9: Pas de ségrégation, Gérard.
0: Je préviens tout de suite au standard.
14: On prend les voix débiles aussi, hein, c'est bon, vas-y.
16: Non, je suis homosexuel, je viens de Paris, et je m'appelle Courlolo, donc. Bravo.
17: Ah. C'est Boulibile. Voilà.
16: Salut, Boulibile. J'aime bien les boules.
14: Ça, c'est la copine Hervé.
17: Bien les billes.
16: Ah, non, pas les billes, les boules.
0: Alors, Boulébile,
17: Gérard, on est 9114.
0: 5 minutes.
12: Gérard Boulébile, tu l'as déjà viré, non, donc on ne peut pas le virer.
0: Non, alors Boulébile vient de revenir.
12: Non, mais il est parti, c'est envolé là.
0: Gros Lolo, tu vas faire une chose. Tu viens de dire un truc qui ne me plaît pas. Tu viens d'insulter une personne du standard. Donc tu vas retourner la voir et elle va te dire au revoir. Tu te démerdes.
14: Voilà.
16: Non, non, c'est pas ça. Non,
17: mais c'est possible de faire un débat.
9: J'ai pas entendu.
0: Manque de peau.
14: Possible de faire un débat.
18: Tu l'es pas.
0: Alors, gros Lolo, tu retournes au standard et tu te démerdes avec Hervé, c'est tout. Moi, je te veux pas dans mes débats. Voilà, terminé. Alors.
14: Je peux finir, GG. C'est Fistburger. Hein. Donc, tu te souviens, on parlait des chips et du popcorn. Alors que nous, en France, on reconnaît quand même, en France, on a une nourriture qui est vachement plus saine. Quand même. Quand même, on mange des trucs, on mange du coucou, des merguez, des trucs comme ça, ça fait moins grossir, quoi.
0: Hein? Bah, à New York, tu manges ça?
14: Non, chez nous, en France, dans nos régions septentrionales. On mange différemment que si t'étais dans le Bronx ou à Harlem, quoi, c'est clair.
16: Des tripes de porc, des gencives de porc.
14: Voilà, des tripes ayou, des trucs bien, des oreilles de cochon, plein de trucs, hein.
18: Des pieds de cochon panés.
0: Non, mais moi, je peux vous dire une chose que ce qu'ils mangent là-bas, je peux vous dire une chose que derrière, vous avez encore faim.
16: C'est clair.
14: Ah ouais?
0: Ah ouais, bah, c'est pas du tout la même nourriture que chez nous, déjà, pour commencer. Ouais,
17: c'est quoi la différence, Gérard?
0: Ah non, mais là-bas, c'est vraiment... c'est pas à dire que c'est un fake, mais...
14: C'est bien mieux, quoi.
17: Mais là-bas, tout est neuf et tout est large, quoi. C'est un libre continent sans nuages.
0: Non, mais même, je peux te dire une chose, que là-bas, laisse tomber, c'est presque imbouffable, la bouffe, hein. Moi, j'ai mangé un truc là-bas sur place.
18: On s'imagine pas.
0: Je peux te dire une chose que.
16: C'est pour ça que t'es allé là-bas.
0: Ta gueule!
14: Est-ce que t'as eu la tourista à cause de la nourriture locale là-bas?
0: Non, je pense que ce que tu veux dire.
5: La tourista, c'est faire du tourisme.
17: Mais là-bas, ouais, tout est sauvage, hein, Gérard.
0: Non, mais là-bas, c'est vrai que par rapport à chez nous, c'est pire, hein, là-bas.
18: Oui, mais tout est possible à notre âge.
0: Bah oui, mais. Ça m'étonnerait, ma grande. Donc voilà.
17: C'est un petit cordonnier.
18: D'avoir la force et la foi.
0: Alors pourquoi Donc pourquoi que les personnes obèses sont-elles mal vues par les gens?
16: J'ai pas répondu à la question là.
14: Ah dommage. Attends.
16: C'est Yann Todo.
14: Ah bah c'est Yann. Bah oui Yann, t'as oublié.
16: Yann Todo là, je suis là. Hein. Bonsoir. Je me présente. Je m'appelle Yann Todo. Je voudrais bien participer.
12: Oui, Gérard.
0: Il sort d'où celui-là?
12: Lequel?
16: Yann Todo, je suis là.
14: Il est là depuis tout à l'heure.
16: Je suis là depuis le début.
12: Hein. Mais il est là depuis le début, Gérard. Arrête tes bêtises, enfin.
14: Essaye de suivre.
5: T'as de la merde dans les yeux, toi.
0: Oh, faudra peut-être me mettre les fiches correctement. Hein.
12: Mais arrête de voir, Gérard.
0: Bah, attends, c'est bon avec ce que vous me payez à voir.
5: Oh, ça va.
12: Faut pas le dire.
0: Ah, en fait, non, mais c'est vrai. Je voulais quand même remercier. Oh, ta gueule, toi, pétasse.
12: Gérard, on n'insulte pas les fans, s'il te plaît.
0: Donc, c'est pour toi que j'insulte d'abord. Je vais te remercier pour le taboulet que tu m'as payé ce soir. Voilà. J'avais oublié de le faire.
5: Lèche-cul.
12: Merci de me foutre la honte, Gérard.
5: Fayotte, lèche-cul.
0: C'est normal.
17: Elle a donné à Gérard.
0: C'est normal. Tout à l'heure, quand je suis arrivé.
17: Sans plus lui payer du Johnny Glandil.
0: Tout à l'heure, elle m'a croisé, elle m'a demandé si j'avais mangé. Je lui ai dit non, donc c'est pour ça qu'elle m'a payé du taboulet.
5: Tu ne pouvais pas lui payer des chewing-gums à la menthe.
0: Voilà.
17: Une question de Landru qui demande s'il peut être considéré comme anorexique parce qu'il a bouffé le cul d'un obèse.
0: Non, pas du tout.
17: D'accord.
0: Donc voilà. Par contre, t'as pensé à faire ma dédicace à ma copine?
5: T'as qu'à se dédier.
17: Ça arrête pas.
0: Donc, faudrait qu'elle.
17: Elle te remercie, elle te fait de gros bisous là où tu veux.
0: Non, mais elle a pas une question à me poser, non?
17: Non, pour l'instant, non.
0: Bon, bah, de toute manière, je la verrai tout à l'heure. Donc voilà. Alors. Merci. Alors, j'y joué. Allô?
14: Quoi? Allô?
0: J'y joué?
19: J'ai joué, c'est moi, le pansement des héros.
0: Putain, mais...
16: Qu'est-ce que ça veut dire?
0: Oh là là, je pensais à une chose, là.
14: Ouais.
0: Faudrait peut-être qu'on pense dans 4 minutes à mettre une zikmu.
5: Eh ben, elle est calée, hein, je t'attends, mon grand.
0: Ben, la question, pourquoi les...
5: Non, Gérard, attends, on y va dans 4 minutes, la question, donc tu fais celle-là.
0: On va faire celle-là.
5: Allez.
0: Pourquoi que les personnes obèses sont-elles mal vues par les gens et on va demander à Fitzburger.
14: Fitzburger, c'est une question de différence. Hein. C'est comment c'est quand les gens sont différents, ils ont du mal à
0: faire accepter. Pourquoi que les gens...
14: Parce qu'ils sont différents des autres gens.
0: Alors explique-toi un
14: parce
0: peu.
14: Qu'ils sont différents.
20: Précise.
14: Ils sont pas pareils, pas pareils. C'est un synonyme en fait de différent, si tu veux.
0: D'accord. Donc, ouais, toi, tueur. C'est donc, bon, attends, ça y est, ça y est.
14: J'ai pas fini. Donc en fait, si tu veux, ils ont des points qui font qu'ils sont pas pareils. C'est ça que ça veut dire. S'ils étaient pareils, ils auraient des similitudes. Tu peux l'écrire sur ton petit bout de papier.
0: Ouais, ouais, c'est bon. Va, fous-toi bien de ma gueule. Alors voilà. Maintenant,
21: Gérard écrit similitudes.
0: Non, mais c'est bon. Qu'on se marre un coup.
21: Non.
22: Allez,
0: Gérard.
22: Allez,
0: Gérard.
22: Similitudes.
0: Vous gueulez, j'arrête le débat. C'est pas parce que Max. Ta gueule, t'en as une pute.
23: Oh, c'est
0: Eh, je vous préviens, c'est pas parce que Max est parti que vous allez me faire chier. Parce que sinon, moi, j'arrête dans deux minutes.
22: Ah non, sinon, ça va sentir mauvais, laisse tomber. Hein.
21: Question de Landru qui demande pourquoi ce sont toujours les grosses qui sont obèses.
0: Pose la question à Céline, elle va répondre.
22: Mais toi, t'as de l'expérience déjà, alors viens pas parler.
24: Tu trouves Céline grosse ?
0: Bah, je dis pas grosse, mais bien enveloppée, c'est tout. Voilà, terminé.
22: T'as l'enculé, toi ? T'as vu comment tu lui parles ?
0: Ta gueule, toi.
21: Elle a du charme.
22: Eh oh.
0: D'accord ?
22: Sérieux, t'as vu comment tu lui parles ?
0: Ta gueule.
22: C'est quoi ce manque de respect ?
0: Ta gueule ! D'accord ?
22: Ouais, d'accord.
0: Merci.
22: Même pas peur.
21: Elle s'en va, hein, bravo.
24: Bien joué, Gérard.
22: Elle s'en va.
23: Elle
22: a dit de pouvoir aller te faire enculer.
0: Hey, Watcher.
23: Sans déconner, comment tu lui parles, t'es qu'un bâtard.
22: Franchement, t'as vu comment...
0: Hey, toi, t'es une grosse pute, hein, au revoir.
23: C'est ta mère, la grosse pute. T'as vu comment tu parles à Céline ?
0: Attends, toi, je te chope en antenne.
22: Attends, Gérard, mais reviens.
21: Ah, attends, Gérard, non, mais Gérard, en train de se diriger vers le téléphone.
22: C'est pas... Gérard, retourne au micro. Gérard,
0: attends la grosse pute là.
20: Allez, vas-y.
0: Gérard, attends la grosse pute là de Wet Watcher.
22: Eh, pas de nom de famille d'abord. Alors t'arrêtes.
0: Eh, Wet Watcher, une grosse salope, alors au revoir.
22: Non,
24: un
22: attends.
24: Instant, si Céline pouvait
22: micro.
24: Revenir avec les feuilles, ça serait vachement sympa parce que je suis en galère au
22: Gérard,
24: standard.
22: Allume ton micro déjà.
0: Voilà. Manière, c'est simple.
22: C'est simple.
0: Ça va être simple, dans 10 minutes, le débat est clos.
22: Non,
21: c'est 2 heures, Gérard.
0: Non. De toute manière, c'est pas vous qui allez me commander, d'accord ?
22: Si, je t'assure.
0: Non, parce que Max est parti, c'est moi maintenant qui va commander.
22: Ouais, c'est ça.
0: D'accord ?
22: D'accord, on lui dira.
21: Il y a une question de Pitbull qui dit faut rouler les grosses dans la farine pour savoir de quel côté elles mouillent.
0: Ouais, c'est ça. Pitbull, il va se faire enculer, il va voir si son chien est
21: mort. Il lui mord la queue.
0: Voilà.
21: Qui a pensé, cochon.
0: Ouais. Alors, on va s'écouter.
22: Non, Gérard, pose ta question avant qu'on y aille.
21: Un petit point net, non ? Juste avant ça, Gérard. On a passé la barre des 10 000, on est à 10 916.
20: Yes.
23: Oh.
21: C'est joli, non ?
22: C'est énorme.
23: Bravo, reste calme.
22: Kilo. Ouais.
0: Donc voilà, alors pourquoi les personnes obèses sont-elles mal vues par les gens ? Et on se retrouve tout de suite après au 0825 08 5000. Et donc, on s'écoute Slim Fall de Jabaltou. À tout de suite.
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22: Gérard, c'est quand tu veux, hein. Une fois, deux fois. Voilà.
0: Et voilà, donc suite et fin des débats. De toute manière, c'est les dernières questions et ça va être terminé parce que ça commence à m'énerver. Donc voilà. Donc alors, pour Céline, je m'excuse, voilà, terminé.
22: Non, tu t'excuses.
0: Je ne veux pas le savoir.
22: Tu t'excuses bien.
24: Gérard, tu ne veux pas qu'on parle de toi, donc tu ne parles pas des autres.
22: Voilà. Merci. Excuse-toi comme il faut.
0: Dans ces cas-là, les gens n'ont pas à dire ce qui se passe.
24: Je ne te parle pas de toi, Gérard, alors ferme ta gueule.
0: Bah, dans ces cas-là, la semaine prochaine, on changera d'équipe.
22: Gérard.
24: Tout à fait.
22: Gérard. Excuse-toi pour ce que t'as dit. Tu dis juste m'excuse.
21: Ça mérite des excuses.
0: Terminé. C'est tout, ça fait clair, net et précis maintenant.
22: Tu vas te faire insulter, bon, tant pis.
0: De toute manière, tu vas mettre des jingles. Et si tu mets des jingles, je dis au revoir à tout le monde et c'est terminé. D'accord ? Parce que maintenant, je sais qui c'est qui met les jingles. C'est toi. Ok ?
22: Tu me fatigues, enchaîne.
0: Ouais, si je veux, c'est pas toi qui vas me commander. C'est pas parce que Max est pas là que tu as
21: que
0: commandé.
21: Que les souris dansent.
0: Hein ?
21: Que les souris dansent.
0: Parce qu'à chaque fois, c'est toutes les semaines, c'est pareil. Alors maintenant, la semaine prochaine, ça va se passer autrement. On va garder que les mecs qui sont corrects sur le net. Parce qu'apparemment, sur le net, c'est pas eux qui font le bordel. À chaque fois, c'est chez vous et le standard. Donc, je vais changer d'équipe et c'est tout. Voilà. Donc, comme ça sera fait. Donc, suite et fin du débat. Donc, il est 35, ça tombe bien, à moins le quart, on arrêtera. Alors, pourquoi que les personnes obèses sont-elles mal vues par les gens ? Oui, mal vu par les gens. Donc, alors, je ne sais même plus qui c'est qu'on a. Alors, on a Albran.
26: Boulibille.
23: Albran, ouais, bonsoir.
0: Mais je voudrais bien savoir, qu'est-ce qu'il fait encore là, le Boulibille ?
26: Allez, vas-y.
0: Alors, Boulayville, je crois qu'on t'avait dit au revoir, il me semble.
1: Ok, au revoir.
21: Il n'y a, voilà, a pas Boulayville.
0: Hein. Ah bah si, apparemment...
21: Il n'y a pas, pas Boulayville.
0: Bah, ils viennent de le dire. Donc, Yann.
3: Non, Gérard.
1: Ouais, Yann, je suis là, bonsoir.
0: Watcher, non, elle n'est plus là, elle.
1: Non.
0: Donc, qui c'est qui... Bon, alors, donnez-moi...
1: Il y a Fist.
3: En fait, on va leur demander de se présenter, je pense que ça sera plus simple.
1: Il y a Fistburger, toujours, Fist.
0: Ouais. Fist de Brooklyn.
1: Brooklyn, ouais, bien sûr. Ouais. Salut, c'est Yann Sodo.
0: Ouais.
1: Salut, Yann.
0: Salut. Bon.
1: Salut.
0: Et Albran.
3: Albran, ouais.
0: Albran.
3: De Lille. Bonsoir tout le monde.
1: Bonsoir. Bonsoir. Et... Bonsoir.
0: Et normalement,
3: il y a G.I. Joe normalement.
1: Et voilà.
0: G.I. Joe.
1: Et de Paris.
0: Bonsoir. Voilà, okay.
3: Bonsoir G.I. Joe.
0: Bon, oui. Ok, bon bah voilà. Donc vous avez entendu la question.
1: Oui.
3: Oui.
0: Donc alors, je la répète quand même. Donc pourquoi les personnes obèses sont-elles mal vues par les gens? Donc on va demander à Albran. Albran, pardon.
3: Albran, non.
0: Ah, Albran, pardon, excusez-moi.
3: Je veux dire en anglais. Bah, parce qu'elles sont plus grosses que les autres, et donc, étant plus grosses, elles se font plus remarquer.
0: Mm-hmm.
3: Et les gens, ils n'aiment pas les gros, c'est un peu des cons, mais bon, ils n'aiment pas les gros, quoi.
0: Ouais, non, mais je comprends pas, mais pourquoi qu'elles sont... c'est ça que j'arrive pas à comprendre.
3: Pourquoi qu'elles sont plus grosses que les autres, hein?
0: Non, mais pourquoi qu'elles sont, elles sont aussi mal vues que ça?
1: Bah ouais.
3: Je sais pas, faut demander aux gens qui les voient mal, toi. Qu'est-ce que tu, quelle est ta réaction quand tu croises une grosse?
0: Bah moi, personnellement, j'en vois, comme j'ai dit tout à l'heure, je sais pas si t'as écouté...
3: Vaguement, ouais, j'étais hors antenne.
0: Donc, bah attends, on va en discuter tout à l'heure.
3: Non, continue.
0: Non, mais attends, on va laisser parler quand même, on va laisser réagir et... t'inquiète pas, Je vais répondre à ta question aussitôt après, d'accord?
3: Bien, ouais, volontiers.
0: Donc, Yann?
1: Bah, moi, je trouve personnellement qu'elles sont pas trop mal vues, les grosses. Je les trouve assez joviales, assez souriantes. Je trouve qu'elles sont dans le délire. Donc, pour moi, non. Je les considère pas comme des personnes à part.
0: Mm-hmm.
1: Je vois en elles bah, des femmes, hein, avant mm-hmm. tout.
0: Ouais, non, mais, ok.
1: Ouais,
0: voilà. Yann, donc c'est toi qui viens de répondre. Gijo?
1: J'ai un bon point là. G.I. Joe, Gérard. J'ai un bon point.
0: Ouais. G.I. Joe.
1: G.I. Joe. Alors moi, je pense très honnêtement que les grosses ne sont pas mal vues. C'est les gens qui les regardent ont peur de l'indifférence.
0: Non, mais je parle pas... attention, ouais. Pas uniquement que les femmes. Hein. Attention, ouais. Faut pas tout...
1: Ouais.
0: Je parle des deux sexes. Hein.
1: Absolument.
0: Attention, parce que là...
1: mais bien sûr.
0: Faut pas faire allusion que sur une personne. Hein.
1: Bah non.
0: Je suis allusion sur les deux personnes. Hein.
1: Oui, il n'y a pas de sexe faible.
0: Non, il y a les deux. Il y a les deux, d'accord.
3: C'est comme les animaux, hein. Un chien obèse, c'est pas très gros, c'est pas très beau, je veux dire. Donc tu peux très bien mal voir un chien obèse.
1: Ouais, mais ils sont sympas aussi, ils sont joviaux, ils sont bien, c'est qu'on peut les taper, ils ne courent pas après, quoi.
0: Non, mais attendez, pas tous en même temps. Fitch, c'est bon pour toi
1: Moi, je pense qu'il y a quand même un phénomène qu'on néglige, c'est il y a peut-être un petit peu de jalousie aussi, quand même.
0: Mais pour... Dans quel sens que tu veux dire ça?
1: Bah, dans ce sens-là, de nord-sud, il y a peut-être un petit peu de jalousie dans le sens où t'es envieux, en fait. T'es envieux un petit peu.
0: Attends, 5 minutes. Attendez, 5 minutes, je demande une question standard. J'ai 4 personnes, c'est ça?
24: Oui, 4 personnes.
22: Oui, tu sais compter, c'est bien.
21: Juste une petite question de Gérard Mandebulot qui demande, Gérard, est-ce qu'on peut devenir un poivreau aux dents pourries après avoir fréquenté une obèse?
0: Je vois pas le rapport.
22: Moi, oui.
1: C'est dans l'enfance. C'est dans l'enfance, ça.
3: Pas,
1: c'est vrai.
24: Nous, on a une petite réaction standard.
1: Oui.
24: On nous a dit que généralement, les gens obèses sont mieux vus, justement parce qu'ils sont plus imposants, donc on a plus de facilité à les voir.
3: Mais c'est boule et bille.
0: C'est
1: pas faux. C'est vrai, ça, GG, non?
0: De quoi?
1: On les voit mieux parce qu'ils sont plus volumineux.
3: Bah, on les voit pas plus mal, alors.
1: C'est de la physique et de place.
0: Apparemment, c'est ce que les réactions qu'on a au standard. Donc, moi,
1: mais je cautionne.
0: Bah, je peux pas aller contre ce que les personnes nous disent au standard.
1: Ouais, hein. Gérard,
24: parce que moi, on m'a dit, tu mets une obèse ou un obèse derrière un arbre et un ou une anorexique, t'as plus de chances de voir l'obèse, donc elle est mieux vue.
1: Ça, c'est vrai. Perso, Gérard, c'est Yann Sodo, tu préfères les grosses ou les maigres?
0: Ah non, mais ça y est, c'est
1: tout à l'heure. Il arrive.
0: Non, mais c'est bon, je vais pas m'éterniser sur ma vie privée. Vous en saurez plus en temps et en heure.
1: Ah oui, j'ai entendu avec Christine. Ouais, tout à fait. Et après Christine, il y a eu.
0: Vous en entendrez plus en temps et en heure.
1: Ouais, GG.
0: Il y aura une libre antenne spéciale.
1: Sur Internet, de toute façon. Spéciale Christine.
6: Il y aura un historique de tes boudins, donc.
0: Alors,
22: au hasard. Ça va chier, au hasard.
0: Au hasard, Zidjo, au revoir.
4: Désolé.
0: Et voilà, manque de peau parce que c'était sa voix que j'avais entendue.
22: Ouais. Ah, pas de chance. Hein.
4: Fils, pour revenir à mon histoire de la jalousie là, avec les obèses, est-ce que toi, par exemple, tu disais tout à l'heure que toi, tu manges pas beaucoup. Par exemple, soir, t'avais juste mangé un petit taboulé. Est-ce que toi, t'es jaloux quand tu vois une personne obèse en disant qu'elle mange bien, qu'elle va souvent au restaurant, que tu vois des trucs
0: non,
4: comme ça?
0: Non, pas spécialement. De toute manière, chacun mange à sa faim. Hein.
4: Ouais. Tu crois que chacun mange à sa faim dans ce bas monde?
0: Ben, de toute manière, ça dépend des revenus qu'ils ont, c'est tout. Hein.
4: Ouais, bah ouais.
22: On va pas nous faire chier. Hein.
4: Voilà.
0: Hein. Donc, chacun.
21: Ça dépend aussi de l'état des dents.
0: Non, mais ça. Ouais,
21: l'état des dents de la personne. Si la personne a les dents pourries, par exemple, elle a les dents bien pourries.
22: Comme certaines ici.
0: Tu vois
22: certaines.
4: GG, est-ce que tu peux être obèse si tu manges que de la purée ou de la soupe ou des trucs comme ça, justement?
0: Non, quand même pas, parce que là. Je pense pas.
23: Les sucettes au caca.
4: Ouais.
0: C'est ça qui vient de dire ça.
4: Ah, c'est vrai que les sucettes, ça fait grossir, hein.
23: Bah oui.
4: Ça abîme les dents, hein. Ça ruine les chicots, quand même.
23: Ça ruine les chicots, ouais.
22: Ah, Gérard, tu peux parler, là.
0: Non.
12: Si, ça s'est introduit dans la ligne, je sais pas comment ça s'est passé.
4: Qu'est-ce qui se passe, là?
22: Qu'est-ce qu'il y a?
12: Il y a Monsieur Mazur, en fait.
22: Il y a Monsieur qui est là.
4: Bonsoir, Monsieur Mazur.
22: Bonsoir.
6: Oui, allô, bonsoir, c'est Monsieur Mazur, à l'appareil.
22: Voilà, allô, m'entendez-vous? Qu'est-ce qui est importable?
21: Il y a un problème, là.
0: Qui est importable?
6: Bien, écoutez, ce n'est pas moi.
22: C'est même là-bas, Gérard. Retourne-toi, là, c'est même là-bas, je crois.
0: Non.
22: T'as pas un portable?
0: Qui est importable?
4: Lève un bras, là.
23: On sera
6: proche
23: de la base, monsieur.
6: Allô,
0: m'entendez-vous?
22: Du calme. Maintenant, Gérard, du calme.
21: Il n'y a plus le portable.
0: Ça commence à me gonfler, monsieur Mazur. Je ne veux plus vous entendre.
6: Attendez, je suis pour rien.
23: Jouillet dans son cul.
4: Bonsoir, monsieur Mazur.
6: Oui, bonsoir, chers amis. Bonsoir.
4: Vous allez bien?
6: Oui, tout à fait. Je vous salue.
4: Vous arrivez tard ce soir?
23: Il crachait dans les yeux.
4: On y va.
6: Écoutez, oui, j'étais tout à fait occupé. Je vous prie de bien vouloir m'en excuser. D'ailleurs,
0: Monsieur Mazur,
6: comment dire, je me permettrai de vous faire observer que je vous ai écouté un peu plus tôt et j'ai cru ouïr un imposteur, n'est-ce pas? Quelqu'un qui se faisait passer pour ma personne.
0: Monsieur Mazur, pour l'instant, c'est moi qui pose les questions et c'est moi qui dit qui prendra.
6: Eh bien, absolument, Monsieur Gérard.
0: D'accord.
6: Je vous écoute. Bien sûr.
4: Tout à fait.
0: Alors maintenant, vous allez répondre aux questions et
6: absolument.
0: Vous n'allez pas vous éterniser.
6: Tout à fait.
0: Parce que dans moins d'un quart d'heure, j'arrête, parce que ça commence à me gonfler, sérieusement.
6: Tout à fait, monsieur Gérard.
0: Clair, net et précis.
6: Absolument.
4: C'est cela, oui. Trick.
21: Question de Mad Max qui demande, est-ce que 110 kilos valent mieux que 110 kilos?
0: Je répondrai pas à cette question.
6: Question de monsieur Bâtard.
0: Question de monsieur, de ta mère.
4: On parle pas des mamans.
21: Gérard, un point sur le net.
22: On
21: est à 12 916.
0: Manière, c'est.
21: C'est bien, ça. C'est une bonne moyenne. Hein. Ta moyenne est à 2.
0: Non, la moyenne, c'était
21: 2000.
0: Non. Manière, il est moins le quart. Donc, ça va être la fin du débat. Comme ça va être terminé.
22: Non, Gérard, je t'assure que non.
6: Poursuivez.
22: Oh, tu vas encore morfler, toi, vas-y.
0: C'est moi qui commande. Manière, si Max, il écoute, il m'appelle sur la ligne directe, je dis j'arrête. C'est tout.
22: J'arrête.
23: Niquez des manouches.
22: Voilà.
0: Voilà, ça continue. Alors, c'est Pedro, donc.
22: Ah, bah non.
0: Question. La question est claire, nette et précise. Donc, terminez le débat. Ah bah conclusion.
22: Non, il n'y a pas de conclusion.
21: Non, il n'y a pas de conclusion, Gérard. C'est trop tôt.
0: Il y aura conclusion.
22: Non, il y a un disque qui est là, il ne peut pas partir.
0: Il y aura conclusion.
21: Vous les billes.
0: Non, il y aura conclusion du débat.
4: C'est un débat potable.
0: Non,
22: c'est allez, les auditeurs, demandez les questions.
0: Non,
21: une question de Carlos Amoyle qui demande est-ce que les cabines téléphoniques sont des portables pour obèses.
0: Non, il est hors de question que je réponde sur des conneries. Terminé.
21: Gérard, recentre le débat.
0: Je ne répondrai pas à cette question. Terminé. Mais
21: je te demande pas de ça, je te demande de te recentrer sur le débat.
4: Allez,
21: de prendre en considération les centaines de milliers de personnes qui t'écoutent.
0: Non, mais même.
21: Moi, qui attendent ta réponse.
0: Il est hors de question que je réponde à cette question qui ne vaut rien.
4: Alors pose une bonne question.
0: Voilà.
21: Posez une bonne question.
4: Allez.
0: C'est la dernière.
22: Gérard, il y a Max qui veut te parler de la téléphone. Viens, on va meubler, on va raconter les conneries.
0: Je reviens, n'ayez crainte.
4: Non, on n'a pas qu'il est pas.
23: Il est parti où, là?
21: Gérard se lève dans un costume.
4: Il se lève.
21: Tati.
4: Il se lève.
21: Il prend le téléphone.
0: Ouais, Max.
4: Ouais.
21: Non, mais
0: j'arrête, hein, parce que c'est le bordel. Je préfère te prévenir tout de suite. Hein.
21: On t'entend pas, Gérard, ça sert à rien de faire ça.
0: Mais de toute manière, l'autre, il fait écouter toute la conversation à tout le monde, donc tu vois comment que ça se passe.
23: pense à Max.
0: Non, non, mais moi, de toute manière, j'ai l'impression que je termine l'antenne. Le débat. Donc, moi, je fais une question et je fais la conclusion.
24: Oh mon Dieu, ah,
0: mais non, mais attends, l'autre, il recommence, tu vois. Là, il te met le haut-parleur, vas-y, tu vois. Alors, tu le reprends. Non, non, mais attends, tu reprends Pedro. Là, regarde, il met... Ben, ça y est, il l'a mis. Et en plus, il met le micro pour que tout le monde entende.
2: Il y aura des avertissements pour tout le monde demain.
0: Voilà, terminé. Attends, je le repasse, Pedro, parce qu'il est en train de se foutre de ta gueule.
24: Max, t'es dur, hein.
0: J'arrête.
24: Je trouve ça dur et vachement crédible.
21: Une question de Carlos à moi, là, vraiment. Est-ce que les obèses voulant participer au débat peuvent utiliser des téléphones cellulites? Il n'a pas entendu.
0: Non, j'ai pas entendu, justement.
21: Alors, une question de Carlos à moi, est-ce que les obèses voulant participer au débat de ce soir peuvent utiliser des téléphones cellulites?
0: C'est-à-dire, cellulite, téléphone portable, non.
21: Ben, portable, hein. Des portables.
0: Okay. Il est hors de question que les personnes passent avec des téléphones portables dans les débats. Et ça, c'est ce que j'ai horreur d'entendre. Et ça, je peux rien dire, parce qu'apparemment, sur les trois quarts des auditeurs qu'on a eus, on a eu des auditeurs avec des portables.
7: Que n'est-ce tu pas te fous dans ton cul.
0: N'est-ce pas au standard?
23: Non. Oui, c'est vrai, parce qu'en fait, plus les gens vont et plus ils ont des portables.
0: Ben ouais, mais le seul problème qu'il y a, c'est que avec un téléphone portable, on les entend pas, parce que les trois quarts du temps, on croit qu'ils nous entendent, et en fin de compte, comme les trois quarts du temps, ils n'ont pas de batterie, donc automatiquement, c'est le bordel. Ouais.
23: Je suis d'accord avec toi, Gérard.
0: Les auditeurs, merci, vous restez, vous allez vous calmer.
7: Est-ce que vous pouvez Gérard,
0: vous allez vous calmer.
7: Parce que si tu veux j'ai de quoi
0: merci. Quoi
7: qu'est-ce que t'as ? Question de monsieur Cousin. Est-ce qu'on peut considérer des poteaux de but comme des cotons-tiges pour obèses ?
0: Bah alors, au revoir à toi, Yann Sodo.
7: Bah, pourquoi ?
0: Merci. Voilà, terminé pour lui.
8: Allez, Bill.
7: Allez, une petite question, là. Allez.
0: Donc, c'est la dernière.
7: Attends, on va voir.
0: C'est pas vous qui commandez. D'accord.
7: Oui, allez-y, monsieur.
22: Ouais, c'est le chef, allez.
0: Maintenant, non, tu me l'es
7: c'est vous qui commandez, monsieur.
0: Monsieur Mazur, merci.
22: Voilà.
0: Donc, quand Céline aura terminé avec l'auditeur au standard, je vais y parler. Oui,
24: oui, Hervé. On a une question au standard. Qu'est-ce qui est plus gros qu'un obèse?
0: Est-ce qui est plus gros qu'un obèse?
22: Bah, deux obèses.
0: Bah, deux obèses, hein.
24: Bah, merci.
0: Bah, de toute manière, c'était pas une question, c'était une charade. Donc, c'est bon, Céline.
24: Bravo!
22: Ouais,
24: charade.
0: Céline, s'il te plaît, Céline, c'est bon, ça y est.
22: Gérard, on va peut-être y retourner là.
0: Non, attends, tu permets?
21: Il y a Gégé Ricane qui demande, Gérard, est-ce qu'on peut acheter une obésité sur Internet et en euros?
0: Non. Non, merci. On peut pas acheter des gens sur Internet et en euros. Donc, voilà. Merci, Esteban. Donc, merci Pedro.
22: Ah ben j'y peux rien, c'est les auditeurs.
0: Tu peux me couper ton micro. Non mais je te demandais, merci. Donc alors, je voulais dire, pour ce qui s'était passé tout à l'heure avec Céline, s'il te plaît, tu m'écoutes. Pour ce qui s'était passé pour tout à l'heure, je te présente toutes mes excuses.
23: Merci.
22: Bravo, Gérard.
0: Voilà.
22: Quel homme.
0: Mais un grand homme. Je préfère dire que je ne veux plus que ça se reproduise dans les débats. On est bien d'accord.
22: Ah, mais tu sais qu'elle allait pleurer.
23: Mais...
0: Non mais attends. Pedro, pour l'instant, c'est pas toi qui commande dans mes débats.
22: Mais c'est vrai, mais elle allait pleurer,
0: ouais,
22: je dis.
0: De toute manière, c'est moi qui commande.
22: T'as été méchant.
0: Je m'excuse et c'est tout. Ça y est.
23: Surtout que Gérard, à mon avis.
0: L'incident est clos. Point final.
21: Non, c'est la preuve, Elephant Man a un cœur.
0: Voilà.
21: D'ailleurs, c'est.
0: Parce que tout gentil que je suis, mais tout con que je peux être. N'est-ce pas, oui. Pedro?
23: C'est évident.
22: Ouais, ouais.
21: C'est clair. C'est ce que t'as dit, c'est la plus grande vérité depuis tous tes débats. Surtout la fin.
22: C'est le premier truc intelligent que t'as dit.
0: On va bien se mettre dans la tête que...
22: Faut y aller là, Gérard.
0: Ouais, ben voilà. Ouais. Donc on va terminer là-dessus. Voilà.
22: Allez,
0: alors, les personnes obèses vont-elles plus souvent au restaurant? Ben ça on en a discuté assez tout à l'heure, des restaurants... Voilà. Ça c'est une question et je pense que... Olbran.
23: Pete
0: Burger et Monsieur Mazur.
24: Brun.
7: Oui, bien sûr. Oui, je suis là. Bah oui.
0: Monsieur Mazur.
7: Oui, je suis là, tout à fait.
0: Merci de répondre quand je demande si vous êtes là. Parce que,
7: absolument, c'est exactement.
0: Alors, ça y est, je pose la question, c'est la dernière.
7: Bien sûr.
0: Les employeurs ont-ils le droit de refuser une personne obèse dans leur établissement? On va demander à Monsieur Mazur. Et pas trop long, s'il vous plaît.
7: Eh bien, écoutez, je dirais
0: celui qui s'amuse avec le réveil, arrête.
8: Oui, tout à fait. Eh bien, écoutez, je dirais que non, au regard de la loi, on n'a pas le droit de refuser une personne en fonction, n'est-ce pas, de son handicap physique.
0: Ouais, mais ouais, mais dans quel sens alors? Parce
8: que, dans quel sens? Eh bien.
0: Oui,
8: écoutez,
0: j'écoute.
8: Je vous dirais, bien sûr, écoutez, je vous dirais que, par exemple, l'obésité peut être considérée dans certains cas comme un handicap physique. Mmh. Ne plus passer à travers certaines largeurs de portes. Mmh. Parce qu'il faut savoir, bien entendu, que nombre d'établissements, bien malheureusement, ne sont pas équipés pour recevoir les personnes qui ont une surcharge pondérale, n'est-ce pas?
0: D'accord. Fitzburger.
10: En même temps, je suis d'accord avec ce qu'a dit M. Mazur. Mmh. En même temps, le chef d'entreprise a tous les pouvoirs au sein de son établissement, quand même.
0: Ouais, d'accord. Ouais.
10: Donc, bon, ouais. Tu connais le proverbe « Pierre qui roule n'amasse pas mousse », ça veut bien dire ce que ça veut dire, quoi. Mm-hmm. Ouais. Chacun, tu vois, il fait ce qu'il veut, quoi. Mm-hmm. Donc, je suis d'accord avec M. Mazur, mais c'est quand même à nuancer, tu vois. Mm-hmm. Parce que voilà, il y a aussi, ce côté-là qu'il faut prendre en compte, je veux dire. Il ne faut pas le négliger, quoi. Mm-hmm. Et je pense que, bon, t'es d'accord avec moi, quoi. T'es d'accord avec moi, non?
0: C'est dans le studio d'à côté, ça.
10: Ah, bon, ça t'empêche pas d'être d'accord avec moi.
0: Ouais, mais moi, je suis pas trop d'accord avec les employeurs, malheureusement.
10: Ouais, non, mais ça...
0: Non, mais bon.
10: On va pas rentrer là-dedans.
0: Hein. Non, mais de toute manière, c'est mon point de vue, c'est tout. Hein.
10: Ouais,
0: tout Holbrand, pour finir.
11: Et en fait, les employeurs, ils ont pas le droit de faire de la discrimination, comme similitude, c'est dur à dire. Mmh. En fait, on peut porter plainte... si on a été victime de discrimination.
10: Oui, c'est vrai.
11: Bon, il faut aussi...
0: Attends, 5 minutes, Holbrun, je crois qu'il y a une question importante.
11: Mais je suis sûr qu'elle est super importante, en plus.
0: Une question internet intéressante ou pas?
24: Non, on nous dit juste que les obèses roulent mieux que les gens de poids
11: plus
24: acceptable.
10: Ouais.
24: Donc pas très intéressante. Sinon, on est 12.
11: Il y a le coup de matin.
10: Ah, oh là.
24: Hein, 12 000, pardon.
0: Ah bon, 12...
24: je suis folle, c'est ça.
10: Des chaleurs.
0: 12 personnes sur internet, ça me ressent. Et puis donc, pour terminé. Oui. Holbrun, attends, le magicien.
11: Ok.
0: Pour finir.
13: Bonjour Gérard.
10: Bonsoir.
0: Le magicien.
13: Oui, c'est moi. Gérard.
10: Oh là.
13: C'est le magicien. Gérard.
0: Tu te fous de ma gueule là?
13: Pas du tout.
10: Il y a un blanc.
13: Je suis une personne de petite taille obèse, Gérard.
10: Ah, tu cumules toi.
0: Bon, hey. Tu vas demander à Céline comment qu'on participe dans mes débats, ouais. D'accord?
13: Je suis debout, Gérard. Monsieur Gérard, pourrais-je me permettre de vous poser une question, s'il vous plaît? Ne s'agirait-il pas de votre... Je suis debout.
22: Oh là là, qu'est-ce qui se passe? Bon, attends, on va les mettre en attente deux secondes. Hein. Voilà. Bon, Gérard, tu voulais peut-être dire quelque chose?
0: Non, je voulais que Holbrun a terminé et puis le magicien lui dit au revoir.
22: Bon, bah alors.
13: Je suis debout, Gérard.
0: Voilà. Au revoir, le magicien.
22: On lui dit... Bah, ça y est, on lui a dit au revoir, je crois, le magicien.
0: Donc, Holbrun, pour finir la question.
11: En fait, je voulais terminer en disant que.
22: Attends, on va. Hop. Voilà, c'est géré.
0: Vas-y, Holbrun.
22: Vas-y, ma chérie.
11: Ouais, je voulais terminer en disant qu'il y a certaines professions où il faut quand même être assez lucide. Je veux dire, si tu fais 120 kilos et que tu présentes pour une place d'hôtesse de l'air, on ne prendra pas, quoi.
0: Ouais. Bah ouais, mais ça, de toute manière, on en a parlé tout à l'heure, je crois, dans la
11: non.
0: première.
11: Tout à l'heure, on a parlé des gros qui prenaient l'avion. Là, on parle des hôtesses de l'air obèses et ça n'a rien à voir.
10: Ouais, mais regarde.
11: Mais elle, c'est parce qu'elle peut faire passer entre les allées.
10: GG.
15: C'est d'arriver à voir.
0: Pedro, on peut savoir qui c'est qui s'amuse à mettre les infos?
22: Les infos
24: de? Les infos de quoi?
0: Bah, je sais pas, j'ai des retours d'infos, ça commence à m'énerver.
22: T'entends des voix, toi?
0: Alors donc, Anapine pour finir. Et on va faire la conclusion du débat.
20: Oui, bonsoir Gérard, bonsoir l'équipe, c'est Anapine. J'appelle de Saint-Quetard en Vaseline.
0: Bonsoir.
20: 118.
10: Que la force soit avec toi, hein, quand même.
20: Yes.
0: Tu réponds quand tu veux.
20: La question, là, j'étais...
0: Les employeurs ont-ils le droit de refuser une personne obèse dans l'établissement? Les informations dans les oreilles, ça suffit.
20: C'est quoi, c'est RMC, c'est quoi?
11: Il pique mon bras.
0: Alpine.
20: Ouais, Alpine. Donc moi, je dis que non, les employeurs doivent embaucher, mais doivent pas faire de discrimination selon le poids.
8: Sauf dans ton cul. Ni le physique.
0: Monsieur Mazur, restez poli quand même.
8: Ouais, écoutez, je n'ai rien dit.
11: Mais c'est vrai que ce soit Monsieur Mazur qui dit ça. Hein.
0: Ah. Donc, alors moi, je vais répondre à la question.
10: Ouais.
20: Tu vas foutre en tant que la question.
0: Alpine.
10: Ah bah non.
20: Bah non plus, hein.
0: Attention à ce que vous dites.
23: Manière,
0: c'est fini, alors c'est simple.
20: Ça, c'est la Pedro question. Qui avec
24: une question d'Anakin Skywalker. Attention. Qui demande: est-ce qu'un gros steward peut être considéré comme un obèse de l'air?
0: Oui, parce que justement, c'est ce que Holbrand disait, des personnes qui sont obèses, qui travaillent comme hôtesse de l'air ou comme steward, je sais pas comment ils font pour...
5: Hôtesse de l'air, connard. Hôtesse de l'art, c'est du bacon.
0: Et ta mère, c'est quoi?
5: Arrête de parler de ma mère, on va parler de la tienne, ça va mal finir.
0: Alors au revoir. Allez hop, Alpine.
5: J'ai débarqué, j'ai claqué ta gueule, toi, ça va mal se passer. Hein. Tu reparles une fois de ma mère, je te jure, je t'arrache ton dernier chicot. Je te préviens, je te
0: préviens. Au revoir.
22: Arrête, t'as laissé ouvrir des
9: mots. Mais pour moi, ça

0: parler. Clos.
1: Oui, bonsoir, c'est Monsieur Mazur à l'appareil.
2: Le débat, c'est Bill et Boule.
3: Le débat est clos.
4: Ah
3: non. Le débat est clos.
0: Pose ta question.
4: Pose ta question, on perd du temps là.
5: Je suis debout.
3: Il est hors de question que je termine
4: moi
3: comme
4: j'avale.
3: Ça.
1: Il faut faire une question là.
3: Non. Le débat est clos.
1: C'est dernière, là.
3: C'est
1: pas ta dernière.
3: Le débat est clos.
0: Bon, calmez-vous, calmez-vous. Gérard, on va conclure. Les auditeurs, on va conclure. Allez, on y
3: Anakin.
0: Va.
6: Anakin Skywalker qui dit comme quoi la conclusion du débat serait comme quoi un homme maigre peut faire un débat lourd.
3: Eh ben, c'est bien. Exactement. Non, mais c'est Anakin de la radio que j'ai demandé. Anakin.
1: Ouais. Bah alors, je voulais revenir un petit peu sur l'accident de tout à l'heure. Bon, t'as fait tes excuses, donc c'est bien, Gérard. Mais il faudrait pas profiter trop de ton pouvoir pour faire des choses incohérentes. Et sinon, j'ai trouvé que c'était un bon débat. On a parlé avec respect des gens obèses et je trouve ça bien. Et je voulais saluer tout le monde et une bonne soirée à tout le monde.
3: Merci. Bonsoir.
1: Bye.
3: Roger Sussard.
7: Merci. Alors Roger Sussard, j'arrive pour la conclusion. Hein. Mmh. Bah, j'ai écouté ce débat avec attention. C'était un bon débat. J'ai retenu, j'ai noté une phrase où tu disais tout gentil je peux être, tout con je suis. Je suis d'accord avec toi. Je pense que t'es plus que tu peux être en fait. Et puis voilà. Et puis ton secret pour la forme, parce que c'est vrai que toi t'es pas épais quand même. T'es un petit verre solitaire et je sais que ça marche bien parce que voilà.
6: Ok.
7: Voilà.
6: Une question de Carlos Samuel qui demande est-ce qu'on surfe deux fois plus vite quand une obèse mouille sur le net.
3: Non. Albran.
6: Ok.
4: Bah écoute, moi j'ai pas trouvé que c'était un bon débat. T'as gueulé, t'as posé des questions pourrites. Et en plus, j'ai cru les reconnaître, je crois que tu les avais déjà posées. Donc je suis franchement déçue là, de me coucher si tard pour si peu. Donc voilà, je te dis.
3: Alors, Olbran.
4: Vas-y, insulte ma mère, vas-y.
3: Non, mais tu peux,
4: vas-y.
3: Tu peux me dire quand le débat a été fait.
4: Oh, t'as fait le même sur les régimes, il doit y avoir 2 ans. T'as
1: la
4: fait
1: boulimie.
4: Comme
1: la boulimie, ouais, la boulimie, ouais.
3: Alors, je peux vous dire une chose.
1: Par contre, à l'époque, t'insultais pas notre mère, à l'époque.
3: Hein, je peux vous dire une chose. Je peux prévenir, je peux dire une chose, que ça m'étonnerait que ça fait 2 ou 3 ans que j'ai fait des débats comme ça, parce que ça fait plus de 3 ans que je n'étais plus avec Max. Donc, alors, vous vous trompez.
1: Oui,
3: ça,
1: c'est vrai.
3: Voilà, terminé. Absolument. Monsieur Mazur, pour finir.
1: Eh bien, écoutez, je n'ai qu'une chose à déplorer, monsieur Gérard, n'est-ce pas, c'est d'avoir eu autant de difficultés pour arriver au standard. Il faut comprendre que je suis une personne très, très occupée.
4: Oui.
3: Albran, c'est terminé.
1: Je regrette d'avoir été voir les filles ce soir et de n'avoir pu participer.
3: C'est bon, c'est terminé. Attendez,
0: monsieur Mazur, attendez.
1: Bien avant.
0: Gérard, je vais t'expliquer un truc. Quand quelqu'un parle, il faut arrêter de le couper, il faut le laisser terminer.
3: J'avais dit à Albran de terminer.
0: Donc monsieur Mazur va conclure.
3: Donc monsieur Mazur pour finir.
1: Oui, donc je disais bien entendu que n'ayant malheureusement pas pu écouter le débat dans son dans sa totalité, n'est-ce pas, ce que je déplore en premier lieu, car je le répète, j'étais bien occupé à aller voir des filles de joie qui me procuraient quelques plaisirs sensuels. Eh bien, je dirais que ce débat, n'est-ce pas, était des plus intéressants, parfaitement maîtrisé, une fois de plus, par votre talent, votre verve, n'est-ce pas ? Et Dieu sait que vous en avez une petite de verve, mais en tout cas, bravo. Voilà.
3: Merci, monsieur Mazur.
1: Alors, bien entendu, je poursuivrai en disant que l'obésité est un vrai problème de société.
3: D'accord.
1: Problème de société, n'est-ce pas, qui...
3: Monsieur Mazur, au revoir.
6: Non, mais c'est un problème de société qu'il faut soulever.
0: Oui,
6: Gérard.
0: Oui,
6: c'est l'auditeur le plus intéressant de l'État.
3: Laisse finir.
5: Gérard, on ne coupe pas les gens.
1: Monsieur Gérard, je vous qui avez eu, bien entendu, l'expérience, n'est-ce pas, d'avoir si j'ouïe dire, bien entendu, auprès de vos différents auditeurs et auditrices, vous avez, d'après ce que j'entends, bien entendu, ce ne sont que des suppositions vécues avec une personne, n'est-ce pas, qui était victime de surcharge pondérale.
6: Et tu supputes, Non mais va plus loin parce que ça intéresse Gérard.
3: Non, c'est bon.
1: Ça
6: intéresse Gérard. Vas-y. Continue.
1: Bonjour, n'est-ce pas, bien entendu. Alors un problème de société qui malheureusement est beaucoup moins évoqué dans les journaux télévisés que par exemple l'insécurité.
6: Tu disais
1: les personnes âgées. Y en a-t-il des obèses? Y en a-t-il des maigres? Eh bien, c'est l'éternel problème que se pose le genre humain tout au long de ce siècle, monsieur.
3: Monsieur Mazur, au revoir.
1: Le siècle de l'internet.
3: Monsieur Mazur, au revoir.
1: Le siècle du portable.
3: Monsieur Mazur. Bon, ça y est, ouais.
0: Pardon.
3: Donc, conclusion de l'internet avec le sondage.
6: Alors, il y a beaucoup de gens, 97%, demandent quand est-ce que tu fais enfin un débat sur les obèses.
3: Non, mais ils ont qu'à s'ouvrir les neurones, je viens de le faire.
0: Je crois que Monsieur Mazur a quelque chose à rajouter, attends.
3: Non,
6: Monsieur Mazur.
1: Oui, tout à fait. Donc, je
3: Monsieur Mazur,
1: bien entendu,
3: au revoir.
1: L'obésité est en train... fondement même dans notre...
0: Non mais c'est vrai,
3: ça suffit.
0: Faut pas couper les gens quand même.

0: Ça suffit maintenant.
1: Ouais.
0: N'en profite pas.
1: Ouais. Allez.
0: Monsieur Mazur, au revoir.
2: Bah, Céline, s'il te plaît. Est-ce que je peux poser une question sur qui tu sais?
3: On a une réaction standard. On nous dit, si tu fais intervenir des gens, t'as le monsieur Mazur.
1: Qu'est-ce que tu fais? Tu les mets tous à l'antenne, là. Arrête.
3: C'est, putain, c'est pour qu'ils réagissent.
1: Arrête, Gérard, appuie sur...
2: Une question sur Sandy.
0: Ouais, vous attendiez à toi. J'ai dit tout le monde au revoir.
2: Mais finis le débat, t'as pas conclu.
0: C'est terminé.
2: Les gens demandent quand est-ce que commence le débat sur les obèses.
0: Bon, allez, hop, terminé. De toute manière,
2: il n'y a pas eu de débat sur les obèses.
0: Max a prévenu que demain, il y aura une réunion et je viendrai pour la
1: réunion au sommet.
0: Donc voilà, terminé.
1: Bon, Gérard, je t'ai donné le titre de la chanson. T'as pas conclu, par contre, je crois.
0: Conclusion, de toute manière, c'est à chaque fois, c'est toutes les semaines, c'est pareil. Vous m'avez saccagé le débat.
2: On avait une question sur Sandy, je peux pas la poser.
0: Non, il est interdit.
2: Il demandait si elle s'appelle Athènes parce que c'est la capitale de la Grèce.
0: Mais bon, c'est tant mieux. Bah, il garde sa conclusion.
2: Il a pas blanc de rue.
1: Laisse tomber la comparaison.
2: On n'a pas Mazur.
0: Non, c'est terminé.
1: Si, je crois, regarde, attends.
0: Non, mais c'est bon, c'est terminé. On termine combien sur le net?
2: Eh ben, on termine à cause de tes énervements et les gens attendaient enfin un débat sur l'obésité. Il n'a pas eu lieu ce soir. Bah, du coup, on est à 812.
0: Ouais, c'est ça. C'est ça, je vais te croire.
2: Bah, regarde, hein.
0: Non, mais de toute manière.
2: Tu crois qu'il y a beaucoup de monde?
0: Non, mais j'y crois plus. Allez, hop, terminé. Donc, voilà, c'est la conclusion. Donc, là, vous allez retrouver Lucky pour la nuit.
1: Et puis je crois qu'il y a quelqu'un qui veut dire un mot.
0: Non, mais...
2: Attends. 8120.
0: Sarcutage en bénole de l'hypo, sanction. Au revoir, bonne nuit à tous.
4: J'entends rien,
5: j'ai rien fait.
4: Non, parce

0: putois de Nanterre.
1: Une, j'en connais, il va s'en prendre une tout à l'heure, mais ça, là je crois que ça va lui faire plus mal.
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2: Allez GG, c'est à toi, bon, c'est à toi mon gars, c'est à toi mon Lascar.
3: GG qui est pro.
1: Et voilà donc.
2: Non, c'est pas le bon micro mec, ça fait, c'est comme tout à l'heure.
4: C'est celui-là.
2: Voilà.
4: Bah oui, mais c'est pas moi qui l'ai éteint. Donc voilà, donc bon, on venait de s'écouter. Manu, s'il te plaît, tu peux l'annoncer.
3: Plus, c'est les trucs du pied, c'est là.
4: Bah non, je l'ai pas.
2: Ah non, c'était remix NTM Georges Alain fait par notre ami Thomas.
4: Voilà. Donc alors ce soir un peu de retard parce que l'équipe qu'on devait avoir n'est pas au complet. Donc alors à l'aria du coup ça va être Léo que vous allez retrouver juste derrière moi.
2: Derrière toi, comme par hasard.
4: Juste derrière moi, après, à de 2h jusqu'à 6h. On espère que tout se passe bien. Tu y es, faudrait que tu lui dises les boum boum.
5: Je vais le faire.
4: Hein? Donc au standard, vous avez Laurent qui était là depuis 21h et puis qui va rester là jusqu'à 2h.
3: J'espère.
4: Et Thomas qui est toujours là.
6: Bonsoir.
4: Donc bonsoir et puis Manu qui sera sur le site internet www.funradio.fr.
2: Ouais.
4: Et donc bon, on va, comme on a pris un petit peu de retard, on va se dépêcher d'y aller. Et puis on va quand même saluer un peu ceux qui travaillent de nuit, les chauffeurs de taxi, les routiers,
5: les putes.
4: Voilà. Qui c'est que j'ai oublié encore? Les agents de sécurité et Didier de Château-Thierry et bien sûr le gros nounours de Nanterre. Et voilà, c'est terminé. Les coucous sont faits. J'embrasse bien sûr ma petite Diana que je retrouverai tout à l'heure. Voilà. Donc débat sur les pressions. Vos gueules. Ouais, on accélère, c'est pas toi qui vas me commander, d'accord?
5: Oh, calme-toi, s'il te plaît.
4: Déjà une, c'est pas toi qui vas me commander, c'est moi qui décide de ce que je dois faire. Et vous allez pas me perdre le bordel de il y a 15 jours. D'accord? Donc, voilà. Donc, alors, on va... Et bien sûr, qui m'a pris les auditeurs sans me mettre les fréquences, c'est encore du Laurent.
5: Bravo Laurent.
6: Non, mais attends...
4: Mais merde.
3: Non, mais ils ont assez...
4: J'en ai marre, moi, hein.
5: Mais
4: au départ, vous prenez les noms et vous me demandez les fréquences.
6: Ah ouais, là...
4: Alors, monsieur Mazur, 101.9.
6: Ah, monsieur Mazur. Ouais.
4: Super type.
3: Ils sont tous là, hein, GG. Hein.
4: Super tube.
5: Super tube.
7: Super tube, bonsoir tout le monde.
4: T'appelles où?
5: Rappelle monsieur Mazur.
7: J'appelle de Lyon.
4: La fréquence
7: 103.3.
4: Fous-toi bien de ma gueule.
5: Il est là, monsieur Mazur, au moins.
4: Monsieur Mazur.
7: Bonsoir la nouvelle équipe.
4: Monsieur Mazur.
7: Et bonsoir,
8: oui,
7: monsieur Mazur.
8: Monsieur Gérard, bonsoir, super tube.
2: Oh, bonsoir, monsieur Mazur.
8: Oui, laisse ma zoom dans ta ben.
4: Ouais, bah, c'est bon, monsieur Mazur.
9: Oui, bonsoir, c'est God Machette.
4: J'appelle d'où?
9: J'appelle de l'âge la purée sur Yvette, 119.9.
7: Salut God.
9: Bonsoir tout le monde.
4: 101.9, abruti.
9: 119.9, c'est la grande banlieue, c'est la grande couronne, GG. C'est l'âge la purée sur Yvette.
4: Ouais. En banlieue parisienne, c'est ça?
9: La très grande banlieue.
4: Ouais, bah c'est 101.9, alors fous-toi pas de ma gueule.
9: Grande couronne, 119.9.
4: Ta gueule, je viens de te dire.
9: Bonsoir.
4: Guénaud.
10: C'est Guérôme, bonsoir à vous Gérard, c'est Guérôme avec un gué. J'appelle de Mantes-la-Chemeau en région panamienne, 101.9.
9: Bonsoir gué.
7: Salut Guérôme.
10: Bonsoir.
4: Je vous préviens, ce soir vous allez pas me casser les couilles longtemps.
9: Qu'est-ce qui se passe?
4: D'accord.
9: Yeah.
4: Vous allez me donner les fréquences correctement.
10: 101.9, Guérôme avec un gué.
9: Lâche la purée sur Yvette, hein, sur Yvette.
4: Ouais, et tout à l'heure, ta mère, je vais t'envoyer chier, toi, vite fait, God Machette, d'accord? Parce que tu vas pas me casser les couilles dès le départ.
10: Oui, monsieur Gérard, une question.
4: Ok.
9: Que
5: ça farte.
4: Parce que là, ce soir, vous allez pas me faire chier, hein.
10: Ah non. C'est pas le but.
4: Comment?
10: C'est pas le but.
4: Ouais, bah, j'espère pour ta gueule.
7: C'est sûr que t'as la moustache qui frétille quand tu t'énerves.
4: Toi, fais gaffe aussi, super tube.
2: Moi, GG, écris pas, c'est pas grave, ils t'ont rien dit. Explique ce que c'est le débat, pourquoi t'as voulu le faire et tout et tout.
4: Quoi. Donc, alors, débat sur la prostitution, parce que c'est le thème du qu'il y a à l'heure actuelle. Donc, on en parle un peu beaucoup, de trop, même à la radio, sur les ondes, sur les télés, et même à la radio, on en parle quand même aussi, hein.
10: Gérard,
4: oui.
10: Je tiens à vous féliciter d'aborder ce genre de débat de fond sur Fun Radio parce que vous êtes le seul à le faire, je pense.
9: C'est courageux. Hein.
10: C'est très courageux de votre part et je vous souhaite un bon débat.
4: Ben, okay. J'espère que vous allez répondre correctement aux questions et c'est tout.
9: On va essayer.
4: D'accord. Bon, alors, première question. Que pensez-vous... non, même pas.
10: Même pas.
4: Eh ben, avez-vous déjà été voir une prostituée? On va demander ça, tiens, ben, super... non, à Guénou.
10: Oui. Alors, je dois l'avouer. Je dois l'avouer, c'était il y a longtemps. Je suis allé voir effectivement une prostituée. Bah, en fait, je suis allé au Portugal en vacances. Mm-hmm. Et sur la route de l'Espagne, j'ai senti comme une certaine faiblesse. Et donc, je suis allé dans des clubs. Ça s'appelle des clubs en Espagne.
4: Des clubs.
10: Les clubs. Ouais. Et en fait, je suis allé avec des potes et on s'est tapé des putes. Voilà. Donc, j'ai été bien faible et je m'en excuse.
4: D'accord.
10: Auprès de ma copine et de ma mère.
2: Pourquoi c'était elle les...
10: Oh,
2: non, je faisais juste une question.
9: Manu,
2: hein.
9: Manu, attention quand même.
4: Non, mais de toute manière, il fait bien de poser cette question. Hein.
2: C'était pas moi, c'était sur le chat de Fun, funradio.fr, bien sûr.
4: Gonne machette.
9: Des putes, alors moi non. Par contre, j'ai la mauvaise habitude d'aller voir des prostituées de temps en temps. Mais des putes, c'est plus rare parce que je trouve que sinon elles sont trop.
4: Quelle bizarres. Est la différence entre une pute et une prostituée?
10: Bah, la prostituée, c'est pas pareil.
9: C'est plus de luxe quand même, tu vois. La pute, voilà. c'est celle que t'attrapes genre au bord du périph ou au bois, alors que la prostituée, c'est la nénette de salon quand même, tu vois.
2: C'est un peu la classe, quoi.
9: C'est un peu la classe, quoi, quand même.
10: Tu vas aborder le chapitre des putes de luxe.
9: Pour les gens qui n'ont pas d'argent, il y a les call girls, mais ça, c'est pour les tocards.
4: Ouais, mais il y a la branlette espagnole aussi.
10: Oui, alors, monsieur Gérard.
4: Ou la veuve poignée. Oh, monsieur Mazur, s'il vous plaît.
8: Je me permettrai de préciser, n'est-ce pas, qu'une prostituée habitant, n'est-ce pas, à côté du bois, s'appelle donc une prostitute.
9: Une prostitute.
4: Ouais, c'est ça. Monsieur Mazur, maintenant, c'est à votre tour, et puis vous n'allez pas vous acharner sur la question, parce que sinon, je vais vous dire au revoir vite fait, vous.
8: Mais que nenni, je ne m'acharne nullement. Eh bien, monsieur Gérard, comme vous l'aviez peut-être deviné, la réponse est oui, bien entendu. Je suis un grand amateur de femmes de peu, bien sûr.
10: Ouais.
8: Et j'y vais très très souvent. J'ai le regret de ne pas vous y voir aussi souvent que je le souhaiterais.
4: Mais non, mais merci, monsieur Mazur, je fais pas partie de ce bord-là, d'accord?
8: Ça n'est pas faute de vous avoir invité.
4: Non, mais moi je vous dis, c'est pas du tout mon style de passage, d'accord?
10: Bien entendu.
4: Super tupu.
7: Eh bien, comme mon nom l'indique, je ne vais pas voir les putes, mais ce sont les gens qui viennent me voir, puisque c'en est ma profession depuis 10 ans.
10: Cochonne.
7: J'ai 32 ans.
10: Vous faites un bien noble métier.
7: À modique prix, les gens qui veulent bien venir demander mes services, contre un peu de plaisir.
10: Est-ce que je peux poser une question à super pute?
4: Ouais, vas-y.
10: J'aimerais savoir si elle prend les tickets resto.
7: Je prends les tickets resto à partir de 50 euros.
10: D'accord. Donc,
9: et les tickets sodo, tu les prends ou...
4: et les tickets que vous avez maintenant, fermez un peu vos gueules.
10: Non, mais là, je crois que j'ai un ticket, là.
7: Moi, j'avais fermé sodo avant.
9: T'es un peu une pute, hein, quand même. Hein.
7: Une te pute.
9: Ouais, t'es vraiment une pute, hein.
7: Ouais.
10: Catin,
7: Monsieur, moi, j'adore.
4: Eh ben, je pense que vous allez vous calmer sur les questions, parce que c'est sinon.
7: Bah c'est chaud, hein, on parle de cul là.
4: Ouais,
7: chaud,
4: non, mais moi je vous dis, vous allez vous calmer quand même un petit peu.
9: GG, je voulais demander à la jeune gazelle là, si est-ce que tu fais des prix de groupe, des tarifs étudiants, des trucs comme ça?
7: Alors je fais tarifs militaires.
9: Ouais.
7: Parce que c'est important. Je fais aussi tarifs étudiants et tarifs puceaux.
9: Est-ce que t'as un tarif gendarme et flic?
10: Dis-moi.
7: Non,
10: Gérard, j'aimerais poser une deuxième question à Superpute. Superpute, c'est en verlan. J'aimerais savoir si tu fais des journées chat ouvertes.
4: Mais moi, je voulais savoir.
7: Je fais quelquefois des soirées anales.
10: Oui.
7: Mais c'est sur invitation.
4: Eh, moi, je voulais savoir, là.
7: Attendez,
4: je peux poser une question, là?
10: Ah oui, bah, vas-y.
4: Je peux savoir, là, le branleur qui a été posé une question con comme ça.
10: Oui.
4: S'il faisait pas une soirée, que maintenant, il va retourner au standard et je lui dis au revoir.
7: Mais pour information, pour monsieur Mazur, j'aime beaucoup titiller les pourtours anneaux.
10: Alors.
4: Non, mais c'est pas monsieur, alors.
10: Mademoiselle Super Tepu, donc.
4: Eh putain, mais vous allez vous la fermer un peu vos gueules, là.
9: Tu fais dans l'humanitaire pour GG ou pas, là?
4: Bon, alors, machette.
9: Bah, qu'est-ce qui se passe?
4: Au revoir.
9: Dans le débat?
4: Voilà, t'es dans le débat, bien sûr. Moi aussi, t'es dans le débat avec moi, maintenant.
2: Quelle poigne.
4: Alors,
10: Gérard, j'aimerais poser une troisième question à Super Tepu.
4: C'est qui?
10: C'est Guérôme, avec un gay. J'aimerais savoir si elle fait des soirées VIP.
7: Non, je fais des soirées sodomiches.
4: Ouais, oh. Eh ben, Guérôme. Guérot, tes questions comme ça, je m'en bats les couilles et je te dis au revoir. Allez hop.
1: Gérard.
8: Tout à fait pertinente, je ne comprends pas.
1: Oui, non, mais attendez, monsieur Mazur, c'est moi qui commande, donc vous allez vous calmer un petit peu, merci.
8: Je suis tout à fait calme.
1: Ah, ça y est. Sinon, je fais pareil que les autres. En de bon entendeur, salut. Merci.
6: Sur le net, là, www.funradio.fr, sur le chat, il y a une petite question. On me demande si c'est en suçant pour de l'argent que t'as perdu tes dents.
1: Non. Tu peux dire qui c'est qui a posé cette question, qui a ni queue ni tête.
6: Comme lui, je sais plus, il est parti ou elle est partie, je sais plus, j'ai pas regardé.
1: Et on est combien là pour l'instant?
6: Pour l'instant, alors attends, bouge pas, je clique. On est 8050. C'est pas mal.
11: Mmh. Et Gérard,
1: ah, c'est pas mal les gars, 8050. Alors merde.
12: On commence fort. Gérard, oui. À la place de Guillaume, on accueille Fromage de cul qui nous appelle de 5 hectares en vaseline. Fromage de cul, bonsoir à toi.
1: Et comme par hasard, encore un qu'on a eu il y a 15 jours, que j'ai viré au bout de 2 minutes parce qu'il a été trop loin sur ses questions.
8: Bonsoir à vous Gérard, bonsoir, heureux de participer à ce débat sur les prostitutes.
6: Bonsoir Fromage, on en mangerait dis donc.
8: Une tranche.
1: La fréquence.
8: Bonsoir, donc c'est la fréquence, c'est 105.3. 5 tard en vaseline.
1: Ouais, c'est bien, c'est bien. C'est bien ce qui me semblait qu'on l'avait déjà eu celui-là.
8: Bonsoir.
1: Pas ta gueule, tu me prends des vacances. Alors, la question suivante, quel peut être l'avenir d'une prostituée si elle décide d'arrêter? Et on va demander à Fromage de cul.
8: Alors, moi, je pense qu'une prostituée, je pense qu'en fait, elles font ça par passion. Je pense que c'est des personnes, des filles qui n'ont pas réussi à l'école et qui font ça pour arrondir les fins de mois. Et petit à petit, elles prennent du plaisir dans ce qu'elles font. Elles le font de mieux en mieux, et que je pense qu'en fait l'évolution serait de passer pute de luxe. Mmh. Et certaines personnes ne peuvent pas se permettre, donc elles restent en fait.
1: Non mais je te demande si elle décide d'arrêter. Je te demande pas, je t'ai pas demandé si elle voulait continuer.
8: Non, à mon avis, non, c'est une vocation, donc elle continue.
1: Quel va être son avenir après?
8: À mon avis, l'avenir est peu radieux pour les putes. Et en fait, elles font ça. Bah, je sais pas si t'as croisé des vieilles ginettes, tu vois, dans les camionnettes. Et tu vois, il y a des putes qui sont carrément.
1: Je te préviens que les oreilles, c'est comme le cul, ça se lave.
8: Oh, bravo.
1: Quand je te pose la question, quel peut être son avenir?
8: Bravo. Bah, je dirais que son avenir est de continuer dans la voie qu'elle a choisie.
7: Oui, mais Fromage, si elle arrête d'être pute, elle fera quoi?
8: Ah, si elle arrête d'être pute?
7: Oui.
1: Enfin une qui comprend le thème de la question. Non, parce que lui, il est aussi con qu'un manche à balai.
8: Alors moi, je dirais que si elle arrête d'être pute, elle pourrait se recycler dans le secrétariat.
1: Ah bah voilà, ah bah voilà. Quand même. Eh putain, faut que ça soit super tupu là, qui double les esgourdes.
8: Ouais, merci, ça se super tupu.
1: Bah tiens, bah justement, c'est à ton tour maintenant, super tupu.
6: Ah, il se marre.
1: C'est à ton tour maintenant de me répondre. Super
7: tupu. Bah, en fait, arrivé à 40 ans, une pute devient une vieille pute.
1: Bon bah il y en a qui ont plus de 40 ans puis qui le font toujours hein, ce métier-là.
7: Oui mais c'est passé 40 ans, c'est plus très ça tient plus très droit, tu vois.
1: Ouais bah disons c'est même plus consommable.
8: Oui alors
6: c'est plus consommable.
8: Monsieur Gérard, permettez.
1: Oh Monsieur Mazur, vous fermez votre gueule.
8: Une question pour Mademoiselle.
1: Monsieur Mazur, vous fermez votre gueule.
8: Une question tout à fait pertinente, je vous remercie.
1: Monsieur Mazur, vous fermez votre gueule.
8: Ordonnez donc.
1: Monsieur Mazur, au revoir.
6: Mais carrément.
1: Au revoir.
6: Tu l'as viré direct.
1: Merde.
6: Il voulait poser une question à Super Tupu.
1: Non, mais.
6: On va le mettre juste en attente le temps que.
7: Moi, je suis intéressé par la.
1: Non. Hey, c'est pas toi qui commence, c'est moi, sinon je laisse le débat tomber.
6: Non, laisse pas tomber.
1: C'est tout.
6: Il avait une question.
1: Il n'y a pas de question, c'est moi qui commande. Et toi, tu fais ton boulot.
6: J'ai des questions internet si tu veux. J'ai des questions internet, t'es d'accord?
1: Parce que là, pour l'instant, il n'y a que deux personnes.
6: Mais on s'en fout, c'est pas grave.
1: Il faudrait peut-être bouger un peu votre cul au standard, hein.
6: Il y a Cousin Boy sur le chat de Fun qui me demandait si la prostitution, tu pensais que c'était héréditaire?
1: Non, je vois pas tellement le rapport.
6: Bah, je sais pas, est-ce que c'est héréditaire, quoi?
1: Quoi, si c'est grave, qu'est-ce que t'as à dire à Max que c'est grave? T'es même pas capable de prendre des gens.
6: Gérard, on s'en fout.
1: Mais vous faites quoi là?
6: Non, mais
1: vous faites quoi?
6: Moi, je te pose des questions,
1: mais
6: mon con.
1: Vous faites quoi là?
6: Je t'accueille la troisième personne qui vient participer au débat.
1: Mais non, tu fais quoi là? Tu viens de décrocher ton téléphone, tu prends personne.
6: Mais il est décroché parce qu'il y a quelqu'un, mais je peux pas faire deux choses à la fois, je suis désolé.
1: Non, mais vous allez me prendre les gens au standard maintenant.
6: Ok, mais on accueille Starter.
1: Parce que sinon, moi, le débat, il va être clos.
6: C'est là, Laurent, faut que tu fasses un effort.
1: Eh, ça fait trois fois que je te le dis. Hein.
11: Combien d'avertissements?
1: Bah là, là, non, mais chaud, déjà, hein, la semaine dernière, c'était bah, pareil. Une fois que t'es parti à une heure, c'était le boxon.
11: Mais des avertos.
12: On accueille Star Artistique qui va remplacer God Machet qui était avec nous. Il nous appelle de Port Jartel sur Varis. Bonsoir à toi.
1: Alors, je vais te dire une chose.
11: La fréquence, tu vas te faire démonter.
12: 118.8,
11: ouais, t'as de la chance.
9: Bonsoir, c'est Star Artistique, 118.8.
2: Bonsoir, je peux poser ma deuxième question internet ou pas, GG? Toujours Cousin Boy, hein, pareil, il demandait quoi? Il demandait, ouais, s'il y avait des tarifs pour les puceaux chez les putes.
4: Non.
2: C'est le même prix. Genre la pipe c'est 20€, tes puceaux tu t'es jamais fait sucer c'est 20€. Y'a pas de promo, les soldes.
4: Non, c'est
2: même
4: pas
2: les
4: comme
2: soldes d'hiver, tout
4: comme
2: ça,
4: dans les grandes surfaces.
2: Putain, c'est pourri hein.
1: Eh au standard là, mais vous.
13: Eh. Ça va, je peux passer, moi même.
1: Ah. Non, tu travailles.
2: Je vais t'appeler alors.
1: Tu travailles, ouais, moi aussi je travaille.
14: Et attends, t'en as déjà trois, les autres arrivent.
1: Non mais tu fais quoi avec le combiné là depuis tout à l'heure?
14: Attends, bah ici, ok.
10: Gérard.
1: Allô?
10: Allô?
9: Allô?
10: Allô?
9: Allô?
1: Allô?
9: Allô?
1: Oh putain, vous commencez à me casser. Eh, on est qu'à la deuxième question.
9: Allô,
1: il est déjà 00h25. Il reste encore une heure et demie de débat.
9: Allô.
12: Et à la place de Monsieur Mazur.
1: Mm-hmm. Non mais parle un peu plus fort quand tu veux le dire.
12: Non, j'ose plus maintenant vu la manière dont tu me parles.
9: On
12: appelle non pas encore. Belle de jour qui nous appelle du bois de Boulogne 100.9. Bonsoir à toi, Belle de jour.
15: Allô. Bonsoir Belle.
16: Salut ma Belle.
15: Bonsoir. Ça va? Salut ma carcasse, comment tu vas?
1: Qu'est-ce que ça peut te foutre? Eh, tu fais gaffe parce que tout à l'heure tu as dégagé plus vite que t'es venu au standard.
15: Fais gaffe, je suis au bois de Boulogne, tu peux débouler moi. Hein.
1: Allez hop, au revoir.
15: Mais non.
1: Terminé.
11: Non,
1: moi je commence pas comme ça. Allez hop, le mec qui commence.
15: Elle te connaît, elle.
1: Quoi, tu peux pas?
15: Eh,
1: t'es capable de quoi faire? T'es capable de quoi faire?
10: Gérard, c'est fromage de cul.
1: Ouais.
10: Pour rebondir sur la question de Manu, là, j'aimerais te demander si tu penses, toi, sur la question des puceaux, là, si tu penses qu'on devrait faire des prix de groupe sur les puceaux.
1: Eh, c'est pas le thème du débat, d'accord?
15: Un peu, quand même.
16: Bien, moi, je sais, mais si tu fais la carte d'identité, il faut qu'il soit majeur.
1: Voilà, tout à fait.
16: Mais moi, je fais. Hein.
10: Ah, j'ai flippé, du coup, je l'avais appelé Skyrock.
1: Alors, fromage de cul.
15: Oui.
1: Maintenant, vous allez faire une chose. Allez, hop, bonne nuit, fromage de cul. Tu dégages.
11: Non.
12: Bah,
11: non.
12: Oh,
1: non. Allez, hop, je ne veux pas savoir. On va passer.
11: Attends.
1: Depuis tout à l'heure, ça fait déjà 10 minutes qu'il avait que le combiné derrière l'oreille, il est pour rien.
11: Attends.
1: Donc,
14: là, je prends, il y a des boutons.
11: Thomas, non, t'es lourd.
12: Non, Thomas. Là,
1: Léo, on s'envoie un disque.
12: Ah non, on va se calmer un petit peu, GG.
1: On va reprendre du monde. Et ça, vous allez pas me casser les couilles.
11: Attends,
1: jusqu'à...
11: Regarde, là, quand même. Regarde qui?
12: Non, mais...
1: Bah, il reste plus que elle, hein. Lui, Allez, hop.
12: Un fromage de cul, là, il a...
1: Au revoir. C'est tout.
15: Il a cru que c'était Claude Levoyant, c'est pour ça.
12: En fait, on...
15: Bonsoir, c'est Claude.
11: Mais qui on garde, là?
1: Il y a que super tu pues là.
15: Non, il y a Statistique.
1: Non, toi, je te dis bonne nuit.
11: Il est bien, lui, Statistique.
1: Je te dis au revoir.
15: Je suis bien, moi.
1: Au revoir.
16: Mais il a rien dit, lui.
1: Je ne vais pas le savoir, au revoir, c'est tout. Parce que, de toute manière, c'est les mecs, c'est au standard. Ils reprennent les autres personnes qu'on a virées sous d'autres noms. Et ça, non.
11: Je m'en occupe.
14: Bon, on va s'écouter un petit disque.
1: Ça, question. C'est quoi le titre?
14: Je sais pas.
2: T'as les feuilles juste devant toi, je crois. Juste devant, t'as des...
11: Ça?
2: Voilà.
11: Ah, il y en a un titre.
2: Voilà.
11: Ah, mais celui-là, il est...
14: Vas-y, GG, il est bien celui-là.
1: Et on va s'écouter La femme habite avec des poils entre les dents. C'est plus charmant et on se retrouve tout de suite après au 0825-08-5000 et www.funradio.fr. A tout de suite.
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1: Et voilà, ouais, donc rebonsoir à tous. Donc j'espère que maintenant ça va bien se passer. Donc sur le net, on était à 8321. J'espère qu'on va faire un petit peu plus.
14: Tiens, 8322 juste là.
1: Donc toujours au standard Thomas et Laurent.
12: Bonsoir Gérard.
1: À l'aria Léo que vous allez retrouver juste après à 2h du matin pour la nuit sans pub. Et moi je serai sur le chat avec lui.
14: Qui a piqué donc, la place, un T4 toi. Hein.
1: Et toujours Manu sur le chat www.funradio.fr.
2: Exact GG.
11: Long.
1: Et voilà.
11: Long.
1: Tu veux long sucré, s'il te plaît, merci.
2: Tu veux une petite question internet avant de reprendre le débat? Je sais plus, je crois que c'est Erzat qui me demandait tout à l'heure si par exemple une prostituée elle avait qu'un nichon ou tu vois qu'elle avait qu'une seule jambe ou quoi, si il y avait des tarifs. Genre c'était moins cher, tu vois.
1: Non, il n'y a pas de tarif.
2: Oh, c'est mais pas juste. Pas de tarif que dalle. Mais putain, il y a pas de sol, il y a pas de tarif. Attends, c'est quoi ce boulot?
4: Ben, c'est comme ça, c'est tout.
2: Eh ben.
4: Donc on accueille Rodrigo, 101.9 Paris.
17: Bonsoir Gérard, bonsoir.
4: Bonsoir. Boule de guéchette.
2: Boule de guéchat peut-être.
17: Boule de guéchat.
18: Guéchat, ouais.
4: 117.7.
17: Ouais, la garenne pigeon, ouais.
4: Quoi?
17: La garenne pigeon, 117.7, c'est ça?
4: Ouais, c'est ça, la garenne pigeon, ouais, c'est ça. Fous-toi bien de ma gueule aussi, toi.
17: Bah, c'est dans le sud-est, ouais.
4: Ouais, ouais, c'est peut-être dans le sud-est, la garenne pigeon, ouais, c'est ça. Fous-toi bien de ma gueule. Mouche de nuit.
17: Moche de nuit.
4: Moche de nuit.
17: Moche de nuit.
4: Bonsoir. 112.4.
17: De Lyon.
4: 112.4.
17: Ah oui, de Lyon, la fréquence de Lyon. J'appelle de Lyon. 112.
4: Et alors, je donne que les fréquences, je dis pas les villes. D'accord.
17: Ah bon.
4: Et normalement, on a toujours super.
18: Tupu.
4: Super tupu.
16: Super tupu.
4: Voilà. Alors.
18: C'est toi qui pue.
4: Donc la question c'est quel peut être l'avenir d'une prostituée si elle décide d'arrêter?
17: Oh.
4: Alors là vous allez répondre correctement parce que
17: ouais.
4: Ça tournait tout à l'heure au vinaigre et je veux pas que ça recommence.
2: Déjà il y a l'alligator sur le net qui me dit routier en premier lieu.
4: Ça
2: n'engage que lui hein.
4: Ouais bah ça n'engage que lui sur le net. Hein,
2: mais
4: moi,
2: qu'est-ce
4: que
2: t'en penses quand même?
16: Plutôt routière.
4: Ouais plutôt routière. Hein.
2: Il y a des mecs putes.
4: Ouais bon, on verra si on a quelques routiers sur Rodrigo, lors du débat.
18: Rodrigo, okay. Je crois que.
17: Ouais.
4: Rodrigo, t'es routier?
17: Non, je suis pas routier, je suis travelot, bois de bobo. Mais je conduis camionnette.
4: Ouais, c'est ça, d'accord. Okay. Je demande s'il y a des routiers. L'autre, la première connerie qu'on me balance du standard. Rodrigo est routier, non, bien sûr.
18: J'ai permis une camionnette, donc j'ai pensé que.
4: Enfin, ouais, bon, bref. Tiens, bah, Rodrigo.
17: Bah, moi, j'ai permis poids lourd, donc on peut me considérer comme routier. Et moi, j'écoutais l'émission, là, entre des clients.
4: Mm-hmm.
17: Et pour répondre à ta question, la question, c'est pour savoir sur l'avenir d'Hputes, en fait. C'est ça?
4: Ouais. Quel peut être l'avenir d'une prostituée si elle décide d'arrêter? Alors, troisième fois et dernière fois que je pose cette putain de question. Vous commencez à me casser les couilles.
17: Énerver, Gérard, détends.
2: C'est pas grave, Gégé. T'inquiète.
4: Alors, vous répondez correctement maintenant.
17: Okay. C'est Rodrigo, moi je dirais pour répondre à ta question.
4: Mais c'est à toi que je m'adressais, espèce d'abruti.
17: Je dirais que moi, personnellement, je me recyclerais, là pour l'instant je suis travelo, bois de bobo, je me recyclerais en tant que joueur de football.
4: Ah bah ouais bah putain faudra peut-être que t'appuies un petit peu moins sur les pipes hein et que tu travailles un peu plus quand je te pose une question.
17: Bravo.
4: Boule de guéchette.
17: Moi je crois qu'il y a des professions toutes tracées. Je sais qu'il y a des stages de reconversion pour être pervenche ou tu sais contractuel quoi. Moi j'ai une copine elle a fait fossoyeuse en fait, avant elle était pute.
4: Mmh.
17: Et puis un jour elle en a eu marre, moi elle s'est dit j'ai l'habitude, les trous, tout ça, donc elle s'est dit je vais faire fossoyeuse quoi, tranquille.
4: Fossoyeuse?
17: Ouais fossoyeuse, c'est cool mais en hiver bon c'est galère parce que la terre elle est gelée, pour creuser des trous c'est la galère quoi.
4: Mais pour creuser des trous pourquoi faire après?
17: Bah pour faire ton métier de fossoyeuse quoi.
16: Tu connais pas ce métier?
4: Bah ouais, moche de nuit.
17: J'ai pas le temps de t'expliquer mais tu auras droit un jour, t'inquiète.
4: Ouais bah je crois pas, ouais bah d'accord ouais, en tant que croque-mort c'est ça que tu veux dire?
17: Voilà tu vois le
4: merci, droit. Non mais c'est bon, moche de nuit.
15: Alors moi je pense que après bah déjà dans un premier lieu, bon bah moi à mon avis elles arrêtent de faire l'amour, tout simplement.
17: Ouais.
4: Mmh.
15: Ça leur rappelle trop leur travail, alors elles arrêtent pendant un certain temps.
4: Ça veut pas spécialement. Hein.
17: Il a pas tort. Hein.
15: Bah, si tu veux, quand t'as reçu comme ça, vraiment violent plusieurs fois par jour pendant des années.
4: Ouais, non, mais
15: années,
4: ça, ouais, non, mais c'est son boulot.
15: Cicatrice
4: hein.
15: Après. Bah, ouais, mais enfin bon, quand même.
4: C'est son boulot, hein, c'est pas.
15: Ouais, non, je suis d'accord, mais c'est pas un super boulot. Tu vois, vraiment, anatomiquement en parlant, faut que
17: l'amour
15: ça se faire, enfin bref.
4: Mmh.
15: Et puis ensuite, la plupart des sondages que j'avais lus dans les journaux, il y en a beaucoup qui se reconvertissent en péripatéticienne, il paraît.
4: Ouais, ouais, d'accord. Voilà. Super, je crois que tu avais répondu, toi, super tupu.
16: Super non tupu, non, j'ai pas répondu.
4: Ah non, mais c'est vrai, parce que j'avais dit que je virais tout le monde, et puis je t'ai gardé.
16: Voilà, je te disais qu'à 40 ans, une pute devient une vieille pute, et je pense qu'elles ont leur avenir tout tracé comme, je sais pas, femme de député ou femme de politicien.
17: Ah ouais?
4: Mmh. Mmh. D'accord.
16: Étant donné la clientèle qu'elles ont, je dirais qu'elles peuvent garder des liens.
15: À propos des vieilles putes, je voulais savoir.
16: Oui.
15: Comme on dit que la prostitution c'est le plus vieux métier du monde, je voulais savoir si comment fait une pute qui a par exemple 20 ans, 18 ans.
1: Non mais attends, tu permets là, tu vas pas commencer à saccager le débat.
15: Ah, excuse-moi.
1: Et quand tu poses une question, tu donnes ton nom.
15: Ah pardon, c'était moche de nuit.
1: Ouais, ben pour l'instant tu vas attendre un petit peu.
15: D'accord.
1: D'accord.
15: Ok.
1: Alors un petit sondage.
17: GG. Oui. Après toi c'est quoi, je veux dire, quand tu dis une pute qui se reconvertit, c'est quoi l'âge de la retraite pour une prostituée, parce que t'as pas dit à quel âge ça se situe à peu près.
16: C'est quand elle devient moche ou c'est quand elle.
17: C'est quand elle déborde, c'est quand.
1: Non, ça est... Non, à mon avis, je peux pas trop dire parce que je connais pas trop ce milieu-là, parce que je j'ai jamais pratiqué.
17: T'as pas connu tes problèmes.
1: D'accord, alors là.
17: Pourquoi?
1: Non, non, mais attention. Là, je viens d'entendre un petit truc qui a vraiment effleuré mon oreille.
17: Ton esprit, ouais.
1: Si je réentends ça, je ne vais pas chercher midi à 14h, je vais choper un con, des trois mecs. C'est bien, okay, c'est bien clair, net et précis.
17: C'est pas géré, là.
1: Parce que j'ai vaguement entendu quelque chose qui ne me faisait pas plaisir.
17: Tu t'as entendu ?
1: Non, mais... Je laisse la parole sur le chat maintenant.
6: Ouais, il y a Léa qui te... C'est pas une question, elle te dit juste que pour toi, ce sera demi-tarif. Hein, donc tu
1: m'as dit, je la connais pas.
6: Tu peux aller la voir, c'est sympa.
14: Elle est commerçante.
6: Et on me demande quelles études on doit faire pour devenir prostituée.
1: Il y a pas d'études à faire.
6: Je crois que d'ailleurs il y a une petite question, un petit sondage.
1: Oui, non mais justement.
6: À ce propos-là.
1: Par contre, il y en a
6: si
1: une.
6: Si tu veux le lire.
1: Faudrait peut-être qu'elle pense à poser des questions.
6: Ouais,
1: aussi.
6: Ouais, je vois que tu parles.
1: Quelle est la différence entre une pute et une catin? Alors 21% des gens pensent que les putes sont des femmes alors que les catins sont des femmes avec des bites. Ça c'est vrai, c'est un mélange de prostituées. 67% des gens disent qu'il ne faut pas de godemichée. Les personnes donc ne peuvent faire de différence, ça je veux bien l'admettre. Et 2% des gens répondent que tout est une question, hein, tout est une question d'orthographe. Je vois pas du tout le rapport avec le débat.
6: Je sais pas.
1: Mais enfin bref.
6: Bah enchaîne la deuxième parce que c'était la question qui a été posée sur le chat.
1: Alors pourquoi va-t-on voir des prostituées? Alors si
19: non,
1: pour
19: y a un truc sur les études, non?
1: Bah non, j'ai pas de truc sur les études.
19: Celle-là.
1: Non, mais on va faire.
19: Mais non, mais fais celle-là, c'était ce que t'es demandé sur le net.
1: Alors, comment devient-on une pute? Alors, 73% des gens pensent répondre qu'il ne faut pas un bac pute et un BTS pipe. Bah, ça, en principe, il n'y a pas besoin d'avoir de bac ni de BTS. Et 0,4% des gens disent qu'il ne faut pas passer un concours de circonstances, ça c'est vrai. Et 58% des gens pensent que l'on ne devient pas pute, mais que l'on est prostitué, ouais ben oui. Oh. Pourquoi pas? Donc, voilà. Okay. Donc on va garder les suites par les prochains pour la suite. Alors seriez-vous prêt à vivre avec une prostituée pour la vie? Et on va demander à Rodrigo. Alors lui, le temps qu'il réponde.
20: Excuse-moi, là, il y a quelqu'un qui part par la camionnette.
1: Bon, alors, Rodrigo.
20: Je vais revenir après, moi, de faire la totale éclate dans ton anus.
1: Bon, alors, Rodrigo.
6: Attends, vas-y doucement, je crois que c'est la copine Aléandro.
20: Moi, tu travailles, quelqu'un, il veut faire se
1: faire. Non, mais alors, Rodrigo, je te dis au revoir, comme ça, tu vas travailler.
6: Oh, non, pas encore,
1: tu vas travailler gentiment. Allez, au revoir.
20: Avec Gérard Fun Radio.
1: Au revoir, merci, Gérard Fun Radio, c'est ça.
6: Tu l'as pénalisé pour rien.
1: Allez hop, terminé, je veux pas... Allez hop, boule de guéchette.
17: Ouais, c'était quoi la question déjà?
1: Seriez-vous prêt à vivre avec une prostituée pour la vie?
17: Pour la vie, non, par contre...
1: C'est-à-dire, comme on vient de parler, si elle a décidé d'arrêter, donc si vous êtes prêt, par exemple, à vivre avec une personne qui était prostituée avant.
17: Bah, franchement, moi j'aurais peur de tomber pour proxénétisme, en fait, quoi.
1: Non mais ça, je te parle pas si elle arrête. Non, attends, écoute-moi, boule.
17: Ouais,
1: boule de gâchette. Écoute,
17: ouais.
1: Hey, je te demande si t'es prêt à vivre avec elle.
17: Bah ouais, mais si tu vis avec elle.
1: Non mais vu qu'elle a décidé d'arrêter, donc t'es pas poursuivi pour proxénète.
17: Bah si, parce que tu vis un peu sur son argent, c'est l'argent qu'elle a fait quand elle travaillait. Elle
1: bah ouais, mais de toute manière, ça va être la question que je vais poser par la suite.
17: Voilà, donc si tu vis un peu de l'argent de la prostitution, t'es un macro, donc tu peux tomber pour proxénétisme, même si la pute elle est à la retraite.
1: Ouais,
17: donc,
1: bon.
17: Donc pour la vie, franchement, c'est chaud quoi.
1: Il y en a qui se mettent avec des gens comme ça. Hein.
17: C'est du vécu?
1: J'ai vu des reportages. Il y en a qui sont remis avec des gens et qui font leur vie. Hein.
17: Par exemple, tu pourrais toi vivre avec une ancienne prostituée sur le retour ou pas toi?
1: Bah disons si vraiment. Elle ressent quelque chose et puis qu'elle décide. Non mais si vraiment.
17: Elle a de l'argent quoi.
1: Non mais si vraiment elle décide d'arrêter puis qu'elle ressent quelque chose, pourquoi pas?
3: On me dit que tu as déjà vécu avec plein de putes sur le net.
1: Plein de gens me disent ça. Ça c'est des questions.
3: Et là ils viennent juste de rajouter même des grosses putes.
1: Je répondrai même pas sur des questions.
3: Gérard, oui. À la place de Rodrigo, on accueille Ténicien qui écoute Fun Radio sur le 103.5 à Lisa Lagnol. Bonsoir à toi Ténicien.
20: Oui, il y a erreur. C'est Pénicien. C'est Viva Lagnol dans les glandes.
17: Dans les glandes.
20: Bonsoir Manu. Bonsoir toute l'équipe.
1: Bonsoir mec.
17: Bonsoir le
1: Sud-Ouest. La fréquence.
20: C'est 103.5. Hein.
1: Merci.
20: De rien.
1: Donc alors, moche de nuit là.
21: Ouais, moi je crois que c'est un peu difficile de vivre avec.
1: Avec une prostituée après.
21: Bah ouais, parce que. Imagine, je sais pas si elle pourrait comprendre. Bon, parce que dans les couples, ça se passe pas super bien, et c'est pour ça que tu vas aux putes. Alors, tu vis avec une pute, mais comme elle te satisfait pas, t'es obligé d'aller aux putes.
1: Mmh. Ouais. Non mais d'accord. Non mais je suis d'accord avec toi. Non mais le problème, c'est si tu la fais revenir, lui prendre goût à la vie. Est-ce que
17: prendre goût à la vie, toi.
1: À la vie.
17: Ah pardon. Aux vies. Aux vies, ouais, aux vies.
1: Oh là là là, putain.
17: Mais attends, Gégé, quand tu dis ça, est-ce que tu penses qu'il y a assez de place dans une camionnette de pute pour vivre à deux? Parce que tu dis vivre avec une pute, mais il y a pas de place dans la camionnette.
1: Si elle arrête. Putain, mais.
17: Mais attends, mais elle arrête.
1: Eh, mais oh, vous allez vous déboucher les oreilles ou quoi?
17: Elle arrête, mais elle garde la camionnette. C'est pas parce qu'elle arrête qu'elle va revendre la camionnette.
22: Mais elle peut se reconvertir.
17: Elle peut se reconvertir dans, je sais pas, elle fait des pizzas dans sa camionnette ou un truc comme ça.
1: Oh là là là.
17: Est-ce que tu crois, toi, qu'il y a assez de place pour être à deux dans la camionnette ou pas?
1: Bah, y en a bien qui vivent dans des camping-cars, hein. Je suis désolé, hein.
3: Dans un foyer même.
20: La bohème.
1: Donc voilà. Super, tu pues là.
22: Super, te pues. Bah, en fait, moi j'aimerais bien que quelqu'un décide de vivre avec une pute parce que j'en suis une. Et puis bon, bah, j'ai 32 ans, hein, donc.
1: L'âge n'a rien à voir.
22: Bien sûr, mais je vais pas faire ça toute ma vie non plus. Donc voilà, moi je serais prête à arrêter effectivement pour quelqu'un qui m'aime.
20: Tu pourrais lui poser la question à savoir ce qu'elle va faire après.
1: C'est qui parle là?
20: C'est Pénicien.
1: Non,
22: mais c'est intéressant ce que je veux dire, parce que j'ai un BTS d'action commerciale.
20: Ouais.
22: Moi j'ai commencé à être pute pour financer mes études, et puis comme ça me plaisait et que je gagnais plus, bah j'ai continué, mais j'ai toujours mon diplôme et je peux exercer quand je veux.
21: Mais ça te sert ton diplôme dans tes activités de pute?
22: Oui, pour la compta.
21: Ah oui. Ah oui,
22: mais c'est tout.
21: Pas bête.
1: Pénicien.
20: Oui, bah en fait pour répondre à tes questions, moi je dirais que en fait non, je pourrais pas vivre avec une pute sur le retour, même sur le départ, hein, parce que moi je suis très je suis avec ma copine là et en fait non, je pourrais pas.
17: T'es un mec intègre.
20: Ouais.
1: Non mais moi je pense que là, à mon avis, pour reprendre ce que Super Topu disait, donc de toute manière c'est vrai que pour reprendre goût à la vie, faut déjà trouver.
22: Faut déjà un peu le goût du sperme.
1: Déjà, faut déjà trouver la personne avec qui
17: laver les dents, ouais.
1: Avec qui refaire sa vie et oublier ce qui tout son passé. Et ça, c'est vrai que ça va être
21: c'est pas évident. Tu arriverais, toi, Gérard, à oublier le passé de la personne?
17: Ouais.
1: Bah, disons si la personne s'entend bien avec son concubin, pourquoi pas? C'est faisable, c'est possible.
21: Mais ça demande de gros efforts, on est d'accord.
1: Mais de toute manière, faut être à deux. C'est vrai que par la suite, faut qu'elle aille voir des médecins. Bon, c'est vrai que de toute manière,
17: pourquoi tu veux l'envoyer voir des médecins?
1: Non, mais de toute manière, si elle veut vraiment se sortir de là, faut qu'elle aille voir des médecins. Et faut que son concubin l'aide à sortir de ça.
21: Quel genre de médecin aller voir? Des proctologues, des uros?
20: Gérard, te sortir avec une pute, tu trouves pas ça un peu pitoyable?
1: Comment ça?
20: De sortir avec une pute, de faire sa vie avec une pute.
22: Des femmes.
20: Parce que t'auras toujours un doute, même si elle te dit je te trompe pas, c'est que pour le boulot, t'auras toujours un doute.
21: Il a pas tort, ouais.
22: Mais c'est gratos.
21: Parce que t'imagines, Gérard, bon, t'es avec, ça se passe super bien, t'es avec cette femme, tout, elle a lâché le métier et tout, et un soir vous faites l'amour, et boum, juste après,
1: Elle ah ouais, d'accord, tu, ouais, reprends, tu, hein, vois, tu crois qu'elle va retomber
21: elle
1: dedans.
21: Elle peut rechuter, ouais.
22: Mmh. C'est ça, mais même si vous avez des enfants, ça peut être dur pour quelqu'un d'avoir...
1: Mais dans ce cas-là, bon, c'est vrai. Non, mais c'est vrai qu'il ne faut pas dire tout de suite, faut pas en parler tout de suite aux enfants.
21: Ouais, mais est-ce que toi, tu lui mettrais, par exemple, des billets de 20 euros sur la table de nuit, comme ça, pour lui faire des blagues le matin au réveil?
1: Non, quand même pas à ce point-là.
22: Il a pas de 20 euros.
21: Ça peut être drôle, hein.
1: Non, je pense pas.
5: Il a pas de si gros billets.
21: Et est-ce que, par exemple, Gérard, si... Imagine cette femme, bon, vous donnez rendez-vous quelque part pour aller au ciné ou au resto, et puis t'arrives en retard, et bon, elle fait les 100 pas sur le trottoir. C'est des trucs, faut faire attention.
1: Non, mais attends, là, on s'éloigne un peu du sujet.
21: Ouais, non, bien sûr, mais c'est toujours, tu sais, par rapport au passé des gens, quoi.
1: C'est bon, stop. On arrête sur cette question-là, parce que là, on s'éloigne du sujet. On s'éloigne du sujet. C'est pas bon. Une question internet.
5: Oui, beaucoup de questions internet. On est 8721, mon gars, donc ça arrête pas de monter. Hein,
21: c'est bien.
5: Beaucoup de questions sur les Mac. En fait, il y a Bibob qui te demande est-ce qu'une pute peut attaquer son Mac au prud'homme?
22: Bien sûr.
1: Oui, tout à fait.
5: Pourquoi tu développes pas plus?
22: Le prud'homme du cul, Manu, tu connais pas.
1: Il peut très bien l'attaquer.
5: Je peux très bien l'attaquer
1: pour vol et puis c'est tout.
5: D'accord.
1: Donc voilà. Après,
5: il y a Bad Boy aussi qui te demande y a-t-il une date de péremption sur ou sous les putes?
1: Non.
5: Parce qu'il dit qu'il faut se méfier. Lui, il a attrapé des trucs.
1: Non mais ça si
5: il y a des crabes et tout.
1: Non mais s'il se protège pas au moment d'y aller.
5: C'est vrai. Ah mais si tu chopes des
1: ballons. Non mais tu mets à ton micro pour l'instant toi.
5: Non mais
1: excuse-moi. T'éteins ton micro, merci. Donc s'il se protège pas automatiquement, il pourra attraper toutes sortes de maladies et ça c'est le problème et ça je le dirai. Je ne sais combien de fois sur cette antenne, à chaque fois quand vous allez voir des putes ou n'importe quoi, protégez vous. C'est simple, clair, net et précis.
5: Un bon parapluie. Bravo Gégé. Une petite dernière pour finir, toujours sur internet, c'est Mike qui te demande quel est l'âge de la retraite pour une pute, s'il y a de la retraite.
1: Mais étant donné qu'ils payent pas d'impôts là-dessus, ça m'étonnerait qu'ils ont le droit à une retraite.
5: Bah comment elles font pour vivre après les putes alors?
1: Bah vivre avec ce qu'elles gagnent, c'est tout. Et justement la question.
5: Il faut mettre de côté. Il faut mettre de côté pendant
1: que... Ça dépend si c'est pas... s'il n'y a pas un trafic, et justement, ça va être les questions qu'on va aborder maintenant. Donc, alors le...
5: Juste une dernière question de Slayer. On me demande si c'est à cause d'une... Pour payer une prostituée que t'as revendu une de tes jambes.
1: Non, pas du tout.
5: Mieux fait de pas la lire, celle-là.
1: Ouais, celle-là, je crois que t'aurais mieux fait de t'abstenir.
5: Oh, bien.
1: Non, je vais y arriver. Donc, c'est tout. Il n'y a pas d'autres questions.
5: Pour l'instant, c'est tout.
1: Et l'autre, elle veut pas répondre.
5: Diana, pour pas la citer, non, elle a pas posé de questions pour le moment.
1: Ouais, elle va se réveiller pour me poser des questions. Elle m'avait demandé elle m'a dit qu'elle voulait en poser. Donc, alors, combien gagne une prostituée environ? Donc,
21: Gérard,
1: on va s'écouter. Oui.
21: Gérard, c'est pénitien, là, pour aller dans ton sens, là. Moi j'ai vu le reportage sur...
1: Non, mais attends. On va pas bouffer les questions.
21: Non mais c'est juste une question que j'ai à te poser.
1: Non mais alors dans ce cas-là... Attends. Donc ça va aller vite. C'est avez-vous regardé les reportages sur la prostitution? Voilà. Donc la question elle est là. Et on va s'écouter les Hugo en camionnette avec mes copines, on crache à Nanterre. Et on se retrouve tout de suite après au 0825 0825 www.funradio.fr.
7: Quel talent!
1: Et voilà, c'était les Hugo en camionnette avec mes copines en colère, on crache à Nanterre. Donc voilà, on se retrouve au 0825 0825 suite. Eh bien putain, mais tu vas laisser ton micro éteint, tu vas faire ton boulot comme il faut au standard, ou tu fais tout de casse là.
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5: Je t'avais prévenu, GG.
7: Il a tout capté, là.
5: Je t'avais prévenu, GG.
1: Non, mais c'est pas grave. Excusez-moi, mais c'est bon, c'est bon. Donc un petit cafouillage, donc voilà, donc vous êtes bien
7: c'est le métier
1: sur les débats des prostitutions. Donc on va continuer, donc toujours sur le chat www.funradio.fr, Manu.
5: Toujours exactement.
1: Au standard Thomas et Laurent.
5: Bonsoir Gérard.
24: Salut Gérard.
1: Et à l'area Léo, qu'on retrouvera tout à l'heure. Voilà.
7: Donc, ça change les platines du Queen. Hein.
1: Avez-vous regardé les reportages sur la prostitution?
5: Non mais
1: Non, non, mais merci.
14: Laurent, abuse pas. Non.
1: Je suis désolé. C'est bien quand je pose ma question que vous parlez sur ce que je dis. Donc, avez-vous regardé le reportage sur les prostitutions? Donc, on va demander à Boule de Gâchette.
0: Alors, moi, j'ai pas regardé tous les reportages.
1: Il y en a eu quand même trois d'affilée. Hein.
0: Alors, ouais, je te dis, je les ai pas tous vus. Par contre, je regarde souvent des putes directement. Mmh. Donc, en fait, ça devrait, tu vois, je devrais pouvoir m'en sortir au niveau des réponses, même si j'ai pas vu tous les reportages, quoi, en fait. Mmh. Parce que je vois des putes aussi, voilà.
1: D'accord.
9: Viens me voir, toi.
0: Ouais, toi, je te vois souvent, ma cochonne.
1: Ah, c'est bon, là.
0: Pardon.
10: Elle tourne, hein.
1: Merci. Moche de nuit.
0: Ouais, moi j'ai regardé l'émission de Bernard Tampi, bon voilà quoi.
1: Ok, donc t'as regardé.
0: C'était vraiment pas ce qu'il y avait de mieux, hein. Ça, on peut pas dire. On aurait mieux fait d'aller au pute directement.
1: Hein. Super topu.
0: C'est clair.
9: C'est le soir ces émissions-là.
1: Ouais.
9: Moi je travaille, donc j'ai pas vu.
1: D'accord,
0: Mais t'as pas une petite télé dans ta camionnette, un truc?
9: Ah, je ne travaille pas en camionnette. Ah,
1: Pénitien
10: Oui, Gérard, pour répondre à ta question, en fait, ouais, j'ai vu l'envoyé spécial, là, spécial prostituée, avec les deux bonasses, là. Mmh. Et en fait, j'étais un petit peu choqué, parce qu'à un moment, il y a une pute, tu vois, qui s'embrouille avec son macro. Et que en fait, son macro, il voulait la carotte sur ses cotisations putronales. Donc moi je me suis dit, bon, même chez les putes, il y a des magouilles, donc c'est chaud. Je sais pas si t'as vu le reportage.
1: Mais c'est moi, j'ai regardé les trois reportages qu'il y avait, mais pas celui de Tapie, parce qu'il l'avait déjà fait 15 jours avant.
0: Ouais, t'as vu celui,
10: ça normal
0: celui de Télématin ou pas? Tu l'as vu?
1: Non, c'est pas le matin que je regarde la télé, c'est le soir.
0: Il y avait un spécial prostitution dans Télématin aussi. Hein,
1: ouais, mais de toute manière, le mieux, c'est... De toute manière, il fallait regarder l'envoyé spécial, comme... Je sais plus qui c'est qui me l'avait dit, là.
0: Ouais.
1: C'est Pénitien, je crois.
10: Envoyé spécial, oui.
1: Donc, il y avait ça, il y avait aussi un reportage sur dans les chats de pêche chez Capito, qui parlait de ça aussi.
13: C'est quoi, ça?
24: La pêche, les macros.
1: Avec Julien Courbet, tout ça.
13: Ah, oui.
1: Sur TF1.
0: Ça, c'est des émissions
1: de
0: merde.
1: Non, mais c'est vrai que là, à un moment donné, je sais pas ce qu'il y a eu, c'est que toutes les chaînes sont mises en parler d'un seul coup.
0: Ouais,
1: coup.
0: De la pute, ouais. Mais Gérard, j'ai
13: et toi
0: une
13: aussi,
0: question.
13: Vu que tu le fais ce soir.
24: Fais un
1: non.
24: Aussi.
0: Ah, forcément.
9: Gérard.
1: Attendez, qui c'est qui me parle en premier?
0: C'est Moche de nuit, là, j'ai une question à te poser, puisque t'as regardé toutes ces émissions. Je voulais savoir si ça t'avait donné envie d'y aller aux putes ou pas.
1: Non, pas du tout.
0: Pourquoi?
1: Pourquoi? Parce que j'ai pas envie d'attraper des maladies.
0: Bah ouais, mais tu mets une capote.
1: Ouais, non, mais même les trois quarts du temps, c'est pas tellement bon.
0: Bah, écoute, moi j'ai vraiment une solution. Tu mets trois capotes, ça laisse celle du milieu propre.
1: C'est ça. Merci. Ça, Manu, c'est la dernière que tu fais parce que j'ai horreur des photos pendant mes débats.
13: Je sais bien, mais c'est pour le site.
1: Ouais, non, mais moi, je te dis, j'ai horreur de ça. Super, tu voulais me poser une question?
9: Oui, mais je me souviens plus de ce que c'était.
1: Bon, bah d'accord, bah quand tu l'auras...
9: Ah si, je voulais te dire qu'en fait, tout le monde en parle parce que c'est une loi qui va passer au Sénat et en fait, c'est pour ça que tout le monde en parle, quoi.
1: Justement.
0: Pas de politique, là.
1: Non, mais justement. Et ça, c'est très bien la question qu'elle vient de dire.
0: Ah bah merde.
1: Parce qu'en fin de compte, c'est vrai que c'est un truc qui va falloir bientôt que ça cesse.
9: Bah ouais. Hein.
0: C'est quoi, la politique?
1: Non. Qui est con celui-là?
13: Oh, tu l'as cassé.
0: Oh, tu m'as calmé.
1: Voilà, n'importe quoi. Donc voilà, justement, on va revenir sur ce que disait
0: sur une pute, ouais.
1: Super Topu.
0: Ouais.
1: Donc, y a-t-il plus de prostituées en France que dans d'autres pays? Et on va en mettre deux d'un coup, comme ça, on va accélérer le débat. Et Alors, la première, c'est, y a-t-il plus de prostituées en France que dans d'autres pays? Et y a-t-il un trafic dans la prostitution ou autre? Voilà.
13: La prostitution?
1: Dans la prostitution, oui. Et ça existe. Ouais, justement. Ça, on va. Donc, Pénitien, tiens.
10: Alors, là, tu viens de faire une double, là.
1: Ouais, ah ouais, j'en pose d'un coup, parce que vu l'heure qu'il est, faut quand même qu'on active. Hein.
13: Faut qu'on trace, on n'a pas que ça à foutre, nous. Hein.
10: Vas-y, tu peux me la refaire, la double?
1: Alors, y a-t-il plus de prostituées en France que dans d'autres pays? Ouais. Ça, c'est la première question.
0: Ouais.
1: Et la deuxième question, y a-t-il un trafic dans la prostitution ou autre? Donc, en parlant de trafic dans la prostitution, c'est que super... Topu disait. Donc, c'est une histoire avec l'histoire du gouvernement, tout ça. Hein. Donc, voilà les questions.
10: Ah bah ouais.
2: Alors pour répondre à ta question Gérard, je te dirais qu'en fait nous en France on a une réputation de d'aller souvent aux putes, nous les Français, et qu'en fait on, donc on a cette image de marque à soutenir aux yeux du monde. Et sur le trafic, c'est vrai qu'il y a du trafic, tu vois, surtout sur Paris, tu vois, sur les Maréchaux, il y a beaucoup de putes roumaines et en fait c'est la mafia roumaine qui s'occupe de tout ça quoi.
4: Donc alors pour toi donc sur la première donc il y en a plus en France, ouais. Et donc il y a pour toi il y a un trafic. C'est ça que tu veux répondre à la deuxième aussi en même temps.
2: Voilà, tout à fait.
4: Ok. Boule de gâchette.
11: Ouais, alors, moi je suis d'accord avec ce que tu as dit là au niveau du gouvernement.
4: Mmh.
11: Donc, effectivement, il y a des trafics de putes au niveau du gouvernement, ça c'est clair. Il y a de la call girl qui tourne. Deuxièmement, ce qui concerne la France, t'inclus quoi dans France? Il y a aussi les dom-toms.
4: Dans d'autres, y a-t-il plus de prostituées en France que dans d'autres pays? Donc, si je parle d'autres pays, automatiquement, je parle des dom-toms et tout ça.
11: Ouais, donc, au niveau des dom-toms, ben, je sais qu'au Canada, il y en a pas mal.
4: Mmh.
11: Par contre, je sais pas, en Europe, tout ce qui est Brésil, etc., c'est quand même moins touché que la France. Il y a moins de prostituées roumaines, comme disait l'auditeur, au Brésil, qu'en France, par exemple. Tu vois. Mmh. Bizarrement, on se demande pourquoi.
2: On importe beaucoup du Brésil, quand même, faut le dire.
11: Mmh. Ah, mais on importe peu, quand même. C'est ça qui est dommage, tu vois. Est-ce qu'on pourrait pas exporter 2-3 laiterons, là, français, les
2: envoyer au Brésil, bien,
11: parce qu'il y en a marre de récupérer
4: Il n'y a pas que du Brésil, justement.
11: Non, mais comment ça se fait qu'on garde toutes nos meufs poubelles et qu'on ne les envoie pas un peu chez eux aussi, alors qu'ils envoient leur
4: meufs, quand même. Match de nuit.
12: Bah, moi, écoute, je suis d'accord, parce que c'est vrai que quand tu vas à l'étranger, dans les pays de l'Est, tu vois, tu vas faire un peu de tourisme et que tu veux t'envoyer une petite pute, comme ça, hein, parce que
11: tu es
12: en vacances.
11: Une grosse?
12: Bah, t'en trouves pas, elles sont toutes en France.
4: Mmh.
12: Voilà. Et quant au trafic, je dirais qu'il y a énormément de trafic. Surtout le vendredi vers 18h.
4: Ouais, non, mais ça, de toute manière, bon. Qui c'est qui n'a pas répondu? Super Topu, ouais.
22: Super Topu, ouais. Je pense qu'il y a plus de putes françaises en France qu'à l'étranger. Et tout à l'heure, quand tu parlais des autres pays, est-ce que tu inclus aussi les ambassades? Parce que des fois, les putes, elles vont voir les démocrates, tu vois.
12: Mmh.
22: Et est-ce que tu inclus aussi l'ambassade qui est un territoire de l'autre pays?
4: Non mais s'il y a, c'est que bien sûr, parce qu'on passe on va revenir là-dessus.
12: Parce que juste, oui. Si je peux préciser, c'est que c'est vrai.
4: C'est
12: moche de nuit, parce que c'est vrai qu'il faut préciser quand même que les soirées de l'ambassadeur sont toujours très réussies. On sait pourquoi.
11: On s'expose dans la boîte à suchard quand même.
18: C'est clair.
22: C'est vrai.
18: Il y a même des petites noisettes et tout.
4: Ok, bon, bah.
18: Il y a une petite question internet. Tu parlais des prostituées qui venaient de l'étranger, tout ça, et il y en a beaucoup qui viennent d'Ukraine, Yougoslavie, Slovénie, un truc comme ça. Et en fait, tu sais que la France, elle fait un match de foot bientôt contre la Slovaquie.
4: Non, mais ça,
18: on me demande donc s'ils ne devraient pas boycotter ce match, les joueurs.
4: Non, pourquoi? Je vois pas le rapport.
18: Ah, parce que
4: en fin de compte, non, mais je vois pas le rapport avec
18: l'exportation clandestine de prostituées.
4: Non, mais je vois pas le rapport avec le débat, parce que en fin de compte, ce qui se passe, c'est que s'il y a de la prostitution en France, tu me diras, il y a quoi? Il y a peut-être une.
18: J'en côtoie souvent des barbus.
4: Non, mais il y a.
11: DG,
4: oui.
11: Il faut qu'il boycotte les putes, il faut pas qu'il boycotte le match.
4: Non, mais ce qu'il y a. Laissez-moi répondre à la question.
18: Est-ce que c'est pas un match de putes aussi?
4: Non. Oui. Non, mais ce qu'il y a, c'est que faut vous dire une chose, c'est que s'il y a des putes qui viennent de l'étranger, c'est qu'elles sont emmenées par des personnes qui la forcent à venir en France. Parce que regardez, en Italie, il y en a. En Espagne, il y en a. En Angleterre, il y en a. En Allemagne, il y en a. Il y en a à peu près dans tous les pays. Et ça, c'est des personnes qui vont les chercher, qui les forcent à venir, à travailler et à récupérer leur pognon. Voilà, c'est tout. Voilà. Eh, qu'est-ce que je viens de dire, là?
24: Non, c'était sur moi la photo, GG.
25: Ah, mais même.
18: Il y a Gégé.
24: Excuse Gégé.
18: Il y a une autre petite question internet de Diana justement, donc tu vas être content, qui me demandait si une pute peut aller voir une autre pute.
4: Ça peut, oui. Bah, ça existe. Il y en a.
18: C'est parce que des fois dans la profession, tu vois, entre collègues, tu te rends des services, tout ça, est-ce que ça marche aussi chez les putes?
4: Bah, bien sûr. Si elles ont
18: donc,
4: pas, si elles ont,
18: t'en es sûr quand même. Donc,
4: si elles ont pas cette pognon, si elles ont pas cette pognon, elles essayent de s'aider entre elles.
24: Elles filent des coups de main.
4: Regarde hier, si t'avais envoyé Perrin là-bas, rue Saint-Denis.
18: Hier, oui, bien sûr, c'est moi qui l'ai envoyé, ouais.
4: Donc Perrin, il a discuté avec deux prostituées, et donc les deux prostituées, donc elles essayaient de faire quelque chose entre eux. Donc voilà. Alors que risque une prostituée
1: et qui n'est pas en règle de papier. Alors, je précise bien, pas les règles de sang, pas ces ragnanéens, hein, les règles de papier. D'accord ?
3: Gérard, avant, si on pouvait un petit peu parler de l'économie dans le milieu de la prostitution, ce serait bien. Par exemple, ce serait bien qu'on exporte nos vieilles putes, en fait, et qu'on importe, par exemple, des putes du Brésil qui ne prennent que 10 euros pour l'amour et 30 euros pour la pipe. Enfin, des doubles peignées.
1: Attendez, parce que je crois que Perrin, hier, il a demandé les tarifs et je crois que ça tournait entre 20 et 50 euros.
3: Ouais, mais ce qui est bien avec les putes...
6: Je crois que c'est 20 pour la pipe et,
1: Et 50 pour l'amour.
6: Je sais pas si on peut appeler ça de l'amour. Qu'est-ce que t'en penses?
1: Personnellement,
3: c'est
1: un
3: truc philosophique, non, mais Gérard,
1: oui.
3: C'est moche de nuit, et si ça se trouve, c'était un tarif spécialement pour Perrin. Hein.
1: Ouais. Bah, c'est beaucoup moins cher, peut-être.
3: Il en profite de travailler à Fun.
1: Non, mais il en profite pour aller voir les putes aussi.
17: Tu trouves pas que ça a augmenté un peu les prix par rapport à avant?
1: Bah, je sais pas, moi, j'ai pas eu l'occasion de...
17: Mais par rapport à avant, pas maintenant, mais avant, quand je veux dire, tu te souviens, tu trouves pas que ça a augmenté un peu par rapport?
1: Bah, je sais pas, moi je te dis, j'ai pas eu l'occasion d'en fréquenter des...
3: Ouais, Gérard, c'est moche de nuit encore, j'ai une question.
1: Oui.
3: Parce qu'il y a une rumeur qui dit que, et là peut-être Super Tepu à pouvoir confirmer, je sais pas. Il y a une rumeur qui dit que, bon, bah, sur les aires d'autoroute, quand il y a les routiers, les automobilistes qui s'arrêtent.
1: Moche de nuit.
3: Ouais.
1: Tu te calmes un peu parce que
3: J'ai dit que c'était une rumeur.
1: Ouais, non, mais moi je te dis, tu te calmes un peu parce que c'est la...
3: C'est une rumeur, alors j'aimerais que tu... Soit tu confirmes, soit tu infirmes.
6: C'est ça.
22: Moi, j'ai commencé sur les aires d'autoroute, hein, parce que c'est là que t'as le plus de clients.
1: Ouais. Bon, alors maintenant, attends, super, tu peux, t'as pu.
22: Bien sûr.
1: Donc la question, c'est pensez-vous que les routiers vont garder prostituées

0: Enfin bref. En bon, vous répondez à la question là.
1: Portable.
0: Eh Laurent, ça commence à bien faire.
2: Portable.
0: Eh Laurent.
3: Portable.
0: Tu sors dehors.
2: C'est quoi ce portable?
0: Non, Laurent.
3: Enfin, il prend les appels et tout. C'est pas grave, j'ai une autre.
4: Il abuse.
5: Dans le débat déjà.
0: Laurent. Excuse-moi. T'éteins ton portable ou sinon tu sors.
5: Excuse-moi.
0: Merci. Question internet.
3: Oui, mais je l'ai zappé, donc je vais en prendre une autre. Il y a PTBS qui te demandait, est-ce qu'un BEP Trave a la même équivalence qu'un CAP de vendeur de yaourt en fac?
0: Non.
3: Non.
0: Non, puis il n'y a pas besoin de... J'ai déjà répondu tout à l'heure à cette putain de question. Donc.
3: C'est pas grave, il y en a une autre. De Rectum de Ouf, qui te demande, y a-t-il un diamètre minimum de dilatage du rectum pour être pute?
0: Non plus.
3: Non plus.
0: On est combien sur le site internet? Merci quand même là. Ouais,
3: ne bouge pas.
6: Faut peut-être développer un peu quand même.
7: Ouais, parce que là...
6: Là, on est...
3: 8752.
0: Combien?
3: 8752. Très exactement.
7: Ouais, bon, c'est pas génial.
3: Non, c'est pas le top, mais bon, voilà.
0: Laurent, dehors.
8: Non, là, c'est
3: plus possible.
0: Non, t'abuses, Laurent. Hop, terminé.
3: Allez.
0: Allez, hop, c'est fini.
8: Truc, là, c'est pas bien. Là.
0: C'est fini. Pensez-vous que les routiers vont voir des prostituées? Si oui, pourquoi? Donc, pénitien.
2: Ouais, alors moi je pense que effectivement, bon, déjà les routiers ils ont cette réputation d'aller voir souvent des prostituées.
0: Ouais, mais c'est ça le problème que.
2: Ouais, bon bah c'est une mauvaise réputation, mais qu'est-ce que tu veux que je te dise? C'est comme ça, c'est dans les mœurs, c'est comme ça. Mmh. Donc c'est vrai qu'ils ont la réputation de se décharger dans les putes. Mais bon, c'est comme ça, les gens y croient ça, mais bon, c'est vrai, c'est pas vrai, parce que les routiers ils font leur métier, et de temps en temps ils se tapent des putes.
0: Ouais, mais pas tout le temps. Super, tu pues.
7: La fréquence?
9: Ma fréquence, 113.3. Moi, je pense que...
0: Attends. qui c'est qui te demandait ta fréquence à toi?
9: Je sais pas, j'ai entendu demander...
7: Non, c'était la fréquence des rapports des routiers par rapport aux putes.
9: Tu m'as demandé ma fréquence.
0: Non, mais moi, j'ai jamais...
9: Par mois.
0: J'ai jamais demandé ta fréquence, parce que ta fréquence, je l'ai, c'est 103.3, voilà.
9: Donc,
0: pour toi...
9: Si, à mon avis...
0: Merci pour le micro.
9: C'est pour se vider les couilles, voilà.
0: Ouais, ok. Moi, je donne oui.
10: Bah, moi, je sais pas si, finalement, les routiers...
2: T'as eu ça chico, là?
10: Je sais pas si les routiers, ils ont tellement le temps que ça de s'arrêter pour voir les... Pour aller aux putes, quoi, parce qu'ils ont des horaires assez chargés.
0: Mmh.
10: Et moi, je pense que pour vérifier ça, faut regarder dans... Il y a des boîtes noires, des trucs comme ça, quoi.
2: Ouais.
10: Donc, faut approfondir de ce côté-là.
2: Est-ce que tu penses, Gérard, est-ce que tu penses que les macros, ils relèvent la boîte noire des putes?
0: Ça, j'en sais rien s'il y a des boîtes noires.
2: Hein. Il n'y a pas de contrôle.
0: Boule de.
3: On me demande si toi, ta boîte, elle est noire. Vite
0: non.
3: Fait, sur le nom.
0: Ouais, c'est des questions cons, donc je répondrai pas. Genre, ouais. Non, mais arrêtez avec les questions bidons sur l'internet.
3: J'ai compris, les gens, arrêtez, hein, c'est mal.
0: Boule de gâchette, pour
11: alors,
0: finir.
11: Bah oui, malheureusement, moi, je crois qu'effectivement, les routiers vont voir des putes. Le problème, c'est que les gars,
0: si oui, pourquoi?
11: Alors, explique. Alors, pourquoi? Bah, parce qu'il faut que les vieilles putes moches, elles baissent aussi, quand même. Et le problème, c'est qu'en fait, les gars, ils s'arrêtent sur les aires d'autoroute, ils perdent du temps à limer.
0: Les aires de repos, pas sur les aires d'autoroute, pardon, merci.
11: Les aires de repos, les gars, ils perdent du temps à limer des boulets, tu vois. Et après, les gars, ils sont obligés d'appuyer sur le champignon pour pouvoir rattraper le temps perdu, et ils font des cartons. Hein? Donc, en fait, la pute pour le routier, c'est vachement dangereux, tu vois. Parce que s'il n'y avait pas de pute, je pense qu'il y aurait moins de cartons parce que les routiers seraient moins pressés.
0: Non, mais alors là je pense que...
11: Tu vois ce que je veux dire?
0: Non, mais moi, pour l'instant, moi, je vais prendre un peu la défense des routiers.
11: En même temps, d'un autre côté, si je peux faire...
2: Je vais prendre la défense des putes,
11: moi. Si je peux dire le contraire, en même temps, le routier, s'il se pignole au volant pendant qu'il conduit, ça peut créer des accidents, donc c'est peut-être...
9: Ça fait pont aussi.
11: Ton route.
0: Non mais moi je vais prendre. Non mais là moi je suis pas d'accord avec ce que vous dites parce que là vous salissez quand même le métier des routiers. Non mais moi j'en ai fait partie mais de toute manière c'est pas pour ça que j'ai été voir des putes.
11: Tu les salis quand même un petit peu rien que
0: par. Non,
2: Gérard, personne n'écoute.
10: Gérard, excuse-moi, c'est moche de nuit, j'ai une question parce que tu as l'air de maîtriser un peu ce métier.
11: Les putes, ouais.
0: Non, le métier de routier, pas le métier des putes.
10: Je voulais savoir parce que si bon pour arrondir un peu les fins de mois, un routier décidait de faire des passes comme ça, est-ce que ça deviendrait, on pourrait dire, qu'il ferait un métier de putier?
0: Non. Non, là je crois que...
11: Est-ce que toi, Gégé, tu crois que pour arrondir des rondelles, le routier il peut prendre une prostituée dans sa cabine? Est-ce que c'est autorisé?
0: Non.
2: Ah, pas de stop.
0: Non, bah, c'est
2: interdit.
0: C'est interdit. Donc voilà. Donc la question.
11: Il la prend dans la cabine.
0: Dernière question.
8: Gérard, la photo.
12: Oh, mais arrête, toi, Olivier.
3: Oh là, ça va taper. Oh, là,

0: Fais gaffe, la dernière fois que tu t'es tapé comme ça, tu t'es cassé une main.
1: Arrête, Olivier, dégage.
2: Dégage.
0: Bon, j'en profite pour poser une question internet, GG.
2: Écoute.
0: Alors, il y a Diana qui te demande s'il existe des assurances pour putes. Comme la Maïf ou
3: non.
0: Comme As.
3: Moi, non, il n'y a pas d'assurance là-dedans, malheureusement.
4: Ah, il y a la facmute quand même.
3: Il n'y a pas d'assurance. Ouais.
0: Non. Et sinon, il y a Lapinou qui me demande si les putes, elles vont acheter leur camionnette de fonction au salon de l'auto, comme c'est en ce moment.
3: Non.
0: Il y avait un stand ou une, tu vois, un hall.
3: Non. Bon, donc, que risque une prostituée qui n'est pas en règle de papier? On va s'écouter Jacqueline Lachaudasse avec un doigt. C'est bien. Et un point, c'est mieux. Et on se retrouve tout de suite après au 0825-08-5000 pour la suite et fin du débat sur la prostitution. À tout de suite.
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3: Et voilà, donc on venait de s'écouter Jacqueline Lachaudasse avec un doigt, c'est bien.
8: C'était
3: et
8: bon
3: un
8: d'ailleurs.
3: Un point, c'est mieux.
8: T'as pas aimé?
3: Si, c'était pas mal.
8: Ah, moi j'ai bien aimé.
3: Putain, j'ai même pas... Ah oh ben bien sûr, si on m'a coupé tout là, c'est pas bon hein.
0: On t'a coupé tout.
8: T'es circoncis?
0: T'as plus rien.
3: Bon alors donc je répète, c'était Jacqueline Lachaudasse avec un doigt c'est bien et un point c'est mieux. Donc et voilà, donc suite et fin du débat sur la prostitution. Donc alors question internet.
0: Question internet, oui, donc ça a bien monté là, on est à 9561. Ce qui est quand même sympathique hein. Et ta chère Diana qui te demandait si une pute pouvait prendre plusieurs clients à la fois.
3: Plusieurs clients à la fois, c'est quand même assez dur, mais pourquoi pas, ouais.
0: Toi, quand tu faisais ce métier, tu
3: ah non, moi j'ai jamais fait ce métier-là. Ne dis pas n'importe quoi.
0: Je sais pas, c'est parce qu'il y a beaucoup de gens sur Internet qui
3: disent
0: ça.
3: Non, mais j'ai jamais.
8: T'as l'air de vachement bien t'y connaître, en fait. Hein.
3: Non, mais moi j'ai.
8: Pas vraiment maîtrisé, mais.
3: Moi j'ai jamais fait ce métier-là.
0: Par contre, il y a des questions sur Internet. Moi, jamais j'oserais te les poser, mais bon, c'est eux qui veulent, tu vois. Le truc, c'est que en fait, ils te demandent tous si par hasard, tu vois, étant donné que tu sortais avec Sandy, tu vois, que Sandy, elle se tapait Henri.
3: Non, c'est
0: Sandy,
3: bon.
0: Que Sandy, c'était que Sandy, c'est. Je suis la voix du peuple, Gérard. Tu ne peux pas m'interrompre. Et donc, de fait, est-ce que toi, vu que Henri se tapait. Ta pute d'ex-femme, est-ce que toi tu serais pas le Mac en fait et tu prenais l'argent de Henri?
3: Que risque une prostituée qui n'est pas en règle avec ses papiers? On va demander à Boule de Gâchette.
8: Il a pas répondu là.
3: Non, mais je répondrai pas à cette question. Donc à Boule de Gâchette. Les auditeurs,
8: attends, les auditeurs, bah t'as viré Laurent, moi je sais pas utiliser ce truc là donc.
3: Bon alors. Oh Thomas!
8: Ouais, je vais faire, j'essaye. J'appuie sur R.
0: R2, genre rappel.
8: R2D2.
9: Ouais. Non, à droite là.
8: R, comme ça. Ok.
9: Non, ça marche pas.
8: Merde. Laurent, viens m'aider. Tu vois, t'es nécessaire quand même.
10: Il y a un problème qui se passe.
0: C'est la mouise.
10: C'est bon, je
3: peux. Bon, Gérard, pas de problème. Que risque une prostituée?
9: Oh merde. Oh, Laurent revient.
3: Bon, Manu, Laurent, tu m'éteins ton portable.
10: Ouais, ça y est, c'est éteint, ça y est, terminé. Je suis là.
3: Alors, que risque une prostituée qui n'est pas en règle de papier? On va demander à Boule de Gâchette.
10: Juste, laisse-moi le temps de m'installer. On est reparti. Parti, voilà.
3: Non, mais vous allez vous foutre de ma gueule longtemps là?
10: Il est là, c'est ça bon, risque. Y a pas de problème, voilà, terminé.
11: Allô? C'est Rodrigo, moi avoir fini avec Léon, toi venir maintenant. Toi venir, moi te faire la totale. Moi avoir fini. Moi te sucer ta quéquette de lépreux contre des tickets resto. Toi venir, total éclatage dans ton anus. Moi te prendre juste un bob fun radio. Fun radio, total éclatage dans ton anus. Toi venir chercher bonheur maintenant dans camionnette à moi. Toi venir, moi te jouer sur pectoral. Toi venir. Moi être extra-lucide au Brésil, moi faire simple imposition de ma quéquette sur tes pectoraux.
3: Boule de Gâchette, une fois.
11: Guérir rhumatisme, problème d'alcoolisme, tout guérir à toi.
0: J'y peux rien, moi.
11: Toi venir.
10: J'essaie de comprendre.
3: Bon, rien.
11: Toi venir, Gérard.
3: Débat va être vite convict.
8: Oh non, non.
3: Non, GG, c'est bien, là. Boule de Gâchette.
12: Alors, Mr. Cousin. Prostituée qui n'aurait pas de papier.
3: Que risque une prostituée qui n'est pas en règle de papier?
12: Et si elle n'a pas de papier, il faut qu'elle s'essuie quand même de temps en temps.
0: Il y a des feuilles dans le bois. Hein.
12: Voilà, tu fais avec un journal ou un truc comme ça, quoi. Ah, sinon, c'est chaud, ça s'accumule, après ça macère.
0: Ah, ça fait des croûtes, hein, c'est dégueulasse.
12: Putain, mais. Des croûtes quand même.
0: Moi, il sait ce que c'est.
3: Vous comprenez la question ou pas?
12: Bah oui, tu risques des croûtes quand même. C'est ça, en fait.
3: N'importe quoi. Mâche de nuit.
11: Toi venir. Toi être monoboule, moi te faire tic et
3: demi. Mâche de nuit.
11: Toi qu'avoir bah, écoute, il vient toi venir. Toi t'as les crashs dans le camionnette.
4: Mais c'est marrant, on dirait que vous l'avez... Gérard, vous avez appelé un numéro spécial, là, parce qu'il y a une personne de consonance brésilienne qui parle.
11: Par exemple, la position de ma quéquette, c'est guérir tes rhumatismes.
12: Et Ronaldo, il va t'exploser.
11: Va guérir tes problèmes d'alcoolisme. Toi venir, camionnette.
4: Gérard, j'ai l'impression que cette personne veut poser son sexe sur tes pectoraux.
3: Mâche de nuit, tu réponds à la question.
4: Ouais, bah écoute, c'est un peu comme tout le monde, hein. Pas besoin de faire pute pour savoir si tu veux que, bon, bah si t'as pas tes papiers, t'es dans la merde quand même.
3: D'accord. Putain, vous répondez
0: pas compris, hein.
3: Super, t'as pu.
5: Effectivement, tu peux finir plutôt dans un endroit sombre et peu fréquentable.
12: Mr. Cousin.
3: Oh là là,
12: ça balance là.
0: J'ai quelques petites questions internet si tu veux, Gérard. Tu veux ou pas,
3: Laurent?
0: Il a pas l'air de vouloir.
3: Soit tu fais ton boulot correctement ou tu vires de standard.
13: Non, attends, j'essaie de le faire correctement. Regarde, je suis parti, tu m'as foutu dehors, je suis revenu, il n'y avait plus d'auditeurs, j'essaie de faire mon mieux. Et ça y est, je me fais engueuler. Donc,
3: il y a boule de gâchette, il y a moche de nuit, il y a super topu, et il y a pénitien normalement qui sont toujours là. Les autres, je ne les veux pas sur l'antenne.
12: Monsieur Cousin.
13: Mais tout le monde est là.
5: J'ai envie de câlin, j'ai envie de câlin.
0: Oula.
5: On t'attend.
0: Oula,
11: toi venir.
5: Toi venir,
11: Gérard.
3: Moi, bon, Gégé, il fait quelque chose là, gère un peu.
5: Deux abricots, ça
3: ouais. Ta gueule!
14: Attention, on va se calmer un petit peu, on va se calmer un petit peu.
5: Oh là là, bassine, entre les grossesses, ding dong dong.
0: Excusez-moi, j'aime bien cette petite ritournelle.
13: C'est un Gérard.
0: Bon, Gérard, pour remettre tout ça. Ça dans deux petites questions internet, si tu le permets. On me demande si tu peux faire prostituer par intérim ou autre.
3: Non.
0: Donc tu peux pas faire.
3: Non.
0: Genre McDo le matin et pute la nuit.
3: Non.
0: Non, ok.
14: L'intérim, c'est mieux payé en plus.
0: Bah ouais.
3: Bah ouais, mais.
0: Donc c'est con. Non. Bah développe un peu, je sais pas.
3: Non, je t'ai dit non.
0: Sinon,
14: ils font pas ça, Manpower.
3: Non.
14: Attends,
3: donc
14: à chaque
3: après.
14: Fois, tu réponds négatif
0: bah ouais.
14: Ou positif.
3: Non, mais attends, toi, ça fait plus d'une heure que t'es en train de jouer avec au con avec le téléphone.
14: Bah, j'essaye de comprendre.
3: Non, mais t'essayes de rien comprendre du tout.
13: Moi, je suis
3: t'es en train de faire le con, alors c'est bon.
14: C'est pas facile. Après...
0: Et on me demande aussi, peut-on payer une pute en nature? C'est
13: Elle
0: Barto qui me demande ça.
3: Une pute en nature?
0: Ouais, est-ce que bah tu
3: déjà,
0: peux payer
3: tu
0: une pute en nature?
14: En liquide.
3: Tu la payes en euros.
0: Aussi en liquide, ouais.
3: Ouais, non, mais tu la payes déjà en euros, donc ça suffit, hein. Non, ouais, voilà.
14: Là, je comprends, là.
3: Super te pu.
5: Ouais, c'était quoi ta question?
3: Alors, que risque une prostituée qui n'est pas en règle de papier? Donc, pas des papiers, comme j'ai entendu dire, boule de guéchette et moche de nuit, là.
5: Je t'ai répondu.
3: Tu m'as répondu. Alors, pénitien pour finir.
11: Est-ce que tu peux me répéter la question?
3: Parce
11: que
3: non, tu viens d'entendre, je répète plus la question maintenant.
11: Mais j'étais hors antenne avec le loup.
3: Non.
11: Ok, bah moi je dirais oui.
5: Qu'est-ce que tu veux si tu crains que t'as pas tes papiers?
11: Ouais, ça craint. Parce qu'il faut, si jamais les flics ils arrivent dans la camionnette et que la pute n'est pas en règle, elle peut pas travailler. Hein. C'est vrai que ça craint. Ça craint de la nuit.
12: Est-ce que tu crois que si la pute elle a pas ses papiers dans la camionnette, GG, elle peut se faire embarquer dans la camionnette des flics?
3: Bah bien sûr.
12: Donc en fait elle passe de camionnette, c'est une tournante de camionnette quoi.
3: Bah de toute manière s'ils sont pas en règle avec leur papier d'identité, automatiquement ils vont au commissariat.
12: Alors,
3: puis
12: attends,
3: c'est tout. Mais après elles sont relâchées. Mais c'est bon.
11: Mais ouais. Elles peuvent gambader dans la nature.
3: Mais elles sont relâchées après, donc c'est bon. Alors voilà, terminé. La question est close.
12: Ils sont relâchés.
3: Que pensez-vous des films porno à la télé? On va demander à Pénitien.
14: Okay. C'est quoi le rapport?
13: Non, mais il n'y a plus. Ouais, on est
11: rapport avec les
0: putains. Ah là, on est plus dans la
3: putain. Ta gueule à toi!
0: Non, mais là,
3: tu fermes ta gueule!
0: Non, mais Laurent, ferme ta gueule. Non, mais Gérard, on n'est pas du tout dans le débat là.
3: Si. Pourquoi la prostitution, les films porno à la télé, c'est strictement pareil.
0: Pourquoi? Parce que les filles qui font du porno sont des putes.
13: C'est ça qu'il veut dire.
0: C'est ça que tu veux dire.
13: Ouais.
3: Pénitien!
13: Pas d'amalgame.
11: Tu veux dire qu'en fait, les hardeux, c'est des putes quoi. C'est ça que tu veux dire. GG.
3: Que pensez-vous des films porno à la télé?
11: Ouais. Moi, je pense que bon, il faut pas montrer ça aux enfants. Et que, bon, sur M6, sur les chaînes RTL, bon, ils passent le film de cul à M6. Bon, ça, c'est à la rigueur, c'est bon enfant, c'est bon esprit, c'est vite fait, touche pipi, frotte poil, tout ça.
3: Mmh.
11: Mais Par contre, ouais, les pornos sur Canal+, c'est bien que ce soit crypté. Par contre, il y a des petits filous, il y a des petits filous qui regardent quand même.
0: Et
11: qui
0: ça, c'est des yaourts, ça.
11: Ouais, c'est vrai. Et qui se tapent des queues. Des queues devant.
3: Comme Manu.
0: Quoi
3: Comme Manu qui a fait croire qu'il était malade alors qu'il se tapait des queues au lieu d'être malade.
0: Oh, putain, mais tu m'as démasqué, salaud. Tu m'as démasqué.
3: Comment il va? Tu était malade alors que t'étais en train de te taper des branlettes avec ta meuf.
0: Non, je suis cassé, tu m'as brisé. C'est pour ça que tu t'es emballé.
3: Super topu. Ah ouais. Super topu.
0: J'ai peut-être m'en faire une là d'ailleurs.
5: La question c'est quoi?
11: Alors, elle vise les yeux à GG.
3: Que pensez-vous des films porno à la télé?
5: Ouais, mais ça, ça
3: n'a
5: rien à voir. Hein. Ça
3: n'a
5: rien à voir, les actrices
3: porno,
5: c'est pas des putes.
3: Bah ouais, mais même t'en as dedans. Hein.
11: Ouais.
3: Je suis désolé.
13: Moi, je suis d'accord avec toi, Gérard.
3: Bon, alors moche de nuit.
11: Est-ce que toi tu penses que en fait si tu le fait de payer une chaîne à péage qu'on citera pas parce que hein, pas de marque.
12: Ouais.
11: Mais est-ce que et pour se taper une branlette en fait ça équivaudrait à aller voir une professionnelle?
3: De toute manière, je répondrai après, donc boule de gâchette.
11: Mais pourquoi tu réponds pas maintenant?
3: Bah, je réponds après que tout le monde ait répondu, c'est tout. Boule de gâchette.
12: Alors, la prostitution, les films de cul, il faut quand même aussi parler des nanas qui ont les seins à l'air dans les pubs pour les savons, là, pendant la pause pub. Et puis les meufs qui ont les fesses à l'air dans les catalogues de la Redoute, hein, c'est pareil. Hein. Tout ça, c'est pareil, prostitution, film de boule, catalogue de la Redoute, c'est pareil.
0: C'est crado là.
5: Craché dans la camionnette.
3: Bon donc, alors moi ce que je reproche, et ça c'est pour parler justement comme Super Topu disait tout à l'heure avec les histoires de trafic.
12: C'est
3: donc
12: vrai,
3: t'as fermé vos gueules pour l'instant quand je réponds, merci.
0: Ouais.
3: Donc c'est pour répondre à ce que disait Super Topu tout à l'heure sur une question. Donc en ce moment, c'est en pour parler. Laurent, éteins ton micro s'il te plaît.
8: Il est éteint.
3: Ouais, mais tu l'éteins et c'est tout. Donc c'est en pour parler avec le gouvernement que toutes les chaînes qui font voir des films porno à la télé seront sanctionnées. Oh, le téléphone portable.
12: Eh,
3: hey, mais ça commence à bien faire là.
8: Il est éteint, c'est le tien.
3: Non, c'est pas le mien, il est éteint.
13: C'est pas le tien, il est éteint.
8: Il est éteint.
11: C'est pas possible. On pèse mes cœurs.
8: C'est une machine à laver. Hein.
3: Ouais, c'est une machine à laver.
13: Et t'as déjà
3: comme tu dis.
13: Si je peux me permettre,
8: bah, tu dois l'utiliser.
13: Il y a un nombre incalculable de personnes qui nous appellent au standard pour savoir si toi-même tu as fréquenté une pute et quelle a été ta propre expérience.
3: J'ai dit que j'y avais pas été voir une pute.
13: Ah non, tu
3: me précis.
0: On me dit sur le net, c'est faux.
13: T'as dit que les routiers avaient fréquenté des putes.
3: Ouais, mais moi, j'ai pas fait cranter ce milieu-là, d'accord? Alors, j'ai déjà répondu à cette question, maintenant ça suffit. Et tu fermes ton micro et tu fermes ta gueule en même temps.
0: Sinon, Gérard, sur internet www.funradio.fr, il y a Cousin Boy qui me demande si on peut faire pute en R14 grise.
3: Je réponds pas avec.
8: C'est le meilleur rendement.
3: Je ne répondrai pas à des questions cons comme ça.
0: T'as compris, Cousin Boy?
3: Donc voilà.
12: Ah, bravo.
3: Alors donc pour finir sur la question, que pensez-vous des films porno à la télé? Donc maintenant ça va être sanctionné.
12: Bah, t'as sucé pour du pinard quand même.
3: Ta gueule toi. Alors au hasard, match de nuit, au revoir.
12: C'est pas moi.
0: C'est pas lui. En plus il s'est fait niquer, c'était du jus de raisin.
3: Vous voulez pas le savoir?
0: Il s'est fait carotte.
12: Ouais, c'est pas le bon là.
3: Je m'en fous, mais fais gaffe parce que boule de gâchette, tu vas y aller, ou pénitien, tu vas faire aussi le même stage que lui, d'accord? Donc voilà, donc pour répondre à cette question, donc je reviens sur ce que Super Topu disait. Donc le gouvernement est en pourparlers pour que ça soit interdit à la télé maintenant, parce qu'il y a trop de personnes qui regardent ça à la télé.
11: Mais donc à quoi tu penses que ça va passer cette loi?
3: Je pense que ça devrait passer très prochainement.
11: Tu penses qu'ils vont supprimer les programmes de cul sur Canal+.
3: De toute manière, ça va être interdit et c'est tout maintenant.
12: Mais attends, mais qu'est-ce qu'on va regarder alors?
3: Vous regarderez.
12: Attends, il y aura plus Love Story, il y aura plus Opération.
3: Mais attends, Love Story, c'est pas un truc porno, espèce de connard.
0: Ah, c'est limite des fois.
8: Bah, Loana dans la piscine.
3: Ouais, non, mais ça, c'est autre chose.
12: Les poufias sur le bateau, là.
3: Et les poufias sur le bateau, d'accord, t'écrases-moi une question internet avant.
0: Oui, tout à fait, de Lapinou qui te demande si la prostitution par le net, elle existe et si on peut se prostituer avec une welcome.
3: Alors ça, justement, bah voilà la question que j'attendais.
0: Ah bah voilà, elle est arrivée, t'as vu comme
3: là,
0: quoi.
3: Là la question que je m'y attendais et que je m'y attendais de toute manière. Donc ça, c'est toujours pareil, ça va être sanctionné. Ça va faire comme le truc de pédophile et ça va être sanctionné très très rapidement.
0: D'accord.
3: Donc voilà. Donc j'ai répondu à sa question. Parfait. Donc voilà.
0: Il est très content.
3: C'est pas alors, très net, hein. Pensez-vous qu'il faut réouvrir les maisons closes? On va demander à Boule de Gâchette.
0: C'est con comme question, elles sont closes. Excuse-moi, mais.
14: Alors, les maisons closes. Pléonasme.
12: En même temps, tu peux. Tu déjà voulu faire un jeu de mots. Attends, tu laisses juste la porte entrouverte, comme ça, s'il y a quelqu'un qui veut rentrer, il pousse la porte. Ouais, et voilà, en même temps, la porte, elle est ni fermée ni ouverte, quoi. Je veux dire, rentre qui veut.
3: Ouais. Non mais est-ce qu'il faut les réouvrir?
12: Moi je pense que ouais. Moi je te dis que plutôt que de les laisser tapiner, se faire taper dessus là quand elles sont au bois de boubou, elles se font raqueter.
3: Non mais attends, mais maintenant au bois de Boulogne, je peux te dire une chose qu'il y en a de moins en moins.
0: Ça, Manu, il galère pour
3: Manu,
0: en
3: bien sûr, Manu doit connaître le quartier, il habite à côté.
0: Bah, écoute,
3: il habite à côté, donc il doit connaître un peu le coin. Ouais,
0: bah, exactement. D'ailleurs,
12: Gérard, alors.
9: Oublie ta voiture à côté.
12: Il y a du monde qui cherche là-bas, il paraît.
0: Non mais d'ailleurs, j'ai gardé ma camionnette.
12: Il paraît que tu dois de l'argent quand même.
0: Ouais, bah attends, tu m'étonnes.
12: C'est GG.
0: Crédit. Non, mais oui, mais il me doit de l'argent en fait.
3: Voilà. Pénitien.
0: Parce que je fais tourner.
9: Il paye en ancien franc.
3: Pénitien.
9: Allô.
15: Ouais. C'est lui qui me donne envie.
9: Alors, c'est quoi
3: allô. J'ai dit d'éteindre ton micro, toi là-bas.
9: Allô.
12: Allô.
16: T'es moche en plus.
3: Bon. Alors, je vous préviens. Je vous préviens, comme c'est le bordel, il est 1h30. Le débat se termine maintenant.
14: Non,
3: bon, vous fermez vos gueules, le bordel a assez duré depuis minuit, donc c'est maintenant vrai, hein. Le débat est clos à partir de maintenant.
14: Non, mais
3: c'est
14: Laurent...
3: la dernière question est terminée.
14: Laurent,
3: j'en
14: va
3: ai rien
14: discipliner.
3: À foutre. J'en ai rien à foutre, c'est pas Laurent qui commande, c'est moi. J'ai donc terminé.
9: Là ça se passe bien, je trouve qu'on a pas avec poésie. Donc
3: non, mais maintenant c'est simple. Le débat tourne à la renverse. Donc vous parlez de n'importe quoi, vous répondez pas aux questions. Au sondage, c'est le bordel. Donc c'est la dernière question, terminée.
14: Non, GG, moi j'ai une question. Je vais te poser une question, GG, moi.
12: Pour une fois que tu maîtrises un sujet, non.
3: Manu.
0: Oui, donc une petite question internet de prothèse en bois qui te demande s'il faut des serruriers pour ouvrir les maisons closes.
12: Ouais.
0: Hein, bon, c'est.
3: Non, mais de toute manière, je demande.
0: J'ai été pris de court, hein, je suis désolé.
3: Non, mais de toute manière, la question, c'est pensez-vous qu'il faut réouvrir les maisons closes parce qu'elles sont fermées depuis une nouvelle loi. Ouais. Donc, ils parlent de les rouvrir. Est-ce qu'il faut les rouvrir ou pas? Voilà, c'est tout.
14: Elles ont fermé quand d'ailleurs?
3: Ouais, ça fait un bout de temps qu'elles sont fermées.
14: C'était en quelle année?
3: Bon, je me souviens plus, mais ça fait déjà un bon bout de temps qu'elles sont fermées. Pénitien,
9: ouais, bah
3: pour terminer sur ce débat.
9: Oui, tout à fait. Pour répondre à ta question, c'est vrai qu'il faudrait ouvrir les maisons closes parce que, bon...
3: Les réouvrir, hein.
9: Ouais, les réouvrir parce que, y a, tu vois, les putes, maintenant, elles font ça sur les maréchaux, tu vois, c'est n'importe quoi. Il faut que tu te déplaces, tu dépenses de l'essence. Alors que si on les parque toutes dans une maison, tu vois, dans un HLM, là, on pourra aller dans l'HLM.
3: Non, mais attends,
9: en métro, sûr, directement.
12: Tu vas te rembourser en plus.
3: Non, mais attends, dans ces cas-là, faut dire une chose, dans ces cas-là, si tu veux dire qu'il faut se déplacer sur les maréchaux et tout ça, dans ces cas-là, je sais pas si c'est... Si vous avez été en Belgique ou pas, eh ben en Belgique, moi, j'ai eu l'occasion de faire deux, trois soirées.
12: T'as fait des putes en Belgique ou...
3: Ta gueule quand je parle, toi. Fais gaffe à ce que tu vas dire comme question, parce que tout à l'heure, je vais pas le louper, toi.
9: Tout chemin pour te taper une pute.
3: Non, mais toi, je vais pas le louper. Fais gaffe à ce que tu dis, parce que je vais pas te rater.
12: Tu kiffes les vitrines,
15: et si je peux me permettre, Gérard, pour calmer un petit peu la tension, à la place de Moche de Nuit, que tu viens de virer... vraiment, non, c'était pas sympa, quoi.
3: Laurent, je vais te dire une chose. Que lors de tu vas fermer ta gueule. Tu vas fermer ta gueule parce que lors des débats, c'est moi qui commande et c'est moi qui vire les auditeurs que je veux. D'accord. Alors tu fermes ta gueule, t'es là pour faire ton boulot et c'est tout.
15: D'accord. Ok. Parce que donc tu l'as viré,
3: T'as pas à dire comment que je l'ai viré, c'est mon problème. C'est pas ton problème. C'est tout.
15: Donc on a viré.
3: Alors son nom.
15: Donc j'ai viré Moche de Nuit, hein, parce que bon, je le trouvais insupportable sur l'antenne. Donc ce que j'ai fait, c'est que j'ai récupéré un autre auditeur.
3: Mais
15: il
3: Manu.
15: S'appelle Boudin Rouge. Il habite à Lille. Et il écoute Fun Radio sur 92.2. Bonsoir à toi, Boudin Rouge. Il est là. Hein.
9: Salut Boudin.
12: Ouais, salut. Salut Boudin. Salut. Boudin
3: fréquence Rouge, déjà.
12: 92.2. Boudin. Ça va bien.
9: Très bien.
3: Donc alors moi je disais.
12: Ouais.
3: Donc pour l'histoire des maisons closes, après vous allez répondre. Donc je sais pas s'il y en a qui ont eu l'occasion d'aller en Belgique.
12: Ouais.
3: Donc
12: ouais,
3: comme
12: côté,
3: Boule de Gâchette ou ces Pénitiens qui disaient comme ça qu'il fallait se déplacer pour bouffer de l'essence, faut voir en Belgique ce qu'il y a. Il y en a qui sont derrière les vitrines et qui attendent de voir des clients. Et j'ai eu des soirées, j'ai eu l'occasion de...
0: Il paraît que quand t'es passé devant la vitrine, toutes les vitrines se sont vidées.
3: N'importe quoi.
12: Elles ont tiré le rideau.
3: Ouais, c'est ça. donc voilà, donc Boule Rouge.
9: Et lui, il s'est tapé une queue sur le rideau, lui.
3: Boulon Rouge.
17: Ouais, je t'écoute, ouais.
3: Tu réponds à la question ?
17: Il faut me la répéter parce que j'étais avec Laurent là au standard.
3: Pensez-vous qu'il faut réouvrir les maisons closes ?
17: Bah nous on est assez bien fournis là, comme tu viens de. Moi je suis de Lille alors, comme tu viens de le dire là. En Belgique, il y a les vitrines, ça fait un peu maison close quoi. Mais en France, ouais, faut rouvrir évidemment. Évidemment qu'il faut rouvrir.
3: D'accord. Super.
17: Attends, j'ai pas fini.
3: De toute manière, tu vois, si j'ai envie de passer à un autre auditeur, tu vas la fermer, ta gueule.
17: Bah non, mais c'est clair, mais ce serait dommage parce que c'est réellement intéressant.
3: Mais toi, tu fermes ta gueule, je viens de te dire.
14: Moi, j'ai une info. La date de la fermeture des maisons closes, c'était en 1945.
3: Ça va pas, toi, non? Ça bien été bien après?
14: Non, rigoles. C'était 1945 par Marthe Richard.
15: T'avais 35 ans, c'était
3: pas. C'est ça. Pénicien.
0: Par contre, Gégé, juste avant, parce qu'on est bien sur les maisons closes, là, on me dit comment ça va s'appeler quand ça va être réouvert.
3: Bah, toujours pareil, mais alors, j'ai pas de nom de truc. Allez, peut-être, peut-être la maison à Manu.
15: Open House.
3: Oh putain, je suis cassé. Peut-être la maison à Manu.
0: Ah, tu m'as démonté. Tu m'as démonté ma race.
3: Pénicien.
0: Pénicien, pour la peine.
18: Il jouait fort.
17: Spécial gage dédié à Guy Montagné.
3: Pénicien,
18: il jouait.
3: Bon allez hop, le débat il va être clos.
14: Non, j'ai.
19: Allô.
3: Pénicien.
19: Allô Blaireau. Allô. Tu m'entends?
3: Pénicien une fois.
19: Tu m'entends? Ouais, c'est bon là. Ah c'est bon, ok. Bah ouais, c'est ce que je te disais tout à l'heure, Gégé, en fait, les maisons closes, pour qu'on mette toutes les putes dans... Comme ça, on saurait où elles se trouvent, en fait, tu vois ce que je veux dire?
17: Ouais.
19: Et là, non, laisse tomber, c'est un jeu de piste, on sait pas... Déjà, des fois, on tape 10 bornes, on se tape des vieilles roumaines, tu vois ce que je veux dire? Des vieilles roumaines, quoi. Donc voilà.
3: Et au standard, c'est la dernière fois que je vous le dis, quand je pars et quand les auditeurs parlent et que vous répondez au téléphone, vous fermez votre micro.
15: Le micro, il est
3: fermé. Ouais. Il était pas ouvert parce que j'ai entendu dire allô. D'accord, donc il n'était pas ouvert. Il n'était pas éteint. D'accord.
15: C'est un auditeur qui parle.
3: Ouais, mais c'est ça. C'est un auditeur et t'as besoin de parler aussi fort que ça?
0: Non, il t'a cassé.
15: C'est parce que les gens,
3: bien sûr.
15: Les gens qui nous appellent, ce sont des routiers, je te le rappelle. Ils sont dans leur camion, ils nous entendent pas bien, donc j'essaie de.
3: Mais ouais, c'est ça. Fous-toi bien de ma gueule.
15: Ils se faisaient sucer, donc c'était pas.
0: Sur le net, on a passé la barre des 10 000. On est à 10 210.
3: Oh bien.
0: Quand même, hein, c'est pas rien, c'est pas négligeable. Hein, Gérard. Et d'autre part, il y a Prothèse en bois toujours qui te demande si les prostituées peuvent être vierges.
3: Bah si elles font ce boulot-là, en principe, elles sont pas vierges. Hein. Faut quand même réfléchir.
0: Je sais pas, c'est Prothèse en bois, hein, tu sais. Moi.
3: Ouais, bah lui, il ferait mieux d'écouter ce qu'on dit.
15: Il sera acheté une jambe.
3: Enfin bref, Pénicien pour terminer sur la question.
19: Je voudrais qu'on parle un petit peu d'amour dans ce débat là, on a surtout parlé de cul. Et je voudrais te demander si toi tu tomberais amoureux d'une pute roumaine.
18: Montez sur moi, c'est tout.
3: Pénicien.
19: Ouais, tu pourrais tomber amoureux d'une pute roumaine.
3: Au revoir.
18: J'ai envie de câlin.
3: Pénicien, au revoir.
18: Voilà.
19: Hop là.
3: Super topu. Pour
20: après,
3: finir.
20: Je trouve que ce serait une bonne idée parce que en plus l'hiver arrive et elles vont un peu commencer à se geler le cul sur les trottoirs, donc ce serait bien qu'on les mette au chaud.
17: Ouais, sinon tu prends combien, super topu?
20: Alors moi je prends 300 euros.
17: Ouais.
0: C'est roche quand même.
17: Ça t'a demandé 400 la dernière fois là.
0: Mais c'est juste pour
17: toi. Et tu fais quoi pour
20: Je fais tout.
17: Mais tout avec n'importe qui?
20: En fait t'as un forfait, tu coches et je fais.
17: Et ça veut dire par exemple je t'amène un pote un peu bon qui a pas vraiment de maison.
3: Eh non mais ça va
0: quoi, un pote qui a vécu quoi.
3: Eh ça va, je vous gêne pas.
20: Un peu boisé. Non
17: mais attends, j'essaye de dealer un business pour toi.
3: Mais moi je t'emmerde alors, ok. Faut-il interdire la prostitution aux jeunes? On va demander à boule de gâchette.
17: Pour les jeunes, bah écoute, y a pas d'âge pour ce genre de choses, tu sais comment faire. Je veux dire, le lascar il a 17 ans, il a les baloches qui traînent, il a envie quoi, tu vois. Donc sous prétexte qu'il a 17 ans et pas 18, enfin tu vois, c'est un peu compliqué quoi. Ce qui est important, c'est l'hygiène, enfin, si t'arrives à saisir ce concept.
3: Non mais merci, me prends pas pour un con, d'accord?
17: D'où l'intérêt de la maison close.
3: Ouais bah super topu.
17: Tu peux surveiller un petit peu quoi.
15: Si je peux me permettre Gérard, sachant que t'as pillé, enfin bon, j'ai viré Pénicien parce que... J'ai viré Pénicien parce que je le trouve insupportable. Et pour ça, j'ai récupéré C'est Philippe qui écoute RFM sur 99.9.
17: Bonsoir, C'est Philippe.
19: Oui, bonsoir, Gérard. C'est dur de vous avoir. Hein. Ça fait une heure, là. C'est bien le débat sur les putes. Je suis à la bonne adresse.
17: Bonsoir, c'est Philippe.
3: Ah, t'appelles d'où?
19: Alors moi j'appelle de Paris. Hein.
3: 101.9, ah, merci.
20: Non, 99.8.
19: Ah, elle est là, super te pue.
20: Salut.
19: Salut, c'est pour toi que j'ai appelé.
17: Elle connaît tout le monde.
20: T'es chafouin.
3: Si vous avez envie d'y parler, vous prendrez ses coordonnées en antenne parce que c'est pas le thème du débat ici, d'accord?
0: Gérard, il y a une question très très subtile sur internet, donc je me dépêche de te la poser. C'est Fed Rota qui demande ça. Il me dit, est-ce que c'est les tentes des putes à Boulogne? Est-ce que c'est parce que les putes à Boulogne, elles ont des tentes qu'on appelle toile de jute?
3: Non mais attends, elles ont pas de tentes, hein.
0: Bah, il paraît qu'elles vont dans des petites tentes derrière.
13: Elles ont une famille quand même.
3: Ouais. Non, elles n'ont pas de tentes. À moins que tu leur en as payé pour Noël l'année dernière.
0: Non, mais
3: Manu, il pensait jamais avec toi.
0: Non, non, mais c'est pas ça. Il rajoute qu'il paraît qu'elles ont plein de cousins derrière. Il dit.
3: Ouais, non, mais il y a même des Manu aussi.
0: Oh putain, voilà. Je suis cassé.
14: Alors, mais t'as pas répondu, hein.
0: Non, t'as pas répondu, mais
3: non,
0: il répond
3: mais
0: pas ce soir.
3: J'ai dit non. Donc, super top.
14: Mais développe un peu.
13: Développe, là, tu tournes en rond, tu rentres jamais dans le sujet.
3: Mais ouais, ta gueule à toi.
0: Non, mais il a raison, GG, t'es un peu bidon. Hein.
3: Super top, et de toute manière, ça va être la dernière question.
0: Fais un sondage alors avant.
20: Laquelle est-elle?
3: Faut-il interdire la prostitution aux jeunes?
20: Bah, fais un sondage avant.
3: Si je veux, alors c'est pas toi qui me commande, donc tu réponds à la question.
13: On va faire un sondage.
20: Moi, je suis pas contre, hein, parce que c'est toujours un business, la jeunesse, et puis c'est peut-être mieux d'aller se faire dépister chez une pute que se retrouver comme un con, voire avec une nana la première fois, quoi.
3: Mm-hmm.
20: Au moins, voilà, c'est ce que c'est.
3: Ouais, d'accord. Boule de gâchette.
20: Moi, je fais tarif étudiant aussi.
3: Boule de gâchette.
17: J'ai déjà répondu, mais je peux recommencer.
3: Ah non, mais c'est bon, alors si t'as répondu, c'est bon. Boudin rouge.
19: Ouais, moi, je pense, mais à quel niveau tu penses que c'est, tu dis ça, c'est pour aller aux putes, histoire de se vider les baloches ou en faire son métier?
3: Faut-il interdire la prostitution aux jeunes?
19: Bah ouais, mais est-ce que le jeune, il veut devenir pute ou alors juste il veut
17: les
19: aller
17: clients,
19: vider
17: quoi.
19: Une pute? C'est ça la
3: les
19: question.
3: Les clients, connard.
19: Monsieur connard.
17: Monsieur, ouais, tu vas lui donner du monsieur quand même. Ouais.
19: Alors les clients, bah ouais, moi je trouve que, tu vois, les jeunes, moi, franchement, les putes, j'y suis pas allé avant 11 ans. Hein.
3: Ouais, c'est ça. tes parents t'ont rien dit? Non, fous-toi bien de ma gueule de...
19: Dis donc, Philippe. T'insultes pas mes parents parce que moi je sors de la DAS, d'accord, alors...
3: C'est Philippe, pour finir.
19: Philippe.
1: En fait, moi, ça dépend, en fait, qu'est-ce que tu considères jeune, en dessous de 15 ans?
3: Non, au-dessus de 15 ans,
1: au-dessus
3: quand même.
1: Au-dessus de 15 ans, c'est jeune, hein.
19: Mais ça dépend, parce que t'as des mecs, ils ont, par exemple, ils ont 58 piges et ils ont des bites hyper jeunes.
17: Bah ouais, deux gamins de 12 ans. Ouais.
1: Alors qu'il y a des vieux, il y a des vieux 40 piges qui ont des sexes puériles.
17: Exactement.
1: Ouais,
17: c'est pas l'âge qui compte. Hein. Alors,
20: tu penses
1: vieux,
20: qu'il y a un
1: voilà,
20: limite,
1: c'est
14: pour les y a des mouches.
3: Bon, alors que pour finir, les deux derniers, stop, terminé.
17: Attends, GG.
3: Les deux derniers sondages pour terminer le débat.
19: Excuse-moi, juste une toute petite question.
3: C'est qui?
19: C'est Boudin Rouge, excuse-moi. Juste une toute petite question. Je voudrais savoir, Manu, t'as pas les yeux qui piquent?
0: Ah, c'est affreux.
19: Ok.
0: Mais bon, j'ai, dans mon malheur, j'ai de la chance, tu vois, parce que je suis enrhumé.
19: Ah, ok.
3: Alors, pourquoi va-t-on voir des prostituées? 6% des gens vont voir des prostituées car ils aiment la Formule 1. 18% des gens y vont pour choper des maladies, mais ça, à mon
20: j'ai
3: avis,
20: envie
3: non.
20: De câlin, j'ai envie de câlin.
3: 56% des gens pensent interroger et ne parlent que le Yougoslave. Et pour finir, pourquoi.
20: Avez-vous pâté
3: pour vous, qu'est-ce qu'un macro 100%. Bon, alors, vous me faites chier. Vous me faites chier. Conclusion du débat.
14: Conclusion du débat.
13: Bonsoir.
3: Conclusion du débat.
14: Gérard, la fin du sondage, s'il te plaît.
0: Le
3: tocard est emmerdant. Moi, j'ai dit conclusion du débat et tu fermes ta gueule.
13: J'aimerais bien que tu continues le sondage, s'il te plaît, parce qu'il y a des gens qui aimeraient bien connaître les résultats.
3: Alors, pour vous, qu'est-ce qu'un macro? 100% des gens disent que c'est un nom masculin, poisson de mer en chair estimée au double, vert, zèbre et noir s'approche d'un. Des côtes au printemps et en été, ça c'est des sondages de merde, donc
14: on
3: à la poubelle.
14: Continuez, attendez-moi le cas, comment on est sur le net?
0: Mais
3: non,
0: on est 10514.
3: J'arrête, pourquoi? Parce que c'est le bordel, ils font que des conneries standards, donc j'arrête. Le débat est clos,
14: non,
3: terminé.
14: Je vais t'aider.
3: Non, parce que là, ils se foutent de la gueule du monde, donc j'arrête.
0: C'est pas grave, j'ai une question internet.
3: J'arrête et c'est tout.
0: J'ai une bonne question là.
14: Qu'il faut virer.
3: Non, non, mais non. Ils sont en train de foutre leur bordel. Il y a, des gens qui n'ont rien à voir dans le débat, qui se permettent de passer. T'as des sons. Donc moi, j'arrête. Bon, c'est tout.
2: Mais non, je vais le faire. Je vais le faire. Ça t'intéresse.
3: Non, parce que là, faut quand même pas déconner. C'est toutes les semaines. Ça a toujours été comme ça. Donc moi, c'est simple. Ça va aller vite. Hein.
15: Mais c'est bon.
3: Le débat, il va être.
15: Question.
0: T'es un boulet, Thomas. Question. La question, c'était pourquoi je sais plus qui l'a posé sur le chat de Fun Radio, www.funradio.fr. Le truc qu'il te demandait, c'est on parle de Mac, mais il y a aussi des PC, il disait.
3: Quoi ?
0: Et depuis tout à l'heure, tu parles de Mac, et lui, il dit, il n'y a pas que le Mac, il y a aussi les PC.
3: Non, mais je vois pas du tout le rapport.
0: Je sais pas.
14: Ça marche bien en plus.
3: De manière, c'est avec, est-ce que avec le sondage de merde que vous m'avez sorti. Bon, alors, avant-dernière question, combien de temps passez-vous avec une prostituée ? Ça sera la fin.
15: Ils sont calmés, au standard, t'inquiète.
14: Tu l'as posé à qui la question, GG ?
3: Boule de guéchette.
17: Boule de guéchette, oui. C'était quoi la question là ? Il m'a calmé, Max. C'est pour ça, je les ai calmés. C'est le calmage.
20: Combien de temps tu passes avec
15: Vas-y, boule de pipe, posez.
17: Combien de temps je passe avec une prostitute ? Écoute, je sais pas, ça dépend du gars. Si le gars il dégaine, tu vois, si c'est un précoce du prépuce, ça peut durer 5 minutes.
20: Mais il peut dégainer plusieurs fois.
17: Oui, mais tu repayes à chaque fois.
15: Ah oui.
17: Si avec une prostituée, si tu dégaines plusieurs fois, tu payes plusieurs fois.
20: Avec moi, tu payes à l'heure.
17: Ah putain, tu m'as carotte la dernière fois.
3: Super te pue.
20: Bah ouais, enfin avec moi tu payes à l'heure, donc si t'as envie de cracher 6 fois, si tu peux, hein. Tu peux cracher déjà, et voilà, c'est tout bonheur pour toi.
3: Mmh. Boudin rouge.
21: Oh bah moi je dirais, en tout cas je dois dire un truc, c'est super te pue, elle est hyper accueillante, hein, parce qu'en général, à l'heure, qu'est-ce que tu fais quand tu t'arrêtes quand le mec se barre, en fait, quoi.
20: Voilà, j'ai un petit réveil et... Ouais,
17: t'as un compteur, quoi.
21: Moi, je dirais, ça dépend. Un bon VRP, une top de VRP dans la bouche, ça peut tenir.
20: Ça marche.
3: Saint-Philippe, pour terminer.
21: Dans les 30 secondes, un truc comme ça. Les mecs sont stressés, tu vois.
22: Bah, Gérard, moi, ça dépend. Si la fille me plaît...
3: C'est qui ?
22: C'est Philippe.
3: Bah ouais, c'est justement à toi que je m'adressais.
22: Je suis en train d'attendre. Si la fille me plaît, si elle me plaît physiquement, moi je suis prêt à aller jusqu'à 5 minutes. Hein.
20: T'es prêt à mettre combien ?
22: Je peux mettre jusqu'à 10€ et
17: T'inquiète, club.
22: Mais j'ai entendu parler qu'en fait il y a certaines prostituées qui prenaient encore les anciens francs. Donc si jamais
3: plans, c'est terminé cette histoire.
22: Ah c'est fini là ?
3: Non, il y a plus de maintenant c'est qu'à l'euro, il y a plus de francs.
21: Ouais Gérard, excuse-moi, c'est Boudin Rouge à l'appareil. Je voulais juste qu'on soulève quand même une question, on n'en a pas beaucoup parlé, c'est l'hygiène. Je voulais savoir, notamment, les capotes, des Kleenex et tout, mais qu'est-ce que tu penses de l'utilisation chez les péripatéticiennes de les cotons-tiges, des trucs comme ça,
3: Boudin Rouge, au revoir.
21: Quoi ?
3: Au revoir.
21: Pourquoi ?
3: Au revoir.
0: Oh là là, hey, il s'est passé un truc de ouf, GG, là.
21: Quoi ?
0: Sur le net, c'est qu'en fait, t'as viré Boudin Rouge, direct, on n'est plus qu'à 231.
21: Oula.
0: Et je déconne pas.
21: Ah, faut qu'il revienne.
3: Non, mais c'est pas. De toute manière, c'est simple.
0: Ça a peut-être remonté, hein, mais.
3: Non, mais le débat, il est clos. Et puis, de toute manière.
0: 241, c'est pas terrible.
3: Mais de toute manière, le débat, il va être clos. Comme il n'y a plus personne qui appelle, donc ça va aller vite.
2: Si, renvoie le standard.
3: Donc,
2: 0825. Il y a pas de disque. Le standard, regarde, les mecs. Mais non, il y a pas de disque.
14: Attends, il y a du monde.
3: Donc, si vous voulez continuer, il reste encore 5 minutes de débat.
15: Il y a Boudin Rouge qui voulait s'excuser, qui voulait faire.
3: Non, il revient pas. Hein, il revient plus, c'est terminé, au revoir.
20: Oui, c'est l'heure venir.
3: Non, c'est terminé.
20: Allez, mais une jolie voix.
3: Donc, vous pouvez nous appeler au 0825 08 5000 et donc on va s'écouter.
22: Elle est sur la quéquette à GG.
14: Tu veux un disque maintenant ?
3: Oui, bah,
0: carrément.
3: Bah oui, il reste.
2: Non,
3: sinon, je fais la conclusion.
21: Oui, bonsoir, c'est monsieur Mazur à l'appareil.
0: Bonsoir, monsieur Mazur.
3: Je refais là, lui.
21: Bonsoir, monsieur Gérard.
2: C'est quoi, c'est Laurent ?
21: Monsieur Gérard, j'ai enfin réussi à revenir.
15: Non, j'ai récupéré, monsieur Mazur, parce qu'il s'est excusé au standard.
3: Je t'ai dit,
21: j'en
3: voulais plus.
21: Pas.
3: Au revoir.
21: On ne parle pas d'hygiène. Les filles de joie, monsieur Gérard. Quel merveilleux sujet que vous avez su maîtriser jusqu'au
3: bout. C'est bon, terminé. J'ai dit au revoir, monsieur Mazur.
21: Puisque justement, vous soulevez le débat.
3: Au revoir. Non, mais c'est la conclusion, c'est tout.
21: Il reste à discuter.
3: On envoie un disque, c'est
0: non,
3: tout.
0: J'ai une bonne question, là. J'ai une vraie bonne question de monsieur Chazal sur Internet.
21: Ah ouais.
0: Qui te demande si une pute est forcément une salope ou autre.
3: Pas spécialement, non. Parce que on les traite n'importe comment, mais pour moi c'est des gens comme tout le monde.
6: Mais c'est vrai qu'il y a des filles.
3: Un pont ce travail là, c'est leur boulot. On n'a pas les insulter, c'est tout.
6: Voilà. Il y a beaucoup de filles dans les soirées, tu sais, quand nous on a fréquenté ça dans les boîtes ou tout, où des fois il y a des mecs qui disent ouais les filles c'est une pute. Mais est-ce que c'est normal qu'on traite une fille de pute?
7: Bah non, parce que Lily elle était. Mais non mais.
6: Tu crois où toi?
10: Oh là, oh ça m'a acheté un truc. Oups, ça y est, ça a acheté un que truc.
6: Putain.
10: Laurent, tu dégages.
6: Oh putain, il y a deux qui frappent.
10: Laurent, tu dégages.
6: Non, mais ce qu'il voulait dire, c'est
10: tu
6: que.
10: Dégages.
6: Ce qu'il voulait. Putain, oh, parle pas de Lily comme ouais, ça.
10: Ce
6: oh.
10: qu'il voulait dire, ah, que dégages. Lily, c'est certes une prostituée, mais elle est quand même sympa.
3: Terminé le débat.
10: Je pense que c'est ça qu'il a voulu dire.
3: Manu, n'en rajoute pas parce que toi aussi tu vas prendre.
10: Je croyais juste que t'avais mal compris en fait.
3: Donc terminé le débat des clous, on arrête là-dessus.
10: Oh non,
6: il reste des questions encore.
10: Il y a plein de questions.
6: Mais attends,
10: mais pas de disque.
3: Si, on met un disque, c'est tout. Sinon, j'arrête le débat.
6: Il y aura une dernière question après, ça sera quoi la dernière?
3: Et la dernière, faut-il fermer. Non. Combien gagne une prostituée environ? Et ça sera la dernière question pour ce soir.
6: Eh Gérard, on va te faire un gâteau. C'est un gâteau, un cadeau. Qu'est-ce que t'aimais bien comme musique électronique? C'est tes artistes préférés?
3: Je sais pas moi ce que ouais. Tu veux mettre.
6: Qu'est-ce que t'aimais bien à l'époque? Les Das Pook.
3: Donc on se retrouve après pour la suite et fin du débat au 0825 08 5000.
6: Et là on s'écoute quoi GG?
3: Les Das Pook.
14: T'as dit comment?
3: Les Das Pook.
14: Oh tu déchires en anglais.
23: Gérard dit n'importe quoi.
3: Hey, tu parles encore plus fort, je comprends pas, espèce de con.
23: Et pendant 2 heures, c'est les débats de Gérard sur Fun Radio.
3: Et voilà, donc rebonsoir. Donc suite et fin du débat. Donc on venait de s'écouter les Das Pook avec du beurre, c'est bien meilleur. Et voilà, donc suite et fin du débat. Dehors, toi, je t'ai dit. Hop, dehors, terminé. Combien gagne une prostituée environ? Mais on va aller sur le net un petit peu là. Il y a quand même des questions.
10: Alors oui, il y a plein de questions. Hein, faut juste que j'en trouve une. Et vas-y, enchaîne. Et puis moi, dès que j'en ai une qui arrive.
3: Alors donc, on a boule de guéchette.
24: Combien elle gagne?
3: Non, mais attends, je revois qui c'est qui me reste.
10: J'ai une question, ça y est, j'en ai une.
25: On a que 3 là.
10: Est-ce que les prostituées sont syndiquées à la CGT?
3: Non, elles ont pas besoin, à mon avis, je pense pas. Donc voilà.
14: Y a une carte pourtant.
10: Ouais.
3: Non.
14: Y a pas de carte d'adhésion?
3: Non.
10: Bah normalement si, hein.
3: Bah non, bah c'est Tom super topu.
20: C'était quoi ta question?
3: Non, mais...
24: Après, vous êtes syndiqué,
3: c'est Philippe.
24: Ouais, oui, je suis pas syndiqué.
3: Donc alors, combien gagne une prostituée environ?
20: Par mois?
3: Oui.
22: Posez la question à qui?
3: C'est Philippe.
22: Ok, bah en fait, ça dépend du rendement de... Tout dépend du rendement de la pute, en fait. Hein.
3: Mm-hmm.
22: Ça dépend du nombre de pipes qu'elle taille, de ce qu'elle fait durant le mois, quoi.
24: Ouais.
22: C'est payé à la pipe. Hein. Et Gérard, je voulais te féliciter pour ton choix musical. C'était très bien.
3: Genre les Das Pook.
22: Ouais, très bien. Mais t'as oublié de préciser que c'était le label Puticus.
3: Ah bah non, dommage. Je connaissais pas.
14: Il y a que les DJ qui savent ça.
3: Super topu.
20: Bon, moi, je gagne entre 2000 et 3000 euros par semaine.
3: Mm-hmm.
20: Donc par mois, tu calcules, quoi.
22: Ah oui, quand même. Hein.
20: Ah bah ouais, mais bon, je fais pas gratos non plus.
3: Non, mais ça, en principe, c'est pas toujours gratuit. Hein.
14: Ah, puis elle se casse le cul au boulot. Hein.
3: Boule de gâchette.
24: Écoute, c'est variable. Hein.
3: Mm-hmm.
24: Si je dis c'est variable, ça dépend des gagneuses, en fait. Hein.
22: Ah bah, elle gagne sa vie à la sueur de sa raie. Hein.
24: Ouais, il y a des gagneuses qui... Y a des...
3: Bon, mais ça, à mon avis, je pense que...
24: Ça,
3: tout ça...
24: Bah, attends, ça dépend. Si tu fais pas un client, bah tu ramasses pas. Et si tu,
3: voilà.
24: Tu distribues des infections urinaires à tour de bras, tu ramasses, quoi. C'est tout, quoi. Mm. Ça dépend, en fait, de la fréquence.
20: Ouais, puis il faut investir aussi. Moi, j'ai investi dans un
24: anus artificiel.
20: Oui, enfin, tu vois, j'ai quand même pas mal de matériel. J'ai un stérilisateur de gode, tout ça. Donc,
24: On a dit qu'on parlait pas d'hygiène. Hein.
20: Excuse-moi.
22: La super pute.
20: Renouveler tout ça, quoi. Il y a aussi de la pommade, des capotes. Ça coûte cher, tout
24: le
20: ça.
24: Le papier de verre. Ouais.
22: Super pute, c'est Philippe. Moi, je suis abonné, tu sais, à la Redoute, et j'ai entendu parler d'un vagin biplace.
3: C'est Philippe.
22: Oui.
24: Il n'a pas fait exprès.
3: Merci.
20: C'est un vagin artificiel.
22: Ouais, biplace.
3: C'est ça. Bon, allez. Ça y est, vous avez... Tout le monde a terminé, là Vous avez fini de raconter vos conneries?
22: Il faut dire que Superpute est à fond dans le débat, donc on lui pose des questions. C'est à fond
3: ouais, non, mais vie. C'est pas elle qui fait le débat, c'est moi, d'accord?
24: Bah, attends, t'es pas la seule pute, c'est elle aussi.
22: Dis-moi, Gérard, moi je suis abonné à La Redoute.
3: C'est Philippe, au revoir.
4: Mais non, attends,
22: j'ai rien dit en plus.
4: Attends,
5: c'est pas lui.
3: Ah bah, tu me les calmes, les.
5: Je les calme.
8: Pendant qu'il est calme, il y a Diana et Laurent de Fun qui sont ensemble sur le même truc, c'est bizarre. Depuis que tu l'as viré, je crois qu'il est parti chatter avec elle, en fait. Enfin, bon, oui. Ils ont l'air amoureux, mais bon, il te pose une question, en fait. Existe-t-il des plaques d'immatriculation pour les putes?
3: Ouais, mais ça, c'est Diana, parce que j'ai vu sa question.
8: Ouais, mais je sais bien, mais c'est Diana et Laurent, maintenant, son pseudo.
3: Donc, pour répondre à Diana, non, il n'y a pas de...
5: Diana et Laurent, pardon.
3: Non, ouais. Mais moi, j'en ai rien à foutre. Je réponds à la question à Diana, celle qui me l'avait posée en premier. Donc, est-ce qu'il existe des plaques d'immatriculation? De toute manière, s'ils sont dans leur camion, oui, ils ont des plaques d'immatriculation, c'est tout.
8: D'accord. Donc, et il voilà. y a Laurent de Fun tout seul qui te demande si Lily avait été une pute, est-ce que tu serais allé la voir?
3: Lui, il va se faire enculer. Lui, il va se faire enculer. Et c'est terminé, il fera plus les débats avec... il fera plus partie de l'équipe des débats. C'est terminé pour lui. Oh. Ouais, non, mais merci. Non, merci de tes conneries. Non, alors maintenant, tu sors des studios, non, tu fais plus partie de l'équipe. Non, t'es dehors. Hop, tu sors. Tu sors et tu mets ton portable.
14: Oh, Laurent, t'es lourd.
3: Tu sors. Alors, faut-il fermer tous les bois à cause des prostituées? On va demander ça à Super Tupu.
20: Non, faut pas fermer les bois. Au contraire, il faut les ouvrir, il faut aménager tout ça, quoi. Dans les bois, c'est plus excitant, tu trouves pas?
3: Personnellement, moi, j'ai jamais eu l'occasion d'y aller, je l'ai dit tout à l'heure, alors.
20: Ouais, je suis pas sûre, hein, parce que je trouve que t'es quand même bien calé sur le sujet.
3: Ah bah ouais, à force, depuis le temps
8: que... Attends, t'as été routier, on me la fait pas, moi, je sais très bien que t'allais voir des putes.
3: Toi, ferme-la, parce que toi, t'habites à côté du bois de Boulogne, alors tu ferais mieux de te taire. D'accord?
8: D'accord, mais bon, t'as été routier quand même.
3: Écrase.
8: Ok. Mais t'as été routier quand même, mec.
3: Ouais, non, mais les routiers t'emmerdent.
8: Ah, ouais, vous êtes bien, mais vous êtes bien
3: content de les avoir pour
8: manger. Voilà,
3: d'accord,
8: ouais,
3: alors ferme ta gueule pour ça.
24: Les bois, ouais, c'est vrai que je sais pas si tu te souviens quand il y avait eu la tempête, là, il y avait le bois de Boubou, il était ravagé quand même.
3: Mmh.
24: Et c'est vrai qu'elles ont vécu une période qui était difficile, hein. Parce qu'elles pouvaient plus travailler dans des conditions.
3: Mais de toute manière, le bois de Boulogne, il avait déjà été fermé bien avant la tempête.
24: Hein. Demande à Super Tepu, je suis sûr que si elle travaille en bois, elle te dira que la tempête, ça a quand même causé des soucis pour.
20: Ça a causé énormément de soucis, ça a soulevé aussi pas mal de véhicules, donc il y a quand même pas mal de filles qui se sont fait détruire leurs camionnettes, il y a des arbres qui sont tombés dessus.
24: Tu vois?
20: Ouais. Portés par les flots, tout ça, donc c'était une vraie tragédie pour le monde putien.
22: C'est la misère du monde rural.
20: Ouais.
5: Il y a des putes qui ont volé en éclats ou qui ont disparu.
3: Bah, je sais pas, il me semble, ouais.
5: Pendant la tempête,
20: oui, tout à fait. Hein.
5: Ah, carrément.
24: Elles ont retrouvé de la chatte.
8: Et on me demande sur le net, c'est Tourtourné qui me demande ça. Il me demandait si on pouvait payer les prostituées en pénis ou en écu.
3: En pénis ou en écu, c'est quoi ça? Ouais.
8: En pénis ou en écu, quoi, c'est de la monnaie, tu vois.
3: Non mais ça c'est le pénis. Non mais ça c'est dans les pays étrangers, donc je sais pas comment que ça se passe, donc.
8: T'étais voilà. Routier, attends.
3: Je travaillais que sur Paris.
24: T'as pas fait l'international?
3: Non. Qui c'est qu'il nous reste?
8: Du Verglas en Paris pourtant.
22: C'est Philippe.
3: C'est Philippe, ouais.
22: T'es calmé? Je trouve que la décision de...
3: T'es calmé?
22: Bah oui, je suis calmé.
8: Larsène.
22: Moi, je trouve que la décision de fermer les bois, ce serait trop radical. Par contre, on devrait faire en fait des réserves naturelles où on enfermerait toutes les putes. Et en fait, on ferait des safaris avec des clients pour les tirer.
24: Ouh. Ah, c'est bon.
22: Tu vois ce que je veux dire?
3: Non, mais attends. Je crois que tu vas un peu loin sur la question.
22: Tu les enfermes dans une réserve naturelle où elles pourraient gambader et tout, tu vois. Elles iraient boire à la rivière.
8: Élevées au grain.
22: Voilà, exactement.
24: Des putes à
3: toi. Pourquoi pas aux eaux de Vincennes aussi, tant que tu y es?
22: Pourquoi pas?
3: Hein?
20: On est quand même des femmes, on n'est pas des animaux.
22: Après, on ferait des safaris avec des clients qui viendraient les tirer.
3: Non, mais faut quand même. Je prends la défense là, je prends quand même la défense des nanas. Faut quand même pas prendre une femme pour un animal.
24: Bah attends, il dit ça, c'est un écologiste. Le
22: exactement.
3: Ouais. Ouais, non mais même.
20: Gérard, si on ferme les forêts, comment ils feront les gens pour aller aux champignons?
3: Non mais je parle pour les prostituées, pas pour.
8: Des fois c'est la même chose. Hein.
24: On parle de mycose, nous.
22: En plus, elle pourrait rabattre plus de gibier parce qu'elle chasse en groupe. Tu vois ce que je veux dire?
3: N'importe quoi, toi. Attends, terminé. Conclusion du débat.
24: Tu levais bien des sangliers, toi, une époque.
3: Conclusion du débat. C'est Philippe, conclusion du débat.
24: Ça passe tout seul.
22: Alors, c'est fini, là, déjà?
3: Conclusion du débat.
22: Bon, une semaine dernière. Tout abordé, là, l'économie de la pute.
4: Il reste deux questions, GG.
24: Hein. Ah ouais, allez.
22: Ah ouais, GG, là. Parce que je pense qu'il y a des choses qu'on n'a pas dit sur les putes. Hein.
24: Si Max donne l'autorisation, on peut continuer un peu. Là.
3: Non, moi, je demande la conclusion, c'est tout.
22: Déjà, ouais. Gérard, j'aimerais te poser la question suivante. Est-ce qu'une pute remplit une feuille d'impôt? Est-ce qu'elles sont imposables?
3: Elles sont non imposables.
9: Et pour rejoindre la question de...
3: Dehors!
24: Merci Laurent.
11: Non, on continue. Parce que...
9: Il a pas conclu avec Diana.
4: Attends, je vais fermer la porte.
9: Et on me demande sur le net, c'est El Blaireau qui me demande ça, comment les putes font pour récupérer leur RTT?
3: Ah, elles ont pas de RTT vu qu'elles sont pas payées.
9: Elles sont payées 35 heures.
3: Bah non, elles font plus de 35 heures.
9: Mais
3: donc
9: tout le
3: voilà.
9: monde est aux 35 heures. À part toi qu'on fait deux, mais.
24: Mais attends, ouais, GG, t'as pas parlé de ça. Je veux dire, au niveau des vacances et tout
3: non,
24: ça.
3: Non, non, mais c'est bon, j'ai dit conclusion.
4: Mais c'est vrai, est-ce qu'elles ont des fiches de paye? Comment ça se passe? Parce qu'elles sont payées quand même vachement avec du liquide.
3: Non, mais de toute manière, elles ont pas de fiches de paye, donc elles sont payées comme ça, par les clients, et bon, et elles repayent avec.
9: Mais moi, je me suis toujours demandé un truc, j'ai juste de t'interrompre. D'accord.
3: Donc pour.
9: Mais sinon je voulais.
3: Putain, mais tu vas la fermer ta gueule.
9: Vas-y.
4: Comment elles font vraiment pour décider de partir en vacances? Comment elles font
3: Non, mais ça le problème c'est que vu qu'elles sont pas déclarées ni rien du tout, qu'elles font ça comme ça pour
4: le fun.
3: Non, disons pour leur plaisir peut-être. C'est peut-être un boulot pour eux. Ouais. Pour elles, pour celles qui le font, c'est malheureux parce que ça leur gâche toute une vie. Il y a des jeunes qui commencent très très tôt là-dedans, qui viennent des pays de l'Est. Ouais, et donc en fin de compte, tant qu'ils ont de l'argent, s'ils font tant de clients par jour, donc ils ont un bénéfice pour eux et l'autre bénéfice va à celui qui les emploie.
4: Ça c'est les prostituées qui sont avec les macros parce qu'il y a les putes qui travaillent à leur compte.
3: Bah il y en a qui travaillent pas spécialement à leur compte mais qui sont obligés de.
4: Parce que les putes de Slovénie, vous en avez parlé là.
3: Ouais mais ça c'est des macros qui récupèrent la moitié de ce qu'ils ont fait dans une journée.
4: C'est des Bretons.
3: Donc voilà.
14: Et quand elles tombent malades, elles font comment quand elles tombent malades?
3: Bah quand elles tombent malades, si elles ont pas de sémun ni rien du tout, elles payent, c'est tout. Elles font comme nous, elles payent. Donc voilà, donc la conclusion.
4: Je sais pas ce que les auditeurs ils en pensent, mais
24: toi, tu payes.
22: Normalement, ce que je trouve pas normal, c'est qu'ils aient pas d'aide sociale, tu vois ce que je veux dire.
3: Mais ça justement comme je viens de dire et je l'ai déjà dit vu que c'est pour eux, c'est des gens qui les font travailler et c'est les macros qui récupèrent une partie.
24: Attends, donc c'est aux macros de payer les cotisations sociales et la sécu, c'est à lui de payer.
3: Bah voilà, mais bon maintenant si elles gagnent pas assez, c'est leur problème. Donc ça dépend de ce qu'elles font dans une soirée. Voilà.
4: On peut demander justement.
20: C'est les charges macronales, ça.
4: Non, mais on peut demander à la pute, là, qui a l'antenne, qu'est-ce qu'elle pense justement de tout cet arrivage de jeunes filles magnifiques qui ont que juste 18 ans et qui viennent de pays de l'Est.
20: Écoute, moi, ça me pose pas plus de problèmes que ça dans le coin où je suis, parce que moi, j'ai une clientèle bien, bien définie, je prends pas n'importe qui non plus, donc moi, je laisse ces filles-là se taper les pauvres types, quoi. C'est pas très gentil, mais bon, il en faut. Mmh.
3: Donc voilà. Donc voilà,
4: elles doivent souffrir du martyr, quoi.
3: Donc on a fait le.
9: Non, il y a encore une petite question. Oh là,
4: putain, y a
9: Laurent vient de rentrer.
3: Non,
9: il y a Napoléon qui pose une question sur le net.
4: Simplement.
9: Il demande s'il y a un label rouge pour les putes.
3: Non, il n'y a pas de label rouge. Et donc on va conclure sur ce.
9: Et on me demande encore Emmanuel Chien qui me demande quand tu veux payer une pute en carte bleue, tu la mets où la carte? Dans quelle fente?
3: De toute manière, apprennent pas les cartes bleues ni les chèques.
9: Putain, t'es bien renseigné, mon salaud. Quand
3: donc, comment je t'ai grillé? Comment je t'ai grillé? Il s'est tapé des putes. Bon, tu peux parler. Il s'est tapé des putes. Ça va, Léo? Parce que toi aussi, t'as dû t'en taper bien avant de venir dans
4: le monde. Il t'a cassé.
14: Putain, il m'a brisé.
3: Fais gaffe. Donc, voilà, c'est sur ce qu'on va terminer ce débat pour ce soir. Donc, c'est Philippe, la conclusion du débat.
22: Merci. Je pense qu'on n'a pas tout abordé.
3: Non, mais.
22: Moi, te poser la question.
3: C'est Philippe. J'ai dit la conclusion. Tu poses plus de questions maintenant.
22: Non, mais sur la
3: forme. Non,
4: ça va sonner là.
22: Ah, il y a un portable. Sur la formation des putes, comment ça se passe?
3: C'est Philippe.
22: Oui. Non, mais on n'a pas tout cerné.
3: Conclusion du débat.
22: Moi, j'aimerais savoir parce que tu vois, je suis assez.
3: Soit tu fais la conclusion, soit je te dis au revoir.
9: Il montait sur moi, c'est tout.
22: Bon, moi, je dirais que c'était un bon débat. On a parlé de putes avec poésie. On n'a pas trop dérapé. Je pense.
3: À peine.
9: Gérard, il dérape toujours, mais.
20: Non, on aurait fait des trucs.
22: Sur le verglas, tu veux dire.
9: Ouais.
24: Ouais, bah oui.
22: Et moi, j'ai entendu une folle rumeur, je sais pas si tu peux me confirmer, Gérard.
24: Ah.
22: En fait, c'était toi qui faisais caca le long du 13e pylône. Et c'est pour ça que la Mercedes, elle a dérapé.
3: Au revoir. Au revoir. Au revoir. Au revoir, les. Boule de gâchette.
24: Boule de gâchette, bah écoute, c'était pas mal, c'était un bon débat. On a senti qu'il y avait quand même une certaine maîtrise du sujet. Que c'était pas un sujet que t'avais abordé comme ça par hasard, parce que t'en as rempli quand même des gourdes à sa foutre, hein, faut le savoir. C'est même deux, trois qui ont débordé. Et puis voilà, et puis bah, c'était très bien, je te remercie, je te souhaite une bonne soirée, clochard.
3: Ok, connard.
24: Allez, ciao.
3: Salut.
1: Ah, des mots doux, j'adore.
3: Super topu, pour finir.
20: Bah écoute, bon débat, mais je trouve que t'es pas allé assez profondément dans les choses que tu as évoquées. T'as pas parlé des putes hétéros, par exemple, et ça, je trouve que c'est aussi un problème. Mais bon, on va pas s'éterniser dessus, t'as pas voulu répondre, tant pis. Et puis voilà, quoi, je trouve que effectivement, t'avais l'air de bien savoir de quoi tu parlais, et que les auditeurs ont été assez sages. Enfin, on n'a rien évoqué de choses qui pourraient toucher...
3: Tu vois,
20: aux choses propres de la vie, quoi.
3: Bah, disons.
20: Disons,
3: ouais, ça a quand même débordé dès le départ.
20: Hein. Jean-Vite Calin.
3: Bon, enfin, donc voilà, donc conclusion. Conclusion du débat.
1: Conclusion du débat sur Internet, tu veux dire?
3: Oui.
1: Sur Internet, on me dit c'est pas possible, Gérard, c'est pas un vrai routier, c'est un imposteur. C'est pas possible que Gérard, il soit jamais tapé une pute, la preuve, Sandy. Qu'est-ce qu'on me dit? Un bon débat, tiens, putain. Pour une fois. Et bah voilà, c'est à peu près tout. Les gens, ils sont contents. Et pour finir, on était à 11 049.
3: Ah bien.
1: Ce qui est quand même bien.
12: Ouais, c'est pas mal. Je suis plutôt content, ouais, Gérard.
3: Toi, tu fermes ta gueule, tu sors des studios, tu ne fais plus partie de l'équipe.
1: Par contre, Laurent, sur Internet, on m'a demandé une question pour toi. Parce qu'ils ont trouvé que tu avais bien géré ce débat, ouais. Et que c'était vraiment impeccable.
12: Non, ça me fait plaisir.
1: Et ils auraient aimé que tu continues un peu le débat plus longtemps, tu vois, dans
12: mais
1: la soirée.
12: C'est ce qu'on va faire, hein.
1: Et ils voulaient que tu continues avec la question si tu connaissais l'adresse de la banque du sperme.
12: Je la connais pas sûrement, peut-être que Gérard a une information.
3: La conclusion du débat, donc début très merdique, standard, bordélique. Le standard bordélique, il y a que sur l'internet, ça a pu bien se passer, sinon à l'ARIA, ça, pour moi ça a été super bien.
14: Ah, merci,
3: donc rendez-vous.
14: Merci.
3: Rendez-vous le mardi 22 octobre sur le débat
1: octobre.
3: Sur la drogue.
1: Octobre.
3: Le 22 octobre, j'ai bien dit.
1: Ah ouais.
3: Sur la drogue, les cannabis et l'ecstasy, comme c'est le sujet d'actualité qu'on parle sur les voitures. Et n'oubliez pas le 21 octobre d'envoyer des cadeaux au. Laurent!
1: Oh Laurent, putain!
3: Putain, Laurent!
1: Mais sors, merde! Sors! Prends la clé, sors! Prends la clé, sors, merde! Je sais bien qu'il ressemble à Père Fouras, l'autre là, mais.
3: Donc je disais, donc n'oubliez pas aussi, si vous voulez envoyer des cadeaux le 21 octobre pour l'anniversaire de Max, donc vous pouvez le faire au 20-22 rue Bayard, 75-008 Paris. Manu, ça...
1: Non, si je voulais te lâcher un peu en pleine face,
3: non,
1: mais
3: non,
1: j'ai
3: mais
1: pas réussi.
3: Donc
1: pas aussi,
3: je redis, donc si vous voulez envoyer des cadeaux pour Max pour son anniversaire le 21 octobre, donc 20-22 rue Bayard, 75-008 Paris. Et
1: surtout les débats de Girard, hein, mardi prochain, allez, mardi 22 octobre. Hein.
3: Et le 22, je serai là aussi pour les débats sur la drogue, le cannabis et l'ecstasy, parce que je viendrai le 21 pour l'anniversaire de Max, je serai dans les studios présents à ses côtés.
1: Et je peux même donner en exclu peut-être après le 22 la prochaine date qui sera le 31 octobre de souvenir, un jeudi je crois, enfin le 31 octobre, et je pense que ça sera un débat intéressant parce que je vois que tu en reparles de plus en plus et je sais que c'était ton métier. Peut-être qu'on pourrait refaire, même si on l'a déjà fait, parce que je sais que c'est souvent abordé. On a vu dans le cannabis, on a beaucoup de routiers qui ont appelé. Peut-être refaire un débat sur les routiers.
12: Le problème, c'est qu'on a déjà fait les putes aujourd'hui. On va peut-être tourner en rond.
3: Donc voilà.
16: Je te paye un coup pour le Queen. Tu viens quand tu veux. Toi, vas-y,
3: j'ai pas une gueule à aller là-bas.
12: Hein?
3: Et donc là, vous allez retrouver la. Là, vous allez retrouver Léo pour la nuit sans pub et puis moi sur le chat www.funradio.fr. Ouais. Bonne nuit à tous! À...
16: La gueule au
3: merde!
1: Au lundi 21.
3: Au 21.
1: Et au 22.
3: Et au 22.
1: Débat.
3: Bonne nuit à tous!
16: Wow.
3: À toi Léo quand tu veux.
12: Moi, si je peux me permettre, Gérard, c'est bon de terminer pour.
1: Qu'est-ce qui se passe?
12: Vas-y, envoie le son.
1: Qui passe?

0: Pour faire le standard.
1: Ah bah là, il y aura personne, parce que déjà, Manu, on l'a viré. Alors, il n'y a plus personne, là. S'il ne fait pas le standard, il n'y a personne, Gérard. Il n'y a pas de débat.
0: Bah, de toute manière, j'ai demandé, je crois que j'avais demandé mardi des nanas, et il y en a une qui est prête à me faire, à le faire
1: le standard. Elle est où?
0: Bah, c'est Anne-Laure.
1: Oh non. Combien de temps hors de question, ça va, on va pas se faire chier avec ça. On veut des nanas qui connaissent la radio et qui ont envie de s'amuser.
0: Eh ben, un peu s'amuser en même temps,
1: elle. Oh non, elle est chiante.
0: Ouais, bah tu vas lui dire, elle est là-haut, attends,
1: elle
0: t'écoute.
1: Elle est là, en face de moi, t'es chiante, voilà, je lui dis, elle me fait chier. Non, on veut des, entends, et oh, des mannequins. Minimum des mannequins. Autre chose, non. Alors, combien de temps Gérard porte-t-il les mêmes slips, caleçons, t-shirts en moyenne? Une semaine, six semaines, un mois?
2: Six semaines.
1: C'est la bonne réponse.
2: Oh, ouais.
1: Tu peux jouer à l'un, hein?
3: Ouais.
1: Parmi les trois propositions, quelle est l'expression que Gérard emploie le plus? Bon, bah, c'est bon là. Je pense donc, je suis mes genoux.
3: La première,
1: hein?
2: Bon,
1: bah. Ouais, bon, bah, c'est bon là. Pourquoi Gérard est-il bête? Parce qu'il n'a pas beaucoup été à l'école? Parce qu'il a eu un accident? Non. En revenant à la radio? Parce que l'alcool et le tabac? Non. C'est parce qu'en fin de compte, t'es pas allé beaucoup à l'école.
0: J'en connais un tout à l'heure, si je me déplace, il va se prendre deux baffes dans sa figure, lui. Quoi? Non, pas toi. Sur toi, s'il te plaît.
1: Qu'est-ce qu'il a? Dis-moi.
0: Tu ramènes le portable et mes clés de chez moi, s'il te plaît.
1: Oh, tu lui ramènes, tu lui rends.
0: Tu ramènes ça ici.
1: Oh.
0: Tu ramènes ça ici tout de suite.

0: Les deux téléphones.
1: Non, c'est pas ça.
2: Ah, pardon.
3: Non, non, il a le numéro du portable parce que sur les papiers, il y a. Ouais, je crois que tu l'as pas entier, là.
2: Si, d'accord. Ok, d'accord.
3: Il y a le numéro de portable et le numéro de tatou. Donc, en parlant du tatou.
2: Merci, Alain. Bonne nuit, Alain.
1: Allez,
2: tu quittes pas, je te repasse le standard. Alors, Gérard, tu voulais dire des choses. Il y a Tagada aussi qui voulait te parler. Deux secondes. Tagada, bonsoir. 20 ans, de Moulin.
4: Salut,
2: Tagada.
4: Ça va?
2: Ouais.
4: Alors, qu'est-ce que tu racontes depuis la dernière fois?
2: C'est à toi qui parle, Gérard.
3: Non, mais lui, je l'envoyais chier déjà parce qu'il s'amusait trop à me téléphoner. Donc, c'est pas la peine que je lui parle, c'est pas à lui
2: que je m'adresse.
3: C'est pas à lui que je m'adresse.
4: Bah, GG, t'as pas pris des bonnes résolutions pour la nouvelle année?
3: Le travelot, ça va, hein. Tu vas te calmer, mon pote, hein.
4: Bon, mon bébé, tu t'énerves encore.
3: Ouais, bah, tu vas te calmer, sinon, je vais te faire comme j'ai fait avec le portable, là, cette semaine, hein. On va te raccrocher au nez, tu vas voir, ça va te faire tout drôle, là.
4: Mamie.
3: Ouais, va te faire foutre. Reste un peu poli.
4: Tu vois, tu t'énerves encore.
3: Ouais, non, mais reste un peu poli, s'il te plaît. Il y a quand même du monde qui écoute derrière. Hein. Alors,
4: eh ben, tu vois, pourquoi alors, au fait. Tu es méchant et quand on est tous les deux, tu t'énerves.
3: Tu t'écrases.
2: Tagada, je profite que tu es sur l'antenne et que Gérard dit qu'effectivement, il y a du monde de l'autre côté du poste. On a reçu les derniers chiffres la semaine dernière.
5: Ouais. Bravo.
4: Quel chiffre.
2: Non mais là vous allez halluciner parce qu'on a eu les chiffres de jeudi, le dernier débat, un des derniers débats que t'as fait. Non, quand t'es venu pour le soir du Noël. Plus de 17 millions d'auditeurs sont venus écouter Fun Radio.
4: Bravo Gérard.
3: Bravo GG. D'ailleurs c'est pour toi, hein, c'est pas pour moi. Hein.
2: Non mais c'est quand t'es là que ça cartonne, sinon ça marche pas du tout.
4: Dis-moi GG, ça
3: j'ai le chiffre,
4: ça.
2: J'ai le chiffre exact dans le bureau, je vais te le chercher, tu le donneras tout à l'heure aux auditeurs. Et en plus, au niveau des nanas, ça commence à de mieux en mieux marcher parce que Gérard fait quasiment 10% de nanas.
5: Oh, inespéré.
2: 6 mois il était à 8%. Il est monté en 6 mois, il est monté à 10%, donc il y a une progression. Donc peut-être que pour l'année 2030, tu seras peut-être à 30%.
3: Attends, si on continue encore les débats, hein, faut pas rêver.
2: En 2030, probablement. Alors Tagada, qu'est-ce que tu as à dire à Gérard avant que lui ne pose un ultimatum? Et ensuite, on va accueillir un auditeur qui t'a fait des petits remixes qui m'a envoyé par des attentes. Enfin,
3: bon, accouche.
4: Bah mon GG, voilà. J'ai décidé de prendre des grandes résolutions pour la nouvelle année. Et j'ai décidé de venir m'installer à Suresnes. Qu'est-ce que t'en penses?
3: De quoi?
4: Ben, je vais m'installer avec toi.
3: Ouais, bah là, tu sais ce que tu vas faire? Tu vas rester dans ton coin pourri, là, dans un moulin, et tu vas pas venir m'emmerder.
4: Ah mais attends, mais j'arrive avec Jean-Pinot et Yaya, hein.
3: Ouais, Jean-Pinot et Yaya, et ta connerie, tu vas arriver, tu vois. Si t'arrives chez moi, tu débarques chez moi, je t'ouvre la porte, je te mets deux babes dans ta gueule, et tu prends la porte au nez.
4: Et pourquoi deux babes dans la gueule?
3: Comme ça te prend un aller-retour pour Moulin. Ok.
4: Ah mais arrête de t'énerver, mais pourquoi tu t'énerves?
3: Alors, t'inquiète pas.
4: T'es plus gentil à la loco, hein.
3: Ouais. Ça, t'arrêtes tes conneries avec ça, s'il te plaît, parce que ça commence à me gonfler.
4: Mais pourquoi?
3: Alors, tu t'écrases ou tu dégages?
4: Mais moi, je t'aime, GG. Mais pas
3: moi, connard.
2: Allez, Tagada, allez, hop, bonne nuit, vas-y, dis bonne nuit.
3: Et hop. Bonne nuit à lui.
2: Allez.
3: À l'année prochaine.
2: Alors, le chiffre exact, écoutez.
3: 17.
2: Attends, devant ton micro. Vous êtes combien alors? Tu dis par rapport. Il y a des gens qui viennent derrière, il faut leur expliquer le chiffre que tu as donné, c'est quoi?
3: C'est le chiffre des débats du jeudi ou du mardi de Noël. Soi-disant 17 767 320 auditeurs et 2% de filles en plus. Moi, bon, disons, c'est pas beaucoup, 2% de nanas. Hein.
5: En plus?
3: Ouais, mais faudrait qu'elles se réveillent plus le jeudi pour les débats.
2: Ah, mais elles dorment à cette heure-ci, elles dorment, Gérard.
3: Ouais, mais il y en a qui dorment pas.
6: Apparemment, c'est BU, c'est ça?
7: Libellule.
6: Ouais. Donc c'est les débats de Gérard, donc on va commencer. Donc on va faire sur les portables. Si je pouvais avoir un stylo,
2: c'est... En fait, Gérard, c'est Max à l'appareil.
6: Oui.
2: Je t'ai pas présenté le nouveau réa, il s'appelle Daniel. Hein.
6: D'accord. Non, un stylo rouge, si ça te dérange pas, parce que j'aime... Non, mais même, t'inquiète pas. Ok, c'est pas grave. J'ai trouvé là, hop.
2: On entend rien.
6: Non, mais c'est bon, ça y est, hop. Donc, bonsoir Daniel.
7: Bonsoir.
6: J'espère que tu vas travailler. Et bonsoir Manu le malin.
8: Bonsoir Manu le gamin, s'il te plaît, Gérard.
6: Bonsoir Manu le gamin.
8: Merci.
6: Au standard. Et toi, avec ta caméra, comment tu l'appelles, là, sa broutille, là?
8: Le brontosaure.
6: Non. Mais non, le brontosaure, là, qui mange les couscous, là. Dégage, toi. Le crocodile, allez hop. Crocodile, tu as pas m'énerver, ok? Non, hey, tu vas pas commencer à me mettre ta main là, d'accord? Je couche pas avec toi. On demande un entendeur, ça.

0: t'as déjà pas commencé ta... ton début de soirée comme ça, hein? C'est pas parce qu'il y a des gens qui nous regardent sur Fun TV que tu as commencé comme ça. On est bien d'accord. Bon.
1: On y va.
0: Donc on va accueillir Claire. Bonsoir Claire.
2: Oui, bonsoir.
0: Bonsoir.
2: Je t'entends mal.
0: Tu m'entends mal? Et là, tu m'entends mieux?
2: Ah non, je t'entends très mal. Je sais pas ce qui se passe. Ben, j'ai un portable, c'est un truc pourri, c'est un truc tel. Je t'entends vraiment mal.
0: Ah mais...
1: Elle a un portable, Gérard, bordel.
0: Ah non, mais Claire. Tu me reprends les gens au portable.
2: Je ne vous entends pas, donc bah, je vais raccrocher, tant pis.
0: Ouais, tant pis, si t'es avec un portable, bonne nuit.
2: Bah, je suis désolée, hein. Bonsoir,
0: bah, oui,
2: Gérard.
0: Bonsoir.
2: J'espère que tu m'entends.
0: Oui.
2: Sinon, bah, je t'aime pas.
0: Ok, tu m'aimes pas, eh ben bonne nuit.
2: J'espère que tu m'as bien entendu. Moi, je t'entends pas, je peux pas entendre ta voix mélodieuse et crachienne.
0: Mmh.
2: Bah, je t'emmerde. Salut.
0: Eh ben moi aussi, je suis dans le cul, poufias.
1: Hein?
3: Oh!
1: Ça va, Gérard?
0: Gérard,
1: oh! Oh, j'ai mon nouveau boss, alors tu te calmes, merci.
0: Claire, elle est capable de me dire je t'emmerde, d'accord?
1: Et alors, tu peux être poli?
0: Ouais, mais j'aime pas me faire insulter. Ok, entendeur, salut pour Claire. Donc, Béa, tu me prends quelqu'un à la place de Claire. Béa, bonsoir.
4: Allô?
0: Allô, Béa?
4: Allô?
0: Oui, Béa.
4: Mais écoute, je t'appelle d'un portable, donc si tu pouvais parler plus fort, ce serait très très bien.
0: Non, mais attends, hey, Béa.
4: Allô? Allô?
0: Oh, c'est quoi là, on sent? Hey, c'est quoi là, ce cirque?
4: Je voudrais que tu parles plus fort. Si tu peux pas parler devant ton micro, c'est pas la peine.
0: Bon.
4: Allô?
0: Bon, alors.
4: Je suis désolée, si tu peux pas parler plus fort, je vais raccrocher.
0: Oh punaise, c'est quoi là, ce bordel?
4: Mais qu'est-ce que c'est que ce débat pourri?
0: Oh, pas de portable, j'ai dit!
4: Bon, Gérard, c'est vraiment un débat pourri.
0: Tu dégages, toi!
4: Allô? Allô? Qu'est-ce que c'est que ce bordel?
0: Tu veux que je fasse le standard?
4: Allô?
1: Non, c'est bon, je gère,
4: Gérard. Mais moi, je raccroche, hein.
0: Tu me fais pas le coup de la semaine dernière? Ah non! Merde!
5: Vas-y, Gérard, c'est bon.
0: Eh, ça en fait deux.
5: Salut, merde.
1: C'est bon, là.
5: Portable.
0: Sophie, bonsoir.
6: Bonsoir, Gérard. Allô?
0: Allô?
6: Oui, bonsoir. Je suis dans la rue, là. Je suis avec mon portable. Ah, il y a les flics.
0: Bonsoir. Allez, hop.
6: Gérard, il y a les flics.
0: Hop, bonsoir. Allez, hop. Didier, bonsoir.
7: Allô? Allô, oui, bonsoir. Allô, Didier, à l'appareil.
0: Ouais.
7: Allô, j'appelle d'un portable.
0: Allez, hop, bonne nuit. Fred, bonsoir.
7: Ouais, GG. Allô.
0: Oui.
7: Allô.
0: Portable, bonne
7: allô
0: nuit.
7: Allô.
0: Allez, hop. Oh non. Allez, hop. Tu balances un disque, je commence pas les débats comme ça. Allez, hop. Oh, tu te réveilles ou quoi, merde? Mais merde. Allez, hop, un disque. Allez, hop. Premier, le débat, il commencera pas maintenant. On met un disque.
5: Non, allô.
0: Attends. Mais c'est quoi, ce bordel?
1: Ça passait bien au standard, Gérard. Hein.
0: Non.
1: Ah si, je t'assure, hein.
0: Portable, tu te démerdes.
1: Ok,
0: tu
1: Gérard.
0: Tu te démerdes.
5: Non, c'est nul, là. C'est nul, ce soir, là. On démarre mal.
0: Mais attends, il me prend que des mecs au portable.
5: Fais gaffe un peu, Manu. Bon, on va rattraper la truc.
0: Non, non, allez, hop.
1: Bah, c'est bon, Gérard. Ça y est, il y a des nouveaux, là. T'as des nouveaux. Bon,
5: attends. Voilà. Relance le débat, Gérard. Explique le débat. Relance-le, parce que là,
0: non, je
5: pas
0: compris. Non, sur les portables, je veux aucune personne en portable.
5: Voilà, mais calme.
0: Ouais, mais derrière le Minitel, tu me tournes s'il te plaît vers moi, quand même. Sinon, Olivier, tu me dis ce qui se passe.
5: Ça marche pas, ça. Après, ça merde, ça. Ah oh là là,
0: ouais,
5: c'est
0: ben...
5: ça. Mais c'est pour ça qu'il y a des. Mais c'est pour ça.
0: Tu me dis ce qui se passe à peu près sur Minitel.
5: Ouais, alors. On est où là, les messages, c'est quoi?
1: Le cul de GG, c'est marqué.
0: Bon, oh, bah d'accord. À la loco, comme d'hab. Donc, ça, j'en ai rien à foutre. Alors, si c'est pour commencer comme ça.
5: Des questions, alors, donc.
0: Alors, première question, êtes-vous pour ou contre les portables? Alors, je vous préviens, il y a 20% des Français qui possèdent un portable. Et ça, comme par hasard, j'ai pas eu ça.
5: Non, c'est parce qu'on t'a préparé. On t'a préparé.
0: Ouais. 10% pour leur travail. 11% pour frimer devant les filles.
5: Ça, c'est vrai.
0: Et 8% pour appeler les tatous de Gérard. Alors ça, une...
1: Deux.
0: Tu vois ça. Les 8% pour appeler les tatous de Gérard, eh ben, ils peuvent se les carreaux que je pense. Alors, Manu le malin, tu vas te manier le tout au standard pour me trouver du monde. Pour l'instant, on va mettre un disque. On va mettre un... On va mettre un...
5: On commence le débat, il y a déjà 1h30. Attends.
0: Non mais attends, mais j'ai personne de potable.
3: Il y a Lisa et il y a Johanna.
0: Non.
3: Il y a Lisa et il y a Johanna.
0: Mais tu me donnes les noms.
3: Bah Lisa et Johanna, accueille-les Gérard.
0: Mais attends.
3: Il y a Lisa, il y a Johanna.
8: Allô, Gégé.
0: Ouais.
8: Il y a Johanna et Lisa ici.
0: Ouais.
8: On n'a pas de portable, on t'entend très bien.
9: Pas de portable,
8: entend.
9: Tout est parfait.
0: Johanna, qu'est-ce que t'as à dire?
8: Pour l'instant, t'as pas encore posé de questions, donc j'ai rien à dire.
0: On compte les portables.
8: Gérard, on va pas faire le débat à trois, là.
0: Non, mais pour l'instant, l'autre standard, il dort.
8: Mais non, on va pas faire le débat à trois.
0: Mais merci, il dort de trop, je vais faire descendre quelqu'un d'autre.
3: On a Marie aussi.
10: Bonsoir Gérard.
0: Bonsoir Marie.
10: Bonsoir.
0: Oh Marie, tu te réveilles s'il te plaît.
10: Bonsoir Gérard. Bonsoir Gérard.
8: Gérard, t'es tétanisé, il y a quelque chose.
10: Bonsoir, j'ai pas de portable Gérard, je te rassure.
8: Oui.
0: Manu, s'il te plaît, Manu le malin.
3: Oui, mais le gamin.
0: Ouais, Manu le gamin ou Manu le malin, j'en ai rien à... Ouais, ben, tu te réveilles au standard.
3: Ah, mais je suis réveillé, regarde, t'as trois nanas, là, Gérard.
0: Mais non, mais tu te réveilles un petit peu plus au standard.
3: Ah, mais...
0: Gérard, quand je te demande quelque chose, t'es prié de...
3: Je crois qu'il y a pas une question, Johanna.
8: Gérard, question.
0: Alors, pour ou contre les portables?
8: C'est pas une question,
0: il
8: n'y a pas de verbe.
0: Ah, c'est pas une question.
8: Il n'y a pas de verbe.
0: Ah non.
8: Mais si, c'est une question.
0: Non mais attends, Johanna, si t'es pas contente.
8: Mais c'est pas Johanna, hein.
0: Bah c'est qui vient de dire
8: Alors là, on sait pas.
0: Non mais attendez, vous avez pas commencé comme ça. Marie, Johanna, et qui? Oh, c'est qui là?
8: Lisa. Lisa, Gérard.
3: Il y a Lisa, Johanna et Marie, c'est pas compliqué.
8: Moi j'ai compris.
3: Lisa, hein. Johanna et Marie.
8: J'ai compris. Hein.
0: Alors Lisa, Marie et Johanna.
8: Oui.
0: Est-ce que vous avez compris la première question?
8: Oui. La répéter.
0: Oh non mais attends, il faut pas prendre.
8: Est-ce que vous pour ou contre les portables?
9: Ah, voilà, là il y a un verbe.
8: Pour ou contre les portables, ouais c'est ça.
0: Est-ce que vous êtes pour ou contre?
8: Moi je suis pour. Hein. Alors
0: qui?
8: Moi je suis contre.
0: Attendez, qui est pour?
8: Lisa,
0: pourquoi?
8: Bah parce que c'est utile quoi. Je sais pas.
0: Pourquoi?
8: C'est bien de toujours rester en contact avec sa tribu.
0: Non, les portables n'ont rien à voir avec la tribu.
8: Tribus, hein. Bah si, pour moi, c'est ma tribu qui m'appelle. Et,
0: d'accord.
8: Ça m'est très utile, voilà.
10: T'as des Indiens aussi?
8: Comment?
10: Des Indiens aussi,
8: oui, hein. Moi, je suis la cow-boy. Et...
0: Ah ouais, moi, je suis... moi, je suis la guenon, d'accord?
10: Ouais!
0: Bon, alors, Lisa...
10: Bravo, Gérard.
0: Lisa!
8: Oui.
0: Lisa, tu vas aller faire dodo parce que apparemment t'es
8: pas réveillée.
0: T'es à côté de tes pompes, hein.
8: Bien sûr.
0: Oui, ma chérie.
8: Sympa, hein.
0: Ouais, bah, de toute manière, ça va commencer comme ça. Si vous continuez, ça va aller vite. Hein.
8: Bonjour, c'est Johanna. Moi,
0: alors, Johanna, vas-y.
8: Parce que je peux t'écouter partout, dans mon bain, je peux me promener, je peux aller dans la rue, dans l'ascenseur, en cours et tout. Et t'es tout le temps là, quoi.
0: Donc, bon, alors. Alors, maintenant que j'ai à peu près...
8: Et moi, Marie, tu m'oublies.
0: Non, mais attendez. Lisa,
8: oui.
0: T'es toujours là?
8: Oui.
0: Ouais, comme par hasard, j'avais demandé à ce que Lisa saute.
8: Non, t'as pas dit ça.
9: Ah non, tu m'as pas dit au revoir.
0: Je te dis au revoir quand ça me fera plaisir. D'accord, ouais, ma chérie?
8: Au revoir.
10: Pardon?
0: Rien du tout. Johanna?
8: Oui, je viens de te répondre.
0: Ouais. Ouais, non, mais attendez, je dis bonsoir, s'il vous plaît.
8: Ah, bonsoir.
0: Marie?
8: Bonsoir.
0: Camille?
7: Allô, oui, bonsoir. Camille, elle est pareille.
10: Bonsoir, Camille.
3: Mais quoi, Gérard? Qu'est-ce qu'il a dit? Qu'est-ce qu'il a fait?
8: Il a rien fait, Gérard.
0: Attends.
7: Gérard, je te dis juste bonsoir.
8: Bonsoir.
0: Tu te fous de ma gueule ou quoi, là?
3: Quoi?
0: Deux Camilles du même nom?
7: Mais arrête, Gérard.
8: Attends, il y a plusieurs Camilles dans la vie.
3: Il y a Lisa,
8: hein.
3: Johanna, Marie, Camille, Michel et Nico.
0: Non, tu me mets Camille.
3: Parce que j'en ai mis une de trop, mais c'est parce que je me suis gouré. Raille-le, c'est pas un
0: drame.
7: Je peux rester
0: tu sais écrire ou quoi, toi?
3: Vas-y, Gérard.
0: Non, mais attends, tu vas pas me faire le bordel de la semaine dernière, toi.
3: Continue, Gérard, c'est toi qui...
0: Non, mais attends.
7: Gérard, c'est pas Camille la semaine dernière.
0: Tu te tais, toi, s'il te plaît. D'accord, Tony?
8: Arrête de gueuler.
0: Tony, tu vas la fermer.
7: Mais c'est pas Tony, Gérard.
0: Tu vas la fermer.
7: Arrête de dire n'importe quoi. Mais t'es tout le temps en train de gueuler sur tes auditeurs dès que t'envoies.
0: Tu vas la fermer.
7: Mais non, je la ferme pas. Je suis un rebelle, Gérard.
0: Mais merde, c'est quoi, là? Allez, Moi, je sais pas de débat.
11: Vas-y, plus... oh, il est parti.
10: Gérard.
3: Mais je suis bien.
0: Mais merde!
3: Vas-y,
0: non,
3: mais vas-y!
0: Non, tu vas pas me dire que tu fais ton débat! Dans ces cas-là, si, tu vas si, choisir un!
3: Y'a plus que Lisa, Johanna et Marie, ça y est, je l'ai viré.
10: Oui, Gérard, oh, on est là!
0: Faut pas pousser!
10: On fait des sourires!
0: Mais non! Faut pas pousser parce que.
3: Mais ça y est, Gérard!
0: Non! T'as donné le même numéro!
10: Gérard, alors.
0: Bon,
10: moi,
0: tu
10: je suis
0: Michel!
10: Pour.
0: Michel, bonsoir!
10: Bonsoir, Michel!
12: Bonsoir, Michel!
0: Michel, bonsoir.
10: Bonsoir, Michel.
0: Michel, bonsoir.
10: Bonsoir, Michel.
0: Ouais, c'est quoi, là?
13: C'est Michel, bonsoir.
10: Bonsoir, Michel.
11: Putain, on a mal à la tête, putain. On a l'impression d'être une sponsorisée par un truc.
10: Et Ferragon.
0: Ouais, Ferragon, tu vois.
10: Je t'emmène du Ferragon.
0: Ouais, d'accord. Je t'emmène de Ferragon. Tu vois, tu commences comme ça à être poli avec moi au départ.
10: Ouais, restez poli.
0: J'étais gentil, j'ai dit bonsoir.
10: Le traité des Ferragons.
0: Nico, bonsoir.
10: Nico,
0: bonsoir.
3: Il est plus là, Gérard.
0: Ouais, comme par hasard.
10: Bon, Gérard, première question.
0: Alors, êtes-vous pour ou contre les portables?
10: Ça y est, on l'a déjà fait.
0: Non, mais,
10: alors, moi, j'aime bien les portables.
0: Qui c'est?
10: Marie. J'aime les portables parce qu'on peut voler avec. Voilà. On peut se déplacer n'importe comment, où on veut, à quelle heure qu'on veut.
12: Voilà.
10: À quelle heure qu'on veut.
12: Ouais.
10: Et puis, par contre, je suis contre pour les mecs qui ont des portables pour s'affrimer. C'est du plastique.
0: Alors, ouais, attends.
10: Ça, c'est vrai,
0: Marie.
10: Ouais.
0: Moi, j'ai dit.
10: Une chose.
0: Ouais. Non, mais moi, je vous préviens d'une chose.
10: Ouais.
0: Venir, c'est pas avec un portable qu'on.
10: Qu'on va s'appêter, c'est sûr. C'est sûr qu'avec des tongs, ça marche mieux. Oh ouais, c'est mieux.
0: Bon, déjà, l'autre, quand il va arrêter avec son gyrophare, il va me faire signe. Non, parce que c'est pas parce qu'on me voit sur Fun TV, d'accord?
10: Ah ouais, mais t'es beau, Gérard.
0: Oui,
10: c'est
0: mais
10: pas
0: merci.
10: Parce que t'es une star.
0: D'accord. Oui,
10: faut bien qu'on te filme un peu, sinon, qu'est-ce qu'on va avoir à l'écran?
0: Déjà, ça, là, tu vas me le virer, là, s'il te plaît, Olivier.
10: Merci.
3: C'est pas Olivier, c'est Daniel.
0: Ouais, Daniel.
3: Ah, moi, c'est Daniel. Hein.
0: Daniel, tu me vires ce que t'as en face de toi? Merci.
10: C'est quoi, ouais?
0: Donc moi je préfère vous prévenir.
10: Oui,
0: que les portables.
10: Ouais. Oui.
0: Non mais même, je vais pas vous prévenir d'une chose.
10: Oui.
0: Mais attention au premier qui va dire une connerie parce que.
10: Connerie.
0: Non mais attendez. Cela, je vous préviens, il est comme 1h20. Il est comme 1h29. On est. Oui.
3: On accueille deux autres nanas, il y a Janine. Et il y a Aurore.
10: Salut Janine, salut Aurore, salut.
0: Ouais, tu me les remarques s'il te plaît.
10: Ah, il y a que des filles ce soir, ça va être la fête.
0: Ouais, ben, comme ça au moins.
10: On parle partout, Gérard.
0: Ouais. Non, mais on n'a pas de partout à faire.
10: Après, tout
0: ok,
10: seul.
0: Merci.
10: Comme ça, tu vas nous regarder.
0: Non, mais de toute manière, je vous préviens d'une chose. C'est pas avec parce qu'on a un portable qu'on peut.
10: On peut s'attaper. Hein.
0: Non, mais c'est pas avec parce qu'on a un portable qu'on peut freiner dans la rue.
10: Bah, bien sûr.
0: Non.
10: Tu dis ça parce que t'as qu'un tatou. Bah,
0: attends.
10: Et alors
0: Gérard,
13: c'est Michel.
10: Bonjour, oui, Michel.
13: Oui, je voudrais juste. Je vais penser à un truc sur le portable.
10: Oui.
13: Je pense que moi, le portable, c'est bien parce qu'on peut téléphoner avec.
10: Ouais, c'est
0: pratique.
10: Ouais.
0: Michel.
13: Oui.
0: Tu dis que c'est bien parce qu'on peut téléphoner avec. Est-ce que t'as les moyens de payer les communications derrière sur ton compte?
10: Bah Gérard, après non, c'est pas.
0: Lisa, Johanna, Marie, Janine et Aurore.
10: Ouais.
0: Laissez-moi finir avec Michel. Après, je vous demanderai votre réponse.
10: Oui, on a compris. Allez.
0: Bon, alors Michel.
13: Oui.
0: Est-ce que tu crois? Une fois que t'as la facture, est-ce que tu penses la payer?
13: Oui, c'est vrai que ça dépend de la facture.
0: Ah oui, ça dépend de la facture. Mais si t'appelles n'importe où, est-ce que t'es capable de la payer?
13: Ça dépend.
0: Ah, ça dépend de quoi?
13: Ouais.
0: Ça dépend de quoi? Non mais attendez, ça dépend de quoi?
13: Ça dépend le fait que, bon, c'est où on appelle. En fait, c'est ça.
0: Ouais.
13: Le mec prend son portable,
0: ouais.
13: Il peut payer la communication ou il ne peut pas la payer.
10: Voilà.
13: C'est ça le problème.
0: Mais alors Michel. Michel, oui.
10: C'est Janine.
0: Oui, Janine.
10: Tu sais qu'un portable, on peut se faire appeler aussi, hein, donc ça, c'est pratique aussi.
13: Ça, c'est bien, oui.
0: Oui,
10: donc,
0: oui,
10: on n'est pas obligé d'appeler non plus tout le temps, et voilà, ce qui est pratique, c'est de se faire appeler.
0: Alors, Janine, une question que je vais te poser.
10: Oui, vas-y.
0: Par exemple, la personne qui est au chômage, est-ce que la personne est capable de payer une facture de 6200 balles?
10: Bah oui. Mais pourquoi 6200 balles?
0: Non, mais Janine.
10: Oui.
0: Même avec un forfait, est-ce qu'elle est capable, même avec un forfait n'importe quel portable, parce que je sais pas si c'était les noms. De manière, on va y arriver.
12: Ouais.
0: Est-ce qu'elle est capable?
13: C'est vrai, Gérard a raison.
12: Eh ben, et Gérard, tu veux que je te dise?
0: Oui.
12: Non, moi, je suis pas d'accord.
0: Attendez. Laissez finir, Janine.
12: Gérard, attends. Tu sais quoi? Aujourd'hui, je viens de m'acheter un portable, justement.
14: Mmh. Ouais, bravo.
0: Avec quoi?
12: Hein? Et je, tu sais combien je l'ai payé?
0: Mmh.
12: C'est un forfait qu'on vient de faire et bon, je l'ai payé presque rien.
14: 10 francs?
12: Presque.
0: Non, non.
12: 10 francs 50.
0: Attends, tu vas pas me dire que t'as payé un portable pour 10 francs. Attends, Janine.
12: Oui.
0: Tu vas pas me dire que tu as payé un portable 10 francs alors qu'on voit des portables pour 1 franc.
12: Bah oui,
0: bon.
12: Je paye 10 francs, attends.
0: Okay.
12: Non, mais il y en a à 1 franc, Janine. Bah oui, il y en a à 1 franc. Et alors,
0: bon, alors Lisa.
12: Donc tu l'as payé plus cher.
0: Bah Lisa.
12: Oui. Mais
0: Lisa.
12: Bon, j'ai roulé. Tu
14: attends,
12: roulé, Janine.
0: Lisa.
12: Oui.
0: Lisa, pour toi.
15: Quoi?
0: Est-ce que t'es pour ou contre?
12: Mais je t'ai déjà répondu tout à l'heure. Je t'ai dit.
14: Bon, Marie n'a pas répondu.
0: Marie, réponds, s'il te plaît.
12: Alors, c'est vrai que moi, même si le portable coûte 1 franc, je l'achèterai pas parce que. Je trouve que les portables, c'est pour frimer et uniquement pour frimer, quoi.
0: Ouais, mais pourquoi? Pourquoi?
12: Bah, parce que les mecs, tu vois, ils ont des portables, ils sont dans leur voiture et tout, et puis ils s'ajouent, ils nous regardent avec leur portable et tout, ils croient qu'on va tomber sur leur charme avec leur portable, mais en fait, moi, je n'ai rien à foutre des mecs à portable, quoi.
14: Mmh. Non, je suis d'accord avec toi, mais le portable, ça ne sert pas qu'à ça non plus, hein.
0: Mais attends, Marie.
12: Oui.
0: Moi, je vais dire une chose, tu vois. Moi, j'en ai vu dans la rue, même en scooter, ils s'amusent à téléphoner. Moi, je vais dire une chose.
12: Ouais.
0: Normalement, c'est interdit.
12: Ouais, on est d'accord, hein. C'est interdit.
0: Attends, Marie, oui, je vais dire une chose.
12: Bah, en voiture, c'est interdit, pas dans la rue.
0: Même, que ça soit en voiture ou en scooter,
12: c'est interdit. Et même dans la rue.
0: Oh.
12: Et même en cours, hein.
0: Maintenant, ils interdisent tout.
12: Et maintenant, dans la rue, t'as même pas le droit de chier aussi. Même à la loco. Même les chiens, ils ont pas le droit de chier.
15: C'est Fildar, Gérard.
0: Quoi?
15: Ouais, j'aimerais te poser une question. Qu'est-ce que tu penses d'un mec, tu vois, qui offre un portable à un de ses potes, mais qui n'a pas d'abonnement?
0: Non, mais attends, tu diras déjà à ton crocodile là qui se calme. Avec son gyrophare.
15: Mais moi, je t'ai posé une question.
0: Oui, je vais te répondre quand il se calmera, lui, avec le gyrophare là, qui veut me mettre dans
15: la. Voilà,
0: les...
15: il s'est calmé, à toi de répondre.
12: Réponds.
15: Allez.
0: Donc, c'est pas parce qu'on m'a offert un portable.
12: On t'a offert un portable?
0: Oui. On me l'a donné.
12: On te l'a donné.
0: J'ai pas l'abonnement.
15: Ça sert à quoi? Ça fait beau?
0: Non, mais.
12: Dans la rue. Moi, Gérard de Turenne avec le portable. J'ai le numéro du portable de Gérard. Hein, je vais le donner.
0: Non, mais attends.
12: Alors,
0: attends.
12: 06. Vas-y, continue. Hein.
15: Le casque. Remets ton casque, Gérard.
0: On arrête.
16: Ils sont plus à l'antenne, Gérard.
15: Gérard, c'est Max, ton casque. Si tu l'enlèves, je te promets, je viens ici, je te fous une bouffe.
0: Ouais, dans ce cas-là, Max, tu viens prendre la poufiasse qui a été dire mon numéro.
15: On te pose des questions, tu n'y réponds pas.
0: Non, mais attends, il y a une poufiasse qui vient de donner mon numéro de téléphone de tatou à l'antenne. Alors tu viens, tu la chopes au standard. S'il te plaît, merci.
15: À Manu de le faire, Manu fait pas son boulot.
0: Manu, c'est bon,
16: je l'ai eu, Gérard.
0: Manu, pour l'instant, je ne sais pas ce qu'il fout. Après, il va me dire, tu fais tes débats, c'est moi qui commande.
15: Attends.
0: Alors moi, si c'est comme ça, c'est pas la peine.
15: Alors, on revient dans le débat et on écoute parce que c'est intéressant.
0: Donc, alors, Janine.
15: Réponds à la question de Fildar, déjà.
0: Donc, pas un portable, j'ai pas l'abonnement. D'accord. Pourquoi? Parce que bon, pour l'instant, j'ai pas les moyens de m'acheter la carte.
15: C'est pour frimer, alors.
0: Non, de toute manière, je l'ai pas sur moi, le portable. Tu vois, c'est pas pour frimer parce que j'ai pas de portable sur moi. Merci. Merci pour celui qui vient de dire ça.
12: Qu'est-ce que tu vas en faire, Gérard, de ton portable alors?
14: Un portable, c'est un Tamagotchi.
12: Eh, Gérard, ça veut dire que tu traites de Max de frimeur puisqu'il est un portable.
0: Non, mais attends. Qui c'est qui vient de dire que
12: Marie.
0: Je traite. Marie. Alors, je vais dire une chose, Marie.
12: Oui.
0: Je ne traite pas Max de frimeur. Attends, Marie. Attends, de toute manière, toi, je vais te moucher parce que de toute manière, tu as viré.
12: Pourquoi? J'ai rien fait.
0: Tu as viré, c'est toi qui viens de dire que.
12: Mais n'importe quoi, faudrait te laver les oreilles, c'est comme le cul, ça se lave, hein.
0: Attends, si tu. Ah, alors, dans ce cas-là, tu dégages. Bonne nuit, Marie. Allez, hop.
13: Gérard.
0: Hop. Voilà.
13: Gérard.
0: Ouais.
13: Oui, c'est Michel. Qu'est-ce que tu penses des gens qui offrent des portables à des manchots?
0: Quoi?
13: Est-ce que tu trouves ça normal ou c'est bon?
0: Non, mais attends, Michel,
13: J'ai lu ça dans Elle, le magazine Elle.
0: Voilà, c'est bon.
13: Une certaine
0: allez,
13: personne
0: hop,
13: aurait fait cette blague en Angleterre.
0: Hop.
14: Mais attends, mais Gérard,
3: c'est une étude dans un magazine, Gérard.
13: Non, c'est dans un magazine, c'est pas toi.
0: Il y en a pour l'instant. Je demande.
13: Je trouve ça idiot.
0: Tu trouves ça idiot. Eh ben moi, je vais te dire une chose. T'es encore plus idiot. Parce que tu penses ça en direct à...
13: Non, je te demande, parce que je voudrais qu'on réagisse.
0: Moi, tu me demandes. Mais moi, j'en ai rien à foutre du magasin. Du magazine. Moi, j'ai pas le magazinal, d'accord. J'ai pas les moyens de m'acheter un portable. On m'a donné un portable. J'ai même pas les moyens de m'acheter une carte pour la rentrer dedans, d'accord.
13: Peut-être que ça les intéresse, elle, pour... Ouais, justement.
15: Tu veux une carte mobile ou elf?
0: Hein? Alors, en de bon entendeur, pour tous ceux qui vont s'amuser à vouloir donner des numéros, eh ben, de toute manière, vous avez viré.
13: C'est moche.
0: Eh ben oui. C'est eh vrai. Ben, dans ces cas-là, on va écouter. J'en connais un tout à l'heure, il va se prendre deux claques dans le baignure. Vous avez écouté les poudins, j'aime bien avec...
15: Oh, apprends à lire avant. Ouais, vas-y, refais-le.
17: Ouais, qu'est-ce qu'il y a marqué?
0: Oh, attends, toi, tu as
15: lu... Non, Gérard, c'est toi qui annonce les listes.
0: S'il te plaît.
15: Allez Gérard, dépêche-toi.
0: Alors c'est les petits boudins, j'aime bien, avec des gros strings roses. Et voilà. Et on vous retrouve pour... Attendez, pour la deuxième question. T'as coupé personne encore. Donc alors, si tout le monde est en... Possédez-vous un portable? Oui. Si oui, quelle marque?
14: D'accord.
0: Voilà, okay. Donc vous réfléchissez et je vous retrouve tout de suite après.
14: D'accord.
0: Ok. Oh, Fildar!
15: Gérard!
0: Fildar, tu me dégages ton abruti, là!
15: Ouais, c'est bon, Cyril, dégage!
0: Et hop! Le gyro, j'en veux pas!
15: Bon, on y va, là?
0: Bon. Alors, possédez-vous un portable, on va accueillir Lisa.
14: Oui.
0: Rebonsoir, Lisa.
14: Rebonsoir, Gérard.
0: Célia, bonsoir.
14: Bonsoir, Gérard.
0: Justine.
18: Bonsoir, Gérard.
0: Janine.
19: Bonsoir, Gérard.
0: Bonsoir. Michel.
15: On n'a plus Michel, on a Bidal.
0: Ah, Bidal.
14: Bonsoir Bidal.
20: Bonsoir Bidal. Bonsoir toutes les filles.
14: Bonsoir Bidal.
20: Et bonsoir à Gérard aussi, excusez-moi.
0: Comment?
20: Bonsoir à Gérard aussi.
0: Ok. Quand même. Aurore.
21: Bonsoir.
22: Bonsoir Aurore.
23: Bonsoir Aurore.
0: Alors posez.
20: Bonsoir.
0: Possédez-vous un portable?
22: Alors oui, effectivement.
0: Je vous préviens, foutez-vous pas de ma gueule. Hein.
22: Oui, bonsoir.
0: Ça va aller vite. Hein.
15: Bon, allez, on y va, là.
22: Bonsoir, c'est Justine.
0: Oui.
22: Moi, je possède effectivement un portable.
0: Mmh.
22: Et il me sert pour mes clients. Mmh. Car j'ai beaucoup de clients la nuit.
0: Mmh.
22: Parce que je suis... je fais de la sécurité la nuit. Je suis flic.
0: Ouais, d'accord. Non, mais attends. Attends, hey, Justine.
22: Oui.
0: Justine.
22: Oui.
0: La question, c'est possédez-vous un portable? On n'en a rien à foutre de ce que tu fais comme métier,
22: oui,
0: d'accord?
22: Mais je possède un portable.
0: Non, mais est-ce que tu possèdes un portable?
22: Oui.
0: Point final, à la ligne.
22: Oui,
0: ok.
22: Je possède un portable.
0: On est clair.
22: Gérard.
0: Alors, est-ce que tu possèdes un portable? Oui ou non?
22: Oui, Gérard. Je
0: bon,
22: possède
0: alors, ok.
22: Un
0: portable. Eh ben voilà, t'as pas besoin de me dire, ouais, parce que je suis flic ou autre.
22: Non, mais je t'explique pourquoi j'ai besoin d'un portable.
0: Ouais, parce que t'es flic.
15: Non mais attends Gérard, excuse-moi, mais là t'es tellement agressif, tu souris pas, c'est des filles, elles sont sympas, elles t'expliquent, donc on va pas poser des questions, oui par
0: contre.
15: Non mais c'est pas la Gestapo quoi, j'ai l'impression que tu fais un interrogatoire dans un commissariat, donc c'est un débat.
0: J'ai
15: obligé d'intervenir parce que là la pauvre elle était sympa, elle t'explique pourquoi un portable et toi t'es là, tu dis non, tu réponds pas.
0: Mais j'ai un pote, c'est si loin.
15: Gérard, écoute, je te jure. Je peux annoncer déjà aux auditeurs que ça risque d'être le dernier débat parce que là c'est pas possible, c'est de pire en pire depuis des mois.
0: Oh ouais, ben, c'est de pire en pire. Dans ces cas-là, lui avec sa caméra, il dégage. Le gyrophare, il dégage avec la batterie. Et au sonar, il se réveille. Ok.
22: Gérard,
0: on se fout pas de la gueule, Max, s'il te plaît.
22: Mais Gérard, t'énerve pas.
0: Non, laisse-moi m'énerver. Et toi, tu vas travailler.
15: Écoute, Gérard, ils sont calmes là au standard.
0: Ouais, ben peut-être. Mais tu as travaillé pas comme... Je t'ai dit de dégager!
22: Si t'étais un petit peu plus...
0: Ça va aller vite, hein!
15: Bah, il faut qu'on avance, là.
22: Hein.
15: Bon, Gérard, on avance, là.
22: Horreur, hein. Alors, quand je disais que je possédais un portable,
0: oui.
22: Oui, voilà, c'est bien.
0: Comme ça, j'ai plus de stylos.
15: Mais prends celui-là!
0: Ouais, je prends un stylo, à chaque fois, c'est moi qui ramène mes stylos. Hein? T'as pas besoin de voir ce que je prends dans ma main, toi, là-bas.
22: On peut poursuivre le débat, s'il vous plaît?
0: Ouais, alors Justine, tu disais que tu possèdes un portable. Tu possèdes un portable parce que t'es inspecteur de police, c'est
22: voilà,
0: ça?
22: Voilà, merci Gérard.
0: Ok. Ok, bon. Célia.
17: Bah écoute, moi personnellement je possède pas de portable et je suis un peu allergique au portable. Je trouve que ça fait vraiment beauf d'avoir un portable et.
19: Ça te gratte un petit peu, non?
0: Bon, bah, un peu, ouais, celui qui dit qu'il se gratte un petit peu, pour l'instant tu as gratté ta bouche ailleurs, ok? Pour l'instant, c'est moi qui commande, ok?
19: Ouais, d'accord.
0: Okay. En de bon entendeur, salut pour toi Michel.
17: Bon, moi, je trouve personnellement que c'est inutile et que c'est un gadget, quoi.
0: Ouais.
21: Oh, je suis pas d'accord.
23: Non, mais
0: non, mais attendez.
17: Mais c'est un débat, nous avons le droit d'avoir des avis différents.
21: Bien sûr,
0: oui. Exactement. Mmh. Donc, Célia, tu dis que pour toi, c'est un gadget.
17: Ouais, okay. Parfaitement.
0: Lisa,
24: bah, moi, j'ai un portable.
0: Mmh.
24: Et j'ai besoin d'être jointe à tout moment de la journée.
21: Être jointe,
25: c'est comme moi.
0: Mmh.
24: Voilà.
0: Comme qui?
24: Comme Justine.
0: Attendez. Comme Justine, à mon avis, Justine et Lisa.
24: Oui.
0: À mon avis.
24: C'est les métiers qui font ça, Gérard.
0: Oui, non, mais.
24: Tu comprends?
0: Vous possédez un portable toutes les deux.
24: Oui, non, mais moi, c'est pas pour mon métier. Hein.
25: Moi, c'est pour mon métier uniquement, parce que dans la vie, je trouve que ça serait inutile d'avoir un portable.
0: Qui c'est qui dit ça? Lisa, attends, Justine.
17: Célia voudrait rajouter quelque chose.
0: Ouais, Célia.
17: Je trouve qu'avoir un portable, ça gâche complètement le répondeur.
0: Le répondeur de quoi? Non, moi je n'ai pas de téléphone. Et moi je peux vous dire une chose. Quand même en ayant.
19: Mais tu n'as pas le fax, Gérard, je crois, non?
25: Le Minitel, peut-être.
0: Non mais attendez, vous avez pas commencé à me gonfler comme ça?
25: C'est une question, Gérard.
0: Non mais vous avez pas commencé à me gonfler.
25: Moi je peux te répondre, j'ai pas de Minitel chez moi. Donc et toi?
0: Apparemment, il y a certaines personnes que je commence à reconnaître. Hein.
25: C'est vrai?
17: Dire ça.
0: C'est-à-dire? Ah ouais, c'est pas grave.
17: Des noms. Bah, vas-y.
0: Non, mais je n'ai pas de nom. Non, je suis pas une balance.
19: Attendez.
17: Une balance, hein? C'est ton débat, c'est toi qui gères.
25: Moi, je suis scorpion, je ne suis pas balance.
0: Moi, je suis balance.
25: Moi, je suis taureau. Moi, je suis scorpion. Moi, je suis né le 19 novembre. C'est bientôt mon
19: anniversaire.
0: Bientôt
19: mon anniversaire.
0: D'ailleurs,
19: Fun Radio,
0: moi, tu fais gaffe que tu cherches pas.
26: Et on te parle, hein?
0: Attendez, s'il vous plaît. Attendez.
17: Ah bon?
27: Arrêtez de parler dans le vide.
19: Ouais, se faire bronzer.
0: Hey, toi, t'essayes pas de lui balancer des noms au standard. Ok?
26: Tu peux éviter.
0: Pour les rappeler.
26: Gérard, tu peux éviter de parler dans le vide et demander où est-ce qu'il est ton stylo. Est-ce que tu peux pas faire un débat pour la radio? Est-ce que c'est possible?
0: Oui, mais à une condition.
17: Pas pour les
0: stylos.
26: C'est parano,
0: attends.
26: T'as toujours l'impression que c'est les mêmes personnes. T'as toujours l'impression. À ce moment-là, t'arrêtes. Tu vas arrêter. Tu me dis, voilà, Max, j'arrête. Mais t'arrêtes.
0: Oui.
26: Mais
0: c'est dans ces cas-là, on verra. T'inquiète pas, on verra pour la semaine prochaine.
26: D'accord. Tu me préviens, c'est tout. Mais là, fais ton débat. Pour l'instant, on n'en prend rien.
0: Alors déjà, lui, il va se calmer.
26: Mais j'en ai marre que t'expliques.
0: Non, mais attends. L'autosondeur, il a pas besoin d'aller lui balancer.
26: T'es toujours en train de gueuler.
0: Ceux qui sont là-haut, ils ont pas besoin. Parce que là-haut,
26: est-ce que ça intéresse les auditeurs de Fun Radio de savoir qu'il y a trois personnes là-haut? Pense à ceux, il y en a des milliers qui écoutent la radio en ce moment et qui ne comprennent rien.
0: Ouais, ils comprennent rien.
26: Mais moi, je fais des débats à ta place, je vais les refaire comme avant. Je vais me passer de toi. Si t'as plus envie, on a plus rien.
0: Tu le fais.
26: Va-t'en alors.
17: On s'ennuie là. Gérard, nous pouvons continuer le débat.
19: Alors vas-y, continue.
0: Il y a que des filles. La semaine prochaine, tu feras tes débats.
17: Profite que tu es ici à l'antenne.
0: Mais dans ce cas-là, moi j'en ai rien à foutre.
17: Gérard, ma santé mentale dépend de toi.
27: Ça fait 49 minutes que c'est commencé, on sait rien.
0: Et alors ça fait 49 minutes. Là toi, ça fait 49 minutes qu'il me trouve des cons. Merde, il a pas besoin de lui dire de rappeler certaines personnes.
26: Il m'a rien dit, Gérard.
0: Sous les gars, j'ai donné du numéro. Alors j'en ai rien bon.
17: Allez, Gérard.
0: J'en ai rien bon. Si, il change les noms.
27: Mais t'es parano.
0: Mais attends.
27: Que des
0: filles. Je suis paradoniaque. Alors attends,
27: tu vas pas me dire que Lisa
0: rigoler.
27: C'est Tony, que Célia c'est Arnette.
0: Mais tais-toi.
27: Et que Justine c'est
0: Tony.
17: Non, je ne suis pas Arnette.
0: On est sûr.
17: Allez, Gérard.
26: Attendez, parce que l'on reprend le débat. Non, mais attendez.
0: J'en suis sûr.
26: Écoute-moi bien.
0: Écoute-moi
26: bien. On va finir ce débat-là avec ces gens-là. Et dans le deuxième débat, pendant les deux disques, au lieu d'aller fumer ta clope et d'aller courir les nanas cul nu dans les couloirs, écoute-moi ouais. jusqu'au bout.
0: Je vais prendre le standard.
26: Exactement, c'est toi qui vas choisir tes 6 auditeurs.
0: Attends, tu dégages ta caméra.
25: Ouais. C'est bon, Gérard ?
1: Je crois qu'on est parti sur de bonnes bases.
25: On peut continuer le débat.
27: À la con, là, tes questions. Puisque
25: bah, la limite, on peut continuer, là.
0: Dans mes questions à la con, il n'y a pas de deuxième débat, et c'est tout.
25: Non, Gérard. Gérard, il est à peine une heure. Gérard, non, s'il vous plaît.
0: Attends, mais débat à la con. Non, comme tu viens de le dire.
25: Mais non, c'était pas très bien, Gérard.
1: Oh, débat à la con.
0: Non.
26: Je suis désolé. Écoute-moi. Non, mais tu veux pas écouter parce que je vais te dire la vérité. À l'époque, tu préparais deux débats. Aujourd'hui, le premier débat, il a été préparé par un auditeur. Tu t'es même pas foulé pour les questions. Le débat de la semaine dernière, il y avait des questions tellement que t'avais même pas à les lire parce que c'est des auditeurs.
0: Ah, tu dégages avec ta caméra! Tu me fais chier!
26: Mais toi, c'est une excuse, la caméra. Elle te gêne pas, la caméra. Tous les
0: soirs. Non,
26: mais
0: j'aime pas! Pourquoi qu'il se plante derrière pour. Pour pas que t'avais
27: plané? Parano!
0: La semaine dernière, il a fait ça!
25: C'est pas la
0: question. On met un disque.
26: Gérard, tous les soirs.
0: Non, on met un disque.
26: Tu finis ton truc, là tu dégages définitivement. On peut pas, c'est tous les jeudis, c'est le bordel. T'es carano, Gérard, t'es un carano.
25: Troisième question.
0: Eh bien, dans ce cas-là, tu prends Françoise qui est à moitié bourrée.
1: Et moi, Bidal, vous croyez qu'on répond?
26: Je crois que la semaine dernière, t'étais un peu bourré, non?
0: Ouais. Bon, cette semaine, j'y suis pas. Ok.
26: Mais cette semaine, t'es carano, c'est pareil.
25: Tu pourrais continuer ton débat, t'es pas bourré, Gérard.
26: Mais écoute, c'est pas les mêmes, tu vas choisir tout à l'heure, ça sera le même bordel, tu sais pas gérer tes débats.
0: Attends,
26: Gérard, ne prends pas pour un idiot. Excusez-moi encore, auditeur, d'intervenir, mais tous les soirs, le caméraman Alligator, il est à côté de moi et moi je suis pas toutes les deux secondes. Tu m'entends tous les soirs entre 22h et 2h du matin quand t'es pas là?
0: Tu me lèves, tu peux pas le voir parce que tu veux pas être filmé de face.
26: Mais si, je suis.
0: Non, mais moi, tout le monde a fait un petit film,
26: Gérard.
0: Tu dégages, j'en veux plus.
26: Gérard, ce qui te gêne.
0: Moi j'arrête.
26: Gérard, ce qui te gêne, c'est pas d'être filmé, c'est qu'il soit près de toi et des fois il est près de moi. Alors
0: ouais, mais moi je suis pas un PD comme lui.
25: Mais arrête,
0: d'accord,
25: Gérard.
0: J'aime pas me faire passer la main dans le dos.
25: Gérard, reviens.
0: Ok.
25: T'es une star ou t'es pas une star?
0: Attends.
26: S'ils mettent les mains sur l'épaule, c'était un PD. Alors je vais dire, tous les jours il y a des PD parce que tous les jours on met la main sur l'épaule.
0: Non, mais attends.
26: Alors
25: c'est de l'amitié, Gérard.
26: Je suis PD.
25: Gérard,
0: tu mets un disque. Non, moi j'arrête. Tu balances un disque, s'il te plaît.
27: Attends, Gérard, là tu peux plus commander, c'est plus possible. T'en fais qu'à ta tête, tu penses que t'es avoir tes stylos bic et à rien foutre, d'avoir la rançon de la gloire.
0: Attends, je fais quoi pour l'instant?
27: Mais rien, parce que tu fais rien. Rien, tu fais rien.
0: Non, attends, tu permets? Ça regarde pas les auditeurs là.
25: Allô? Allô? Bon. Vous avez des choses à raconter, non? Est-ce que vous avez des portables? Des portables. Alors moi, je disais que j'en avais un, effectivement, pour mon travail.
2: C'est quelle marque?
25: Je suis inspecteur de police. C'est la marque Serrar.
2: Oui.
25: Chez Gérard. C'est une très bonne marque.
2: Ça marche bien?
25: Oui, c'est en tong.
2: C'est mieux en forme de tong avec l'odeur?
25: Oui, l'odeur. Et l'odeur est très agréable. C'est portable.
0: Tu t'énerves. Comme ça, tu aimes bien rigoler. Eh ben, tu te démerdes avec toutes tes conneries que je reçois.
25: Allez, Gérard. Mais
0: Tu dégages! Mais là, je continuerai pas les débats comme ça!
25: Gérard, s'il te plaît!
27: Mais là, les débats, c'est n'importe
25: quoi! Faisons les débats, Gérard!
27: Le fond, là, c'est l'apocalypse, hein.
25: Gérard, troisième question! On t'attend!
27: Fais
25: hein.
27: plus la radio, pense aux gens qui font de la radio, mais fais plus tes débats!
0: Non!
27: Fais ta popote, fais ce qui t'intéresse, c'est toujours
25: Gérard, toi! Gérard, troisième question!
0: Eh ben, dans ces cas-là, tu te débrouilles! Eh ben, tu prends Françoise!
27: Ouais, on prend Françoise!
25: Eh ben, Gérard! Mais Gérard, bon sang!
0: Eh ben, prends Françoise!
25: Il y a un manque de respect dans les
26: deux! Moi, je suis là, hein, mais moi, je peux
0: pas la perdre! Tu la perds!
26: Je pouvais faire des débats! Tu veux que je portais une caméra, mais.
4: ça me dérangeait pas.
5: Ouais.
4: Il est à côté de moi, mais bon, ça se passe bien.
26: Ouais. Bon, l'alligator, c'est quoi la prochaine question?
4: La prochaine question, c'est est-ce que Gérard reste pour faire ses débats?
5: Non, alors Gérard a du mal à rester.
6: Vas-y, alligator.
0: J'hallucine. Parle sur le chéri.
5: Est-ce que c'est...
0: Dans ce cas, je fais plus rien.
5: Et Gérard, c'est dommage.
0: Ouais, ça, t'en as rien à foutre de mes mères.
4: Stéphanie, si tu
0: t'en fous, tu t'en fous. T'as même pas trouvé un avocat.
5: Tu
0: reçois pas des lettres d'insultes.
5: Mais Gérard, bonsoir, mais c'est une montagne de
0: tout. Qui s'est donné mon numéro de tatou?
5: Ouais,
0: j'en sais rien.
27: Mais écoute, sans déconner.
0: Non, allez.
27: Tu t'en vas là. Non, mais tu prends toutes tes affaires, Gérard. Tu t'en vas pas.
0: Non,
27: tu t'en vas définitivement là. Tu t'en vas définitivement.
0: Mais attends, on prend la défense.
27: Tu sors pas du studio pour aller fumer une clope. Tu prends tes affaires et tu te barres pour aller fumer une clope.
0: T'es même pas capable de prendre de ma défense.
27: Mais je la prends ta défense.
0: Mais non, tu la prends pas.
27: Non, donne-moi ça.
0: Ça, tu rigoles.
27: Qu'est-ce que tu fais rire?
0: Tu rigoles. Mais ça te fait rire, pas moi.
27: Bah alors t'énerve pas.
0: Si, je m'énerve.
27: Tu le fais exprès. Tu le fais exprès.
0: Non.
27: Tu le fais
0: exprès. Attends, c'est quoi ça?
27: Je vais donner ça à mon avocat. Donne-moi
0: ça. Mais alors, tu vas donner ça à ton avocat? Combien de fois que j'en ai parlé? Ah, t'en as plein de bureaux comme ça! Ouais, voyons! Hop, on met un disque. Putain, tu mets un disque, s'il te plaît.
27: Gérard?
0: Ouais.
27: Ça va?
0: Tu mets un disque, s'il te plaît.
27: Ah, t'en as un sous la main, un disque?
0: Hein?
27: T'en as un disque?
0: Bah, t'as qu'à mettre les parodies de Gérard, puis c'est tout.
27: Ah non, c'est bidon, ça.
0: Tu mets ce que tu veux.
26: La maison, toi, c'est là. Toi, tu fais pas tes débats, tu les prépares pas, et en plus, faut passer tes disques.
0: Bah ouais.
26: Non mais
0: attends.
26: Non mais c'est ça. Non mais tu te crois
0: Non mais attends.
26: On n'est pas chez mes mères.
0: Attends.
26: Ouais.
0: T'es même pas capable de me défendre sur toute ma
26: mère. Mais je peux te défendre, mais t'es tout le temps en train de gueuler.
0: Mais t'es même pas capable. La semaine dernière, t'en as eu du courrier, tu ne l'as même pas dit à l'antenne.
26: Attends, j'ai pas entendu. Tu m'as dit que j'étais quoi, hein?
0: Non.
26: Tu m'as dit que j'étais hein?
0: T'es même pas capable de me défendre.
26: Attends, j'arrive.
0: Je t'ai même pas insulté, alors désolé. Bah viens.
27: Je suis incapable.
0: Ouais. Tiens,
27: tu te démerderas avec ton avocat ce soir. Ok. Vous avez des avocats.
0: Voilà.
27: Alors maintenant tu reprends les débats calmement, on va se calmer parce que là ça va plus être possible parce que là j'ai la honte.
0: Ouais. Et bah dans ces cas-là.
27: Je
0: préviens une chose, que personne qui envoie du courrier de merde chez moi avec des publicités mensongères, c'est pas la peine. Alors, on parle pas de tribunal, ok?
27: Ah oui, mais tu veux pas.
0: Alors maintenant, je préviens une chose, je reprends le prochain débat à 2h05. Je vais essayer de me calmer.
27: On va se calmer, on va essayer de reprendre ça calmement.
0: Hein? Alors moi, mais tu en es ras-le-bol.
27: Mais tu penses bien qu'un mec, si tu lui dis que c'est interdit, si c'est interdit de mettre du courrier chez toi, ils vont t'en envoyer encore plus. C'est évident qu'ils vont t'envoyer encore plus
0: de
27: courrier.
0: Ouais, mais dans ces cas-là, l'œil de lynx et fesse de babrin, qu'il ait le courage d'appeler.
27: Est-ce que j'y suis pour quelque chose, moi, qu'ils appellent?
0: Mais ça peut rond rouge, il a même pas le capable d'appeler.
27: Attends, même si Max, le Star System, ton ami, vient pour leur dire appeler, est-ce que tu crois qu'ils vont appeler?
0: Ben, tu crois qu'ils vont pas les appeler parce que Julie et Gaël vont pas laisser le
27: sélectionner. Mais arrête de parler de Julie et Gaël, elles sont pas là, ça n'a rien à voir.
0: Elles vont pas les sélectionner. Je suis désolé.
27: Mais non, parce qu'elles veulent les sélectionner quand t'es là, mais quand t'es là, pas elle au standard, c'est Manu et Manu.
0: Mais comme par hasard.
27: Je suis pas au courant, moi, Gérard. Déjà, il est pas au courant, déjà, premièrement.
0: Ouais. Non, mais il est pas au courant déjà, il va se calmer. Il va faire ce que je vais lui dire, lui aussi.
27: Non, mais si tu te calmes pas, tu te rends compte qu'il est 2h du matin.
0: Et alors?
27: C'est plus la radio libre, c'est la radio trash, là.
0: Ouais, mais moi, je vais dire ce que j'ai à dire sur le cœur. Parce que j'en ai ras-le-bol.
27: Je suis d'accord avec toi.
0: Ouais, j'en ai ras-le-bol de recevoir du courrier comme ça chez moi.
27: Moi aussi, j'en reçois chez moi. Nous aussi, on reçoit des messages.
0: Jean,
26: écoute, je te le dis, si moi tu ne le crois pas, Gérard,
0: est-ce que je vais avoir le courrier d'hier?
26: Gérard, écoute-moi bien, si tu me crois pas que je reçois du courrier chez moi, je ne te crois pas que tu reçois du courrier chez toi.
0: Ouais, et les numéros, personne n'a donné ton numéro de téléphone à l'antenne.
26: Non, mais tout le monde l'a sur Minitel, il y en a plein qui le donnent. Bah oui, oui Gérard.
0: Bon, tu sais, t'arrêtes avec ton flash là, s'il te plaît.
26: Alors, on peut reprendre le débat parce que là, pour l'instant, il ne s'est rien passé.
0: Ouais, bah, il ne s'est rien passé. Pour l'instant, il va se passer quelque chose. C'est que moi, maintenant, ça va être simple. C'est le... t'arrêtes, s'il te plaît.
26: Arrête, s'il te plaît. On va peut-être même arrêter la caméra pendant à peu près un quart d'heure. Donc on va la poser, on va se calmer complètement, on va refaire de la radio en faisant un vrai débat sur des questions qui sont intéressantes. Pose les questions que tu n'as pas posées et que les gens y réfléchissent.
0: Ouais, si je retrouve les thèmes.
26: Non mais ils sont là, elle est là, sous les yeux. Non, c'est celui que t'as sous les yeux, c'est la feuille que tu viens de balancer là.
0: Non,
26: c'est...
0: non.
26: Si.
0: Non, c'est pas les portables.
26: Ah bah voilà, mais là t'as tout jeté alors.
0: Ah bah oui.
26: Ah bah oui, mais c'est de ta faute mon grand, si tu sais même pas.
0: Non mais attends.
26: Ah bah bravo.
6: Bon. Attends, il les a pas déchirés des fois.
0: Il y a des limites aussi à...
26: Des limites. Toi, t'en as des limites, toi, t'arrêtes pas de gueuler toutes les 5 minutes. Avant, tu gueulais jamais, maintenant, tu gueules toutes les 2 minutes.
0: Oui, pourquoi ? Parce que j'en ai marre de recevoir des saloperies dans ma boîte.
26: C'est tout à l'heure, ça. C'est le débat, maintenant.
0: Oui, mais pour l'instant, quand je te l'ai dit tout à l'heure, tu te marres derrière la
26: Mais attends, parce que tu me fais rire. C'est comme si moi, à chaque fois qu'on me chie dessus à l'antenne, le lendemain, je reviens en parlant du mec d'hier en disant ouais, il y a un mec qui m'a chié dessus. Et puis après, je veux dire avant-hier, il y a un mec qui m'a chié dessus. C'est bon, c'était tout à l'heure, on en a parlé, t'as fait l'ultimatum.
0: Et ça ?
26: Mais c'est rien, ça.
0: Alors ?
26: Oh là là, mais il est où ton débat ?
0: J'en sais rien.
26: Eh bah ouais, parce que t'es mal organisé en plus de...
0: Ouais, je suis mal organisé.
26: Bah écoute, je suis désolé, tu nous en fais la preuve. Alors c'est pas possible.
0: Regarde toi, avec ta caméra, t'as pas besoin de savoir ce qu'il y a dans ma mallette.
26: Oh là là, bref, il est 2h, y'a rien, on en fait plus qu'un débat. Eh oh.
0: Eh bah on en fera plus qu'un, on finit sur les portables, elle est terminée, mais
26: Comme ça, tu verras Stéphanie, parce qu'il y a que ça qui t'intéresse, t'as Stéphanie là-haut, comme ça tu pourras aller la voir, comme ça tu seras tranquille. Comme ça tu pourras t'occuper d'elle.
0: Attends, Stéphanie là-haut.
26: Oui, comme ça, t'as...
0: Non, mais c'est
26: autre chose. Il y a que ça qui t'intéresse, toi, c'est qu'elle soit dans les studios à côté de toi.
0: Trouvez-vous cela utile, les points finales à la ligne.
26: Les autres questions.
27: Ouais, moi je trouve ça.
0: Non, mais on met un disque, c'est tout.
26: On met un disque. Oui. Vous voulez nous appeler pour le débat de Gérard, c'est le 0800 70 5000 et 0803 08 5000. 0803, hein, allez-y. Non, mais qu'est-ce que tu fous au deuxième disque? C'est pas la peine, là. On reprend le débat, on y va, c'est parti. Et Potard va faire les questions, on y va.
6: Moi, alors, je fais la réponse.
26: Prochaine question.
6: Oui.
26: Trouvez-vous les portables chers?
7: Ah ouais.
8: Oui.
26: On a qui au téléphone?
6: Madame. On a donc Lisa ou Cécilia. Justine, non?
8: Janine,
6: oui.
8: Célia.
6: Oui.
8: Lisa.
26: Janine.
6: On va commencer par les filles.
8: Ouais.
6: Alors.
8: Si on trouve les portables chers.
6: Ouais, si on trouve les portables chers.
8: Bah, c'est pas donné, C'est pas donné, mais bon, quand on a les moyens, c'est pas très grave, quoi. Je veux dire, c'est un gadget, quoi. C'est un luxe. Je sais pas.
7: Et toi, tu t'en sers pour quoi ton portable? C'est un gadget ou un luxe?
6: Tu mettrais combien en budget?
8: Je sais pas, ça dépend du mois, 2000, 3000, ça dépend.
6: Ah, quand même?
8: Bah, oui,
6: c'est bien 3000 pour un portable par mois.
8: Moi, je passe mes journées au téléphone, ouais. J'ai toujours besoin d'appeler mes amis, mes parents, ma famille, tout ça, mes copains.
9: Au travail et tout, t'appelles?
8: Ah non, je travaille pas.
9: Ah, ok.
8: Ah, d'accord.
9: Et comment tu fais pour payer 2000?
8: Bah, écoute, j'ai une richesse personnelle, j'ai pas besoin de travail. Non, mais je laisse le travail à ceux qui en ont besoin, je veux dire... Ça m'est arrivé.
9: Bah, il y en a qui ont de la chance, hein.
8: Non, mais il en faut, quoi. Voilà.
6: J'ai des questions sur la superposition.
8: La superposition?
26: Moi, j'ai des questions. Ah, t'as les vraies questions?
6: Moi, j'ai les vraies questions.
26: D'accord.
6: Ouais. On a fini la question?
26: On a les mecs, on les a pas fait aussi.
6: Ah oui, exact. Merci, Daniel.
10: Bonjour, j'appelle d'ici les Moulineaux.
6: Ouais.
26: Oui.
10: Bonsoir.
6: Et ton prénom?
10: Pardon?
6: Ton prénom?
7: Alors, le prénom?
26: C'est le fonctionnaire.
6: Ah, c'est le fonctionnaire, d'accord.
7: Un relou.
6: Ouais, relou.
7: Allô, le relou?
6: Allô?
26: Toi, le fonctionnaire, tu dois avoir un portable, normalement.
6: Voilà. Oui, donc, on avance un peu, là. On s'enlise un peu, on est comme genre...
8: Allô?
6: Oui, allô?
7: Ouais, on aimerait parler au fonctionnaire. Excusez-moi de vous déranger.
26: Il est là, Manu, le fonctionnaire, ou pas?
6: S'il est pas là, Manu, tu dégages, tu travailles, s'il te plaît, Manu.
26: Bon, alors, il répond pas.
7: Allô?
10: Allô?
7: Allô, bonsoir.
10: Allô?
7: Oui, bonsoir.
10: Bonsoir.
6: D'accord, tu voulais t'exprimer?
10: Oui.
6: D'accord, bah fais-le.
10: Sur les portables.
6: Oui, c'est-à-dire?
10: Je travaille à France Télécom.
6: Très bien.
10: Je voudrais parler à Gérard. Il est là?
6: Il est là, il t'écoute.
7: Ouais, il est aux toilettes, il revient.
6: Il t'écoute.
10: Il est aux toilettes?
6: Oui, il t'écoute. Vas-y, bon, tu voulais dire?
10: Gérard, bonsoir. Bonsoir, mademoiselle.
3: Bonsoir. D'accord.
26: Bonsoir.
10: Donc,
26: okay.
10: Moi, je voudrais dire que je suis pour les portables.
26: Oui.
27: Pourquoi ?
10: Tout simplement parce que on ne paie pas de redevance.
26: D'accord. Et ça te permet de joindre les autres ?
10: Tout à fait.
26: D'accord. Au téléphone ?
10: J'ai un forfait tous les mois.
26: D'accord.
10: Que je ne dépasse pas. Mmh. Et je sais à quoi m'en tenir à la fin du mois.
11: Et t'as un forfait de combien ?
26: Ouais, mais est-ce que ton métier te permet d'avoir des ristournes ou...
12: Cyrine ?
26: Oui ?
12: Excuse-moi, on récupère Justine.
26: D'accord.
27: Ah, enfin !
26: Justine !
27: Quand même !
26: Tu vas bien ?
13: Bonsoir.
26: Bonsoir.
13: Salut Justine.
10: Bonsoir Justine.
13: Bonsoir.
26: Ne me demande pas si Gérard est là, il est aux toilettes.
13: Gérard n'est pas toujours arrivé ?
26: Non, il est aux toilettes.
27: Toujours pas là.
13: Indisposé,
11: on va l'attendre.
26: D'accord.
13: Il a diarrhée.
26: Donc le sujet, c'est les portables.
13: Je me destine à qui, là ?
26: Bah, à nous. À l'équipe, Daniel, Kildar, Manu,
13: le gamin,
26: et moi-même,
13: Daniel,
26: Manu le gamin, aussi. On a fait les présentations, donc.
27: Donc la question c'était, est-ce que tu trouves les portables chers ?
13: Alors, je trouve que les portables sont très chers. Allô ?
26: Oui, on t'écoute. Oui, on t'écoute.
13: Parce que l'abonnement c'est 500 000 francs, et que je trouve que le téléphone est beaucoup moins cher.
27: Mmh. Ah super.
26: Mmh. Bravo.
27: L'employé de France Télécom, il est où ? Il s'est endormi là ?
10: Ah là, je ne suis pas d'accord.
27: Bah vas-y.
13: Si, monsieur, écoutez, j'ai payé mon téléphone.
10: Les téléphones maintenant sont à 1 franc.
27: Ouais.
10: Et moi, je ne paye pas l'abonnement, donc...
13: Je me suis fait rouler, merde.
27: Ouais, mais toi, allô, tu payes pas l'abonnement parce que t'es à France Télécom.
13: Mais moi, je paye l'abonnement.
27: Voilà.
26: Daniel, si on pouvait mélanger 2-3 questions.
13: Après,
26: en même temps ? Ouais, en même temps.
13: Tu payes que tes communications.
26: Si c'était possible. Si vous êtes d'accord ?
10: Oui, on
13: vas-y.
27: Alors j'ai une autre question intéressante, ça. Ah vas-y Daniel, ça va être super.
26: Ouais.
27: Dans quel endroit entendez-vous le plus souvent les portables sonner ? Ah ça voilà, c'est une horreur.
13: Dans les filles. Toilettes.
27: Les filles ?
13: Dans les toilettes.
27: Ouais.
26: D'accord.
13: Dans mon blouson.
26: Mm-hmm.
10: Moi, mais, c'est, et... le plus souvent, c'est quand j'écoute la radio.
27: Alors non seulement il est relou, et en plus il est importable, on comprend rien à ce qu'il
26: ouais,
27: dit.
26: C'est vrai. Hein.
27: Bravo, bravo France Télécom. Hein.
26: Ah,
27: la bête. Voilà la bête. Gérard, le débat.
26: Il vient d'arriver dans le studio, il vient de prendre sa manette, ses papiers.
27: On dirait qu'il
26: n'a pas dit un mot encore.
27: Gérard, il referme la manette.
26: Le regard s'est fermé. Elle est fermée. Attention, attention, il est reparti. Il se retrouve face à Max.
13: Dans
26: les
13: 2
26: mètres de la place. Un homme de la sécurité est là pour assurer la sécurité. Ah, il vient de jeter sa mallette dans le couloir, je ne comprends pas.
27: Il est sorti du studio, mais il n'est pas encore parti.
26: Ouais. Il se pose des questions. Pardon ?
10: Bonsoir Walligator.
26: Walligator, bonsoir.
10: Bonsoir Daniel.
26: Bonsoir.
27: C'est quoi ton prénom ?
10: Moi, je
26: ça fait plaisir que tu nous dises bonsoir quand même.
13: C'est qui ?
10: C'est Michel encore.
27: Bonsoir, Michel, ouais. Michel, bonsoir Michel. Ah, c'est l'homo ?
10: Oui, l'homo, sapiens, homosexuel.
13: Et Justine, c'est la lesbienne.
10: Voilà, je pense que moi j'entends le plus les portables sonner, c'est à Cannes.
13: À Cannes ?
10: Oui.
13: Comme
26: d'accord, mais plus pour le festival ?
13: Ah,
27: c'est un portable ça.
26: Oui, c'est Michel. Bah Michel, on va te rappeler plus tard puisque tu es occupé.
10: Ne quitte pas.
26: D'accord.
13: Allô ? C'est grave. C'est pour moi ?
26: Il est idée de mélanger des questions, non ?
27: Ouais, faut voir. Hein, faut voir.
13: Si mes parents m'écoutent, je veux bien un portable. Hein, donc ils y réfléchissent.
27: Non, t'es
13: si mes parents m'écoutent, j'en veux bien un aussi. Voilà. Aussi, enfin, si mes parents écoutent, ils arrêtent.
27: Bon, j'ai une autre question.
26: Oui. De quelle oreille ?
13: Oui.
26: Le portable est le plus souvent le proche.
13: Le proche,
26: ouais, proche.
13: De quelle oreille
26: ouais.
13: Le portable est plus souvent proche.
10: Mmh. L'oreille gauche.
13: La tête.
26: Oui, c'est pour vous, Michel ?
10: Oui, l'oreille gauche.
26: Ouais, pourquoi ouais.
10: C'est plus okay. Proche du centre de gravité, quoi.
26: D'accord. Et pour les filles, j'imagine que c'est différent.
13: L'oreille droite, ouais.
11: Non, l'oreille gauche, plus
26: ouais.
11: Non, moi, l'oreille
26: mais
11: gauche.
26: Avec vos cheveux longs, les filles, ça vous gêne pas ?
11: Hein ?
26: Ça vous gêne pas, les cheveux longs ?
11: Non, au contraire, ça cache le portable.
10: Non, mais en plus, il y a qui a dit que les cheveux faisaient antenne.
11: En plus. Ouais.
13: En plus, ça cache les grandes
27: il est bien de France Télécom, lui. Hein.
10: Ouais.
26: Manu, c'est toi qui l'as trouvé.
10: Je ne peux pas dévoiler mon identité, bien entendu.
27: Ah, mais on comprend bien. Hein, t'as dû prendre des risques, hein, c'est clair.
26: Tu as les cheveux longs, Michel ?
10: Oui, j'ai les cheveux longs, oui.
26: Et pourquoi ?
10: Parce que j'ai les cheveux longs, idées courtes.
13: Voilà. Ouh là là là là, bravo.
11: C'est la ouais. Non, mais il travaille chez France Télécom, c'est pour ça.
10: Pour moi, la vie est plus simple. Pour moi, la vie va commencer.
26: D'accord, bon, on tourne en rond, donc on va...
27: Bon, on passe à notre question.
13: Voilà. Et
3: La
26: oui,
3: sonnette.
26: Non, attends, attends. Oui, tu
3: la,
26: voulais.
3: La sonnette vous stresse-t-elle? Si oui, qu'est-ce que vous verriez d'autre à la place?
26: Moi, je frappe. Un je vibreur. N'ai pas de sonnette à ma porte.
3: Un vibreur, ça existe aussi.
14: Le mieux, c'est le vibreur.
15: Ouais, mais c'est bien, c'est pas mal, c'est une bonne idée.
7: J'aimerais bien que Michel nous parle du vibreur. Je pense qu'il connaît bien.
14: Oui, bon, c'est-à-dire que moi, j'utilise le vibreur de différentes couleurs, selon l'activité de la journée. Ouais. J'en ai un dans ma cuisine, dans mon salon, dans ma chambre.
16: Ouais.
14: Selon ce que je désire faire avec mon partenaire.
3: Et quelle taille fait ton vibreur?
14: Je suis plutôt dans les 32, hein.
15: 32
14: décimètres.
15: Mais c'est pas beaucoup, hein, quand même, hein.
7: Mais Michel, quand tu sors dans la rue, tu le mets où ton vibreur quand tu te déplaces?
26: Dans l'oreille?
15: Dans la musique.
14: Non, enfin bon, c'est pas évident d'en parler ce soir, c'est vrai.
15: Pourquoi? Mais lâche-toi.
7: Non, mais pas de tabou, Michel. Hein,
15: on
7: vas-y.
15: Est entre nous, là. Hein. On est entre amis. Et on n'est pas à l'antenne, de toute façon.
14: Ah, on n'est pas à l'antenne?
15: On est en antenne.
14: Non, bon, bah, c'est bon. Moi, je le mets dans la nuit. Ça faut pas se cacher. Hein.
15: Ouais.
14: C'est vrai, parce que...
15: Mais quand tu t'assois, ça fait mal?
16: C'est vrai que les portables ont fait d'énormes progrès. On reçoit partout, maintenant.
15: Ouais.
14: C'est vrai que je sautille un peu.
15: Est-ce que ça vous sert de jouer, parfois?
14: De jouir?
15: De jouer. De jouir, si tu veux, aussi. Hein.
14: Je joue, oui, je joue à saute-mouton avec mon partenaire.
15: C'est qui saute l'autre?
14: C'est un peu délicat.
15: Bon, vas-y, lâche-toi, on est en antenne. Lâche-toi.
14: Bah, ça dépend, en fait, qui a été sélectionné.
15: Oui.
14: Ouais. Moi, souvent, le lundi, le mardi, je suis le sauteur.
15: Oui.
14: Ouais. Mm-hmm. Et lui, passe le mercredi à l'attaque.
15: Ah, ok.
14: Voilà. Souvent le dimanche on fait ça avec des amis, avec notamment Caramel. Caramel passera chez moi tout à l'heure, on pourra peut-être.
15: Et c'est qui va sauter?
18: On va l'avoir au téléphone.
14: Peut-être.
15: Donc c'est lundi, non on est jeudi, donc c'est qui saute là le jeudi?
18: Alors moi le lundi je saute feuille de rose.
15: D'accord.
18: Et Aurore le mercredi me saute.
16: C'est formidable portable, hein.
15: Mais c'est magnifique.
18: C'est pratique, oui, pour se sauter à distance.
15: Ouais. Et est-ce que Michel?
14: Oui.
15: Non, Daniel. Non, Michel.
7: Non, Daniel. Michel.
14: Michel, 47 ans de Tarascon.
15: Oui. De Tarascon.
18: Ouais, ouais.
15: Michel?
14: Oui, bonsoir.
15: Bonsoir. Comment allez-vous?
14: Ça va.
7: On a fait les présentations.
15: Est-ce que vous achetez des godes?
14: Des godes ceinture uniquement, oui.
15: Ah, pas des godes.
7: Daniel, on n'a pas dérivé. Ah, mais je voulais te poser une question, Michel.
14: Oui.
7: Je voulais savoir si par moment...
26: Si tous les gens de France Télécom étaient comme toi.
7: Non, mais justement, Michel n'est pas de France Télécom, donc l'alligator museau. Je voulais seulement savoir si des fois tu te trompais pas entre ton tatou ou ton portable qui vibre et ton vibro, justement.
14: Si, ça m'est arrivé, effectivement. Au début, j'ai fait une bourde un matin en me rendant au travail.
7: Ouais.
14: J'avais pris mon tatou et fatalement, j'ai dû aller aux toilettes parce que ça sonnait, ça vibrait.
7: Ouais.
14: Et je l'ai perdu, quoi, parce que
15: Tu l'as lâché, quoi.
14: Tu
15: l'as fait tomber dans le trou. Et tu fais quoi dans la vie, Michel? France Télécom.
26: Si Rico pouvait nous rejoindre.
16: Mais non, Michel travaille pas à France Télécom, c'est moi qui travaille à France Télécom.
15: Bah oui,
26: Est-ce que ça serait trop demander à Cyril de parler normalement comme il parle dans la vie de tous les jours, plutôt que dès qu'il parle derrière un micro, il se met à parler comme un alligator? Mais si tu pouvais parler comme quand tu me demandes 10 balles, tu sais, quand tu dis
7: Max, s'il te plaît,
26: t'aurais pas 10 balles, plutôt que tu me dis pas Max, s'il te plaît, t'aurais pas 10 francs.
20: Bon, je pense que ça vient de personne, on va continuer.
26: Non mais pas normalement, bordel.
20: Si vous voulez me joindre, moi j'ai pas de bordel, mais je suis là tous les soirs.
26: Bon, c'est bon.
20: Voilà.
15: On y va?
20: On y va.
15: 1, 2, 3.
7: J'aimerais bien savoir comment s'appelle le monsieur de France Télécom. C'est ça qu'on attend depuis tout à l'heure déjà.
26: Ah, parce que le fonctionnaire, c'est un peu vrai.
7: Non mais t'as un prénom, Robert, Gérard, je sais pas.
26: Un pseudo peut-être.
16: Ah non, j'ai des collègues qui m'écoutent.
15: Bah, Monsieur X.
16: Travaille à l'agence de Boulogne.
7: Bon, Jean-Christophe, alors. Bon, on en était où?
15: On en était à savoir...
7: Je vais te donner un prénom, je t'appelle Jean-Christophe, comme ça, au pif. Hein.
26: Judicieux.
16: D'accord.
15: JC, donc.
7: On va faire JC. On va prendre tes initiales, c'est plus simple. Bon, JC, alors vas-y, exprime-toi.
15: Jésus-Christ.
16: Alors, moi, je travaille à l'agence de Boulogne. Et je dois dire qu'on a très peu d'appels pour les portables, plutôt pour les téléphones personnels, pour des problèmes de ligne, de piratage, etc. Pour les portables, c'est très rare.
15: Vous avez combien d'appels par jour?
26: Est-ce qu'on peut pirater un portable?
16: Oh oui. Non.
14: Ah si. Excusez-moi.
26: Qui dit non?
15: Si, moi j'ai piraté le portable de Gérard.
26: De Gérard, ouais.
15: Même moi aussi. Hein. Mmh.
26: Et pour quelle raison?
15: Parce que j'avais pas d'argent pour payer l'abonnement. Puis Gérard, il a les factures.
18: Ouais.
15: Et comme Gérard en vérité est un millionnaire et qu'il s'est passé pour un pauvre,
1: C'est vrai.
25: Oui, il est super sympa.
1: Ça, c'est bien possible.
25: Ça dérange pas. Gérard Barclay. Ouais. Voilà, voilà.
1: Ah, excusez-moi.
25: Oui. Oui.
1: Je viens d'apprendre parce que j'ai le l'AFP. Là,
26: Michel.
1: Chez moi parce que je suis journaliste. Hein.
26: Michel.
1: Oui, c'est Michel.
26: Je tiens à te souhaiter quand même une bonne soirée. Bonsoir.
2: Bonsoir, Michel.
1: Bonsoir, Walligator. Bonsoir, merci. Daniel. Bonsoir, Fildar. Bonsoir, Max.
2: Bonsoir, Manu aussi.
1: Bonsoir, bonsoir toute l'équipe.
25: Ouais. Salut. Bon.
1: L'équipe des débats de l'écran.
25: Mm-hmm.
1: Donc, je...
2: Tu accélères un petit peu, s'il te plaît, merci.
1: Oui, merci.
2: Voilà.
1: Bonsoir.
2: Oui, bonsoir.
27: Bonsoir, Michel.

0: peut très bien faire sans lui. Hein. C'est lui qui a de son plein gré qui est parti. Donc, on continue.
1: Vas-y.
0: On a du mal quand même. Oui, France Télécom, tu voulais rajouter.
2: Je voulais rajouter qu'il va y avoir des offres spéciales pour les graines de Noël.
1: Ouais.
2: Mm-hmm. Avec des téléphones portables offerts.
1: Mm-hmm.
2: Et des forfaits, bien sûr, moins chers que chez les autres concurrents.
1: À 1 franc 50 ?
2: Oh non, pas 1 franc 50.
1: Bah, tout à l'heure, cher. C'était 1 franc, donc...
2: Non, 1 franc le portable et le forfait offert.
1: 50 centimes.
2: Non, 1 franc.
3: J'ai l'impression que c'est le problème. France Télécom se moque de nous, hein.
1: Ah ouais, moi je vais aller chez...
0: Excusez-moi, il y a Jean-Pat qui est venu nous rejoindre dans le studio.
4: Bonjour Jean-Pat.
0: Jean-Pat.
1: Salut Jean-Pat.
0: Par contre, si tu pouvais te rapprocher de moi pour que les caméras de Fun TV puissent
4: te voir
0: dans l'ensemble, s'il te plaît.
4: C'est bon, hein.
5: Ouais, ça va, là.
0: Ouais, je crois que...
1: Ah, le débat n'avance pas.
5: On va passer à notre question.
0: Oui.
6: Ah, bien Daniel, bonne chose Daniel.
0: Tout à fait.
5: Merci. À votre avis, que deviendra...
0: Un coup de fil.
5: Un coup de fil, là.
4: C'est Gérard, peut-être.
0: D'accord.
7: C'était
0: Magazine
7: Domaine 97.
0: Gérard, oui.
7: C'est Régata.
0: Vous
7: voulez savoir sur Gérard.
0: Ok, d'accord.
1: Merci, super.
0: Tu rappelles.
2: Merci
0: à
2: Gérard.
5: Donc on passe à la question suivante.
6: Daniel, merci.
5: Donc que deviendra, à votre avis, le portable dans ces prochaines années?
1: Je pense que ça deviendra un frigidaire, quelque chose comme ça.
0: Je dirais,
1: on réduit tout.
8: Un crapaud.
0: N'importe quoi. À votre avis, est-ce qu'il sera encore plus léger, petit, avec encore des touches ou des gadgets qui nous permettent... Est-ce que ça sera vocal ?
1: Est-ce que vous connaissez la pub pour je sais plus quel journal, et en fait les mecs avaient des portables intégrés, c'était des puces dans eux.
0: Ouais.
1: Il y en a un qui pétait et qui disait qu'il recevait un fax.
8: Bon, allez, tu dégages.
2: Ok, ouais.
1: C'est assez. Non, tu dégages,
6: ça, là, je viens d'entendre un truc qui m'a pas fait plaisir.
1: Mais c'est l'avenir, hein, parce que c'est très visionnaire. Moi, je dis qu'un jour, il y aura plus de téléphone à la maison.
0: Ça me fait plaisir d'avoir Jean-Pat à côté de moi pour faire le débat.
1: On aura plus de téléphone à la maison,
0: ça me fait plaisir. J'aime bien Jean-Pat.
1: Ouais, c'est sûr. Ouais, les portables seront intégrés dans le cerveau.
0: C'est vrai, j'aime bien.
1: Et un jour, le portable, il servira de CD, il servira de magnéto.
8: Est-ce que tu penses qu'il servira de toilette à la loco?
1: Comment?
8: Est-ce qu'il servira de toilette un jour?
0: Est-ce qu'il peut servir d'animateur le jeudi soir dans les débats?
1: Il y aura un petit trou sur le portable, on pourra faire ses besoins dedans.
8: Comme ça, Gérard pour l'emporter à la loco.
1: Ouais. Ce sera bien, ça.
8: Gérard,
1: peut-être.
7: Magazine Domaine 97, le confidentiel de Fessier.
0: Ouais.
7: Tout ce que vous voulez savoir sur Carole.
1: D'accord.
7: Gérard à la loco,
1: d'accord. Bah merci Gérard encore. Hein.
0: On a Fred l'humoriste qui est venu nous rejoindre dans les studios.
1: C'est toujours la même chose, mais c'est pas grave, on monte le moral. Non, mais ça fait plaisir au moins, on sent qu'il est là, quoi. Ouais, il nous respecte. C'est bien.
8: Oh, tu te fais
0: Oh, là.
5: On accueille Tony quand même.
0: Tony, bonsoir.
9: Bonsoir, qu'est-ce qui se passe?
0: Merci d'être avec nous.
6: Bon, Tony, très simple, on a un problème.
0: Oui. Voilà, ouais.
6: C'est que Gérard n'est plus là.
0: Tout à fait. Ouais.
9: Non,
0: il est parti. Il fait la gueule.
9: Il paye le coup, j'invite tout le monde. Hein.
6: Alors, c'est vrai?
9: Ouais, on a quand même mis un an à le virer quand même. Hein.
6: Ouais, c'est vrai. Donc tu vas nous inviter, mais pour le moment le débat c'est sur le portable, donc qu'est-ce que t'en penses toi?
9: Je sais pas, il faut que je dise des choses sérieuses, des conneries.
1: Tout ce que tu veux.
0: Si tu dis n'importe
6: quoi. Essaye d'être moins con que d'habitude, c'est tout.
9: Ça va être sûr quand même. Hein.
6: Je sais, mais fais un effort.
9: Bon, bah, ça sérieux. Moi j'ai pas de portable.
0: Ouais.
9: J'ai un tatou.
1: Pourquoi?
9: Pourquoi j'ai pas de portable?
1: Oui.
9: Parce que je vois pas l'intérêt quoi.
0: Pourquoi pas l'intérêt?
1: Attendez, la cassette elle est finie.
9: Non, elle est pas finie, elle est...
0: Tony, pourquoi tu vois pas l'intérêt à avoir un portable?
9: Parce que je trouve que, personnellement, j'ai pas trop d'amis, donc si je reçois 3 coups de fil dans l'année...
8: T'arrêtes avec ta caméra!
9: Un portable, c'était intéressant ce que je venais de dire.
8: Sors libre!
6: S'il vous plaît, est-ce qu'on peut revenir au débat?
1: Oui, bien sûr.
6: Donc Tony...
8: Arrête avec la caméra!
0: C'est Jean-Pat qui s'énerve. Voilà.
8: Bon, une
1: Vas-y, Tony.
0: Daniel aussi se met hurler. C'est un peu.
6: Bon, si c'est comme ça, voilà. J'arrête. Attention.
0: Fildar.
6: Si c'est comme ça, je me casse. J'arrête tout, je vous laisse tomber.
0: Non.
6: J'aimerais entendre Tony. J'aimerais entendre Tony.
5: Ah, tu reprends le débat là.
6: Et les autres, vous dégagez
0: Tony,
6: au standard.
0: Moi, j'avais une question. Tu disais que ça portait pas l'intérêt d'avoir un portable.
9: Non, je disais pas que ça portait pas l'intérêt. Je disais qu'il y avait pas d'intérêt.
0: Oui, pas d'intérêt.
1: Pour toi,
0: oui. Pourquoi?
9: Parce que, certaines personnes ne ressentent pas le besoin de recevoir des appels téléphoniques. Parce que moi, je connais des blaireaux.

0: qu'ont des portables et ils reçoivent 3 appels par jour.
1: Mais qu'est-ce que tu te dis, moi, pourquoi tu veux pas avoir de portable? Parce que tu veux pas, t'as pas d'appel, en fait.
0: Bah oui, c'est ce que je dis, j'ai pas d'amis.
2: Tu connais pas ça,
0: pas d'amis. Caramel, tu t'entends pas ce que je dis, hein?
3: Ouais, bah, hey, Tony. Oui, tu peux quand même faire les 08 36 68 pour
0: bien
3: avoir
0: sûr,
3: des
0: jeux, évidemment. Ah. Je les fais tous les soirs.
2: Ah, mais bien sûr, j'ai bien vu. Bien.
0: Je me tape des queues en regardant tout ça et puis je m'amuse.
1: Mais je voulais te demander, tu peux te taper une queue avec un portable à la main qui ne sert pas.
0: Moi, j'ai un portable à la main.
1: Ouais, non, quand tu te tapes une queue.
0: Non, attends. Parce que ma queue, si tu veux, c'est un baobab. J'ai obligé d'avoir les deux dessus.
1: J'avoue que les filles, on peut réagir à ça.
0: Ouais. Ouais.
2: Par contre, Tony, je vais te poser une question.
0: Oui, bah.
2: Imagine que bon, tu.
1: Oui, je sais.
2: Ok. Donc, tu as un portable.
1: Portable.
2: Donc, tu as un numéro de téléphone.
1: Deux portables.
2: T'as rendez-vous avec la meuf.
4: Avec la meuf.
2: Problème, c'est que la meuf peut pas venir.
4: Pas venir.
2: Et elle peut te joindre car tu as un portable. Elle peut te prévenir donc à l'avance. Tu ne pourras pas être au rendez-vous.
4: Avec elle.
2: Et donc tu passes moins pour un con.
1: Des effets de voix.
2: Tu comprends, Anthony? Les auditeurs sont cons ce soir. Voilà.
0: J'ai rien compris.
4: Ah oui, c'est moi la copine de Tony.
2: Allez, j'arrête.
4: Non, c'est moi.
2: Non, Philippe,
4: Tony, excusez-moi
2: tout le monde. Philippe, s'il vous plaît.
5: Ah, Manu, vous restez exprimé.
2: Ouais, on accueille Arnette quand même.
4: Arnette.
1: Je sais pas si tu le sais.
6: Ça va tout le monde?
1: Ça va, et bonsoir, excuse-moi.
4: Arnette, tu m'as fait un faux plan ce soir.
1: Ah, règlement de compte, au standard.
6: Ouais,
1: Arnette.
6: Bonsoir à tout le monde, bonsoir Gérard.
1: Non, il est pas là,
6: il est parti.
1: Gérard.
4: Arnette, je t'ai vu dans Excel, je te trouve vraiment beau.
1: Ah ouais, c'est
2: attends,
1: vrai. Ouais.
2: Ah, attends, c'est Gérard qui appelle.
4: Gérard, vas-y.
6: Gérard, 97, et confidentiel de Christine. Tout ce que vous voulez savoir sur Carole, Gérard à la loco.
4: Terminé. On arrête, d'accord. C'est génial.
7: Bon, alors on va mettre un disque là parce que.
1: Oui, donc,
7: vraiment si ça. Alors le titre c'est Je te prends pas
4: la peau
7: du cul avec Je suce ma carotte.
1: Qui est Gérard? On est reparti avec Megan, Joanne, Carl, Luigi, Tony, Arnette. Merci Manu.
2: De rien.
7: Il n'y a personne d'autre.
2: Allô?
1: Non.
2: Bah non.
1: Alors on va quand même se présenter puisque Gérard n'est plus là, on a repris l'antenne. Vas-y. D'accord, donc j'ai Jean-Pat à ma gauche. Jean-Pat, bonsoir.
2: Ouais. Bonsoir. Salut Jean-Pat, tu vas bien?
1: Ouais. Salut. Donc c'est Philippe là, ce que vous avez entendu? Philippe.
2: Enchanté.
1: Voilà, nous avons Daniel à la console.
2: Super,
1: bonsoir.
2: Daniel.
1: Bonsoir.
2: Attends, salut, je vais seulement dire à Daniel qui fait un boulot exceptionnel ce soir.
1: Oui, c'est vrai.
2: Je tiens quand même à l'applaudir.
7: Merci.
1: Merci. Bravo Daniel! On peut applaudir aussi Manu au standard et Sébastien qui fait. Je voudrais te dire je t'aime sur un portable.
7: Je voudrais faire les courses avec toi avec mon portable.
1: Ah, attention.
2: Ah, Gérard reprend.
1: Gérard reprend.
7: Oh là.
8: Non, je continue pas dans un bordel.
1: Bon. Je vous explique.
7: Attention
1: doucement ce qui se passe. Gérard veut ou ne veut pas refaire le live.
7: On ne sait pas.
1: Nous partons.
7: On dégage.
1: Allons-y.
7: Il est reparti dans le couloir.
2: Ah merde.
7: C'est pas. Il re-rentre de nouveau.
2: Fausse bonne nouvelle.
8: Putain, tu travailles au standard.
2: Ah.
8: Vite fait.
2: Je reconnais le GG.
7: Il est là.
2: Il arrive. Il est remonté à bloc.
8: Vite fait toi.
2: À bloc.
7: Il est là.
8: Hein? Là tu as travaillé.
2: Alors attention là.
8: Là tu travailles.
2: Sérieux, assurer les auditeurs, c'est qu'il allait remonter.
8: Merci. Tu prends tes lunettes.
2: Ouais.
8: Vous tirez ça.
2: Ouais.
8: Hein. Je veux bien refaire les débats, mais pas comme ça. Hein. Alors, on va reprendre le premier débat et c'est tout.
7: Oh non.
8: Non. Ouais, on va prendre la question. On attaque le deuxième et c'est tout.
7: C'est la question. Gérard, les questions, elles sont là.
2: Gérard,
7: les questions, elles sont là, Gérard.
9: Gérard, elles sont là, dépêche-toi.
7: Tiens, Gérard, redonne les numéros de téléphone.
8: Non, les portables, je les fais plus.
7: Ah bon, on fait le deuxième débat,
8: alors.
7: Le deuxième débat, alors, Gérard. On fait le deuxième débat, alors.
8: On fait le deuxième débat.
7: Ok.
8: Donc, tu me changes tous les gens, parce que là, j'en veux pas.
7: Pourquoi t'en veux pas? Ils étaient très calmes.
8: Non, mais tu me changes tous les gens, s'il te plaît.
7: Ok. Donc on reprend le deuxième débat, là.
10: Bon, aujourd'hui, c'est Françoise qui présente les débats.
11: Ouais.
5: Alors François, comment ça va se passer? Tu peux nous raconter un peu les débats, c'est quoi ce soir? Raconte-nous tout.
11: Eh ben les débats, la première version, ça va être sur les séries, étant donné que je suis branché sur les séries.
5: Pour voilà. Oh, Manu, tu commences, graphique. Ouais, après, François?
11: Et puis, bon, là, j'attends vos appels.
5: Ouais, mais il y a déjà du monde, hein, François, regarde, t'as une fiche.
11: Oui.
5: Il y a tous les auditeurs qui participent déjà au premier débat.
11: Oui.
5: Donc, on va les accueillir, déjà. Donc, vas-y, t'écoute.
11: Alors, en principe, il y a Fred.
12: Eh bien, salut, François, je suis ravi que tu sois là en train d'animer, c'est génial.
11: Bonjour, Fred.
12: Salut.
11: Sophie.
13: Bonsoir, Françoise. Je suis super contente, parce que j'attendais ça depuis longtemps, et super contente, ouais.
5: Eh bien, dis donc, hein.
11: Tony.
14: Salut Françoise, salut Manu, salut Kaka.
5: C'est Ultraman, c'est la espalier, l'écriture de cochon de Manu.
11: Ultraman.
14: Salut Françoise, je pense qu'on va passer un bon moment.
11: D'accord. Goldorak.
5: Salut, on t'aime, ouais. Et
11: Céline.
15: Salut François, c'était un rêve de t'entendre un jour sur cette fréquence. Enfin, je suis heureuse et je suis ravie d'être là.
11: Merci.
5: Bah nous aussi, hein. Heureusement que t'es là, Céline. Hein. Alors, Françoise, on va commencer avec les séries télé.
11: Oui.
5: D'accord. Donc, vous êtes prêts, les auditeurs?
14: Bien sûr.
5: Bon, vous allez la réconforter, la petite Françoise. Elle est très stressée quand même.
15: Ouais, allez Françoise.
11: Ouais, allez Françoise.
14: Stresse pas.
5: Et bon, ça va bien se passer.
15: Ouais, ça va bien.
14: De toute façon,
5: Françoise, non, t'aimes,
14: c'est pas comme l'autre.
5: Vas-y, Françoise,
11: qu'est-ce que t'abandonnes?
14: Du
11: lait. Mais
14: t'as dit,
11: tu prends
14: sur toi.
11: Dégagez.
14: Tu
11: prends sur toi, Tony. Bien sûr. Allez, vas-y,
5: Françoise.
11: Alors, première question. Attendez, soyez patients.
15: On va prendre ton temps.
11: Salut,
15: Françoise,
11: reste bien. Allez, François, mon souffle.
15: On est avec toi.
14: Tu veux juste pour répondre, c'est Fred.
11: Non, mais ça aucun rapport. Non.
14: C'est anticipé, mais c'est pas bon. On m'avait dit que c'était léger, ici, c'est déjà 20 ans, je m'écarte à la
11: main. Non, c'est si tu veux. Hein.
15: Ouais.
11: Êtes-vous un acteur de série télévision? De série télévisée?
14: Ouais.
15: Complètement, je suis à fond là-dedans.
11: Alors, pourquoi?
15: Parce qu'il y a des séries qui valent le coup d'œil.
11: Mm-hmm.
15: Des séries qui sont très bien à regarder.
11: Mm-hmm.
15: Et heureusement qu'il y a des séries pour nous passer les séries télé.
5: C'est quel genre de série?
11: Voilà. Comment j'allais te demander.
15: Je regarde des séries télé toute la journée, tu vois.
11: Mm-hmm.
15: Le matin, alors dans l'ordre, c'est La Croisière Fabuleuse.
11: Oui.
15: Après, Jamais 200 fois.
11: Oui.
15: Après, Côte Ouest.
11: Oui.
15: Après,
11: Mais avant que toi, t'as un autre feuilleton au départ.
15: Oui, mais je regarde pas,
11: Et
15: le soir, je regarde sur Arte, Au nom de la loi,
11: avec Steve McQueen.
15: Et le dimanche, je regarde Les Aventures de Vidocq avec Claude Brasseur.
11: Ah oui.
14: Et ben,
11: je connais.
15: Oui, quand ça passe, je regarde aussi, Frank.
11: Oui.
15: C'est
11: dommage.
15: Oui. Oui.
11: Fine,
15: c'est bien,
5: fine.
11: Non, c'est pas mal.
15: Je regarde
5: la grosse.
11: Alors,
5: c'est de
11: la caca-série, ça, non?
14: Ouais, c'est
5: vraiment
14: caca.
5: Et toi, Françoise, tu nous as déjà expliqué, mais qu'est-ce que tu aimes le plus regarder comme série? Bon, Effet de l'amour, ok.
11: Alors, automatiquement, Effet de l'amour, Côte Ouest. À un moment, bon, c'était Dallas. Mmh. Et étant donné que nous avons supprimé Dallas, bon, ils nous ont mis Côte Ouest à la place.
14: Ouais.
11: Sinon, Colombo,
14: Garrick,
11: oui.
14: Ils ont sucré Colombo, les salauds.
11: Ah, bah oui, mais ils nous ont mis à la place, quand même, Ouais, là.
14: C'est pourri.
11: Non, c'est pas pourri, ils poursuivent la série, hein.
14: Ouais, c'est un groupe de Colombo. Hein.
11: Ouais.
14: François, c'est Fred, là.
11: Oui, Fred.
14: J'aime bien, Derrick, hein.
11: Oui, bien sûr.
14: Et physiquement.
11: Comment?
14: Physiquement aussi ou pas?
11: Oui.
14: Okay.
11: Oui, exactement, mais je préfère quand même l'autre, celui-là qui est avec lui. Hein.
14: Non, mais
11: Renard.
15: Ah, le
11: fan. Oui,
14: Le Renard.
11: Non, pas le Renard. Le Renard, c'est une autre série. Hein.
14: Ah bon, c'est
11: Comment?
14: Roger
11: Non, pas Roger.
14: C'est pas ça, non?
11: Non. Le Renard, je regarde quand je peux. Hein.
15: Ah d'accord.
11: Mais c'est pas tout le temps.
14: Donc François, c'est le travail que je te pose une
10: Oui, bien sûr.
16: Tantôt, je regardais Côte Ouest.
10: Oui.
16: Et qu'est-ce que Gary et Valen refont ensemble de nouveau, là, je comprends pas.
10: Ben, je pourrais pas te le dire parce qu'aujourd'hui, instantanément, je l'ai enregistré.
16: Ah.
10: Alors donc, demain matin, la première chose que je vais faire, c'est que je vais regarder Côte Ouest.
16: Et Françoise, est-ce que Paige est célibataire?
10: Comment?
16: Est-ce que Paige est célibataire dans la série?
10: Paige.
16: Ouais, la blonde.
10: Oui, la blonde. Mmh. Non.
16: Non.
10: Disons qu'elle est célibataire sans être célibataire. Hein. Donc, disons qu'elle cherche un peu partout où elle est.
16: Disons que c'est une question de si parce que...
10: Voilà, tant qu'elle n'a pas de queue...
16: Elle voulait rappeler les
10: valeurs. Exactement.
16: Je sais qu'elle mâchoire de giraffe, je ne sais pas comment il s'appelle. Greg
17: Bobby?
16: Non, dans Côte Ouest.
10: Greg Sommer.
16: Ouais, comment tu le trouves, Anthony?
10: C'est pas mal.
16: Parce que moi,
18: Françoise?
10: Oui?
18: Ouais, c'est Céline.
10: Oui?
18: Je vais te dire, alors, je réponds à la question. Moi, j'aime bien les séries comme Le Prisonnier.
10: Oui, ça, c'est pas mal.
18: Et puis, j'aime bien, comment ça s'appelle, là, le film avec Mission Impossible.
10: Mmh.
18: Et puis, j'aime bien Santa Barbara.
10: Oui. Okay. Mais il n'y est plus, hein, Santa Barbara.
18: Non,
10: mais
18: non, il n'y est plus.
17: Ça fait au moins 6 ans que ça passe plus, Santa Barbara.
18: Mais tu sais qu'en fait, j'enregistrais tous les épisodes de Santa Barbara et je me les repasse inlassablement.
10: Voilà, donc. Tu n'es pas fatigué?
18: Non, je ne suis pas fatigué. Je le regarde tout le temps. Et puis, c'est ça comme série. C'est ça, comment il s'appelle? La Côte Ouest, c'est ça?
10: Oui, Côte Ouest.
18: Voilà. Mmh. Mais quand même, 14 saisons, ça fait long, hein.
16: Moi, Françoise, c'est Tony, j'ai une question à te poser. Tu regardais Supercopter?
10: Oui.
16: Il y a quelque chose que j'ai jamais compris. Tu vois, enfin, Supercopter, ça vous dit non, quand même?
10: Oui.
16: Et comment ça se fait que Zorro, il a un bout de shot et ça fait... Un truc comme ça.
17: Parce que, au lieu de mettre de la chaîne à l'île, il mettait de la motule.
16: Ah, d'accord.
18: Non, mais j'avais pas de fric pour doubler, donc c'est un jeune qui fait ça.
17: Est-ce que tu regardais, comment ça s'appelle, le juge et le pilote?
16: Ah, voilà. Et voisin, vas-y.
18: Et
10: François,
18: oui.
10: Regardez
18: l'homme qui va
10: aller familial. Ah, bien sûr. Ah, oui, bah oui.
18: Il y a
10: déjà qui t'a dit. Je vais le dire, puisque ça fait partie de la même série.
16: Ils ont fait une série avec le boss diabolique ou pas?
10: Alors, on va passer quand même à la deuxième question.
17: C'est un gadget aussi, quand même.
10: Hein?
17: C'est un gadget, c'est pas mal.
10: Oui, mais c'est un dessin animé, hein. C'est bien pour les moments.
16: Ah ouais, François, c'est Fred, là.
10: Oui, Fred.
16: Juste pour dire que, moi, c'est Star Trek, je sais pas si tu connais.
10: Si, bien sûr.
16: Donc, j'aime beaucoup cette série, et aussi Le Prisonnier avec Patrick McGowan, excellent.
10: Oui.
16: Et tu préfères l'homme qui va aller les premières ou bien physiquement?
10: Physiquement?
18: L'homme qui va aller les premières.
10: Voilà, automatique, hein.
16: Avec
10: Major, je préfère avec Major, hein.
18: Concrètement, fini?
10: Je pourrais pas te le répéter, hein.
17: François,
10: vous entendez,
17: monsieur
10: Spock? Avec Spock?
17: Ouais.
10: Ah, oui.
17: Ah, oui. Genre,
10: ouais, justement. Ah, mais pourquoi vous me coupez toujours ma parole, là?
18: Ils sont pas polis. C'est pas poli.
17: Eh bien, ouais.
10: Voilà.
17: Nous, Français.
10: C'est pas grave. Bon, là, vous êtes pardonné. Mais pour avoir revenu, hein.
17: On a tellement l'habitude avec Gérard.
18: Bon, c'est quoi la deuxième question?
10: Ben, justement.
18: Ouais.
10: Alors, quel genre de... Bon, automatiquement, je vais la sauter, celle-là, parce que vous avez pratiquement répondu sur celle-là.
18: Non, j'ai pas répondu. C'est pas grave.
10: Quel genre de série regardez-vous?
18: Ouais.
10: Alors, donc, automatiquement, vous avez pratiquement tous répondu.
18: Non, moi, je t'ai pas répondu. C'est
10: alors, vas-y, Cécile.
18: Oui, c'est Sophie.
10: Sophie.
18: Moi, je regarde...
10: Ah oui.
18: Bon.
10: Non, Sophie.
18: Moi, je regarde... Je regarde toutes les séries qui m'empêchent de réfléchir. Hein. Donc toutes les séries, les plus de codes qui peuvent passer.
17: Mais
18: c'est méchant, là. Bah non, j'ai pas dit non. Hein.
10: Non.
18: Ça sert à quoi alors de regarder une série, c'est pas intelligent. Ça m'empêche de réfléchir. Hein.
16: On va dire seulement les initiales AB.
18: D'ailleurs,
16: en parlant de ça, François, tu connais qu'un divorce.
10: J'en ai entendu parler, mais non, on m'a dit que c'était bon comme le modèle.
16: Non, c'est excellent, c'est la nuit, il faut être debout la nuit, donc il faut être drogué, et c'est bien comme... c'est qu'en fait, quel divorce, l'épisode qui passe le matin, il passe la nuit, en fait.
10: Oui, c'est enregistré.
16: Avec le juge Bessière, et les deux bons avocats.
18: Ouais, c'est bien, c'est bien. Françoise?
10: Oui?
18: Je vais te poser une question?
10: Oui, c'est qui?
18: C'est Céline.
10: Oui, Céline.
18: Je vais te dire, est-ce que les séries qu'on regarde?
10: Oui.
18: Je suis d'accord que c'est pas une perte de temps, qu'on réfléchit pas. On se divertit.
10: Ah oui, bien sûr.
18: Donc, qu'est-ce que t'en penses, hein? On se divertit, c'est quoi pour t'en regarder une série, quoi? pense que je vais être à toi. Ça vous fait du bien.
12: Quand tu regardes cette jeune femme.
10: Oui. Oh là là, vous allez un peu trop vite là sur le bord là. Laissez-moi vous poser mes questions là quand même.
12: Allez-y, François.
10: C'est qui qui parle là?
12: C'est Fred.
10: Fred.
12: Tu veux répondre?
10: Non, ne réponds pas. S'il te plaît. Non, mais j'aimerais bien que vous répondez fur et à mesure.
12: Bah, qu'est-ce que tu dis?
10: Non, parce que je voudrais quand même pas que ça fasse comme les gens.
12: Qu'est-ce que tu fais? François, c'est vrai, ce que tu fais, tu dis les prénoms, chaque prénom, à toi, à toi.
10: Ben oui, mais à toi, il faut déjà
19: qui est fessure de Manu, quoi, le cochon.
12: C'est
19: tapé à la machine, Manu.
10: C'est tapé à la machine, Manu.
19: C'est tapé à la machine.
18: En face, vas-y, tout en musique, vas-y, y'a ta question
10: prochaine.
12: Manu, mets lui un double son pour en faire
19: gueule. Tu veux?
12: Ouais.
10: Alors, troisième question, s'il vous plaît.
18: Oui.
10: Combien de temps? Venez. Excusez-moi.
18: C'est pas grave.
10: Combien de temps prenez-vous sur votre emploi du temps pour regarder vos séries préférées?
12: C'est le travail, je peux répondre.
10: Oui, bien sûr.
12: Bah alors, La Croisière Famille, ça dure une heure.
10: Oui.
12: Côte Ouest, ça dure une heure.
10: Oui.
12: Cat Divorce, ça dure une demi-heure. Steve McQueen, là aussi.
10: Oui.
12: Vidoc, ça dure une heure et demie. Donc, on en est à 3h30, donc à peu près, 50 heures par semaine. Une trentaine d'heures par jour, hein. Ouais, bah oui, facile. Hein.
10: Bon. Alors, vous n'avez pas tous répondu, là.
12: Mais Tony, je peux répondre.
10: Bien sûr, Tony.
12: Alors, moi, je conseille à tout le monde de regarder Marie et deux enfants sur M6.
10: Je suis d'accord avec Tony, moi.
12: Ouais, c'est par rapport à Friends, parce qu'on compare toujours à Friends, franchement, c'est beaucoup mieux. Niveau humour, je pense.
20: C'est la rose qui est plus puissante.
12: Non, c'est vraiment la bande, c'est plus le père.
19: Tu la connais, cette série, François?
10: Non, pas du tout.
19: T'as jamais vu sur la
10: piste? Non.
19: Ah, c'est bien, faut que tu regardes.
12: C'est une heure moins.
10: C'est dimanche. Ouais, mais à ce temps-là, moi, je suis en train de manger, hein. Ben non, parce que à ce temps-là, je regarde la rue de la Fortune.
12: Ah ouais,
19: c'est fini ça, Françoise.
10: C'est tous les jours, je suis désolé.
19: Non, juste le prix.
10: Ah oui, juste le prix, la rue de la Fortune.
18: Tu regardes juste le prix.
10: Ouais.
12: Tu gagneras jamais.
10: Si je participe.
12: Ah ouais, mais si chez toi, c'est chaud quoi. Enfin, si le Traman, je vais te poser une question.
10: Oui, bien sûr.
19: Attends, le Traman, avant que tu poses ta question, on va accueillir un nouveau, il s'appelle David.
10: Calmez-vous, hein.
12: Moi, du coup, j'ai oublié du matos.
18: Yeah, c'est toujours les mêmes actions, c'est toujours, là, c'est toujours par exemple, comme dit le mec, là, c'est toujours John qui est amoureux de telle personne, etc.
20: Ouais.
18: Et on se répond plus, hein.
20: Mm.
18: Donc, je trouve que c'est un peu dommage, quand même.
20: Oui.
18: C'est Sophie.
20: Oui, Sophie.
18: Oui, moi, j'étais complètement bluffée quand je regardais La Belle Famille sur la cuisse. Hein.
20: Oui.
18: J'avais toujours l'impression que Pamela, elle était déboulée dans la cuisine avec sa mère. Hein. Et ça me bluffait parce que pour moi, c'est Bobby, quoi. Et... Ouais,
20: ah oui, Bobby.
21: Le film de la cantine, dans l'hypothèque.
18: En plus, ouais, et bon, c'est déjà plus ancien.
21: C'est vrai que hier, elle était palmée quand même.
22: Et François, tes photos, t'aurais préféré conduire la voiture de K2000 ou la moto de Tonnerre Mécanique?
20: K2000.
22: K2000?
20: Oui.
22: Ah, t'aurais préféré conduire les 430 commandants.
20: Pourquoi? Parce que j'adore la voix de Kit.
22: François, t'aurais pas préféré le fauteuil roulant de l'homme de fer?
20: Non, pas quand même.
18: Françoise?
20: Oui. C'est qui là? C'est Céline?
18: Non, c'est François, c'est toi après la vie.
22: Françoise?
20: Oui.
22: Ta gueule.
20: Non,
23: mais ça c'est David dans l'artère, je vous dis tout de suite que c'est David.
18: Ouais, c'est David.
20: Eh, hey, David, ta gueule avant la messe, ça part des étincelles.
22: Ouais.
24: François, tu peux le lourder, hein, tu peux le lourder.
20: Alors, ma question, regardez-vous Secret de femme
23: sur
20: la 6.
23: Ça passe quel jour?
20: Le mercredi.
23: Et c'est quoi comme série?
20: C'est une histoire de cul.
23: Ah bon?
20: Pas exactement de cul. Mais
23: Il y a de la caca ou pas?
20: Non, il y a du pipi.
23: Ah d'accord. Et là, on écoute les deux. Hein, c'est nouveau, ça s'appelle Manu.
0: Ok, j'y vais.
23: Merci. Ah, c'est un bon titre, c'est un caca.
0: Ouais.
20: C'est d'un caca. Oui.
23: Oui, on confirme. Hein.
0: Oui, c'est ça, Françoise.
20: Bon, c'est toujours les débats de Françoise.
23: Ah bon?
20: Oui.
23: D'accord. C'est où?
20: Alors maintenant, calmez-vous. Hein.
23: Ouais, c'est sûr, nous appeler, donc, au 0803 08 5000, au 0800 70 5000, et il y a toujours le minital, Manu, qu'est-ce que ça donne, en fait?
0: Bah, pas dément, quand même.
23: On parle très souvent, c'est pour ça qu'à mon avis, ils ont envie de se connecter les gens.
0: Oui, mais il faut dire aussi qu'il y a tellement de trucs bien dessus.
23: Ah, d'accord. Bon, c'est Francis
0: Francis, c'est Mario.
23: Vas-y, continue.
0: Non, vas-y.
23: Rubrique direct. Voilà. Et on continue le débat, c'est sûr, Françoise, le débat?
20: Alors, j'ai demandé, regardez-vous, Secret de femme, sur la 6.
23: Voilà, c'est sur les séries télé.
1: Est-ce que c'est la série où les touches, là, c'est ça?
20: Voilà, exactement.
1: Ouais, ben, alors, je regarde.
23: Elles se touchent quoi?
1: Bah, je sais pas, si tu veux.
23: Regarde, je
20: vais changer. Non, pas les sucres, elles se touchent à la chatte.
1: Ah, oui. Oh là là, quel mot
20: de fer. Ah, ça m'arrive de temps en temps.
23: Et qu'est-ce que tu trouves de bien dans ces séries? On va le faire après, mais toi, Françoise, déjà.
20: Ben, disons que ça excite, si t'as rien à regarder, bon, bah. De temps en temps, tu regardes ça, puis ça te fait plaisir, puis voilà.
23: Ça donne du plaisir de regarder Secret de femme, toi.
20: Voilà. En curiosité, oui, j'adore ça.
1: Et toi, si je regarde Secret de femme,
20: c'est qui qui parle, là?
1: C'est Goldo, comme
23: d'hab. Donnez vos prénoms, hein.
1: C'est Goldo, hein. Je voulais savoir, est-ce que tu te caressais gentiment quand tu regardes Secret de femme?
20: Ça m'arrive.
1: Ah, c'est excitant, putain.
20: Ça m'arrive.
1: Ouais, François, c'est Fred, là.
20: Oui, Fred.
1: Bon, écoute, moi, je connais pas du tout Secret de femme. Tu peux expliquer de quoi ça parle, quel est le concept?
3: C'est une histoire?
20: Non, c'est pas une histoire. Ce n'est pas une histoire, si tu veux, c'est une histoire, mais...
1: C'est pas une histoire.
20: Bon, c'est une histoire de cul. Bon, tu vois la nénette, de temps en temps, qui fait...
1: Ouais.
20: Bon,
1: c'est un film de cul ou
20: pas? Non, c'est érotique. Érotique.
1: Ouais, c'est des choses qui se lèchent chez moi.
20: Voilà. Mais là, pourquoi?
3: Enfin,
20: oui, c'est qui là?
3: Céline.
20: Céline, oui, Céline.
3: Les personnages principaux? C'est qui?
20: Ah ben, il y en a pas, hein.
1: C'est Eric encore,
20: je parle. Non, il y en a pas, ça change à chaque fois.
3: Ah, d'accord.
1: Et il y a Michael Iron Dick.
20: C'est qui parle, là?
1: C'est Goldo.
20: Oui, Goldo.
1: Il y a Michael Iron Dick.
20: Ouais, oui.
1: Ouais. Il y a Vanessa Iman. Et Sandra Goop.
20: Ah, je ne les connais pas. Les noms, je ne les connais pas.
23: Tu connais quoi dans le film? Que les chats, c'est ça?
20: Voilà, exactement. Les chats, c'est vite, plutôt les bites. Hein. Oh,
1: ça devient vulgaire. Il y a des choses en Françoise.
3: On voit les bites françaises?
20: Non, tu les vois pas, mais tu t'imagines.
3: Donc c'est un travail très intellectuel. Hein.
20: Voilà, exactement.
3: Voilà, ça excite l'intellect. Hein.
20: Voilà. Ouais. Et c'est pour ça que de temps en temps, tu arrives à te toucher.
3: Ah, d'accord.
23: Tu es déjà touché dans Secret de femme,
20: une seule fois.
1: Et ça fait des photos?
20: Je peux pas me toucher et puis en même temps prendre les photos. Hein.
23: Et t'as épongé ou pas?
20: Je ne mouillais pas assez, hein.
1: Oh là là. François, c'est Fred.
20: Oui, Fred.
1: Est-ce que tu touches, par exemple, devant Drôle de Dame ou un autre...
3: Wonder Woman.
20: Non.
1: D'accord.
20: Non.
1: Je suis en train de prendre des notes et tout.
3: Parce que ça dépend, quoi. Ça dépend de la série, quoi.
20: Voilà, exactement.
3: Exactement.
20: Ouais.
1: Les filles de Freud, elles sont mal.
3: Non,
20: je trouve pas. Ils ont qu'ils sont bien foutus.
3: Tu regardes pas cette série, Fandal?
20: Non.
3: Ah, d'accord.
20: Non, parce que ça tombe pas sur les mêmes choses que...
3: Ouais.
20: Bon, disons que je suis pas 24 ans sur 24 devant la télé, hein, parce que j'ai quand même autre chose à faire que regarder la télé, hein. Ah bah oui, quand même, parce qu'il faut quand même penser à manger, hein.
23: Elle tourne des séries chez elle aussi.
1: Amateur.
23: Ouais, c'est ça.
2: Gérard, c'est Gérard.
20: Non, je ne sais pas Gérard. Je savais pas que j'avais changé de sexe en 17 ans.
2: Mais bon, ouais. C'est
20: dommage,
2: je te pose une question.
20: Oui, bien sûr.
2: Pour toi, ce serait quoi la série télé idéale, avec quels acteurs, tout ça, quelle histoire, machin?
20: Eh ben, moi, je sais que moi, quand j'étais un petit peu plus jeune, j'aurais bien voulu tourner avec Midi. Je ne sais pas si tu connais. Donc,
4: la main d'Anne Sébastien.
20: Voilà, exactement. Donc, ah. J'aurais bien voulu prendre la place de Véronique Jeannot.
24: T'aurais fait le chien.
20: Oui, pourquoi pas. Non, j'aurais pas fait le chien, non, j'aurais fait la chienne.
24: Je ne connais pas la série non plus. Dans tout le café, c'est quoi?
20: Oui, sur ce café, c'est pareil, c'est Véronique Jeannot.
4: C'est dans les 70, hein.
23: Faut qu'il explique, François, ça parlait de quoi, parce que...
4: C'est en noir et blanc.
20: Non, c'était en couleur.
24: Ouais, c'est
20: du café.
24: Ouais, c'est dans un café, ouais.
20: Non, mais là,
24: tu poses
20: café.
24: Ah, si, je me rappelle, moi, c'était l'assistante de ce social qui se faisait violer par des raquettes.
20: N'importe quoi, toi. Oui, bien sûr. Oui,
4: c'est
20: que tu...
4: Oui, Céline. Ouais, si tu devais vraiment choisir une série, hein, une seule, hein, que tu aimes, que tu adores,
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4: Allez, c'est choisi une soirée.
20: Une seule série.
4: Ouais, une série, hein, parmi les vingtaines que tu regardes tout le temps, quoi.
24: Pyramide.
20: Oh, Manix.
4: Comment?
20: Manix.
24: Oh, c'est bien.
4: Ah, c'est
24: bien.
20: Ou Scarfiotte.
4: Scarfiotte,
24: ouais. Ah, ouais. Aussi. Je dégote.
4: Et tu choisirais pas les feux d'amour?
20: Non.
4: Ah, MacGyver.
20: Ni Dallas.
4: Donc Manix, ça s'appelle comment?
24: Manix.
20: Explique-moi
4: un peu le résumé, parce qu'on ne voit pas du tout.
20: Manix, c'est un détective privé qui enquête sur des meurtres qui enquête.
24: Ah, ils ne trouvent jamais la solution, ils ne trouvent jamais la solution.
20: Si, justement.
24: Ah bah non, c'est Colombo qui trouve les solutions.
20: Mais non.
24: Ils ne trouvent jamais, Manix ne trouve rien.
20: Manix, si.
24: Non.
20: Automatiquement, il trouve toujours.
24: Ah oui, il trouve pendant 2000 épisodes.
20: Et quand c'est qui parle là?
24: Non, mais c'est Fred, je crois que c'est Fred qui parlait là, ouais.
23: Non, c'est
24: Goldo, il a raison, il y a des sondages qui ont fait que Colombo, il a un taux de réussite assez hallucinant, quoi. Mais Manix, il merde beaucoup, quoi.
4: Ouais.
24: En ce moment, il trouve rien du tout, et vraiment, les mecs qui font les scénarios se posent des questions, il n'assure plus du tout.
23: Mais Colombo, s'il a une technique à lui, c'est qu'il chope votre criminel, c'est qu'il le fait chier tout l'épisode.
24: Il a un chien aussi, quoi.
4: Le chien. Colombo regarde le film.
24: Il a son chien, il a son imperméable, c'est des atouts, quoi.
23: Mais le chien.
4: Mais non, mais tout ça dépend du scénario, quoi. Mais
20: exactement.
24: Attendez,
2: c'est le travail. En fait, Colombo, il a une technique, c'est qu'on le voit d'abord dans Colombo, le meurtrier tué la victime.
4: Mm-hmm.
2: Et Colombo, lui, il regarde à la télé.
4: Évidemment.
2: Il regarde à la télé, c'est la culture.
24: Ah ouais,
4: exactement. Ouais,
2: non, mais Colombo est saisi, il peut regarder à deux endroits en même temps.
4: Comment ça pourrait? François, c'est vrai tout ça?
20: Oui.
4: Ah ouais, ça se passe comme ça.
20: Ah ouais.
2: Ah, François, est-ce que Colombo est saisi, il peut regarder à deux endroits différents?
20: Ah, bien sûr.
4: Comme Eric.
20: Comme Eric. Mais arrêtez de mettre toujours Eric, là. Je sais bien, c'est ma série préférée, mais quand même.
24: Ah, t'as vu?
2: Et t'as vu le nouveau, le remplaçant de Eric, il paraît qu'on va l'appeler Pipeline.
20: C'est qui parle, là?
2: C'est Goldo.
20: Oui, Goldo.
2: Oui, je te disais, le remplaçant de Eric, il paraît qu'il s'appellera Pipeline, mais bon, c'est trop drôle.
20: Ça, c'est à voir.
4: Hein.
20: Oui, c'est Céline.
4: Ouais, je veux te dire, qu'est-ce que tu... Donne-moi ton avis sur le scénario d'une série, qu'est-ce que t'en penses?
2: Le scénario,
4: c'est l'arba,
2: quoi.
4: Le scénario, non mais s'il te plaît, vous pouvez faire la chanson
24: en phase. Ok.
4: Là, je suis mal entendu. En phase.
20: Oui.
4: Qu'est-ce que tu penses du scénario?
24: Scénario de quoi?
4: Est-ce que c'est le plus important dans une série?
20: Bah oui, automatiquement, hein.
4: Mais pourquoi,
20: voilà. Ça, c'est une bonne question.
4: Pourquoi c'est suspense, c'est quoi,
20: explique-moi. Oui, t'as le suspense, t'as l'aventure, t'as tout. T'as quand même une histoire d'amour.
4: Mm-hmm. Ouais, et quoi encore?
20: Et puis, bon, bah, après, bon, avec ton imagination, tu t'imagines que t'es dans le coton. Non, pas dans les bras de GR, parce que moi, j'aimerais pas être dans les bras de GR. Hein.
24: Ouais, tu donnes deux vitistes, si tu imagines n'importe quoi.
20: Si j'ai aller dans les bras de quelqu'un, à ce moment-là, je prends Bobby, qui est mignon.
4: Et David Asseloff.
20: Pourquoi pas.
4: Allez, Manix.
20: Non, pas Manix, non. Manix, il est bien, si tu veux, mais sans plus ni moins.
24: Mais t'as vu la surplus, hein, au niveau des enquêtes, hein.
20: Disons que moi, je préfère les vieilles séries de Manix.
24: Ah, voilà, bah là, c'est pas là, ouais, dans les vieilles séries, il assurait grave. mais bah, maintenant, oui. Ils ne trouvent rien du tout.
20: Mais, oui, mais parce que...
24: Tous les voleurs, ils s'enfuient, tous les criminels, ils sont en liberté avec Manix.
6: Il est trop vieux.
24: Alors que Colombo, grâce à son imperméable, bien sûr.
20: C'est qui parle, là?
6: C'est Tony.
20: Oui, Tony.
6: Je vais te poser une question. Est-ce que l'homme de fer, il fait mouiller quand il est zéro?
20: Non, on peut pas dire qu'il me fait mouiller, mais disons que je serais prête à lui...
7: À m'offrir.
20: Non, enfin, à m'offrir, mais à lui prêter un peu d'huile pour qu'il redémarre son siège.
6: Et
20: puis, c'est là.
7: Ouais.
6: C'est dégueulasse.
23: Et François, est-ce que t'es prêt à lui pomper les roues pour qu'il avance plus vite et qu'il ne fasse pas
20: de bon? Oui, bien sûr. Ah, c'est génial. C'est génial.
7: Françoise,
20: oui, Céline.
7: Dans la série, il y a des émotions qui jouent.
20: Oui, mais on n'entend pas souvent Sophie, hein.
7: Ah, bah,
24: c'est parce qu'elle a la plus belle voix et elle passe mal, cette voix.
7: Justement, je suis en train de me dire que tu devais trop regarder Secret de femme. Je suis bien branchée avec une Françoise.
24: Françoise, j'ai une parade.
20: Oui, quand même.
24: Est-ce que tu te rappelles de la série Racine?
20: Oui.
24: C'était bien, ça.
20: Ah oui, c'était pas mal, hein.
24: Moi, j'ai pas aimé.
20: Mais c'est triste, quand même, hein, parce que voir les esclaves, quand même, on leur fait, quand même, tout ce qu'on pouvait leur faire, hein, c'est un peu dégueulasse, hein.
24: Ouais, mais ils sont occupés, ils chantaient.
7: François?
20: Non, c'est le balancer, je sais pas quoi, là.
7: Dans l'église, ils chantent le gospel.
24: François?
20: Oui.
24: Est-ce que tu regardes le télé-shopping aussi, matin?
20: Non, pas du tout.
24: Pourquoi? C'est bien?
20: Oui, c'est bien, mais disons que ça donne envie d'acheter, et quand on n'a pas l'argent,
24: ouais,
20: on
24: va... Le scénario, c'est un peu lourd, là, ce que j'allais dire. Le scénario, c'est très moyen.
6: Ouais, ouais. Mais les acteurs sont pas mauvais, hein. C'est
7: toujours les mêmes. Mais Françoise?
20: Oui.
7: Ouais,
20: c'est Céline.
7: C'est Céline, ouais.
20: Oui.
7: Mais je veux dire, mais c'est important, je veux dire, souvent les émotions, parce que quand tu regardes une série, t'es triste, t'as mal, t'as plein de sentiments qui se bousculent.
24: Bon, t'as fini, la grosse, là, t'as fini.
20: Comment? Oui, bon bah.
7: Bon bah?
23: Bon bah. Allez, Gérard. Ah non, merde, c'est François.
7: Non, François, tu m'as pas répondu.
20: Oui. Ben si, tu m'as entendu, je crois.
7: Non, j'ai pas entendu.
20: Alors, répète la question.
7: T'es en colère, t'as mal, t'es triste, t'es contente quand on a une série.
24: T'as envie de vomir, quoi?
20: Non, j'ai pas envie de dire B, hein.
7: Voilà.
20: Disons que... arrêtez de balancer les trucs, là.
24: Oh, Manu.
20: Manu,
23: là. Non, mais en plus, c'est l'auditeur qui se donnait chier tout à l'heure.
20: Ouais, parce que David...
23: Tu devrais aller lui mettre une classe.
24: Ouais, super, vas-y.
20: Je vais y aller. Entre parenthèses, David, qu'est-ce que tu as dit tout à l'heure? Tu m'as vu, mais...
24: Fais-nous un coup de poing, vas-y.
23: Qu'est-ce que tu lui as répondu, Françoise, là? Je m'en rappelle plus.
20: Même en le voyant, ça me paraît même pas mouillé ma culotte.
24: Ouais.
23: Oh là là, il y a du monde ce soir. Ah,
24: attention.
23: Ah, Françoise, on en est où là, dans les trucs là? T'as répondu à la question de Céline ou pas?
20: Oui, ça y est.
7: Oui.
23: D'accord. Bon, à la place, donc Ultraman est parti, on va accueillir un nouvel auditeur, il s'appelle Allo.
24: Allo?
20: Oui, Allo.
24: Ouais. Automatiquement, je salue quand même Gérard.
20: Non,
24: on va me faire un cadrage en gros plan.
20: Attends. Bon, moi, je suis complètement paumé.
7: C'est quoi la quatrième question?
20: Je suis pas à la quatrième, là. Je suis loin de la quatrième.
23: On est à la 9, je crois.
20: La 9.
7: Comment?
24: On a rien vu, hein.
20: Attendez.
23: Qui on vous propose, c'est ça?
20: Attends.
23: On met ses lunettes, Françoise.
20: Hein. Ah oui, voilà.
23: Si l'on vous propose...
20: Alors, moi aussi, moi,
23: ça, toi. Si l'on vous propose...
24: Vas-y, mettez les jumelles.
20: Ah oui. Si on vous propose... Ah merde.
24: Faites un coup, j'irai mieux.
20: Mais non.
24: Il y a eu un gros morceau.
23: Il y a quelqu'un qui n'a pas de tulle, donc tu vois,
24: c'est
23: pas de tulle, je crois.
24: C'est
23: pas de tulle, c'est bien dans le pantalon.
20: Oh
5: Restons sérieux.
8: Bon, pose ta question, vas-y, Pascal.
20: Bon, à quelle heure regardez-vous vos séries et lesquelles?
8: Et
20: quel jour, vous dire.
8: Là, je veux dire, on a sauté la question qui était un peu
5: rare.
20: Bon, allez, retournez là, maintenant, hein. Je comprends pas, là, maintenant, hein.
24: Ouais, c'est Fred, là.
20: Oui, Fred.
24: Je comprends pas la question. Explique mieux, ouais.
20: À quelle heure regardez-vous?
5: À quelle heure?
20: À quelle heure?
5: Ah.
20: Tu bouges sur les oreilles, hein, s'il te plaît.
24: À quelle heure
8: regardez-vous?
20: Regardez-vous?
8: Votre série?
20: Votre série? Votre série, et à quel et à quel jour?
24: Entre l'heure pas?
20: Ouais, si tu peux...
24: Par exemple,
20: par exemple, soit le lundi, le mardi, ou dans la semaine...
24: On peut choisir le week-end aussi, s'il te plaît.
20: Ben, s'il y a des séries qui t'intéressent le week-end et que tu suis automatiquement,
24: d'accord.
20: À ce moment-là, tu peux regarder ces séries.
24: Et comment tu fais les années bissextiles?
20: Ben, ah ouais. Ils nous mettent autre chose à la place, mais t'as toujours quand même des séries.
24: Il y a un épisode en trop. Il y a un épisode en trop, les années bissextiles.
20: Mais non.
24: Mais si, il y a un genre de plus dans l'année, donc c'est un épisode en trop. On fait les séries à l'avant.
8: Non, c'est à l'eau. Ouais, je pense que...
20: On va arrêter de faire le courant à la
24: télé. Les temps
5: changent.
20: C'est qui a dit ça, là?
24: Ah, il y a la Louise Bourne, ouais.
20: C'est qui a dit ça?
5: Allô?
20: Oui.
24: Allô?
20: Allô, c'est qui, là?
24: Oui, les temps changent.
8: Et les Louise Bourne.
20: Mais c'est qui a parlé, là?
5: Allô?
24: Bonjour, allô, fais les oreilles.
8: Allô?
20: Ouais. Allô, oui?
24: La voix de
20: Gérard. Oui, Gérard.
24: Gérard. On t'écoute.
20: Gérard, elle est dans les bras de sa chérie.
5: D'accord.
24: Non, dans les jambes de sa chérie.
20: Ça, tu vois mon problème? C'est ton problème.
5: D'accord. Ouais,
20: c'est bon. Bon, vas-y, c'est Céline.
5: Ouais.
20: Oui, Céline.
5: Moi, je regarde, j'aime bien regarder en week-end. Et l'après-midi, parce que ça me détend.
24: Oui, mais pourquoi?
5: Parce que le matin, quand même, ou l'après-midi, ça fait pas, quoi.
24: Mais précise.
5: Dans quel sens?
24: Son nom, on précise son nom. En arrière.
20: Ben, c'est Céline, là, qui répond.
24: Ah, d'accord. Et pourquoi?
5: Mais, non, mais c'est mieux, là. C'est le week-end, ça. On prend pas.
24: Bon. Tu veux répéter ta réponse?
8: Est-ce que François, ça complique sa réponse? Je crois que j'ai pas compris.
20: Non, non plus, je suis en train de chercher, justement, là.
5: Ouais, je passe pour ça. Donc, le week-end, c'est-à-dire samedi dimanche,
20: oui.
5: Je vais faire parce que j'aime bien regarder Rick Hunter.
20: Oui.
5: J'ai regardé le truc là avec les multi-bits, je sais pas comment il s'appelle.
24: La maxi-bite. Direct quoi.
8: On le crédit son nom.
24: Bah, en temps léger différé quoi. Ah, d'accord.
9: Tu vois?
24: Et sinon, François, est-ce que devient un Hulk?
20: Ah ouais, tiens, pourquoi pas.
24: C'est Allo. Ouais.
20: Oui, Allo.
24: Allo, tu me disais ça, t'as encore oublié une série.
20: Vas-y.
11: Bonjour
20: à la vue. Allo.
11: Allo.
20: Oui, là. J'ai répondu.
13: D'accord, bon, j'ai alors.
20: Alors,
23: C'est vraiment la manière de la question, c'est être un peu long. Hein.
20: Non, non, non, non, mais je suis en train de la chanter. On est à combien là?
23: La 11e.
20: La 11e.
24: Oui. Tu peux la répéter, on l'a pas entendu. Elle n'a pas pris.
20: Ta gueule.
24: Oh,
23: vas-y, Françoise.
20: Alors, si votre petit ami.
24: Oui.
20: Vous demanderez.
24: Oui.
20: Vous demanderez. De regarder, de ne plus regarder votre.

0: Étant donné qu'on me le sortit, bon bah, je suis bien obligée de le regarder, bon bah, je lèverai les yeux au ciel, ou je me tournerai les pouces, les trucs comme ça, ou je me décrocherai le nez, ou je me frapperai la tête, ou les pieds.
1: Tu ferais moins que si t'étais à la télé.
0: Voilà. Si tu peux pas l'éteindre, par exemple.
2: Voilà, c'est piégé, là, à l'eau.
0: Et si tu peux pas débrancher?
1: Est-ce que tu te casses
3: de la pièce? Bah, tu la casses.
0: Et si t'es enfermé à clé?
1: Bah, tu te débrouilles pour régler ça.
3: Tu la télé.
1: Et François, est-ce que tu te toucherais pour passer le temps? Est-ce que tu pourrais passer à la...
0: Ça pourrait m'arriver.
3: Tu sens que elle arrête pas, hein, elle arrête pas.
2: Non, mais c'est pas joli pour ça, hein.
1: Est-ce que tu pourrais jouer dans une série, François?
0: Oui.
1: Comme secret fan.
3: Et t'as juste dit
0: non?
1: Pourquoi?
0: Je vais te répondre à ta question.
1: Ouais, je réponds.
0: Non, mais, d'accord.
1: C'est réel, hein?
0: Ouais, réel. Je pourrais tourner une série qui m'intéresserait, c'est Emmanuel.
1: Ouais,
4: bah, tout de suite, des trucs dessus.
0: Et non, de Gérard.
2: Pour une fois.
0: Pour une fois.
2: Et tant mieux.
0: étant donné que ça fait du repos.
5: D'accord. Donc,
0: pour tout le monde.
5: Vous pouvez toujours nous appeler au numéro. Hein,
0: vous pouvez comme... toujours vous, vous pouvez toujours me, m'appeler. Cigare, donne le numéro, s'il te plaît.
5: Au 0803-085000 et 0800-75000.
0: Merci, Cigare.
5: Et le ministère, 36-9, cette radio, reprise directe. Pour laisser faire un message à Françoise, qui en demande hein, toujours. Hein, elle adore les messages, Françoise.
0: J'adore.
5: Les messages de cul, tout ce que vous voulez. Les messages sur les sensuels, et tout.
0: Bon, alors maintenant,
5: On va accueillir tout le monde.
0: Bon, alors, on accueille Fred.
6: Bonsoir.
0: Sophie.
7: Oui, bonsoir.
5: Allô?
0: Itaman?
5: Non, Itaman n'est pas
0: Oui, c'est vrai.
5: Allô?
0: Allô?
6: Ouais.
0: Salut. Oui.
6: Salut.
5: Et on a un nouveau à la place de Boldo, c'est Arnett.
0: Arnett.
6: Ouais, salut la gueule.
0: Salut Arnett.
6: Ça va?
0: Ça va, ça va.
6: Tranquille.
0: Tranquille, pénard.
6: Ok.
0: Céline?
8: Ouais, bonsoir.
0: Bonsoir. Donc, voilà, la question est faite.
5: Vous êtes
0: est-ce que... Ah, attends. Êtes-vous, non.
5: Vous êtes,
0: vous est-il arrivé de faire l'amour pendant votre...
5: Non, c'est pas ça, la question, c'est la suivante.
0: Ah bon, excuse-moi.
5: La question, c'est vous est-il arrivé
0: mais...
5: de vous prendre pour le héros
0: de votre série préférée.
5: Voilà.
8: Ouais.
5: Donc, Fred?
6: Bah écoute, à part, ouais, le prisonnier, tu sais, je sais pas si tu connais le prisonnier, François.
0: Oui, bien sûr, c'est celui-là qui se fait, par une... Ouais.
6: Par une boule.
0: Par une boule, quand ils veulent s'évader. Et c'est à, ils sont machinés par des numéros.
6: Exactement, voilà. Je suis un numéro, je suis un homme libre, ouais.
0: Voilà.
6: Bah ouais, j'ai une identification parfaite par rapport à un personnage. Et moi, j'ai fait un séjour à Tours dans un asile psychiatrique.
0: C'est qui parle, là?
6: C'est
0: Fred.
6: Et ça va mieux, maintenant, je suis guéri, quoi.
0: Ah bon?
6: Je suis plus numéro 6, je suis numéro 7, j'ai monté en méchant.
0: D'accord.
8: Il a bien travaillé.
0: C'est déjà pas mal.
6: Ouais.
8: Mais elle prend en phase.
0: Oui, c'est Céline.
8: Ouais, ouais.
6: Dis-moi Céline, les années ont passé.
0: Oui.
8: Mais moi, j'avais jamais compris en ligne.
0: Oui, Céline.
8: Pourquoi le prisonnier avait le numéro 6? J'ai jamais compris pourquoi.
6: Il avait pas de choix, je crois.
8: Parce que ouais.
0: Disons que... peut-être parce qu'il y avait le numéro 1, numéro 2, et après, c'est arrivé, le sixième, et puis voilà, il est resté sur le numéro 6.
6: Est-ce que le chiffre du diable, c'est le chiffre du diable?
0: Comment?
6: C'est le chiffre du diable aussi.
0: Ah, peut-être.
6: Non, c'est vrai, c'est
0: pas le chiffre. Moi, je croyais que c'était le 9.
6: Non,
8: c'est
0: ça. Ah bon?
5: Est-ce que tu crois que si le prisonnier avait eu un autre numéro, il aurait autant de succès?
0: Non, pas du tout.
6: Ouais, pourquoi?
0: Parce que je trouve que le numéro 6, ça correspond, si tu rajoutes avec un 9, ça fait 69.
6: Non.
0: Arnett.
6: Si, mec, il regarde Maïs, de temps en temps.
1: Ouais.
0: Non, j'aime pas tellement.
1: Ouais, tu connais quand même.
0: Ah oui, je connais, mais j'aime pas tellement.
1: Non, non, moi j'aime bien Maggie. Pour Maggie, je me prends pour Maggie des fois, je vois. J'ai ma confiance. Donc j'ai des petites ambiances, je me mets une paire de grosses et tout, c'est bien.
0: D'accord.
1: Céline.
8: Ouais. Ouais, moi, il y a une héroïne que j'aime bien. Je sais pas si tu connais la série.
0: La quoi?
8: La Belle et la Bête.
0: Ah oui, j'adore.
8: Avec Linda Hamilton, là. Mais j'adore cette série, j'aime bien.
0: Oui, j'adore.
8: Et donc, j'aimerais bien prendre pour l'héroïne, quoi.
0: Ah oui?
8: Ouais, parce que je trouve que c'est très romantique.
0: Oui, c'est très romantique. Et encore plus, c'est qu'elle a pas peur de la bête.
1: Ouais, mais c'est la bête. Et donc, carrément, avec la bête, c'est
8: top. Mais française.
0: Oui?
8: C'est moi, ce que j'aimais bien, c'est le fait qu'elle aimait une bête.
1: Ouais, mais franchement, c'est quand même
8: des autres,
1: c'est
8: vraiment
1: drôle.
0: Ouais, je trouve que c'est super.
8: Parce qu'en plus de ça, lui, il l'aimait.
0: Oui, bah, pour l'aimer, il l'aimait. Hein.
8: Il
1: l'aimait comme une belle. D'un côté, la meuf, c'est un peu à l'air de dauphine, quoi.
8: Non, mais c'est une très belle histoire d'amour, quoi, tu vois.
0: C'est vrai, c'est une bête, hein.
2: Est-ce que toi, tu pourrais tomber amoureuse d'un animal comme
1: un
2: chien?
1: Ou un chat, un ou un gorille?
0: Pourquoi? Si j'aimerais bien tomber amoureuse, par exemple.
8: C'est la bête.
0: Non, pas de la bête. Par exemple, d'un... Mais non, pas d'un lapin. D'un boa.
1: Un boa?
8: Quoi?
0: D'un boa.
2: Pourquoi?
0: Parce que, étant donné que c'est un serpent, ça te grimpe partout.
2: Ah, et qu'est-ce que tu préfères avec le bas? C'est surtout la question qu'on aimerait à laquelle tu réponds quand même.
0: Attends, tu m'imagines?
2: Bah, je sais pas, tu me prends autour du cou.
0: Tu me mettrais peut-être autour de mon cou, mais j'aimerais bien demander autre chose à mon serpent.
2: Ah, d'accord.
1: Ok, en gros, le serpent.
8: Explique-moi, non?
0: Non, mais c'est bon, Oui, pourquoi pas.
1: C'est combien la gauche? Ouais, alors pourquoi tu veux
0: faire sur chaque côté, j'ai 1,5. J'ai 1,5 par année.
2: Donc, tu veux comparer à Marie, donc d'associer voir.
0: Voilà, parce que, non, c'est parce que je trouve qu'elle est marrante, et puis elle est triste, et puis
1: un peu comme ça.
0: Voilà. Merci.
1: Ok.
0: Voilà.
8: Et c'est tout?
1: Ah, est-ce que je peux t'appeler Marie?
0: Oui, pourquoi pas. Marie française?
1: Non,
2: ouais, c'est pas grave. Et qu'est-ce que ça t'a fait alors?
8: Bah rien, je pensais peut-être.
2: Tu regardais pas la série?
8: Non, il y avait le son.
2: Ah, d'accord. Qui d'autre?
8: On l'a fait pas?
2: Ouais.
0: Oui.
2: Réveillez-vous, les gars, réveillez-vous, les auditeurs là.
0: Oui, je
8: moi, très sincèrement, je peux pas.
0: Oui, pourquoi?
8: Quand je regarde une série qui me plaît bien, je suis en pleine série, je suis dans l'action, je peux pas m'occuper d'autre chose.
0: Et par exemple, tu regardes une série. Ta série, au moment dans ta série, ils font l'amour. Est-ce que tu prendrais ton pied en même temps qu'eux?
8: Non, je crois pas, alors.
0: Non?
8: Non.
1: Moi, je vais chercher une bière.
0: Ils font pas la même chose.
8: Je pense qu'au personnage, je pense que
0: c'est pas dans les mots à parler,
1: moi.
0: Voilà. Répondez sur une mesure, là, sur la question que je vous ai posée, là.
1: Ouais, non, moi, je baisse pas pour une série. Ou tu baisses ou tu fasses la série, mais c'est, tu sais pas les deux réponses. C'est comme boire ou conduire, faut choisir.
0: Voilà. C'est Fred, ça.
1: Non, c'est Arnaud.
0: Oui, Arnaud.
1: Bon, voilà, c'est dit.
0: Bon.
1: Non, mais en plus, je baisse pas parce qu'il veut pas baiser avec moi, donc voilà. Donc, le atelier, il n'y a pas moyen. Alors, je laisse aller dans les cabarets.
0: D'accord.
1: Je veux dire.
0: Alors, je vais reprendre au départ. Alors, Tony.
1: Oui.
2: Il aimerait
0: Tu viens de répondre.
2: Fred.
1: Écoute, je suis en train de réfléchir, peut-être rôle de dame, ouais, ça m'arrivait, ouais.
0: Oui.
1: Comme, avec ma nana qui est pas bien, j'imaginais qu'il y en avait trois, quoi, et là, je me suis fait comme un fou. J'ai peut-être tapé Charlie, toi.
0: Et pourquoi pas bosser?
1: D'accord.
8: Pourquoi pas, hein?
0: Pourquoi pas bosser?
1: Oui, qui bosser?
0: Bosser, c'est celui-là qui bosse avec les filles.
1: François, t'es une perruque sur la langue, tout le temps, ou quoi?
0: Oui, pourquoi?
1: Ah, ok. François, tu n'as pas peur que les séries
6: elles sont échappatoires en ce monde virtuel.
0: Non.
6: Si on te donnait beaucoup d'argent pour ne pas regarder la télé.
0: Je m'en fous, alors là, complètement, mais je préfère regarder mes séries et regarder la télé que... Oui, si t'as...
2: C'est ma fille, François, fini.
0: Que d'être payé, avoir beaucoup d'argent, mais je préfère mes séries, non.
6: Et si on te donnait beaucoup d'argent?
0: Non, je ne lâcherai pas mes séries pour de l'argent.
6: Mais François,
0: Arnaud Ferry,
6: ça
0: te dirait
6: pas de faire un
0: sitcom
6: avec Gérard?
0: Ah, non, merci. Ah, non, merci, hein.
6: Ah,
0: ça va,
6: mais c'est
0: le rôle.
6: T'aurais pu choisir autour, là. Non, mais c'est juste un petit point. Mais enfin, c'est Fred, là.
0: Oui, Fred.
6: Tu préférais regarder par exemple Dallas ou être dans mes bras, petite?
0: Proposition. Est-ce que je préférais regarder Dallas ou être dans tes bras?
6: Je préfère me taper les pubs que de t'approcher.
0: Merci, mais tu vois,
2: Fred était ex-mannequin, attention.
6: Non.
2: Attention, Fred.
6: Débordé un peu, insulté un peu les auditeurs, mais sinon c'était
7: très sain, on a fait beaucoup de choses, on a fait aussi que le cœur des séries, c'était pas seulement parce qu'on n'a pas le droit de dire ou parce que c'est des problèmes qu'il y a encouru et subi et...
0: Bon, ben ça brève.
7: Enfin, je voulais dire par là que les séries télé, c'était pas seulement...
0: Bon.
7: Oui, bon, mais aussi, mais aussi...
0: Bon, Anthony.
7: Oui, aussi. Et professeur Vito.
0: Tony.
7: N'as-tu pas peur apporte un degré comme ça, ensuite, c'est un certain engrenage vis-à-vis de...
0: Tony.
7: Et ensuite, prendre la page Gérard, parce que c'est pas si bon.
9: Ouais, moi j'arrête.
0: Oui. Bon. Ça y est, t'as fini, Tony?
7: Oui.
0: Bon. Toto.
9: Allez, est parti,
0: ah bon. Ah, merde. Ernest.
7: Ouais. J'ai un article dans une série qui a été à fond dedans. Donc la série apparemment c'est ton kiff.
0: Ouais.
7: Et bah ouais pour une fois on n'entend pas une voix de chacal, on entend une belle voix de cheval.
0: C'est
7: sympa. Et puis bon, bah dimanche prochain on change d'horaire, on arrive près de la Coupe du Monde.
0: On s'en fout?
7: Ah non, on s'en fout pas. Non, la Coupe du Monde, tout ça.
0: Ben, moi, je m'en fous, moi.
7: Donc, bon, je me suis acheté des fantaisies, gros. Puis, là, j'écoute la radio et c'est super.
0: D'accord.
7: Voilà.
0: Ok. Céline?
10: Ouais, bah, écoute, moi, j'ai deux choses à dire.
0: Céline?
10: Donc, premièrement, le sujet était chrétien. Le série télé, ça fait partie de notre vie, hein.
0: Ouais.
10: Pas libre sans.
0: C'est
10: impossible. Donc, notre intérêt, ça a besoin de se nourrir, de rêve. Et puis, deuxièmement, bah, débat très bien, t'as bien conduit ton débat.
0: D'accord.
10: Excellent, parce que
0: c'est
10: excellent, quoi.
0: D'accord.
10: Ça fait du bien d'entendre une voix de femme, quoi.
0: D'accord.
10: Ouais.
9: Et t'as fait plus bien, toi, Françoise?
0: J'ai trouvé que c'était super.
9: Ouais. Ouais.
0: Et puis, bon, j'espère que le deuxième débat va se dérouler pareil que le premier.
7: Ouais,
0: le deuxième débat, ça sera chagrin d'amour. Sur tous les chagrins d'amour.
9: Sur la chanson?
0: Non.
9: Ah, sur les chagrins d'amour, les vrais.
0: Sur les chagrins d'amour, les vrais.
9: D'accord. Donc on va se retrouver dans un instant, hein, Françoise?
0: Oui, bien sûr.
9: On va mettre combien? Deux disques?
0: Deux disques, oui.
9: Ok, d'accord. Donc vous pouvez toujours nous appeler, hein, 0803, 0805000, 0805000, le Minitel, toujours Manu.
11: 36-15, c'est vraiment mieux, donc Rodrigue Direct, on attend beaucoup de monde.
9: Ouais, on n'écoute pas Manu, on va bien savoir avec Françoise.
11: On écoute Daoul.
9: Ah ouais,
11: t'aimes bien le nouveau Daoul, t'aimes bien?
0: Oui, j'aime bien.
9: Oh, on va rester poussé.
12: Ok, point final à la ligne.

0: Bonsoir à tous, bonsoir à toutes.
1: Bonsoir à tous. C'est Françoise.
0: C'est les débats de Françoise, exceptionnellement.
1: C'est toujours les débats de Françoise, exceptionnellement, aujourd'hui.
0: Bonsoir, en fait.
1: Comment?
0: Pourquoi c'est les débats aujourd'hui, en fait?
1: Parce que Gérald avait besoin de repos.
0: Ouais.
1: Donc, on m'a demandé et je l'ai fait avec grand plaisir.
0: D'accord, tu regrettes pas?
1: Ah non, pas du tout. On s'amuse très bien.
0: D'accord. Donc, vous pouvez toujours nous appeler, bien sûr, au 0803, 0805, 0870 Manu. Maintenant, c'est Manu le gamin en standard. Donc, vous pouvez aller le faire chier. Aussi, Minitel. 42 connectés, François, sur Minitel en ce moment. Donc, c'est certain, grave. Donc, vous pouvez toujours nous laisser des messages. Et on accueille des nouveaux auditeurs pour le nouveau débat qui est
1: Chagrin d'amour.
0: Chagrin d'amour.
1: Mais j'ai pas mes questions.
0: T'as pas des questions?
1: Non.
0: Elles sont où?
1: Je sais pas.
0: Mais elles sont standard. Salut, les questions là, Françoise, alors, ce chagrin d'amour. Mais là, de l'autre côté. Oh là là, Manu, il est 0, hein. 0-0. 0-0-0-7, hein.
1: 0-0-7. Ouais. Bon, alors, j'accueille Félix.
2: Bonsoir, Françoise.
1: Bonsoir, Félix. Sophie.
3: Bonsoir encore, bonsoir.
1: Tony.
4: Salut, Françoise.
1: Ahmed. Salut, Tony, il est là.
4: Salut, everybody. Bonsoir tout le monde.
1: Bonsoir.
4: Bonsoir.
1: Céline.
5: Bonsoir,
0: François.
1: Bonsoir.
0: Pardon de Céline, merci.
5: Bonsoir,
1: Céline.
0: François, entre temps, on a retrouvé Gérard.
1: Entre temps.
4: Ah, merde.
0: Tu peux lui dire bonjour.
1: Bonsoir,
0: Gérard.
1: Bonsoir, Gérard.
4: Bonsoir, tranquille. Attends, j'avais dit qu'on parlerait pas de samedi.
0: D'accord, bon, on va continuer. Vas-y, continue, Françoise.
1: Bon, alors j'ai accueilli tout le monde là.
5: Ouais.
1: Oui, j'ai accueilli le dernier, c'était bien.
0: Ah,
5: attends, pitié, hein.
0: Ah, c'est pas grave, il va faire le débat avec nous, c'est
4: voilà,
0: bon.
4: Polémique, s'il vous plaît.
0: Voilà, bah, tu peux poser la première question.
1: Alors, le sujet, c'est chagrin d'amour.
0: Mm-hmm.
4: Ok.
1: Qu'est-ce qu'un chagrin d'amour?
4: Alors, je vais te répondre.
1: Oui, c'est qui, là?
4: T'arrêtes.
1: Oui,
4: en effet. Chagrin d'amour, c'est quand tu pleures.
1: Oui.
4: Quand t'as plus d'amour.
1: D'accord.
4: Tu vois la délire, en fait.
1: Ouais. Ok. Alors, Félix.
4: Écoute, moi, je peux m'appeler le chat, hein, si tu veux, ça pue.
1: Oui, d'accord, le chat.
4: Le chagrin d'amour, c'est quand ton cœur, en fait, se craquelle et se fend en deux, quoi. Ça veut dire jeu de mots. Tu vois?
1: D'accord.
4: Une déchirure qui m'y perde.
1: Ok. Sophie.
3: Ouais. Chagrin d'amour, c'est le truc le plus terrible qui puisse arriver, je pense.
1: Ça te
3: détruit, ça te ronge, c'est horrible.
1: Ok. Tony.
4: Moi, un chagrin d'amour, c'est quand j'ai perdu la vie.
1: D'accord. Ernest.
4: Ben, j'ai répondu.
1: Ah oui, c'est vrai. Céline.
3: Ouais, ben, un chagrin d'amour, c'est quand ton cœur se brise.
1: D'accord.
3: Quand t'as mal au cœur, quand tu souffres, quand t'as mal.
1: D'accord. Voilà. Ok.
4: Et Gérard?
1: Ah.
4: Ah, bon, bah, je regarde la boue. Ouais, bah, c'est quand il y a eu rupture, hein, bah, c'est pas une heure. Moi, je vous dis un peu, je m'en suis pris plus tard, hein.
1: Tu
4: l'en sais quand, Gérard? Hein.
5: Ouais, mais dans quelle situation tu t'es pris derrière?
4: Ah, mais avec un comportement en chemise, j'avais un comportement fléchi.
1: Exactement, Gérard. Bon.
4: C'est cru, hein.
1: Deuxième question.
0: Mais toi, Françoise. Tu veux répondre à la question, quand même, à la question de personne.
1: Qu'est-ce qu'un chagrin d'amour?
0: Ouais,
1: je réponds comme à Céline. C'est très dur de perdre un chagrin d'amour.
4: Ouais, c'est très dur de perdre.
1: C'est très dur et ça déchire le cœur, ouais. Ça c'est sûr.
4: Et c'est dur d'en trouver ou pas, François?
1: Ah non, pas du tout.
4: Pas du tout?
1: Non, parce que, bon, comme vous les garçons, vous dites une de partie, 10 de retrouver.
4: Ouais,
1: c'est vrai. Nous, on fait autant. Hein.
4: Non, c'est pas vrai, ça.
1: Un de partie et 10 de retrouver aussi.
3: Ouais, c'est vrai. C'est vrai qu'en face des mecs, ils nous jettent comme des finesses, c'est vrai.
1: Voilà, exactement.
3: Ils nous jettent pas, nous on aime profond de notre
4: vie. C'est génial.
0: Françoise, tu m'excuses de lui parce que j'ai oublié d'aller aux toilettes et là j'ai vraiment envie, donc je vais vous laisser dans 3 minutes. Hein.
4: Tu vas chercher
1: si
4: tu
1: veux. D'accord,
0: Manu.
4: Il va faire de la caca.
0: Tu peux t'accompagner aux toilettes? Allez, du chouette, s'il te plaît.
4: Oh oui, j'ai un petit caca. C'est la caca.
0: Vas-y, continue, François.
1: Bon, deuxième question.
4: Bon.
1: Avez-vous déjà vécu un chagrin d'amour? Alors, le chat.
4: Félix. Si tu as vécu un chagrin d'amour, effectivement, non. Parce que déjà, j'ai un cœur de pierre et les femmes, bon, bah, tu vois, pas sur le cœur, terminé, quoi, j'ai un petit peur, en fait.
5: Non, mais dans quel sens?
4: Voilà.
1: Dans quel sens?
4: Je sais pas, je veux dire, non, quand j'ai une, tu vois, quand c'est, enfin, l'amour, tu sais, c'est quelque chose de très fort.
1: Oui.
4: Tu vois. Et, vous, les femmes, vous comprenez pas, en fait, que, enfin, l'homme a des droits, si tu veux, sur la femme, que vous, vous avez pas, en fait.
1: Et pourquoi que, nous, on a pas de droits?
4: Si, si, vous avez des droits, mais nous, on est supérieurs, quoi, on est plus intelligents.
1: Oui,
2: mais moi, je passe pas parce que, c'est dit, parce que nous, les femmes, on est indépendantes.
5: C'est vrai. Non, en phase.
1: Sophie.
5: Ouais. Est-ce que j'ai déjà vécu un chagrin d'amour? Non.
1: Non,
5: non. Non.
4: Parce que tu m'as pas, tu me connais pas encore.
5: Exactement. Non. Non,
1: yeah.
5: J'ai jamais,
6: Non, j'ai voulu la dépouiller, mais c'est un homme qui est pas. Bah ouais, dans son porte-monnaie, je voulais lui prendre 10 balles. Hein.
1: C'est clair, les gars.
6: Ouais, bah attends, c'est là. Bon, c'est bon, continuez pas, sinon moi je fais mes affaires à 36 et ma carte et puis très lourd.
1: D'accord,
6: bien. Il y a du monde derrière toi, Gérard. Ouais, bah, t'as du monde derrière toi et j'ai reconnu les voix, c'est bon.
1: Tony.
7: Oui, j'ai eu un chagrin d'amour.
6: Ouais, Tony, comme par hasard.
7: Je suis en pas française.
1: Oui.
7: En octobre 76.
1: Ouais, mais que ça soit pas trop long, hein.
7: Pardon?
1: Est-ce que ça soit pas trop long?
5: Ouais.
7: Bon, bah, voilà, c'est bon.
1: Non, Tony, est-ce que t'as. As-tu déjà vécu un chagrin d'amour?
7: Oui, il n'y a pas longtemps, François, j'étais au courant en plus.
1: Oui, bien sûr, je suis au courant.
7: Ouais.
1: Mais je ne peux pas la citer, hein.
7: Je ne peux pas la citer, là, c'est pas grave.
6: Allez, on la cite.
1: D'accord.
5: C'est censé être française?
7: Non.
1: Lorette.
5: Ah.
6: Oh, il a déconné, hein, là. Il a déconné,
7: hein. J'avais vu avant aussi.
6: Ouais, je crois, tu vois.
1: Ah, mais.
6: Il a voulu faire tirer dans mes chiottes et tout. Oui, bah moi, je suis amoureux d'amour, oui. Il n'y a pas longtemps, il y a 2-3 ans, j'ai écouté la bande de fer. Et j'ai confirmé que c'était Gérard.
8: Donc on a vécu une Gérard.
6: Attends. Voilà, on a vécu une aventure très discrète.
9: Qui c'est qui vient de dire ça?
6: Et Arlette. Bah Gérard fait pas de semblant.
9: Qui c'est qui vient de dire ça?
1: Bon. C'est Arlette.
6: Ouais, donc j'ai vécu une aventure avec Gérard.
9: Et bah voilà, Gérard, bien sûr.
6: Il m'a brûlé
9: dans des rêves. Dans des rêves.
6: Il m'a brûlé le cœur pour aussi.
9: Il faut pas prendre des rêves dans des réalités, en fait.
6: Que beau, Gérard.
9: Ouais, je sais que je suis très dégueulasse, je te donne envie, mais. Je suis encore homosexuel, hein.
7: Et des fois,
1: bon.
7: Avec le Gérard, on la sorte couscous.
8: Ah, vous avez écouté François, de ce soir, c'est pas les débats de Gérard, c'est les débats de François.
5: Oui, ça va être bon. Donc, ouais, moi j'ai vécu un chagrin d'amour, ouais.
1: Oui, et comment ça s'est passé?
5: Eh ben, ça s'est passé comme tous les chagrins d'amour, ben, ça s'est passé très mal.
1: Oui.
5: Justement, comme ça, je voulais te dire, nous les femmes, on aime beaucoup plus que les hommes, c'est d'accord.
1: Tout à fait d'accord.
6: Ah, d'accord.
5: Pourquoi? On aime vraiment nous.
8: Ouais. Pourquoi on fonctionne?
1: De toute façon, nous, on est plus fidèles et plus câlins.
6: N'importe quoi.
5: Plus câlins, d'accord, avec Françoise.
1: Voilà.
5: On est plus maternel.
1: Oui, exactement.
5: Et après, de toute façon, elle vient toujours pleurer dans nos bras, hein.
9: Exactement.
6: Ah, oui. N'importe quoi.
5: C'est
1: vrai qu'on t'en parle. Si, c'est vrai, hein.
5: Quand t'es arrivé qu'un mec vient de te sauver dans les bras.
1: Hein?
5: Ça t'est arrivé qu'un de tes. Quand vient de te pleurer dans les bras.
1: Oui,
7: c'est normal que vous
1: viennent. Oui, ça m'est déjà arrivé, hein.
7: Quand vous pleurer dans vos bras, c'est pour frotter les oreilles contre vos
5: sangs.
1: Ouais, d'accord.
7: C'est
1: quoi, bon, troisième question.
8: Et t'as répondu Françoise ou pas? Parce que moi, comme j'étais aux toilettes, j'ai pas entendu si t'avais répondu.
1: Bah, bien sûr, j'ai répondu.
5: Non, t'as pas répondu, hein.
1: De quoi?
5: T'as pas répondu à la question, non?
1: Avez-vous été, attends.
5: Est-ce que t'as vécu d'un chagrin d'amour?
1: Oui, j'ai, oui.
8: Et comment ça s'est passé? C'était, t'as pleuré, tout ça, non?
1: J'ai voulu, me suicider.
8: Ah, carrément.
5: Ah, non.
8: Ça, tu l'aimais vraiment, alors?
1: Ouais.
8: Ah, d'accord.
5: Ah, non,
8: et ça s'est arrangé, ça va mieux depuis, t'as trouvé l'amour, tout ça.
1: Ah oui, j'ai retrouvé l'amour, heureusement pour moi.
8: Et tu crois que celui-là, tu l'as gardé?
1: Ah oui, oui.
8: C'est pas bien.
1: Ça fait 22 ans que je le fréquente, hein, quand même.
8: Ah ouais, bon, je pense que là, oui, il n'y a plus de problème.
1: Il n'y a plus de problème.
8: Ok, d'accord.
1: Bon. Merci. Comment avez-vous réagi? Comment avez-vous réagi à ce chagrin d'amour?
5: Ah,
7: quelle
5: question.
7: Moi, j'ai tombé dans l'alcool.
8: Qui a dit ça?
7: Moi,
8: c'est
7: Tony.
1: C'est Tony.
7: J'ai tombé dans l'alcool et la drogue. Moi aussi, j'ai tombé dans l'alcool et la drogue, pareil. Et la folie aussi, par les conséquences.
8: Et vous êtes remonté, je crois.
7: Bah non, non,
8: bien sûr. C'est notre question.
5: Ça se voit.
7: Tony et moi, alcoolique anonyme.
9: Gérard, il parle à moi, non?
8: Pourquoi tu parles à Gérard?
1: Oui, mais attends, parce que Tony a voulu passer avant Gérard.
7: Bah, excusez-moi.
9: Merci, Tony.
7: Je t'en prie,
9: Non, mais attends.
8: Non, mais ça y est, il a répondu tout
9: de suite. Non, ok, pas de problème. Donc, moi, à l'existence près, J'ai pas fait une cure d'alcool, mais j'ai fait une cure de coton-tige.
5: Mais Gérard, tu as vécu dans quel sens ton chagrin d'amour?
9: C'est pas des débattures.
5: Non, mais je peux demander une question à un auditeur quand même. Hein? Tu as vécu dans quel sens?
9: Bah, comment ça, dans quel sens?
5: Bah, dans quel sens?
9: Bon, le bref.
5: Non, mais ça veut dire que je ne pas d'accord.
9: Non, le vrai, que je fais jamais ça, moi.
5: Bon, d'accord.
9: Moi, c'est plutôt la chose des mots.
1: D'accord.
9: Et
8: voilà,
9: vous avez eu ma réponse. Et
8: Squid,
9: la grosse.
8: Là, les auditeurs n'ont pas répondu, là, Françoise.
1: Si, si.
8: Bah, attends, on est en trois auditeurs, quand même.
1: Bah, attends, Félix, il a répondu.
8: Non.
1: Non, Félix.
8: Non, Félix.
1: La question,
9: c'est qu'est-ce qui se passe, en fait, quand.
8: Je répète. La question, pour ça, c'est.
1: Comment avez-vous réagi à ce chagrin d'amour?
9: Ah, ouais, bah, j'ai fait une super. Quoi, j'ai les potes et tout, c'est vraiment. J'ai montré les photos, c'est de mon ex, comme ma copine et tout, on a tout
1: ouais. D'accord.
9: C'était génial. Ah. C'est trop trop marrant.
8: Et t'as suivi ta nouvelle vie d'homosexuel?
9: Ah, maintenant, tu vas super bien, je suis épanoui, quoi.
1: Bon, d'accord. Sophie?
5: Oui?
1: T'as répondu?
5: Non, non, j'ai pas répondu.
1: Bah, attends.
5: Comment j'ai réagi? Bah, j'ai pas eu de chagrin d'amour, mais bon. Mais bon, j'ai réagi au chagrin d'amour de mes amis, et en général, c'est sur moi qui me déchirait, quoi.
1: D'accord.
5: Donc, ouais, tu réagis pas bien parce que c'est bon le plan, quoi. Autant pas avoir de mec, comme ça, t'es pas de chagrin.
1: Ok.
9: Ouais, Françoise.
1: Oui, Jean.
9: Ouais, j'avais oublié, il y avait pas que les coton-tiges, j'avais la branlette aussi.
1: Ah, ouais, d'accord.
9: J'avais le poignet.
1: Bah, dis donc, tu fais ça avec Sandy, hein, s'il te plaît.
9: Bah, non, je fais avec la
1: branlette. Bon, d'accord. Ok. Mmh. Ok. Mmh. Bon.
5: Tu te réponds?
1: La prise, Céline. Céline, elle a pas répondu.
8: Céline, tu réponds?
5: Ouais, ouais. Mmh. Je suis devenue insomniaque.
1: Ouais.
5: Et ça n'arrivait pas à trouver le sommeil, donc voilà. Et puis je faisais comme un animal, j'allais dans mon coin et.
8: Tu faisais quelqu'un dans ta caisse quand même?
5: Non, non, pas du tout. J'allais dans mon coin et je misérais de mon chagrin.
1: D'accord. Ouais. Ok.
8: Et donc toi, Françoise, t'as répondu tout à l'heure comment as-tu réagi à ce chagrin d'amour?
1: Ouais.
8: Voilà, d'accord. Okay. Bon, on passe à la suivante alors.
1: D'accord.
8: Très bien, bon moment.
1: Depuis ce chagrin d'amour, avez-vous depuis ce chagrin d'amour, avez-vous retrouvé l'amour? Félix.
9: Chagrin d'amour, est-ce que j'ai trouvé l'amour? Ouais. Avec une fille fantastique qui habite au bout du monde.
1: D'accord.
9: Voilà.
1: Sophie.
5: Oui. Ouais, j'ai retrouvé, ouais. Il habite moi aussi, mais bon.
8: C'est bien.
5: 350 bornes.
8: Ah, je crois qu'il était juste à côté de toi, c'est bien.
5: Non.
8: Ah, ok.
1: Yeah.
9: Ouais, je vais te laisser, Françoise, parce que là, je vais sauter sans lit. Et comme je suis un peu fatigué, non, mais elle m'attend dans le cul, là. Elle arrive, Sandy. Prépare le matos, hein.
1: D'accord, bien.
9: Ouais, petite sodomie, Sandy.
10: Allez, c'est rare, c'est pour la trouille, c'est pour les jouir.
1: Gérard,
10: tu kisses Sandy sur la liste de ma part.
9: Non, c'est bon, là, tu vas faire solo, hein.
8: Qu'est-ce que tu voulais dire, Françoise?
1: Non, j'ai dit sa vie de couple, Gérard, on n'a pas besoin de l'entendre.
8: Exactement. Est-ce que tu crois que c'était des bases sur les chagrins d'amour qui avaient donné envie de faire un amour avec Sandy, quoi?
1: Ça se pourrait.
9: Hein?
1: Ça se pourrait.
8: Ah quoi?
1: Ouais. J'en suis même tout à fait sûr.
8: Et qu'est-ce que tu penses que ça va lui apporter, quoi? Ça va écouter ton débat alors qu'il va avoir une relation sexuelle avec Sandy?
1: Ben,
8: j'ai pas. Ouais, c'est un peu question, je sais. Bon, voilà, moi, je vais poser maintenant à cette réponse, Françoise.
1: C'est assez délicat. Hein.
8: Ah bon, pourquoi?
1: Disons que, bon, si ça pouvait... Si tu peux prendre un petit peu plus son pied à m'écouter mes débats, bon, tant mieux pour Sandy.
8: Ce qu'il devrait faire, c'est sauter Sandy avec la radio derrière, tu vois.
1: Voilà, ça lui donnera envie encore plus de faire crac-crac avec Sandy. Hein.
8: C'est sûr, hein, parce que... Donc, il m'a dit que sa voix l'excitait beaucoup, et que ça l'aidait à bander.
9: Parce
8: qu'il
9: va scotcher
8: ce producteur
9: avec lui et se
8: domiser,
9: Sandy.
8: Oh, d'accord. Pas trop non plus, hein, Denis.
1: Sandy.
9: Oui.
1: Bon, t'as pas répondu à la question, hein.
9: Attends, moi,
1: c'est peut-être...
5: Pourquoi
1: t'as retrouvé la
9: question,
1: hein, quand tu te dis, mais...
9: Ouais, je sais.
1: Depuis ce chagrin d'amour, avez-vous retrouvé l'amour? Est-ce que tu l'as retrouvé?
9: Oui. Elle adore.
1: Elle adore?
9: Ouais, faut pas la réveiller.
8: Elle est dégonflée?
11: Ouais,
12: exactement.
11: Je suis mis dans une
12: bassine
11: pour choper la suite, là.
12: D'accord.
13: Ta main droite,
11: elle
12: est ankylosée.
13: Arrête.
12: Tu peux répéter la question,
13: c'est bon. Oh,
11: c'est lourd, hein.
13: Ouais,
11: désolé,
13: j'étais
11: pas.
13: Eh, ouais. Yo, prends un avocat,
11: Avocat.
8: Répète la question pour ça, parce que Boucher et Arlette, il est.
13: Ouais, il est bouché, hein.
11: Et ouais, exact.
13: T'es pas charcutier non plus?
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8: non,
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11: non,
8: non, non. François, excuse-moi, c'est Manu, c'est en arme, là.
11: Ouais, vas-y, prends la parole, tranquille.
8: Oui, c'est pas grave. Pour remplacer Gérard, on accueille Stéphane Le Bourret.
9: Ah ouais. Hello, everybody, everybody, it's such a dance floor.
13: Salut, Stéphane.
9: Et bonsoir, François, et tes frères, et François, et les frères, et Manu, les bons, et Gérard, et Pacha.
13: Stéphane.
8: Il va peut-être avoir un livre dans la question.
13: Stéphane, tu peux me répondre à la question?
9: Je n'ai pas entendu la question. Est-ce que tu pourrais répéter la question?
13: Depuis ce chagrin d'amour, avez-vous retrouvé l'amour?
9: Mais quel chagrin d'amour?
13: Est-ce que tu as déjà eu un chagrin d'amour?
9: Ouais, j'ai un chagrin d'amour avec Sophie Marceau dans mon dernier film que j'ai vu.
8: Bon.
11: Pourquoi tu rigoles,
8: Stéphane? Est-ce que tu crois qu'on va avoir un chagrin d'amour avec Sophie Marceau? Mais je crois pas.
13: Hein. Non, pas du tout, hein.
8: Pourquoi?
13: On risque de s'emmerder, hein.
8: Ah bon?
11: Parce qu'elle est un peu froide.
13: Ouais.
11: Un peu du
13: surgelé,
11: cette fille, on peut dire.
13: Bon, Arnette, t'as répondu, ouais.
11: Ouais, à fond dedans, ouais.
13: Céline,
14: la vie continue, quoi. La vie est belle, la roue tourne, donc obligé, quand on a chagrin d'amour, on va retrouver quelqu'un, quoi.
11: Ok. Non, la roue tourne pas ici, hein, je suis trompé dans la vie.
13: D'accord.
11: C'est pas la vie.
13: Oui, oui, t'écoute.
14: La vie continue, quoi.
13: Ok.
14: On va pas t'arrêter à l'âge de temps, oui, voilà, je souffre et puis il faut continuer, quoi.
13: D'accord. Voilà. Alors, sixième question.
11: Ça va, Tim?
13: Restez en contact avec votre ex. Soit fille ou garçon, hein. Peu importe.
8: Vas-y, ma vie,
13: je suis. Non.
11: Je suis en contact avec.
13: Hein? C'est qui, là?
8: Donnez vos prénoms, les mecs, hein, quand même. Hein. Ça fait combien de temps que vous passez à la radio? Hein?
13: Alors, Félix.
11: Alors, est-ce que j'ai gardé contact? Bah, écoute, non. Tu vois, j'ai coupé les ponts carrément et puis j'ai balancé.
10: Non, vas-y, qu'on parle pas de ton.
11: Ouais,
8: excusez-moi,
11: j'ai pas
8: de ton. Attends, on peut demander à François si on peut parler du pont de la Loire, tout ça.
11: Ouais, c'est important.
8: Personnellement.
13: Ça m'est égal.
8: Ouais. Ouais. Ouais. Les enfants.
11: On peut parler.
13: Bon, Félix.
11: Ouais, pour terminer, donc voilà, j'ai coupé les ponts parce que il faut savoir retourner la page et voir autre chose après, quoi.
13: D'accord.
11: Faut pas être, tu vois, si le sentiment de la vie fait global, tu vois. Mais François, toi, t'étais au bout du rouleau, là, quand t'as été très amoureux, et maintenant, ça va beaucoup mieux.
13: Ouais,
11: comme
13: ça,
11: il fallait tourner la page tout de suite, quoi.
13: D'accord.
9: Ouais, Stéphane, je peux répondre.
13: Sophie.
9: Alors, moi, je suis toujours en relation avec Catherine Deneuve.
13: Sophie!
9: Elle est
13: belle! Sophie!
9: Oui!
13: Eh, Stéphane, ferme ta gueule un peu!
9: Eh, pourquoi?
13: Stéphane!
9: Pourquoi tu cries? Pourquoi tu m'engueules?
13: Tu répondras quand tu perdras la question!
8: Je serai comme Sophie pour l'instant.
13: Sophie!
14: Ouais, moi je. Non, je le vois plus. Parce que pareil, couper les ponts, passer à autre chose. Mais bon, il est parti, il a déménagé, mais ouais, si tu devais le croiser, pas de problème.
8: Hein. C'est bien, parce qu'à force de couper les ponts, il va vraiment se casser la gueule, là.
14: Je pense aussi.
8: Il y a un lien physique, au moins.
13: Bon. Stéphane.
14: Il est branlant, celui-là.
13: Stéphane!
11: Non, Stéphane.
13: Stéphane.
11: T'as le colo, là.
13: Stéphane.
9: Stéphane, t'as le colo. Et jamais avec ta colo, je bois que de l'eau.
13: Stéphane.
11: Le coq, pourquoi tu prends l'action américain quand tu es un
9: jeu? Je bois que de l'eau.
14: Mais que Jordan.
13: Bon. Tony.
11: Ah oui, je garde des contacts. Je répète de ne pas garder des contacts.
13: D'accord.
11: J'estime que, enfin, c'est plus facile de faire des relations intimes avec des ex que, enfin, des filles comme ça dans la rue. C'est parce que j'ai dit, est-ce qu'on peut écouter la DAT, là?
14: Ouais.
8: Non, t'as donc vu la DAT pour toi.
14: Très bon.
13: D'accord. Ernest.
10: Ouais, je coupe les ponts.
13: Tu coupes les ponts.
10: Comment?
13: D'accord. Ok. Céline. Céline.
12: Je coupe les ponts.
13: Oui. Céline.
15: Oui, oui, je réponds. Donc, bah, écoute, comment dire? Il y a deux solutions, hein. Je coupe les ponts.
10: D'accord.
15: Ou bien, non, moi je veux plus de rapport, je veux plus rien, quoi. Il n'a pas intérêt à montrer tout ce qu'on est, hein.
13: D'accord.
15: Là, il s'est terminé.
10: Je croyais que t'étais plus seul, toi.
15: De quoi?
10: Je croyais que t'étais plus seul.
15: Bon, hors sujet, là.
10: Vas-y, c'est hors sujet, hein. Attends, j'ai dit ça.
13: Bon.
10: Ouais, mais ouais, elle est trop fort. Ah, moi aussi, elle s'est dit que c'est pas dit ça.
13: Bon, ok.
10: Pardon, bon. Quelque chose, en fait. Hein.
13: Bon. On va passer à une autre question.
8: Je suppose pour ça que t'as pas gardé de relation avec ton ex, quoi.
13: Si.
8: Ah bon?
13: Si.
8: Bah, ça va, ça se passe bien.
13: Bah, dis donc, moi je vois et mieux je me porte.
8: C'est
13: voilà.
8: Cool.
10: Tout à l'heure, si tu as la grande gueule, tu pourras répondre aussi.
8: De quoi?
10: Ouais, d'accord.
8: La question, est-ce que tu viens en contact avec tes ex, Sylvain? J'ai gardé des relations avec. J'ai gardé quelques relations avec Yves Simon, ouais.
13: Bon, d'accord.
15: D'accord.
13: Bon. À la suite.
10: Je sais qui.
13: Oh.
10: Amazoniac, ça serait plus drôle, mais je sais qui, quoi.
13: Hé, la ferme.
8: La question pour ça.
13: À la suite de ce chat dans l'amour, avez-vous envisagé de devenir oui ou télé?
10: Ouais.
8: Donc, à cette question, vous allez réfléchir.
15: Ah,
8: oui, mais bon, il faut quand même un peu de cul dans les débats, on est d'accord, Françoise.
13: Ah, tout à fait d'accord.
8: Il faut un peu de cul un peu dans les débats. Ah oui, mais un chat dans l'amour, ça peut venir d'un problème de cul, on est d'accord.
15: Ouais.
8: D'accord. Donc, vous allez réfléchir à cette question, on va s'écouter un disque. D'accord? Ah si, c'est un super disque, Manu c'est quoi? Mais Manu j'en sais rien, il fait le standard,
10: c'est bien. Ouais, ah c'est radio là.
8: Non, ça y est, j'ai trouvé, c'est juste.
10: C'est gros radiologien et tout, je veux dire quoi?
8: C'est une grosse caca, ça s'appelle Double 99, et le titre c'est gros. Bravo, Manu.

0: Vas-y, Raphaël.
1: Allô?
0: Allô?
1: Mais t'es là, vas-y.
0: Je ne suis pas là.
1: Mais si, t'es là, c'est toujours les débats de Françoise.
0: C'est toujours les débats de Françoise. Et on continue sur les chemins d'amour.
1: C'est toujours sur Fun Radio, bien sûr. N'ayez pas peur, Gérard n'est pas là ce soir parce qu'on lui a laissé un peu de repos.
0: Exceptionnellement, c'est pour toi qu'il est fait à la place.
1: D'accord. Et on a toujours une tripotée d'auditeurs, des débiles, on peut dire.

0: Bonsoir, docteur. Bonsoir.
1: Amélie.
2: Oui.
1: Bon, t'as compris la question?
2: Oui.
1: Avez-vous envisagé de devenir Gwyn ou Fégin?
2: Oh non!
1: Non?
2: Non!
1: Non, toi, tu préfères qu'on se baisse la vue, attends?
2: Tu veux voir ta fenêtre, quand tu viens me voir?
1: D'accord.
0: Françoise?
1: Oui, c'est.
0: Je vais chercher le journal, Françoise.
1: D'accord.
0: Est-ce que t'as une tuache, Françoise, ce soir?
1: Je ne sais pas.
3: Vas-y, va voir. Non, c'est la nuit, tu vas te rendre. Tu veux aller c'est ton tour, hein. Tu vas.
1: Ouais, sois sérieux là, hein.
3: Ouais,
1: sérieux.
3: Donc, on en est où, Françoise?
1: Ouais, mais moi, je suis.
3: On était en train de demander à BD, mais BD étant donné que bon, il pense qu'il y a une chose, c'est un peu avec les notes de Françoise.
0: Bon, on va dire au revoir à
3: Mélie,
0: on a fait
3: du Chirac.
0: Comment tu sais
1: tout, Tony?
0: Ah, mais je sais, ouais. Incroyable,
3: hein?
1: Un Jacques Chirac.
3: Non, il n'est pas encore là, on va essayer de l'appeler, on va essayer de l'appeler. Il y a quelqu'un d'autre, il y a Sophie ou Céline, ou je sais pas, ou Félix, ou...
1: Sophie.
4: Oui.
1: Tu peux répondre?
4: Tu peux répéter?
1: À la suite d'un second amour, avez-vous envisagé de devenir Gwyn ou Fégin?
4: Ah oui, non, mais je t'ai dit, moi.
1: Ah oui, c'est vrai que tu m'as répondu.
4: J'ai envisagé l'animal.
1: Et quel animal? Un exemple.
4: Un mammouth, toi, un truc avec quelque chose de comme un conséquent, toi.
1: D'accord.
4: Tu vois?
0: Non, on parle pas de samedi, ouais, désolé.
4: Bon, pas samedi.
3: Excusez-moi, comme l'avait prévu Tony, on a fait Jacques Chirac à la place de Médée.
5: Oh, mais qu'est-ce de vin, Tony?
2: Bonsoir à tous. Écoutez, il y a dans ce pays de la culture sociale, avec d'un côté les GG et d'un autre côté les Françoises.
1: Bon, Jacques Chirac.
0: Oui, c'était cool, Paul.
1: Eh, ta politique, tu la gardes pour le moment. Hein.
0: Ok.
4: Là, on est dans les débats françaises.
1: Exactement.
2: Mais tu fais faire Pierre Plain?
1: Non.
4: Je crois pas que j'irai devenir bonne sœur.
3: Tu pourrais, Céline, en plus, encore dire ça.

0: piste, ouais.
1: Ouais.
0: Non, non, mais quand même pas trop, non, le rêve, c'est le côté.
1: Charge la ficelle.
0: Non, non, je ne ferai pas dans les ordres.
2: D'accord. Ouais. Justement, pour ça, je vais te poser une question. Est-ce que les vierges peuvent avoir des chagrins d'amour? Ah, pourquoi pas?
0: Bah oui, c'est la phrase. Hein.
2: Bah oui.
0: C'est platonique.
2: Automatiquement, oui, tu peux avoir un chagrin d'amour, même en étant pucelle.
3: Mais à quelle heure aussi?
2: Non, pourquoi à quelle heure? Parce que tu regardes l'heure pour savoir si tu es pucelle ou si tu n'es pas pucelle.
3: Bah, généralement, oui.
2: Ah oui?
4: Voilà,
2: exactement.
1: Thierry Roland, là.
4: Bon.
0: Tu fais pas gaffe, mort. Mais
4: Françoise. Bon, la quatrième question, là, s'il vous plaît.
0: Quatrième, déjà?
4: Ouais, déjà.
5: Ta fille avec Françoise.
4: Votre sexualité a-t-elle changé depuis ce chagrin d'amour?
1: Bah non, puisque ça revient même à la question que t'as dit tout à l'heure.
4: Non, c'est complètement différent.
5: Ah, je vais expliquer, Françoise, la question, justement, s'il ne comprend pas.
0: Ouais, non, mais un peu bête.
4: Non, on n'a pas dit que c'était bête.
1: Non, c'est bête, c'est un peu de bête.
4: Non, c'est parce que, bon, ta sexualité, as-tu... Mm-hmm. Si elle a changé, par exemple,
1: est-ce que tu baisses plus comme un chacal ou alors plus romantique, quoi.
4: Voilà. Ah, non, mais est-ce que tu... est-ce que tu recherches... comment qu'on pourrait dire?
5: En fait, Françoise, je vais vous dire, parce que bon, j'ai envie de vous parler, ça. Laissez-moi faire, je sais le faire. Je crois que je suis mieux placé pour le faire. Alors, elle veut vous dire, en fait, que des fois, peut-être qu'avant, vous étiez avec une fille et que vous faisiez comme ça. Et qu'après, après ça, dans les mots, vous avez fait autrement. Voilà, c'est ça.
1: Ok,
4: merci,
5: c'est
4: bien.
1: Alors, comique numéro 1.
5: Bon, tu me diras, oui. Numéro 35, oui.
4: Bon.
5: Donc, répondez, chacun votre tour.
4: Félix.
6: Bah écoute, comme a dit Stina, je crois que, non, sans déconner, ouais, je crois que tu dois changer radicalement, tu dois devenir plus chacal en un mot, quoi.
4: D'accord.
6: Mais d'un autre côté aussi beaucoup plus méfiant.
4: Hum? Bon,
6: alors, à la fois chacal, mais aussi lapin. Voilà.
4: D'accord. Sophie.
0: Ouais. Moi, je
4: Sophie. Suis...
1: À fond dans la Sophie.
0: Présente.
4: Sophie.
0: Moi, je suis devenue... plus salope et moins amoureuse.
4: D'accord.
5: Ça veut dire quoi?
0: Ça veut dire que j'étais pas amoureuse.
4: Ah oui, d'accord.
0: Mais j'étais plus salope. Moi, mais explique.
4: Est-ce que tu préfères rester plus salope que tu as être amoureuse?
0: Parce que j'étais plus salope et moins amoureuse.
4: Mm.
0: Voilà.
4: Mais est-ce que tu préfères rester maintenant salope? Faire souffrir les garçons, par exemple?
0: Bah là, je suis plus salope, mais bon, je suis toujours pas amoureuse, donc je le suis toujours moins.
4: Ah ouais,
5: est-ce que t'es prête, à faire souffrir Félix, par exemple?
1: Tu m'en vas pas, écoute, j'ai conversation en rond.
0: Ah d'accord.
1: Un cœur de pierre, Félix,
0: un cœur de pierre.
1: Et une gouine, je te rappelle. Un cœur de pierre, et dit pas qu'un jour.
0: Exactement.
5: Ok.
4: Alors, Tony.
7: Oui, eh bien, dans mes relations, comment dirais-je, sexuelles, je suis beaucoup plus sportif, j'effectue effectivement des saltos triple boucles vrillées
4: avec le
7: Axel.
4: Ok.
7: Aïe, j'ai répondu.
4: Alors, Tony.
5: Tony, il est bourré, ce soir. J'ai l'impression qu'il pique là quand on est
1: dans la rue.
4: Et ta sexualité, là.
1: Ouais.
4: Est-ce qu'elle a changé depuis ton chagrin d'amour?
1: Avec Laurette.
4: Laisse Laurette tranquille.
1: De côté. Non, ma sexualité, c'est toujours la même.
5: Comme avant.
1: Je me tape toujours des queues.
4: Ouais, ça m'étonne pas de toi.
5: Ça veut dire quoi, t'as fait des queues, François, j'ai un frou, là.
1: Non, je vais te combler, donc.
4: Ben, t'as compris?
5: Ben,
4: ouais. Ben, s'il peut pas coucher avec Laurette,
5: ouais.
4: Automatiquement, il se met
1: en train de m'inviter
4: des
1: personnes.
4: Il se met en train
5: de m'inviter. Attendez, François, c'est si, parce que je comprends rien, moi. C'est bon.
4: Automatiquement, s'il peut pas coucher avec une aînette,
5: ouais.
4: Je préfère avoir une queue à la face. Il préfère avoir une queue dans le cul. Oui, Tony.
1: Bon, je veux pas de queue dans le cul, moi.
4: Non. Non, mais dis donc, t'aimerais bien foutre ta queue ailleurs.
1: Ah bah, c'est clair.
4: Voilà.
1: Qu'est-ce que tu fais ce week-end?
4: Tu regardes la télé.
5: Ah bon, cool, elle a fait des capotes de son panier.
1: Oh, la dérange pas si tu regardes la télé en même temps.
4: Non. Bon, d'accord. Ahmed.
1: Ça change pas.
4: Ça change pas.
1: Voilà.
4: Bon. Céline.
0: Ça change toujours pas. Est-ce que...
5: Comment? Essaye de Céline.
4: Céline.
5: Vas-y, ma bande.
0: Donc, est-ce que ma sexualité a changé? Donc, être ou ne pas être amoureuse? Telle est la question.
4: Ah oui, c'est tout?
0: Ouais, donc, réponds vos médicaments là-dessus, quoi. Réponds. Ouais, je sais pas, être ou ne pas être amoureux, c'est un gouvernement.
5: D'accord, il ne peut pas répondre à des vierges.
0: Ah oui, c'est vrai. Non, mais attends, j'ai quand même une sexualité, n'est-ce pas, François?
5: Oui, oui, bien sûr.
0: Dis-leur que les vierges ont une sexualité.
7: Eh bien, oui.
5: Ah, oui.
7: Je confirme la confirmation. Allez. Les vierges ont une sexualité sexuelle.
0: Quelle sexualité tu peux avoir, non?
7: D'un mètre douze. Eh bien, une sexualité qui peut s'effectuer au 400 du mètre et sur un terrain de football avec une batte.
4: Mais il est éclaté, ce
0: client. Je comprends pas, c'est par équipe, hein.
6: C'est économique, hein, ce gars.
4: Ouais. Bon. La dernière question.
1: Ah non.
4: Êtes-vous devenu impuissant ou frigide à la suite de ce chagrin d'amour?
0: Ça, ça, c'est une question à Gégé, ça.
4: Non, non, pas du tout.
1: Frigide, ouais.
4: Hein? C'est qui a répondu, alors?
5: Très bon nom, Tony. Arnès, je crois que c'est la Gouine qui a dit frigide.
4: Alors, c'est Félix.
1: Eh ben, il répond pétasse.
4: Félix.
1: Non, impuissant et frigide, non, ça c'est impossible.
4: Non, mais frigide, c'est pour nous, nous les femmes. Hein.
1: Oh ouais. Puis oui, je le rappelle.
7: Frigide, un chien, chien.
1: Impuissant, c'est impossible. Il suffit d'une voix pour m'exister, tout simplement.
4: D'accord. Okay. Sophie.
0: Oui. Moi, non, j'ai jamais été frigide.
4: D'accord.
0: J'étais impuissant, donc.
5: Est-ce que t'as été plutôt congélo?
0: Moi, j'étais plutôt congélo. Ça m'est arrivé d'être armoire à glace, mais j'ai arrêté après.
5: D'accord.
1: Ouais, je vais faire comme lui,
4: hein,
1: je prévois.
4: C'est qui suit après Pierre-Lula.
7: Eh bien, non, mes performances sexuelles sont toujours aussi hautes. J'effectue actuellement le record de levrette triée. Eh bien, mon record est actuellement de 10 minutes, 55 secondes. 12 centièmes.
4: D'accord. Ok.
7: Allié. A répondu.
4: Tony.
1: En fait, on fait ma gueule là.
0: Je
1: fais la pétasse de frais, et toi, on a sa tasse. Fredo, elle a parlé avec une autre pote, hein.
6: Céline, très bien.
0: Comment tu fais, Céline, hein, toute seule?
5: Tu veux un clo-clo quand même pour
4: ça? Ah oui, quand même.
5: En fait, on va mettre un clo-clo, puis on va mettre un remix de Françoise, parce que c'est la coutume, généralement, à la fin des débats, on met un remix. Donc comme ce soir, c'est toi, on va mettre un petit remix. Bon,
8: tu me trouves un truc, là, l'idée, là, un boîtier, là?
5: On n'est pas aidé, hein, ça me dirait Max,
8: c'est clair. C'est quelle plage? C'est quelle plage, Olivier?
9: La 2.
8: La plage 2, donc.
5: C'est ça? En ça?
4: Ouais,
5: et on peut chanter un peu,
4: Ah, si vous voulez.
5: On peut chanter avec les auditeurs, et toi, les auditeurs?
10: Le grand amour, ça s'en va et ça revient, c'est fait de tout ce que tu as, ça vous semble, ça se danse, ça revient, ça se retire comme une chanson populaire, ça vous fait marcher, hein. Ça vous glisse entre les mains, ça vous chante, ça se danse, ça revient, ça se retire comme une chanson populaire, ça vous fait un cœur tenace, ça bouge en train de planche dans le dos, ça vous fait me faire sonner la tête, ça vous poursuit en amour, ça s'en va et ça revient, et fait de tout petit rien. Ça
5: change,
10: ça
5: se danse,
10: ça revient, ça
5: revient. C'est
10: comme une chanson populaire.
5: Oh, top. Voilà. Bon, là, c'est un petit survie. Donc, on va citer, on va laisser la place à Rousseau.
4: Hein? Hein,
5: pour, c'est quoi, Stéphane Tessu?
11: Ouais.
5: Ouais. Avec pas mal de Bundy, c'est ça? Bundy. Comme ça,
11: vas-y,
5: dis-le, c'est dit mieux, quoi. Vas-y.
11: C'est
5: beaucoup
11: pas
5: de Bundy. C'est
11: la Bundy, quoi.
12: Bah, il y aura Janet Jackson, Cleopatra, le Bachaz, et puis Sam Kennedy, tout ça, quoi. Enfin, c'est lui, quoi.
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0: Si je suis prêt, si je serais pas intelligent, ce serait pas des débats, hein, broutille.
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0: Bonsoir à tous, bonsoir Manu, bonsoir Fildar et bonsoir Hugo.
2: Salut.
0: Salut. Bonsoir au chef qui va aller préparer pour demain sa soirée. Donc on accueille pour le premier débat sur le parc d'attractions. Monsieur Mazur, bonsoir à vous. Allô.
3: Oui, bonsoir, c'est Monsieur Mazur, Monsieur Gérard.
0: Bonsoir.
3: Petit bien.
0: 32 ans de Paris, oui, ça va très bien, je te remercie beaucoup. Petit Mickey, bon, ça y est, on commence pas la saison comme ça, d'accord. Petit Mickey, 25 ans, Toulouse, bonsoir à toi.
4: Bonsoir Gérard, bonsoir Toulouse.
0: Et Petit Nougat, 21 ans de Caen, bonsoir à toi. On écoute Fun Radio sur 96.3 et 104.3 pour Toulouse. Hein. J'avais oublié de préciser. Ça, ouais. Et Paris, c'est 101.9. Et pour finir, Barba Papa, 27 ans de Meudon, donc région parisienne. On écoute Fun Radio sur 101.9. Bonsoir à toi, Barba Papa.
5: Bonsoir Gérard, bonsoir tout le monde.
0: Bonsoir.
3: Oui, bonsoir.
0: Alors,
3: bonsoir, c'est Monsieur Mazur.
0: Bon, Monsieur Mazur, on se calme, parce que sinon, on gerbe. Je ne vais pas commencer les premiers débats de la saison comme ça. Ok ?
3: Oui, Monsieur Gérard.
0: On se calme, d'accord ? Alors, quels sont pour vous les parcs d'attractions ouverts toute l'année, plus fêtes foraines ? On va demander ça à Monsieur Mazur, comme ça, pour commencer.
3: Bien, écoutez, pour moi, mon préféré, je vous dirais que c'est le parc Nigloland qui se trouve à côté de Troyes, n'est-ce pas ?
0: Oui, je sais, on en a discuté assez longtemps.
3: Le symbole est un énorme putois, d'ailleurs.
0: Oui, mais quels sont les parcs ? Quels sont pour vous les parcs d'attractions ouverts toute l'année, plus fêtes foraines ? C'est bien la question.
3: Uniquement et un peu la foire du trône à Cabourg.
0: D'accord, faudrait peut-être qu'on se renseigne pour savoir si c'est vraiment réel. Petit Mickey pour toi.
4: Ouais, écoute, moi je suis un habituel de la fête à Neuneu quand même. Mm-hmm. C'est quand même une des grosses fêtes du moment, donc je conseille la fête à Neuneu ou la fête des loges, mais bon, elle est fermée les jours fériés, donc je sais pas trop si ça rentre dans le cadre de ta question.
0: Si, parce que la fête des loges a terminé le 15 août, et maintenant c'est au parc de Saint-Cloud qu'elle se trouve à l'heure actuelle.
4: Ah, elle migre, la fête des loges.
0: La fête des loges est terminée. Une fois que la fête des loges est terminée, maintenant ça va sur le parc de Saint-Cloud qui est au pont de Saint-Cloud.
4: Ah bon, et ils ont prévu de bouger Euro Disney bientôt aussi ou pas?
0: Non, je pense pas.
4: Pour en faire profiter la province quand même.
0: Non, je ne pense pas. Ah. Petit Nougat pour toi.
5: Moi, écoute, c'est Disney. Et puis Mongoliland à Caen une fois par an.
0: Je connais pas de parc d'attractions Mongoliland.
5: Mongoliland, non mais c'est à Caen, tu vois, c'est un truc complètement petit, mais bon, qui anime un peu là-bas, quoi.
0: D'accord. Barba Papa.
6: Ouais, moi je suis plus château de la Loire, mini château de la Loire.
0: Non, les parcs d'attractions,
6: c'est... Touraine.
0: Non mais, Barba Papa.
6: Oui.
4: Barba Truc.
0: Petit Mickey, tu te calmes s'il te plaît, d'accord? Bon, Barba Papa, je pense que les parcs d'attractions, c'est pas les châteaux, hein.
6: Ah mais si, c'est très important.
0: Ah non, les châteaux, ça n'a rien à voir. Hein.
4: Bon, bah,
0: parce que c'est pas le thème du débat, d'accord ? C'est le thème.
4: Gégé, c'est petit Mickey, si je peux me permettre, c'est bien un château. Alors, au Disney, quand même, il y a le château de la Belle au Bois Dormant, non ?
0: Ouais, mais ça, d'accord, mais ça, ça fait partie des parcs d'attractions qui est ouvert toute l'année, durant le mois de. Bah, toute l'année, carrément, hein, le parc. Parce que j'ai eu l'occasion d'y aller avec la biquette au parc, à Disneyland Paris, et c'est très beau à voir.
2: Donc quoi, le château de la Belle au doigt qui sent ?
0: Non, il y avait pas mal de trucs qui étaient bien à voir.
7: C'est-à-dire, raconte aux auditeurs, explique-leur pour ceux qui sont allés.
0: Pour ceux qui n'y ont pas été, donc voilà. C'est vrai qu'il y a des trucs à voir qui est drôlement bien. Donc le château de la Belle au Bois Dormant, comme on en a fait allusion là à l'instant.
2: Il y a quoi dedans ?
0: Sinon,
2: il y a quoi dans ce château ?
0: Bah, je sais pas, on ne l'a pas visité. Sinon, t'as la nouvelle attraction, là, le... Se passe
2: le passe-montagne.
7: Passe-montagne, ouais.
2: Grave nouveau.
0: Sinon, t'as toi comme parc d'attractions, t'as aussi le.
2: T'as pu le faire, ça, le passe-montagne ?
0: Non, on n'a pas fait.
2: Parce que je crois qu'avec les boules, mais ça explose, ça va trop vite.
0: Ouais. Non, c'est le train là qu'on a fait, là, qui est assez. Qu'il faut pas être trop
2: grand. C'est la chenille.
0: Ouais,
2: le tape-tout. Le tape-tout.
0: Non, pas le tape-tout. Qu'est-ce qu'il y a d'autre encore ? Oh, il y en a pas mal. Et puis, il y a aussi les fameux chars qui défilent toute la
2: nuit.
0: Non, les chars avec...
2: Les chars Panzer.
0: Non, pas les chars Panzer.
2: D'assaut.
0: N'importe quoi, toi. Bon, enfin, bref.
8: Gérard, vite fait, sur IRC, oui. Où on est très beaucoup.
0: C'est-à-dire ?
8: C'est-à-dire énormément. On doit être au moins 8500.
2: Hein ? Ah, bravo, déjà.
8: Ouais, déjà
0: pour commencer.
8: C'est le premier débat. Donc, il y a toute la communauté Internet qui te souhaite un bon débarras.
2: Oui.
8: Et sinon, il y a ton pote Christian, il voudrait quand même que tu précises la différence entre un parc d'attractions et une fête foraine.
0: Qui, lequel pote Christian ?
8: Bah, je sais pas, hein, c'est toi qui sais.
0: Moi, je connais pas de pote Christian, si c'est celui de la Selle Saint-Cloud, non.
2: Tu crois que Selle Saint-Cloud, il a l'internet ?
0: Je pense pas, mais voilà. Je vois pas qui c'est d'autre en Christian, je vois pas.
8: Et donc, pour répondre à sa question ?
0: Quelle est la différence entre un parc...
8: d'attractions et
0: un parc d'attractions et une fête foraine, donc c'est pas du tout pareil, parce que les parcs... Les fêtes foraines, c'est des manèges, et les parcs d'attractions, c'est des, en fin de compte, si...
2: Des gros manèges.
0: C'est des petits trucs que tu peux marcher. De toute manière, c'est vrai qu'il faut marcher beaucoup dans les parcs d'attractions pour pouvoir tout faire. Voilà, j'espère qu'il aura pu être au courant de ça.
2: Mais Gérard, j'avais une question aussi à te demander. Les fêtes foraines que tu retrouves à Paris, tu en as parlé tout à l'heure, la fête des loges, la fête la fête du cancan.
0: Non, la fête au parc de Saint-Cloud, ouais.
2: Ouais. Est-ce que ces fêtes foraines se déplacent en France ?
0: Ben, de toute manière, dès qu'ils font la fête des loges, après ils vont à la au parc de Saint-Cloud.
2: Oui.
0: Et je sais pas, parce que petit Mickey, c'est toi qui avais parlé de la fête à Neuneu.
4: Ouais, tout à fait.
0: Est-ce que tu es au courant non, c'est dans le bois de
9: Boulogne.
0: C'est à la porte d'Auteuil.
9: Boulogne.
4: Non, bois de Rambouillet. Au bois de Rambouillet, et d'ailleurs, faut savoir que l'année prochaine, ça sera remplacé par la foire fouille, hein, quand même.
9: T'as une putain de boîte, toi.
4: Ouais,
0: c'est à la porte d'Auteuil. Merci, d'Auteuil, Manu, pardon. Tu commences pas le premier débat comme ça, s'il te plaît, d'accord ?
2: J'ai rien fait, Gérard.
0: Ouais, non, mais moi, je te le dis. Donc, petit Mickey, tu peux nous donner des renseignements si elle bouge après, cette fête ou pas ?
4: Ouais, je te dis, elle bouge. Il y a une tournée internationale qui doit se terminer au Japon pour le 1er janvier de l'an 2000.
0: Non, mais ça, on s'en fout.
9: Première partie.
4: Il y a Céline Dion en première partie.
0: Ouais, bah, c'est bon, alors. Petit Mickey, si c'est pour me dire des conneries comme ça, tout à l'heure tu vas dégager, ça va aller vite pour toi,
4: moi,
0: d'accord ?
4: C'est ce que j'ai eu au programme. Hein.
0: Ouais, c'est ce que tu as eu au programme, mais ça m'étonnerait. Dans quelle fête foraine aimeriez-vous aller ? Alors on va demander à Petit Nougat, tiens.
9: Bah écoute, ça dépend quel genre de fête foraine tu parles, parce que moi à Caen, à part Mongolieland, il n'y a rien. Hein.
0: Ouais, mais Caen, il n'y en a pas du côté du Havre où on fleure ?
9: Bah disons que je traîne pas trop là-bas, moi je suis sur Caen, et puis il n'y a que Mongolieland une fois par an. Il n'y a rien d'autre, donc je peux pas te dire, je me suis pas déplacé dans la France, quoi, j'ai pas...
0: Ah ouais, donc tu restes toujours sur Caen, donc tu peux pas aller voir... Bah pourtant, Caen-Rouen, ça fait combien de bornes à peu près ?
9: Bah il y a une centaine de bornes, mais Rouen, il n'y a rien.
0: Ah si, il y a une fête, il y a Luna Park, je crois, si je me trompe pas, qui passe...
9: Tous les ans, il y a des Allemands qui viennent pour leur tournée de bière, mais à part ça, je crois.
0: Oh, qui c'est qui a un portable ? Qui a un portable ? Qui a un portable ? Ne répondez pas tous à la fois.
4: Bon, allez-y,
7: alors répondez tous à la fois.
9: J'ai un portable. J'ai
4: un portable alors.
0: Il y a quelqu'un qui a un portable.
3: Il y a un portable.
9: Il y a un portable.
4: Il y a un portable.
0: Bon, Barbe, papa. Bon, Fildar, s'il te plaît, tu me gères celui qui a un portable et tu le vires. Hop. Tu lui dis au revoir et c'est terminé pour celui-là.
3: Oui, pas...
0: J'avais bien dit.
9: Je... Oui, mais
7: je vais essayer de le gérer et de voir si c'est portable. Mais ça se trouve, c'est le standard.
0: Terminé.
7: On en a parlé, c'est peut-être le standard, c'est pas les auditeurs. Je vais voir.
0: Barba papa, toi, pour toi.
6: Bah moi, j'adorais m'envoyer en l'air dans les montagnes russes aux États-Unis.
0: Non, mais je te demande, dans quelle fête foraine aimeriez-vous aller? Je te parle pas.
4: C'est fini la guerre froide, hein, laisse tomber.
0: Bon, petit Mickey, s'il te plaît, tu laisses répondre Barba papa, s'il te plaît, merci.
4: D'accord, merci.
0: T'as déjà répondu, alors pour l'instant, tu attends.
4: Ah non, j'ai pas répondu.
0: Ah bah, tu attends ton tour, c'est tout. Barba papa.
6: À la fête foraine des États-Unis.
0: Bah, c'est quoi comme fête foraine là-bas?
6: Bah, c'est une super grande fête foraine aux États-Unis. Et, en fait, elle fait toute la côte. Elle part de Los Angeles, elle va jusqu'à San Francisco, passant par Miami.
0: Ouais.
6: Il y a plein de montagnes russes qui font des boucles et des bouclettes. Enfin, c'est super top, quoi.
0: Ouais,
6: attends, c'est sur 50 km de long, hein, tu te rends pas compte.
0: Ouais, d'accord.
8: Gérard, à propos de montagnes russes, il y a Emeric sur IRC, il te demande ce que tu penses des montagnes russes aux États-Unis.
0: C'est pas le thème du débat, donc je peux pas lui répondre. C'est pour ça que Barba Papa, c'était pas le thème du débat non plus. T'as la question que je te posais.
6: Mais j'ai tout faux moi ce soir. Hein.
0: Bah oui, apparemment
9: c'est
0: pour
9: pas la soirée, c'est pas grave.
0: Non mais c'est bon parce que c'est la première. C'est la première. À mon avis, vous êtes pas encore bien revenu.
9: Ouais, il faut prendre l'habitude.
0: Vous êtes pas revenu dans le bon bain. Petit Mickey.
4: Bah écoute, moi j'ai en projet d'aller au parc Astérix. Parce que en fait j'ai trippé sur Laetitia Casta dans le film et je me suis dit que c'était peut-être le meilleur endroit pour essayer d'avoir un rencard, donc je pense que je vais aller faire un tour là-bas quoi bientôt.
0: Ouais mais c'est vrai qu'on en a pas trop qui c'est qui a eu l'occasion d'y aller
7: moi
0: au parc extérieur
7: aussi moi film
0: aussi
7: Manu
0: qu'est-ce qu'il y a comme attraction là-bas c'est à peu près comme Disneyland non
7: ouais mais il y a moins de Mickey quoi.
0: Ouais
7: moi il y a plus d'Astérix
0: ouais mais ça c'est normal
8: et de Romain.
0: C'est normal qu'il y ait plus de...
7: Ben en fait,
0: qui c'est qui bouffe, là?
7: C'est pas grave, on va gérer.
0: Ouais, ça commence mal, là. Hein.
7: Oui.
4: Tu l'as vu, Laetitia Casta, au parc Astérix? Je veux dire, ça vaut le coup que j'y aille ou pas pour...
7: Je sais pas où elle est précisément, je sais pas dans quel manège elle se trouve.
4: Mais elle y est, tu me garantis qu'elle y est, quoi.
7: Je pense, oui. Okay,
0: non, moi, apparemment, elle a jamais été au parc Astérix, parce que ça n'a pas été tourné au parc Astérix, hein, le film. Pareil, hein.
7: Si.
9: Bah, ils l'ont dit, hein.
7: Parce qu'en fait, c'est la réplique, si c'est vrai, la réplique du village de Golo.
0: Monsieur Mazur, pour finir, avant de passer au sondage.
3: Oui, bah moi je répondrai, malheureusement, je ne suis pas très original, mais toujours Nigloland.
0: Ouais, mais il y a quand même autre chose
3: Monsieur Gérard, mais pour moi, si vous voulez qu'il y ait un couple de putois en mascotte d'un parc d'attractions, je trouve ça extraordinaire. Et d'ailleurs, j'ai entendu dire qu'il y avait une énorme montagne russe qu'ils n'ont pas intitulée russe, mais tchécoslovaque.
0: Ouais, bah ça, on en a rien à foutre.
3: Bah écoutez.
0: On en a rien à foutre, c'est pas le thème du débat, d'accord?
3: Moi, j'ai un ami qui habite là-bas dans une caravane qui m'a dit que c'était absolument exceptionnel.
0: Pour l'instant, moi, je peux dire que vous allez arrêter entre Barba Papa et puis vous, Monsieur Mazur. Vous allez arrêter avec vos histoires de montagnes russes.
3: Je suis complètement d'accord avec vous, Monsieur Gérard. Bon. Il faut arrêter.
0: Ben ça commence à être lourd et c'est pas le thème du débat, d'accord?
3: Absolument.
0: Alors si j'entends encore parler de ça, si j'entends encore parler une fois d'une montagne russe, je vire la personne et ça sera terminé, d'accord?
3: Monsieur Gérard, une question, peut-on parler des montagnes belges?
0: Non plus, c'est pas le thème du débat. Les débats, c'est les parcs d'attractions et fin de forêt. On mélange pas les torchons et les serviettes.
3: Absolument, Monsieur Gérard.
0: Alors, quel est votre parc d'attractions préféré? Alors, il y a 56% des gens préfèrent le parc mettre... ça c'est pour mettre les sous, c'est bien. 30% préfèrent le parc à huîtres, c'est pour conserver les huîtres. 17% préfèrent les parcours, c'est quoi ça? Lesquels parcours? Les parcours de quoi?
7: Les parcours dans les parcs d'attraction.
8: Les ours.
0: Et 9% n'y ont jamais allé, n'y sont jamais allés. Mais ça serait vrai, mais c'est dommage parce que c'est des trucs à voir.
7: Mais c'est absolument aussi, des fois un problème d'argent, Gérard, parce que c'est pas gratuit les.
0: Non, les justement, on va en parler, on va en faire allusion, et c'est vrai que c'est pas donné hein, les parcs, surtout le. le parc, le Disneyland Paris, c'est les tarifs sont quand même assez chers. Hein.
7: Tiens, d'ailleurs, on reparle de Disneyland Paris. Justement, il y a quelqu'un sur Minitel qui me demande si t'as essayé la grosse turbine à chocolat là-bas.
0: C'est
7: une nouvelle attraction, il paraît que c'est bien.
8: Toute nouvelle.
7: Ouais, tu te fais fourrer, t'en ressors.
0: Ouais, c'est ça. T'as raison. Troisième question, oui. Aimeriez-vous travailler dans un parc d'attractions ou fête foraine? On va demander ça à Barba Papa.
6: Ouais, bah moi j'ai travaillé dans un parc d'attractions. Mmh. Je ne citerai pas le nom parce que pas de pub. Et je
0: vendais... Bah si, parce qu'on fait, on a fait allusion au truc qui se trouve à Troyes. On a fait illusion du parc Astérix. On fait illusion du parc Disneyland. Il y a d'autres parcs. Il y a encore d'autres attractions. Il y en a une du côté de.
6: Jean.
0: Non, de Cergy Pontoise. Je crois que je sais plus s'il y a encore Rigo.
9: La mer de sable.
8: Je sais pas.
0: À Cergy Pontoise, du côté de.
3: Ouais,
0: non, non.
7: Si, si.
0: Mais on s'en fout de celle-là.
7: Ça est ça. Blénoland.
9: Ouais.
0: Non, il y en a une autre là, du côté de.
7: Kistoland.
0: Non, c'est
3: Technoland.
0: Non, non, mais on s'en fout.
9: Technoland.
0: Barba Papa, donc toi.
6: Donc je t'ai dit, je travaille dans un grand parc d'attractions. Je ne citerai pas le nom de toute façon. Et je vendais des billets en fait des bas des montagnes russes.
0: Bon, alors, Barbar Papa, au revoir. Hop, terminé.
6: Pourquoi ?
0: Allez, hop, terminé, ça commence la première saison. Au revoir. Au revoir, Barbar Papa.
6: Je suis la première.
0: C'est malheureux.
8: Gérard, sinon, oui. Sur RC, il y a ton pote Perforas, il dit que la nouvelle attraction à Paris, la dernière au top, c'est un resto au Ritz, une course en Mercedes et on finit en boîte.
0: Ouais, bah lui, il commence pas à me casser les bonbons avec l'histoire de Diana, d'accord ? Ah, bah, parce qu'on va pas recommencer une nouvelle saison comme ça, parce que ça se terminera encore mal. Je pense. Petit Nougat.
9: Bah écoute, moi personnellement, j'ai pas travaillé là-dedans et puis ça me branche pas trop parce que, comme je t'ai dit, à part Mongoliland, y a rien du tout. Mmh. Mais j'ai une amie qui a travaillé justement à Disney pendant quelques moments à la nouvelle attraction que Manu a parlé tout à l'heure, à savoir où on te fourre et puis tu ressors.
0: Ouais, mais
9: et ça existe.
0: Non, ça existe pas. Dit. Ça existe pas pour
9: c'est
0: là.
9: Sorti,
0: moi.
9: C'est sorti au mois de juin et elle a travaillé pendant les vacances là-bas et apparemment il y a que les mecs qui y vont parce que les nanas ça les intéresse pas.
0: C'est bizarre parce que moi on y a été avec quelqu'un que je citerai pas son nom parce qu'elle m'a dit de pas dévoiler son nom à l'antenne. Mmh. Donc je garde l'anonymat de cette personne-là. On y a été et on n'a jamais vu cette histoire-là. Vous arrêtez de parler des gens politiques, sinon je vais vous comme petit Mickey, tu vas virer aussi, tu vas faire comme Barba Papa.
4: J'ai rien dit.
3: En plus, il s'agit de Céline Dion. Alors.
0: Bon, alors, monsieur Mazur, au revoir aussi pour vous.
3: Je n'ai rien dit, monsieur Gérard.
0: Céline Dion, c'est terminé.
7: Déconne.
0: On arrête un petit peu. Monsieur Mazur, tu te calmes, d'accord ?
3: Absolument, monsieur Gérard.
0: Bon, Gérard. C'est la dernière fois que je te le dis.
3: Oui, monsieur Gérard.
0: Tant, s'il vous plaît.
7: Sur Minitel, il y a quelqu'un qui me dit qu'il a vu Sandy parce que parc Astérix, il y a un show avec un orque.
0: Je ne répondrai pas à la question. J'ai précisé que je ne voulais plus entendre parler de Sandy sur les débats.
9: Parce que
0: ça commence à gonfler. Petit Mickey.
4: Ouais, bah écoute, moi j'ai travaillé au parc des Schtroumpfs. Je sais pas si tu te souviens à l'époque du parc des Schtroumpfs. Parce que avant d'être amoureux de Laetitia Casta, je kiffais la Schtroumpfette.
0: Ouais, mais on en a rien à foutre de Laetitia Casta.
4: J'ai fait le boulot de Schtroumpf beau gosse pendant un été il y a quelques années là-bas.
0: Monsieur Mazur, pour finir.
3: Écoutez, moi, les parcs d'attractions, ils travaillaient. Non, je préfère nettement mon emploi de pianiste dans un bar à pute. C'est beaucoup plus.
9: Oui, c'est
3: au niveau des montagnes russes, voyez-vous, c'est.
0: Mm-hmm. Bon, monsieur Mazur, encore une fois. Encore une fois, les montagnes russes, vous faites comme Barba Papa, parce que ça commence à me gonfler aussi.
3: Pardonnez-moi, monsieur Gérard, mais je n'ai absolument pas mentionné ce que vous venez de dire. Je n'en ai pas parlé et tout le monde pourra en témoigner.
0: Oui, ouais, bah si.
7: Je témoigne d'ailleurs.
4: Ouais, il a parlé des prostituées russes, Gérard, des prostituées.
3: Absolument,
0: ouais,
3: monsieur Gérard.
0: C'est ça.
3: De merveilleuses pipoffes pour pas cher.
4: Comment Svetlana,
9: d'ailleurs.
4: Même si elle
9: pouvait être bossue pour les prostituées.
0: Donc, alors, aimeriez-vous travailler de manière maintenant ? C'est vrai que là, la saison va être terminée. Bah, de manière, ils recherchaient du personnel et je crois qu'ils en recherchent encore pour Disneyland Paris, il me semble. Ils en cherchent constamment durant les années, mais c'est vrai que.
3: Monsieur Gérard.
0: Pour habiter carrément presque à côté. Alors,
9: ouais, mais je te verrais bien en costume de Mickey faire la parade.
0: Ah non.
9: Ça te plaît
0: De quoi j'ai mal entendu là ?
3: Monsieur Gérard.
0: Oui.
3: Ou en costume de mini lors de la gay parade.
0: Non mais ça, ils ont déjà leur personnel pour les.
9: Ah. Mais tu sais, ils recrutent sans arrêt, hein.
0: Ouais, non, mais ils ont déjà du personnel qui est qualifié pour, donc...
9: ça... Ou alors à Pocahontas, peut-être, je pense.
0: Pocahontas, j'ai pas eu l'occasion d'en voir, justement, là-bas.
4: Ouais, Gégé, pour approfondir ta question, il faut un diplôme pour travailler comme personnage dans un parc, d'après toi ?
0: Je pense pas, je sais plus s'il demande quelque chose. Je sais qu'il faut avoir un bon moyen de communication avec les gens.
4: Une bouche, quoi.
0: Non, mais faut communiquer avec eux. De toute manière, faut déjà parler certaines langues parce que c'est. Attendez, je réponds quand même à la question. Merci. C'est vrai qu'il y a il y a pas mal d'étrangers, donc faut savoir quand même parler plusieurs langues. Hein.
3: Oui, mais ouais. Monsieur Gérard, vous portez, n'est-ce pas, un costume, comment voulez-vous vous exprimer, ne serait-ce qu'auprès des étrangers, dans votre langue étrangère, ils ne vous entendent pas avec votre costume.
0: Oh, non, mais de toute manière, c'est vrai que pour l'instant, ils recrutent du personnel, mais ils demandent de savoir parler anglais et puis tout ça.
4: Ouais,
0: mais...
4: attends, Mickey, il parle qu'une seule langue, il parle pas plusieurs langues.
0: Non, mais ça, c'est différent. C'est pour ceux qui veulent travailler, petit Mickey qu'on pose.
4: Ah, d'accord.
0: D'accord.
2: Okay, j'ai entendu dire que tous les gens qui bossaient en parc d'attractions et qui étaient déguisés étaient sourds et muets.
0: Ouais. Non.
8: Si, moi j'ai vu ça sur Internet.
9: Oui, j'ai vu ça,
0: ouais. Ouais, bah, pour moi encore, j'ai pas eu l'occasion. Ouais, il y a quelqu'un d'autre là-bas.
2: Oui, Gérard. Ouais. Bonsoir.
4: Bonsoir.
2: Il y a Arrière-Train Fantôme qui habite à Brest, qui a comme fréquence le 93.3 FM et qui est très content de te retrouver ce soir. Enfin, c'est une fille.
0: Bonsoir.
2: Attends, elle arrive, voilà.
0: Allô,
2: bonsoir.
9: Bonsoir Gérard.
0: Bonsoir.
9: Je suis très contente de te retrouver ce soir.
0: Quelle fréquence déjà ?
9: Bonsoir.
0: 93.3.
4: Bonsoir.
0: Bonsoir.
9: Bonsoir Monsieur Mazur.
0: Bonsoir. On se calme.
9: Bonsoir.
0: Oh, ça y est, c'est fini les bonsoirs. Bonsoir. Ou sinon vous virez.
9: Bonsoir.
2: C'est une question de politesse.
8: Bah ouais, du
0: coup. Ça y est. Alors, c'est fini.
8: Bon Gérard, pour calmer le débat, il y a Shkoumoun le Forain sur IRC. Il dit que le point commun entre un manège et Gérard, ça tourne en rond pendant des heures sans avancer. Il faut bien s'accrocher au bar.
0: Ça n'a pas le rapport avec le thème, avec les débats.
3: Avec la choucroute.
2: Oui. Donc, Gérard, enfin Rigaud, tu peux dire à ton auditeur que Gérard, lui, est gratuit.
8: C'est vrai.
9: Oui.
8: Mais...
2: voilà.
0: Arrière-train, donc, pour toi.
9: Non, tu tiens pas, ça va plus vite.
0: Et Monsieur Mazur et Petit Mickey, vous allez commencer par vous la fermer ou vous allez dégager tous les deux d'un seul coup.
3: Absolument.
0: D'accord ?
3: D'accord, absolument.
0: Alors, en de bon entendeur, on se calme.
4: Tout à fait.
0: Alors, pour Arrière-Train, donc, toi, est-ce que t'aimerais... Alors, la question, c'est, aimeriez-vous travailler dans un parc d'attractions ou faites pour une... Enfin, Manu, t'arrêtes de rigoler comme un porc ou tu vas te prendre quelque chose dans la gueule. D'accord, tu commences pas ta nouvelle saison.
9: Gérard, si je
0: peux me permettre... Mazur, au revoir, Mickey, au revoir.
4: Oh bah non,
3: je n'ai rien dit, monsieur, je vous assure,
0: terminé.
3: Monsieur Gérard, j'ai rien dit.
0: Pour vous deux, au revoir.
3: Non, monsieur Gérard,
0: au revoir.
3: Je n'ai rien dit, j'avais la bouche pleine.
0: Je m'en fous. Allez, au revoir pour ces deux-là. Terminé. Ça va commencer vite, il est déjà minuit et demi. Ça commence déjà pas mal. Alors, Arrière-Train pour toi.
9: Arrière-Train Fantôme, s'il te plaît.
0: Ouais, aimeriez-vous travailler dans un parc d'attractions ou fête foraine ?
9: Oui, j'aimerais beaucoup. Comme ça, j'aurais plein de tickets gratuits.
0: Bah, ça, de manière. Déjà, pour commencer, t'as déjà.
9: Ah oui, c'est clair, il y a des beaux mecs dans les parcs d'attractions. Ouais,
0: Moi, non, mais il n'y a pas que ça, il y a quand même pas mal de trucs. Hein,
9: je parle de tickets.
0: Ouais, mais pour les mecs ?
9: Mm-hmm.
0: Ouais, mais ça, c'est pas tout le temps évident, hein. Donc alors, quatrième question, doit-on accepter les enfants de moins de 6 ans plus les femmes enceintes non accompagnées ? Ça c'est des conneries à Pildar. Hey, Pildar, tu arrêtes parce que tout à l'heure tu as dégagé du bureau.
8: Studio Gérard, le studio.
0: Alors je préviens, Pildar, tu vas arrêter, Manu c'est pareil aussi. D'accord ?
10: Y a pas de problème.
0: Parce que vous n'avez pas commencé la nouvelle saison comme ça tous les deux. D'accord ? Alors, doit-on accepter les enfants de moins de 6 ans ? Parce que femme enceinte non accompagnée, ça, c'est des conneries à Pildar. Alors, tes conneries comme ça, là, c'est la dernière fois que je te préviens que les débats, c'est moi qui les paye les questions, t'as pas à t'en occuper. Ok ?
11: Qu'est-ce qu'il y a ?
0: Non, parce que ça commence à bien faire vos conneries. Déjà, tu commences ton bordel en me téléphonant. Tu t'amuses à dire des conneries, donc tu as pas commencé ta nouvelle saison. Et au standard, c'est pareil. Tu as ces deux-là, je t'ai dit de déborder, tu les bords. Ok ? Ça commence à bien faire déjà.
11: Yeah.
0: Non, mais t'as un peu... Regarde. T'en as qui s'amusent à renifler comme des cochons, là. Oh, ça suffit ou quoi, là?
10: Arrêtez.
2: Arrêtez de grogner.
0: Pourquoi ouais,
2: je sais pas ce qu'ils ont...
0: Ça commence à bien faire, hein, maintenant. Alors, doit-on accepter les enfants de moins de 6 ans? Petit nougat.
9: Bah écoute, moi j'ai vu des femmes très âgées qui étaient aveugles, sourdes, muettes et qui avaient 80 ans. Donc je vois pas pourquoi on n'accepterait pas des enfants de moins de 6 ans.
0: Ouais, mais pour faire les attractions, ça m'étonnerait.
9: Ah bah si.
0: Ah non, parce que j'y ai été...
9: Mais je te dis, moi, de toute façon, là où je suis, c'est à Mongolieland, donc tu vois tout. Hein,
0: Bon, on en a rien à foutre de ça, d'accord?
6: C'est très important pourtant, Gérard.
0: Ouais, ouais, moi, j'en ai rien à foutre de ce truc, hein.
9: Bah oui, mais c'est un parc d'attractions comme les autres, hein,
0: Gérard. Ouais, mais dans tous les parcs d'attractions, de toute manière, c'est bien précisé. Quand vous faites la... Parce qu'il y a des queues énormes pour faire...
9: Des queues énormes.
0: Oui, il y a des queues énormes pour faire des attractions.
2: C'est bien précisé. Aller, hein.
0: C'est bien précisé que tout enfant de moins de 6 ans ou 7 ans, non accompagné, n'ont pas le droit de monter dans les trucs parce que c'est trop dangereux pour eux.
6: Faut mettre un siège voiture.
9: Ah non, alors, mais ils savent pas si parmi les clients il y a des pédophiles ou pas. Il faut faire attention aussi.
0: Donc. Ouais, non, mais c'est vrai que... C'est vrai qu'il y a déjà eu pas mal de problèmes dans des trucs comme ça. J'ai vu ça il n'y a pas longtemps que lors de la parade là, la gay parade qui se fait les après-midi. C'est vrai que à Disneyland Paris, il y a eu un étranger qui s'est fait faucher par.
9: Ouais, je sais, à la gay parade de Disney, ouais, il y en a tous les jours. Ouais. Ouais.
0: Non mais là c'est la première fois. Là.
9: C'est fréquent, tu sais, c'est...
0: Bon, Manu Fildar,
2: arrêtez de grogner.
0: C'est la dernière fois que je vous le dis tous les deux, d'accord? Parce que ça va mal se terminer pour vous deux.
2: Gérard.
8: Ah, vas-y, Fildar.
2: Bon, on accueille deux nouveaux auditeurs, Gérard. Donc, il y a Romano, 27 ans, de Lille. Bonsoir, Romano.
11: Bonsoir.
12: Bonsoir,
11: Romano.
12: Bonsoir. Hola, cabrón. Que tal?
11: Muy bien, et tout?
0: Oh Romano, s'il te plaît, tu te calmes.
12: Oui, Gérard, oui.
0: Bon, tu te calmes, la fréquence de Lille.
12: 101.5.
11: Vous êtes la fréquence ça de Lilia.
2: Et on accueille aussi Star Turk, de 22 ans, de Montpellier, 107.7 FM.
11: Ah, c'est Arcane.
13: Bonsoir Gérard.
0: D'où, tu m'as dit?
13: De Montpellier.
2: De Montpellier, 107.7 FM.
13: Tout à fait.
11: Salut Poussin.
13: Bonsoir.
8: Et donc, pour calmer le débat, vite fait, il y a Idiboy19 sur l'IRC. Il te demande si tu aimerais créer ton GG Land vu que t'as déjà une grosse roue.
0: Non. Alors, si c'est des conneries. Bon.
8: De quoi?
0: Ouais, vous avez fermé vos gueules là, tous les deux. Toi, tu vas faire ton boulot correctement et tu vas te. Je sens que Pildar, tu as te manger quelque chose avant la fin du premier débat. Hein. Alors, donc, pour Romano.
12: Ouais.
0: Donc, pour toi.
12: Ouais.
0: Donc, la question, doit-on accepter les enfants de moins de 6 ans dans les parcs d'attractions?
12: Non,
0: dans les parcs d'attractions, je me trompe. Pour faire des
2: attractions.
0: Des attractions.
13: Traduit en espagnol, là, pour
0: nous. Non, je traduis pour...
13: Ok. Por
11: favor, señor.
0: Tu sais que... Bon, Fildar,
12: ouais,
0: s'il te plaît.
12: J'écoute la question, oui. Vas-y, ouais.
0: T'essayes qu'il parle correctement, parce que...
12: Bon, il faut parler aussi, hein.
0: Bon, doit-on accepter les enfants de moins de 6 ans pour faire des attractions ou dans les fêtes foraines aussi? Alors...
12: Tu travailles, c'est ça, là-bas, moi j'ai dit oui.
0: Bon, toi, tu penses que tu laisseras un enfant...
12: Oui, on peut faire travailler des
0: non,
12: enfants
0: non, non. Est-ce que les enfants
12: d'attractions.
0: Doit-on accepter les enfants de moins de 6 ans pour faire des attractions, pas pour y travailler? Attention, nuance.
12: Ah, ok, d'accord, ok.
0: Pour faire les attractions non travaillées,
12: ouais,
0: d'accord.
12: Les attractions comme si tu te servais d'un aimant, c'est ça?
0: Non, pour faire... Oh là là là là là là là.
13: Il comprend rien, le Manou.
0: Je crois que... Oui. Fildar, tu lui expliques comment que se passe un débat, s'il te plaît. Startuc. Putain, mais arrêtez, mais merde. Putain, mais... Bon, tu réponds là.
13: Oui, tout à fait, Arthur. Donc moi, je pense pas. Les 6 ans, c'est beaucoup trop jeune pour les faire travailler. Il faut attendre au moins 7 ans et demi.
0: Non,
13: et
0: mais attends. Non, c'est pour le.
13: Sous joue de la loi, hein, quand même.
0: Non, c'est pour les pour qu'ils fassent des attractions, je te demande.
13: Mais comment ça, genre la femme tronc, la femme à barre.
0: Non, par exemple, pour les fêtes foraines, les voitures tamponneuses, tout ça. Oh là là, mais ça commence à bien faire, là, celui-là. Hein.
13: Tu remplaces les jetons par des enfants de 6 ans.
0: Attends, non, mais est-ce que les. Oh là là, hé. Hey. Oh, tu vas te calmer, toi, parce que sinon, tu vas dégager aussi.
13: Je comprends pas le sens de faire l'attraction, si tu veux.
0: Bon, est-ce que.
2: On va rentrer dans le manège,
0: voilà.
2: C'est ça.
0: Voilà,
2: non accompagné des parents.
13: Papa et tout ça.
0: Oh là là.

0: donc j'avais des enfants, et fais-moi confiance que les enfants, à un moment donné, ils commençaient à pleurer. Hein. Donc ils étaient déjà accompagnés avec les parents.
1: Oui,
0: donc.
1: Mais Gérard, tu sais, il y a des manèges où tu es harnaché, tu sais, tu as le harnais en haut, ouais, et si tu n'es pas assez grand,
2: voilà, faut être
1: harnais,
2: assez grand, ouais.
1: Tu vois, ça te prend la tête, et Mimi Mati, elle peut pas, par exemple, faire le Space
0: Mountain. Ouais, mais d'accord, mais on s'en fout de Mimi Mati, d'accord.
1: Bah, non, mais c'est
0: non, parce que c'est vrai qu'il y a le fameux truc, là, le train là, qui passe dans les montagnes, là, pas les montagnes russes, comme tout le monde est en train de nous faire chier avec, oui. Mais c'est vrai que là, déjà, c'est pris, on est protégé uniquement qu'ici. On n'a pas protégé.
2: C'est où ici? Parce que les auditeurs, ils vont.
0: Non, là, c'est à la limite du ventre.
2: Ah, d'accord.
0: Non. Sur,
1: non, mais je veux dire, tu parles devant le micro.
0: Ah, ouais, d'accord. Mais sinon, c'est vrai que c'est assez dangereux, cette attraction-là. Et c'est vrai que pour l'instant, il n'y a pas encore eu d'accident dans les attractions encore.
1: Ouais, mais donc, on peut dire qu'il y a quand même des manèges en fonction de l'âge.
0: Non, si on veut, dans un sens, non, je pense que non. Hein.
1: Est-ce que tu peux, par exemple, aller à la pêche au canard sans tes parents?
0: Et toi, est-ce que tu peux aller chercher ta pigeauve sans l'autorisation de tes parents? Non. Bon, alors, dans ce cas-là, petit nougat.
1: Tu coupes ça sur la DAT, c'est nul.
3: Non, mais voilà l'état de la vanne, quoi.
2: Ouais.
0: Petit nougat. Bon, petit nougat, je pense que tu avais répondu.
4: Oui, j'ai répondu. Ça
0: arrière-train aussi.
4: Fantôme. Tout le monde a répondu.
0: Et Romano, il a quand même compris comment ça se passait, un débat.
5: Mais
0: il est prêt à répéter.
4: Ça y est, Romano.
0: Ça y est, t'as...
4: Tu sais comprendre.
0: Bon, ça y est. Et arrière-train fantôme.
5: Tu as des enfants, toi, surtout.
0: Comment?
4: Pas de malheur.
0: Arrière-train fantôme et petit nougat, vous taisez parce que j'ai pas compris ce qu'il m'a dit.
4: Justement.
5: Je disais au niveau de l'attraction pour les enfants, si tu prenais la Trocadéro à queue, tu pouvais pas la voir.
4: Non.
0: Mais tu peux préciser le
5: point. Bah oui, c'est tout simplement quand tu prends là-bas.
4: Ouais, puis t'es trop loin.
5: Ouais.
0: D'accord.
4: Ça peut pas se faire après.
0: Justement, quel est le meilleur âge pour visiter un parc d'attractions? Il y a 45% des gens qui répondent qu'il vaut mieux avoir plus de 10 ans, et ça c'est vrai. 31% répondent qu'il est préférable d'être né, donc je vois pas du tout ce que ça veut dire. On trouvera bien une solution à ça.
1: Ça regroupe les femmes enceintes.
0: 20% répondent qu'il vaut mieux ne pas être incontinent. Incontinent, ça veut dire quoi, ça, Fildar, s'il te plaît?
1: Bah, c'est que t'en fous plein ton ben quand tu montes en manège, quoi.
0: Et 12% répondent qu'est-ce que ça peut me foutre? Je suis médecin, bon, ça...
1: T'es pas médecin, je crois.
0: Non, ouais, je ne suis pas médecin, de toute manière, j'en ai rien à foutre. Aussi, alors, 5 questions IRC, non?
2: Il y en a énormément, vu qu'on n'arrête pas de monter, on est déjà 9722.
4: Ouais.
0: Ça va.
2: Donc il n'y a pas ton pote Sad Hill, alors attends parce que ça va très vite. Donc il n'y a pas ton pote Sad Hill.
0: Oh, on se calme. Manu, s'il te plaît, arrête de me couper mon micro sans arrêt parce que j'aime pas ça, d'accord, merci.
2: Il voulait savoir, pas ton pote Sad Hill, si on peut recharger un portable en euros dans un parc d'attractions pour médecins de nuit qui sont en Formule 1 et qui sont pas enceintes de plus de 6 mois.
0: Alors là, je vais te dire une chose, que les histoires de portables, déjà, pour l'instant, c'est interdit dans les parcs d'attractions. Il me semble.
2: Ah non.
0: Non, c'est pas interdit, mais pour les... Moi, j'y ai été, mais j'ai pas pris le mien parce qu'il y a pas mal de fauches. Non, mais il y a pas mal de fauches, déjà, pour commencer.
1: Il y a du vol
2: dans les poches.
0: Hein, dans les parcs d'attractions, t'as pas vu le monde qu'il y a, toi? Il y a plus de 60 000 personnes qui vont dans des parcs d'attractions. Tiens, Disneyland, durant le mois de juillet, au mois d'août, d'après un sondage qui a été fait, on parie qu'il y avait plus de 60 000 personnes qui vont.
2: Le même jour.
0: Il y a pas mal d'étrangers en plus. C'est rien que des étrangers. Hein. Ouais.
3: Sur Minitel, il y a Guillaume qui te pose deux questions. Il demande si tu connais le parc Kistland, à côté de Bordeaux.
0: Non.
3: Il paraît que le symbole, c'est une rotule, je sais pas. Tu connais pas?
0: Non, je connais pas.
3: Et il me demande aussi si tu connais l'attraction GG, j'ai agrandi le coton-tige.
0: Lui, il ferme sa gueule parce qu'avec ces histoires-là, cette année, je veux pas en entendre parler. Sinon, ça va mal se terminer.
3: Ok.
0: Alors, quel genre de manège préférez-vous faire? Arrière-train?
4: Fantôme?
0: Ouais, bon, je m'en fous que ça soit fantôme ou pas, je m'en fous.
4: Bah justement, c'est le train fantôme.
0: Ouais, c'est ça. Le train fantôme, c'est ça, le manège que tu préfères?
4: Ouais. Parce que c'est tout noir.
0: Ah bah d'accord. Ah bah, t'as pas trouvé mieux que de me répondre ça?
4: La chenille.
0: Ouais. Ça, c'est...
4: Attends, ça fait peur, la chenille.
0: Ouais.
1: Mais ça dépend aussi. On parlait tout à l'heure du budget, de l'argent qu'il faut pour avoir pour aller dans les manèges. Est-ce que tu peux donner un budget, toi? Quel est le prix aujourd'hui pour faire un manège?
5: Ouais, d'un tour.
0: Attends, on répondra après, on va déjà faire répondre les gens, d'accord?
1: Non mais
0: faut pas tout mélanger. Faut pas mélanger les torsions et les serviettes, d'accord?

0: il te pose et énormément là, cette question sur IRC.
1: Ouais, genre, bah, justement, je vais y répondre.
0: Oublie pas. Hein.
1: Petit nougat, mais il me la répétera.
2: Bah, moi, j'aime bien les miroirs.
1: Ouais.
2: Mais sinon, généralement, j'y vais pour manger, donc...
1: Ah d'accord, donc toi, tu fais...
2: Les barbes à papa...
1: Ouais, donc, t'as aucune... T'as aucun manège que tu préfères,
0: bien plaisir.
2: Les petits bateaux. Ou alors, tu sais, les manèges avec les chevaux dessus.
1: Avec les chevaux dessus.
2: Oui,
1: oh ouais, non, mais ça, c'est... vu l'âge que t'as, je crois que c'est plus bon pour toi. Hein.
3: Tu bossais, Gérard, dans ces manèges-là, non? C'est pas toi qui récupérais le crottin?
2: Mais non, c'est lui qui prend les tickets.
1: Ah ouais, d'accord, je vois ce que tu veux dire, d'accord.
2: Non,
1: Star Tuc, là.
4: Star Tuc. Bah, écoute, moi, mon manège préféré, c'est la boîte javanaise.
1: C'est quoi, ça, ce truc?
4: Bah, c'est quand la fille, elle met ses pieds là, tu vois, comme ça.
1: Oh non, mais attends, Oh, faut pas confondre le parc d'attractions, les fêtes foraines...
2: Et
1: la boîte à pute en même temps, parce que ça, c'est pas du tout dans le thème du débat, ça, les boîtes à pute.
4: C'est quand même un tour de manège.
1: C'est pas le thème du débat. Ah,
0: c'est quand même une attraction.
2: De toute façon, quand tu prends un manège, tu peux t'envoyer en l'air aussi. Hein,
1: ouais, mais ça, c'est... Ok. Romano.
5: Ouais.
1: Toi.
5: Moi, mon attraction préférée, enfin, il y en a deux, c'est...
4: Ouais, des parades
1: sérieux. Oh, Star Tuc, s'il te plaît. Oh, on se calme,
3: s'il te plaît. Pas tout en même temps.
5: Ouais. C'est donc je disais, c'est la caravane qui pue et Motus sur France 2.
1: Bon, alors au revoir, Romano, au revoir.
5: Au revoir,
1: Romano.
3: Fais gaffe, il peut venir.
1: Ouais. Bon. Alors, donc, moi, quel genre de.
5: Ça fait sourire à la gitane, là.
1: Vas-y. Oh, c'est bon, toi, au revoir, lui.
5: Ah, parce que moi, j'arrive, hein.
4: Vas-y, finis le travail.
1: Tu lui dis au revoir, c'est terminé. Donc, quel genre de manège préférez-vous faire donc, soit dans les parcs d'attractions, dans les fêtes foraines. Et c'est bizarre que personne a eu le
3: réflexe.
1: Le réflexe de parler du Grand 8 et de la Grande Roue. Ouais.
3: Ah.
1: Ouais. Et pourtant, ça, c'est des attractions que tout le monde aime bien faire, même des trucs tamponneuses. Hein.
3: Et justement, est-ce qu'elles sont chères, ces attractions?
1: Ces attractions-là sont assez chères, parce que déjà, pour faire 10 tours, ça te coûte à peu près 50 balles pour les voitures tamponneuses. Mm-hmm. Pour le Grand 8 et le...
0: Les montagnes russes?
1: Non, et merde, comment on appelle ça? Le Grand 8 et la Grande Roue, je ne sais pas, parce que j'y suis jamais monté dedans.
0: Gérard, à propos des Grands 8, il y a Isidore sur IRC, il demande pourquoi 80% des Grands 8 ne font pas de Grand 8.
1: Ah ben ça, je ne sais pas, faudrait demander ça à un forain qui travaille dans une fête foraine,
3: On peut peut-être essayer d'avoir un forain, Fildar.
1: Ah bah ouais. Voilà, Fildar, s'il te plaît, t'essayes de nous trouver un forain qui travaille dans une fête foraine, mais un vrai.
3: Pas un forain qui travaille en fête foraine.
1: Pas un cave.
3: Un forain en boucherie, ça t'intéresse?
1: Non, mais pas quelqu'un qui travaille dans une fête foraine que je voudrais avoir.
3: Ok.
1: D'accord. Donc c'était la question, c'était ce que vous voulez que je réponde, donc c'est bon.
0: Il y a Bobby qui te demande le thème du débat.
1: Non mais attends,
0: il est con lui hein.
1: Il vient d'arriver ou quoi lui?
0: Bah je sais pas.
1: Le thème du débat c'est parc d'attraction et fête foraine, Bobby.
2: Montagne russe.
4: Les forains homosexuels.
1: Sixième question. C'est justement peut-on dormir sur place si on veut tout visiter? Donc on va demander à Star Tuc.
4: Ouais bah écoute, comme tu disais tout à l'heure, il y a de la fauche. Donc moi je te dis, si tu plantes ta guitoune et que tu te ramènes avec ton sac de couchage et que tu passes la nuit là-bas, c'est clair, les manouches ils vont te dépouiller et tu vas repartir en calbar. Donc je déconseille à tout le monde d'essayer de camper cette foraine quand même.
1: Non mais d'accord, je suis d'accord avec toi Star Tuc, mais c'est vrai que là-bas y a, moi j'ai vu sur...
4: Que tu connais la vie des manouches de l'intérieur, t'as de la famille côté des gitans un petit peu quand même.
2: Très loin.
1: Ma vie privée te regarde pas. Et puis
4: ah non mais je sais pas, non,
1: t'aurais
4: pu apporter une pierre au débat, c'est pour ça.
1: Non mais je te dis, ma vie privée te regarde
4: d'accord,
1: pas.
4: Non, mais t'aurais d'accord. Pu parler des caravanes quand même. Quoi.
1: Non, mais justement, on va en discuter parce que pour ceux qui travaillent à Disneyland Paris, sont logés sur place. Et quand t'as des étrangers qui arrivent, ils viennent. Fildar, c'est bien.
3: J'arrive.
1: Il y a quelqu'un qui a coupé. Petit nougat. Petit nougat.
0: Peut-être parti, petit nougat.
3: C'est petit nougat qui est parti, je gère.
1: Alors, arrière-train fantôme.
2: Oui.
1: Alors pour toi?
2: Pour moi c'est comme tout à l'heure.
1: Quoi?
2: Bah la question.
4: Tu passes la nuit ou pas?
1: Non, c'est peut-on dormir sur place si on veut tout visiter?
2: Bah, moi, je déconseille, en fait. Ou alors, dors dans ta bagnole, quoi. Mais dors pas dans la grande roue.
4: C'est interdit, Gégé. On n'a pas le droit de dormir dans les voitures.
1: Hein. Non, normalement, c'est strictement interdit.
4: Surtout
1: parce qu'on
4: a bord de fête foraine.
1: Non, mais même, de toute manière, les gens, s'ils viennent, c'est vrai que pour visiter les fêtes foraines, de toute manière, il y a des parkings. Et c'est vrai que là,
0: c'est payant.
1: Les parkings sont payants. Mais je crois que c'est 5 ou 10 francs l'entrée.
0: Ah non, non.
4: Toujours moins cher.
0: C'est au moins 50 francs.
1: Pour rentrer dans un parking, moi je vois celui de la fête de Saint-Cloud, c'est marqué gratuit le parking. Hein. Ah. Il y a un panneau.
0: Pour les fêtes foraines peut-être, mais pour les parcs d'attractions.
3: Gérard, j'ai un forain, je le rappelle là.
0: Ah.
1: Ouais.
3: Ouais, ok.
4: Là, je te rappelle. Pas de caisse, hein.
1: En espérant que c'est un sûr. Hein. Pour répondre à la question, à ta question, Startuc, donc c'est vrai que ceux qui travaillent à Disneyland Paris, de toute manière, sont logés et nourris sur place. Et
4: en caravane
1: Il y a des caravanes, ouais. T'en as qui viennent avec des caravanes.
4: Il y a des bungalows bohémiens et tout.
1: Non, il y a des. Il y a des. Comment. Des camping-cars aussi.
4: Ah, et bien.
1: Et ils sont nourris, logés, donc leur paye. Non, ils sont pas blanchis, justement. Ah. Ils sont habillés, c'est déjà pas mal. On va pas les blanchir non plus. Hein. On va pas faire comme ceux qui sont en tôle. On va pas les nourrir, loger, blanchir.
3: Oui.
1: On fait de la princesse.
3: Donc, oui. Excusez-moi, donc j'ai le forain que tu cherchais. On a eu de la chance, il a Cognac. Il s'appelle Maurice Mike. Il a 42 ans. Et la fréquence, là-bas, c'est 87.2.
4: Pour Maurice.
3: Bonsoir Maurice Mike.
0: Salut Maurice.
3: Salut. Par contre, il est importable.
1: Ouais, mais c'est pas grave. Maurice Mike.
4: Je voulais demander à Maurice, est-ce qu'il peut nous faire une animation, tu sais, comme s'il était dans son manège
2: et qu'il
4: chauffe la foule, quoi, en fait.
5: Ok, d'accord.
4: C'est quoi comme manège d'abord, Maurice, excuse-moi de te couper.
1: Startuc.
5: Attends, Gérard, laisse-moi répondre au jeune homme, quoi. C'est pas vraiment un manège, tu vois. C'est une attraction plus, tu vois, où on te file des boules.
4: Ouais.
5: Et puis tu les lances, puis tu détruis des trucs.
4: Ah ouais, d'accord, ah cool. C'est efficace, quoi.
0: C'est un chamboule tout, Gérard, ça, non?
5: Ouais. Alors, en fait, là, justement, je peux lancer un petit appel, là, Gérard, parce que c'est pour le boulot. Bon, un peu emmerdé c'est-à-dire il faut lancer des boules contre des piles de conserve et je suis en manque de conserve parce que les affaires marchent pas très fort. Alors là pour le moment je suis obligé de mettre en tant que cible ma famille, c'est-à-dire mes trois filles, ma femme et puis le clébard. Alors je commence un peu à être bleuté de partout, tu vois. Alors s'il y avait quelqu'un qui pouvait m'envoyer des conserves vides ou pleines, hein, d'ailleurs faut pas hésiter, je laisse mon adresse standard.
1: Y a pas de problème. C'est la question qu'on posait là tout à l'heure, pour les combien que ça coûte à peu près pour faire les trucs là dans les fêtes foraines, grosso modo, les tarifs.
5: Écoute, tout ça c'est un peu comme partout, je te dirais que ça dépend si c'est fait avec la main ou la bouche, quoi. Bon, mais
1: non, mais par exemple,
5: alors, ensemble, je sais pas, moi je suis pas un vrai professionnel, j'y suis allé 2-3 fois.
1: Non, mais là pour faire l'attraction que vous avez.
5: L'attraction. Moi mon attraction là, pour bon, ça, écoute, moi je prends pas cher, pas plus de 150 francs, quoi, par personne.
1: Combien?
5: 150.
1: Ouais, c'est un peu cher, hein. C'est un peu cher, là.
5: 150, attends, Gérard, 150, ça, c'est le prix que je fais au moins de 6 ans.
2: On a le breakfast ?
4: Il y a un breakfast,
5: d'accord,
4: ouais.
5: Au moins de 6 ans.
1: Ouais.
5: Et pour les parents, ça va chercher dans les 400.
1: Ah bah d'accord, ça fait un peu cher, hein.
5: Ah bah attends, t'es gentil, t'as bien vu dans les actualités tous les problèmes qu'on a, faut qu'on vive, hein.
1: Ouais, mais ça c'est sûr, ouais.
5: Ah ouais, qui c'est qui va y mettre l'essence dans la caravane et la remorque et tout ça, ouais. C'est pas toi, hein.
1: C'est
4: forain et puis ça roule en Mercedes ou en BMW.
1: Startuc, tu arrêtes s'il te plaît, monsieur Maurice, on se calme, hein, parce que là faut qu'on speed un peu parce qu'on va Non mais ça y est.
4: Soit disant, il faut un gros moteur pour tirer la caravane.
1: Startuc. Bon, ça y est, on a assez tourné là-dessus. Maintenant, on va continuer parce qu'il reste plus que à peine 10 minutes pour continuer.
0: Allez, bon, Gérard, vite fait.
1: Oui, vite.
0: Sur IRC, il y a ton pote Anakin de Fun, il te demande si t'es adepte du trou fantôme.
1: Non.
4: Du trou noir. Hein.
1: Non.
6: Excuse-moi Gérard, juste avant sur Minitel, on me dit aussi que t'es quand même le seul à réussir à glisser sur une palette de verglas aux autotamponneuses.
1: Ouais, ben ça, je sais avec sur quoi tu fais allusion, je ne répondrai pas.
0: Moi, on me dit que t'es le seul à tamponner une grosse roue aussi.
1: D'accord. Combien de parcs d'attractions existe-t-il en France ou autre Monsieur Maurice Salé. Grosso modo.
5: Quoi parc, grosso modo, moi je dirais pas plus de 4.
1: Pas plus de 4
5: gros. Ah mais vraiment grosso. Hein.
1: Ouais, grosso
5: modo, mais plutôt grosso.
1: D'accord. Startuc.
7: Oh là là, j'ai aucune idée. Je sais pas, une fourchette entre 10 et 1000 quoi, à peu près.
1: Non, quand même pas. Ah ouais, si on mélange. Non mais si on mélange les parcs d'attraction et fêtes foraines,
7: ouais, grosso. Les petites fêtes foraines en province, là machin où il y a trois manèges, tu vois, ça peut faire beaucoup.
1: Non mais je pense que.
7: Il y a des trucs qu'on n'a pas cités, regarde, t'as pas parlé du Futuroscope, tout ça, il y en a plein d'autres, hein, et il y a plein de trucs qu'on a oubliés.
1: Non mais Futuroscope, je crois pas qu'il y a de manèges, c'est un truc à viser.
3: Il y a Vulcania aussi, le truc
1: de Arrière-train fantôme, ça suffit. Petit Nougat, on l'a récupéré.
3: Non, à la place on a Sucre d'orge. Capelle de Rouen, 97.5 FM. Bonsoir, Sucre d'Orge.
1: Sucre d'Orge, bonsoir.
2: Bonsoir.
1: Rouen.
2: Bonsoir.
1: Bon, ça y est. Bonsoir.
3: On va aller vite là parce qu'il reste 10 minutes.
1: Allez. Se dépêche. Sucre d'Orge. Combien de parcs d'attractions existent-ils en France ou autre? Allez.
2: Je sais pas, une trentaine.
1: Toi, t'es sur Rouen, donc t'es au courant du Naparc qu'il y a sur les bords de la Seine.
2: Oui, tout à fait. Ouais. Bah, je sais pas, une trentaine en tout toute la France.
1: D'accord, je pense pas. Hein. C'est dommage qu'on n'aille pas de sondage sur ça.
3: Il y a quoi comme sondage?
0: Il y en a d'autres, hein, il y en a là.
1: Non, mais avez-vous déjà dormi sur les parcs d'attractions?
0: Ah, si, c'est bien, tu l'as pas fait ça.
1: Ouais. Non, je l'ai pas fait, mais je l'ai fait en dernier avant la conclusion. Et Arrière-train fantôme pour finir.
8: Oui. Eh ben moi justement je me suis renseignée et il y en a exactement 1274.
1: Ah bah disons, c'est chiffres précis, hein.
8: Ah bah je peux pas être plus précise.
1: Ouais bah donc tu comptes tous les.
2: En fait elle est pas où, Petit Nougat?
1: Petit Nougat nous a quitté, donc voilà. Non, combien? Huitième. Oh s'il vous plaît.
3: S'il vous plaît. Vite là.
1: Bon ouais. Bon, Fildar, s'il te plaît, ton boulot, c'est de les calmer, d'accord?
3: C'est fait.
1: Merci.
0: Bon, sinon, sur IRC, il y a Figeot qui conseille à tous d'aller à Orphelinland.
1: Oh, bah lui, Figeot, il commence à me casser les cacahuètes, alors qu'il commence pas à me faire chier, lui. Existe-t-il un autre moyen pour rentrer dans les parcs d'attractions que l'argent? On vous demande à... Voilà. Bon, Arrière-train fantôme.
8: Tu rentres sans payer?
1: D'accord, ouais, mais faut que tu connaisses quelqu'un, d'accord?
8: Ouais, ou tu sais l'ouvreur, mais bon.
1: Ou t'essayes de faire de l'œil au caissier.
7: Oh! Oh, mais c'est une vraie salope!
1: Bon, Startuc, au revoir! Startuc, au revoir!
2: Non,
1: Startuc, tu lui dis au revoir!
3: Non, j'ai viré, mais il y a des moyens, genre si, par exemple, tu sais, tu te fais passer pour quelqu'un d'autre, pour une star, ou des trucs comme ça.
1: Mais ça, de toute manière, il y a déjà eu Michael Jackson qui y a été, tout ça, donc on va pas s'éterniser là-dessus.
0: Tu peux rentrer dans des costumes aussi.
1: Sucre d'orge.
2: Bah écoute, je sais pas, à moins que tu te déguises en Mickey, ou enfin ça dépend où tu vas, quoi. Tu sais, tu peux te déguiser en fantôme, ou tu peux toujours trouver le moyen de rentrer. Hein.
8: Moi, que Gérard, t'as pas besoin de te déguiser, toi.
2: Ouais, voilà.
1: Non, mais moi, de manière, la fois qu'on a été à Disneyland Paris, on y est rentré gratuitement.
2: Bah, ça m'étonne.
1: Je vous dirai pas.
2: Ils ont dû le prendre pour dingo.
1: Je vous dirai pas par quel moyen qu'on y est rentré, parce que ça vous regarde
0: t'as
1: pas.
0: T'as couché encore, mon salaud.
1: Et ça, c'est quelqu'un qui...
3: Non, c'était
1: qui? S'il vous plaît.
0: Non, mais si, c'est pas ça.
1: C'est une auditrice qui nous a fait rentrer gratuitement. Et qui veut pas que je dévoile son nom à l'antenne. C'est tout. Maurice, pour finir la question.
0: Elle s'appelait Maurice.
1: Maurice.
5: Écoute, moi je dirais que par expérience, hein, moi je vois la seule chance d'entrer gratos, moi mon avis c'est de se déguiser en nain luxembourgeois, je vois pas sinon.
1: D'accord.
5: Bon, c'est un déguisement vachement poussé. Hein.
2: Ça c'est tout.
5: Mais ça peut marcher.
1: D'accord. Alors, comment doit-on s'habiller pour aller au parc d'attractions? La tenue vestimentaire, on demande au hasard. Sucre d'orge.
2: Tu peux te déguiser en drag queen, ça marche très bien généralement parce que tu sais, les gens te regardent tout le temps et puis c'est amusant, ça fait attraction aussi pour les autres.
1: D'accord.
3: Gérard, en fait, voulait dire peut-être pour la façon de d'être plus à l'aise, tu vois, pour aller dans un parc d'attraction, parce que c'est
2: pas évident.
8: Mais laisse-nous dire ce qu'on veut.
1: Bah,
2: à poil.
1: À poil, ça m'étonnerait là. Qui c'est qui vient de dire ça? C'est Sucre d'Orge.
2: Bah non.
1: Alors, arrière-train fantôme, toi?
9: Oui.
1: Alors, pour toi?
9: Oui, moi, je te déconseille les talons aiguilles, Gérard.
1: Ah bah ça, j'en mets pas, donc t'es tout de suite servi.
9: Et puis aussi les faux ongles.
1: D'accord, bah ça, j'en mets pas non plus.
10: Les fossiles, t'as essayé?
1: Non plus. Maurice?
11: Ouais. Bah donc, écoute, l'essentiel, moi, je dirais...
10: C'est de se raser avant.
11: Ouais, déjà d'une. Et puis ensuite de mettre, c'est surtout au niveau du pantalon, tu vois, tu choisis 3-4 tailles au-dessus. Mmh. De manière à ce que l'hiver, tu vois, tu puisses déposer ce que tu as déposé pour que ça tienne chaud. Mmh. Tu ne perds pas ton temps, tu te fais passer devant dans les putains de files d'attente. Le temps que tu ailles aux toilettes, tu vois, tu reviens, boum, ça y est, t'as encore une heure de trucs à faire.
10: Ouais, ouais.
11: Donc moi je considère.
10: Tu peux mettre des couches.
11: Oh bah non, allez, il connaît rien la petite demoiselle là, faut pas mettre des couches ma chérie, parce que si tu mets des couches tu sens rien, et puis c'est, tu vois, le bonheur de la vie, le bonheur de l'acte, c'est de sentir ce genre de choses.
1: D'accord. Je vais faire les deux sondages là qu'on n'a pas fait, puis après on posera la dernière question, puis on fera la conclusion du débat. Donc avez-vous déjà dormi dans un parc d'attractions? Il y a 75% des gens pensent que c'est interdit. Je ne pense pas, parce que de toute manière, si tu veux tout visiter, tu es obligé de dormir sur place, mais dans une caravane, mais pas dans une toile de tente, parce qu'il n'y a pas d'herbe là-bas. J'en ai pas vu à Disneyland Paris, dans d'autres parcs d'attractions peut-être. Je pense que ce sucre d'orge du côté de Rouen, il y a des terrains où on peut planter des tentes, toi, là-bas. Du côté de Rouen, sucre d'orge, s'il te plaît.
12: Il est mort de Rouen.
1: Sucre d'orge.
10: Oui, tu peux me reposer la question, s'il te plaît.
1: Je te demandais si à Luna Park, quand les gens y vont, est-ce qu'il y a un coin pour planter une toile de tente? Voilà la question. J'attends la réponse.
10: Non, tu peux... je sais pas.
1: Tu ne connais pas.
10: Planter une tente, non, peut-être pas, mais...
3: Il y a des hôtels, non?
10: Ouais, tu peux planter ton hôtel.
1: Ah d'accord, planter un hôtel, t'as raison toi. Je crois que à mon avis, t'habites à Rouen, mais t'es pas au courant de s'il y a des coins pour que les gens, quand ils viennent, s'ils peuvent installer une caravane ou autre.
10: T'as le parking, donc tu peux faire ce que tu veux dans le parking.
1: Ouais d'accord, dans un parking sans herbe, tu peux planter une tente toi. T'es vachement balèze, hein.
10: Oui, je sais, on l'a toujours dit.
1: Ah ouais, ben 29% des gens que le bas, il n'y a pas de... Il n'y a que des hôtels de pour putain. Alors ça, je vois pas du tout le rapport avec le truc. 5% pensent que les animaux sont interdits. Donc les animaux sont interdits, ça c'est vrai. Et donc que ma femme il n'ira jamais, ça c'est faux. Donc alors pour ces sondages de merde, c'est pas la peine.
3: Merci Hugo.
1: Dernier. Mais pas toujours tout sur la potarigo, parce que toi tu y en es pour quelque chose.
0: C'est un sondage ça quand même.
1: Parce que si je mets les 23%, fais-moi confiance que là j'ai des emmerdements et ça sera par ta faute si ça arrivera. Donc tu vois, celui-là je le ferai pas. Et donc dernier sondage pour la tenue vestimentaire. Donc quelle est la tenue vestimentaire la plus appropriée pour visiter un parc?
3: Justement on en parlait là.
1: 60% répondent qu'un costume et une cravate suffisent. Non, parce que ça est... Vu le temps que tu passes costume-cravate, c'est...
3: Mais pourquoi ça va pas, ça?
1: Bah attends... Ouais, mais attends, le mec, tu crois pas qu'il va faire des attractions en costume-cravate? Non, mais attends...
10: Mais il y en a qui viennent après le boulot, hein.
1: Ouais, mais d'accord, mais... ouais, mais ils ferment à quelle heure, les parcs d'attractions?
3: Bah, ils ferment pas si tu dors là-bas.
1: Si, il y en a qui ferment quand même. 40...
10: Ou alors un pigeon.
1: Oh, c'est sucre d'orge.
10: Oui.
1: Si t'as du monde derrière, t'arrêtes de parler avec eux parce qu'on entend tout ce que tu dis, d'accord?
10: Oh bon, d'accord.
1: Alors, je crois que...
10: Mais il n'y a personne avec moi.
1: Ouais, non, mais... Alors, 45% répondent des vieilles tongs et un t-shirt qui pue, ça, non? Des vieilles en tongs, c'est possible.
10: En pyjama, s'ils dorment là-bas.
1: Ouais, mais même, ça peut... Tout est...
3: Tout est bon.
1: Tout est bon. 36% pensent que des déguisements de Pluto est le mieux, ça c'est vrai. Il y a des chapeaux qui sont faits en forme de Pluto et d'autres. Et 18% pensent que non, et c'est tout, ben c'est pas mal, et voilà.
3: Gérard, pour la dernière question et pour la conclusion, on accueille Capitaine Kurde de Nice, 103.3 FM.
10: Capitaine Kurde?
13: Oui, bonsoir, c'est le Capitaine Kurde à la part.
1: Ouais, la fréquence de Nice.
10: Bonsoir, Capitaine Kurde. Bonsoir, Capitaine Kurde.
13: 103.3, bonsoir.
1: 103.
13: Bonsoir, Capitaine Kurde.
1: Bonsoir, Gérard. Oh, ça y est.
10: Bonsoir.
1: Sucre d'orge, arrière-train, fantôme, on se calme.
10: Capitaine Kurde.
1: Bon, sucre d'orge, encore une fois, et tu dégages. Donc dernière question, les
0: vite fait, Gérard, excuse-moi de t'interrompre, mais il y a Alligator qui a une question importante. Il voulait savoir s'il pouvait faire un barbecue à Space Mountain.
1: Les barbecues sont interdits. Donc barbecue à Space Mountain,
3: Goat.
1: Non.
3: Goat,
1: c'est
3: grillade,
1: interdit.
3: Grillade, merguez, saucisse.
1: C'est interdit. La dernière question. Les gitans ont-ils le droit d'ouvrir des parcs d'attractions? On va demander à Monsieur Maurice.
12: Ouais, évidemment qu'ils ont droit. Attends. Ouais.
1: Ça, c'est une question à Fildar. Hein,
3: Faut. Moi, ça, j'étais avec Fildar. C'est une question à toi. C'est toi qui.
1: Non. C'est Fildar.
3: Bon, va répondre. Non, c'est pas grave.
1: Maurice.
12: Je te ferai juste remarquer que les gitans ont complètement le droit, bien entendu.
1: Ouais, parce que c'est votre gagne-pain.
12: Ouais, et la preuve...
1: Sucre d'orge et... ou arrière-train fantôme, s'il vous plaît, vous calmez toutes les deux. Merci. Maurice, pour finir.
12: Ouais, alors je te disais, la preuve, il y a JP King, ils en ont ouvert un en Camargue, là, pas loin.
1: Ah d'accord, ok. Capitaine machin, là.
14: Captain Cure, tout à fait. Je conseille d'ailleurs à tout le monde d'aller au Sainte-Marie de la Mer, à Bombolei ou Hollande, là, ou je sais pas quoi. Là.
1: Quoi,
14: Gypsy King dont il parlait, c'est au Sainte-Marie de la Mer.
1: D'accord.
12: Absolument.
1: Bombolei
12: Hollande.
14: Voilà.
1: Sucre d'orge. Merci. Arrière-train fantôme, pour finir. Arrière-train fantôme. Arrière-train fantôme. Arrière-train fantôme, tu réponds ou tu t'en vas?
15: Oui, Gérard.
1: Alors tu réponds à la question, tu t'en vas tout de suite si tu recommences à chanter. Comme ça, il n'y aura pas de conclusion.
15: Je ne chantais pas, moi j'attendais qu'ils arrêtent de chanter.
1: Bon alors maintenant tu réponds.
15: Oui, ça m'a perturbé l'esprit, je ne sais plus la question, Gérard.
1: Les gitans ont-ils le droit d'ouvrir des parcs d'attractions? C'est la dernière question et après on fait la conclusion et on commencera par toi, ça ira plus vite.
15: Oui.
1: Bon alors.
15: Oui,
1: c'est oui. Vrai, oui c'est vrai. D'accord. Alors c'est bien.
14: Regarde, Esmeralda, elle a bien fait notre.
1: Non, mais moi je pense qu'ils ont le droit parce que en fin de compte c'est quand même leur gagne-pain quand même pour eux aussi. Donc je pense que tout le monde a droit d'ouvrir des parcs d'attractions. Hein. Alors peut-être des.
0: On fera les conclusions tout à l'heure en fait.
1: Alors,
0: je voulais juste dire qu'on a dépassé les 10 000 tout à l'heure.
1: Oh non.
0: Si, si, et on est redescendu, mais ça va remonter.
1: Bon, ok. Alors, arrière-train fantôme, donc toi, la conclusion du premier débat de la rentrée.
15: Conclusion, ça fait vachement du bien et je suis déçu que tu sois toujours aussi con.
1: Alors, arrière-train fantôme, je vais te dire une chose, que moi, je suis content que les auditeurs qui nous écoutent, qu'il n'y a pas longtemps, qui sont sur Fun, soient sympas.
15: Alors pour les auditeurs qui sont là depuis peu, Gérard est con.
1: Eh ben, toi, t'es une petite conne, au revoir pour toi.
15: Gérard.
1: Voilà, comme ça, ça ira plus vite. Sucre d'orge.
3: Non, elle est partie.
1: Elle est partie. Ah ben, comme ça... Elle a rien répondu. Capitaine
14: Kurde, très très bon débat, moi je l'ai trouvé excellent. Je suis étonné que t'aies pas plus parlé la foire du trône parce que les GOG, ça te connaît quand même.
1: De toute manière, on a fait allusion quand même à pas mal de fêtes foraines. C'est vrai que la foire du trône, elle est après la fête de Saint-Cloud, je crois.
14: Je sais pas.
1: Si, il me semble, Manu, non?
3: Oh bah moi, bien sûr.
14: Bah oui, Manu,
1: non, mais...
3: Bah non, mais si.
14: Si,
3: je suis d'accord.
1: Rigo, non, parce que c'est du côté de du côté de Vincennes là-bas. Mm-hmm. Et toi, toi, c'est pas ton quartier là-bas, toi. C'est pas dans le quartier 9-4, donc toi, tu connais pas. Toi, c'est le quartier 10 où t'as ton espèce de parc d'attractions.
0: Le débat.
14: C'est vrai, j'ai vu qu'ils vont installer un aqua boulevard à Suresnes dû à la consommation d'eau qui augmente chaque année.
1: Je n'en sais rien.
3: À l'eau qui reste et qui ne
1: sert
3: pas.
1: Je n'en sais rien. Et Maurice, pour la dernière conclusion.
14: Attends, je voulais dire que j'étais pas du tout d'accord avec l'auditrice d'avant qui disait que t'étais toujours aussi con, t'es quand même vachement plus con que l'année dernière quand même.
1: Allez,
14: bonne soirée à toi. Hein.
1: Ok, salut connard. Maurice, pour terminer.
12: Écoute, moi j'y vais.
1: C'est vrai, on t'a pris en cours de débat, mais tu nous excuseras.
12: Bah, c'est pas grave. Bon, écoute, moi je dirais vraiment, ça, je crois que les vacances t'ont fait vraiment du bien, t'es revenu en pleine forme.
1: Mm-hmm.
12: Bon voilà, tu fais une bonne rentrée. Maintenant, on sait pas dans qui tu vas la rentrer, mais.
1: Non, mais c'est... Vois, hein. Ouais, d'accord. Non, mais c'est vrai que.
12: J'ai un mystère, quoi.
1: Ouais, voilà. Non, mais c'est vrai que. Bon, c'est vrai que là, le premier débat, on a quand même eu des petits problèmes avec certains auditeurs et puis auditrices qui ont voulu trop se la jouer, mais je pense qu'ils vont se calmer pour le deuxième. Parce que sinon, Manu, il va trinquer pour Fildar. Ça va pas être pareil.
3: C'est bien, ça, c'est bien.
1: Ça va être lui le responsable. C'est lui le responsable du deuxième débat. Moi, je pense que le premier débat, ça s'est pas trop mal passé.
0: Ah, j'ai quand même quelques conclusions de l'IRC, hein, ouais. Vite fait. Donc, oulala, ça défile un peu trop vite, mais on va retrouver. Il y avait Davy One qui vient d'arriver à l'instant, et parce qu'il pensait pas que, il pensait que les tes débats avaient été remplacés par un documentaire animalier, et après réflexion, il se rend compte que ça revient au même, donc il est assez content.
1: Mm-hmm.
0: Et en big up à Turpentine, tout le monde considère que ton débat avait ni queue ni tête comme toi.
1: Oh, bah ça, elle va pas commencer sa saison à m'emmerder comme ça, parce que sinon ça va coûter cher à celle-là. Des questions sur, des conclusions sur le Minitel, non?
3: Non, il t'emmerde.
1: Ah bah moi aussi je les emmerde sur le
3: Minitel. Mais arrêtez d'être vulgaire, moi j'ai beaucoup de gens qui.
1: Et on est combien sur le Minitel quand même, parce
3: 128.
1: Que... Ouais bah tu pourrais quand même l'annoncer de temps en temps, hein.
3: Non, c'est pas assez.
1: Ouais non mais tu
3: 128 pourrais... je l'annonce pas.
1: Ouais non mais tu peux quand même annoncer le nombre d'auditeurs, parce que là sur l'IRC on a fait quand même 9722, monsieur Manu. Ok. Donc qu'est-ce que j'ai d'autre à vous dire? Que le deuxième débat va porter sur l'éclipse. Et là, on va faire une pause
3: musicale, ça s'appelle.
1: Musicale, et on va commencer par là. Carabine à Morpion avec Chamboule tout sur mes dents de devant. Et le deuxième, c'est le petit Mickey avec Viens me faire des montagnes russes sur mes kystes. Et on se retrouve tout de suite après pour le deuxième débat sur l'éclipse. Et vous pouvez toujours nous appeler au 0803 08 5000 et l'IRC ou Crigo vous attend, et toujours le 3615 code Fun Radio, rubrique direct. À tout de suite.

0: Manu. Oui, j'avais bien dit que je ne voulais pas de Monsieur Mazur dans ce débat.
1: Oui, bonsoir Monsieur Gérard, c'est Monsieur Mazur, ok.
0: Manu, tu m'emmerdes avec ça. Maintenant, tu fermes ta gueule, tu fais ton boulot, gros con.
1: C'est bon.
2: Pourquoi on s'en prend aux bêtes comme ça, par exemple sur les taureaux
3: Je t'explique.
4: Jean-Vicalin.
5: Mais j'aurais trouvé quelque chose de pas cher et potable.
6: Non mais c'est bien, pour 700 francs tu peux prendre
0: une masturbation 10 balles.
6: Non, sinon tu fais comme ça, tu prends
0: une double pipe plus escargot 6 ou 12, 200 balles.
7: Moi, je m'en bats
0: pour le futur. Quelle aventure! À 3, je me tire!
8: On lève nos verres, 2, on serre les fesses, 3, le nez en l'air, 4, qu'est-ce qu'on a une queue?
0: J'en ai rien à foutre,
1: tu fermes
0: ta gueule!
1: C'est bon! Question de monsieur cousin.
0: Que faites-vous lorsqu'une femme enceinte doit accoucher?
3: Je t'explique.
9: Moment, mais
10: j'ai pas toujours les mots qu'il faut.
11: J'ai envie de câlin.

0: monsieur le cul, hein.
1: Bonjour.
2: Eh, mais vous êtes deux pédés, là, vous allez me saboter le débat ce soir ou quoi?
3: Oui, c'est monsieur cousin, oui.
2: Ta gueule, toi, pédé. Bonne nuit, bonne nuit.
0: Tu t'es levé le matin,
4: tu t'es pris en main.
0: Tu t'es pris en main, tu t'es dit, bon, bah, je vais devenir un homme, je vais vendre des yaourts. J'ai fait mon choix. J'aime le yaourt. C'est vrai qu'il y avait des gens sur la route, je sais pas si t'as entendu ça, Gérard. Comme des vendeurs ambulants de yaourts, tu sais, des types assez crasseux. J'aime
5: le yaourt. Un conseil que je te donne. Tu évites de parler trop de R14 et de yaourt, d'accord? Parce que ouais. Sinon, je vais te dire bonne nuit.
3: Généralement, okay. Il y a des yaourts dans la R14, alors fais gaffe. J'ai fait mon choix.
2: J'aime le yaourt. J'ai dit qu'on parlait pas de la loco.
3: Mais pourquoi?
2: Ouais, ouais.
5: Si je serais pas intelligent, ce serait pas des débats, hein, Brouty.
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5: Voilà, bienvenue sur Fun Radio. Vous pouvez nous écouter sur 101.9. On est jeudi et les débats. Donc, au standard, ça sera Manu.
3: Fildar.
5: Non, Manu.
3: Non, mais moi, j'ai Drigo et voilà. Maintenant, je vais au standard.
5: Ah bon, alors, donc, Manu et Fildar au standard.
3: Voilà.
5: Rigo à l'aria et Apolline sur l'internet. Alors par contre, je voudrais bien que quand vous me donnez les noms, je voudrais bien que vous me précisez les fréquences, s'il vous plaît. Merci. Hein, le standard. Heureusement que je sais que sur Paris c'est 101.9 et les autres, faudrait que je leur demande. Alors premier débat qui va porter sur l'internet et pour ça on va accueillir. Petit quoi? Petit Mulot?
7: Petit Mulot, bonsoir Gérard.
5: Ouais, bonsoir. Ta fréquence, s'il te plaît, 21 ans de Tarbes.
7: Tarbes, c'est
5: 102.8. 102.8, ok. C'est quoi?
3: Insère-moi l'arrêt.
5: Insère-moi l'arrêt, 19 ans de Caen.
8: Oui, bonsoir Gérard, bonsoir tout le monde.
5: Ta fréquence?
8: 104.5.
7: Bonsoir,
8: ferme-moi
7: l'arrêt.
8: Bonsoir.
5: 104.5, bonsoir à toi. Site du cul, 22 ans Paris, 100.9. Oui, bonsoir à toi.
9: Bonsoir,
5: GG. Et Bill. Bill, quoi? Bill 4?
10: Bill Gates.
5: Salut. Bill Gates, 30 ans Paris, 101.9. Bonsoir à toi.
10: Bonsoir, Gérard.
9: Bonsoir, Bill. Salut.
10: Bonsoir.
9: Bill.
10: Ça va, Mulot?
9: Ça va.
5: Oh! On se calme, s'il vous plaît, merci, parce que sinon ça va chauffer déjà.
8: Oh.
5: Alors, pensez-vous que l'Internet sera l'outil de travail pour l'an 2000? On va demander ça, tiens, petit Mulot.
7: En effet, Gérard, je te prouve que l'an 2000, c'est dans 9 mois, donc je pense que dans 9 mois, l'Internet existera encore et qu'il ne va aller qu'en progressant.
5: Je te demande si ça sera l'outil de travail.
7: Exactement, Gérard. Tu pourras disserter et concerter sur Internet à travers tous les pays du monde.
5: Ouais. Insère-moi l'arrêt.
8: Ouais, donc c'est clair que ça va être l'outil indispensable pour le travail, puisqu'il l'est déjà de nos jours, Gérard.
5: Ouais.
8: Ça faut que tu le saches. Et je voudrais savoir si toi, justement, tu comptes utiliser Internet pour faire, par exemple, des débats le vendredi soir sur Internet.
5: Ouais, c'est ça.
7: Intéressant, ça, hein.
5: Tu crois que je vais faire mes débats sur Internet, toi?
8: Ah ouais, pourquoi pas une fois le jeudi, une fois le vendredi sur Internet?
9: Exactement, ouais.
5: Ouais, c'est ça. Et pourquoi pas une fois tous les 15 jours sur...
7: Minitel.
5: Sur le Minitel aussi.
8: Il n'y a pas de son, il n'y a pas de
10: CB, sur CB.
9: Bah, carrément,
10: CB,
9: ouais, c'est carrément mieux.
5: Site du cul.
9: Oui, écoute, moi je pense que ce sera exactement l'outil de travail de l'an 2000. Hein. Déjà, on l'utilise beaucoup dans les sociétés. Mais alors, comme c'est dans 9 mois, comme le disait judicieusement mon ami, ce sera de mieux en mieux et donc tout le monde va utiliser Internet en 2000.
5: Bill Gates.
10: Moi je suis pas d'accord. Je pense que non, parce que si mon évier il est bouché, bah c'est pas avec Internet que je vais le déboucher comme outil.
5: Attends, pour l'instant, je crois que t'as pas dû comprendre la question.
7: Il a pas tort, hein.
10: Bah si, c'est l'outil de travail. L'outil de travail, on peut pas tout faire avec Internet. Bah, si si je crève ma roue, hein, je vais pas mettre un écran comme roue de secours hein, avec Internet. Donc,
5: ça quand même. Non, mais attends. Attends, l'Internet, l'outil de travail, c'est pour ceux qui sont dans les bureaux. Et pas confondre, oui.
11: Gérard, sur Internet, il y a Snooze qui dit qu'en fait, c'est pas l'outil de travail de l'an 2000, c'est l'outil de travail de l'an 2001, parce que l'an 2000, il y aura le bug, en fait.
8: Ouais, il y a le bug de l'an 2000, ouais, donc plus d'Internet à partir de l'an 2000. Mm-hmm. Donc je sais pas, je vois pas pourquoi tu fais un débat sur l'Internet, Gérard.
5: Bon, alors toi, si t'es pas content, tu dégages, au revoir. Hop! Manu, s'il te plaît. Maintenant, maintenant vous allez faire ce que je vous dis. Le premier qui dit une connerie, hop, vous le saquez. Terminé pour toi.
8: C'est vrai? Il va avoir le bug
5: de l'an 2000. Terminé.
12: Il a raison.
8: C'est vrai, Gérard, le bug de l'an 2000, c'est connu.
13: Et Gérard, sur Minitel, il y a énormément de monde. On est quand même. Combien? 740.
5: Oh là là!
9: Pas mal!
13: Et ils disent que pour le Minitel, ce sera en 2004.
8: Ouais, le bug du Minitel.
5: Ouais, toi, tu es la ferme pour l'instant.
8: Et dans pas longtemps, il y a Bugs Life aussi qui sort.
5: Toi, tu es la ferme, je viens de te dire.
8: Ok.
5: Donc, Bill Gates.
14: Mais ouais, mais pas n'empêche que. Bill Gates. Mais pour le bureau, d'accord, Gérard, mais bon, si j'ai une souris au bureau pour la tuer, je vais pas prendre une souris ordinateur, je vais prendre une tapette. Alors, l'internet, je crois que ce soit adéquat pour tout, hein, quand même.
9: À ce moment-là, tu prends un associé. Ouais, je reviens sur ce que tu disais, Bill Gates. C'est vrai, c'est intelligent parce que dans les bureaux, on peut pas faire un café avec un.